0: estime que c'est bien un peu de se dévoiler devant les autres.
1: Mais c'est un acteur, ce mec-là, il est pas gogol comme ça.
2: Mais par contre, ce qui est chiant, c'est qu'on n'a pas le choix des positions.
1: Alors ça, attends, je suis pas d'accord.
0: Plus fort, j'entends très mal.
2: Nicolas, ce qui est chiant, c'est qu'on n'a pas le choix des positions.
0: Oui, ça, je suis d'accord. Oui, ça, je suis d'accord.
3: Ouais. Mais bon, c'est toujours des positions à expérimenter.
1: Et voilà. Alors justement, Essia, pour l'instant, tu es vierge.
3: Non, j'ai dit que je l'ai déjà fait, mais pas dans les lieux publics.
1: Ah, pardon, ok, d'accord. Alors justement, qu'est-ce que tu souhaites dire là-dessus, sur ce sujet?
3: Bah, que je trouve que c'est quand même c'est excitant et puis...
1: Salope!
3: Quoi?
1: Je rigole. Ah!
2: Attends, la pauvre, elle est jeune.
1: Bah, il n'y a pas d'âge, Léo.
3: Ouais, j'ai que 18 ans, donc...
1: Non, tu as déjà 18 ans.
3: Fou,
1: non, non. Et donc, ouais, ça t'exciterait... Pourquoi ça t'exciterait? Enfin, qu'est-ce qui t'excite? Quel est le lieu d'abord, le premier lieu qui te viendra en tête si demain t'avais la possibilité de le faire avec ton mec? Quel est l'endroit que vous pourriez, que t'auras envie de choisir avec lui?
3: Ah ouais, j'ai trouvé, dans un ascenseur.
1: Dans un ascenseur, ça c'est pas
3: ah
1: mal,
3: oui,
1: ça
3: moi
1: va
3: aussi.
1: Ça va très très vite, ou alors il faut le bloquer quoi.
3: Mais il faut le bloquer, mais
1: ouais,
3: bon.
1: Ouais.
3: Quoi qu'on est encore dans l'intimité quoi.
1: Mmh, c'est vrai que c'est sympa. Ouais, c'est un endroit. C'est pas le meilleur, mais c'est vrai que là, comme le dit Jade, bon, au niveau des positions, c'est très réduit. Alors l'ascenseur, c'est assez particulier. Ouais. Quoi d'autre? Pourquoi? Comment ça va d'abord?
3: Quoi?
1: Super. Non, mais d'accord. Ok.
3: Non, mais c'est aussi c'est de savoir qu'on est en train de le faire dans un endroit et qu'on sait qu'il y a du monde autour, mais qu'ils savent pas ce qu'on est en train de faire.
1: Ah bah oui, c'est le but de faire l'amour dans les lieux publics. Généralement, c'est l'excitation. Sinon, on reste dans son lit ou dans sa chambre ou dans son appartement. C'est effectivement de savoir que l'endroit dans lequel nous nous trouvons, où on fait cet acte qui normalement est censé être fait hein, dans un cadre plus privé, effectivement, on ne souhaite pas se faire surprendre. Mais c'est l'excitation de se dire qu'il y a peut-être des gens qui nous voient ou qui pourraient nous surprendre. On est d'accord, Jade?
2: Ouais, parce qu'en fait, là où ça devient chiant, c'est quand, enfin, si ton mec...
1: Reste devant ton micro, reste devant ton micro, Jade.
2: Ouais, si ton mec ne veut faire ça que à l'extérieur, ça veut dire qu'il a un problème et qu'il a besoin vraiment. Mais quand c'est juste pour le fun et que t'as d'autres possibilités de le faire et que ça, c'est le petit plus par rapport à ta vie, là, c'est sympa.
1: Exact. Exact. Mais
2: si par exemple tu ne fais que ça, c'est qu'il y a un blème quoi.
1: Ouais, c'est clair, c'est un mec, problème, il est voyeur, il aime bien être voyeur, il aime bien être vu, il aime bien sûr, tout à fait.
2: Ouais.
1: Donc toi, Essia, tu serais pas contre si demain t'étais avec un copain mais tu préférais que ça soit fait, que ça soit calculé ou que ça soit fait spontanément comme Jade, c'est-à-dire genre vous faites une balade dans la forêt ou genre tu serais justement en train de monter dans un ascenseur, une envie subite de ton mec et puis à ce moment-là, paf, tu le fais.
3: Non, c'est plutôt spontanément.
1: Oh là, qui c'est qui renifle comme un bouc là? Essia?
2: Merci pour le book.
1: Bah, c'est toi, Jade.
2: Non, mais c'est parce que je me suis mise sur la couette parce que ça cache.
1: C'est pour ça que je me suis dit ça sent bizarre. c'est vrai.
2: Mais attends, j'ai pas lâché un pet comme toi.
1: Non, j'ai pas dit ça, mais ça sentait l'odeur de la chair chaude.
2: D'abord, je suis dans mon lit et je ne pète pas dans le lit.
1: Non, mais ça peut sentir la chair chaude et puis tu sais. Hein. Ça sent
2: parce
1: bon.
2: Que le nombre de mecs qui pètent dans le lit, c'est incroyable aussi.
1: Je le fais jamais, moi.
2: Ah ouais.
1: Je le fais seul. Alors, quand je suis accompagné, jamais. Jamais. Ou alors je sers tellement les fesses qu'ils re-rentrent. Non mais Essia, sérieusement. Essia,
3: oui.
1: Sérieusement.
3: Qu'est-ce qu'il y a, sérieusement?
1: Bah oui.
3: Oui.
1: Bah un peu de sérieux quand même.
3: Bah oui, un peu quand même.
1: Bon,
2: je suis désolée.
1: Non mais sérieusement, Essia, donc tu serais prête à le faire là?
3: Ah oui,
1: d'accord.
3: Totalement.
1: C'est vrai, ça c'est côté excitant. Bon Nicolas.
4: Oui.
1: Tu as trois questions pour nos demoiselles?
4: Oui.
2: Mais Nicolas, t'as déjà fait l'amour ou pas?
1: Non, mais lui, c'est une cave.
4: Oui.
2: Avec une nana?
4: Bah oui, ça je m'en doute.
2: Hein?
4: Oui, ça je m'en doute avec une nana.
2: Et tu l'as prise comment?
4: Quoi?
1: Tu l'as prise comment? Oh, lui, il est sourd, lui.
4: Oui, mais je l'ai prise dans les bras, oui.
1: D'accord, ok, super.
2: Tu l'as prise dans tes bras?
1: Laissez tomber ces questions.
2: Et t'as fait l'amour avec?
4: Oui, oui.
1: Ah, évidemment, oui. Nicolas,
2: mais oui.
1: Nicolas.
2: Mais t'as pas fait de cunilingus, hein.
1: Il sait pas ce que c'est un cunilingus, tu sais pas ce que c'est qu'un cunilingus?
4: Non.
1: D'accord, tiens d'ailleurs les filles, puisqu'on en parlait tout à l'heure, parce que bon là le sujet avec Nicolas, à mon avis on risque de tourner en rond parce qu'il a des questions.
2: Vous connaissez la différence entre une gentille fée et une méchante fée?
1: Une gentille fée et une méchante fée?
2: Ouais.
1: Non.
2: Est-ce que tu connais la méchante fée?
1: Oui.
2: C'est laquelle?
1: La méchante fée? La carabosse?
2: Voilà, et la gentille fée?
1: La gentille fée, c'est celle qui est dans Peter Pan là, non?
2: Non, c'est la fellation.
1: Ouais, super. Fildar, tout de suite, tout à l'heure, nous tient en haleine. Et je sais que tout le monde attend avec impatience. T'as fait ça dans un endroit public?
5: Ouais.
1: C'est tout. Voilà, c'est tout. Voilà, c'est ça, c'est le truc qui fait kiffer tout le monde.
2: C'est l'info.
1: Non, c'est non. Quoi? C'est où, quand, comment?
5: Ah, curieux.
1: Vas-y. Allez.
5: Non, il y a très longtemps, au moins 4 ans, 3 ans, je remontais de vacances, j'avais encore la Bomba à cette époque-là, donc ça date. Ouais. C'était ma voiture, c'était une 205. Et je me suis arrêté, en fait, comme j'avais pas un rond, en fait, on dormait tous les jours dans la bagnole. Parce que, bon, on n'avait pas d'argent. Et donc, en remontant sur Paris, on s'est arrêté sur un parking de station-service où il y avait que des poids lourds. Donc les mecs ils descendaient tout le temps, enfin c'était la galère. Mais j'étais chaud comme la braise. Et donc j'ai décidé, je dis bon ma chérie, tu vas pas y couper. Donc en fait
1: tu lui as dit ça ou tu l'as pensé fortement?
5: Non mais on le pensait très fortement tous les deux.
1: Elle attendait que ça. Voilà.
5: Bon, je sais pas, hein, tu sais, les erreurs de jeunesse. Enfin bref. Et donc ce que j'ai fait, j'ai mis des vêtements sur tous les
1: pas chambé,
5: sur le pare-brise. Non pas chambé, plus vieux.
1: Avant.
5: Ah bah attends, chambé, je l'ai pas touché. sur les vitres, sur les pare-brises, tu sais, j'ai tout calfeutré. Donc en fait plus personne pouvait voir de l'extérieur.
1: D'accord.
5: Et bang bang. Oh. Et ça bougeait dans tous les sens. Et je te jure, à un moment, il y a un mec qui a frappé comme ça sur la portière.
1: Ah ouais.
5: Mais en fait, comme tout, on avait tout, ouais. Tout calfeutré, donc en fait, il pouvait pas voir l'intérieur. Et donc, j'étais excité. Ah, c'était drôle, quoi. C'était le kiff, quoi. C'était vraiment sympa.
1: Voilà. C'est ça.
5: Ouais, non mais.
6: Que les auditeurs là, ils ont honte d'être restés.
1: Oh là là, toute la crotte.
2: Attends.
1: Oh, l'anecdote de crotte.
5: Hein, l'anecdote de crotte, t'es ouf.
1: Mais attends,
5: il y avait de la buée partout là-dedans. Il y avait. C'était extraordinaire.
1: Mais tu te rends compte que j'ai fait encore. J'avais teasé avant la pub et j'ai dit on se retrouve après la pub pour entendre un truc pareil.
5: Mais attends,
1: on se fait là. Ah.
2: Voilà, c'est bon.
5: Voilà. C'est pas fini.
1: C'est ça le truc.
5: Il y a du charbon, tease.
1: Moi aussi je vous raconterai un truc qui m'arrive, un truc doux.
5: Un truc de dingue.
1: Ah, Jade. Et Essia, je vais vous raconter. Bon, Nico, t'es là?
7: Oui.
1: Bah, t'y es plus là, t'es allé sur quel
5: ligne? Ah,
1: il a disparu lui. Essia et Jade?
7: Oui. Oui.
1: Ouais, pareil, moi aussi.
7: De quoi pareil?
1: Hein?
7: De quoi?
1: Moi je me suis fait. moi je me.
5: Oh putain, je dis direct.
1: Oh là là. Non, mais moi j'ai déjà raconté 10 fois, moi.
5: C'est quoi?
1: Ouais, ça vaut même pas le coup.
5: Bon, allez, vas-y, putain, il y a des nouveaux auditeurs, il y a des jeunes.
1: Bon, allez, d'accord, pour les jeunes. Tu connais Jade ou pas?
7: Non.
1: Et si non plus?
7: Non, non.
1: Non, moi j'ai eu des. Non, moi j'ai fait ça dans. Moi j'ai déjà fait ça à la radio.
5: Oui, moi j'ai fait ça dans le métro.
1: Dans le métro, toi tu l'as fait?
5: Ouais.
1: Ah bon? Moi j'ai fait ça à la radio.
7: À Fun,
1: ouais, bien sûr, dans les bureaux.
5: Non, on essaie d'aller dans les autres radios.
6: Dans les chiottes d'or.
1: Moi je l'ai fait dans les studios. J'ai eu quelques petits rapports dans le studio. Non, mais c'est vrai, j'aurais. À l'époque, on était à Neuilly, hein.
5: Ah bah oui.
1: Pendant mes émissions, ça m'est arrivé. Je l'ai fait sur des terrasses quand on était à l'hôtel, mais c'est au rez-de-chaussée. Les gens passaient devant, elle était assise sur moi, machin. Les gens passaient devant, ils n'ont rien compris. Donc ça c'est très drôle, ça, par contre. Parce que ça, tu peux rester vraiment discret. Les gens ont l'impression que ta nana elle est assise sur tes genoux, alors qu'en fin de compte t'es en pénétration. Et ça c'est très kiffant. Et t'as les gens qui passent vraiment à 1m50 de toi puis qui disent bonsoir. T'es là, bonsoir. Ça c'est plus le kiff. Ça c'est plus le clip, c'est de la complicité que t'as avec la personne avec qui tu es. Et que le mec ne comprend pas. À aucun moment il peut le voir, quoi. Parce qu'à ce moment tu restes sapé, elle avait une robe et tout, ça se voit absolument pas.
8: Elle approche la soixantaine.
1: Elle approche, elle les a pas, tu sais pas?
8: Non, elle les a pas encore.
1: D'accord, elle s'appelle comment?
8: Myriam.
1: Pardon?
8: Myriam.
1: Ah d'accord, j'ai compris, d'accord. Alors on y va, c'est parti, on appelle Myriam, William, et on fait le coup des sonneries.
8: Bah ouais.
1: Hein, sonnerie occupée, tout ça, comme d'habitude, on se fait plaise. Et juste après toi, si on a le temps, mais je pense qu'on va trouver le temps, on va s'appeler un petit shérif.
8: Ah oui.
1: Hein, et puis ceux que l'auditrice nous a offert, les nouveaux marabouts là également.
6: Exactement.
1: Alors on y va, c'est parti, on appelle Myriam, la grand-mère de William, et on va lui faire un petit jeu de la sonnerie, on va se faire plaisir, on va essayer de l'embrouiller. Tu l'as prévenu comme qu'on allait l'appeler ou pas?
8: Du tout.
1: D'accord, ok. Surtout, de temps en temps, interviens pour qu'elle entende bien ta voix et tu la chauffes un peu, ta mémé. Hein. Ça, c'est sur le portable, hein. Sinon on va appeler sur le fixe. Il y a deux portables apparemment.
8: Ouais.
1: Bon, déjà ça ne marche pas, donc on va faire l'autre numéro de téléphone portable. Elle fait quoi? Elle est à la retraite aujourd'hui ou?
8: Non.
1: Qu'est-ce qu'elle fait?
8: Elle travaille dans... Quoi?
1: Non, rien.
6: Ah, ça doit lui arriver, sinon elle va ballonner. Hein.
1: Qu'est-ce qu'elle fait?
8: Non, c'est travailler dans une petite entreprise.
1: Elle connaît pas la crise?
8: Quoi?
9: Non, elles sont... Ouais.
10: Référence musicale.
11: À 65 balais, elles travaillent encore. Ouais.
9: Bah, allô. Allô.
12: Oui.
9: Oui, bonsoir, monsieur. Est-ce que c'est possible de parler à Myriam?
12: Allez, coucher.
9: Allez, coucher. Vous êtes le papa?
12: Non, je suis un copain.
9: Vous êtes un copain? Oui. Comment vous appelez?
12: Hervé.
9: Hervé, bonjour Hervé. Vous avez quel âge, Hervé?
12: 45.
9: 45 ans, voilà, je vous explique. Nous sommes en direct avec le petit-fils de Myriam, William. Tu es là, William?
13: Oui, salut Hervé, ça va?
12: Ouais, salut William.
9: Bon, très bien. Alors, ouais. Et vous inscrivez, nous sommes en direct à la radio, nous allons participer à un petit jeu.
12: Ah, ok, ouais.
9: D'accord?
12: Ouais.
9: Donc vous ne quittez surtout pas, nous allons tout de suite vous appeler sur votre portable pour ouais. vous faire jouer, d'accord?
12: D'accord.
9: On y va. Vous ne raccrochez pas?
12: Ok.
9: C'est ouais. parti, on vous appelle chez vous sur votre portable. Rappelez-moi votre prénom, vieux monsieur.
12: Hervé.
9: Hervé.
12: Ouais.
9: Voilà. Donc là, on essaie de vous joindre, Hervé. On espère que vous êtes chez vous. Vous êtes sur le portable, là?
12: Ouais.
9: D'accord. Vous entendez la sonnerie?
12: Ouais.
9: Donc là, on essaie de vous joindre sur votre portable. Pour l'instant, ça sonne sur votre portable. Vous n'avez plus qu'à décrocher et c'est gagné. C'est bingo.
12: Bon,
9: Non mais surtout ne soyez pas obligé de attendez un petit peu. William, on rappelle que si bien sûr Hervé décroche le téléphone, tu repars avec 10 albums CD, William. Hein.
13: Trop bien, allez décroche, Hervé décroche.
12: Ben non mais je suis au téléphone.
9: Donc pour le moment Hervé apparemment ne décroche pas. C'est son droit. Hein. Hervé a décidé de ne pas décrocher pour le moment. Ah, il a raccroché quand même. Il a fini par comprendre et il s'est posé des questions. On rappelle sur le portable. Hervé, c'est qui? C'est le compagnon de Myriam?
13: Non, du tout. C'est un ami comme ça.
9: Qu'est-ce qu'il fout là, ce torsi?
13: Ouais,
9: non,
13: ouais, il doit faire le test de culture sur la 6.
9: Ouais,
11: ah, il se tape une vieille quand même.
9: Attention. Attends, elle a moins de 60 ans. Ça se trouve, elle a 55 ans. Ils ont peut-être 10 ans de différence d'âge. C'est pas énorme. 10 ans, c'est rien entre deux personnes. C'est rien, 10 ans.
11: Et par quel âge?
9: Non, c'est rien.
11: Ah ouais?
12: Hello.
9: C'est bon là, hein. Alors là, c'est parti William, on appelle donc Hervé sur son portable, on a eu un petit souci technique apparemment. Il nous a raccroché au nez.
12: Non, c'est chier.
9: William.
13: Ah ouais, je vais gagner, hein. je veux les albums pour le réveillon, pour faire la fête.
9: Ah ouais, je sais bien.
12: Ouais, mais je décroche, moi je suis à mon téléphone là.
9: Donc voilà, on espère que Hervé va décrocher, on l'appelle sur son portable, on vient de refaire le même numéro de téléphone qu'il y a deux secondes. Et apparemment, Hervé n'a pas envie de décrocher son téléphone.
13: Oh là là, décroche.
12: Mais moi je suis au téléphone.
9: Donc pour l'instant, ça sonne occupé. Ah, ça sonne occupé là, apparemment. Vous êtes en ligne peut-être, Hervé, avec quelqu'un?
12: Oui, je suis avec la radio là.
9: D'accord, mais à part ça, sinon vous êtes en ligne avec personne?
12: Non.
9: D'accord, vous êtes prêt à jouer avec nous, Hervé?
12: Oui.
9: On y va, c'est parti?
12: Ouais.
9: Allez, c'est parti. On vous appelle sur votre portable, ça ne vous dérange pas?
12: Non, mais...
9: Surtout, ne raccrochez surtout pas votre portable, on vous appelle tout de suite sur votre portable. Hein. Donc voilà, donc William, c'est parti, on est en direct à la radio pour le moment. On espère, on est sur Saint-Nazaire FM en local, bien sûr, en modulation de fréquence. On nous écoute sur 138 MHz. J'espère maintenant, William, que Hervé va décrocher.
13: Vous êtes sûr, c'est le bon numéro?
9: C'est le bon numéro, hein, Hervé, vous êtes là?
12: Ah, moi je suis là, mais.
9: D'accord.
12: Pas,
9: donc ça nous fait. D'accord. Vous souhaitez décrocher à un moment donné ou à un autre ou vous laissez sonner encore un petit peu?
13: Allez, décroche. Oh là là. Mais,
9: ah, Hervé.
12: Si j'appuie sur mon. Je décroche où, moi?
9: Vous décrochez ou pas?
14: Bonjour.
9: Ah, attendez.
14: Toutes les lignes de votre correspondant sont occupées.
9: Aïe. Toutes les lignes de notre correspondant sont occupées. Hervé, vous êtes en ligne peut-être avec quelqu'un?
12: Ah non.
9: D'accord, ok. Toutes les autres lignes sont occupées? Vous êtes toutes occupées, les lignes, tout est occupé?
12: Ah bah moi je suis avec vous, je suis avec la radio.
9: Oui, là. Mais pardon, est-ce que vous êtes au téléphone avec quelqu'un d'autre en ce moment?
12: Non.
9: D'accord, ok. Donc on récidive une dernière fois.
13: Non.
9: Ah bah William, si le fiancé de ta grand-mère ne décroche pas, malheureusement ça sera perdu. Hervé? Hervé?
12: Et je suis sur le portable, moi je peux pas décrocher parce que je suis...
9: Vous êtes sur votre portable personnel?
12: Oui.
9: D'accord, c'est le portable qu'on vient de composer là, hein?
12: Bah, je pense, ouais.
9: Vous êtes en ligne avec nous là ou pas?
12: Ouais.
9: D'accord, ok.
12: Je comprends rien du tout.
9: Non mais parce qu'on a eu un petit souci technique. Est-ce que vous nous confirmez que vous êtes au téléphone avec nous?
12: Bah oui, là, ouais.
9: Là, vous êtes sûr et certain?
12: Oui.
9: Vous êtes...
13: Bon, faut l'appeler, hein.
9: Attendez.
13: Veux,
9: est-ce qu'on peut vous appeler sur votre téléphone où vous êtes en ce moment même là?
12: Non,
9: peut-être que vous n'êtes pas chez vous, peut-être que vous êtes sorti, vous n'êtes peut-être pas là. Si vous êtes là.
12: Si, je suis là, moi.
9: Vous vous n'êtes pas sorti là, non?
12: Non, non, non, non. Ah non, non, mais si vous voulez me rappeler, il faut que je suis obligé de raccrocher.
9: Parce que non, viens, là, si je vous appelle, là, je vous appelle, vous êtes sur une messagerie, là. Hein. Allô?
12: Allô, ouais.
9: Oui, là, vous êtes sur messagerie.
12: Ah
9: ou
12: ouais,
9: pas?
12: Mais j'ai pas de carte sur mon téléphone, moi.
9: D'accord, bon, vous avez éteint votre portable, peut-être. Allô?
12: Non, il est pas éteint.
9: Bon, on va repasser en direct dans quelques instants. Hervé, on va retourner en direct à la radio. Et... si vous nous entendez pour... parce qu'en fin de compte, voilà, je vous explique, vous m'entendez bien?
12: Ouais, mais je crois qu'il faut appeler sur l'autre téléphone parce non. que vous êtes sur mon portable à moi. Mais...
9: oui, mais justement, alors on est en direct à la radio, on va vous repasser en direct avec ouais. votre petit-fils William. Hein.
12: Ouais, ok,
9: donc,
12: ouais.
9: Donc on va lui offrir des cadeaux. Pour ça, il faut que vous décrochiez votre téléphone. C'est pas plus compliqué, vous décrochez, vous dites que simplement vous êtes en direct et c'est gagné.
8: Ouf, allez, okay. faut décrocher.
9: On y va ?
12: Ouais, mais je peux pas, moi j'ai pas de carte sur mon téléphone.
10: Allez, papy !
9: Vous avez pas de carte, c'est-à-dire. Hein.
12: Ah, on peut pas m'appeler.
9: On peut pas vous appeler. Donc là, c'est à ce moment. Vous êtes sur votre téléphone là?
12: Oui, mais sur le mien, oui.
9: Oui, là, je suis en ligne sur votre téléphone, donc je ne peux pas vous appeler à votre téléphone là en ce moment. C'est ça? Le téléphone que vous avez décroché là, c'est-à-dire que vous n'êtes pas joignable, c'est ça?
12: Non, c'est sur l'autre, oui.
9: D'accord. Là, on est sur quel téléphone là où vous êtes en ligne là en ce moment?
12: Là, c'est sur le mien, mais c'est sur celui à sa mamie qu'il faut appeler.
9: D'accord, mais le vôtre, par exemple, là, vous êtes injoignable, c'est ça?
12: Ouais,
8: il n'a pas de carte.
9: Attendez, parce que là on va y retourner. Hein. Et t'as pas de carte, c'est ça?
12: Ouais, c'est pour ça, ouais.
9: D'accord, ok. On y va?
12: Ouais.
9: Attention, 3, 2, 1, c'est ouais. parti. Allez, nous sommes de retour sur, bien sûr, Saint-Nazaire FM avec ce soir la possibilité pour William qui a 15 ans bah, d'offrir, on l'espère en tous les cas, hein, d'offrir d'abord 10 albums CD, William.
8: Ouais, bah j'espère. Hein.
9: Alors pour ça, on va appeler Myriam ou alors tout simplement le compagnon de Myriam, hein, Hervé. C'est ça, Hervé?
12: Oui, oui, c'est
9: bonjour, ça. Hervé, bonsoir.
12: Bonsoir,
9: merci d'être avec nous, Hervé.
10: Hervé
9: on a un petit peu de public avec nous, on a les techniciens qui sont avec nous. Hervé, vous êtes prêt à jouer avec nous?
12: Je suis perdu là.
9: Pardon ?
12: Je suis complètement perdu.
9: Bon, vous êtes prêts ? On va quand vous êtes en direct à la radio, on enregistre une émission. C'est une émission enregistrée qui est en direct.
12: Ah ouais, ok.
9: D'accord,
12: ouais.
9: On enregistre en direct en ce moment, donc on est en direct pur enregistré, d'accord ?
12: Ouais.
9: On enregistre les émissions, là on est pour les fêtes de Noël. Vous êtes prêts, Hervé ? On va vous appeler sur votre portable ?
12: Bah, c'est sur celui de sa mamie, je crois, qu'il faut appeler, non ?
9: Non, on va vous appeler sur le vôtre, celui sur lequel vous êtes en ce moment même, hein ?
12: Ah, ok, ok.
9: Allô ?
12: Allô?
9: Vous ne raccrochez pas, on vous appelle tout de suite sur votre portable où vous êtes en ligne en ce moment avec nous, d'accord?
12: D'accord, ouais.
9: C'est parti. Voilà, donc on espère que...
12: là, ça sonne. Là.
9: Vous entendez sonner. C'est super.
8: Il faudrait qu'il décroche parce que moi, Edith Piaf, pour le réveillon, je supporte plus, hein.
9: Bon, William, apparemment, vous n'êtes pas chez vous, sur votre portable. Hein. Vous êtes sorti, peut-être vous êtes parti dîner avec des amis?
12: Non, mais moi je suis là, mais faut...
9: apparemment, William, il vient de nous raccrocher au nez.
8: Oh non!
9: Ah, si, là, il vient de nous raccrocher au nez à l'instant. On avait Hervé au téléphone, il vient de nous raccrocher au nez. Je suis désolé, William, c'est perdu, hein.
8: Oh non!
9: Ah bah, je suis désolé, apparemment, Hervé n'a pas eu envie de jouer avec nous ce matin.
8: Mais vous êtes sûr, vous avez bien fait trouver son portable?
9: Je suis désolé, mais pour le moment, ça ne fonctionne plus. On n'arrive plus à vous joindre, Hervé, là.
12: Bah, moi, je vous entends.
9: Ah oui, mais là, vous venez de nous raccrocher au nez à l'instant, là, hein.
12: Ah bah non, j'ai rien.
8: Mais c'est simple, faut décrocher, c'est tout.
9: William, on va réécouter la sonnerie. Hervé, écoutez bien, vous êtes là, Hervé, avec nous?
12: Ouais, mais faut que j'appuie sur quel bouton, moi?
9: Non mais là, vous entendez ou pas, là? Écoutez.
12: Là, j'entends.
9: Vous entendez quoi?
12: Bah, que ça sonne, quoi.
9: Eh, ça sonne occupé chez vous.
8: Oh là là.
9: Ça sonne occupé sur votre portable. Parce que vous nous avez raccroché au nez, Hervé.
10: Oh là là.
9: Hervé.
12: Oui, oui, oui.
9: Vous nous avez raccroché au nez. Eh oui.
12: Ah bon?
9: Bah oui, mais... Bah oui. On est désolé, Hervé, mais c'est perdu.
8: Oh non.
9: Eh oui, je suis désolé, Hervé ricane apparemment, et William, et en plus, il vient de nous raccrocher au nez à l'instant. Eh ben voilà qui dit une belle histoire. William, je suis désolé, mais les 10 albums CD, malheureusement, à cause de ta grand-mère et à cause du compagnon Hervé, hein, donc bah, tu ne repartiras pas avec les 10 albums pour les fêtes de Noël.
8: Non.
9: Je suis désolé.
8: Oh non, je suis trop dégoûté.
9: Hervé.
12: Oui.
9: Un petit mot quand même de. Vous devez être un petit peu.
12: Je suis désolé, mais j'ai pas compris. J'ai rien compris. Là.
9: Bah, on est
8: sur. T'es sur Saint-Nazaire FM, tu peux pas me faire ça.
9: C'était pas très compliqué, Hervé. On essaie de vous joindre depuis tout à l'heure, mais apparemment, vous ne souhaitez pas décrocher ou vous n'êtes pas chez vous, peut-être.
10: Il est pas sympa, Hervé.
9: Qu'est-ce que vous avez à dire à ça, Hervé? Vous êtes. Quand vous serez chez vous la prochaine fois, vous jouerez avec nous?
12: Bah, oui, mais j'étais là, mais.
9: Non, vous n'êtes pas là, Hervé.
8: Non,
9: mais
8: chez Myriam.
9: Hervé, chez Myriam, effectivement, le public nous le fait bien savoir. Vous n'étiez pas chez vous, Hervé.
8: Oh là là.
9: Vous êtes un menteur, Hervé.
12: Oh, bah non.
9: Voilà, merci Hervé.
15: Ouais, bonsoir.
9: Au revoir. Bon bah je crois que ton Hervé il a rien encore compris de ce qui vient de lui arriver. Il a rien capté. Hein.
5: Ah, il captait rien.
9: Bah, écoute, ouais. William, tu nous as bien fait rire. Enfin en tout cas, on aurait dû tomber sur ta grand-mère. Oui, à mon avis, on aurait eu Myriam, on aurait bien rigolé. Hein, parce que quand on voit déjà client Hervé, on dit que la grand-mère elle peut être pas mal. Hein.
13: Bah ce sera pour une prochaine fois. Hein,
9: bah, t'es assuré grave, tu repartiras pas les mamies, on va t'offrir des compiles fun et tout. Il y en a des très très bonnes en ce moment. T'aimes bien tout ce qui est rap, hip-hop ou plutôt techno, t'es plutôt quoi?
13: Oh, j'aime bien les deux. Hein.
9: Et bon, on va essayer de te gâter, on va t'offrir des cadeaux qu'on te mettra sous le sapin, y a pas de problème, William.
13: Ah, merci, Max.
9: Salut
13: Max
9: à toi, mon pote.
13: Salut.
9: Salut, joyeux Noël. Oui. Merci à toi aussi.
13: Bonsoir.
16: Bonsoir. Émilie, on se connaît, non?
13: Non, pas du tout.
16: Non, jamais, jamais.
13: Jamais, jamais.
16: Mais il me semble t'avoir déjà vu quelque part, toi. Tu veux voir? Moi, je t'ai déjà vu.
13: Ah bon.
16: Non, t'étais pas dans un truc...
13: Non, jamais.
16: Non, d'accord, ok. Virginie, 29 ans de Toulouse. Alors là, mon pote, t'as intérêt à t'accrocher parce que 29 ans, ça a de l'expérience. À mon avis, tu tiens pas la nuit avec. Bonsoir, Virginie.
17: Bonsoir.
16: Bonsoir, Virginie.
17: Bonsoir.
16: Toi, par contre, Virginie, il va falloir parler un pile poil plus fort pour qu'on t'entende bien.
17: Ah non, pas de problème.
16: Et voilà, devant ton combiné, c'est merveilleux. Et nous avons également, oh là là, 22 ans de Noémie de Montpellier. Bonsoir, Noémie.
18: Bonsoir Max.
16: Oh, toi, je te connais, Noémie.
18: Ah, pas du tout. C'est la première fois que je t'appelle.
16: Fais voir. Ouais, pourtant, il me semble t'avoir déjà vu quelque part.
18: Non, non, regarde bien, je pense pas. Non.
16: T'as vu les plans de drague à deux balles, ça marche pas, hein, Christophe. Hein. Et toujours, donc... je sais pas comment on va opérer. Est-ce qu'on vous demande de baisser la culotte tout de suite et vous nous montrer comment est taillée votre foufoune? Ou est-ce que tu veux quand même une question intellectuelle, Christophe?
19: On va demander à chacune d'entre vous...
16: Est-ce que vous êtes déjà à la Ibiza?
19: Non.
16: C'est pas non. Non, mais c'est moi parce que je me suis dit peut-être qu'il y en a déjà une qui est... Non. Jamais, jamais.
19: Non.
18: Non, par contre, j'aimerais bien savoir à quoi ressemble Christophe quand même. C'est quand même important. Mais...
19: Ouais. Je ressemble un petit peu au chanteur des Escouades, des To Be Free.
18: Oh ah ouais, d'accord.
16: Ouais, c'est ça, ouais.
19: Mais quand j'enlève mes lunettes, évidemment.
16: Ah, ouais, d'accord, ouais. Ça, ouais. Fais gaffe quand même parce qu'il y en a quand même quelques-uns qui sont de la jaquette, hein. Alors, méfie-toi, hein.
19: Et sinon, je voulais savoir si chacun d'entre vous, donc déjà, parce que vous puissiez savoir les moyens de vous déplacer jusqu'à Paris en train, quand même.
16: Christophe, je te connais, toi.
19: Ah bon?
16: T'es pas un David ou un Luigi ou un Arnett,
19: non? Ah non, c'est pas un canular. Hein.
16: Une merde,
19: sérieux, là.
16: Une merde de ce genre-là.
19: Non.
16: Désolé.
19: Non, j'ai rien.
16: Bon, d'accord, ok. ouais, et donc?
19: Et donc, je voulais savoir si chacun d'entre vous pouvait assumer à elle seule, parce que moi je pourrais assumer par contre financièrement, si vous pouviez assumer chacune d'entre vous, ou déjà bon le fait de pouvoir venir juste à Paris, parce qu'on va partir de l'aéroport de Paris, quoi, quand même, pas de Toulouse, vous m'envoyez, et si vous pouviez assumer une semaine d'argent de poche, quoi.
18: Moi, il n'y a pas de problème.
20: Sans problème. Il n'y a pas de problème hein, pour Paris, hein, pour Magali, hein. Avec le métro.
16: Ouais,
20: bien sûr. Moi, juste qu'il faut, ça.
16: Oh. Ah ouais, tu fais du combien, ce mec, tout de suite, 80 mecs, toujours, moi j'ai ce qu'il faut. Qu'est-ce qu'on pourrait leur poser des comme question, Christophe?
19: La couleur des cheveux, par exemple.
16: Émilie?
20: Alors moi, je me suis fait une couleur, je suis prune.
16: Ouais, Magali?
20: Châtain clair.
16: Ouais, Virginie?
21: Et moi, je suis châtain, vieux noisette.
16: Et Noémie?
22: Châtain, vieux vert.
16: D'accord. Quant à toi, Virginie, on a parlé des cheveux, on n'a pas parlé des yeux, alors tu réponds aux questions qu'on te pose.
21: Et la dernière aussi.
16: Ok.
19: Et donc, votre taille à peu près, et votre tour de poitrine.
16: Non, votre taille. Attendez, on parle d'Ibiza, mais on parle aussi de cul avec Christophe. Hein. Émilie, tu fais combien? Tu mesures combien?
20: Ah, moi, je suis pas très grand, je fais 1m60.
16: Ouais, 90. Me semble. Et combien?
20: 90.
16: 90 quoi? 1.
20: 90,
16: 1? T'es fine alors? Ah non, mais t'as pas de sein?
20: Ah, aussi.
16: Tu fais combien, toi, pour me. C'est parce que moi, il faut que je me repère par rapport à. À Jan Berkin. Tu fais combien?
23: Je sais pas.
16: 61?
23: Non, je dois faire 80. C'est en dessous 80. Bon, plus de 80 et moins de 85, donc un truc qui n'existe pas.
16: D'accord. Ouais, donc 90A, c'est quoi? C'est que dalle? Parce que là, j'arrive plus au 90A.
23: C'est pas beaucoup. Non, 90A, c'est pas. Non, c'est pas grand-chose.
16: C'est large, mais.
23: C'est large au niveau de là.
16: Ouais.
23: Il n'y a pas beaucoup de bonnets. Oh,
16: d'accord. Ok. Magali?
21: 90B.
16: Ouais.
21: 1m70.
16: Ouais. Virginie?
22: Franchement, je mens pas, mais j'ai un petit peu honte, quoi. 1m70 et 100 bonnets E.
16: Oh, Christophe, elle va gagner. Il n'y a pas de honte à avoir. Hein, t'alors, parce que c'est vrai que des fois, on est quand même. Moi, je trouve qu'on est quand même très pute à faire ça. Parce que pour Émilie et tout, il n'y a pas de honte du tout. Hein, c'est de la plaisanterie, croyez-le bien. Parce que ça se trouve, lui, il adore peut-être les filles qui n'ont pas de ça. Hein, Christophe, ma femme Noémie, tu mesures combien?
18: Moi, je fais 1m71 et je suis du 95C.
16: Ah bah t'es bien parti, toi. Je sais pas si t'es à Ibiza, mais tu vas monter sur Paris, toi. Tu vois ce que je veux dire?
18: Je vais monter sur Paris, en plus.
16: Oh, bah alors, en plus.
18: Cette période-là, donc,
16: en plus, en plus. Alors, c'est parfait, ça, alors, c'est parfait.
19: Sinon, vous faites quoi dans la ville, chacune?
16: Oui, c'est vrai. Mais Émilie, tu fais quoi, plus sérieusement?
0: Moi, je suis au lycée, je suis en école hôtelière.
16: D'accord, Magali?
0: Là, j'ai eu mon bac, je rentre dans une école d'esthétique.
16: D'accord, Virginie?
3: Moi, pour l'instant, je suis à la recherche d'emploi, mais mon métier, c'est hôtel d'accueil.
16: D'accord. Et quant à Noémie?
3: Moi, je suis étudiante en histoire-géographie.
16: En histoire-géographie, d'accord.
3: Ouais, ouais.
16: Est-ce que vous avez déjà beaucoup voyagé, les filles, en règle générale? Vous êtes des voyageuses? Quel est, par exemple, cet été, vous étiez où, par exemple? C'est pour savoir si vous... Émilie?
0: Bah, cet été, j'ai travaillé, donc je suis pas beaucoup partie, quoi.
16: D'accord, t'as voyagé dans les bureaux, Magali?
0: Cap d'Agde,
16: ouais. Ah,
0: c'est sympa, génial.
16: Ouais, Virginie?
3: Bon, l'Espagne et le Portugal.
16: Bien, Noémie?
3: Moi, j'ai bossé aussi, donc...
16: Alors, personne va sur Tahiti, Saint-Barthélemy.
3: Et moi.
16: Bon alors.
3: Moi, je pars du 21 novembre au 1er décembre aux Caraïbes.
16: T'es parti au Concorde ou pas?
3: Pardon?
16: T'es parti en Concorde?
3: Non, je pars en croisière.
16: C'est pas des vacances, ça, alors.
3: C'est pas des vacances, une croisière?
16: Non, il faut prendre le Concorde.
3: Ouais, ben ouais, ok.
16: Putain, ça coûte 100 000 balles, c'est bon, ça.
3: Le voyage.
16: Je plaisante. Bon, Christophe, t'as des questions? Parce qu'il va falloir faire un choix à un moment donné.
19: Ouais, encore une, encore deux même.
16: Ouais.
19: Laquelle d'entre vous parle espagnol?
3: Moi.
19: Un petit peu.
0: Virginie.
19: Ça, c'est un plus, ça, pour Ibiza.
0: Couramment.
16: Ouais. Oh, il parle français, ils comprennent bien le français quand même, hein.
19: Ah bon?
16: Ouais, tu peux te démerder. L'anglais, sinon, tu sais, c'est la langue internationale, hein, t'as pas besoin. Virginie, tu parles espagnol?
0: Anglais, espagnol, portugais.
16: D'accord.
0: Hey, Christophe, ça mesure combien?
19: Ouais, 1m79.
0: Ah ouais? Et tes yeux, quelle couleur?
19: Marron.
16: Ah, parce que les filles.
0: Et les cheveux?
16: Peut-être que vous allez être dégoûté de vouloir partir avec.
0: Oui, voilà. Tout le problème est là, en fait.
16: C'est clair.
0: C'est un voyage.
16: Vous allez peut-être être écœuré, hein.
0: Ah non, mais il y a pas. Je pourrais partir avec n'importe qui, non?
16: Il y a un voyage au pieu, quand même, hein, tous les soirs.
0: Ouais. Moi, je suis là dans la vie, Christophe.
16: Attendez. On va être très sérieux, là. Attention. Maintenant, moi, je vais vous poser une question, quand même, qui est très délicate. Sérieusement, les filles, et chacune de vous, vous allez me donner. Si vous gagnez. Vous allez vraiment, vous êtes prête vraiment, enfin c'est pas qu'il faut le faire, mais vous seriez prête, attends, si Christophe vous plaisait, à coucher avec lui pendant les vacances. Émilie, tu le ferais?
0: Je ne pense pas.
16: Non. D'accord, ok, non mais c'est pour savoir, faut répondre très honnêtement, Magali.
0: Ça dépend quoi, faudrait voir.
16: Non mais s'il te plaisait, mais toi t'as un mec en plus, donc toi t'es une menteuse.
0: Ah.
16: Virginie?
3: Moi je peux pas dire, s'il a énormément de charme, ça se peut qu'il y ait du courant qui passe.
16: Hein. D'accord, Noémie?
18: Moi, ouais, tout dépend de lui déjà, de comment il est.
16: D'accord, mais bon, si vous plaisez physiquement.
18: Physiquement, ouais.
16: D'accord.
18: Je pense que oui, pour une semaine, c'est bon.
16: Bon. Après, on s'en débarrasse. Allez, terminé, basta, on s'envoie deux cartes postales, on est content. On est okay. Censé se revoir.
18: Quel âge il a, Christophe?
16: 27.
19: Ah
18: oui, donc ça va.
16: Ah, il n'est pas tout jeune.
19: J'ai une dernière question.
16: Mm-hmm.
19: J'aimerais que vous me disiez toutes, si vous aimez les escouades derrière chanteur, et si vous les aimez physiquement en plus.
16: Non, bah, tout à l'heure, tu parlais de 2B3, maintenant c'est les escouades, tu ressembles à quoi, toi? Bon,
19: à chaque fois, je mélange.
16: D'accord. Est-ce que vous connaissez les 2B3? Si oui, est-ce qu'il y en a un qui vous plaît?
0: Ouais, ils sont tous mignons.
16: Oh!
0: Non, pas
19: du tout. C'est
0: Magali qui a dit ça. Alors?
16: Alors, attendez, alors on va voir. Alors, maintenant, est-ce qu'il y en a un qui serait capable de chanter ça? Il y en a un qui connaît quand même, non? Sans déconner. Tu sais qu'est-ce qu'on va faire, Christophe?
19: Non.
16: Pour départager, parce que quand même, ce qui est très important quand même dans la vie de tous les jours, bon, on sait bien, c'est d'avoir déjà. Est-ce que vous êtes des filles? Vous avez de la tchatche, parce que c'est chiant de partir en vacances avec quelqu'un si on tchatche pas, quoi.
0: Ah non, mais moi je suis une bonne vivante.
16: D'accord, ok. Alors, et puis, t'es d'accord, Christophe, que c'est quand même important d'avoir une fille qui a de l'humour?
19: Exactement. Ouais.
16: C'est hyper important, l'humour.
0: Il n'y a pas de problème pour ça.
16: Alors, on va demander à chacune d'entre vous
0: de nous raconter
16: une petite histoire drôle.
0: Oh,
16: et alors, s'il y en a une qui est sûre de son coup et qui est prête à vouloir démarrer, allez-y, elle sera prise. Celle qui démarre, bien entendu, on sera un petit peu plus tolérant.
0: Alors, moi, j'en ai une, Magali.
16: Alors, vas-y, Magali.
0: Alors, c'est deux bites qui vont au cinéma.
16: Non, ça va, c'est des histoires que je raconte à l'antenne. Des histoires que je raconte pas à l'antenne, s'il te plaît, merci.
0: Non, mais elle est pas cochonne, elle est mignonne.
16: Mais c'est moi qui les raconte à l'antenne, je l'ai raconté 50 fois. Attends, ça va, des histoires, des vôtres histoires. Ça peut être, raconte ton histoire d'amour avec ton mec, ça peut être rigolo de savoir que tu vas le tromper, tu peux en faire une histoire drôle, non?
0: Moi, j'en ai une, Virginie.
16: Mais vas-y, Virginie.
0: C'est un jour, il y a un mec, il a un avion, et puis en fait, il a son appel de détresse.
21: Et il dit allô, ici la tour, allô, allô, la tour de contrôle, SOS, j'ai un gros problème, en fait, j'ai le moteur qui est en panne, un réacteur en feu qui est bloqué, enfin bref, il arrive des plus grosses catastrophes, quoi, et puis il attend un petit moment, un petit moment, on lui répond allô, ici la tour de contrôle, répétez après moi. Notre père qui est aux cieux.
9: Oh,
21: c'est Mimi.
9: Oh. Elle est Mimi. Elle est Mimi.
21: C'est pas vulgaire.
9: Elle est Mimi, Vivia.
19: On va dire trois choses.
9: Elle est Mimi, Vivia. Nagali, t'as pas une petite histoire, Emily, non plus, Mimi?
21: Moi, j'en ai sous les yeux, mais elle est pas très marrante.
9: Bah, je sais pas, il y en a peut-être une d'entre elles qui aura tout raconté. Bah, c'est l'histoire d'une nana qui gagne un voyage, et puis elle pense pas se faire un mec, et puis finalement, elle se fait sauter pendant tout le séjour. Et elle revient, elle a des bleus dans la chachette. Ah, je rigole, c'est très vulgaire. Bon, il y en a aucune, hein, parce que sinon, faut que ça vienne d'instinct, là, c'est trop tard. Ah bon, Christophe, est-ce que tu veux encore poser une ou deux questions?
19: Ouais.
9: À moins qu'il y ait des auditeurs qui sont sur le Minitel 3615, code fan radio, rubrique direct, qui, pour nous aider, moi et Christophe, pour poser des questions à des nanas, ben, nous proposent des questions à leur poser, il n'y a pas de problème.
19: Ouais, donc, moi, j'en ai encore une, là.
9: Vas-y, vas-y.
19: C'est important, parce que à Giza, il y a plein de boîtes, et je voulais savoir quel est votre style de musique, quoi.
9: Bon, bah, ça va pas te répondre en requin, ça.
21: Moi, franchement, pour Virginie, tout style de musique. J'ai pas de préférence.
19: Ok, la techno aussi.
21: Ouais. Par contre, moi, j'ai une question à poser.
9: Quoique là, la musique, à cette saison-là, ça va déjà être les boîtes. Il y en a quelques-unes, je pense, qui vont être fermées, il y aura beaucoup moins de monde, hein.
19: Ah ouais?
9: Ah oui, c'est pas si tu veux vraiment faire la toast, c'est vraiment juillet, août. T'as une question à poser, vas-y.
21: Ouais. Qu'est-ce que c'est qui est plus important pour toi? C'est une fille qui est jolie et bien roulée ou quelqu'un qui a du charme?
9: Pour une semaine, je pense que...
21: C'est une question!
9: La question se pose même pas. Moi, je veux une fille qui est quand même belle à sortir.
21: Ouais, mais ça, c'est pas parce qu'elle est belle qu'elle peut être spécialement intéressante.
9: On s'en fout, c'est pour une semaine.
21: Ah ouais, d'accord, donc il est prêt à se taper n'importe quoi.
9: Sois pas conne, t'es de Montpellier, il est de Paris.
21: Non, je suis pas de Montpellier, je suis de Toulouse.
19: Bon, non, même, faut pas exagérer, on va être gentleman, je veux dire le charme.
9: Allez. Ouais, mais enfin bon, ce qui est le plus joli, c'est d'avoir du charme, parce que c'est sur la longueur, parce que la beauté, ça se perd à un moment donné. Hein.
21: Là, putain, là, qui sont bien, qui sont con.
9: Ouais.
19: Dans notre saison, j'ai essayé de coup de foudre Giza, moi je veux bien que ça aille très loin, quoi.
9: Trois quarts du temps, la beauté, ça s'entretient, alors que le charme, non.
21: Tout à fait.
9: Le charme est un naturel, alors que la beauté, c'est quelque chose qui que tu peux avoir en toi au début, mais que tu travailles continuellement, et en fin de compte, c'est quelque chose qui... Par contre, t'es omnibulé, t'es toujours en train de faire attention à ça et t'oublies d'être toi-même, quoi.
21: Ben moi, je suis pas belle, mais j'ai énormément de charme.
9: Ouais.
19: Et moi, j'ai une dernière question, là.
9: Ouais, vas-y.
19: Qu'est-ce que vous pensez des débats de Gérard, hein, le jeudi soir?
21: Ça dépend.
19: Qu'est-ce qui parle,
21: hein? C'est
9: Virginie. Bon, moi, ça, c'est des questions qui n'ont rien à voir. Si c'est pour toi, c'est primordial.
19: Bah disons que oui, si ça les fait rire, si elles aiment ça, quoi, si elles aiment Gérard ou pas, quoi.
9: Alors, en un mot, oui ou non, Émilie, aimes-tu Gérard?
2: C'est Gérard en lui-même qui est marrant, quoi.
9: D'accord, mais
19: pour ou contre Gérard, quoi, en fait?
9: Oui.
2: Oh, pour.
9: Émilie, pour?
2: Ouais.
9: Magali?
21: Je connais pas.
9: Noémie?
2: Non, contre, moi.
9: Virginie?
21: Moi, je dirais que ça dépend.
9: D'accord,
21: ok. Ça dépend des fois.
9: D'accord. Moi, je crois que Gérard, oui, effectivement, il a une cote de popularité qui a beaucoup baissé, quoi.
2: Ah, c'est qui, Gérard?
9: Si tu connais pas, laisse tomber. Hein. Déjà, t'es éliminé d'office, toi.
19: Ouais, éliminé.
9: Il y a Raphaël sur Minitel qui demande, il faut qu'on leur demande est-ce que vous avez la chatte rasée? Personne?
2: Si, moi.
9: Qui?
2: Magali
9: a la chatte rasée?
2: Ouais.
9: Sans déconner, menteuse.
2: Bah.
9: Eh ben, c'est pas beau. Donc toi t'es vraiment définitivement éliminé. Non, sérieusement, y a Raphaël qui a encore une autre question, mais celle-ci on va pas la poser. Quoique, vous sucez? Question dans le coin sur laquelle on
21: aurait...
9: Non,
19: je
9: ne
19: vais pas la poser, hein. Non, mais j'ai fait mon choix, hein, ça y est.
9: On peut avoir les roulements de tambour. Attends, attends. Ah bah ouais, quand même, hein. Suspense, attends, si t'as deux secondes. Alors on va y aller, attention.
19: Bravo, alors, Virginie.
9: Ouais, Virginie qui est la plus âgée, Virginie qui a
21: 29 ans
9: à l'antenne, mais qui nous a dit qu'à l'antenne, elle en avait 43.
21: C'est pas vrai.
9: On aura donc le plaisir.
19: Ah, éliminé alors.
21: C'est pas vrai.
9: Donc,
21: si je banne pas, c'est pas rien. Hein.
9: Donc, Virginie, tu vas donner ton corps, écarter les guitares et tu partiras. Grâce à notre ami Christophe, et bien à Ibiza. Désolé pour les autres.
21: c'est pas grave.
16: Vous nous en voulez pas.
19: Je suis désolé les autres filles, hein, ça va faire un choix.
21: Mais pourquoi tu nous as parlé du To Be Free tout à l'heure? Tu ressembles à l'un des trois?
19: Non, c'était une plaisanterie. Hein. C'était la question la moins sérieuse, quoi.
16: De mauvais, ouais. De mauvais goût, alors. Hein.
21: Ouais,
16: Noémie, rien n'empêche que ceci dit, tu montes entre le 21 et 28 apparemment sur Paris.
21: Ouais, j'y serai de
16: voilà.
21: toute manière.
16: Eh bien, j'y serai moi aussi.
21: Voilà,
16: Et voilà.
21: Au cas où,
16: je n'arrête pas en ce moment. C'est pas même pas une question de brancher, c'est une question de vouloir rencontrer. Attention.
21: Oui,
16: hein.
21: Oui,
16: il y a des gens qui disent, mais Max, en ce moment, il arrête pas de demander, C'est juste pour le plaisir de rencontrer
21: oui,
16: des gens.
21: De
16: hein.
21: parler.
16: Non, mais oui, c'est vrai. Non, mais c'est juste pour le plaisir. Non, mais jusqu'à ce que je trouve la femme, enfin, la fille avec qui j'aimerais bien, là, faut que je trouve, là. Hein. J'en peux plus, hein.
21: Par contre, je peux dire quelque chose.
16: Hein. En fin de compte, j'ai besoin d'être serré dans, qu'on me serre dans mes bras. Hein.
21: Ah,
16: j'ai
21: ouais, besoin de câliner.
16: Ah,
21: génial.
16: J'ai besoin de câlin, moi. Attention.
21: Et par contre, je voudrais dire quelque chose, c'est Virginie.
16: Oui.
21: Deux petites secondes. C'était par rapport à l'appel que a lancé la jeune fille tout à l'heure de 19 ans qui disait que bon, elle avait eu des rapports la première fois et que bon, elle n'avait rien ressenti et tout ça.
16: Non, même les fois d'avant, hein, les
21: oui,
16: fois d'après
21: non,
16: aussi. Hein.
21: J'ai bien écouté, mais ce que je voulais juste lui dire, bon, c'est toujours à l'antenne, bien sûr.
16: Oh non, mais elle écoute, elle n'est pas à l'antenne, mais elle écoute.
21: Oui, non, mais bon. Ce que je veux dire, c'est que surtout, il ne faut pas qu'elle en fasse une fixation.
16: Non,
21: parce que je suis passée par là.
16: Mm-hmm.
21: Et que plus elle va y penser, plus elle va se rendre malade.
16: Oui, c'est-à-dire qu'à peine, c'est-à-dire qu'à chaque fois qu'elle va se faire un mec, elle se dira, de toute façon, je ne vais pas prendre mon pied, quoi.
21: Non, je sais pas, oui, déjà, d'une part, mais bon, disons qu'elle va angoisser déjà avant d'avoir le rapport.
16: Oui, oui, c'est ça, c'est
21: et
16: vrai.
21: Et puis, en fait, il faut, comme disait l'autre, la personne qui t'a pris au téléphone, c'est surtout, il faut pas qu'elle se prenne la tête un jour, ça va lui tomber dessus, et puis elle va rien comprendre, et puis ce jour-là, ça sera merveilleux, surtout. Ah, ouais, voilà, moi aussi, enfin, c'est Noémie, là, qui parle, c'est
16: oh,
21: vrai
16: non.
21: que...
16: Vous êtes merveilleuse, des filles.
21: Moi aussi, c'est au début, bon, au début, c'est jamais génial, de toute manière, ça, faut bien le dire.
16: Soir en Pologne, Solidarność.
21: Mais après, ça vient tout seul, quoi. Ouais, vous rigolez, vous les mecs, mais
16: non,
21: c'est pas
16: mais
21: marrant.
16: Attends, attends.
21: C'est dur, hein, pour les filles au départ.
16: C'est dur dans le cas où sont des mecs aussi, hein, dès le début. Non, mais qu'est-ce que j'ai dit tout à l'heure? J'étais de son côté, j'ai dit,
21: non,
16: je pense que j'ai dit des choses qui avaient l'air cohérentes.
21: Très bien.
16: Je lui ai dit que oui, que c'était pas, fallait pas non plus qu'elle soit désespérée et qu'un jour, probablement, elle est tombée sur un mec. Elle pensait être amoureuse du premier et avait peur parce qu'en étant amoureuse de ce mec-là, elle avait quand même pas pris son pied, mais je pense qu'elle était pas vraiment amoureuse aussi fort qu'elle l'imaginait.
21: Si, elle pouvait être amoureuse, mais le problème, c'est que c'est la personne qui a pas su s'y prendre.
16: Voilà.
21: Non, et puis il faut dire aussi qu'on fait toute une histoire aussi, on dit toujours que c'est merveilleux, mais
16: oui, c'est ce que j'ai dit.
21: On est souvent déçus, quoi, les premières fois.
16: Oui, même après, quand t'es avec, c'est pas toujours non plus, comme j'ai dit, même si
21: oui,
16: un mec
21: voilà,
16: a quitté bien, c'est pas toujours le nirvana aussi bien pour la nana que pour le mec, mais c'est le plaisir d'être à deux déjà dans le lit. C'est-à-dire, si dès le départ, elle prend pas le plaisir à être dans les draps avec ce mec et, tu vois, être allongée n'importe où, mais d'être avec lui.
21: Voilà.
16: Bon, c'est bien d'être bien avec quelqu'un dans ses bras pour être en dîner un tête à tête ou passer un soir avec, mais même quand t'es au pieu, sans avoir pensé, c'est le fait d'être bien, de savoir que t'es heureuse d'être avec lui, quoi. Voilà.
21: C'est toute une expérience, il faut pratiquer. Et...
16: Voilà, ouais, voilà, Noémie a dit le mot. On devrait presque arrêter l'émission ici à minuit 18. Ce serait presque une erreur et un blasphème que de continuer cette émission. Je sais pas ce que t'en penses, Christophe.
19: Bah, moi, ce que j'en pense, c'est que, genre, il y a une question plus matérielle à la poser, quoi, qui casse le spirituel.
16: T'as un god, Virginie?
21: Non, jusqu'à présent, je pense
16: non, mais
21: pas.
16: C'est matériel.
21: J'ai une adorable petite chienne, mais j'ai pas d'enfant.
16: Salope.
21: Pardon?
16: J'ai cru que t'as dit que t'étais une adorable petite chienne.
21: Non, que j'avais une adorable petite chienne.
16: Le mec, il se rattrape alors qu'il avait très bien.
21: Ouais, c'est ça, ouais.
16: Quelle puissance! Oui, c'est quoi, Christophe?
19: Comme t'as été à Ibiza, toi, tu pourrais me dire si c'est hyper cher, les restaurants, les.
16: Non, c'est très accessible. Non!
19: Ah, ok.
21: Donc, en plus, à la période.
16: Non, ouais, là, en plus, c'est une période qui est quand même beaucoup moins chère, à mon avis, ouais.
19: Avec mon petit budget 1000 francs, 1500 francs, ça ira, quoi.
16: 1500 francs, on t'ira pas non plus extrêmement loin.
21: Et par contre, j'ai oublié de demander.
16: Oui.
21: Et le voyage, c'est tout compris, hein?
19: Alors, c'est l'hôtel.
21: Ouais. Donc,
19: évidemment, le trajet en avion.
21: Ouais.
19: Et puis le déjeuner et le petit déjeuner.
16: Carrément.
21: Donc, demi-pension.
19: Voilà, il reste plus que le dîner à payer, quoi.
21: Ouais,
19: je rentre en boîte, quoi.
16: T'es dans quel boui-boui?
21: Pardon?
16: T'es dans quel boui-boui, Christophe?
21: Ah bon?
19: Dans quel boui-boui?
16: Bah ouais, parce que c'est un boui-boui, non, le truc? Généralement, quand tu gagnes des voyages, c'est des boui-boui, c'est dans des hôtels de mer, non?
19: Ah bah ça, je sais pas, je vais le savoir bientôt, ils vont me contacter. Hein.
16: Non, mais je pense que tu vas t'éclater. T'es dans Ibiza même? La ville d'Ibiza?
19: Dans l'île d'Ibiza, mais je sais pas où.
16: Mais tu peux être à 50 km du centre-ville, hein?
19: Ah ouais, elle est si grande que ça, l'île.
16: Mais oui, c'est une grande île, hein, c'est comme si... Oui, c'est grand quand même. Hein.
21: Puis demande-nous aussi si t'es près de l'aéroport, parce que sinon c'est génial, quoi.
16: Ah,
21: si t'es à côté de l'aéroport, c'est génial.
16: Je te conseille d'avoir un budget voiture, hein, parce que sinon tu vas vite te galérer, hein.
19: Ah, ok.
16: Ah ouais, à moins que tu sois dans Ibiza, c'est-à-dire la ville, Ibiza, c'est la capitale de l'île. Ouais. C'est comme si la Corse s'appelait la Corse, c'est comme le Luxembourg, et la capitale c'est le Luxembourg, tu vois. Donc là ça s'appelle Ibiza et t'as l'île d'Ibiza.
22: Mais même, c'est pas parce que, je veux dire, t'es pas spécialement
16: si,
22: dans le centre que
16: je
22: peux pas
16: t'y attirer. Je suis désolé, j'y étais cet été, alors je peux causer quand même.
22: Attends,
16: je te dis
22: pas parce que t'es dans le centre que tu vas t'ennuyer. Tu peux très bien faire la fête dans un endroit qui est tout à fait isolé. À partir du moment où tu sais faire la fête, tu sais faire la fête partout.
16: Ok, ben, puisque t'es si forte, je te jette un sort. Et je parie que tu vas te faire chier si t'es pas dans la ville même.
22: Tu paries que non? On parie combien?
16: Jette un sort. Ben, j'y étais, alors, je sais de quoi je cause, hein.
22: Eh ben, moi, le moment où je me suis le plus éclaté, c'est toujours été dans les petits villages.
16: Demande-y, Noémie, j'y étais pas cet été. Ibiza, hein, Ibiza, j'y étais pas cet été.
22: Si, avec moi, en plus, alors.
16: Non, mais j'y étais pas avec Fun.
22: Avec Fun?
16: Avec Fun Radio, on y était cet été.
22: Elle écoutait pas.
16: On était en direct d'Ibiza.
22: Ouais, non, moi, je bossais, là. Donc, tu vois, j'avais pas le temps d'écouter la radio.
16: Eh ben, j'y étais cet été. Christophe, t'étais là, t'as écouté,
19: ouais,
16: moi, alors.
19: Ouais, choquant.
22: Mais moi, j'étais au Portugal en Espagne, je pouvais pas t'écouter.
16: Eh ben, moi, je te dis que tu vas te faire chier si t'as pas de voiture.
22: Non, parce que moi, j'ai beaucoup d'humour et je sais faire la fête. J'ai pas besoin d'aller dans le centre d'Ibiza.
16: Je te jette un sort.
22: Non, t'inquiète pas, tu t'ennuieras pas.
16: C'est vrai qu'en racontant des blagues, ça avance plus vite pour arriver sur l'île. Hein. Moi, une fois, j'étais à 60 km de l'endroit où je voulais aller. Comme j'avais beaucoup d'humour, je me suis rapproché très vite. Ça change rien d'avoir de l'humour. Quand t'es loin de tout, t'es loin de tout, ma chérie. Hein.
19: Oui, il y a quand même des agences de location, les taxis, non, quand même.
16: Ouais, mais avec 1500 francs, quand il faut bouffer, faire la fête, plus une voiture, à mon avis, 1500 balles, c'est l'argent qu'il faut mettre pour une bagnole. Alors,
22: ouais, mais...
16: À moins que tu boives de l'essence.
22: Sinon, il loue un vélo, hein. Toi,
16: je t'ai dit, je t'ai jeté un sort.
22: Non, mais moi, là, c'est Virginie, en plus, qui parle. Et en plus, de toute façon, pour le second repas, il n'y a pas de problème, parce que mon vrai métier, c'est cuisinière, alors...
19: Ah, parfait.
22: Ouais. Non, mais c'est bon. Ouais, Fun Radio, je vais vous dire bonne nuit, ok?
16: Qui s'en va?
22: C'est Magali.
16: Pourquoi tu t'en vas?
22: Parce que.
16: Et voilà,
22: ma soeur. Il y a mon homme qui m'attend.
16: Il y a quoi?
22: Il y a mon homme qui m'attend.
16: Et voilà, elle a envie de caquette.
22: Tout de suite.
16: Tout de suite. Ne me dis pas que c'est juste pour le plaisir d'aller dormir à côté de lui.
22: Eh si, il faut lui faire des câlins.
16: Bon, attends,
22: tu connais pas?
16: Ah bah, j'ai connu, mais je ne le connais plus.
22: Ah bah, c'est dommage.
16: Ça me manque.
22: Ah bah, je comprends.
16: Et c'est ce qui me manque le plus en plus.
22: Mais ouais, parce que t'es trop célèbre en fait.
16: Non, pas du tout. Ouais, je sais pas, ouais.
22: Mais non, mais si, c'est ça.
16: Ça m'aide pas, c'est vrai que ça m'aide moins.
22: Bah ouais.
16: Ça me dessert plus que ça me sert, en fin de compte.
22: Vaut mieux être quelqu'un de simple comme ça, ouais.
16: Voilà. On vous embrasse. Magali, je t'embrasse.
22: Ah ouais, moi aussi.
16: Noémie, de même.
22: Ok, ouais.
16: À bientôt, donc, ouais. Dès que tu viens sur Paris. Virginie, bah écoute, tu ne quittes pas. Quant à Christophe, on fait de même. Et Emilie, on t'embrasse très fort également. Salut, Emilie. On va revenir avec le speeder et si vous...

0: de Nancy. Bonsoir.
1: Salut.
0: Sabrina.
1: Salut Max.
0: Il y a également, Camélia, 24 ans de Paris.
1: Oui,
0: voilà.
1: Bonsoir.
0: Bonsoir Camélia. Et bonsoir également à Noémie, 20 ans de Paris.
1: Bonsoir.
0: S'il y a d'autres réactions également suite à ce débat que nous allons mener maintenant sur les problèmes en règle générale, on va parler également des problèmes sur les mecs. Il y a peut-être sûrement des choses que les nanas détestent voir sur les mecs. Voilà. Donc vous allez pouvoir nous appeler également au 0870 5000. Noémie par exemple, toi, est-ce que tu es pour ou contre les poils?
1: Totalement contre.
0: Sur les cuisses. Sur les cuisses, hein, d'accord.
1: Ouais.
0: Tu trouves ça quand même pas très esthétique, hein, faut bien le reconnaître. Pourquoi?
1: Je sais pas, c'est pas féminin quoi, je sais pas.
0: Oui, mais pourquoi?
1: C'est crade, je sais pas, c'est pas.
0: Oui, mais oui, mais pourquoi?
1: C'est pas doux, c'est pas.
0: Ouais.
1: Je sais pas, c'est
0: dégueu. Ouais, moi, je trouve ça vraiment très dégueulasse. Hein. Personnellement, moi, j'aime pas du tout. Camélia, toi, t'es pour les poils, je crois savoir.
1: Bah, je suis pour le naturel.
0: Et pour
1: sauf si vraiment on a un problème de pilosité.
0: D'accord. Ce qui veut donc dire que...
1: Ce qui veut dire que les femmes ont naturellement moins de poils que les hommes.
0: Ouais.
1: Donc déjà, c'est complètement ridicule d'en faire tout un plat, puisqu'on n'en a pas beaucoup.
0: Ce qui veut donc dire que tu te laisses les poils sur les cuisses.
1: Mais j'en ai pas sur les cuisses.
0: T'en as pas sur les cuisses, ouais.
1: Voilà, mais je me suis jamais rasée, parce qu'en plus je trouve ça complètement sexiste.
0: Mmh.
1: Complètement sexiste, moi je demande pas à un homme de se raser le torse, même si je préfère les torsins d'herbe.
0: Ouais.
1: Donc c'est complètement stupide. Et donc en plus la crasse n'a rien à voir là-dedans. On peut être tout à fait dégueulasse et se raser.
0: Exactement.
1: C'est complètement débile de dire ça.
0: Mais on n'a jamais dit que c'est. Non, mais quand on dit que c'est crade, c'est pas crade. C'est pas très joli à regarder. Je sais pas. C'est quand même vachement sympa.
1: C'est pas le mot qui convient.
0: Non, c'est pas le mot qui convient, hein, disons. Mais
1: on peut dire qu'on trouve ça inesthétique à la rigueur.
0: Ouais.
1: Mais de toute façon, moi je trouve pas ça inesthétique parce que 3-4 poils, si on a une pilosité normale, comme une femme normale, bon, on en a pas beaucoup. Et je trouve qu'à la rigueur, je trouve ça même plus joli que quand c'est rasé, qu'on voit des petits bouts de. Comme si on aurait dit un poulet qu'on a rôti, là.
0: Ouais.
1: Ça, c'est vraiment moche.
0: Ouais.
1: Ouais, non, mais si t'es brune, 3-4 poils, ça fait tout de suite forêt, quoi, si tu veux. Donc,
0: Ouais, c'est vrai que là, ça peut devenir très vite très désagréable, quoi.
1: Ouais, bon, ça dépend, c'est sûr, la couleur de la peau aussi, bon, et la couleur des poils. Si on est brune et qu'on a une peau bien blanche, ça va se voir plus, c'est sûr.
0: Ouais, ouais.
1: Mais bon, moi, je me rase pas et j'en ai pas beaucoup. J'en ai un petit peu sur la partie osseuse des molaires. Mais bon, j'ai la peau j'ai la peau mate, donc en fait, ça se voit pas beaucoup. Et puis en fait, tous les hommes que j'ai fréquentés n'ont jamais trouvé ça désagréable. Et au contraire, ils pensaient même que je me rasais parce que j'ai les cuisses très douces. Donc j'étais toujours morte de rien.
0: Ah ouais, d'accord. Grégory est venu nous rejoindre, 17 ans de Longjumeau. Bonsoir Grégory.
2: Bonsoir Max.
0: Bonsoir Grégory. Grégory, vous êtes plutôt. Après, on fera parler également Sabrina qui est esthéticienne, c'est ça?
3: Oui, c'est ça.
0: Oh, d'accord, oui. Grégory, toi, tu es plutôt pour les poils.
2: Alors déjà, je m'appelle Georgie.
0: Hein?
2: Georgie.
0: Ah ouais, moi je vois Grégory, moi, putain, mais Georgie, d'accord?
2: Non, d'accord, ouais,
0: excuse-moi.
2: Je veux dire, c'est une copine, elle est pas mal polie, ça me dérange pas du tout.
0: Ouais.
2: Et je veux dire, c'est pas du tout répugnant, c'est plutôt doux au toucher et tout. Un petit duvet, c'est agréable, quoi.
0: Toi, tu trouves ça agréable, toi?
2: Bah ouais, c'est pas dérangeant.
0: Donc toi, t'as une nana qui te dit, quand tu la fous à poil et tout, tu vois qu'elle a des poils sur les cuisses, ça ne te dérange pas?
2: Bah non, franchement, je veux dire, je regarde pas les poils si...
0: moi, ça me stoppe tout de suite. Je pense que c'est peut-être une...

0: Il y a un gardien.
1: Non, mais ça, c'est pas vrai. Si elle est poilue comme un singe, qu'elle a un problème de pilosité, c'est sûr que ça va pas être bon. Mais si elle a juste un petit peu de poil, c'est... ça a rien à voir, ça altère pas sa beauté.
0: Ouais, mais enfin, quand même.
1: Si elle est belle, ça va rien changer. Ça, c'est... Ou alors, faut vraiment être bête si on réduit la beauté à ça, quoi. Elle a 3-4 poils sur les jambes.
0: Ouais, mais bon, quand même, tu vois, c'est.
1: Non, vraiment, c'est là, je trouve Max que. C'est pas juste, quoi.
0: Ah mais attention, ça n'engage que moi. Les autres peuvent réagir également. Si vous souhaitez réagir, vous le pouvez. Il y a pas de problème. Bon, Sabrina, toi, par exemple, donc à 18 ans, qui est de Nancy, qui est esthéticienne, tu prends des cours d'esthéticienne.
2: Ouais,
0: tu prends des cours d'estéticiennisme.
2: Oui.
0: Tu es donc, tu vas devenir plus tard une esthéticienne.
2: Ça
0: y est, bravo.
2: Oui.
0: Non, bravo. Qu'est-ce que tu souhaitais nous dire là-dessus?
2: Bah, j'étais d'accord avec Jérémy parce que. Une fille avec des poils, c'est vraiment dégueulasse. Et puis, il faut arrêter de se raser. C'est pareil, c'est crade, quoi. C'est pas doux. Il faut s'épiler, quoi. Il faut arrêter de. Enfin.
1: Faut pas dire que c'est dégueulasse non plus. Oui, dégueulasse, c'est vraiment. C'est dégueulasse. Non, dégueulasse.
2: C'est pas propre, quoi.
1: Mais quel rapport avec la propreté?
3: C'est naturel, le poil.
1: Et puis en plus, c'est pas parce que tu te rases que t'es propre. Tu peux te raser avec une grosse malpropre.
2: Non, je dis pas que se raser, c'est pas propre.
0: Ouais.
2: Se raser, c'est. Enfin, je vois pas l'utilité de se raser, ça repousse.
1: Non, mais où s'épiler? Oui, mais s'épiler, bon, c'est sûr,
2: voilà,
1: ça repousse moins. S'épiler, ça repousse moins, mais c'est le même combat. Je veux dire, on est esclave d'une mode complètement sexiste et c'est débile.
0: Mais non.
1: Mais bien sûr que si.
3: Il y a que des exceptions comme moi, quand même.
0: La beauté n'a rien à voir dans le sexisme. On trouve tout simplement que c'est joli d'avoir une femme qui n'a pas de poils sur les jambes,
2: voilà.
0: Et puis c'est tout.
1: Ah, mais non, c'est par rapport avec la beauté, puisque au siècle dernier, il n'était pas question de s'épiler et la beauté des femmes passait tout à fait par une pilosité naturelle.
0: Ah
1: donc
0: ouais.
1: Il faut pas dire ça.
0: Ah ouais.
1: La beauté, elle est très subjective. Hein.
3: Dans les pays du Sud, la beauté, c'est justement quand on a des poils, justement.
1: Oui, ça dépend des lieux et des époques. Ça dépend des lieux, des époques, ça dépend de beaucoup de choses.
3: C'est relatif à.
1: Et puis
3: pays,
1: les goûts personnels aussi.
0: Et puis il y a les femmes à barbe aussi, mais ça, on en parlera un autre. Ça, c'est carrément une horreur.
1: Ouais.
0: Ça, on en parlera en temps et en heure. Mais alors, ça, un jour, on fera un débat sur les femmes à barbe. Alors là on va pouvoir s'accrocher.
1: C'est pas comparable parce que là c'est vraiment un problème.
0: Là c'est vraiment
2: hôtel, hein.
0: Un problème, c'est vrai. Tom également est venu nous rejoindre. La guerre des poils, Tom, 25 ans de Nice. Bonsoir Tom.
4: Ça va, Tom? Ouais, ça va plutôt bien. Et vous?
0: Ça va plutôt bien, ça va bien, merci. Tom,
4: alors moi je tiens quand même à intervenir sur cette histoire.
0: Ouais.
4: J'ai toujours essayé de faire la guerre plus ou moins contre ma copine qui tente de se raser régulièrement.
0: Ouais.
4: Le problème c'est que à force ça fait une curiosité qui devient vraiment très très drue et qui est particulièrement désagréable, alors que si on avait rien fait depuis le début, ma voix serait pas si terrible que ça, quoi.
1: Exactement.
3: Mais d'accord, mais une fois que tu commences à te raser, tu te rases tout le temps, quoi.
4: C'est vraiment une horreur, et puis après, elles complexent complètement, elles osent plus aller à la plage parce que ça fait une semaine qu'elles sont pas rasées, ou le lendemain, elles ont pitié.
0: Il faut plus d'une semaine, quand même, pour qu'une fille, pour que ça soit quand même désagréable.
4: Ah ouais, mais elle commence à complexer très très vite, et puis plus ça va, moins il faut de temps, et puis après, au départ, c'était un mois, et puis 15 jours, et puis une semaine, et...
1: Il est vrai qu'on a les poils dans la mouche. Là.
0: Il est vrai que le désavantage pour une fille qui s'épile, c'est que quand ça commence en fin de compte à commencer un petit peu à piquer, là, ça commence à devenir vraiment très désagréable, ouais.
1: Ouais, c'est comme un exemple, t'es tranquille, tu t'épiles une fois et t'es tranquille pendant un mois, quoi. Ouais, mais enfin, l'épilation, c'est pareil, ça, il faut recommencer, et puis,
2: une fois par mois,
1: ouais, mais à force de t'épiler, tes poils, ils deviennent beaucoup plus fins, et après, tu t'épiles pratiquement plus, quoi.
4: Sous la peau.
1: Tu es tout à fait tranquille tout le temps.
3: Ouais, c'est vrai qu'il y a des poils qui poussent sous la peau, c'est un peu désagréable, ça s'infecte, hein.
2: Oui, bah, justement, si tu traces, forcément, les poils, ils poussent deux fois plus gros.
0: Ouais.
2: Et t'es foutu, quoi. Là, t'en finis plus, en fait.
3: Ouais. Mais c'est une peau assez épaisse. Il y a quand même des poils qui repoussent sur la peau, même si tu t'épiles.
0: Attends, il y a des poils qui passent. Attends.
2: Les poils poussent sur la peau, non?
0: Il y a des poils qui poussent sur la peau, même quand tu t'épiles. Alors là, il faut m'expliquer. Il faudrait peut-être me faire un dessin parce que je ne comprends pas tout.
2: Non,
0: là,
2: non, c'est quand tu te rases.
0: Quand tu te rases, oui.
2: Quand tu te rases, tu coupes le poil, mais le bulbe, il reste.
0: Le bulbe reste, d'accord.
2: Voilà.
0: Donc en fin de compte, les.
2: Quand tu t'épiles, le bulbe s'en va.
0: D'accord, ok.
2: Tout,
0: ok.
2: Voilà.
0: Ok.
2: Donc si tu te rases, tu coupes les poils et il y a deux poils qui repoussent en même temps. Et après trois poils et ça n'en finit plus.
4: Ah, c'est vraiment immonde.
0: D'accord. Ok, très bien. Bah là maintenant, on en sait un petit peu plus, quoi. On en sait un petit peu plus sur le poil, quoi.
3: Moi, je veux dire, vive le poil, quand même.
1: soyez naturel est beaucoup moins artificielle. Je veux dire, c'est un peu lamentable.
0: Oui, non, moi je continue à dire quand même qu'il faut continuer à ce que les filles se rasent. Moi je trouve ça beaucoup plus joli. Je sais que moi ça me repousse tout de suite. Moi je vois une fille avec des poils, c'est terminé.
1: Eh ben oui, mais ça prouve tout de suite là.

0: qualité de tes sentiments vis-à-vis de la fille.
1: Voilà. Non, mais ça va. Moi, ça va. Moi,
0: si
1: ça va.
0: Tu t'arrêtes à trois poils sur les jambes.
1: Oui, moi quand même. Oui, parce que moi, l'aspect physique compte beaucoup pour moi au départ, parce que c'est la première approche. Je suis désolé, comme une fille regarde les ongles.
0: Oui, mais moi, un mec qui parce que j'ai trois poils sur les jambes, je veux pas l'intéresser. Déjà, il m'intéresse pas. Donc, il fait bien de s'en aller.
1: Oui, mais de toute façon, ça arrange tout le monde. Comme de toute façon, lui ne veut pas de toi parce que justement, t'as des poils. Donc, toi,
0: ça n'est jamais arrivé parce que je fréquente pas des mecs assez nasses pour s'arrêter à ça.
1: Ah bah ouais, mais moi déjà ça me bloque hein. Ou alors vraiment je me dis je sors avec elle et très vite je vais lui expliquer ce que c'est qu'un rasoir et à quoi ça sert. Et c'est pas que seulement et que c'est pas seulement pour se raser la moustache sous
0: le nez. Oui, et on pourrait t'en faire autant et te raser le torse par exemple. Tu
1: viens quand tu veux à la radio, je te donne le pari, j'ai pas un poil sur le torse. Alors quand tu veux. Ah bah alors Bah alors vraiment, j'en ai vraiment sous les tétons.
2: Là, je dois vous dire, c'est vrai, Max est un berbe.
1: Alors voilà, j'en ai deux trois et je trouve ça immonde, donc je les enlève et j'en ai autour des tétons et je les rase. Donc
0: oui, de toute façon, c'est que t'as un problème avec le poil, quoi.
1: Non, pas du tout, parce que ça me dérange pas d'avoir des poils autour de la queue et d'en avoir sur l'arrêt des fesses. Donc c'est pas vrai du tout. Comme ça me dérange pas une nana d'avoir des poils entre
0: les jambes.
1: Mais je trouve que les poils sur les cuisses des nanas, je trouve pas ça très joli quoi.
3: Max, tu penses pas que ta répulsion, en fait, c'est une intoxication complètement culturelle. C'est à force de voir des filles dans les journaux ou à la télé ou partout qui sont complètement lisses,
0: mais c'est clair,
3: et parfaitement brillantes et sans aucun poil. À force, on a l'impression que c'est le canon de la beauté et qu'il faut absolument pas faire autrement.
0: Alors que si on avait été habitué à autre chose, on penserait pas à la même chose. Max, faut que t'appelles Amélie pour voir s'il aime les poils toujours les poils au téton là.
1: Ah bah lui c'est sûr que de toute façon il a une préférence, c'est clair et net, il préfère avoir des poils. Je sais pas s'il aime bien les poils sur les jambes Amédée, mais
0: ouais, lui les hommes à des endroits qui sont incongrus, je veux dire aucune femme normale a des poils sur les seins.
1: Hein. Si, bien sûr qu'une femme normale a des poils sur les seins, bien sûr que ça pourrait. Pardon? Qu'est-ce que tu dis que quoi? Qu'est-ce que tu dis que quoi?
0: Qui moi?
1: Non mais quelqu'un disait quelque chose,
0: ouais,
1: j'ai pas tout entendu.
0: Non mais c'est vrai, il y a des femmes qui ont des poils sur les seins quoi.
1: Oui, il y a des femmes qui ont des poils sur les seins.
0: C'est extrêmement rare.
1: Absolument.
0: Moi, c'est rare mais ça existe quoi. Moi j'ai une question, moi ceux qui aiment les poils sur les jambes, ils aiment les poils sur les aisselles ou pas?
1: Les poils sur les aisselles non plus. Alors là.
0: Ça bloque. Il y a des limites à tout quand même.
4: Ça fait transpirer, c'est vraiment.
0: Mais comment ça, sous les aisselles, c'est au
1: contraire. Ah non, ça c'est pas bon. Sous les aisselles, franchement.
4: Les bras, c'est vraiment horrible, quoi.
0: Moi, je connais plein de mecs, d'ailleurs, qui apprécient d'avoir.
1: Ah non, mais là, les poils, non, là.
0: C'est très joli, je veux dire.
1: Là, on va arrêter.
3: Un peu brosse à chiottes.
1: Vous nous entendez? Oh, vous nous entendez, mais quand je parle. Je sais pas, vous m'entendez quand je parle? Parce que j'ai l'impression que les gens nous disent qu'ils entendent très faiblement.
4: Non, on n'entend rien, mais
0: c'est pas beaucoup.
1: C'est un peu le problème, c'est qu'on nous entend pas très bien quand on parle, et à chaque fois, je me dis merde, ils m'écoutent plus. Maintenant, j'ai plus le star system comme avant. Vous nous entendez pas bien dans le téléphone.
0: Non, mais on
1: t'entend
0: au lointain.
1: Mais vraiment
0: au lointain, au fond des bois.
1: Ah, ouais. D'accord, au lointain, au fond des bois. Donc, moi, je disais que les poils sous les aisselles, c'est comme les poils sur les jambes, et ça devrait être interdit.
0: Mais n'importe quoi.
4: C'est comme le maillot.
1: Interdit.
3: Bon, les poils sur le maillot, c'est un peu dégueulasse quand même quand ça dépasse du maillot dedans.
4: Ouais, quand ça dépasse.
1: Sauf
4: vraiment,
1: quand t'es un mec normal, quand tu veux montrer que t'as des poils. Si, je trouve ça quand même pas mal.
0: N'importe quoi.
1: Mais attendez, faut rappeler. Non, mais si, quand même. Mais non, mais c'est pas une question de sexisme.
0: Non.
1: C'est une question de beauté. Moi, je suis désolé. Je vais pas montrer mon truc à tout le monde. Mais c'est bien d'avoir 2-3 poils qui dépassent du caleçon, quand même.
0: Sur 20 amies pour une fille, hein, c'est exactement le même topo.
1: Moi, je suis en train de me regarder en ce moment les poils que j'ai sous la quéquette, au-dessus de la quéquette. Et je me dis, tiens, je mettrai mon caleçon un petit peu plus bas. Je trouve que quand même, c'est pas mal. C'est quand même joli à regarder.
3: Ouais, mais après, c'est un peu comme dans les
1: non, mais ça pourrait être sympa. Ouais. Ça pourrait être quand même vachement sympa, quoi. Moi, je dis que ça pourrait être vachement sympa. Non, mais c'est vrai que moi, attends, parce que Gaëlle, elle croit que je fais que parler,
2: non,
1: moi,
2: c'est
1: à la radio.
2: Mais tu te touches en même temps. Ah, mais c'est ça qui me fait hurler de rire.
1: Mais non, j'étais en train de dire, j'étais en train de dire que j'étais en train de regarder, de toucher mes poils au-dessus.
2: Comme ça, là.
1: Mais alors, c'est toujours agréable, c'est bon à regarder, non?
0: Non, mais Max,
1: tiens,
0: t'as deux charmantes demoiselles avec toi, qui sont Julie et Gaëlle, j'imagine.
1: Je vais même me toucher la queue, tiens,
0: regarde.
1: Voilà, ça me fait du bien.
3: Mais tu es très, très
0: t'as qu'à leur demander de t'aider, je sais pas.
3: Tu touches pas quand même à la radio, ça se fait pas.
1: Non, mais tiens. Tenez, voilà.
0: Ah, il est pire que le Barnabé, là où je sais pas.
1: Je plains celui qui va passer derrière moi tout à l'heure, il va se mettre à parler, il va avoir un feu sur la langue, ça sera un poil de bite de Max. Bon, pauvre Gaël qui va passer juste après dans la nuit, ça va être dur pour lui, quoi. Non, mais c'est vrai que c'est. Un jour, on parlera d'autre chose. Les filles, sinon, il y a peut-être quelque chose qui vous débecte chez les mecs, non?
2: Oui.
1: Non mais qu'est-ce qui vous débecte les filles? Qu'est-ce qui vous débecte par exemple Sabrina, qu'est-ce qui vous débecte?
4: Les poils sur le torse.
1: Les poils sur le torse. D'accord. T'aimes pas les mecs poilus alors?
4: Non.
1: D'accord. T'es Camélia? Camélia?
4: Enfin moi j'aime bien j'ai un petit fait pour le côté aberbe, mais s'ils ont quelques poils bon ça me gêne pas. C'est quoi le problème? Par contre c'est vrai que au niveau physique une mauvaise haleine ou un mec qui sent mauvais de la bouche ou des pieds c'est assez pénible. Hein.
1: Ouais.
4: Là je peux pas. Si vraiment il a une mauvaise haleine je peux pas. Hein.
3: Ouais mais donc ça on peut se débrouiller maintenant d'ici à s'épiler le torse c'est quand même assez délicat. Quoi.
4: Non moi je demanderai jamais un mec de s'épiler.
1: C'est faisable de
5: s'épiler. J'ai plusieurs mecs au sein malheureusement je ne peux pas prendre de réaction parce que j'ai plus de place et j'ai plusieurs mecs qui ont appelé pour dire moi je m'épile. Parce que même pour eux, si tu veux, ils aiment pas avoir des poils sur le torse. Ils trouvent que c'est mieux de pas en avoir, donc ils s'épilent.
4: Non, là, c'est normal. C'est la mode.
5: J'en connais plusieurs. J'ai même un copain à moi qui le fait.
1: Mais ils ont beaucoup de poils sur le torse ou
5: Ils ont du poil. Oui, ils ont du poil normalement, mais ils ont du poil. Moi, j'ai un copain en moi, je le fais, je lui fais à la cire.
1: Oh là là.
4: Non, mais
1: ça
4: c'est la mode aussi. Par exemple, ça dérange. Non, mais le pire c'est les poils dans le dos en forme de corne. Je sais pas trop quoi.
1: Ah bon.
3: Il y a des poils sur les jambes pour les mecs.
1: Il y a des poils de quoi?
3: Sur les jambes pour les mecs.
1: Oui, ça
3: pas mal touffu les jambes là alors.
1: Ouais.
3: Mais reste comme
5: ça. Et pile, pile.
1: Oui.
3: Oh non, faut pas
5: Julie veut ouvrir un salon très bientôt d'ailleurs.
1: Qui je sais plus, j'ai du mal à suivre.
5: Sabrina.
1: Non, pas Sabrina.
4: Pourquoi
1: non, je sais pas. Non, je sais pas pourquoi, en fin de compte, je sais pas. Pardon ?
5: Qu'est-ce qui répulse une nana chez un mec ?
1: Mais rien, apparemment, puisque personne n'est capable de répondre à cette question.
4: Si,
1: ça veut dire que nous sommes
4: parfaits.
1: C'est sur ces belles phrases que nous allons vous laisser, puisqu'apparemment, vous ne savez pas répondre à cette question. Donc, on va vous souhaiter une excellente nuit. Merci de... C'est genre le générique, tout ça, chafin. Malheureusement, c'est la fin de cette émission. Nous sommes contents. Nous sommes ravis, merci encore mille fois,
3: et
1: etc.
3: Moi,
1: etc.
3: Plus la transpiration, quoi. J'ai un pote qui s'appelle.
1: La transpiration,
4: ouais. C'est vrai que ça,
3: Alex, qui pue la transpiration.
4: La vieille,
1: qui c'est qui pue la transpiration
4: forme. Moi, j'apprécie pas.
5: Les pieds. Ouais. Les pieds. Les mecs pieds. Qui foutent des baskets sans chaussettes. Wow.
1: Ah, bah alors là, j'en connais deux, trois à la radio qui puent des pieds. Hein.
5: Ils enlèvent les baskets, ils te laissent les baskets. Et ça.
1: Ah, ça pue.
5: Ah, ignoble.
1: Ah, Philippe, c'est pas pour toi, Philippe. Philippe.
3: Après, laisse traîner les chaussettes par terre.
1: Philippe, s'il te plaît, on parle des gens qui puent des pieds, si tu pourrais venir, s'il te plaît.
6: C'est toi qui pue des pieds.
1: Si, c'est toi qui pue des pieds.
4: Mais si, ça tombe
1: c'est qui, c'est
5: non,
1: ton pote?
5: C'est pas Philippe, c'est pas Philippe, j'ai jamais dit que c'était
3: non,
5: Philippe.
3: Non,
1: il est où?
5: J'ai pas tort.
1: Ah, l'alligator. On a un alligator à la radio, il pue des pieds. Non, mais Philippe, tu pues un peu des
5: non,
1: pieds
5: mais
1: quand
5: ça,
1: même.
5: Les mecs qui puent la transpire, c'est normal.
1: Ah, regardez-moi ça, les filles. Regardez-moi ce travail.
6: Mais attends, je peux pas te parler parce que je suis sur un plan avec
1: ah ouais, d'accord, okay.
6: Sur Minitel.
1: Ah oui, sur Minitel que j'ai complètement laissé tomber. C'est bien parce que
5: Minitel. Retire pas tes baskets,
1: non, là. Retire. Oh là là, relève ça, putain, les filles. Et encore, ça pue pas grave. Hein. Attends, c'est une... Vous voulez sortir dans le poste? Allez-y, sors.
4: Bah, il existe.
1: Ah, mais c'est une horreur, c'est dégueulasse. C'est de la bombe acrymo ou quoi là,
4: il existe une très bonne gamme de produits qui s'appelle Aquiléine.
1: Ouais.
4: Il pourrait peut-être s'en servir, quoi.
1: Mais je crois que.
4: Pour les pieds, ils font des tas de bons
7: produits. Aquiléine verte.
4: Ouais, les petites boules à foutre dans les chaussures, là. Ouais. Anti-frottement.
7: Et il y a des chaussures, elle a la chlorophylle aussi pour les pieds.
1: Ah ouais?
7: Ah, c'est super.
1: Moi, je.
3: La douche pour les pieds.
1: Je crois qu'aujourd'hui, pour ce mec-là, on a tout fait. Je crois que malheureusement, on n'y arrivera jamais. Donc, je sais pas quoi vous dire, mais pour lui, c'est terminé. Cette vitam aeternam, quoi.
3: Faut qu'il évite de mettre des baskets.
1: Oui, il faudrait qu'il vienne pieds nus à la rigueur. Et encore, je me demande. Mais ça, c'est la transpiration des pieds. Hein.
7: Ouais.
5: J'ai le droit de dire un truc qui me répulse.
1: Ouais, en fait,
5: c'est les mecs qui se laissent pousser les rouflaquettes.
1: Ah, comme l'autre là qui était sur France 2 là.
4: C'est quoi déjà les
5: rouflaquettes?
1: Non, c'est les pattes là, voilà les amours.
4: Ah, les pattes.
1: Oh là là, quelle horreur.
4: Le long de l'oreille.
5: Alors t'as les poils qui sont dans l'oreille qui sortent. Ah oui, les poils dans les oreilles, les poils dans les mecs, c'est une horreur.
4: Les poils de nez.
1: C'est dur à tirer
4: de l'oreille, c'est un peu dégueulasse.
5: Mais ça, chez les mecs, c'est ignoble. Les mecs, ils laissent pousser les rouflaquettes.
4: C'est
1: des
5: poils dans les oreilles.
1: Genre à la Billy, c'est lundi, hop, dans mon lit.
4: C'est Jesse Garonne. C'est
5: pas possible.
1: Genre Jesse Garonne et tout, non, quelle horreur. Ah non, quelle horreur. Non, mais là, je suis d'accord. corps également. Il y a plein de trucs.
5: Donc les poils dans les oreilles, les petits boutons aussi dans les oreilles. C'est...
1: Les boutons dans les oreilles.
8: Ouais,
1: mais vous avez vu ça? Vous avez des mecs avec des boutons dans les oreilles?
5: J'ai déjà vu, oui. C'est des petits boutons noirs, des points noirs, des points
1: noirs. Ah non, alors là, je, par contre.
9: Ouais, non, mais là, ça devient des
1: Là, je ne...
9: pas,
1: là, je ne cautionne pas des choses comme ça.
9: On n'a pas de poils dans les oreilles.
1: Non, ça, non, les filles, si, peut-être. Hein. Vous avez des poils au cul. Vous avez pas des. Vous avez des boutons au cul, vous.
9: Non,
1: les filles, vous avez plein de boutons au cul, j'en ai vu.
5: Non,
1: mais j'en ai vu. Il y avait des films porno érotiques, vous avez toujours plein de boutons sur le cul.
9: Eh bah, pas moi, en tout cas, non. Mais
5: grâce
9: à moi, ils sont
5: très. Il suffit d'avoir une bonne hygiène, de savoir quelle culotte il faut mettre.
8: Voilà.
5: Pas de boutons sur le cul.
1: Ah bon?
5: Des culottes en coton.
8: Voilà.
1: Ah ouais, voilà.
5: Pour éviter la transpiration des fesses.
1: Alors, donc, il n'y a pas d'hygiène dans les films de cul, alors. Il n'y a pas d'hygiène dans les films de cul, alors.
8: Voilà.
1: Alors, donc, il n'y a pas d'hygiène dans les films de cul, alors, apparemment.
9: Hein, parce que, c'est normal à force de se trangler.
1: Ceci dit, quand tu fais un gros plan de cam sur une sodomie et que tu vois quand même qu'il y a de l'acné derrière. Ah, ça donne pas envie de baiser, hein, ceci dit, ça calme, hein, c'est-à-dire, ça donne envie d'être un puceau ou d'être vierge, comme ça on se dit on n'a pas ce problème-là,
5: puisque. Mais les mecs aussi, ils ont des boutons sur le cul.
9: Mais
5: l'acné,
9: c'est pas
5: contagieux. Les mecs aussi, ils ont des boutons sur le cul dans les films porno.
1: Là, on a beaucoup de boutons sur le cul, c'est souvent quand on va à la plage ou à la piscine, c'est quand on a les maillots de bain.
5: C'est l'humidité.
1: Ah ouais, mais bon, là, c'est pas normal.
8: Non, mais la piscine, c'est normal.
5: Il faut s'essuyer correctement, c'est pareil, les gens
1: se
5: mal.
1: Attendez, je voulais savoir encore, vous nous entendez pas quand on parle, parce que
8: on n'entend pas trop, non.
1: Non, mais c'est pas possible.
9: Ouais, c'est vrai, on t'entend pas trop, t'entends de loin.
1: Est-ce que tu pourrais s'arranger pour qu'ils nous entendent, parce qu'à chaque fois on parle et tout le monde se parle dessus, on a l'impression que personne n'entend personne, quoi.
9: C'est vrai qu'on parle
8: une oreillette de Walkman.
9: On parle un peu en sourd, là. J'ai un peu l'impression de parler en sourd.
1: Et là, vous nous entendez mieux, là?
9: Ah ouais.
1: On nous avait caché un bouton. Et là, vous nous entendez bien, là? Si je vous dis. Ouais, les cochonnes.
9: Ça va, moi, je suis
1: plus nage. Vous nous entendez bien?
8: Ouais.
1: Attends, on va voir.
10: Ça va, les PD?
1: Ah, là, ça les fait rire, c'est que ça les... Vous nous entendez bien, là?
9: Ouais.
1: Très, très bien?
8: Ouais.
1: Trop bien?
9: Ouais.
1: Bon, alors, baisse un peu, Lionel, vas-y. Vous nous entendez, là?
9: Ouais.
1: Trop bien, là?
9: Ouais, non, c'est raisonnable.
1: Ben, baisse un peu, Lionel, alors. Vous nous entendez, là?
9: Non.
1: Vas-y, monte un peu, Lionel. Vous nous entendez, là?
9: Bien.
1: Encore? Vous voulez mieux ou pas?
9: Ouais.
1: Moi je vais pas. Parce qu'on est en train de régler un bouton là. On va régler, puis comme ça va être plus ça. Alors je parle, d'accord?
8: Ouais.
1: Et vous nous dites quand c'est le top. Vous dites stop! Tu dis c'est bon, Lionel, touche plus à rien, d'accord? Alors ouais. Moi je parle, alors j'y vais, alors c'est pareil. Alors Queen, Yazoo, OMD, top? C'est parfait, Lionel.
9: Top, ouais.
1: On va faire comme ça, c'est bien comme ça.
9: Ouais,
1: vous êtes content là?
9: Ouais.
1: Vous êtes très content?
9: Ouais.
1: Vous voulez plus d'aigu sur ma voix, plus de gras, plus de médium? 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
13: Qui n'a pas vu au moins un des trois?
14: Bah elle.
13: Françoise, t'as vu toi?
15: Non, pas exactement.
13: Non mais pas exactement, c'est pas une réponse ça.
15: Je te l'avoue, non.
13: Putain, mais merde alors.
15: Je suis pas la seule.
13: Ouais, mais François,
14: il y avait Jean Marais.
13: Ouais, il y a une version avec Jean Marais. Arrêtez avec Jean Marais, ouais. Foutez-lui la paix, d'accord?
14: Il faisait le bossu là, tu sais, dans la soucoupe.
15: N'importe quoi.
13: Non mais c'est lui, ben alors, Chewbacca, qui c'est qui était dans Chewbacca?
15: Mais étonné que je l'ai pas vu.
13: C'était Georges Marchais là, Jean Marais. Bah attends, il a bien fait Cruella là. Fantomas.
15: Ouais.
13: Hein? Ouais. Bah alors, il s'est bien déguisé en Fantomas, pourquoi il se serait pas déguisé en Chewbacca?
15: Bah pourquoi pas.
13: Bon, Angélique.
15: Oui.
13: Donc la photo, on la rend quand même, parce qu'on revient sur la photo de Gaëlle, hein, c'est la petite Gaëlle en fait.
14: Je vais lui renvoyer parce
13: voilà,
14: que.
13: Voilà, très bien. Elle voulait juste savoir peut-être de quoi Fildar en pensait. T'en penses quoi, Fildar? À part de dire que c'est une Chewbacca, la fille elle est sur sa piscine,
14: non,
13: elle est mignonne.
14: Rigolais, non, mais elle est très cool, elle a l'air très gentille en plus. Puis elle aime bien rigoler, elle aime bien l'internet, donc elle a de l'avenir la petite.
13: Voilà,
14: elle
13: très
14: est pas obsolète.
13: Bien. Obsolète. Angélique.
15: Oui.
13: On parlera de quoi ensemble dans un instant?
15: De Fantasme.
13: Bon, oula, ça est bien, tiens, on pourrait peut-être en parler avec Françoise, mais Angélique, tu connais Françoise?
15: Non.
13: Non mais attends, l'hôtel connaît pas Chewbacca, elle connaît pas Françoise.
15: Non, je la connais pas personnellement, mais j'ai déjà entendu la radio quand même.
13: Putain. Bon, ceux qui connaissent Chewbacca, c'est Françoise. Hein. Hein, Françoise?
15: Ouais.
13: Françoise?
15: Ouais, je suis là.
13: Tu ressembles à Chewbacca ou pas?
15: Non, pas du tout. Hein.
13: Ah bon?
15: Non.
13: T'as jamais entendu parler de Françoise, Jean-Jalic? Ça fait combien de temps que tu nous écoutes?
15: Récemment, en fait.
13: Ça veut dire?
15: C'est
10: C'est-à-dire que ben, j'ai pu récolter un vieux poste.
13: Non, mais avant, tu ne connaissais pas ni d'Adam ni de Ève.
10: Si, je connais. Ça fait quand même un an, si, qui est 13 ans que Fun Radio existe. Après, c'était en 87 Paris.
13: Oui, non, mais moi, je te parle pas de. Je te demande pas de faire l'histoire de Fun, je te parle de faire mon histoire à moi, entre toi et moi. Ça fait combien de temps que tu connais ça? C'est pas les originaux. Il y en a marqué, c'est clairement la guerre des étoiles. Excuse-moi ce que je lui dis pour les CD, il y en a.
10: Ouais, non, mais sinon, je te connais parce que mon copain m'a baratiné avec toi, Max. Donc, j'ai écouté et c'est comme ça que je t'ai connu.
13: Et bon, donc, tu connais Françoise Gérard, merde, ne me dis pas que tu connais pas Françoise.
10: Si, Gérard, je connais.
13: Pas Françoise?
10: Si, je connais Françoise.
13: Bah alors, quand je t'ai demandé, tu m'as dit non, tu me prends pour un con ou quoi?
10: Mais je connais pas personnellement, je la connais par intermédiaire de la radio.
13: Non, mais quand je vous demande, auditeur, pour les prochains, quand je vous demande, vous connaissez Fildar, effectivement, c'est dans savoir si vous connaissez Fildar de ce qu'il fait à l'antenne, pas intimement, sinon on s'en sortira jamais. Oh là là là là là là là là. L'autre, elle va parler de ses fantasmes, ça va être dur parce que si tu tapes dans le premier degré comme ça, on va pas s'en sortir, hein. Ma chérie?
10: Oui.
13: Bah, quand même, ma biquette, depuis combien de temps qu'on se connaît tous les deux? Hein?
10: Ça va faire peur.
13: Combien?
10: Moins d'un an.
13: Moins d'un an? Ouais. Ah oui, d'accord, ok. T'es une pucelle de l'émission, alors. Oh, t'es une vierge, tu comprends. Ah oui, d'accord, ok. Françoise, nous, on se connaît depuis.
10: Moi, depuis pratiquement 5 ans.
13: Depuis pratiquement 5 ans. Quels sont tes meilleurs souvenirs que tu as eu avec moi, bien que j'espère qu'il y en aura d'autres? Quels sont les meilleurs souvenirs que tu as eu? Parce que ce soir, Angélique, quand même, je te remercie de m'avoir souhaité un bon anniversaire. Je fête ce soir mes 10 ans de métier dans Fun Radio.
10: Ah bah, bon anniversaire.
13: Ouais, voilà. Enfin, ça fait pas 10 ans que je suis derrière un micro, mais ça fait 10 ans que je traîne dans les locaux.
10: Ouais, ça je l'ai entendu tout à l'heure.
13: Bah ouais, mais
10: j'attendais.
13: Oui, c'est ça, oui. Non, mais t'as attendu, t'es sur l'antenne depuis 10 minutes, hein, donc. Alors, Françoise, quels sont les meilleurs souvenirs?
10: Mes meilleurs souvenirs, c'est quand, la première fois, je suis passée à la radio.
13: Carrément.
10: Avec toi, quand, bon, ben, en ce temps-là, j'étais pas dans un état normal.
13: C'est-à-dire?
10: C'est-à-dire que, bon, ben, comme tout le monde, je veux pas dire beaucoup de choses là-dessus.
13: Ouais.
10: Mais disons que les meilleurs souvenirs que j'ai.
13: Tu picolais un peu.
10: Voilà, mais voilà. Je ne sais pas le dire.
13: Non, mais attends, c'est bien de le dire et de savoir que tu t'en es sorti, c'est tout à ton honneur.
10: Ouais, bah ça va faire pratiquement 2 ans maintenant.
13: Ouais.
10: Alors, donc, mes meilleurs souvenirs, c'était donc.
13: Quand tu picolais?
10: Déjà, je racontais n'importe quoi.
13: Non, dis pas ça, Françoise, c'est pas vrai.
10: Non, mais c'est vrai, sans déconner, je racontais n'importe quoi. Parce que, bon, quand je m'écoutais le lendemain, c'est pas vrai, c'est pas moi. Mais je devais complètement stacler.
13: Ouais.
10: De passer sur l'antenne comme ça, bourré. Alors là...
13: Non, mais on a passé des bons moments. Puis,
10: des très bons moments, et j'espère que ça va continuer.
13: L'important, c'est que ça se termine bien pour toi, c'est que tu as arrêté de boire, surtout qu'on ait renoué des liens d'amitié et que tu passes sur l'antenne ce soir. Alors, François, ce que je vais te proposer, et puis à tous ceux qui nous écoutent, Angélique en particulier, parce que bon, je pense que vous êtes plusieurs dans le cas d'Angélique à nous rejoindre chaque soir depuis quelques mois et qui ne connaissaient bien le milieu, vu que vous ne connaissez pas forcément très bien Françoise. Et puis, forcément, si vous n'avez pas acheté le CD best-of du Star System, vous ne savez pas forcément quand est-ce que j'ai rencontré Françoise pour la première fois. Première fois, en fin de compte, Angélique, Françoise m'a appelé il y a 4 ans.
10: 4 ans.
13: Ouais, 4 ans. Et à l'époque, je faisais l'émission avec Jenny. Jenny était absente pendant une semaine, elle était partie aux États-Unis. Donc j'avais fait l'émission du soir tout seul, au lieu de la faire en duo. Et donc, je me souviendrai toujours, il y avait Karine, une fille qui travaillait à la radio, qui m'a dit, putain, il y a une dame hors antenne qui s'appelle Françoise, elle veut absolument parler de Dallas, elle est un peu fracassée. J'ai dit, écoute, passe là, on verra bien ce que ça donne. Et Angélique, je peux t'assurer que Françoise, ce que tu vas écouter dans un instant, qui est dans un CD best-of, qui est dans le commerce, eh bien, ce que tu vas entendre, c'est la toute première fois que j'ai eu Françoise. Elle m'a parlé de Dallas, qu'elle était fan, et encore aujourd'hui, de Dallas, de la série Dallas. Et elle a souhaité à ce qu'on appelle TF1 pour avoir plus de renseignements sur Dallas. Et ce que tu vas entendre dans un instant, et vous tous qui nous écoutez, si vous ne le connaissez pas encore, eh bien, c'est la toute première fois que j'ai rencontré Françoise sur l'antenne de Fun Radio. Écoute bien, Angélique, très attentivement, et tu me dis juste après ce que t'en penses, d'accord? Ok.
10: Ok.
13: Oh putain, elle est bien réveillée. Si elle parle des fantasmes, c'est quoi elle?
11: Bonjour Françoise.
16: Bonjour Max.
13: Comment allez-vous?
16: Ça va, Max.
13: Qu'est-ce qui t'amène?
16: Bon, voilà, j'ai écouté hier la fille qui parlait.
13: Ouais.
16: De Dallas. De Dallas.
13: Tu trouves pas que Dallas c'est quand même un univers impitoyable?
16: Si.
13: Ah, quand même, tu l'as ressenti.
16: Si, quand même, si, je le reconnais quand même. Hein.
13: Oh, tu le reconnais. Tu t'en es rendu compte à quel moment que c'était vraiment impitoyable?
16: C'était un univers
13: vraiment que tu sentais que c'était impitoyable dès le début.
16: Ouais.
13: À quel moment tu t'en as rendu compte que l'univers était vraiment impitoyable?
16: Quand pratiquement pratiquement quand Bobby disparaît et puis quand il revient déjà.
13: Alors ça c'est impitoyable ça.
16: Ça c'est impitoyable et puis maintenant Jacques soi-disant revient. Alors là on
13: nage dans le...
16: On patouche.
13: On patouche complet.
16: On patouche dans la choucroute.
13: Ah là c'est clair.
16: JR. Et c'est un impitoyable puisque c'est un dégueulasse, comme on peut dire vulgairement, c'est un dégueulasse.
13: Oh là, c'est clair.
16: Bobby, c'est un gentil, mais sauf il est trop gentil, c'est un échecu.
13: Ouais.
16: Pamela, en veux-tu, en voilà. Elle aime trop Bobby, bon, voilà.
13: Ouais, mais on n'entend pas le ton impitoyable quand même de Dallas. Hein.
16: Impitoyable. Impitoyable.
13: Mais parle-nous de Swellen.
16: Swellen, c'est un pauvre paumé.
13: C'est un pauvre paumé.
16: Ah, je l'adore, Swellen.
13: Tu l'adores?
16: Ah oui, c'est justement. Il n'y aura pas Swellen, ni JR dans Dallas.
13: Vous avez un point commun, je crois, hein, toi et Swellen.
16: Non, pas du tout.
13: Ah, l'alcool, non?
16: Non, pas du tout.
13: Ah bon. Bon, alors, sinon, alors, parle-nous un petit peu de Jacques et tout ce qui s'est passé, la mort de JR, raconte-nous très vite, en synthèse, hein, tout ça en deux minutes.
16: Jacques, soi-disant, il est mort dans un hélicoptère, d'un seul coup, il revient.
13: Oh, comment il fait? Bah, peut-être qu'il s'est bloqué dans les hélices.
16: Ah oui, bah ça, j'en sais rien. On ne sait pas exactement, on nous a sauté plusieurs épisodes.
13: Qui?
16: Bah, je sais pas, TF1.
13: On va appeler TF1.
16: Pour pas citer la marque TF1.
13: Ah non, mais alors là, t'as cité la marque, là, il y a de la dénonciation. Alors, on va appeler. Ce qu'on va faire, c'est qu'on va appeler TF1.
16: Ouais.
13: Et puis tu vas te plaindre.
11: Hein. Bon, salut, bonsoir.
16: Oui, bonsoir. Je voulais savoir comment ça se fait qu'on nous a sauté des épisodes de Dallas.
11: Oui.
16: Voilà. À un moment, Bobby est mort. À un moment, il ressuscite. Jacques, il est mort. D'un seul coup, il ressuscite lui aussi. Voilà, on ne comprend plus rien du tout. Voilà, je voudrais savoir exactement qu'est-ce qui se passe. Il y a des photos qu'on nous a supprimées. Pourquoi? Et pour quelle raison?
11: C'est-à-dire, on s'est trompé dans les cassettes.
16: Ah, vous êtes trompé dans les cassettes?
11: Oui, c'est-à-dire qu'en fin de compte, nous avons interverti.
16: Et c'est pas la première personne qui se plaint.
11: Je sais. Il faut excuser, c'est que nous avons un stagiaire qui met les cassettes la nuit, l'après-midi, qui met les cassettes magnétoscope.
16: Et
11: il est passé en fin de compte de l'épisode 366 à l'épisode 420.
16: Ouais, mais alors comment on va réussir à retrouver...
11: Écoutez, nous avons décidé avec TF1, toute la direction, de tout reprendre depuis le début.
16: On n'a pas fini de se faire chier à ce moment-là. Hein.
11: Oui, mais madame, ça sera beaucoup plus clair dans l'esprit de tout le monde. Hein. Donc on reprend tout depuis le début. Et cette fois-ci, on change tous les rôles. À savoir que Bobby sort avec Swellen.
16: Ah bon?
11: Et il n'y aura plus l'histoire de l'hélicoptère. Hein. Voilà, madame.
16: D'accord, à peu près satisfaite, mais complètement déçue. Elle a un coup de gueule en même temps sur TF1, puisque je suis sur TF1. Pourquoi vous changez en même temps sans arrêt les programmes? C'est toujours votre stagiaire, là?
11: Absolument.
16: Ça fait déjà deux fois. Soit disant que on devait avoir une famille en or, en fin de compte, la famille en or n'est pas passée. Qu'ils ont donné, en fin de compte, vide au gag.
11: C'est exact.
16: Bah oui, c'est exact. Donc ça prouve que je regarde TF1.
11: Oui, vous regardez le juste prix.
16: Oui, exactement.
11: Vous pouvez donner une estimation de la vitrine?
16: Non.
11: Allez-y, je vous écoute.
16: Si vous voulez, 10 000 francs.
13: Mauvaise réponse, Angélique.
17: Oui.
13: Voilà, donc ça c'était la toute première fois que j'ai eu Françoise au téléphone. Hein.
17: Ouais, mais en fait je l'ai déjà entendu ça.
13: Ah oui, bah c'est un des meilleurs moments pour moi de 5 ans de Radio Libre depuis 5 ans. C'est un des moments les plus forts. Françoise?
17: Ouais.
13: Aujourd'hui quand t'écoutes ça, ça te fait marrer ou?
17: Plutôt j'étais éclatée sur ma chaise.
13: Ah, c'est vrai que c'est drôle quand même, hein. On écoute ça toujours avec autant de plaisir. Si vous avez envie de vous procurer ce moment-là, il y en a un autre également où tu compares Côte Ouest avec Dallas.
17: Ouais.
13: Ça, c'est dans le CD du Best of Star System qui est sorti dans le commerce il y a quelques temps maintenant, il y a pratiquement un an.
17: Il est sorti, je sais pas quand.
13: Il y a quelques temps quand même. Hein.
17: Ouais.
13: Alors, Spermator.
18: Ouais.
13: Qu'est-ce qui t'arrive, toi?
18: Non, c'est expliqué, c'est quand je fais des rêves érotiques, quand je me réveille, des fois j'éjacule.
13: C'est non, en fin de compte, tu t'as éjaculé, c'est après que tu sois réveillé.
18: Ouais, quand je suis réveillé.
13: Bah, c'est-à-dire que t'as fait un petit rêve érotique.
18: Voilà.
13: Qu'est-ce qui se passe dans le rêve érotique?
18: Je sais pas, moi, quand dans mon collège, il y a des filles vachement canons, puis bon, je fais plein de choses avec elles, quoi.
13: Ouais. Qu'est-ce que tu fais, par exemple?
18: Je sais pas.
13: Ah, mais tu dois nous raconter, il faut que tu nous racontes les rêves.
18: On est dans un lit, après on va dans d'autres endroits et tout ça, sur un canapé.
13: Ah ouais? Mais quoi exactement?
18: Je sais pas, elle me taille des pipes.
13: Ah ouais, à ce point-là?
18: Bah oui. Hein.
13: Alors donc, mais tu te rends pas compte que grâce aux rêves érotiques, des fois on arrive à faire des choses qu'on a peut-être encore. Que tu n'as jamais faites dans la vie? C'est ça que c'est de la simulation, c'est comme si t'avais l'impression t'as pas là, c'est pas ça extraordinaire.
18: Ouais,
13: non mais dans les rêves tu peux des fois faire des choses qui peuvent arriver dans la réalité, parce que des fois on fait des rêves où on imagine des trucs qui sont impossibles. Ouais. Mais des fois on peut effectivement faire des rêves qui ont un trait direct avec la réalité, donc des choses qu'on vit au quotidien.
18: Ouais.
13: Et c'est bon, alors est-ce que ça t'a plu? Une pipe, ça t'a plu?
18: Non mais c'est
13: est-ce que c'est agréable ou pas?
18: Ah oui.
13: C'est agréable.
18: Ouais, mais des fois c'est un peu chiant quand même. Tu te réveilles.
13: Voilà. Et t'es déçu parce que t'aimerais vraiment que ça soit pour de vrai et,
18: voilà.
13: Et c'est pour de faux. Oui. Alors qu'est-ce qu'on peut faire pour toi?
18: Tu m'avais dit que tu pouvais trouver un moyen pour que ce soit agréable, donc.
13: Le moyen qui est agréable, effectivement, c'est d'essayer de. Ce qui est hyper agréable, c'est que t'arrives à te mettre dans la tête qu'effectivement c'est un rêve érotique. Ce qui est génial, c'est de le faire sur commande.
18: Ah oui, des fois j'essaie de me dire des trucs avant de m'endormir en espérant que ça va se passer dans mon rêve. Quoi.
13: Ah bon, alors justement, de quoi tu rêves? Qu'est-ce que tu imagines? Tu imagines de rêver de quoi?
18: Je t'ai expliqué que je suis avec un gros canon. Quoi, puis,
13: Un gros canon?
18: Ouais.
13: Alors, Spermator recherche un gros canon. T'es avec un pote là?
18: Ouais.
13: Il fait ça lui aussi, des rêves érotiques?
18: Non, mais lui en ce moment il est tout excité là, il a roulé sa première pelle donc.
13: Ah ouais? Il faut qu'il... Passe-moi deux secondes.
19: Allô, Max?
13: Salut, c'est quoi ton prénom?
19: Alexis.
13: Alexis, t'as quel âge?
19: Moi, j'ai 12 ans et demi.
13: 12 ans et demi, ah ouais, donc t'es beaucoup plus vieux que Spermator.
19: Bien sûr.
13: Hein?
19: Bien sûr, 6 mois.
13: 6 mois plus vieux. T'es vraiment beaucoup plus vieux, quoi. T'es de loin l'aîné, quoi.
19: Ah, alors, on est que copains.
13: Hein?
19: On est que copains, pas frères.
13: Non, mais je sais bien. Raconte-moi.
19: Je suis le grand.
13: Eh, Spermator.
19: Ouais.
13: Alors, vous en parlez tous les deux de temps en temps des rêves érotiques?
19: Bien sûr. Et puis moi, je suis excitée, comment ça se passe dans la vraie vie.
13: Et tu l'expliques comment ça se passe dans la vraie vie?
19: Non, il raconte n'importe quoi, c'est qu'un
13: seul
19: jaloux.
13: Il a jamais couché?
19: Non.
13: Gérard.
20: Ouais.
13: Bon, je devais te le diffuser lundi, mais comme t'es là ce soir, je vais te le diffuser maintenant et que les auditeurs et auditrices s'accrochent bien, on a fait un jingle pour toi, Gérard. Tu écoutes?
20: J'écoute, vas-y.
13: Maintenant, à chaque fois que tu passeras sur l'antenne et que je saurai que tu passeras sur l'antenne, juste avant, tu entendras ceci. Écoute bien. Merde, ça marche pas.
20: Merde,
13: ça marche pas, c'est bloqué. Ah, c'est bon. Attends, non, merde, ça s'est débloqué, putain, c'est quoi? Ah là là, ça y est, c'est bon, ça va arriver. Attention, t'es prêt?
20: Ouais.
13: Regarde! Ça marche pas. Oh là là là là!
20: Bah, tu le feras lundi!
13: C'est dingue! Attends, je vais éteindre. Oh, quel dommage!
20: Bah, tu mets un coup de marteau dessus!
13: Non, mais le studio est tout neuf, et ça c'est toujours ici, ça c'est Fun Radio tout craché quoi!
20: Ah, c'est celui que j'ai vu mercredi là quand je suis venu!
13: Ah, mais il a déjà changé, hein, mais là. Attends, alors on va réessayer pour la énième. Là, vas-y, maintenant ça devrait marcher. Ah, bah là ça marche, bah là, c'est un miracle. Attention, on y va? Écoute bien, hein!
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23: Allô? Allô, allô? Je suis Gérard.
22: Dans Star System.
13: Alors?
22: Il va raconter ses beaux poèmes.
13: Alors? Il va raconter ses beaux poèmes. Bon, c'est pas mal.
20: Ouais, c'est pas mal.
13: Alors, on va le remettre, et puis au moment donné qu'il fait « Alors, GG, il va raconter ses beaux poèmes », toi, t'arrives et tu fais « Allô ?» C'est comme tu fais d'habitude, vas-y, fais-le.
20: Allô ?
13: Voilà, alors, t'es prêt ?
20: Vas-y.
13: Alors, attention, écoutez bien.
21: 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Et en tongue !
22: C'est avec Gérard.
23: Allô ? Allô, allô ? Je suis Gérard.
22: Dans Système. Eh ben, y est, Gégé. Il va raconter ses beaux poèmes.
20: Allô.
0: Voilà. Et maintenant, en fin de compte, relax. Michael est là ce soir avec nous.
2: Ouais.
0: Michael, c'est à la fois... T'as taillé?
3: Ah oui, moi c'est mon soin.
0: Voilà, ton talent, bien entendu. L'inévitable Patrick Bruel.
3: Patrick, bonsoir, c'est vraiment super.
0: Ah, c'est Patrick Bruel.
3: Ah oui.
0: Et bien entendu, l'inévitable Chirac.
6: Écoutez, sans déconner, ça va mal finir.
0: Très bien, donc on va...

0: Voilà.
1: T'as de la bulle. Alors attends, on va refaire un truc. Bulle, on va faire une sorte de karaoké. On va remettre. Ah non, merde, c'est pas ça. Je voulais mettre Aïcha.
2: Aïcha.
1: Attends, tu vas chanter en même temps parce que quand même Stéphane nous a fait un show pendant le Aïcha. Alors là, je pensais que c'était quand même important de vous le faire en direct. Attention, caméra sur toi, braqué, c'est parti.
2: 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Elle est passée à côté de moi.
3: Bien.
2: Sans elle, regarde la S-Saba.
1: Ça, c'est une nouvelle version, hein, en verlan. Hein.
2: J'ai dit Aïcha, pour toi, Aïcha. Voici,
1: voici
2: les perles, les bijoux.
1: Ouais.
2: Aussi, pour retrouver ton cou.
1: Attention.
2: Les fruits.
1: Oui. Ah ouais, c'est fort ça.

0: Attention, on y va. Attention, on y va.
1: Aïcha, écoute-moi.
0: Allez, vas-y, Steph, vas-y, chante.
1: Aïcha. Papa. Aïcha. Regarde-moi. Aïcha. Est-ce que la gueule, elle te plaît pas?
0: Voilà, c'est joli. Bravo.
2: Comment vas-tu, Drac?
0: Vraiment fabuleux. Et tu fais la recette après, hein, je te préviens.
3: Non, hein, je t'ai
0: dit. Sinon, je te mets à poil dans le studio, tu vas voir ça.
3: Ouais, c'est ça.
0: Bon, bah, tiens, c'est ce qu'on va voir, Alain.
3: Ouais, c'est ça.
0: Comment ça la déshabiller un petit peu, Alain?
3: Ouais, c'est ça.
0: Allez.
4: Tu me connais.
0: Ça va arriver. Police!
5: Où je vais te dire?
0: Ah! Attention.
5: Police, où, con?
0: Ça, c'est le collègue.
6: Faut pas vulgaire.
0: Il recommence.
7: Allez, sors de là, Dracula, Nosferatu, Vampirana, Cruella, machin, je vais te dire.
5: T'as compris ce côté, là, putain, je suis sous le col, oh.
0: Attention, je recommence.
5: Où je vais te dire?
0: Aïe.
5: Où il va te dire?
0: Oh là là. Et là, écoutez la voix de Dracula. Juste pour vous donner.
7: Fait comme un rat, je vais te dire, il y a l'agent cycliste Muller qui cadrait le quartier, je vais te dire.
0: Je vais te dire.
7: Dernier avertissement, les grosses lalourdes, je vais te dire.
0: Je vais te dire. Putain, il le dit 50 000 fois dans le sketch.
8: Entrez.
0: Ça, c'est la voix de Dracula. Voilà. Bon, donc vous écouterez tout ça tout à l'heure. On va accueillir.
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0: était sur Fun Radio lorsque Doug Génico était venu nous rendre visite ici même dans les studios de Fun Radio. Arte. J'espère qu'il est là, Jo.
1: Allô.
0: Jo.
1: Bonjour.
0: Salut, Jo.
1: Oui.
0: Tu sais qui je suis?
1: Non.
0: Bah, qui je suis, à ton avis?
1: Je sais pas.
0: Devine.
1: Max.
0: Ouais.
1: Ah.
0: Ça va, mon grand?
1: Ouais.
0: Alors.
1: Attends un peu une minute, là.
0: Vas-y, vas-y, vas-y. Bon, qu'on rappelle, je m'appelle Jo, j'ai 46 ans et j'appréhende beaucoup. Et j'appréhende beaucoup plus jeune que ça. Je cherche une femme de 30-40 ans dans la région de la Seine-et-Marne, Sud ou Essonne. Voilà, j'attends avec impatience ton appel, etc., etc. Qu'est-ce qu'il y a d'autre? Je te remercie pour ton aide, car je sais que tu es mon ami. J'écoute ton émission depuis au moins 4 ans et je demande à continuer, à te rendre, continuer à rester, à rendre les gens heureux. Bon, t'es là, Jo? Jo?
1: Oui.
0: T'es avec nous parce qu'on a quand même un direct à la radio, donc si tu veux, c'est pas une petite radio de local, donc on peut pas se permettre non plus d'attendre pendant une heure.
1: D'accord, non mais écoute, c'est bon, je l'ai vendu, hein.
0: Qu'est-ce que t'as vendu?
1: J'ai vendu, c'est bon, laisse tomber.
0: Pourquoi? T'as une copine?
1: Ouais.
0: Oh bah, hey, entre temps, mais t'as envoyé le courrier quand?
1: Non, mais là, la prochaine, oublie ça.
0: Hein?
1: Non, je la vends pas, de toute façon.
0: Non mais, pourquoi tu voulais vendre ta copine?
1: Ouais, ouais, ouais, non mais c'est bon.
0: Non mais je pensais pas que tu voulais vendre, je pensais que tu cherchais une copine.
1: Non, non, c'est bon, laisse tomber.
0: Bah, qu'est-ce qui t'arrive, Jo? Qu'est-ce
1: non,
0: qu'il y a?
1: Non, je veux plus.
0: Pourquoi? Qu'est-ce qui se passe, là?
1: Non, c'est bon.
0: T'as le couteau sous la gorge? Hein? Jo? Il a raccroché, rappelle, vite, oula! Qu'est-ce qu'il est en train de me faire, lui? Aïe, c'est pas catholique, son histoire. On rappelle. Allez, on rappelle Jo Dassin. Il y a comme un problème, là. On recommence. Tu fais bis, tu mets en air?
2: C'est ce que j'ai fait.
0: Ah bon? On n'entend rien.
2: Donne-moi le numéro.
0: Ah, il faut faire le numéro, alors merde, alors attends.
3: C'est bizarre son histoire. Alors attends, ah d'accord, ok. Là. Hop. C'est bon.
4: Voilà. Mais demandez n'est pas en service.
0: Ah non, t'as merdé là. Là, t'as merdé là.
3: Mais je comprends pas. Avec 69, c'est pour la région parisienne, ça si.
2: Non mais il y a deux numéros.
3: Ah il y a deux numéros. Ah oui, j'avais pas vu, oui.
2: C'est
3: bon. Ah tiens alors. Hop.
0: On va essayer de recomposer tout ça et ça va être marrant et ça va être rigolo. Ce soir, on vous repassera également peut-être plus tard dans la nuit. Il y a eu une petite histoire qui a eu une fille qui s'appelle Alexandra et Mehdi. Alors là, après, on aura écouté, on sait pas si c'est du lard ou du cochon, si c'est vrai ou faux, toujours est-il que c'était rigolo. Jo?
4: Allô?
0: Oui, bonsoir. Oui, je peux voir Jo?
4: Oui, vous voulez parler avec qui?
0: Avec Jo Dassin.
4: Avec qui?
0: Jo Dassin.
4: Vous voulez parler avec qui? Non, mais je crois que vous faites erreur.
0: Non. Ah bah non, je l'ai eu il y a deux secondes en ligne, alors...
4: Oui, et c'était pourquoi?
0: Ah, bah ça, c'est entre lui et moi.
4: Hein. Non, il y a... Dites-moi, je pouvais le dire, je suis sa femme.
0: Hein?
4: Je suis sa femme, vous pouvez le dire.
0: Ah bah, il voulait vous vendre.
4: Oui, pourquoi il voulait me vendre?
0: Je sais pas, apparemment, il voulait se refaire une petite santé, il voulait repartir avec des jeunes, donc il m'a envoyé un courrier, il m'a dit, voilà, parce que moi, je suis dans une agence matrimoniale, hein.
4: Oui.
0: Et il m'a envoyé un petit courrier à l'agence matrimoniale en disant, voilà, Jo, je voudrais savoir s'il y a possibilité de changer ma femme, je la vends.
4: Non, mais...
0: Donc j'ai reçu son courrier, votre numéro de téléphone, et il m'a donné deux numéros de téléphone, dont celui-ci, et voilà, quoi.
4: N'importe quoi?
0: Ah non, c'est pas n'importe quoi, c'est la stricte vérité.
4: Comment ça?
0: Bah dites-lui, demandez-lui.
4: Mais il m'a dit que c'est la voiture.
0: Ah non, c'est quoi? C'est là?
4: Comment?
0: C'est quoi?
4: C'est pas, il dit que c'était la voiture qu'il voulait vendre.
0: Non, c'est pas la voiture qu'il voulait vendre, c'était vous.
4: Mais me vendre, moi?
0: Bah, pas vous vendre, je sais pas ce que vous valez, faudrait que je voie la cam.
4: Qu'est-ce que c'est que ça, cette histoire?
0: Non, c'est pas une histoire, c'est la stricte vérité, je suis une agence matrimoniale, il voulait vendre sa femme. Pour partir avec une jeune. Alors moi je me suis dit, moi je suis une agence matrimoniale assez particulière, parce que moi je revends du matériel féminin ou masculin et que j'essaie de refourguer comme ça aux jeunes.
4: Parce que ça se vend les gens maintenant.
0: Ça peut s'acheter. Vous savez, il y a quand même dans des sociétés, des fois on achète des gens pour moins que ça, et là on perd, au lieu d'acheter on vend.
4: N'importe quoi, ne me foutez de ma gueule.
0: Ah, mais pas du tout, je me permettrai pas, madame. Non mais maintenant si tu veux vraiment que je me foute de ta gueule, je peux, ça c'est possible. Bon alors qu'est-ce qu'il dit ton mari pour sa défense?
4: Comment ça
0: défend? Ah bah écoute, je suis désolé, il s'est foutu de notre gueule là. Bah arrête de rigoler bêtement, ma chérie. Attends, c'est vrai quoi. Il m'envoie, attends, donne-moi le courrier. Il s'appelle bien Jo, ton mari.
4: José.
0: Bah Jo comme José, voilà.
4: Attends.
0: Voilà, je m'appelle Jo, j'ai 46 ans. Je cherche une femme 30-40 ans puisque je voudrais vendre la mienne. Est-ce qu'il est possible de faire quelque chose pour moi, docteur Max? S'il te plaît, rappelle-moi le plus rapidement possible, jusque très tard dans la nuit, au numéro donc je viens de composer. J'écoute tes conseils très régulièrement sur la radio, parce que je fais un peu de radio en tant que médecin.
4: Oui.
0: Est-ce qu'il serait possible que tu me répondes le plus rapidement possible? Car ma femme, je n'en peux plus, je voudrais disparaître à tout jamais.
4: Non mais c'est pas vrai.
0: Merci
4: ça.
0: D'avance, Jo.
4: Est-ce que vous pouvez m'envoyer cette lettre?
0: Ah bah non, je la garde, parce que si je l'ai pas, j'ai plus de preuves.
4: Non mais moi, je sais plus ce que se passe là.
0: Ah bah écoutez, moi il y a marqué Jo. José, voilà.
4: Mais qu'est-ce que tu fais là? Non,
5: ouais, mais... Oui.
0: Bonsoir. C'est plus facile à t'avoir comme ça, hein.
5: Tu essayes de m'avoir, toi, hein.
0: Bah, c'est toi qui essaies de m'avoir. Moi, j'essaie de t'aider. Maintenant, t'es en train de me dire que t'as plus besoin de moi, alors que moi, je lis ton courrier,
5: non.
0: Mais...
5: Non, tu...
0: Il y a marqué...
5: Je te remercie beaucoup.
0: Bah, il y avait marqué urgent, et t'en
5: ouais,
0: vais...
5: non, mais je sais, mais...
0: Bah, le 18 novembre, on est le combien aujourd'hui? On est le 19, le 21,
5: ouais.
0: 20 novembre, regarde, on a mis deux jours, c'était urgent. Ouais, on a appelé tout de suite, c'était urgent. Elle est là, la chérie?
4: Oui.
0: Bah écoutez, moi, il y a marqué urgent. Votre mari me dit urgent dans son courrier, 46 ans.
4: Non, mais il a perdu la tête ou quoi?
0: Ah bah écoutez, je sais pas, mais méfiez-vous parce qu'il était sur le point de vous vendre. Alors méfiez-vous qu'un de ces quatre, il vous vende pas sur un marché ou dans un... Parce que je sais qu'en ce moment, du côté d'où vous habitez, il risque de mettre un marché à bestiaux. Pour peu qu'il vous échange pas avec une vache ou avec un cochon. Non, soyez méfiante, hein. Soyez méfiante avec votre mari, hein.
4: Qu'est-ce que c'est? Mais franchement, mais qu'est-ce que c'est que ça, cette histoire?
0: C'est la stricte vérité.
4: Comment ça, c'est la vérité?
0: Bien sûr que c'est la stricte vérité, je me permettrai pas de baratiner, je suis le docteur.
4: Quel docteur?
0: Bah, de l'agence matrimoniale.
4: Mais ça existe, ça?
0: Bah bien sûr, c'est pas des histoires.
4: Non mais écoutez, là, je sais pas qui je vais croire, vous ou mon mari, là. Hein.
0: Ah bah écoutez, j'ai son numéro de téléphone dans la journée pour l'appeler au travail, ça démarre bien par 1-69.
4: Oh, le con.
0: Le cochon, pas le con. Non, le cochon.
4: C'est vrai que vous pouvez le...
0: Il m'a mis 69 et après il m'a mis XXX.
4: Comment XXX? Ah, donnez-moi le reste.
0: Ça, ce sont des codes. Ah. Ça, ce sont des codes de l'agence matrimoniale, 69XXX. On ne peut pas vous expliquer.
4: Bon, dites-moi le reste pour voir si ça correspond.
0: Bon, bah le reste, il va... Bon, bah le reste, il m'a dit que bon, bah vous étiez pas en pleine forme.
4: Ouais.
0: Alors moi je lis texto, hein. La fin de la lettre, il y a marqué j'ai des problèmes sexuels avec ma femme.
4: Et je n'arrive oui, plus... mais vous travaillez
0: ah,
4: quoi?
0: Ah,
4: vous
0: voyez que c'est vrai. Ah, vous voyez que c'est vrai. Vous avez des problèmes en ce moment avec ça?
4: Non.
0: Si.
4: Pas du tout.
0: Ah bah si, c'est marqué dessus, c'est marqué sur le papier que votre mari m'a envoyé le 18 novembre, urgent, Max, docteur Max, appelle-moi, 46 ans, cherche femme, vends la mienne. Quel âge as-tu?
4: Moi j'en ai 32.
0: Et ben voilà.
4: Non, 33.
0: Eh ben voilà, eh ben écoute, il te trouve probablement trop jeune.
4: Mais qu'est-ce qu'il veut?
0: Bah il veut que tu t'en ailles.
4: Hein?
0: Il veut que tu pars.
4: Non.
0: Il recherche une autre femme.
4: C'est pas vrai.
0: Si, c'est vrai. Ah, écoute, tu verras ça avec lui, hein. Moi, en tout cas, je vous envoie la note.
4: Quelle note?
0: Eh ben la note de téléphone.
4: Pourquoi la note de téléphone?
0: Eh ben écoutez, c'est bien qu'il ne vous appelle, c'est quand même... moi, je m'en fous, mais de toute façon, ça tirait automatiquement sur votre compte en banque, alors...
4: Non, mais ça va pas.
0: Ah ben, il nous a donné un RIB.
4: Non.
0: Ah bah écoutez, bien sûr que si, c'est tout à fait officiel ce que je vous dis.
4: Putain, mais c'est pas vrai.
0: On dit pas putain, on dit maman travaille. Alors, il m'a envoyé un RIB.
4: Bon, vous êtes qui?
0: Bah je suis le docteur Max.
4: Qu'est-ce que c'est?
0: Ah bah ça vous savez pas, mais ça vous êtes amené à me connaître.
4: Comment, docteur Max?
0: Bah oui. Voilà.
4: Qu'est-ce que c'est que ça, cette connerie de merde?
0: C'est pas une connerie, c'est la stricte vérité. Voilà, bah écoutez, débrouillez-vous avec votre mari.
4: Non mais vous êtes fou ou quoi, vous êtes malade, non?
0: Non, c'est lui qui est complètement fou parce que lui il veut changer de femme, il veut vous vendre. Et lui c'est un malade.
4: Mais ça n'existe pas, on n'a pas de bétail pour mais, vendre.
0: Bon, je vous ai écouté parler comme ça deux minutes, en tant que médecin je peux vous dire que vous valez au moins 10 000 balles. Hein.
4: C'est tout?
0: Bah c'est déjà pas mal, hein. 32 ans, 10 000 balles normalement avec 10 000... C'est 10 ans non, normalement, c'est comme...
4: Super mignonne, je suis bien foutue.
0: Ah bah c'est pas ce qu'il dit dans sa lettre, hein. C'est pas ce qu'il dit dans sa lettre, hein. Bon bah bonne soirée, amusez-vous bien.
4: Mais qu'est-ce que... Non mais écoutez, mais faut que vous expliquiez ça. Hein.
0: Ah bah y'a rien à expliquer, tu demanderas à ton mari pourquoi il fréquente des agences matrimoniales alors qu'apparemment il a quelqu'un qui a l'air d'être assez jeune, qui est bien foutu, qui aime bien faire l'amour.
4: Non mais là vraiment... Hein.
0: Ah bah moi-même je suis choqué de savoir qu'effectivement ça a l'air de bien aller entre vous et que lui m'envoie du courrier comme quoi ça ne va pas du tout. Hein.
4: Bah c'est vrai que pendant un moment ça n'allait pas, mais bon c'est comme tous les couples, il y a des hauts et des bas.
0: Oui, enfin il y a des hauts et des bas, il y a beaucoup plus de hauts que de bas. Hein. Ah, il y a...
4: Non, mais là vraiment, là, je... Oh là là, je suis... Oh.
0: Tu es choqué?
4: Ah, plus que ça.
0: Perturbé?
4: Mais qu'est-ce que c'est que ça, cette merde?
0: Mais c'est pas une merde, c'est ton mari qui déconne.
4: Mais il déconne, il a perdu la boue, ce con, là.
0: Bah, c'est à lui qu'il faut dire ça, pas à moi. Moi, je ne suis que médecin, je ne peux rien faire d'autre.
5: Oui. Max?
0: Allô?
5: Oui.
0: Alors?
5: Non, écoute...
0: Qu'est-ce qui se passe? Pourquoi tu m'as envoyé ce petit courrier?
5: Hein?
0: Pourquoi tu m'as envoyé ce petit courrier?
5: Pour rien, bon.
0: Bon, arrête tes conneries, dis-le, lâche-toi, quoi. T'as envie de changer de femme, c'est ça?
5: Non.
0: T'en as marre d'elle?
5: Non.
0: T'as envie de changer?
5: Non.
0: Si, menteur, allez.
5: J'ai vu la rendre jalouse et tout.
0: Aïe.
5: Non, mais j'aime ma femme.
0: Bon, en tout cas, bon, je t'ai arrangé un rencard avec une auditrice.
5: D'accord, ok. Hein?
0: Bon, j'ai donné ton numéro de téléphone à 2-3 gonzesses, là.
5: Ouais.
0: Qu'on appelait, là, qui étaient intéressées par ton annonce. Qu'ont plutôt 22-23 ans, parce que c'est ce que tu recherchais, c'est ce que tu m'as dit.
5: Non, mais te laisse tomber ça, c'est bon.
0: Ah, mais est-ce que j'ai donné le numéro de téléphone?
5: Attends, laisse, écoute. Mais non, écoute, mais qu'est-ce que tu fais, Max?
0: Ouais, qu'est-ce qui se passe?
5: Non, mais là, il est en train de changer ma femme, là. Il le voit plus, c'est pas quoi. Mais non, mais c'est... Max,
0: bon, allez, attends, je vais lui dire... Bon, je vais lui dire la vérité. Allez, passe-la-moi.
5: Il va lui dire que c'est une connerie, maintenant.
0: Passe-le-moi.
5: Ouais, je te la passe.
4: Non,
5: tiens. Mais si, viens voir, viens là.
4: Non, là. Il peut dire ce qu'il veut.
5: Écoute-le.
4: Hein? De toute façon, vous pouvez dire ce que vous voulez, il est bien capable de ces choses-là. Il a peur de la boule, ça c'est vrai, depuis quelques temps. Hein?
0: Bon, bah voilà. Bon, bah,
4: hein?
0: Bon, alors, comment on fait pour... Comment on fait pour les filles, là, qui ont envoyé, qui sont intéressées par l'annonce?
4: Comment ça?
2: Ah bah, elles rappelleront, hein.
0: Parce qu'il y a des filles à qui on a donné le numéro de téléphone de l'agence qui ont 20-22 ans et qui seront intéressées par José.
4: Pas vrai?
0: Bah si, elles vont rappeler demain.
4: Mais il a mis des annonces?
0: Bah oui.
4: Vous trouvez quelqu'un?
0: Bah dans Playboy, tout ça, on a passé les annonces comme il avait demandé, oui.
4: Non mais, ça se trouve où ça?
0: Ça se trouve à Fun Radio.
4: Ah oui, c'est bien possible, oui.
0: Ah,
4: je vous entends des fois à la radio.
0: Ah, vous voyez, hein.
4: Je sais, oui.
0: Voilà, et ben voilà, donc il a lancé une petite annonce chez moi.
4: Oh, le con.
0: Non, le cochon.
4: Ah ouais, je sais, parce qu'il écoute souvent au boulot.
0: Bah oui.
4: Et puis j'ai trouvé le numéro de téléphone, bah, justement dans son portefeuille. Bah,
0: on le connaît depuis longtemps, José. Ça fait quand même 3 ans qu'il nous appelle pour trouver des nanas régulièrement. Donc on le case avec des nanas de temps en temps quand il a envie de passer un petit week-end. Et puis voilà, quoi.
4: C'est pas vrai.
0: Ah bah si.
4: Bon, il est toujours là, comme il pourra passer des week-ends.
0: Ah bah ça...
5: Voilà, il entend tambouiller,
4: tu vois. Comment ça?
5: Il entend tambouiller, Stevie.
0: Tu sais, quand des fois il est pas là le soir... Ouais. Oh enfin, non. Ça, c'est vos problèmes, c'est pas à moi de faire ça, hein. Je vous embrasse.
4: Non, mais vous êtes des malades aussi, hein.
0: Bah, complètement malade, madame. On est complètement malade dans cette radio, madame.
4: Ouais, c'est
0: de
4: la gueule, allez.
0: Pas sa gueule, on est des gens malades sur cette radio. 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Allez, des tours de magie.
6: Ouais, enfin c'est un peu pourri, mais bon.
0: Alors vas-y, vas-y.
6: Alors tu vois, tu prends un jeu de 10 cartes.
0: Ouais.
6: Et chaque carte représente la tête de Max.
0: Ouais.
6: Pour le Star System.
0: D'accord.
6: Ok.
0: Ouais.
6: Et donc tu vas en piocher une.
0: Ce qui est très rare, parce que généralement c'est unique.
6: Ouais, mais
0: là,
6: en
0: avoir 10.
6: J'ai réussi à en avoir, tu vois.
0: Bon, d'accord, rare. Ouais.
6: Et tu vas en piocher une. Ok.
0: Ouais, voilà.
6: Vas-y, pioche. Attends, je mélange d'abord.
0: Ouais.
6: Ah.
0: Ouais, ok.
6: Vas-y, pioche maintenant.
0: Ouais, c'est bon.
6: Voilà, et quand tu vas la retourner, elle va être dédicacée par toi.
0: Ouais.
6: On parie ?
0: Vas-y.
6: Alors, vas-y, retourne-la.
0: Ouais. Oh, ouais, voilà. Pas mal.
6: Voilà. Et pourtant, c'était tout identique au départ.
0: Elles étaient toutes identiques au départ.
6: Ouais.
0: C'est fabuleux.
6: Pas mal.
0: Merci, David.
6: Autrement, je voulais faire l'animateur.
0: Non, parce que vu déjà comment t'animes ton tour de magie, animateur, ça va être très difficile, puisque là déjà t'as prévu ce que tu viens de nous le dire, c'est quelque chose que t'as prévu de faire.
6: Bah pas trop, tu vois, qu'a pas été... juste comme ça, tu vois.
0: Ça n'a pas été bien animé, alors t'imagines si maintenant je te lâche dans la nature, alors tu ne saches même pas sur quoi tu vas tomber.
6: Bah non, mais tu vois, je vais causer avec les auditeurs.
0: Bah alors, Francis, il s'appelle Francis.
6: Ah non, pas un mec.
0: Ah bah si, bah là j'ai pas de nénette pour l'instant sous le bras, sinon j'ai Michel.
6: Bah vas-y Michel.
0: Bah c'est un mec aussi, hein.
6: Ouais.
0: Bon bah non, mais d'abord Francis.
6: Ok.
0: Francis. Alors Francis.
7: Oui.
0: Alors, qui t'amène? T'appelles d'où?
7: Moi, j'appelle de... Bah là, je suis à côté de Lyon, là. Je suis en vacances, là.
0: Où ça?
7: À côté de Lyon.
0: Mais t'es d'où, normalement?
7: Moi, je suis de Pouilly-les-Coteaux.
0: Pouilly-les-Coteaux, c'est oui. Où, ça?
7: Bah, c'est Florent de Baconnette, c'est pour là que je suis, lui, là-bas, à côté de Nantes.
0: D'accord. Très bien. Ah, les gens de Nantes, là-bas, ils sont particuliers. Hein. C'est vraiment
8: je ne suis pas de Nantes.
0: Non, mais pas toi, mais bon, c'est quand même la campagne, Nantes. Hein. Faut pas l'oublier.
7: Ah, hein. Où j'habite, c'est la campagne, mais...
0: Bon, bon Francis, ça va seulement comme ça. T'as pas un accent, tu parles pas comme ça. Tu te forces un peu, là.
7: Hein?
0: Tu te forces un peu, là.
7: Pourquoi?
0: T'as pas un accent si attiré au couteau que je suis, là.
7: J'ai pas d'accent, moi.
0: T'as pas d'accent, toi?
7: Bah, mon Dieu.
0: Bah, mon Dieu, David.
6: Ah, mon Dieu, il a de l'accent,
0: bah, parle-lui, dis-lui. Bah,
6: Francis,
0: oui.
6: Est-ce que t'as la Marie qui est pas loin, là?
7: Mais non, mais moi, j'ai pas de femme.
6: T'as pas de mari?
7: Adam, point.
6: Ah, mon Dieu.
7: Ah, non, non. Pas encore.
0: Alors, vas-y.
7: Oh, oui. Alors, moi, je voulais parler de ceux qui quand on va dans les grandes villes, ou dans les... Adam, mon Dieu.
6: Oui, vas-y, parle, Francis. On t'écoute.
7: Adam, moi, je fous pas sous de ma gueule, hein.
6: Ah, mon Dieu, mais on fous pas de ta gueule, Francis. Y'a José René qui t'écoute et tout le monde, là.
7: On est... Venez, José Tiloui.
6: On t'écoute, vas-y.
7: Bon, moi, je voulais dire, quand on va dans les grandes villes, hein, eh ben, oui. Tout le temps, on se fout de notre gueule.
6: Et pourquoi?
7: Madame, parce que on vient de la campagne, et puis madame, voilà, quoi.
6: Mais non, mais vous êtes des gars de la nature et tout, c'est voilà, quoi.
7: Voilà. Moi, j'ai rien contre ceux qui habitent dans les grandes villes, hein. J'ai rien contre eux du tout, mais...
0: Ah bah non, bah, tu penses bien. C'est plutôt flatteur, même.
7: Voilà,
0: c'est plutôt flatteur pour toi de savoir que tu es en train de parler avec des gens de la ville, quoi.
7: Bah non, mais tu sais, Max, ça fait un petit bout de temps que je t'écoute, déjà.
0: Bah oui.
7: Hein, ça fait pas mal de temps, déjà, et puis... D'abord, je remercie Julie parce que j'ai du mal à voir.
0: T'as du mal à nous la voir?
7: Oui.
0: Ça t'a fait plaisir quand même.
7: Et puis voilà quoi. Alors madame, là je suis à Lyon, alors les gens ils me disent, mais t'as vu comment que t'es fagoté, t'as vu comment que... qu'est-ce que tu veux que j'y fasse moi?
0: T'es fagoté comment?
7: Bah normal quoi.
0: Bah normal, non, puisque les gens te demandent comment t'es fagoté alors.
7: Bah, j'ai un pantalon, et ouais. Puis j'ai un pantalon, et puis
6: t'as mis des sabots,
7: et puis voilà quoi.
0: Il y a déjà chocolat sur le Minitel qui dit que ça sent un peu la bouse de vache.
7: Ah ben voilà.
0: C'est vrai que t'as une haleine qui sent le crottin. Hein.
6: Mais Francis.
7: Oui.
0: Tu sens le crottin.
7: Francis, c'est pas mon vrai nom, hein.
0: C'est quoi ton vrai prénom?
7: Ah mais je veux pas le dire parce qu'on va bien me reconnaître.
0: Ah bah on va bien.
6: Bon Dieu Francis.
7: Oui.
6: Si tu veux pas qu'on te reconnaisse ou qu'on te dise des trucs à la ville, faut pas te ramener tout le temps avec ta vache.
7: Francis, c'est mon nom. Mais
6: oui.
7: Ils vont pas reconnaître, mais moi je veux pas dire mon vrai prénom parce que...
0: Ah bah non, sinon tout le monde va te reconnaître et toi après tu vas devenir une vraie star.
7: Ah bon. Non.
0: Bon, tu fais quoi dans la vie, Francis?
7: Ben moi là, je viens de mon père.
0: Ah, dans la ferme?
7: Oui.
0: Ah oui. Peut-être que je pourrais te faire un petit blind test sur les animaux.
6: Et t'as quel âge, Francis?
7: Moi j'ai 23 ans.
6: 23 ans?
7: Oui. C'est bon.

0: Alors écoute bien ça, tu vas me dire ce que t'en fais. Écoute bien. Hein. C'est quoi? C'est quoi? Ouais, c'est les chats, ça. Alors attends, on va essayer de... Celui-ci, maintenant, tu vas essayer de reconnaître celui-ci. Attention, il se calme. C'est quoi, ça?
1: Ça, c'est dans un poulailler, ça.
0: Ouais, non, mais c'est quoi, exactement?
1: Bah, c'est des poussins, ça.
0: Ouais, c'est des poussins.
1: Il est fort.
0: Ah ouais, attends.
1: Quand même, il est balèze, le Francis.
0: Et là? Ah, ça c'est...
1: Un raton, ça.
0: Ouais, c'est parce que je voulais ça, toi. Oh là là, c'est bon, ça. Ta gueule!
1: C'est le bébé girafe qui se prend une
0: tête. Ah là là, je... Alors attends, celui-ci.
1: Bah là, hé, hey, on a bien la maison, nous.
0: Donc, combien j'en avais?
1: T'as des coins-coins.
0: Combien, oui. t'en as?
1: La basse-cour.
0: Combien t'en as des poules?
1: Bon, bah, je sais pas, moi, c'est maman qui s'en occupe.
0: Hein. Très bien, on me demande sur le Minitel, et c'est vrai de le signaler, est-ce que tu connais la galinette cendrée?
1: Ah oui.
0: C'est bon ça ou pas, la galinette cendrée?
1: Ouais, j'avais vu ça à la télé, il y a un bariolé là.
0: Hein?
1: Oui.
0: Oui? Et alors?
1: Non, mais ça chasse pas, ça.
0: Ah bon, très bien. Bon, tu aimes bien ça, ça chasse pas, ça?
1: Non.
0: La mouette des champs.
1: La mouette des champs?
0: Non.
1: Non, je connais pas.
0: Hein?
1: Non.
0: Bon, très
1: on
0: bien.
1: On fait un peu la chasse, mais on... on chasse...
2: Et Francis,
0: oui. Tu as trouvé?
2: Est-ce que dans ta ferme, tu vois beaucoup de filles?
1: Bah oui, il y en a qui viennent, quoi. Il y a la factrice, il y a... Bah,
2: oh.
1: Quoi, quoi, mais...
2: Et la factrice, elle a souvent les bras.
1: On a pas toujours le temps, hein.
0: Ah,
1: oh, bah oui.
0: Sinon, t'aimerais bien te la faire.
1: Hein?
0: La factrice, t'aimerais bien te la taper, t'aimerais bien te la...
1: Ça va pas, là.
0: La factrice.
1: Oui.
0: T'aimerais bien te la sauter.
1: Non, point.
0: Ah, point.
2: Non, non, non, non.
0: Ah, point.
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0: 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Non,
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1: Ah bon, il va aller pas loin.
2: Bah non, Baudiou.
0: Baudiou.
1: Je connais du monde, moi, Loyer.
2: Ah, oh, Loyer, je connais, c'est
1: ouais,
2: un
1: ouais.
2: Là-bas.
1: Ouais,
0: t'as essayé de reconnaître ça?
1: Bah, c'est un Saint-Véran, ça.
0: Hein?
1: Saint-Véran.
0: C'est un quoi?
1: Un cochon.
0: Oh non.
1: Ah bah, j'entends pas, là.
0: Attends.
2: C'est son père quand il est enrhumé. Pas bien.
0: Bah alors,
1: mais c'est une coche, ça.
0: Un lion. Oh, il y a juste qu'il n'y a pas des lions à la ferme, enfin quand même. Et ça?
2: Grenouille.
1: Bah oui.
0: Hein, bah oui, bah grenouille.
1: Comme on entend,
0: bah, oui.
1: Sur la météo M6.
0: Ah bah voilà, tu connais, toi, hein?
1: Oui.
0: Aïe, aïe, aïe, aïe, aïe, très bien. Tu connais Fun depuis combien de temps, toi?
1: Moi?
0: Oui.
1: Depuis, je veux dire, je t'écoute, depuis que t'étais avec Julia et puis Jenny.
0: Ouh là là, ça fait longtemps alors. Hein.
1: Oui.
0: Ah d'accord.
1: C'était derrière, comme un petit coq, là, tu ramenais ta fraise, là.
0: Ouais, c'est vrai.
1: Ouais.
0: Ah, c'était très marrant, hein.
1: Oui. Non, mais je t'écoute depuis longtemps, mais bah, je t'aime bien. Hein.
0: Bah, je t'aime bien, mais
1: non,
0: je peux moins.
1: Non, mais c'est vrai, Max.
0: Bah oui, je sais bien que tu m'aimes bien.
1: Voilà.
0: Mais je sais bien.
1: Voilà.
0: Merci. Je te souhaite une bonne nuit, mon ami.
1: Eh ben, à toi aussi, et puis, ben, au plaisir, hein.
0: Ah bah,
2: salut, Francis.
0: Allez, ciao. Bientôt, Francis. David, ciao. David, merci, hein.
2: Ouais, ok, pas de problème.
0: Bientôt, bonne bourre.
2: Ok, alors,
3: c'est rare, on en va profiter que t'en dises qu'on a eu beaucoup de messages ce soir. Tu sais qu'on a appelé Maurice.
4: Oui, je sais, je suis au courant. J'ai lu le Parisien comme quoi qui quittait Skyrock.
3: Voilà.
4: Je suis au courant.
3: Bon, voilà. Et il y a eu une dépêche, comme quoi ce serait toi, enfin, que ce serait toi qui le remplacerais.
4: Non.
3: Est-ce que c'est vrai ou est-ce que c'est faux?
4: C'est faux.
3: Le problème, okay, Florent va t'en parler.
5: Moi, on m'a dit ça, je l'ai pas cru.
4: Eh ben...
5: Mais écoute-moi, laisse-moi finir. J'ai quand même vérifié.
4: Mmh.
5: J'ai appelé l'ASP.
4: Ouais, et l'ASP, comme par hasard, ils t'ont dit oui, c'est ça?
5: Ils m'ont dit que Skyrock avait fait un communiqué comme quoi Gérard serait remplacé.
4: Ben, c'est ça.
5: Remplacerait Maurice à partir de lundi.
4: C'est ça.
3: Bon, on va appeler l'ASP.
4: Ouais, ben...
3: Avec Gérard, on l'appelle tous les deux. Pas de cadeau.
6: ASP, bonjour.
4: Oui, bonjour. C'est possible d'avoir le responsable de la rédaction?
6: Oui.
4: Merci. Ils accouchent là? Parce que j'ai pas que ça à foutre.
3: Tu m'étonnes.
6: Oui.
4: Allô?
6: Oui, allô.
4: Oui, bonsoir monsieur, je m'excuse de vous déranger. J'ai entendu des bruits qui couraient comme quoi il y aurait un sondage qui serait fait à propos.

0: D'un animateur de radio qui quitterait une radio que je ne citerai pas de nom et que ça serait moi qui le remplacerait. Vous êtes au courant de cette histoire?
1: Non, je suis pas au courant, non.
0: Vous êtes pas au courant? Allô?
2: Là, tu parles, il est au courant, il lui a raccroché au nez. Oh là là, à mon avis, rappelle, parce que là, il y a un problème. Moi, je vais essayer de parler avec toi, tu vois? Ils vont le dire, parce que sinon, il raccrocherait pas au nez, c'est clair, ça c'est clair et net.
0: C'est bizarre. Ouais,
2: tu vois, t'es d'accord là?
0: C'est bizarre.
1: Mais c'est bonjour.
0: Oui, c'est possible de revoir la personne là où il vient d'être coupé le...
1: Bien sûr.
0: Merci.
1: Oui, allô.
0: Oui, c'est encore moi, monsieur.
1: Oui, mais monsieur, je ne peux pas vous répondre. Oui. Je ne sais pas, vous me posez une question, je ne peux pas vous répondre.
0: Ouais, mais... Oui, mais d'accord, mais comment que ça se fait que c'est déjà prévu qu'il y a déjà une personne qui va le remplacer et qu'il y a une dépêche qui tomberait d'ici
1: oui,
0: dans le week-end?
1: Oui, ben je n'en sais rien, monsieur. Je regrette, je ne peux pas vous répondre.
0: Non, mais...
2: Oh là là!
0: Quelle bande de malpolis, là!
2: Oh, c'est dingue!
0: Oh, laisse tomber!
2: Ah non, il faut en rappeler, là, il y a un problème, là!
0: Laisse tomber, moi je vais pas coucher.
2: On va pas coucher là, mais quand même! Bon, alors, on rappelle une dernière fois, hein!
1: Allô? C'est à quel sujet?
0: Toujours au même problème.
1: Je crois que je vous ai tout dit, hein, écoutez.
0: Oui, non, mais. Monsieur, moi je veux savoir, parce que s'il y a des bruits qui courent comme ça, moi je suis pas tellement d'accord.
1: Écoutez, nous n'y sommes pour rien, monsieur.
0: Bah ouais, mais attendez, parce que vous allez lancer des dépêches comme ça sans demander l'avis des gens.
1: Écoutez, c'est une dépêche qui vient d'arriver, nous n'y pouvons rien, nous sommes obligés de la diffuser.
0: Oui, d'accord. On peut avoir le nom de la personne, non, s'il vous plaît?
1: Absolument pas.
2: Attendez, parce que là vous êtes en... Bon bah c'est Gérard, vous connaissez Gérard?
1: Bien sûr.
2: Bon, en plus.
1: Nous connaissons, excusez-moi, mais nous avons une dépêche, nous parlons d'un certain Gérard de Suresnes.
2: Oui, c'est
1: un téléphone du canton qui remplacerait Maurice sur Skyrock, bon...
0: Et qui c'est qui vous a sorti ça?
2: Les auditeurs de Sky.
1: Les auditeurs de Sky et d'autres personnes plus importantes.
0: Ah.
2: Alors?
0: Ah, comme qui?
1: Je ne peux pas citer de nom, malheureusement.
0: Ah ouais, ben peut-être, mais dans ces cas-là, si les gens ils s'amusent à balancer des conneries...
1: Monsieur, vous ferez peut-être mieux de rappeler demain.
0: Non, mais attendez, vous croyez que je vais m'amuser à appeler demain et que si vous sortez les dépêches comme ça, ça va, oui?
1: Bah oui.
0: Oui, on le dirait pas, parce que si vous balancez des dépêches qui sont fausses, ça va pas aller, hein.
2: Oui. Apparemment, monsieur, vous avez l'air d'être bien gêné, hein.
0: Ouais.
1: Je peux vous lire la dépêche.
0: Ouais, bah alors allez-y.
2: Allez-y, c'est là, oui.
1: Je la lis. Alors, concernant Gérard de Suresnes. Alors, veuillez noter 6 juin que dès demain, Gérard de Suresnes assurera le remplacement de l'animateur Maurice de Skyrock pour animer une libre antenne d'une cabine téléphonique et en tongue.
0: Ben, dans ce cas-là, vous savez ce que vous allez faire avec votre dépêche?
2: Ouais, vas-y.
0: Vous allez aller aux toilettes et puis vous allez vous torcher le cul avec. Voilà, monsieur, ce que j'ai à vous dire. Non, mais je viens de vous dire ma réponse, voilà, terminé, point final à la ligne.
1: Vous voudrez me parler correctement.
0: Oui, mais
1: vous
0: parlez
1: comme rédacteur en chef de l'AFP,
0: Et alors, j'en ai rien à cirer que je suis le directeur en chef de l'AFP.
1: Mais peut-être.
0: Je m'en bats les cacahuètes.
1: Je vais vous traiter de gougnafier, monsieur.
0: Et alors, moi, je m'en bats les couilles de votre gougnafier, vous êtes des paparazites.
1: Très bien, je raccroche.
0: Eh ben, raccrochez.
1: Je raccroche.
0: Eh ben,
3: tu es Max. Tu aimeras sa musique.
4: Et ça, madame, c'est un jusqu'à devenir comme la personne de l'île. Et c'est un avec une musique de Mario Milano. C'est un problème de la musique de Mario Milano. C'est un homme à ce qui est, un homme à ce qui est. Qui se bat? Et ça, on va donner une promotion à l'homme à la fin de la gente. Et pour le faire, c'est ça. Et ça, c'est un peu de la musique de la fin de la musique. Et je voudrais demander un jam black bitch pour la rosa mazzotti. Je quiero te mati. C'est ce qui est bon à ce point de la équipe sur le fan de l'île. Ah, les mecs, ils parlent vite et tout.
1: Ah ouais, non, mais c'est ça, quoi. En plus,
4: oh,
1: ça,
4: les
1: mais...
4: cums.
1: C'est
4: oh,
1: pour
4: oui,
1: ça, mais moi, c'est pour ça que je me fais
4: temps.
1: À chaque fois jeter aussi. Parce que je parle trop vite et parce que je m'appelle Alex Debrouille et parce que je suis italien.
4: Non, mais moi, attends, aussi, je parle comme une mitraillette. Mais lui, le problème, c'est que sur les disques et tout, on ne capte rien.
1: Ah ouais, bah ouais.
4: Enfin, si, vous captez parce que c'est votre langue.
1: Peut-être sur les slow.
4: Ah, sur les slow, ouais.
1: Peut-être.
4: Ah ouais, là c'est possible là. J'ai envie de m'en mettre une petite giclée là, un petit peu de truc d'italien là. C'est dommage, j'arrive pas à les trouver, t'as de la chance que sinon.
1: T'en as pas un?
4: Si j'en ai, je vais le trouver, mais bon,
1: est-ce
4: là je mets un petit peu de temps à le trouver.
1: Tu connais le tube de l'Italie qui est passé vers les 70 que tout le monde connaît, La Chiate mi cantare.
4: La Chiate mi cantare. Mais je connais plein de trucs, bon, attends.
1: Hein.
4: C'est où? Formidable. Attends, formidable. Là, on va trouver. Attends, tu vas voir, on va trouver.
1: Cosicelli.
4: Pardon?
1: Cosicelli.
5: Je sais pas si je l'ai là, Florent. J'ai l'impression que je l'ai ramené chez moi. Je me demande si je l'ai pas ramené.
6: On l'avait il y a deux jours.
5: On l'avait il y a deux jours. Donc on doit l'avoir. On doit avoir une compilation avec des trucs italiens, mon pote. Ça va, tu es mort. J'ai peur que. J'ai peur que Florent dise il y a deux jours en disant des bêtises pour dire qu'il y a pas très longtemps. Mais je crois que la compile est chez moi. Qu'est-ce qu'il y a? Qui ça? Une italienne. Ah bah avec un prénom comme ça, oui, forcément une italienne. Bonsoir Valérie.
7: Bonsoir.
5: Ça va?
7: Bien, oui.
5: Alors?
7: Bon, moi ça m'a fait un petit peu
5: réagir. On parle un petit peu plus fort et essaie de parler bien devant ton combiné.
7: Alors?
5: Oui, on t'entend, mais devant ton combiné, parce qu'on a encore un son qui est pas encore top, ça va arriver dans une centaine de jours, donc soyez patient.
7: D'accord. Moi je te disais donc que ça m'a fait un petit peu réagir ce qu'il a dit, parce que généralement déjà les Italiens ils sont beaux.
5: Oui, c'est vrai, ouais.
7: Bon, enfin, bon, il y a des exceptions comme partout.
5: Non, mais on parle pas de la beauté. On dit que dès qu'une nana se fait accoster par un mec qui est italien par son prénom, elle est persuadée que c'est un macho et que le mec est là que pour la sauter, qu'il est là pour profiter d'elle. On n'a pas dit qu'ils étaient pas beaux.
6: Voilà, c'est ça.
7: Ouais. Non. Moi, je pense pas que ce soit vrai parce que.
5: Non, mais d'accord, mais là, t'interviens sur un sujet. Je veux dire, tu veux essayer de parler d'un truc, c'est même pas le sujet.
7: Mais non, mais moi, attends, mais j'allais y venir, mais tu m'as coupé.
5: Bah, je t'ai coupé parce que, je sais pas, t'es pas juive, non, je voulais te couper le zizi.
6: Ah là là,
5: non, n'importe quoi, Max, mais arrête de dire des cons. Hein, Valérie?
7: Bah non, mais il faut bien délirer un peu.
5: Allez, vas-y. Mais parle bien devant ton combiné, on t'entend pas bien là.
6: Ouais, moi je t'entends pas. Bah,
5: attends, moi non plus, je t'entends pas.
7: Quitte pas.
5: Ouais.
7: Allô?
5: Ah bah voilà, merci.
6: Bon. Ça va mieux, ça.
7: Ça va mieux?
5: Bah ouais. Oui, évidemment, là on entend ta voix, là on sent que t'es italienne.
7: Ah, vachement.
5: Et donc?
7: Et donc, non, mais enfin, les filles qui les connaissent vraiment, qui savent ce que sont les Italiens, c'est les petites gamines qui sont plein de préjugés, ils disent, ouais, les Italiens, c'est macho, mais c'est pas vrai.
6: Non, mais c'est pas ça, c'est que moi, dès que j'aborde une fille, je dis mon prénom Alessandro, tout de suite, c'est est-ce que t'as déjà connu plusieurs filles, est-ce que tu les as vite larguées, est-ce que t'es...
5: Alors qu'il est péruvien.
7: Mais comment tu dis Alessandro, toi?
6: Alessandro.
7: Alessandro?
6: Ouais.
7: C'est un méchant accent, hein.
6: C'est quoi?
7: C'est un méchant accent, toi.
6: Un méchant accent.
5: Mais t'es d'origine italienne, Alessandro?
6: Non, je suis d'origine portugaise.
5: Ah, d'accord. Et l'autre, il veut se vendre étant un italien, t'es un portugais.
6: Mais non, je suis bien d'origine italienne, Max. Je peux même te le prouver en te disant quelques mots.
5: Mais non, mais je te parle. Vas-y.
6: Tu veux que je parle, là?
5: Vas-y, dis n'importe quoi. Ouais.
6: Et toi, la crème, mais non, passano cambiare niente.
5: Oh là, bah ouais, mais là, c'est des cours que t'apprends, c'est des cours à l'école, ça. Moi aussi, écoute, je peux carrément chanter en italien, écoute.
6: Vas-y.
5: Si, comment ça? Muy bien, Tig.
6: Ciao, Valérie.
5: Ciao, bambino. Bravo, la Juventus. Vous avez gagné 6-1 par Paris Saint-Germain. Bravo.
6: C'est vous avez pour moi, Valérie. Tu
5: si,
6: veux
5: si, bien. Toi, comment tu vas?
6: Je trouve que tu as des yeux bleus, que tu es fabuleux.
5: Super.
6: Joli.
5: Très bien. Est-ce que tu as commandé mes deux pizzas, toi? Est-ce que tu as pris la margarita? La margarita.
6: Regarde dans les yeux. Tu es belle. Je voyage grâce à toi. J'ai l'impression
5: d'être en
6: 1947.
5: Si, Valérie. Allez, putain, viens. Putain, nom de Dieu, viens.
6: C'est la mai 86. J'ai les yeux bleus, j'ai les yeux bleus, j'ai un QI, super. QI.
5: Valérie, viens la soirée, monte dans la Porsche en cuir. Écoutez les enfants, c'est bon, écoutez là, c'est l'Italie qui parle.
6: Valérie, tu es belle.
5: Ah, t'es.
6: Tu es belle, Valérie.
7: Arrête-toi.
6: Voilà, moi.
5: On va essayer de faire un petit blind test là, j'ai 2-3 trucs là, écoute ça c'est quoi?
6: Ah,
5: écoute-le l'autre.
6: C'est
5: ça, moi c'est cantare. El macho de muso.
6: Ah non. Ouais, lui
7: il connaît bien le refrain, mais le reste.
6: Ah ouais?
5: Voilà. Ah, mais vous êtes italien comme moi, je suis japonais ou quoi? Oh, quelle horreur quand vous chantez comme des salades.
6: Non, tu vois, il faut être dans le contexte.
5: Ouais, l'autre avec son accent bidon à deux barres, on n'est pas le jeudi soir avec. Je suis pas Gérard, moi.
6: Oh, il est italien, qu'est-ce que tu racontes?
7: Moi, j'ai pas d'accent.
5: Non, mais toi, t'as pas d'accent, tu sais même pas parler.
6: Moi, je sais pas parler.
5: Évidemment, ça t'aborde. Ouais, c'est ça, va te faire un culot, toi aussi.
6: Disgraziato.
5: Voilà, exactement, dis donc, eh oh.
7: Hey. Alexandro.
6: Ouais.
7: Mais comment tu expliques le fait que tu prétends être italien et que tu n'es pas capable de parler avec l'accent italien?
6: Mais attends, mais tu peux...
8: Mais moi, je suis... Attends,
6: mais
8: l'accent italien... Alexandre, tu es un faux italien, honnêtement. Tu, quand tu parles, on dirait que tu es un petit suisse. Tu n'es pas italien, honnêtement.
5: C'est attention, là.
6: Non, mais attends, je t'explique une chose. Moi, je suis né en France, je suis pas né en Italie.
7: Moi aussi, je suis né en France.
6: Bon, bah voilà, mais toi,
8: t'as pas... Et alors, que tu sois né en France ou ailleurs, je dis, c'est italien, t'es italien, ça se sent.
6: Toi, l'accent, toi, tu le fais, toi, c'est toi qui l'as...
8: Mais ça se sent, l'italien, c'est comme si...
5: Enfin, là, ça pue, là, ton accent.
7: Non, mais moi, je te dis, quand tu parles en italien, il faut que l'accent italien, pas l'accent français.
5: Bonne affaire.
6: Français, mais moi je te dis que moi j'ai certains, moi du côté...
7: Oh, mais toi alors, hein.
5: Ah, mais toi, ouais. Là t'es en train de te faire descendre, mon ami. Hein. Bon, ouais, j'ai un truc pour vous là, vous allez chanter là-dessus, là c'est sympa là. Avec comme ça la petite chambre d'écho.
6: Wow.
5: Écoutez bien, attention.
6: C'est quoi?
7: Oh,
5: t'as dit... Ouais, attention. Attention, c'est parti, attention. Et là, il y a des gens qui ont fait des choses. Et ça, il y a des gens qui ont fait des choses. Et ça, il y a des gens
3: qui ont fait des choses.
5: Et ça, il y a des gens qui ont fait des
3: choses.
5: Là, c'est tout à fait ça, les Italiens.
8: C'est la prime.
5: Alors là, c'est bon.
8: Soleil.
5: Ah, le soleil, c'est joli. Bon, en tout cas, merci Valérie, ainsi que notre Italien de service qu'on retrouvera, j'imagine, demain soir avec Gérard. Pour est-ce qu'un trou est un trou?
8: Ouais, bien sûr.
6: Ah ouais, bah, moi, j'aimerais même participer à cette débat, si je viens d'un Italien.
5: Alessandro, on te souhaite une bonne soirée.
6: Tu me rends pas Julie?
5: Ouais, ne bouge pas, bonne bourre. Merci,
6: Max,
5: merci
6: Max.
5: Valérie.
6: Ciao, Max.
7: Ouais. Max.
5: Attends, Valérie, alors repasse-moi Valérie vite fait deux secondes, Valérie. Oui, qu'est-ce que vous voulez dire?
7: Il faudra dire à Gérard. Demain, il faudrait dire Umenhook ou Eborbita. Hein.
5: D'accord, il n'y a pas de problème. Je lui transmettrai. Ça veut dire quoi en français? Ça veut dire quoi?
7: Ça veut dire un trou est un trou, la bite n'a pas d'œil, on peut
5: revenir. Ah, c'est très mignon,
7: c'est
5: Valérie.
7: Hein.
5: Merci, c'est joli, je t'embrasse.
7: Moi aussi, salut.
5: Et il y avait également un autre jeune homme qui voulait rajouter quelque chose. Qu'est-ce que tu voulais rajouter? Allô?
6: Moi?
5: Oui, s'il vous plaît, ouais.
6: Bon, allez, c'est drôle.
5: Tu voulais rajouter quelque chose? Non, c'était l'autre. Merci. Ben, faut écouter la radio. Il est parti. C'est dommage. Bon, ok, très bien. Marina, dans un instant, 18 ans de Reims. Bonsoir, Marina.
9: Salut.
5: De quoi parlerons-nous?
9: Ben, je t'ai fait un petit poème.
5: Oh, bah, tout est, comme on a le temps et tout, sinon on va pas avoir le temps de faire, c'est ce qu'on va faire. Tu veux qu'on le fasse tout de suite ou tu veux être patiente?
9: Ouais.
5: Oh, bah, tu vas être patiente. Allez, tiens, on va faire durer le suspense. Ça va peut-être être même plus long que prévu. Tu bouges pas?
9: Ok.
5: C'est un poème un petit peu cul, un petit peu...
9: Un petit peu.
5: Hein?
9: Un petit peu.
5: Un petit peu?
9: Un petit peu.
5: J'ai envie de toi, te serrer dans mes bras.
9: Ouais, merci.
5: Lèche-moi un petit peu.
9: Merci.
5: Hein? Je caresse tes cheveux. J'ai besoin de toi.
9: Ouais.
5: Rentre en moi. Une chose comme ça, non?
9: Ouais.
5: Ah là là là là, les filles, plus c'est jeune et plus ça veut du sexe. Hein. Ramjam Black Betty sur Fun Radio 0-803-08-5000 en attend.
10: Sébastien, donc il y a un pote qui a économisé pour s'acheter un ordinateur portable. Il lui a prêté à Sébastien parce que c'est un bon pote et Sébastien veut lui faire croire qu'il a pété l'écran.
5: C'est ça, hein?
9: Ouais.
5: Et t'es persuadé qu'il va partir en sucette?
9: Bah là, ouais, j'en suis sûr.
5: Putain, tu me le fais hurler, celui-ci. Et si t'arrives à le faire hurler, sans déconner, t'auras du son, là, pour toi, hein, dans la boutique.
9: Ok.
5: Ça te ferait plaisir, hein.
9: Ouais.
5: Ouais, carrément, ouais.
10: Allez, on appelle Morgane.
11: Allô?
9: Allô, Morgane?
11: Ouais.
9: Ouais, c'est moi, c'est Seb.
11: Ouais, ça va?
9: Ouais, ça va. Ouais, j'avais un truc à te dire.
11: Ouais.
9: J'ai eu un petit problème.
11: De quoi?
9: Ouais, c'est ton ordi.
11: Qu'est-ce qu'il y a?
9: J'ai pété l'écran.
11: Tu te fous de ma gueule?
9: Non.
11: Non mais tu sais combien ça représente?
9: Bah ouais, pas mal.
11: Non mais attends, toi tu t'en fous quoi? Je te le prête comme ça en amitié et toi qu'est-ce que tu fais? Tu le casses? Qu'est-ce que je veux dire à mes parents? Moi ils savent même pas. Hein? Bah de toute façon j'en ai rien à foutre, tu me le repayes. Tu sais ce que je dis? Tu le repayes, j'en ai rien à foutre. Tu fais ce que tu veux mais tu le repayes. Tu comprends? Tu te rends compte? Tu le casses comme ça? Qu'est-ce qui est arrivé?
9: Bah je sais pas. Il y a un truc qui est tombé dessus et puis voilà quoi.
11: Et puis voilà. Tu vas le repayer, non?
9: Bah, je sais pas.
11: Bah si, bah moi je m'en fous, de toute façon. De toute façon, t'as intérêt à le repayer, j'en ai rien à foutre, tu le repayes. Putain!
5: C'est fort!
10: Putain!
5: Ah, Sébastien, j'aime bien!
12: C'est pas mal!
5: Eh, hey, Sébastien!
9: Quoi?
5: C'est juste pour chauffer, là.
9: Ah ouais, j'ai ça.
5: On se met un coup de pression supplémentaire?
9: Ouais.
5: Allez, donc, on le rappelle et puis tu...
10: Tu l'as cramé, quoi.
5: Déjà, tu comprends pas qu'il t'a raccrochonné, quoi.
9: Ouais.
5: Tu dis que c'est qu'un ordinateur, ça va, c'est un écran, il n'y a pas la mort.
10: L'amitié dans tout ça.
5: Qui a moyen de s'arranger?
9: Allô, Marianne.
11: Quoi?
9: Qu'est-ce qu'il y a encore? Putain, mais tu me raccroches pas au nez comme ça, ok?
11: C'est qui doit prendre le ton haut? C'est moi ou c'est toi? Tu casses l'ordi et c'est moi qui... C'est... Putain, mais...
9: Et putain, c'est qu'un écran, t'excites pas, là.
11: C'est qu'un écran? Bah oui, c'est qu'un écran. Tu sais combien de temps j'ai mis à l'avoir pour l'avoir, cet ordi? Combien de temps?
9: Vas-y.
11: 3 ans, voilà, à cause de mes parents, là. Et maintenant, qu'est-ce que je fais? Je vais leur dire à mes parents, bah, je l'ai prêté, comme ça, et ils me l'ont cassé. Tu crois qu'ils vont me le rembourser, mes parents?
9: Oh, il y a moyen de s'arranger, je pense.
11: Ouais, bah tu me le repayes, de toute façon, j'en ai rien à foutre. Tu te démerdes, tu le repayes. Tu fais ce que tu veux, mais tu le... Bon, allez, ciao.
10: Et de deux.
12: Putain, pourquoi être accrochonné? Le laisse pas parler comme ça, Sébastien.
10: Il est super, il est sanguin.
12: Ah ouais,
10: sanguin,
12: il faut pas qu'il raccroche comme ça.
9: Ouais.
12: Bah, tu vas lui dire qu'écoute, il y a moyen de s'arranger, que tu es prêt à redonner la moitié de l'écran parce que tu comprends que ça puisse lui faire du mal. Dis-lui que vous puissiez organiser, je sais pas, la vente de certains vêtements ou des trucs qu'il a, lui. Comme ça, on récupère l'argent et vous pouvez racheter.
9: Ok, pas de problème.
12: Tu lui dis, est-ce que t'as pas des CD à toi? On pourrait les revendre éventuellement, j'en sais rien, à des gens. Et puis comme ça, l'argent, ça permettra de racheter ton ordinateur, enfin ton écran.
9: Ok.
12: Ok, donc dis-lui que t'aurais besoin de passer chez lui demain pour récupérer un petit peu. Donc tu lui proposes l'idée, tu dis, moi, je vends la moitié de mes affaires et toi, je viens chercher à récupérer demain la moitié de tes affaires. Et à ce moment-là, comme ça, on va récupérer le pognon.
9: Ok.
12: Ok, c'est parti.
11: Allô?
9: Allô, Marianne?
11: Ouais, qu'est-ce qu'il y a encore?
9: Bah, j'ai peut-être trouvé un arrangement.
11: Vas-y.
9: Voilà, donc moi, comme j'ai pas trop de thunes, je vais vendre des trucs et je te ramène la moitié de la thune.
11: Non, y a pas de la moitié, j'en ai rien à foutre de toute façon. Tu me le rembourses, c'est tout, un point final.
9: Non mais attends, j'ai pas fini là, t'excites pas, ok?
11: Non mais attends, voilà. Tu te rends pas compte toi? T'es égoïste ou quoi? Je vais te rembourser que la moitié? Non mais tu te prends pour qui?
9: Tu me laisses parler?
11: Putain, y'a des cons sur Terre. Bon bah, qu'est-ce que t'as à dire maintenant?
9: Quoi, bah voilà, bah toi tu... L'autre moitié tu te démerdes quoi.
11: Je me démerde? Non mais tu te fous de ma gueule.
9: Bah attends, l'écran...
11: Bah attends quoi?
9: L'écran il vaut le double de l'ordi, je vais pas racheter un écran quand
11: mais
9: même.
11: Mais attends, mais en plus ça va être de ma faute là. Alors okay. Je te prête un ordi par sympathie, deux jours, et qu'est-ce que tu fais après? Même pas là, tu le casses? Qu'est-ce que je veux dire à mes parents?
9: Bah je sais pas, dis-leur ce que tu veux. Hein.
11: Non mais attends, là... Oh. Hey, je vais... Putain, au collège, comment je vais te niquer? Oh. Putain, allez, tu okay. M'énerves, allez, ciao, vas-y.
9: Attends.
10: Non, vous allez pas, ça va passer vite, là.
12: Ben ouais. Morgane,
10: faut aller plus vite, parce que le petit, il est vraiment monté.
12: Sébastien,
10: hein.
12: Faut pas que tu continues à parler. Je t'ai dit, tu lui dis qu'il n'y a pas de problème, que tu prends la moitié, et que l'autre moitié, tu passeras demain chez lui récupérer des CD.
9: Okay.
12: Et comme ça, tu récupères le pognon.
9: Ok.
12: D'accord, mais faut lui dire, hein.
9: Ok.
12: Allez,
10: rapide,
12: viens,
10: rapide, parce qu'il est monté dans les tours.
12: Ah ouais. Putain, c'est con sur Terre. J'adore.
11: Allô?
9: Bon bah voilà, écoute-moi alors, ok? Donc moi, je te paye la moitié, je me démerde. Le reste, je passe chez toi et je prends quelques CD, je les revends. Ça te va?
11: Mais t'es un tarche, toi. Tu crois que tu vas prendre mes skates et tu vas les revendre?
9: Bah ouais, y a pas d'autre moyen, hein.
11: Non mais attends, mais... Putain, mais... Eh mais t'es un teubé, toi. Tu crois que tu vas venir chez moi comme ça, la squat, tiens, je vais prendre quelques CD, puis je vais te les revendre. Non mais t'es un teubé, tu vas te démerder, tu vends tout ce que t'as chez toi, j'en ai rien à foutre.
9: Ah, mais attends,
11: je vais parler à ta mère, tu vas me la passer ta mère, tu vas voir ce que je vais lui dire. J'en ai rien à foutre, de toute façon, tu me le repays cet ordi. Et tu vas arrêter de m'appeler parce que j'en ai rien à foutre lundi, tu vas voir ce que je vais te faire. J'en ai rien à foutre, tu vois. Tu me le repays un point, c'est tout.
9: Bah attends, l'assurance, elle peut peut-être le repayer entièrement, mais bon, ça me paraît dur.
11: Tu te démerdes, tu fais appel à l'assurance, tu l'appelles ton assurance lundi, j'en ai rien à foutre. De toute façon, t'as intérêt à me le repayer. Y a pas un moyen, ok? Bon allez, ciao. Et tu m'énerves.
12: Oh, il est énorme.
10: Il mérite la palme d'or. Et ce qui est fou, c'est que Sébastien, il reste super serein.
12: Bah oui.
10: Peut-être, tu restes très zen. Mais si vous l'êtes.
12: Si vous l'êtes, c'est normal. Attends, pour prêter un ordinateur alors qu'il est né depuis 3 ans qu'il te le prête, c'est un bon pote.
10: Ça fait combien de temps que vous êtes amis, Sébastien?
9: Oh bah là, ça fait une année parce que si tu veux, j'ai changé de classe et puis je les ai connus quoi. Donc voilà.
12: Mais parce qu'il
10: Mais il a le numéro de tes parents quoi, parce qu'il te menace d'appeler tes parents.
9: Bah il a le numéro du fixe, ouais.
12: Ouais.
10: Comment... Tu entends du derrière.
12: Non, alors qu'est-ce qu'on pourrait faire là? On va
13: lui faire les parents.
12: On va faire les parents là peut-être, non?
9: Ouais, faites les parents.
12: Tu dis
9: ouais.
12: Tiens, il y a mes parents qui viennent d'arriver, je viens de leur en parler.
10: Tu les connais bien ou pas?
9: Ok.
10: Il les connaît bien ou pas, Sébastien?
9: Mes parents, non, il les connaît pas du tout.
12: Il les connaît pas du tout. Ah ouais, donc.
9: Il faudrait plutôt faire la mère, parce que mon père est divorcé, il est pas là.
12: D'accord.
10: Et ouais.
12: Moi, je suis où?
10: Elle est comment, ta mère? Cool, quoi? Elle s'en fout, c'est ça? Tu sais que tu veux?
9: Une prof. c'est une prof.
10: Ah, merde.
12: Ah, d'accord.
13: Et donc, qu'est-ce qu'il
12: y a ? On y va ?
10: Donc, c'est une casse-couille.
12: Alors, tu lui dis.
10: Prends ton parti, évidemment, hein, Sébastien.
12: Ouais. Okay.
10: Et c'est absolument parti. Pas celui de Morgane.
12: Que la mère reconnaît un peu les torts, mais faut pas s'alarmer et que.
14: Allô ?
9: Bon, allô, Morgane.
14: Quoi ?
9: Ouais, je viens d'en parler à ma mère, donc je te la passe. Apparemment, elle a dit que ouais, j'avais tort, mais bon.
14: Bah passe-la moi, ta mère.
9: On va s'arranger, tiens, je te la passe.
10: Oui, allô ?
14: Allô ?
10: Bonsoir.
14: Bonjour.
10: Qu'est-ce qui se passe, Morgane ? Je vous entends hurler un petit peu partout dans la maison.
14: Mais non, mais attendez, à votre fils, là, je lui prête mon ordinateur portable.
10: Oui.
14: Et il me le casse, et il veut pas me le rembourser, et en plus, il croit squatter chez moi avant de me céder.
10: Pardon ?
14: Et en plus,
10: je ne crois pas, non, Morgane, calmez-vous deux secondes. Je ne suis pas sûre, c'est absolument pas ce que m'a raconté Sébastien.
14: Un mytho.
10: Non, pardon ? Vous traitez de mon fils de mytho ?
14: Bah, un peu.
10: Pourquoi ?
14: Bah, attendez, là, il vient de me dire qu'il vient chez moi pour vendre mes CD.
10: Oui ? C'est une bonne idée, non ? Ah non, parce que nous, il est hors de question qu'on lui donne un centime. Vous m'entendez, Morgane ? Un centime, un écran de clavier, c'est une chose, certes, mais on peut s'en passer.
14: Bah, non.
10: Pourquoi non ?
14: Bah attendez, mais franchement, je lui prête un ordinateur, il a quoi, il a...
10: Mais fallait pas lui prêter, Morgane.
14: Ah bah de toute façon, je recommencerai pas.
10: Non mais maintenant, c'est un petit peu tard.
14: Bah oui, bah...
10: Moi, je vais être franche avec vous, hein, Morgane. Sébastien m'a dit que vous lui aviez donné.
14: Oh putain.
10: Donc là, il y a quelque chose qui m'échappe.
14: Oh mais lui, lundi... Mmh.
10: Attendez, je vous le repasse, faut que vous vous expliquiez, mais pas de hurlements, je vous en supplie. Hein.
9: Allô, Morgane ?
14: Et tu te fous de ma gueule ?
9: Pourquoi
14: tu crois que je te l'ai donné, le portable ?
9: Ouais, je pensais le garder un peu, quoi.
14: Ah ouais ?
9: Ouais.
14: Putain, et tu te fous de ma gueule, je te dis, je te le prêtais. C'est pas parce que ta mère, elle est radine que t'as... Putain, mais tu te rends compte ce que tu fais, là ? Ça s'appelle du vol. Je te prête un ordinateur, comme ça, par amitié, parce que je suis amie avec toi, et toi, tu me le casses. Et après, ta mère, elle vient me dire que... Quoi ? Fallait pas lui prêter. Non mais attends, t'hallucines là, j'hallucine. Et moi,
9: attends,
14: c'est quoi maintenant ?
9: Quoi, maintenant tu fais quoi ? Bah tu te démerdes entre tes parents et les miens.
14: Putain. Je te jure. Mais toi, lundi, t'es mort, hein ? T'es mort ?
9: Ça reste à voir.
14: Bon, bah c'est ce qu'on va voir.
9: Ok.
14: Ok, bon allez, salut.
12: Ah bien, alors là, c'est non. Chaud là. Hein.
10: Il est fort, hein, Morgane, hein, il est énorme.
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12: Sébastien,
10: ouais. Alors, juste rapide, hein, son pote lui a prêté son ordinateur portable qu'il a mis quand même 3 ans à se payer. Et Sébastien l'a appelé en lui faisant croire qu'il avait niqué le clavier. Évidemment, Morgane est monté très très très très vite dans les tours. Quoi, et il a raccroché au nez à peu près 4-5 fois. Sébastien, là on l'a laissé mal, hein, le pauvre. Ouais. On rappelle alors. Hein.
12: Sébastien, j'explique tout de suite ce qu'on s'est dit hors antenne. Tu l'appelles en lui disant que finalement t'as bien réfléchi, que l'ordinateur, t'as raison, il faut le racheter, que toi t'es prêt à le racheter pour 400 balles parce qu'il vaut plus que 400 balles pour toi, mais qu'à ce prix-là, il faudrait
10: que déjà c'est cadeau.
12: Ouais, et qu'à ce prix-là, il devrait te ramener les logiciels et
13: puis il faut du jeu
12: et 2-3 jeux. Hein. Hein
9: ouais.
12: Et éventuellement, t'as toujours ta mère qui est derrière pour Mélanie, et moi, si tu veux, je peux faire le beau-père ou le grand frère, hein.
9: Ok.
12: Ou le cousin.
9: Ok.
12: S'il y a besoin.
14: Allô ?
9: Allô, Morgane ?
14: Putain, c'est encore toi. Qu'est-ce
9: ouais,
14: ça ?
9: Bah, en fait, j'ai trouvé un arrangement. Bon, alors, vu l'état de l'ordi, on va dire que je te le reprends 400 balles.
14: Non, mais vu l'état de l'ordi, tu te fous de ma gueule, là ?
9: Mais alors, si je te le reprends 400 balles, il faudrait que tu me passes les logiciels et 2-3 jeux, s'il te plaît.
14: Mais t'es fou, toi ? Mais qu'est-ce qui t'arrive, là, dans ta petite tête ?
9: Non, mais attends, ça
14: non mais attends 400 balles alors que je l'ai payé 10 000. Alors qu'il
9: attends,
14: a à peine 6 mois, même pas.
9: Attends, il y a mon beau-père, attends. Ouais, je lui demandais tout, il me dit, l'écran est cassé, le clavier est plein de coca. Bon, pour ça, je te le reprends, il m'a dit, bah, 100 balles l'ordi. Puis après, s'il rajoute les logiciels et puis 2-3 jeux, tu vois, on monte vite à 400 balles. Tiens, vas-y, demande-lui.
14: Non, mais moi, j'en ai rien à foutre. Mais tu me le repayes. Mais tu vas me le repayer parce que moi j'en ai rien à foutre. Tu te rends compte, 400 balles ? Alors oui, c'est vrai, il a le clavier plein de coca et l'écran cassé, mais c'est qui a fait ça ? C'est peut-être moi ? Non, c'est pas moi. Alors c'est pas le monde à l'envers, hein. Donc toi, il va repayer la totalité de l'ordinateur et j'en ai rien à foutre, tu te démerdes avec tes ramps, ok ?
9: Ah bah
14: allez,
9: attends, bonne nuit, et à ciao.
12: Oh là là là là là là. Ah, il est chaud, il monte,
13: il
12: monte dans les tours, hein.
13: Ah, il est bon, Sébastien.
10: Putain, pauvre chéri.
12: Alors on va le rappeler et moi je vais lui parler direct.
9: Okay.
12: Ah, avec la maman à côté, on va faire le beau-père et la mère, d'accord ?
9: Ok.
12: Attention.
16: Allô.
12: Oui, je suis le beau-père de Sébastien.
16: Ouais.
12: Qu'est-ce qui s'est passé? Il est parti en pleurant dans sa chambre.
16: Bah attendez, ça va être de ma faute en plus.
12: Non mais j'essaie de savoir, j'essaie de comprendre l'histoire, parce que ma femme vient de m'expliquer comme quoi elle vous a parlé.
16: Ouais.
12: Et apparemment, il y a une histoire d'ordinateur, j'ai pas trop compris là.
16: Ouais, bah je vais vous expliquer.
12: Expliquez-moi tout.
16: J'ai acheté un ordinateur portable, il y a moins de 6 mois. Voilà. J'ai mis 3 ans à l'avoir cet ordinateur, d'une valeur de 10 000 francs.
10: On fallait pas qu'il l'achète, il avait qu'à pas l'acheter.
12: Attends chérie, oui, je sais bien, laisse parler un petit peu Morgane, apparemment il a des choses à nous dire. Donc oui, cette histoire de, bon, déjà 10 000 francs, bon d'accord, oui.
16: Et je lui ai prêté, je lui faisais confiance, c'était un peu.
12: Ah non, il nous a dit que vous lui aviez donné.
16: Non mais attends,
12: Ah c'est ce qu'il nous a dit.
16: Il cogite mal lui, hein.
12: Pardon?
16: Vous vous rendez compte, vous croyez que j'ai comme ça à lui donner un ordinateur portable, c'est la fête là?
12: Non, j'ai pas dit ça, mais attendez, calmez-vous, on essaie de comprendre l'histoire. L'histoire, c'est que l'ordinateur, apparemment, vous lui auriez donné, enfin bon, que vous lui auriez pas donné, je sais que Sébastien est très comme ça, mais apparemment, l'écran, quand vous lui avez donné, était déjà, d'après ce qu'il nous a dit, il était déjà très abîmé.
16: Ah bah oui, il était impec, bien sûr, moi je suis maniaque, alors je peux vous le dire.
12: Il paraît qu'il était abîmé. Alors, il est vrai que Sébastien aurait versé un petit peu de coca. Moi, il m'a demandé, avec ma femme, il nous a demandé qu'est-ce qu'on pouvait faire. Nous, on est prêts à vous le reprendre pour 400 voire 500 francs.
10: C'est cher payé, hein.
12: Mais, est-ce que vous seriez d'accord?
16: Non.
12: Bon. Qu'est-ce qui ne va pas dans votre... Qu'est-ce qui ne va pas?
16: Non, mais attendez, il casse mon ordinateur que je lui prête parce que c'est...
12: Vous lui avez donné et...
16: Je ne l'ai pas donné.
12: Prêté.
16: Mais n'importe quoi, je lui ai pas donné, je lui ai prêté pendant 2 jours.
12: On reconnaissait que l'écran était quand même défectueux, il ne marchait plus.
16: Je ne connais rien du tout, il était impec, l'ordinateur. Je veux dire, moi, je suis pas comme ça, je suis maniaque, je le nettoie, moi, je suis pas...
12: Non, mais attendez, il y a des gens qui nettoient des ordinateurs et des écrans même quand ils ne marchent plus, hein.
16: Non, mais oui, mais moi, je suis pas comme ça, je vous dis, moi, l'ordinateur était impec, je lui ai prêté pendant 2 jours.
12: Non, mais attendez, là, c'est pas possible, non, mais en plus, je suis désolé de vous l'annoncer. J'aurais bien aimé parler à vos parents. Vos parents ne sont pas là.
16: Non.
12: Comme par hasard. Et apparemment, Sébastien nous a dit, il est monté en pleurant. Oh ouais, c'est toujours pareil avec Morgane. De toute façon, il essaie d'arnaquer tout le monde. C'est pas la première fois qu'il fait ça avec certains élèves de la classe.
16: Bâtard.
10: Petit voyou.
12: Pardon. Alors apparemment, c'est ça.
16: Attendez, passez le mot.
12: Que l'histoire des écrans, des ordinateurs, que c'est pas la première fois que vous faites le coup, que vous avez fait ça, paraît-il, à quelqu'un d'autre il y a quelque temps.
16: Non, mais n'importe quoi, hein, vous croyez que je fais un trafic pendant que vous y êtes,
12: hein? J'ai pas dit ça, mais apparemment, c'est ce qu'il nous dit, que vous s'amuseriez à revendre des ballons de football crevés.
16: Il est fou, lui. Eh, mais passez-le-moi, c'est un malade, ce type.
12: Mais calmez-vous, parce qu'il pleurait, hein.
16: Bah oui, bah je m'en fous.
12: Bon, alors, chérie va chercher Sébastien, il est dans sa chambre, parce qu'il est quand même monté dans sa chambre en train de pleurer, hein.
16: Bah oui, bah.
12: Bah oui, bah forcément, vous avez vu comment vous lui parlez, si vous l'agressez de la même manière.
16: Ça va être le monde à l'envers, c'est de ma faute, Sébastien. Il casse mon ordi, et c'est lui qui chiale.
12: Je vous le repasse, soyez gentil, hein.
10: Parle au petit voyou, mais sois gentil.
17: Allô, Marianne?
16: Quoi encore? Mais attends, mais c'est le monde à l'envers. Tes parents, ils viennent me dire que je te l'ai donné, alors que je te l'ai prêté, mais ça, dans ta petite tête, tu comprends rien. Je te le prête 2 jours parce que t'étais un pote, tu vois? Tu me le niques, mon ordinateur, mais cassé. Et après, tes parents, ils viennent me dire, ouais, je vous le rachète 300 francs, non, mais ça va pas ou quoi?
17: Bah, attends.
16: Et en plus, tu dis que je fais du trafic dans la classe? Non, mais c'est quoi ce bordel?
17: Bah ouais, qu'est-ce que t'as fait à François?
16: Mais
17: qu'est-ce que t'as fait à François?
16: Non, mais le pauvre, là, François? Mais n'importe quoi? Mais tu crois que je fais quoi, là? Tu crois que je fais un trafic, moi?
17: Bah ouais.
16: Bah non. Mais arrête, franchement, arrête de pleurer aussi. Putain, tes parents, ils me disent que tu chiales, là. C'est toi qui casse l'ordi, c'est toi qui chiales. À mon avis, ça devrait être moi qui chiale, hein. Parce que mes parents, s'ils arrivent dans 1 heure, je suis mal barré, moi. Qu'est-ce que je vais leur dire à mes parents? Bah, mon ordi, il est cassé, c'est ça? Bah, d'accord. Moi, lundi, de toute façon, lundi, bah, il y a mes parents qui vont venir te voir, ça va être placé, tu vas voir. Ok,
17: bah,
16: t'es d'accord?
17: Tu vas voir. Mon beau-père va te casser la gueule, tu vas voir.
16: Ah, bah oui, bah, j'ai trop peur, hein. Non, bah, attends, mais tu vas parler à mes parents, tu vas t'expliquer. Lundi, ils viendront te voir à la sortie, et on s'expliquera, ok? Je te souhaite une très bonne nuit. Mais putain, mais lundi, toi, tu... Salut.
17: Non, mais attends.
12: Oh putain. On en a la combienième fois qu'il raccroche, mon ami? 8, 9 fois, 8
10: là,
12: fois, 9 fois.
10: Plus, là.
12: Oh, il est chaud, là.
10: Mais à chaque fois, il parle, là. À chaque fois, il reparle. Il pourrait ne plus décrocher, Morgane, hein.
12: On va rappeler, là. Et t'appelles, et tu chiales. Tu fais putain, t'es vraiment l'enculé, tout. Machin, on me l'avait bien dit, tout. D'accord?
17: Ok.
12: T'es prêt? T'es bon comédien?
17: Ouais, j'espère.
12: Tu te démerdes bien, hein, sans déconner. Là, okay. Tu chiales, hein. Dis-lui qu'il est méchant avec toi.
17: Ok.
16: Allô?
17: Putain, Morgane, s'il te plaît, là, putain.
16: Mais arrête de pleurer, tu t'es pas un gamin, tu me casses mon ordi, c'est toi qui pleures.
17: Mais j'ai plus de thunes pour rembourser, comment ça va me faire chier?
16: Quoi?
17: J'ai plus de thunes pour rembourser, s'il te plaît, Morgane.
16: Mais oui, bah c'est bien, tu fais un crédit, j'en ai rien à foutre. Tu demandes à tes parents, là, les radins, bah j'en ai rien à foutre. Qu'ils soient radins ou pas, ils vont me le rembourser, cet ordinateur.
17: S'il te plaît, Morgane.
16: Non, il y a pas de s'il te plaît, tu crois. Non mais tu crois quoi là? C'est pas parce que mes parents sont informaticiens qu'ils vont me le rembourser cet ordi.
11: J'ai mis 3 ans à l'avoir. C'est pas de ma faute.
17: Ouais, mais attends, mes parents,
11: t'as vu, toute la thune que j'ai
17: ils vont m'obliger à travailler tout l'été, mon pote. Ils vont m'obliger à travailler tout l'été avec tes conneries, putain.
11: Bah, c'est bien, ça te fera du pied. Allez, ciao.
17: C'est ça, ouais. Putain,
12: bâtard. Ça te fera du pied. Ça te fera du pied, putain.
18: Ça te fera du pied, bâtard.
12: Elle est belle. Hey, Sébastien, maintenant tu rappelles avec le sourire, tu dis, attends, je viens d'avoir une autre idée. Tu dis à ce moment-là, à l'ordinateur, on se met tous les deux comme tu lui dis, écoute, comme je sais que tu magouilles en classe un peu, tu dis tu dois avoir des connexions, tous les deux, je ferme ma gueule et on revend l'ordinateur, tu dis on revend l'ordinateur à tu connais quelqu'un
10: comme
12: dans
10: si
12: la classe? Comme
10: ouais.
12: S'il était neuf. François, c'est qui? C'est un mec à qui on peut faire gober des choses? Eh, hey, Sébastien.
17: Quoi?
12: Tu rappelles, tu pleures. D'accord?
17: Ok.
12: Tu rappelles, tu fais putain, j'ai dégoûté et tout, moi j'avais un plan et tout, finalement t'es contre moi. Tu dis ouais, de toute façon j'en ai marre, tout le monde est contre moi, tu dis. Hein?
13: Personne ne m'aime.
12: Ok?
10: Quel numéro? Okay.
12: Allez, on y va, c'est parti, on le rappelle, là tu peux, tu dis que tout le monde est contre.
11: Allô?
17: Putain, mon gars, j'en ai marre.
11: Oh, allez, gens qui rient, gens qui pleurent. Non, mais attends.
17: Non, mais arrête, là. Putain, je rigole à moitié, je pleure à moitié, tu vois.
11: Bah, si ça te fait rigoler, c'est rigolo. Ah oui, t'as cassé mon ordinateur, c'est très rigolo.
17: Non mais allez, on peut négocier quoi, putain.
11: Négocier, non mais attends, c'est moi le magouilleur maintenant, ah bah oui.
17: Bah oui, c'est toi le magouilleur.
11: T'as vu l'heure? On va se voir lundi.
17: Non, allez, s'il te plaît, reste.
11: Mais magouille, bah d'accord. Tu me le rachètes 10 000 balles et c'est ok.
17: Je te le rachète 10 000 balles, mais ça va pas.
11: Ça va pas, mais attends, tu casses tout. T'as un démon qui doit payer les frais.
17: Oh bah attends, je te le fais à 8 500, hein.
11: 8 500, non, non, c'est 10 000 de toute façon. Tu diras tes parents, là, les radins, tu les diras. Tu diras de ma part. J'en ai rien à foutre, ils font ce qu'ils veulent, ils me le remboursent. Parce que lundi...
17: Tiens, bah vas-y, tu vas voir lundi, ton père et ta mère, tu vas voir...
12: Comment ça, on est des radins? Attends, Sébastien, s'il te plaît, tu me passes Morgane? Comment ça, excusez-moi, comment ça, on est des radins, c'est le beau-père?
11: Mais il paraît que vous lui donnez même pas un rond.
12: Pardon?
11: Bah oui.
12: Pourquoi?
11: Bah, ce qu'il m'a dit, maintenant, je sais pas.
12: Qu'on lui donne pas un rond?
11: Bah oui, bah il me dit, ouais, vous croyez qu'il va me le racheter 200 balles, mon ordi? Non, mais il y a
12: non, mais attendez, qu'est-ce qu'il vous raconte?
11: C'est le monde à l'envers.
12: On lui donne 400...
10: Vous portez plainte hein, contre Morgane si ça continue.
11: Non, mais attendez, c'est le monde à l'envers, c'est... Il casse mon ordi, c'est vous qui portez plainte?
12: Non, mais attendez, là...
10: Harcèlement, Morgane.
12: Non, mais hein, qu'il y ait des bêtises de fait, et ma femme a raison, ce sont des propos qui sont quand même inflammatoires, et ça, vous en sortirez pas comme ça. Faut pas tenir des propos inflammatoires comme ça, hein.
11: Bon, d'accord.
10: Non, mais... Pas les gens à 23h, jeune homme.
12: Non, mais ce qu'il va falloir, c'est qu'attendre que vos parents rentrent, et puis on va se voir lundi avec le proviseur.
11: Bah d'accord, bah il n'y a pas de problème.
12: Parce que nous a parlé d'un trafic que vous faisiez.
11: Oh là là, le mytho.
12: Non mais c'est peut... Non mais attendez, pourquoi qu'on vous croire vous et pas croire mon fils?
11: Non mais je sais ce que je fais encore. Hein. Alors lui, il dit que je suis magouilleur, mais lui, il veut revendre l'ordinateur à François. Alors ça, c'est qui la magouilleur?
12: François, il nous a jamais parlé de François. Sébastien, tu nous as parlé de François? Tu nous as déjà parlé d'un François, Sébastien?
17: Mais jamais.
12: Bah alors?
11: Oh, j'hallucine.
12: Bon, attendez, je vous le repasse parce que là, Sébastien veut vous reparler apparemment. Hein, mais ça n'a pas l'air d'être très très clair dans votre tête, Morgane. Hein.
17: Au style. Attends, Morgane, c'est moi que tu traites de magouilleur et les pinballs dans le collège, c'est quoi, hein?
11: Oui, mais ça, c'est autre chose.
17: Bah non, c'est pareil que l'informatique, ça te rapporte pareil. Hein.
11: Mais tu te rends compte? Moi, je te faisais confiance, t'étais un pote pour moi. Je te prête un ordinateur portable, tu vois ce que c'est un ordinateur portable, putain. Mais là, mais... Putain.
17: Bah attends, on peut trouver un arrangement, quoi, tu vas pas te mettre. Non, mais allez.
11: Non, mais allez quoi?
17: Et puis... En plus, tu sors gagnant, quoi. Je te le reprends 400 balles. Les jeux, le logiciel, oh, putain. Non, mais... Tu sors gagnant.
11: Et mais tu crois que je sors gagnant à 400 balles alors qu'il vaut 10 000 balles, il a moins de 6 mois? Tu me le niques?
17: Arrête.
11: Et tes parents, là, ils me disent, il a pas
17: 6 mois.
11: Non, mais attends,
17: c'est du boulot de ton père. Arrête de mentir.
11: Mais attends, mais ils vont porter plainte contre moi. Tes parents,
17: mais ils ont bien raison.
11: Le monde à l'envers. Mais attends, bah, qui porte plainte? On va voir. Qui porte plainte? On va voir qui va se retourner contre qui. On va voir qui va rire le dernier. De toute façon, toi, tu viens plus me parler. Ok? Tu comprends ça?
17: C'est ça, ouais.
11: D'accord. Salut.
17: Venir te parler avec le flingue.
12: On commence pas comme ça. Non, bon, on va quasiment arrêter. Alors si vous voulez que Mélanie arrête de chanter, vous appelez au 0825 08 5000. Hein.

0: Ah, le problème, Mélanie, c'est que j'ai demandé à ce que le standard explose pour que t'arrêtes de chanter. Malheureusement, le standard explose. À nos grands regrets, Mélanie, tu vas être obligée d'arrêter de chanter. Vous voulez que Mélanie arrête de chanter? 0825 08 5000, je vous en supplie, faites exploser le standard.
1: Arrête pas d'appeler.
0: Mélanie chante Britney Spears avec la musique karaoké. Bravo, Mélanie. Voilà, c'est pas mal, hein, ceci dit, hein. C'est une bonne bécane, ça, mais le son est pourri de chez pourri, hein, des micros. Alors ça se vend, ça. Ah, il y en a une autre encore.
2: Il y a
0: quoi?
2: Parce que Manu est bilingue, donc ça c'est...
0: Ah, Manu, tu vas en faire une petite. Alors, attends, alors on va en faire une pour Manu. On va s'installer pour Manu, on va essayer d'en faire interpréter une. Ne vous inquiétez pas, hein, Fun Radio vous appelez au 0825 08 5000 si vous voulez bien sûr intervenir dans cette émission de Radio Libre. Et, non mais prends-le, vas-y. Si vous voulez faire du karaoké avec nous, on sait jamais, hein, pareil, vous appelez le même numéro de téléphone, il n'y a pas de problème de ce côté-là. Karaoké avec cette fois-ci Manu qui va donc nous interpréter une chanson.
3: Elles sont trop dures en plus.
0: C'est compliqué, hein, c'est pas simple. Hein. C'est vrai que c'est pas simple. En plus, en anglais, c'est loin d'être facile. Arrêtez le massacre, nous dit-on sur les SMS.
3: On chante comme des patates.
0: on dirait Leandro. Bon sûr, on sait sûr. C'est vrai que c'est assez massacre. Qu'est-ce qu'il y a d'autre comme message, Max? Ça serait cool si tu... Ah non, c'est là. Si on pouvait passer Nirvana, on est loin entre passer Nirvana.
3: Là, il y a une marge de sécurité. Ouais.
0: T'as ton casque? T'as quoi? T'as un casque?
4: Non, j'ai tout bon là.
3: Manu est quand même particulièrement mauvais, hein, en chant.
2: Et Manu est aussi venu avec ses copains pour fêter son anniversaire dans le karaoké, ouais, faut le dire franchement.
4: Merci à tous, c'est très sympa.
3: On est deux.
4: Je viens d'avoir 16 ans. Je suis un peu ému. Attention, c'est parti. Musique Madonna en plus. Merci beaucoup.
3: Oh putain, oh, ça va, elle dit que musique.
4: Ah ouais, t'as raison.
5: Hey Mr. DJ.
4: Hey Mr. DJ. Put the weekend on.
3: Y'a pas la musique?
4: Ça arrive, c'est pas
0: I want to dance.
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1: On est des bites en anglais. Oh là là, la honte. Demain, on va avoir des plaintes.
2: Music.
1: Non, attends.
3: Music, make the people come together.
1: Alors, on va entendre juste Manu. Vas-y, attention, c'est parti.

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0: on a profité de ce karaoké.
1: Très bonne machine, hein.
0: Voilà, on voulait faire plaisir, enfin faire plaisir ne pas faire plaisir aux auditeurs de Fun Radio. Donc
1: Là on se fait insulter.
0: Là on se fait insulter.
1: Je le dis carrément sur les SMS. Hein.
2: Je pense que je vais rester avec ce micro toute la soirée.
0: Voilà.
1: C'est pas gênant.
0: Remboursé, Nicolas, Manu Polio. Maintenant on vote pour celui qui reste. Ouais, voilà, ça va être exactement comme ça que ça va se passer.
3: C'est vraiment moche parce que j'ai tout donné.
1: C'est complètement naze. Stop, mes oreilles explosent.
0: Ah non, c'est que des messages d'insultes. Aucun de nous trois n'est correctement senti.
3: C'est quoi ? C'est la première fois que je chante aussi bien de ma vie.
1: Attends, c'est dur. Attends, en français, on aurait cartonné.
0: Cartonné, voilà. Alors ça, en français, ça aurait été beaucoup plus fort.
1: Ah bah
0: là, bon, ceci dit, cette bécane elle est sortie dans le commerce, donc là le son est un peu dégueulasse, mais pour Noël, il y a de quoi faire.
1: Ça peut faire plaisir, et puis c'est bien pour les parents surtout.
3: Franchement, on l'a essayé cet après-midi dans le bureau, sur la télé du bureau, et franchement, le son il est bon. Et
0: ouais,
3: ça
0: là c'est parce
3: bien.
0: Que vraiment, c'est avec le traitement de son, c'est la radio, c'est pour ça que ça le fait un petit peu moins avec toutes les machines. Mais sinon, avec une pauvre petite télé, ça le fait grave.
3: Starac 3, me voilà.
1: Ouais, fais gaffe, à l'abri.
0: Putain, le karaoké, ça fait des milliards d'années que j'y suis pas allé quand même.
1: Moi, je suis jamais allé. J'adore.
3: Vous savez, ce qui serait marrant, c'est de s'en faire un, mais tous ensemble.
1: Ah ouais.
0: Faudrait qu'un de ces quatre, faudrait qu'on y aille tous en direct, comme ça, et en direct, aller faire un petit karaoké.
3: Ouais, un vrai karaoké.
0: Moi, j'y suis allé une fois, mais il y a je sais pas combien d'années, il y a au moins 10 ans. Et c'est à l'époque, cette fois, c'était pas encore à la mode. Et déjà, c'est ce que.
3: Et déjà, c'était tellement.
0: Non, mais c'est. Tu montes à la fin, je te dis, t'as le truc classique, à la fin, tout le monde monte et tu chantes. World of War, il y en a un qui a pété.
1: J'aurais trop honte. Hein. Bah c'est toi, tu te pètes dessus.
0: Sur la tête de ma mère que c'est pas moi.
1: Je pense que c'est Olive, il est parti du studio très très vite.
3: Là, c'est pas moi.
1: C'est vrai que ça pue, Pauline. Pauline.
3: Ça, c'est un prout de Pauline, ça.
0: Lolo.
4: Non.
1: C'est vrai que c'est
0: Olivier. C'est Olivier. Je suis désolé,
3: c'est Olivier.
0: Olivier, maintenant.
5: Sachenet, il nous fait le coup.
0: Ah, c'est vrai, il pète, il se barre. Ah, l'enculé, putain. Moi, ça me pique à la gorge. C'est toujours pareil. Les proutes de. Ah, ça me pique à la gorge.
3: Ça fouette.
1: Ça vous a fait vraiment des culs pourris.
0: Ah mais moi, attends, je l'ai dit, en antenne, j'ai fait un prout.
1: Tu l'as assumé, mais en même temps, tout le monde l'a entendu. Donc, ouais, tu vois, c'est
0: j'ai pas cherché de discret, j'aurais pu très bien aller le faire dehors. Genre, je passe un coup de fil. Bah alors, t'as appelé quelqu'un. Non, je sais pas, j'ai pas de réseau.
1: C'est vrai que ça pue dans ce studio.
0: Ah non, ça pue. Franchement, là.
1: Ça pue la merde. Peut-être quelqu'un s'est chié dessus.
0: Non, ou alors, je sais pas, c'est les égouts, je sais pas d'où ça vient. C'est la cafette, peut-être. Ah non, mais là, c'est intenable. Là, il y a. Oh là là.
3: Ça fouette, hein.
0: Ah non, mais là, ça fouette grave.
3: Ah bon.
0: Ouais, putain. Ah, ça, c'est souvent qu'on se fouette, souvent. Ça, c'est Valérie, c'est un indice.
1: Ouais,
0: ça. Bah, moi, je le sens rien. Moi, je.
1: C'est vrai que c'est souvent la personne qui l'a fait. Oui.
0: On est bien dedans. On
3: s'est grillé toute seule.
0: Non. On va faire une petite pause. On se retrouve dans un instant pour la radio. Oh, ça pue, hein. Franchement, ça sent pas bon.
1: On va sortir tout de suite.
0: Ah oui,
3: là. On voit la pause.
1: Et on retourne dans quelques minutes.
0: On est encore vivant. Entre le. Oh là là.
1: C'est vrai que c'est
0: dommage. Parce que dès que je parle avec une annonce, ça pique.
1: Il a les yeux qui brûlent.
0: Non, mais ça pique.
1: Ouais, ça pique.
3: Vas-y, ça pue, mon dégât, ça pue.
0: Donc appelez-nous au 0825 08 5000. Il n'y a pas de problème pour la radio libre. Oh, ça fointe, mais attends, mais là. Lolo.
1: C'est toi ?
0: Nous, on sentait pas.
3: Là, ça vient.
5: Ça y est, l'odeur est.
3: Non, c'est pas moi.
6: Là, Margot, non, tac.
7: Attends, mais moi, je suis même pas au courant.
6: Tac, c'est ça ? C'est ça ?
7: Non, c'est coup de gueule. Voilà, juste avant.
6: Ça ?
7: Hop, voilà. Alors, Audrey ?
8: Oui.
7: Je vais te refaire écouter. J'avais rendez-vous avec une fille qui était censée partir aux États-Unis.
8: Ouais.
7: Je sais pas si t'avais suivi l'affaire, qui m'avait envoyé des photos. Elle m'avait annulé une fois pour dîner. Après, elle m'avait prévenu une deuxième fois et tout. Entre temps, elle est partie aux États-Unis.
8: Mm-hmm.
7: Donc, j'ai pris les photos d'ailleurs 10 minutes avant l'émission. Je les ai déchirées, je les ai foutues à la poubelle. Ah, et moi, quand c'est fini, Audrey.
8: Ouais.
7: Ok ?
8: Ok.
7: Si un jour on est amené à être ensemble et tout, si un jour tu me quittes. À part les photos que je garderai dans le portefeuille, sinon tout le reste je jette. Hein.
8: D'accord.
7: Et donc il y a une demoiselle qui a été révoltée d'avoir entendu qu'une auditrice refuse ou alors annule deux fois d'affilée un rendez-vous avec Max. Moi, Max, Audrey. Je sais pas si tu calcules l'enfer, je sais pas si tu vois un petit peu le truc. Hein ? C'est un événement, c'est un peu comme les Jeux Olympiques ou la Coupe du Monde. Donc une auditrice s'est révoltée sur le répondeur du Star System, elle a lâché ça et écoute plutôt.
8: Non mais c'est quoi ce bordel ? On a rendez-vous avec Max de Star System, Eline, et on vient même pas ! On vient même pas alors que moi j'en crèverais d'avoir rendez-vous avec Max ! Non mais attends, c'est quoi là ? On va où là ? Tu veux quoi là ? Tu veux réagir à son système de pensée ? Tu veux te conformer à ce qu'il a dit dans la nuit monologue et tout ? Genre le mec compliqué et tout, ouais je me fais désirer et tout. Oh c'est quoi ce bordel ?
7: J'ai jamais dit que je me faisais désirer, hein. Par contre, dans ma nuit monologue, j'ai dit que j'étais très difficile et qu'au moment donné où il y a quelqu'un que j'appréciais beaucoup, Audrey, eh bien, il faut toujours que je détruise mon bonheur.
8: Ouais, c'est pas bien, ça.
7: J'ai l'impression de ne jamais mériter ce qui m'arrive, aussi bien le succès que je peux avoir aujourd'hui pour les soirées, les compiles et les machins. Mmh. Et donc, je me détruis tout. Et cette charmante demoiselle, là, qui m'a laissé ce message, m'a envoyer une lettre. Joint à cette lettre quatre photos. On peut dire qu'elle est jolie. C'est une fille très naturelle. Je t'écris. Alors, en fin de compte, elle m'avait déjà écrit fin octobre parce que j'avais déjà lu la lettre. Et apparemment, j'avais pas donné suite à son appel. En ce moment, en plus de ça, Audrey, je sais pas si t'as déjà entendu parler de Sacha Guitry. Bon, bah, c'est quelqu'un que j'aime beaucoup et qui, apparemment, elle travaille au théâtre et elle est en train de préparer une pièce de théâtre qui s'appelle Faisons un rêve, qui est extrait d'une pièce de théâtre et d'un film de Sacha Guitry. C'est mon film préféré. Et apparemment, elle incarne le rôle de la demoiselle dans le film. Et en gros, elle me dit, bon, que, ah, bah, c'est elle, la fameuse fille, en plus, tu vois, je m'en souvenais même plus, qui disait que Chaud comme la Bresse, c'était un petit peu ringard et tout, effectivement. Mais c'est un petit peu fait exprès. Je t'écoute depuis 4 ans, à l'époque même où tu t'appelais Alvin. Avant, elle disait qu'elle faisait une petite fixette sur deux foules et qu'elle a changé. Et quoi d'autre ? Oui, qu'elle apprécie le fait que je sois un petit peu compliqué. Enfin, de mémoire, je crois que c'est un petit peu ça. Etc. etc. Il y a quelque chose aussi qui m'a bien fait plaisir. Je sais plus. Oh, je sais plus. Voilà. Enfin bref. Quand elle a fait ce message, elle a écouté le. Ah. Comment parler en français ? Ah merde.
4: Quand elle a entendu le message répondeur, elle a écrit la lettre, non ?
7: Ouais, c'est ça. Non, voilà. C'est-à-dire que quand elle a entendu à l'antenne que, justement, ce rendez-vous avait été annulé, elle a écouté la fin de l'émission, elle s'est endormie le lendemain matin, je crois qu'elle s'est réveillée dès 10h. La première chose qu'elle a fait, c'est composer le 0140-521-521 pour se plaindre. Au même titre que quand on a parlé d'elle et tout, hop, direct, elle s'est jetée sur un papier et un stylo, et elle a fait cette lettre sans vraiment y réfléchir à ce qui lui venait par la tête, sans se dire je vais faire des belles tournures et tout ça. Ouais. Je trouvais ça assez touchant parce qu'on a pas mal de. Pas forcément des points communs, mais des choses qui me font plaisir, comme on disait tout à l'heure, Faisons un rêve de Sacha Guitry qu'elle apprécie. Bah,
4: tu vas lui dire. Ouais. Parce qu'elle doit être derrière la porte.
7: Elle doit être derrière la porte, c'est pas vrai.
4: Bah ouais, attends.
7: Ah ouais.
9: Elle est là.
7: Ah là.
4: Oh, c'est pas vrai.
9: Bonjour.
4: Voilà. Donc c'est, je sais plus comment elle s'appelle.
7: En plus, je lui disais, tiens, on va l'appeler. Alors là, Audrey.
8: Ouais.
7: Là, ils m'ont baisé la gueule parce que j'ai la photo. Donc c'est toi, ça, c'est bien toi. Ah d'accord, ok. Et donc j'ai dit, comme elle avait laissé son numéro de téléphone, Aurélie, j'ai dit tiens, on va l'appeler, on va lui faire plaisir. Et eux, ils ont bien rusé. C'est plutôt qu'on l'ait au téléphone carrément. Ils l'ont fait venir dans les studios.
4: Ah bah bravo.
7: Vas-y, on va s'installer. Elle va s'installer.
4: Ton maillot de corps.
7: Hein. Un peu. Alors fais voir à quoi tu ressembles, parce que t'as besoin d'avoir une belle poitrine. Alors, est-ce que Alors je vais te dire tout de suite, hein, Audrey, excuse-moi, je vais faire une petite parenthèse pour Audrey. Je vais te dire où je te préfère là sur les deux. Quand t'as les cheveux attachés, tu les as pas là. Ouais, j'aime bien quand t'as les cheveux attachés, voilà. Et tu m'as laissé quand même de peur qu'on oublie. C'est maintenant que je m'en aperçois sur la photo derrière. T'as laissé 4 fois ton numéro de téléphone, hein, de peur que ça ne réponde pas. Hein. Ça va bien, Audrey ?
8: Ça va toujours.
7: Ah, et la petite là, la sœur de mademoiselle Aurélie ?
10: Ouais, moi ça va.
7: Pas trop speed ?
10: Non.
7: Ça va aller ?
10: Non, j'étais un peu stressée, mais
7: bah, oui, surtout,
10: tellement contente de venir.
7: T'arrives à quelle heure ?
10: Bah 10h20 quoi.
7: Ah oui d'accord, donc tu patientes depuis une vingtaine de minutes.
9: Elle a annulé le théâtre.
10: Ouais, une pièce de Paul Claudel et...
7: Bah, je te ferai un petit plaisir tout à l'heure. On passera un extrait de la pièce de Sacha Guitry, Audrey, puis on fera un kiki donc dans les secondes à venir.
8: Ok.
7: Tu bouges pas ?
8: Non.
7: Eh bien très bien, vous nous appelez, c'est le Star System, bien sûr, la radio libre 0870 5000. Il n'y a pas de problème, c'est des vacances les enfants. On va venir avec de la bonne zik, puisque nous aurons Storm avec Storm qui fonctionne excessivement bien en ce moment. On a Mousti également qui est en préparation, Brandy également, Roudoudou qui est la musique du film Les yeux dans les bleus, hein, dont on nous a souvent réclamé le morceau. Donc il passera bien entendu avant la fin de cette émission. Et donc le kiki donc avec Audrey, le numéro est gratos, 0870 5000. Et là c'était juste l'intro du morceau qu'on écoutera dans un instant en entier.
11: 24 décembre.
4: Oh ta petite
7: Fildar.
4: Elle est partie Fildar.
7: Enlève ta bagouze. Enlève ta bagouze.
4: Ah mais non, elle est très bien ma bagouze.
7: Attends. Tu veux pas te mettre là ?
4: Deux secondes.
7: Audrey, je vais demander à Aurélie si elle pouvait s'installer au standard, parce qu'on cherche une demoiselle pour. Déjà pour voir l'effet que ça donne. Donc, alors à côté, voilà.
12: Oh là là.
7: Voilà, très bien.
4: Oh, voilà. C'est magnifique.
7: Bon, bien, vous êtes tous les deux là, côte à côte.
4: Ouais.
7: Elle met son casque, vas-y, mets ton casque, voilà. Et alors ?
10: Là, j'ai. C'est très dur là.
7: Ouh là là, elle mouille. Audrey, elle est excitée, elle est chaude comme la braise. Oh, t'es jolie, hein. Ah, c'est joli, non mais vraiment.
4: Ah, c'est pas Fildar, hein. C'est
7: non mais vont bien. Non, vous allez bien ensemble.
10: Mais pauvre Fildar, t'es pas jaloux là.
4: Non, vas-y. Vas-y, mets ton affaire.
7: Parce que tu l'as jamais trompé, bébé Rose.
4: Bah non. Non, puis non. Non, y a pas moyen.
7: Putain, sans déconner, vous allez bien ensemble.
10: Voilà, je suis dégoûtée.
7: Je suis désolé. Oh là. Audrey, il vient de se passer un truc catastrophique. Hein. C'est que là, il y a un couple qui vient de se briser, un couple qui n'a même pas été fait. Mais je comprends pas.
13: Ouais, c'est pas cool, les jeunes.
7: Oh ouais. Bon, allez. Audrey.
8: Oui.
7: J'étais en train de dire. Non, t'écoutes pas, Aurélie.
9: Manu.
7: Ouais.
9: Va me la casser dans le colon, quoi.
4: Pendant un disque.
7: Ah, on met un disque, quoi. Kiki, donc t'es pas pressé, Audrey?
11: Bah non.
7: Hein? Hein?
11: Non, non.
7: Tu vas me l'emballer dans le colon, quand même. Non?
4: Hein? Non. Bah tu n'en peux plus.
7: Bah non, bah non, oui. Mais non. T'en crèves d'envie, même dans le noir, t'as les yeux qui brillent.
4: Non, bah oui, bah oui, bien sûr. Non, mais non, non. Je suis désolé.
10: Je précise, on n'a pas allumé la lumière, donc je peux pas trop voir.
7: Mais non, mais il y a, même dans le noir, elle a les yeux qui brillent. Moi, je te le dis, d'ici, ça se voit. Viens voir d'ici, viens voir Aurélie, viens voir ici. Viens voir. Non, mais c'est vrai, d'ici, tu vas vite t'en apercevoir.
4: Pourquoi tu me vois douter en
7: fait? Non, mais attention, excuse-moi, Audrey. Regarde. Bon, recule, tu me fais bander là. Non, on est en train de la taquiner, la peau. Tiens, installe-toi en face. Hein. On lui a offert quand même des chocolats, Audrey. Attention, on n'a pas été immonde avec Aurélie, hein, loin de là. Ne croyez pas ça, parce qu'on se dit, putain, il y a une auditrice qui vient pour une fois dans le studio. C'est vrai qu'elle m'a dit, elle a flippé, parce qu'elle s'est dit, c'est vrai que j'aime pas trop qu'il y ait du monde qui vienne dans le studio et qui vienne voir un petit peu comment ça se passe. Et là, elle est en train de tout découvrir. Et en plus de ça, elle va vivre en direct un kiki donc. Hein, quelque part, Aurélie, ça t'excite ou pas? Hein, est-ce que tu vas au micro?
10: Ouais, bah, c'est une grande première pour moi.
7: Ah, elle est forte, hein.
10: Je suis vachement émue.
4: Ah, elle est bien, elle, hein.
7: Ouais. Tu sais, on avait rendez-vous avec des stagiaires, là. Tu me les annules? T'annules tout, là.
4: Ouais.
7: Qu'est-ce que tu fais, Aurélie? Tu cherches du boulot? T'es étudiante? Tu fais quoi?
10: Je suis en licence de droit et je fais beaucoup de théâtre et je voudrais en faire mon métier.
7: Ah bah là, c'est pas du théâtre, ça, tous les soirs? T'as pas envie de faire du standard avec moi?
10: Si, j'aurais bien aimé, parce que j'avais écrit dans ta lettre, dans la lettre que je t'ai envoyée en octobre.
7: Ouais.
10: J'avais dit, ouais, si t'as besoin d'une standardiste, tu es toujours là.
7: Tu sais qu'on a cherché, on cherche du monde.
10: Non.
7: Bah si, on a passé une annonce il y a quelques temps, on en a des... Bah voilà, faut lui faire des essais à cette demoiselle.
4: Oh, elle va te bouffer, Manu.
10: Parce que vous êtes une équipe de 4 et vous entendez vachement bien, moi je veux pas.
7: Mais alors, ce qu'on fait, c'est qu'on décide qui passe le premier, c'est tout.
10: Il y a beaucoup de nanas.
4: Tu racontes pas.
7: On a une bande organisée, nous. On est une bande organisée. Ça, Aurélie, c'est celui... Bon voilà, c'est pas obligé que ça soit toujours moi, hein. On peut changer, hein, Audrey.
11: Oui.
7: Hein? Non, on va arrêter là. On lui fait la bise quand même, on lui fait le baise. Non, on est désolé, je suis désolé.
10: Non, mais ça va.
7: Ah, je suis désolé.
10: J'ai habitué.
7: Ah. Bonjour madame. Ah là là là là. Tu sais que, mine de rien, Audrey, la demoiselle qui va venir remplacer Philippe d'ici très peu de temps, elle va souffrir. Hein.
11: Ouais,
7: bah
11: oui.
7: C'est vrai qu'on a eu beaucoup de demandes, beaucoup de gens veulent. On a beau leur dire pendant les entretiens que bon, c'est pas facile, machin, on est des mecs, c'est masculin, c'est quand même vulgaire, violent, on est pas très intelligent non plus, on n'est pas fin.
10: Ça,
7: est... Ah, t'es d'accord, ça tu le reconnais?
10: Ah,
7: donc
10: ouais,
7: tu confirmes, elle confirme. Et en même temps, elles veulent quand même, et c'est beau ça.
10: Mais Filard, tu t'en vas?
7: Hein?
10: Tu t'en vas?
7: Non, non, je prendrai des photos, t'inquiète.
4: Non, bien,
7: Audrey, on va filer, en fin de compte, on va vous le dire, voilà, il va filmer pour l'internet.
4: Ouais.
7: Voilà.
4: Je vais filmer l'écran.
7: Voilà. Il va filmer l'écran. Bon, Audrey.
10: Il va filmer Rigaud, qui fait rien.
7: Attention, maintenant, on va y aller très sérieusement. Allez, on attaque, Audrey, c'est parti. Kiki donc, avec ta grand-mère qui s'appelle Tecla, c'est ça? Tecla, t'es la tête. Radio Verte, donc Francis. Et on va attaquer donc un petit kiki donc qui, j'espère, va bien se passer. En tout cas, il y a une bonne ambiance. Je compte surtout Aurélie pour applaudir, mettre de l'ambiance, etc. etc.
10: Ouais, ouais, ouais.
7: Applaudir. Quoi, qu'est-ce qu'il y a? Attends, excuse-moi, attends, top, top, top. T'as l'air bien moqueuse. Très bien. Alors, Audrey,
11: oui.
7: On n'est pas pressé. Aurélie joue la grande gueule. Elle est là, genre. Aurélie, une petite démonstration d'un cours de théâtre. On t'écoute.
10: Non, j'ai rien à dire.
7: Allez, faisons un rêve, vas-y.
10: Mais je connais pas le texte.
4: Alors,
10: j'adore la pièce, mais
7: ça adore la pièce, ça raconte sa vie, ça se la pète, ça s'assoit à côté de l'homme de futur homme de sa vie, ça veut piquer la place de tout le monde, ça ramène
10: son... c'est toi qui voulais standardiste.
7: T'étais bien contente. Regarde, vous allez bien ensemble, Audrey.
12: C'est vrai, grave.
7: Audrey,
11: oui.
7: Qu'est-ce que tu penses? Qu'est-ce que vous pensez, Audrey? Vous qui nous regardez, là. Merde, Manu avec Aurélie.
10: Ouais, t'en sais rien, Audrey. J'aimerais bien t'y voir, moi.
7: Elle voit. Qu'est-ce qu'il y a? T'es gênée? Mais merde. Tu la raccompagnes en VTT? C'est toi qui la ramènes ou pas? Ah, elle habite pas loin dans Paris, tu vas la ramener?
4: Non, mais tu dis à Bébé Rose de venir avec la caisse.
7: Bah ouais. Tiens, Bébé Rose, je te présente ma maîtresse.
4: Voilà. Et moi, je filme.
7: Voilà. Qu'est-ce que t'en penses?
4: Au moyen, quand même, hein, sur le plan.
7: Bon, allez. Lâche-toi un peu, t'as 20 ans.
4: Je peux te prêter mon vélo.
7: Hein?
4: C'est beau.
7: Et tu me prêteras Aurélie aussi?
10: Beau, ouais. Comment tu rentres?
7: Moi
10: en fait, c'est un poids de me ramener, c'est ça?
7: Pas du tout.
12: Mais non, Manu, il va faire ça, Manu.
7: Allez, allez.
13: Je suis
7: en vélo. Audrey. Audrey.
14: Oui.
7: Tu choisis. Pile, on la ramène ou face, on la ramène. Audrey, c'est à toi, vas-y. Est-ce que tu préfères que ça soit pile, on la ramène, face, on la ramène pas, ou face, on la ramène et pile, on la ramène pas? Allez, Audrey.
14: Ouais.
7: C'est toi qui choisis.
1: Elle choisit bien.
7: Pile, on la ramène ou face, on la ramène?
14: Je sais pas, pile, on la ramène.
7: Alors, pile, je te ramène. Allez, attention. Oh, c'est pour toi. T'es prête? Attention, on y va, c'est parti. Attention.
13: Sur la tranche.
7: Pile, on la ramène, face, on la ramène pas, c'est ça?
14: Ouais. C'est ça.
7: Eh ben, c'est face. On te ramène pas. Faut que tu prennes le métro.
12: Aïe, aïe, aïe.
7: Ah, moins que tu viennes sur la console, mais ça va se passer.
1: Il n'y a pas de place.
7: Tu rigoles ou quoi? Viens, voir, viens voir, viens voir. Viens voir, viens voir, viens voir. Regarde au standard aussi. Il y en a là, regarde là. Regarde. Si, non, mais là, tu peux pas passer. Ah, ouais, ouais. Si tu passes là discrètement pendant que je fais un tiki donc.
12: Ouais.
7: Là, tu passes par là. Et tu me dis rien. Hop là. J'enlève déjà les boutons. Ça t'évitera de le faire. Hop, comme ça.
12: Ah, fais-le aussi.
7: Regarde, tout est ready. Hein. Il y a plus que.
12: Va chercher la cam.
7: On plaisante. Oh là là là là là là. Après, il y a des auditeurs qui vont penser que réellement j'ai enlevé mes boutons. Mais non, pas jamais. Ça, pas, je suis pas le genre de la maison. Hein?
1: Non.
7: Audrey, on y va, kiki donc. Comment c'est ça le théâtre? C'est que tu passes du cul à une blague. C'est ça qui est bien. C'est ça
1: Là, tu retardes le kiki donc.
7: Tu retardes pas. C'est le suspense de la radio.

0: Le public est en pleine forme, hein, ma chérie. Comment vous appelez-vous?
1: Je m'appelle Tecla.
0: Pardon?
1: Tecla.
0: T'éclatez la tête?
1: Ben oui. Non. Voilà.
0: Vous avez quel âge?
1: 62 ans.
0: Ah bah non, c'est un peu tard, alors. Comment allez-vous? Vous êtes contente d'être avec nous? Vous nous écoutez régulièrement?
1: Eh bien, c'est...
0: Vous êtes une fidèle de l'émission?
1: Ah ben, pas vraiment, c'est surtout ma petite fille.
0: Je vous rappelle, bien entendu, que vous êtes sur Radio Verte avec Francis, l'animateur, que vous écoutez sur Amégas Fréquence, hein, bien entendu, en subvention, hein, en DSM+, hein, bien sûr, ma chère Delquin. Vous savez, bien entendu, que vous avez la possibilité pour vous, en munition de 3 jokers, des questions subsidiaires, qui vous permettra de partir avec un merveilleux voyage. Vous êtes contente d'être avec nous?
1: Oh bah tout à fait.
0: Ah, vous nous écoutez quand même de temps en temps, régulièrement?
1: Oh,
0: vous êtes,
1: régulièrement.
0: Oh, je quand même.
1: Oui, je ne peux pas le dire. Hein,
0: pardon? Écoutez, je vais vous dire une bonne chose, ne le dites pas dans ces cas-là. Hein.
1: Eh ben voilà.
0: Bien. Nous allons jouer ensemble, bien entendu. Est-ce que ça vous ferait plaisir de gagner un superbe voyage pour 4 personnes? Attention, indication de l'association de Belgique.
1: Oh bah évidemment.
0: Alors bien entendu, la Belgique, vous visiterez Amsterdam.
1: Ah bah oui, en Belgique.
0: Alors attention, vous êtes prête ou pas?
1: Allons.
0: Bon, vous savez bien entendu, vous connaissez la règle du jeu. Vous êtes une fidèle de l'émission, vous nous l'avez dit au début de l'émission. Vous savez que vous devez être muni d'un joker. Et bien entendu, d'un jeu de cartes. Vous êtes muni d'un jeu de cartes, ma chère Delcla?
1: Non.
0: Non, vous n'êtes pas du tout, c'est pas grave, le public bien entendu. Le public vous encourage quand même. Le public est venu nombreux ce soir, bien sûr. Et qui dit donc, l'émission numéro 1 du côté. Vous êtes de quelle région, ma chérie?
1: D'Orléans.
0: D'Orléans, bah écoutez, vous nous écoutez, bien entendu, hein?
1: Bah oui.
0: Hein? Alors attention, je vais vous poser la première question. Est-ce que vous êtes prête?
1: Oui.
0: Hein? Vous savez que si vous ne répondez pas correctement, dans ces cas-là, vous rémunir, bien entendu, un point subsidiaire que vous remettez en jeu, bien entendu. Mais vous connaissez la règle du jeu. On va jouer tout de suite au Kikidi! Alors attention, ma chère Décla, nous allons jouer au Kikidi. Alors, qui a dit ceci? La vie reste toujours naturelle, comme le sont les parasols de Deauville du Sud-Ouest. À votre avis, qui donc, Tecla? Alors, c'est un écrivain quand même célèbre qui est né en 1754 et qui est malheureusement mort il y a 2 ans. Décédé il y a à peine 2 ans. À votre avis, qui donc, bien entendu, vous pouvez sortir des prénoms. Attention, c'est très simple, hein, c'est quelqu'un qui a vécu quand même une bonne dizaine d'années du côté d'Orléans. Le public ne souffle pas, attention, on y va, c'est parti, on vous écoute, nous avons à 10 secondes, déclare.
1: Eh bien, Pierre.
0: Allez, déclare,
1: bah oui.
0: Allez, déclare. Hein? Déclare la tête, moi, si tu réponds pas.
1: Non, bah,
0: un petit
1: non.
0: Peu quand même, attention, alors allez-y, vous avez dit. Vous voulez que je vous rappelle la formule?
1: Oui.
0: La vie reste toujours naturelle, comme le sont les parasols de Deauville du Sud-Ouest. C'est un très grand écrivain. Ah, il a mangé dans un grand restaurant d'Orléans il y a une cinquantaine d'années, quand même, c'est simple. Je ne peux pas vous aider de plus. Le public, bien entendu, est en train. Attention, le public a déjà noté la réponse sur les banderoles. Je ne sais pas si vous les voyez bien de chez vous.
1: Ah ben non, pas tout à fait.
0: Malheureusement, vous n'êtes pas musée de système électronique télé?
1: Non, pas tout à fait.
0: Alors allez-y, on se dépêche, hein, sinon vous allez perdre des cadeaux. Et bien entendu, votre petite fille qui s'appelle Audrey, elle perdra à cause de vous 250 CD. Hein.
1: Ben oui, c'est ce qu'elle me disait aussi.
0: Alors, vite, une réponse, il vous reste 2 secondes.
1: Et bien,
0: une seconde.
1: Macorlan.
0: Vous avez dit?
1: Macorlan.
0: Oui! Bien sûr, Pierre Macorlan, bien sûr, écrivain d'Orléans, né en 1754, mort il y a à peine 2 ans, malheureusement, il nous a quittés.
1: Oui.
0: Bien trop tôt, malheureusement.
2: Oui.
0: On aurait aimé qu'il reste encore un peu plus, mais vous le savez, hein, passer 350 ans, c'est pas toujours évident, vous êtes d'accord?
1: Oui, complètement.
0: Vous êtes contente d'être avec nous, quand même?
1: Ah, bah, oui.
0: Ah, on m'a-t-on dit que, dans le code, vous étiez une fidèle?
1: Bah oui.
0: Bon, vous êtes contente ou...
1: Oui,
0: bah,
1: je suis contente pour ma petite fille.
0: Oui, attendez, c'est pas acquis encore, hein. Il y a une deuxième question, bien entendu.
1: Ah, bah, oui, bah, oui.
0: Est-ce que vous prenez votre deuxième question, ma chère?
1: C'est clair, oui, je vais prendre.
0: Vous avez dit?
1: Pardon?
0: Vous prenez la question?
1: Oui.
0: Oui! C'est très très rare, hein. Je vous le cache pas, Décla. Mais attention, vous allez tout de suite jouer au Kiki Chante. Alors attention, Kiki Chante, Décla, vous êtes prête?
1: Oui.
0: Je vais vous donner l'interprétation d'un artiste mélodique. Bien entendu, vous savez bien sûr que vous avez une mélodie subsidiaire. Vous le savez ça aussi. Et que bien entendu, si vous restez bien entendu en anonymat total, vous pourrez descendre directement en apnée, d'accord? Jusque là tout va bien. Là où ça se complique un tout petit peu, c'est qu'il faut nous donner le nom de l'artiste.
1: Ah.

0: Je sais, il y a un hic, je sais bien, attention, mais les téléspectateurs auditeurs de l'émission de radio, bien entendu, modulation de fréquence Orléans, connaissent la règle du jeu par cœur. Attention, écoutez bien, c'est très très simple. Ça va vous paraître un petit peu vulgaire et pourtant, c'est une chanson très connue qui a fait ses marques.
1: Et toi, la grosse, debout, espèce de feignasse là. Tu vois pas que les autres s'amusent là. Allez, debout. Viens avec nous.
0: Oh, c'est facile, hein. Je vous le rappelle, en Irlande. Alors allez-y.
2: Allez, allez.
0: Allez, allez.
2: Allez,
0: allez. Allez, déclare, allez, on se réveille un peu. Là, on dort à moitié. Là. Qu'est-ce que c'est ce bordel? Hein?
3: C'est la fête. Ben oui, mais...
0: Oui, c'est la fête, c'est... Michel...
3: Michel Fugain.
0: Michel Fugain, bonne réponse. On révérifie tout de suite, on va révérifier tout de suite la bonne réponse de votre part. Attention, c'était effectivement en fait la fête de Michel Fugain.
1: Et toi la grosse, debout, espèce de feignasse.
0: On connaît bien sa voix.
1: Tu vois pas que les autres s'amusent là, allez, debout. Viens avec nous.
0: Vous le saviez bien entendu, attention, des classes, vous faites deux bonnes réponses. Alors vous êtes quasiment en acquisition de votre superbe voyage, bien entendu, que vous reverrez repartir pour le son de l'Australie. Pour trois personnes, en demi-pension bien entendu, en demi-pension complète. Et attention, maintenant vous allez jouer si tout se passe bien pour vous, ma petite Audrey. Attention, pour votre petite fille Audrey, déclare.
3: Ah bah ça, je voudrais bien.
0: D'accord ?
3: Je voudrais bien, oui.
0: Alors attention, vous allez jouer pour votre petite fille, pour un album CD. Est-ce que vous êtes chaud ?
3: Bah oui, hein.
0: Est-ce que...
3: Hey, à la maison, il y a du feu.
0: Ok. Tu te chauffes à la bûche. Allez, je vous drague un peu là, mais attention, on sort un petit peu du contexte. Le public a l'air assez choqué.
3: Alors bon.
0: On a le droit de se chauffer à la bûche quand on est chaude, hein.
3: Ouais.
0: Attention, déclat. Ration d'amour. Attention, déclat. On va jouer pour la dernière question, bien entendu, question de joker.
2: Allez.
0: Vous le prenez?
3: Ben, je sais pas, j'ai le droit, j'ai...
0: Je peux pas vous aider, vous savez que le règlement est informel.
3: Ah bon?
0: Vous le savez, vous êtes au courant, vous en avez entendu parler.
3: Oh bah ouais,
0: je peux pas vous dire si vous avez le droit ou pas, c'est le public qui doit vous souffler si elle doit prendre ou pas le joker.
3: Allez, je prends.
0: Qu'est-ce que vous avez dit?
3: Je prends.
0: J'ai pas entendu.
3: Oh, ouais.
0: Vous avez dit?
3: Je prends.
0: Ah, prends le joker! Je pense que vous avez fait une erreur. Mais attention, vous allez jouer bien entendu pour une question mathématique, histoire ou géographie, c'est à vous de choisir.
3: Oh là là.
0: Le gong a retenti, malheureusement, vous n'avez pas répondu à temps, donc je vous impose directement la formule,
3: question.
0: La
3: ouais,
0: question.
3: Allez.
0: Question de géographie, bien sûr.
3: Oh bah voyons.
0: D'où vient le lac Cacapoûte? D'où vient le lac Cacapoûte? À votre avis, d'où vient ce pays? À votre avis, qui pays donc, déclare? On peut vous dire que c'est un pays d'Afrique centrale.
3: Le Katanga.
0: Vous m'avez dit?
3: Le Katanga.
0: Non, là, vous dites des conneries, c'est dommage.
3: Oh, bah alors.
0: Ah bah oui, mais normalement, vous savez qu'il faut être muni de... quand même. Allez, vous reste plus que 2-3 secondes pour réfléchir des classes, vite des noms.
3: Eh bien... Le Tchad.
0: Non, non, non.
2: Allez.
3: L'Éthiopie.
0: Vous m'avez dit?
3: L'Éthiopie.
0: Non. Il n'y a plus rien, il n'y a plus d'eau là-bas.
3: Eh ben alors...
0: Ah, vous dites, c'est dommage, parce que là, attention, tout s'écroule, bien sûr, le voyage,
3: ah oui,
0: hein, bien
3: oui,
0: sûr,
3: oui.
0: Hein, le voyage que vous deviez gagner, hein.
3: Bah oui.
0: En pension complète dans un grand hôtel d'Orléans.
3: Oui.
0: Bien entendu, billets d'avion vous sont offerts.
3: Oui.
0: On rappelle au passage que d'Orléans, la musique vient d'arrêter. Attention, il vous reste plus qu'une demi-seconde.
2: Allez, Jean-Pierre.
0: C'est dommage, là, attention, hein, un quart de seconde.
2: Allez,
3: allez.
0: Un huitième de seconde, dites des pays, dites n'importe quoi.
3: Bah, le Gabon, ça n'existe plus. Le Niger.
0: Mmh.
3: Et puis,
0: Faut arrêter de fumer des brunes, hein, quand même.
3: Non, mais fume des blondes, hein.
0: Malheureusement, vous avez entendu, déclat, le public est très déçu, le gong est retenté. gentil, bien sûr, ce qui veut dire que vous venez de perdre votre voyage.
3: Oui.
0: Malheureusement, votre petite fille ne se verra pas en acquisition.
3: Oui.
0: Bien entendu, vous savez que...
3: Je vais me faire gronder, hein.
0: Non, bien sûr que non. Alors, vous connaissez la règle du jeu. Vous savez que dans ces cas-là, vous devez nous remplir une missive, hein, bien entendu, à l'adresse ci-dessous qui s'inscrit, qui va vous être redonnée. Ou vous envoyez un petit chèque de 500 francs en communication, d'accord. Ou choisissez TPS, ou d'accord.
3: Bah,
0: voyons. Ah, bien entendu, vous savez que vous avez le droit à une parabole.
2: Ah ouais, quand même.
0: Hein, vous nous envoyez un chèque de 15 500 francs.
3: Oui.
0: Ah, vous savez. Et un abonnement de 3 mois à Télépoche.
3: D'accord.
0: Si, bien entendu, vous êtes muni de la 4 boum boum. Est-ce que c'est le cas?
3: Bah, bien sûr. Oh,
0: ah,
3: merde.
0: Ah, ben ça m'arrange pas. Mais attendez, la carte boum boum en or ou pas?
3: Ah non.
0: Ah bah non.
2: Ah non, non.
0: Alors bien entendu, mauvaise nouvelle encore ce soir, c'est... l'hécatombe. L'hécatombe, non pas l'hécatombe, il y en a plusieurs. L'hécatombe, hein, vous savez qu'on catombe souvent dans l'émission. Et malheureusement, dès que là, vous ne gagnez rien du tout.
3: Eh ben mais c'est pas grave.
0: Vous êtes contente?
3: Oh bah oui,
0: oh,
3: alors.
0: Bah, tant mieux, alors. On avait peur de vous décevoir, on avait peur de vous faire quelque chose. Mais si vous êtes contente de n'avoir rien gagné, eh ben écoutez, ça nous fait plaisir de vous faire plaisir.
3: Eh ben voilà.
0: On vous souhaite une bonne après-midi.
3: Ah bah oui.
0: Hein, bonne fin de journée. Je vous rappelle que nous sommes en décalage horaire total. Et puis on espère vous retrouver très bientôt sur nos lignes.
3: Entendu.
0: On vous souhaite un...
3: Eh bien, gros bisous à tous.
0: Bah, écoutez, vive le kiki, allez-y, vive le...
3: Vive le kiki.
0: Voilà, on vous souhaite une bonne nuit, mademoiselle.
3: Oui.
0: Bon, ma petite Audrey. Elle est sympa, ta grand-mère.
3: Ouais.
0: T'en casse pas des briques, mais elle est sympa.
3: Ouais.
0: Ah, elle est rigolote. Ah, c'est sûr que la dernière fois, on en a fait un, il y a quoi? Il y a 3-4 jours, on avait mis la barre très haute, hein, parce qu'on avait une grand-mère absolument fabuleuse. Hein.
3: Mais
0: elle est sympa. Bah, si tu l'as pas entendu, le kikilong de il y a 3-4 jours, il sera rediffusé la semaine prochaine pour le best-of. Alors là, à mon avis, il faudra que tu sois là pour l'enregistrer,
3: ah,
0: parce que une grand-mère qui a 85 ans envie d'aller au Queen, c'est pas dans chaque coin de rue que t'en trouveras. Hein.
3: Non.
4: Elle m'a dit salut, ta grand-mère.
0: Ouais, t'as dit salut.
4: Lui ça.
0: Elle m'a fait, ouais, salut. Ouais, super, ouais. Ouais, t'es super. Bon, Audrey, je t'embrasse très fort.
3: Ouais, moi aussi.
0: Plein de bisous.
3: Ouais.
0: Et puis, Manu va nous faire un petit kiki donc.
2: Ouais.
0: Vas-y.
2: Quoi? Vas-y.
0: Bonjour.
2: Quoi?
0: Vas-y. Bonjour. Hey, tu veux que je le fasse à qui le kiki donc?
4: Comme ça, dans le vide.
0: Ah, bah, c'est facile.
4: Ouais. Non, je fais la vieille, vas-y. Enfin, je fais la dame âgée, pardon.
5: Allô?
0: Bonjour, c'est la radio qui vous appelle.
5: Oui.
0: Radio Verte, vous êtes au courant?
5: Ah oui, ma petite fille, elle me l'a dit.
0: C'est un petit jeu, vous pouvez gagner un voyage.
5: Oui, où ça?
0: À Bangkok, pour 12 personnes.
5: Ouais.
0: Ça vous plaît?
5: Ah, très bien.
0: On va prendre des questions, on va commencer à jouer, d'accord?
5: Oui, maniez-vous.
0: Ah, bah, s'il vous plaît.
4: Je vais zapper tout de suite.
0: Non, là. Oh, hey, fais ce que je peux, moi.
6: Il n'y a pas grand-chose.
0: Bah,
4: non, mais là, la voix, le pence noise, là,
5: il y en a comme ça.
0: Bonjour.
5: Bonjour.
0: Avec moi, vas-y. Bonjour.
5: Bonjour.
0: Ouais, vous allez bien?
5: Vous allez bien?
0: Alors maintenant, tu me mets tout d'un côté. Bonjour.
5: Bonjour, vous allez bien?
0: C'est pas mal, ça.
5: C'est pas mal.
0: Vous êtes contente, même? Vas-y.
5: Vous êtes contente, quand même, un peu?
4: Là, t'as pas...
0: Oli, toi qui fais du théâtre, vas-y.
7: Bonjour, c'est Kiki donc.
0: La nana qu'on doit choisir, il faut qu'elle parle ou pas dans le micro? D'accord, ok. Donc ça marche toujours pour le job, hein.
7: Ok, merci.
0: Fais du théâtre quand même, Aurélie.
7: Ouais.
0: Aurélie, tu fais du théâtre, tu devrais improviser là. Oh, vous ici!
4: Non,
6: tu
4: mais
6: as
4: genre...
6: traumatisé.
4: Non, mais genre un remake de Roméo et Juliette.
2: Ouais,
4: avec
2: ouais.
4: Manu.
2: On va faire ça tout de suite.
6: Ah ouais. Ah, je vote pour.
4: Attends, ah bah pour une fois que
6: moi je vote contre, mais c'est pas grave.
0: Alors, il y a tout ça. Oh, Aurélie. Oh, vous ici.
7: Oh, Roméo. Non, je sais pas. Je connais pas Roméo.
4: Qui c'est qui va jouer le rôle de la femme?
6: Bah, Fildar, comme d'hab.
0: Manu.
6: Oh, Mina.
0: Quoi, qu'est-ce qu'il y a?
6: Non, rien.
0: Tout truc que tu kiffes pas mon corps?
6: Bah, si, bien sûr. T'es fait le maillot en plus.
0: Oh, ma douce grosse.
6: Putain, non.
5: Oui.
0: Oh, mon bébé, mon éléphant rose.
6: Oui, mon Roméo.
0: Je suis sous le balcon, je ne pense qu'à vous. C'est la mélodie pour vous, écoutez-la. Oh, ma grosse, quand j'ai besoin de vous. Oh non, ne sautez pas.
6: Oh, c'est beau, je chavire.
0: Mais qui est ce nain à vos côtés? Est-ce un chien?
6: C'est mon animal préféré de compagnie.
4: Bonsoir, je suis l'animal préféré de compagnie.
0: Alors, qu'est-ce que t'en penses, Aurélie?
7: Ouais, c'est bien, mais
0: on n'a pas peur d'improviser.
4: Alors, je veux t'entendre nous faire des claquettes de théâtre, là.
2: Ah, qu'est-ce que c'est que ce bordel? Regarde, écoute ça, écoute. Je vais te faire un petit cadeau.
4: Alors, pour tous ceux qui nous écoutent, puisque Aurélie, qui est dans les studios ce soir, qui avait envoyé des photos, hein, quand même, qu'on réexplique un peu la chose, et nous rendre une petite visite, c'était pas prévu, enfin, c'était prévu avec Filda et Manu, et elle fait du théâtre, elle m'a parlé de Sacha Guitry dans sa lettre. Tu l'as fait exprès ou...
7: Pas du tout.
4: Alors, faisons rêve.
8: Bonjour. Écoute.
9: Comment, vous êtes là?
8: Non.
9: Comment non?
8: Non, enfin, oui, non.
4: Normalement, toi, t'es censé jouer le rôle de cette fille, c'est ça?
7: Non, j'ai dit, j'avais pour projet.
4: Ah, t'avais pour projet. Elle a pas grand chose à dire, elle dit pas grand chose, hein. C'est surtout celui qui va remplacer Sacha Guitry qui aura beaucoup de choses à dire parce que.
7: Non, elle a un monologue à la fin qui est vachement long.
4: Ouais.
7: Quand elle
4: c'est
7: lit
4: vrai.
7: La lettre, mais c'est toujours zappé dans les adaptations.
8: Bonjour.
9: Comment, vous êtes là?
8: Non.
9: Comment non?
8: Non, enfin oui et non, c'est-à-dire je suis dans la salle de bain où je fume depuis une demi-heure. C'est devenu irrespirable, alors je sors. Bonjour.
9: Vous étiez là?
8: Oui, j'étais là. J'étais là et je vous entendais car on entend très bien la salle de bain. Et tout de suite, mon Dieu, il faut que je vous dise à quel point je suis heureux de penser que vous aimez un peu les choses qui sont ici et qui sont parfaitement entrées une à une. Vous aviez raison de le dire. Vous avez une robe ravissante. Ah, que je vous dise aussi une chose. Mademoiselle Martini et moi, c'est fini. Vous savez, oh, fini complètement. Là, là, c'était une femme.
9: N'en dites pas de mal.
8: N'en dites pas de mal, mon Dieu. Non, elle était très gentille. Elle avait un petit type anglais. Maintenant, elle a un grand type espagnol. En tout cas, c'est fini avec elle. Fini complètement. Puis vous avez.
4: Il a une belle voix, hein.
7: Ouais.
4: Ah, il est. Hein.
7: Ouais, mais il est un peu stress quand il va. Enfin, c'est.
4: Stress?
7: Non, c'est pas ça, mais.
4: Oh, non, on ne peut pas dire
7: assez
4: ça
7: rapidement.
4: Hein?
7: Ouais, assez rapidement, mais ça va bien dans le jeu.
4: Il
7: ça
4: parle
7: va bien
4: pas
7: dans
4: assez
7: le rôle.
4: Rapidement.
7: Si, il parle rapidement.
4: Ah bon, d'accord, ok. Parce que, en plus, il improvise hein, le trois quarts du temps. Enfin, c'est de l'impro, il sait ce qu'il va dire, mais.
7: Ouais, comme c'est lui qui a écrit.
4: Et comme il joue après face caméra et tout, il y a beaucoup d'improvisation. Non, il y a des belles choses. Hein.
7: Ouais.
4: Oh non, ma petite Aurélie, ne croyez pas à ça, il improvise comme ça.
7: Non, mais surtout, on croit toujours que c'est drôle, que c'est boulevard et tout, mais je trouve qu'il y a.
4: Ah, celle-là, elle est drôle.
7: C'est vachement. Non, mais
4: celle-ci
7: d'accord.
4: Est drôle.
7: Mais...
4: Ce film est drôle.
7: Non, mais je suis d'accord. C'est pas ça, c'est que c'est hyper profond ce qu'il dit. Sur l'amour, c'est très juste. Et.
4: Tu sais, Guitry, il avait des casquettes Nike. Quand il sortait le chien. Qu'est-ce qui est profond dans Sacha Guitry? Dans Faisons un rêve particulièrement, tu trouves ou dans les autres pièces?
7: Je trouve que ce qu'il dit, sa théorie sur le fait qu'il faut avoir un amant et tout, parce que c'est, ça casse le quotidien et tout, il y a des choses très justes.
4: Ah ouais? Toi, demain, t'auras un amant?
7: Non, mais c'est sur l'amour, faut pas que ça soit routinier, tout ça.
4: Bah ouais, mais toi, te débrouiller pour que ça se passe bien, y a pas besoin d'aller
7: mais
4: chercher un amant.
7: Bien sûr. Mais...
4: Ça, c'est la sortie de secours, c'est l'issue de secours.
7: Ouais, mais il y a des choses très vraies.
4: Mmh. Bah ça, c'est. Ouais.
7: Quand il dit dans ce que t'as passé dans la nuit monologue,
4: oui.
7: Il dit j'avais placé mon bonheur en somme à 3% parce que je restais avec une femme et j'avais aucun plaisir en fait. Et donc j'avais. Et après.
4: Dans la dernière nuit monologue? Ouais. J'ai passé, ouais, ça venait pas forcément de lui, attention, hein, c'était des phrases qu'il donnait, c'était des proverbes ou alors c'était tout simplement des pensées.
7: Oui, mais c'est la même pensée, c'est le même principe, c'est-à-dire qu'après il dit, et après je me suis rendu compte que je t'aimais, tout ça, donc je.
4: Ah bon, je savais pas.
7: Non.
4: Tu me l'as pas marqué dans la lettre.
2: relis.
7: Non.
2: J'ai envie de toi, j'ai envie.
7: Pas.
4: Viens, moi, me rejoindre sur le 36-15 du là. 36-15 du là, tu travailles sur le 36-15 du là? C'est vrai?
2: Là, tu
7: non, c'est
2: choisir,
7: pas vrai.
2: Mais...
4: Mais là de côté, elle, quand même. Hein. Bon, très bien, on va revenir avec toi, on va discuter, bien sûr. Détends-toi. Relax. Détends-toi.
7: Relax,
4: Max. T'es bien, non, t'es pas bien, là? Hein?
7: Ouais.
4: T'es pas à l'aise? On te met pas à l'aise?
7: Si.
4: Bon, on va tout faire pour, en tout cas, pendant la pause. On va revenir au 0870-5000 et nous aurons le droit à Sarah Connor. 28 ans de Paris, ça va, Sarah?
10: Salut, Sarah Connor.
4: J'ai quelques petites tensions avec elle. On va revenir avec toi, elle passe une petite annonce qu'elle n'est pas de Paris et elle ne sait pas où passer le nouvel an. Donc si vous êtes intéressé par Sarah, on aura l'occasion de la découvrir un peu plus en détail. 0870-5000, on attend vos appels, bien sûr. Tout le monde est là, tout va bien, tout est beau, le Star System, la Dream Team. Et puis vous, bien sûr, au 0870-5000 et pour la musique. On va réécouter quand même,
11: pour le
4: plaisir quand même, l'intervention Sarah de notre ami Rigaud, qui intervient trop peu souvent dans cette émission. Pourtant, c'est pas bon.
11: Le micro, décidément.
7: Attendez. Il a un matos pété aussi.
4: Aurélie.
11: Regarde, non mais regarde, attends. Regarde.
4: Aurélie, tu fais un truc, tu appuies sur le bouton jaune, voilà, appuie dessus. Voilà, c'est-à-dire que ton micro est éteint maintenant.
2: Ça y est, c'est bon, on parle plus.
11: Écoute, merci. Je devrais avoir un jingle.
4: Alors écoute bien, Sarah. On va écouter l'intervention de notre ami Rigaud.
11: Attention,
4: on y va. Attention, petit un truc. Attention.
12: Bonsoir.
4: Hola, Rigaud.
11: Bonsoir,
4: alors, il y a qui?
11: Alors, y a du monde, hein, c'est les vacances, donc c'est le bordel.
4: On croit qu'il va dire.
11: Il m'a dit, tiens, tu vois, j'en ai encore mon micro, décidément.
4: Il pète le matos.
11: Putain, j'arrête pas.
0: Merci beaucoup, Rigo. Sarah, 28 ans de Paris. Non, c'était bien.
11: Combien, 20 secondes?
0: Oh, même pas, non. T'as tenu, allez, 10 secondes à tout casser. Hein.
11: Non, mais là, j'ai changé de micro. Hein,
0: d'accord, donc on fera un point dans une demi-heure.
11: Ok, pas de problème. Tu n'oublieras pas mon jingle. Okay,
0: cool. Sarah.
12: Oui.
0: Alors, on t'écoute. Alors, Sarah, 28 ans, elle est de Paris. Tu viens d'où à l'origine?
12: De Bretagne.
0: Et hier soir, t'as passé une petite annonce parce que tu sais pas où passer le Nouvel An. Donc, tu m'as proposé éventuellement de le passer avec toi.
12: Ouais.
0: Malheureusement, il y a une liste d'attente qui est extrêmement longue. Je crois savoir qu'Aurélie est...
7: Non, là, tu rêves.
0: Moi, je rêve. Regarde là, l'autre. Elle va partir, elle va être là. Mais c'est possible.
7: Non, je te promets.
2: Oh, l'autre.
0: Non, regarde. On peut pas dîner ensemble?
7: Si, ça, je veux bien, mais hein, le 31.
0: Aurélie. Juste dîner. Sarah.
12: Oui.
0: Ça te dirait pas de... Tu peux pas l'inviter, toi, Aurélie? Parce qu'apparemment, t'as plein de pensées. Parce que madame fait plein de teuf, alors... Non, Aurélie? Aurélie?
7: Non, mais c'est pas moi qui m'invite. Je m'incruste... Enfin, c'est avec les gens du théâtre, avec des potes.
0: Oh, la galère.
7: Non, vous n'allez pas faire des pièces de théâtre
0: le 31 décembre. Là, tu vas nous faire Sacha Guitry le 31, ça va être une catastrophe.
7: Non, mais je fais pas Sacha Guitry en ce moment, je fais le site de Corneille. Donc je fais Chimène.
0: Ah, c'est bien. C'est vrai que c'est plus sympa Corneille à Nouvel An que Sacha Guitry. Hein.
7: C'est moins marrant.
0: Sarah, elle a 28 ans, elle est paumée totale.
12: Pas mal.
0: Ah bah oui, tu vas pas passer un Nouvel An tout seul, toute seule. T'as vu comment elle est belle.
12: Bah, c'est tout seul aussi, hein.
0: Pardon?
12: T'es tout seul aussi, apparemment.
0: Non, c'est pas dit que j'étais tout seul. Je sais pas où passer le Nouvel An. C'est pas pareil. Non. Si. Nouvel An, je vais sûrement le passer avec quelque chose ou avec.
2: Quelque chose.
0: Si.
2: Il va certainement casser un truc.
0: Avec quelque chose.
2: Il sait pas encore quoi, mais.
0: Non, le quelque chose, c'est mes parents. Alors.
2: Pardon. Oula, on savait pas. On s'excuse. Hein.
0: Tu veux quand même pas que j'appelle mon rep pour leur dire que tu leur chies dessus.
2: Voilà.
0: Donc la chose en question, c'est mes parents. Ah, j'ai peut-être passé le Nouvel An avec mes parents. Si vraiment, j'ai rien. Hein. Si vraiment, il n'y a rien.
2: Attends, je t'ai mis les blagues des blondes hein, de côté, là.
0: D'accord, au cas où, ouais. Sarah, alors Aurélie, tu fais quoi, toi?
7: Moi, je te dis, j'ai une soirée avec des amis.
0: Avec des amis.
7: Voilà.
0: Où ça?
7: Et ils m'appellent, ça sera au dernier moment.
0: Ah ouais, soirée, tout, c'est la chasse au trésor, tu sais. Toutes les journées dans Paris et tout. Attention, dans la cabine téléphonique du 15e.
7: Pas du tout, ça sera après Noël, je serai ça vers le 28.
0: Eh ben c'est bien, ça vous laisse 3 jours pour vous organiser, pour vous donner rendez-vous dans Paris. Il faut pas 3 jours, hein, il faut une demi-heure en métro. Hein. C'est vite vu. Hein.
7: Ouais, ça sera pas à Paris, mais...
0: Ouais, cinéma. Ouais. Bon, Sarah,
12: oui.
0: On peut pas compter sur les copines.
12: Ben non, je vois qu'on peut compter sur personne.
0: C'est vraiment, Aurélie, franchement...
7: Personne n'avait dit...
12: Non, vraiment personne.
0: Mais non. T'es chez vous ou quoi? T'es dit qu'elle était seule,
7: la fameuse. J'ai entendu hier ça, mais.
0: Elle est seule, la fameuse. Allons. Bon, alors on va trouver. Donc, si vous êtes intéressé par Sarah, elle est blonde, 1m75,
12: 60-90.
0: Voilà, 60-90. On vous l'a. Combien on loue? 500 balles? Mise à prix 500 francs? Allez, 500 francs mise à prix pour Sarah pour un Nouvel An. Oui, mettre l'ordre à l'ordre de Max Star System. On va essayer de te trouver une soirée au Nouvel An, d'accord, Sarah?
12: Okay,
0: dans les secondes années, parce que apparemment Aurélie nous a lâché comme une vieille chaussette.
12: Ouais.
2: Ça, c'est merci.
0: Et moi, Aurélie, moi, je peux venir ou quoi?
7: C'est plutôt Max qui te lâche comme une vieille chaussette.
0: Non, Sarah.
12: Oui, c'est vrai.
0: Non.
7: Si, attends, Sarah, tu vois bien.
0: Hier, Aurélie. Non. Sarah, t'es venue sur l'antenne pour me demander si éventuellement on pouvait passer le Nouvel An ensemble. Je t'ai dit les yeux dans les yeux que je ne pouvais pas parce que j'allais probablement avoir autre chose à foutre que de passer mon Nouvel An avec des auditrices.
12: Ouais.
0: Maintenant, si tu envoies ta photo dans les 48 heures en chronopost et que tu m'intéresses, c'est même pas une question de faire quoi que ce soit, c'est juste le plaisir d'avoir au bras une jolie fille parce que c'est pour me taper.
7: Et après,
0: je... Oh non, mais je vais pas un Nouvel An, me galérer avec des gens qui me plaisent pas.
12: Ah, c'est
0: eh ouais, non, t'as l'air très sympa, Sarah. Ouais. Un peu dur hier, hein, on a failli s'accrocher, on était à deux doigts de se lâcher.
12: Mais c'est toi qui n'as pas compris.
0: Non, c'est moi qui n'ai pas compris. Elle a voulu jouer la grande parce que madame veut pas dire que jusqu'à 23h, elle veut réviser, elle veut pas dire que donc on peut pas la joindre avant. Donc, moi je te dis que c'est pas possible. Maintenant, il y a Manu qui vient de me lancer un petit message.
13: Allô.
0: Je veux sortir avec. Ah, désolé, tu n'as pas tous les râteliers, toi, ce soir. Hein.
13: C'est
0: Sarah,
13: beau.
0: Apparemment.
12: Pourquoi pas?
0: Il y a Manu.
13: Mmh. Ouais, mais non, Manu, Manu, il a trouvé une réaction d'un.
0: Manu, il est chaud comme la braise.
13: Taxi, 30 ans pour toi.
0: Il est chaud comme la braise.
7: Il est stressé, ça. Manu, il est.
0: Je suis pas stressé.
13: Toi, t'as envie de bouffer, ça se
12: Pourquoi je suis stressante?
0: Non, Sarah, c'est parce que Manu, il a craqué sur Aurélie, l'auditrice.
11: Oh là là,
12: tant mieux pour elle, tant mieux pour vous, mais moi.
7: Ouais, et toi, exactement.
4: Me prends pas pour un bleu, Manu.
13: Bon, s'il te plaît.
4: Tu lui écris un petit poème en fin d'émission? Tu nous prépares ça?
13: À la GG?
4: Elle a pas la GG, elle a perdu. Oh là là. Thierry a 30 ans, il est de Paris, ça va Thierry?
14: Bonjour Max, voilà, je téléphone pour l'annonce qu'a passé Sarah hier soir pour Jour de l'An.
4: T'excites pas gamin, t'excites pas, c'est tout doux, tout doux, tout doux, tout doux, tout doux, tout doux. La cam est mise de côté, hein. T'inquiète pas, tout doux, tout doux. L'autre il a bonjour, l'autre il a le cœur qui bat 50 000 et tout. J'espère que je suis le premier. Alors vas-y.
14: Mais bon Max, donc je te téléphone à la suite de l'annonce qu'a passé Sarah hier pour le Jour de l'An.
4: Absolument.
14: Donc je me propose de l'inviter.
4: Où ça?
14: Donc à Paris, hein, on fait une soirée entre amis. Donc pour l'instant on est 4, on pourrait être 10 voire 15. Donc pour l'instant on est 4, c'est sûr. On fait une soirée dans un restaurant, donc avec ambiance musicale. Et puis par la suite, soit on va bouger dans un pub ou boîte, on sait pas trop encore.
4: Ouais, vous connaissez pas encore le club de cul dans lequel vous allez finir la soirée.
14: Non, absolument pas. Non, absolument.
4: D'accord,
14: pas,
4: 2 plus 2 au triangle, on sait pas encore.
14: ouais, non mais je connais bien ces endroits-là, t'occupe. Non mais non, en fait c'est une soirée sympathique. Bon, je lui propose tout simplement parce que bon...
4: Non, c'est sympa.
14: L'année dernière, je me suis retrouvé dans la même situation. Mm-hmm. Donc, c'est pénible d'être seul pour Jour de l'An. Donc, voilà, je vais proposer tout simplement.
4: Ok. Ça va?
12: Oui, j'écoute.
4: Tu veux répondre?
12: Ben, je réponds, mais j'ai pas bien entendu, en fait.
4: Quoi? J'ai pas... Bon, monsieur, monsieur te propose, en fin de compte, de t'inviter à un nouvel an. Il est avec 4 garçons.
12: Mm-hmm.
4: Voilà, il y aura de la bière. tu vois ce que je veux dire, ça?
12: Ouais, j'ai bien compris.
4: D'accord. Donc, tu viens avec une tenue légère, un truc qui s'enlève très facilement, qui s'arrache éventuellement avec les dents. Non, mais ils t'invitent, ils sont 4. Vous êtes combien? 4 garçons, Thierry?
14: Non, on sera 3 garçons et une fille.
4: Déjà, donc comme ça fait 2, il en manque plus qu'une. Mm-hmm. Et non, mais ils vont être une dizaine, une quinzaine, ils vont faire la fête. Ensuite,
15: il y aura des chèvres.
4: Il va y avoir dans un pub. Après, ils vont dans un pub.
12: Ah, pourquoi pas?
4: Eh ben écoute, voilà, on t'a trouvé. C'est bon ou pas, Thierry? Bon, moi, non, mais on plaisante, Thierry, mais là, franchement, c'est très sympa de ta part. Hein.
14: Non, mais c'est en toute convivialité. Hein. Je veux dire qu'il n'y a pas d'arrière-pensée. On est là pour s'amuser, pour faire la fête. Je veux dire, bon, j'ai passé l'âge d'appeler pour avoir des rendez-vous. Quoi. Mais c'est en toute convivialité. Hein.
4: Bien sûr.
14: Voilà.
4: Bah, écoute.
14: Non, mais en plus, Max, tu me connais. Donc, tu m'as déjà vu une fois il y a 2 ans. Ça remonte à 2 ans. Donc, je sais pas si.
4: Un plan cul?
14: Non.
13: Là, je viens de sortir de prison, c'est
4: ça. J'ai vu au 2 plus 2, tout. Non, j'ai vu au max au 2 plus 2 dans une boîte à partout.
14: Non, tu m'as vu l'année dernière, il y a 2 ans. Il y a 2 ans, j'ai été dans les problèmes.
4: Oui.
14: Et j'étais venu emmener en studio.
4: Mais ton visage me disait quelque chose. Je me disais, je t'ai déjà vu quelque part. Quand t'es arrivé sur l'antenne, j'ai dit, putain, ce visage m'est pas indifférent. Effectivement, il me semble bien qu'on s'est vu il y a 2 ans.
14: Non, on s'est vu il y a 2 ans, si tu veux.
4: Tout à fait.
14: Je suis le fameux taxi qui te proposait ses services pour aller chercher les gens.
4: Oh là là, et c'est avec toi où une fois on était censé aller chercher une auditrice?
14: Voilà, tout à fait. Voilà.
4: Oh la catastrophe.
14: Tu t'en souviens?
4: Alors on rappelle l'histoire quand même. Une auditrice qui me dit oui, je suis plutôt mignonne et tout. Je lui dis écoute, viens à la radio, elle a pas de moyen de transport. Hop, je fais ni une ni deux, je passe une annonce sur l'antenne pour demander à des chauffeurs de taxi s'ils sont prêts à faire la course gratuitement en échange de con, on les fait descendre 5 minutes pour visiter les studios et tout. Lui, Thierry, a appelé très gentiment, il dit moi j'ai fini mon service quasiment, je suis prêt à aller la chercher et je vous la ramène à la radio. Et puis au bout d'un quart d'heure, 20 minutes, il arrive devant chez elle, il la fait monter dans son taxi. Et moi, par acquis de conscience, pour vérifier si elle était vraiment mignonne, j'appelle le Thierry avec son portable dans le taxi et je lui demande si la fille est bien sur la banquette arrière. Il me dit oui. Et je lui dis, elle est mignonne. Il me fait ouais, bof. Je lui dis, bah, écoute, tu fais demi-tour et tu la ramènes alors. Et tu l'as ramenée chez elle, elle n'est jamais venue. Et je crois que depuis, elle ne m'écoute plus. Hein.
14: Non, je pense que même elle m'a jamais rappelé. Hein.
4: Oui, je crois qu'elle m'a jamais rappelé. Oui, je crois qu'elle m'en vend encore parce que des fois, j'ai des pointes dans le dos. Je crois qu'elle s'est acheté une petite statuette et puis de temps en temps, elle fait comme les marabouts. Elle doit mettre 2-3 petits coups de cuillère. Thierry.
14: Oui. Bon,
4: on peut lui faire confiance. Hein.
14: Oui.
4: Je l'ai vu. Non, c'est vrai, Sarah, je peux te dire, c'est un beau gosse. Hein. T'as déjà vu Elephant Man?
12: J'ai vu.
4: Eh ben, c'est le même, mais en verso. C'est la VF, c'est la version VF.
12: Non, merci.
4: Thierry, quelqu'un de vraiment, en plus, passer un nouvel an dans une bagnole avec marqué taxi au-dessus. Ça, c'est un truc vraiment Paris by Night en taxi, c'est très joli. Non, mais on va vous échanger, vous allez vous échanger les numéros de téléphone pour être plus sûr. Thierry, si tu le veux bien, on va donner ton numéro de portable à Sarah.
14: Aucun problème.
4: Et puis, Sarah, tu vas voir. Et puis, si ça te convient pas, si t'as pas trouvé chaussure à ton pied, dans ces cas-là, eh bien, on avisera et puis on repassera une annonce.
12: D'accord.
4: Je t'embrasse très fort.
12: Merci.
4: Bisous.
12: Bye.
4: Merci, Thierry.
14: Salut, Max.
4: Il bouffe à tous les râteliers. Il est toujours là dans les coups. Fort, le Thierry, il est très très fort. Hein. On va revenir dans un instant pour la suite, bien sûr, de la radio libre. On arrive sur les coups de minuit, mais on est encore là, puis on peut rigoler. Attends, ça va. T'es pas mal. Non, t'es joli, t'es très joli. Et l'autre, il bouge pas là.
0: Je suis en train de draguer ta gonzesse et tu bouges pas, toi.
13: Ouais, c'est pas grave.
0: Bouge pas d'un poil, toi.
13: Vas-y, vas-y, vas-y.
0: Regarde-moi ça, là.
7: Vas-y, vas-y.
0: Tu vérifies quand même s'il a le bras de main. Regarde-moi quand même, tu me mets un coup de main.
13: T'es con, quoi.
0: 0870, c'est la radio libre, tout va bien. Et puis Rigaud, vers 1h moins 10, fera un petit point.
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7: Enfin, qu'est-ce que t'as à nous dire? Vas-y.
0: Oh, c'est chaud, ça. C'est comme ça que tu dis bonsoir, toi. Bonjour, ça va?
7: Oh ouais, on entre direct, quoi.
0: Je te vois bien, tu sonnes sur Rémi. Ça ouvre la porte. Ouais, salut, c'est Rémi.
7: Salut, t'as rien à me dire.
0: Qu'est-ce que t'as à me dire? Salut, il est minuit, qu'est-ce que t'as à me dire? Bah, rien, je suis ton voisin. Ouais, dégage, allez. Non, mais imagine.
7: Ouais, c'est un peu ça.
0: Aurélie, il y a encore devant la radio, là, devant leur poste de radio, des je sais pas combien de milliers d'auditeurs qui sont là, qui, à mon avis, auraient déjà zappé depuis belle lurette et qui, comme ils savent que t'es là ce soir dans le studio, restent. Ils restent, ils sont là, ils sont comme des fous, ils sont accros. Tu les sens pas? Tu regardes pas? Alors, ferme les yeux. Alors, concentre-toi et je vais t'expliquer un petit peu comment ça se passe de l'autre côté de la radio parce que je vous connais par cœur, je sais très bien comment ça se passe. Évidemment, ce que je vais te dire là, ce n'est pas ce que toi tu es, entendant parce que je vais te parler des garçons puisque nous sommes des hommes. Il faut savoir qu'Aurélie, en ce moment, il y a au moins... Ferme les yeux, les yeux ouverts, elle triche, c'est une tricheuse. Tu triches ou pas, Aurélie?
7: Ouais.
0: En amour aussi?
7: Non.
0: Menteuse. T'es sincère, t'es vrai? Est-ce que tu trompes ou pas?
7: Non, je suis sincère. J'aime pas jouer avec ça. Non.
0: T'aimes pas jouer avec ça? Si t'es avec un mec, tu
7: non, parce
0: tu
7: que moi,
0: pas
7: quand
0: droite
7: on
0: à gauche.
7: Me fait, ça me fait trop mal. Donc.
0: D'accord, ok. Donc ferme les yeux et je t'explique. De l'autre côté de la radio, il y a je ne sais combien de milliers d'auditeurs, comme je te le disais. Parmi ceux-là, il y a facilement la moitié d'hommes, peut-être même plus que la moitié des hommes. Plus la moitié. Et parmi tous ces hommes, on va être plus simple. Allez, je vais essayer de te schématiser le truc. On va admettre qu'il y ait, allez, seulement 100 000 personnes, 10 000 personnes, 10 000 auditeurs. C'est énorme. Avec une émission aussi merdique que la mienne, c'est énorme encore d'avoir 100 000 personnes qui écoutent, 10 000 personnes qui écoutent la radio. Parmi ces 10 000 personnes, il y a, on va dire, 6 500 garçons et donc 3 500 filles. Parmi ces 6 500 garçons, Aurélie, il y a facilement 6 400 qui sont chauds comme la braise.
7: Non, deux.
0: Pourquoi sont-ils chauds comme la braise, Aurélie? Sans ouvrir les yeux, s'il te plaît, elle triche. Concentre-toi à ce que je te dis. Parmi ces 6 400 qui sont chauds comme la braise, ils le sont parce que, bien sûr, un, il y a Aurélie qui est avec nous ce soir, donc toi, et puis surtout parce que tu as une voix ravissante. Vas-y, dis-lui.
7: C'est pas Tabata Cash.
0: Non, mais dis juste bonsoir.
7: Bonsoir.
0: Non, fais-le d'une manière plus sensuelle, plus théâtrale. Fais-le comme si tu devais séduire, vas-y.
7: Bonsoir.
0: Voilà, continue à fermer les yeux. Et donc, là, parmi ces 6400 hommes qui sont excités par ta voix, il y en a déjà une bonne centaine qui viennent de se taper une petite branlette en étant... Ah oui, faut le savoir. Je sais que ça fait mal, je sais que ça brûle, je sais que c'est salé, ça peut être sucré, mais c'est la vérité. Il y en a parmi ceux-là qui sont en train de se taper une petite queue et qui se disent...

0: va pouvoir s'adresser directement à vous les garçons, et puis peut-être par vous mesdemoiselles, parce qu'après tout on sait pas, peut-être qu'elle est bi, peut-être qu'elle est attirée que par les filles. Elle nous le dira tout ça tout à l'heure dans ses 30 secondes de liberté. Pour l'instant on ne veut pas en savoir plus. Et donc, ce qu'il faut encore donc savoir parmi tous ces hommes, c'est que ça se caresse, ça s'évade, les yeux. Oh là là, tu triches, c'est une tricheuse. Oh les gars, silence ou j'en fous dehors là. Ah, j'ai... Donc voilà, ils sont tous là, ils sont en train de s'exciter comme des bus. Ils sont. Et il y a des. Il y en a qui se branlent. Eh oui, Aurélie. Eh oui, oui, je sais que ça peut paraître choquant, je sais. Mais c'est malheureusement la vérité. Pense à tous ceux qui sont en prison. Rien que cela déjà. Ouais. Chauffeur de taxi qui n'a pas de client et qui attend à la borne.
1: Il tape une queue, Aurélie. J'ai visité la prison de Fleury-Mérogis.
0: Eh ben alors, il se branle. Le chauffeur de taxi qui n'a pas de client, il se branle. L'agent de sécurité, le maître chien, qui n'a rien d'autre à faire que toutes les heures faire sa ronde avec son toutou et qui doit vérifier si tous les bureaux sont bien fermés, s'il n'y a aucune alarme qui sonne et pour voir s'il n'y a pas un feu d'incendie. Il se branle.
1: Il n'a pas la radio.
0: Un étudiant qui en ce moment est en vacances et qui écoute l'émission pour se détendre avant d'aller se coucher, qui n'a pas de fille dans sa vie ou s'il en a une, n'habite pas chez elle, donc seul. Il entend la voix d'Aurélie. Il se branle. L'animateur radio... qui a demandé à sa chatte Mandonette de fermer les yeux, non pas pour lui demander d'être concentré, mais pour pas voir ce qu'il est en train de faire.
1: D'accord.
0: Il se branle.
1: On en revient enfin.
0: Est-ce qu'Aurélie, tu es prête à ce qu'on sorte du studio et qu'on te laisse à toi tout seul, devant des centaines de milliers d'auditeurs? Tu as 30 secondes, pas pour te vendre, mais pour leur donner un petit peu de plaisir. Mais attention, quand je dis du plaisir, c'est pas des gémissements, c'est pas parler de cul, c'est donner du plaisir dans le sens où ils vont avoir une fille, rien que pour eux, et tu leur dis ce que tu veux. Tu peux leur dire, voilà, je m'appelle Aurélie, je fais ça, je suis très contente d'être là, ici, manin, tatata, tatata. T'arriverais pas à tenir 30 secondes face à des gens que tu ne vois pas? C'est ça la difficulté qu'on sait par rapport au théâtre. Parce que le théâtre, on donne la réplique, à quelqu'un, qui en plus de ça est face à soi. Ou alors il y a du public devant soi, même si on est dans le noir et qu'on ne le voit pas, on sait qu'il est présent. Alors que là, la radio, si tu fais un monologue et que tu parles seul, même si tu sais que tu t'adresses à des gens, tu ne les vois pas. Et puis malgré tout, même si tu sais qu'ils t'écoutent, tu ne sais pas s'ils sont concentrés à ce que tu dis, mais il faut faire comme s'ils étaient
1: là.
0: Moi je vous vois tous les soirs. Moi je les vois tous les soirs. Moi une voix me donne un visage. Un visage me donne une pensée. Et une pensée, ça me fait fuir. Ah ouais. Alors, tu peux ou pas? 30 secondes.
1: Ouais, ça me semble difficile.
0: 15 secondes.
1: Ouais, 15 secondes, à la limite.
0: Bon, alors, Rigo. Excuse-moi.
2: Oui, bonsoir.
0: Bonsoir, Rigo, bienvenue.
2: Jingle.
0: Bah ouais.
2: Ah. Bonsoir.
0: Tu dégages. On va sortir, tous.
2: Ok.
0: Manu. On va laisser ta copine 30 secondes tout seul.
3: Il n'y
0: a pas de problème. Il se dit, il y a peut-être Bébé Rose qui écoute, et tu es obligé de faire. Il n'y a pas de problème. Alors, on se voit après quand même. Allez, on y va. Bon, on va sortir.
2: Non mais Aurélie, si tu sais pas quoi dire, là, il y en a plein qui posent des questions.
0: Non. Elle s'adresse aux auditeurs. Tu t'adresses aux auditeurs.
2: J'ai éteint.
0: Voilà. Ok. C'est comme sur une.
3: Salut!
0: C'est comme du théâtre, c'est comme une planche.
1: Ah, je suis en période d'essai.
0: Non, c'est même pas une période d'essai, c'est un plaisir d'essayer. C'est même pas une question de te mettre mal à l'aise, parce que comme en plus tu me dis que tu fais du théâtre, je pense que c'est un bon exercice que je suis en train de te faire indirectement. Évidemment, là je suis en train de te faire souffrir, t'es dans le studio, tu nous connais, tu nous écoutes depuis longtemps et tout, donc c'est un peu stressman. Pour justement ne pas te gêner, plutôt parce qu'on pourrait très bien toujours être présent, te regarder, et ça sera encore pire. Là au moins t'es tout seul dans le studio, ça sera beaucoup plus simple. Je te dis juste une chose. Et là, je te demanderai d'être très concentré à ce que je vais te dire. Ne fais pas de blanc, parce que le blanc, généralement, dans mon émission, ça ne passe pas. Et deuxièmement, si tu fais trop de blanc, il y a une bande de sécurité qui va partir d'un autre endroit, et je ne sais pas comment l'arrêter. C'est-à-dire qu'après, il va y avoir une boucle de morceaux qui vont démarrer. Et là, je pourrais rien faire, l'émission est définitivement terminée.
1: Non, c'est pas vrai.
0: Ah, je te jure, soit t'es de ma mère. Ah bah si, c'est une bande de sécurité. S'il y a trop de secondes de blanc sur une antenne, chacun choisit ce qu'il veut. Nous, ici, c'est 10 secondes.
1: Ouais, mais si tu vois qu'il y a trop de blanc,
0: t'as... Non, mais 10 secondes de blanc, tu fais pas 10 secondes de blanc quand même. 10 secondes, c'est extrêmement long.
1: Ouais.
0: 15 secondes. Est-ce que... Fildar ou Manu?
3: Ouais.
0: Est-ce que vous avez un endroit pour écouter?
3: Ouais.
0: Alors...
3: C'est bon.
0: On va garder la porte ouverte. On va laisser la porte ouverte. Okay. Au cas où il y a un vent de panique. Tu cries mon prénom, mais tu combles hein, quand même. Tu fais pas un blanc en disant Max. Et puis après, tu fais un 10 secondes de blanc en tant que j'arrive. Tu parles, tu fais bah là là là là là là, tu chantes.
1: Ok.
0: Mais t'es face à. Aux auditeurs, auditrices, t'as 15 secondes. Attention. Allez, je te laisse.
1: Voilà, je suis toute seule, super soirée ce soir. Donc, voilà, donc, avant j'étais comme vous, j'étais derrière, derrière mon poste, tranquille et tout. Je me contentais d'écouter Max et de rêver, de penser. Mais maintenant, là, je suis face à ma responsabilité, je suis face au micro, donc il faut que j'assume. Et c'est pas évident, même si je fais du théâtre, parce que je fais du théâtre, mais je fais pas vraiment de l'improvisation, quoi. Je bosse plutôt sur des scènes classiques et des scènes modernes. Donc la radio, c'est tout nouveau pour moi. Et mais ça me fait vachement plaisir, parce qu'en fait, ils sont une équipe hyper sympa. Bon, ils sont un peu relous. C'est vrai, ils sont un peu relous, quoi. Moi, je pense que j'aurais vraiment du mal à bosser avec eux, parce que. C'est tout le temps, ils sautent de la gueule l'un de l'autre. Puis c'est la glande, quoi. Je dirais. Ils sont derrière leur truc. Et, ils n'ont plus qu'à embrayer les jingles. Tout le travail est fait. Non, mais je déconne. Non, je déconne, Max. C'est pas méchant. Non, et voilà. Non, mais c'est top, quoi. Moi, je m'y attendais pas du tout. Mais le rêve peut devenir réalité. Donc, vous qui m'écoutez. Si vous avez envie d'écrire un Max ou d'écrire à la radio et tout, mais allez-y, quoi. Écrivez, lancez-vous. Il faut y aller, quoi. L'important, c'est vraiment de s'affirmer, d'arriver avec ses trucs à dire, ses opinions, son tempérament. Et puis, tu t'affiches, quoi. Même si tu te. Bon, là, ils doivent se dire que je suis une pauvre fille, quoi. Qui se prend pas pour de la merde et qui ose prendre l'antenne comme ça tranquillement, mais pour moi c'est vrai que c'est une opportunité et voilà, je m'affiche. Et c'est vrai que dans mon métier, je veux dire, si je suis amenée bien sûr à devenir comédienne, n'est-ce pas, je pense que j'y arriverai parce que je suis vachement douée. Je veux dire, j'arrive très bien à m'afficher. La preuve, c'est que j'entre dans le star system comme ça. Je suis déjà une star ici. Tu vois, là, je mets les pieds sur le truc de rigolo. Non. On va peut-être se tenir quand même convenablement. Mais ça me fait bizarre de me dire que, comme Gégé ou Françoise, je suis rentrée dans le studio, quoi. Ça me fait vraiment très plaisir. Très plaisir. Et je tenais à remercier Max, Fildar, Manu, Rigaud, et surtout Manu et Fildar, sans lesquels je ne serais pas là, parce que le courrier, ils n'étaient pas obligés de le lire, et tout ça, j'aurais jamais cru qu'on lirait mon courrier. J'ai envoyé des photos, bon, à vrai dire, j'avais qu'une envie, c'est qu'on me les rende, quoi, parce que je suis un peu emmerdée, j'en ai besoin pour mon book et tout. Donc, l'important, c'est qu'ils me les aient rendus. Je veux dire, le studio, en fait, bon, ça passe après, quoi. Je savais que je rentrerais dans le Star System. Sans problème, quoi. Sans problème. No malaise, hein, comme dirait l'autre. Avec ces expressions de merde, quoi. Ah là là. Enfin. Bon, bah, Max, tu peux revenir, quoi, parce que les 15 secondes, là, je crois que c'est bon.
0: Pas mal. Pas mal. Tu vois, finalement.
1: Ouais, finalement.
0: C'est pas si compliqué que ça.
1: Ouais, mais.
0: On a remarqué une chose, c'est que t'avais la bouche un peu pâteuse au début, et puis petit à petit c'est parti, et au lieu, tac, les mots se sont enchaînés les uns après les autres, il y avait de plus en plus naturel, et c'est vrai que ça devenait très théâtre. Tu t'es contredit en disant que c'était facile de rentrer, un coup c'est difficile, un coup ça rêve, un coup c'est facile. T'as mis les pieds où ça tout à l'heure? Parce que Rigaud, ça lui a pas fait plaisir.
1: Là.
0: Ah, bien, pas mal, pas mal. Voilà, bien. Heureusement que je lui ai dit de pas rentrer, vous, j'allais repartir, mais oui. Puis c'est non, mais c'est trop tard. Non, mais le charme est cassé. J'allais lui dire, je reviens, je vais les chercher. Je la laissais de nouveau deux minutes.
3: Non, les mecs,
0: pas capté, on joue à la bonne écoute. Il y a que toi qui a capté encore.
3: Bah, on revient pas alors.
0: Il y a que toi qui a capté.
2: Lui, il voulait revenir le plus tard possible.
3: Reviens,
0: viens.
3: Bah, viens.
0: Non, mais.
2: Il est en train de jouer à Crash Bandicoot.
0: Allez, allez voir.
3: Ah, on va voir.
2: Ok, on y va.
0: C'est moi ça, avec. Parce que de toute façon, maintenant, il y a la deuxième étape. Alors bon, maintenant.
3: Tu vas me désaper.
0: Alors, donc t'es contente?
1: Ouais, je suis très contente.
0: Tu te rends compte que ce que t'es en train de faire ce soir, c'est jamais arrivé?
1: Ah oui.
0: En 5 ans.
1: Ah ouais.
0: Non, mais en 5 ans d'émission, j'attaque ma 6e saison. C'est la première fois qu'une demoiselle, bon, pas, ne pas rentrer dans le studio, c'est déjà arrivé, mais qui se retrouve face à moi comme ça, à qui je laisse l'antenne, ma propre émission, pendant facilement 2 minutes 30, voire 3 minutes, et qui en plus maintenant se retrouve face à moi sans mon équipe.
1: Bah, ça me fait vachement plaisir.
0: Non, mais c'est vrai, hein. C'est que c'est une première, là. Tu sais que tu vas. Il y en a plus d'une qui en ce moment sont en train de péter un plomb et qui doivent être horriblement
1: ouais,
0: jalouses.
1: Mais il faut qu'elles écrivent.
0: Pas forcément pour le plaisir de m'approcher, mais parce qu'elles auraient peut-être rêvé de faire de la radio ou en tous les cas de venir en faire avec nous.
1: Ouais.
0: Mmh. Ouais.
1: Ouais.
0: Voilà, voilà,
1: c'est
0: voilà.
1: Vrai que surtout, j'étais jamais rentrée dans un studio de radio.
0: Ah, faut bien parler devant son micro, par contre, parce que si tu t'en éloignes, ça peut être dangereux. Hein.
1: Par contre, je suis allée à Arte déjà.
0: Ouais.
1: Donc, j'ai vu un peu les studios de télé et tout. Mmh. Et la radio, jamais.
0: Et alors, hein, ouais, c'est beau, hein, c'est laid. Hein.
1: Non, c'est super.
0: C'est super beau, tu trouves?
1: C'est super, mais.
0: Alors, qu'est-ce que ça va être quand on va travailler tous les deux dans le nouveau studio à RTL, là?
1: Mais c'est vrai que ça. Oh. Non, mais ça casse l'image que moi j'avais du studio, parce que forcément, ouais. Tu le représentes, quoi, pendant 4 ans.
0: Ouais, tout ça. Alors, ça a changé en 4 ans. Tu sais, déjà, on n'a pas toujours été dans ce studio-là. On a été dans celui d'à côté. Après, on est revenu dans cet endroit-là, mais c'était pas disposé de la même manière. Ah ouais, tout ce matériel qui était juste là. Excusez-moi, hein, effectivement, là, ça devient vraiment très. Ouais, faut le voir pour le croire, mais tout ce qui était là, je vous jure, c'était juste ici, juste devant. Ce qui fait que t'aurais presque pas pu voir mon visage pendant toute la soirée.
1: Ah ouais, là, c'est.
0: Et au lieu de ça, j'ai fait exprès de dire Aurélie va venir. J'ai demandé à un technicien de foutre tout ça là.
1: De foutre tout ça à côté.
0: Bah, dès demain, ça va reprendre ici sa place, ici, là, juste devant toi.
1: D'accord.
0: Bah, t'es bien, là, finalement.
1: Ouais.
0: T'es contente.
1: Mais non, parce que tu savais pas que je venais, donc t'as pas pu demander au technicien de.
0: Je savais que t'allais venir,
1: ouais.
0: Quelque part. Bah, si, c'était écrit,
1: part,
0: c'était écrit
1: ouais.
0: Dans la lettre. Bon, non, on va être un petit peu plus sérieux.
1: Mmh.
0: Bon, parce qu'ils sont en train de jouer et qu'ils entendent pas vraiment ce qu'ils sont en train
1: si,
0: de se
1: si,
0: dire.
1: Si, ils entendent, c'est pas grave.
0: Est-ce que t'es amoureuse de notre ami Manu?
1: Honnêtement.
0: Il faut dire la vérité, toujours.
1: Oui, mais tu veux à coup dire que c'est pas la vérité.
0: Je veux la vérité.
1: La vérité, c'est non.
0: T'entends? C'est faux. Attends, je vais juste.
1: Tu vois, la vérité, c'est la tienne, c'est
3: attends,
1: pas la mienne.
3: Attends. Manu! Ouais!
1: Non, mais la vérité, ça doit être objectif, pas subjectif.
3: T'énerve pas! Retenez-le! Bon. Alors. Bon.
1: La vérité est ailleurs, comme dirait. Ah, bah, c'est pour Manu, ça d'ailleurs. Mais... Putain, merde. Je reviens toujours à Manu.
0: Tu sais que il nous a balancé une petite érection quand il était dans le couloir.
1: Non, je crois pas. Je pense pas.
0: Il a la gaule.
1: Non.
0: Quand il bande, elle fait 18. Quand il bande, elle fait 18.
1: Pas mal.
0: Et Rigaud, comment tu le trouves?
1: Ouais, Rigaud, il est pas mal.
0: Ah. Ça te plairait de.
1: Non, mais je fais pas ça à l'antenne. Quoi.
0: Il a une meuf, hein, mais il l'a déjà trompé, donc tu peux y aller.
1: Non, mais moi, je vais pas servir de.
0: Il te plaît un peu? Il est bien, hein?
1: Ouais, il est bien. Non, mais il est bien, Philippe aussi. Mais bah, Manu aussi, mais.
0: Si tu lui fais un cadeau, tu lui envoyer une petite écharpe Nike et puis il sera tout content.
1: Super.
0: Et le petit fil d'or, là?
1: Fil d'or aussi,
0: il est vachement
1: cher. C'est pour les auditrices qui m'écoutent. Ah ouais, je suis témoin. Je suis assez difficile en plus. Mais ils sont bien. Ouais.
0: Ah ouais. Ouais. Tu les veux tous les trois?
1: Ouais.
0: Je peux te les emballer dans un papier cadeau et te les filer pour les fêtes de Noël.
1: Non, même ça si leur fera pas plaisir.
0: Hein?
1: Non.
0: Ça ferait pas plaisir?
1: Trois d'un coup en plus.
0: Je viens déguisé en Père Noël. Je viens chez toi, je sonne à la porte et je te fais « Ouh, Aurélie, c'est le Père Noël !» Et là, il y a un gros paquet cadeau qui tombe. Il y a un gros paquet cadeau qui tombe. Boum ! De la cheminée. Tu ouvres le paquet et là, qu'est-ce que tu vois? Ah, c'est Manu. Wesh, Rigaud. Filda.
1: En plus, ils sont inséparables, donc je vois pas comment l'un sans l'autre.
0: Tu sais qu'ils passent des week-ends ensemble.
1: Non, je pense pas quand même.
0: La période où ils se voient le plus, c'est quand il y a la fête à Neuneu. Alors là, ils sont tous les soirs, ils sont à la fête à Neuneu tous
1: le
0: les soirs.
1: Le bal des pompiers. Ouais.
0: Allez, vas-y, Rigaud, qui fait, allez, on se fait un dernier tour de machin. Et puis t'as toujours le Manu qui fait, ouais, je vous offre une barbe à papa. Allez, vas-y, je te offre une barbe à papa. Manu, comment Phil là, lui, c'est plus les trains fantômes, des choses comme ça.
1: Ah ouais, moi aussi, j'aime bien.
0: Moi, il m'invite jamais, moi.
1: Ah bon?
0: Non, jamais moi.
1: Non, mais toi, tu veux pas être avec.
0: Non, c'est pas vrai.
1: Distinct.
0: Non, c'est pas vrai, mais.
1: Déjà, t'es en phase 2, ils sont tous autour de toi.
0: Ma cour.
4: C'est ta cour.
0: C'est ma cour. C'est ce que m'a dit mon PDG aujourd'hui. J'ai ma cour tous les jours autour de moi. Est-ce qu'un PDG, lui, n'a pas le droit à une cour, lui aussi ?
4: Bah si.
0: Est-ce qu'il a une cour, un PDG ? Est-ce qu'un, d'après toi, est-ce qu'un PDG, quand il a un directeur de programmation, un directeur d'antenne, un coordinateur d'antenne, un responsable juridique, un machin, c'est pas une cour, ça ?
4: Ouais, c'est sa cour, entre guillemets, mais...
0: Alors, qu'est-ce que je vous ai dit, Axel ? Il voulait pas me croire. J'ai vu mon PDG aujourd'hui, je lui ai dit, mais vous aussi, vous avez votre cour.
4: Ouais, bien sûr.
0: Il m'a dit non.
4: Ah bon ?
0: Toi, auditrice de Fun Radio. Parce que lui, apparemment, n'écoute que les auditrices et les auditeurs. Il est là, juste en face de toi. Axel, je sais que vous n'écoutez pas, mais il est en train de se dire, à mon avis, va vous revenir dans les oreilles. Oh, ça sera revenu dans ses oreilles demain matin. Dis-lui que tout PDG a le droit à sa cour.
4: Oui, tout PDG a sa cour, mais il faut se méfier de sa cour.
0: Ah ! Voyez-vous, Axel ? Alors que moi, non. Moi, j'ai des gens dans ma famille qui ont des responsabilités, qui sont également patrons de sociétés. Ils ont une cour.
4: Ouais.
0: Ils y mettent leur voiture. Ça s'appelle un parking.
4: Ouais, d'accord.
0: Ah ouais.
4: Ouais.
0: À part ça, qu'est-ce que tu me racontes de beau ?
4: Qu'est-ce que je te raconte ? Je sais pas.
0: Mais... Et tu bloques ?
4: Bah oui.
0: Bah oui. Regarde pas tes cheveux. Pourquoi tu les as pas attachés ? T'es si belle avec tes cheveux attachés.
4: Parce que je peux pas les attacher.
0: Pourquoi tu peux pas les attacher ? Sur tes photos, les cheveux ne sont pas aussi. Ils sont pas plus longs. Si, ils sont plus longs ?
4: Si, ils sont plus longs.
0: Bah merde alors. Bah moi, je te conseille de les réattacher. Je dis pas que là, t'es pas belle. Tu es encore plus jolie quand t'as les cheveux attachés. T'es encore plus séduisant. Et vivement l'été, pour qu'on puisse te voir avec ce. Pas ce décolleté, mais. Comment on appelle ça, ce que t'avais sur la photo là ?
4: Ouais, j'aurais pu le mettre, mais. Moi, je sais pas.
0: Ah là, tu m'aurais fait kiffer.
4: Je me suis dit, ouais, ça fait pareil que la photo.
0: Oh, c'est beau ça ! Au moins, j'aurais été sûr que c'est bien la même chose qui était sur la photo que dans le studio. Ça m'aurait fait plaisir.
4: Non, regarde, j'ai les bagues, c'est les mêmes.
0: T'es fiancé ?
4: C'est les mêmes bagues. Non.
0: T'as un mec, au fait ?
4: Non. Pas de pipac.
0: Pas de pipac ? Merde, c'est vrai ? Pas de pipac ? Comment ça se fait ? Qu'est-ce qui s'est passé ?
4: Non, ça s'est passé que. Que ça a été trop rapide et que
0: devant ton
4: moi
0: micro.
4: je suis assez compliqué.
0: Ah. Comment ça trop rapide, c'est-à-dire que
4: non mais
0: t'as sauté dessus et tout, il a tout voulu de toi tout
4: non
0: suite.
4: Mais c'est ça parce que lui,
0: il voulait se marier, voulait avoir des enfants, il voulait vivre avec toi, il voulait partir.
4: Non, pas du tout. Ça faisait 5 mois qu'il pensait à moi, puis moi je l'avais pas vu depuis 5 mois, je pensais pas du tout à lui.
0: Ah oui.
4: Et donc dès qu'on s'est revus, bah lui c'était tout de suite, on s'est ensemble.
0: On s'aime, je t'aime, mon amour.
4: Non, même
0: etc.
4: pas je même t'aime, pas. Quoi. Même pas je t'aime. Puis il me parlait pas assez, il dialogue pas assez.
0: Ah oui, ça c'est
4: alors
0: le gros
4: si
0: problème.
4: C'est que les gestes, ça va pas loin.
0: Les gestes, c'est quoi ? C'est salut, ça va,
4: non,
0: il
4: mais
0: serre
4: du coup,
0: la main.
4: Au bout d'un moment, j'ai dit ouais, écoute, moi je trouve que c'est pas intéressant, quoi.
0: Ouais.
4: C'est pas intéressant comme relation. Mm-hmm. Je préfère qu'on arrête.
0: Ouais. Qu'est-ce que t'attendais de lui plus quand tu dis parler, c'est échanger des,
4: ouais,
0: partager
4: échanger,
0: des choses,
4: échanger des propos et tout. Alors forcément, je lui ai dit oui, tu vois, on peut parler.
0: Bah, quand on est jeune, on a souvent envie d'être en bande plus que d'être seul, hein, à 20
4: non,
0: ans.
4: Non, mais je pense qu'il était pas, il avait le même âge que moi.
0: Il a quel âge ?
4: Il avait 22.
0: Ah oui.
4: Et je pense qu'il
0: est... 22, ça fait quoi pour une fille 16 ans ? C'est un peu comme le tennis. Quand t'es classé 15 en fille, ça veut dire 31 en mec. Donc le niveau est plus faible d'une fille par rapport à un mec. Mais par contre, au niveau intelligence et surtout maturité, pour une fille, on sait qu'à 20 ans, elle vaut un mec de 25.
4: Non, c'est pas ça. C'est
0: donc
4: que
0: un mec de 22, ça vaut 15.
4: Non, mais il échangeait pas, quoi. Il avait rien à me dire. Et bon, bah, c'est très bien, quoi. Il m'apprécie.
0: T'as jamais parlé autant avec lui que t'as parlé avec nous ce soir ?
4: Non.
0: Ça, c'est triste.
4: Jamais.
0: Oh, est-ce que tu as pensé à lui envoyer des photos avec, avec un petit mot ?
4: Non.
0: Eh ben voilà, c'est ce qu'il aurait fallu faire.
4: Mais ça, n'importe quoi, puisque ça faisait 5 mois qu'il m'a avoué que ça faisait 5 mois qu'il faisait une fixette sur moi.
0: Ah ouais, parce qu'au début, c'était un copain.
4: La photo, ça servait à rien. Non, mais il avait vu deux fois une soirée.
0: Ah d'accord. Entre temps, 5 mois, et c'était ouais. Passé.
4: Un moment, j'ai halluciné quand il m'a téléphoné. J'étais là, mais c'est qui ?
0: Ah ouais, d'accord. Bon, enfin, t'es quand même sorti avec.
4: Oui, mais aussitôt, je me suis rendu compte que c'était que je l'appréciais pas. Bah, je suis sortie 2 semaines, puis j'ai dit stop. Quoi.
0: Ah ouais, d'accord. Stop.
4: Non, mais.
0: Bon. Et depuis, célibataire. Pâques, bah, c'est quoi ça ? Pâques, c'est le mois d'avril ? Avril-mai ?
4: Ouais.
0: Putain.
4: Mais. Ouais, non, après, il y a eu quelques trucs. Mais
0: t'es bumé, donc fait mai, juin, juillet, août, septembre, octobre, novembre, décembre. Ouh, 8 mois ! Ouh !
4: Ouais, mais moi, moi, je peux pas comme ça.
0: Ah, mais moi, attends, un an et demi passé, moi, alors que j'ai rien. Alors, je veux dire, je suis quasiment sur le coup d'avoir trouvé, là. Ah, mais non, je parle pas de toi. Hein.
4: Ouais.
0: Non, mais c'est vrai, hein, pas facile. Hein. Je profite que t'es là, d'ailleurs, putain, vivement qu'on ait une nana, parce que putain, je vais pouvoir parler de mes problèmes.
4: Non, mais.
0: Pourquoi faut-il toujours que je gâche mon bonheur? C'est-à-dire que dès que quelque chose, c'est ce que j'ai parlé dans la monologue, dès que quelque chose de bien doit m'arriver. Dès que je sais que c'est bon, j'ai l'impression de ne pas le mériter. Et donc,
4: moi,
0: je décide,
4: pour ça aussi,
0: je me l'auto-détruis.
4: Non seulement il y parlait, puis cette manière qu'il est...
0: Non, mais attends.
4: Oui.
0: Ma chérie, on ne parle plus de ton ex, on parle de moi.
4: Oui, vas-y.
0: Non, mais c'est bien ton mec, mais moi, pourquoi? Je veux une réponse. Je ne veux pas que tu parles de moi et que tu dises ce que tu penses de moi. Je veux savoir quel est ton avis vis-à-vis de ce que je vis au quotidien. Le fait de détruire dès que j'ai quelque chose de bien qui peut m'arriver, je me dis, je peux pas le mériter, c'est pas possible, c'est pas pour moi, j'ai pas donné assez pour ça, donc je décide de tout gâcher.
4: Bah c'est ça que j'ai entendu dire dans un monologue, et c'est là où ça m'a fait tilt, quoi, parce que je pensais justement à cette histoire.
0: Ah bah oui, t'en as parlé dans le courrier, mais toi t'en penses quoi de ça? Comment faire pour résoudre ce problème? Il faut qu'à un moment donné je me jette à l'eau?
4: Ouais, il faut se jeter à l'eau, mais... Comment dire, moi je sais que ce que j'aime pas dans l'amour, c'est qu'au début ça fait tout le temps des pics, quoi. C'est pire que les montagnes russes. Et, et c'est ça qui me fait peur, quoi, en fait. C'est de m'attacher et que ça casse d'un jour à l'autre. Et en plus, je fais que de me dire, ouais, ça.
0: En même temps, dans la montagne russe, on sait que quand on arrive là-haut, c'est pour très vite avoir envie de redescendre pour donner des sensations.
4: Ah, d'accord. Alors ça, c'est un point de vue de mec.
0: Bah non, j'aime la pas. Véritable montagne russe. C'est un exemple, tu prends allusion à la montagne russe.
4: Ah ouais, non mais...
0: Quelqu'un qui va dans la montagne russe, si on prend la montagne russe, c'est l'envie de monter.
4: Ouais, Euro Disney,
0: on n'attend qu'une chose, c'est de redescendre. C'est là la sensation, c'est la vitesse.
4: Ah ouais, mais pas en
0: pour remonter très vite.
4: Non, pas... Mais je parle même pas d'amour, je parle de... Comme ça.
0: De la vie.
4: Non, mais tu vois, avant l'amour, t'as la période de désir avant et...
0: Ouais,
4: et
0: ça, ben c'est là, elle est forte, celle-là.
4: Ouais, mais ça, c'est...
0: La séduction.
4: Justement, hier, il y avait une nana qui parlait des machos, mais...
0: Ouais.
4: Il faut pas... Enfin, c'est justement ça, ça fait hyper mal. Un mec qui n'appelle pas, qui joue, quoi. Jouer avec les sentiments, c'est... Mmh. Non, c'est malsain, moi, je trouve.
0: C'est dégueulasse.
4: C'est pas sympa, quoi.
0: Vous êtes pas sympa, les gars.
4: Non, mais c'est pas...
0: Non, mais...
4: Faire pitié.
0: Je partage ton avis. Ah, c'est ce que j'ai dit hier à la demoiselle, si t'as bien suivi, attentivement.
4: Ah oui.
0: Hein?
4: Non, mais elle avait fait l'erreur de se couper de ses amis. C'est hyper...
0: C'est dangereux, mais en même temps, l'amour en aveugle, on le sait.
4: Non, mais
0: ah
4: ouais,
0: si,
4: mais...
0: parce
4: mais...
0: que toi, t'arrives à gérer tout ça, parce que toi, tu sais ce que tu veux, non. Mais il y a des gens, quand ils sont amoureux, hop, ils vont plus loin que tu sais pas ce que tu veux. Aujourd'hui, là, alors je te parle, tu sais pas ce que tu veux, à minuit 25 sur Fun en direct, Aurélie auditrice, tu sais pas ce que tu veux?
4: Si, je sais ce que
0: Qu'est-ce que tu veux?
4: Mais en amour, tu sais jamais. Parce que c'est fluctuant, justement.
0: Non, mais tu sais ce que tu veux, tu sais sur quoi t'as envie d'avoir, sur quoi t'as envie de tomber.
4: Ouais, bien
0: tu
4: sûr.
0: Tu cherches quoi?
4: Bien sûr, bah,
0: tu veux l'homme comment? Il est là.
4: De staff.
0: Là, de l'autre côté de la radio. Il est peut-être en tôle, il t'écoute.
4: J'ai pas une personne idéale, moi, justement.
0: Non mais tu veux quoi comme genre de caractère? Quelqu'un quand même de bon vivant?
4: Quelqu'un qui a de l'humour, qui parle, qui est ouvert, qui est tolérant surtout.
0: Mais c'est tout nous ça.
4: Et ouais, qui aime bien déconner.
0: Oh mais ben là c'est tout nous ça.
4: Non mais c'est évident, c'est pour ça que j'écoute l'émission. Mais je sais pas, quelqu'un qui est bien dans sa peau, qui a des idées, qui a des
0: opinions. On se calme à la PlayStation, on se calme. Qu'est-ce qu'il y a? On se calme là. Oh là. Attention les gars! Sinon, il va y avoir des coups de fouet!
4: Et tu vois, toi, t'as court, tu sais la traiter.
0: Regarde, je les fais gueuler à distance, regarde, je vais les fouetter à distance, écoute bien. J'ai ouvert la porte, je vais vous fouetter, attendez. Donc, regarde Aurélie, le pouvoir de la radio, rien qu'avec un doigt, on peut faire jouir, mais on peut faire crier. On se calme.
4: Ok.
0: Écoute.
4: Oh les pauvres, je comprends pourquoi ils sont si bien soumis et tout, bien sages. Là, il y a un blanc.
0: Ça va se déclencher. 10 secondes de blanc, je t'ai dit, pas au bout d'une demi-seconde, sinon, putain, la bande, elle partirait toutes les 5 minutes. On va revenir avec... peut-être qu'Arnaud est avec nous. Non, mais sinon, je vais me démerder. Ah, bébé vert. Attends, je vais y aller. Alors, allô.
5: Ouais.
6: C'est qui?
5: Arnaud.
6: Et là, il y a... Allô, bébé verte? Allô?
0: Bébé ouais. verte, bébé verte est là? Allô? Arnaud?
5: Ouais.
0: Ouais, bouge pas, Arnaud. Il y a quelqu'un d'autre, là?
5: Non, il y a que moi.
0: Il y a une autre fille?
7: Ouais.
0: C'est qui?
7: Griselda.
0: Hein?
7: Griselda.
0: Comment vas-tu?
7: Bien, et toi?
0: Qu'est-ce que tu fous, là, toi? Putain, la surprise, t'es où?
7: Non, non, je suis pas encore à Paris. C'est... La surprise, ça sera pour bientôt. Les bonnes choses se font attendre.
0: Oh, bah putain, je t'attendais dimanche.
7: Ouais, je suis désolé, il y a eu des contretemps et...
0: Ouais, ouais, tu parles, ouais.
7: Ouais, sois pas déçu, quand même.
0: Hein?
7: Sois pas déçu, les bonnes
0: mais
7: choses
0: se font attendre. Mais c'est toi qui devais être à la place d'Aurélie ce soir dans le studio.
7: Non, mais c'est pas l'heure d'aller venir, Aurélie, donc c'est bon.
0: Bah non, ça va pas.
7: Pourquoi ça?
0: Mais parce que c'est toi que je veux voir.
7: Ouais, mais ça lui donne une bonne chance à Aurélie de venir.
0: Non, non, non, non, non, non, non, non.
7: Désolé, Aurélie, hein.
0: Non. C'est toi que je veux voir, Griselda.
7: Bon, t'inquiète.
0: Hein?
7: T'inquiète, on verra.
0: Quand?
7: Tiens, surprise.
0: Mais je suis en vacances bientôt, hein?
7: Ouais, je sais, mais tout, ouais, t'inquiète. Je suis au courant de
0: tu vas
7: ça.
0: Venir pour Noël, après, et c'est la surprise, il faut pas que je le sache. C'est ça?
7: Non, c'est pas ça, tu vois.
0: Parce que si tu viens, ou alors non, tu viens le 26.
7: Non, même pas.
0: Le 28.
7: Non, là, t'es en train de me tirer les verres du nez. Non, non, je te dis pas quand.
0: Tu sais que je pars en vacances et que je suis en vacances.
7: Non, non, je suis au courant. Mais bon. Je sais que tu reprends le 3 janvier.
0: Alors,
7: si je me plante pas...
0: Je te regarde les yeux dans les yeux et bouche contre bouche.
7: Oui, moi aussi.
0: Ne viens pas à partir du 3, hein.
7: Non, pourquoi?
0: Parce que je serai peut-être déjà maqué.
7: Non.
0: Les meilleures choses se font attendre, mais tu sais, il y a un moment donné, quand tu laisses trop longtemps dans le four, ça finit par cramer.
7: C'est
0: et quand c'est
7: grave.
0: Cramé, c'est pas bon à manger, hein.
7: Mais c'est pas grave, si j'ai ton amitié, c'est bon, quoi.
0: Ah, oui. À vaut de l'or, mon amitié.
1: Oui,
0: hein.
1: Ça lui plaît pas, hein.
0: Hein?
7: Comment? Qu'est-ce que tu dis, Audrey? C'est
1: Aurélie. Là, ça lui plaît pas, là, parce que...
0: Ouais,
7: mais c'est là,
0: pas.
7: Tu
0: vois, elle voit mon visage en train de se décomposer.
1: Ouais.
0: Mais où es-tu?
1: Là, je vais lui donner.
0: Où es-tu? Où es-tu?
7: Pas de lui, hein.
0: Où es-tu?
7: Ah, devine.
0: Où?
7: Où, devine.
0: T'es à Paris ou pas?
7: Non, je suis pas à Paris.
0: Mais qu'est-ce que tu...

0: Elle est pas pareille sur les photos de mode que sur les photos. Hein.
1: Oui, oui.
0: Alors, ça, c'est les photos que j'ai reçues. Je peux lui montrer, hein?
2: Ouais, vas-y. Hein,
0: je peux?
2: Ouais.
0: Voilà, alors, ça, c'est les premières photos que j'ai reçues d'elle. Et j'ai trouvé ça plutôt sympa, hein, donc voilà.
3: Ah ouais, t'es vachement jeune.
0: Ah ouais. Mais bon, elle est transparente sur la photo.
2: Ouais,
0: hein.
2: Ouais.
0: Hein, il faut aimer sortir avec un aquarium. Hein? Je veux dire, t'aurais bouffé du poisson tellement que les photos sont transparentes. Voilà. Et là, regarde, elle ressemble déjà à moi.
3: Mais tu fais des photos de mode?
0: Non, mais là.
2: Non, je fais des photos enfin pour les dessins de coiffure. Je suis très caméléon, j'aime bien changer de style de coiffure et tout. Et donc,
0: elle est déjà plus pareille.
2: Voilà quoi.
0: Là, déjà sur la photo du balcon, elle est plus pareille.
2: Mais,
0: ce que j'apprécie chez elle, comme j'apprécie chez toi, Aurélie, c'est qu'elle est naturelle, comme toi, Aurélie, et qu'elle est spontanée quand elle est au micro.
2: Ouais, comme si je te connaissais depuis toujours, mais bon.
3: Mais c'est ça, on a l'impression de le connaître depuis toujours.
2: Ouais, c'est vrai,
3: ça fait
2: ouais.
3: 4 ans.
2: Ah, il est pas aimable et tout, enfin bien.
0: Ah ouais. Non, pas dans la vie, hein.
2: Ah bah non, je sais pas, je te connais pas personnellement.
0: Non, dans la vie, on peut pas dire que je suis quelqu'un de fort sympathique.
3: Elle va pas venir si tu dis ça. Tu
0: voilà, j'essaie de la décourager. Je détruis mon bonheur, toujours.
3: Ah, il détruit.
0: Il faut
3: c'est
0: que
3: Sacha Guitry.
0: Qu'est-ce que tu souhaitais me dire encore Griselda, oui.
2: Ben, pas grand chose, quoi. J'étais désolée de ne pas être venue hier.
0: Mm-hmm.
2: Parce que hier, je t'ai entendu à la radio ce que tu as dit.
0: Mm-hmm.
2: Et que tu étais, enfin, de ton expression, enfin, que tu avais l'air un peu déçue, quoi.
0: Ah, grave.
2: Ouais.
0: Ah, grave de chez grave.
2: Mais aujourd'hui.
0: J'ai pas pu travailler de la journée.
2: Menteur.
0: Ah, je te jure. Tu peux pas savoir à quel point j'ai été déstabilisé de ne pas t'avoir vu dimanche. J'ai tellement eu de bourdon que j'ai demandé à une copine de venir et je suis resté avec elle toute la nuit.
2: Ben c'est bon.
0: Là, ça va mieux, là. Hein.
2: Et qu'est-ce que je vais dire? Cette semaine, tu vas recevoir un colis original.
0: Ah.
2: Ouais.
0: Qu'est-ce que tu m'as acheté? Un DVD?
2: Tu verras.
0: Un lecteur DVD avec la télé THX?
2: Ouais, mais en plus petit, alors. Hein. Je rigole, c'est original, hein. C'est une idée d'une copine et de moi, tu verras.
0: Ouais.
2: C'est très original, quoi.
0: C'est moi, mes copines, elles m'offraient des trucs à bulles et tout ça, c'est pas un truc à la con, hein.
2: Non, t'inquiète.
0: Un truc qui coûte cher? Que si je le revends.
2: Tu sais, le prix. Ouais, alors là, franchement.
0: Quoi?
2: Non, c'est bien.
0: D'accord.
2: Il y a de l'imagination dans l'air.
0: Aurélie, d'ailleurs, au passage, si t'as envie de me faire un petit cadeau, rien ne t'en empêche, hein.
3: Ouais, ça sera
2: pour une prochaine
0: fois. Pourquoi pour une prochaine
3: c'est la
0: fois
3: première
0: ah, ça nous obligera à nous revoir.
3: Non, je déconne.
0: Ah bon,
3: non,
0: je me rassure,
3: si
0: tu m'as fait peur. Je crois qu'on est obligé de se revoir. C'est un vent de panique en ce
3: moment.
0: Alors, me faites pas des
3: j'aime
0: plans
3: bien
0: comme
3: faire
0: ça.
3: Peur.
0: Ouais, me fais pas des plans comme ça. Griselda.
2: Oui, ma poule. Mon ange.
0: Parce que là, ma poule, ça va pas le faire.
2: Excuse-moi, mon ange.
0: Ouais, mon ange, préfère. Hein.
2: Ouais.
0: D'accord, mon poussin.
2: Oui, pas de problème, mon ange.
0: Et on rappelle que le poussin mange sa merde. Hein.
2: Ouais.
0: Ah oui, il faut le savoir quand même. J'ai entendu ça à la télé une fois et c'est vrai que c'est quand même assez joyeux, donc c'est pour ça qu'il faut jamais appeler sa copine mon poussin. Parce que ça... Pardon ?
2: Vu que t'as énormément d'humour.
0: Oui.
2: Donc je l'apprends pas mal.
0: D'accord. Mais écoute, il faut que j'attende très tranquillement, assis sur mon siège et devant mon micro, que madame décide de pointer son cul.
2: Voilà, ouais.
0: Voilà.
2: Et bonne chance, ils sont atteints, hein, je l'ai déjà dit. Hein.
0: J'espère ne pas être déçu, parce que plus tu patientes, plus tu te fais désirer, plus je mets la barre haute. Mmh. Bah, c'est normal.
3: Ah, en même temps. Quand on te dit un film est super, puis t'attends, t'es dégoûté.
0: Sauf une fois ou deux, j'ai été surpris. Moi, je me souviens de ne pas avoir vu Braveheart. Je ne l'ai pas vu, je l'ai vu en vidéo, et je le regrette de ne pas avoir vu sur grand écran.
2: Ouais.
0: Voilà. Alors j'espère plus que tu ressembles à Braveheart qu'à Titanic.
2: Ouais.
0: C'est tout ce que je te dirais.
2: Non, j'aurais pas changé beaucoup. Hein.
0: Pardon ?
2: J'aurais pas changé beaucoup. Hein.
0: D'accord.
2: Plus naturel, quoi.
0: T'as toujours envie de moi ?
2: Envie de toi, ouais, on va dire entre parenthèses alors.
0: De me connaître ?
2: Ouais, non, mais on peut connaître, ouais.
0: On pourra pas avoir une histoire d'amour tous les deux quand même.
2: Non, parce que les kilomètres.
0: Exactement. Je peux pas aujourd'hui, à l'âge que j'ai, me permettre encore de jouer à l'amour téléphone.
2: Voilà.
0: Je peux pas aller au café d'à côté et dire monsieur vite en mangeant les ongles, est-ce que vous avez une carte de 50 unités, faut que j'appelle ma meuf.
2: Ouais.
0: C'est pas possible. Comme dirait Gérard, c'est pas possible.
2: Ton amitié me suffit largement.
0: Bah écoute, avec plaisir. En ce moment, j'adopte des amis, j'adopte des petites sœurs, j'en ai une à Lyon, j'en ai récupéré une d'ailleurs à Port Barcarès ce week-end qui avait 17 ans, toute mimi qui me dit oui, je veux que tu m'adoptes comme ton grand frère. J'ai dit OK. Donc tu peux devenir une très bonne amie.
2: Ouais, tu peux devenir un grand frère aussi. J'ai toujours voulu avoir un grand frère, j'en ai pas eu malheureusement.
0: Oui, mais alors, je veux bien faire le grand frère pour les filles de 17, mais pas pour des filles de 20.

0: 3 quand même.
1: Non, je rigole. Hein? Non, c'est mon copain, ouais.
0: Voilà, c'est ton copain.
1: Voilà.
0: C'est ton copain. D'accord. Parce que moi, je cherche une véritable histoire d'amour, mais quelque chose qui dure. Hein.
1: Ouais, mais
0: évidemment, ça peut planter. Je peux croire qu'avec la personne avec qui je vais être demain, ça peut fonctionner pour la vie, puis ça tiendra pas. Mais mon but, en tout cas, c'est pas juste une histoire pour déconner.
1: Ouais.
0: On arrête de déconner. On déconne de 22h à 1h dans la vie, et on est sérieux de 1h à 22h.
1: Ouais, je te comprends, ouais.
0: D'accord.
1: Okay,
0: mais Aurélie, ça la fait rire. Mais attention. Ok.
1: Ouais.
0: Bon, très bien. Bah écoute, je t'embrasse.
1: Moi aussi. Hein.
0: Arnaud.
2: Je t'écoute.
0: Oh là là. Qu'est-ce qui t'amène, Arnaud?
2: Bah, j'ai une chamonix.
0: Ah merde, attends, elle a coupé, attends, parce qu'elle a raccroché. Elle s'est vexée, hein. Oh, Corélie, là.
2: Oh, merde. Bah, vous faites quoi, là?
0: Oh là là.
3: Il est bien, lui, il est bien.
4: On arrive.
0: Toi, t'as pas fumé que des blondes, hein. Arnaud.
2: Arnaud, ouais.
0: Ouais, on va revenir. Ouais. Arnaud, on va revenir.
2: On est à l'antenne, là. C'est
0: ouais.
2: Bon.
0: On va revenir dans un instant et on va parler de quoi ensemble?
2: Ouais.
0: Bouge pas, Arnaud, à tout de suite. Arnaud?
2: Oui?
0: Putain, les gars.
2: Non, merci. Mais il faut savoir qu'en Haute-Savoie, on parle doucement.
0: Ouais, d'accord.
2: On n'est pas speed comme à Paris.
0: On est d'accord.
2: Dans vos banlieues.
0: On est d'accord. Arnaud, tu ne bouges pas. Et on va revenir dans un instant avec toi, d'accord?
2: D'accord.
0: Ok, très bien. 0870-5000, c'est la radio libre. On a reçu des remixes de Gérard. Ce que je vais vous proposer, c'est d'en écouter un tout de suite. Et juste après, on aura Rodoudou. Et si vous voulez bien entendu nous appeler, profitez-en tout comme Arnaud. 0870-5000, c'est le Star System. C'est en live et c'est bien entendu sur la bande FM.
2: Le héros, temps il passe.
0: Enfin, t'as quand même une voix de brebis galeuse, hein, quand même. Hein. On aimerait bien que tu retournes dans le troupeau. Hein. Arnaud.
2: Ouais.
0: Ton appartement, c'est décoré comment?
2: Très clair.
0: Ouais. Fais-toi dans l'esprit quoi? C'était plutôt quoi? T'es Louis XVI?
2: Moi, mon nom de famille, c'est Louis.
0: Ah, bah oui, c'est pour ça.
2: Ouais.
0: T'es plutôt Louis XVI?
2: C'est la famille royale.
0: Ouais.
2: Alors, je te demande un minimum de respect.
0: Non, mais écoute, je respecte tout à fait ta déco. Je veux dire, si tu fais ce que tu veux chez toi, je veux dire, ça me regarde pas. Hein.
2: Ouais, même ma famille.
0: Ouais, mais c'est toi qui en parle, hein, c'est pas moi qui en parle, Arnaud. Hein.
2: Ouais.
0: Ouais. Pas parce que j'ai dit Louis XVI que je savais que tu t'appelais Louis. Hein. Ça, je ne savais rien
2: d'accord.
0: du tout, Arnaud. C'est toi qui le dis, d'accord, Arnaud?
2: D'accord.
0: Je te demanderais de me respecter aussi un petit peu plus et respecter mes parents qui souhaitent absolument à ce qu'on me respecte en m'appelant maître et non pas en me tutoyant en me disant de me la fermer, d'accord, Arnaud? Si d'accord. tu respectes ma famille, je te respecterai. Donc tu m'appelles maître.
2: D'accord.
0: Et je respecterai ta famille.
2: Mais.
0: D'accord. C'est comment l'intérieur chez toi, petit?
2: C'est très clair, il y a beaucoup d'aquariums.
0: Mmh. Mmh.
2: C'est très aquarium.
0: Ouais.
2: C'est très vert,
3: c'est
2: quoi.
3: Cool.
0: Ah oui, vert. Ouais,
2: vert, bah, je suis jardinier de métier, hein.
3: Ouais. Il y a plein de plantes.
0: Qu'est-ce que tu fais dans la vie, Arnaud?
2: Bah, jardinier.
0: Mmh.
2: Oui, pour la mairie, je suis jardinier l'été. Puis vu l'altitude, l'hiver, bon, on déneige, quoi.
0: Mmh.
2: Tu vois ?
0: Mmh.
3: C'est dans la poule.
2: On est à côté de la Suisse, on est à 10 km de la Suisse.
0: Mmh. Tu te défonces la gueule régulièrement ou c'est plutôt l'occasionnel, besoin de faire la fête ?
4: Et il fréquente arriver, peut-être beaucoup de Suisses, c'est peut-être pour ça qu'il parle.
0: Je crois que...
3: Attends, t'es un bitou, toi.
0: Je crois que là, ma biquette, t'as pas compris où que t'étais. Je crois que tu te crois à la maison. Si tu crois vraiment chez toi, tu commences déjà par faire la vaisselle.
3: Ouais.
0: Passe un coup d'aspi dans le studio et ensuite, tu commences à l'ouvrir.
3: Il y a nos pompes à faire.
0: Non, mais attends, là, Aurélie, le talive, auditus. En plus, c'est vraiment le truc, c'est vraiment l'ananas. C'est-à-dire, t'es là, tu parles tout doucement, puis d'un coup, t'entends... Oh, bah, attends, t'es comment? Au moins d'une manière sensuelle.
2: Bah, moi, si tu voulais, Max,
0: ouais.
2: Écoute,
0: ouais.
2: C'est à la limite, je te dirais, t'es doux.
0: Oui, c'est vrai, je suis assez câlin.
2: Non, mais t'es doux, t'es de quelle vallée, toi?
0: Hein?
2: T'es de quelle vallée? Alors là, tu fermes ta gueule.
0: Non, je suis de...
2: Ah ouais, t'es grillé, t'es la vallée parisienne. Bah.
0: Je t'ai demandé de respecter ma famille, d'accord?
2: Bah, respecte la mienne.
0: Mais j'ai respecté la tienne. Attends, parce que je crois qu'on n'est pas sur la même longueur, donc je te demande 2 secondes, Arnaud. Hein.
2: Elles sont passées. T'as respiré un
0: peu. Ah ouais, c'est bon. Arnaud, excuse-moi de t'interrompre. J'ai été un peu agressif. Moi, je suis de la mairie de Suresnes, d'accord? Ok, non,
2: mais d'habitude, tes auditeurs, ils s'écrasent et puis ils
0: t'écoutent. Alors que toi... Tout de suite, t'as ouvert tes lèvres. T'as ouvert ta gueule.
2: Il y en a un aussi que j'aimerais bien avoir entendre gueuler, c'est Manu le cochon.
3: Manu quoi? J'ai pas compris.
2: Manu le cochon.
3: Ah ouais, d'accord.
2: Et Fildar, c'est un chaud.
0: Ouais.
3: Ouais, c'est vrai.
2: Ça fait X années que je vous écoute.
0: Il t'excite un peu, Fildar?
2: Non, je suis pas du tout porté là-dessus.
0: Arnaud, puisque t'articules. Articulons aussi. T'es plutôt homo.
2: Hein?
0: T'es plutôt homo quand même.
2: Et moi?
0: Non. Mais.
2: Non, mais nous, on est à côté de la Suisse, nous, on parle calmement.
0: Ouais.
2: Ce que je veux dire.
0: Ah bah là on est en train d'endormir tout le monde là. Je me demande, c'est le fait que tu sois aussi mou, je veux dire, c'est pas dangereux pour les radios d'en face qui eux éventuellement continueront à faire de la radio, ça va pas les endormir aussi.
2: T'as pas de concurrence. T'as pas de concurrence.
0: Ouais, c'est vrai.
2: Max.
0: Bien sûr.
2: Pas de concurrence, y a aucun problème.
0: Ouais. Tu me le confirmes.
2: T'es naze. Je les écoute même plus.
0: Tu me le confirmes.
2: Bah je te l'assure.
0: Ok.
2: J'ai tous mes potes qui m'écoutent là.
0: Ah.
2: Et tu pourrais pas m'enregistrer une cassette de la conversation?
0: Ouais, bah écoute. Puisque. Ouais, alors je vais mettre ça sur une cassette de 2 heures, vu qu'on aura parlé une demi-heure, il me reste encore pas mal de bandes. T'as qu'à me passer. Passe-moi tout de suite, dis-moi tout de suite, je vais te faire une cassette pour les vacances. Dis-moi tout de suite ce qui te ferait plaisir, qu'est-ce qui te ferait plaisir pendant que j'y suis, parce que j'ai que ça à foutre. Ça me fait tellement plaisir de te faire plaisir. Donne-moi une cassette de tube et je vais te faire une cassette très fun, tu vois, ça va être fun. Donne-moi la liste, qu'est-ce qui te ferait plaisir?
2: Ben non, mais une cassette de la conversation.
0: Ouais, puis sur la face B, je vais te mettre un peu de musique, tant qu'à faire.
2: Et puis...
0: tu fais une compile de tubes.
2: Ouais, moi, en musique, moi, je suis très, très rétro.
0: Ouais.
2: Jacques Brel.
0: Bah, qu'est-ce qui te ferait plaisir? Alors, je te mets Jacques Brel.
2: Ne me quitte pas.
0: Ouais.
2: Et puis... Renaud.
0: Ouais.
2: Et que le vent soufflera.
0: La classe américaine, quoi.
2: Non, moi je suis très. Je reste français.
0: Ouais.
2: Sardou? Ouais.
0: D'accord. Françoise Hardy?
2: Non, quand même pas.
0: Qui est-ce qu'il y a d'autre encore qui te ferait plaisir?
2: Ouais, bah déjà, mais moi ça, c'est un cassette, ça me
0: ferait
2: plaisir.
0: Ouais, d'accord, je vais te faire ça. Elle part demain. Je te fais ça tout de suite après l'émission, je rentre chez moi, je vais chercher les CD, je reviens à la radio, je te fais les copies. D'accord?
2: D'accord.
0: Hein? Alors bien sûr, tu vas la voir sur support, pas en forme de cassette, mais en forme de carotte.
2: Hein? D'accord.
0: Alors là, c'est assez long quand même, ça doit bien faire 40 cm. Ça ressemble à un god. Et à distance, tu peux déjà te la foutre dans le cul, tu vois. Mais alors, bien profond, tu vois.
2: Non, mais je voulais dire...
0: Alors, si t'as le gros cochon qui est à côté, tu veux qu'il te mette un coup de doigt pour qu'il te l'enfonce bien,
3: pas de problème.
0: Comme ça, ça te permettra de l'avoir tout de suite en musique. Et tout en ayant le cul...
3: C'est le cochon.
0: En ayant le cul bien plein, comme ça, tu pourras chanter tes chansons préférées.
2: Voilà.
0: Parce que tu penses peut-être que je vais te faire une cassette de la conversation et que je vais te faire une cassette avec Jacques Brel.
2: Bah, j'y pense.
0: Ouais.
2: Je pense que c'est dans tes dispositions.
0: Ouais, je vais te dire ouais. Et je vais te dire que j'ai que ça à foutre de la journée.
2: Bah alors. Hello?
0: Bah ouais.
2: T'as des couilles au cul. Non, je voulais dire quand même un truc, c'est qu'il y a quand même pas mal de gens qui vont passer des réveillons de Noël seuls.
0: Et on sera là, nous.
2: Ouais, vous serez là à l'antenne.
0: Ouais, mais jusqu'à 4 heures.
2: Mais concrètement, vous serez pas là.
0: Ah bah si, jusqu'à 4 heures, on va vous tenir compagnie.
2: Alors, s'il y a quelqu'un qui veut me joindre et puis venir passer, il y a une place, il y a un lit, il y a tout ce qu'il faut.
3: Oula.
5: Oui, bonsoir.
6: Bonsoir, quel est ton prénom?
5: C'est Julien.
6: Bonsoir Julien.
5: Star System FM Max Radio Libre sur internet, sur Facebook, c'est génial. Voilà. Et Max, bravo à toi, franchement.
6: Merci. Nickel.
7: On a 5-6 minutes, mais c'est pas plus mal, comme ça je vais m'obliger à aller très vite dans le vif du sujet. Puis pour
8: parler. Tu lui demandes le mot secret, elle va dire au hasard.
7: Le mot secret?
8: Ouais, je ne dis rien.
7: Ah,
8: ouais,
7: génial, que, là, oui. Boîte,
8: un truc comme ça,
7: d'accord,
8: quoi.
7: Génial, fabuleux. Ok, très bien. Donc je lui dis, vous connaissez le mot secret? Elle va me faire waza.
8: Exactement.
7: Génial, un peu comme, comme ça, là. Waza.
8: Un petit peu, mais il faut lui demander de gueuler, quoi.
7: D'accord, parce que Gérard, c'est waza.
8: Il est terrible, Gérard.
7: Ah, ce Gérard, il est extraordinaire. Attention, c'est parti. Je mets la musique et je te mets en attente, mon petit Yannick.
8: Ouais, exactement.
9: Allô?
7: Allô, bonjour. Est-ce que vous connaissez le mot magique?
9: Comment?
7: Est-ce que vous connaissez le mot magique?
9: Le mot magique?
7: Oui, c'est Christiane.
9: C'est Christiane, oui, c'est Waza.
7: Pardon?
9: Waza.
7: Waza! Waza! Comment?
9: C'est ça?
7: Allez-y!
9: Voilà?
7: Ouais.
9: Je croyais que c'était Francis qui vous rappelait.
7: Vous êtes en direct avec Francis, en direct sur la radio, bien entendu, sélectionné par votre petit-fils Yannick!
9: Je suis avec Radio Bleu.
7: Vous êtes avec Radio Bleu, bien entendu. Vous êtes en direct, bien entendu. Radio Bleu, enfin bleu foncé hein, la nuit, hein, bleu nuit. Ah, vous êtes contente d'être avec nous quand même?
9: Très contente.
7: Très bien, nous allons jouer ensemble, bien entendu. Vous ne dormiez pas, j'espère, à cette heure-ci, parce qu'il n'y a plus la
9: chance. J'étais en train de sommeiller.
7: Eh oui.
9: Mais écoutez quand même.
7: On remercie d'ailleurs France 2 de nous rediffuser la chance aux chansons à cette heure-ci tardive, ce qui nous permet d'avoir des personnes un peu plus jeunes.
9: Écoute.
7: Merci. Vous nous écoutez régulièrement?
9: Oui.
7: Régulièrement, vous aimez bien ce que je fais, tout ça?
9: J'adore.
7: Vous aimez bien, vous écoutez la radio, vous êtes une fidèle. Hein,
9: avant de m'endormir comme ça, là, vous voyez.
7: Bien sûr.
9: Ah, voilà, jusqu'à 10h à peu près.
7: Très bien, vous avez écouté il y a à peu près une demi-heure?
9: Oui.
7: Donc vous connaissez la règle du jeu et lundi, c'est pas la peine de vous la rappeler. Attention.
9: Peut-être.
7: Bon, écoutez, ça va pas être utile, hein. Apparemment vous la connaissez, je vais pas vous embêter avec toutes ces bêtises et tout, ça va embêter les téléspectateurs, auditeurs
9: d'accord,
7: qui nous écoutent.
9: Allez.
7: Alors on y va, vous connaissez la règle du jeu, ben, on vous écoute, c'est parti, top. Donc là Nathan, vous démarriez, hein, parce que vous connaissez la règle du jeu, vous savez très bien ce qu'il y a à faire, Christiane, donc on vous écoute, hein. Quand vous le sentez, Christiane, hein?
9: Eh oui, mais c'est que...
7: Ah bah vous connaissez la règle du jeu, vous m'avez dit quand même,
9: alors. Oui, quand même, je l'écoute, c'est vrai, mais...
7: Eh ben écoutez, on vous écoute, alors vous savez très bien ce qu'il y a à faire pour démarrer l'émission, quand même, sinon c'est tout perdu, hein?
9: Mais vous allez vous mettre en rancœur avec mon petit-fils.
7: Qu'est-ce que vous m'avez dit?
9: Avec Yannick.
7: Ah non, c'est pas Yannick, ça. Attention, vous êtes en train de perdre, il vous reste plus que 3 secondes. Ah, le scooter pour Yannick va lui passer sous le nez à cause de vous. Une seconde. Il vous reste plus qu'un quart de seconde.
9: Allez, que je vais baisser le ventre de poche pour l'arrêter.
7: 2 secondes. 8 secondes.
9: Bon, mais je ne vais pas vous dire deux. C'est bon.
7: 1 seconde. Ah bah, mais là vous n'avez pas répondu correctement à la question. On vous laisse une deuxième chance.
9: Allez, je vais faire une autre chance de
7: pouvoir. Allez, attention, vous êtes prête? Je rappelle qu'on joue maintenant pour un antivol de scooter. Vous êtes prête?
9: Je suis prête.
7: Vous nous avez écouté régulièrement. Vous nous avez écouté demain ou pas?
9: Demain, j'écouterai, bien sûr.
7: Bien sûr, hein. Vous connaissez déjà l'indice de demain? Attention, est-ce que vous êtes prête? Écoutez bien la question suivante. Vous êtes prête?
9: Je suis prête. Hein.
7: C'est juste ça aussi. Par rapport à qui je ressemble avec quoi? Qu'est-ce avec le temps, le soleil, l'avant-première, bien entendu, cinématographie, bien entendu, de Yves Lelouch, frère incontesté de Depardieu. À votre avis, qui est donc ma petite Christiane. Alors là, dépêchez-vous, parce que là, vous êtes en train de tout perdre, Christiane.
9: Et oui, je sais.
7: Ah bah alors, quand même, allez.
9: Je vais me faire reprendre par mes petits enfants.
7: Oh, bah ça, oui, alors faites-nous vite 3 imitations d'animaux, il faut les reconnaître. Allez-y, vite.
9: Non, je sais pas.
7: Des imitations d'animaux, allez-y. Faites-moi des imitations d'animaux, c'est à moi de les deviner. Si je les devine, c'est gagné. Attention, il y aura un CD pour votre petit-fils Yannick.
9: Oh, il y a un petit chat.
7: Allez-y, faites-le. Non, mais faut pas me dire la réponse. Vous me faites des imitations de bruitages de chiens, d'animaux, et je vous dis qui c'est.
9: Wow, wow.
7: Le chat. Bon, allez, c'est nul. On en fait d'autres, c'est nul. D'autres, vite. Le maximum de bruit d'animaux, on y va.
9: Bruit d'animaux?
7: Oui.
9: Ça tombe vraiment très mal. Bruit d'animaux, quand tu peux vous faire le cheval.
7: Le mot secret, c'est...
9: Mais c'est voisin.
7: Voisin, allez-y.
9: Voisin.
7: Excellentissime. Très bien. Vous êtes contente d'être avec nous quand même?
9: Oh oui.
7: Vous nous écoutez régulièrement?
9: Tous les soirs.
7: Tous les soirs, bien entendu.
9: Mais je les prends environ, vous voyez, de 9h15.
7: La question que je vous pose, comment vous faites pour nous écouter tous les soirs que l'émission n'a lieu que le lundi?
9: Comment
7: vous faites pour nous écouter tous les soirs que l'émission n'a lieu que le lundi?
9: Ah, mais moi, figurez-vous, je vais les brancher, France Bleu-là.
7: Ouais.
9: C'est moi, c'est pas fait. On a branché sur mon téléphone, parce que les petits enfants, quand même, je ne suis pas des plus jeunes, mais je suis pas un grand.
7: Bon, écoutez, ce que je vous propose, bien entendu, ma petite Christiane, c'est qu'on vous rappelle dans un instant, d'accord?
9: Allez, ok.
7: À tout à l'heure.
9: Merci.
7: Bah, à tout à l'heure. On va la rappeler dans un instant, parce que ça va très très vite. Alain sera avec nous dans un instant, le fan de Michael Jackson. Allô? Est-ce que Michael Jackson est avec nous?
10: Oui.
7: Bonsoir Alain.
10: Salut Max, voilà.
7: Voilà, comment ça va bien?
10: Ça boum, ça boum.
7: Vas-y, vas-y. Oh, quel talent, comment tu vas?
10: Ça boum, ça boum.
7: Enfin? En pleine forme?
10: Oui.
7: Et pareil que t'as écrit des nouveaux textes pour moi.
10: Oui, j'ai écrit un petit texte pour l'émission de Fun Radio, justement.
7: Eh ben justement, tu ne bouges surtout pas Alain, d'accord?
10: Ok.
7: On parlera de ton livre et on chantera Michael ce soir encore, on fera un petit hommage à Michael Jackson.
10: Oui, disons, pas trop fort, parce que comme il est disons mal cas déjà, quoi.
7: Bah d'accord, il n'y a pas de problème, on chantera en sourdine, d'accord?
10: Voilà, voilà.
7: Ne bougez pas, la suite de la Radio Libre, ça va cartonner, on fait une pause, de la pub, très rapidement, musique. On va pas faire trop long, pour pas la déranger, parce qu'hier, ça allait, ceci dit, elle capte bien, mais...
10: Ouais, c'est pas mal, c'est pas mal.
7: On va pas la déranger non plus, attends, on y va.
10: Allez.
7: Et après, on va attaquer avec Monique.
9: Allô, t'écoutes?
7: Allô, bonjour.
9: Bonjour.
7: C'est Francis à l'appareil.
9: Bonjour Francis.
7: Comment ça va bien? Vous nous entendez ou pas?
9: Oui, je vous entends.
7: Bon, très bien, vous êtes content d'être avec nous quand même?
9: Mais je pense bien, c'est... comment ça vous me faites passer un bon moment?
7: C'est quoi la phrase magique?
9: Mais tu veux parler au moins.
7: Allez-y, c'est quoi la phrase magique?
9: La phrase magique, c'est voilà.
7: Voilà, c'est le bon, mais il y a une phrase également mystère. C'est quoi la phrase mystère?
9: Ah, la phrase... Alors, c'est pas qui a fait caca dans la bruyère.
7: Voilà, qui a fait caca dans la bruyère? On écoute la chanson pour vous, hein.
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7: Voilà, ça vous fait plaisir quand même?
9: Oui.
7: Hein?
9: Oui, mais
7: voilà. On vous demandera sûrement pas qui a chié dans les rideaux, parce que là, ça va devenir un petit peu dangereux, hein, d'accord? Vous nous écoutez un petit peu quand même? Vous nous écoutez régulièrement quand même?
9: Ah oui, j'aime bien. Aujourd'hui, je ne sais pas si vous avez remarqué, mais je trouve que Radio Bleu est devenue Radio Bleu Ciel.
7: Eh oui, exactement, on est là pour mettre du soleil dans le cœur des gens. Bien entendu, pas de nuages ici, hein?
9: Vous mettez beaucoup d'ambiance.
7: Ben oui, d'accord, mais évidemment. Vous avez écouté d'ailleurs Monsieur Nuage aujourd'hui pour la météo? Vous avez suivi un petit peu?
9: Oui.
7: Bon, vous connaissez... On va pas vous déranger trop longtemps parce qu'on connaît, hein. Après on devient pipelette et tout, puis ça parle pendant des heures, puis ça mangerait du thé et du biscuit.
9: Écoutez, monsieur, je tiens à vous et à vos collaborateurs, je suis encore dans le temps, pour vous souhaiter de bonnes années.
7: Mais évidemment, on vous souhaite une bonne année à vous aussi, voilà. Christiane, beaucoup de bonheur et de la santé, surtout c'est très important. Vous connaissez la règle du jeu, vous nous écoutez régulièrement quand même.
9: Je vous écoute, mais je connais pas la règle du jeu.
7: Ah bon, alors d'accord, je vous rappelle bien entendu que vous avez un point équivalent de nombre de dates prévues.
9: Oui.
7: Bien entendu, vous avez retiré vos points gagnants bonus, bien entendu, à toutes les sociétés, bien entendu, Shell ou Total, bien entendu. Hein. 3 lavages gratuits, bien entendu, pour directement s'adresser.
9: Oui.
7: Moyenne de réduction de 10% sur chaque sonotone adéquate à Sony Music, bien entendu. Et bien entendu, un bon de réduction de 50 francs sur tous les bons Air France, bien entendu. Voyage, Équateur, Équatorial et Équidistance, d'accord?
9: Oh là là.
7: Ça vous ferait plaisir quand même de gagner sous ces petits cadeaux?
9: Mais je veux dire...
7: Alors pour ça, bien entendu, vous connaissez la phrase du jour, vous l'avez écoutée, apparemment on vous écoute.
9: La phrase du jour? Mais c'est pas ce que je vous ai dit? Qui a fait caca dans la bruyère, non?
7: Oui, bonne réponse. Qui a fait caca dans la bruyère? C'est une bonne réponse. Alors maintenant, je vous renvoie l'ascenseur, Christiane. Qui a fait caca dans la bruyère?
9: Caca dans la bruyère. Mais ce sont les petits lapins.
7: Non, c'est l'animateur qui fait tous les après-midi sur Radio Bleu. Sur Radio Bleu Ciel.
9: Oh, ah bon?
7: Comment s'appelle le nom de l'animateur qui a fait caca dans la bruyère? Il s'appelle...
9: Je ne sais pas.
7: Rick.
9: Frédéric, c'est?
7: Non, Ricky. Comment il s'appelle?
9: Attendez, Ricky.
7: Bah oui, c'est Ricky, bien joué! Bien sûr que c'est Ricky, Christiane. Allons, bien sûr, c'est Ricky, bien sûr. Ça vous fait 2 points, mais bien sûr, hein, d'accord. Hein, je vous rappelle qu'il vous faut un minimum de 500 points pour gagner. Hein.
9: Oh là là!
7: D'accord, attention, Christiane. Est-ce qu'on joue le tout pour le banco? Est-ce qu'on joue le tout pour le banco? On joue banco tout?
9: Notez qu'on peut le faire plus tard, Marco.
7: On va jouer maintenant, attention, on y va, vous êtes prête? D'accord. Qui parle. Écoutez bien.
12: Capitaine Cover.
7: À votre avis, qui donc, Christiane?
13: C'est ça.
7: On vous le remet une deuxième fois?
13: Ben oui.
7: Allez, on y va, vous bien ces 6 secondes, on y va, c'est parti.
12: Capitaine Cover.
7: À votre avis, qui donc, Christiane?
13: Mon Dieu, mais qui c'est celui-là?
7: Allez, vite, il vous reste 3 secondes.
13: Oh là là, alors je crois que je suis dans...
7: Une seconde. Une demi-seconde.
13: Non, je ne sais pas, je ne sais plus.
7: Un quart de seconde.
12: Vite !
7: Un huitième de seconde.
13: Qui c'est ?
7: Deux secondes. Faites vite, vite, vite, vous ne savez pas. Vite, vite, vite !
13: Non, je ne sais pas.
7: Allez, on se dépêche, il vous reste une seconde. À votre avis, qui c'est qui dit ça ? Quelqu'un de votre entourage ? Quelqu'un qui vous déteste ? Ah, ça fait une longue liste, hein, mais dites-nous vite, c'est votre petit-fils qui vous a donné...
13: C'est pas mon petit-fils ?
7: Non, pas du tout.
13: Non. Ça
7: vite, vite, vite, vite.
13: Oh, je sais pas.
7: Eh bien non, malheureusement, le gong a retenti, Christiane.
13: Oh.
7: Ben, c'est perdu, hein. Du coup, on arrête la musique et tout ça. Hein. Qu'est-ce que vous voulez que je vous dise? C'est terminé, c'est perdu, Christiane. Pardon?
13: Oui.
7: Oui, tout à fait. Alors, bien sûr, vous ne gagnez pas malgré ce superbe voyage, hein, on vous rappelle.
13: Oh,
7: c'est
13: hein.
7: Pas vrai. Week-end, car pension complète, bien entendu, direction... Bon, parfait, en Delta Plane, bien sûr. Direction l'Australie, ça vous aurait fait plaisir?
13: Oh, mais bien sûr.
7: Évidemment, il y a 8 jours de l'aller, 8 jours de retour pour un week-end de 2 jours, car pension complète, bien entendu. Ben, oui.
13: Oh.
7: Alors, au lieu de ça, bien entendu, un pins radio bleu vous sera offert directement. Photo dédicacée d'une équipe, bien entendu, succinctement reproduite.
13: Oui.
7: Ainsi que, bien entendu, des CD photo dédicacées, bien entendu, sans pochette comprise, de votre ami Yannick, bien entendu, et votre petit-fils.
13: Mon petit-fils.
7: Voilà, qui vous embrasse très fort, d'ailleurs, au passage, qui nous écoute, hein.
13: Oh, il écoute.
7: Vous avez un petit bonjour à lui passer?
13: Oh, ben oui.
7: Allez-y, vous écoute. Oh,
13: bonjour.
7: Eh ben, écoutez, vous avez...
13: Petit-fils.
7: Et vous avez entendu, il n'y a pas de problème, Christiane.
13: Bon.
7: Qu'est-ce qu'on dit?
13: Ben, je vous souhaite bonne nuit.
7: Non, on s'en fout, ça. Qu'est-ce qu'on dit? On dit, ouah. Voisère.
13: Et
7: ben, voisère, merde, super ça. On vous embrasse très fort.
13: Moi aussi, Francis.
7: Allez, bisous.
13: J'aimerais bien vous connaître.
7: Oui, bah évidemment, bah, bien entendu. Bah, de toute façon, je vais rappeler votre petit-fils pour lui offrir, bien sûr, ce CD.
13: Oui.
7: Et puis, dès que c'est bon, bien sûr, on sera un petit bourguignon.
13: Oui.
7: Un petit bourguignon. C'est la mode en ce moment des bourguignons, d'accord?
13: Bourguignons, bien sûr.
7: Je vous embrasserai très fort. Et restez bien fidèles à Radio Kiki donc.
13: Oh, toujours.
7: On vous embrasse.
13: Moi aussi, je vous embrasse.
7: Moi aussi, au revoir. Voisard. Voisard. Allez, on l'embrasse très très fort. Bravo, mon petit Yannick, très sympa. Elle est très gentille, dis donc. 75 ans
14: 75 ans, ouais. Voilà.
15: Là, tout va bien à bord, mon petit Manu, bien sûr, d'Aix-en-Provence, le fameux animateur d'Aix-en-Provence, celui sans qui nous ne sommes rien, qui nous a offert des extraits de son émission sur Radio Zanzine.
16: Oui.
15: Tout le monde s'en souvient.
16: Très bien.
15: Tu t'en souviens, toi, que tu fais ça? Tu t'en souviens, toi?
16: Bien sûr.
15: Toi, tu t'en souviens, quand même.
16: Bien sûr, mais j'ai envoyé pour mes armes, et ça arrive demain, en principe.
15: D'accord, ok, très bien. Il serait peut-être bien qu'on en fasse écouter quelques extraits. Je sais plus où c'est déjà Radio Zanzine, mais on va trouver.
16: J'ai arrêté la semaine dernière, mais par contre, cette semaine, celle d'hier, ça arrive demain.
15: Ah bah tiens, on va écouter un petit extrait, tiens, de Radio Zanzine, écoutez. Ça va arriver, hop, ça devrait partir, pardon, parce qu'ils m'ont...
17: Oh, une petite erreur, j'ai fait une petite erreur.
15: Ah non, on va pas mettre celui-là, parce que j'en ai un autre, écoute. Un extrait de l'émission de notre ami Manu qui est en direct.
18: Ah, Indochine, eh oui, Kaobang, eh oui, ça me rappelle des bons souvenirs, ça. C'est pas vrai, David? Ça te rappelle pas les souvenirs, Kaobang? Qu'est-ce que t'en penses?
17: Oh là, j'ai pas donné mon avis, mais ça me rappelle quand j'étais petit, oui.
18: Eh oui, ben ça, c'était génial. En plus, j'avais 12 ans, c'est vrai. Bon, en fait, c'est bon. Bon, bref, on va parler des informations, parce que, donc, il y aura même un petit à la fin aussi, mais on va s'enchaîner à les informations, parce que j'en ai deux.
16: Quel tout début, là.
15: Ça, c'est le début de la maquette. Bon, attends, on va avancer, je vais en mettre un autre extrait. Écoute celui-là. Il y en a un autre que j'adore, c'est celui-là, écoute. Le disque qui meurt.
19: Bien, vous êtes à l'écoute de Radio Zanzine, c'est Succès Show, c'est Manu. Et comme chaque lundi à 22h, ouais, nous sommes lundi 29 novembre 1999.
15: Ah, 29 novembre.
19: C'est parti, on va s'écouter tout de suite Jimmy Cliff, ouais, avec un morceau que j'aime bien. Ouais,
15: écoute, tais-toi, écoute.
19: Et yes,
15: écoutez.
19: Tout de suite, c'est parti.
15: Ah,
14: j'adore ça. C'est parti. Et puis à ce moment, il y a le disque qui part. C'est énorme, Manu. On n'a pas reçu des cassettes des dernières émissions, là.
16: Mais il arrive, justement, c'était hier, parce et il arrive demain.
14: Ah, parce qu'il y a un auditeur, normalement, qui nous les envoie, mais là, on a un petit peu de mal, donc du coup, on n'a pas de nouveauté, là. C'est dommage, on n'a plus de son à se mettre sous les dents, là, à se marrer un bon coup, là, en écoutant notre ami Manu de Radio Zanzine. Alors, tu as reçu une lettre d'une fan, m'a-t-on dit, Manu?
16: Oui.
14: Est-ce que tu peux nous lire cette lettre?
16: D'accord.
14: Parce que quand même, il y a des fans.
16: Il est du 26 novembre 99.
14: D'accord,
16: hein.
14: Alors allons-y, attends, d'abord, on va mettre un petit jingle avant. Manu.
16: Bonjour Manu, je t'écris pour te dire que c'est cool ton émission. J'ai découvert grâce au Star System. C'est con car je ne capte pas ta radio, mais grâce à Max, je peux t'entendre. En tout cas, je te souhaite bonne chance et bonne continuation dans ta radio. En fait, j'ai oublié de me présenter. Je m'appelle Laurie, j'ai 18 ans. Je t'envoie une photo avec cette lettre. Elle est un peu ratée car j'ai oublié de mettre le flash. Enfin voilà, gros bisous Laurie.
14: J'ai oublié de à quoi elle ressemble?
16: Alors, à quoi il ressemble? Alors, j'ai la photo, ben moi je vois rien parce que c'est vrai que le flash est un peu raté, mais bon. C'est vrai qu'elle a une... Elle fait un peu gamine, hein.
14: Elle fait un peu gamine, mais elle te plaît ou pas?
16: Ben oui, ben mais en fait, oui, ben oui, il me plaît beaucoup, ben c'est genre sympa de me l'envoyer.
14: Bon, Manu. Manu?
16: Oui?
14: On est entre nous, là. Elle t'excite ou pas, là?
16: Elle m'excite.
14: Elle t'excite ou pas?
16: Elle est un peu jeune.
14: T'aimerais la rencontrer, quand même? Alors, moi, j'ai bien 30 ans, et je suis avec des filles de 20, 21 ans, donc tu sais, hein, y a pas d'âge, hein.
16: Non, mais je sais, ouais. Alors, en fait, là, je compte pas.
14: Alors, t'aimerais bien ou pas la rencontrer?
16: Ouais, j'aimerais bien la rencontrer. Mais
14: la rencontrer, non, pas la rencontrer, pas la raconter, la rencontrer.
16: La rencontrer.
14: Elle t'excite ou pas?
16: Ouais, elle m'excite bien.
14: Alors, qu'est-ce que tu lui dirais si tu la voyais, là? Si tu l'avais au téléphone, tu lui dirais quoi, là?
16: Alors, j'aurais dit, ah oui, je t'aime à la folie.
14: C'est vrai.
16: Je sais plus quoi dire.
14: Tu lui dirais des conneries pareilles? Tu crois qu'elle y croirait, cette nana, là, Laurie?
16: Laurie, ouais, elle est bien foutue par rapport, ouais. Hein, mais c'est vrai qu'elle s'est fait un peu jeune. Hein.
14: Elle est bien foutue parce qu'elle est dans le noir, mais quand elle aura mis le flash, c'est qu'elle sera déjà moins bien foutue. Mais qu'est-ce que tu lui dirais? Parce que quand elles sont jeunes, les filles, elles croient en tout. Hein. Tu peux leur dire n'importe quoi, elles y croient.
16: Hein. Je leur dirais...
14: Non, tu lui dirais.
16: Je le dirais.
14: Vas-y, alors imaginons qu'elle est là. On imagine qu'elle est au téléphone, elle est là. Comment ça se passerait?
16: Alors ma poule, ma chérie, ça va bien?
14: Carrément, tu lui dirais ça. C'est nul.
16: Ouais, c'est
14: autre
16: pas
14: chose.
16: Grave.
14: Choisis autre chose.
16: Sinon, je dis, ah oui, c'est toi, Laurie. Oh, je t'aime. Tu sais que je peux pas savoir que je t'aime.
14: Non, mais attends, ça c'est nul. On imagine vraiment qu'elle est là, elle est en direct. Imagine que, je sais pas, que j'ai réussi à la voir au téléphone, qu'elle sera en direct et que là, elle est là, elle te dit, bon, moi je fais Laurie, d'accord? Ouais, salut. Alors, Manu, on a Laurie en direct. Salut Laurie. Ouais, salut. Bah, je suis content que Manu ait lu ma lettre en direct, c'est super. Imagine que c'est moi, là, je suis Laurie, qu'est-ce que tu dis?
16: Je dis... Oh, quelle joie de t'avoir au téléphone.
14: Sérieusement, ça te ferait pas triper un peu de la rencontrer? Ça te dirait pas de la rencontrer?
16: Ah ouais.
14: Tu crois qu'elle a une voix bien ou une voix de pouf?
16: À mon avis, dès que je vois ta photo, elle doit avoir une voix de bien.
14: Et est-ce que ça te dirait de réaliser ce rêve que de pouvoir lui parler?
16: Ah ouais, j'aimerais bien.
14: D'accord.
16: Que ça m'arriverait.
14: Alors, tu sais ce que tu vas faire, Manu?
16: Oui.
14: Tu vas appuyer sur le bouton qui est là.
16: Sur lequel?
14: Celui-là, là. Non, celui-là, ouais, celui-là, voilà. Appuie dessus, vas-y.
16: Sur lequel?
14: Et ton rêve est devenu réalité, Laurie est avec nous, 18 ans de Arancy. Salut Laurie.
20: Salut Max. Manu.
16: Salut Laurie.
14: Et voilà, tu vois que tu l'as en direct. Et là, tu fais pas du tout comme t'avais dit, là.
16: Ah Laurie, quelle la joie que je t'ai avoir au téléphone.
14: Quelle la joie.
16: J'étais à photo et ça me fait très toucher. J'ai très touché sur toi.
14: J'ai très touché sur toi. Ouais. Comme c'est mignon, j'ai très touché. En tout cas, elle a une voix ravissante, tu vois. On avait dit, est-ce qu'elle a une belle voix, une voix de pouf? Elle a une belle voix. Laurie, t'as craqué sur lui?
20: Ouais, un peu, ouais.
14: Regardez-moi cette petite voix toute innocente. Bonsoir Laurie.
20: Bonsoir.
14: Comment allez-vous?
20: Ça va.
14: Je me présente, Max, Star System, maître de la bande FM, Manu, petit apôtre, petit mais grand hein, quand même, 28 ans d'Aix-en-Provence. T'as bien qu'est-ce qui t'a plu en lui? Parce que là on se pose des questions quand même. Hein.
20: Non mais j'aime bien ce qu'il fait quoi.
14: T'aimes bien son animation?
20: Ouais.
14: Allez, on résiste pas en écoutant encore un autre extrait.
20: Voilà. C'est pas cochon.
1: C'était Chris Combet avec une chanson que j'aime bien.
14: Ah, putain, la pêche, hein.
1: Qui s'appelle Colonel. Voilà. Maintenant, tout de suite, on va s'écouter donc Maxime Le Forestier avec Chien d'idée. C'est un enregistrement qu'il a fait.
14: C'est énorme, c'est énorme, c'est énorme, c'est énorme, c'est énorme. C'est où à Rancy ?
20: Oh, alors là, c'est un bled paumé, c'est près de Verdun, quoi.
14: Ah oui, d'accord, donc c'est pas du tout dans la région d'Aix-en-Provence.
20: Non, pas du tout.
14: D'accord. Est-ce que toi, tu serais tenté, Laurie, éventuellement par... pas forcément sortir, mais coucher avec Manu ?
20: Ça non, l'a quand fait... même pas, non.
14: Quand même pas, dis donc, et oh. Est-ce que ça t'est déjà arrivé de sortir avec des garçons qui avaient 10 ans de plus que toi ?
20: Non, pas du tout.
14: Ça te dirait d'essayer ou pas ?
20: Pourquoi pas, ouais.
14: Alors, t'appuies sur ce bouton-là, là. Vas-y, sur celui-là, là.
20: Le bouton-là, ouais.
14: Ouais, celui-là, vas-y. Et voilà, tu vas sortir avec quelqu'un qui a donc 10 ans de plus que toi. Il s'appelle Manu, il est d'Aix-en-Provence et Manu est avec nous.
21: Salut, Max. Salut, Laurie.
20: Salut.
21: Comment vas-tu? Eh ben, j'ai bien reçu ta lettre. Eh ben, ça me fait très plaisir et je t'aime vraiment à la folie. Je sais pas quoi te dire.
14: Comment on peut aimer quelqu'un à la folie parce qu'on lui a écrit une lettre? Franchement. Manu, ça fait combien de temps que t'as pas eu une meuf?
21: Eh ben, j'en ai eu une déjà.
14: Ça fait 28 ans.
21: Ouais.
14: Non, ça fait combien de temps que t'as déjà une meuf? T'es déjà marié là?
21: Non, je suis pas marié encore.
14: Là, je suis en train d'imaginer ce que Laurie peut penser très fort. Hein. C'est génial. Eh ben dis donc, vous avez pas grand chose à vous raconter, hein. Heureusement que je suis là pour égayer cette soirée et puis mettre un petit peu de rythme, hein. Laurie quand même.
20: Non, bah moi je suis une grande fan de Manu.
14: Bah dis-lui plutôt que de me le dire. Moi salut.
20: Non, Manu.
21: Moi je suis grande fan de Laurie.
14: Non, ça c'est débile, ça c'est complètement con ça de dire des trucs pareils. Comment tu peux être fan de quelqu'un que tu ne connais pas? Elle encore s'est justifiée, elle t'a écouté à la radio. Donc comment tu peux être fan d'une nana qui t'a envoyé juste un courrier quand même, Manu?
21: Ah bah c'est... J'ai vu sa photo, elle est géniale.
14: Bah tu nous as dit que tu voyais rien dans le noir et maintenant que t'es en direct avec elle, tu dis qu'on la voit qu'elle est géniale. Arrête de mentir, tout à l'heure tu ne veux qu'on repasse l'enregistrement de l'émission au début, t'as dit oui c'est une photo dans le noir parce qu'il n'y a pas de flash et qu'on la voit pas. Là tu fais moins le malin, hein. T'as même dit qu'elle avait un gros cul dans le noir. Non là je plaisante. Bon Laurie, t'es comment physiquement pour faire rêver un peu notre ami Manu?
20: Ben, je suis brune, j'ai les longs cheveux, j'ai les yeux bruns.
14: Oh.
20: Je fais 1m65.
14: Ah, dis donc, le petit morceau, comme c'est mignon. Regardez, c'est pas plus haut que ça. C'est haut comme ça, là là. Tu le prends, tu la mets, tu fais l'hélicoptère avec et bang. Tu ferais l'hélice, toi, hein?
20: Ouais.
14: Hein, Laurie?
20: Ouais, ouais.
14: Tu pèses combien? Oh, laisse-moi deviner.
20: Vas-y.
14: Je réfléchis, je dirais 70 kilos.
20: Ah non, beaucoup moins.
14: Mec, 70 kilos. Bingo. Ouais, bonne réponse. Non, combien? Attends, je vais dire, 51, 52.
20: Moins.
14: Moins 45?
20: Non, plus.
14: 47?
20: Un peu plus.
14: 49?
20: 40. Voilà, 48, 49.
14: 48, 49, 1m65, ouais. Ça vient de quoi les gars, c'est bon?
22: Ouais, c'est bien.
14: Il y a de la chair, quoi.
20: Ouais, voilà.
14: Mais c'est mignon. T'as des petites... comment on appelle ça? Des bouées, là? Des pommes de terre, là?
22: Des bourrelets.
14: Non, des pommes d'amour.
22: Hein?
14: T'as des petites pommes... Bah, des pommes d'amour. On dit des petites pommes d'amour, ça. Bah, alors.
22: Je suis pas très sûr, quand même, hein.
14: Toi, alors, on dit
22: des
14: pas...
22: Des poignées d'amour.
14: Ah, des poignées d'amour. Si tu veux.
22: Ouais.
14: D'accord, bien.
22: Bah, y a pas de problème.
14: Eh, hey, faut que tu réagisses un peu le nouveau là,
22: hein.
14: Faut que tu bouges un peu, je veux que je te teste toi, hein.
22: Qu'est-ce qu'il y a?
14: Bah évidemment des poignées d'amour.
22: Ouais, des bols d'amour.
14: Non, pas des pommes d'amour. Ah là là là là là là. Bon, Laurie, t'es comment alors? Tu te rases les poils à château. Bon bah quoi, non mais je sais pas, Manu, tu dis rien.
21: Eh ouais, je suis timide.
14: Bah ouais, je suis en train de bousculer peut-être ta future femme et toi t'es là, tu dis rien, tu regardes, t'écoutes.
21: Je sais pas quoi dire.
14: Ah, mais tu regardes, c'est peut-être que de la radio, mais j'ai remarqué parce que j'ai l'œil. Tu regardes quand même pas mal, hein. Depuis qu'on a dit le poids et la taille, il est en train de te mater. Fais gaffe, il regarde ton cul, Laurie, hein.
20: Ah oui.
14: Tu peux faire. Oh, viens, t'es. Mais non, mais t'es bien, moi j'aime bien. Moi je préfère les filles comme ça, tu vois. Avec
20: ben, merci.
14: Non, moi je préfère.
21: Non, mais, en fait, j'ai vraiment rien à dire spécial. C'est juste une amie, mais c'est vrai que tout simplement je la connais pas, parce que c'est vrai que moi je l'ai reçue par courrier et tout, ça fait plaisir.
14: Mais Manu, bien, c'est que tu restes toi-même, t'as rien à dire de précis dans la vie privée, que dans ton émission, généralement, tu n'as rien à dire non plus, pourtant tu parles pendant 2 minutes. Bah si, quand même.
21: Oui.
14: Si on décortique quand même, bon, bah on va faire très vite, hein, quand même. Écoutez.
1: Je suis pas sûr. C'était Soldat Louis avec Martiniquez, voilà. Donc rien de plus pour eux, même s'ils ont enregistré leur dernier album, il n'y a pas un petit peu de ça.
14: Tu vois, donc c'est pas... tu peux pas dire que... t'as plus de choses à raconter derrière un micro que dans la vie. Donc c'est dommage parce que bon, tu voulais ce petit rêve quand même, ce petit part de d'excitation et je remercie les gens qui nous écoutent et qui se disent merde putain Manu il est sur un petit morceau d'1m65 qui fait à peine 50 kilos qui est mimi comme tout qui a 18 ans qui est brune qui a les cheveux longs qui a les yeux de quelle couleur
20: les yeux bruns.
14: Oh là là les yeux bruns comme c'est mimi tout ça. Oh c'est génial. Qui a peut-être jamais fait l'amour.
20: Non
14: malheureusement Manu donc bon elle est pas vierge mais t'as tout pour toi elle a l'air d'être en tout cas elle a la pêche t'as la patate toi hein.
20: Ouais, ça va, ouais.
14: Génial. Elle habite dans le trou du cul du monde. Et toi, tu fais rien.
21: Qu'est-ce que je te dis
14: je sais pas, que tu me dises, je sais pas, tiens, que tu me dises, s'appelle l'hypopète, envoie-moi pêtre.
21: Ça va, l'hypopète, envoie mon pêtre.
14: Voilà, n'importe quoi. En plus, il a pas répété correctement ce que j'ai dit. T'as vu Laurie, bah dis donc, t'as ouais. Du travail avec lui, hein. Mais tu vas t'éclater, c'est toi qui vas gouverner. Parce que toi, je te sens quand même un peu rigolote comme ça marotte, mais je suis persuadé que quand même, t'es du style à, dans le couple, à mener un petit peu, non?
20: Ouais, un petit peu quand même.
14: Un petit peu quand même. Voilà. T'as écouté Kiki donc hier?
20: Ouais, j'ai écouté.
14: Oh, c'est marrant.
20: Ah ouais, c'est bien.
14: Et il y a un petit Jackie les croissants chauds. Il y en a 2-3 en impro qui sont en train de se préparer pour ce soir. Ça va être énorme. Finalement, on va sortir ensemble, Laurie, hein, la vitesse où ça va. Parce que
20: pourquoi
14: là,
20: pas.
14: Bah ouais, pourquoi pas. Qu'on s'éclate un peu, sans déconner. Hein?
20: Ouais.
14: Ah, qu'on fasse l'amour. Ah oh, là là, dans un champ de blé, et que ça nous gratte les fesses en étant dans le blé. Pouf.
21: Ah, mais ça va.
14: Pas. Je te ferai l'amour dans un champ de blé. J'enlèverai mon futal où il y a plein de blé. Des billets de 500. Oh mon dieu, c'est bon.
21: J'ai le trac.
14: T'as le trac?
21: Ouais.
14: 28 ans, animateur de radio sur Radio Zanzine, on a le trac devant ses fans.
21: Non, pas ça, j'ai le trac pour autre chose.
14: Pourquoi?
21: Parce que dans 15 jours, je vais faire le DJ pour la première fois.
14: Ah oui, le 21 décembre.
21: Voilà.
14: C'est où déjà?
21: Au 3 biceps.
14: Ouais. Et t'as le trac parce que tu sais pas trop comment t'y prendre.
21: Ouais.
14: Eh ben t'as qu'à faire comme lui, écoute.
0: Tout le monde a bien roucoulé, tout le monde a bien câliné. On repart avec un morceau spécialement dédié à tous mes collègues de travail, les DJ.
14: Eh, parce que la compilation de Ricky Larson est sortie aujourd'hui dans les bacs, hein, Laurie et Manu.
20: Ouais,
21: génial.
14: Alors si vous l'achetez, bah pour le nouvel an, il y a les enchaînements, Ricky Larson intervient à l'intérieur, il y a des plages cachées, il y a un livret, il y a tout ce qu'il faut à l'intérieur. Hein. Écoute bien comme ça là.
2: Il a le sourire.
14: Ça, c'est à l'intérieur de la compilation. Hein.
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14: Manu, t'es sur le monde?
21: Oui.
14: Lips of Genius. Tu connais la salerie, cette musique?
20: Ouais, je connais.
14: Ah, génial.
21: Ouais, mon pote de Gigi.
14: Ouais, mon pote, voilà. Il a des copains partout, avec moi. Pour 4 sous.
2: Simplement.
14: Heureux de vivre, il est branché sur Musical.ly.
21: Dans la nuit.
14: Non, c'est pas tout de suite. Non, tu te calmes. Il est excité ton homme, hein, Laurie. Hein. Fais gaffe qu'il va pas nous éjaculer partout. Hein. Fais attention qu'il s'accroche pas trop sur ta jambe. Hein.
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14: Attention.
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14: Extrait de la compilation de Ricky Larson qui est sorti aujourd'hui dans les bacs. Laurie et Manu, attention avec moi, juste comme ça pour le fun. 3,

0: etc. Mais donc, tu connais bien les paroles, Laurie.
1: Bah ouais.
0: C'est génial parce que c'est pas du tout ta génération.
1: Non, pas du tout, non.
0: Mais tu t'es mis à la connaître grâce à l'émission.
1: Non, bah, grâce à toi. Hein.
0: Génial, ma chérie, j'adore.
2: Ouais, c'est grâce à toi.
0: Bah c'est gentil aussi. Bah donc voilà, donc ça c'est dans la compilation. Il y en a plein d'autres à l'intérieur. Hein. Il y a surtout les bronzés fonds du ski également. Il y a Thierry Hazard, il y a Ottawa DISCO, il y a David et Jonathan. Est-ce que tu viens pour les vacances début de soirée?
2: Ah, tiens, David Jonathan, justement cette chanson que je vais interpréter le 21 décembre justement.
0: Tiens, écoute, juste là entre deux disques, il y a des interventions de Ricky Larson. Écoute, ça donne ça.
3: On aime bien la bonne musique, hein. Bien sûr, Ricky Larson derrière le microphone pour vous les enfants. Et là c'est bon, voici le slow.
0: Et là il y a le slow qui arrive. C'est-à-dire que vous arrivez, vous achetez la compil, vous n'avez plus qu'à la mettre sur votre platine et puis Ricky s'occupe de tout. C'est ça qui est bien, non?
2: Eh oui.
3: Ah, c'est génial.
2: C'est génial.
0: Oh, est-ce que tu... Oh, Laurie.
1: J'adore la chanson.
2: Ah, je la connais par cœur. Aïe, aïe.
3: Toi pour faire le malin.
0: On l'a fait en vinyle et on doit avoir la version instrumentale derrière, hein.
2: Ouais. Non.
0: Ah ouais, on dit la version.
3: T'avais les cheveux blonds.
0: Bras, bras, bras, on va dire.
3: Non,
2: sur ton blouson.
0: Non, Manu.
3: On s'est connus.
0: Non, t'as pas compris. Manu.
2: Oui.
0: Écoute-moi.
3: On aime bien la bonne musique.
0: Attends. Hein,
3: bien.
0: Écoute bien. Manu, t'écoutes?
2: Oui.
0: Écoute bien. C'est là où tu faut, si tu veux draguer, faut improviser. D'accord?
2: Oui, d'accord.
0: Alors écoute le maître. Le maître te parle. D'ailleurs, à toi aussi qui nous écoute, hein, ça peut te servir si tu fais de la radio locale comme notre ami Manu. Laurie.
1: Oui.
0: Tu te concentres?
1: Oui, je me concentre.
0: Pense plus qu'à toi, il y a que toi et moi, on se regarde les yeux dans les yeux, d'accord?
1: D'accord.
0: Tous les deux.
1: Ouais.
0: Imagine que je te tienne les deux mains, je te regarde dans les yeux et je te dis...

0: se reverra bientôt. Un jour, je peux pas te le promettre, etc., etc., quand même.
1: Voilà, génial, Laurie. Bravo. Ouais. Hein.
0: Qu'est-ce que t'en penses? Qu'est-ce qu'on dit?
1: Bravo, merci, merci.
0: Merci, merci. Bah, merci, tu peux. Il y a aussi le Zénith hein, qui est vachement bien. Hein.
1: Merci.
0: Ah là là, sacré Manu, Laurie, je t'embrasse très fort.
2: Ouais, moi aussi.
0: Je t'embrasse, mon amour.
2: Ouais.
0: Elle dit pas non, hein.
2: Bah
0: elle joue sur les deux tableaux, hein, Manu et Max, hein, carrément, Manu.
1: Oui, mais qu'est-ce qu'il y a? Non, mais j'ai rien.
0: Eh ben voilà, c'est sur cette conclusion qu'on va s'arrêter là.
3: C'est moins le câlin.
4: Hein. Ouais. Il est moins sympa.
3: Voilà, moins sympa aussi. Par contre, il est vraiment trop jaloux.
4: Il est vraiment trop jaloux. Bah, qu'il soit jaloux et possessif, normal, surtout quand on est au début. Il vaut mieux qu'il le soit que pas du tout. Hein. Tu préférais qu'il le soit un peu moins?
3: Ben non, j'aime bien comme ça, mais...
4: Bon, il a quel âge?
3: 17 ans.
4: Il a 17 ans. C'est quoi son prénom?
3: Julien.
4: Julien, donc je note. Julien, 17 ans, ouais, ok. Et donc, qu'est-ce que t'aimerais qu'il change en lui, quoi? Qu'il soit...
3: Bien qu'il soit un peu plus comme avant, plus câlin et moins...
4: Un peu plus comme avant? Dites-moi un petit peu, pour que quand on l'appelle, on se retrouve pas comme un con et qu'une fois de plus, je m'aperçois que j'ai appelé quelqu'un et que ce que tu m'as dit, c'est que des conneries ou ça a été mal donné. J'ai besoin de détails, moi, avant d'appeler. J'appelle pas avant, sinon.
3: Oui, bon, alors avant, bon, on savait toujours quoi faire, elle est toujours bien.
4: Ah, tu veux dire qu'avant, il te proposait des sorties, des choses comme celle-ci, maintenant plus rien?
3: Voilà, maintenant, c'est plutôt qu'est-ce qu'on fait? Bon, bah, bon, toi, on rentre. Hein.
4: Toi, de ton côté, est-ce que tu lui proposes des choses à faire?
3: Bah, c'est pas évident, on est dans une ville de merde.
4: Non, alors attends, pourquoi ça serait évident pour un mec dans une ville de merde de trouver des choses et pourquoi ça serait pas évident pour une fille de trouver des choses intéressantes dans une ville de merde? Si vous êtes tous les deux dans la ville de merde, je vois pas pourquoi pour lui ça serait plus simple à trouver des solutions et toi pas. Et je vois pas pourquoi faudrait toujours que ce soit le mec qui propose et que la fille elle attende et puis qu'une fois que le mec ne lui propose plus rien, dire ça y est, on est rentré dans la lassitude, il me propose plus rien, on fait plus de sorties. À toi justement de faire bouger les choses. Si tu te plains que tu ne sors pas assez avec lui, puis pourquoi toi pas lui proposer des sorties?
3: Ah oui, mais...
5: Bah oui, mais moi, c'est pas mon boulot. Hein. Moi, j'ai deux seins, j'ai pas une quéquette. Je suis pas un mec, c'est pas à moi de trouver ça. Hein. Mais c'est autant à toi qu'à lui. Vous, vous plaignez les filles de vouloir avoir l'égalité de tout. Et moi, je trouve ça très bien et très honorable et défendable. Mais c'est dans tous les domaines. Je veux dire, maintenant, la femme veut travailler, veut gagner autant d'argent pour le même poste. Elle a entièrement raison. Elle veut plus débarrasser, mettre la table et faire la vaisselle. Elle veut que si elle a mis la table, il faut que ça soit le mec qui débarrasse. Elle a entièrement raison. Mais la nana doit également assumer le fait de la lassitude dans un couple. C'est pas à cause du mec qu'il y a de la lassitude. C'est un couple des deux. Un couple, c'est à deux, Mélanie. Et je vois pas pourquoi lui, dans cette ville de merde, devrait galérer à trouver des trucs. Et toi, t'attends sur ta chaise longue, t'es là, tu fais du rocking chair, et puis t'attends, puis tu plains qu'au bout de trois semaines. C'est-à-dire que t'es pas une fille, tu vois, non plus très passionnante. Hein, excuse-moi de te le dire, mais tu devrais te bouger. Si t'étais amoureuse de lui, que t'avais vraiment envie de te retrouver très souvent avec lui, tu devrais bien plus souvent lui proposer des choses à faire.
4: Ouais, quelle bande d'enculés.
5: Ouais. Non, c'est tout, je reviens en force.
4: Oh, mais quand j'ai fait le matin, j'ai eu le temps de potasser des bouquins. C'est bon, l'ovation, on va se calmer, Mélanie. Non, mais dans un sens, n'ai-je pas raison? Non, mais je m'adresse à mon public fan.
3: Non, mais toi qui as l'air si doué, vas-y, fais tes propositions.
4: Pardon?
3: Toi qui as l'air si doué.
4: Non, mais attends, Mélanie, attends, je vais être très clair, je vais être sûrement très très dur, et croyez pas que c'est choquant, mais moi, personnellement, j'en ai rien à foutre. Moi, je veux bien t'aider en t'ouvrant les yeux pour te dire ce que je viens de te dire. Moi, je viens pas avec un bouquin miracle, avec un bouquin, il y a marqué « Sortie d'Ajaccio quand on se fait essayer dans une ville pourrie quand on a 18 ans ». Ça n'existe pas, ce genre de remède. Je n'en sais rien. Il y a des trucs tout classiques, c'est les discothèques, c'est aller boire un verre, c'est d'aller au cinéma, c'est se retrouver tous les deux. C'est comme tu parles de cette ville pourrie, c'est de prendre un après-midi, c'est de se bouger. T'as de la chance quand même d'être dans un endroit où il fait quand même relativement beau très très tard. Donc, je veux dire, mois de novembre, décembre, il fait encore super beau. Donc, tu peux encore te balader pendant l'après-midi, tu peux très bien passer un week-end avec lui, quelque part. J'en sais rien, moi, j'ai pas de solution miracle. De toute façon, t'as pas les moyens, t'as 18 ans, t'as pas beaucoup d'argent.
3: Bah non, pas trop, non.
4: Voilà, non, mais je te trouve trop triste, trop défaitiste, sans déconner. Je pense que t'as 18 ans, à cet âge-là, on est chiante, moi j'ai eu ma sœur, on veut tout en faisant rien. Eh ben, on a rien quand on fait rien, je suis désolé. Faut pas croire que ça va te tomber comme ça, des idées d'enfer avec des trucs de folie.
3: Ouais.
4: On applaudit
6: encore, merde.
4: Applaudissez. Ah non, non, non. Deux ovations, non, faut pas déconner, là. Quatre, ils sont quatre dans le studio, ils font une ovation, c'est bien.
5: chier dessus direct.
3: Non, mais ce qu'il y a, c'est que...
5: Ah, il n'y a pas à discuter, c'est... Non,
3: mais... Écoute,
5: oui.
3: Non, quand on était amis, on s'entendait vachement bien, et puis maintenant...
5: Ah oui, mais des fois, quand on est trop amis, on croit qu'à ce moment-là, le mec avec qui on est super pote, on doit sortir avec, et là, ça se passe pas bien, parce qu'on s'attend à des choses absolument... Allô ?
2: Allô ?
5: Oui, bonjour, monsieur, excusez-moi de vous déranger, je peux parler... Allô ?
2: Êtes-vous ?
5: Oui, Max à l'appareil.
2: Il y a une erreur de numéro à mon avis.
5: Non, je voulais parler à Julien.
2: Ah, Julien, Max à l'appareil. Julien est couché.
5: Ouais, on pourrait le réveiller, c'est super urgent.
2: C'est à quel sujet ?
5: C'est grave de la mort, sa copine, il faut qu'on cause. Direct, tu peux le réveiller s'il te plaît ?
2: Attends, moi je ne le crois pas parce que...
5: Oh pardon, vous êtes le père ?
2: Je suis pas le père, mais...
5: Ah, je crois que c'était le... C'est le grand frère.
2: Ah bon, d'accord.
5: Ah, excusez-moi, je croyais que vous étiez le...
2: Non, parce que... Parle pas comme ça, Coco.
5: Ah, d'accord, ok, bah tu me tutoies pas non plus, on se connaît pas.
2: Tu viens à la maison, puis on s'arrange.
5: Pourquoi ? T'as un business pour moi ?
2: Je vais te donner le business, je vais te foutre dans la piscine. Alors, quand tu veux,
5: hein. Je sais pas nager, alors, fais
2: si
5: gaffe.
2: Tu me rappelles, tu rappelles demain, ok ?
5: Je peux nager le crawl. Augouli.
2: Ciao,
5: salut, bonne bourre. Bon, bah tu vois, je crois que Mélanie...
2: Mais
5: tu vas pas te faire crever, tu diras que c'est pas vrai, que c'était des conneries, que c'est un mec qui veut te faire chier, puis voilà, c'est tout. Tu dirais que c'est un mec qui voulait se venger. Non mais voilà, c'est tout.
2: Ouais.
5: Bon, demande-lui, rappelle-le quand même. Je vais balancer un truc, je vais juste lui demander, je vais juste te poser une question. Je vais essayer d'être plus police.
2: Ouais, mais dis pas que c'est de ma part, hein.
5: Mais non, je dis pas que c'est de ta part. Il n'y a plus de part, j'ai pris les deux.
2: Allô.
5: Ouais, je voulais juste deux secondes te dire, je veux bien venir, c'était un plongeoir, c'est tout.
2: Alors tu arrives.
5: D'accord, à tout de suite, on va faire des bulles. Allez, ciao, bonne bourre. Voilà, donc c'est un truc perso, je voulais savoir, parce que j'aime bien savoir quand les gens ont des piscines, s'ils mettent un plongeoir. Parce que des fois, il y a des gens qui se font faire des piscines dans leur jardin, puis ils oublient de mettre un plongeoir, donc c'est un petit peu dommage. Mélanie.
6: Non mais sinon, tu peux acheter plusieurs classeurs avec des plastiques et tu les mets dedans.
7: Ça les protège bien ?
6: Ah oui, je pense que ça les protège.
8: Ouais, ça, je peux te... Tu vas...
5: Arrête-toi! Excusez-nous, c'est qu'il y a eu un petit problème technique, ça répétait la voix en double de Gérard et ça l'énervait. Donc Christelle, revenons sur ton problème.
8: Ouais. Excuse-nous. Non mais ça, les catalogues, tu peux toujours en trouver encore. Hein.
7: Ouais, c'est pas trop cher?
5: Non mais attendez, maintenant on va se concentrer sur le conseil parce que là ça devient chiant parce que pour l'autre côté de la rue, on comprend rien. Alors vas-y. Gérard, justement, hier, s'est permis de parler de Françoise de la Courneuve en disant qu'elle était, effectivement, j'ai entendu parler de ça, d'un contrat sur Skyrock pour 1 million de francs par mois. C'est exact, Gérard. Voilà. Et Françoise est là, elle a écouté hier, elle voulait...
7: Non, j'ai pas écouté, hein. Je suis désolé, j'ai pas écouté. J'ai éteint mon poste au moment, juste à la fin de Stéphane.
5: D'accord. Alors, Françoise, justement, bonsoir d'abord.
7: Bonsoir, Max. Bonsoir toute l'équipe.
5: Il ne manquait que toi à l'appel pour qu'enfin toute l'équipe soit réunie.
7: Ouais.
5: Alors,
7: J'aurais préféré sur d'autres circonstances.
9: Dans quel sens ?
7: Dans quel sens ? Je voudrais savoir exactement qu'est-ce que t'as raconté comme connerie.
9: Non mais attends, de toute manière, tout le monde le sait que tu veux signer un contrat avec Skyrock. Tu veux signer un contrat avec Skyrock. Tu veux signer. Hey, attends, tu me laisses finir, s'il te plaît. Tu me coupes pas la parole comme ça, d'accord.
7: Pour qui tu te prends?
9: Tu te calmes, s'il te plaît. Merci.
5: Non mais attends, alors on va laisser.
7: Qui tu te prends?
5: Non mais Françoise aura quand même.
9: Ouais, petit merdeux, va te faire foutre, vieille taupe.
5: Non, non, comment c'est pas comme ça, Françoise. Attends, on va laisser quand même le droit de parole à Françoise. Mais Gérard, vas-y. Alors toi, tu disais quoi?
9: Que ça, c'est vrai que j'en ai entendu parler, que tu avais allé avoir un contrat d'1,5 million par mois avec Skyrock pour 2 heures d'émission comme je fais le jeudi sur Fun Radio.
7: D'accord.
9: Ouais, alors, et que tu passes.
7: Si t'as des couilles, hein, demande à Fidar et à Manu qui téléphonent à Skyrock, déjà une chose, et on va voir qu'est-ce qu'ils vont répondre à Skyrock.
9: Ouais, hein? Et comment que ça se fait que tu passes sur Radio Anguin?
5: Allez, on appelle Skyrock.
7: Radio Anguin,
5: c'est le numéro.
7: Ça fait un an et demi que ça s'est passé. Hein. Alors, ferme ta gueule.
9: Ouais, tu restes poli, s'il te plaît.
7: J'ai pas resté poli vis-à-vis de toi.
9: Bon, alors moi, je t'emmerde.
4: Non, commencez pas comme ça, Françoise. Françoise a le droit de se défendre. Je me souviens, toi, à une époque, quand on a dit que tu allais, que tu passais sur Europa.
9: Non, mais Gérard,
4: t'étais pas resté calme, tu t'étais énervé. On aurait très bien dit, ça va, Gérard, laisse-moi parler, reste calme. J'ai envie de dire que t'es sur Europa. Toi, tu laissais
9: pas. T'as les preuves?
4: Non, mais t'as les preuves que Françoise allait,
9: Non, mais là, pour l'instant.
4: Gérard, est-ce que Gérard, tu as les preuves que Françoise a signé un contrat,
9: C'est ce qu'on m'a dit.
4: Est-ce que t'as des preuves? Je te demande pas
9: ça.
4: Moi, c'est ce qu'on nous a dit à l'époque que tu allais sur Europe 1.
9: Ah ouais, mais moi, de toute manière, avec les bandes de petits cons qui s'amusent à faire des cochonneries chez moi, comme ça.
4: Ça n'a rien à voir avec le débat.
9: Mais comme hier, tu rigolais pour le papier, j'en ai encore su. Ouais,
4: oui.
9: Non, mais toi, ça te fait rire, mais pas
4: non,
9: moi.
4: Mais là, tu
9: moi,
4: chantes.
9: Ça me fait plus rire.
4: Mais d'accord.
9: Mais hein? Toi, ça te fait rire, peut-être,
4: non,
9: mais
4: non.
9: Pas moi.
4: Mais là, tu
9: moi,
4: chantes.
9: Moi, ça me fait plus rire.
4: Mais d'accord. Mais
9: hein? Toi, ça te fait rire, peut-être, mais pas moi.
4: Ce qui me fait rire, c'est qu'à chaque fois.
9: Parce que moi, dans ce cas, si ça me fait rire, je dis, moi, je viens pas.
4: C'est tout. Non, je t'expliquais un truc, c'est
9: voilà,
4: fois.
9: C'est simple.
4: Non, mais c'est simple. Tu viens pas jeudi, j'en ai rien à foutre.
9: Alors c'est bien, je reste chez moi.
4: Bah oui, y a pas de problème. Comme ça, tu seras pas payé. Alors, moi, ce que je vais dire simplement, c'est que tu changes toujours de sujet. Les conseils, quand on te demande des conseils, tu réponds pas aux conseils. Écoute-moi, Gérard, quand je te parle. Et deuxièmement, là, toi, t'as pas de preuves envers Françoise, mais t'es sûr de ton coup. Or, nous, quand tu passais sur Europa, il fallait te donner des preuves, sinon tu ne voulais pas y croire. Mais nous, faut qu'on te croie, alors que toi, tu n'as aucune preuve.
9: Parce que tout le monde, ça peut passer pour moi avec ma voix. Parce qu'on peut très bien l'aggraver ma voix. Donc, nuance.
7: Alors,
9: ça, c'est pas pareil.
7: Nuance, moi aussi, on peut dire qu'on se fait passer...
9: Ouais, alors, vas-y, on va appeler Skyrock, comme monsieur qui... Ouais, je sais où t'as été, toi.
4: Ah bah, moi, en tout cas...
9: Je sais qui c'est que...
4: Non, on appelle vraiment Skyrock, Gérard, s'il te plaît.

0: J'adore la discothèque. Bisous à toute la qualité de Fun Radio.
1: Ouais.
0: Désolé.
1: Ouais.
0: Pour mon état dépressif. Peut-être à bientôt. Peut-être ce week-end. Je ne sais pas.
1: Non.
0: I don't know. Bonne continuation, Max. De 22h à minuit ou plus tard.
1: Ah ouais, et je tiens à dire, non, je précise que ce week-end je suis pas là parce que je suis du côté de Port Barcarès au Marina.
2: Précisément. Ouais, avec à suivre Hermès Aouzou.
1: Ah non, alors là, attendez, le meilleur arrive. Attendez, alors on remet en arrière, comment on devine ce bis. Alors écoutez bien, maintenant vous allez écouter, vous avez sûrement rêvé, vous les filles, d'écouter un animateur radio avec une voix absolument sensuelle, avec un texte et un débit d'un naturel au possible. Vous n'avez peut-être pas écouté, mais pendant une semaine, Fildar, qui s'est donné le nom de Biscotte, a fait des essais qui ont été tellement concluants que
3: J'ai dépanné. Hein.
1: Il a dépanné des essais.
3: J'ai eu zéro pour ça.
1: Hein. Oui,
3: pas des essais.
1: En essai, on paye pas.
3: Mais c'était pas un essai, tu dépannes. Ouais, je dépanne.
1: D'accord, attention, écoutez.
2: Écoutez. Les sucs de la Coupe du Monde, il y a aussi les Spice Girls, Nathalie Cardon, et pour commencer l'heure, Taya, à mort à la Mexicana. Bon courage à tous ceux qui bossent, c'est fan, il est 3h.
1: Attention, ça continue.
3: Ah, ça chie.
2: Stardust, sur Tube House, avec Music Sounds Better With You. Fun, bienvenue à tous, et surtout à ceux qui viennent d'arriver. C'est la nuit sans pub avec, entre autres, Robin, Do You Really Want Me, je vais y arriver. Moose, Maria Carey, pour débuter Eagle Eye Cherry, Save Tonight, sur Fun, il est 4h.
4: Ouais, salut, je m'appelle Anne Gaëlle. Je voulais dire, j'ai acheté ton best-of. Et dessus, j'ai vu la tête de Manu et Fildar. Je voudrais dire qu'ils avaient des têtes de gros trisomiques. Et que Gérard, même s'il fait pas le grimace, il est moche.
1: Merci. Ça fait plaisir quand même. Et attendez, le must du must. Sur ce répondeur 0140 521 521, il y a un message qui vous souhaite la bienvenue. Je sais pas s'il a été changé, enfin en tout cas il a été fait aujourd'hui. Je sais pas s'il est mis aujourd'hui sur le répondeur, mais il le sera dès demain avec la voix de Karine. Mais au début je me suis dit, tiens, pourquoi pas essayer la voix d'une personne de l'équipe. Et donc Fildar s'est prêté à ce petit jeu, est allé en studio de production pendant la journée et a essayé de faire le texte d'intro de ce fameux répondeur. Écoutez la séance donc de notre ami Fildar pendant les répétitions au studio de production de Fun Radio.
5: Le micro, merci beaucoup le micro. Merci beaucoup le micro. A, B, C, E, L, G, H, I, J, K, L, M, N, O, P, Q, R, S, T, U, V, W, X, Y, Z, B, C, D, 1, 2, 3, 4, 5, 6, 7, 8, 1, ok. Max, le Star System, le retour, 22h, 1h, comme d'hab, ouais. Tu es bien sur le répondeur de Max, le Star System, 22h, 1h, le retour. Tu peux toujours nous laisser ton numéro de téléphone pour quoi que ce soit, Jackie, les croissants chauds, Kiki donc, Canular, les conseils de Gérard et Sandy, les débats, un sujet, ce que tu veux, tu balances. Fan Tube, 22h, Max, le grand retour, Star System, 22h, 1h, ton numéro de téléphone pour tout ce que tu veux, Jackie, croissant, chaud, pas chaud, café, thé, lait, sans sucre, quand tu veux, appel. Ouais. Le Star System. Ouais, le retour 22h à 1h. Donc si tu veux nous appeler pour que quoi que ce soit, tu laisses ton numéro de téléphone. Auditeur, si tu veux, tu nous laisses ton numéro. Lorsque tu veux, Jackie, Kiki, donc ou autre, on t'appelle dans la journée. Auditeur.
1: Voilà, donc ça c'est je découvre en même temps, hein, bravo. Je découvre en même temps que vous. Je sais qu'Olivier m'a dit, est-ce que tu veux le faire écouter aux auditeurs? J'ai dit oui, pourquoi pas, je vais découvrir en même temps qu'eux. Et c'est vrai que là c'est quand même relativement hallucinant. Là c'est bien, c'est balèze là, hein. Ça, voilà, c'est du bon travail. Hein.
3: Non, mais ce qu'il faisait en fait, c'est que tu sais, avant il fait des essais pour voir le réglage de la voix.
1: Ouais, parle devant
3: donc,
1: le micro.
3: Il me demandait de parler. Non, ouais. Parce que j'ai l'impression d'être.
1: Ouais.
3: Et donc il me demandait de parler, donc je disais n'importe quoi.
1: Voilà, donc tu disais n'importe quoi. C'est vrai que c'est pas facile, je vous ai dit, si vous êtes en séance un jour, que vous êtes amené à faire ça et qu'avant vous demande de chauffer la voix et puis surtout de régler les effets, parce qu'Olivier profitait de ces moments-là, le producteur, donc pour régler ses effets, voir si ça saturait pas avant d'enregistrer la véritable séance, on est obligé de dire tout et n'importe quoi. Donc on a tendance à dire tout et n'importe quoi, et là malheureusement ça a été enregistré et diffusé un peu trop du nez. Tu vois, tu fais un truc en masse, ça le fait pas, quoi. Faut le faire. 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

0: faut te mettre un... Attends. Je vais te donner un petit... Eh oh, t'es avec moi ou pas là?
1: Eh ben oui, je suis là moi.
0: Bon, je vais te donner un petit piston.
1: Ouais.
0: Faut que tu mettes une petite voix, une petite réverb derrière.
1: Allez, vas-y.
0: Alors, attends. Attends, je suis en train de trapiter. Oh là là là là, je suis en train de toucher à n'importe quoi. Fil d'art, qu'est-ce que t'as fait encore?
2: Bah, j'ai pas, j'ai tout changé.
0: Ça. Bah, j'étais sérieux, je t'ai demandé de pas toucher, putain.
2: Ah, bah, désolé.
0: Ah, bah, t'as dit, vas-y, désolé.
3: Ah, faut mettre, attends. Voilà, attention.
4: En ce moment, c'est mon son. Non, mais faut que ça soit très léger comme ça.
3: Parce que si tu mets trop d'effets sur ta voix, ça. Faut que ça soit très, très léger comme ça. Il faut quand même, quand tu respires, faut que le public le sente. Écoute.
4: Franchement, je vous interprétais ce soir.
1: Ah oui, d'accord.
4: Il gueule, chien, il faut vraiment... 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Merci.
3: Tu vois, ça donne pas mal quand même.
1: Ouais, c'est vrai, ouais.
0: T'en as un autre effet que tu peux mettre sur ta voix qui est pas mal non plus. Alors, bon, bah ça, c'est déjà...
3: Bonsoir. C'est genre quand il y a deux pelés, trois tendus, tu vois, dans la salle, et pour donner l'impression... Imagine, je sais pas, ton concert est enregistré pour être diffusé à la radio. Tu dis, merde, il y a deux personnes dans la salle, et si tu dis, bonsoir, écoute... Alors, vous applaudissez. Bonsoir. Ça fait naze. Tout de suite, si tu rajoutes un tout petit peu d'effet sur ton micro. Bonsoir. Merci. Merci beaucoup. Bon, déjà, le mec, on se dit, bon, il y a un conseil, il doit être à Bercy ou un truc comme ça. Pas du tout, il est au Café des Roquettes. Il y a trois personnes. Bon.
4: Le morceau que j'ai décidé d'interpréter pour vous... Je vois qu'il y en a un qui souffre dans la salle. Comment tu t'appelles?
5: Bernard.
4: Ok, Bernard.
6: Jean-Louis, tu me fais un petit spot sur Bernard?
5: Pas de problème.
4: Ok.
5: Ah, pas trop fort le spot.
4: Eagles.

0: qu'il faut surtout pas faire quand le public t'en demande une autre, Momo, ouais. Tu utilises cet effet, c'est que c'est. Alors le public en demande une autre. Et là tu cries. Le public dit non d'office. Et on les comprend. Momo, bon courage pour la suite des événements.
1: En fait, t'as vu la boîte de chocolat?
0: Pardon?
1: La boîte de chocolat, on s'est passé avec un copain, on est passé te voir une fois.
0: Ouais. Moi, je chaussais du 42, donc je sais pas si c'était ma pointure, mais c'est bien marrant, on a shooté dedans, c'est bien.
1: Ah ben ça, alors
0: Zezuber. D'ailleurs, en parlant de Zezuber, il y a un Kiki donc qui se prépare ce soir, les enfants, au passage. Momo, bonjour, amuse-toi bien. Sylvie, bonsoir, 29 ans, tu nous appelles de Avignon. On y danse sur le pont d'Avignon. On y danse tous en rond. Bonsoir, ouais. Sylvie.
2: Ouais, salut.
0: Bonsoir.
2: Bonsoir.
0: Tu es venu ce soir pour nous, pour interpréter une chanson de la chorale d'Avignon.
2: Non, alors, pas du tout, non.
0: Pas du tout. Qu'est-ce qui t'amène, Sylvie?
2: Alors, moi, je vais prendre au sujet de Fabien Martès.
0: Qu'est-ce que
2: je suis allé le voir ce week-end.
0: Ouais, chez lui, direct.
2: Non, non, à Monaco, bien sûr. Donc, on est allé voir.
0: Alors, Martès, pour les Google, encore qui ne savent pas, c'est le joueur de football qui a le crâne rasé, qui a été soi-disant élu par les femmes pendant cet été, l'homme le plus sexy, alors qu'il est immonde. Il n'a pas un poil sur le caillou et que tous les poils qu'il devrait avoir sur la tête, il les a sur le torse. Et il fait du VTT sur... comment ça s'appelle le VTT en mer, là? Le VTT en mer, là. Le jet ski. Il fait du jet ski avec Pamela.
2: Non,
0: Nathalie Evangelista.
2: Voilà,
0: ouais. Nadia, Eva,
3: Linda
0: Evangelista, c'est ça Sylvie?
2: Ouais, c'est ça.
0: C'est le gardien de Monaco et de l'équipe de France.
2: Voilà, c'est
0: alors,
2: ça.
0: Alors, donc, t'es allé le voir là-bas?
2: Je suis allé le voir là-bas, bon, on a essayé de l'approcher, mais par rapport à Jeanne Tigana, on n'a pas pu.
0: Mm-hmm.
2: Parce que...
0: Pourquoi tu voulais le voir ce mec d'abord? Parce que tu l'aimes bien ou parce que tu voulais, t'avais envie de...
2: Pas spécialement que je l'aime bien, non, parce que, bon, mon mari, c'est un fan de foot. Et...
0: Ah oui.
2: Donc je l'ai suivi, quoi. Je
0: bah oui.
2: Autrement. Mais enfin, déjà, moi, je voudrais dire à toutes les femmes ou les petites filles qui rêvent de
0: ballon,
2: c'est pas la peine parce que c'est... Il a la grosse tête, quoi, en fait.
0: Bon, il a la grosse tête, il est méfiant aussi. Il veut pas ça parce que maintenant, il a gagné la Coupe du Monde et qu'il est le gardien que tout le monde idolâtre, qu'il faut qu'à chaque fois que quelqu'un vienne d'Avignon pour aller le voir à Monaco, qu'il faut automatiquement qu'il passe un quart d'heure avec les gens. Hein. Attention,
2: non,
0: foot, attention, il y a un ballon de foot qui vient de rentrer dans le studio.
2: Non, attention.
0: Vas-y, jongle, vas-y, joue. Vas-y, Sylvie, on t'écoute.
2: On fait non, j'ai jamais dit que... Ben, enfin, non, c'est vrai qu'il a la grosse tête, parce que, bon, ouais. Demain, un autographe, on dirait que ça le fait chier.
0: Ah, ouais, moi aussi, ça m'est arrivé... Moi aussi, ça m'est arrivé d'envoyer chier.
2: Ouais, mais bon, il a envie de rentrer dans sa Porsche et de se tirer, donc... En fait, je me demande pourquoi, alors il est...
3: Voilà,
2: alors il est pro, quoi. En fait, il veut pas signer l'autographe, ça sert à rien qu'il soit pro.
0: Sylvie,
2: comme il fait, quoi.
0: D'accord, Sylvie, c'est bien.
2: Oui.
0: Mets-toi dans les buts, Sylvie.
2: Non, je peux pas.
0: Alors, on a ouvert la porte du studio, Fidler, mets-toi dans les buts.
3: Ouais, comme un hasard.
0: Dis biscotte.
3: Ouais, biscotte.
0: Attention, je pousse le... Alors, on a un ballon de foot, Sylvie.
2: Oui.
0: Et je vais shooter dedans.
2: Ouais, vas-y, ouais.
3: Attends. Alors, point de pénalty.
2: Alors, qu'il plonge bien, quand même, hein.
0: Alors... On parie combien? Je le mets ou je le mets pas?
2: Allez, tu le mets.
0: Ah, bah non, pas là.
2: Allez, à droite du gardien, tu le mets, allez.
0: Attends, je joue à rate.
3: La porte, elle fait 2 cm.
0: Allez.
2: Allez.
3: Oh!
0: Quoi? On arrête, c'est bon. On a cassé 4 CD, les miens en plus, sur ma pile à moi.
3: C'est bon.
0: Sur ma pile à moi perso. Et on a pété la guitare.
2: Voilà. C'est super.
0: Ah, le football. C'est que le Manu, quand ils ont gagné la Coupe du Monde, il nous a dit, voilà, pour la rentrée, l'équipe, je vais me faire raser le crâne.
2: Ouais,
0: tu vois déjà la tronche qu'il a, le Manu, en plus rasé, t'imagines le boulot.
2: Ouais, ben ouais.
3: Bah, jouer,
2: vaut mieux pas. Je dis, vaut mieux pas, parce que c'est horrible, un crâne rasé.
0: Bah oui.
2: Hein, bon.
4: C'est horrible, ça dépend.
2: Pour ma part, je le trouve pas charmant. Ouais,
0: ça dépend, il y a des gens à qui ça va bien. Quand t'as le malheur de perdre tes cheveux, tu perdes tes cheveux. Je veux dire, à ce moment, tu peux rien faire.
2: C'est
0: bon.
2: Là, c'est sûr, là, je suis d'accord, mais enfin, te les raser pour te donner un style, non.
0: Non, ça, on est d'accord. Bon, bah écoute, ravi d'avoir fait ta connaissance. Parle tout seul alors que le micro est pas allumé. Attention, on y va, c'est parti. Ça va être chaud. Elle est au courant, t'as... Hein?
5: D'accord, okay. Allô?
0: Bonjour, eh bien c'est la Radio Verte qui vous appelle. Est-ce que c'est possible de parler à Villemain?
5: Oui.
0: Oui, c'est possible de lui parler?
5: Oui, je suis là.
0: D'accord, vous allez la chercher?
5: Je suis là.
0: Bonjour, vous allez bien? Bonjour, c'est la radio. Je vous appelle de la part de votre petit-fils Florian. Vous êtes au courant?
5: Ah, oui, il m'a parlé un petit mot, il m'a touché un petit mot.
0: Vous êtes une fidèle de l'émission, quand même.
5: Pardon?
0: Vous êtes une fidèle de l'émission quand même.
5: Je vous dirai que non, je n'ai pas le temps.
0: Le public est là. Vous entendez, le public est présent. Vilma, vous l'entendez, le public?
5: Oui, oui.
0: D'accord, ok. Oui. Vous êtes une fidèle de l'émission?
5: Ben écoutez, non, vous... je vous dirai que là, je vais aller dormir. Là.
0: Ça balance sexe. Pardon?
5: D'où vous appelez-vous?
0: Tout, bah, du studio, on appelle du studio de Radio Verte.
5: Ouais. Et où à Gaillon?
0: Pardon?
5: Où, d'où?
0: Premier étage, on est au premier étage, nous.
5: Oui, je sais bien, mais où?
0: Ah, bah, vous le savez, donc vous êtes une fidèle, bravo. Ouais. Je savais bien. Alors, bien sûr, de la part de Florian, donc Vilma, nous allons jouer bien entendu au jeu du Geeky donc. Vous connaissez les règles du jeu. Trois questions vont vous être posées. Si vous êtes en adéquation directe avec les réponses données par rapport à l'amiante qui vous sera abordée, vous repartirez bien sûr avec une mini chaîne radio cassette, double cassette audio lavable et imprenable, avec une télévision noir et blanc quand même. Ça vous fait plaisir?
5: Ah, bah, certainement, oui, mais...
0: Hein? Parce que, bon, on se dit que peut-être qu'à l'âge que vous avez, vous n'avez peut-être pas eu le temps de vous habituer à la couleur. On peut rigoler quand même.
5: Oui, bien sûr qu'on peut faire rigoler.
0: Ah, bah, oui. Si on peut pas déconner à plein tube, on n'y arrivera jamais. Hein.
5: Mais oui, mais je voudrais savoir d'où vous appelez.
0: D'accord.
5: Mais c'est de Gaillon, c'est de Vernon, c'est de Paris, c'est d'où? Déjà, vous êtes combien là-dedans, vous?
0: Allez, je vais vous dire, on appelle de Rouen, c'est Radio Rouen, Radio Verte à Rouen.
5: Ah, oui, d'accord.
0: C'est vicieuse quand même.
5: Comment?
0: Non. Oui. Alors, attention, on va y aller, on va... D'accord, ça peut être... Francis is in the place. Alors attention, première question, Vilma, quand même, vous êtes une fidèle, on nous a dit, d'après Florian.
5: Oui.
0: Alors attention, première question, écoutez bien, Vilma, soyez bien attentive à la question.
5: Oui.
0: Est-ce que vous êtes prête?
5: Oui.
0: Sûr, sûr, sûr.
5: Bien sûr.
0: Alors, je vais vous passer un petit son, à vous de deviner ce qui donc, d'accord?
5: Ah, quoi?
0: Écoutez.
5: Quoi?
0: Non.
5: Un petit son?
0: Ah, écoutez bien ceci.
5: Oui.
0: Ah, vous entendez Kiki, son le bruit? Alors attendez, parce que le public crie très fort, Vilma, vous avez une réponse?
5: Non.
0: Alors on réécoute le bruit quand même. Oh bah c'est passé. À votre avis, de Kiki du cul de l'équipe arrive-t-il ce son?
5: Ah, je ne sais pas.
0: Alors vous avez le droit à Denis, Francis ou Paul, à votre avis? Qui a fait ce petit bruit?
5: Denis?
0: C'est une bonne réponse, c'était le...
5: C'est bien.
0: C'est le prout de Denis.
5: Oui.
0: Bon, écoute, on vérifie quand même. Oui, c'est bien le prout de Denis. Alors, oui. Ça vous fait une bonne réponse, bien entendu, et que oui. Vous allez cataloguer, bien entendu, dans votre pur sang demande de catalogue en question subsidiaire, d'accord?
5: Oui.
0: Vous savez, bien entendu, qu'une deuxième question va vous être proposée en acquisition directe, que si, bien entendu, vous répondez correctement à cette question non palpable, bien sûr, vous aurez le droit à une liquidité d'argent supérieure ou inférieure. À votre avis, supérieure ou inférieure, je vous écoute.
5: Dites-moi un chiffre d'abord.
0: Vous m'avez dit
5: supérieur.
0: Supérieur, c'est une bonne réponse. Ça vous fait le public est super excité, ça fait longtemps qu'on n'a pas une candidate aussi forte.
5: Oh.
0: Ça vous fait deux bonnes réponses, écoutez-moi bien, Vilma, vous m'écoutez?
5: Oui.
0: J'ai mis le...
5: J'écoute toujours.
0: Alors écoutez bien, vous avez deux bonnes réponses. Si bien entendu, grâce au Kiki, donc vous avez accédé à la troisième bonne réponse de la question que vous êtes posée d'ici quelques instants, vous ferez acquérir bien entendu une position de chenifi en position possession des cadeaux plus.
5: Oh là.
0: Bien entendu avec son abonnement en taekwondo. Vous êtes prête?
5: Oui.
0: Alors. Vous êtes ceinture jaune, Vilma?
5: Oui.
0: Alors attention. Je vais vous passer un petit son. D'accord?
5: Oui.
0: Ok?
5: Oui.
0: Vous allez approcher vos lèvres.
5: Oui.
0: Du combiné de téléphone.
5: Oui.
0: Et une de charmantes hôtesses va vous embrasser sur la bouche.
5: Aïe.
0: À vous de deviner qui c'est qui vous embrasse sur la bouche. Écoutez bien.
5: Oh.
0: À votre avis, qui donc? Allez. donne un petit indice quand même.
5: Oui, dites-moi les noms parce que je ne me rappelle plus.
0: Ah, je peux pas, son prénom commence par la lettre M.
3: Facile, Vilma. Allez, allez, Vilma.
5: Je sais pas, attendez. Vous êtes combien? Vous m'avez dit tout à l'heure les noms, je me rappelle plus.
0: Ah, mais c'est... Dépêche-toi quand même.
5: Ah, dépêche-toi.
0: Ah, on se dépêche, on se fait
5: Marius.
0: Quand même. Pardon?
5: Marius.
0: Marius, vous n'en étiez pas loin, c'était Marc, malheureusement.
5: Aïe.
0: Alors bien entendu, vous aviez un super voyage au Cambodge qui est remis en jeu, bien sûr, vous n'irez pas. D'accord. Vous êtes contente d'avoir perdu?
5: Ben non, pas du tout.
0: Ah ben, elle n'est pas contente. Ah ben, le public est déçu. Mon Dieu, que le public est déçu, quelle déception.
5: C'est Marc qui m'a fait perdre là.
0: On se calme, on se calme, hein, d'accord.
5: On se calme,
0: oui. Oh, dis donc,
5: calme,
0: oh.
5: Hein? C'est calme.
0: Non, mais maintenant, mon coup dans ce plat la tronche.
5: Okay. J'entends que vous êtes un peu chauffé, là-bas.
0: Oh, bah, mais surchauffé, nous, on est. Le public est surchauffé. Ah là là, sacré Vilma, vous êtes une fidèle de l'émission, quand même, on nous a dit.
5: Oui,
0: alors, alors, bien entendu, vous repartez avec le pins de l'émission. Pour ça, c'est très simple. Il suffit de nous écrire, nous envoyer un chèque de 1000 francs pour sauver le pins de la réval. Allez, de la part de toute l'équipe, on vous fait un gros bisou.
5: Eh bien, moi de même. Et je vous souhaite bonne soirée. Allô?
0: Et vive le Kiki!
5: Pardon?
0: Vive le Kiki!
5: Vive le Kiki!
0: Vive quoi? Vive... Redites-le une fois pour voir. 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
1: Oh là là.
2: Salut Max.
1: Salut. Tu sors une nouvelle cassette?
2: Pas encore, mais bientôt. Les blagues les plus pourries d'Eli.
1: D'accord, ok. On va demander à Damien qui est suisse et qui est très lent à la détente.
3: Oh ouais, très très lent.
1: Je faisais de la barovo maltine, c'est de la dynamite.
3: Ben oui.
1: Damien, tu voulais réagir à ce que Juliette est en train de dire?
3: Ouais, moi je voulais lui demander si elle venait de se faire larguer là.
4: Ah non, pas du tout, non.
3: Pas du tout.
1: Hein. Un Suisse, il vient juste de comprendre.
3: Ouais, ouais.
1: Ah,
3: il est à peine, là. Il y a ses calages oreilles.
1: Ah, il est fort.
3: C'est le bruit.
1: Ah, là, c'est très fort. Non, elle s'est pas fait larguer. Toi, Damien, est-ce que tu reconnais que... Enfin, quoi que les Suisses, c'est peut-être pas la même mentalité aussi. On peut lui demander.
3: Non, c'est la même chose qu'en France. Hein.
1: Vraiment. Et très, très sincèrement, je te demande pas en plaisantant, là, parce que t'as un mec, mais est-ce que tu es d'accord quand les filles, en règle générale, après on demandera à Mélie ce qu'elle en pense, c'est que les mecs ont vraiment, pensent très, très, très souvent au cul?
3: Ben, personnellement, non. Mais bon, il y a...
1: Non, mais en règle générale.
3: En général, je peux dire que c'est moins... Pas moitié-moitié, hein, mais c'est vrai que de temps en temps, raison, ça arrive qu'il y a beaucoup de mecs qui pensent au cul, quoi.
1: Ah, là, quand je t'entends parler, j'ai envie de bouffer du chocolat. C'est genre, j'ai envie de bouffer un petit Kit Kat.
5: Mais là, comme un chien, là, je peux pas parler. Tu vas me faire l'intro dans mon fond.
6: Oh non, putain, c'est la super intro en plus.
5: Audrey,
7: oui.
5: Écoute bien, tu me dis ce que t'en penses.
7: D'accord.
5: Fildar va nous faire comme si c'était la nuit, c'est son émission,
7: ouais.
5: C'est son business.

0: Manu, démonstration tout de suite. Écoutez Manu faire une intro. Imagine que t'as... Tiens, je te fais une prog. Un. Allez. Audrey,
1: tu vas me dire ce qu'il
2: allez.
1: Est.
2: Tu vas me dire.
1: Alors. Ah mais j'avais pas de prog, bon, regarde.
0: Alors. T'es prêt?
1: Vas-y.
3: C'est quoi le machin que t'envoies là?
0: Armand Van Elden.
4: De Armand Van Elden.
0: De fin que l'enculat. On y va, c'est parti. Fun Radio, c'est Manu, il est minuit 6. Les tubes à suivre, Metallica, The Cardigan, c'est Radiohead, mais tout de suite, c'est...
1: Ça t'as le temps, ouais.
0: C'est ça. Quelle horreur. Oh là là, quelle horreur.
3: Mais moi, j'ai pas
0: Audrey,
3: fait
0: Audrey,
5: oui.
0: T'es l'auditrice, toi, ouais, t'es la nuit, tu te fais chier et tout. Tu te dis, tiens, je vais écouter Fun la nuit, c'est du tube. Un pur tube. Et puis, t'entends l'animateur qui t'annonce les disques à suivre. Écoute bien de nouveau Biscotte. Attention.
6: Fun Radio, bienvenue à tous.
0: Oh, non, mais vraiment,
3: mais quoi, t'as plein trop.
0: Ouais, mais attends. Oh, écoute.
7: La liste en pub avec.
0: Alors, arrête de te la péter.
6: Non, d'accord.
0: Non, mais on fait une véritable intro. Bon,
6: enfin,
0: c'est un deuxième test.
6: On sait jamais, il y a peut-être la direction quand même de se poiler un coup.
0: D'accord, écoutez, vous m'arrivez bien, c'est super. C'est fini d'art, il est minuit 7 demain.

0: Ah, mais attends, mais tu sais que là, tu te démerdes mieux en déconnant. André, excuse-moi, je fais une parenthèse, mais là, j'en profite pour donner un petit cours de radio. T'es plus... Non, mais t'es meilleur là que quand t'es à l'antenne ou t'es à chier.
1: Oui, je sais.
2: Là, mais c'était pour dépanner.
0: Là, là, mais
2: j'étais,
0: mais j'étais à 40% à tout péter.
2: T'étais à chier.
0: Bah oui.
2: Là,
0: t'es des tubes.
2: Balance.
0: Donc ça y est, excuse-nous Audrey, on fait plus de la radio,
2: ouais,
0: on fait un training.
2: Allez, pète la radio.
0: J'ai un petit poulain là que je suis en train de lancer sur le monde de la FM, hein, Audrey. Et je crois qu'il peut faire un petit carton. Alors Audrey, tu juges de nouveau de ce que va faire toi.
2: Ouais.
0: 10 biscottes dans l'intimité.
2: Ça craque.
0: Ah, c'est pas le même.
2: Tu te remets au début.
0: Non, mais tu m'as stressé là.
2: Je suis bloqué.
0: Là, je suis bloqué, c'est
2: très bien.
0: Je suis raide. Je suis raide. Fun Radio, bienvenue à tous. C'est la nuit sans pub, bien sûr, avec Metallica, The Unforgiven 2. Il y aura aussi The Cardigans avec le tout nouveau My Favorite Game, Radiohead, Karmapolis, Manic Street Preachers. Et tout de suite, c'est Armand Van Elden avec The Funk Phenomena. Bienvenue sur Fun. Il est minuit. Pas mal.
2: Ouais, c'est bien passé.
0: Non, c'est bien. Non, c'est pas mal.
2: C'est
0: pas terrible.
3: C'est de la merde.
0: Audrey.
4: Oui.
0: Excuse-moi. On a fait. Non, mais c'est pas son truc. Lui, ce qu'il voulait, c'est l'émission. C'est. Fibda, si tu veux qu'il soit à l'aise, on sent au biscotte, il faut que ce soit une émission heavy metal. Il faut une prog heavy metal. Heavy metal, il te met. Pantera. Oh, Pantera. Sur Fun. Bon, Audrey, est-ce qu'elle... c'est une émission de télé, c'est comme je passe à la télé sur France 3.
4: Ouais.
0: Alors, le même truc, encore plus rapide, c'est-à-dire que tu chantes et puis dès qu'il y a le cri, c'est-à-dire qu'il faut que tu t'arrêtes. Alors, toi, t'arrêtes, tu chantes comme une savate, mais on le sait pas. Toi, tu crois que tu chantes bien, plus, tu crois que t'as un talent.
2: Oui.
0: Bonjour, on accueille Philippe de Troyes. Bonjour, Philippe.
5: Bonjour, comment ça va?
0: Bah, non, mais
2: pas
0: mal.
2: Non, bah, je fais le 703.
0: Non, mais t'as pas besoin de faire l'idiot, on sait que t'es de Troyes, donc on sait bien.
5: D'accord.
0: Bon, Audrey, donc on y, Magali, on commente. On accueille aujourd'hui, on a le plaisir d'accueillir sur les plateaux de télé aujourd'hui sur France 3. Philippe, bonjour Philippe.
5: Bonjour, bonjour à toute l'équipe.
0: Vous nous venez d'où, Philippe?
5: Je viens de Troyes.
0: Vous m'avez l'air bien sympathique.
5: Oh, bah oui, j'écoute votre émission tous les jours.
0: Vous connaissez la règle du jeu, bien entendu. Vous chantez pendant 2 minutes si vous entendez ceci. Vous arrêtez et c'est terminé, d'accord?
5: D'accord, je vais vous chanter, donc l'important c'est la rose.
0: D'accord, on y va, on vous écoute. Merci Philippe, et bon, on continue.
5: Merci l'équipe qui a été très sympa.
0: Bonjour, on va accueillir tout de suite un nouveau candidat, Manu.
6: Oui, bonjour.
0: Vous êtes là, vous êtes sur le plateau. Bonjour Manu.
6: Bonjour à tous.
0: D'accord.
6: Bonjour.
0: Vous pesez combien Manu?
6: Je pèse 89,5 kg.
0: Ah mais là, au revoir Manu. Au revoir. Merci à toute l'équipe.
7: Comment ça va, mon pote?
8: Ça va, impeccable.
7: Il est peut-être un peu tard, là, pour faire le kikidon à grand-mère.
8: Mais ça va être juste, là, il va falloir se grouiller, là.
7: C'est chouamé, hein. Tu veux qu'on remette ça demain? Écoute, on va essayer, puis si on voit qu'elle est cassée, qu'elle dit que c'est un peu tard, on n'insiste pas et on remet ça demain.
8: Mais là, faut le faire tout de suite, quoi.
7: Ah ouais, non, on y va tout de suite, mais ce que je veux te dire, c'est que
8: gérer, là.
7: Si je vois que j'ai du mal à gérer, que je sens que je peux faire un gros coup, mais il faut attendre le lendemain plus tôt, on fera le lendemain plus tôt.
8: Okay.
7: Allez, on y va, on l'appelle. Après, il y a des monsieur et madame, il y a aussi, il n'y a pas de honte, qu'on va faire avec du beau courrier de jeunes qu'on a reçu, Benoît. On en parlera avec des spécialistes. Et n'oubliez pas que ce soir, on va jusqu'à 2h du matin avec un débat de Gérard sur les nourrices également. Voilà, on y va, c'est parti.
8: Moi, je vais la booster, moi.
9: Allô? Allez.
7: Allô? Allô, bonjour?
9: Allô?
7: Allô, bonjour, vous allez bien?
9: Oui.
7: Bonjour, c'est la radio qui vous appelle. Est-ce que c'est possible de parler à Georges?
9: À Georges?
7: Georges.
9: Georgette.
7: Bonjour, Georgette.
9: Bonjour.
7: Ah, vous allez bien?
9: Très bien.
7: Très bien, vous avez 62 ans?
9: Oui.
7: Vous nous appelez de Radio Verte, Tahiti?
9: Oui, c'est ça.
7: Ah, bonjour, vous, c'est pour un voyage à Tahiti, hein?
9: Oh là là.
7: Ça vous ferait plaisir?
9: Je pense bien, oui.
7: D'accord. Alors, vous avez été sélectionné grâce à votre petit-fils Benoît, qui est de Limoges?
9: Oui.
7: Et bien entendu, nous sommes émission publique jusqu'à 23h30. Est-ce que le public est avec nous? Ouais. Bien, le public a l'air d'être avec nous, il est en pleine forme, tant mieux. Est-ce que vous êtes contente d'être avec nous, ma petite chérie?
9: Eh bien, bien sûr.
7: On vous réveille pas, j'espère?
9: Eh ben non.
7: D'accord, vous avez tout préparé, vous êtes prête?
9: Eh ben oui.
7: Alors attention, vous êtes munie d'un dictionnaire?
9: Pardon?
7: Vous êtes munie d'un dictionnaire?
9: Ah non.
7: Vous êtes prête à aller chercher?
9: Je vais chercher une dictionnaire.
7: Elle est partie chercher un dictionnaire, coquine.
9: Attendez.
7: Ouais, on vous attend, vite fait, on ne bouge pas, vous inquiétez pas.
9: Je vais chercher une dictionnaire.
7: Georgette. Georgette, Georgette.
1: Oui, oui.
7: Vous nous écoutez un petit peu quand même, nous a-t-on dit.
1: Oui, oui.
7: De temps en temps, de temps en temps.
1: Bien sûr.
7: De temps en temps, régulièrement.
1: Oui, oui.
7: Vous nous écoutez régulièrement.
1: Oui, oui.
7: D'accord, vous êtes content d'être avec nous alors ce soir.
1: Bien sûr.
7: D'accord. Alors attention, vous pouvez déjà commencer par nous donner la fréquence où vous nous écoutez sur Limoges.
1: Attendez, j'entends plus là.
7: Ouais, c'est ça, ouais. On fait la sourde oreille, on fait mine, on n'entend plus rien dans le sono, bien sûr, on est habitué. Je vous demandais quelle était la fréquence.
1: 92.2.
7: 92.2, c'est une bonne réponse, bien sûr.
1: Voilà.
7: Avant que vous nous écoutez un petit peu, vous êtes dans votre voiture, vous faites quoi dans la vie?
1: Ça va, ce que je fais. Je regarde mes enfants.
7: Vous regardez vos enfants, c'est un beau métier, bravo, on peut l'applaudir. Voilà. Oh, évidemment, on vous taquine, bien sûr. Alors, Georges, vous êtes prête?
1: Mais pourquoi vous m'appelez Georges?
7: C'est comment votre prénom?
1: Vous avez un nom de femme, ça s'appelle pas Georges, si, je peux m'appeler Georges.
7: Ah, vous êtes une femme, j'ai cru que c'était un monsieur. Ah, c'est une erreur, excusez-nous. Vous vous appelez comment?
1: Georgette.
7: Je crois que c'était Georges.
1: Jette.
7: D'accord, Georgette, ok, très bien. Georgette, I love rock and roll.
1: Comment?
7: I love rock and roll.
1: Ah, mais alors là, moi je parle pas anglais. Hein.
7: Ok, attention, vous êtes prête?
1: Oui, oui.
7: Alors, vous savez que vous allez pouvoir poser deux questions, là, ça va être très très vite. Si vous répondez correctement aux deux questions, Georgette, hein, à ce moment-là, bien entendu, vous acceptez un palier qui descend. Si vous décidez de descendre plus bas, bien entendu, une brûlure instinctive, à ce moment-là, pénétrera dans votre intérieur proche. Ça sera à vous, bien entendu, de ding-dang, de ding-dang-dong, de ding-dang-dang. D'accord?
1: Oui, oui.
7: Jusque-là, tout va bien, vous comprenez la règle du jeu?
1: Oui, oui.
7: Très important, vous comprenez bien, parce que ça va être très très vite. Hein. Tout va se jouer sur une fraction de seconde linéaire. On vous rappelle, bien entendu, que la vitesse de la lumière solaire est de 45 000 km 5 secondes. Et que pour ça, il nous faut des bonnes réponses adéquates. D'accord? Vous êtes muni d'un dictionnaire, c'est exact?
1: Oui.
7: Vous n'en aurez pas besoin. On est bien d'accord? D'accord, Georgette?
1: Oui, oui, oui, oui, d'accord, j'en aurais peut-être pas besoin.
7: Est-ce que vous êtes prête?
1: Oui.
7: Est-ce que c'est votre dernier mot?
1: C'est mon
7: pas Foucault. Non, c'est pour plaisanter, parce qu'on l'aime bien ici, c'est pour ça. Vous êtes prête pour la première question? Attention, Total Impro.
1: J'écoute.
7: J'ai rien préparé. J'ai dormi sur la moquette finale. C'est pour ça que je prends mon temps. Georgette, vous êtes prête?
1: Oui, oui, j'écoute.
7: Attention. Quelle est la vitesse de la poussière? La vitesse de la poussière, attention, trois propositions, on vous écoute. 100 000 km seconde, 200 000 km comme les aspirateurs. Attention, Kiki Doc, attention, on vous écoute, Georgette, quelle est la vitesse de la poussière? C'est parti.
1: 200 000 km l'aspirateur?
7: Oui. Vous m'avez dit? Le mot magique?
1: 200 000 km l'aspirateur.
7: 200 000 km la vitesse de la poussière, c'est une bonne réponse. Ça commence très très fort, Georgette. Tu me mets le why? Allô?
1: Oui, mais le bordel là.
7: Voilà, vous foutez le bordel, voilà. Vous me foutez le dawa, vous me foutez le dawa. Allez-y, faites le dawa, criez un coup.
1: Ouh.
7: Oh là là.
1: Je vais réveiller les voisins.
7: Ouh. À vous.
1: Tout le monde dedans.
7: Pardon?
1: Ouh, tout le monde dedans, ici.
7: Oui, donc vous êtes en pleine forme quand même, Georgette. Vous êtes contente d'être avec nous quand même. Pardon, vous m'avez dit?
1: Voisins.
7: Oh, attendez, vous avez entendu le public? Le public?
1: Voisard.
7: Encore?
1: Voisard.
7: C'est bon ça, bien sûr, Voisard. Attention Georgette, vous êtes prête? Hein?
1: Ben oui.
7: Nous allons vous faire écouter un son très particulier, d'accord? À vous de nous dire qui c'est. Vous êtes prête?
1: Ben oui.
7: Attention, on arrête la musique. Top, c'est parti, on vous écoute.
1: J'entends rien, c'est le vent.
7: On recommence, attention. Vous pouvez utiliser votre joker ou pas?
1: Oh, j'ai pas ce joker.
7: Vous avez la possibilité de refuser, hein. Mais si j'étais vous, j'accepterais.
1: J'accepte.
7: Alors, vous acceptez, elle accepte. Ouais. Improvisation totale, attention, Georgette. Là, vous avez pris un risque extraordinaire. Vous risquez de tout perdre, hein, d'accord?
1: Ah, c'est ça.
7: Je rappelle que vous jouez pour une place de billet d'avion, allez, Tahiti. Carpension complète. Vous avez clalé, le retour c'est pour votre pomme.
1: Ben non, c'est pas la peine.
7: Attendez. Vous partirez avec un charter. Charter plume.
1: Oh, un charter plume, alors là, j'y vais pas, hein.
7: Attention, 25 heures de voyage non-stop, avec Yannick à mi-chemin, Est-ce que vous êtes prête à jouer avec nous pour ce merveilleux voyage de Tahiti?
9: Oui, oui.
7: Dans le tropique de l'océan Indien.
9: Oh là, vous, que jamais, là.
7: Vous y verrez les cow-boys.
9: Oh.
7: Attention, vous êtes prête très sérieusement. On arrête la musique sérieusement. Concentration totale. Georgette, est-ce que vous êtes prête?
9: Ben, allez-y.
7: Top, c'est parti, on vous écoute.
9: La libellule, là, je ne sais pas. Le...
7: Vite, il ne me reste plus que 3 secondes. Vite. Allez, vite, on vous courage,
9: le public. Le chat,
7: pas.
9: Le chien, non, le zèbre, le...
7: Allez, public, on se
9: les
7: s'ouvre.
9: Corbeaux, les...
7: Allez, on y va.
9: Les renards, les pies, les moineaux.
7: Non.
9: Allez. Le vent, le...
7: Allez,
9: c'est pas la pluie.
7: Vite. Malheureusement, Georgette, vous n'avez pas été suffisamment rapide.
9: Ah oui, alors.
7: Alors là,
9: j'utilise
7: je veux dire,
9: mon joker.
7: J'utilise. Ah ben vous l'avez utilisé justement pour participer à la deuxième question. Malheureusement, votre voyage à Tahiti pour une personne, vous avez l'aller complet, bien entendu, vous pas sous le dentier. Vous pourrez ne pas repartir malheureusement.
9: Oui, alors il faudra que je reste à Tahiti.
7: Non, mais justement, vous ne gagnez rien du tout.
9: Oh.
7: Vous êtes éliminé malheureusement.
9: Ouais, allez, c'est des conneries tout ça.
7: Ouais, ça. À vous.
9: Ouais, ça.
7: Alors, c'est le cri de guerre ou pas ça? Encore une fois, allez-y.
9: Wazard.
7: Encore.
9: Wazard.
7: Wazard.
9: J'ai l'air d'y autre chose, j'ai l'air merde. Ils ont entendu.
7: Alors, apparemment, on aurait été coupé. Vous me disiez quoi? J'ai pas entendu.
9: Non, j'ai... Wazard.
7: Ah, d'accord. J'avais cru entendre une méchanceté de votre part.
9: Non, j'ai pas dit de méchanceté.
7: Non, j'ai cru entendre, parce qu'à un moment donné, j'ai pris...
9: pas moi, c'est peut-être à côté.
7: Ouais, le bruit du public, j'ai cru entendre que vous alliez me dire des méchancetés.
9: Mais vous êtes génial, voyons. Allez, j'ai pas dit de méchanceté.
7: Ah, bah, pourquoi vous m'avez dit ça?
9: J'ai rien dit.
7: Moi, je pensais qu'on était là, on est en direct pour jouer. Vous m'avez dit merde.
9: Ah non, c'est pas moi. Non, c'est pas moi, c'est le voisin.
7: Non, parce qu'il y a quelque chose, j'ai entendu une voix d'une vieille personne qui a dit j'aimerais bien lui dire merde.
9: Mais c'est derrière là-bas. C'est
7: qui
9: c'est
7: qui a dit ça? Je ne continuerai pas le jeu tant que je ne sais
9: aime,
7: pas qui c'est.
9: Je vous aime beaucoup.
7: Qui c'est qui a dit ça?
3: C'est pas là, Francis.
7: Alors le public me dit que c'est pas lui. C'est Georgette qui a fait ça?
3: Oh là là.
7: C'est ça, Georgette? C'est moi, vous voulez dire merde?
9: Ah non, j'ai pas dit ça, moi, c'est pas moi.
7: Mais je vous dis zut.
9: Ah non.
7: Je ne joue plus.
9: Ah, et là.
7: Vous m'avez décassé le moral.
3: Allez,
7: vous êtes déçu, vous comprenez?
9: Allez, c'est pas fini, non?
3: Allez.
9: Non, mais ça va durer des heures.
7: Pour moi, c'est terminé. Pour moi, c'est fini, Georgette. Aujourd'hui, ce soir, je rends les gants. Je finis pas le jeu avec vous, Georgette.
9: Allez.
7: Vous avez envie de me dire merde.
9: C'est pas moi qui dis ça, c'est à côté là, des voisins qui parlaient.
7: Je considère que vous n'avez plus envie de jouer à la radio en direct.
9: Alors, dépêchez-vous.
7: Et en plus, vous me brousculez.
9: J'ai envie.
7: Vous avez envie, dites donc. Yo.
9: J'ai envie d'aller à Tahiti.
7: Ah, vous avez envie d'aller à Tahiti? Ah bon, vous m'avez fait peur, d'accord, ok, très bien, vous avez envie d'aller à Tahiti. Je vous pose une dernière question.
9: Oui, allez.
7: D'accord. On le surnomme Beatmaster. On le surnomme Beatmaster.
9: Ça
7: vous trouvez qui donc, Georgette?
9: Hein? Rocco Siffredi.
7: Pardon, vous m'avez dit?
9: Rocco Siffredi.
7: Non, malheureusement, c'était presque ça. Vous m'avez dit, rappelez-moi, attendez, redonnez le truc.
9: Rocco Siffredi.
7: Eh non, c'est Rocco Siffredi.
9: Freddy, j'ai mal prononcé. Rocco Siffredi.
7: Eh oui, quel dommage. Mais oui,
9: je l'ai mal prononcé.
7: Eh bah oui, mais je suis désolé, malheureusement, vous avez donné la mauvaise réponse. C'est perdu.
3: Aïe.
9: Mais non.
7: Alors, le voyage à Tahiti pour une personne, aller et non retour.
9: Envoyez-moi un CD au moins.
7: Avec la méchanceté que vous m'avez dit tout à l'heure.
9: Non, c'est pas moi qui l'ai dit.
7: Oh, j'ai dit alors. Alors moi je veux entendre de votre part un petit waza supplémentaire.
9: Waza.
7: Un peu plus fort.
9: Waza.
7: Non pas waza, waza.
9: Waza, waza.
7: Waza. Waza.
9: Waza.
7: Voilà, on vous embrasse très fort, Georges, bravo, lui envoie le CD quand même de Constellation. Vous avez bien entendu repartir avec le CD des chants tahitiens. D'accord. Remixé tech, hein. D'accord?
9: J'entends pas là, pardon?
7: Vous allez repartir, attendez, mais là vous m'entendez mieux là?
9: Oui.
7: Vous allez donc repartir avec un superbe CD, bien entendu, musique tahitienne, pour personne, d'accord? C'est bon?
9: Non, parce que vous mettez la musique, j'entends pas.
7: Attendez, là, ça va mieux là? Vous m'entendez mieux là?
9: Oui.
7: D'accord, donc j'étais en train de vous dire, je vais
9: apporter avec ça. Allez, ouais.
7: C'est et j'espère que ça vous fera plaisir quand même, hein? D'accord?
9: Un CD, comment?
7: Un CD qui est techno, bien entendu, de toutes vos premières.
9: Une
7: possibilité, d'accord?
9: C'est bien, c'est bien.
7: D'accord, ok, ça vous fait plaisir?
9: Mais oui.
7: Ah, qu'est-ce qu'on dit?
9: Merci.
7: Eh ben, merci qui? Merci le Kiki donc.
9: Merci Kiki donc.
7: Ben voilà, et puis WhatsApp.
9: Voilà, Zap.
7: Zap, voilà, exactement.
9: WhatsApp.
7: WhatsApp.
4: Nous allons accueillir plusieurs personnes pour le pourquoi qui est pourquoi les hommes boivent-ils plus que les hommes. On va d'abord à
10: pourquoi quoi
4: les pourquoi les hommes boivent-ils plus que les femmes.
10: Voilà.
4: Oh là là, je suis fracassé.
10: C'est
4: moi, je...
10: clair, ça s'entend. Hein.
4: Ouais, je suis en train de m'endormir. Naïma, 20 ans de Toulouse. Salut Naïma.
11: Salut.
10: Salut.
4: Alors à ton avis,
11: salut.
10: Et toi,
4: à ton avis, pourquoi les hommes boivent-ils plus que les femmes?
11: Les hommes ils boivent plus que les femmes parce que pour se consoler des déceptions qu'ils ont et pour montrer qu'ils sont plus puissants. Que les femmes.
4: C'est souvent les femmes qui sont plus déçues que les hommes, hein, pas les hommes qui sont plus déçus que les femmes. Hein.
11: Bon, en général.
10: Non, mais c'est les garçons qui veulent se lier la gueule parce que c'est les déceptions amoureuses. Voilà. Bon,
11: et ça. Oui. Faire voir qu'ils sont plus puissants, qu'ils tiennent l'alcool, quoi.
12: On n'a pas besoin de ça.
4: On n'a pas besoin de ça.
10: Ça pouvait être. Ça pouvait être, Naïma, mais c'est pas vraiment ça les réponses qu'on cherchait.
11: Bon,
10: mais
11: c'est pas grave.
10: Merci quand même.
11: Merci.
4: Stéphane de Dunkerque, salut Stéphane.
13: Remarque du Star System, salut ma petite crotte.
4: Ah, c'est très bien comme ça, Stéphane.
10: Ça va ma petite bite?
13: Ah, ouais, ça va.
4: Pourquoi les hommes boivent-ils plus que les femmes à ton avis, Stéphane?
13: Moi, la réponse est la bonne.
10: Oui.
13: Alors, t'écoutes bien.
4: Vas-y.
13: Alors, quand les hommes font l'amour, ils vident les bourses. Ok, Max?
4: Ouais, ça c'est vrai.
10: Ah. Et quoi?
4: Ils se vident les bourses.
13: C'est des couilles, Julie.
10: Ouais, ouais, ouais,
4: et alors? Et alors, quel rapport?
13: Il faut donc qu'ils les remplissent à nouveau.
4: Oui.
13: C'est pour ça qu'ils boivent.
10: Oh, attends, bien attends, sûr, on n'a pas pensé.
4: Ce qui fait que tu bois de l'alcool, t'as moitié pété, tu remets ça une deuxième fois, tu l'as, hop, et puis qu'une fois que t'as remis, après t'as la fouf, c'est plus les pétous, ça fait.
13: Attends, Max.
4: Ouais.
13: Le pire, c'est que les femmes, elles se plaignent. Mais elles devraient nous remercier.
10: Ça, c'est bien, un puceux qui parle.
13: Allez,
10: ça s'entend.
13: Si on buvait pas, vous jouirez pas.
10: Quoi?
13: Si on ne buvait pas,
10: oui.
13: Tu ne jouirais pas.
10: Normalement, les garçons avec qui j'ai couché, quand ils étaient sourds, étaient vraiment les mauvais amants, hein, les plus mauvais amants que j'ai jamais eus.
4: Quand
10: c'était
4: on
10: les
4: boit
10: mecs sous.
4: Ah ouais, mais quand on boit, j'imagine pas que ça doit être le délire. Hein.
10: Ah oui, c'est un peu style no chérie, le truella.
4: Oh, mais là, dans ces cas-là, si t'as quand même envie, si t'en es réduit à lui dire ça, c'est-à-dire que t'as quand même envie de le faire, dans ces cas-là, t'arrêtes tout, Jenny. C'est que t'as voulu le faire quand même avec
10: exactement,
4: un bourré.
10: Mais exactement.
4: Oh, bah, c'est toi qui as été nul aussi.
10: Mais c'est pour ça que j'ai arrêté.
4: Ah ouais, vaut mieux, ouais, parce que là.
10: Mais Max, c'était l'humour.
4: Ah,
10: alors
4: c'est,
10: bah, pas...
4: c'est peut-être une véritable expérience, Jenny. Ça peut t'arriver. Tu nous dis bien ton premier amour que t'as couché avec une fille, que t'as eu machin.
10: Quoi?
4: Tu m'attends à tout avec toi,
10: quoi,
4: je te dis. Pourquoi pas être
10: bon,
4: avec
10: Stéphane,
4: une fille?
10: Bon, Stéphane, désolé, c'était pas le bon réponse.
13: Oh, tant pis.
10: À bientôt.
4: Y a quand même... Salut Stéphane, il y a quand même eu beaucoup de filles, j'imagine, qui ont eu des expériences une fois, mais avec leurs copains bourrés. Et...
10: Une fois, et après, plus qu'une fois, elles sont stupides.
4: Bah ouais, mais bon.
10: Alors, Patrice.
4: Patrice de Angers, 40 ans.
10: 40 ans. Salut, Patrice.
14: Salut.
4: Salut.
14: Bon, bonsoir.
4: Bonsoir, Patrice.
14: Voilà. Ma réponse c'est les femmes, étant donné qu'elles sont une corpulence un peu plus petite que les hommes, elles sont ivres plus facilement.
4: Oui.
14: À mon avis. Voilà. Et tout d'abord, je voudrais souhaiter un.
4: Non, mais attends, t'es en train de changer de sujet, mon kid.
14: Voilà.
4: Là. Non, parce qu'on est dans un jeu,
10: attends,
4: c'est
10: comment ça. Voilà. Parce qu'il y a un peu plus à la réponse que ça.
4: Ouais,
10: hein.
4: Parce qu'on est quand même savoir oui. S'il faut quand même te dire.
10: C'est pas simplement.
4: Le mec sûr de lui. Bon, bah voilà. Hein, bon, les gamins, ils sont passés, donc je vous donne la bonne réponse. Maintenant, est-ce que je peux passer un bonjour, s'il vous plaît?
14: Ouais.
10: Parce que c'est pas simplement le fait de la taille.
4: Hein. Oui, c'est
14: oui,
4: bien plus compliqué
14: plus
4: que ça.
14: Avec moins d'alcool puisqu'elles sont ivres plus facilement, elles boivent moins puisque elles sont tout de suite ivres.
10: Oui.
4: Ouais, mais
10: il y a aussi une question d'une petite, un peu physiologique là dedans.
14: Oui, l'alcool a plus d'influence sur les femmes.
10: Attends, Karine, c'est lui la bonne réponse.
4: Ça c'est la bonne réponse.
10: Non, mais tout à l'heure il m'a donné la bonne réponse, donc.
4: Non.
10: Ça rappelle un peu.
4: On va la donner, c'est pas grave. C'est qu'en fin de compte, d'après les ondis ou en tout cas les études qui ont été faites, c'est
10: ouais.
4: Que ce qui est normal, les femmes sont un petit peu plus sensibles que les hommes par rapport à l'alcool, car il y a l'enzyme qui le dégrade. Quoi, l'enzyme, tout le monde sait ce que c'est, ça vient du mot Zanzibase.
10: Non, mais
4: Zanzibuse.
10: Je vous laisse Patrice expliquer, maintenant on a mis sur le bon chemin.
4: Qui vient du mot zizi, donc du sperme. Quoi.
10: Donc, voilà. Oui, vas-y.
14: Ok, je profite.
10: Non, mais attends, il a toujours pas compris.
4: Laisse tomber, ça va rebondir.
10: Donc, l'enzyme, ça dégrade deux fois plus deux fois plus que
4: deux fois moins, que c'est deux fois moins actif que chez les femmes.
10: Voilà, exactement. Donc, c'est pour ça. Donc physiologiquement, c'est pour ça. C'est pas une question de taille. Hein.
4: Ouais, c'est une protéine, les enzymes.
14: Voilà.
10: Non.
4: L'enzyme. Bien sûr, c'est une protéine.
10: Ah bon?
14: Voilà, mais
4: c'est marqué sur le magnétal.
14: Voilà, je vais profiter de ce jeu-là, un petit peu, là.
10: Hein?
14: Je peux exprimer quelques verres, justement, à propos de, justement, d'alcool.
10: Allez, exprime, Patrice.
14: Voilà. Alors, ça tombe bien. J'aurais tant aimé t'écrire une balade, j'en deviens complètement malade. Pour tous les yeux, qu'ils soient bleus ou verts, pour la planète bleue ou l'univers, Verlaine, j'ai besoin de ton aile. Je suis sur la corde raide. J'entame ma 10e bière. Je n'ai pas encore trouvé un seul verre. Les verres avec la bière, hein, tout devant. L'alcool me monte à la tête. Fixé dans la colle, je m'entête. Mes rêves sont sans dessus-dessous. C'est du délire, je vois Ève partout. Encore un verre,
10: c'est la tour
14: me guette.
10: À l'époque de...
14: C'est rose pour une bière. C'est le bouquet, il va falloir faire la quête. Que faire de ce cratère qui se creuse dans ma sphère?
10: Ça continue encore longtemps.
14: Il y a une solution à ce manque d'inspiration. Sur la table,
4: merci, Patrice. Merci beaucoup, en tous les cas, de nous avoir lu ce poème magnifique. Si vous souhaitez intervenir, tout comme Patrice, pour lire des poèmes, n'hésitez pas à nous le faire savoir au 05 70 5000. Si vous voulez un petit peu plus parler de poésie, nous trouvons son poème.
10: Est-ce que Patrice s'est bu quand il s'est bu?
14: Non. Non, mais avec un rythme rap, je pense que ça peut passer.
10: Un rythme rap. Vas-y, essaie, voilà. Patrice.
14: J'aurais tant aimé t'écrire une balade. J'en deviens complètement malade.
10: Non, il faut que tu rappes, Patrice. J'aurais tant aimé écrire un balade.
14: Verlaine, j'ai besoin de ton aide.
4: Merci, Patrice.
14: Ok.
4: Si vous souhaitez.
10: Merci beaucoup, Patrice.
14: J'ai des verres.
4: Voilà, merci d'avoir appelé en tous les cas.
14: Au revoir.
10: Merci. Et Patrice, tu gagnes un CD, hein, tu quittes pas.
14: Okay,
10: on te passe Karine.
14: Qu'est-ce qu'il peut.
10: Mais tu vois ça avec Karine.
14: Voilà.
10: Tu ne bouges pas.
4: Bonhomme.
10: On s'en occupe de toi.
4: On dit Purple, tu vas choisir.
10: Salut Patrice.
4: On va te laisser choisir. Salut Patrice.
10: Au
4: bonne soirée à toi, merci d'avoir appelé et bonne année. Bon, vous voulez refaire encore un pourquoi avant la fin de l'émission? Tu veux une chose? Ah, Ginny, oui, tu as une chose à dire.
10: Oui, parce que j'ai parlé encore des réveillons un peu monstrueux et en fait, ça s'est passé en France, à Cap d'Agde. Je sais pas où ça se trouve.
4: Dans le Cap d'Agde, c'est tout en bas, c'est dans le sud.
12: À côté de Montpellier.
4: À côté de Montpellier, une heure de Montpellier
10: même,
4: de voiture.
10: C'est parti un peu chaud.
4: Ouais.
10: Mais apparemment, à Cap d'Agde, c'est un grand camp de naturistes et en fait, c'est la tradition.
4: Il y a ma cousine là-bas, alors attention à ce que tu veux
10: dire. Ah bon? Et apparemment, c'est les traditions que tu les ans, les naturistes, ils se baignent tout nus. Justement, ils se baignent comme ça dans le au Cap d'Agde. Je sais pas exactement où, mais dans un truc. Et en fait, ils ont fait cette fameuse baignade cette année. Mais le maire de Cap d'Agde, qui était élu l'année dernière, il avait promis, si je suis réélu, je me baigne l'année prochaine. Donc le maire s'est mis tout nu avec tous les autres dans le piscine.
4: À poil, il s'est foutu.
10: Oui, non, pas à poil. Il lui, quand même, il a mis son maillot de bain parce qu'il a dit, il voulait pas trop mettre une fracture, tu sais, entre les naturistes et les gens de textile et tout ça, etc.
4: Ouais.
10: Mais apparemment, de l'eau, il passait pas 9 degrés. C'était moins de 9 degrés.
4: Ah oui.
10: Quand même.
4: Oh, là, ça caille, là, quand même. Moins de 9 degrés, ça caille, quand même.
10: À mon avis, quand t'es garçon et tu rentres dans l'eau froide comme ça, tu devais tout de suite avoir le truc.
4: Ah non, au contraire, oui. Le froid, ça te l'a fait réduire. Ça
10: ah
4: te
10: bon
4: l'a fait toute petite.
12: Au contraire, ça te l'a
10: fait. Ah oui.
4: Le pire, c'est quand tu reviens du ski, que tu enlèves ta combinaison, que si t'as été bien
10: et
4: mouillé.
10: Tout petit.
4: Quand tu t'es pris pas mal de petites gamelles, t'as l'impression d'avoir un. T'as un kiki qui doit faire 4-5 cm de long. Et puis t'as la peau qui est toute plissée. Et puis d'un coup, quand tu commences à te caresser un peu, que tu t'enlèves et tout, que t'enlèves ton collant, machin, ta combinaison. Puis tu vas prendre une douche.
10: Oh là là. Ça me rappelle une blague. Vous savez pourquoi les filles sont mauvaises au maths?
4: En maths?
10: En maths?
4: Non.
10: Parce que toute leur vie, les garçons leur disent que 5 égale 10. Tu comprends 5 cm égale 10? Comme les garçons qui disent chérie, mon zizi, ça fait 10 cm. Bon, d'accord, c'est une blague en anglais qui n'était pas très bien traduite, je m'excuse. Mais vous comprenez l'idée, là?
4: Ouais. Ok, super. Exactement, Geffen. C'est la question que je me pose comme toi sur Minitel. Est-ce qu'il fallait rire? Oui, normalement, c'était censé le faire, mais
10: vous
4: ça l'a pas fait.
10: Compris? Parce que tu leur vis, les garçons leur disent que 5 cm égale 10.
4: Ouais. Voilà, exactement. Enfin, quand tu multiplies par deux la hauteur, il y a Canoë qui fait waouh, la blague, tu m'étonnes. Il nous en faut d'autres comme ça, Jenny, qui
10: allez,
4: vient des
10: vocal.
4: États-Unis.
10: Ouais.
4: Pourquoi ne sentons-nous pas nos propres odeurs, Jenny? C'est le pourquoi que nous allons poser tout de suite avant 21h, il va falloir faire vite.
10: Pourquoi ne sentons-nous pas nos propres odeurs? Je sais pas, mais moi je sens, quand je pue, je le sens. Hein.
4: Non, mais quand des fois que t'as une odeur.
10: Pue!
4: Non, mais une odeur, moi je sens le parfum.
10: Ouais, le parfum, mais c'est pas ton odeur à toi.
4: Non, mais quand on pète, on sent, quoi. Mais enfin, il paraît qu'il y a une définition et qu'il y a un pourquoi. Pourquoi ne sentons-nous pas nos propres odeurs?
10: Parce qu'au bout d'un moment, bon, on va savoir.
4: On va
10: donc
4: savoir.
10: Si vous savez pourquoi nous sentons-nous pas nos proposeurs d'œuvre, vous nous appelez ou vous nous mettez sur Minitel 3615.
4: À cause de l'accoutumance, ce n'est pas bon, Joker, mais ça pourrait être ça, effectivement. Désolé.
10: Voilà, tout à l'heure, on a lancé un pourquoi qui était très vite trouvé. C'est pourquoi ne sentons-nous pas nos propres odeurs? Et il y avait Joker Minitel qui avait l'air d'avoir les bonnes réponses. Donc, on va voir Joker. Alors, explique-nous. Oui. Pourquoi ne sentons-nous pas nos propres odeurs?
12: Mais je pense que c'est parce qu'on s'habitue à nos odeurs.
10: Explique.
12: Je sais pas, moi, quand on me dit souvent, ouais, tu pues, mais je m'en rends pas compte, quoi, je veux dire.
10: Oui, voilà, c'est plus ou moins ça. Mais en fait, tu as utilisé un terme en Minitel qui était assez technique. C'est quoi le terme?
12: L'accoutumance.
10: Voilà, tout à fait. J'adore le mec qui sort le terme, qui a aucune idée de ce que ça veut dire. Voilà, tout à fait. C'est le principe de l'accoutumance qui est justement un système...
4: J'arrive, hein, je paye la bouffe.
10: Ah, d'accord. C'est justement un système qui est fait pour éviter les surcharges d'informations parce qu'au bout d'un moment, on sent tellement de choses qu'en fait, nos propres odeurs, ça devient un peu derrière. C'est moins important que les autres choses. Tu sais, le système de défense et tout ça. On se connaît, donc on n'est pas vraiment une menace. Donc en fait c'est pour ça. Voilà Joker.
12: Voilà voilà.
10: Alors donc on va te faire gagner un CD. Oui. On va te passer Karine.
12: Je peux pas avoir la cravate Fun Radio.
10: Le cravate Fun Radio. Ah oui non ça c'est dans l'armoire de Max.
4: Il y a des chaussettes. Joker.
12: Ah ouais des chaussettes.
4: Joker.
12: Ouais je veux bien.
10: Mais
12: ouais.
10: Les chaussettes ça existe vraiment hein.
4: Donc, personne n'aurait dit balle.
12: Et puis tu peux pas mettre dans le colis des places.
4: Ok merci le sourd.
10: Non Marc écoute on va voir tout ça avec Karine ok.
12: Ok. Ouais.
10: Allez tu bouges pas.
4: Ils ne savent plus quoi faire. Nous avons notre envoyé spécial, Olivier. Et en plus, Lolo est descendu avec le caméscope.
10: On filme, bien sûr.
4: On filme tout et tout sera sur Internet. Olivier !
15: Ouais !
4: Ça y est, alors comment ça
15: ouais,
4: se passe ?
15: Bah, il y a du monde, il est là. Et, écoute, il a commencé à danser là sur le trottoir. Il a foutu le feu, quoi.
10: Déjà ?
4: Vas-y, on peut faire gueuler les fans ? On peut faire gueuler les fans ? Yes, I.
15: Oui, la sécurité qui est là.
4: Alain
10: est
4: là.
10: Comment il va, Alain?
4: C'est le bordel en bas, l'accueil. Ah, c'est l'émeute.
15: Oh, Alain, va te connaître, comme belle, ton femme et tout ça. Ouais. Attends, il sort ton livre d'or. Alain, quelques mots, t'es en direct. Alain. Avec Campagnolo.
10: Salut, Alain.
4: Non, il crie. Non, le problème, c'est qu'il crie.
15: Mais personne ne m'a cru, j'accorde.
4: Il a pris le melon, il est direct. Bon, Olivier,
15: ouais.
4: Criez pas trop parce que ça sature énormément, on n'entend pas tout ce que vous pouvez dire.
10: Et gardez un petit peu des cartouches, hein.
4: Tu peux nous expliquer en deux mots ce qui se passe, les auditeurs, comment ils sont habillés, l'ambiance en bas, générale de l'accueil de Fun?
15: Bah écoute, il y a plus de sécu que d'auditeurs. Il y a Lolo, il est là, il n'arrive pas à s'en remettre, c'est un truc de fou. Il y a quelques filles, hein, quand même, qui sont assez fans et
4: ouais.
15: Tout.
4: Ouais.
15: Il discute avec Alain et il a dansé là pendant une demi-heure, donc il est tout essoufflé.
4: Ah ouais, mais il faut garder un peu d'énergie, on en a besoin, hein, eh oh.
15: Et là, il parle, il s'est
10: levé
15: là.
10: Il faut le monter dans la loge. Hein.
4: Alors ce qu'il faudrait effectivement.
15: Voilà, 17 ans d'amitié, voilà. Il est en train de dire.
4: D'accord.
15: Voilà.
4: 17 ans d'amitié avec Michael Jackson. On a hâte de le voir dans les studios, oui, Alain de Brest.
15: Je vais peut-être le faire monter, mais enfin je l'isole parce que là il est surexcité.
10: Bah faut l'isoler un petit peu, qu'il se repose.
15: Ouais, il s'est beaucoup donné, donc je vais le prendre, je vais essayer de l'emporter. Alain,
4: Olivier,
10: l'emporter. Le paquet.
4: On lui a préparé une loge dans les studios de Fun Radio, une vraie loge spéciale Alain de Brest. Les fans sont surexcités. Voilà, on peut pas, il y a mon avis, il doit se faire arracher les t-shirts là. Ça va être l'émeute, ça va être l'émeute, c'est l'émeute.
16: Il est en cible.
4: Oh là là, il est obligé de le faire courir tellement qu'il y a des fans. On a perdu Olivier, allô Olivier? On est en train de le perdre, c'est mais c'est bon, pas Alain. Grave. Il va arriver à l'accueil, il va le faire monter dans sa loge tranquillement. Alain va se décontracter un peu, boire un petit peu d'eau, se remettre un petit peu de ses émotions. Car
10: et
4: beaucoup
10: après,
4: de
10: le show
4: bas.
10: Pourra commencer. Hein.
4: Et le show en direct sur Fun Radio va pouvoir commencer dans 10 minutes, un quart d'heure, grand maximum. Il sera dans les studios Alain de Brest.
10: Et, puis,
4: et les fans vont venir également ce soir, ça va être un grand moment. Alexandre,
17: il y en a deux.
4: Alors, est-ce qu'on peut faire venir la star, s'il vous plaît? Il faudrait qu'on fasse un petit peu de place pour qu'il puisse arriver dans les... directement dans le studio.
17: T-shirt hein, aussi.
4: Lolo déjà n'en peut plus, il est déjà
10: surexcité.
4: Alors est-ce que la star est là? Est-ce qu'Alain est là ou pas? Ah il arrive. Ouais, mais là on en a marre de combler, on aurait besoin de l'avoir maintenant.
10: Attends,
4: hein.
10: Il faut qu'il s'en remette.
4: Il a dansé une demi-heure sur les trottoirs paraît-il. Hein, donc très très chaud. Hein. Donc on attend. Allez. Alain de Brest. Le meilleur ami de Michael Jackson depuis 17 ans. Ouais, ça va être très très chaud ce soir. Ça va être une très très grosse soirée.
17: Accroche-toi.
4: Alors il y a ou pas?
10: Yes! tu bouges plus, merde.
16: Oh.
10: Alain.
16: Ah putain, il fait toujours le même effet. Hein.
18: Regardez, regardez le vrai visage, attention. Alain Devrel.
16: On est des larmes de rire. Ouais, il est dedans.
10: Hey, je l'ai déjà, plus là, ça y est.
16: J'ai déjà vu plusieurs fois dessus. Je l'ai jamais vu comme ça.
10: Une chanson.
16: Mon Dieu, j'ai jamais vu comme ça. Attendez.
19: 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But that's why you was in nothing. You're again, haven't you? Because I'm bad, I'm bad. You know it.
18: Oh là là là là là là, quelle forme ce soir, Alain, je crois que tu vas mettre le dawa.
16: Oh, il est chaud. Oh, il est chaud.
18: Les fans sont venus nombreux, regarde, il y a des affiches, on t'aime, t'es génial. Alain de Brest, il y a des filles, il y a des hommes. Il a les yeux fermés, Alain.
16: Avec nous.
18: Ça va, Alain?
16: Ça va.
18: Ça boum. Bon, alors installe-toi quand même, Alain. Alors, oh là là là, il est venu avec des cadeaux ce soir, il est venu bien sûr avec ses chaussettes à paillettes.
10: Avec les photos d'Hollywood.
18: Bah, tu vas t'installer là et puis après on va.
10: Ça va, Alain?
16: Ça va, oui. Voilà.
18: Je crois qu'il t'a même pas vu.
10: Stress, et puis non, mais c'était pas très grave.
18: Les fans, hein.
16: De Brest aussi, c'est la folie.
18: Mélanie, première réaction avant qu'on puisse interviewer les fans.
10: Non, je suis encore sous le choc. Devant tant de talent, de beauté et de grâce.
18: C'est sûr. Ça va, hein?
10: Écoutez, ça diffuse. Il y a un truc qui est fou.
20: Ça, c'est le bruit sous fraîche. Mais c'est.
10: Alain,
18: on va t'installer un micro. Tu vas t'installer là. Ouais. Tu vas te mettre à côté de moi, hein, loin de Mélanie. Puis on va faire péter 2-3 enfants dans la soirée. Ça va être compliqué. On va faire une soirée un peu un mix entre les enfants et Michael Jackson. On va faire un mélange des deux. Bon, il va se décontracter. Alors, Alain est venu, bien sûr, habillé comme il se doit avec.
10: Trop de couches, peut-être.
18: Doucement. Attends, calme-toi, l'artiste.
16: J'avais eu des propositions pour participer
18: devant le micro. Alain,
10: non, mais pas à la salle publique.
18: Alors, d'abord, Alain, merci d'être là ce soir. Décontracte-toi, voilà. Il y a une pression énorme.
16: Pour le 11 septembre, il y avait un concert qui devait être donné, regroupant Maria Carré, Céline Dion, et puis entre moi.
18: Et tout.
16: C'est fou, quoi.
18: Et j'ai besoin d'être sur une autre planète.
16: C'était moi, Karen Gay, que je puisse te donner le plus. Donc,
18: d'accord, ok. Donc, tu vas te détendre. On pourrait lui ramener un petit verre d'eau ou deux, là. Ça serait sympa parce que t'as besoin de boire un petit peu d'eau, là. Je crois que t'as très très chaud.
16: Par les fans en bas, c'est vrai.
18: Ça a été la folie. Les fans qui sont derrière toi, d'ailleurs.
16: Il ferme les yeux, il est dedans.
18: Bon, je tiens à dire qu'effectivement, il y en a qu'une dizaine dans les studios parce que ce sont les privilégiés, mais ils peuvent vous le dire, hein, les Champs-Élysées ont été fermées. C'est la folie du côté de Bastille. Il y a des. Je t'avais. Oh! Il y a des avions qui arrivent de Chicago, là, qui devraient arriver du côté de Orly-Roissy. Ça va être de la folie. On espère qu'ils arriveront avant minuit. Il y a des gens qui arrivent de Tokyo. Il y a des gens qui sont là depuis plus d'une semaine, mais qui sont très contents. Bois un petit verre d'eau, là, parce que là, tu m'inquiètes un peu, là.
16: Non, mais ouais, mais je suis tellement ému. Puis il y a l'émotion aussi de. Bah, te voir comme ça, c'est vrai que tu fais preuve autant de professionnalisme à la à télé comme à la radio, comme le Love, si c'est vrai, donc. Même que tu vois, je ressens une émotion avec Michael Jackson, avec tous les contacts que j'ai avec Michael, mais je
20: le
16: ressens
20: une émotion. Quand même.
16: Avec toi, mais bon, c'est vrai. Oui, non, mais tu impressionnes quand même quand tu.
18: Je tiens à préciser à tous les auditeurs qu'on filme et qu'on va prendre des photos de toute cette soirée, qu'elles seront sur le net, et que quand même, Alain est un personnage en dehors d'être le meilleur ami de Michael Jackson. Il y a quelque chose que vous n'avez peut-être pas remarqué, mais c'est quand même le seul qui a une barbe au cou.
10: Oui. Non, mais c'est vrai.
18: Je viens de voir un personnage.
16: T'as pas remarqué, mais
20: c'est pour tenir chaud au corde vocale, je crois.
16: Non, mais l'autre jour, j'ai voulu...
18: Devant le micro, tiens, ouais. Approche-toi.
16: L'autre jour, j'ai voulu...
18: C'est bon, voilà.
16: Bah, être un peu tranquille, me raser. Du coup, j'entends l'interphone, il y a trois filles qui viennent, elles voulaient que j'interprète hors son à tout prix. Oh, c'est voilà. On t'entend sur phone, on n'arrête pas de parler de toi.
2: Ah, donc t'as pas fini de te raser.
16: Okay, et non, okay. Mais il y a tellement de stress aussi à tout moment.
2: Yeah, man.
18: En tout cas, t'as une coupe courte, un peu à la Robbie Williams.
16: Ouais, voilà, voilà. Non, mais c'est un peu plus des contacts pour la danse et tout, quoi. C'est quand même important, quoi.
18: D'accord.
21: Faut être à l'aise.
16: Voilà, t'es à l'aise. Exactement, faut être à l'aise parce que.
18: Donc ce soir, vous l'avez compris, Michael Jackson sera là. Le costume, bien sûr, a été mis. Le blouson de. Des... Oui,
21: les chaussettes à paillettes.
16: Faut faire pas Michael. Ah ouais, en plus. Ah ouais, c'est.
21: Ah ouais.
16: Carrément, quoi. C'est...
18: Ah ça, c'est ouais. Des chaussettes de Michael. Elles ouais, font les chaussettes de Michael. Ouais. Ouais. Je crois qu'on peut faire une standing ovation pour les chaussettes de Michael Jackson sur Fun Radio. Alors, les chaussures, elles viennent d'où?
16: Ça, c'est offert par...
2: Michael.
18: Par Michael, on peut dire presque.
16: On peut dire que c'est associé à Michael.
18: Alors, pour les chaussures de Michael Jackson... Les chaussures!
22: Les chaussures! Les chaussures! Les chaussures! Les chaussures!
18: Les chaussures! Le pantalon, Alain, le pantalon.
16: Il y a une artiste de Brest qui m'a offert ce t-shirt, Pascal.
18: Oh là là, pour le t-shirt là, quand même, merde! Et bien sûr.
16: Alice, c'est tellement super que je te l'offre ce t-shirt parce que vraiment ce que.
2: Maintenant, Alain, on s'interroge tous sur ton slip.
16: Non, faut pas arrêter là.
21: Referme le blouson, ça m'embête.
18: D'accord. Et le blouson, bien sûr. Le blouson,
21: c'est
18: le...
16: Des répétitions de souillère de Michael Jackson.
2: Voilà. On macère un peu.

0: c'était déjà un petit titre. Bien sûr, les auditeurs vont pouvoir poser des questions à Alain. On va faire de la radio libre. On va continuer avec les sujets de Libre Antenne.
1: Un petit extrait quand même.
0: Tu seras là pour participer à la Libre Antenne et éventuellement
2: répondre aux questions, parce qu'il y a beaucoup de questions qui sont arrivées pour toi, Alain.
0: D'accord.
1: Oui, ben je.
0: Il y a pas de problème. Hein, tu mettras ton casque tout à l'heure. Là, oui, dans ton sac aussi, t'es venu avec des cadeaux. Je sais que t'es venu avec des cadeaux. T'as des lunettes de Michael.
2: Les photos d'Hollywood avec son chauffeur.
1: Avec mon chauffeur.
0: D'accord. Bah, tu nous montreras tout ça si on a la soirée. On est là jusqu'à minuit, Alain. Donc décontracte-toi. Les fans vont rester bien sûr fidèles dans le studio pendant un bon petit bout de temps. Tu vas nous mettre les lunettes de Michael.
1: Ça, c'est un collecteur que je porte, Max.
0: Alors là, il est en train de sortir. Exclusivité. Atlantis Disney.
1: C'est
0: un truc exclusif.
1: Exclusif. Et puis une fille qui admire ce que je fais, elle m'a envoyé son CD.
0: D'accord.
1: Elle voudrait que je travaille sur son prochain disque. Voilà.
0: D'accord.
1: Pour travailler sur son prochain disque à Lorient.
0: Oh, carrément, d'accord. Donc des dépêchements dont passe directement à.
1: Ça, c'est merveilleux, vraiment.
0: À Jenny,
1: Tell Me.
0: Beaucoup
1: de talent et Tell Me, c'est un super morceau. Elle a une super voix. Et,
0: d'accord.
1: Et total respect à elle, quoi.
0: D'accord.
1: Ça touche aussi tout ce qu'elle fait.
0: D'accord. Bon, Alain, merci pour ces cadeaux. C'est ça, les cadeaux?
2: C'est pour toi, garde-les.
1: Ça, c'est pas pour. Ça, c'est pour toi, Matt.
0: Ah, c'est pour moi? D'accord, ok. Ça me touche énormément. Alain, on va. Écoute, Alain, calme-toi. On a toutes.
1: Ah, non, mais.
0: C'est dur à gérer.
1: T-shirt d'Hollywood aussi pour.
0: Artiste. Oh.
3: Non,
0: on va se calmer deux minutes. On a toute la soirée.
1: Oui.
0: Décontracte-toi parce que je vois que. Non, mais, ouais, bon.
1: De passer comme ça à l'antenne, c'est vrai que.
3: Et quand même.
0: Bon, alors, apparemment, il a envie de nous filer des t-shirts.
2: Yeah.
1: Los Angeles.
0: Et moi le noir, j'adore. Alors là,
2: il va être à ta taille en plus.
3: Oh, merci Alain, putain, fallait pas. Ah ben le mien est beau, tiens.
2: Fallait pas.
0: Ah, puis oh, les.
2: Celui-là, ça va.
3: Regarde, moi j'ai bon, puis ils sont bons.
0: Bah écoute, ça sent le grenier.
2: Non,
0: ça sent le.
2: Bah il a gardé pendant 6 mois enfermé dans la
0: poêle. Non, ça sent un peu le renfermé,
2: ça
0: peut être
2: que tu laisses
0: dans le plastique.
3: Tu viens avec des boucs.
0: Ah, mais ça sent Hollywood chewing gum, enfin c'est des chewing gum de 97, alors. Écoute, je vais le mettre tout à l'heure. Je le mettrai sur duplex avec un grand plaisir. Donc je le mets là, le t-shirt. Merci beaucoup.
3: Merci
0: Alain, en tous les cas, ça nous touche énormément. Mais décontracte-toi.
1: Je suis assez stressé, mais ça va se passer.
0: Ouais, d'accord. Tu veux. Alain.
2: Alain ?
1: Oui.
2: Attends, il range.
0: Ah, putain, c'est assez surprenant, hein, c'est assez scotchant.
1: Non, parce que là, je.
0: D'accord, bon.
3: Il range dans son sac, tous les sacs.
1: Non, je faut.
3: Ah non, il y a autre chose.
1: Le courrier d'admiratrice et tout.
0: Putain, mais la bombe.
1: Pas l'admiratrice.
0: Voilà, bon, alors, Alain. Voilà,
2: plein,
0: récupère.
2: Il y en a une.
1: Bon, ça, c'est une des admiratrices qui m'a envoyé.
0: D'accord, mais on va regarder tout ça. Calme-toi. Voilà, d'accord, ok.
1: Seulement. Calme-toi.
2: Ouais, c'est vrai.
1: Disons que je suis assez stressé parce
0: Bon, alors on va se détendre un petit peu parce que.
2: Tu me la prêtes ?
0: Voilà. Merci. On va la lire, on va se détendre un petit peu parce qu'elle est assez stressée. Forcément, il y a tous ces fans qui sont là derrière. Le fan club d'Alain de Brest. T'as vu que t'as remarqué, Alain, qu'il y a carrément des auditeurs qui ont des t-shirts. Regarde le t-shirt là, Alain, tel meilleur et tout.
2: On t'aime.
0: Ils sont venus de la France entière. Vous êtes venus tous de Paris, un petit peu de partout. Il y en a de Montpellier, Toulouse. Tarbes, carrément de Tarbes.
1: Amsterdam,
0: les auditeurs sont venus d'Amsterdam. Qui dit mieux? Qui dit mieux? Qui dit mieux? Rome, oui. Encore mieux, qui dit mieux?
4: Moscou,
0: vous dites quoi?
2: Vladivostok.
0: Vladivostok, tu te rends compte? Il y a des gens qui viennent d'Alaska pour venir te voir. Tu te rends compte?
3: C'est dingue. Et ils parlent tellement bien le français en même temps.
0: Voilà, regarde les banderoles. C'est
1: la. Put the fire!
0: C'est surréaliste. La radio libre revient dans un instant avec Virginie de Lyon, 20 ans.
2: Il y a des questions à poser à Michael. Hein,
0: oh, alors là, si vous voulez poser des questions à Michael, alors évidemment, il n'a pas encore interprété un seul titre de Michael, mais ça ne fout. Vous êtes bien sur Fun Radio, c'est bien en direct. Et dans un instant, Alain va nous interpréter des titres. Sachant, regarde, on a reçu, c'est pas du mytho, hein, c'est pas fait maison, c'est du courrier qui vient de Chine.
1: Oh,
0: directement, qui vous est arrivé par courrier ce matin.

0: On va le lire en direct et on verra ce que ça met à l'intérieur. Made in China. C'est pas que des mythos, hein. Voilà, c'est au 0825 08 5000. C'est la radio libre, c'est Fun Radio. Vous n'hésitez pas à appeler. À tout de suite, hein.
1: Oui.
0: Allez, à tout de suite. Exactement, excusez-nous, on est un petit peu perturbé parce qu'Alain est tellement stressé, il me sort des fonds.
1: Mais il est ému devant tous ses fans.
0: Il a renversé un tout petit peu d'eau là, et alors là, c'est la panique totale. C'est bon, mais c'est rien, Alain. Tout va bien se passer, ça va?
2: Ça va aller.
3: Bien rangé chez toi.
0: Ça va?
2: Non, mais c'est bien, mais là, le stress, je vous le dis, c'est obligé, quoi. C'est...
0: Ouais. Bon, on se décontracte un petit peu.
2: Voilà. S'il vous plaît, un casque, s'il vous plaît.
1: Il est là pour toi, préparé.
0: Excuse-nous, Michael. Donc voilà, tu vas mettre un petit casque.
1: Sans le verre, Michael.
0: Voilà, le verre.
1: Il va retomber.
0: Là, voilà, parfait. Tu es plus fort, moins fort? Plus fort, mon fort?
2: Non, c'est bien comme ça.
0: C'est bien comme ça, ça va?
2: Impeccable.
0: Donc ça y est, on peut le dire, Alain de Brest est arrivé, le fan, le meilleur ami intime de Michael Jackson, avec bien sûr ses fans qui sont là ce soir dans le studio.
1: Nombreux.
0: Et c'est exceptionnel, hein. Alain le sait, hein.
1: Incroyable,
0: il est très très rare d'accéder au studio, surtout le soir chez nous.
1: Ouais,
0: on peut dire qu'on est assez dur là-dessus. Mais comme ce soir, il y avait tellement de monde devant la radio, on a préféré les faire monter. Sinon, ça allait être l'émeute, ils allaient
3: c'est
0: tout casser.
3: Folie, hein.
0: Donc, on les a fait venir. Alain, comme t'es là, on va avoir beaucoup de gens qui vont te poser des questions. On est très perturbés ce soir parce que vraiment, Alain est un personnage assez spécial. Hein. On filme tout ça.
1: Hein.
0: Oui, puis.
1: Il bloque.
0: Il y a des moments,
1: il bloque.
0: Il est ailleurs, là.
1: Il écoute.
0: D'accord. Donc, les auditeurs vont pouvoir poser des questions à Alain au 0825 08 5000 ainsi que sur les SMS. Hein, vous faites. Je sais même plus comment.
1: Maxmel attaché, vous laissez un espace et vous envoyez tout ça au 61-386.
0: Alors, Alain va nous interpréter quand même un petit titre sans trop crier. Hein, une jolie petite voix. Tu vas prendre ce micro-là parce que comme ça, on va te mettre un peu d'effet sur ta voix. Tranquille. Alors, t'es prêt? Qu'est-ce que tu vas nous interpréter?
2: Billie Jean.
0: Deux, trois, quatre.
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1: Quel talent!
0: Michael!
2: Michael!
0: Il faut quand même savoir que Alain a les yeux fermés.
1: Oui, mais je me doute. Ouais.
0: Derrière ses lunettes noires, alors que là, il y a toujours l'ovation, bien sûr, de ses fans qui sont venus nombreux de la France entière, de l'Europe européenne. On peut remercier certains. Enfin, je sais pas s'ils sont venus avec des cadeaux, mais on va parler pour certains de villas pour toi, de limousines, enfin bon, des bijoux. Ils ont oublié de les ramener, mais ça sera pour la prochaine fois.
1: Ouais.
0: En tout cas, merci encore de ta présence ce soir, Alain, car je sais que tu vas entamer une grosse tournée.
3: Oh, bah, de toute façon, je
0: débarre.
3: Mon projet, tu le sais, j'irai jusqu'au bout pour rencontrer Michael. Ça, c'est mon
0: oui.
3: Rêve.
1: Ton meilleur ami.
0: Ça, il faut le rappeler. Ouais. C'est quand même ton meilleur ami.
3: Et puis, c'est justement ça qui est stressant d'avoir. D'avoir tant de contacts, de recevoir tant de choses avec lui, et puis il faut quand même concrétiser quelque chose, mais comme je dis, Max, tu auras la primeur de
0: le rencontrer avec toi.
3: Non, mais surtout de travailler sur le nouvel album qu'elle prépare, celle de Lorient là, et non mais sincèrement, elle a un vrai talent, quoi.
0: C'est une auditrice, apparemment, une fille qui est tombée amoureuse de lui.
3: Exactement, ouais. Elle m'a vu une fois à Rose Perdin, c'est en Bretagne, lors d'un spectacle sur Michael. Ils ont pas arrêté de se retourner, puis depuis on est resté en contact. On est resté très
0: d'accord.
3: Très proche, quoi.
0: Est-ce que tu es bien sûr en standing ovation comme à chaque fois, hein? Ah, ça c'est la parole de Dieu. À chaque fois qu'il ouvre la bouche, ses fans sont là et ils boivent ses paroles, ils sont en admiration, et c'est vrai que ça fait quand même plaisir.
4: C'est vrai qu'il a la classe, quand même.
0: Alors tout à l'heure, il y a quelques fans peut-être à préparer quelques petites questions pour Alain. Si vous avez des questions, profitez que votre star est là à côté de vous, vous allez pouvoir lui en poser des questions.
1: Sinon, on a Virginie, 20 ans de Lyon, qui a des questions pour toi.
0: Au 0825 08 5000, vous pouvez parler à Alain et on fera de la radio libre, bien sûr, hein, si vous avez des petits soucis, des petites choses de la vie de tous les jours. Alain, tu seras là éventuellement pour co-animer la soirée avec nous.
3: Éventuellement. Max.
0: Alors Virginie, bonsoir.
5: Bonsoir. Salut, Virginie. À tous et bonsoir mon idole, ma star, Alain Devray, je t'aime, je suis trop fan, je suis hyper émue, Billie Jean, c'est ma chanson préférée et il n'y a aucun problème pour moi, c'est le vrai Michael et l'autre c'est la drum, il est trop laid, mais toi t'es trop beau et je suis trop heureuse d'avoir au téléphone, franchement je suis hyper émue. Et,
3: bah, merci. Fait,
1: elle va pleurer, hein, presque. Hein.
0: Ouais, on sent l'émotion.
1: Non, pleure pas, Virginie.
5: Honnêtement, je suis, vous savez pas ce que ça représente pour moi. Moi, Alain, je l'adore, je trouve super bon. En plus, Michael, c'est trop de la merde par rapport à lui.
3: Ah non, faut pas dire ça, parce que Michael, quand même,
5: c'est ton idole, mais honnêtement.
3: Il a créé.
0: Non, mais c'est une idole de merde.
3: Une émotion universelle par sa musique.
5: L'émotion que tu donnes, c'est vraiment plus, 10 fois plus que Michael Jackson,
3: quoi. Bah, c'est sûr,
0: pour que les fans soient assez d'accord.
3: C'est sûr, pour que Michael téléphone, il écrit. C'est que vraiment, ça lui plaît ce que je fais, sinon, bon,
0: D'ailleurs, Virginie, au passage, je me permets, puisqu'on est écouté par Internet, si Michael nous écoute par Internet de son château, il peut toujours nous appeler au 0825-085000.
3: Ça sera un plaisir.
0: Hein, ça sera un plaisir, on passera Michael en priorité,
5: moi,
0: bien sûr.
5: Je parlais que Alain. En plus, moi, j'habite à Lyon, et j'avais été à Brest exprès pour le voir, j'avais fait tout Brest à pied et tout, je me suis baladée et tout, et puis je l'avais pas vu, je l'avais pas rencontré. Et là, je suis trop heureuse de pouvoir t'entendre à la radio, et je sais que c'est filmé, donc de pouvoir.
3: Faut dire que je vis beaucoup retranché, parce que je peux plus faire un pas dans
1: la rue,
3: c'est,
1: oui.
3: C'est ça l'ennui, quoi. C'est,
0: ouais. Alors, ouais. Par contre, t'arrives à faire des pas dans la ville de Paris, quand même, encore.
3: Ah ouais, là, quand même.
0: Ouais, quand même, ouais. Ça va?
3: Bah, comme. Vu que je sors habillé normalement, les gens ne savent pas que.
0: Oui, que t'es le meilleur ami de Michael Jackson. Voilà, c'est pas marqué sur ton front.
1: Avec le masque en même temps, ouais.
3: S'il voit le blouson ou des.
4: Bon, les choses comme ça. Le blouson, c'est sûr.
0: C'est vrai qu'on repère tout de suite, hein. Quelle est ta question, Virginie, pour Alain de Brest?
5: Je trouve que Alain, il a une tonalité, une signature de la voix très particulière, et je voulais savoir s'il voulait être prof, et si on lui proposait d'être prof à la Star Academy 3.
0: Ah, ouais.
5: S'il accepterait, parce qu'honnêtement, moi, je regarderais la télé tous les jours, je prendrais des.
0: Bon, on va peut-être le laisser répondre, Virginie.
3: On m'a posé beaucoup de questions. Pourquoi tu n'as pas essayé dans Star Academy ou de tenter ta chance? Parce que.
1: Mais d'être prof, là.
0: Ouais, d'être prof. Non, de l'œuvre, non. Je pense que là, t'es au-dessus du niveau, là.
4: Bah, attends, il n'y a pas photo.
0: Il
4: n'y
0: a pas photo.
3: D'ailleurs, comme on parle à Star Academy, j'ai regardé dernièrement, il y avait Wilson et Nolwenn qui ont repris les titres de Michael. C'était pas mal, mais je vais leur dire, il y a encore du travail, bien sûr. Sur Michael. Non, mais c'est pas.
0: Ouais.
4: C'est une critique constructive, quoi. C'est pour faire avancer les choses, quoi.
3: Aussi, il a quand même de la voix. Il est à travers sa musique, il crée une certaine émotion. C'est ça. Comme je dis souvent, chanteur, c'est que ça soit chanteur, qu'on soit compositeur. Ou que ce soit parce que je suis aussi écrivain, le but c'est toujours trouver.
4: T'es champion de natation, c'est là. Voilà, on peut le dire. Hein.
3: Une émotion pour qu'elle soit réceptive par le public, et c'est ça, et c'est là qu'on vit vraiment ce qu'on fait, quoi.
4: Là, c'est des. Ça, c'est des conseils gratuits qu'ils vous donnent, Alain.
3: Le public a cette réceptibilité et ressent l'émotion de l'interprète et de la star.
4: Alors, d'accord. Bon, maintenant, si tu pouvais répondre à la question de Virginie, si demain la Star Academy, si demain le propriétaire du château te demandait de venir donner des cours aux gens de la Star Academy, même pour en inviter vedette, pourquoi pas, t'accepterais?
3: Je sais pas.
2: Oui. Ouais. Ouais.
4: Allez, forcément, regarde, les fans sont derrière toi, forcément. Est-ce que t'accepteras là ou pas?
6: On va te voir.
7: C'est yes, Michael.
6: Yes.
4: Alors,
3: ça serait intéressant. Ça serait.
4: Ouais, c'est oui, c'est oui. Eh bien, écoutez, on lance l'appel aux producteurs
1: de Star Academy.
4: Voilà, oui. Si vous voulez, Alain de Brest serait prêt à donner des cours éventuellement dans le château, mais comme ça exceptionnellement, juste pour le temps d'une journée.
3: C'est sûr que ça pourrait. Le temps d'une journée seulement.
4: Tu t'accepterais par exemple de donner aussi des cours dans Koh-Lanta par exemple?
1: D'anglais.
4: Des cours de chant dans la forêt, t'accepterais? Si les mecs de la production de Koh-Lanta te disaient, tiens Alain, va interpréter des titres de Michael dans la forêt, tu le ferais?
3: Ouais, du moment que ouais. Je trouve la plénitude.
4: Pourquoi pas?
3: Pourquoi pas?
4: Et
3: moi, j'aime bien, des fois, je vais.
4: Et sur l'île de la tentation, tu irais chanter Michael Jackson ou pas?
3: Ce que je fais, des fois, je vais dans près de la mer et je c'est grâce à, justement, à cette harmonie de l'océan que là, je me donne à fond donc pour exprimer
4: très bien.
3: Des chansons et autres.
4: Virginie, bon, ce soir, donc, oui, bon, merci. Hein. non, mais si elle est partie pour des longues phrases, il y en a pour des heures et des heures, et je crois que les gens ont envie d'entendre, c'est quand même d'entendre Michael chanter. Voilà. Virginie, on te remercie.
7: Gros bisous,
1: Virginie.
4: Merci à toi, en tous les cas, d'avoir appelé. Si vous voulez, bien sûr, poser des questions à Alain de Brest, le meilleur ami de Michael Jackson, que tu n'as d'ailleurs jamais rencontré. Vous nous connaissez depuis 25 ans avec
3: non,
4: Michael
3: pas 25 ans, non,
4: 17.
3: Non, ça va faire, non, on va faire, disons. On va dire 4 ans, quand même.
1: D'accord. Ah, quand même.
4: Vous nous êtes jamais rencontrés dans quelles circonstances?
1: Baissé,
4: depuis, vous vous êtes jamais vu. Mais dans quelles circonstances?
3: J'aurais dû le rencontrer à New York, d'ailleurs, j'ai enlevé.
4: Non, c'est bon, on va regarder après. Oui. On te croit, parce qu'il est reparti dans ses papiers.
3: Non, parce que, pour les 30 ans de carrière, il donnait un concert, donc, Michael à New York, au Madison.
4: Exact.
3: Mais moi, j'étais à Los Angeles, à l'époque, donc, parce que j'étais invité, donc il faut le rappeler, j'étais en plus la chance d'aller chanter au casino d'Hollywood. Attention, les Américains me lançaient des dollars.
1: Des dollars.
3: Après c'était la folie.
4: Carrément,
3: avec leur son, ils étaient.
4: Mais quand tu dis au casino, c'est au supermarché, hein.
3: Non. Le casino d'Hollywood, carrément.
4: Au casino. Eh ben.
1: Mais Alain, réponds aux questions. T'arrêtes des cacahuètes.
4: Comment s'est fait cette amitié avec toi et Michael Jackson? Ça s'est passé à quel moment?
3: Disons, ça date de. On va dire de quelques années, mais c'est.
4: Mais comment un jour il t'a écouté, il a entendu.
3: Il a écouté ce que j'ai fait, puis il a trouvé bien, puis c'est comme ça qu'on a. Puis après on a. Il a cherché à voir ce que je pouvais faire d'apporter une nouvelle complémentarité toujours.
4: Ouais.
3: C'est ce que tu disais l'autre dernière fois.
4: Mais c'est un vaste communicant, tu sais que toi tu lui apportes beaucoup et lui tu.
3: Il m'a dit comme ça, R. Kelly a travaillé pour. Sur l'album Story You Are Not Alone. Il a travaillé pour l'album, le dernier album, je sais pas, pour. Cry, donc le superbe slow.
4: D'accord.
3: Mais disait que, bon, que moi je pouvais aussi apporter quelque chose d'autre que Kerr Kelly, encore pour toi, Kerr Kelly, je le respecte.
4: En tout cas, tu t'apportes beaucoup ce soir à tous tes fans qui sont là. On va les essouffler, on va les tuer.
1: Non, ils sont.
4: Parce qu'on va vous épuiser ce soir. Alors, je crois que.
3: J'ai pris la malaise. Parce que, à force d'être. C'est sûr.
4: Non, mais c'est pour ça. Détends-toi un petit peu.
3: Avec Michael, faut dire quand même, parce que c'est quand même un star planétaire. Il faut comprendre que c'est pas quelqu'un comme ça qui dit comme ça. Bon, il y a des contacts avec la star planétaire. On prendrait pour un mytho. Donc, moi, j'ai apporté des preuves. J'ai montré ma crédibilité.
4: J'ai déjà vu.
3: Donc,
4: c'était
3: important parce que quand on parle de ça, c'est quand même.
4: C'est
3: le king of pop. Il y a pas beaucoup de chance de personnes qui ont la chance d'avoir des contacts comme ça. Et
4: mais alors justement, puisqu'on parle un petit peu avant de réinterpréter de Michael Jackson. Merci beaucoup. Alors, avant de réinterpréter un titre de Michael, Alain, envoyez C'est un coursier, c'est marqué, hein, c'est un coursier pousse-pousse qui t'a envoyé ça directement. Made in China pour Alain de Brest. Donc ça vient directement de Chine. Il y a le timbre chinois hein, qui atteste hein, que ça vient bien de Chine. Donc c'est une petite lettre apparemment d'un des fans de Chine qui t'a envoyé un petit courrier. Donc tu vas peut-être l'ouvrir en direct et puis nous lire parce que tu parles chinois couramment.
3: Non, japonais.
4: Japonais, enfin c'est du japonais, hein, c'est Made in China, mais c'est japonais.
3: Comme parce que je pratique aussi, bon, je disais dernièrement, je pratique aussi les armations, mais c'est pour développer une plus grande polyvalence, avoir un meilleur mental et la beauté du geste. Voilà, c'est ça pour le moment.
4: Yeah. Voilà, donc sur Fun Radio en direct, Alain de Brest ouvre son courrier qui vient directement de Chine.
1: Par coursier.
4: Voilà, par coursier pousse-pousse. Hein,
2: il est très speed des mains, Alain.
4: Voilà, c'est, ben, il est
3: crispé speed. Quand même.
4: Non, mais là ça va, c'est parce qu'il y a ses fans, mais c'est normal. Voilà, il ouvre son petit courrier. Et c'est écrit en chinois.
2: Qu'est-ce que ça dit alors?
3: Bah, il y a un petit mot en français, tu as de tout.
4: Ah, quand même, il y a écrit en français quand même.
3: À mon avis, c'est. Tu as de toute beauté.
4: Il sait lire. Il sait lire le chinois. Le japonais, vas-y, qu'est-ce qu'il dit là?
3: Une racaille de Shanghai. Une racaille de Shanghai.
4: De quoi?
3: Une racaille de Shanghai.
4: C'est une racaille de Shanghai qui t'a écrit ça. Alors, pour Alain de Brest, tu es de toute beauté. Et qu'est-ce que ça veut dire en chinois là? Qu'est-ce qu'il a voulu écrire le monsieur là?
3: It's a smoke.
4: Qu'est-ce qu'il a voulu écrire là apparemment? Là, qu'est-ce qu'il dit?
3: Bon, moi, disons, moi je parle un peu japonais, mais.
4: En gros, ça veut dire quoi là ce qu'il a écrit?
3: Mais je parle japonais, mais. Donc, disons, le langage, mais les signes, ce qu'on appelle les kanji, tout ça, bon, bah c'est.
4: À déchiffrer, on va essayer de déchiffrer ça dans une machine pour savoir ce que ça veut dire. Bon, en tous les cas, tu le gardes bien précieusement parce que ça vient de quand même un coursier pousse-pousse. Et c'est pas de la.
1: C'est précieux.
2: C'est pas de la merde, c'est pas de la merde, attention.
4: T'as un petit courrier qui va aller d'ici quelques minutes d'Arabie Saoudite là aussi. Donc, il y a beaucoup de gens ce soir qui sont là. Les rois du pétrole nous écoutent ce soir, bien sûr. Si vous avez envie d'envoyer du courrier, vous pouvez l'envoyer tout de suite. Hein. Ça peut se faire dans les minutes.
1: Par courrier, ça peut arriver vite, c'est vrai.
3: Tu me parles de l'Arabie Saoudite, mais j'ai une fille qui a été, comme je t'ai dit, de Fun Radio, qui a été à Moscou et on parlait de moi là-bas.
4: Oh, je sais bien. Ouais, on l'entend parler de Michael Jackson.
1: Voilà. Et de Brest
4: absolument partout. Alors les auditeurs continuent à appeler au taquet au 0-825-08-5000. Alain de Brest est là ce soir. Si vous voulez faire de la radio libre également, on le fera avec grand plaisir et on en parlera un petit peu avec Alain qui donnera des bons conseils.
1: On a Yannick,
4: hein, ouais, qui est avec nous juste après. Hein. Un petit titre. Oh là là. Et après, on aura un titre de Michael en direct, toujours live. Et une petite chorégraphie également qui sera pas tellement radiophonique. On va vous commenter.
1: Mais il faut qu'il danse.
4: Bien sûr. Juste pour la danse de Michael, je précise par avance pour les auditeurs de Fun Radio que tout ça est filmé sur Caméscope et qu'on mettra des images
1: sur Internet.
4: Sur Internet, effectivement. Yannick, bonsoir. Merci d'être là du Canada.
6: Salut à vous. Ça fou. Là, je suis ému de vous parler. Là, de savoir
4: du Canada, Alain.
6: Du Canada, ouais. C'est
4: la folie, non?
3: Sa folie.
4: Ouais. Écoute, Yannick, d'abord merci, puis merci d'être de Canada et d'être sans le décalage, parce que des fois il y a un petit décalage, mais là t'as réussi à ce qu'il n'y ait pas de décalage.
6: Non, j'ai réussi à m'accorder au fuseau horaire.
4: Bravo, bah écoute, félicitations, Yannick. Michael, enfin je veux dire Alain, t'écoutes.
6: Ben déjà, je voudrais dire que je suis vraiment ému de parler à Alain, quoi. C'est vraiment une sommité ici au Canada, quoi. C'est presque l'égal de Fabienne Thibault, quoi, pour vous dire. Donc,
4: c'est quand même, oui.
6: Ah oui, quand même. Dès qu'on l'entend à la radio, c'est la folie. C'est, bref, j'aurais voulu quand même savoir, déjà, je voulais poser une grande question à Alain, c'était de savoir à partir de quel moment il avait découvert son talent, cette faculté qu'il avait à chanter comme ça.
3: Bah, disons, c'est à la base, j'ai fait beaucoup de théâtre. Et donc, quand on fait du théâtre, on apprend souvent deux personnages. Bon... avec un personnage peut avoir une voix, disons.
4: Tu peux pas répondre simplement aux questions.
3: Donc c'est comme ça qu'à force j'ai développé une.
4: Tu travailles tous les jours.
3: Est-ce que c'est ça quoi? C'est beaucoup de travail.
4: Beaucoup tous les jours.
3: Je veux dire pas tous les jours, mais de toute façon c'est pas le principal, c'est pas de travailler tous les jours. Ça dépend le temps qu'on consacre par jour.
4: Alors quand tu le fais, quand tu chantes, quand tu décides de
3: 3-4 heures.
4: Ah pareil. Ah ouais, d'accord. 3-4 heures par jour. Tu te rends compte, Yannick, quand il décide de travailler sa voix.
6: C'est impressionnant.
4: Comment ça
6: se
4: passe au Canada, à Montréal plus exactement, Yannick? Parce que, je sais pas, Alain, comment il est perçu là-bas en tant que...
6: Disons, c'est vraiment une sommité, quoi. C'est une grande personne. Robert Charlebois, tout ça, il n'y arrive pas à la cheville, quoi. Et puis bon, on a son fan club qui est instauré, bien sûr, quoi.
4: Il y a combien de fans déjà? J'avais entendu parler de plus de 500 000.
6: Dernier répertoriement, je crois, on a eu quelque chose comme 556 000, quoi.
1: Fans.
6: Comme ça.
4: Ouais.

0: sur internet, sur Fun Radio, il y aura toutes les images. Est-ce que la musique est prête, Maestro? Est-ce que vous êtes prêt, Michael?
1: Ready.
0: T'entends un petit peu là quand même? Peut-être l'enceinte derrière, un peu plus fort pour qu'il puisse en profiter
2: du
0: un
2: son,
0: peu
2: du
0: plus.
2: Du son pour Michael.
0: Du son pour lui parce qu'on est obligé d'avoir le casque allumé donc ça coupe les enceintes. C'est parti.
2: Oh là là.
0: Attention, vous allez prendre des coups là. Ça y est, la chorégraphie est lancée, les auditeurs de Fun Radio, c'est chaud. C'est parti.
2: Attends.

0: chorégraphie est forte ce soir. Attention, c'est parti, la chorégraphie. C'est un truc hallucinant. Mardi sur le net. On peut lui faire une standing ovation. Il est là, il réclame des applaudissements. Allez pour les fans, allez pour Alain Bogosse. Il a les yeux fermés, il a les bras en croix. Et ce soir, c'est de la folie dans les studios sur Fun Radio. Alain de Brest est avec nous ce soir.
1: Coup de feu pour Radio.
0: Coup de feu. C'est de la folie furieuse ce soir dans les studios de Fun Radio. On a rarement eu une ambiance aussi folle dans les studios. Et en plus d'avoir comme ça Alain qui nous fait la première des 2-3 chorégraphies à venir ce soir, car il y en aura d'autres, on aura le droit au Moonwalker.
2: Il se remet là, il se remet. Hein.
0: Ça va, ça y est, tu t'y remets un petit peu là, ça va l'émotion? Ça va aller?
2: Ça vient de quelque chose, Alain, tu le dis. Hein.
0: De l'eau, non, peut-être de l'eau, un coca.
3: Non, non,
2: une douche.
0: Ça va aller? Une douche.
3: Non, non, non.
0: Plus tard dans la soirée, non?
3: Non, allez, ça n'empêche pas de. On va faire un petit défi. Attends, ma bague, il y aura deux sens de départ. 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
0: Ça fait plaisir.

0: Alain apparemment apprécie les standing ovations quand, quand il y a des standing ovations. Il faut quand même le préciser, il est debout, il a les bras en croix et il ferme les yeux, et les yeux fermés, très important.
1: Ouais. Malgré qu'il un petit peu, quoi.
0: Pour eux,
1: faire le vide un petit peu.
0: Voilà, faire le vide et profiter.
2: Je peux vous interrompre pour passer un message très personnel?
0: Bien sûr.
2: Faudrait qu'on ramène de l'encens.
3: Voilà, oui,
0: dans les studios, dans les bureaux, il doit y en avoir. On va des encens de Michael Jackson, bien sûr, pour avoir une meilleure ambiance de Michael Jackson. Alors, Alain, ce que je te propose, c'est de reprendre ta petite chaise, de t'installer, de remettre le casque sur les oreilles. Est-ce qu'on va faire pour les. Pour notre ami Alain et puis pour tous les auditeurs qui nous écoutent ce soir, nous sommes allés, comme le disait Mélanie, dans la rue
3: faire un petit micro-trottoir.
0: Et nous avons récupéré donc quelques petites interventions d'auditeurs fans de toi, Alain. Et dès qu'on leur a dit que tu étais dans les studios ce soir, voilà ce que ça a donné. En exclusivité, micro-trottoir, rien que pour toi, Alain Debrasse sur Fun Radio, on écoute.
4: Ouais, Alain, je voulais te dire, moi je suis fan à fond de ce que tu fais. Ça fait depuis le début, je te suis. T'es mieux que Michael, tu mérites plus que lui. En tout cas, tout le public est conquis, t'es le meilleur.
5: Hey, it's Dennis. I'm from Los Angeles, and I just want to say, when you get back to Michael Jackson, I know you're best friends. Can you please say hello to him for me?
1: Ouais, Alain, franchement, je te kiffe, franchement, toute ma cité et tout, on est au taquet sur toi, mon gars. Franchement, Michael Jackson, c'est une pine à côté de toi, garçon, vas-y, mets le dawa ce soir, on t'entend sur Fun Radio, là, vas-y, gars.

0: Alain de Brest, bonjour. Donc c'est André Ecolegram à l'appareil, patron d'Epic. Écoutez, donc je suis au courant donc de votre carrière qui est qu'on peut comparer en tout cas au niveau français à celle de Michael Jackson dans le monde. Évidemment, donc tout d'abord vous féliciter pour votre parcours, vous dire que c'est quelque chose d'exceptionnel. Rarement au niveau mondial on a connu une telle évolution de carrière.
1: C'est pas très difficile, hein.
0: Vous dire qu'évidemment Michael Jackson, qui n'a pas pu être là ce soir, vous dit merci. Merci de le servir aussi bien, merci de l'aimer autant. Voilà, c'était André Ecolegram,
2: Alain de Brest. Ah mais ouais, je connais vachement bien. En fait, j'avais suivi une conférence de presse de Michael à Paris il y a quelques années et il nous avait parlé d'Alain et ça m'avait assez intriguée, donc je suis allée à la pêche aux infos et puis maintenant je suis grave red dingue fan de ce mec là et Michael il est aux oubliettes maintenant quoi. Vive Alain.
3: Alain de Brest, votez pour lui, wesh gars.
4: Oui, c'est Jean-Pierre Breton, maire de Brest. Je voulais moi vous parler d'Alain de Brest justement pour vous dire merci Alain d'apporter à la ville de Brest cette renommée, cette crédibilité et ce sens du spectacle qui transpire de vous à travers vos cheveux, vos ongles et vos vêtements. Donc au nom de la ville de Brest et des Bretougnards, bravo. Et je finirai par vous dire bravo à la de Brest. Vous êtes la verrue sur le pouce.
1: Ah bravo. Ça c'est une belle phrase. Vous êtes la verrue sur le pouce. Et d'ailleurs, il faudrait que les sandwichs Paris-Brest soient peut-être rebaptisés Alain de Brest.
2: Ouais.
1: Je voudrais un Alain de Brest. Ça serait quand même beau.
2: Alain,
1: petite réaction, Alain. Alors, on a entendu le maire de Brest et puis surtout, c'était qui
2: le monsieur Collégram, patron d'Epic.
5: Hey. Ouais, c'était sidéré. Ah ouais, il y a une émotion, c'est obligé quoi.
1: Voilà, et concernant surtout le maire de Brest, monsieur Breton.
5: Disons que Jean-Pierre Breton, je connais pas. Non, c'est comme François Cuyandre, le nouveau maire, mais là je vois pas.
2: Ah, alors, c'était l'ancien peut-être, ou le futur.
5: Parce qu'il y a Jacques Berthelot, il y a eu Pierre.
1: Ah non, mais là c'est le futur maire, ça c'est le maire 2008, hein, je crois qu'on a eu au téléphone. Ouais. On l'a eu en exclusivité, c'est le prochain maire, ça, hein, des prochaines élections.
2: Très enrhumé. Hein.
1: D'ailleurs, le maire lui-même ne le sait pas, oui, il est très enrhumé, il doit être le pollen là-bas, le pollen de Brest, mais il avait le nez pris apparemment, le maire. On réécoutera ce micro-trottoir dans la soirée parce que.
5: Mais ça fait plaisir quand même, non.
1: Parce que les auditeurs là, on vient d'entendre, mais.
5: Cette ambiance chaleureuse, ça
1: fait plaisir.
5: Ça fait plaisir, voilà.
1: Effectivement.
5: Pour le meilleur de moi-même.
1: C'est gentil alors.
5: Pour toujours, donnez-le pour qu'on fait la radio sur la number one FM.
1: Je dis ça parce qu'il
5: y a bien sûr
1: Il y a Johan qui est avec nous de 19 ans de Brest qui est avec nous. Tu voulais peut-être
2: poser des questions.
1: Ouais, qui voulait te poser des questions. Salut Johan.
6: Ouais, salut, c'est Johan, je suis fan
5: c'est la radio U.
6: De Michael Jackson quoi.
1: Voilà, de Radio U.
6: Ouais, mais je suis fan à donf quoi.
5: Comment c'est vu pour tu m'as eu plusieurs fois à l'antenne.
6: Ah ouais, mais je t'ai entendu, je t'ai même vu à Landerneau. Je suis vraiment fan de toi.
5: Ah Landerneau.
1: Landerneau, un grand concert qui avait été donné, hein, c'était ça où le Stade de France et t'avais choisi
5: contre la guerre là et qu'on
1: carrément ça c'est bon
5: et on m'a reconnu
1: c'est bien. Johan, quelle est ta question pour Alain s'il te plaît, parce qu'on est très speed.
6: Une question en fait, c'est pour savoir est-ce qu'il avait une alimentation spéciale en fait pour avoir une aussi belle voix.
1: C'est vrai. Alors d'abord comment ça se passe? Tu bois pas d'alcool, tu fumes pas?
5: Non, pour garder un timbre de voix intact il faut et puis travaille beaucoup sur les vocalises.
1: D'accord,
5: indispensable pour
1: donc et ton alimentation, tu fais attention, tu manges quoi tous les jours? Des échardes?
5: Non, la viande, mais des choses simples, beaucoup de laitage aussi quoi.
1: Beaucoup de laitage. De la laitue,
6: c'est
1: ça?
6: J'ai essayé le gingembre en fait, mais ça marche pas trop.
2: T'as essayé quoi toi?
6: J'ai essayé le gingembre en fait, ça marche pas trop, c'est en bas que ça travaille, c'est pas trop de la voix.
1: Tu manges de la viande toi, personnellement Alain ou pas?
5: Ouais bien sûr.
1: Ouais, de l'eau, c'est de l'eau plate.
5: Mais non, je prends
1: du sport aussi. Tu veux du sport?
5: Ouais, je
1: t'as vu quoi comme film dernièrement?
5: Du footing.
1: T'as acheté des disques?
5: Recordman de natation.
1: Oh là là, oui c'est vrai, recordman de natation.
5: Faut quand même le préciser. Ouais.
1: C'est un sportif complet Alain de Brest. Hein. C'est pas seulement une voix, c'est aussi un corps et c'est aussi des muscles. Donc c'est quoi comme sport que tu pratiques aujourd'hui?
5: Pour le moment disons que comme je t'ai dit aussi, j'ai appris tout seul le kung-fu.
2: Tout seul.
5: Mais tout ça pour moi c'est pour développer une plus grande polyvalence, la beauté du geste et avoir un meilleur mental et non et faire abstraction à la violence. Ou,
7: ouais, ça c'est beau. C'est ça. Surtout.
5: C'est parce que c'est être sain dans son corps et dans son esprit.
7: D'accord.
5: À travers cette arme, justement, tous les pratiquants ont la même, doivent avoir la même chose.
7: On en parle, hein, oui.
5: Pour qu'ils vivent intensément la pratique de leur sport. J'en parle à
7: ordre. Quels sont les quatre éléments? Je sais qu'il y a des éléments importants pour.
5: Chaque signe zodiacal est dominé par un as composé de quatre aimants, l'eau, la terre, l'air et le feu. Et l'homme a besoin de se défier par rapport à ça pour
7: d'accord.
5: trouver ça.
2: Avant de faire.
7: Ah bah oui, ça. Ah, multicasquette, hein, il faut quand même le préciser. Hein. En plus d'être sportif, il a c'est également écrit des poèmes. On en parlera tout à l'heure, des livres. Il parle en japonais, il parle plusieurs langues.
2: Hein. Tout faire, hein,
7: ah, on a eu en exclusivité sur Fun Radio Mélanie. Ça, c'est une exclu. On pourra le mettre dans la presse demain. Qui avait quand même eu Michael Jackson en direct de Los Angeles.
5: C'est fou.
7: Et qu'on est sur le point d'avoir tout à l'heure George Michael ou Elton John au piano qui va nous interpréter un petit titre. Hein, et peut-être que là, tu vas nous interpréter un petit a cappella, quelque chose, mais de doux. Avant de faire la petite pause obligatoire, il nous reste 2 minutes. Ça, c'est quoi?
5: Girl is mine.
7: The girl is mine.
5: Oui.
2: Respect.
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1: Bravo. Il va y en avoir d'autres dans la soirée, ne vous inquiétez pas, il va se décontracter un petit peu, il va retourner dans sa loge, juste le temps de se reposer un petit peu, et on va se retrouver en direct sur Fun Radio. Mélanie, toujours tes réactions dans lundi?
2: Toujours lundi? Oui, toujours lundi.
1: Voilà, et vous n'êtes pas encore au bout de vos surprises, car il y a d'autres chansons encore à interpréter de Michael Jackson, les dernières, les Jackson 5 également, ABC, I Want Your Back. Enfin, encore un petit medley va venir dans la soirée. Je suis très perturbé parce que côté des lunettes, j'ai vu quand même qu'il y a les petits motifs encore qui sont restés sur les verres de Michael Jackson. Ce sont des lunettes de Michael, hein.
2: Oui.
3: C'est d'accord. La réplique exacte que Michael porte.
1: Voilà. Et ben écoutez, c'est
3: avec
1: sur
3: le logo donc de
1: MJ.
3: MJ, voilà.
1: Voilà.
3: Exclusif.
1: D'accord.
2: Exclusif.
1: Et ben nous allons revenir dans un instant pour la suite de la Radio Libre avec Michael Jackson, Alain de Bresse, le meilleur ami. Si vous souhaitez lui poser des questions, vous n'hésitez pas. Il y a également les SMS. Vous connaissez la musique par cœur. On fait la courte pause. On revient tout de suite.
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0: Si des soucis tout le monde, mais de toute façon le standard n'appelle que pour parler avec Alain de Brest, donc il est là ce soir en exclusivité. On a eu à la fois Michael Jackson pour la première fois de Los Angeles. On aura probablement, alors on sait pas encore si c'est Sting ou Phil Collins ou Elton John ou George Michael.
1: Ça sera la surprise pour Alain.
0: Peut-être même Freddie Mercury, nous dit-on. Non. C'est vrai ?
2: Céline Dion et en effet peut-être Freddie Mercury.
0: Non, Céline Dion, sérieux, moi, Céline Dion, c'est sûr.
2: C'est sûr.
0: Ah bah, de Las Vegas, qu'elle est là-bas en ce moment, et apparemment elle nous écoute via le net, puisqu'elle écoute dans sa salle de bain.
1: Tu aimes bien Céline Dion, Alain ?
3: Oh, je trouve qu'elle
0: bon, il y a du respect quand même, hein. Ouais. Faut avoir du respect quand même pour la belle Céline Dion. Pourquoi j'ai dit belle ?
1: Je sais pas.
0: Excusez-moi. Céline Dion, tout simplement. Donc ce soir, ça part dans tous les sens, puisque nous avons également, je sais pas, une bonne trentaine de discothèques en France qui apparemment ont mis la radio dans leurs discothèques.
1: Ils font des soirées un peu spéciales hein, pour Alain.
0: Et carrément, et pareil que même, on est. Alors là, on va se retrouver en direct dans une discothèque à Ibiza, qui s'appelle l'Ibiza à Saumur. Et c'est avec Fred. Salut Fred.
1: Salut Fred. Salut.
0: Merci d'être là. Alors, t'es quoi, le patron, le DJ ? Tu travailles
4: Le DJ, j'ai eu du mal à m'extirper de la cabine là parce que j'ai des sosies de Jackson, mais dans tous les sens sur ma piste.
0: Ah ouais, carrément, c'est de la folie. Donc t'as suivi toi aussi cette soirée spéciale Michael Jackson ?
4: Et bien évidemment, c'est un phénomène mondial.
0: C'est vrai. J'ai cru savoir d'ailleurs, je crois, c'est toi, hein, parce que souvent on a eu des appels de la discothèque. Je sais pas si c'est l'Ibiza Lille ou de la discothèque l'Ibiza pour l'avoir en concert. C'est peut-être vous, non ?
4: Bah, on essaye de le booker, mais apparemment c'est assez difficile.
0: Bah, c'est-à-dire qu'il faut joindre son manager Stan. Hein, donc,
4: Qui est injoignable, la voiture.
1: On envoie
4: des packs, on fait ce qu'on
0: peut.
1: Il est en déplacement.
0: Je vais essayer de voir ce que je peux faire pour toi, Fred, ce soir.
4: On va essayer de le booker pour 2008, à mon avis.
0: Bon, on va essayer de voir ce qu'on peut faire. Comment ça se passe du côté de la discothèque Ibiza ce soir ? Vous retransmettez la soirée dans la boîte ?
4: Voilà, là, on a déjà à peu près 200 clients qui sont évidemment tous en Jackson. Hein. Ça fait
0: 200 clients, il faut dire que la boîte n'est pas encore ouverte et qu'il y a déjà 200 personnes dedans. Hein.
4: Voilà, c'est énorme. Ils sont sur le parking avec des parcs-soleil Jean de Brest. Il faut savoir qu'il y a un marché noir parallèle avec des parcs-soleil Jean de Brest.
0: Alain de Brest.
4: Alain
0: de Brest, oui.
4: Ah
0: bah
4: oui, bonjour.
0: C'est des gens de Brest. Il y a carrément des mecs qui piratent ton nom.
4: Voilà.
0: Des mecs qui sont appelés Jean de Brest, Jean-François de Brest, Jean-Christophe de Brest.
4: Tout à fait.
0: C'est trop. Hein ? C'est trop. Putain,
2: ça c'est trop. Hein.
0: Ça c'est connu. Hein. Le Paris-Brest aussi. Tu te rends compte un peu, c'est la folie ? Ça, c'est vous attendez combien de personnes ce soir ? On m'a dit plus de 8000 pour une boîte qui contient 900, c'est ça ?
4: Voilà.
0: Ah, vous êtes serré ce soir là ?
4: C'est pas grave, on a le parking.
0: Que des sosies de Michael ?
4: Environ. Bah, une piètre copie par rapport au vrai, mais enfin bon, on fait comme on peut. Bah, d'ailleurs, là, il y a. Tu veux, je te fais juste, tu me laisses, j'y vais maintenant.
0: Ouais.
4: Je vais dans la salle.
0: Ouais.
4: Et je vais te faire 5 secondes d'ambiance.
0: D'accord.
4: Donc moi, je t'entends plus. Ça va durer 10 secondes. Tu m'en dis des nouvelles.
0: D'accord, ok. On va donc, ça c'est pour toi là, rien que pour toi.
4: J'essaye de me diriger vers la salle.
0: En direct sur Fun Radio, l'Ibiza à Saumur, Fred le DJ qui va nous faire écouter une ambiance de fou rien que pour Alain de Brest. Oh là là. Écoutez. Oh là, ils sont au moins 400 là-dedans, c'est pas 200.
4: Aïe.
0: Oh la folie. Mais c'est une ambiance de fou.
4: Je peux pas rester plus longtemps dans la salle.
0: Tellement que c'est bruyant, il y a une ambiance de taré.
4: Ah ouais, non mais c'est
0: Alain, ta réaction.
5: Tout ça pour toi, Alain.
0: Alain, ta réaction.
5: Je sais pas quoi dire.
0: Ça fait plaisir.
5: Énormément.
4: Ah ouais, voilà. Non mais là, t'as un fan club à faire dans le semi-roi, Alain.
0: Est-ce qu'on pourrait envisager éventuellement, Alain, si je m'en occupais dans quelques discothèques en France, puisqu'on l'a déjà fait, hein, à l'Écho du Lac en Normandie, à Torigny-sur-Vire, où je l'avais venir lors d'une soirée, je crois que je sais pas si Manu était là, mais il a interprété 4 titres en live, et je peux vous dire que ça a été en plus la folie, forcément, dans la discothèque. Est-ce que tu serais prêt à éventuellement à remettre une petite tournée.
5: Bien sûr, Mac. Avec plaisir.
0: D'accord. Bah, qu'est-ce que tu veux boire alors ?
5: Refaire une soirée comme ça, ça serait super. C'était très sympathique. Et je serais d'accord de.
4: Eh ben on t'accueille volontiers.
0: Hein. Eh ben écoute,
4: tu la demandes, de toute façon je crois qu'on n'aura pas le choix.
0: Bah, ça douille hein, quand même, hein. Faut pas croire que c'est gratos ça mon pote. Hein.
4: Non mais tu vois,
0: ça va te coûter en dollars. Hein.
4: Un exemple, on avait encore Benny Benassi dans nos murs la semaine dernière, même lui nous en a parlé. Hein.
0: Ah ouais d'accord. Ah, tu vois même Benny Benassi, mais je crois qu'il sait pas qui c'est.
1: Qui c'est là.
0: Tu sais pas qui c'est Benny Benassi.
5: J'ai entendu parler
0: c'est un DJ. Et par contre les tarifs Fred, c'est pas en euros, c'est en dollars. Hein.
4: Oui bien évidemment.
0: Ah, on travaille qu'en dollars nous. Hein. Je sais pas, tu travailles en dollars toi ou.
5: C'est l'euro.
0: La
5: nouvelle.
0: Je pensais que t'avais des comptes en banque peut-être du côté de New York ou Los Angeles et que tu aurais préféré directement en devise américaine.
5: Non.
0: Ok, très bien. Merci en tous les cas, les bisas du Saumur Fred. Et puis s'il y a d'autres patrons de discothèques qui nous écoutent ce soir et qui voudraient éventuellement faire un insert téléphonique et se faire de la pub. grâce à Alain de Brest, parce que ça fait toujours un petit coup de pub hein, de se dire que Alain de Brest a cité le nom. Tu peux faire un petit jingle pour l'Ibiza à Saumur, Michael Jackson, Alain? Ça s'appelle l'Ibiza à Saumur, une discothèque.
5: Ouais, pour toute la boîte Ibiza à Saumur, le fan de Michael Jackson et l'ami personnel à la fois sur Fun Radio ce soir en direct.
4: C'est énorme.
5: En direct sur le Fun Radio.
4: Yes.
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0: Peut-être mettre debout pour les saluer, peut-être pour la standing ovation quand même pour Alain de Brest. Les yeux,
1: toujours,
0: hein,
1: c'est incroyable.
0: Il savoure le succès, le talent, hein, il savoure hein, bien sûr au maximum. Voilà. Alain de Brest qui est très en forme ce soir. Si vous avez des questions à lui poser à Mélanie, on ne le répétera jamais assez. 0825 08 5000. Et les Belges également peuvent nous appeler, hein, 0033 825 08 5000. Et nous avons
1: Cynthia
0: sur Fun Radio, Cynthia
1: qui nous appelle de Niort.
0: Salut Cynthia.
1: Salut Cynthia.
0: Merci d'être
3: bonsoir
0: là.
3: Bonsoir Max, bonsoir Mélanie et surtout bonsoir Alain, j'ai envie de toi, je rêve de toi depuis que je t'ai rencontré à un concert. Tu m'as signé des autographes et là j'en peux plus.
0: C'est vrai.
3: Parle-moi Alain, je
5: t'en prie. C'était où?
3: Je te jure.
0: C'était où?
3: Mais c'était à Brest.
0: À Brest, ouais.
5: Ah bon,
0: ouais. C'est un concert que t'avais donné dans une cabine téléphonique.
3: Exactement.
0: Ouais. Et je sais pas, est-ce que tu as des petites questions? Peut-être que.
3: Oui, j'aimerais.
0: Et Alain aussi, hein, si tu veux lui parler à Cynthia, tu peux lui poser des questions. Hein.
3: Oui Alain. Vas-y, parle-moi, parce que vraiment, ça m'excite trop.
5: Ça me fait plaisir que tu apprécies ce que je fais, et puis...
3: Franchement, t'es fabuleux, mais Michael Jackson, c'est de la gnognotte à côté.
5: Bah non,
0: faut dire ça,
5: c'est un planétaire, faut pas arriver comme...
3: T'as le sens du rythme, le tempo, c'est... Oh là là, mon cœur s'emballe à chaque fois que je t'en
0: parle. Ah bah lui aussi s'emballe bien, hein.
6: Et tu le verrais avec sa barbe au cou, écoute, c'est un amour.
0: J'ai rarement vu ça, moi.
6: J'avais jamais vu.
0: La barbe, on avait...
3: Ça, c'est... sur internet parce que vraiment j'en peux plus Alain et
6: c'est la révolution ce look.
3: Dis-moi Alain, je peux te poser une question s'il te plaît?
0: Ah bah oui, il est là pour ça bien sûr, il t'écoute.
5: Il répondra avec plaisir.
3: J'aimerais savoir quel est ton type de fille pour savoir si par hasard Alain?
5: Oui, je t'écoute.
0: C'était la question. Hein. Quel est ton style de fille?
5: Toutes les filles qui sont plutôt genre naturel et tout, voilà.
0: Ouais. Comme Janet Jackson, la Toya Jackson,
5: et
0: par
5: qui
0: exemple.
5: Qui partage la même passion pour le King of Pop, voilà. Et puis,
0: voilà, ouais. Si elle n'est pas fan de Michael Jackson, si demain une fille est fan de toi, mais que tu l'apprécies physiquement.
5: Mais Laetitia, je veux pas te décevoir, mais tu sais, je suis heureux que tu apprécies ce que je fais.
3: La fille que tu décris là, c'est exactement moi. C'est mon portrait craché.
0: Tu es fan du pop, de la pop, enfin du King of Pop.
3: Ah oui, tout à fait.
0: Et si demain Michael Jeff, je t'appelle Alain, mais je peux t'appeler Michael, je pense que tu comprends. Si Alain demain tu craques pour une fille, alors ça peut être le cas de Cynthia, elle est fan de Michael Jackson, et puis un jour elle se lève un matin, puis elle t'annonce comme ça, froidement, au petit déjeuner, qu'elle devient fan de Prince. Comment tu réagis?
5: C'est sûr que ça serait très, très déçu, c'est clair, mais non. Ouais. Je peux pas l'insulter, moi, avec
3: Alain,
5: Michael.
3: Ça pourra jamais arriver parce que après Michael, je suis fan de toi. La nuit, je rêve de toi.
0: C'est bien, mais vous en faites pas trop. C'est toujours très.
5: C'est évident
0: quand on arrive à trop ta caisse. C'est bien, c'est naturel, c'est simple.
5: Quand on a le même timbre de voix, je dirais, que Michael, il faut dire, c'est vrai que c'est tellement fabuleux.
3: Non, mais c'est ça qui est fabuleux chez toi, c'est cette voix, cette ressemblance avec.
0: Non, c'est vrai que c'est beau. D'ailleurs, ce que je vais proposer tout de suite aux auditeurs, auditeurs de Fun Radio Mélanie, si tu le veux bien, c'est de réécouter ce micro-trottoir qu'on a fait tout à l'heure.
1: Impressionnant.
0: Et si on le rediffuse, c'est parce qu'à l'intérieur, quand même, il y a quand même deux grandes personnalités. Il y a quand même le patron de la maison de disque Hippic à ne rater sous aucun prétexte et le maire de Brest également.
1: Monsieur de 2008.
0: De 2008. Avec le vrai mic, avec
5: enchaîné.
0: Un duo exclusif. Après Robbie Williams et Frank Sinatra, voici le duo virtuel. Et pour deviner qui est le vrai.
1: Ouais.

0: cas, c'est ému. Donc...
1: Il est ému.
0: Avec tous les fans et tout. C'est... Ah, les fans. Ouais, c'est super. C'est vrai que c'est... Bravo Alain de Brest en direct sur Fun Radio, vous ne rêvez pas. Sur Fun Radio ce soir, c'est de la folie furieuse. Ah là là là là. Alain, là,
1: très ému.
0: Ah ouais, mais...
1: C'est normal. Hein.
0: En même temps, je crois qu'il est quand même, je crois qu'il va falloir baisser des enceintes. Je crois qu'il est quand même très très fort parce qu'il arrive quand même à faire une chose extraordinaire, c'est qu'il parle de ses fans, donc les fans applaudissent, donc quelque part il se les met dans la poche. Il connaît son métier, il connaît le métier quand même, Alain. Tiens, recule un petit peu, mets-toi un petit peu là-bas, voilà.
2: Ouais, parce que là, ça résonne beaucoup.
1: Et ça sent
2: qui est vraiment très chaleureuse, je les en remercie, mais. Et donc, c'est. Il y a quand même un peu de stress.
0: Voilà. Toujours des réponses courtes aux questions courtes. Hein, c'est ce qui fait le plaisir de, d'avoir là. Hein. Faut que tu passes chez Fogiel, je crois qu'il paie très bien pour le Fogiel. Hein. Non, mais attendez, à la question. Tuer, hein. À un moment donné, il va falloir y répondre. Hein. On a une surprise maintenant pour Alain de Brest.
1: Ouais. On va appeler quelqu'un encore une fois de plus, chez lui ou chez elle.
0: En direct, Alain, live. En direct. Alors, c'est parti. On a le numéro de téléphone, on vous l'a dit, de Las Vegas ce soir. Vous ne rêvez pas. Céline Dion. Non, Céline Dion, Paris Casaray, mais Céline Dion, normalement, devrait l'avoir en direct. On va laisser sonner la sonnerie des States, vous entendez?
1: C'est
0: ça,
1: la même.
0: Et ça décroche typique.
3: Qu'est-ce qui se passe? Qu'est-ce que c'est?
0: Ah, bonjour, monsieur René?
3: Ah, c'est aussi Céline Dion, mais.
0: Céline Dion, bonsoir Céline Dion!
1: Bonsoir!
0: Bonsoir, bonsoir.
1: Alain est content, hein?
3: Je suis vraiment contente. Bon. Je suis vraiment contente. Excusez-moi, j'ai un peu une voix grosse. C'est-à-dire que le fait de parler à Alain, j'ai les ovaires qui me chatouillent, j'ai les ovaires dans la gorge actuellement.
0: Ah là, ça fait plaisir ça. Alors, Céline Dion, vous êtes en ce moment à Las Vegas, vous donnez quelques concerts bidons?
3: Absolument, absolument.
0: Et vous avez encore entendu sur Internet, en tout cas, vous avez eu vent que Alain de Brest serait ce soir dans nos studios. Vous écoutez beaucoup Fun Radio par Internet là-bas. Et bah écoutez, Alain est là, si vous avez des questions à lui poser.
3: Bon, c'est tout simplement... d'abord, moi je voulais dire quelque chose qui m'a frappé quand on voit Alain physiquement. C'est qu'il me fait penser à quelqu'un d'autre qui lui ressemble énormément. Et cette personne qui lui ressemble, c'est Bob. Du morning de Fun Radio. C'est vraiment fou que ça donne.
0: Quel enculé. Ouais, c'est vrai qu'il y a une ressemblance, c'est vrai.
3: Il y a un truc, il y a quelque chose qui me rappelle. Non, si je voulais parler à Alain... Bon, je suis vraiment contente. Je voudrais.
0: Il est content aussi, il est très ému.
1: Oui.
0: Hein.
3: Je voudrais proposer un duo à Alain. Un duo. Je voulais savoir si ça l'intéresserait. Alain Timotin.
2: Non, ça serait intéressant.
4: Hein? Ah, il est blasé.
3: Ça t'intéresserait ou pas?
2: Bah, si.
3: Moi, je pense que t'as pas bien compris. Non, j'ai pas proposé un duo, toi. Hein. Oh, c'est pas bien compris.
0: Oui, vous êtes conne.
3: Oh, j'ai le droit d'être un peu déconnasse.
0: Elle a déconné un petit peu. Alain, est-ce que tu respectes Céline Dion? Quand même, elle a une belle voix.
2: Elle a une très belle voix.
0: T'as des questions à lui poser à Céline Dion, peut-être, Alain, non?
2: Donc, j'aime bien...
0: C'est pas celle que tu préfères.
2: Non,
0: pas,
2: quoi, la foutre. Non, des questions, non,
0: Non. Tu préférais parler à qui? Parce qu'on peut changer de voix.
4: Ou...
0: Avec qui t'aimerais bien parler?
4: Laurie, Priscilla, ce que tu veux.
2: Justement, Laurie, j'ai lu un article comme quoi son rêve, c'était de faire un duo avec Michael. Et,
0: ouais.
2: Et justement, bon, bah...
0: Est-ce que tu veux qu'on appelle Laurie?
2: Éventuellement, oui.
4: Attends,
3: c'est beau, c'est elle est vraiment prête.
0: Quoi?
3: C'est beau, c'est elle est vraiment prête.
0: C'est pas...
3: Tu comprends ce que je vais te dire?
0: On peut pas l'appeler tout de suite, Laurie? Vous êtes sûr, Céline Dion?
3: C'est beau. Écoutez, je vais essayer, c'est beau.
0: Bon, on va raccrocher, on va être obligé de vous laisser, parce qu'apparemment, ça n'intéresse pas tellement Alain, mais on va essayer de joindre Céline Dion, on va essayer de joindre Laurie. Hein.
3: D'accord.
0: D'accord.
3: Mais juste Alain, rappelle-toi...
2: Non, mais je voulais dire quand même, Céline Dion devait... travailler avec entre autres avec Maria Carré et sur la chanson destinée contre les attentats de World Trade Center dont le titre What More Can I Give
0: elle a participé, elle a fait cette chanson, ouais.
2: Voilà, non, non, mais.
0: T'aurais dû y participer, toi, t'as pas eu
2: voilà,
0: peur.
2: Voilà, voilà.
0: Eh ben écoute, ce n'est que partie remise. Merci en tout cas, Céline Dion.
1: Merci.
0: De Las Vegas, qu'on applaudit et qu'on remercie.
1: Bravo.
0: Parce que. Merci à toi, Céline Dion. Quel est. C'est quoi les.
1: Les projets.
0: Les projets, ouais, à venir, en dehors des concerts de Las Vegas.
3: Les projets à venir bientôt. Bon, c'est vraiment, je vous dis, cette histoire de déo avec Anne. Il y a que ça qui me préoccupe.
0: Merci beaucoup, Céline
1: Merci,
0: Dion.
1: Céline.
0: En direct de Las Vegas. Et tout à l'heure, on aura probablement Laurie, mais également Sting, Elton John, les Rolling Stones, également une partie des Beatles, peut-être avant la
1: c'est
0: fin
1: énorme,
0: de cette émission.
1: C'est fou, hein, Alain.
0: Donc, Laurie, ça ferait plaisir. Qui ferait plaisir d'avoir au téléphone, Alain?
2: Oh ben...
0: En dehors de Michael, il n'y a pas que Michael dans la vie, quand même.
2: Non.
0: Qui d'autre que tu apprécies en même temps en ce moment?
2: J'aime bien aussi les Dépêche Mode.
0: Les Dépêche Mode, donc on va essayer de trouver.
2: J'aime bien aussi un groupe français qui a été remarquable pendant des décennies, c'est les Indochine.
0: Attends, alors là, je crois qu'on peut faire quelque chose pour Indochine. On va récupérer le numéro de téléphone d'Indochine, à moins que. Comment il s'appelle déjà le chanteur d'Indochine?
2: Péril Jaune et tout, c'était des super. L'aventurier, les missions à Canary Bay, à Kaobang, des morceaux vraiment super.
0: Bah, Nicolas, si tu nous écoutes, appelle-nous, je pense qu'il doit nous écouter ce soir parce que tout le monde du show business doit être à l'écoute de Fun Radio. Apparemment déjà, c'est en train d'appeler.
5: Allô? Yes, Nico, c'est Manu.
0: Ah bah voilà, c'est Nico de...
5: il faut le rappeler.
0: D'accord, on aura Nico dans quelques minutes, donc d'Indochine en direct sur Fun Radio pour parler à Alain de Brest qui écoute ce soir. Bien sûr, on n'en a pas parlé, mais si Eddie Mitchell a envie d'intervenir parce qu'il n'ose pas, par timidité, ou Jean-Jacques Goldman ou Michel Sardou...
1: Qui veut parler à Alain de
0: Brest. Que sais-je encore, ou Jacques Brel, qui n'hésite pas, ou Demis Roussos, appelez-nous au 0825-085000, hein, c'est le même régime pour tout le monde. Il n'y aura pas de privilège, il faut passer par le standard obligatoirement. Alain, petite pause, dans un instant chorégraphique. Également de Michael Jackson, encore de Billie Jean et du Moonwalker, on ne l'oublie pas. Encore d'autres titres que tu vas nous chanter en a cappella. Les titres, tu peux juste nous donner les titres que tu vas chanter.
2: The Way You Make Me Feel.
0: The Way You Make Me Feel.
2: Pour faire un medley, The Way You Make Me Feel. Dirty Diana.
0: Ah ouais, Dirty Diana, ouais.
2: Je sais pas. Swear.
0: Swear.
1: Le fameux Swear. Avec le blouson en plus.
0: Ça serait dommage, en plus, t'as le blouson de Swear. Ça serait dommage de ne pas interpréter un morceau de Swear. Donc. Un petit titre de Sawyer, on change d'orthographe à chaque fois, hein. Donc Sawyer, dans un instant, un titre de Michael, et vous continuez à appeler, hein, au 0825 085000, si vous voulez avoir le privilège de poser des questions à Alain de Brest, le meilleur ami de Michael Jackson, sur Fun Radio. C'est le moment ou jamais, petite pause et à tout de suite.
6: C'est du délire.
0: C'est le délire.
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0: Jackson, Alain de Brest et Paul Johnson, ça c'est une exclusivité. Cette version-là, ne la cherchez pas dans les bacs. Ne cherchez pas cette version dans les bacs.
1: Ah non, bah non.
0: Elle est exclusive Fun Radio. C'était Alain de Brest qui chantait avec Paul Johnson. Non, quand même, ça c'est du gros gros cadeau. Ça sera donc le tube de cet été. Elle t'a plu cette chanson, Alain?
2: Super.
0: Elle est belle, hein?
2: Super.
0: Et en plus, il l'avait jamais entendue. D'un coup, il s'est mis à la chanter. Et donc, on s'est dit, on va en faire profiter les auditeurs et en direct. Hein, ça fait plaisir.
3: Énorme, énorme.
0: Et très bien. Tout va pour le mieux.
3: Et
0: pour
3: puis, tout seul, ce public chaleureux. Ouais,
0: ça fait énormément plaisir. Et il se le met dans la poche. Hein. Ça te touche beaucoup apparemment.
2: Ému.
0: Beaucoup d'émotions effectivement. Et on n'est pas au bout des surprises, puisque on va avoir dans un instant sur Fun Radio des stars telles que Laurie, qui apparemment écoutait Fun Radio alors qu'elle était en studio en ce moment d'enregistrement.
4: Qu'elle est cool, hein.
0: Tout en enregistrant, elle a quand même toujours Fun Radio derrière elle. Elle écoute. Elle est une fan apparemment de Max et Mélanie, mais surtout une fan
1: d'Alain,
0: et surtout d'Alain. Elle écoute Fun Radio très souvent. Mais alors là, tout en enregistrant, donc ce qui est possible, ce qui est pour possible, c'est dans son prochain album, puisque tout en faisant les séances de voix, comme il y a la radio derrière, on risque dans l'album d'écouter sa voix et d'entendre Alain par derrière. C'est quand même extraordinaire, ça c'est du jamais vu. Et confirmation, il nous a appelé tout à l'heure, juste le temps pour lui d'écrire un petit texte. On aura donc Nicolas d'Indochine également qui interviendra pour te parler. Et on essaie de joindre du côté de Glasgow car il est en concert là en ce moment, mais apparemment il va écourter son concert. C'est Dépêche Mode, quand ils ont su qu'on parlait d'eux ce soir sur Fun Radio, alors que le concert devait durer jusqu'à 23h. Apparemment, ils ont déjà fait les rappels et ils ont déjà terminé le concert pour profiter d'Alain.
1: On va pouvoir papoter un peu avec lui. C'est dingue. Hein.
2: C'est unique.
0: alors, avant d'avoir Laurie, on a quand même aussi des auditeurs.
1: Oui,
0: ils sont nombreux.
1: Notamment un Belge, c'est Yannick, qui a 26 ans, qui voulait parler à Alain.
0: Salut Yannick.
5: Oui, bonjour.
1: Salut Yannick.
5: Donc en fait, je suis le responsable du fan club belge de Michael Jackson.
0: Ah, ouais.
5: Fan Black, c'est le MJB, Michael Jackson Backstage.
0: Ouais.
5: On a un site internet pour ceux qui ne nous croient pas, mjb.be.ts.
0: D'accord.
5: En fait, je profite de la présence de Max dans ton d'Alain de Brest, pardon, Max, dans ton émission, pour pouvoir lui poser quelques questions si c'est possible, parce que il est là, on fait un magazine sur Michael Jackson.
0: Ah, tu veux faire une interview et en direct à la radio, ça c'est exclusif également. On t'autorise, je sais pas si Alain est d'accord pour répondre aux questions.
2: Bien sûr.
0: D'accord, ok, parce qu'on n'arrête pas à joindre Stan, son manager, pour valider, donc on va faire ça.
2: J'ai le numéro de mon manager.
0: Non, mais ça va aller. Alors, les deux, trois questions, Yannick, que tu souhaites poser à Alain de Brest. Attention, c'est une interview en direct et que vous allez pouvoir retrouver donc après dans la presse. C'est parti, pose tes questions.
5: Voilà, donc par rapport à Michael Jackson, on a abordé pas mal de choses, mais évidemment Michael Jackson, c'est quand même un chanteur qui a une voix aiguë, une voix difficile à pouvoir imiter. Et moi, j'aurais bien voulu savoir si Alain avait des exercices vocaux précis, particuliers, pour pouvoir arriver à une voix aussi aiguë, à un timbre aussi pur, en fait.
2: Disons que c'est beaucoup de vocalises, et puis
5: c'est ça,
2: voilà, les vocalises, et puis à force de, je sais pas, en faisant du théâtre aussi, ça, j'ai développé un certain
5: organe comme ça. C'est faire voyager la
2: voix
5: de façon
2: aiguë. Et puis travailler aussi comme j'aimais bien faire le bruit de la voiture de course aussi.
0: Vas-y,
2: ça, c'est,
0: vas-y.
2: C'est comme ça que c'est mieux, puis je crois que c'est...
0: vos ceintures là, parce que là,
2: voilà,
0: ça arrive, là.
2: Oh là là, bravo, oh là.
0: Ah, faut avoir son permis, hein, quand tu fais ça, hein. Impressionnant,
5: donc,
0: Yannick.
5: Oui. Et donc le fait de faire la voiture de course, ça permet donc d'arriver dans les notes aussi aiguës.
2: Ça a aidé, mais c'est surtout à force de travailler le chant quand même, comme ça, mais par moi-même, quand que je suis arrivé à ça, mais c'est plusieurs années de travail, c'est sûr.
0: Une autre question, Yannick, il y a beaucoup de monde.
5: Oui, bah, disons que bon, forcément, tout le monde sait qu'on voit une évolution physique sur le physique de Michael Jackson durant les années qui passent. Et bon, évidemment, il y a des studies, Michael Jackson, on en a eu au téléphone tout à l'heure. Et évidemment, eux essayent de suivre le mouvement et de pouvoir continuer. Mais de plus en plus, on s'aperçoit quand même que les sosies commencent de plus en plus à ressembler à Alain plutôt qu'à Michael.
0: C'est vrai.
5: Est-ce que toi Alain, t'as pas l'impression de
0: bouger déjà là, je voulais te dire d'ailleurs Yannick, il faut absolument que tu mettes une photo d'Alain dans ton magazine, ça, celle qu'on a prise ce soir, parce que là il est en train de nous lancer un look de la barbe au cou.
2: Ah mais ça c'est unique,
0: cet été sur Saint-Tropez, ça va faire très très mal. Moi je crois qu'il y en a certains au Nicky Butt qui vont s'en
2: foutre. La barbe au cou.
5: On peut pas l'avoir dédicacée la photo?
0: On verra. Donc c'est vrai que quelque part, c'est vrai, il y a plus de gens qui veulent te ressembler aujourd'hui que ressembler à Michael Jackson. Est-ce que tu es d'accord avec ça, là?
2: Éventuellement, oui, parce que le fait de m'entendre et puis de dire il a le même ton de voix que Michael, ben, ils veulent s'identifier plus à moi par ça, parce qu'ils voient que je suis proche de Michael par ma voix.
0: C'est vrai. Là, voilà, peut-être, ouais.
2: C'est ce que disait les deux filles, on ne fait pas de différence entre Michael et moi. Enfin, je disais quand même, Michael, c'est quand même une star planétaire qui a des années de travail.
0: Peut-être pas juste le même compte en banque.
2: Non, mais je parle au niveau donc.
0: Artistique.
2: Au niveau artistique.
0: Ah oui, c'est sûr que là, vous êtes presque pareil. Mais bon, Michael reste Michael, pour toi, c'est respect total.
2: Mais c'est voilà, c'est, mais j'aime bien tous les fans qui lui rendent hommage, parce que ça permet de le mettre encore plus en valeur.
0: Donc, et toi aussi occasion quoi.
2: Voilà, c'est
0: Yannick, une autre question, encore une dernière.
5: Oui, une dernière si c'est possible. En fait, forcément avec le succès qu'il remporte là, je voudrais aborder le thème des filles. Je crois qu'on en a pas encore parlé ce soir. Moi je voudrais savoir si, comme il est ami personnel de Michael, s'il a eu l'occasion au niveau des filles, s'il a pu rencontrer Lisa Marie Presley, ou bien s'il a dû se contenter de son
0: c'est
5: sein.
0: C'est vrai qu'il a été marié avec la fille de Elvis Presley.
5: Elvis Presley, s'il a rencontré,
0: est-ce que tu l'as rencontré
5: du singe?
2: Non, et après il y a eu des bureaux. J'ai rencontré quand même Lady Jackson quand même. Ouais. Attention, une des sœurs de Michael.
5: Ah d'accord. Ah,
1: bravo. Quand même, bravo, c'est pas rien.
0: À préciser avec le petit doigt en l'air. Attention, là, on n'est pas là pour rigoler. Je vous mets un coup de pression là. On a bien compris. Bon.
5: Est-ce que je peux ajouter une dernière chose?
0: Alors vas-y.
5: En fait, c'est sur notre site, donc mjb.be.tf, il y a un concours.
0: Attends, dis-le moins vite, parce que s'il existe vraiment, on va quand même aller y faire un petit tour. Mélanie, peut-être. Comment ça s'appelle? Tu dis
5: donc c'est 3W.
0: Ouais.
5: mjb.mjb non, c'est www.mjb
0: ouais.
5: .be .ts
0: .ts oui. D'accord, ouais, et donc.
5: Et alors en ce moment, il y a un concours qui s'appelle la Jackson Academy. C'est un peu copié sur la Star Academy, si on veut. C'est des gens qui peuvent imiter des chansons de Michael Jackson, et c'est un concours. Bon, ici, des gens ont déjà dû renvoyer leur truc, mais voilà, on voudrait savoir si Alain pourrait être notre invité spécial.
0: Bah, écoute,
2: bah, ça serait avec plaisir.
0: Avec plaisir. Donc apparemment. Alain, vu son planning quand même qui est surchargé d'une générosité, je peux te dire qu'Yannick, vraiment ce soir là, il te fait vraiment t'as de la chance.
5: Non, je suis très reconnaissant, Alain, vraiment merci pour ta réponse, pour ta participation. Et n'hésite pas à nous écrire par mail via le site.
0: D'accord, ok, bah écoute Yannick, en tous les cas l'appel est lancé et on va rester en contact pour mais que tu puisses.
2: Ah oui, je voulais dire quand même qu'avant, comme je le disais à Max, j'ai une proposition pour travailler sur un disque avec une fille de Lorient et qui admire aussi ce que je fais. Alors je suis un peu pris dans tous les sens.
0: D'accord, on va checker.
2: Ce sera un plaisir de voir ça dans pour, mais je sais pas moi, plutôt éventuellement, mais
0: on va checker tout ça effectivement pour la rentrée. Pas de problème Alain. On a Laurie qui est avec nous en direct sur Fun Radio, et oui c'est une exclusivité. Elle est en plein studio d'enregistrement pour son nouvel album pour les 6-10 ans. Merci Laurie d'être là ce soir.
1: Salut Laurie.
4: Avec plaisir.
0: Comment ça va Laurie? Merci d'être là, on peut l'applaudir Laurie quand même.
4: Merci.
0: Alors Laurie qui est en studio en ce moment, hein, qui reprend des chansons avec des stars oubliées, je crois qu'il y a Douchka, il y a la grande Julie Pietri, c'est ça?
4: Non, pas vraiment.
0: Ah bon, pardon.
4: C'est un projet, ouais.
0: D'accord, ok. Ouais. Et apparemment t'étais en train d'enregistrer.
1: Tête, hein, quand on lui parle.
4: J'étais en train d'enregistrer un titre, mais que je peux pas encore vous dévoiler parce qu'il est encore un peu secret.
0: Ouais.
4: Donc ce sera très bientôt dans les bacs.
0: Ouais, d'accord. Et t'écoutais donc en même temps la radio derrière toi et tu as entendu
4: Là, ouais, dans la pause, j'écoute souvent ça.
0: Ouais.
4: Et voilà. Donc je voulais peut-être lui chanter un petit refrain pour lui faire plaisir.
0: Ah c'est gentil ça. Ça lui fait plaisir. Alors là, génial.
4: Mais en fait parce que je pense vraiment, donc Alain, je te chantonnais une petite chanson, c'est près de moi. C'était mon premier carton. Alors j'y vais.
0: C'est parti.
1: T'écoute.
4: Hey, je sais, c'est un grand vide quand il n'est pas là. Je crois qu'il ne le sait même pas. Parfois, j'aimerais qu'il me prenne dans ses bras. J'ai besoin de lui près de moi.
0: Ah bah bravo. Écoute, Laurie, si je peux te donner un conseil, tu devrais la réenregistrer parce que tu chantes mieux sur cette nouvelle version que l'original.
4: Mais parce que j'ai fait des efforts depuis le temps.
0: Ah bah tu devrais retourner en studio, hein. Tu devrais demander à ton producteur de te réenregistrer le titre parce que tu le chantes mieux maintenant qu'à l'époque. Mmh.
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0: Alors Elsa.
7: Ouais, ben voilà, j'appelais parce que je suis tombée mais follement amoureuse d'un mec et c'est toi qui me l'as présenté. Ce mec il s'appelle Jeff. Enfin, c'est moi qui l'appelle Jeff.
0: C'est qui ?
7: Il s'appelle Jean-François en vérité.
0: Jean-François Maurice ?
7: Oui !
0: Ouais !
7: Max, c'est incroyable parce qu'avant, c'est vrai que je flashais pas mal sur Ricky. Et depuis que tu me l'as présenté, je crois, il y a deux nuits, un truc comme ça. Mais flash total, quoi. Je je pouvais pas m'endormir sans l'écouter un petit peu.
0: Bah écoute, je vais piquer le disque à Ricky Larsen, tant pis, hein. Je sais qu'il va revenir dans l'île. Par contre, je sais pas quel est le morceau parce qu'ils ont tous bien marché apparemment. Ouais. Je sais pas quel est celui qui sera le single, hein. Je peux pas te le dire.
7: Je sais pas, moi j'aime bien le coup du whisky et de Monaco.
0: Ah.
7: Du Monaco.
0: Monaco.
7: Oui.
0: Monaco. Monaco. Ah ouais.
8: 28 degrés.
0: Putain, c'est bon ça. C'est vrai que c'est bon, c'est de la vie.
8: C'est fou.
0: C'est fou.
8: C'est trop
0: fou. Vas-y Jean-François Moïse, fais péter le son. On est tout seul au monde.
7: Non, il a une voix trop chère.
0: Tout est beau, tout est clair.
8: Tout est beau.
0: Tout est clair. Ouais.
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0: fermes un peu les yeux et tu es bien.
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0: Oh putain. Oh, je caresse tes jambes.
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0: Que Serge Gainsbourg aille se coucher, Jean-François Maurice. He's not dead. Oh, Elsa raccrochée sous l'émotion. Nous allons la rappeler, mais écoutons cette musique comme elle est belle. Elsa, pourquoi as-tu raccroché ? Elsa, je t'aimais tant. J'aurais voulu te laisser un message sur ce répondeur. Mais à chaque fois que je t'appelle, je n'entends que cette mélodie au loin. Je ne dis rien.
9: Embrasse-moi quand tu voudras.
0: Elle a raccroché, erreur de manipulation. Mais heureusement, il vient d'arriver. Il vient de faire pipi. Il a perdu quelques centilitres. Il est tout excité. C'est notre ami Florent qui va recomposer le numéro d'Elsa. Elsa, reviens. Oh là là, le prénom est extraordinaire. Alors Elsa, qu'est-ce qui s'est passé ?
7: C'est ma maman qui est arrivée, elle a piqué une cuisse parce qu'elle en a marre des coups de fil très tard.
0: De quoi d'écouter ?
7: Non, des coups de fil très tard parce que le téléphone sonne souvent très tard.
0: Ah oui.
7: Et la nuit dernière, elle m'a dit c'est une réflexion et puis là, elle s'est ramenée et puis elle a un peu craqué. Quoi.
0: Ah bon, d'accord.
7: Donc j'espère qu'elle va pas recommencer.
0: Mais non, il y a nos malaises.
7: Oui.
0: Et celle-là, elle est pas belle ? Pas de slow pour moi, DJ. Ah non, mais ça, Jean-François Maurice, je veux dire, il n'y a rien à dire.

0: trop slow pour moi. Je suis seul, accoudé au comptoir. Je suis désinvolte, je n'ai l'air de rien. S'il te plaît, Caroline.
1: Alors, tu sais comment j'imagine, Max?
0: Ouais.
1: Alors, moi, j'imagine avec une chemise hawaïenne ouverte.
0: Ouais, c'est tout à fait ça.
1: Sur son torse bronzé, qui est très marqué par les 3 mois d'UV.
0: Je vais être très jaloux de Jean-François.
1: Et tu sais, genre toison d'or.
0: Ah, oui,
1: avec une chaîne en or.
0: Ouais.
1: Avec un gros pendentif, genre son signe astrologique.
0: Ah, ouais.
1: Genre Gémeaux, un truc comme ça.
0: Ouais.
1: Et un suit moulos.
0: Oh, ouais,
1: et les chaussures de Tiag.
0: Ouais.
1: Et un brushing avec des mèches décolorées blondes.
0: Ouais.
1: Et une bonne gourmette.
0: 28 degrés à l'ombre. Pas de slow pour moi, t'entends, c'est pareil. Eh ben, écoutez, au revoir, musicienne.
1: Ça promet.
0: Genre, ça change de style.
1: Oulala, qu'est-ce qui m'est arrivé ?

0: Le piano t'allait bien.
1: Le piano t'allait bien, écoutez.
2: Je connais bien là.
0: Avant de quitter la scène, un maestro se souvient.
1: Oh là là, Didier Barbelivien, grave.
2: C'est fort.
0: Tu sais, musicienne.
2: Oui.
0: C'est l'automne à Pékin.
1: C'est qui va finir par nous faire chialer, ce con.
0: La musique n'est plus la même.
1: Oh là là, c'est trop beau, j'ai rien à dire, c'est du grand, ça.
0: C'était court.
1: Fais traiter Jean-François Maurice. J'en veux partout, dans les discothèques, à la Scala, en passant par le Queen, la locomotive, dans les discothèques les plus branchées de province.
2: Ah ouais,
1: je veux que notre ami...

0: petit hameau veut dire je t'aime.
1: Ouais. C'est un flambeur, hein.
2: Fais et péter, putain, c'est bon, ça c'est de la vie, c'est pas comme notre Gainsbourg. Oh, c'est beau.
1: Non, c'est trippant, quoi, y'a rien à dire.
2: Ah, c'est beau, hein.
1: Ah ouais. Moi, il fallait que je l'écoute avant de m'endormir.
2: Oh là là. T'as ça quoi à chausser, hein.
1: Non, mais je sais pas si t'as remarqué, Max, c'est toujours ce genre de génie qui sont reconnus après.
2: Ah bah écoute celui-là alors.

0: Ouais, Selza.
1: Tu vas bien?
0: Ouais, et toi?
1: Ça fait longtemps que je te regarde marcher comme ça sur ce trottoir.
0: C'est vrai?
1: Je te trouve ravissante.
0: Waouh.
1: Est-ce qu'on pourrait dîner ensemble?
0: Je sais pas, faut voir.
1: Tiens, je te donne mon numéro. Appelle-moi.
0: Peut-être.
1: Ça me ferait plaisir.
0: C'est un
1: Salut.
0: Jour. Salut.

0: supplie, Elsa, si tu m'écoutes, tu dois m'appeler, je t'en supplie.
1: Allô?
0: Elsa, je t'en supplie si tu m'écoutes.
1: Max,
0: je ne sais pas où tu es.
1: Allô?
0: Je ne sais pas où tu es. Mais où que tu sois, Elsa, je t'en supplie, il faut que tu m'appelles. Ah, le téléphone sonne. Génial.
1: Allô?
0: Je vais décrocher.
1: Allô?
0: Salut.
1: J'ai appelé plusieurs fois, tu répondais pas.
0: Qui c'est?
1: C'est Elsa. Tu joues au mystérieux? Tu te souviens?
0: Bonjour ma Elsa.
1: Salut.

0: t'aide bien. J'aimais bien ton brushing l'autre jour. C'est pour ça que j'ai flashé.
1: J'ai jamais cessé de penser à toi. Depuis le moment où je t'ai donné mon numéro, je me suis dit... Mais tu n'appelleras jamais. Je commence à être désespéré, Elsa, tu le sais.
0: Tu vois, la vie est pleine de surprises.
1: Je sais. La vie est parfois difficile, il faut savoir se battre. Il faut savoir donner des coups pour avancer. Tu sais quel est mon métier?
0: Non.
1: Je suis buffon.
0: Buffon?
1: Ça te plaît?

0: Ouais.
1: Tu es toujours là?
0: Je suis toujours là.
1: Dis-moi.
0: Quoi?
1: Un petit dîner en tête à tête, ça te brancherait?
0: Peut-être, ouais.
1: Oh, c'est génial. Ah, j'adore. C'est génial. Elsa?
0: Ouais.
1: Je vais être obligé de te laisser parce que j'ai mes raviolis.
0: Ah ouais.
1: Et j'ai peur qu'après.
0: Après ravioli trop cuit.
1: Ravioli trop cuit.
0: C'est fini. Quel gâchis.
1: Je t'embrasse.
0: Moi aussi, je t'embrasse. Salut. Salut.

0: trop fort.
1: Tu vois comme quoi on peut faire du Jean-François Maurice en deux secondes.
0: Ouais,
1: hein, c'est pas si compliqué que ça. Hein. 28 degrés à l'ombre. Saint-Tropez.
0: C'est à plus ça.
1: Ah ouais, non, mais je peux faire. Hein. Attends, ça va, attends, moi je vais te le faire. Hein. Écoute bien. Avec la mer et tout, comme ça on était 28 degrés à l'ombre. T'entends ? Neuilly. 1h13 du matin. Tu es là ?
0: Oui.
1: Tu es bien ? Tu es bien là ?
0: Je suis bien là.
1: Elsa, je t'ai vu discuter avec ce disque jockey. Non. Pas de slow pour moi, DJ. Pas de slow. Je me souviens même plus de ton prénom. Est-ce que tu t'appelles Juliette ? Est-ce que tu t'appelles Maëva ? Non, DJ, pas de slow pour moi. Il est 28 degrés à l'ombre. Je sais plus où j'en suis. Il fait chaud, j'ai la grosse tête. Hé, hey, Florent, t'as demandé un scotch au gros barman ? 28 degrés à l'ombre. Monaco ou Strasbourg ? Je sais plus bien où j'en suis.
0: Hé, hey, tu sais quoi ?
1: Non.
0: On devrait écrire un truc.
1: Au revoir,
0: disco.
1: Musicienne. Au revoir, musicienne.
0: Avant de partir, tu veux pas qu'on écrive un truc disco ?
1: Tu as gâché toute ma jeunesse.
0: Non.
1: Je sens que je vais écrire un tube disco avec
0: voilà.
1: Didier.
0: Voilà.
1: Hé, hey, Florent, fais tomber Juliette au grand bar. Moi aussi, je peux te faire une compile de Jean-François Maurice, hein ?
0: C'est très très fort.
1: Ah ouais, non, mais c'est drôle, hein ?
0: Ouais, j'adore. Excellent. C'est quoi ça ?
1: Hey ! Tu connais pas ça ?
0: Ah oui,
1: le grand plan, la chaussure noire.

0: chantait, il est heureux au standard. Écoutez-le. Quelle jouissance d'être avec un ami pareil. Écoutez-le. Écoutez la voix de cette standardiste.
1: Il a une belle voix en plus.
0: Comme elle est belle. Son prénom c'est Florent. Tu as compris maintenant qu'il y a une bonne ambiance. Et la nuit, on n'est pas là pour se prendre la tête. Alors si tu veux pouvoir venir t'amuser, faut y aller, il faut ne même pas hésiter.

0: Bravo.
1: Alors, tu vois ?
0: Ouais, quel talent.
2: On va faire des monsieur et madame Le Guet.
0: D'accord.
2: D'accord.
0: Ok.
2: Donc, bien sûr, on va parler un peu efféminé.
0: Ok.
2: Hein, on va appeler des monsieur et madame Le Guet quelque part en France, en espérant que, bien sûr, ça va pouvoir marcher. Tout va bien à bord avec Fildar et Manu, toujours en pleine forme. Allez, ça sonne. J'espère.

0: On en fait un autre, un deuxième. C'est parti, on espère. Là, on en a 4 ou 5, donc on pourra peut-être pas en faire 3 d'affilée. Hein. Ça va être compliqué. On va essayer de puiser tout le stock qu'on a. Hein, Virginie ?
1: Pas de problème.
0: Ouais. Tu fais quoi dans la vie ?
1: Je suis hôtesse.
0: Ah oui, tu me l'as dit, ça.
1: Ouais.
0: D'accord, ok. Donc j'ai bien fumé la moquette, d'accord. Ok, très bien.
2: Bonjour, vous êtes bien
0: chez... Ah oui, bah oui, mais là, vous êtes bien chez le gay. Voilà. Attends. Ça a raccroché ?
2: Merci.
0: Attends. Oui, salut, c'est Renato, le gay. Bon, bah écoute, j'espère qu'on se verra très vite à la Gwyn Party. Tu vois, je suis avec Bébéta, là. Elle t'embrasse très fort. On t'embrasse. Bisous.
3: Bye.
0: Bisous. C'est bon. Quoi ? Oh là là, c'est...
4: Oh, le bisou de merde qu'il nous a fait.
0: Mais quoi ?
4: Bisous.
0: Bah attends, je suis dedans, moi. C'est Allez, clair. On y va, Renato, tu m'en fais un autre ?
4: Oh là
0: là là là. Il faut qu'on fasse toute une soirée comme ça. Il est 21h, ça va ? Pas bien, bon tranquille, on y va, on attaque ce soir, allez.
4: On n'est pas obligé de le faire au standard aussi alors.
0: Ah non, non, bah
4: allô,
0: si.
4: Allô, c'est fun.
0: Ah ouais, bah, vas-y.
4: Salut.
0: Allez, allez, on met la caisse ce soir.
4: Allez, on s'emballe.
0: Allez, je largue, allez, je largue une petite caisse.
4: Voilà.
0: Ça s'en occupe, c'est monsieur même le gars apparemment. On en fait un autre. Bah, il en reste combien?
5: Le dernier.
0: Ah, le dernier, alors là, là, là, là, là, Virginie, c'est le dernier, hein.
1: Ah.
0: Oh, le standard qui explose, c'est bon ça, de savoir qu'il y a du monde de l'autre côté de la radio qui appelle, c'est bon ça. Allez, un dernier. Après, on fait une simu avec Virginie. Bah dis donc, alors, qu'est-ce qui se passe? On n'est pas gâtés, là? Ça s'en occupait partout? Bah, c'est terminé pour ce soir, malheureusement. Un échec, ça peut arriver de temps en temps. Manu est déçu, hein. Il y a sa petite rubrique qui vient de tomber à l'eau.
6: Je suis dégoûté, hein, je...
4: T'en connais d'autres, des gars. Je n'ai pas,
6: c'est quoi le numéro de la pro, là?
0: Allez, ouais, vas-y. Ouais, vas-y. Attention, on va en faire un. J'espère qu'il n'écoute pas. Virginie?
1: Oui.
0: On va appeler la production à côté parce qu'on a un gay à la prod.
1: D'accord.
0: On y va.
2: Oui, allô.
0: Donc on appelle des monsieur, madame le gay. Allô.
4: Allô le gay.
0: Allô le gay.
2: Quelle bande de cons.
1: Ouais, bien sûr, mais il y a des trucs qui sont un peu moins habituels qu'on fait souvent, quoi.
7: Comme ça m'intéresse, parce qu'en plus on se connaît, donc c'est pas la question en elle-même qui m'intéresse, c'est que comme je te connais, c'est plus intéressant pour moi, j'arrive un peu plus.
1: Alors, alors réponds à ma place alors.
7: Pardon ?
1: Réponds à ma place alors.
7: C'est-à-dire,
1: attends, vas-y, qu'est-ce qui m'intéresse ?
7: Qu'est-ce que tu fais
1: un peu plus original ?
7: Bah en restant chez toi ?
1: Ouais, restant chez moi.
7: Dans ton lit avec lui ?
1: Ouais.
7: Oh, bah, des choses que tu faisais pas automatiquement au départ et que tu fais maintenant ?
1: Voilà, exactement.
7: Ah, ne me dis quand même pas que tu te fous des objets dans...
1: Non, c'est vachement soft encore.
7: D'accord.
1: Non, ça peut être genre...
7: Non, pas un objet man. Hein.
1: Non.
7: D'accord ?
1: Non, ça peut être debout, ça peut être...
7: Ah, debout ?
1: Ouais, comme
7: pas
1: ça.
7: Pas évident.
1: Non, ouais, c'est pas évident, ouais.
7: Ouais.
1: Ouais,
7: faut quand même avoir une certaine maîtrise. Hein.
1: Faut avoir un petit peu de muscle dans les bras pour le bonhomme. Hein.
7: Ouais.
1: Ouais, voilà.
7: Bah, parce que bon, en plus, c'est costaud. Non, mais attends, j'ai pas dit que t'étais, mais parce que.
1: Je suis grande, ouais,
7: voilà, quand il y a des filles maigrelettes, ouais. Ça va, mais une fille.
1: Bah, j'ai maigri quand même. Hein.
7: Oui, non, mais je sais bien, d'ailleurs, je te trouvais beaucoup plus excitante la dernière fois. Je te l'ai dit.
1: Excitante ?
7: Ah, je te l'ai dit.
1: Tu m'as pas dit que tu me trouvais excitante.
7: Ah, bah oui, mais je te l'ai. Non, mais je t'ai dit que je t'ai trouvé. Je trouvais que t'étais plus mignonne, plus reposée de visage. On voyait mieux tes yeux sortir, on voyait mieux tes traits de visage, t'étais plus sympa. Je te l'ai dit.
1: Bah, c'est... Oui, tu m'as dit.
7: Séduisante. Eh ben voilà. Ouais. Bah, maintenant que j'y réfléchis, je repense à toi et je trouvais que là, t'étais beaucoup plus séduisante.
1: Très, très gentil. Tu m'as pas dit en plus. Si, tu m'as fait un petit compliment sur place.
7: Donc... Parce qu'après, les gens pensent que comme ça, mais je me défile pas devant les gens. Hein. Quand je commence à connaître les gens et qu'il y a des défauts, je leur dis, parce qu'on n'a pas peur de me les dire, c'est normal.
1: Moi, je préfère qu'on me dise franchement les choses.
7: Ben voilà, et comme je t'ai dit la dernière fois, hein, ça prouvait que j'avais bien remarqué.
1: Bah oui, c'est très très flatté, franchement.
7: C'est observateur, je fais toujours attention. Moi, je suis très attentif au physique des filles. Non pas que je cherche la fille parfaite, mais quand je trouve qu'une fille s'arrange bien et fait des efforts, ce qui a été encore plus ton cas, ben, c'est bien de le dire, parce que je pense que c'était le but, ça n'a pas été fait comme ça sans que ça se soit voulu, ça a été voulu, ça.
1: Bon, au départ, pour maigrir un petit peu, j'ai pas tellement choisi, en fait, je me sentais mieux dans ma peau et tout.
7: Et voilà.
1: C'est automatique, et après j'ai fait un effort. Quoi.
7: Voilà, et même, je trouvais que dans ton maquillage, plus soft... complètement, mais là je trouve qu'il était plus en accord avec le reste.
1: Ah, c'est très gentil.
7: Voilà, donc ça faisait ressortir tes yeux, tu te mettais en avant, t'avais une coupe de tes cheveux petite au carré, je me souviens.
1: Au carré ?
7: Très court, non ?
1: Ouais, c'est court.
7: Ah, c'est court par rapport à avant, non ? Tu les avais coupés plus courts que les autres fois, on s'était vu.
1: Je suis pas retourné chez le coiffeur, c'est tout.
7: Pardon ?
1: Je suis pas retourné chez le coiffeur, c'est tout.
7: T'es pas retourné chez le coiffeur ?
1: Non, ils sont plus longs qu'avant.
7: Mais c'était bien au début quand je t'ai vu la dernière fois, il y a 3 semaines.
1: Tu comptes ? Ah, ouais, bah comme ça, voilà.
7: Bah, comme ça, c'est parfait.
1: Bah, ils sont sûrs comme ça, normalement.

0: J'ai pas tiré dessus pour la nuit.
1: Ah là là là là là là.
0: Ah.
1: Peut-être qu'un jour on viendra avec sur demande.
0: Ah bien sûr. Des promesses, hein, toujours des promesses.
1: Ah mais attends. Ah, est-ce que tu crois que je tiens pas mes promesses
0: non,
1: des fois
0: je tiens pas tes promesses.
1: Ah bon?
0: Non.
1: Je t'avais promis des choses
0: oui,
1: que je n'ai pas faites. Qu'est-ce que je t'avais promis?
0: Bah les prendre un café à la loco avant que tu mixes.
1: Avant que je mixe.
0: Jamais fait.
1: C'est vrai.
0: C'est vrai.
1: Eh ben écoute, on va le faire, non, mais avec plaisir.
0: Comme on peut, hein.
1: Non. Écoute, la dernière fois le gamin au parc, dès que j'ai pu l'emmener, je l'ai emmené.
0: Au parc
1: des Princes.
0: Ah oui, parc des Princes. Ah c'est cool. Moi, j'imagine ta part.
1: Bah voilà, donc j'y suis allé. Il y a d'autres promesses que j'avais dit que je tenais et que j'ai tenues. Et voilà, donc soit bon, ça, par rapport à tout ce que je devais faire, c'est un truc très soft que j'ai oublié de faire. C'est pas une envie d'avoir oublié, c'est que j'ai oublié. Et tu m'as pas relancé là-dessus, mais allez, d'accord,
0: non,
1: un café, dès qu'on peut.
0: Je rappelle jamais le.
1: Ah bah oui, mais si tu veux, moi après, je fais mille trucs. Donc,
0: sur le moment.
1: Non, mais le parc, ça va, si tu veux. J'aurais fait ça au mois de février-mars, j'aurais peut-être oublié. On m'aurait dit, ouais, tu vois, tu l'as, parce que j'aurais zappé, on m'aurait pas rappelé. Mais là.
0: C'est quand même un truc un peu plus important que.
1: Non, c'est pas plus, non, pas plus important que de boire un café avec Laurence.
0: Tu parles.
1: Non, mais ça me dérange pas.
0: D'accord.
1: Pas du tout.
0: Ça te dérange pas.
1: Mais moi, je veux. Attends.
0: J'ai la façon de dire.
1: Attends, mais. Laurence,
0: oui.
1: Pour être très clair,
0: d'accord.
1: Si on peut niquer un soir comme ça, son lendemain, pourquoi pas?
0: Je suis sûre que c'est pas ton genre, ça.
1: Bah non, mais ça le devient.
0: Ça le devient?
1: Ça peut le devenir.
0: C'est vrai que t'as peut-être raison d'en profiter avant qu'il s'abre.
1: Voilà, non, non, mais c'est pas parce que j'ai fêté mes
0: mais
1: 30 ans que je me dis, c'est que maintenant je me dis, merde,
0: Mais c'est marrant parce que toi, ça t'arrive à ton âge, mais moi, ça m'arrive de plus en plus maintenant.
1: Alors, tu vois.
0: Mais c'est-à-dire que du moment où il y a de l'affection, du respect.
1: Exactement. Eh ben voilà, c'est exactement ce que j'allais dire. Finalement, je me dis tant qu'il y a du respect.
0: Ouais, exactement. Tant qu'il y a du respect.
1: Dans le sens où si on est célibataire, ça clash avec.
0: Ouais.
1: Mais si j'étais célibataire ou machin.
0: Ouais.
1: Ouais, peut-être que je me garderais plus.
0: Exactement. C'est marrant parce que moi, ça me plaisait pas du tout parce que je voyais le côté, ouais, bon, je te prends.
1: Attends, excuse-moi, ça se marre au standard.
2: Non, non, voilà.
1: C'est quand j'ai dit quoi? C'est quoi? C'est quoi?
2: Non, non, c'est peut-être le mot.
1: Quoi? Attendez, vous allez insinuer en direct? Alors qu'il y a peut-être que je tromperais ma meuf?
2: Ah non, non,
1: ah
2: non.
1: Ah bon, d'accord.
2: Non,
1: bah d'accord.
2: Non, non.
1: Ah, j'ai cru comprendre au début. J'ai cru qu'il y avait un rire qui genre
0: putain. Vous jouez à notre place, les mecs. Vous jouez à notre place, faites attention.
2: Non, non, mais. C'est pas notre place. Il
3: y a pas de problème.
2: Je suis comme la Bresse, c'est tout. Il y a pas de problème.
1: Faut, je parle, je fais rien.
2: Bah oui,
0: non, mais. J'ai rien du tout, hein.
1: Non.
0: Rien. Rien.
2: Non, on m'a rien dit, hein.
0: Ah là là, je suis sûre que non, en plus. Mais bon, peut-être que tu débordes, mais je te connais pas assez.
1: Hein?
0: Je te connais pas assez pour savoir exactement ce que tu fais, mais t'as pas. En te voyant comme ça, j'ai pas l'impression que que t'es le genre à aller voir à droite à gauche.
1: Ah bah, détrompe-toi, peut-être qu'un jour on baisera ensemble.
0: Ça, j'y crois pas une seconde.
1: Ah ouais, mais t'aimerais bien.
0: Sans commentaire.
1: Sans commentaire.
0: Non, mais peut-être que ça suffirait pas pour moi. Peut-être que ça.
1: Bah oui, non, mais c'est pour ça le problème, il est là, c'est qu'après c'est une histoire sans lendemain, donc tu veux après.
0: Mais c'est après, je m'attache.
1: Voilà, c'est que les gens disent oui, parce que comme ça, après ils tombent dans les bras, puis après ils disent bon, après, puis quand tu te lèves, tu dis bon, maintenant, excuse-moi, voilà, faut. Je vais y aller où tu dis, tu passes pas la nuit, mais je dis non, je vais rentrer.
0: Ouais, voilà,
1: là ça tue, bah oui, là ça calme.
0: Ça m'est arrivé de pas m'attacher, mais ça m'est arrivé aussi de m'attacher, donc.
1: Je peux t'attacher avec des menottes, te prendre, et puis après je te laisse attacher, comme ça tu vas t'attacher. Hein.
0: Tu vois ce que je veux dire, quoi, c'est pas.
1: Non, mais moi
0: ça peut toucher émotionnellement si vraiment tu t'as trop calculé ton truc et tu flashes sur la personne, quoi. C'est pas forcément bon, parce que pour oublier tout ça, c'est pas. Mais bon.
1: Ah, mais attends, flash pas avec moi, hein, pas de photo, rien.
0: J'ai jamais pris une seule photo de toi.
1: Bah, je sais bien, mais il n'y en aura toujours pas.
0: Je ne sais pas comme la jeune demoiselle qui l'affiche sur le mur pour masturber tous les soirs.
1: Quoi?
3: Mais oui, il y en a, Punisher.
1: D'accord, mais je ne suis pas Punisher, putain, c'est des gens qui
3: rentrent. Non, mais bon, l'esprit qui est en toi de Punisher.
1: Ouais.
3: Et des petites qui ont des photos dédicacées et qui se caressent.
0: Hein. Exactement, je suis sûr que
2: c'est
0: ça.
2: C'est clair.
3: Bon, la dernière, on est mal barré.
1: Un de ces quatre, quand même, faudrait que.
2: Ouais.
1: Parce que j'ai entendu parler d'un personnage.
2: Ah ouais?
1: Charisman.
0: Peut-être
1: un jour il y aura celui-là.
0: Charisman, je le veux alors.
1: Hein?
0: Je le veux.
1: Ouais, Ah ouais, mais ouais, celui-là.
0: C'est
2: pas là souvent.
0: Réservé.
1: Bah écoute, on a qu'à demander avec. On a qu'à commencer avec Sodoman.
0: Non.
1: Ou Punisher, et puis après on verra Caressor, on verra s'il peut bien.
0: Non, ça va aller là. Ouais.
1: Bon, en tout cas, Laurence, trêve de blabla.
0: Ouais.
1: Hein? On écarte les cuisses, on y va, là, t'inquiète pas.
0: Non, mais alors toi, c'est quel genre de relation que tu te paierais là-dedans, en fait?
1: Entre toi, ou quoi? Mais.
0: Ben, dans le genre, tu. Une relation qui dure pas longtemps, quoi.
1: Ouais. J'en sais rien. Ouais.
0: Qu'est-ce qui t'intéresse là-dedans, en fait? C'est un peu mon cul, quoi.
1: Non, c'est de rencontrer des gens comme ça, d'autres expériences. Des trucs plus câlins, des gens moins coincés, des gens plus, tu vois, un peu de tout ça, quoi.
0: Ouais.
1: D'être surpris par des gens, d'apprendre le caractère de certains qui peuvent. Il y a des gens qui sont qui peuvent être grande gueule et qui feront rien. Il y a des gens qui voilà.
0: Tu vois comme ça, tu me donnerais le pardon sans condition.
1: Non, mais ce que c'est dit, c'est difficile parce que comme je dis, après on arrête là. Mais quand on parle de cul, quand on dit oui, quand on en parle beaucoup, c'est ceux qu'on parle le plus qu'on font le moins. Mais ceux, comme je dis toujours, ceux qu'on parle, c'est quand même des gens qui s'ils en parlent et s'ils en parlent bien, c'est qu'ils ont de l'expérience. Donc peut-être qu'ils en parlent et qu'ils le font. Il y a des gens qui parlent pas et timides et qui sont. Il y a des gens timides et qui le sont. Tu vois, il y a un peu de tout. Donc c'est un peu de rencontrer les gens, quoi. Ça se trouve, toi, on discute de là, un jour, si on est amené à faire un truc, et puis tu dis, moi, je m'attends de toi à ce que tu sois un peu réservé, coincé, et puis si ça se trouve, peut-être qu'on va y avoir un bon feeling entre nous, et le fait que c'est que pour un soir, eh ben, peut-être que tu vas avoir envie de te surpasser un peu plus et de faire des choses que tu n'aurais peut-être jamais faites avec un homme en temps normal, parce que tu sais que c'est pour un soir.
0: Il y a un truc qu'il faut faire avec
1: moi. Pour ça, il faut que je vienne avec Sodoman.
0: Non, ce qu'il faut faire avec moi, c'est mettre carrément en confiance, et puis il faut vraiment discuter.
1: Ah, bah, moi, je peux te glisser sensuel dans le creux de l'oreille.
0: Ah.
1: Je vais être sodomien.
0: Non,
1: mais je rigole. Non, mais bien sûr, ça, je respecte à mort.
0: Hein. Ouais. Ah non, vraiment du respect aussi.
1: Bah, arrêtez, mais vous me regardez avec l'œil, genre, c'est ça le baratineur. Non, je respecte.
0: Ouais.
1: Attends, quand je suis derrière, ça va, je suis pas bigleux, je me trompe pas de trop quand même.
0: Respect, et en plus, j'aime bien qu'on me montre les choses. J'aime bien qu'on m'apprenne. Quoi,
1: ah, bah, y a pas de problème, je te mettrai le doigt dedans. Gros du cul. Répète après moi alors. Gros du cul. Non.
0: Non,
1: mais pourquoi pas? En même temps, moi je suis pas non plus, tu vois, l'encyclopédie du cul. Il y a des mecs qui en connaissent un milliard de fois plus, mais j'aime bien de temps en temps. Enfin, disons que ça me coince, il n'y a pas grand chose qui me coince.
0: Toi, t'as l'air assez bloqué envers les gens plus jeunes que toi.
1: Moi? Ouais, à mort, ouais.
0: Beaucoup plus jeunes que toi.
1: Ouais, à mort, ouais. Non, mais je sors un effort.
0: Et moi, ce qui m'intéresse, ouais, c'est au-dessus, quoi.
1: Bah ouais, c'est sûr, ouais. Ok.
0: Voilà.
1: Bon, bah, en tout cas, demain, on va venir avec le chauffe-eau te réparer, puis on s'y est au courant.
0: Mais j'ai du mal à trouver.
1: Parlez plus fort, sinon t'entends pas que ta voix elle passe pas, c'est, on a un problème ce soir, donc il faut que tu fasses un effort,
0: ouais. Ouais, non, je demandais s'il avait du mal à trouver ou pas.
4: Non, je t'ai trouvé, mais j'ai tombé sur des filles qui voulaient pas créer un foyer et tout, quoi, je veux dire, qui voulaient vivre une aventure, c'est tout, voilà.
1: Laetitia.
5: Ouais.
1: Qu'est-ce que t'en penses, toi? T'as écouté la conversation qu'on avait, là?
5: Ouais, vaguement. Mais je pense qu'il a pas besoin d'aller dans les pays de l'Est pour aller chercher des filles. Je crois qu'il y en a assez pas mal en France.
1: C'est où, toi, Laetitia?
5: Dans la région parisienne.
1: Eh ben voilà. Et Caro, toi, de ton côté?
6: Bah, moi aussi, je suis à Paris.
1: Eh ben voilà.
6: Je suis d'accord avec Laetitia. Voilà. Et on peut dire que les parisiennes sont les meilleures.
1: Bah, ça, j'en sais rien. C'est pas le truc. Mais bon, d'accord, on est d'accord qu'une fille de l'Est qui débarque, elle arrive à Beauvais. Bon.
6: Surtout Beauvais, quoi.
1: Bon, bah ouais, c'est pas...
0: Non, mais Beauvais, c'est connu, quoi.
1: Ouais, faut voir. Ouais, non, mais c'est connu, c'est connu. Non, mais c'est connu, mais c'est pour une fille de l'Est, elle vient. Quand tu viens en France, c'est pour Paris ou pour une grande ville, vraiment grosse ville. Mais tu viens à Paris, une fille, si elle est jolie,
4: bah, elle va vouloir... Elle vient pour le...
1: Mais elle veut profiter du mannequinat, elle va vouloir en profiter. Si tu ramènes une fille jolie de là-bas, elle va avoir envie d'autre chose.
4: Ouais.
1: Non, mais moi, je te le dis, c'est tout, je connais bien le business.
4: Ah bon, ouais.
5: Ah ouais.
1: Bah, évidemment. Alors.
4: Faut que je laisse tomber alors.
1: Quoi?
4: Faut que je laisse tomber?
5: Oui.
1: Ouais, je sais.
5: Complètement.
0: Mais dans le Nord, il y a des Polonaises aussi.
1: Non, mais je sais, moi je sais bien, ouais, je sais bien. Mais j'ai envoyé. Dans l'Est. Non, mais attends, j'ai envoyé mes deux loups là-bas. Je parle de Sodoman et. Et tout ça, ils sont allés.
5: Les
1: Punisher, ils sont allés dans l'Est de la. Dans les pays de l'Est. Et vos petits culs m'ont rapporté Sodoman. Hein. Ouais, des petits culs, il y en a. Hein. Donc Jean-Marc, accroche-toi. Hein. Ceci dit, on va demander à des filles de l'Est si elles veulent bien nous appeler, d'accord? Et puis après, on reviendra avec toi, notre ami Jean-Marc, d'accord?
4: Ouais.
1: On va se faire vite parce que là.
4: C'est des mecs qu'on rencontre des filles, quoi.
1: Ouais, évidemment, ouais. Mais pour te ramener la même chose, le même genre de témoignage, semble.
5: En fait, d'un copain qui ne sait pas du tout ce qu'il veut.
1: Ah, il ne sait pas du tout ce qu'il veut?
5: Non, en fait, j'explique là.
1: Ouais, non, en deux mots,
5: En deux mots, bah en fait, je veux l'avis de la personne qui est à côté de toi, et puis des auditeurs ou des auditrices quoi, pour savoir ce que je fais, j'abandonne ou
1: d'accord.
5: Pour l'avoir.
1: Ok, très bien, et on aura également donc Caro, nous on parlera de quoi ensemble, Caro?
7: Bah moi on parlera de mon mec, ça fait 3 mois que je suis avec lui, et en fait il me saoule, enfin apparemment moi je le saoule plutôt, et il est pas très chaud.
1: Ah bah ça, quand les gens n'aiment pas boire, t'écoutes
7: bon
1: pas quoi. C'est quand?
7: Mardi à 22h.
1: C'est bien, tu le savais Caro?
7: Non, je le savais pas.
1: Putain. Attention. Monsieur et Madame Jésus.
8: Bonjour.
1: Ah bah oui, mais là, on n'arrête pas, là. On n'est pas gâtés, hein. Décidément, on tombe que sur des répondeurs ce soir. Oui, donc toi, Caro, tu ne le savais pas. Tu fais quoi dans la vie, Caro?
7: Moi, ce que je fais, je suis...
1: Et quoi? Pourquoi tu me l'as coupé? T'es quoi?
7: Étudiante.
1: D'accord. Et Laetitia?
7: Étudiante.
1: D'accord. En quoi, Laetitia?
7: En bac, hein. En bac pro.
1: Et toi, Caro?
7: En anglais.
1: En anglais. Ouais, tu vois, femme?
8: Bonjour,
9: pardon.
8: Bien sûr.
9: Ah bah non, on tombe que sur des Jésus qui ont des répondeurs, putain. C'est pas possible, merde. C'est fou avoir un Jésus qui est autant dans la technologie. Ça fait plaisir, Marc. C'est bien. Ah, tout à l'heure, on parlait de la religion. Pourquoi ça avance, des fois? Faut bien que ça évolue de temps en temps. Oh, c'est un peu dommage. Alors, on va essayer à monsieur, madame Jésus, ce serait dommage, j'ai envie de tester quelque chose. C'est pas sûr que ça marche, hein, parce que c'est osé, hein. Enfin, c'est osé. Il faut que la personne se prête au jeu, mais pour ça, il faut qu'il y ait du sérieux. Donc, Caro et Laetitia, dès que ça décroche, faites pas trop de bruit. Là, ça sonne, là, chez un monsieur, madame Jésus, ça peut le faire. 23h24, toujours en direct. Après, on va parler de bite. Non, c'est ça, ça avait décroché. Après, on va parler de bite et de poil. Mais de sexe, vous voulez parler de problèmes, ton mec, Caro, il assure pas?
7: Non, pas du tout.
9: T'as un naze?
7: Bah, en quelque sorte, ouais.
9: Ça fait combien de temps que t'es avec lui?
7: 3 mois.
9: Ah ouais. Et toi, Laetitia?
7: Ouais, il me tape sur le système.
9: Hein?
7: Il me tape sur le système.
9: C'est hallucinant, ça.
7: Ouais.
9: C'est chaud, ça. Ah là là. Bon bah là, c'est impossible que les gens ne soient pas chez eux à cette heure-ci, hein, en plein milieu de la semaine, un mardi comme ça, comment les gens peuvent être dehors, j'arrive pas à y croire. On peut même pas faire un canular peinard. Attention. Ça ressemble encore à un numéro? Oh là là là là là. Ça déconne. On pourrait pas avoir un miracle. Ça veut... Ouais, ça décroche au moins.
10: Bonjour, vous êtes bien,
9: oui. Oh non, là, non, là, là, ils abusent là.
7: C'est la soirée répondeur.
9: Ah mais c'est dingue. Ah bah de toute façon, s'il y en a qui décroche, je dirais que le mec c'est un miracle. Hein. C'est sûr, hein, même c'est d'où qu'il appelle, le mec, pour moi, c'est le mec, il est de Lourdes, hein. Automatiquement. Ah là là là là là. Allez, on rappelle les monsieur, madame Jésus, ce soir, en France. Êtes-vous là? Ah là là là. Bon, moi, je vais prendre la voix de Marie. Ça, je vais attaquer comme ça, direct, hein.
11: Allô?
9: Oui, oui. Oh, excusez-moi de vous déranger si tard, je ne pensais pas vous déranger. Je suis bien chez monsieur, madame Jésus?
11: Oui.
9: Excusez-moi madame, je vous appelle, je suis travaille au France Télécom et je voulais faire un petit essai de téléphone quand on a eu des problèmes de ligne tout à l'heure dans la région où vous vous trouvez.
11: Oui.
9: Est-ce qu'il est possible, mais sans hurler trop fort, de faire un petit cri pour qu'on puisse tester la ligne?
11: Oui.
9: Allez-y.
11: Oui.
9: Ah bah c'est bien ça, donc Jésus-Christ. Merci beaucoup, au revoir madame. Au revoir.
11: C'était bêtise.
9: Au revoir madame, c'était juste pour tester si Jésus-Christ.
11: Ah oui, parce que je peux rigoler derrière vous.
9: Mais non, mais c'est ce que sont mes collègues. Jésus-Christ. Au revoir, madame. Et voilà. Donc, et de, hein, quand même sympa, quand même. Hein. Il fallait oser. Hein.
7: Ouais.
9: Voilà. On en fait un petit deuxième?
7: Oui.
9: Allez, un petit deuxième. Parce qu'à mon avis, après, on va arrêter. Hein. Alors, on remet ça une deuxième fois? On va voir si ça peut fonctionner également.
12: Oui, oui, Manu.
9: Ah, d'accord. Ok, donc on va voir. Le dernier, après, c'est le dernier. Hein. Ça va décrocher. Allô? Ah merde. Avec Caro et Laetitia qui... Il y a du monde avec vous?
7: Oui, non.
9: Il y a du monde, Caro?
7: Ouais.
9: Ton mec?
7: Non.
9: Ta copain?
7: Non, ma soeur et une amie.
9: Mmh. Elle a quel âge, ta soeur?
7: Ma soeur, elle a 19.
9: 19, c'est tout bon, ça. Tu me mets ça dans le répertoire de Punisher. Toi, t'es un peu vieille pour moi, mais...
7: Ah bon?
9: Bah ouais, pour moi, c'est un peu vieux, mais pour... Pour moi, et Punisher et mes amis, 19-20, c'est impeccable. C'est pour ça qu'on a fait venir Blandine, mais elle est beaucoup trop vieille, Blandine. Blandine, elle a 25 ans, elle est dans les studios, elle est beaucoup trop âgée. Bah, pour moi, c'est pas... Qu'est-ce que tu dis?
13: Je suis désolée. Hein.
9: Ah, c'est pas grave, mais bon. On essaye un dernier, c'était tellement... On en a fait qu'un, mais il était bien. Hein. C'est dommage qu'après, bon, on est tombé sur des répondeurs, donc c'est complètement indépendant de notre volonté. C'est le dernier qu'on fait?
14: Allô?
9: Ah, allô, bonsoir. Je suis... Excusez-moi de vous déranger, je suis bien chez monsieur, madame Jésus.
14: De Jésus,
9: excusez-moi. Je suis France Télécom, on est désolé de faire, on est obligé de faire des essais, on a eu des petits problèmes de téléphone. Vous avez pas eu des problèmes dans la journée aujourd'hui?
14: Ah non.
9: Et c'est pour ça qu'on faisait des essais aussi tard, et veuillez nous en excuser.
14: Bah oui,
9: ça prendra deux secondes.
14: Réveillé, hein.
9: On aura besoin d'un petit essai, parce que je suis avec un collègue. Est-ce que c'est possible que vous fassiez un petit bruit, un petit cri pour voir si on entend bien les lignes? Mais très léger, hein, allez-y.
14: Que je crie?
9: Oui, mais très légèrement. Allez-y.
14: Ah.
9: Oh. Un petit peu plus fort.
14: Ah.
9: Oh. Ah bah c'est bien, donc Jésus-Christ.
14: Voilà, Jésus-Christ.
9: Très bien, bah c'est ce que je voulais savoir.
14: D'accord.
9: Au revoir madame.
14: Au revoir monsieur.
9: Eh ben voilà. Eh ben voilà, c'est impeccable, c'est tout mimi, c'est tout gentil, vous pouvez faire ça chez vous, c'est emballé, c'est pesé. Eh, faudrait penser à un truc là. Faut que lundi, ou peut-être demain, on appellera Nathan. Enfin, un jeu de société, moi. Et monsieur et madame.
15: Ah oui, non.
9: En jeu de société.
15: Oui.
9: Bah ouais.
8: Pour faire un vrai jeu, c'est pas dans le
10: non, mais
8: dans
10: ça cadre genre,
8: monsieur madame.
10: Non non, c'est dans un vrai jeu pour Noël ou pour l'été, pour l'été sur les plages. Ah, oui. Faut que tu aies un portable avec toi, tu joues à un jeu, tac tac, tu fais le 6 avec tes dés, top, tu tombes sur le truc que monsieur madame machin, donc tu pioches, c'est où les où c'est des noms comme ça ou alors c'est des gens connus, tu pioches et t'as, avec le jeu on te joint un portable pour que tu puisses faire le numéro de téléphone et puis voilà, tu fais ça de où tu veux.
8: Ouais,
10: c'est super. Ça, tu peux jouer dans ta caisse, tu peux jouer.
8: Ouais, sympa.
10: Non, non,
8: c'est pas une bonne idée.
10: C'est une bonne idée, ça, non? Qu'est-ce que vous en pensez? Non, ouais. C'est pas une bonne idée, non?
8: Ouais.
10: Bah, hey.
8: Dites oui.
10: Moi, je dis ça, c'est pour me faire un peu de fric.
8: Ah bah oui.
10: C'est une bonne idée pour se faire du fric facilement, non?
13: Ouais. Y a
10: sur le dos des auditeurs.
13: En plus.
10: Moi, je mets ça à 200 balles. Je me prends 100 balles sur les ventes. J'en vends 500 000.
8: Ah, t'imagines déjà 500 000 portables, il faut 500 000 portables.
10: Bah ouais, mais enfin là, tu t'arranges. Tu travailles avec Bebop, tu refous des Bebop.
8: Tu bises avec Bouygues.
10: Voilà, exactement, tu refous des Bebop, tu refous des bandes, t'en refous partout sur les plages. Bon, alors, Laetitia.
15: Oui.
10: Ton mec te casse les bonbons, là.
15: Non, c'est pas mon mec, en fait. C'est-à-dire que j'ai rencontré ce mec-là, justement, il y a un mois et demi. Et en fait, ce qui s'est passé, c'est qu'on a eu une complicité énorme qui est arrivée comme ça, du jour au lendemain. Et donc, le problème, c'est que j'ai commencé à avoir des sentiments pour lui. Et le problème, c'est qu'en fait, il est resté pendant 4 ans avec une fille dont ça fait un an et demi que c'est fini.
10: Il a quel âge, ce mec ?
15: 24.
10: Hein. Ah oui, plus âgé, oui.
15: Voilà. Et en fait, cette fille s'appelait aussi Laetitia. Donc déjà j'ai un grand handicap pour ça justement. Et cette fille il n'arrive pas à l'oublier quoi. Et je sais pas quoi faire.
10: Ah non mais
15: quoi,
10: quand
15: quoi.
10: Il donne ton nom c'est pour toi. C'est pas parce qu'il dit Laetitia qu'il pense à elle.
15: Non mais c'est à dire qu'en fait bon déjà on a le même prénom. Donc c'est un peu dur pour lui d'oublier ça hein. Et deuxièmement bon il arrive que parfois il voie un peu en elle, en moi. Ce qu'il voit un peu en elle quoi.
10: Ouais.
15: Et donc côté habillement, vestimentaire.
10: Oui tout, c'est quoi. Pas, oui il voudrait que tu lui ressembles un petit peu. Quoi,
15: non, je pense pas qu'il voudrait que je lui ressemble, mais je pense que des fois, il a tendance à la voir en moi, quoi.
10: Ah, carrément.
15: Bon, voilà. Mais il dit
10: donc ça voudrait
15: mais...
10: dire que le hasard fait que les vêtements que tu mets ressemblent un petit peu à ce qu'elle mettait aussi.
15: Voilà.
10: Ah oui, d'accord. Donc c'est pas une envie de sa part de te changer en elle.
15: Non, pas du tout. Hein. Et donc voilà. Et donc j'ai commencé à avoir des sentiments un peu pour lui. Je lui ai dit ce qui se passait et tout. Le problème, c'est que lui n'est pas tout à fait d'accord avec moi parce qu'il a du mal à l'oublier. Et puis il essaye pas de l'oublier justement. Et donc je sais plus quoi faire. Je sais pas si je dois abandonner. Si je me bats pour l'avoir, est-ce que ça mettra du temps ou pas? Et je voulais avoir un peu l'avis de tout le monde, parce que là ça commence vraiment à me peser et...
10: Bah tout le monde, là faudrait qu'on rappelle l'équipe. Est-ce que tu peux joindre la direction et puis te faire une réunion d'antenne avec tous les animateurs de fun, toute la grille? On peut faire
15: non,
10: ça ou pas?
15: Déjà dans ton entourage. Enfin la fille qui est à côté de toi hein.
10: Ah oui, parce que bon, mon entourage, moi, je leur fais pas...
8: aussi, hein.
10: Oui, c'est ce que j'allais dire. Ouais. Et puis, déjà, il y a Caro qui est sur l'antenne. Et il y a également, on peut accueillir éventuellement Elda qui voudra réagir par rapport à Jean-Marc tout à l'heure. Mais bon, on peut rester sur le sujet. Elda, bonsoir.
16: Bonsoir.
10: Et puis également Blandine qui est là dans les studios. Et peut-être également, une autre Gwyn éventuellement. Philippe, chauffeur de taxi. Ex-grosse lesbienne.
13: Ouais.
10: Voilà. Bon, Caro.
16: Oui.
10: Par rapport à Laetitia, qu'est-ce que tu peux lui dire?
16: Je voulais dire une seule chose, c'est qu'il écoute là. Hein.
17: Ah.
16: Il sait donc donnez-lui, je sais pas, dites-lui des conseils ou dites-lui, je sais pas, essayez de lui faire comprendre ou j'en sais rien quoi.
10: Attends, j'ai pas eu le temps de noter la phrase. Tu voulais qu'on lui dise, je ne sais pas, il faudrait que.
16: Non.
10: Non, parce que je sais pas, tu dis dites-lui, je ne sais pas, il faudrait qu'il. Donc je vais aller répéter, je ne sais pas.
16: Parce que moi, j'essaye de lui faire comprendre, je fais tout, quoi, et apparemment avec moi ça marche pas, donc justement j'ai fait exprès de passer par une antenne, enfin une station de radio, exprès pour lui faire comprendre, quoi. Donc si ça pouvait marcher, ça m'arrangerait beaucoup. Quoi.
10: Ouais. Caro, quel est le conseil que tu peux donner donc à ce garçon qui se prénomme
16: Billy.
10: Pardon?
16: Billy.
10: Oh, déjà, faut changer de prénom. Ah, déjà, pour démarrer, mon petit Billy.
16: Non, c'est un surnom.
10: Ah, d'accord, ok. C'est pas...
17: Il faudrait, je crois qu'avec le temps, il faudrait voir les choses, quoi.
10: Enlever les posters des Forbans aussi. Et dans ta chambre, au-dessus de ton lit, déjà aussi. Ouais.
16: Mais je l'oublie ou pas? Parce qu'en fait, je le vois tous les week-ends, on sort ensemble tous les week-ends.
17: Mais tu lui en as parlé ou pas, franchement?
16: Oui, il connaît mes sentiments.
10: Mais pourquoi on l'appellerait pas en direct live?
17: Ça serait bien, ouais, de régler les comptes.
10: Allez, on va l'appeler, on va l'appeler en direct. Laetitia, tu vas donner le numéro de téléphone à notre ami Manu, on va faire très vite. Et puis Caro, donc toi également, ton problème avec ton mec. Bon, ça va Elda, sinon t'es d'origine quoi Elda?
18: Moi, je suis d'origine albanaise.
10: Albanaise.
18: Voilà.
10: Ah ouais, d'accord. Ok, c'est.
18: Bien que t'aimes bien les polonaises, mais.
10: Non, je disais ça en plaisantant parce que non. En ce moment, il y a une, enfin, en plaisantant, sans plaisanter, j'ai pas une préférence pour les polonaises. C'est parce que il y a une fille qu'on a rencontrée il y a quelque temps du Fun Live qui est venue ici et qui est d'origine polonaise. On en avait parlé en direct avec elle et c'est pour ça que je disais ça. C'est pour faire une petite aparté.
18: Non, mais c'est vrai qu'elles sont jolies les polonaises.
10: Bah, il y en a plein de jolies, mais il y a des françaises très jolies, des italiennes, des espagnoles, des portugaises, voilà. Des africaines, il y a de tout. Hein, Moi, je prends. Hein, moi, je prends ce qui dépasse. Laetitia, on appelle ton mec, hein, Billy.
18: C'est pas mon mec, quand même.
10: C'est qui, alors?
18: Bah, c'est... On va dire que, pour l'instant, c'est... Le problème, c'est que...
10: C'est une aventure de cul?
18: Non,
10: c'est
18: non, même
10: de...
18: pas.
10: C'est une sorte de quoi
18: soit... J'ai envie que ça soit mon mec, mais tu vois, il est tellement fragile et sensif que j'ai envie de le prendre dans mes bras, j'ai envie de le garder comme ami, quoi, je sais pas.
10: Ah, Billy!
19: Oui.
10: Ouais, putain, attends. J'ai cru que c'était Punisher, ou t'es une sorte de Punisher de Sodoman mélangé à tout ça, ou quoi? Ça va, Billy?
19: Oui, toi. Putain,
10: ça me fait plaisir, merde! C'est toi qui fais internet sur TF1?
19: Non, non.
10: Ah, putain! Ah, parce que si t'as une tronche comme ça, ça peut pas être simple tous les jours. Bon, alors, sérieusement, Billy.
19: Oui.
10: Bon, on va te parler en homme. Pose ta banane. On va discuter en homme. Sérieusement, Billy. Bon, Billy, tu déconnes. Bon, qu'est-ce qu'on fait pour Laetitia, là?
19: Ah, y'a pas. Qu'on fait, y a pas grand chose à faire. Hein.
20: Mais t'as envie de quoi, Billy?
19: Ce que j'ai envie, ben, de rester ami avec toi, c'est tout.
10: Non, mais là, c'était Blandine qui parle. Mais comme Blandine parle très fort également, donc on est bien aidé. Non, mais alors, comment on fait pour la petite Laetitia? Donc, Laetitia, tu vois, c'est dur. Mais quand vous voyez les week-ends, vous faites quoi? Bang bang? Ça gang bang ou pas?
19: Non, non.
10: Ah, ça gang bang pas?
19: Non, non.
10: Laetitia?
18: Non.
10: T'en crèves d'envie, toi?
18: Pas du tout.
10: Ah, parce que. Tu peux te mettre dans l'agenda de Sodoman. Si tu veux, qui se remplit pas beaucoup par contre.
18: Il faut gangbanger de temps à autre.
10: Ah bah,
18: non, pas du tout. Déjà,
10: entretiens
18: déjà,
10: l'amitié.
18: Déjà, rien que devant le week-end, c'est vrai que ça me fait vachement plaisir, quoi. Et de le garder en tant qu'ami, déjà, ça.
10: Non, mais ça, y a aucun problème, hein, Billy.
18: Mais voilà, non, mais okay. Le problème, c'est que c'est soit je le garde en tant qu'ami, ou soit, bon, je continue à espérer. Le problème, c'est que je peux espérer longtemps, ou peut-être avec le temps, ça pourrait se faire, enfin, j'en sais rien, quoi.
10: Ouais, ouais.
18: Mais je sais qu'il y a un seul problème, et pour l'instant, tant qu'il sera pas réglé, je pense pas que...
10: Ah, mais il sera jamais réglé, toi, tu l'es tous les mois, mais bon, lui, ça va être plus compliqué, quoi. En plus, c'est pas facile, hein, se balader toute la journée avec un tampon dans le cul. Crois-moi que c'est pas simple. J'ai tenté l'expérience pour aider pour voir un petit peu ce que ça pouvait donner avec ma meuf. C'est pas simple tous les jours. Non, mais sérieusement, bon, bah, Billy, tu vas rester bon copain avec elle.
19: Ah, mais oui, c'est tout ce que je...
10: Parle bien devant ton micro, mon petit Billy.
19: C'est tout ce que je souhaite.
10: D'accord, bah écoute, je pense que vous en avez déjà discuté ensemble.
19: Ouais, pas mal.
10: Donc, ce qui est en train de se dire là, Laetitia et Billy, ça, bon, ça n'apporte rien de plus pour lui comme pour toi.
18: Okay.
10: Hein, d'accord?
19: Non,
10: je sais pas quoi dire, et puis en plus ça jacte derrière Caro, je ne sais pas, il y a du monde derrière.
18: Laetitia.
10: Non, Laetitia.
18: Ouais. Qu'est-ce que tu veux vraiment? Mais vraiment, vraiment.
10: Rentrer dans.
18: Dis ce qu'il y a sur ton cœur, enfin, sors-le, ouais. Quoi.
10: Tu veux rentrer dans le.
18: Ce que je veux.
10: Sodoman? Oui. Tu veux rentrer dans l'agenda de Sodoman?
18: Non, non, c'est bon.
10: Punisher, peut-être?
18: Ouais, peut-être, là.
10: Ça,
18: ouais,
10: je peux faire. Il y a un succès, ce con.
18: Ouais.
10: Alors qu'est-ce que tu veux vraiment au fond de toi-même? C'est sortir avec ce mec? Ça aurait été avec Billy, quoi.
18: Ouais, enfin, on va peut-être dire que je sais pas ce que je veux, mais de toute façon, même si je veux quelque chose, je sais que je pourrais jamais l'avoir, enfin, premièrement.
20: C'est que passager, je crois, ce que tu ressens. Hein.
18: Non, je pense pas. Je pense pas.
20: Vaudrait mieux que tu gardes une amitié avec lui que de gâcher une amitié que vous avez déjà et pour essayer de sortir avec lui.
10: Ça tu parles bien, toi.
18: Ouais, mais
20: ça risque d'engrainer. Non, mais ça risque d'engrainer les choses.
10: Tu sais que je cherche une fille pour co-animer avec moi la nuit 100% nana. Ça va être toi,
18: alors,
10: Caro.
18: Merci. Je voudrais bien. Qu'est-ce que tu me conseilles? Je prends mes distances avec lui ou pas?
20: Non, sérieusement, non, je prends pas tes distances avec lui, vous restez
18: mais ouais,
20: amis.
18: Mais c'est dur pour moi aussi. C'est
20: mais je comprends tout à fait ce que tu ressens. Moi, je suis déjà passée par là et je sais que c'est pas facile. Mais moi, je trouve que tu devrais aller avec le. Enfin, je sais pas comment expliquer ça. C'est dur.
18: Bon, alors j'arrête d'espérer en fait.
20: N'espère pas.
10: Non mais attends, en plus, Laetitia, en plus de ça, Billy est avec nous en direct et Billy te dit qu'il n'y a rien d'autre à espérer qu'une bonne amitié. Donc pourquoi continuer? Non, je veux dire, ça le mérite d'être clair, Laetitia. Et en plus, tu t'y attends, tu le sais. Donc il te donnerait des faux espoirs, ça serait emmerdant. Il te dirait ouais, écoute, on va réfléchir, pourquoi pas, ça va te trotter dans la tête. Là, c'est pas le cas, donc il faut lâcher l'affaire. Il faut rester bon, hein, Billy.
19: Ouais, je suis d'accord.
20: Mais pas pour.
10: On dérange peut-être Billy, t'étais en studio là.
19: Comment?
10: On te dérange peut-être, t'étais en studio, t'étais en train d'enregistrer des nouvelles songs.
19: Non.
10: Non, c'est... Ok, très bien. C'est Elda, Caro. Elda Laetitia. C'est Laetitia, d'accord, ok, donc on va la rappeler. Billy, en tout cas, on te remercie. Merci.
20: C'est Laetitia qui a raccroché.
10: Ouais, il y a eu un problème, ça a dû couper parce que c'est son portable. Billy, en tout cas, merci.
19: Bah ouais.
10: Ok, en tout cas, t'as une patate de folie et on doit s'éclater avec toi, ça doit être grave. Donc, quand t'as dit que t'es timide, tu le prouves, hein, en ce moment en direct sur l'antenne. En tout cas, merci d'avoir balancé tout ce que t'as balancé, parce que t'as dit des choses très fortes ce soir et c'était très impressionnant. Et écoute, ça fait plaisir. Et puis surtout pour les mecs, quoi, on passe pas pour des cons. Merci encore Billy de tous ces témoignages que tu viens de nous apporter. Et on te franchement merci. Et je pense que ce soir tu nous as remué les tripes. Et que au moins ce soir la radio ça parle. Et je pense qu'avec tout ce que tu viens de dire, Billy, ce soir, ça va jaser dans les couloirs au bahut. Ouais, Billy. Ok, très bien. En tout cas, encore bravo d'avoir osé sortir cette phrase qui vient du fond du cœur. Et je pense que ça va toucher les nanas. Et je pense qu'il va y avoir plein de meufs qui vont appeler ce soir pour tout ce que tu viens de dire et pour toute cette sagesse. Et puis voilà, et puis de temps en temps, ça fait du bien d'avoir des grandes gueules sur l'antenne qui n'ont pas peur de crier haut et fort ce qu'elles pensent. Et merci pour tout.
19: Salut.
10: On peut énorme ce que tu viens de faire, c'est énorme ce que tu viens de faire, Billy. Merci encore pour tout.
20: Speech.
10: Merci, Billy. Laetitia ?
20: Ouais.
10: Ouais, il est super, Billy. Il a plein de choses à dire. Hein. Il est passionnant. Hein, hein. Je pense qu'il faut que tu sortes avec des gens de ton âge. Hein.
20: Non, je crois pas.
10: Avec des mecs plus âgés.
20: Oui.
10: C'est marrant, hein, comme on est attiré par des hommes de nos âges.
20: Non, c'est pas ça, mais non. Mon âge, ça irait pas du tout, quoi.
10: Bon. Écoute.
20: Je te remercie beaucoup de m'avoir écouté.
10: Merci
20: à Caro de m'avoir donné des conseils.
3: De rien.
10: Allez, Caro, tiens, Laetitia, reste avec nous vite fait, on parle avec Caro et il y a toujours Elda qui peut intervenir si elle le souhaite. Caro, je t'invite à la soirée 100% Nana mardi si tu veux venir dans les studios.
3: D'accord.
10: Pourquoi animer avec moi la soirée?
3: D'accord.
10: Ça te branche ou pas?
3: Ah, ça me branche à fond.
10: Voilà, très bien. Comme ça, donc j'animerai le débat, mais si tu veux, tu pourras toi aussi poser des questions aux filles qui viendront dans les studios ce soir-là. Hein.
3: D'accord.
10: C'est
3: à quelle heure, 22h?
10: 22h minuit.
3: Ok.
10: Ah, et puis on te ramènera après, il y a Phil, le chauffeur de taxi, peut-être qu'il pourra te ramener ou moi, si tu te trouves. Bon, même si t'es un mec, hein, je peux te ramener.
3: D'accord.
21: Ça n'est pas où elle habite. Hein.
10: Oh, non, mais je m'en occuperai si elle est mignonne, t'inquiète.
21: Ouais.
10: Alors, Caro.
3: Oui.
10: On y va.
3: Bon, mon problème, c'est que je suis avec un mec depuis 3 mois.
10: Mm-hmm.
3: Et en fait, une fois qu'on est au lit, il assure très bien, mais c'est toujours moi qui suis obligée de lui montrer que j'ai besoin de gangbanger, quoi. Et je sais pas comment lui faire comprendre qu'il devrait mettre un peu du sien aussi, que ce soit pas tout en moi qui doit aller vers lui.
10: Disons que ça t'emmerde d'être obligé de prendre les initiatives à chaque fois, même si après il assure.
3: Oui, exactement. Et en plus de ça, j'ai besoin. Parfois il m'envoie chier comme ça et moi je suis vexée et ça m'énerve. Après il me demande pourquoi t'es énervée et il comprend pas.
10: Putain, mais j'ai envie de gangbanger.
3: Faut le dire. Pour qu'il ait plus envie de moi. Je sais qu'il me kiffe, moi je le kiffe aussi, mais je sais pas, ça me frustre.
10: Ouais. Qu'est-ce que t'en penses, Laetitia? Évidemment, quand on est vierge, c'est sûr, c'est pas évident. Blandine.
3: C'est méchant.
10: Je sais pas, c'est le cas, Blandine. Attends, tu vas voir, c'est ça, Laetitia?
22: Non, pas du tout.
10: Putain, merde, je pensais avoir.
22: Désolée.
10: Ah non, mais il n'y a pas à être désolé, non, mais je pensais. Blandine.
22: Non.
3: Je sais pas, est-ce qu'il aime faire l'amour ou pas?
22: Une fois qu'il y est, oui, franchement, il assure vraiment bien.
10: Surtout l'hiver, t'es dedans, t'es au chaud.
3: Et parfois, lui, il a envie, lui, il est chaud et moi, j'ai pas envie. Et quand moi, je suis chaude, il m'envoie.
10: Mais là, c'est différent. C'est que, attention, si lui, de temps en temps, il en a envie, donc c'est peut-être lui qui prend les initiatives, t'as pas envie. C'est peut-être pas
3: il a jamais envie.
23: Tu dis qu'il prend les initiatives.
10: Tu dis des fois, il a envie, mais toi, c'est toi qui as pas envie.
22: C'est très très rare, franchement. D'accord. Très très rare.
10: Si en plus dans des moments comme celui-ci t'en profites pas, forcément ça le met encore plus mal à l'aise. Mets-toi à sa place deux secondes. Il prend peu d'initiative, il sait qu'il a ce défaut-là parce que tu ne cesses de lui répéter. Quand au moment donné il commence à faire l'effort,
22: tu jettes. Mais non, mais je suis exprès, pas envie pour me venger justement.
10: Oh mais alors, oui, mais alors là, qu'est-ce que tu veux? Tu veux un esprit de vengeance ou tu veux essayer de recoller les morceaux, essayer de trouver une solution?
22: Non, mais c'est ce que je recherche, c'est qu'il soit, pour qu'il ait envie de moi, qu'il me donne des câlins, qu'il me fasse des câlins et que ça soit pas sur moi.
10: Mais tu viens de dire que de temps en temps il en a envie, qu'à ce moment-là tu veux te venger, que tu lui dis non, mais c'est plus.
22: Il a fait ça qu'une fois.
10: Mais tu l'expliques pas bien, Caro. Il faut le dire dans ces cas-là, parce que d'après ce qu'on comprend, c'est que apparemment 8 fois sur 10 c'est toi, mais que 2 fois sur 10 ça peut être lui, que tu refuses à chaque fois. Il l'a fait qu'une fois.
22: Oui.
10: Mais bon, tu l'as frustré.
22: Bah sympa.
10: Bah non, oui, probablement, peut-être, sûrement, ouais, non.
22: T'as discuté avec lui? Pardon?
0: T'as discuté avec lui?
22: Oui.
10: Vous en avez déjà parlé, qu'est-ce qu'il dit de ça?
22: Bah, il dit non, justement, qu'il n'est pas attentionné envers moi, il fait plein de petits trucs, mais il n'est pas très câlin.
10: Mais ça, tu peux rien changer chez un mec, il y a des gens comme ça, quoi.
22: Oui, mais c'est chiant, quoi, je suis désolée.
10: Bah oui, mais c'est comme ça,
22: je
10: moi.
22: Je sais pas pourquoi je donnerais tout de mon côté et lui rien, quoi.
10: Non, mais attends, c'est pas parce que toi, tu donnes quelque chose qu'on doit te redonner la même chose. Je veux dire par là que moi, par exemple, je prends un exemple personnel de ma vie privée. Moi, j'ai souvent été avec des filles qui aiment bien appeler tous les jours ou deux fois par jour pour prendre des nouvelles et comme ça passer un petit coucou. C'est parce qu'elle me le fait que moi, je me dis, il faut que je le fasse aussi. Moi, je peux faire peut-être autre chose qu'elle ne fait pas. Oui, se complète. C'est pas parce que toi, tu le fais qu'il faut qu'il fasse pareil.
22: Mais sinon, attends, mais moi aussi, dans ma tête, je me dis qu'en fait, il m'aime pas du tout, quoi.
10: Mais non, parce que tu. Mais il suffit de lui poser la question. Puis là, peut-être qu'il te démontre qu'il t'aime par d'autres moyens. Tu me dis que toi-même, il est très attentionné sur autre chose.
2: Est-ce que tu lui demandes trop souvent?
22: Pardon?
10: Non, mais est-ce qu'il est attentionné sur autre chose? Est-ce qu'il te fait des cadeaux? Est-ce qu'il te montre son affection par d'autres manières? Je sais pas, même une complicité de regard, de discussion, même, je sais pas, dans des endroits seuls, restaurant, cinéma, balade, à pied. Bon, alors, c'est des preuves d'amour, ça. Il n'y a pas besoin de se retrouver au pieu et de prendre des initiatives pour prouver qu'on aime quelqu'un.
22: Je suis pas du tout satisfaite niveau cul, quoi.
10: Non, tu sais pas ce que tu dis, Caro, t'as dit que t'étais satisfaite au niveau cul. Simplement, ce qui te dérange, c'est que c'est toi qui es obligée d'amener la chose.
22: Il assure, mais je suis pas satisfaite niveau cul, ça arrive pas souvent.
10: Non, mais t'es pas satisfaite dans le sens. Non. C'est que là, tu te contredis toutes les 5 minutes où tu t'exprimes mal.
22: Oui,
10: parce que tu dis que t'es satisfaite, c'est-à-dire que t'es pas satisfaite de la cadence, du nombre de fois où ça se fait.
22: Voilà.
10: Et surtout que dans le nombre de fois où ça se fait, c'est tout le temps toi.
22: Exact.
10: Donc ne dis pas que t'es insatisfaite au pieu, parce qu'on pourrait croire que c'est pas un bon coup.
22: Non, d'accord, j'ai du mal à m'exprimer, je suis désolée, mais voilà.
10: Non, mais c'est pour ça que je disais que je me suis permis de te le dire, parce que franchement, si on réécoute l'enregistrement, tu t'es contredit toutes les 5 minutes.
22: Oui.
10: Tes copines qui rigolent derrière.
22: C'est clair, c'est fou de ma gueule.
10: Il y a ta sœur derrière.
22: Pardon ?
10: Il y a ta sœur derrière ?
22: Oui, une amie aussi.
10: À quel âge ton amie ?
22: Mon amie, elle a 20 ans.
10: Quoi ? Elle a 19 et 20 ans, c'est impeccable de frein.
6: Non, mais l'amie, chérie, tu vois.
10: Quoi ?
22: Non, pas du tout. Non, pas du tout.
6: Voilà, qui était à ton anniversaire, qui était
23: à la loco,
6: tout ça.
10: C'est qui?
22: Il parle de Séverine.
6: Séverine, voilà.
10: Séverine, c'est qui Séverine?
22: Mais Séverine, la nana qui t'a appelé de son bain un soir.
10: Mais j'ai déjà vu, moi.
23: Elle est venue.
6: Mais c'est celle qui a débouché la bouteille de champagne dans le studio. Enfin, c'est des conneries, on rigole.
10: Non, mais
6: anniversaire.
10: Oui.
6: Et qui était là devant, enfin derrière toi là.
22: Non, c'est bon, il s'en souvient pas.
10: Non, mais je m'en souviens pas, mais c'est qui? C'est toi qui parle en ce moment?
22: Non,
10: c'est
22: pas
10: sa
22: du
10: copine.
22: Tout.
10: Sa copine qui est derrière?
22: Non.
6: Ah, pour une fois, non, d'habitude c'est toujours elle, mais pour une fois, tu vois.
10: T'as deux secondes, Caro, ou pas?
22: Pardon?
10: T'as deux secondes là?
22: Oui.
10: Je parle à Phil. J'ai kiffé ou pas elle?
23: Vous.
10: Non,
23: pas. Tu passes.
10: C'est le truc à la con. Mais qui a son pote, tu te souviens pas? Mais attends, je l'avais kiffé elle ou pas?
23: Non.
10: D'accord. Caro, on a plus le temps. Ah bah non, elle a raccroché, bah non. Caro, t'as raccroché?
6: Bah ouais. Pas dû le faire exprès.
10: Elle s'est vexée, non, elle a dû pas le faire exprès, ou c'est ta copine qui a dû raccrocher, tu me la rappelles. Laetitia, je t'embrasse très fort.
24: Ouais, moi aussi. Hein.
10: Et dans un instant, Elda, donc n'oublie pas la soirée 100% Nana, mardi soir 22h. Hein. Merci beaucoup Laetitia. Elda, on te retrouve dans un instant, bah décidément on est gâtés. Manu, tu nous fais la totale.
6: Bah c'est pas lui. Hein.
10: Elda, on va revenir dans un instant Elda, d'accord? Tu bouges pas. Avec Jean-Marc, on va parler des filles de l'Est de la France et vous nous appelez au 0803-08-5000 et puis on va essayer de rappeler la chambre accrochée qui a eu un problème avec Elda également et Jean-Marc hein, qui va nous rejoindre également. Caro, pour conclure, donc ton mec, etc. Voilà, il n'y a pas grand chose à dire là-dessus. Hein.
22: Ouais,
10: il y a des gens qui sont comme ça, qui sont plus pacifistes et on peut pas obliger les gens à avoir des comportements qui n'ont pas en eux. C'est comme demander à ton mec s'il peut être un peu plus gueulard, un peu plus violent, un peu plus je sais pas. Il y a des trucs que tu peux pas quoi. Hein.
22: Ouais mais bon, c'est déprimant.
10: Bah c'est déprimant, à ce moment-là il faut s'en séparer. Hein.
1: Hein ?
10: Faut s'en séparer, puis à ce moment-là, il faut... Voilà.
1: Bah ouais, je crois que je vais aller chercher ailleurs.
10: Non, mais si ça t'empêche de rester avec un mec, je trouve ça un peu dommage, quoi.
1: Ah non, mais pas du tout, mais je trouve ça frustrant, personnellement. Je sais pas...
10: Ah, va voir ailleurs.
1: Je me dis, ça y est, il me kiffe plus du tout, il ose pas me le dire, ou j'ai fait quelque chose de mal, je sais pas.
10: Bah t'as peut-être fait quelque chose de mal. Regarde bien autour de son gland, peut-être que quand tu l'as sucé... peut-être que tu... Hey,
1: je suis pas une sauvage.
10: Non, mais d'accord, mais il y en a qui pensent bien faire et qui, sans faire exprès, viennent frôler avec leur les mailles, elles viennent toucher la peau, et puis au moment donné, ça irrite, et puis ça fait mal, et puis à un moment donné, t'as plus envie. Hein.
1: Ouais.
10: Ah non, mais attends, là, je déconne pas. Baisse la radio derrière, par contre, si tu l'as. Merci beaucoup. Pour ceux qui écoutent la radio derrière, c'est bien, mais pour tous
1: ceux
10: qui...
1: C'est bon, hein ?
10: Oh, c'est bon, là. Oh, ouais, putain, c'est bon, là, je peux te dire.
4: Tu cartonnes !
10: Il y a deux réactions qui veulent se faire avant qu'on attaque le sujet pour terminer de Jean-François Hilda. Baisse encore un petit peu la radio derrière pour tes copines. On s'en fout que tes copines n'écoutent pas la radio, Caro.
1: Mais j'ai baissé la radio.
10: D'accord, ok. Blandine.
5: Ouais, non, mais est-ce qu'elle lui demande trop souvent? C'est ça la question. Est-ce qu'elle le, pourquoi le laisse pas tranquille? Peut-être que c'est lui qui viendra, non?
1: Je l'appelle trois fois.
10: Ah, c'est lui qui est là, faut lui dire. Alors, Jean-Marc, c'est toi qui as la radio?
11: Allô?
10: Jean-Marc, c'est toi qui as la radio derrière?
11: Non, non, pas du tout.
10: D'accord, c'est Hilda qui a la radio derrière?
11: Non, non plus.
10: Ah bah d'accord. Ah, c'est son portable. Bon bah alors laisse, parce que je voulais que Marc intervienne, ok. Donc Boris, est-ce que tu lui demandes souvent de faire ça, Caro?
1: Bah, je lui demande trois fois, quoi. Enfin,
10: trois fois par jour?
11: En trois mois?
1: En trois mois, pas par jour.
5: Trois fois en trois mois?
1: Ouais. Je lui en ai parlé trois fois en trois mois.
10: Ah d'accord, mais tu aimerais avoir des relations, des relations sexuelles. Des relations sexuelles, tu voudrais en avoir quoi, tous les jours?
1: Tout le temps, ouais, exact.
10: Ah, mais attends, ça c'est facile de dire, ça c'est beau, ça de parler tout le temps, tout le temps. Attends, tout le temps, tout le temps, tout le temps.
1: Non, mais à chaque fois que je suis.
10: Blablabla. Une fois que ça sert à gna, ça veut plus le faire. Ça a de mal à la tête, ça veut plus le faire. Ça passait une seule journée, tu parles. Hein, je veux tout le temps, tout le temps.
1: Non, mais quand je dors chez lui, bien sûr, je voudrais que ça se passe, quoi.
10: Ouais. Mais ça se passe, mais il faut que ça soit toi qui prenne l'initiative.
1: Voilà.
10: Et alors, c'est pas un mal, peut-être qu'il a envie.
1: Mais
10: moi, peut-être qu'un jour on le fera ensemble et puis j'aurai besoin de me faire dominer et puis c'est tout. Ah bah ouais, de temps en temps, on se tape un petit délire.
1: Pourquoi pas?
10: Ah ouais. Il me ferait bien sucer debout là, en ce moment, c'est un trip. Non, c'est vrai, sans déconner, mais je dis pas que pour parler, je me ferais bien sucer debout.
1: Ouais?
10: Ouais.
1: Pourquoi pas?
10: Ah, je déconne. Pas mon truc ça. Non, je déconne aussi.
1: Non, mais c'est clair.
10: Qu'est-ce qu'il y a? Bon, oui, malsain.
4: Oui, malsain. Oui, Caro.
1: Oui.
4: Bonjour, on se connaît.
1: Bonjour.
4: Déjà.
1: Oui.
4: Dis-moi, comment tu t'y prends là pour lui demander tes relations là?
1: Bah, j'en parle comme ça.
4: Bah, tu lui sautes dessus comme une sauvage ou
1: Ah non, je saute pas dessus. Je lui montre, je me colle contre lui, je fais des bisous.
10: Elle connaît ça, alors.
1: Je le chauffe un peu, quoi.
4: Et alors, il
1: mais marche. Je lui saute pas dessus comme ça, j'ai envie de toi maintenant, tout de suite, quoi, non.
10: Qu'est-ce que tu lui fais, Caro? Raconte un peu. Parce qu'on se connaît un peu, puis tu vas venir pour la soirée, on sait jamais, là. Juste pour que quand je te regarde dans les yeux, je puisse imaginer un petit peu ce que tu fais, là.
1: Parce que c'est préliminaire, je sais pas, bisous dans le cou, des petites caresses en dos, je remonte son t-shirt, je sais pas.
4: Il passe la main sur le torse.
1: Exactement.
4: Et puis après, t'as la main qui descend.
10: Tu fais des massages et tout, tu masses un peu.
1: Ouais.
10: Tu caresses.
1: Ouais, je mordis les lobes de l'oreille.
10: Bon, hé, Caro, entre nous, est-ce que ça t'arrive des fois de foutre un doigt dans l'arrêt du cul? Sans foutre le doigt dans le cul, hein, mais foutre le doigt dans l'arrêt du cul.
1: Ouais, pourquoi pas.
10: Ah, je sais que les nanas kiffent bien ça des fois, donc
5: Bah ouais, c'est excitant.
1: Ah ouais.
10: Bah non, mais complètement, mais c'est pour savoir si vous le faites, parce que souvent les mecs on leur fait pas.
1: J'ai déjà essayé, mais
10: il a pas voulu. Ouais, fil d'art tout de suite. Tu veux dire quelque chose?
1: Il l'a pas voulu.
10: La meuf le fait?
24: Oui, bien
10: d'accord,
24: sûr.
10: Non, c'est pour... non, bah, oui, bien sûr. Non, je dis pas bien sûr.
24: Non, oui,
10: c'est
24: oui,
10: pas,
24: bien
10: pas...
24: sûr. Mais ce que je veux dire, c'est que pour l'homme, c'est comme le point G pour les filles, en fait.
10: Oui, quand on met dans la nuit, j'ai pas dit attention, le doigt dans la nuit, j'ai dit sur la.
24: Non, dans le coin, enfin, ouais. À l'entrée ou.
10: Voilà. Ouais, à l'entrée.
24: On est pas obligé de la serrure. Enfin.
10: Voilà. Non, parce que pas forcément, mais même d'aller caresser l'arrêt du cul comme si, comme quand t'as ton sexe qui vient sans pénétrer juste sur l'arrêt des fesses.
1: Non, moi c'était carrément à l'intérieur.
10: Ah mais tu mets ton doigt, tu lui mets le doigt dans l'anus?
5: C'est ça qu'il aime pas.
10: Caro, c'est ça?
1: Oui.
10: Tu lui mets le doigt dans l'anus?
1: Non, un soir pour délirer, je voulais, et puis il m'a envoyé chier, quoi.
10: Ah bah oui, ça c'est clair. C'est clair. Ça c'est clair. Je veux dire, c'est même pas la peine qu'on demande à Sodomain de venir. Parce
1: non,
10: que...
1: mais j'étais gentil, j'ai pas été d'un coup comme ça.
10: Non, mais c'est sûr, mais ça faut le sentir aussi, hein, je veux dire.
5: C'est peut-être ça qu'il t'a pas aimé, hein.
10: Bah ouais.
1: Ouais, peut-être c'est.
10: Non, mais il bloque ça. Peut-être, quoi.
4: Et toi, t'aimes bien qu'on te mette un doigt dans le cul?
1: Non, pas trop. Non.
10: Bah alors.
7: Bah pourquoi tu le fais aux autres?
22: Je sais pas, c'était pour délirer.
9: Bah voilà, bah un jour il va délirer, ouais. Il va te foutre ton sexe, il va te foutre son sexe dans le cul.
7: Comme Sodoman.
9: Il va te sodomiser l'autre. Arrête.
12: Mais attends, ça va, on rigole.
9: C'est pour détendre.
12: C'est pour détendre, on rigole, putain, on blague et tout. Allez, c'est bon quoi, putain.
9: Ah, sacré carreau, va.
22: Ouais.
9: Ah là là là, je te voyais pas comme ça, moi.
22: Ah bon?
9: Non, je te pensais, non, non, non.
7: Non, parce qu'elle est... Elle est...
22: Non, c'est comment?
9: Non, je te vois, mais c'est
22: tu
9: bien.
22: Tu voyais plutôt comment?
7: Elle est plus diverse.
9: Plus soft, là, c'est bien, t'as l'air plus... T'as plus en bas, je t'as pas, donnais pas cette impression d'être peut-être pas, je dirais pas vicieuse, mais aussi entreprenante.
22: Les apparences sont trompeuses.
9: Je sais, non, mais de temps en temps, des fois elles le sont. Des fois, il y a des gens calmes qui le sont, il y a des gens, voilà, il y a des gens qui bougent et qui bougent vraiment, hein, des gens qui bougent et qui font rien, mais voilà, toi, donc ah ouais, t'es plutôt comme ça.
22: Bah oui.
9: Non, mais c'est bien, c'est tout
22: non,
9: à ton honneur.
22: Pardon?
9: C'est tout à ton honneur, moi je trouve ça plutôt positif, en tout cas pour moi.
22: Ouais.
9: Mon genre de relation, je dis pas que je suis forcément, je tombais que là-dessus sur des filles comme ça, mais c'est vrai que c'est sympathique.
22: Une fois de temps en temps, c'est bon.
9: Je parlais pas du doigt dans le cul. Hein.
22: Mais non.
9: Faites de bouger, hein, attention. Hein.
7: Non, mais elle est plus dévergondée au téléphone.
9: Bah c'est normal.
7: La radio.
9: C'est normal. C'est
7: la radio.
22: Non, mais les dernières fois où je suis venue. Bah,
9: mais tu peux pas. Tu peux pas. Attends.
22: J'étais pas timide. Hein.
14: Je peux comprendre ça.
7: Mais ça. J'y suis devant.
14: Voilà, comme ça là.
7: Voilà, je suis devant.
9: Non, mais comme t'as une sale voix à la base, déjà, si tu fais pas un effort de passer devant le micro, Philippe, on ne s'en sortira pas. Non mais c'est normal qu'elle soit plus intimidée parce qu'elle-même elle m'a dit hors antenne elle veut bien venir à la soirée mais elle a peur un petit peu d'être gênée vis-à-vis de d'être en face de moi.
22: J'ai déjà dit en plus
9: si elle aime bien si elle aime bien la personne il y a des gens à qui ça gêne pas et des gens à qui ça peut bloquer complètement et d'autres qui vont mettre un certain temps d'adaptation c'est normal. Donc
22: non,
9: voilà.
22: Mais aussi c'était la première fois que je suis venue te voir c'est sûr que j'étais impressionnée mais bon les deux dernières fois où je suis allée ça allait quoi.
9: Ça allait mieux parce qu'on quand même on n'est pas si méchant mais à l'aise quand même on n'est pas désagréable.
22: Non pas du tout.
9: Ah c'est vrai Blandine peut quand même
22: ouais,
9: le dire.
22: Fait,
9: non c'est vrai qu'on n'est pas désagréable ça reste très humain et très copinage comme on est copain à l'antenne et la complicité qu'on peut avoir de l'autre côté on peut l'avoir dans le cadre de l'émission c'est exactement la même chose quoi.
22: Ouais.
9: Voilà. Bon bah Caro en tout cas ça me fait plaisir mardi donc tu seras là pour animer avec moi la soirée.
22: Exact.
9: Putain et te savoir que la nana qui est en face de moi, peut-être qu'elle pourrait me foutre un doigt dans le cul, ça va me faire délirer. Ouais, ça va me faire délirer.
22: Ouais.
9: Ah ouais. Et il y a tes copines derrière ?
22: Ouais, mais j'ai une amie, elle est déchaînée.
9: C'est vrai, passe-la moi.
22: Ok. Méloche,
9: viens ici.
22: Elle ose pas.
9: Elle est déchaînée du cul ? Elle est déchaînée comment ? Elle est contente que tu viennes, c'est ça ?
22: Bah oui, apparemment.
9: Ah bah génial.
22: Même ma sœur, elles sont super contentes que je vienne.
9: Ah ouais, d'accord. Ah ouais, parce que ça va te faire du bien de venir nous voir.
22: Ouais.
9: Non, mais c'est vrai ?
22: Non, sérieusement, je suis super contente.
9: Ah bon, d'accord, ça te fait plaisir.
22: Non, ça me fait très
9: plaisir. Non, mais je sais bien, je veux dire, elle a l'air, pour qu'elle soit aussi contente pour toi que tu viennes dans l'émission, je me dis, peut-être que ça te fait plaisir de, ouais, qu'elle dise, tiens, ça, c'est bien pour notre, ma sœur ou pour ma copine qui a passé la soirée. On va passer la soirée ensemble ?
22: Ouais.
7: Peut-être plus si affinité.
9: J'allais le dire, tu me l'enlevais de la bouche. Ah, il y aura peut-être.
22: Non.
9: Non ?
22: Non.
9: Tu me ferais quoi, moi ? Tu me mettrais un doigt dans le cul dès le premier soir ?
22: Non.
9: Non ?
22: Mais j'agresse pas dès le premier soir.
9: Ah, ouais, d'accord, ouais. Ah, mais comme il y aura peut-être pas un deuxième, il va falloir mettre le paquet dès le début, hein, tu sais, avec moi, il vaut mieux. Hein.
22: Vaudrait mieux être soft avec toi.
9: Il vaut mieux être soft avec moi ?
22: Ouais.
9: Pourquoi ?
22: Non, je sais pas, je vois ça comme ça.
9: Ah, ouais, non.
22: Moi aussi, je vois ça comme ça.
9: Ah, bon, tu vois ça comme ça ?
22: Mm-hmm.
9: Ah, bon ?
22: Ouais. Ou tu préfères être attaché, non ?
9: Ah, pas forcément !
22: Non ?
9: Non, pas forcément. Le soft quoi, tu me vois moi premier soir, il vaut mieux être soft avec moi. Pourquoi? Pour qu'on puisse avoir une chance qu'il y ait une suite?
22: Ouais. Pas forcément.
9: Bah alors pourquoi tu penses qu'il vaut mieux être soft avec moi le premier soir?
22: Bah pour faire durer le plaisir plus longtemps.
9: Ah oui, tu parles dans l'acte sexuel?
22: Dans tout.
9: Ah oui, non mais c'est clair. Ah oui, non mais bien sûr. Ah oui, non oui. Oui, c'est bestial au bout de 5 minutes et puis après c'est fini, terminé. Non, non. Moi je ne suis pas. Je ne suis ni sodoman.
22: Ni punisher.
9: Ah non, ni punisher, non. Loin de moi cette idée, hein. Non, bien sûr que non. Hein. Bon, bah, Caro, à mardi.
22: D'accord.
9: Avec un grand plaisir.
22: Pas de problème.
9: Tu te fais belle, tu te maquilles pas trop, tu restes naturelle, spontanée,
22: ouais.
9: Tu mets bien ta poitrine en avant, comme t'en as le secret.
7: Tu t'habilles en fille. Manqué.
9: C'est vrai que t'as une paire de seins magnifique, apparemment.
22: Merci.
9: Non, mais c'est vrai, hein.
22: Non, mais merci.
9: Tu viens avec un petit moule-sein?
22: Un bon d'embras aussi entier, non?
9: Ah, je vais m'éclater comme une bête.
22: Et toi en string?
9: Hein?
22: Toi en string.
9: Et toi moi en string,
22: oui.
9: Ah mais moi j'ai un trop. Non moi quand je verrai que j'ai un petit cul je pourrais hein. Je pourrais foutre un string hein. C'est vrai je pourrais foutre un string. Mais on le verra pas, il y aura mon jean.
22: Bah on le verra après.
9: Ouais mais j'en ai pas moi de string.
22: Bah je t'en ramènerai hein.
9: Ah oui mais un string féminin sur un homme c'est pas joli hein.
22: Ah non mais non. Je verrai.
9: D'accord bon on verra.
7: T'as ce qu'il faut, t'es outillé.
9: À mardi.
22: Ouais exact.
9: Ah non mais pas de string toi Caro.
22: Ah non,
9: honnêtement, ça
22: juste
9: te va pas.
22: Juste un petit
9: Wonderbra,
22: c'est tout.
9: Ah, un petit Wonderbra pour une grosse paire de seins.
24: Un petit Wonderbra pour une grosse paire de seins. Tu mesures combien en seins?
22: En seins.
24: Ça me fait marrer. Un bon 90C.
22: Ouais.
24: En minimum.
22: Minimum, ouais.
24: Non, tu as plus encore, non?
22: Non, c'est non. Parfait.
24: Plus?
22: Ah non, pas du tout. C'est...
24: Attends, elle a pas des petits seins.
8: Mais moi,
24: non,
8: moins de 5 ça.
24: Mais tu fais combien?
22: Je fais combien?
24: En poitrine?
22: 90C.
24: Eh ben alors.
8: Arrête, oh, t'es connerie,
24: bah
8: toi.
24: Bah si.
8: Attends, elle est toute menue, c'est pour ça qu'on a l'impression qu'elle
13: est menue. Elle est pas menue, tu rigoles, quoi. Attends,
24: on va
13: rappelle plus.
24: On va toucher mardi, tu verras.
8: Oh, on va peser. Ouais.
13: Attends,
24: hein,
13: tu l'as pas vu de près, quoi. T'es bigleux.
22: Qu'est-ce qu'il y a?
24: Lui, il a passé son temps à regarder dans le rétro quand il l'a ramené en taxi.
13: Près, hein, c'est Fildar, là.
24: Non, mais Fildar, c'est toujours pareil avec les filles. Il est toujours un petit peu méchant et dur. Hein. C'est vrai qu'il y en a jamais une qui.
22: De toute manière.
24: Il rentre jamais dans le cœur de personne. Mais ce qui est bien, c'est que plus les gens, je les rencontre, puis ils me disent ils sont sympas, ton équipe, mais il y a un mec, putain, il est froid, il a l'air d'être un peu chiant.
8: C'est ça qui attire.
24: Ouais, ça attire au point qu'on me le dit tout le temps.
8: Ah bah c'est une bonne chose.
24: Ouais, c'est une bonne chose.
8: Comme ça, moi je suis pas emmerdé.
24: Ouais, ça c'est clair.
13: Il aime bien jouer le petit roquet.
24: Ouais, c'est vrai. C'est ce qu'on me dit. Mais c'est quoi ce petit roquet là? Il est froid, il est... Ah oh.
22: Il est chiant.
24: Voilà.
13: Tiens, t'entends derrière?
24: Voilà, exactement, ça aboie derrière. Voilà. Et les deux petites derrière, elles se sont déjà fait casser le cul?
22: Non.
24: Ah bah j'arrête.
22: Exact.
24: C'est vrai?
22: Ouais.
24: Sans deck.
22: Ouais. Non, sans deck,
24: ça t'a pas arrangé. Il y en a déjà qui se sont fait sodome?
22: Ouais.
24: Non.
22: Si.
24: Balance. Non, on rigole. Et par contre, très sérieusement, là, on est très cru, très vulgaire. Excuse-moi, Elda.
22: Non,
24: je suis désolé. Hein, en plus, c'est pas pourquoi je me lâche toujours à une heure tardive. C'est juste pour dire que y a un débat jeudi soir sur les pratiques sexuelles marginales. Hein, c'est entre autres sadomasochisme, esclave, domination. Et bien sûr, ça fait plaisir à Philippe, le chauffeur de taxi. On parlera des relations sexuelles qui ne sont pas forcément SM, mais un petit peu poussées. L'échangisme également. Enfin, tout ce qui peut toucher, même peut-être, je ne sais pas, peut-être que jusqu'à du côté scato, je ne sais pas.
13: Oh là là. Tu veux des adresses?
24: Je ne sais pas, je l'espère, mais je ne sais pas, on verra. On n'a pas besoin de toi, Philippe, t'inquiète pas, on s'est déjà bien renseigné sur l'internet, on aura du monde intéressant. D'ailleurs, si vous voulez témoigner, puisqu'il est tard et qu'il y a des gens un petit peu vicieux qui nous écoutent de temps en temps à la radio le soir, tard dans la nuit, si vous voulez participer à ce débat pour témoigner, raconter un petit peu ce que vous avez vécu en bien ou en mal, si vous l'avez subi, si vous avez des gens de votre entourage qui le sont, et que vous n'êtes pas du tout pratiquant, mais que vous l'acceptez ou que vous ne l'acceptez pas, ou que vous pratiquez à deux, qu'on vous a initié à certaines chose, en tout cas les cas vous connaissez bien ce monde un petit peu étrange du milieu sexe de la nuit ou du jour, mais un petit peu différent, appel à témoin bien sûr sur le répondeur du Star System 01 40 521 521 01 40 521 521. Ça fonctionne 24h sur 24. Caro à mardi.
22: Ok,
24: bisous.
22: J'ai juste un petit truc à dire, un dernier truc. Je voudrais juste dire bonjour à Véro.
24: C'est qui?
22: Véro, c'est une très bonne amie à moi.
24: Tu sais qu'on passe pas de bonjour?
22: Non, mais juste comme ça.
24: Bah ouais, mais tu sais que je pourrais te supprimer ta venue mardi?
22: Bah, si tu veux.
24: D'accord, bah c'est chose faite. Je suis désolé.
22: Bon.
24: À bientôt.
22: Ok.
24: Elda est avec nous, donc, et Jean-Marc, je ne fais pas de cadeau, moi, attention. Hein. Ah non, je ne fais pas de cadeau. Elda, donc, toi, tu es... tu veux réagir par rapport à Jean-Marc?
14: Voilà.
24: Eh ben, donc Jean-Marc, on rappelle que toi, tu es plutôt attiré par... par les filles de l'Est, en disant que tu as été suffisamment déçu et maintenant que tu voudrais ressortir avec une fille de l'Est.
14: Bonjour Jean-Marc.
15: Allô, oui, bonjour Elda.
14: Bonjour. Alors moi je suis d'origine albanaise.
15: Oui.
14: Et puis je vous écoutais là tout à l'heure, j'ai appelé. Et puis c'est vrai qu'il n'y a pas beaucoup d'albanaises à Paris. Il y a des polonaises, des russes.
15: Ouais.
14: Mais il y a pas mal de français qui sont allés là-bas chercher des albanaises et des épousées.
15: Ouais.
14: Donc je connais pas mal de couples et les Français sont pas du tout déçus et je te conseille de le faire en fait.
15: Ouais.
24: Pourquoi tu le conseilles?
14: Je sais pas. C'est pas parce que je veux vous dire que voilà les Albanais sont les meilleurs, mais c'est parce que les pays de l'Est sont des filles qui sont pas du tout dans. Enfin je sais pas. C'est pas la même chose que les Françaises.
24: Ah bah ça ouais, c'est sûr, on le sait.
15: Allô
24: ça. Hein,
15: ouais. Elda.
14: Oui.
15: Oui, tu conseilles pas spécialement les Albanaises, les pays de l'Est.
14: Écoutez, moi, je connais pas beaucoup les Grecs, les Roumains, les Bulgares, moi, bon. Je connais les Russes.
15: Oui, mais la Russie, par exemple.
14: Ouais, c'est vrai que la Russie, c'est pas très... Enfin, je sais pas.
24: Eh bien, avec toi, Jean-Marc, c'est l'impression vraiment que tu cherches de la viande, quoi. Ouais, mais d'accord, ok, mais... C'est comme la viande anglaise, c'est... ouais, mais moi, je préfère...
14: Voilà,
24: ouais, mais
14: savoir,
24: bon, les Russes,
14: en fait. Oui,
24: moi, je suis branché.
15: Non, mais c'est pour savoir si...
14: Pourquoi tu vois des filles vierges qui n'ont jamais vu... Enfin, parce que là, c'est le cas, en fait.
24: Ouais.
14: Ce sont des pays de l'Est qui, bon, des filles sortent pas sous le tutelle de leur père, de leur mère, voilà quoi. Donc si tu veux vraiment une fille qui sait faire la cuisine, enfin je sais pas, le ménage.
12: Ouais, enfin bon, une boniche du pays de l'Est qui parle pas trop la langue et que t'enfermerais chez toi, voilà, sans avoir donné un double de clé, ouais.
14: Voilà, si c'est ça que tu veux.
12: C'est ça, Jean-Marc?
15: Non,
12: je sais bien,
15: Ah oui, d'accord, je croyais que tu croyais que c'était... Non, mais
12: je sais bien que c'est
15: ça. Je trouve, enfin, quelqu'un qui, je veux dire, qui n'aille pas voir ailleurs non plus, enfin, je veux dire, tu vois, comment dire... Qu'elle regarde pas ailleurs, quoi. Si elle est avec moi, elle ne regarde pas ailleurs, quoi. Je veux dire, comme.
14: Mais ça dépend pas des filles de l'Est ou de l'Ouest, hein, ça.
5: C'est une soumise que tu veux.
14: Oui, voilà.
12: C'est ça, Jean-Marc ?
15: Pas du tout, non.
12: Non, tu veux.
14: Mais pourquoi
12: avoir envie tout seul ? Je veux dire, t'as une attirance pour ces filles par rapport à leur physique, quoi. Pourquoi pourquoi t'as été déçu par des Français ? Tu veux des filles de l'Est ? Tu pourrais très bien avoir une fille à ce moment, une Belge, une Suisse, une Luxembourgeoise, j'en sais rien, moi. Ouais, pourquoi ?
15: Je sais pas, parce que j'ai vu des publicités dans les journaux, tout ça.
12: Oh là là.
14: C'est vrai que les filles sont pas mal, hein.
12: Non, mais tu trouves pas ça malheureux, Jean-Marc, à 31 ans, alors que t'es jeune, d'en arriver à se dire, putain, il faut que je me trouve une meuf. J'ai vu dans les journaux qu'en ce moment, ce qui cartonnait, c'était les pays de l'Est. Donc je vais m'acheter une pays de l'Est, comme l'autre, il dit, tiens, j'ai vu une promo en ce moment.
15: Ouais,
12: il paraît que dans les Game Boy, c'est le jeu qui marche bien, je vais me l'acheter, paraît que ça cartonne aux États-Unis. Non mais c'est malheureux de parler comme ça.
15: Non mais ouais, je sais que c'est un peu bête de parler comme ça, quoi.
12: Ah ouais, c'est clair. De dire ouais, j'ai vu dans la presse qu'en ce moment c'est ce qui cartonnait.
24: Non mais c'est pas ça, mais j'ai vu un reportage là-dessus. Je pense que les filles de l'Est, elles sont plus... je sais pas, elles sont plus attachantes ou elles ont une autre mentalité, c'est peut-être...
12: Ah bah c'est sûr que...
15: Oui, c'est ça.
24: Et puis elles ont envie de s'en sortir parce que dans leur pays, c'est la galère. C'est
12: non mais ça peut être pareil avec une Portugaise qui a envie de s'en sortir ou une Française qui a envie de s'en sortir aussi.
24: Ouais, mais
12: dans
24: la
12: galère, il n'y aura pas besoin d'être dans les pays de l'Est, c'est vrai que...
24: Ouais, mais au Portugal, tu galères moins.
12: Bah mais ce que dit Fildar, je le comprends, mais je comprends pas trop ton explication, Jean-Marc, du pourquoi t'es attiré par les filles de l'Est, de ne... Tu nous éclaires pas tellement sur cette question-là. C'est pourquoi cette attirance spatialement? On a l'impression que c'est simplement... On sait pas pourquoi, en fin de compte.
5: Sois belle et tais-toi.
15: Mais non, pas du tout. Non, c'est...
12: Non, bah c'est quoi, alors? Explique-toi.
15: C'est la mentalité, je pense, qui n'est pas pareil qu'en France, quoi.
5: Tu as trop les cassettes de vidéo.
12: Donc t'es attiré par cette... par ça, quoi.
14: Mais qu'est-ce que
15: c'est? Oui, c'est la mentalité. Je pense que quand elles ont un homme, elles vont
12: non,
15: pas
12: mais
15: voir
12: c'est possible.
15: Ailleurs,
12: non, mais c'est possible qu'elles soient plus fidèles.
15: C'est ça, moi, je pense qu'il n'est pas pareil.
12: D'accord.
15: C'est d'ailleurs, Elda le dit,
12: hein,
15: elle-même.
12: Enfin,
15: je sais pas, non?
14: Mais oui, mais
12: au niveau du caractère, c'est pas au niveau physique, voilà, Jean-Marc, ton attirance pour les pays de l'Est.
15: Comment?
12: Non, parce qu'il y a un truc qui est pas clair, c'est que tu t'exprimes, excuse-moi un peu, mais tes pensées ne sont pas claires.
15: On se comprend mal là.
12: Non, mais parce que, ben oui, mais je suis désolé, tu t'exprimes très mal. Je veux dire, si dès le début, il faut que tu nous expliques si tu as une attirance par les pays de l'Est par rapport au côté physique des filles
15: ou pas du tout.
12: Eh ben oui, mais tu le dis pas, ça paraît normal, puisque les filles de l'Est, généralement, quand on parle des filles de l'Est, c'est des filles grandes, blondes, magnifiques. Et tout à l'heure, on parle. Ah bah je suis désolé, non mais Jean-Marc, évidemment qu'il y a des vilaines, mais quand on parle de ces gens-là, généralement on pense tout de suite au mannequinat, au top modèle, aux filles magnifiques, grandes et élancées avec des jambes toutes fines.
15: Non, c'est pas du tout...
12: Bon, donc c'est au niveau caractère, il faut le dire dès le début, ça fait une heure et demie que t'es avec nous, si dès le début tu nous as dit je suis attiré par ces filles-là parce qu'il y a un caractère qui me semble...
15: Je l'ai dit tout à l'heure, je crois, non?
12: Oui, mais alors mal.
15: Ouais,
12: non mais c'est pas pour te casser là que je te dis ça, c'est parce que si demain t'es amené à aller rencontrer des gens dans des agences ou je ne sais quoi, il a bougé un petit peu, il faut quand même que tu saches arriver à expliquer ce que t'es pensé, quoi, parce que si t'arrives pas à les traduire par verbal, c'est un peu dommage, quoi, parce que tu sais quand même ce que tu veux, ce que tu recherches.
15: Et faut
12: être capable de pouvoir les traduire verbalement pour pouvoir se faire comprendre. Donc toi c'est une attirance pas physique forcément des pays de l'Est mais c'est plus la mentalité.
15: La place, bien sûr, mais moi c'est surtout la mentalité.
12: C'est la mentalité qui t'attire là-dedans.
15: Bah je pense que c'est pas pareil qu'en France.
12: Complètement, mais là je te rejoins peut-être un peu, ouais, elles sont peut-être plus décontractées, moins prises de tête, elles ont peut-être envie de plus découvrir. C'est vrai que il y a peut-être plus, comme on dit entre guillemets, de la misère dans le sens où il y a beaucoup plus de choses qu'elles ne connaissent pas et qu'elles aimeraient découvrir. Et c'est vrai que dans les pays européens, les pays qui sont très attirants, c'est l'Italie, la France, l'Angleterre, la rigueur l'Allemagne. Et c'est vrai que pour eux c'est une façon de s'épanouir, de s'éclater, de découvrir vraiment la vie comme on peut découvrir les gens des pays de l'Allemagne de l'Est et d'arriver à l'Ouest. Et après c'est vrai que ça donne peut-être un caractère différent. Elles sont peut-être, c'est vrai comme on dit, les filles suédoises ou norvégiennes, qu'elles sont toujours plus chaleureuses, machin. Mais c'est vrai que c'est un état d'esprit, quoi. Comme les Européennes sont dans un style, les Américaines sont dans un style.
15: Oui, voilà, ouais, c'est ça. Ouais, c'est... non, le seul fait que pourquoi j'ai appelé, c'est que j'ai peur que, enfin, il y a toujours la crainte que qu'elle vienne et qu'elle profite de la situation pour venir en France, et puis après qu'elle...
16: Et pourquoi tu irais pas là-bas faire un, je sais pas, tu partirais en vacances pour voilà. Donner, même une petite idée comme ça pour toi personnellement, Jean-Marc, plutôt que de te dire, je vois des témoignages de gens qui me confirment que les filles de l'Est, parce que des filles de l'Est, il y en a forcément des gens qui correspondent au caractère qu'il y a, mais il y a sûrement des filles aussi chiantes que des Françaises, peut-être, comme tu les décris.
15: Oui, c'est sûr, hein,
16: donc c'est comme, alors pourquoi tu te ferais pas ta propre idée, et puis je sais pas, t'attends tranquillement cet hiver, ou tu pars 3 semaines, 1 mois, et tu vas là-bas, et puis tu fais un ou deux pays, mais juste comme ça, pour faire connaissance, pour voir un peu l'état d'esprit des gens, voir comment ils sont, les nanas, comment elles sont physiquement, si elles te plaisent, si en plus t'arrives à discuter avec eux, de voir si vraiment elles sont différentes de caractère et un autre état d'esprit, etc., etc. Bah, je sais pas, parce que si tu te bouges pas, c'est pas en restant à Beauvais et en disant j'ai vu un article dans une presse et je vais passer une annonce et puis ou alors je vais appeler un numéro de téléphone d'un truc. C'est un peu niais, quoi. C'est bien quand on est vraiment paumé total et qu'on a 40 balais et qu'on a rien fait de sa vie amoureuse. Mais à 31 ans, je veux dire, on a le même âge, je veux dire, c'est bon, t'as encore largement le temps.
15: Et Elda, là, elle est venue comment
16: But people.
17: Moi, je suis étudiante.
16: Bah voilà.
17: Voilà. Donc,
15: ah d'accord, ok.
17: Non, c'est pas la même chose.
16: Elle est venue faire ses études en France, quoi.
15: Ah oui, d'accord, ok.
17: Ah oui,
15: ouais.
17: Je suis étudiante à la Sorbonne, ouais.
16: Donc, voilà.
15: Non, mais elle connaît d'autres personnes qui sont venues, des hommes qui ont rencontré des Albanaises, quoi.
17: Oui, en fait, c'est plutôt les militaires qui sont qui étaient là-bas, qui ont rencontré des filles.
15: Ah oui, d'accord, ok.
17: Enfin, non, pas les militaires. Bah, c'est parce qu'il y a eu pas mal de problèmes, la guerre de Kosovo et tout. Mmh. Donc, les Français sont allés là-bas pour...
15: Ils les ont ramenés, quoi.
17: Voilà.
16: Donc on va terminer

0: confirme qu'il faut aller dans cette ligne-là, pour toi en tout cas, que ça a l'air...
1: Enfin, la mentalité,
0: c'est cette voie-là, exactement.
1: Voilà, quoi.
0: Ok, Jean-Marc, tu ne quittes surtout pas, je te repasse Manu.
1: Ben, merci beaucoup.
0: Elda, je fais de même, je t'embrasse.
2: Okay,
0: merci pour ton témoignage et bon courage.
1: Merci Elda.
0: Bon, bah merci à tous encore de nous avoir suivis ce soir.
3: Il a un petit truc à nous faire faire.
4: Salut.
3: Salut Guillaume.
4: Ça va?
3: Ouais.
5: Ça va plutôt pas mal.
3: Ça va plutôt pas mal, Guillaume.
4: Ouais, bah alors moi j'ai un canular à faire à ma mère.
3: Ouais.
4: C'est-à-dire ma frangine est partie en boîte ce soir avec une copine.
3: Ouais.
4: Et j'aimerais que vous fassiez passer pour les videurs au téléphone là.
3: Ouais.
4: En disant qu'elle s'est fait virer parce qu'elle était complètement saoule, qu'il faudrait qu'elle aille la chercher.
3: D'accord.
4: Alors donc, là elle est dans sa chambre.
5: Encore un truc frais.
4: Et moi je vais aller la chercher.
3: Alors attends deux secondes, il faut qu'on se prépare.
5: Parce qu'il faut mettre la musique de fond, on est en boîte.
4: Ok.
3: On va mettre de la musique un peu dispo. Moi au début on va mélanger parce qu'on se mélange beaucoup avec Manu.
5: On l'a depuis des années.
3: C'est vrai. Je vais mettre un petit peu de musique. Moi je vais faire un peu le DJ de loin comme ça. Lui fait le videur, après on va inverser les.
5: Elle s'appelle comment ta sœur?
4: Gaëlle.
5: Gaëlle, d'accord.
3: Alors,
5: très bien, Gaëlle elle est là, elle est sous. Et c'est pas joli joli à voir.
3: Toi t'appelles la mère, hein, c'est ça?
4: Oui, je vais la chercher.
5: Elle dort là?
4: Là, je sais pas, elle devrait dormir normalement ou alors elle regarde la télé.
5: D'accord.
3: Allez, on y va, vas-y, va la chercher.
4: Allez, ok, j'y vais. À tout de suite.
6: Ça fonctionne.
5: Nous sommes transportés au Macumba.
6: Super soirée.
5: Non, vous passez pas avec les baskets s'il vous plaît, mademoiselle, je suis désolé. Non, pas de baskets au Macumba. Vous enlevez la casquette, monsieur, s'il vous plaît. Je vous remercie.
6: Grande soirée, c'est ça.
7: Oui.
5: Non, s'il vous plaît, monsieur, vous ne pouvez pas passer. Hein, vous êtes gentil. Oui, allô.
7: Oui.
5: Oui, bonsoir, madame. Je suis le Macumba, là.
7: Macumba.
5: Oui, le Macumba, la discothèque, hein, à côté de chez vous.
7: Ouais.
5: Voilà, je vous explique. Nous avons votre fille, là, qui... Je suis chef de la sécurité. Il y a Gaëlle qui est là. Et elle est là. Elle n'est pas très, très jolie à voir. Hein, donc, elle a réussi à nous donner votre numéro de téléphone.
7: Qu'est-ce qu'elle a?
5: Comment?
7: Qu'est-ce qu'elle a?
5: Qu'est-ce qu'elle a? Bon, alors, elle a, à mon avis, un peu abusé, hein, sur...
7: Ah, oh, la soeur, c'est pas vrai, bois pas elle.
5: Écoutez, elle a bu.
7: J'arrive.
5: Hein. Non, n'arrivez pas encore. Allô?
7: Ah, si.
5: Non, vous inquiétez pas.
7: Je prends la voiture, j'en ai pour une demi-heure,
5: attendez.
7: Je suis chez vous.
5: Attendez, madame, ne quittez pas, il y a des gens qui veulent rentrer, oui?
3: Attendez.
5: Oui?
3: Il y a un problème, là, elle est en train de vomir, là. Oh là, elle est en train de vomir.
7: Ah, non. Ça, c'est pas grave, hein.
5: Écoutez, elle a, vous savez ce qu'elle a mangé à midi?
7: Bah oui.
5: Qu'est-ce qu'elle a mangé? Pour savoir vraiment si c'est votre fille, donc on va voir la différence. Elle a mangé quoi à midi?
7: Vous allez regarder dans son vomi.
5: Oui, bah oui, vous savez. Mais le problème avec le vomi, c'est qu'on voit mal les empreintes.
7: Alors, est-ce que vous pouvez... Ça, je m'en doute. Qu'est-ce que c'est que cette histoire?
3: Attendez, passez-la moi, c'est rare.
5: Écoutez, je vous passe le DJ.
3: Ah oui, allô?
7: Oui.
3: Oh oui, je vous appelle parce que là, il y a eu quand même pas mal de petits problèmes avec votre fille qui était inhabituée quand même de la discothèque.
7: Bah ouais, je sais qu'elle y a souvent, je viens même avec elle.
3: Bon, bah d'habitude, elle boit un peu, mais alors ce soir, elle était défoncée, quoi.
7: Ah, maintenant que j'ai défoncé, c'est pas grave.
3: Non, mais elle est montée sur les tables et tout, et vas-y que je monte mes fesses à tout le monde, etc. Je suis surexcité, etc. Donc nous, on l'a mise dehors. Hein.
7: Bah je vais la chercher.
5: Attendez, parce que vous allez venir la chercher, certes, mais là, bon, on a 2-3 contrôles à faire avant. Vous êtes d'accord avec nous?
7: Ouais.
5: Bon, alors on aimerait savoir... elle a fait des choses pas très très très jolies, vous savez...
3: Ah non, c'était pas joli, bah dis-lui, raconte-lui.
5: Bon, bah écoutez, s'il faut qu'on vous dise tout, hein, on peut tout vous dire.
7: Mais oui, allez-y, on prend écoutez, sur lui, moi.
5: Elle est montée sur les tables.
7: Ouais.
5: Elle est montée sur les tables du bar. Mmh. Et elle a fait un striptease, hein.
7: Oh la vache.
5: Non, c'est pas... Vous parlez pas de votre fille comme ça, hein.
7: Oh, mais...
5: Et je peux vous dire qu'elle n'est pas faite comme une vache. Ça, je peux vous le dire, hein. Bon, il n'y a pas que le striptease. Hein. Écoutez, parce que je crois que là, elle est dans la cabine du DJ et le DJ parle avec elle. Vous entendez bien?
7: Oui.
5: Écoutez, vous allez voir, le DJ va parler avec elle. Je tends le micro du téléphone, vous allez voir, c'est incroyable.
6: Ouais, ça va? Ah, t'es bourré, arrête. Ah, tu vomis partout, arrête tes conneries, putain, sans déconner. C'est qu'on a appelé ta mère, hein. Arrête, me baisse pas, arrête le pantalon, arrête, t'es nul.
7: Bon, écoutez, j'arrive. Hein.
6: Ah, Gaëlle. Ah putain, ça y est, là qu'elle monte ses fesses. Gaëlle, reviens.
5: Écoutez, madame.
7: Oui.
5: Madame, alors voilà, donc nous, je vous avoue que ça nous ramène de la clientèle, donc ce qui serait bien, c'est de la laisser.
7: Non,
5: mais ça
7: je viens la chercher.
5: Ah mais oui, mais madame, ça nous ramène des gens.
7: Oui, mais moi je m'en fous, hein.
5: Écoutez, écoutez, je vous. Elle va, il va reparler encore le DJ. Je...
7: Non, non, non,
5: écoutez,
7: non, non,
5: écoutez,
7: suite,
5: c'est incroyable.
6: Grande soirée ce soir avec notre ami Gaël qui est fracassé. Petit striptease de notre clientèle, vous le connaissez bien entendu, Gaël qui est un habitué de la discothèque. Ce soir, grande soirée.

0: Et ce soir, striptease de notre ami Gaël, c'est super, hein. Ah ouais, ça va carrément être mortel, hein. Allez, si vous êtes bien sage en plus, les enfants, vous passerez la nuit avec la demoiselle qui l'a demandé, c'est elle qui l'a dit, donc Gaël fracassé. Ah, ça va être grandiose, hein.
1: Guillaume,
0: on s'éclate comme des bêtes ce soir.
1: Prépare-moi.
0: Je vous rappelle que ce soir, Gaël nous fait des striptease, l'habitué, bien entendu, grande soirée, Gaël.
2: Oui,
0: Gaël.
2: Madame ?
1: Oui.
2: Oui, je voulais vous dire.
1: Guillaume n'avait pas dit me chercher mes vêtements, j'y viens.
2: Ne vous inquiétez pas, on lui a fait signer le contrat.
1: Bon, c'est ça.
2: Vous inquiétez.
1: Vous pouvez toujours compter là-dessus.
0: Oh là là là là, attends, attends, qu'est-ce que tu fais, Gaël ? Reviens !
1: Mais putain, merde! Mais qu'est-ce que c'est que ce bazar?
0: Pourquoi elle se bat avec la gonzesse? C'est par là, attention!
1: Mais elle peut pas se battre avec Brigitte, c'est pas possible!
2: Attendez, madame, est-ce que vous connaissez une fille qui s'appelle Brigitte?
0: Oh là là!
1: Bah, je viens de vous dire qu'elle était avec Brigitte!
2: Bah oui, mais là, là.
0: Elle est en train de se battre avec Brigitte!
2: Nue en plus, non! Mais cela dit, madame, on la payera 2000 francs en plus pour l'attraction de la bagarre, hein, vous inquiétez pas!
0: Appelez les flics!
1: Exactement!
0: On la fout dehors, la gamine, la Gaëlle, c'est pas possible, hein!
2: Madame ?
1: Oui.
2: Bon, on va être obligé de la mettre dehors, mais ne vous inquiétez pas, elle a fait le show et ça nous attire de la clientèle et ça, je vous l'avoue, cela nous fait plaisir. Et si vous aussi, vous voulez, venir, hein, ce sera
1: pas...
2: Écoutez, madame, il y a le DJ qui reparle avec elle, c'est incroyable, écoutez.
0: Allez, vas-y, Gaël. Oh, super. Gaël qui est en train de se déshabiller en direct dans la discothèque, c'est carrément mortel. Petit striptease comme ça. Allez, enlève la culotte, ouais. Elle enlève la queue, là, Gaël qui est complètement fracassée, Gaël.
1: Elle m'entend ?
0: Gaël dans la cabine, vas-y, monte tes fesses. À grande soirée ce soir, hein. Je vous rappelle bien entendu que celui qui arrive à deviner son tour de poitrine repartira avec Gaël pour une nuit au Formule 1, c'est super.
2: Madame ?
1: Oui ?
2: Bon, déjà, on a signé sur le contrat, vous inquiétez pas. Hein, donc ça, c'est réglé pour le striptease. Pour l'animation en plus, bon, ça va durer jusqu'à 5h du matin. Hein, et vous toucherez un pourcentage vous-même. Hein.
1: Ouais, bah, comptez dessus, vous allez voir un petit peu.
2: Écoutez, madame, je vous avoue que ça nous fait plaisir que vous réagissiez comme ça. Et c'est pas négligeable. Et sachez que j'apprécie. Mais écoutez, votre fille est extraordinaire. Écoutez, je retends le téléphone.
0: Bravo, c'est donc Christophe, 17 ans, qui repart avec Gaël. Bravo, Christophe, t'es content? Il a l'air super content.
1: Oui, bah, c'est ce qu'on va voir, de toute manière. Bon, moi,
0: Gaël, tu vas pouvoir te
1: rhabiller. Maintenant que je suis habillée, donne-moi mes chaussures.
0: Bon, Gaël, tu peux te rhabiller
1: maintenant.
0: Donne-moi
1: mes chaussures.
0: Et Gaël, qui offre son soutien-gorge, c'est super.
2: Madame,
1: tu peux pas faire ça, non?
2: Madame ?
1: Oui ?
2: Madame, écoutez, Gaël vient de m'offrir son soutien-gorge. Je vous avoue que, bon, bah, je suis assez touché en tant que videur. Je vous la ramènerai, mais un peu plus tard. Hein.
1: Non, j'arrive.
2: Écoutez, je l'ai gagné.
1: Je m'en fous.
2: Je vous dis que je l'ai gagné.
1: Eh ben moi, je vous dis que je m'en fous. Je vous dis que j'arrive. Avant d'arriver, j'appelle les flics.
2: Écoutez, il y a le patron qui vient d'arriver. Il va vous certifier.
1: J'en ai rien à faire.
2: Je viens de gagner, Gaël. Écoutez, zut.
3: Oui, allô, bonjour, madame.
2: Je passe le patron.
3: Allô, madame ?
1: Oui.
3: Oui, bonjour, je suis le patron de la discothèque. Là, écoutez, le show de Gaël nous intéresse énormément. Hein, donc, on vous permet d'appeler à cette heure-ci. Tout s'est bien passé. Je pense que vous êtes au courant du striptease qu'elle nous a fait ce soir ?
1: Absolument, c'est ce qu'on vient de m'apprendre. Bon. J'arrive.
3: J'allais un peu bu.
1: Et elle va se prendre une trempe comme elle n'en a jamais pris.
3: Bon, va falloir venir la chercher, ça c'est certes. Parce que là, à mon avis, vous êtes bon pour aller.
1: De toute manière, je suis prêt, j'ai plus que mon manteau à la bête.
2: Ah non, c'est moi qui l'ai gagné, Gaël.
3: Non, attendez, calmez-vous, jeune homme.
2: Non, j'ai gagné Gaël, moi, s'il vous plaît.
3: Est-ce que c'est possible de. Son père est là ou il n'y a plus le père? Parce que là, ça serait bien, c'est pour signer le contrat. Vous pouvez signer vous-même le contrat?
1: C'est tout à fait impossible de voir son père.
3: Bon, parce que bon, ce qui va se passer, c'est que nous, on a une tournée pour cet été là, qui est assez intéressante. Et sur genre de striptease comme ça nous intéresse bien. Parce que votre fille nous a dit qu'apparemment vous étiez
1: hors de question, écoutez. Que vous étiez je suis là dans 10 minutes.
3: Que vous étiez la manageuse.
1: Je prends la voiture. Bon, attendez, madame.
3: Écoutez, madame, ne vous énervez
1: pas.
3: Écoutez, madame, ne vous énervez pas. Elle nous a dit, Gaëlle, que vous étiez la manageuse de ces striptease et qu'il fallait passer.
1: Mais qu'est-ce que c'est que cette histoire?
3: Non, écoutez, madame.
1: Non, écoutez, je vais passer la gendarmerie avant d'arriver.
3: Écoutez, madame, s'il vous plaît, le gendarme.
1: Non, il n'y a plus d'écouter, monsieur.
3: Le gendarme.
1: Et maintenant, c'est comme ça, je viens.
3: Il y a le chef de la gendarmerie qui vient d'arriver, je vais vous le passer.
2: Oui, allô?
1: Oui.
2: Allô, s'il vous plaît, là, calmez-vous, monsieur. Calmez-vous, s'il vous plaît. Je sais. S'il vous plaît, monsieur, calmez-vous.
1: Mais monsieur, je suis pas monsieur.
2: Oui, allô, monsieur.
0: Cette dame me dit que ce n'est pas la manager.
2: J'écoute. Oui, bonjour, gendarmerie de Glenfall, à l'appareil, bonjour.
1: La gendarmerie de quoi?
2: De Glenfall.
1: De Glenfall?
2: Oui, écoutez, c'est le département Meurs, hein.
1: Département Meurs.
2: Oui.
1: Non mais oh, alors là, moi, je pige plus rien.
2: Allô?
1: Oui, je suis là.
2: Oui, alors bon, on a donc un petit problème, hein. Allô?
1: Oui, je vous écoute.
2: Oui, nous avons un petit problème donc avec apparemment votre fille là, qui je viens de voir le.
0: C'est la gendarmerie de Oisey.
2: Oui, je suis à Oisey, hein.
1: Mmh.
2: Bon, donc là on vient de un petit peu là. Alors bon, donc pour la signature, hein, apparemment là ça a été réglé. Hein.
1: Non mais il est tout à fait hors de question.
3: Non mais tu peux te rhabiller Gaëlle maintenant, c'est fini.
1: Il est tout à fait hors de question, ma fille en état d'ivresse, signe quoi que ce soit.
2: Non, ne vous inquiétez pas, l'état d'ivresse madame, on fait une croix dessus.
3: Non, donne pas la bouteille à Gaëlle, elle est déjà...
1: Non, tout à fait hors de question.
3: Un dernier verre.
1: Je vous ai dit, j'arrive et maintenant j'arrive avec les gendarmes.
2: Oui, écoutez, je suis gendarme de Oisé.
1: Oui, et les gendarmes
2: je suis gendarme chef, madame.
3: Non, mais moi, je trouve ça...
1: Je vais venir avec le Daubigné.
2: Madame, écoutez, j'ai fait des études de gendarme, alors s'il vous plaît, s'il vous plaît.
1: Moi, je vais venir avec les gendarmes de Daubigné.
2: Oui, mais moi, je suis meilleur, j'ai passé les examens plus qu'eux.
3: Je suis le patron de la discothèque et je peux vous dire, madame, que vous ne mettrez pas un pied dans cette discothèque.
1: Oh, bah, ça m'étonnerait.
2: Écoutez, en tant que gendarme diplômé, hein.
1: Comme tous les gendarmes, heureusement.
2: Oui, bah écoutez, je suis sûr qu'en culture générale, je suis plus fort que vous. Vous voulez qu'on fasse un test ?
1: Oh, pas du tout, je suis tout à fait d'accord.
3: Bon, de toute façon,
2: capitale de l'Australie, allez-y.
3: Capitaine, moi, de toute façon, j'ai amené la machine. On va prendre la déposition tout de suite, comme ça, on va gagner du temps.
2: Parce... Ok. Alors, madame ?
1: Oui.
2: On vous écoute, on va taper à la machine votre déposition.
1: Non, je la fais pas, la machine, je viens.
3: Attendez.
2: C'est parti.
1: Je suis habillée, je viens.
2: Oui, alors vous êtes
3: prendre
2: habillé.
3: Du patron, Gaël.
2: Alors, je suis habillé. Oui, ensuite ?
3: Alors.
1: Attendez,
3: je vais prendre le patron de la boîte. Alors racontez-moi ce qui s'est passé alors. Donc Gaël, vous êtes le DJ, c'est ça vous ?
4: Oui, je suis le DJ là.
3: Bon alors qu'est-ce qui s'est passé ?
4: Bon écoutez, Gaël, bon, c'est une habituée, elle vient souvent avec sa mère.
3: Sa mère.
1: Mais qu'est-ce que c'est que ce bon, bâtard ?
4: Et Gaël est venue, elle a voulu signer un contrat de striptease.
3: D'accord, Gaël, c'est sur le contrat de striptease. Sa mère était d'accord ?
4: Écoutez, on a un papier comme quoi Gaël dit que sa mère est d'accord.
3: Alors j'ai un papier comme quoi sa mère est d'accord.
1: Vous savez ? Écoutez, j'arrive avec les parents de Brigitte.
3: Hein, voilà.
2: Ok.
3: Tout
2: alors.
1: Je peux même plus dire un mot maintenant.
3: Bon voilà.
2: Alors et ensuite, ce qui s'est passé. Écoutez madame, je suis le gendarme. Vous vous calmez un petit peu. Vous restez en ligne. On va prendre votre discussion juste après.
1: Ils sont vraiment en train de me pousser à bout.
3: Alors en tant que minu,
2: voilà.
3: Elle s'est minu, c'est ça.
2: Elle s'est minu sur le bain. Hein.
3: Sur le bar. Elle s'est minu sur le bar. Elle s'est minu sur
2: le bain.
3: Le bar.
1: Complètement gaga.
3: Voilà. Très bien.
2: Elle a signé le papier de décharge.
3: Très bien. Le signé de décharge.
2: D'accord.
3: Bon, on peut signer la décharge.
2: Écoutez, je tiens Gaël, là, elle peut signer avec la main, voilà, écoutez, je prends sa main.
3: Ah bah voilà, ça s'arrange,
1: toi,
3: tout le monde.
1: En plus, ils prennent sa main.
2: Voilà, je prends sa main pour signer.
3: Alors Gaël a signé, le DJ a signé le patron. Bon bah madame, il reste plus que vous à signer, tout le monde a signé, votre fille a signé, le gendarme, le DJ, le patron.
2: Écoutez, peut-être que ce n'est pas la peine de venir, on va vous envoyer un fax, hein, puis vous allez le signer.
1: T'auras un fax, j'ai pas de fax.
3: Oh, vous envoyez ça par courrier, ma petite dame.
1: Non, pas question, je vous dis que
3: ça s'arrange, ça s'arrange. Écoutez, venez à la boîte et nous allons boire un verre ensemble, champagne.
2: Champagne pour fêter le contrat.
1: Bah j'arrive, mais c'est sûrement pas pour fêter le contrat.
2: Ah, oui. Oh, madame, on va fêter ça ensemble, parce que c'est pas tous les jours qu'on a des gens comme vous au téléphone.
3: Oh, prends.
2: Bien, merci.
3: Oh, ouais.
2: Allez,
3: bonne celle-là. Allez, encore un petit, tiens.
2: Allez,
3: c'est bon.
1: Alors, il t'entends les
3: verres.
1: C'est complètement débile.
3: Allez, tiens,
2: Gaël, un petit verre, Gaël.
1: Mais c'est complètement gaga.
2: Écoutez, madame, je suis gendarme.
3: Gaël, alors, mais partout, regarde Gaël. Gaël,
1: montre-moi. De toute manière, au point où t'en es, là, je vous
2: passe. Il est vraiment formidable. Elle s'amuse, Gaël, c'est extraordinaire.
3: Allez, Gaël.
2: Oh là là.
1: Passez-la moi.
2: Écoutez, de vie de gendarme, je n'ai jamais vu ça.
1: Gaël.
3: Oh, Gaël.
2: Extraordinaire.
1: Passez-moi, Gaël.
3: Attends, Gaël, il y a ta mère qui veut te parler.
1: Passez-moi Gaël.
5: Allô maman.
1: Non, c'est pas la voix de Gaël.
3: Ah non, elle est là Gaël, allez, viens Gaël, viens.
2: Elle plaisante la sacrée coquine. Hein.
3: Allez viens Raël, Gaël, allez viens. Je veux pas. Mais viens, c'est ta mère.
2: Elle le croit pas.
1: Ah, non, mais je vous crois pas non plus.
2: Incroyable.
1: Là, je ne vous crois plus du tout. Qu'est-ce que c'est que cette histoire ?
3: Ah bah écoutez, c'est la discothèque, là, je comprends pas. Écoutez, venez chercher votre fille parce que là, il y a un problème.
1: Oh, là, si, il y a pas de problème, hein, j'arrive.
3: Oh bah là, ça va.
1: J'arrive.
3: Bah écoutez, là, venez.
1: Il y a Guillaume, je m'en vais.
2: Champagne est ouvert.
3: L'accueil va être.
1: Maman, arrête-toi. Maman. Attendez, elle est partie, là.
2: Mais va la rattraper.
3: Va la chercher.
1: Bah attends, j'y vais.
3: Oh, j'y crois pas. Maman,
2: c'est une connerie.
1: Non, c'est pas une connerie, je vais à la boîte.
2: Et là, elle veut partir à la boîte, elle va foutre une claque à sa fille.
6: Il faut t'expliquer.
1: Oui.
3: Oui, madame.
1: Oui.
3: Oui, non, il n'y a pas le contrat, on n'a pas signé encore. Hein.
1: Mais je m'en fous, j'arrive.
2: Mais non, mais vous inquiétez pas, il n'y a pas eu... En fait, elle n'était pas dans la cabine, elle a fait uniquement le striptease sur le bar, ça vous rassure ?
1: Mais ça revient au même, j'arrive.
2: Ah non, le bar est plus petit que la cabine DJ, hein.
1: Bon, mais jamais t'égale.
3: Je vous rassure tout de suite, elle n'a pas montré ses fesses, hein.
2: Allô ?
1: Oui.
2: Bon. Oui.
1: Bah moi je puisse plus rien maintenant.
5: Ah,
1: je
5: sais pas,
1: alors là je suis dans la choucroute. Hein.
5: C'est vrai.
4: Eh ben je peux vous dire qu'elle un peu aussi, hein, avec tout ce qu'elle a bu.
5: C'est vrai qu'elle a beaucoup bu votre fille. Hein. Mais vous buvez beaucoup cette famille?
1: Quoi?
5: Vous buvez beaucoup aussi vous-même cette famille, parce qu'elle nous a dit que sa mère buvait beaucoup, qu'elle avait un peu décalqué sur sa mère.
1: Ah là là, comme si je buvais moi.
5: Bah, donc, c'est ce qu'elle nous a dit. Hein.
4: Permettez-moi de vous dire que elle nous a dit des choses pas très très sympas sur vous au niveau de l'alcool. Hein.
1: L'état où elle est, je vais venir la...
5: Qu'elle nous a dit, je m'en souviens, c'était ceci, je crois, ma mère taquine beaucoup la bouteille.
1: Ah bon?
5: Ah, c'est ce qu'elle nous a dit, hein.
1: Oui, mais vous n'avez pas précisé ce qu'il y avait dans la bouteille aussi.
5: Bah, si, du
4: Écoutez,
5: whisky.
4: Elle nous a parlé de certaines choses qui ressemblent à des drogues, donc...
1: Ah, des drogues, c'est sûr, j'en manipule toute la journée.
5: Ah, c'est alors, ça. Bah, là, on en revient, là, petit à petit, quand même, hein. À force de gratter, on finit quand même par savoir.
4: Quelles sont ces drogues, s'il vous plaît, madame?
1: Oh, ben, tout ce que vous voulez.
5: Bon, vous faites quoi dans la vie? Dites-nous tout.
1: Je travaille au bloc opératoire.
5: Eh ben voilà.
4: Eh ben c'est ça, voilà. C'est vous.
5: Et vous opérez?
1: Bientôt, oui.
5: Et voilà.
4: Qu'est-ce qu'on disait? Qu'est-ce qu'on dit? On n'avait pas raison?
5: Vous manipulez des médicaments.
1: Je comprends pas votre histoire. J'ai Guillaume qui éclate de rire devant moi.
5: Bah ça le fait peut-être rire de savoir que sa fille est défoncée.
1: Guillaume, mais c'est mon fils.
4: Mais non, c'est votre mari. Arrêtez.
5: Votre fils, il boit tout autant que votre fille. Sauf que ce soir, il a pas pu accéder à la boîte. Il a été refoulé.
1: Mais il a pas voulu sortir.
4: Mais bien sûr, il est venu en basket, madame, et on l'a refusé.
5: C'est
1: mais
5: tout.
1: Guillaume, il a pas voulu sortir.
4: Bien sûr,
5: il a voulu sortir. Demandez-lui.
1: T'as voulu sortir hier soir, Guillaume? T'as pas voulu aller avec ta sœur?
5: Si.
1: Ou t'as voulu y aller avec ta sœur?
6: J'ai voulu y aller.
5: Alors, comment vous nous prenez pour qui, madame?
4: On n'est pas des rififi coin-coin, madame.
5: Madame, je crois que vous avez un problème avec vos enfants, un problème d'éducation. Vous les avez laissés à eux-mêmes, c'est ça, livrés à eux-mêmes?
1: Tout à fait.
4: Ça n'est pas bien, madame. Exactement. Regardez où on en arrive aujourd'hui. Votre fille va partir demain pour une tournée de 3 mois. Est-ce bien raisonnable à son âge?
1: Bah écoutez, hein, je suis toute seule avec mes deux enfants.
5: Oui.
1: Hein, alors je me fais ce que je peux.
5: Madame, vous aurez besoin d'un coup de main alors. Hein.
4: Parce que bon, moi en ce moment je suis seule. Donc j'avais peut-être pensé qu'on pourrait peut-être se voir demain autour d'un café.
1: Pas question.
5: Ah écoutez madame, c'est quand même le patron de la discothèque.
1: Mais j'en ai rien à faire, je suis pas une pute.
4: Ah je n'ai pas dit ça, loin
1: non,
4: de là,
1: entendre,
4: madame.
1: Ça, il est hors de question.
4: Gaël est reparti dans la discothèque.
1: Ah, madame. Bon écoutez, j'arrive.
5: Madame.
1: J'arrive et puis c'est tout. Hein.
5: Madame.
1: Quoi encore?
5: Je suis le disque jockey.
1: Oui mais j'en ai rien à faire, je vous dis que j'arrive.
5: Bon écoutez, j'ai l'habitude quand même que votre fille vienne généralement dans la cabine et ça se passe plutôt bien, sauf ce soir elle a beaucoup bu.
1: Bon, moi j'arrive, hein.
4: Mais vous arrivez où?
6: Non.
1: Mais pourquoi tu veux pas que j'y aille?
5: Parce que ça serait pas beau de voir votre fille, vous avez vu dans quel état elle est, mais quand vous allez la voir, vous allez être folle.
4: Est-ce que, quand elle est partie de chez vous, madame, est-ce que votre fille avait cette mini-jupe incroyable?
1: Non.
5: Ah, la foufoune.
4: Et les Santiago?
1: Non.
5: Mais qui lui a acheté comme ça ces culottes, ces petites culottes là, avec la petite ficelle dans les...
4: Vous savez, à 20 ans, des portes jartelles, c'est pas joli joli, madame.
5: Non, c'est pas joli joli, madame. Dans une discothèque, c'est pas très joli.
1: Et Guillaume qui est con. Oh, ça, c'est une grosse connerie.
4: Non, et votre fils qui a voulu rentrer en tongs dans la discothèque, madame, vous le prenez pour qui?
1: Bah, tout à l'heure, vous m'avez dit qu'il était en basket,
4: donc en basket,
1: qu'il est en tongs.
4: Il est revenu en tongs.
5: Madame, votre fils dit n'importe quoi, c'est
1: mais
5: tout.
1: Mais non, c'est vous-même qui me l'avez dit.
5: Non, c'est vous-même qui avez inventé cette histoire de basket, on n'a jamais parlé de basket.
1: Oui, si, monsieur.
4: Madame, si vous voulez, nous allons venir chez vous pour faire un procès-verbal, alors s'il vous plaît, ne nous mentez pas.
1: Eh ben, venez, je vous attends.
5: Oh, bah alors, je vais vous dire qu'on va venir et l'accueil va être musclé.
1: Ah, je crois. Venez.
5: Oui, je crois, oui, parce qu'on va venir avec toute notre équipe de videurs, vous allez voir, vous allez moi rigoler.
1: Mais venez, j'en connais des videurs de chez
4: moi,
1: vous.
4: Moi, je connais le barman.
5: J'ai l'impression, madame, que vous avez bu.
1: Passez-moi Pascal.
5: J'ai l'impression que vous avez bu.
4: Écoutez, madame, Pascal ne travaille pas, enfin, il travaille ce soir, mais il est avec Gaël, comment vous expliquer?
5: Comprenez?
1: Oui, je comprends très bien.
5: Voilà.
4: Est-ce que vous saviez un peu pour Gaëlle et Pascal?
1: Mais Gaëlle, elle fait ce qu'elle veut.
5: Justement, elle a fait beaucoup, là, parce que justement, elle s'en va.
1: Maintenant, je rentre dans votre jeu, alors vous pouvez me dire tout ce que vous voulez.
5: Bon.
1: Parce que c'est un beau canular, je ne sais pas quoi.
5: Voilà.
1: Mais
5: c'était
1: enfin...
5: là. On peut vous le dire, c'était une radio cachée. C'était pour la télévision, on vous a piégé.
4: Joli, madame, bravo. Regardez autour de vous, l'équipe va sortir.
5: Vous avez été filmé, il y a des caméras tout autour de vous. Nous avons eu comme complice votre fils, qui peut vous le dire maintenant, c'est la téléradio qui vous appelle. Ce sont des émissions canulaires qui sont enregistrées par des caméras. Est-ce que vous avez vu les caméras tout autour de vous, madame?
1: Mais oui, bien sûr.
4: Ah,
1: c'est Guillaume qui est en train de me raconter encore un peu plus de canulars.
5: Non, regardez bien autour de vous. Vous êtes où en ce moment chez vous?
1: dans la salle à manger.
4: Eh oui, madame, tout à fait. C'était prévu.
5: Est-ce que vous pouvez vous diriger dans le coin? Est-ce que vous savez que vous, bon, vous avez vu que vous avez quand même une bibliothèque, une armoire dans votre salon?
1: Oui.
5: Regardez bien à l'intérieur, allez-y. Allez, regardez.
4: Dans le petit tiroir à gauche.
5: Regardez
1: y a
5: bien.
1: Pas de tiroir.
5: Allez, non, non, mais il n'y a pas de tiroir. Arrêtez. Non, non, là, il y a erreur. Allez, regardez. Allez-y.
1: Bon, j'y vais.
5: Allez-y.
4: Allez.
6: On va aller partir pour regarder dans l'armoire. Là,
5: bah oui, il faut peut-être lui dire c'est maintenant c'est la télévision. Regarde bien. Dis-lui où est caché la
1: caméra. Ils ont marché dans leur connerie.
6: Non, bah. Dis-leur. Regardez dans la bibliothèque, ils disent.
5: Regarde bien.
4: Qu'elle ouvre la bibliothèque, hein.
1: Ouvre-la, ouvre-la. Mais on voit à travers.
4: Il faut enlever les livres.
5: Alors.
1: Pour enlever les livres, c'est caché derrière les livres.
5: Alors
1: bon, alors ça y est maintenant.
5: Vous n'avez rien vu?
1: Non.
5: C'est normal, ça ne se trouve pas là, c'est la bonne réponse. Il y a des caméras cachées chez vous. Nous sommes en train en ce moment de vous filmer, ça passera à la télé la semaine prochaine.
4: Sur le canal 12. Hein.
5: Voilà, alors si vous avez arrivé à trouver, vous connaissez la règle du jeu, où se trouvent les caméras, vous repartirez avec un merveilleux voyage.
4: Si vous êtes capable de nous ramener les caméras qui se trouvent chez vous.
5: Gaëlle est à nos côtés, on vous la passera juste après. Elle était complice de ce jeu avec votre fils. Alors où se trouvent les caméras, madame?
1: Ah bah j'en sais rien.
5: Eh bah cherchez.
1: Ah bah dans le lustre.
5: Non. Allez-y,
4: il ne faut pas trop aider.
1: Dans le lambris.
5: Allez-y, allez voir.
1: Dans
5: allez
1: ma
5: voir.
1: Cheminée.
5: Allez voir, allez voir, allez voir.
1: Ah bah y a rien.
4: Vous avez mal cherché.
5: C'est dans un autre endroit, effectivement, ça ne se trouve pas dans le salon, mais ça vous l'aviez deviné dès le début.
1: Mmh.
5: Où est-ce que ça pourrait se trouver?
1: Aucune idée.
4: Et regardez à part la fenêtre.
5: Dehors.
1: Mais j'aime sortir.
4: Ah, vous n'avez
1: quand
4: peut-être...
1: Quand je suis sortie pour venir, quand j'ai ouvert la porte, il n'y a rien.
4: Mais vous n'avez pas bien vu.
5: Toute l'équipe était cachée, mais maintenant que le canular est terminé, regardez, sortez, allez voir.
1: Ouvre la porte, Guillaume.
5: Allez voir, ouais. Allez-y vous-même, madame.
1: Oh non, oh là là, c'est pas vrai, ils font bouger à 2h
6: du matin. Il y a là.
5: Alors?
1: Il n'y a rien.
5: C'est normal.
4: Ce n'était pas là. Bien vu, bien vu, très très bien vu.
6: C'était pas là.
1: Bon.
6: Je leur passe.
1: Alors qu'est-ce que c'était en fait?
4: Et est-ce qu'avez-vous fouillé votre fils? Parce que peut-être que la caméra se trouve sur lui, madame.
1: Il est à poil.
4: Il n'est pas totalement à poil, regardez bien.
5: Alors nous allons
1: Guillaume,
5: vous laisser.
1: Guillaume, baisse ton slip.
6: Non.
5: Baisse ton slip.
1: Non.
5: Vas-y, madame,
1: non.
5: Baissez-lui son slip, madame.
4: Pour la,
1: non.
4: Pour la caméra.
5: Baissez le slip pour votre, pour la caméra, pour la gloire.
6: Eh oh,
1: mais il y a quasi gouigoui en dessous, c'est tout.
4: C'était la caméra.
5: C'était la caméra, c'était le petit oiseau, comme on dit si bien.
4: Dans le jargon du métier.
5: Écoutez, on s'excuse, c'était la radio qui vous appelait.
1: Quelle radio?
5: France Inter.
4: C'était France Info.
5: France Info.
4: C'était France Info.
1: Qu'est-ce que c'est? Mais alors, Guillaume, il est plié.
5: Voilà.
1: Qu'est-ce que c'était, Guillaume? Qu'est-ce que c'est que cette ânerie?
4: France Info qui vous
6: a. Radio, déjà.
5: C'est la radio.
6: Devine la radio.
1: Bah, écoute, t'as écouté Fun toute la journée.
4: Ah.
6: Bah donc c'est. Bah,
1: c'est Fun alors.
6: Bah, voilà.
4: Oui, mais où est la caméra Fun?
5: Voilà, on vous a réveillé pour vous faire une petite blague. J'espère que nous ne sommes pas allés trop loin, c'est les mecs.
4: J'espère que vous ne regrettez rien.
1: Ah non, pas du tout.
5: Ça vous a fait rire?
1: Pas tellement au départ.
5: Eh ben nous, figurez-vous que ça nous a beaucoup fait marrer.
4: Surtout au départ.
5: Surtout au départ. Bon, on vous embrasse, madame.
1: Oui, ben moi aussi.
4: Et vous partez avec un glomf.
5: On va vous... Est-ce qu'on peut avoir votre fils une demi-seconde?
1: Oui, je vous le passe.
5: Très bien.
1: Oui.
5: Bon bah ça a plutôt bien marché. En tout cas il y a eu beaucoup de réactions sur Minitel qui avait trouvé ça un peu génial, hein. Alaska, ouais. Elle est géniale. Excellent Max et Maître Lévy, etc, etc. Il y en a eu plein. Il y a même Skinner qui avait trouvé que c'était dans le slip. Donc voilà. Bah écoute, tu vas pas quitter. On va t'offrir quelque chose. Un petit CD parce que tu l'as bien mérité. C'était bon esprit.
6: Ok, merci.
5: Merci à toi. On y va, c'est parti. Ensuite, on aura Franck et Léa.
7: Salut, mon petit Franck. C'est Catherine, 25 ans des Vosges. Comme pour moi, tu es le meilleur animateur de la bande FM.
5: Et
7: tu vas avoir bientôt 31 ans. Je voulais, pour cette occasion, te faire 31 gros bisous. Joyeux anniversaire.
5: Ouais.
7: Éclate-toi et fais la teuf avec tes potes.
5: Merci.
8: Salut, c'est Johnny. Ah, tu veux aujourd'hui, c'est ton anniversaire. Alors, je te le souhaite.
9: Ouais, c'est DJ Maxime. Ciao. Ciao, Max, à plus.
10: Bonjour Moussaillon, c'est les Innocents.
8: Ouais, et même en pleine tempête sur un bateau, on te souhaite un joyeux anniversaire.
5: Oh, dis quoi.
9: Ouais, c'est DJ Maxime, ciao. Ciao Max, à plus.
11: Bonjour, c'est Joe Cocker.
8: Et je te souhaite un joyeux anniversaire. Max,
11: c'est Jean-Baptiste. Bon, j'atteste et je confirme qu'aujourd'hui, nous allons célébrer votre anniversaire. Donc, je vous souhaite un joyeux anniversaire de la part de toute l'équipe de Fun Radio. À bientôt pour de nouveaux défis pour de nouvelles blagues. Encore une fois, joyeux anniversaire, Max. Et à bientôt.
12: C'était le dernier message de la liste.
13: Oui, salut Simone.

0: C'est intéressant. Effectivement, oui. D'accord. Il le fait exprès. Ah, il le fait. Ou il a un fou rire parce qu'il demande à parler à Simone et vous lui laissez. Oui. On arrête là peut-être. Non, c'est bon. Encore. Bien. Eh ben, on est gâtés ce soir.
1: Elle était bien bonne.
0: Ah oui. D'accord, la chute est excellente également, bravo. Donc voyez-vous comme quoi vous pouvez laisser n'importe quel message, tout peut nous intéresser et c'est diffusé sur cette antenne. Il y a un deuxième message, écoutez-le. Et je l'écoute avec vous, je le découvre.
2: Par Dieu, c'est de la grosse chiasse.
0: Ah pardon, parce que là, attention, apparemment, vu l'introduction, on a besoin d'être très concentré à ce que va dire cette demoiselle. Donc on recommence, apparemment, ça a l'air d'être très sympathique vis-à-vis de la radio. Et puis à mon avis, je pense que je vais m'en prendre également plein la gueule.
2: Par Dieu, c'est de la grosse chiasse. Et puis, Jean-Pierre, je sais pas quoi, c'est de la merde, tout est de la merde. Et ton amour, gloire, je sais pas quoi, c'est de la merde aussi. Mmh. En fait, ton émission, c'est de la grosse chiasse de merde.
0: Ouais. Moi, je te chie dessus,
2: en
0: moi.
2: En fait, moi, je préfère carrément Skyrock.
0: Ouais.
2: Même si, non, je sais pas.
0: Ah bah ça, les racailles, ils aiment ça, ouais.
2: De merde. En plus, toi, t'as une voix de gros petit.
0: Ouais.
2: T'es tout le temps en train de faire chier les gens.
0: Et je t'encule.
2: Je préfère Bob, Isa et Martin que toi.
0: Ouais.
2: Alors, franchement.
0: Bien.
2: Bah retourne à la ferme des cochons gros coups.
0: Ah
2: non. Retourne au bois de Boulogne.
0: Ouais. Bah oui, j'ai rejoint tes parents parce qu'ils bossent là-bas tous les soirs depuis une bonne partie. Et moi aussi, je t'emmerde et je te chie dessus, mais je t'aime quand même. Tu peux me laisser d'autres messages sur le répondeur 0140 521 521. Tu sais que ça m'excite ce genre de message. Attention, il y en a un troisième.
3: Bonjour, Nicolas, 19 ans, de Cambrai. Je m'appelle Nicolas. J'ai des dents en bois, une jambe en bois. En mousse,
0: oui.
3: Et je recherche une fille nue avec un gros compte en banque. Je vais te raconter l'histoire de mon chat Poupoune. Poupoune, je l'ai écrasé quand j'étais en vélo. En fait, j'ai pas de copain, je coupe jamais mes cheveux.
0: Très intéressant, bravo. Alors ça, effectivement, comme on l'a appelé, c'est un mec taré. Dernière chanson. 1 minute 27 carrément de chanson, alors ça vaut le coup là.
4: Bah tu vas écouter, hein. Tu alors, peux chanter, hein. C'est toi le boss. Hein,
0: attention, écoutons.
5: Maintenant, Pauline Béton vous interprète Oh, les livres de fête.

0: qu'est-ce que c'est? Pas un habitué. Un habitué, si, un habitué, oui.
1: Un habitué.
2: Je suis pas sûr de comprendre les paroles, là.
0: Mais c'est pas ça qui m'intéresse. Et tu mets vraiment le mot à terre, c'est sur les lits de fesses.
2: Effectivement, comme on dit, c'est moi le chef, et là, effectivement, je chante. Non, mais c'est très intéressant, mais on ne comprend malheureusement pas les paroles. Ceci dit, si vous nous les, si vous voulez, comme d'habitude, nous laisser des messages, hein, vous connaissez le numéro de téléphone. Gérard ?
3: Allô ?
2: Ouais, qu'est-ce que c'est que cette histoire, dis donc ?
3: Quoi ?
2: Bah, t'écoutes pas, là, ou quoi ?
3: J'écoute, là, attends. C'est qui balance des impôts bidons?
2: C'est Rigaud là qui a récupéré ce track qu'il a donné à Fildar et qui le lit, mais c'est Rigaud qui l'a récupéré.
3: Ouais, mais Fildar, il...
2: Non, il le lit. Lui, il y est pour rien. Lui, il lit simplement le truc. Mais c'est vrai,
3: ouais,
2: relis-le. Attends, ouais, Fildar va le relire parce que...
4: Bonsoir Gérard.
3: Soirée. Ta gueule, toi.
2: Ça va être dur, hein. S'il faut qu'il ferme sa gueule alors qu'il faut qu'en même temps il te lise.
4: Soirée poème à la halle de Martigues. Avec Gérard du Star System, un poète de renommée comique se produira devant le public Martégal, suivi d'un débat de Gérard. Improvisation comique du Monsieur Poème. Soirée organisée par Europe 1 Martigues,
2: oh
4: avec
2: là
4: le
2: là,
4: concours
2: Gérard.
4: De la mairie de Martigues.
2: Tu vois,
3: ouais, c'est ça. T'as raison. Fous-toi bien de ma gueule.
2: Non. C'est Max qui te parle. Moi, je peux te dire que le track, je l'ai également sous les yeux, parce qu'il a fait des photocopies. Tu vas quand même pas travailler pour Europe 1 Martigues.
3: Ben attends, je travaille avec qui?
4: Avec beaucoup d'autres. Hein.
3: Quoi?
4: Là, j'ai une autre soirée.
3: Non, mais j'entends mal, là.
4: Au Stadium de Vitrolles, à 20h, et au Gay Folies. Une soirée qui s'annonce très chaude, surtout pour la deuxième partie. Entrée gratuite pour les garçons non accompagnés au Gay Folies.
3: Ouais, avec c'est la... ça.
4: Avec tous les garçons.
3: Pédard, tu te foutras pas de ma gueule, un peu?
4: Avec la participation d'Énergie, la radio numéro 1 dans la région.
2: Oh. Oh, ça suffit, oh. Fildar, là, maintenant, hein.
5: Non, mais Gérard, c'est Rigaud.
4: J'ai la liste.
5: Gérard?
3: Non, mais attends. Tu sais ce que tu fais avec tes listes?
4: Non.
3: Tu t'écarres. Tu vois, tu te les... C'est t'as pas de papier cul chez toi.
4: J'en
3: tu les prends et tu torches le cul avec, parce que j'en ai rien à branler.
2: Ouais, mon frère.
3: Maintenant, je commence à en avoir ras-le-bol de toutes vos conneries.
2: Ça, c'est clair. Ça, je suis assez d'accord avec ça.
3: Maintenant, je commence à en avoir ras-le-bol.
2: Non mais là on en a vraiment, on en a tous marre, on est tous au bout du rouleau, on est tous sur le point de craquer, il faut tenir, hein, Fildar, Manu, toute l'équipe.
3: Ouais, bah, l'autre, Fildar, il va se calmer, lui.
2: Non mais il faut tenir Gérard. Ceci dit, il faut arrêter à chaque fois de mettre Gérard dans Europe 1, Martigues, Europe 1.
3: J'ai même
2: j'ai même entendu une nostalgie, Metz alors la dernière fois.
3: Écoute-moi, Max.
2: Ouais.
3: Hey, je vais te dire une chose.
2: Mais j'ai ta parole quand même, j'ai ta confiance, j'espère que tu nous trahis pas.
3: Mais attends. Où que tu veux que j'aille appeler Europe 1 et puis tout ça?
2: Non, mais que...
3: Bah, mais attends, c'est des conneries.
2: Ouais.
3: Attends, déjà...
2: J'ai du mal quand même, parce que quand même, il y a quand même beaucoup de tracks qui circulent sur ton dos, donc à un moment donné, je vais finir par avoir des problèmes avec ma direction de radio.
5: Hein. On nous l'a dit à Marseille.
3: Moi, je vais te dire une chose, je travaille qu'avec toi. Hein? Donc, c'est avec toi que je travaille, c'est pas avec n'importe qui. Et si je veux faire autre chose, je te demande l'autorisation avant.
2: Ouais, bah, okay, bon. On nous a quand même
3: jusqu'à
2: dit que
3: maintenant,
2: t'allais...
3: Jusqu'à maintenant, je t'ai pas demandé si je pouvais faire autre chose.
2: Ouais, enfin bon, moi j'ai entendu aussi que t'étais sur le coup de travailler éventuellement pour RTL de Vanves.
3: Non, attends. Attends, c'est quoi encore ces conneries-là?
2: Non, c'est des trucs, et RTL Malakoff aussi, comme quoi tu bosserais pour RTL Malakoff.
3: Mais attends, c'est des conneries-là.
2: Ah, c'est ce que nous a dit Manu et Fildar, qu'ils ont occupé à ça sur un site internet.
3: Ils passent leur boulot correctement, d'accord?
2: Ça, je suis d'accord. Ceci dit, on aura l'occasion d'en reparler, mais bon, alors tu peux nous confirmer que tu fais rien?
3: Non, je fais rien.
2: Et voilà, je suis sûr que c'est du boulot, ça, encore. Voilà, du business, là, putain. Mais tu t'es vraiment cassé la jambe, parce qu'il y a des gens qui disent que t'aurais fait semblant pour aller faire une tournée.
3: Pardon, l'autre, il va parler français avec moi, plus tard.
2: Qui?
3: Laisse-moi le...
2: Non, direct à la radio, Gérard, donc tu penseras ta copine derrière. Il paraît que il y a des gens qui disent que tu te serais pas cassé la jambe, que c'est un prétexte pour te reposer, pour travailler avec Énergie.
3: Non, je vais te dire une chose. Alors, viens, demain, si tu veux. Et
2: viens
3: tu verras.
2: À la maison.
3: Non, mais viens, et tu vas voir, même jeudi, comment tu veux que je vienne?
2: Non, mais ça, on verra, c'est un autre problème. Arrête toujours de parler des problèmes dont on va parler hors antenne, à l'antenne. Tu mélanges toujours tout.
3: T'es toujours
2: aussi peu professionnel.
3: Il y a Henri qui est là.
2: Ouais.
3: Hein, il peut confirmer comme quoi que j'ai bien un plâtre.
2: Passe-le-moi.
3: Ouais, bah, je te le passe.
2: Bon, là, ça va, à mon avis, ça va bien déconner.
6: Oui, Max.
2: Ouais, salut Henri. Donc Henri, qui est quand même le manager de Gérard.
7: C'est ton producteur.
2: Tu peux nous confirmer, mais on va arrêter. Non, c'est des conneries, c'est ça?
1: Ton plate?
2: Ouais.
1: Ouais, mais enfin, Sandy joue quand même à la bébête avec. Hein.
6: Henri, ça va, hein?
1: De quoi?
6: Qu'est-ce que tu racontes, là?
1: Tu joues avec la bébête, t'as jugé?
7: Mais non, mais attends, on te demande le plat, on te demande pas.
1: Ouais, mais il est pas jusqu'à la bébête, le plat, il est en dessous.
6: Mais attends, c'est toujours la bébête.
2: Il a la bébête plâtrée.
7: Éteins-moi lui.
2: Bon, Henri,
1: oui.
2: Tu bouges pas, donc t'es le manager de Gérard, on va en reparler dans un instant, tu vas nous raconter un petit peu comment vit Gérard son nom plâtre. Hein,
1: ouais.
2: S'il y a du business, parce que tu nous as dit qu'il y avait eu des affiches qui avaient été faites sur l'autoroute il n'y a pas longtemps.
1: Oh, il y a 15 jours à moi, là.
7: Non, c'est Henri, bon, on en parle plus tard.
2: On va en parler dans un instant, donc tu ne bouges surtout pas, Henri, surtout. Fildar est bien sûr avec nous, Rigaud, Apolline et Manu au 0803-08-5000 en préparation Bénédicte, et puis on fera une petite parodie des grosses têtes de Philippe Bouvard avec les gros melons. Vous nous appelez 0803-08-5000 et puis il y aura un petit morceau quand même dans un instant. À tout de suite.
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2: 0803-08-5000, il dit?
9: Bah oui.
2: Ah merde, ouais, ça c'est nouveau.
9: Bah oui.
2: Qui avait derrière Freak Power, please, le morceau qu'on a écouté? Qui est à l'initiative de ce groupe quand même, les enfants?
9: C'est un mec qui a pas de cheveux.
2: Culture musicale, qui est derrière le morceau qu'on vient d'écouter? Qui a créé ce morceau? Qui a créé ce groupe? Un mec qui a eu je vais vous aider pour vous aider un petit peu, c'est celui qui a été, on peut le dire, l'artiste électronique de l'année 98, quasiment. Qui a tout raflé beaucoup.
9: Ouais. C'est vrai. Paul Daddy.
2: Paul Daddy. Pauvre type.
9: D'autres noms. Électronique.
2: Norman Cook.
10: Ouais.
2: Et Norman Cook, c'est qui?
9: C'est le mec qui fait des cookies.
11: C'est le frère du capitaine.
2: Celui qui fait de la Big Beat.
9: Ah, Apolline, tu connais?
2: Mais comment le groupe là?
9: Fat
2: Boy Slim, c'est lui qui a fait Fat Boy Slim, mais c'est lui qui avait fait un groupe qui s'appelle Beat International aussi à l'époque, dans les années 90. Ouais. Ça, c'est un morceau Freak Power, l'album il est connu, sauf non. Tu connaissais pas celui-là, Rigo?
12: Si, sûrement.
2: Non?
12: Celui que t'as passé là?
2: Ouais.
12: Si, je.
2: Voilà.
12: Je savais pas qui c'était.
2: Non, mais c'est lui qui est derrière.
12: Non, je pourrais dire, c'est Norman Cook.
2: Norman Cook, voilà, qui est un très grand producteur et qui a cartonné pendant l'année 98, justement, avec son fameux.
9: Le groupe
2: Fat Boy Slim. Fat Boy Slim, voilà. On récupère Henri, donc le manager, impresario un petit peu de Gérard, puis qui est surtout un ami, c'est celui qui l'emmène généralement dans les débats du jeudi à la radio quand on peut pas venir le chercher. Henri, t'es toujours avec nous?
1: Oui.
2: Henri, donc t'es chez Gérard là?
1: Oui, on met un petit café.
2: Oh, c'est bien.
1: Bah moi un petit café, j'ai un coup de rouge.
2: Raconte-nous un petit peu ces histoires d'il y a 15 jours, 3 semaines, il y a un mois, je crois, sur l'autoroute.
1: Oui, il y a à peu près un mois, oui. Ouais, j'ai vu les affiches à Rambouillet, puisque moi j'habite à Chartres, tu sais bien.
2: Ouais.
1: Donc j'ai vu les affiches sur Rambouillet, puis j'ai des collègues qui ont vu des affiches sur Le Mans et Cherbourg. Comme quoi il y avait une soirée sodo un samedi chez GG.
2: Alors ça, c'est une soirée sodomie.
1: Ouais, non.
7: Tu fermes ta gueule, t'arrêtes de rigoler comme un con.
2: Mais c'était des... Attendez, parce qu'on essaie de résoudre ce problème, parce que c'est un grave problème, parce que... On rencontre
7: même... Attends,
2: Gérard. Henri, ouais, demande-lui de... Tu peux calmer ton artiste?
1: Ouais, je vais essayer. Ouais,
2: bon, parce que le problème qu'on a aujourd'hui, bon, c'est vrai qu'il y avait une soirée sodo, heureusement, il y avait des 4x3, tu t'es arrêté sur le bord de l'autoroute, t'as arraché les affiches.
1: Ouais, j'ai mis des cailloux dans les affiches, plutôt des affiches lumineuses que c'était, hein. Rouge et bleu. Quand j'ai eu mes collègues, bon, c'est pareil, ils ont arraché aussi des affiches. Et on s'est fait courser par les flics parce qu'on n'avait pas le droit de faire ça. Alors j'étais voir le maire de Rambouillet. Et le maire de Rambouillet m'a dit on peut pas parce que c'est monsieur. Ben, il m'avait donné le nom d'une personne.
2: Ah non, c'est grave, ça va loin cette histoire. Bon, alors, on sait qu'il y a une procédure qui est en train de se faire là pour savoir qui a fait ça. Nous, on a rencontré le même problème dès qu'on arrivait à Marseille avec Rigo ce week-end, c'est qu'apparemment il y a les mêmes personnes qui ont voulu organiser cette soirée sodo chez Gérard Assurène qui veulent faire la même chose mais à Nîmes.
1: Ah oui, mais c'est gratuit ici, non?
2: Ouais, gratuit, et Aix-en-Provence aussi.
1: Mmh.
12: Avec énergie locale en plus.
2: Et alors je voulais savoir justement si t'étais au courant toi.
1: Non, pour l'instant, je suis pas au courant, là.
2: Non, t'en as pas entendu parler.
1: Non.
2: Bon, et comment tu gères, donc, avec Gérard, ce genre de truc? Comment il le prend, Gérard?
1: Que bah, quand je vois des affiches comme ça, bah, je lui téléphone tout de suite, pour savoir. Donc, l'autre fois, il m'a demandé de les arracher. Bon, comme c'est un copain, je lui dis, bon, je vais te les arracher. Mais j'ai pas pu tout faire. Donc, j'en avais laissé 4. Et
2: La soirée a lieu quand, ou elle aurait dû avoir lieu quand?
1: C'était un samedi 18 décembre, je crois.
2: Ah ouais, d'accord. Donc, c'est passé, cette soirée. Donc, personne n'est venu pour cette soirée sodo.
1: Je sais pas, t'as vu quelqu'un, j'ai dit. Parce que je sais, d'après ce qu'il m'avait dit, il y avait deux personnes qui avaient téléphoné pour avoir des rendez-vous. Et il y en avait une, il devait venir à 8 personnes, parce qu'il n'y avait rien du tout dans le bled où ils habitaient. Et une autre personne qui a téléphoné le lendemain, il devait venir à 7 aussi.
2: Ah ouais, d'accord, donc c'était quand même une grosse soirée.
1: Mais je crois que la deuxième personne avait dû mettre des acomptes déjà à la mairie.
2: Ah, d'accord.
1: Oui, alors donc je ne sais pas si déjà ils touchent par la mairie ou s'ils touchent direct en...
2: Je sais pas. Demande-lui ou tu nous le passes deux secondes pour qu'on essaie.
1: Ouais, mais je vais te le passer.
2: Merci beaucoup Henri, à tout à l'heure peut-être.
1: De rien.
2: Gérard,
11: dans le temps qu'il arrive.
3: Ouais.
2: Ouais, mais c'est quoi ces histoires d'affiches là?
3: C'est des conneries.
2: Non. C'était Henri, pas des conneries.
3: Non, c'est des conneries.
2: Ah, c'est des conneries?
3: C'est des conneries.
2: Non, mais c'est des affiches qui ont existé, mais est-ce que c'est des soirées que t'avais voulu organiser?
3: Non. Moi, y a aucune soirée que j'ai voulu faire. Hein.
2: Parce qu'après,
3: C'est des conneries totales.
2: Bon, sûr, même avec Sandy, t'as pas voulu à un moment donné.
3: Non, attends, tu crois pas
2: que je te connais,
3: c'est à balancer des trucs comme ça. Et l'autre, tu diras ton connard de Standard 10 de Fildar de fermer sa gueule.
2: Non, mais il dit rien, il est pas dans le studio depuis tout à l'heure, hein, c'est Rigaud qui se marre.
3: Ouais, non, mais c'est pas la peine de se marrer, d'accord?
2: Non, mais on se marre pas, et le problème c'est que.
3: Non, mais parce que moi ça me fait pas rire.
2: Non, mais attends, tu crois. Non, c'est Henri.
12: Non mais Gérard, le problème c'est que nous, on était vers Marseille ce week-end et on a vu des affiches pour la soirée de Nîmes.
3: Ouais, mais ça c'est encore des conneries.
2: Non mais c'est des conneries, mais ça existe ces affiches, qu'est-ce qu'on doit en faire? Alors faut s'adresser directement aux auditeurs de Nîmes ou d'Ajaccio.
3: Mais non, mais dans ces cas-là, c'est toi qui as le pouvoir maintenant. Hein.
2: Oui mais j'ai le pouvoir, mais si toi tu fais des trucs derrière notre dos...
3: Attends, moi je m'amuse pas à aller sur n'importe quelle radio, pas en ce moment, d'accord?
2: Ah, pas en ce moment, mais d'habitude.
3: Non, Fildar, t'avais raison.
11: Ah oui, je reviens là et je confirme.
3: Ouais, tu confirmes. Toi, tu as confirmé que je dis que tu vas prendre un coup de canne, un coup de kick dans ta gueule.
2: Bon, ceci dit, donc tu dis que pour l'instant, t'as pas le temps, mais donc si t'avais le temps.
3: Non. Mais même, j'ai pas le temps, de toute manière, c'est des conneries. Ça, c'est faux. Ça, c'est des branleurs. Hein, les petits branleurs qui n'arrêtent pas de s'amuser à faire des conneries, hein, et qui mettent ça sur mon dos. Alors ça, les branleurs, moi je vous préviens, vous arrêtez vos conneries, parce que sinon ça se termine au tribunal, ok? Et même Marcelo au téléphone. Hein, parce qu'il y en a ras-le-bol. On en a ras-le-bol avec Sandy.
2: Ah là, je suis d'accord.
3: On est harcelé toute la nuit au téléphone.
13: Ouais. Moi, Gérard,
2: Il y a quelqu'un qui a frappé dans le mur.
3: Ouais, c'est ma voisine.
2: Bon, parce que tu gueules, c'est ça?
3: Bah oui.
2: Bah oui, c'est normal. Bah oui, mais enfin bon, elle est peut-être pas au courant que tu organises des soirées SM et que t'es pas au courant.
3: Non, mais attends, là,
2: non, mais
3: maintenant, c'est à toi de bien préciser
2: qu'il y a pas de problème.
3: Y a ras-le-bol.
2: Bah, je vais bien le préciser qu'on en a ras-le-bol. Est-ce que tu peux me passer, Henri, juste deux secondes, s'il te plaît? Je voudrais lui demander un truc personnel.
3: Ouais.
2: Je te remercie, Gérard, bravo. Et c'est bien que t'aies pris position sur tes problèmes. Henri?
1: Oui.
2: Je crois que c'est Fildar qui voulait te poser une question.
11: Ouais, Henri, cette nuit, tu sais, il y avait le match avec Tyson. Et, j'ai entendu dire que tu préparais, là, en ce moment, Gérard, pour affronter, justement, dans le prochain match, Tyson. C'est vrai ou pas?
1: C'est temps pour parler, oui.
11: Ouais.
1: Mais j'en ai pas parlé, franchement, là.
3: Attends, passe-moi, Fildar. Passe-moi le.
11: Eh,
3: dis donc, toi.
11: Ouais.
3: Et quand t'auras fini de dire tes conneries, tu me feras signe, d'accord?
11: Non, mais Rigaud m'a dit tout à l'heure sur Internet
3: Rigaud t'a dit sur Internet, espèce de petit con, espèce de petit con, t'as été chercher ça où?
2: Ah bah justement, on a Sylvain qui a 22 ans, qui est de Nîmes. On revient donc, on revient un petit peu en arrière, mais toujours sur ton histoire. Ah, ça...
11: Non, ça l'a zappé, je sais pas, j'ai mis Sylvain en air, ça a zappé Gérard.
2: Bon, c'est pas... Ah merde.
11: On va rappeler tout de suite.
2: On va rappeler Gérard. Donc Sylvain, apparemment, qui est de Nîmes et qui aurait effectivement vu des affiches dont on a parlé avec Rigaud tout à l'heure. Sylvain est avec nous?
14: Oui, bonsoir.
2: Bonsoir, on va rappeler Gérard tout de suite en direct live, bien entendu. C'est vous, voilà, tout simplement, j'ai compris. Et donc on essaie de joindre. Qu'est-ce qui se passe?
11: Non, que j'ai rappelé Gérard, ça m'a zappé Sylvain, je comprends pas.
2: Merde. Problème de standard, donc c'est peut-être Apolline qui te trouble, sinon Apolline.
11: Mais non, je ne sais pas.
2: Non, tu sais pas, non, c'est. Ah, je te trouve. Enlève-moi ça, là. S'il te plaît. Pour me faire plaisir, enlève-moi juste ça, vas-y. Enlève. Non, mais t'es 10 fois mieux. Non, mais sans déconner, enlève ça. Non, mais j'aime bien que les filles soient jolies dans le studio, t'es belle.
13: Alors, la lumière comme ça te posera plus.
2: Mais c'est magnifique. Pourquoi tu mets ça alors?
13: Parce que j'aime bien
15: voir
13: un truc là.
15: Ça marche pas.
2: Là, mais t'es. Pourquoi?
13: Parce que
2: quoi?
13: Parce que comme
14: comme ça, ça me tient chaud.
2: Mais on crève de chaud ici.
14: Mais j'ai pas chaud, je suis bien.
2: Enlève-le encore deux secondes, enlève-le.
15: Excusez-moi, faut que Gérard raccroche, c'est encore merdé, faut que je le rappelle.
2: Ouais. Alors, Gérard, on te rappelle. Eh bien, on a Sylvain maintenant ?
16: Ouais. Oui, je suis là.
2: Bon, d'accord, ok, on va accueillir par la même occasion Bénédicte qui a 18 ans, qui est d'Evreux. Salut Bénédicte. C'est chaud
16: là.
2: C'est chaud. Qu'est-ce qui se passe ?
15: À chaque fois que je remets quelqu'un en air, ça me zappe les autres, quoi.
2: Bon, bah, on va prévenir la technique. Demain, on veut un standard tout neuf. Qu'on veut l'internet. Qu'on veut plus d'écho comme dans une cathédrale. Qu'est-ce qu'on veut d'autre encore pour lundi, si c'est possible, parce que ça.
15: Plexi.
2: Et
15: le plexi.
2: Le
15: là,
2: plexi pour plus qu'on entende les standardistes, même quand ils parlent tout doucement, qu'on a l'impression de les entendre directement dans le micro. Qu'est-ce qu'on va réclamer encore ? Des platines pour qu'on puisse mettre du vrai son et qu'il y ait du bon son. Enfin bon, hein, maintenant il va peut-être falloir passer à la vitesse supérieure, les enfants. Est-ce qu'on va pouvoir avoir deux personnes en direct ?
15: Pour l'instant, on a Sylvain et Bénédicte.
2: Ah, Sylvain, t'es là ?
16: Oui, je suis toujours là.
2: Très bien, merci de ta patience. Bénédicte ?
17: Oui.
2: Ça va, Bénédicte ?
17: Bonsoir, Max.
2: Tu fais quoi dans la vie, Bénédicte ? Non, laisse-moi deviner.
17: Oui.
2: T'es amoureuse de moi ?
17: Eh oui.
2: Ah, c'est un beau métier, ça. Hein.
17: Qu'est-ce que tu crois ?
2: Ah, c'est bien. Tu fais quoi dans la vie, sérieusement ?
17: Non, je suis étudiante.
2: D'accord, en quoi ?
17: Aux Beaux-Arts.
2: Et t'as un téléphone sans fil ?
17: Oui.
2: Eh bon, d'accord, on va te remettre en attente deux secondes parce qu'apparemment ça fait beaucoup d'interférences.
17: Mm-hmm.
2: On récupère donc Sylvain avec Gérard qui est toujours avec nous, Gégé.
18: Oui.
2: Quel exploit, ça y est, ça marche. Sylvain donc qui est de Nîmes et qui apparemment a entendu notre appel et qui effectivement nous confirme bien qu'il y a des affiches sur Nîmes. Je t'écoute, Sylvain.
18: Oui, tout à fait, Max. En fait, donc moi j'étais à une soirée hier soir dans la région de Nîmes. Et lors de la soirée, il y a des jeunes qui distribuaient des prospectus.
2: Je te coupe, après Sylvain, juste pour dire qu'il y a Rigaud qui voudrait te dire un truc après.
18: Ok, tu me le passeras ?
2: Tu sais, ouais, il va te passer en direct, là. Vous allez dialoguer.
18: Ok. Il me dit, je suis tombé sur des tracts distribués par des jeunes qui disaient que le samedi 23, à partir de 23h, grande soirée en compagnie de Gérard de Suresnes et de sa femme Sandy. Et en fait, apparemment, c'est une soirée porte ouverte, anus ouvert, sodomie.
2: Oh là là !
18: Oui, je vous lis le tract.
2: Gérard, ça craint.
18: Je vous lis le tract. Alors, en fait, c'est écrit « La sodo comme à la loco », avec un invité exclusif, le plâtre.
3: Et les béquilles sur le coin d'une gueule, ça fait quoi ?
18: Ah, je sais pas, Gérard, y a que toi qui peux savoir ça.
2: J'ai l'impression, Gérard, que tu prends ça à la légère, que
3: non,
2: ça te gêne pas.
3: Moi, je vais dire une chose.
2: Attends, oui, Gérard, oui.
3: Non, mais moi, je vais dire une chose. Pour l'instant, ce qu'il est en train de t'annoncer, le Lascar, c'est des conneries.
2: Ouais, enfin, tu dis toujours ça. Ça fait quand même 3 ans que tu te caches derrière, c'est des conneries, c'est pas vrai, c'est des conneries, c'est pas vrai. Mais bon, il y a quand même des trucs qui se sont fait.
3: Ouais, bien sûr. Bien sûr. Et puis après, je vais retrouver ça dans les cabines téléphoniques toute la nuit.
2: Quoi ?
3: Oui. Oui, parce que là, ce qu'il est en train d'annoncer, le Lascar.
2: Sylvain, il est à Nîmes, alors ça m'étonnerait.
3: Oui, ouais, non, mais t'inquiète pas. Si c'est mis sur Internet, tous les gens peuvent s'amuser à trafiquer.
2: En même temps, c'est vrai. On a Rigaud qui va te dire un truc, Sylvain, juste deux secondes.
19: Ouais, parce que moi, j'ai bien eu cette confirmation. Ouais, je suis sur Internet. Est-ce vrai, Sylvain ?
18: Ouais. Tout à fait, Rigaud.
2: Donc voilà, donc ça confirme bien.
3: Cool. Bien sûr. Faudrait peut-être pas me prendre pour un con là.
2: Oui, non, enfin toi non plus, Gérard, parce que quand même des fois t'abuses.
3: Faudrait pas prendre pour un con.
18: Mais Gérard,
3: Rigaud est sur l'internet. L'autre, son numéro de téléphone, on sait pas d'où il vient et apparemment c'est quelqu'un de la radio.
2: Non, Gérard, il faut arrêter qu'à chaque fois tu penses que c'est des trucs truqués parce que ça te gêne un peu de parler de ta vie privée et t'as le droit d'organiser des soirées, mais en tant que salarié de Fun Radio, faut simplement que tu me tiennes au courant pour que je puisse informer Axel Durul, PDG de cette station, comme quoi t'organises des soirées SM chez toi ou des soirées sur
18: d'autres.
2: T'as le droit, mais il faut le préciser, c'est tout.
18: Gérard, c'est Sylvain.
3: Ouais, vas-y. Vas-y. Puis après, comme ça, je vais t'harceler toute la nuit au téléphone.
2: Voilà.
3: Continue. Vas-y, continue, Sylvain.
2: Allez, voilà, ça c'est du Gérard, c'est comme ça.
18: Ce ne sont pas mes conneries, moi j'ai juste eu un trac en boîte de nuit.
3: Tu crois que tu fais partie du Sud ? Non, mais attends, tu prendrais pas les gens pour des cons.
18: Non, que toi, Gérard.
3: Non,
2: ouais, c'est ça. Ouais.
3: Mais moi, je t'y prends pas, moi je t'y laisse.
18: Oh, voilà. Comme c'est gentil.
2: Bien joué, Gérard.
18: Et comment je fais alors pour le 23? Je viens, moi je voulais te rencontrer, je voulais te caresser un peu.
3: Non, mais attends, mon poing dans ta gueule, tu le veux?
18: Ouais, quand tu veux, je préfère ton plâtre dans le cul en fait.
3: Ouais, ben tu vas prendre deux coups de béquille dans ta gueule.
2: Voilà, mais... exactement. On va s'arrêter là. Merci Sylvain en tous les cas.
18: De rien, pas de problème.
2: Très bien, merci.
18: J'ai un rendez-vous au 23, j'ai un go de ceinture pour samedi.
3: C'est ça. Ben samedi, à t'emmerde.
2: Voilà, on va s'arrêter là. Merci.
14: Je te fais un gros bisou.
2: Oh là là, dis donc Gérard, à mon avis quand même, il y a des soirées qui s'organisent que la Sandy, elle serait pas contre, hein.
18: Ouais, tu te sens bien, toi.
2: Hein? Ah, apparemment, Gérard est en train de gueuler sur Sandy. Gérard! Gérard!
3: Gérard! Yes.
2: Gérard!
18: Ouais.
2: Bah merci de penser à nous, parce qu'on fait quand même de la radio, donc si tu t'amuses à faire des blancs, c'est une horreur, hein. Bon, bah écoute, quelque chose à rajouter?
3: Moi, ce que j'ai à rajouter, c'est que je voudrais que Rigo fasse le nécessaire avec...
2: Il s'en occupe,
19: tout au fait.
3: Un dénommé, je sais pas qui, là...
2: Pourquoi? Qu'est-ce qui s'est passé encore?
3: Parce qu'on n'arrête pas d'être harcelé.
2: Oui, mais qu'est-ce que tu veux qu'il fasse, Rigo?
3: Non, mais l'autre fois, il a pu retirer les adresses et tout ça.
2: Ouais,
3: et apparemment, ça recommence.
12: Non, mais Gérard, t'inquiète pas, je vais tout récupérer. Je vais appeler la brigade... d'intervention internet.
3: T'essayes de voir avec la personne que tu connais, toi, à la radio, pour me retirer.
2: Mais qui c'est? C'est encore Figeot ou... Bon, d'accord.
12: T'inquiète pas, Gérard.
2: Bah écoute, tu salues Henri de notre part, en tous les cas, t'embrasses très fort Bibi Folk, là, derrière.
3: Ouais, bah Bibi...
14: Bah moi, je vous fais des gros bisous à tout le monde.
2: Ah, Sandy, j'ai hâte de te revoir, ça fait longtemps qu'on s'est pas vu, nous, hein.
14: Ouais, ça fait des lustres, hein.
2: Ah, et des lustres, ça fait de la lumière, hein.
14: Exactement.
2: Voilà, très bien, Gérard. Merci pour ta bonne humeur, merci pour ta gentillesse, merci pour ton sourire, comme d'habitude, toujours fidèle au poste. Hein, on pense que on voit que t'es vraiment le Gérard de Suresnes, tu bouges pas d'un millimètre. Hein.
3: Ah non, mais moi je bougerai pas. Par contre, tu me rappelles mardi, toi, pour savoir comment qu'on fait joli.
2: Ouais, exactement. On va s'organiser comme ça, Gérard. On te souhaite une bonne fin de soirée. Merci. On te repasse, Manu, hors antenne, Bénédicte. Donc 18 ans des fois qui est avec nous. Ça va, Béné? Ça va, Bénédicte? Bénédicte, une fois.
20: Oui, ça va.
2: Ah, elle est là, ma chérie. Alors, Bénédicte, qu'est-ce qui t'amène? Et ensuite, on ira du côté des grosses têtes de Philippe Bouvard. Est-ce que tu connais les grosses têtes de Philippe Bouvard?
20: Oui, bien sûr.
2: Alors, je vais te faire écouter un petit peu avant qu'on parle ensemble de quelque chose. Écoute bien.
21: Attends. Est-ce que vous trouvez que M. Sim a l'air d'un loup de mer, d'un marin?
22: Il va dire non, forcément.
23: Bah, si les marins avaient des gueules comme ça, on ne laisserait plus approcher des ports. Pas déconner. Vous voyez un cargo avec 20 mecs qui ont la gueule de Sim qui approche de Brest et il y a un barrage. On préfère une marée noire.
22: Et la marine japonaise, elle a été efficace, non? T'as vu les japonais dans les temps?
23: Hein? Ils sont tous comme ça, hein?
22: Ils ont des petits cheveux. Hein?
23: Alors, sauf s'il a plus l'air d'un clodo tuberculeux que d'un marin. Que d'un marin à sa femme, en fait.
22: Je ne sois pas jaloux de mes
23: parents. J'aimerais bien le voir, ton producteur, là. Pour lui donner une claque dans la gueule, parce que je n'aime pas qu'on défigure notre beau métier en t'y mettant.
22: Mais non,
23: mais t'es pas marin, toi. Je peux devenir assassin.
2: Ah, écoute bien, Apolline. Non, comme Apolline. Bénédicte, écoute bien. Quoi qu'Apolline aussi, parce qu'elle n'est pas dedans. Hein.
23: Un marin assassin.
21: J'ai vu des photos de vous sur votre bateau.
22: On y croit, hein?
21: Ah oui.
22: C'est vrai?
21: Un petit bateau?
22: Ah non, c'est un gros bateau. C'est un bateau qui fait 12 mètres.
21: Et le sien, il fait combien, Olivier?
23: Je peux te foutre.
21: Voilà, il a répondu à mes questions très gentiment.
23: Comme d'habitude. Merci.
21: On s'intéresse où
23: la haine s'installe.
21: Non, mais le bateau de Sim a cette supériorité sur le vôtre, c'est que lui...
23: Préparez-vous, ça va être drôle, le mec.
22: Moi, j'arrive toujours au port, étant donné que je pars jamais.
21: Non, mais c'est surtout qui vous appartient.
22: Ah, je suis propriétaire, oui. J'ai pas de sponsor, moi.
21: Oui,
22: sponsorisé
21: par Sim.
22: Ah oui.
23: Ah, t'es propriétaire.
22: Je pense bien. Je vais le revendre, si tu veux, si il t'intéresse. Je te le ferai essayer.
23: Merde.
22: Non, il n'y a pas de merde, tu ne connais pas.
23: Mais on veut jouer le genre de bateau qu'un mec comme toi peut avoir. Arrête.
21: Mais non, je cherche un sponsor, j'ai un ami qui...
23: Non, mais je cherche rien et je ne veux surtout pas voir tes amis. Je... Et même toi, je dois dire que tu commences à m'agacer.
2: Voilà, donc tu connais tout ça, Bénédicte. Mais oui. T'as pas connu cette grande époque parce que moi, j'ai récupéré... Moi, j'ai pas eu le temps de tout mettre, tout ce que j'avais envie de mettre. Moi, j'ai récupéré des vieux vinyles à l'époque des années 80, où les grosses têtes étaient quand même là au top du top. Hein. Moi, il y a des trucs que j'aime beaucoup, surtout quand il y a le fameux Olivier de Kersauzon qui a de la réplique de folie. Philippe Bouvard, Jacques Martin, Jean-Yann, Léon Zitrone, Gérard Jugnot, Philippe Castelli, Olivier de Kersauzon, Patrick Sébastien, Dominique Paturel, Charles Level également, notre ami Sim. Voilà, ils sont tous là. Des grands moments de... Depuis qu'on est à RTL, rue Bayard, on en profite, on se gave. Hein. On a hâte d'aller à la cafette et de déjeuner avec Philippe et Castelli. Hein. Ça va être un grand moment. Bénédicte, qu'est-ce qui t'amène ?
17: Eh bien, écoute, en fait, tout à l'heure, donc j'étais dans mon bain et je...
2: Et t'écoutes la radio ?
17: Ben voilà. Et
2: bon,
17: puis...
2: ça va, c'est sympa hein, d'écouter parler le dimanche soir.
17: Bah oui, tout à fait.
2: Hein, ça passe le temps, on dit des conneries, donc, on raconte notre vie.
17: Oui, je m'y attendais pas parce que d'habitude, c'est balade nocturne.
2: À minuit.
17: Ouais, mais d'habitude.
2: Ouais, mais là, maintenant, c'est bien. Comme ça, maintenant, t'es toute propre pour écouter l'émission à minuit.
17: Ouais, tout à fait. Et donc, pardon, je t'ai entendu chanter une chanson, enfin improviser une chanson sur une musique quoi, de balade nocturne pour Apolline et ça m'a rendu jalouse.
2: Ouais, encore, ça a été gentil parce que, bon, quand on voit la beauté d'Apolline, on aurait pu se forcer un peu plus, on aurait pu faire quelque chose de plus joli, mais là, on est allé simple.
17: Et tu me cherches,
2: J'essaie de recoller les morceaux avec Apolline parce que, en fin de compte, on était à la cafétéria tout à l'heure et puis elle me dit, quand même, jeudi... Vous êtes allé fort, hein. Parce que jeudi, elle était pas très bien, elle était un peu malade, et elle pensait que, donc, du fait qu'elle était malade et qu'elle était à l'essai, qu'on allait être gentil et tout ça, et quand on a coup, nous, on a continué à pilonner, moi, c'est vrai que j'étais un peu dur, et,
0: hein. Tu pilonnes, toi, hein.
2: Et Apolline nous a dit, Apolline va le dire elle-même, d'ailleurs, Bénédicte.
4: Mm-hmm. Mais j'ai dit simplement que j'avais été un peu dur.
2: C'est là où Apolline parle, et puis t'entends Bénédicte, ah, je te déteste.
17: Non, pas du tout, non.
2: Ah bon, d'accord, ok, ouais. Tu disais donc que...
4: Bah, que vous aviez été un peu dur, comme tu l'as très bien dit, c'est tout.
2: Non, mais pas bon, faire bander,
4: c'est pas
2: toi.
4: Grave. Hein. Je m'en suis remise, j'ai dormi la nuit quand même.
2: Bon, ça va, t'es toujours célibataire, toi. Non, elle est pas célibataire. Non, ça se trouve, elle l'est même pas, les gars. On s'est fait ruser sur sa taille, ouais. On s'est fait ruser sur son permis, ça se trouve, elle est maquée. T'es maquée, toi.
4: Mais non, je suis pas maquée.
2: T'as un mec ?
4: Mais non, j'ai pas de mec.
2: Mais tu veux pas m'enlever cette écharpe, là, ce froufrou, là ?
4: Attends, ça va.
2: Oh, Bénédicte, c'est une horreur ce qu'elle a mis là autour de ça. Mais t'es tellement mieux comme ça, enlève-moi ça.
4: Non, je l'enlève pas, j'ai froid sinon.
2: Putain, mais t'es.
17: Mais enlève-le si ça fait plaisir.
2: T'es pas
17: en
2: judo, là.
4: Attends,
2: bon, les gars, vous lui enlevez ça.
4: On va tout faire pour lui faire plaisir quand même.
2: Mais non, mais je demande rien, moi.
4: Rien du tout.
2: Je suis pas exigeant.
4: Tu demandes.
2: Je suis pas exigeant, moi.
4: Non.
2: Simplement que vous soyez parfait. Mais c'est normal, t'es la seule fille de l'équipe. On veut que tu sois parfaite. On veut prendre plaisir à te regarder tout le temps. On veut te mettre en valeur. On veut vraiment prouver, même à Bénédicte, que bon, il y a qu'à toi qu'on peut chanter des chansons et à personne d'autre.
17: Non. Alors là, tu me cherches vraiment.
2: Mais c'est vrai, c'est pour Apolline. Enlève-moi ce chandail que t'as autour du cou.
4: Putain, voilà, c'est bon.
2: Oh putain.
4: Mais je le remets aussi.
2: Non. Allez, les gars, vote. Manu, non, sérieusement, est-ce que tu la préfères avec ou sans?
0: Faut qu'elle le brûle, ce truc-là.
2: Non, sans. Fil d'art.
0: Non, mais sans, mais j'ai l'impression que c'est pas son coup qu'elle l'a emprunté et qu'elle veut pas le montrer.
2: Ben allez, enlève-moi ça, enlève-le. Oh là là là là, arrête.
4: Vous avez vu mon coup?
2: Ça va me faire bander. Tu vas y arriver, toi.
0: Montre-moi ton cou.
2: Allez, enlève ça. Mais t'as pas froid, il fait chaud, putain, là-dedans.
4: On fait pas de la télé ici, on fait de la radio.
2: Mais même, on crève de chaud.
4: Bah, tu crèves de chaud, mais pas moi.
0: Mais fais-nous ton cinéma.
2: Allez, allez, enlève-nous.
0: Allez.
2: Enlève-le. Mais juste
4: attends,
2: ça.
4: Mais je l'enlève.
2: Mais non, mais enlève, c'est horrible. Enlève-le complètement.
4: C'est bien pour vous faire plaisir.
2: Mais attends, mais ça te fait vraiment chier, mais qu'est-ce que ça change?
4: Mais ça me fait pas chier, mais j'ai pas envie de le retirer, c'est tout.
2: Mais pourquoi?
4: Mais parce que j'aime bien.
2: Enlève-moi le micro.
0: Mate-moi ça un peu, le bestiau.
5: Attends, je vais filmer.
2: Ouais.
0: Yes.
2: Après, t'enlèves le reste.
4: Ouais, t'es
0: allez, fais tomber la veste maintenant. Fais tomber la veste.
2: Mais ouais, je suis un taré. Mais bien sûr qu'on est des tarés. Bénédicte, elle croyait qu'on faisait que du cinéma, qu'on n'était pas tarés, les gars, tous devant un poil.
0: Ouais. Allez. Bon, vas-y, c'est parti.
5: Je mets comme ça.
2: Attends,
5: Bénédicte, je vais filmer. Hein. Attends,
4: elle marche pas. Mais Manu, t'es crade.
0: Bah non, j'enlève mon fut.
5: Allez, toute petite, sac à quête à Manu.
2: Pourquoi c'est aussi jaune là?
5: Hein, parce que t'as mis les fesses around.
2: Ah non, attends, je remets. Alors attendez, je vais dans quoi là? Je vais dans menu. Hop. Mais non, mais ça change rien.
5: Oh là là.
2: Attends. Effet, c'est ça?
5: Ouais.
2: Je mets ça, hop.
5: Mais c'est normal que ce soit comme ça, là, c'est normal. Hein.
2: Ah bon?
5: Mais oui, c'est la couleur.
2: Là?
5: Ça, c'est normal, c'est le truc qui est là. Hein.
2: Bon, et après, comment je fais là? Menu, tac, et je sors où? Voilà, d'accord, ok.
5: Voilà. C'est normal.
4: Ouais, mais il faut.
2: C'est laid!
5: Mais oui,
2: bah
5: mais rien. C'est
2: mais après, ça sera pas plus joli?
5: Mais si, ça sera mieux.
4: Et ça sert à quoi, ça?
2: Bah,
5: à filmer.
4: Mais ouais, mais filmer, tu
6: tu vas en faire quoi après?
2: Bah tu vas voir, après on va mettre sur internet. Mais non, c'est pour nous perso, c'est pour des souvenirs. Si on ne garde pas, au moins qu'on ait des souvenirs. Allez les gars, attention, c'est parti. Non, non, la touchez pas.
8: Chiant,
2: ouais.
8: Touche pas.
2: Oh. Hop, hop, hop. Alors, Bénédicte, Bénédicte, je filme. Hein.
10: Tu te baisses, tu te baisses.
2: Oh, artistique.
20: Max.
10: Rico, ouais. Tu écartes.
2: Ouais, Bénédicte.
20: Tu m'enverras la cassette, hein.
2: Ouais. Alors, attendez. Enfin, non, attention, je vais agrossir. Vous me regardez. Attention, gros plan.
10: Rico, pousse ta jambe, on voit pas.
2: Oh là là là. Vas-y, Apolline, regarde-moi. Je sais que c'est dur, c'est gênant. Mais c'est comme ça, c'est le métier.
8: Ouais, elle pique
2: magnifique,
8: la vedette.
2: Magnifique, magnifique.
6: Mais
2: magnifique.
6: Ouais, c'est moi la vedette.
2: Voilà. Magnifique. Oh là là là là. Non, je vais filmer.
6: Bon, maintenant, je vais
2: on rigole, là, là, on peut travailler un peu, Apolline.
6: Vous avez fait quoi de mon truc?
2: De quoi, de quoi? Merde, je continue à filmer, là. Hop, faut que j'arrête, peut-être. Comment je fais pour arrêter ce bordel, là? Ah oui, c'est vrai que j'arrête.
10: Stop!
24: Stop ou pause?
2: Bien. Bon, Bénédicte.
20: Oui.
2: Sérieusement.
20: Bah oui.
2: Donc, est-ce donc t'as été jalouse? J'y peux rien. Qu'est-ce qui...
20: Moi, j'y suis toujours et encore plus, non?
2: Ah oui, mais bon, qu'est-ce que tu veux, hein? On a la meilleure, hein? On a les essais, hein? Oh. Il y en a d'autres la semaine prochaine, attention, hein, il y en a encore d'autres à venir, hein, Bénédicte, avant tout de souffrir. Il y en a... Qui c'est qui vient lundi et mardi?
8: C'est Ariane.
2: Ariane, après mercredi, jeudi
8: Je sais plus comment elle s'appelle, c'est l'autre, hein, je
2: Marie.
8: Sais plus.
2: Quel
8: non, bien, Marie, c'est la semaine d'après.
2: Ah bon, d'accord.
20: Faut s'inscrire où pour venir
2: D'abord, faut être majeur.
20: Mm-hmm, bah, je le sais.
2: Oui, mais dans ta tête. Parce que majeur carte d'identité, même Apolline qui a 21-22 et tout ça, là, c'est dur, hein, attends, c'est un rythme de folie, on est quand même... Quatre mecs durs, quoi.
20: Mm-hmm.
2: Ça rigole pas beaucoup, hein.
6: Nous sommes très durs.
2: Ah, très durs. Non, mais on
20: nous,
2: essaie
20: ça me fait
2: de.
20: Pas peur, moi.
2: Ah, non, tu fais partie, on filme, machin. T'as te fait pas peur, toi?
20: Ah, non, pas
2: ouais, mais tout. Elle disait tout ça, et puis finalement, quand t'es dedans, quand tu le vis, c'est fatigant, hein.
20: Non, mais.
2: Gaëlle pourrait te le dire, c'était pas évident. Non, c'est pas facile, on n'est pas des faciles.
20: Bah, je m'en doute.
2: Voilà.
20: Mm-hmm.
2: Donc, Bénédicte, quelque chose à rajouter, non? Ou.
20: Oh bah non.
2: Non.
20: Pas vraiment. Bon, bah, j'aurais bien voulu que tu me chantes une chanson quand même.
2: Ah mais là on va aller vers une petite parodie des grosses têtes, hein?
20: Bon.
2: Tu veux, à la rigueur on te garde, t'écoutes et puis après on fera ça un peu plus tard, d'accord? Ou alors je fais encore mieux. Pour Balade Nocturne à minuit, je te dédicace l'heure.
20: Sérieux?
2: L'heure pour Bénédicte Dévreux, 18 ans. Toute l'émission, je la fais peut-être pas en pensant à toi, mais je te la dédicace.
20: C'est vrai?
2: Direct. Direct carte sur
20: table. Max,
2: oui.
20: Un truc qui me précise.

0: Rêve aussi. Windmerstone.
1: Il est là, lui, ce soir.
0: Billy McLaughlin au guitare.
1: Oh là là.
2: Oh, McLaughlin.
1: Billy, il est là.
0: Michael Gettel pour ouvrir.
1: Oh là là, ça va.
0: Philippe Sard. Et un truc de ouf. 12 minutes. Mandrake. Attends, c'est un truc de fou. Attends, je vous fais même écouter.
1: Non, mais je connais.
2: Ouais, c'est un magicien.
1: C'est béton, Rigo. Je te dis que c'est béton.
2: Ouais, je sais, c'est béton.
0: Écoute bien. Comment elle s'appelle déjà, Bénédicte?
3: Oui.
0: Écoute bien le truc.
3: Ok.
0: Apolline aussi, tout le monde là, vous vous concentrez, vous allez. Ça, c'est le morceau que je voulais justement vendre quand, en démarrant Balade Nocturne à minuit. C'était le morceau sur lequel j'avais envie de communiquer. Et il est assez spécial. Hein. Il y a une petite nappe au début, on a l'impression que c'est un truc bizarre. Juste ça. Et là, ça n'a pas l'air, vous voyez, c'est tellement fort. Il n'y a que ça. Hein?
4: Plutôt cool.
0: Ah mais attends, tu vas voir après. Écoute le morceau, tu vas voir comment ça va arriver. Donc là j'avance un petit peu, ça va être comme ça, donc ça va être comme ça. Ouais, c'est un peu spécial hein, quand même. Hein. Y'a rien là.
3: T'es sûr que tu t'es pas trompé?
0: Non, c'est ça. On a quelques sons là. Ils ont l'œil, l'équipe. Ils ont l'oreille. Celui-là, il est déjà en train de se dire avec quoi je pourrais plus mixer.

0: c'est spécial, hein. Mais quand vous serez dans l'émission et qu'il sera à 1h du matin... Ah là, par contre, faut refoutre le piercing, là. Ah là, c'est bon, là. Tout de là. Très gros, Zidien. Ça pour un sample de hip-hop. Le 9-4 dedans. Spécial 4 dédié 9-4, mon brac. Ce serait de la compile numéro 1 fantasy ambiante pour le 9-4. Mon brac. Mais c'est spé, mais...
1: Mais c'est spé.
0: Hein?
1: Mais c'est spé.
0: Bah, quand t'es avec une nana, que t'es dans le noir et que tu décides de te brûler, tu sais, quand tu prends de la bougie, ouais, et tu te fous du...
2: La cire.
0: C'est ouais, tu te brûles et tout, t'écoutes ça, c'est mortel.
3: Ouais.
0: Ah ouais, c'est le truc, ça. Bon, bah voilà, je te remercie beaucoup, Bénédicte.
4: Une autre chose.
0: Oui, alors deux secondes, hein, parce que là, on y va après. Hein.
4: Ouais. Je voudrais te faire un petit cadeau.
0: Ouais.
4: Donc, je voudrais savoir ce qui te ferait plaisir, quoique je te l'envoie par la poste, si c'est possible.
0: Bah, tu sais, moi, je voulais l'installation THX chez moi. Mais il y en a un qui pour 50 000 balles, donc j'hésite
4: oui,
0: un peu.
4: Sûr. Non.
0: Qu'est-ce qui me ferait bien plaisir? Je sais pas, vous soyez moins con de l'autre côté. Non, ça va être dur. Ça. Oh, rigole.
2: Trop cher, ça, c'est trop cher.
0: Qu'est-ce que... C'est vrai, qu'est-ce qui pourrait me faire plaisir, Fildar?
2: Rien.
0: Tout, alors... Rien.
1: Déjà, t'as un vilain chandail à côté de la platine, ça peut peut-être te faire plaisir.
0: C'est quoi, ça?
1: Regarde, là, à côté de la platine.
5: Oh ah, mais je l'ai cherché. Il était là.
2: Ok, c'est vilain.
5: Sérieux?
0: Parfum.
5: Non, c'est pas vrai, j'en ai pas mis.
2: C'est vrai que t'es belle comme ça.
0: La franquette.
5: C'est vrai que ça te va bien. Mais pourquoi tu le retires pas?
0: Bah dis donc.
5: Hein? Pourquoi tu le retires pas?
0: Mais parce que j'ai froid et quand
2: j'ai
0: je
2: pas le remets.
0: Ah voilà, deux secondes.
2: Je le remets.
0: Regarde, voilà, je t'explique. Regarde, vas-y, dis-moi. Demandez Franck.
2: Mais pourquoi tu le retires pas?
0: Tu me demandes gentiment au début. Tiens, retire-le, tu serais bien.
2: Bah vas-y, Franck, tu sais que tu serais pas mal si tu retirais ton vilain
0: bois. Ouais, je vais te dire ouais, pas de problème. Ouais. Ouais.
2: Bah t'es bien, tu vois, t'es bien comme ça.
0: Ouais, voilà, ok, ouais,
2: c'est sensuel.
0: Ouais. Voilà, bah voilà, bah voilà. Donc je l'ai enlevé là, mais toi. Voilà, Pauline.
5: C'est bien, c'est beaucoup mieux. Comme
0: bah
5: ça.
0: Voilà, c'est beaucoup
4: bah,
0: mieux.
4: Bah moi je vois
0: ça.
4: Pas.
0: Ouais. Je te mens pas. Bon, je t'embrasse, Bénédicte.
4: Okay.
0: Et j'ai besoin de rien.
4: Tu veux rien?
0: Non, sinon des converses en 8h30. Mais... Voiture américaine. Ok.
4: Ok.
0: Bon bah je t'embrasse.
4: Moi je te fais un gros bisou.
0: Fais-moi un paquet de bonbons, tiens, de trucs.
4: Okay.
0: Tu sais, avec, je sais pas, tu mets une cinquantaine de millionnaires, une dizaine
1: curly,
0: de bancos, une trentaine de morpions. T'emmerdes pas, fais pas un truc trop cher.
4: Ok.
0: Tu vois?
4: Mais pas de problème.
0: Allez, je t'embrasse.
4: Okay.
0: Allez, bisous, ciao.
4: Salut.

0: Donc attention, maintenant on va essayer de faire quelque chose qu'on n'avait pas prévu de faire au début. On va se remettre un peu dans le noir quand même, parce que là il y a trop de lumière.
1: Ouais, c'est... Hein,
2: désagréable.
0: Ouais, c'est parce que...
3: J'ai pas pu me concentrer si je vois Pauline.
0: Hein,
4: c'est vrai
0: que ça déconcentre.
3: Ouais.
0: Non, on va y aller. On va faire. C'est un truc qu'on n'avait pas prévu quand on a fait une impro la dernière fois, mais on s'endurait comme ça. De Madame Denise, de Pouf.
1: Ouais, c'est marrant ça.
0: Non, on va rester comme ça. Oh, ça fait bizarre. Oh, à chaque fois quand ça redescend, c'est mal réglé leur business. Ça sature, puis après, ça met un petit peu de temps avant de redescendre. Attention. Hein. Bonjour, les grosses têtes.
3: On l'a refait. Les gros melons.
0: C'est les gros melons qu'on avait dit.
1: Rattraille.
0: Ah, moi, je suis dedans. Hein. Ça se trouve, ils enregistrent en bas, non?
3: Non, l'après-midi.
0: C'est à l'après-midi, quoi. Bonjour, les gros melons aujourd'hui d'RTL avec Simbabwe. Bonjour, Sim.
5: Bonjour à tous.
0: Fildar Castelli.
6: Bonjour.
0: Apolline Mergo.
7: Salut.
0: Et Rigo Castello.
8: Ouais, bonsoir.
0: Va falloir qu'on bosse quand même.
3: C'est bon, ça vient.
5: J'ai un peu de taf.
0: Les grosses têtes avec...
3: Les gros melons.
0: J'arrive pas.
5: Fais-le.
0: Ah bah attends,
3: merde. Change les jingles, change.
0: Ah,
3: change le nom des jingles.
0: Avec Phil là. Ouais. Attends, on va refaire. Attends, comment tu fais?
3: Je vais...
0: Bonjour, aujourd'hui au Gros Melon, nous accueillons Simbabwe.
9: Bonsoir à tous.
0: Aussi Apolline Mergo.
7: Salut.
0: Nous avons aussi Fildar Castelli.
6: Bonjour.
0: Et nous avons aussi Ringo Carsozo.
10: Ouais, bonsoir.
0: Alors, ouais, tout se passe bien. Nous avons aussi...
11: Max.
0: Je vais peut-être les faire un jour, moi.
3: Ah bah, ça serait bien, oui.
0: Ah, ça serait bien quand même qu'on les fasse. Alors, on va y aller. Alors, attention, de Madame Collier de Nouille, qui a dit ce qui fait rester les femmes sur la peur qu'on soit tout de suite consolé par leur départ. Alors, question simple de Madame Collier qu'on embrasse au passage.
12: Ta sœur.
0: Alors là, Philippe, vous m'étonnez. On n'y arrivera pas. Alors, Fildar, vous m'étonnez beaucoup. Hein.
12: Bah pourquoi? Pourquoi ta sœur, elle serait pas comme ça?
0: Ouais, monsieur, je sais pas, Sim, vous avez une petite idée, non?
13: Non.
0: Alors, faut qu'on taffe, les gars.
13: Il y a du boulot.
12: Sinon, j'en ai une bonne.
0: Alors, on vous écoute, mais il faut quand même trouver cette solution, parce que sinon, ça va nous coûter quand même 500 francs. Hein.
12: Ouais, mais on va faire fait. C'est
0: alors,
12: l'histoire, sinon, j'en ai une bonne. C'est l'histoire d'un retraité qui sort de chez lui et manque de peau, il a oublié ses clés.
0: Elle est bonne.
10: Ah, elle est bonne, ouais.
0: Ouais, elle est très bonne, très bonne, mon ami Castelli. Alors
12: merci.
0: Attention, on rappelle quand même la question de Madame Collier de Nouille. J'ai très bien que vous trouviez une solution. Ce qui fait rester les femmes sur la peur qu'on soit tout de suite consolé par leur départ.
10: C'est pas Maïté qui a dit ça?
0: Non, ce n'est pas Maïté, mais vous n'en êtes pas loin. C'est un homme, est-ce qu'il est vivant? Posez des questions.
12: Ça, ça dit-elle?
0: Non, mais posez des questions.
12: Il est de ce siècle?
0: Il est de ce siècle, effectivement.
12: C'était un acteur de cinéma?
0: Il a fait un peu de cinéma, effectivement.
10: Est-ce qu'il avait les cheveux longs?
0: Il a eu dans son temps, probablement, les cheveux mi-longs.
12: Oui, d'argent?
0: Non, je n'ai pas... Pardon?
9: Il a fait de la chanson?
0: Non. Ou alors, en tous les cas, je n'en ai pas entendu parler.
12: Est-ce qu'il est encore vivant? Excuse-moi, Rigo.
0: Non, il n'est plus avec nous.
10: Ah. Quand il a écrit ça, il était à Jean, quoi?
0: Je crois qu'il était à Tarbes, même.
10: Ah.
12: Alors, à tout hasard, je dirais Sacha Guitry.
0: Vous avez dit?
12: Sacha Guitry.
0: C'est une bonne réponse de Fildar Castelli.
12: Merci,
0: effectivement.
12: Merci.
0: Effectivement, c'est Sacha Guitry qui a fait du cinéma, du théâtre, qui a les cheveux mi-longs et qui a vécu du côté de Tarbes, même s'il était à Jeun. Alors attention de Monsieur Mickey d'Euro Disney qui a dit la parole n'a pas été donnée à l'homme, il l'a prise.
10: C'est pas toi qui as dit ça? C'est toi qui viens de le dire, Max Bouvin.
0: Non, non, non.
9: Un homme, une femme?
0: C'est un homme, Sim, effectivement, c'est un homme.
10: Maïté?
0: Non, alors, faut arrêter avec Maïté, parce que ça sera notre invité la semaine prochaine.
10: Ah bon, on va bien se marrer.
0: Mon cher Carsozon.
12: Bah moi, j'aime bien Maïté,
0: parce qu'elle est bonne. Allez, posez des questions, parce que sinon, on va être obligé de donner 500 francs à Mickey.
12: Est-ce que c'est un homme ou une femme?
0: C'est un homme, on vient de le dire, hein. Ça a déjà été Céline, dit, mon ami Castelli.
12: Excusez-moi. Est-ce qu'il est encore vivant?
0: Écoutez, non, je ne crois pas. Peut-être, je ne sais pas.
12: Il peut
0: y avoir des noms dans le dictionnaire de Boutard, mais non, si c'est le vrai, non.
12: Non, je sais pas.
10: Est-ce qu'il a fait l'armée?
0: Non, il n'a pas fait l'armée, non.
12: Je sais pas, peut-être qu'une fille serait mieux, et toi, la salope, là. Tu sais peut-être.
10: Ouais, pour une fois que tu l'ouvriras, ce sera pour quelque chose.
2: Ah oui, ça va, ouais.
0: Alors, est-ce que vous avez une solution ou pas? Eh bien voilà, votre incompétence nous coûte 500 francs,
12: oh, bah
0: on peut dire monsieur Mickey dans Disney.
10: Comme si il avait besoin de 500 balles, celui-là.
0: La parole n'a pas été donnée à l'homme qui l'a prise, c'était Guillaume Apollinaire.
12: Oh bah bien ah sûr ben.
0: Attention, de madame Trouduc de Anus, qui a dit... Attention, qui a dit la parole n'a pas été donnée à l'homme qui l'a prise?
10: Maïté?
9: Un homme, une femme?
0: C'est un homme.
10: Donc c'est pas Maïté?
9: Si, si.
12: Il est encore vivant?
0: Non, non, non, enfin, sauf si son nom est dans le dictionnaire du bottin, mais celui-ci doit être mort.
12: Ah bah peut-être qu'une fille saura répondre, toi la salope, là, tu sauras peut-être.
10: Pour une fois que tu l'ouvriras, ce sera pour quelque chose.
2: Oh, ça va.
0: Ouais. Ah, vous êtes dur, vous êtes dur.
12: Surtout le matin au réveil.
10: C'est pas assez...
0: Eh bien, votre petite incompétence nous coûte 500 francs. On peut applaudir madame Moncul. C'était Guillaume Apollinaire.
10: 500 francs pour Moncul.
0: Alors, attention, de monsieur Géjacule de Queux, qui a dit la parole n'a pas été donnée à l'homme qui l'a prise.
10: Ça, je sais. Ça,
9: un homme, une femme?
0: C'est un homme.
10: Non.
12: Est-ce qu'il est encore vivant?
0: Bah écoutez, vu son nom, à moins qu'il soit dans le dictionnaire du bottin, celui-ci doit être mort, effectivement, mon cher Castelli.
10: Incroyable.
0: Tout à fait, mon cher Carsozon.
10: J'aurais dit... Qu'est-ce que t'allais dire,
12: bah,
10: toi?
12: Je sais pas, c'est peut-être une question pour une femme. Alors toi, la salope, là, qui l'a
10: vas-y,
12: pas
10: ouvert. Vas-y,
2: ça
10: vas-y.
2: Va, ouais.
10: On va arrêter de lui demander.
0: Ah ben, votre petite incompétence nous coûte encore 500 francs. On peut applaudir, monsieur Géjacule. De chez que, effectivement, c'était Guillaume Apollinaire. Attention, de monsieur Véru. Du cul. Qui a dit la parole n'a pas été donnée à l'homme qui l'a prise?
12: Je sais, Guillaume Apollinaire.
0: C'est une bonne réponse.
12: Merci.
0: C'est une bonne réponse, effectivement.
9: T'es moins con que t'en as l'air, hein.
0: Effectivement, donc monsieur Véru, malheureusement, vous ne repartirez pas avec vos 500 francs.
12: Tu restes au cul.
0: J'en profite, monsieur Carsozon, vous partez pas en bateau bientôt?
10: Si, bientôt, un petit tour autour d'Autour.
12: Et ce qui serait bien, c'est que tu reviennes jamais.
0: Ah là, je vous trouve un peu dur, monsieur Castelli. Tiens, vous avez pas une fois qu'il est dur, une petite blague
12: Ouais, c'est l'histoire d'un retraité qui sort de chez lui. Et manque de peau, il a oublié ses clés.
0: Elle est très très bonne, effectivement. Vous êtes toujours à l'écoute d'RTL 3.
12: Merci.
0: C'est toujours les gros melons avec Simbe Baboué.
9: Bonsoir, merci.
0: Philippe Fildar Castelli.
12: Merci mes fans.
0: Apolline Mergo.
2: Merci.
0: Et Rigo Carsozon.
10: Merci.
0: Voilà.
9: C'est bien.
0: C'est du taf.
2: C'était transcendant.
12: Ah bah surtout toi t'as...
10: Ah mais
12: toi t'as
0: omniprésent
12: à la carte.
10: Par contre j'ai appris plein de trucs, je savais pas qu'Apollinaire il avait écrit autant de choses.
9: En tout cas
0: on a du boulot les gars.
12: Ouais, non mais là il faut écrire, hein.
9: Un peu de write.
10: Ah, mais tu sais pourquoi?
3: En plus, c'est bien, c'est que ça a été writer. Alors, c'est seulement Phil Dark qui est censé être le writer officiel, surtout du dimanche. Et puis, je vois que l'écriture de Manu.
9: Non, mais c'est pas grave.
7: Non, le problème, c'est que je lui ai demandé de chercher des trucs qui ne m'intéressaient pas, donc j'ai refait des trucs de mon côté.
3: Ah, puis au lieu d'aller dans les histoires drôles, vous avez vraiment pris Jean Cocteau.
7: c'est pour ça que j'ai recommencé.
3: Toi, t'as pris des trucs vrais, pas drôles, quoi.
7: J'ai pris du Guitry et j'en inventerai, ça.
3: Ah, ouais, non, mais il faut. Non, mais. Je crois que je vais reprendre mon job à plein temps.
10: Qu'est-ce que tu fais, toi, là-bas? Elle a repris son vilain bois.
3: Mais pourquoi tu remets ça? Mais attends, c'est laid, sans déconner. Mais pourquoi?
9: Bah, explique au moins.
3: Mais oui, mais faut expliquer, faut pas être coincé comme ça tout le temps.
10: C'est parce que tu l'avais pas que t'étais mauvaise.
9: Il y a un souvenir.
2: Voilà, c'est parce que sans mon boa, je peux rien faire.
3: Non, mais pourquoi, sans déconner, explique.
2: Parce que c'est ma grand-mère qui me l'avait offert quand j'avais 2 ans.
3: Oui, mais d'accord, mais.
2: Et je m'en sépare pas, tu vois.
3: Oh, arrête, tu dors, me dis pas que tu couches avec. Quand t'es à Walpé, ne me dis pas que t'as toujours ça autour du cou.
2: Si. Non, mais. Je prends mon bain avec.
3: Non, mais soyons sérieux.
2: Ouais.
3: Mais pourquoi t'as besoin de ça là? C'est pas une question de provocation, c'est une question d'essayer de comprendre.
2: Non,
3: il fait chaud.
2: Non, honnêtement.
3: T'as un pull à col roulé qu'on explique aux gens. T'as une veste et par dessus tu remets ton boa. Donc c'est quoi l'explication?
2: Bah il y en a pas. J'aime bien en point quoi.
3: Oui, mais tu l'enlèves. Moi aussi j'aime bien mon blouson, mais je le mets pas pendant l'émission. Je le remets après en sortant.
2: Ah ouais.
3: Bah ouais,
2: c'est comme
3: bah alors pourquoi?
2: Qu'il faut faire.
3: Non mais je veux savoir. Je me suis dit, t'as vraiment froid ou c'est que tu peux pas?
2: Mais non, j'ai pas froid, mais c'est tout quoi.
3: Mais t'es tellement mieux encore sans ça.
2: Mais ouais, mais voilà.
3: T'es
2: quoi.
3: Sans sas.
2: Ouais, sans sas.
3: Non, c'est vrai, je te trouve belle.
2: Ah, merci.
3: Toi, Rigo, je te trouve pas
10: c'est
3: mal.
10: C'est Manu, c'est Manu.
3: Non, mais je voulais dire des trucs. Et Manu, fais voir. Mon Dieu,
9: tu kiffes un peu? Tu kiffes la bête?
3: En plus, tout à l'heure, pendant... enlève-moi le casque, 2 secondes.
9: Oh, merde.
3: Et mets-moi la casquette quand tu avais tout à l'heure de travers.
9: Comme ça, là. Comme ça, là.
3: Attends, oh, à qui il fait penser? Alors, non, sans déconner.
13: Non, putain, ça y est.
3: Non, mais. C'est Laurel et Hardy. Laurel. Je t'en déconne, tu ressembles à Laurel de Laurel et Hardy.
10: Ouais, bah, bien sûr.
3: Laurel. C'est moi, Laurel. C'est toi, Hardy. C'est toi, le goût. C'est toi, le petit. On les a d'ailleurs, le Laurel et Hardy, là. Je dois l'avoir ici, le bordel, là.
7: Ouais.
3: Il y en a pas pour longtemps. Moi, je sais plus où c'est, mais c'est pas grave.
7: Ouais, on va le laisser se débrouiller pour une fois. C'est pas grave. Faut que tu arrives tout seul.
3: Non, mais je sais qu'il est là. C'est pas que je suis pas capable, c'est qu'il faut que je retrouve où ça peut se trouver, ce truc-là.
7: La banque.
10: Le bon bouton.
3: C'est la banque 4?
7: Oh, l'aide pas.
3: On va vérifier, Non, ne m'aide pas. Attends, je vais vérifier. Ah, putain, il a raison, ce con. Et il connaît tout sur le bout des doigts. C'est sa machine.
9: C'est ma bécane.
3: Ah, putain, c'est clair.
9: C'est ma bécane.
3: Hein, ce que ça fait. Ah, j'adore.
9: Salut, Laurel.
3: Salut, Arnie. C'est un comédien, lui.
9: Ah, bah, grave.
3: On sent que c'est lui qui va prendre la lettre. Il commence à jouer tout le rôle et tout. C'est un killer, celui-là.
9: Ça va, Laurel?
8: Ça va?
9: Bien.
8: Bah ouais, je vais dire ouais.
9: Bah ouais?
8: Bah ouais, c'est bien.
9: Bah ouais?
8: Bien.
3: Alors, je sens que le duo Manu Apolline.
9: Ah, ça va,
3: je vois le truc, si ils devaient travailler ensemble, c'est que je vois le truc où il faut les prévenir une semaine avant de ce qu'on a l'intention de faire, sinon c'est la panique totale.
9: Non, mais on a un grand projet café-théâtre.
3: Quand on a demandé à Apolline d'improviser, de faire Apolline Margot, alors là, ça a été. Alors, c'est pas compliqué, elle parle comme ça.
2: C'est
3: pas qu'elle a d'autres
2: comme ça.
10: Comme David.
3: Il y avait plein de baves.
9: Bien sûr.
10: Comme David de Saint-Étienne.
8: Qu'est-ce que c'est que cette connerie? J'ai rien fait, c'est pas moi,
9: c'est
8: ça.
9: Pas possible.
8: C'est pas possible, elle parle comme ça.
3: Elle parle comme ça et elle dit que des conneries. Elle dit jamais quelque chose d'intelligent.
2: Ah.
3: Vas-y.
2: Mais je sais pas le faire.
9: Si, dire quelque chose de pas intelligent, tu
3: peux. Non,
2: ouais,
3: fais le malin, toi. Fais le malin, toi. Viens, c'est Mbaboué.
9: Oh merde.
3: Salut Laurel.
9: Salut Harding.
3: Et il prend l'accent, tout, il y a tout.
9: Salut Laurel, comment
3: salut
9: ça
3: Hardy,
9: va?
8: Ça va bien, toi?
3: Wesh, wesh.
10: Le pas dedans, c'est tout.
3: Ah, quel nul, celui-là. Non. C'est grave, c'est quand
9: ça
3: même
9: fait
3: grave.
9: Tout mon charme.
3: Ah là là là là là là là là. Quoique, dans Rigo, t'as été par contre, dans Kersoson, t'as été... En plus, on a donné à Rigo celui qui est censé avoir le plus de réparties.
7: Bah ouais, mais bon...
10: Bah ouais, mais fallait bien que j'en laisse aux autres.
3: Ah ouais, là, t'as tout laissé, même. T'as laissé une très grosse part. En fin de compte, ça va être le melon, ça va être les gros melons, ça va être Philippe Bouvard et Castelli, les deux. Ça va donner toujours, on va être comme des porcs, on va être transpirés avec Filda, les deux, là. Ouais. Parce que dans les grosses têtes, des fois, ils parlent pas. Enfin, ils essaient pas toujours de trouver des solutions. Hein. Des fois, ils parlent d'autres choses. Hein. Ils taquinent un peu. Il va falloir peaufiner, les gars. Il va falloir surprendre le public parce que sinon, ils vont aller de nouveau sur RTL pour écouter les vraies grosses têtes. Hein. Quand tu t'arrêtes tout à l'heure du courrier, Fildar, t'avais tout terminé parce que j'ai l'impression qu'en fin de compte, on n'a pas tout fait. Si,
14: on a tout fait. J'ai seulement reçu une lettre aussi d'un mec en prison encore qui voudrait de la correspondance. Donc, il s'appelle Idir. Il a 24 ans. Je suis d'origine kabyle. J'habite dans la banlieue de Charleville-Mézières.
3: Ouais.
14: Je suis actuellement en détention dans le sud de l'Aube. C'est-à-dire qu'il est, en fait, il est dans une prison à côté de chez moi.
3: Ouais.
14: J'imagine que tu veux savoir ce qui m'a mené derrière ces hauts murs. Eh bien, disons que la cigale ayant flambé tout l'été se trouva bien cramée lorsqu'elle voulut alléger un certain écureuil. Donc, à mon avis, il a voulu braquer une caisse d'épargne.
3: Ouais.
14: Et donc il s'est fait choper. Et donc, si vous voulez correspondre avec lui, il se décrit, bien sûr.
3: Les filles, écoutez bien, ça peut peut-être vous exciter.
14: Donc, célibataire endurci, mesurant 1m74 pour 75 kilos, les yeux bruns en amande, les cheveux auburn, court avec un corps d'athlète, et une grande envie de faire la fête.
3: Ouais.
14: Donc, il laisse son adresse au standard parce qu'il veut pas qu'on la dise à l'antenne.
3: Voilà.
14: Mon avis, c'est chez lui vraiment personnellement.
3: Donc, très bien. Bon, on en profite pour passer un petit coucou à tous ceux qui sont dans les onzons et qui nous écoutent extrêmement nombreux. On peut pas les appeler, c'est impossible. Hein.
14: Non.
3: Il y a pas un numéro. On peut passer un petit message.
14: Non.
3: Parce que ce qui serait bien, c'est que ceux qui sont aux onzons et qui nous envoient du courrier, on peut rappeler l'adresse d'ailleurs au passage, Fun Radio, 20 rue Bayard, 75 008 à Paris. C'est vous nous donniez le numéro administratif de la zone dans laquelle vous vous trouvez, puis on peut essayer d'appeler, puis essayer de rentrer en contact avec vous, et même si on le sait pas, de vous passer un petit message.
14: Ouais.
3: À moins que ça craigne, l'autre récupérer la petite photo.
14: Ouais, le cul.
3: Ah, le cul, ouais.
15: Pour toi, je l'ai récupéré.
3: Apolline,
15: on va la mettre sur ton pêle-mêle dans ton bureau.
3: Bon.
15: Avec toutes les autres fesses et.
3: On même pas des.
14: C'est immonde.
15: Le quoi, c'est immonde.
3: Vous me l'appelez, elle, ou.
16: Ah, bah, demande au standard.
17: On bah, donne-moi le numéro, Coco.
3: On peut pas l'appeler là,
14: vous une petite abusez, là. Ça doit être là le numéro, il doit être de ton côté.
3: Non.
16: C'est
3: non.
16: Qui c'est Émilie.
3: Et comment elle s'appelait Émilie, ouais.
16: Émilie.
3: Ouais. J'ai la photo, quoi, j'ai encore le.
14: Ouais, certainement, ouais.
3: Non.
14: À moins que ce soit Manu.
18: Ça m'étonnerait.
3: Moi, je l'ai pas en tout cas. Hein. C'est une photo qu'on avait envoyée. Attends. Non, ça c'est l'américaine dont on n'a plus de nouvelles du tout d'ailleurs. Au passage, là c'est terminé.
16: Ah, si, ça se trouve,
3: je m'appelle Nicole et
16: ah,
3: tout ça.
16: Il est possible qu'on ait des nouvelles, mais.
3: Parce qu'elle, c'est la bombe par excellence.
16: Comme on ne peut pas aller les récupérer, les nouvelles.
3: Peut-être qu'il y aura une photo de toi, Pauline, que je puisse la mettre avec les autres, là, avec Gérard et tout ça, et avec
15: mais
3: Vincent de
15: Bulle. Il y en a une de photo de moi, Chris, prise sur Internet.
16: Je vais voir,
3: Ah bon
16: D'ailleurs, je voulais
3: pas. Elle doit pas être. Enfin, elle est rouge.
15: Ah ouais, c'est Rigo qui l'a pris.
3: Non, c'est pas ça. C'est parce que tu as les yeux rouges.
15: Ouais, bah écoute.
3: Voilà.
15: Je
3: et moi, en échange, je te donne la mienne et tout.
15: Ouais, surtout qu'elle est géniale, celle-là. Elle est top.
3: Elle est top, hein.
15: Ah ouais, il était quelle heure? 6h du mat?
3: Je sais pas, ouais. Pourquoi je suis cassé là? J'ai l'air cassé?
15: Ouais, t'as vraiment l'air cassé.
3: Ah bon? Non, ça va.
15: Dans la gueule, t'as les yeux explosés.
3: Oh non.
15: Non, franchement.
3: Bon, arrête de conne.
15: Oh, ça va.
3: Peut-être un peu fumé, mais voilà.
15: Un petit peu.
3: Tu vois une photo de moi, regarde, voilà. C'est ça. C'est à ça que je ressens ma
15: gère.
3: C'est Gérard, je connais, hein, tout ça. Bon, on va nous montrer à Pauline là. Je me dis qu'un jour, je viens dimanche, je suis fatigué avec vous, c'est fini, je suis mort. Hein. On met plus de musique que de tchatch là. Hein.
14: Attends, je suis en train de chercher justement le truc des midi là.
3: Parce qu'à la longue, si on met pas de disque et qu'on veut faire un nouveau concept et qu'on veut déconner, il va falloir combler, il va falloir me raconter des choses. Hein. S'il va falloir que je vous tire les verres du nez à chaque fois, ou alors je vais faire une soirée avec. Juste avec Fildar.
14: Ouais, mais ça
3: je vais vous mettre en vacances le dimanche, vous, parce que j'ai l'impression que je vais perdre mon temps là. Je vous préviens tout de suite, hein, je vais vous mettre la barre assez haute. Hein. Là, c'est la première, on est gentil, c'est un premier rendez-vous. C'est quoi ça?
17: C'est la photo
15: c'est
17: du
15: les
17: cul.
15: Fesses, ouais.
14: Mais ça, il en veut plus, vous laissez tomber. Hein.
15: Oh non, t'es nul.
3: Regarde, j'ai fait en plein milieu de l'arrêt du cul.
15: Une pour toi, une pour Fildar.
3: Voilà, une en plein milieu de l'arrêt du cul, quoi.
14: Pas,
3: bah, montre-nous une photo de ton cul, et puis voilà, hein, Pauline.
15: Et tu vas en faire quoi? Tu vas la déchirer en deux?
3: Je la mettrai dans mon portefeuille.
19: Ouais.
15: Wow.
19: Une dans chaque poche.
15: Côté ouais, une dans chaque poche.
3: Oh là là, on peut rigoler un peu. Ouais. Bon alors, qu'est-ce que t'as à me dire, Fildar, là? Il me reste une minute.
14: Bah moi, ce week-end, j'ai acheté Canal+. Donc j'ai regardé le
3: attends,
14: combat.
3: Je vais pas te demander de m'enregistrer des trucs. Il y a plein de trucs. Souvent,
14: si
3: il y a des reportages sur les animaux. En plus, souvent, on sait,
14: ouais,
3: des fois sur,
14: ouais,
3: sur les... La dernière fois, il y en avait un qui était d'enfer. C'est sur les serpents, sur les croates, là, les...
14: Ah, les cobras.
3: Les cobras.
15: Les crotales.
14: Ah, les crotales, ah oui, d'accord.
3: Ouais, non, les serpents, les trucs à queue.
14: Ouais, les trucs qui piquent, quoi.
3: Ouais, les trucs qui piquent.
14: Donc si tu veux, et j'ai regardé le combat Tyson avec le buffle, là je sais plus comment il s'appelle.
3: Et alors ça donnait quoi, qui a gagné?
14: Bah c'est Tyson à la 5e reprise, mais c'était un combat
3: truqué.
14: Non, pas truqué, mais non. On sent que le Tyson c'est plus le Tyson des moins années 90,
3: moins combatif qu'avant.
14: Ouais, et en fait il l'a eu sur un seul coup de poing parce que l'autre s'est fait surprendre, et comme il est un punch d'enfer, ben il l'a niqué. Ouais. En un coup.
3: Et t'as regardé ça, c'était à quelle heure? Ça a été diffusé, ça c'était dans la nuit là.
14: Non, c'était à 5h, mais ils l'ont diffusé à midi. Donc j'ai regardé les meilleurs moments, c'était les meilleurs moments, et donc on a vu.
3: Ah mais ça faut le vivre en direct, ça faut profiter de Canal pour le vivre en live. Non mais c'est vrai, il faut se forcer à se lever des grands événements comme ça ou des finales de NBA et tout, si tu le vis en live, en direct, ça c'est fabuleux. Oh là là, t'es belle.
18: Moi je voulais savoir si t'avais maté le coffret South Park.
14: Non, j'ai pas eu le temps, j'ai maté Apolline toute la soirée, mais... Okay. Non, j'ai regardé...
18: J'ai
3: un cadeau pour toi, j'ai déjà regardé le 1, je te
18: file. Oh,
3: fais
18: c'est fort.
3: Ah ouais, mais moi,
18: t'es grandiose,
3: moi.
18: Chef.
3: Moi je fais pas que parler, moi, t'attends pas que ça avance. Si j'attends qu'on me demande, tu vois, moi je fais les questions et les réponses, tu vois, Apolline, c'est comme ça, ça travaille avec moi.
20: Attends, c'est sous-titré ce truc-là?
3: C'est en français.
18: C'est en français.
3: Et alors, d'ailleurs, on profite, parce que moi je voulais acheter le VO, je me suis gouré, parce que j'avais vu en VO sur... Eh ben non, vous allez être surpris. En version française, ça donne grave.
14: Ouais, je l'ai vu.
3: Moi, je l'ai vu en version française, South Park, alors que vraiment en VO, c'est très bien. Mais en version française, tu verras, les voix ne sont pas du tout décevantes par rapport au VO. Et je connaissais un petit peu, mais sans plus. Là, il y a deux dessins animés. Il y a un coffret donc qui est sorti. Il y a volume 1, 2 et 3. Sur chaque cassette, il y en a deux. Mais c'est génial. Vraiment, là, j'ai regardé la 1 et la 2. C'est, il y en a un qui se fait prendre par des extraterrestres et qu'on lui fout une sonde dans le cul. Et donc, ce qui fait qu'il a, à chaque fois qu'il pète et tout, ça fait de la fumée. Enfin, ça crache et tout. C'est très, très fort.
18: Excellent.
3: Apolline, je te montre toi en privé.
20: Ok, ça marche.
3: Ça fait beaucoup de trucs qu'on doit te montrer en privé, toi.
18: Cartman a une sonde anale.
3: Ouais, exactement, ouais. C'est un peu ça. Ouais. On a un magnétoscope, non, on va mettre du
20: c'est
3: son.
20: Mais
3: ça.
20: Ouais.
3: Allez, on va caler, on va revenir dans un instant. Les gars,
14: ouais.
3: Ouais. On va revenir, on va se mettre un petit disque. On va se mettre un petit disque après quand même. On fait une petite pause de temps en temps. Alors attention, qu'est-ce qu'on pourrait se mettre? Ça vous dit de la soul de Rolling Scratching Machin Saturday? Ouais.
20: Non.
14: Ça me dit grave.
3: Quoi?
14: Je sais pas ce que c'est, mais.
3: Qu'est-ce que tu veux, Apolline?
20: Je sais pas, un truc plus.
18: Elle veut une sonde dans le cul, comme.
20: Oh, ça va.
18: Bah alors.
3: Non, mais qu'est-ce que tu veux, Apolline?
20: Mais je sais pas, t'as quoi?
3: Bah
20: ouais, mais je vais te dire un truc, putain, tu vas bien, je n'ai pas, on n'est pas la FNAC.
3: Non, mais quel
20: ici,
3: type de musique alors
20: Un truc. Ouais, bon, parfait, non. C'est génial.
3: Eh bah, c'est parfait alors. Mmh.
14: Eh bah, ça arrive.
3: Eh bah, voilà, c'est ce qui est prévu tout à l'heure, Apolline, rien que pour toi, bébé, plus spécial dédicace. Donc, les De La Soul, comme quoi t'as ton mot à dire. 0803-08-5000, faut me dire ce que tu veux. Moi, je peux pas me permettre de.
20: Non, mais je te l'ai dit 10 fois et t'as pas été fichu de le ramener.
3: Ah non, mais ça, c'est un truc qu'on écoute à la maison.
20: Ah oui, ok. Moi, comme ça marche.
3: Je sais même pas de quoi me parle.
20: Oh, oui.
3: C'est quoi?
20: Arrête de me regarder. Mais avec c'est tes quoi déjà bleus.
3: C'est Renaud.
20: Quoi,
3: c'est quoi?
20: Mais Renault. Non, c'est pas Renault.
18: Marchand de cailloux.
3: Arrache ta spise. Je sais pas, mais de quoi? C'est quoi?
20: Mais
3: c'est
20: si,
3: quoi
20: le truc Lorena McKenna.
3: Ah ouais, non, mais ça, c'est un truc entre nous. C'est un truc qu'on va
20: mais
3: pas
20: non,
3: mettre
20: mais
3: ça.
20: Tu... Mais si, mais au contraire.
3: En privé.
20: Au contraire.
3: Non, puis il y a Balade Nocturne qui arrive dans moins d'un quart d'heure, les enfants. Donc j'ai failli envoyer la pub locale au départ satellite. Top satellite.
18: Top satellite. En route TPS.
3: Il y a trop de boutons sur cette console, je vais me planter. De La Soul à venir, et puis on vous fera écouter un petit peu ce qui est South Park pour ceux qui ne connaissent pas sur Canal+. Bon, donc on a un monsieur Canal+ ici. Mmh. Ah, ça va être chaud.
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22: Donc voilà, donc bon, c'est pas de leur faute, et puis toi t'aurais pu faire aussi un petit peu attention.
3: Ouais, je sais,
22: au numéro qui était diffusé.
3: Mais sauf que je connaissais pas ton numéro par cœur, donc j'ai pas fait attention du tout. Mais c'est passé quoi? Parce que moi j'étais dans la voiture, j'ai pas entendu en fait. Qu'est-ce qui s'est passé? C'est vrai, ouais, c'était quoi déjà pour rappeler aux auditeurs qui n'étaient pas là, Gérard?
22: C'était mardi, comme c'était la Saint-Gérard. Et qu'il y en a un qui s'était fait passer pour moi et qui avait diffusé mon numéro à l'antenne. Et
3: ah oui, oh là
22: bombardé
3: là.
22: De numéros.
3: T'as été bombardé quand même?
22: Ben ouais, et de manière, ce numéro-là, de manière, c'est même plus la peine d'appeler. Ils peuvent faire ce qu'ils veulent.
3: Voilà, exactement.
22: Donc, ils se démerdent. Par contre, je vais m'en prendre après ton petit connard de DJ Maxime.
3: Ouais.
22: Parce que pour moi, c'est un petit con.
3: On va l'appeler tout de suite, DJ Maxime, si c'est faisable. Et d'abord, juste, quand même, pour que ça soit bien clair, que les auditeurs se disent bien que c'est une grande famille, le Star System. Est-ce que Manu accepte les excuses de Gérard?
23: Bien sûr, mon GG.
3: Bon, oui. Bon, comme c'est mignon. Oh là là.
22: Par contre, il y a encore autre chose qu'on voudrait dire, qu'on commence à en avoir ras-le-bol. C'est que quand j'ai pris le courrier l'autre fois, on a reçu quand même un petit courrier anonyme, une menace de mort. Alors je voudrais que ces menaces de mort...
1: Oh oui, non mais là c'est du courrier anonyme quand même. J'espère pas qu'il y ait des gens... Non mais bien sûr, personne ne souhaite ta mort. Attends,
22: c'est... Non mais c'est pas, ça m'était pas adressé, ça s'était adressé pour ta bibi qui voudrait que tu lui fasses Sodomane ce soir.
1: D'accord, ok, je vais lui faire Sodomane ce soir. Mais Sodomane justement, il y a son agenda, Punisher, hein. Punisher, Sodomane, c'est un peu les mêmes, hein. Ouais. C'est les mêmes personnages. Hein.
22: Ouais, ouais mais... Il voudrait, elle voudrait que Sodomane lui fasse, que Punisher lui fasse Sodomane.
1: D'accord, mais Punisher et Sodomane, ce sont les mêmes personnages. Sachez que quand vous êtes dans l'agenda de Punisher, les filles, vous êtes dans l'agenda obligatoirement de Sodomane. Et Punisher est là pour punir les filles. Donc vous laissez votre numéro de téléphone et Sodomane peut appeler à n'importe quel moment au Punisher pour vous punir ou alors pour vous sodomiser. Hein,
22: voilà.
1: On est bien d'accord. Mais toujours dans le cadre du deuxième degré, dans l'humour, dans le Saint-Esprit, amen. Alors Gérard, donc Anka et Manu ont accepté tes excuses et nous avons en direct live notre ami DJ Maxime.
4: C'est DJ Maxime là. Qu'est-ce que t'as à me dire, sale connard, tous des gros mots, tu me tricules ces bras, t'es bien en enculé, Gérard.
22: Mais toi t'es bien pisoté.
4: Et même ta femme, elle pue ta femme.
22: Elle a quatre. Eh, attends, et la tienne, tu sais c'est quoi? C'est une grosse salope.
1: Ouais,
22: la tienne, toi, t'es un gros salaud.
4: T'es un gros PD.
1: Non, non, mais c'est bon, alors je pensais que vous alliez dialoguer, moi je pensais pas que c'était
22: alors, DJ Maxime, un conseil que je te donne.
4: Oui.
22: Arrête de parler de moi à l'antenne, parce que sinon...
4: Toi, t'as un gros con, parce que je t'ai jamais aimé.
22: Je vais te faire une tête au carré, mais tu vas pas t'y...
4: Je t'ai jamais aimé, parce que t'es...
22: Alors, tu vas
1: faire... Attendez, on se calme.
22: Conseil que je te donne, tu es Maxime.
1: Non, attendez, vous parlez tous les deux en même temps. Alors, chacun à votre tour. Gérard, d'abord...
4: Arrête de chercher la merde, Gérard.
1: Bon, attends, non, arrêtez. DJ Maxime, calme-toi, laisse parler Gérard. Ça commence très fort ce soir. Vas-y, calmons-nous.
4: Oui.
1: Alors, vas-y, Gérard, qu'est-ce que tu as à dire?
22: Alors, j'ai à lui dire que quand il passe à l'antenne pour faire ses trucs, là, hein, il a pas besoin de dire « Ouais, Gérard, c'est un gros con comme il a été dit hier. » Parce que je vais te dire une chose, DJ Maxime, que quand je suis à l'antenne, je ne t'insulte pas. Alors, t'es pressé de... t'es prié de respecter la vie privée des autres. D'accord? Moi, je ne t'insulte pas. Alors, si tu veux que je t'insulte,
4: toi, t'es un gros con.
22: Il n'y a pas de problème. Alors, tu me laisses finir, s'il te plaît. D'accord?
4: Je sais que t'es un gros con, tu cherches toujours la merde.
22: Et toi, t'es un gros, t'es en train de se branler.
1: On se calme. Sinon,
4: je vais tirer ta crampe, t'es un puceau.
22: Oh, attends, je suis un puceau, non, mais attends, toi, t'es un jeune
4: puceau. En plus,
22: c'est un mec de nous faire croire qui baisse n'importe qui.
1: Attendez, non, on se calme, parce que là, bon, attendez, là, on va se calmer, sinon, j'étais obligé d'évacuer tout le monde, j'étais obligé d'évacuer la salle, hein. Pourquoi DJ Maxime, tu en veux à Gérard?
4: Parce qu'il dit des conneries sur Raymondo, il me dit ça l'enculé et tout.
1: Mais il a jamais dit ça, Gérard, t'as déjà dit ça?
4: Parce que je l'ai jamais aimé, Gérard.
22: Attends, et dans ces cas-là, au lieu de te branler, là, t'es en train de te branler,
1: il a raccroché, on va rappeler, parce qu'apparemment, il est tellement énervé qu'il monte trop la voix et du coup, ça coupe. Alors, c'est vrai que je comprends pas pourquoi DJ Maxime en a autant envers toi, Gérard, hein.
22: Mais attends, c'est lui qui se défile dans sa tête, là, ou quoi?
1: C'est incompréhensible.
22: Attends, celui qui dit que j'insulte alors que c'est...
1: Je sais, ouais, c'est incompréhensible.
22: Non, mais il est complètement taré, ce mec.
1: C'est incompréhensible, je suis tout à fait d'accord avec toi. On rappelle DJ Maxime, c'est en train de sonner, vous le mettez directement en l'air, qu'est-ce qu'il y a? Ça ne fonctionne plus, Manu?
5: Ouais, c'est sa messagerie, mais on va essayer les autres...
1: D'accord, parce qu'on a d'autres numéros de téléphone. Je ne comprends pas pourquoi il en veut autant, pourquoi il t'en veut autant, je comprends pas.
22: Moi non plus, hein.
1: C'est démentiel. Tu en vas accueillir en même temps Yann, t'es avec nous, t'as 15 ans, t'es de Limoges, salut Yann.
6: Salut Max,
1: bon, tu connais...
6: le grand maître du Star System.
1: Ah, voilà qui fait plaisir mon petit Yann.
6: Ah, tu m'étonnes.
1: Qu'est-ce que je voulais dire? Tu connais Gérard, j'imagine.
6: Bah, c'est
1: bon, clair. Tu connais DJ Maxime.
6: Aussi.
1: Bon, ça serait quand même bien qu'ils s'entendent bien tous les deux.
6: Plutôt, ouais.
1: Alors comment ça se fait? Comment t'expliques ça toi Yann, de l'autre côté de la radio en tant que jeune auditeur?
6: Bah, à mon avis, entre Gérard qui a une grande gueule et DJ Maxime qui sait pas... retenir ses mots, c'est sûr qu'à un moment, ça peut foirer, quoi.
1: Ouais, c'est dangereux. Toi, t'as pas de conseils particuliers à donner, Yann, à ces deux luberlus?
6: Faudrait que DJ Maxime, il ferme sa gueule quelques fois, et puis Gérard, pareil. Hein,
1: alors, est-ce qu'on peut récupérer DJ Maxime?
5: Non, j'y arrive pas, ça.
1: Bon, pendant ce temps-là aussi, je rappelle que comme Fildar est dans le studio et qu'il a en ce moment devant lui l'écran internet avec le clavier...
5: Justement, ça tombe bien, il y a Doug D qui dit...
0: Putain, un petit sondage, vous êtes pour qui, Gérard ou DJ Maxime? Donc vous dites Gérard ou DJ Maxime, lui voilà. Doudji, il est pour Gérard déjà.
1: D'accord, donc on peut donner l'adresse, tiens, si on veut aller sur le site internet. Si vous avez
0: oui, c'est sur le tchan de Fun Radio.
1: D'accord, donc irc.funradio.fr, c'est ça?
0: Ouais, sur le tchan.
1: Bon, c'est ça, Anka, ou pas?
0: C'est ça, tu t'y connais, toi?
20: C'est ça ou c'est cool.org.
1: D'accord, très bien. Voilà. On a récupéré, Yann, on a récupéré DJ Maxime, t'étais où?
11: C'est parce que j'étais sur un mauvais bouton.
1: D'accord.
11: J'étais en train de baiser, là. J'étais en train de tirer ma crampe
1: ouais,
11: en ce moment.
1: Ouais, bien sûr, j'en doute pas un seul instant, ouais.
11: Dans la pièce, c'est un gros PD.
1: Pardon?
11: Je lance un gros PD.
1: Alors, qu'est-ce qu'il faut?
11: Alors, je veux te dire une chose, que le gros PD, tu sais ce qu'il te dit? T'es une fille de pute.
1: Oh non, ouais.
11: Toi, t'es un fils de pute.
1: Ah non, c'est bon, stop! Stop. Non, j'appuie sur le buzzer. Stop, terminé.
11: Ouais, Max.
1: Oui.
11: Je veux dire, quand il dit à l'antenne, il sait croire, il ne sait rien dire. De toute façon, il dit rien à l'antenne, il est nul à l'antenne, il ne voit rien.
1: Bon. Alors, on va arrêter là, parce que là, vous vous insultez, ça ne sert à rien. Donc, on va stopper là pour ce soir. DJ Maxime, bon, donc Gérard, tu as passé ton coup de gueule contre DJ Maxime. Il n'y a aucun dialogue qui peut s'installer entre vous deux pour le moment.
11: Donc, ouais, il n'y en aura jamais.
1: Ça va être difficile.
11: Il n'y en aura jamais, parce que je veux dire une chose, que quand il arrêtera de dire des conneries sur moi, dans ce cas-là...
1: Des conneries.
11: Je peux dire, le jeudi, ils vont rien à l'antenne. Non, attends, mais toi, tu vas rien à l'antenne.
1: Stop, je vais t'appuyer sur le buzzer comme un fou furieux. Vous discutez, vous ne dialoguez pas, vous parlez tous les deux l'un sur l'autre, on ne comprend rien et c'est dommage car vous avez probablement des choses très intéressantes à nous dire. Et tous les gens qui sont de l'autre côté de la radio sont en train de se demander qu'est-ce qui se passe. Il y a des gens, des grandes personnalités de cette émission. Gérard, tu en fais partie. Maxime, tu en fais partie. Ces gens-là espèrent qu'un jour vous allez devenir des grands amis et qu'on pourra réunir tout ce beau monde dans un studio de radio. Mais comment faire? Parce que vous n'arrêtez pas de vous taper dessus. Bon, que vous vous traitiez de fils de pute, c'est amical. Mais quand même, attention au débordement, parce que de fils de pute, on en arrive à crétin, de crétin, c'est à chapelle hippopète, en douille, tu m'embêtes, imbécile, tu vois, ça peut aller très très loin dans la vulgarité.
11: Et en plus, je peux dire un truc,
1: mais... Oui.
11: Sans surgérer, parce que là, ces débats, ils vont rien, parce que c'est toujours la même connerie, raccroche au nez aux gens, sans raison.
1: Mais il a des raisons, Gérard, quand tu raccroches au nez des gens dans tes débats, c'est que t'as des raisons.
11: Ben oui, mais attends, mais lui...
12: Ça me plaît pas du tout.
11: Attends, Gigi Maxime, moi j'ai demandé une chose.
1: Gigi,
11: parce que là, depuis le temps que t'es en train de...
12: Là, tu démires mon nom comme il faut, Gérard.
1: Bon, attends, laisse-le parler, vas-y, Gérard.
11: Hein? Quand tu t'as mis à demander aux nanas de leur laisser des messages crus, tu crois que les nanas vont se machiner pour toi? Mais tu rêves, là.
12: Et moi, j'ai une copine,
11: mais attends, salut, mais moi aussi, j'ai une copine, c'est pas...
12: Je peux te dire, tu vas même pas au cul, toi.
11: Attends, c'est bon.
1: On arrête là pour ce soir. Peut-être que DJ Maxime, on te retrouvera plus tard dans la nuit.
11: Plus tard dans la nuit pour faire les prix de...
1: D'accord. Alors il y a un vote. Alors écoutez, Gérard et Maxime, on a eu fait un vote donc sur internet, j'espère que vous êtes nombreux. Et donc Phil Dar va nous dire qu'est-ce que ça a donné.
13: Bah c'est kiff-kiff, hein, 50-50, hein, une ex sont pour Gérard, genre comme Dunkerman, il y a le petit Alain aussi qui est pour Gérard, il y a Xoko qui est pour... Ah non, Maxime, c'est un naze. Donc Xoko est aussi pour Gérard. Il y en a qui sont pour Maxime, donc c'est 50-50.
1: D'accord.
13: Et il y a le petit Lalin qui finit en disant ce qui serait bien, tant que je retrouve, c'est que Gérard et DJ Maxime soient les meilleurs amis du monde.
1: Eh ben voilà, qui nous ferait bien plaisir.
11: Ça serait bien, on fait la paix, on se dit plus des conneries dernières mode d'eau.
1: Oh bah alors ça c'est bon, alors là j'applaudis, là on applaudit tous dans le studio. Ah bah ça fait plaisir Gérard. Gérard est très bon esprit ce soir et j'ai l'impression que DJ Maxime a décidé de mettre un petit peu d'eau dans son vin. Donc est-ce qu'il est possible maintenant et en direct que Gérard, tu te forces, mais même si c'est de l'imagination, tu fais 10 secondes où tu mets DJ Maxime en valeur.
11: D'accord.
1: Et après on fera DJ Maxime avec Gérard. Alors Gérard, tu démarres, vas-y.
11: Non mais il fait comme...
1: Non, je te demande. Pendant 10 secondes, tu fais comme si tu voulais faire des éloges à DJ Maxime. Pendant 10 secondes, vas-y, top.
11: Ben même, moi de manière, j'ai rien à lui dire, c'est lui qui m'a provoqué.
1: Non mais là, attends, là t'es idiot quoi, je te demande si c'est possible, on fait semblant.
11: Mais là, tu vois rien.
1: Mais non, voilà, Maxime, bon allez, Gérard.
22: Il non, va la fermer, mais stop, ça
1: compte. Dans un sens, il a raison. Je te demande de faire un truc que tu comprends pas. Alors, on va faire l'inverse. DJ Maxime, est-ce que pendant 10 secondes, tu peux faire des éloges sur Gérard?
22: Moi, je pense qu'il est bien. Il fait des trucs bien. Il faut pas qu'il a cochonné. Je peux dire qu'il est sympa.
1: Voilà. Alors, Gérard, est-ce que tu peux faire pareil, même si c'est semblant? Vas-y.
22: Ouais, moi, quand je l'écoute, ça me fait délirer, c'est tout.
1: Voilà, ça fait plaisir. Et ben, c'est
22: ça
1: sur
22: fait
1: ces...
22: plaisir, et ben... faudrait qu'on fasse la paix.
1: Et c'est sur ces belles paroles que nous allons vous quitter tous les deux. Gérard, on te retrouve, nous, jeudi.
22: Et DJ Maxime, on le retrouve.
1: Oui, attends, justement. Alors d'abord, Gérard, on te retrouve jeudi, c'est ça?
22: Voilà.
1: Pour un débat qui portera sur les catastrophes.
22: Voilà.
1: Donc on parlera de choses très sérieuses. Donc comme tu l'as dit, pas sérieux, s'abstenir.
22: Voilà.
1: C'est entre minuit et 2h du matin, jeudi.
22: Mm-hmm.
1: Mais tu seras déjà là, dans les studios, à partir de 21h.
22: Ok.
1: Gérard, je t'embrasse, tu embrasses Bibi.
22: Ok, bah l'écoute.
1: Et dis-toi que Punisher ou alors Sodoman peut arriver à n'importe quel moment lors de cette soirée. Suite de la Radio Libre, 32-28 et Guillaume, 18 ans, de Herblay, qui est avec nous. Salut Guillaume.
2: Ouais, salut.
1: Comment ça va? Ça va bien? Je comprends rien de ce que tu nous racontes, ça sature dans tous les sens. Qu'est-ce que tu racontes?
2: J'ai des mollets de vache.
1: Ça, c'est pour notre ami Bruno du Turing de Grande-Bretagne qu'on retrouvera tout à l'heure. Et...
7: Ne le réveille pas.
1: Il est bien prêt. Guillaume.
2: Ouais, salut.
1: Vas-y.
2: Alors, ouais, en fait, j'ai un problème avec une copine que j'ai eue en juillet.
1: Mmh.
2: En fait, c'était une animatrice de colo et en fait, j'essaie de la rappeler depuis et elle répond pas.
1: Alors, raconte. Alors, tu l'as rencontrée donc cet été?
2: Ouais, c'était une animatrice. J'étais animateur et c'était une animatrice.
1: Comme toi, à peu près dans les 18-20 piges?
2: 19 ans, ouais.
1: Ouais, plutôt pas mal.
2: Ouais, plutôt pas mal, ouais.
1: Ouais, t'es un peu à tripoter les châtaignes.
2: Ouais, exactement.
1: Est-ce qu'elle t'a bouffé le gland?
2: Je sais pas.
1: Comment ça, tu sais pas? Comment tu sais pas? T'as, vas-y.
8: Vas-y, balance.
1: Allez, vas-y. T'étais dans la forêt, hein?
2: Non.
8: Elle a fait l'écureuil ou pas?
1: Ah non, mais attends, t'as l'air très coinçon, ça.
8: Ah, vas-y.
2: Non.
1: Est-ce que t'es là à la cueillette de la fougère? Est-ce que
7: c'est
1: t'es
7: mignon?
1: La cueillette de la fougère, tu as dit à l'eau ou pas?
2: Non.
1: Tu l'as allongé un petit peu dans les pissenlits?
2: Non, pas.
7: Rien du tout.
1: Même pas un petit bouclé de coquelicot.
8: Il se lâche bébé, ce soir.
1: Hein,
7: c'est pour ça qu'elle attrape.
2: Non, des petits préliminaires. Tu peux quoi. Ouais.
1: Excuse-moi, Guillaume.
8: Ouais, moi, j'ai là.
2: Lolo, ta gueule, hein.
1: Non, c'est le problème, c'est que c'est Amélie, elle me gonfle. Ouais, voilà, surtout que je lui ai donné quelques petites consignes ce soir et tu dis à l'autre, elle te regarde dans le bureau dans la journée. Ouais, j'ai bien compris ce que tu m'as dit, il n'y a pas de problème. Ça tient juste avant l'émission et une fois que tu retournes à l'émission.
7: Allez,
1: je te jure. Si tu veux claquer une RTT, mais vraiment, je te le dis avec le sourire. C'est bon.
7: Non, mais c'est bon, je prends une semaine de vacances.
8: Non, mais une RTT semaine, ouais. Une RTT semaine.
1: Prends-la, mais la prends pas en même temps qu'on les prend vraiment. Hein. Prends-la avant. Hein.
7: Là,
1: ça fait double.
7: Non, c'est bon.
1: Alors, Guillaume, excuse-nous, on a été perturbé par une voix.
2: Non,
1: je plaisante. Donc, tu nous disais que. Donc, il n'y a rien fait, rien du tout. Même pas sorti avec, même pas copulé, que dalle.
2: Si, je sortais avec, mais ouais, non.
1: Non,
2: elle
1: mais.
2: Pas voulu, quoi.
1: D'accord. Alors,
2: oui,
1: donc, les vacances se terminent. Vous rentrez chacun de votre côté. Toi, t'es à Herblay. C'est où Herblay déjà?
2: Herblay, dans le 95, donc, à côté de Fergie.
1: Ah oui, carrément. C'est en région parisienne. D'accord, ok.
2: Voilà.
1: Et elle est où, cette
2: elle
1: meuf?
2: Elle est du côté d'Anguin.
1: Anguin-les-Bains. Ouais, c'est pas très très loin.
8: Son, c'est à côté.
1: Son prénom?
2: C'est Bérangère.
1: Pardon?
2: Bérangère, comme Bertrand Bébert.
1: Non, je peux pas ce soir, je vois ma meuf Bébert. Je me sinoche avec Bébert. Bérangère, bon bah écoute,
8: ça arrive, hein.
1: On va faire avec, hein, disons que voilà, donc on va faire avec. Quel âge elle a cette demoiselle, cette
2: dame? Elle a 19 ans.
1: Elle a 19 ans, d'accord, ok. Et elle te dit quoi exactement quand tu l'appelles et que...
2: Bah, elle répond pas.
1: Ah bah c'est bon signe. Bah, décidément, en ce moment, on a la cote, hein, avec ça. Il y a que des gens qui veulent reconquérir des gens qui, eux, forcément, ne décrochent plus. C'est une galère en ce moment, c'est quoi, là?
2: Il y a
1: un virus, ou quoi?
2: Quoi?
1: Il y a l'impression qu'il y a un virus qui se balade quelque part en France. Bah, toutes les personnes qui commencent à fréquenter quelqu'un, on a l'impression que dès que l'histoire commence un petit peu à marchoter, ben, il y en a un des deux qui se barre, et puis après, il donne plus signe de vie ou il décroche plus. On a que ça depuis une semaine, c'est hallucinant.
2: Ouais, mais je sais pas.
1: Ton histoire est d'une banalité.
8: Ça nous intéresse.
1: C'est déprimant. En ce moment, là, je vais te dire, franchement, c'est grave, hein, en ce moment.
8: Nul,
1: hein. Ah là là. Et tu la kiffes ou pas? C'est-à-dire que toi, t'as pas eu l'impression d'aller au bout de l'histoire ou tu voudrais justement des explications?
2: Bah, les deux, ouais. Je voulais continuer et puis je voulais savoir pourquoi elle m'avait lâché.
1: Ah, mais c'est pas la même chose.
8: T'es resté combien de temps avec elle?
1: Ouais.
2: Je suis resté deux semaines en tout.
9: Ouais. Écoutez, j'ai un petit avis sur la question.
10: Si tu veux pas lui donner des explications, en fin de compte, si tu veux pas lui donner des explications, si tu veux lui donner, demander des explications, c'est comme si ça s'était mal terminé, que simplement tu veux savoir ce qui s'est passé. Si maintenant tu veux encore la garder, il vaut mieux lui demander plutôt que des explications, lui demander comment ça se fait. Un peu innocent, genre.
3: Gentil,
10: ça,
3: quoi.
10: Qu'est-ce qui se passe depuis un certain temps? J'ai plus de signe de vie, putain, ça me fait chier, qu'est-ce qui se passe, tu vois?
2: Ouais, bah plutôt ça, ouais.
10: Mais si la meuf, tu sais que t'en veux plus, mais que simplement pour
9: là, tu l'enchaînes.
10: Par ego, parce que tu veux savoir exactement ce qui s'est dit, que tu veux des règlements de compte, à ce moment-là, ouais, là, oui, à ce moment-là, tu vas et tu rentres dedans, quoi.
2: Ouais, plutôt le point, ouais.
10: Ouais. Guillaume, on va appeler cette demoiselle.
2: Oui.
10: On va donc appeler Bérangère.
9: Et bébé.
10: On y va, c'est parti. Allez, c'est parti, on l'appelle.
3: Je te jure, il se passe des trucs là. Avec les odeurs et tout, c'est chaud.
10: Ah ouais, là Amélie et les odeurs de Bruno, là, ça fait double.
3: Ah, c'est trop,
10: là,
3: c'est melting pot.
10: Ah ouais, bah, va te remaquiller, tiens, parce que t'as besoin encore là. Ça va prendre une bonne demi-heure.
3: Prends la truelle, elle est dans le bureau.
10: Ah, va faire un pipi d'une demi-heure et te remaquiller. À mon avis, ça fait minuit. Non,
16: parce que... ouais. Ah, bonjour.
3: Bon signe.
16: Ah, belle voix. Que le répondeur était faire du...
10: Elle a une voix qui me dit quelque chose, ta Bérangère. Elle décroche pas apparemment. Hein. Elle décroche pas, Guillaume.
2: Ouais, bah ouais.
10: Bah voilà.
2: On pourra se rappeler plus tard, non ?
10: À mon avis, si elle décroche pas à 23h05, je ne pense pas qu'elle décroche encore plus à minuit et demi. Hein.
2: Ou bien demain, je sais pas.
10: Oui, tout. Mais bon, ceci dit, si tu veux, on peut réessayer un petit peu plus tard. Hein. Ça n'empêche rien, mais une personne qui décroche pas à cette heure-ci décroche encore moins dans une demi-heure.
2: Ouais, ouais, ouais.
10: Enfin bon, moi, je... Personnellement, hein.
2: Oui.
10: Non, mais maintenant... Ouais, ouais. Tu vois ce que je veux dire, c'est pas que je veux éviter le sujet, hein, moins loin de là. Hein. Si je peux te rendre ce service et puis essayer de te la remettre dans le droit chemin et que tu puisses, ce que dans une semaine elle soit dans tes bras définitivement, moi je dis pas non. Hein.
2: Mm-hmm. Bah sinon on peut laisser d'appeler demain dans le début de soirée.
10: Ah bah avec grand plaisir, Guillaume, avec grand plaisir. Donc on fera ça en début d'émission.
2: Ok.
10: À bientôt, bonne bourre.
2: Je voulais te poser une question.
10: Ah bah vas-y. Ah bah Bruno il est là. Bah alors
3: viens Bruno.
10: Tiens viens Bruno. Voilà.
3: Ouais, serre les bras, hop, fais le pingouin. Voilà.
10: Ne bouge pas trop. Allez, vas-y.
2: Je voulais savoir le déo de Bruno.
3: Attends, il t'entend pas encore.
2: Il y a des crottes dans...
3: Non, c'est qu'il est pas installé, tu sais, il prend son temps et tout.
10: Vas-y, alors Bruno,
3: vas-y. Branche le micro, hop.
10: Allez, vas-y.
2: Tu prends quoi comme déo, Bruno ?
17: Quoi ? Comment ?
2: Comme déodorant.
17: Comme déodorant, oh, moi tu sais, je mets du parfum des fois, mais j'en mets pas tout le temps, hein. Moi le déodorant,
10: non.
17: Moi,
10: non.
17: C'est pas ma tasse de thé, hein.
10: Non.
17: Parce qu'après tu sens la cocotte après.
3: Là, tu sens la cocotte morte, quoi.
10: Ouais.
17: Non, il vaut mieux se mettre du bon savon parfumant que de se mettre de je ne sais quoi.
10: Alors lui il prend un savon, si tu veux, mais il se lave pas avec de l'eau. C'est-à-dire qu'il m'en prend deux savons, il se les met sous les bras.
3: Et il serre les bras.
10: En pensant que ça va forcément le laver. D'abord, le déodorant, quand t'es sportif, forcément, ça brûle.
3: Ah, c'est
10: hein,
3: pas bon, ouais.
10: Ça peut brûler, hein. Donc c'est pas forcément toujours bon, parce qu'il y a des fois de l'alcool dedans. Mais, moi, j'ai souvenir, Bruno, par exemple, un bon vieux Antarctique. Un bon vieux parfum Antarctique.
2: Brise Denise de chez Prout aussi.
10: Oui, oui.
17: Bon, du parfum. Antarctique.
10: Non, sérieusement.
17: Oh non. Non, moi, c'est du bon savon. Bon, je me prends une douche avec et puis ça sent bon, hein.
10: Ouais.
17: Faut pas chercher de se mettre du parfum et puis de se parfumer. De toute façon, ça sert à rien parce que quand on se retrouve dans le studio ici, le parfum, ça sert à rien.
3: Quand même, si.
10: Est-ce que, pourquoi tu ne prendrais pas, par exemple, sur Champs-Élysées de chez Citroën?
17: Encore que si c'est du parfum qui coûte terriblement cher dans les 100 balles du parfum. Bon,
10: tu connais ce parfum, non?
17: Non, je le connais pas, non. Mon petit Max.
10: D'accord.
17: Non, mais par contre, oui, mais il faut. Moi, je suis partisan de prendre du bon parfum qui dure longtemps, mais pas du parfum à la gomme.
10: T'as déjà testé un peu parce qu'il y a un truc qui est vachement bon aussi. Ça s'appelle Arc de Triomphe de chez Goodyear.
17: Ah dis donc, à propos de...
10: Non, tu connais pas ces parfums?
17: Non, je les connais pas, mais dans la rue Bayard, avant, oui. Ils faisaient du bon parfum. Pourquoi qu'ils ont rayé le magasin de parfums?
10: Ils ont rayé le magasin.
17: Ah ouais,
3: par contre, si tu veux, Bruno, moi j'ai des sapins de voiture, si tu veux t'en coller un ou deux sous les bras.
10: Eh.
17: Oh mais du parfum de voiture, c'est vraiment du pipi de chat, ça.
10: Ceci dit,
17: ça,
10: tu me dis.
14: Il a plus de poils sur les bras. Il a plus de poils sur les bras.
10: Oh, il en a encore exactement. Quelques autres. On a encore des poils sur les bras. C'est poilu. Ouais, pas ouais, besoin de nous le prouver. Hein, on te croit.
17: Non, ouais, pas la peine de le prouver.
10: Par contre, tu pourrais nous mettre 2-3 petits arbres magiques sous les aisselles.
17: Non, moi je sais qu'est-ce qu'il faut comme parfum. Il faut utiliser du parfum qu'on met dans une prise, dans une maison. Là, c'est du bon parfum. Ça tient.
10: Non, mais il a une très bonne idée là.
3: Mais oui,
10: c'est bon. Ouais. Non, mais c'est vrai que le parfum qu'on utilise généralement pour mettre dans les cabinets, toi, tu te les fous sous les aisselles.
17: Ouais, mais les parfums qu'ils ont dans les magasins, dans les intermarchés, c'est du pipi de chat.
10: Ah ouais, c'est vrai. Ouais. Alors parlons de pipi.
3: Justement, ça tombe bien.
10: Qu'est-ce que t'as fabriqué?
3: Ah, et ça pue l'urine hein, depuis tout à l'heure.
10: Non, c'est pas précisé.
17: Non, mais par contre, mon petit Max, tu sais, moi j'ai fait un essai.
3: Ça a pas marché.
17: T'achètes du parfum qu'on met dans les prises, une petite bouteille, et ça dure longtemps, puis ça sent fort.
10: Hein. Et tu le mets où?
3: Mais sur toi?
10: Tu
3: pètes ça?
17: Partout. Et je vais vraiment en acheter parce que c'est pour le
10: t'en mets où?
17: Partout il faut s'en mettre parce qu'autrement
10: sur le corps
17: partout il faut s'en mettre hein.
10: Sans déconner,
17: ça c'est pire que le gaz. Une fois que tu t'en mets dans un coin en dessous les vêtements, ça ressort par les vêtements et tu sens après.
10: Et qu'est-ce que tu nous disais pour le 16 novembre? Là j'ai un peu peur.
17: Pour le 16 novembre, je vais tâcher de me procurer du parfum, mais pas n'importe quel parfum. Je vais acheter du parfum qu'on met dans une prise, dans une petite bouteille, et puis ça dure longtemps, puis c'est fort ça.
10: tu vas te le mettre sur toi?
17: Ben, il y a intérêt, parce qu'avec les 100 personnes qu'il y aura dans la salle en bas, il y en a au moins une qui va sentir mes odeurs de poulet.
10: Ah là, ça va être chaud.
3: Ah, ça va être chaud.
17: Ah oui, ça va être chaud.
10: Le 16 novembre, mais quand je pense qu'il va pédaler pendant 3 heures avec un vélo d'appartement et qu'on va essayer de le tester au transpirotron, là, ça risque de donner. Ça peut changer un petit peu les.
3: Ah, il y a des choses qu'il faut voir pour le
10: coup. Le parfum, ça peut changer les données là, la machine.
3: C'est clair.
10: La machine va s'enrayer. Elle peut s'emballer, à mon avis.
17: Qu'on prenne pas une douche, bon, ça passe,
10: non,
17: mais qu'on.
10: Non, moi non plus, ça m'arrive 10 fois.
17: Mais
10: hein.
17: qu'on se mette. Je dis qu'on se mette du bon parfum, mais du bon. Alors là, à ce moment-là, qu'est-ce que vous voulez qu'ils sentent? Ils vont pas être à côté puis sentir là. Ils sont mauvais. Mais ils vont pas se poser cette question-là, les gens, ils s'en foutent, hein.
10: Bah oui, bien sûr, je comprends bien. Bah, je suis d'accord, on est tous d'accord. Hein.
3: Ah ouais, moi je suis d'accord.
17: Moi, à mon avis, pour le 16 novembre, je me foutre un parfum, ils vont pas se poser des questions, ils vont pas se demander si j'ai pris une douche ou pas, ils vont pas se poser, puisque de toute façon, ils vont le sentir à 100 mètres, le parfum.
10: Ah là,
3: mais là, t'as mis du reblochon, quand même.
17: Quoique les reblochons, bon, c'est bon, mais enfin, ça sent mauvais quand même. Hein.
10: Ouais.
17: Mais enfin, ça ne veut pas dire.
10: Il
17: nous
10: a mis un petit parfum, genre Place Vendôme de chez France Télécom.
17: je vais tâcher de prendre une douche avant le 16 novembre, quoi.
10: Alors, écoute, si c'est possible, je te cache pas que d'ici là, parce que là, on est le combien aujourd'hui? On est le 27 octobre.
17: Ouais.
10: C'est le 16 novembre l'émission. Si t'avais l'intention de pas prendre une petite douche de chat, là, je serais le pire là.
17: Mais on trouvera bien un moyen. De toute façon,
10: qu'est-ce que c'est en train de nous faire, Bruno? Mais j'espère quand même que tu as pris une petite doudouche d'ici 20 jours.
17: Non, mais je vais être franc avec vous. C'est sûr que si je dors pas à l'hôtel, il n'y a pas de danger que je prenne une douche. Hein. Bon, je peux. Il y a des piscines pour prendre des douches. Bon, certes, c'est vrai.
3: Mais si tu galères, pourquoi tu veux pas en prendre une ici, sérieux?
10: Ce qui est génial, c'est que c'est Manu qui parle et puis il me regarde et il sait même pas qui parle.
17: Ouais, mais enfin, c'est pas une solution quand même. Enfin, bon, c'est possible d'en prendre une, mais
10: ça fait perdre du temps. Hein, pas que ça,
3: c'est naze.
17: Comment il s'appelle le directeur là?
3: Victor.
17: Si ça va pas à ses oreilles, ça peut passer à l'as. Oui, je peux prendre une douche ici.
10: Tu fais ce que tu veux. Tu fais ce que tu veux, t'es un professionnel. C'est pas à toi qu'on va apprendre à pédaler. Tu fais ce que tu veux. Bruno, c'est pas un problème. Non mais on plaisante.
17: Oui, oui, je t'écoute.
10: Tu sais que les gens pensent que t'es un comédien, Bruno. Hein. Ça se trouve, c'est un comédien. Ça se trouve, on est en train de vous faire croire que c'est un mec. Alors que ça se trouve. Et si c'était un comédien, hein? Ben et moi... si tout ceci n'était qu'un scénario, qu'une escroquerie, et que ça serait pas de la real radio, hein, ça se trouve.
17: Moi, je vais vous dire.
10: Le beau gosse, il est beau gosse. Hein.
17: Je vais vous dire une chose. Hein. Je vais vous dire une chose.
10: Il est fort.
17: Qu'on essaye de me.
10: Là, il improvise. Ouais, il sort du texte là.
17: Qu'on essaye de me mettre dans une salle de 800 personnes et vous verrez bien s'il y en a pas un qui va rigoler.
10: Non mais ça c'est
15: Bruno?
10: Ouais.
17: Oui. Oui.
15: Tu m'entends Bruno?
17: Oui, je t'entends.
15: Je voulais savoir quand t'es sur le vélo, comment tu fais pour faire tes besoins? T'as pas le temps, tu roules toi.
10: Ouais.
17: Alors pour faire mes besoins, c'est clair. Moi j'ai pour habitude, moi je suis comme ça. Je prends du savon et de l'eau et je suis propre.
10: Ah ouais, voilà.
15: Après en fait le soir.
17: Non mais ça c'est de toute façon en pleine campagne quand t'as pas de toilettes, eh ben il faut se les inventer les toilettes. Hein.
10: Exactement.
15: Sur ta selle.
17: Comment?
10: Sur la selle. Bah oui, bien sûr, sur la selle.
17: Non mais de toute façon j'ai du linge de rechange alors je me fais jamais avoir.
10: Voilà, Guillaume, on te retrouvera nous demain pour qu'on puisse appeler bien sûr ta copine hein, Bérangère.
15: Ok.
10: Et puis bah merci d'avoir répondu et surtout d'avoir posé quelques questions à Bruno. Et puis bon, évidemment, on n'y est pas encore hein, parce que la radio libre se fait au jour le jour. Mais je crois que vous l'avez bien compris. Hein. Enfin, j'espère que ça sera une grande réussite. Mais le mardi 16 novembre, Guillaume, où que tu sois, quoi que tu fasses, pense-y, note-le, hein, parce que cette soirée, elle va être énorme à mon avis.
15: Ouais, ouais, ouais.
10: Ça risque de peser lourd.
18: Ça peut claquer, hein.
10: Qui es-tu?
19: Ben, je suis une petite chou-fleur mystère et je kiffe pour Pindar.
10: D'accord, ok. D'accord.
19: Et voilà.
10: Un petit poème. Apparemment, il a l'air très content, mais il y a Fildar qui a descendu Manu avec un bruit de silencieux.
19: Un mot?
10: Petite fleur mystère.
19: Non, petite fleur.
10: Comment c'est quoi? Nathalie! Ça va, Nat?
19: Ça va, et toi?
10: J'ai reçu tes photos.
19: Ah. Tu m'as reconnu?
10: Oh bah oui, y a pas de mal, hein.
19: Ah bon?
10: T'arrêtes de boire quand?
19: Comment?
10: Non, je rigole. Oh.
18: C'est pas vrai, dans le bureau.
10: Alors, qui fait en plus? Bon.
19: Oui?
10: Nathalie.
19: Oui.
10: Regarde, petit chauffeur mystère. Alors, comment t'as trouvé les photos, Fildar?
18: Bah,
10: je les ai pas vues, montre-les.
18: Bah, je vais te montrer la mieux.
10: Tiens.
18: Non, elles sont sympas, mais bon, quand même, je suis un petit jeuneau à côté de toi. Hein.
10: Ah, il y a quelque chose. Il y a quelque chose, ouais.
21: On sait pas où.
18: Mais si, je suis derrière, dans les bois, regarde. Il
19: ouais,
18: y a un écureuil au fond.
10: Il y a une photo dans la cuisine.
19: Hein?
10: Une photo dans la cuisine.
19: Oui, voilà.
10: C'est sympa, les fleurs derrière.
19: Ouais, c'est bien. Hein.
10: Non, alors, t'avais un petit poème pour notre ami Fildar.
19: Oui, voilà.
10: Alors, attention, petite musique peut-être?
19: Oh oui, pourquoi pas.
10: On y va.
19: Alors, quand tu m'as parlé au téléphone, ce que cela me procurait, tu ne peux l'imaginer. Tu ne l'entendais sans doute pas, ni même ne le sentais. Enfin, je ne pense pas. Mais de te parler, mon cœur de battre ne cessait. Depuis cela, je ne pense qu'à toi, qu'à tes mains qui me caresseraient, tes mains qui sur mon corps voyageraient.
10: Ah, il dit oui de la tête, il est
19: excité. Depuis cela, je ne rêve que de toi, qu'à mes mains qui te caresseraient, mes mains qui sur ton corps voyageraient.
10: Mais qu'il y avait un fantasme d'une femme adulte.
19: Je sais bien, tu as une copine. D'ailleurs, elle en a de la chance, cette copine.
10: Eh oui.
19: Mais de rêver tout cela, me l'empêcher, tu ne peux pas.
10: C'est vrai. Regarde là, tu l'as fait rire et voilà. Sourire, c'est gagné, c'est dans la poche, fini.
18: Merci les mecs.
10: Oh là là là là là là. Alors, Nathalie, quelque chose d'autre à rajouter ou pas?
19: Oh non, rien de spécial, à part que je peux peut-être venir jeudi soir, si tu veux, prendre un verre.
10: Eh ben, y a pas de problème.
18: Pas.
10: Non, c'est pas possible.
18: Il y a plein de taf, c'est Gérard,
10: c'est bon, on va s'en occuper.
18: C'est la vie, c'est
10: le boulot.
18: Tu veux
10: venir pendant l'émission ou
18: peut-être délégué de tout ce qui concerne Gérard, c'est à moi de tout faire.
10: Tu peux venir pendant l'émission ou avant?
19: On n'a pas.
10: Il dit oui de la tête.
18: Non, le problème c'est.
10: Non, ne dis pas que t'as dit non, tu dis oui de la tête.
18: Je ne dîne pas là.
10: Monsieur, boire un verre vers 9h15, 9h30. C'est envisageable, café d'RTL. Fildar est tout content. Reviens, Fildar, il est escroqué, il est tombé dans les pommes. Il est trop content, il kiffe.
21: Ah, où la corde,
10: à droite.
18: Tu sais qu'il a fait agrandir les.
10: Attends, va pas te suicider.
21: Non,
10: Fildar. Oh.
4: Philippe, descends.
6: Non.
4: Descends du toit.
6: Non.
4: Philippe.
6: Non.
21: Putain, attends, Nathalie.
19: Oui.
21: On a un problème, il y a Philippe qui est monté sur le toit.
19: Oh non.
4: Philippe.
6: Ouais.
4: Fais pas le con.
6: Non, mais j'en ai rien à balle.
21: Mais non.
4: On peut la faire venir à 8h30.
6: Je peux pas, je suis pas là.
4: Fais pas le con, Fildar.
6: Je serai plus là, de toute façon.
4: Nathalie a besoin de toi.
6: C'est terminé.
4: Fildar.
6: Non.
4: Y'a les flics, Fildar.
6: Je m'en fous.
4: T'es cerné, descends.
21: Bon mystère quand même, hein, qu'on l'embrasse très fort. Yasmine, 19 ans, qui est de Paris, va venir avec nous. Salut Yasmine.
23: Super.
19: Bonsoir.
21: N'aurais-tu pas vu mon stylo, Yasmine?
19: Non.
21: Non, il est là, le voilà. Il était sous mes pieds, c'est normal que tu puisses le voir, on était dans le noir. Ma chère Yasmine, avant qu'on parle de ton petit souci ou de je ne sais quoi, on va terminer puisque nous étions dans les photos avec d'autres photos et puis également quelques mots qui m'ont été glissés sur l'internet, des emails qui m'ont été envoyés donc dans ma boîte aux lettres. Mais d'abord, alors on fait quoi d'abord?
24: On va faire les photos, c'est rapide.
21: Alors d'abord les photos, Yasmine, on va t'expliquer. Alors des photos du courrier, c'est Fildar qui s'en occupe. Attention, donc, c'est la rubrique Fildar.
24: Rubrique courrier.
21: Ouais.
24: Magnifique.
21: Allez, ouais, ouais. Vas-y. Alors,
24: donc on commence avec les photos pour Max. Après, il y en a une pour Manu.
21: Ouais. Donc, elle s'appelle Caroline. Elle a... Ouais, truc bien lourd.
24: Vas-y, allez.
21: Elle a tout juste 25 ans. Et elle est chaude comme la braise. Et elle a envoyé une photo où elle est en teuf.
24: Non, elle a l'air minuscule la photo. Qu'est-ce que c'est que ces photos? Yasmine, il m'envoie des photos.
21: Elle est pas grande.
24: C'est deux fois plus petite que des photos d'identité. Qu'est-ce que tu veux
19: choisir ça?
24: Non, c'est un pin, ce truc. C'est
21: mais
24: bon.
21: Tu le mates ça, c'est bon.
24: Voilà,
21: ça va bien avec Nathalie, ça.
24: Alors.
21: Oh là là!
24: On va faire une petite lecture.
21: Allô.
24: Je suis folle de toi.
21: Ouais.
24: Et si tu le souhaites, je veux bien.
21: C'est bon, suivant.
24: C'est bon. Je t'arrive le micro.
21: Oh,
24: vas-y.
21: Je veux bien te sucer devant toute l'équipe avant mon départ.
6: On en a de la chance. Wow.
21: Mais en ce moment, je vais bientôt emménager à Paris.
24: Oui.
21: Dans le 16e.
24: Alors là,
21: viens vite, viens vite.
24: Le problème, c'est que j'ai beaucoup d'acné en ce moment sur le gland.
21: C'est
24: donc
21: pas grave,
24: on verra ça quand l'acné sera passée, ma petite chérie.
21: Et alors, là aussi.
24: La suite du courrier, Yasmine. Donc, encore des photos, encore des photos.
21: Là, c'est deux.
19: Ça n'arrête pas.
24: Ah, ça tombe grave. En ce moment, on est gâté.
21: Ça tombe grave. Donc là, c'est David et Tommy, des Belges, qui nous ont envoyé en fait des photos d'un de leurs profs. Tommy

0: que le roi des cons c'est pas François Pignon comme le dit le film, mais et c'est leur ex-prof Marc qui est complètement je sais pas à côté de ses baskets.
1: Ah bon?
0: Genre ils nous ont laissé des exemples. Pas un taré, mais en fait, il a fait 2-3 conneries, genre...
1: Il a un poil.
0: Voilà, il est en short, là, il a des photos.
1: Mais c'est des photos en vacances prises avec son équipe, avec son école.
0: Je t'explique, Yasmine, donc ce prof en question a été pris en photo par les élèves, et on le voit à poil en train de faire un bain de minuit, un bain d'après-midi à poil. Là, il dort dans un hamac qui doit se casser la gueule, même avec un gros tronc d'arbre, tu sais, les vieux troncs d'arbre, c'est tellement lourd qu'avant ça va se... Putain, là, il est à poil.
2: Il y a un moment, il a les couilles à l'air.
0: Enfin, c'est où il dort, où il est à poil, alors il y a encore pire que ça, il a un bandana sur la tête. Il est assez costaud, hein. Il doit faire dans les 90 kilos, 100 kilos. Il a une guitare de sèche à la main et puis bien entendu, il est à moitié à walpé avec juste une paire de chaussettes et des grosses pompes, tu sais, de randonneur. Et c'est très laid. Et il y en a une autre où il est en train de remonter son froc. Et une autre, oh là là là là là là là, extraordinaire. Alors je t'explique la photo quand même, que vous puissiez bien la comprendre. Le monsieur en question, donc le professeur, est en train de dormir dans le hamac. Il a les bras. Non, mais attends, je t'explique quand même, parce que c'est pas tu imagines. Donc il dort dans un hamac. Oh là là, c'est extraordinaire. Tu te rends compte, Yasmine? Ça, c'est un truc, c'est très très très très rare. Hein. Si un jour vous voyez un homme dormir dans un hamac, prenez-le. C'est extrêmement rare. C'est en voie de disparition. Donc ce qui est intéressant dans cette photo, c'est qu'il dort. Donc bien sûr, il est barbu, il a le bandana sur la tête, il a les bras croisés avec une montre sur le poignet gauche. Il a croisé ses jambes et en croisant ses jambes, on voit tout simplement sa bibite et sa coucougnette gauche. Et donc ça, par contre, c'est assez rigolo. Et par contre, mais il a la classe qu'il a quand même des Converse.
1: Genre, il a un bien sens.
0: Il a quand même des Converse et ça, c'est obligé.
2: La grande classe. Enfin,
1: et donc
2: voilà,
1: il a fait 2-3 conneries, genre il a inondé 3 étages de son immeuble en faisant couler un bain.
2: Là tu parles du professeur. Hein.
1: Voilà, il s'est enfermé dans une classe par ses élèves, il a emprunté un tuteur à un collègue pour couper une bougie. En 30 minutes, il s'était coupé les 3 doigts.
2: Enfin, Saint-Jean-Pierre en liberté, quoi. Saint-Jean-Pierre Sauzère en liberté, quoi.
1: Voilà, c'est un peu ça. Et donc, d'accord, ils ont laissé son numéro de téléphone si on veut l'appeler.
2: Bon, pas forcément, on verra un peu plus tard.
1: Ouais, on verra. On met de côté tous les cas et on garde les photos. Tiens, je te les redonne avec, comme tu puisses les garder. Éventuellement, tu les montres à Yasmine en antenne à la fin, Manouf et à Pauline pour montrer à la petite demoiselle les coucougnettes de ce charmant professeur. Son prénom c'est Denis.
2: Marc.
1: Marc, très bien, on
2: Marc
1: y va.
2: De Belgique.
1: Yasmine, encore pour terminer, encore quelques courriers.
0: Donc la dernière photo pour toi.
1: Yasmine, une dernière photo. Donc tout le monde l'a vu la photo à la radio et tout le monde a craqué. Donc je te laisse quand même faire l'annonce toi-même parce que c'est ça t'est destiné. Ah bah dis donc, pour une fois c'est pas un ton. Alors là, même je dis pas qu'avant j'ai eu que ça, mais là franchement elle est très jolie. Hein. Je t'explique un peu la photo, Yasmine.
3: Ouais.
1: Donc elle a une tenue très sexuelle, plus une position qu'une tenue vestimentaire, parce qu'elle a un maillot de bain de pièce, rouge avec des petits points blancs, enfin des petites feuilles blanches, enfin, peu importe, mais par contre, elle est un petit peu cambrée. Non mais c'est pas ça qui est important, c'est ce qu'elle a remarqué sur le mot, je vais pas tout dire, parce que je vais t'expliquer pourquoi. On ne dit pas ce qu'elle a, elle a un truc, elle a les mains dans une position et elle a une coupe de cheveux un petit peu originale, donc je ne dirai pas plus qu'il faudrait qu'elle se reconnaisse pour bien être sûr que la personne qu'on demandera d'appeler soit bien elle. Max.
3: C'était punk, non?
1: Non mais écoute bien, elle s'appelle, je ne donnerai pas son prénom non plus, et ni le mot de passe qu'elle m'a laissé, mais elle a marqué Max. Prête à tout avec toi, j'ai 23 ans, étudiante parisienne 95C, ça c'est clair, ça on les voit bien, les 95C sont bien présents, hein, c'est des bons obus, folle de toi. Mais dire Apolline, tout pour te plaire, si t'es ok, fais-moi signe, je t'écoute tous les soirs en rêvant de ton sexe.
0: Je recule.
3: Et je suis comme de la braise.
0: Je te fais des signes.
2: Vite, vite, vite.
0: Je te fais des signes. Je vais te faire des signes plus radiophoniques que visuels, écoute.
1: Colasse. Là, ce sont que mes doigts qui tapent contre le micro, mais avec l'explication que je vais dans quelques instants, c'est la coucougnette, c'est la bitasse que je vais pouvoir cogner contre le microphone. Donc, elle se sera, j'espère, reconnue. Elle dit qu'elle écoute tous les soirs. Donc, je rappelle, Max, prête à tout avec toi. J'ai 23 ans, étudiante parisienne, bien sûr, 95C, folle de toi, vire à peau. Tout pour te plaire. Si t'es ok, fais-moi signe. Je t'écoute tous les soirs en rêvant de ton sexe.
3: Voilà.
1: Rappelle maintenant, toi qui te serais reconnu, on a gardé ton prénom dans l'anonymat ainsi qu'un mot de passe qu'elle m'a laissé à la fin et que je ne donnerai pas bien sûr pour pouvoir vérifier la véritable identité de la personne si vous êtes censé vous être reconnu. Voilà ce que je voulais glisser ma petite Yasmine. Alors cette photo, c'est une pire photo, hein.
3: Ah ouais,
1: elle est belle, elle est très jolie, elle a un beau visage.
3: Bon,
1: là, ceci dit, c'est une photo d'été, donc elle est bronzée. Elle a un petit peu de forme très léger, un petit peu de un petit trou. Ouais, par contre.

0: Elle a quelques formes très très légères parce que les bras sont pas forcément très épais. Bon, là, elle met en avant effectivement ses avantages de poitrine, hein, bien qu'il faut être amateur de grosses poitrines, hein, mais bon, n'étant pas contre. J'aime bien perdre dans cet univers et dans ce grand désert, mon petit serpent. Mais alors, qu'est blindé de venin ?
1: Ah, c'est clair. Ah, il y a deux gros sacs à dos derrière.
0: Non, ils sont en dessous parce que c'est trop lourd à porter. J'ai déjà vu un serpent avec une paire de couilles.
1: Oh là là.
0: Mais ça gagnait de connu. Attention, c'est pas du venin qui tue, hein. C'est du venin qui permet de se reproduire. Alors, mademoiselle, si vous vous êtes reconnue, il suffit de venir et puis ensemble, nous pourrons boire un verre. J'avais tout prévu au cas où. Hein, on boit une petite mousse, hein, d'accord,
2: ouais.
0: Qu'est-ce que t'en penses, Yasmine?
2: Ah ouais.
0: Non, je vais boire tout de suite d'ailleurs, tiens.
2: C'est bon?
0: Là, tu me passes les photos de ta...
1: Tu bois comme un porc.
0: Quoi?
1: Tu es en ma meuf, tiens.
0: Attends. Tu sais ce que je vais faire, Yasmine?
2: Oui.
0: Je vais essayer, dès que la demoiselle se sera reconnue, si elle appelle véritablement, je vais organiser une petite rencontre entre moi et la future femme de ma vie, donc
2: voilà.
0: Qui est étudiante, qui a 23 ans, et celle qui est en photo, et la future femme de Phil Lard, Nathalie. Et on fera un petit dîner la soir en tête à tête.
1: Je peux pas être là.
0: Phil Lard, descends. Coupez mon micro exprès pour que ça fasse comme ça. Hilda, descends, arrête tes conneries.
3: Non.
0: Je te dis qu'on dînera ensemble.
3: Non, je
0: ne veux pas. Avec Nathalie. Avec Nathalie.
3: Non, sans elle.
0: C'est le bureau qui parle.
3: Non, il y a la foule de celle.
0: T'es viré. Ah là là là là là, qu'est-ce qu'on peut déconner alors, hein, Yasmine.
4: Yasmine.
0: Ah, il y a encore,
1: c'est pas terminé.
0: Ma Yasmine. Je vais boire un verre encore, t'as, j'ai encore soif. Ouais. Ah, je sais que je bois comme un
1: porc. C'est épais en plus, hein, ce que tu bois.
0: C'est épais, bah oui, c'est large. C'est
1: donc,
0: gros.
1: Et quand même,
0: comme
1: le...
0: ta wife.
1: Il y a bien quand même encore une photo, c'est celle de la copse de Manu. Hein, ah, parce qu'il n'y a pas de raison que tout le monde est neuf sans Manu.
0: Alors, elle est où la photo de Manu?
1: Attends. Oh, elle a disparu, quel dommage.
0: C'est bon, tiens, elle est là.
1: Aïe.
0: Voilà.
1: Donc, elle s'appelle. Comment elle s'appelle, la petite déjà?
0: Non, bon, elle est pas
1: Laetitia. Laetitia.
0: Bah, quel âge, elle a quel âge, Laetitia?
1: 15 ans. 15 ans.
0: Voilà.
1: Hein, c'est bon, ça, 15 ans pour notre petit Manu, elle est bien.
0: J'ai craqué pour Manu.
1: Attends, tu me diras, je préfère 15 ans ça que 35 ans l'autre.
0: Ah, oui, ça, c'est clair.
1: Dans 20 ans, elle sera comme ça.
0: Quoi? Dis pas du mal.
1: Je dis pas du mal, je dis, c'est mes goûts.
0: Hilder!
3: Il a dit du mal de Nathalie!
0: Descends, c'est rien!
3: J'excuse rien!
0: Dis Manu, qui s'excuse, Manu?
3: Manu, excuse-moi! Manu!
0: Phil!
3: Ouais.
0: Je m'excuse, reviens, fais pas de conneries!
3: Dis t'aimes Nathalie comme moi! Dis-le!
0: Nathalie comme toi?
3: Non, dis-le, tu l'aimes comme moi!
0: Dis-le! Un peu!
3: Un peu mon
0: coup,
3: dis que tu l'aimes, Nathalie, je t'aime, saute.
0: Vas-y, saute. Non, ne saute pas. Montez. Kinder, déconne pas.
3: J'ai mal.
0: Yasmine.
2: Oui.
0: Il est tombé, pour l'amour de Nathalie.
2: Oh là là.
0: Reviens.
3: Je pourrais pas la voir jeudi.
0: Allez, t'inquiète pas, on lui demandera de venir mercredi.
3: Mais là, c'est pas grave, elle est à l'accueil.
0: Oh là là, elle est à l'accueil, elle est là.
3: Laissez-moi crever.
0: Elle est rentrée.
3: C'est pas grave.
0: Oh là là là là là là, Yasmine, qu'est-ce qu'on peut déconner ce soir.
2: Ouais.
0: C'était pour une plaisanterie pour les deux fans de Phil Lard, rassurez-vous, il est encore dans les studios.
1: Ouais.
0: Bravo Phil Lard.
2: Bravo Phil Lard.
0: Quel vraiment... du théâtre, hein, du vrai
1: lui,
0: théâtre.
1: Mon costume,
0: hein.
1: C'est de Donald Cardwell.
0: Yasmine, malheureusement, on n'a pas encore terminé le courrier, mais on fait vite, Phil Lard.
1: Ouais, très rapidement.
0: Vas-y, pour terminer vite. Oh là là.
1: C'est pas un truc.
0: Et il s'est passé un truc extraordinaire dans le studio, c'est que Manu, qui est à peu près à 3-4 mètres de Phil Lard,
1: lui a renvoyé la photo en lui jetant, elle est retombée pile poil dans ses mains, elle s'est carrément... Elle est venue mourir dans sa main. Donc, fabuleux, Yasmine, c'est passé un truc extraordinaire.
2: Ah oui.
1: Digne...
4: De Sylvain Miro.
1: Donc en fait, elle t'a écrit un petit poème quand même, hein, pour... Manu, dans ta belle voix, chaque jour je me noie, j'aimerais tant que Cupidon, ce petit ange si mignon, vienne lancer dans nos cœurs deux flèches symboliques qui te rendraient de moi amoureux. Sans aucune critique, ta sensualité fait en moi vibrer, ta voix résonne en moi et percute mon cœur, ce qui fait mon malheur. J'ai envie de te serrer dans mes bras, de te dire tout bas ou bien dans un soupir combien je te désire, je t'aime.
4: Bah, voilà. Lui, ça doit être mignon, hein.
1: Quelque chose à rajouter ou pas, là? Ouais. Est-ce qu'un soir, vous pourrez dire à l'antenne vers 22h30 à Jonathan que je l'aime lui aussi et que je lui fais des gros bisous?
4: Ça va.
1: Ouais, et là, à ce moment-là, il y a eu.
3: Quoi? Et ouais! Je descends au garage ce matin, j'ouvre la porte du garage, il y a deux reporters, elles étaient dans la bagnole. Elles derrière, dans la bagnole, à l'intérieur, elles étaient à moitié à poil, deux jeunes filles.
1: Ah.
3: Tu comprends un truc, toi ou quoi?
2: Rien du tout!
1: Ouais. Et quand même, Yasmine, avant qu'on parle ensemble. Pour Manu, quand même, sa petite copine, comment elle s'appelle déjà?
0: Laetitia.
1: Laetitia.
5: Je sais.

0: qui c'est que sur les trois, il y en a un qui a gagné quand même.
1: C'est la gueule.
0: Je vois pas qui c'est. Nathalie avec Filda. Est-ce que c'est Max avec la fameuse inconnue?
2: Voilà.
0: Ou est-ce que c'est Manu avec sa petite de 15 ans? À vous de voter.
2: Bah, le troisième, on sait
0: qui. Ça y est, on sait qui a gagné.
2: Déjà,
0: je termine premier, comme par hasard. Deuxième, Manu, troisième, Filda. Reviennent. Bon, ma petite Jasmine, mon petit bébé rose, ma petite crotte de moineau, hein, ma petite raclure. Bon, bon, hein, voilà, ma petite chérie, allons quand même. Tu touches pas à ça, Yasmine, tu touches pas à ça. Yasmine, 19 ans de Paris, qu'est-ce qui t'amène?
3: En fait, j'étais pour parler de mon travail, en fait. Je trouve vachement excitant, sensuel.
0: Attendez, excuse-moi, parce que là, il y a Fildar qui est en train de dire à Manu, très sérieusement,
2: pardon, Fildar,
0: Yasmine, je t'explique un truc.
2: Oui.
0: Fildar profite que maintenant, je me suis concentré sur toi.
3: Oui.
0: Pour qu'il enlève le casque de ses oreilles et qu'il dit à Manu, qui est à peu près à 3 mètres de lui en face, qu'il lui dit « Ouais putain, je te préviens, tu prends pas rendez-vous avec Nathalie, tu t'éconnes pas, tu la fais pas venir à fin. » Là, il flippe.
1: Non, c'est pas ça du tout que j'ai dit.
0: T'as dit quoi?
1: J'ai dit, t'oublieras pas d'aller chercher un bouquet de jonquilles.
0: Ouais, jeudi. Bah, pour jeudi.
1: Qu'elle vienne jeudi.
0: Pour Nathalie.
1: Qu'elle vienne jeudi.
0: Tu sais qu'il est chaud, Yasmine, il est chaud comme la braise de Fildar. Alors, c'est quoi ton métier, Yasmine?
3: Mais je pose un sketch, en fait. Voilà.
0: Il recommence, Fildar. Arrête un peu, laisse-le bosser. Il essaie de prendre un petit rendez-vous pour
2: 20h. Non, mais il n'y a pas de problème.
0: Bah, alors, ne lui dis pas que faut pas qu'elle vienne.
2: Sans, je suis où t'habites, Manu, ça m'en fout.
0: Il flippe comme un rat mort, le Fildar. Il est persuadé qu'elle va venir, la Nathalie.
2: On est à l'abri de rien.
0: Bon, ma petite chérie, Yasmine, excuse-moi, on se déconcentre, on revient vers toi, mon petit sucre d'orge, ma petite biquette d'anus. Hein. Bon, Yasmine, sérieusement, alors donc.
3: Ouais, donc, bon, sérieusement, bon. Ouais, non, mais je vais parler de mon travail.
0: C'est quoi ton travail?
3: Alors, je pose dans la sculpture.
0: Ah bon, c'est marrant, je connaissais pas ça, ça veut dire quoi? C'est un peu comme la peinture, c'est le même principe?
3: Ouais, à peu près, ouais.
0: Ça veut dire qu'il filme pas ton visage, c'est juste une ombre ou un...
3: Non, c'est tout le corps, en fait.
0: C'est une forme... Ouais.
3: Et c'est bien, quoi, parce que t'as vachement des poses sensuelles, c'est bien, quoi.
0: Et t'as déjà posé pour la peinture?
3: Non, la peinture, pas vraiment, non.
0: Non, jamais, non. C'est long, c'est sur grandeur nature ou c'est minuscule, c'est quoi?
3: C'est sur grandeur nature, hein.
0: Hein?
3: Bah ouais, non, c'est pas minuscule, c'est...
0: Non, mais c'est à grandeur nature, genre, quand il te sculpte et que la statuette ou la statue est terminée, ça fait la grandeur de ton corps ou c'est
3: plus... Ça dépend.
0: D'accord, ok. Et c'est mis en vente après?
3: Ouais, exactement, voilà.
0: Ça coûte combien?
3: Ah bah en fait ça dépend.
0: En euros,
3: dépend...
0: hein, j'entends, en euros.
3: Ah, en euros, c'est pas une tue, mais ça dépend du modèle, c'est 500 francs, comme ça peut c'est le plus petit, c'est 500 francs, et puis ça dépend, tu sais, ce qu'en fait je voulais te dire, c'est au début j'avais fait ça en fait, au début, pour être franc, c'est le sculpteur, au début je l'avais dragué en fait.
0: Ah oui, d'accord, ouais.
3: Je savais que c'était un sculpteur. Bon, après, on a discuté de ça. Il m'avait dit que c'était un sculpteur ou de ça. Donc, il a fait un modèle de moi pour voir comment c'était et tout ça. Donc, il l'a fait. Et il a vu que ça a marché. Par la suite, je fais ça, quoi.
0: D'accord.
3: Donc, il a vu que mes modèles, ils vendaient bien. Donc, voilà.
0: D'accord. Comment tu touches à chaque fois qu'il y a une...
3: Bah, ça dépend, en fait. Je peux toucher 3000. Ça dépend, en fait. Je peux pas te dire...
0: Son zizi, son cul, ça dépend. Ça dépend comment il est en forme. Hein, ça dépend comment exactement. Ça se passe. Tu couches avec lui?
3: Bah en fait, au début, je trouve vachement séduisant, mais en fait, c'est un petit vieux, moi et lui, en fait.
0: Quoi, quoi?
3: En fait, c'est un petit vieux,
0: Ouais, mais bon...
3: En même temps, on travaille...
0: Qui a la règle du jeu? Qui est en possession de la règle du jeu?
3: Bah, disons, c'est nous deux. Parce qu'en fait, quand j'arrive, je me déshabille, et lui, il va directement dans la salle de bain, il enlève son t-shirt, il mousse ses cheveux, il vient torse.
0: Tu se croirais dans Hélène et les garçons et tout, dans Nicolas de Hélène et les garçons, le tilage avec les cheveux mouillés et tout.
3: Non, alors que c'est vrai que moi aussi je profite de la situation, donc en fait quand il dit mets-toi en place, donc je me mets en place et tout ça, et il me dit bon tu mets ta main par exemple sur la gauche, moi je la mets, il me dit mets-la en bas, moi je la mets en haut pour qu'il vienne justement me la remettre lui-même.
0: D'accord, et donc, il met un peu de musique ou pas?
3: Oh,
0: Genre, il est comme ça, et puis il fait, il arrive, il sort de l'eau, il a pas un accent italien, par hasard, il est français.
3: Non.
0: Il arrive pas en disant, ouais, Yasmine, j'ai mis un peu les l'eau dans les cheveux, j'ai les peignes, et il a enlevé mon t-shirt et chaud. Je vais mettre un peu de musique, hein. Comme ça, il est soumis. Alors voilà, tu poses, tu bouges pas, hein, d'accord? C'est joli, comme ça, j'ai mis la main dans la glaise. Je mets la main sur ton corps et je mets la musique. Je mets la musique fort et tu danses. Vas-y, tu bouges. Non, c'est pas comme ça?
3: Ouais, c'est vrai, ouais.
0: C'est un peu, non, c'est à peu près dans
3: ouais,
0: ce style-là. Il met quoi comme genre de musique?
3: Ben, en fait, c'est la musique du même genre que ma douce, quand c'est la musique douce, quand.
0: Ouais, comme ça.
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0: La la la la la la la la. Et là, il se met à bander et toi, tu lui fais.
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0: Sur le zizi.
5: Zoubi zoubi zou.
0: Dans des fesses.
4: 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De partout, même sur ton chou.
0: C'est pas ça? Hop! Non, c'est pas des trucs comme ça?
3: C'est à peu près, ouais.
0: Et là, à ce moment-là, il en peut plus et puis il te dit.
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0: Et là, tu lui réponds, tu sais, moi, des boys, j'en ai vu plein, etc. Quoi, qu'est-ce qu'il y a, c'était pas bien calé, alors? Bon, alors pour...
3: Non, en fait, ouais, non, il dit que, ouais, il aime bien, genre, il dit, ouais, genre, juste pour me caresser, il dit, ouais, il aime bien les courbes de mes jambes, des choses, ouais, quoi, donc...
0: Bon.
3: Et puis voilà quoi, donc je trouve que c'est vachement fonctionnel. Ce que j'aime bien, c'est les pauses par contre.
0: C'est ce que je vais te proposer, Yasmine, parce qu'on est obligé de faire une pause. Ensuite, il y aura le hit parade, qu'on est super à la bourre. Mais ce que je vais faire, c'est que je vais te garder, puis on va en parler un peu plus en détail après Ricky Larsen. Notre petite discussion que nous avions tout à l'heure.
3: Exactement.
0: Hein, donc on rappelle que t'es une prostituée et que tu fais du. tu fais du modélisme, tu fais du cul. Hein, d'accord. C'est ça?
3: Non.
0: Non, c'était quoi? Donc tu fais du culturisme?
3: Je pose un sculpture, Max.
0: Ah, j'ai rien compris, alors. Je croyais qu'il faisait du culturisme. Bon, je range le studio en même temps. C'est un bordel. Vous rangez rien, vous, hein. Non, bah, Bibi, Bibi, vous avez, ils auraient pu ranger quand même avant de se barrer, hein. C'est dingue, ça.
1: Attends, ils sont partis, là, au Macumba.
0: Yasmine.
3: Oui.
0: Donc on a dit que tu posais, que les sculptures pouvaient coûter 500 à 3000 francs à peu près, de souvenirs.
3: Ah oui, ça dépend en fait du modèle quoi, moi.
0: Et donc toi, tu touches combien là-dessus?
3: Bah 500, 3000, ça dépend en fait.
0: Ça dépend.
3: Mais mon sculpteur, il touche plus. C'est,
0: ça dépend, ça dépasse, hein.
3: Ouais, ouais.
0: Comme disait l'autre, hein, dans le Père Noël est une ordure, tu connais ça? Ça dépend, ça dépasse, hein, ça dépend comment ça dépasse. Enfin bref, Yasmine, donc tu prenais des positions. Alors, est-ce qu'il y a des positions un petit peu osées?
3: Ouais.
0: Qu'est-ce qu'il te demande de faire, hein, que j'essaie de bien comprendre?
3: Non, je sais pas.
0: Ça m'intéresse quand même.
3: Mettre quatre pattes, moi, c'est un peu gênant quand
0: bon,
3: même.
0: Alors attends, parce que là, ça devient... attends, parce que là, ça devient très intéressant. Je vais mettre un peu plus dans le noir. Pour éviter qu'on me voit trop en train de me branler, ça pourrait gêner quelques-uns ou quelques-unes d'ici. Très bien. Je vais mettre une petite musique. Boys.
3: Ah, ça c'est déjà, franchement.
0: J'imagine.
3: Salut.
0: Et là, je vais me branler. Donc, tu te mets en quelle position, là?
3: À quatre pattes.
0: Ben,
3: Ah ouais, non.
0: Et tu fais... Que... Et
3: C'est qu'en fait, il touche, quoi, tu vois, donc...
0: Mais t'as à poil.
3: Ah ouais.
0: Putain, sans déconner, mais il faut que tu sois bien foutu ou alors il...
3: Bah ouais, enfin ouais, quand même, en fait, la dernière fois, il dit que je faisais 1m60 pour 60 kilos, en fait, je me suis mal décrit.
0: Combien tu disais que tu... Ah oui, non, mais là, oui.
3: Ouais, la dernière fois, j'avais dit que je faisais 1m60 pour 60 kilos, en fait, c'est que... Bah, je sais pas, en fait, je suis foutu, bon, c'est vrai que je suis 1m60... Ouais, bon,
0: mais attends, on te connaît, toi, t'es pas passé... t'étais passé, effectivement, il y a pas longtemps, mais c'était pourquoi? Pour qu'on vienne, non, que tu viennes?
3: Ah non, j'avais appelé pour... J'étais chatte en Delaware, c'était pour toi que j'avais
0: appelé. Ah oui, tu veux que je vienne te bouffer le cul, toi.
3: Ah ouais, bah ouais, je veux que tu me fasses.
0: Que quoi?
3: Je veux que tu me bouffes la chatte.
0: Que je te bouffe la chatte, j'ai compris que je te flageole. Ah, que je te bouffe la chatte.
3: Ah ouais.
0: Ouais.
3: Ouais.
0: T'es sur Paris même, toi?
3: Ah ouais.
0: Ouais.
3: Ouais.
0: Non, c'est juste pour savoir, je me renseigne.
3: Ouais.
0: Et donc,
3: voilà quoi.
0: T'as changé d'avis ou t'as encore envie?
3: Ah non, j'ai déjà encore envie, ouais.
0: C'est vrai? Ouais,
3: là,
0: donc, ouais.
1: T'es en courant?
0: Tu veux jouer avec ma terre glaise, là, puis que je te sculpte?
3: Ah ouais, beaucoup, ouais.
0: C'est vrai?
3: Ah ouais.
0: Bon, d'accord, je vais te dire ouais. Et donc, elle va me faire bander, elle. Tu vois, elle a beau faire 1m60 et 60 kilos, eh ben, Non mais ça se trouve c'est attends mais moi ça me déplaît pas, c'est peut-être très excitant en plus hein.
3: Ouais,
0: alors
3: ouais, mais ouais,
0: mais madame, croyez bien que je ne crache pas dans la soupe.
3: Mais ce qui est chiant quand même, enfin, je trouve que ce qui est chiant, bon, je sors un peu du sujet, mais ce qui est chiant, c'est les mecs, quand ils voient une paire de nichons, ça y est, ils viennent, enfin, c'est des bons, des mecs, comme il y en a certains, quand même, je trouve que c'est, même quand ils sont avec leur nana, ils sont là, en train de regarder,
0: Bah, tiens, on va demander à Jules, qui a 22 ans, qui est de Toulouse, qui a été, qu'on a récupéré sur le Minitel. Salut, Jules.
6: Salut, tu vas bien?
0: Ça va, et toi?
6: Comment tu vas?
0: Mais quel plaisir de te voir, ouais, franchement.
6: Mais
0: t'as pris des couleurs, toi, mon salaud.
6: T'étais où encore? J'étais un peu au soleil.
0: Comment tu vas, mon grand?
6: Ben, je vais très bien.
0: Merde, quelle joie, quelle,
6: Arrête, tu me gênes là.
0: Bon, Jules, je te présente quand même, Yasmine, viens là, Yasmine. Yasmine.
3: Oui.
0: Viens ici, viens voir. Je te présente, Yasmine. Jules.
6: Oui, donc c'est
0: elle. Jules.
6: Hein?
0: Elle est là, elle est à tes genoux, Jules.
6: Non, c'est vrai.
0: Je te présente Yasmine.
6: Comment tu vas?
0: Voilà.
3: Ça va, très bien, toi?
6: Non, ben,
0: Jules.
6: Charme.
0: Jules.
6: Ouais.
0: Viens voir, faut que je te vois. T'es vide dans le jardin, ça va avec ça.
6: Hein?
0: T'es vide de l'appeler dans le jardin, ça peut les vexer, d'accord?
6: Ok, pas de problème.
0: Ouais, je te présente donc Yasmine.
6: Ouais, salut.
0: D'accord?
6: Ouais, bonsoir. Salut.
0: Jules?
6: Ouais.
0: Je te parle, viens voir.
6: Ouais.
0: si elle parle, si tu lui demandes ce qu'elle fait.
6: Ouais.
0: Tu peux mal comprendre son job, c'est pas une pute, d'accord?
6: Ok, non, mais j'ai le truc de Perglaise, là.
0: Elle
6: fait des châteaux de sable.
0: Elle va dire qu'elle est à quatre pattes, mais c'est,
6: okay.
0: D'accord? C'est de l'art. Okay.
6: Ah ouais, ok, pas de problème.
3: Voilà, exactement.
0: Confonds pas d'art et fous-moi de l'art, hein, d'accord? Alors, Jules.
6: Ouais.
0: Donc, Yasmine.
6: Ouais.
0: Donc, Yasmine est une pute, elle fait de la sculpture à quatre pattes. Voilà, hein,
3: voilà.
0: Elle aime la vie, elle la bouffe la vie, elle aime se faire bouffer la chatte, enfin bon, moi j'emploie que les mots que Yasmine m'a donné tout à l'heure, hein, sinon je me permettrai pas.
3: Non, c'est vrai,
0: elle est coupée, ils sont coupés, tout, comment tes poils de chatte?
3: En fait, je rase tout, sauf le, je rase sur le côté.
0: Bien.
3: J'ai deux côtés, je
0: bien. Bien, bien, bien, bien, bien, bien, bien, bien, bien, bien, bien, bien, bien, bien. En 32 triangle ou pas?
3: En triangle, ouais, tout à fait, ouais.
0: Mais léger, quoi.
3: Léger, exactement.
0: Bien, bien, bien, bien, bien, bien, bien, bien, bien, bien, bien. On y voit la fente?
3: Pardon?
0: On y voit la fente?
3: Eh ouais.
0: Bien, bien, bien, bien, bien, bien, bien, bien, bien. Je sais pas, Jules, toi, t'as des envies.
6: J'ai des dons, j'ai pas vraiment d'envie.
0: Je parle au niveau de la chatte, attention, Jules. Hein,
6: pardon.
0: Ne nous égarons. Je parle au niveau de la coupure des poils de chatte. Hein,
6: ah.
0: De la feufounette.
6: Non, d'accord. Je prends tout ce qui passe.
0: D'accord, ok. Tu es un gourmand ou tu es un vilain visage? Hein, Jules et son vilain visage.
6: Non, j'ai un petit problème d'acné évident.
0: Ah. Hein,
6: bon, d'accord. C'est vrai, j'en reconnais des sourcils. Un peu proéminent.
0: Oui.
6: Un nez.
0: Donc, si j'ai bien compris, c'est un peu comme si c'est arrivé près de chez vous, tu ne te permets rien. Tu vas d'abord te soigner cette vilaine peau, ils en sont qui te permet.
6: Ouais, ouais.
0: Très bien. Yasmine.
6: J'ai la lèvre aussi, hein, Rémi. Hein.
0: Yasmine.
3: Oui.
0: T'es pas obligé de te mettre à quatre pattes là, on est juste à la radio, hein. Je te le précise parce que les gens qui sont de l'autre côté de la radio ne le voient pas, mais Yasmine commençait déjà à se mettre à quatre pattes en pensant que
3: ouais.
0: on allait l'attraper.
6: Est-ce que tu veux que je t'apporte la terre glaise là, Max?
0: Ça va, allez, écoute, alors là, je vais te dire, la terre glaise, j'en ai. Yasmine, est-ce que tu travailles demain?
3: Demain, je bosse.
0: Ah, dommage, enfin, j'avais déjà, je me languissais d'avoir un poil ou deux entre les dents.
3: Ah là.
0: On remettra ça un autre jour.
3: Ah ouais, bah ouais.
0: Parce que ça fait tellement longtemps que je ne l'ai fait qu'à mon avis je ferais ça comme un porc.
3: Voilà, c'est
0: ça. Ah, je vais être un gourmand. Un fin gourmet.
3: On mettra un peu de miel dessus.
0: Ah, ça va pas être du 3 étoiles, hein. Ça va être du 5-6. Moi je vais te mettre la totale, hein, Jules.
6: Ouais.
0: Est-ce que tu as les poils de la zigounette coupés d'une manière où tu laisses friser vulgairement comme on laisse
6: pousser ses cheveux? C'est un peu mon style, j'aimerais bien pouvoir le garder secret.
0: Jules et son vilain zizi.
6: C'est-à-dire que je le fais pousser à la rasta pour cacher mon vilain zizi.
0: Bien. Tu fais des tresses, des trucs comme ça, de temps en temps?
6: De temps en temps, je me la fais aller des couleurs aussi.
0: Ouais, tu te fais des crêtes, un peu comme les quepons?
6: Ça n'est pas encore arrivé, c'est en vue, quoi.
0: Moi, j'avais fait un truc, heureusement que ça s'est enlevé, mais j'avais fait un petit tatouage qui s'enlève sur les coucougnettes où j'avais marqué « Sex Pistols ». voilà. Ah, j'étais armé, les gars. J'étais là, le sexe, l'âme du sexe, et j'étais prêt à défourailler. J'étais prêt à... J'étais prêt, les gars. Ah, j'étais dans les tranchées. Attention, pas dans l'arrêt du cul.
6: Non.
0: J'entends bien dans les tranchées. Hein. J'avais le nez dans le caca. Non. Je me battais, les gars.
1: Bah ouais,
0: c'était sur la guerre.
1: C'était la guerre.
0: C'était la guerre, c'est tout. C'était la récession, c'était pas facile. On nous donnait... Moi, je bouffais ce que j'avais devant le visage. Mmh. Et... Quand t'es dans les tranchées, Jules,
6: ouais,
0: tu fais pas le malin.
6: Non, non.
0: Hein?
6: Tu prends, tu
0: bah évidemment,
6: bien,
0: des fois.
6: Et puis entre copains, c'est normal.
0: Au début, c'est pas bon. Tu bouffes. Et puis à la fin, tu finis par prendre goût. Hein. C'est comme le McDo. C'est comme un hamburger. Au début, bah, les parents, je sais pas, je pense que Yasmine, tes parents n'aiment pas les hamburgers.
3: Ah, pas du tout, non.
0: Non, hein?
3: Pas du tout,
0: Jules non plus.
6: Bah
0: non plus, hein. On est tous issus d'une génération dont les parents n'aiment pas les hamburgers.
6: Faut dire qui est.
0: Hein, donc
6: il y a plus de valeur.
0: Il y a tout se perd. Hein, je veux dire, on n'aimait pas Nirvana, ils n'aiment pas les hamburgers, ils n'aiment pas la techno, ils n'aiment pas Das Feuk, ils n'aiment rien. Nous, on est une génération, on est obligé de s'adapter. Et ben voilà, c'est un petit peu comme cette histoire de tranchées. C'est de la bouffe qui est pas toujours bonne à la barre, même dégueulasse, et puis on s'y fait, puis on y prend goût, puis on adore ça, quoi.
3: Exactement.
6: Du coup, on reste dans les tranchées des fois.
0: Et voilà. Alors, des fois, on bouffe des tranchées froides, chaudes. On fait pas les malins, c'est la récession. Des fois, je suis resté 6 mois dans un tranché, crois-moi. C'est pas facile. Nous, des gros nous, des gros loups, ils sortent des narines. La vie est difficile. Enfin bon, Yasmine. Yes. Jules.
6: Mm-hmm.
0: Mm-hmm. Yasmine se posait une question vis-à-vis des garçons, n'est-ce pas, Yasmine?
3: Ah oui, tout à fait.
0: Ouais. Tu t'en souviens? Tu reviens avec nous, Yasmine. Tu sors du lit quand même?
3: Oui, je sors du lit, là.
0: Oublie 2 minutes que tous les deux nous risquons peut-être un jour de faire des choses un petit peu malsaines. Et pour revenir à ta question qui était sur les garçons, qui était?
3: Ben, je m'en vais plus,
0: vas-y. Ben, moi non plus, ma biquette. Mais heureusement, par la magie, on va pouvoir écouter ce moment fabuleux. Heureusement qu'on a ce qu'on appelle ici une écoute, hein, et on pige, une pige, donc on enregistre toute l'émission. Et heureusement, Fildar était déjà sur le coup pour nous rediffuser. Tu peux rembobiner un petit peu, hein, voilà. Attends, je te le dirai. Stop. Voilà. Et maintenant, on va rediffuser donc ce qui a été dit sur l'antenne. C'est bon, tu mets en place. Et ça tombe pas là. Ah, c'est peut-être celui-là alors. Comment ça se fait? Alors là, ça marche. Ah, si. Attends. Non, ça marche pas. Ça marche pas.
1: Ah là là.
0: Là, c'est pas. Quoi, là là?
1: C'est là, là.
0: Bah oui, bah voilà. Tu es un gourmand ou tu es un vilain visage? Hein? Vu les. Alors, c'était encore avant, hein, quand même. Top!
1: Non!
0: Ah, si. Tu peux mal comprendre son job, c'est pas une pute, d'accord?
6: Ok, non, mais
0: On rembobine encore. On rembobine. Rembobine, merde, quelle joie que de.
6: Oh,
0: rembobine! Petit Philardus!
1: Tu te manges le cul ou.
0: Ouais, t'étais passé effectivement il y a pas longtemps, mais c'était pourquoi? Pour qu'on vienne, non? Que tu viennes?
3: Ah non, j'avais appelé.
0: Yasmine! Yasmine!
3: Oui,
0: t'as une pure voix quand même! Ah oui, tu viens de te bouffer le cul toi!
3: Que quoi?
0: T'as un beau sourire! Que je te bouffe la chatte, j'ai compris que je te flageole. Ah, que je te bouffe la chatte. Ouais. Alors, on essaye de retrouver la question que tu te posais.
3: Ouais.
0: Non, c'est juste pour savoir. Donc là, on rediffuse un moment qui s'est passé il y a 2 minutes.
3: D'accord.
0: T'as changé d'avis ou t'as encore envie?
3: Ah non, j'étais
0: là. C'est vrai?
1: T'arrives.
0: Ouais, donc. Ouais.
1: En courant.
0: Tu veux que je vienne avec ma terre glaise, là, puis que je te scute? Et c'est là, ricaner. Alors attends.
1: Ah mais ça se trouve c'est. Attends, mais moi ça me déplaît pas, c'est peut-être très excitant en plus, hein.
0: Attends, j'avance à Yasmine, ce qu'on trouve pas.
1: Eh madame, ça va être là.
0: Croyez bien que je ne crache pas dans la soupe.
3: Non. Mais ce qui est chiant quand même,
0: ouais.
3: Enfin, je trouve que ce qui est chiant. Bon, je sors un peu du sujet, mais ce qui est chiant, ça y est, ils viennent.
0: Attends, Yasmine, t'as parlé
3: de.
0: Yasmine!
3: Oui!
0: Arrête de gémir pendant qu'on était en place sur ta question, on veut bien, on vient
3: de. Ce qui est chiant, c'est les mecs. Quand ils voient une pierre d'une chance, ça y est, ils viennent. Enfin, c'est des mecs, mais il y en a certains quand même, je trouve que c'est.
0: Voilà, Yasmine, ça y est, on a retrouvé la question qui était quand même très intéressante. Oui, Fildar.
1: Quand un mec est avec même sa copine, il gêne pas pour regarder d'autres nichons. C'était ça aussi le truc.
0: Voilà. C'est ça ou c'était des
3: c'est
0: nichons
3: ça, oui, non, c'est tout à fait ça. Ouais.
1: C'est qu'on imagine qu'un mec a une nana et que ça continue à regarder les seins des autres.
3: Tu
1: regardes pas les culs des mecs, toi?
3: Si, mais bon.
0: Et ben alors, pourquoi on n'aurait pas le droit de regarder un sein si tu regardes un cul?
3: C'est pas du tout la même chose.
1: Bah, attends, c'est pas. Ben évidemment, ça se trouve pas.
3: Déjà, non, mais c'est pas du tout la même chose parce que je veux dire.
1: Déjà, ça n'a pas le même orthographe.
7: Et en plus, ça se trouve pas au même endroit. Mais je peux te dire que exactement. Les fesses pour un homme équivaut à une poitrine pour une femme, hein.
8: Ouais, mais non, mais je trouve que c'est pas la même chose quand même. Parce que je veux dire, quand un mec est avec une nana et qui regarde l'émission, on dit rien, bon, ça nous fait plaisir, hein, quelque part. Mmh. Mais tandis que moi, par exemple, je regarde une nana, je regarde un mec qui est avec une nana, genre, je regarde ses fesses, la nana me regarde, bon, je regarde plus. Parce que lui, il continue. Quelquefois même, t'as des nanas.
7: Mais ça, tu fais pas ça d'une manière discrète, Yasmine, parce que normalement, nous, quand on regarde une paire de poitrines, rassure-toi que le mec ne voit pas qu'on est en train de le faire, notre copine non plus ne voit pas qu'on est en train de maintenir notre paire de poitrines, quoi. Ouais, des fois, on n'est pas très délicat.
8: Mais alors, ça m'est arrivé, et la nana, carrément, elle dit, bah, tu veux y aller avec elle, carrément.
7: Et donc, toi, ça te gêne?
8: Bah, écoute, enfin, au début, je trouvais que c'était amusant. Bon, moi, je disais, ouais, voilà, donc, j'ai des fois qui faisaient le mec. Pardon?
7: T'as qu'à avoir des beaux seins?
8: Bah, ouais, mais maintenant, c'est un peu chiant quand même, parce que. Enfin, je veux dire, un mec, deux mecs, trois mecs, mais quand, je veux dire, un moment, bon, une fois, deux fois, trois fois, ça passe, mais quand, à un moment, chaque mec qui passe, ah oh, ouais, t'as un bon moment, faut peut-être faire des trucs, non, mais ça va, quoi. Faut aller pas. Tu sais, quelque part, après, t'as l'impression que t'es un objet, tu vois.
7: Absolument!
8: Non, mais c'est vrai, quoi.
7: Bah, oui, pas... mais t'as raison, hein.
8: Moi, je suis un être
7: humain. Moi, ceci dit, moi, je vais continuer à regarder, moi, une fille, même si elle est jolie, qu'elle soit des seins, un cul ou un beau visage, si je la trouve mignonne, même si demain je suis avec une copine, je continue à regarder, parce qu'on regarde, et puis c'est tout. Julie, Jules.
9: Pareil.
7: Je vais demander, Jules, est-ce que tu...
9: Pareil. On peut regarder quand même. Je veux dire, ça fait partie du charme. C'est la vie en société.
7: Julie veut une compils. Mais Julie veut des compils avec un S. Il en veut deux. Il veut des compils.
9: T'as des compils de quoi, toi?
7: Donne-moi des compils. Je suis d'accord avec toi, Max. Jules, est-ce que toi, ça t'arrive de regarder très honnêtement les poitrines des nanas?
9: Ouais, bien sûr, mais bien sûr. Bien sûr.
7: Évidemment, Jules.
9: Ouais, je veux dire, mais en tout bien, tout honneur.
7: Bah, évidemment. Pas parce qu'on regarde quel est un sein qu'on va y mettre les mains dessus. Non, mais j'imagine que Yasmine, quand tu regardes un cul, tu vas pas lui mettre une main au cul.
8: Bah, disons que chaque fois ça m'arrive, je fais semblant de bousculer, puis juste pour mettre ma main, quoi.
7: Oh là là.
8: Non, mais je suis honnête.
7: Non, mais c'est bien,
8: Je suis honnête, je vais pas jouer les écouteurs.
7: Le meilleur endroit, je pense, pour le faire, c'est quand il y a des grandes influences dans les transports en commun, genre bus, train, métro. Bah ouais, Yasmine, quand même. T'as qu'à lancer une annonce. Quelle heure, quel endroit et quelle station essence, station service demain? Station de métro. Il y en a pas un qui relève, hein. Je dis station de métro, il y en a station de service, dans les stations de service.
2: C'est dans une station de métro.
7: Je me suis trompé, merci de me le dire. Bon, alors, c'est une station de métro. Dans quelle station de métro, Yasmine, tu vas en général?
8: En général, les Champs, ouais.
7: Les Champs-Élysées?
8: Ouais.
7: D'accord. Quelle heure on peut donner un rendez-vous demain ou après-demain pour se faire mettre une main au cul par Yasmine? Pour se faire mettre une main au cul par Yasmine,
8: disons demain au Champs.
7: Non, mais est-ce que demain t'iras ou tu bluffes là?
8: Mais j'irai, justement, j'ai regardé l'heure, j'irai, je passe sûrement vers 3h.
7: Ah, l'autre, elle se marre. C'est qui se marre? C'est Jules qui se marre. C'est un déconneur.
9: Je sens prendre le coup qu'il va être 15 000 à attendre demain à 15h.
7: Il y a Fourmi qui réclame également si c'est possible que tu viennes te foutre faire mettre des mains au cul à Châtelet et à Franklin Roosevelt. Est-ce que c'est envisageable? Est-ce qu'on pourrait pas se faire carrément?
8: Je trouve qu'à Châtelet, avec des petits jeunes, j'aime pas trop.
7: Yasmine? Attends, sur les Champs-Élysées, tu crois qu'il n'y a pas que des jeunes et il n'y a que ça?
8: Moi, je trouve. Moi, à Châtelet, c'est carrément des.
7: Une main au cul par un gamin de 15 ou un mec de 20 ou un mec de 35, c'est pareil.
8: Non, c'est pareil. Ah non,
7: pas
8: façon, merci.
7: Ça peut être fait plus tendrement par un garçon de 18 que par un mec de 35, hein, attention.
8: Attends,
7: tu veux pas te faire une ligne complète? on se ferait jusqu'à Nation, jusqu'à Vincennes. Yasmine.
8: Ouais.
7: On s'éclate.
8: On s'éclate.
7: Moi, j'arrive avec mon truc là. Ici, j'arrive directement, j'arrive. j'arriverai et tout.
10: Allez, attention, 15h, et qui veut se faire mettre des mains au cul, Yasmine? Attention, on y va, c'est gratuit. Des mains au cul, c'est tout de suite, on y va.
7: Alors, à ce moment-là, ça serait pour les plus rapides et tout, qui pourraient se faire mettre des mains au cul. Excusez-moi, elle est où, Apolline?
2: Je sens pas bien.
7: Elle est partie?
2: Je sens pas bien.
7: Prendre un comprimé. Hein?
2: Elle est partie prendre un comprimé.
7: Non, mais attends, c'est pas parce qu'elle va tomber dans les pommes qu'elle quitte le standard.
2: Ah ouais, mais
7: sans
2: on lui a
7: permission.
2: Dit.
7: Hein? T'avais crotté, puis c'est tout. Je lui ai dit, t'es parti faire ta crotte liquide, elle m'a fait
10: un truc. Apo, tu crottes?
7: Attends, je lui ai demandé, là, il y a un problème. Attends, excuse-moi, Yasmine. Jules!
9: Ouais.
7: Je reviens, attends, je vais passer une annonce dans le couloir.
9: Ouais, pas de problème.
7: Parce que là, l'hôtel s'est barré, elle a même pas dit.
11: Non!
9: Et mais attends, excuse-moi, Yasmine, c'est ça?
10: Après, tu crottes ou pas?
9: T'es modèle pour un.
7: Attendez, excusez-moi.
9: Ouais.
7: Trois clés. Attendez, il y a un jeu de scène extraordinaire d'Apo qui est en ce moment dans l'entrée du studio et qui essaie de faire croire qu'elle est loin dans le couloir. Écoutez, c'est extraordinaire. Écoutez bien. Donc moi, je gueule du bureau. Apo, tu crottes. Et donc Apo, qui est à peu près à 1 mètre de moi, va faire croire qu'elle est à 10 mètres. Écoutez, c'est un moment donné extraordinaire. Apo, tu crottes?
11: Non.
7: Merci beaucoup, Apo. Tu peux rester de l'autre côté.
11: Non, c'est bien.
7: Merci. Au revoir. À la prochaine fois. Ah là là, quel talent cet Apo alors. Hein?
2: Tu l'as vexé là.
7: Bah, elle va crotter. Elle demande même pas l'avis du chef quand même. Où tu vas toi?
2: Il va la consoler un petit coup.
10: Tu vas la chercher quand même.
7: Ouais, c'est ça. Tu vas crotter. Tu vas crotter toi.
2: Il va pousser son truc là.
7: Ouais.
10: Oh! Kildar, tu crottes ou pas? Kildar!
11: Je suis en train de pousser!
10: Il est en train de
7: crotter. Oh, il est à 2 mètres de moi. C'est des comédiens, c'est des acteurs.
2: Oh là là là là.
7: Vraiment, je sais pas s'ils prennent des cours grâce à Fun, mais vraiment, Yasmine, il y en a vraiment des bons, hein.
9: C'est des acteurs nés.
7: Moi, il y en a, écoute, Jules, tu m'as enlevé le mot de la bouche. À mon avis, il y en a plus d'un qui travaille avec moi, qui finiront demain sur les planches ou qui seront sur le grand écran, hein.
9: C'est le prochain Belmondo.
7: Oh, c'est des vrais cascadeurs. Yasmine et Jules, on va accueillir également, tiens, Vanessa, 21 ans, qui est en Angleterre en ce moment, les enfants. Comment tu vas, Vanessa?
12: Très bien.
7: Are you English? Are you doing English?
12: Yeah.
7: You run from or living now?
12: Yeah.
7: Ouais, tu vois, je parle anglais un peu, Yasmine.
12: Eh ben, c'est bien.
7: Hein?
12: Ben, c'est bien.
7: Je parle arabe aussi, hein.
12: Ah ouais, mais ouais, moi je parle pas du tout.
7: Ah, dommage.
12: Nardin Mouk. Nardin Mouk.
7: Nardin Mouk, moi je parle. Hein? D'accord? Hein? D'accord? Alors, Yasmine, quand même. Alors. Vanessa.
12: Oui.
7: Avant qu'on parle ensemble de ta petite rubrique, parce qu'on tous les lundis on essaie de t'avoir avec quelques renseignements, quelques morceaux qui éclatent en Angleterre et qui pourront peut-être un jour se retrouver sur la programmation de Fun ou dans le hit parade de Ricky Larsen. Mais avant, Yasmine avec Jules, on va parler donc à 22 ans de Toulouse, qui était sur Minitel. Jules, qu'est-ce que tu souhaitais dire?
9: Je souhaitais faire une grande annonce.
7: Ouais. Ah oui, c'est moi qui t'ai sélectionné tout à l'heure sur le Minitel.
9: Ouais,
7: mais t'avais un autre pseudo, non? T'avais pas un autre pseudonyme? D'accord, ok, très bien. Yasmine, écoute bien Jules qui a eu un coup de foudre.
9: C'est un peu désespéré. Coup de foudre, c'est un peu gros, quoi.
7: Parle bien dans ton micro, Jules. Quel visage! Mais c'est pour ça que je trouvais que t'avais un vilain visage. Parce que tu parlais pas devant ton combiné. Regarde-moi ça comme
9: c'est beau. Mais c'est pour ça que je peux pas parler près du micro, c'est les boutons.
7: Vanessa.
12: Oui.
7: Tu le trouves comment, Jules?
12: Ah, pas mal.
7: Hein. Ah, il est mignon, hein.
12: Voilà. Ah ouais, pas mal.
7: C'est un peu Saturday Night Fever. Il y a beaucoup de... C'est une sorte de boule à facettes, mais il y a quelque chose quand même.
12: Ah, pas mal, ouais.
7: Dodo, tourne un peu. Ah, dodo, il y a un truc.
12: Ah, dodo, ouais, ça
7: passe. Il y a un truc qui est une sorte de boss dodo, là. C'est, je savais pas que le vilain qui était tout en haut de là, de sa tour, là, il avait en plus de l'acné. Hein? Notre-Dame de Paris. Hein?
9: Putain, c'est immonde. En plus, avec l'annonce que je veux faire, quoi, je suis cassé, mais c'est fini.
7: Belle, avec mon acné, belle. Ah là là, quel cata. Jules. Ouais. Alors, raconte-nous.
9: Bon voilà, ce qui s'est passé, si tu veux, c'est qu'il y a, je sais pas, il y a 6 mois à peu près.
7: Mm-hmm.
9: Je prends le métro, paisible, alors 5h du soir, tu vois, bondé, tout ça.
7: Donc paisible.
9: Ouais, paisible. Bon, généralement, je suis quand même calme, tu vois.
7: Ouais.
9: Bon, donc ça me fait rire et j'aime bien, tu vois, sourire aux gens, tout de genre. J'aime, bon.
7: À 18h, t'as envie, toi, avec le monde qu'il y a, t'es serré, ça sent le prout.
9: Ben ouais.
7: C'est marrant,
9: Je sais pas, je suis joyeux, si tu veux, hein, je suis joyeux.
7: C'est-à-dire que si tu te retrouves dans un wagon où il y a une petite d'un mètre 60 qui fait 60 kilos,
9: j'ai noté.
7: Regarde et qui ne pense qu'à une chose, c'est se faire mettre des mains au cul au maître, effectivement, là, ça donne envie d'avoir le sourire.
9: La cruelle.
7: Ouais. Maintenant, si c'est un vieux vicieux de 60 ans qui est en train de se branler et qui demande qu'une chose, c'est que tu le regardes et que ça te gêne, je sais pas où tu peux avoir du sourire et de la compassion pour ce genre de personne, mais bon. Et donc, t'es dans le métro.
9: Et donc, je suis dans le métro, et puis, juste avant de rentrer dans le métro, si tu veux, je commence à voir une fille, elle me regarde, tout ça, puis un truc anodin, on commence à discuter tous les deux.
7: Mais comment? Parce qu'elle te regarde, moi ça m'intéresse, ça. Comment t'arrives à...
9: Écoute, grandiose, j'étais à la cabine téléphonique dans le métro, pour que tu saches tout.
7: Hein, y a pas besoin d'avoir plus d'explications, j'ai compris.
9: Okay.
7: C'est parce que t'étais dans une cabine que t'as eu le courage de lui parler.
9: Non, pas du tout. Et en fait, si tu veux, avec la personne avec qui j'étais au téléphone, je lui fais, t'es chez Ikea.
7: J'ai compris, c'est bon. C'est parce que t'étais au téléphone avec une fille d'IKEA que t'as eu le courage de lui parler.
9: Pas vraiment le courage, enfin si, ouais.
7: C'est pas vraiment du courage, disons qu'elle m'a regardé, elle m'a dit « Connard, tu me mâches sur les pieds », j'en ai profité pour lui dire « T'es belle ». Bon, elle était pas vraiment belle, mais bon, disons que je vais pas vraiment marcher sur les pieds, mais disons que...
9: Hein ?
7: Je vais te dire ouais. Et alors ?
9: Et alors, si tu veux, ça le... Et donc, en fait, on a passé un quart d'heure ensemble, tu vois, le métro serré à discuter de tout, de rien.
7: Mmh.
9: Et trop... Mais chouette, quoi. Chouette, sympa, tu vois. La fille avec qui tu discutes, qui a de la discussion, qui dit des trucs intéressants. En plus, elle m'a raconté un peu sa vie, elle est partie...
7: Justement, vous avez parlé de quoi ?
9: Ben, on a parlé, je suis à l'université, elle était en BTS. Donc
7: d'accord, ok. La conversation à la con.
9: Non, attends, parce que non, ce qui est sympa, si tu veux, c'est que j'ai, du coup, j'ai su cette fille. Elle avait fait une fac d'anglais. Alors moi, j'adore l'anglais, j'adore l'Angleterre.
7: Ah,
9: non,
7: ça, c'est sympa.
9: Ensuite, la fille, elle me dit, après, j'ai bossé un an. Donc, tu vois, c'est la fille qui bouge, quoi.
7: Ouais, elle se drive.
9: Caractère sympa, on a discuté, je sais pas, de rien, ouais, d'Angleterre, parce que moi j'ai passé un an en Angleterre, donc on a parlé un petit peu aussi.
7: Ouais, donc là elle tombe sur le charme, un point commun. Non.
9: Alors ça je sais pas, par contre là tu vois, parce que
7: parle devant ton micro.
9: Ouais, excuse-moi Jules, parce que Jules, il faut dire quand même, il y a, bon, en plus d'être laid, il est aussi stupide.
7: Non, arrête de... Vous avez vu les filles, Yasmine et Vanessa, vous avez vu, ils se cassent tout seuls.
13: Non, mais il faut pas.
7: Attends. Réagissez les filles.
13: Non, il faut pas. T'es non, super. Vas-y, refais un petit tour là qu'on regarde.
7: Hein. On dit pas qu'il est super. C'est vrai qu'il est pas beau, mais, voilà. Je veux dire.
13: Mais bon, il faut pas le dire. Donc.
7: Chaque pas beau a son couvercle.
13: Voilà.
7: Ouais. Voilà, c'est ce qu'il faut se dire.
9: Et franchement, je pense que j'y arriverai un jour.
7: Ouais, évidemment. Attends, ça va. Tu sais, la clé, des fois, il y a juste, ça dure quoi, 5-6 ans maximum.
9: Maximum.
7: À 30 ans, tu seras sorti de toute cette galère.
9: En plus, une petite opération, j'essaye par-dessus.
7: Non, bien sûr, tu te refais le visage de la
9: peau. Non, sans rire. Tu vois,
7: bon, sérieusement.
9: Dans le métro, donc, tu discutes sérieux, mais tu vois, ça se passe bien, c'est sympa, quoi. Je veux dire, c'est pas.
7: Donc, le quart d'heure se passe.
9: Alors, la fille, elle arrive à son arrêt. Voilà, bon.
7: Tu peux pas parler devant ton micro une bonne fois pour toutes.
9: Ouais, excuse-moi, d'accord.
7: Mais ne bouge plus, parce que tu recules au bout de 20 secondes.
9: Ouais, c'est vrai. Non, parce que, bon, la fille arrive à son arrêt, donc. Et elle me le dit auparavant, tout ça. Ouais, je suis pas dans la descente. Et moi, comment.
7: Elle dit, ah ouais, c'est ça. En gros, elle ouvre la porte. Là, je ouvre la porte, je suis en train de descendre. Je suis sur le quai. Ça m'a fermé. Tu sors ou tu sors pas? Et à ce moment-là, il y a la porte qui se ferme et elle lui dit, ça fait du, Et lui, il est là de l'autre côté. Qu'est-ce que tu dis? Putain, un sacré Jules, là.
9: Mais non, mais c'était immonde, quoi, je veux dire. Et alors, attends, mais parce que le pire, bon, elle s'en va, toi, le regard de feu, quoi, le regard, tu vois, sympa. Et les portes se ferment, et moi, dans l'escalator, elle me fait un coucou, au revoir, tu vois.
7: Oh.
9: Le petit au revoir,
7: tu vois. Mais attends, mais tu nous avais déjà parlé de ça, toi.
9: Ah non, sûrement pas.
7: Il y a un mec qui me s'est raconté quasiment l'histoire identique.
9: Ah ouais. Bah alors, je sais pas, j'ai un double quelque part.
7: Ouais, c'était la même histoire, sur la tête de ma mère, je te jure, c'est peut-être pas un bluff. Sur la tête de ma mère, et quand je dis ça, c'est que je ne mens pas.
9: Ah ouais,
7: et tout le monde en est témoin maintenant parce que ça me revient. Depuis tout à l'heure, je me dis, mais attends, mais ça me rappelle une histoire. Un mec qui a eu un coup de foudre, il n'est pas descendu déjà. Donc le crétin, donc vous êtes deux crétins.
9: Oh, arrête, merde.
13: Ah ouais, parce que j'allais dire, on a fait descendre.
7: Et le même histoire que soi-disant la nana où il y a une histoire d'escalator.
9: Attends, Max, alors ça,
7: d'Excalibur. Elle, c'était Excalibur, un truc comme ça. Ah, non, mais sérieusement, je te jure, c'est de ma mère que c'est une histoire.
9: Je veux bien te croire, mais c'est la première fois que je t'ai.
7: Non, mais je te crois, je te raconte que je te pourrais dire que je te bluffe pas, je te jure qu'il y a eu la même histoire.
9: Est-ce que le gars l'a retrouvé là?
7: Fildar, il y a des précisions. Non, il avait demandé à passer une annonce. Il avait passé une annonce.
14: Non, il n'est jamais venu en fait.
7: Non, parce qu'en fait, il s'est dit, ouais, normalement, elle doit être au même endroit le mardi d'après. La
13: yes.
7: Ça y est, je m'en souviens. C'est-à-dire que le mec arrêtait pas de dire que il avait dit en discutant avec elle, en fin de compte, il avait su que elle prenait souvent ce truc-là, qu'elle descendait tout le temps à cet arrêt-là. Donc il était venu témoigner de son amour et de son coup de foudre, tout comme toi. Et lui avait dit que il m'avait demandé ce qu'il devait faire. Et moi, je l'avais conseillé. On lui avait conseillé. Et lui aussi, apparemment, bah, cette idée-là en tête, bah, c'était de revenir au même endroit à la même heure, en espérant qu'elle retombe dedans. Si c'était une étudiante, parce qu'elle allait en cours, je crois.
9: Et
7: il a jamais tombé dessus.
9: Eh ben pareil, ça fait 6 mois que tu es là, à chaque fois que je prends le métro, tu sais, je furette à 5h, quoi. Et...
7: Jules. Ouais. Elle est là, elle écoute.
9: Bon.
7: Elle doit être dans les parages, elle est loin, elle est pas loin. Je la sens.
13: Elle mouille.
7: Mmh.
9: Non.
7: Elle mouille. Bon, qu'est-ce que tu lui proposerais, Vanessa, éventuellement? Quelle solution tu apporteras à ce garçon? Si c'était un pote à toi qui était dans l'embarras, quel est le premier conseil que tu lui donnes comme ça à froid avant que tu chauffes?
13: trop dur pour toi, là, ton
9: cours. Ah, putain, c'est super sympa.
13: Non, mais il faut essayer de retourner aux mêmes horaires.
9: Mais c'est clair, mais je le fais,
13: ouais,
9: je le fais.
13: Ouais, c'est ce que j'allais dire, ouais. Ouais, ouais. Passe une annonce, vas-y, tu l'as décrit.
14: Parce que je comprends pas. Ce que je comprends pas, quand même. Si t'as un coup de foudre, en tous les cas, s'il y a un super feeling, pourquoi tu lui as pas donné ton numéro alors que t'as eu le courage de lui parler sans la connaître?
9: Mais parce que je suis un blaireau, Mac. Parce que pour moi, c'est pas dur de connaître les gens. Franchement, tu vois, là, j'ai l'approche facile, je discute et tout ça. Mais après, question fille, perte
14: de confiance. Tu te rendais où, là, quand tu l'as vu dans le métro? Tu te rendais à quel endroit? T'allais en direction d'un cours, t'avais un rendez-vous?
9: Non, je rentre de cours, mais...
14: Putain, mais t'aurais dû aller jusqu'à elle, jusqu'au même arrêt.
9: Mais j'étais jusqu'au même arrêt, je vais au terminus, moi, comme un con. Alors, je descends même pas.
14: Donc tu descends avec elle?
9: Eh oui, mais non, mais je l'ai refait 15 000 fois, cette
14: scène. Non, mais attends, excuse-moi, j'essaie de comprendre. Tu vas jusqu'au bout avec elle, donc elle descend au même arrêt, tu l'accompagnes jusqu'à la sortie?
9: Non, elle descend un arrêt avant moi.
14: Et toi, tu descends pas avec elle en lui faisant croire que t'es au même arrêt, ou j'en sais rien, ou tu l'accompagnes comme si de rien n'était?
9: Oh putain. Et voilà, c'est ce que
14: putain, mais grave. Et elle t'a pas demandé son numéro, rien. T'as pas senti en elle quand elle t'a regardé
9: mais
14: qu'elle
9: si,
14: aurait aimé?
9: Mais j'étais là, j'étais dans ma tronche, je dis Jules, demande le numéro.
13: Et puis là, tu peux pas le faire, Jules.
14: Tu veux pas me chanter une chanson, puis je la mets dans Hit Parade avec tous les trucs beaux, faire un gars là, parce que je crois que t'es dedans, toi. Hein. Toi, tu rentres directement numéro 1 du Hit Parade de Ricky Larsen, toi. Hein.
13: Ah, numéro 1 dès le début, là.
14: Hein. C'est Blaireau.
9: Non, c'est
14: plus rapide que l'éclair. Putain, mais c'est dingue. Bon, enfin, je dis ça en déconnant, mais j'aimerais vraiment pas vivre ça. Ça m'arrive très souvent, quand même, honnêtement, de voir des filles jolies dans des endroits, et des fois, je me dis, putain... Je rêverais d'avoir le culot de les aborder, quitte à qu'elles me disent non mais attendez, ça ne m'intéresse pas, ou non pour qui vous vous prenez, mais bon, je fais pas ça d'une manière beauf, mais j'insisterai même pas, parce que je me dis que c'est, je suis quasiment persuadé qu'il y a des potes qui le font, qui me disent mais tu peux pas t'imaginer, il y a au moins une fille sur trois avec qui ça marche, qui accepte de discuter, qui engage la conversation, même si elles savent que ça n'ira pas plus loin. Ils me disent, et il y en a au moins une sur six ou sept qui accepte d'aller plus loin et de boire un café, c'est-à-dire discuter, quitte à échanger des numéros de téléphone. Et moi, je n'ose jamais le faire parce que je suis toujours persuadé. Je sais pas comment aborder la chose.
9: Mais
13: vous craignez rien, il faut le faire. Justement.
14: Je sais.
13: On vous dira, bah non, voilà, et ouais. C'est tout.
9: Mais
13: on
9: est pas plus dur que ça, hein.
14: Ouais,
9: la discussion, c'est pas un problème, quoi. J'y arrive, mais hyper facilement, sans rire, en plus. Mais après, problème de...
14: Ah, mais moi, je peux le faire sans rire, hein, en étant sérieux aussi, hein.
9: Ah, ouais. Ça dépend, ouais, dans le feeling, tu le sens, quoi.
14: Voilà, tu vois, je peux le faire sans rire, moi aussi, je peux le faire sans rire, je peux le faire en pleurant, hein.
9: Mais oui, ouais. Ouais, sans direct, sans patience, quoi.
14: Bonjour, mademoiselle. Là, je tape du pied. Là, me dit, t'es un pauvre gosse enfant gâté. J'ai dit oui. Dis donc, t'as du pognon. J'ai dit oui.
9: Et puis voilà.
13: Emballé, c'est pesé, hein.
14: Non, elle va à Paris, elle me dit, tu veux boire un verre au Cost?
7: Putain, mais l'autre.
14: J'ai dit, Cost toujours, tu m'intéresses. Ah là là là là. Enfin bref, la fin de l'histoire, Jules, c'est qu'aujourd'hui tu passes une annonce officielle.
9: Elle est officielle, on peut le dire.
14: Vas-y, on t'écoute.
9: Bah c'est tout. Vas-y, on t'écoute. Non, mais juste quoi, si elle s'est reconnue, quoi.
14: Non, c'est non, si.
9: Hein?
14: Tu dis non, deux secondes, tu fais si.
9: Ouais, mais je suis très indécis comme gars.
14: Bon, alors, si, elle se reconnaît.
9: Eh ben donc, si elle s'est reconnue, bon, elle appelle, il y a mon numéro.
14: Non, mais il faut plus de détails, gamin, quand même.
9: Plus de détails, bah.
13: Elle te reconnaît, c'est comment physiquement?
14: Quel arrêt?
9: Physiquement, tu vois, c'est ça qui est un peu strange maintenant, parce que ça fait 6 mois, quoi. Donc.
13: Et moi, petit.
14: Ah, ça fait 6 mois.
9: Tu vois, elle est petite.
14: Mais non, mais pas elle, mais toi.
13: Non, mais toi.
9: Ah, moi. Moi.
14: Non, mais attends, ça fait 6 mois, elle se reconnaît plus, hein. Ça fait 6 mois.
13: Pardon?
9: Banal, mais enfin, je sais pas, moi, j'en sais rien, moi, 1m70, je crois que c'est, mais je sais jamais la quoi.
14: Je peux pas te dire, je suis tellement laid que je suis toujours dans le noir, je me suis jamais regardé dans une glace.
13: T'as les yeux quelle couleur?
9: J'ai les yeux marron.
14: Mais ce qui serait plus intéressant, ce qui à mon avis aiderait, est-ce que tu te souviens de la date?
9: Ouf, alors écoute, ça doit être au mois de... Attends, ouais, parce que j'ai pas...
14: Bon, alors quel mois, courant
9: novembre,
14: du... Quel...
9: Novembre.
14: Mois de novembre, 98, ouais. C'était ouais, à quelle station?
9: 98,
14: quelle station?
9: Station Capitole.
14: Station Capitole.
9: Attention, à côté des cabines téléphoniques.
14: En tongs.
9: C'est ça, qui tue.
14: D'accord,
9: en
14: ok.
9: En tongs et en short.
14: Bon, très bien. C'est pas Gérard, par hasard? Non, non, quand même pas, non, tu me rassures.
9: Une petite moustache et puis c'est fini.
14: Très bien, bah écoutez, le message est passé.
9: Juste un truc, toi, parce que.
14: Non, mais tu vas rester avec nous, parce qu'après, avec Vanessa, on va aller faire une petite rubrique, parce qu'elle est en Angleterre et on va en parler. Ouais.
9: Deux trucs d'ailleurs, si t'as deux secondes. Juste, parce que bon, je suis toulousain et en même temps, Ricky Larsen, tu vois, je suis à fond dedans. Donc, une petite exclue pour Ricky Larsen. Il y a Gold et Image qui vont quand même sortir un medley de toutes leurs chansons ensemble remixées spéciale boîte de nuit. Ça va le faire grave, quoi.
13: Terrible.
14: Ricky Laurent White.
9: Non, normalement, ça, l'été, c'est la folie, quoi.
14: Parole de Ricky Laurent en White Label. D'accord. Ouais. Vanessa, tu ne bouges pas.
13: Ok.
14: D'accord, on finira avec toi, avec Yasmine qui va rester avec nous pour nous accompagner, Jules également. Et puis on accompagnera également notre ami Lucien qui est avec nous, qui a 40 ans, qui est de Paris. Salut Lucien.
15: Allô.
14: Ouais, Lucien, t'es là?
15: Ouais, je suis là.
14: Salut Lucien, on parlera de quoi ensemble?
15: De prostituée.
14: Bien. Yasmine.
15: Oui.
14: Tu bouges pas, on va parler de ton taf. On va parler de ton... Je plaisante Yasmine, tu le sais bien, je t'embrasse très fort ma biquette. I love you.
15: Oui, je suis pas I love you.
14: Ouais, c'est pas à toi que je parle.
15: Exactement.
14: D'accord, Julien, juste avant, bien sûr.
15: Lucien.
14: Hein?
15: Lucien.
14: Ah, qu'est-ce que j'ai dit?
16: Julien.
14: J'ai dit Julien, excuse-moi Lucien, excuse-moi.
15: Ah bah c'est pas grave.
14: Ça me colle bien, Julien. C'est pas grave pourquoi tu me le signales d'une manière aussi violente.
15: Je suis violent avec des gens violents, hein. T'es un peu violent, toi, Max.
14: Je suis pas un violent, moi.
15: Ouais, non, mais je sais.
14: Bon, alors, Lucien, Vanessa est en direct d'Angleterre. C'est une auditrice qui vit là-bas, elle nous fait une rubrique tous les lundis. Elle nous parle un petit peu de ce qui cartonne dans ce beau pays. Ça peut être sous forme de musique, des vidéos.
15: Ah bah, ça m'intéresse, ça.
14: Non, bah, tiens, tu penses bien. Bien sûr. Vanessa,
15: c'est l'Angleterre qui m'intéresse, hein.
14: Oui, j'ai bien compris. Justement, qu'est-ce que Vanessa, tu vas nous faire découvrir ce soir?
13: Alors, en fait, là, j'ai les trois premiers du Top of the Pops, donc c'est les ventes de singles de cette semaine.
14: Alors, est-ce que tu peux nous donner les noms des artistes et ensuite nous passer l'extrait?
13: Ok, alors, en numéro 3, il y a Eminem, donc ça commence à arriver en France, il me semble avoir entendu un petit peu ça.
14: Ouais, on joue un petit peu le soir, ouais.
13: Ok,
14: ouais.
13: Avec My Name Is, donc ça fait ça. Je vais vous le passer.
14: Donc troisième en ce moment en Angleterre, troisième. C'est le morceau qui va être passé, écoutez bien.
13: Ça cartonne pas mal.
14: C'est un peu comme ça, Pressy, c'est un des rares rappeurs blancs aussi, hein.
17: Ouais, oui. C'est produit par Dr. Dre, ça y fait peut-être aussi.
14: Ah bah ouais, si c'est un médecin qui est derrière, effectivement, c'est remboursé par la sécurité sociale. Bah. Il faut donc l'acheter, c'est peut-être pour ça que ça marche en Angleterre alors.
13: Ah peut-être.
14: Donc Eminem, troisième avec My Name Is, il y a l'album aussi qui est très bien, qu'on vous conseille et qui commence à arriver un petit peu en France, donc je joue de temps en temps le soir. Et puis voilà, deuxième Vanessa dans le Top of the Pop, c'est-à-dire le... L'équivalent du vente de single.
16: Je voulais dire aussi, au niveau de Eminem, c'est que j'ai vu le clip et c'est sympa parce qu'à un moment il se déguise en Marilyn Manson.
17: Il
16: fait des parodies et c'est drôle.
14: C'est vrai. Faut pas confondre avec les bonbons, ça n'a rien à voir. Vanessa, deuxième du top.
13: Deuxième, c'est Fat and Small avec Turnaround. Donc ça cartonne aussi en France, je présume.
14: D'accord, on connaît aussi, on joue. Vanessa.
13: Oui.
14: Ah, vas-y, continue.
13: Ok, donc ça cartonne pas mal du côté des clubs.
14: Qu'est-ce que j'ai joué la semaine dernière? En exclusivité en venant de Techno Import. Vas-y, plus fort, Vanessa.
13: Plus fort.

0: Important à préciser quand même, parce que moi quand j'ai joué, bah, en Baléco du Lac, j'ai joué que techno, j'ai joué deux titres house, dont celui-ci. Sauf que moi j'ai joué une phase B, il y a un maxi qui est sorti, qui est excellent, qui est disponible partout à Techno Import. Je l'ai diffusé la semaine dernière ce morceau, mais une version remixée. Le remix, il y a deux remixes, oui. Dont un qui est fait par Norman Cook.
1: Oui, oui, oui.
0: Et Norman Cook n'est autre que celui qui est derrière le groupe Fat Boy Slim et derrière le groupe Freak Power. Enfin, Fat Boy Slim, c'est ce que vous connaissez probablement de mieux aujourd'hui.
1: Oui, surtout pour la Big Beat.
0: Et c'est Norman Cook qui a remixé. Et le remix est, par rapport à la version originale, une véritable bombe.
1: Oui, c'est voilà. Clair. Et le clip est très très sympa aussi.
0: Ouais, et le clip est très sympa également. Voilà. Donc ça, c'est également un truc. Donc ça devrait arriver en France. Je l'ai vu dans la programmation du samedi soir et ça devrait, à mon avis, débarquer en France d'ici très peu de temps, oui. Également sur la prog de fun, en tout cas pour cet été.
1: On espère parce que c'est pas mal.
0: Et le numéro 1 du Top of the Pop.
1: Et le numéro 1 que vous ne devez pas connaître, puisque je présume que c'est une artiste anglaise, c'est un petit peu du genre...
0: Ah, tu sais, il y a des artistes anglais qui fonctionnent de temps en temps en France, hein. Bah, c'est
1: alors
0: la petite de 14 ans,
1: non ? Alors là, pour tout de suite.
0: C'est qui ?
1: Ça fait un petit peu dans le style Céline Dion, donc elle s'appelle Martine McCutcheon avec Perfect Moment.
0: D'accord, on va découvrir ça.
1: Donc, je vais écouter ça tout de suite.
0: La plus grosse vente en Angleterre en ce moment.

0: Ça fait penser plus à Janet Jackson ou à des choses comme ça, un peu R&B quoi, très léger, slow. Ça peut intéresser RFM, ouais. Effectivement.
1: Voilà, oui.
0: Non, mais ça peut nous intéresser également. Bon, bah, c'est très bien, ma chérie. Donc, où en est Monsieur Oiseau?
1: Alors, Monsieur Oiseau.
0: Non, attends, je précise, Monsieur Oiseau, qui est la publicité. Tu connais Yasmine, Julien, Jules?
2: Ça me dit quelque chose. Mais
0: Monsieur Oiseau, c'est un artiste français, effectivement, qui avait fait la musique du dernier spot de Levis avec la petite, peluche, là. Oui, le clip est bien. Le morceau est un peu linéaire, hein, faut bien l'avouer, sur 3 minutes 30, 4 minutes de single, oui. C'est un peu chiant. Mais oui, ça en est où, ça, encore dans les classements?
1: Ça bouge très, très bien. Au niveau du classement, c'est toujours dans les 10 premiers. Si je m'abuse, ça doit être dans les 8e ou 9e. Mm-hmm. Mais en revanche, en club, ça marche énormément. Quoi.
0: D'accord. Et tu te les achètes, les singles exprès pour nous? C'est des trucs que t'aimes bien t'acheter?
1: Non, tout ça, c'est soit classement radio, soit classement télé.
0: Non, mais c'est des choses que t'aimes bien acheter. Tu, chaque semaine, t'achètes les premiers, tous les classements, les trucs
1: pas
0: qui sont.
1: Pas forcément les premiers. Là, en l'occurrence, j'ai le deuxième, j'ai Fat and Small, mais le premier, non, je ne l'ai pas dans ma discothèque personnelle.
0: Ah, on te l'a prêté.
1: Voilà.
0: Très bien, bah, je suis ravi.
1: Si je peux vous dire aussi que le nouveau Fatboy Slim, justement, marche très très bien.
0: Ouais, ça commence à fonctionner ici en France aussi.
1: Voilà, et puis ici, bon, il est très médiatisé.
0: Où en est Armand Van Delden, tout ça, les trucs comme ça, c'est un peu fini, c'est un peu mort?
1: Non, toujours pas mal, c'est dans les 15 premiers, je crois.
0: Ouais, donc en Angleterre, dans les 15 premiers, c'est déjà bien. C'est déjà une bonne force de vente, et en tout cas, c'est une bonne carte de visite pour aller vers l'Europe et... Et ailleurs, éventuellement.
1: Voilà. Sinon, ce qui cartonne pas mal, on a TLC aussi avec No Scrubs.
0: Ouais.
1: Je pense que vous le jouez sur Femme. Non, pas forcément.
0: Non.
1: Bon. Sinon, on a un nouveau boy band qui apparaît.
0: Ah, c'est ça.
1: Et en fait, dont le manager est l'ancien leader de Boyzone.
0: Ah ouais. Non, ouais. Non, c'est pas là.
1: C'est
0: non,
1: pas mal aussi. Et ben, ça cartonne. Voilà. Ouais, hélas, pour nos oreilles.
0: Il y a des trucs qui risquent de cartonner encore.
1: Je pense, parce que là, ils sont premiers dans un classement parallèle, le classement...
0: Qui ça?
1: Donc,
0: qui ça? De qui tu parles, là?
1: De Westlife, le nouveau boys band anglais, qui est l'équivalent de Boyzone, et
0: d'accord,
1: qui est dirigé par un mec de Boyzone.
0: D'accord, très bien. Eh ben, écoute, moi, ça me fait bien plaisir. C'est bien parce que le troisième, c'était qui déjà, là, que tu avais donné?
1: Eminem.
0: Bon, ça, on commence à jouer un peu, nous, sur Fun, et surtout le soir, on était dessus. Un peu léger, mais de temps en temps, mais c'est vrai qu'on a marqué le coup. La semaine dernière, le hasard fait que je vais acheter des disques et je dis, tiens, j'ai eu un import vraiment avec un remix d'Enfer, Turnaround. Et moi, j'avais passé le remix et là, tu me dis que c'est dans les deux premiers. Je savais pas du tout que c'est dans le classement des deux premiers. Et c'est marrant parce que le numéro 1, je l'ai pas. Non, mais ça peut être pas mal. Cet été, sur une prog comme on l'a nous, des trucs comme ça, un peu slow R&B, ça peut être très sympa. Hein.
3: Mais bon, faire des remix, certainement.
0: Même la version originale peut être sympathique. Hein. Il faut la réécouter plus en détail. Ça fait plus Janet Jackson quand même. Honnêtement, que Céline Dion.
1: Niveau de la voix, moi je comparerais plutôt ça, même au niveau.
0: Ouais, mais les rythmiques.
1: Prestance, tout ça.
2: On fait ce qu'on peut. Hein.
0: Ouais, avec ce qu'on a, c'est clair. Ouais. Lucien, ouais. Tu voulais parler de prostituée, qu'est-ce que tu souhaitais dire sur cette profession?
2: Eh bien, sur cette profession, c'est une profession très spéciale.
0: Ah bon? Ça consiste en quoi, Lucien, cette profession? Parce qu'on n'y connaît rien, nous.
2: Ah bah non, tu connais rien, toi. Non, mais t'as bonne mine, toi.
0: Bah, en ce moment, ça va, je me porte bien, je fais des UV, je me fais bronzer, je vais à Honolulu dans 2 semaines, tout va pour le mieux. La définition de la prostituée pour Lucien, c'est quoi?
2: C'est un peu spécial.
0: C'est un garage à bites.
2: Oh, le garage
0: à bites. Non, je plaisante.

0: là où il y a
1: Pauline, t'arrêtes un peu de rigoler là, allons quand même. Bon, alors, Lucien, on t'écoute.
0: Bon, ce matin, j'ai été dans un bureau de placement. Je suis bon parti.
1: T'allais dans ton boubou faire ta bouffe.
0: Non.
1: Mais je rigole, Lucien, alors vas-y, dis-moi. Alors, donc, tu vas au centre de tri postaux.
0: Non, pas au centre de tri postaux, je suis pas comme ça. Je ne suis pas comme ça. Après, j'ai été déjeuner.
1: Non, rien à voir, Max.
0: Puis après, j'étais rue Saint-Denis. Rue Saint-Apolline. Ouais.
1: Donc t'avais la quéquette pleine de graines. T'avais le zizi bien huilé. Tu t'étais gardé 2-3 bouts de steak haché sur les coucougnettes. C'est bien ça, hein. T'avais le gland vif comme une vente bien saignante, comme un tartare. T'avais le gland comme un tartare.
0: Non, même pas.
1: Non, alors raconte-nous un petit peu cette journée. Je suis sûr que Vanessa et Yasmine et Julien et Jules n'en peuvent plus. Et vous
2: ah
1: non plus.
2: Oui, là, vraiment, on veut savoir.
1: Qu'est-ce qui s'est passé hein. Qu'est-ce qui s'est passé, Lucien savoir. Tu nous fais languir.
0: Bon, j'ai bandé. J'ai eu plein de puces. Et puis une qui m'a plu.
1: Ouais.
0: Je lui ai dit.
1: Non, des putes, des putes, des putes, des putes. Des putes, des
0: putes. Ah, une vraie pute.
1: Ouais.
0: Mais mignonne.
1: Ouais.
0: Style 50 ans.
1: Ouais. Ah, c'est une belle pute ça, 50 ans, c'est une belle pute de métier, c'est-à-dire qu'elle a franchement 30 ans de carrière. Moi j'en ai vu une belle aussi, il n'y a pas longtemps, un porte-maillot. Hein. Une jolie prostituée. Porte-maillot, il y en avait une mignonne. Le jour où on a fait Paris Bay Night aussi,
3: super mignonne.
0: Il y a ce qu'il fallait. Je lui ai bouffé le cul et tout.
1: Tu as quoi? Tu as quoi? Tu as quoi?
0: J'ai bouffé le cul.
1: Ouais.
0: Bon, au départ, attends, je t'explique. Au départ, elle m'a dit c'est 300 balles.
1: Ouais.
0: Bon, je lui ai dit qu'est-ce que tu me fais pour 300 balles. Elle m'a dit je te suce. Elle m'a dit je suis une bonne suceuse.
1: Mmh. Bah, normal.
0: C'est formidable.
1: Bah, toutes les prostituées sont généralement assez fortes dans ce genre de d'exercice. Hein.
0: Oui, mais il faut qu'elle le fasse.
1: Il faut qu'elle le fasse, faut qu'elle dose.
0: Ouais. Ouais. Celle-là, elle l'a fait.
1: Ouais.
0: Bon. On est monté, tranquille, peinard. J'ai fait les 400 balles. Elle m'a sucé, je lui ai bouffé la chatte, d'ailleurs j'ai l'odeur encore sous les...
1: Ah bah, oh t'as un vulgaire Lucien, t'as un gros vulgaire, à ce prix là, 400 francs, ça coûte si cher que ça?
0: Ah bah oui.
1: Mais t'as pas le droit d'embrasser, hein. T'as pas le droit d'embrasser.
0: Ah bah celle-là oui, non, mais c'est vieille.
1: Oui, parce qu'elle a 50 ans, que ça veut dire qu'après on peut tout faire sur elle, qu'elle s'en fout. L'autre on peut tout lui faire. L'autre, la totale et tout, tu t'assois sur son cul, tu lui fous ton cul sur sa gueule. À 50 ans, elle dit plus rien, la gamine. Elle est bonne.
0: Mais c'était pour une gamine.
1: Non, mais j'entends bien, c'est une façon de parler, Lucien, putain. C'est comme s'il disait que t'étais vieux.
0: Ah ben non, elle était plus vieille que moi.
1: Oh là là là là. Eh, hey, Lucien, tu le fais exprès, t'es un comique, toi. Monsieur est un comique rigolo, Lucien.
0: Non.
1: Bon, finis ton histoire, Lucien. Finis ton histoire parce que. Finis, hein? j'y crois pas une seconde et nous non plus, on sent bien que c'est du deuxième degré. Finis ton histoire inventée, vas-y, mythomane, vas-y. Allez, vas-y.
0: Mais je suis pas un mythomane.
1: Je m'appelle Mytho et je m'appelle Lucien. J'ai 40 balais et j'habite à Paris. Je pouffe des culs en rêve. La la la la la la la. Allez, Lucien, donc t'as bouffé le cul de la nana, la prostituée. Elle t'a dit que c'était la meilleure pipeuse de Saint-Denis, de la rue Saint-Denis, j'entends bien. Tu lui donnes 400 francs, tu lui bouffes le cul. Et qu'est-ce qui se passe à ce moment-là, mon petit Lucien? Suspense, suspense. Raconte-moi, on veut tout savoir.
0: Suspense, suspense. Bah,
1: en fait. Ouais, bien sûr.
0: Et ça m'a coûté 400 balles.
1: De plus, donc 800 francs, bien sûr, tu crois qu'on va te croire, d'accord, donc tu remets ça.
0: Non, ça m'a... en tout, 400 balles.
1: D'accord, donc pour 400 balles, tu te fais sucer, tu la prends en levrette, et quoi d'autre encore? Et tu lui bouffes le cul. Et tu lui bouffes le cul.
0: Bouffe le cul et un sus.
1: Et un sus, bien sûr, ouais.
0: Et puis, c'est tout.
1: D'accord.
0: Ouais.
1: D'accord, parfait.
2: Est-ce que je peux demander un truc à Lucien là?
1: Bien sûr, vas-y, je t'en prie.
2: Est-ce que tu peux m'expliquer comment est-ce que tu fais? Mais comment c'est possible de se dire tiens, je vais lui donner du fric et je vais baiser là d'ici 5 minutes? Comment t'es dans l'escalier là? Comment tu le gères ça, Lucien?
0: Ah bah c'est un peu dur.
2: c'est pas dans
0: quel son, mais c'est un peu dur dans la tête.
2: Et quand tu penses qu'il est possible qu'il y en ait 5, 10 ou 20 qui soient passés juste 5 minutes auparavant, comment tu fais pour gérer là aussi?
0: Ah ben ça, on n'y pense pas.

0: ouais.
1: On pense pas.
0: On pense pas dans ce monde. Jules, c'est comme un astronaute qui va. C'est astronaute, c'est comme un astronaute. Jules. Ouais. C'est comme un astronaute qui va dans l'espace dans des moments pareils. Je veux dire, tu calcules plus, tu fonces et puis basta. Non mais tu vas, tu fonces. Hein, je veux dire, les filles, vous êtes d'accord? Non mais hein. Il existe pas des putes hommes.
2: Si.
0: Les gigolos, mais on en trouve pas dans Paris. Je veux dire.
2: Dauphine.
0: Ah mais eux, ils aiment bien. Ouais mais eux, c'est particulier. C'est plutôt des trucs. Ils veulent pas juste une nana. Ils veulent ou un mec. Il faut mater. C'est juste éjaculer. C'est un truc. C'est qui?
3: Attends, excuse-moi. Les gigolos, je sais pas, non.
0: C'est qui sur? Excusez-moi parce que là, on est en train de me narguer, Rigo, avec une photo internet. C'est qui cette petite sur internet?
4: C'est une demoiselle de l'IRC.
0: Ah ouais, faut pas toucher. Faut pas toucher.
4: Non, c'est pas ça. C'est que si je dis son nom, ils vont tous l'harceler, tu sais, ils t'entendent dire.
0: C'est zone protégée là.
4: Dire je sais pas quoi. Non, c'est pas du tout ça.
2: Oh là là.
4: Dis-le hors antenne le nom.
0: Non, mais. Oh, elle est pas mal. Mais t'aimes rien, toi.
4: Elle est mignonne.
0: C'est bizarre, elle est mignonne. Elle a quel âge? On peut donner son âge ou pas?
4: Justement, en fait, elle me l'envoie pour que je devine son âge, en fait.
0: Moi, je dirais 19 ans.
4: 19, ouais.
0: 19. 19. Qu'est-ce que vous en pensez, Lucien? Combien tu lui donnes à la petite?
5: Ça tire peut-être sur le 17, quand même.
0: Hein. 19, 17, YouTube. Bon, d'accord, laisse tomber. Vanessa, tu lui donnes quel âge?
3: 18.
0: Yasmine?
3: Un petit 17,
0: même. Un petit 17 ans, et toi, Jules?
1: Ah, moi, je monte à 20.
0: 20 ans? Ou non, moi, je dis 19 ans. 19 ans, Manu?
2: J'hésite, hein. Ça peut être un piège.
3: Moi, je dis que je pense que les nanas, elles disent, devinez mon âge.
2: C'est qu'elles sont jeunes.
0: C'est souvent qu'elles ont un physique qui donne plus que l'âge qu'elles ont, et donc automatiquement.
3: Pour savoir quel âge vous dites, et voilà. Ouais,
0: alors, quel âge elle a?
3: Moi, j'ai un petit 17.
0: Quel âge t'as en tasse?
4: 20 ans, elle dit.
0: C'est marqué où?
4: Elle dit qu'elle a 20 ans. Là, dans la petite lucarne.
0: Ah,
4: gagné,
0: joli.
1: Elle est trop jeune.
0: Joli à 1h06, ça veut dire baisable. Hein.
4: Et j'en ai...
0: On est bien d'accord, attention.
4: J'en ai
0: joli à 22h, c'est joli. À 18h, c'est bien joué. C'est quand tu gagnes un super disque, une compile. Et quand c'est joli à 21h06, ça veut dire t'es baisable. Je rigole, hein, bien sûr. Moins 25, oh là là, depuis hier. L'autre, ça y est, le Rigo, il se lâche. Oh, depuis quoi? Depuis 1h06.
4: Depuis 1h06, vu quoi, qu'il est 1h06.
0: Bah, t'es né à minuit pile?
4: Non, mais bon, on est le 27.
0: Là. Bah, t'es peut-être pas né, là, hein?
4: Non, je suis pas né. Ouais.
0: Bah, alors?
4: Oh, putain, merde.
0: T'es pas né encore?
4: Bah, alors. Ça, c'est réservé aux proches, tu vois, le fait qu'il
0: soit. Ouais, c'est vrai.
4: Pas né encore.
0: Et, elle est sur Paname?
4: Je sais pas. Demande-lui, elle va te répondre en même temps. Il y a un petit temps de taper. Elle est de Boulogne.
0: Bébé de.
2: Oh là là.
0: Paris by night,
4: demain,
0: c'est moment. Non, je suis prêt à me racheter de ma méchanceté et je lui offre un Paris by night.
1: Oh, que la joue fine.
0: Avec Rigo. Est-ce que tu acceptes? Tu es tunisienne?
4: Je prends quand même.
0: alors là, c'est les tunisiennes.
4: Elle me fait des briques.
0: Ah, c'est la spécialité. Ouais. Attention, l'un des meilleurs amis de mon père est tunisien. D'origine tunisienne et bon. C'est les briques. Marcel. Eldar, tu connais?
2: Ah, Marcel.
0: Ah,
2: numéro 1.
0: Hein, tu connais Jules Marcel, le pâte à mon père?
2: Elle.
0: Hein, Jules?
4: Il est mort, Jules.
0: Tu le connais?
1: Jules, il est là.
0: Tu le connais? Tu le connais, non?
1: J'ai pas son heure, apparemment.
0: Yasmine, tu connais?
3: Non.
0: Vanessa, tu le connais?
3: Non plus.
0: Lucien, tu le connais?
1: Non.
0: Marcel, le meilleur pote à mon père?
1: Non, je connais pas.
0: Elle peut pas demain?
1: Ah mais je connais pas mal de Marcel.
4: Ben non, je sais pas.
0: Elle peut pas.
4: Non, elle peut pas.
2: Elle travaille
4: et elle étudie en même temps.
0: Elle étudie.
4: Ouais.
2: Un petit effort.
0: Ben faut qu'elle étudie la question justement. Elle veut pas mercredi. Tu veux pas mercredi, madame. Hein? Je me tâte.
2: Non, pas trop. Bah,
0: non, mais te tripote pas. Commence pas à tripoter sur une question. C'est pas obligé de te tripoter les seins. Je te demande.
2: C'est vous.
0: Allez.
2: C'est quoi ça, le petit MDR là?
0: MDR, ça veut dire quoi?
4: C'est mort de rire.
0: Mort de rire.
2: Ah, okay.
0: MDR. Je suis MDR. Moi aussi, je suis MDR. Réponds-moi, madame. Et Arf, c'est oui ou c'est non? Allez, dis-moi, c'est ce qu'on m'a appris en tout cas. Oui, mais tu réponds pas à ma question, madame. Excusez-moi, je termine avec une demoiselle sur l'internet qui a laissé une photo pour Rigo à la base. Mais bon, moi je suis célibataire, alors. Et puis. Je te ferai écouter tous mes jingles. J'en ai plein, des vieux, des batteries. Qu'est-ce qu'il y a? T'as avant la mèche ou quoi là?
4: Non.
0: Qu'est-ce qu'il y a?
4: Non mais elle hésite à te répondre en fait, si tu lisais tu verrais.
0: C'est drôle hein. Il est drôle lui. Non alors c'est oui ou c'est non mercredi un petit Paris by Night.
4: Attends, je reçois d'autres photos là.
0: C'est oui ou c'est non? Madame, excusez-nous, hein, continuez à discuter entre vous les enfants. Hein. Alors?
5: Oh, la pute.
0: Alors, mettez-vous à ma place, mais y a rien, y a pas de mettre à ta place. Demain tu seras à côté de moi, tu seras à ta place.
4: En fait c'est la première fois qu'elle fait de l'IRC en plus.
0: Plus, alors faut y aller. Si tu es une petite vierge de... Tu nous écoutes depuis longtemps? T'écoutes depuis longtemps, Max? Tu l'écoutes depuis longtemps? Il te fait kiffer depuis longtemps? Hein? Alors, tu vas répondre. Depuis...
6: Oui, parce que votre dialogue, elle fait 15 ans quand même.
0: Non, depuis... elle dit qu'elle... elle dit qu'elle est... Depuis qu'elle est en France, elle m'écoute. Ça fait combien de temps que t'es en France? Depuis 4 ans et demi. Oh, bah tu sais...
4: C'est pour ça qu'elle doit être impressionnée.
0: Je t'ai vu grandir. T'étais toute petite comme ça. Maintenant, t'arrives à la hauteur du zizi. Oh. Hein? Non, je plaisante, madame. Qu'est-ce que c'est que ce travail?
4: Je t'ai dit qu'en même temps je recevais une photo.
0: Ah, on reçoit une photo, qui c'est celle-là?
4: C'est apparemment elle s'appellerait Bénédicte.
0: Bénédicte, quel âge elle a Bénédicte? Bah, elle est sur internet ou pas?
4: J'en sais rien, ouais. Enfin,
0: par contre, elle a les seins qui partent en couille. Hein,
4: en poire.
0: En poire, oui, je sais, mais bon. Qu'elle nous donne son âge. Bon, qu'est-ce qu'on fait avec la petite là, les enfants, les Lucien, Jules et les autres là, Yasmine, qu'est-ce que je fais avec la petite? Non mais qu'est-ce que je fais? Je lui dis quoi?
6: Mais elle t'a dit oui
0: Elle me dit, par rapport au fait qu'elle m'écoute depuis 4 ans et demi, la dame en question, la demoiselle me dit, ah là là, que de souvenirs. Est-ce que tu veux faire un Paris by Night mercredi soir? Oui ou non?
6: Oui.
0: Non mais attends, j'attends sa réponse.
4: T'en as décroché un là.
0: Je me souviens quand j'avais 17 ans, mais je m'en fous, est-ce que c'est oui ou c'est non?
6: Là,
0: de jouer à tous pipi, là on dirait une vraie gamine de 20 ans. C'est oui ou c'est non? C'est oui ou c'est non? C'est oui ou c'est non? Je te décevrai pas, tu verras.
2: C'est vite tapé en plus. Hein.
0: Mais oui, en plus ça s'écrit facilement, ça s'écrit O-U-I. Allons, en trois lettres.
2: Je peux répondre demain.
0: Non, ça c'est pour les pisseuses. C'est pour les pisseuses, ça. C'est les filles qui se défilent et qui jouent à touche pipi. Moi j'ai fini le coureur dans le préau, même quand il pleut, je reste dehors.
4: Oh là là.
0: Voilà, alors. C'est oui ou c'est non? Et je viendrai avec un cadeau en plus, mademoiselle. Je te ferai un cadeau. Tu me stresses, mais je veux pas te stresser, je veux essayer de te speeder. Faut jouer, faut vivre dans le danger, putain, sans déconner. T'as 20 ans, j'ai 30 ans, on a 10 ans de différence, c'est rien. Alors, c'est oui, elle s'est fait mal, elle dit aïe aïe aïe. Apparemment, elle a dû marcher sur quelque chose, elle s'est fait mal. Tu t'es fait mal? Elle va me répondre sûrement. Hein. Tu t'es fait mal? Par contre, elle est lente, hein. Pas bien.
2: Oh là là, c'est bon!
0: C'est Rigaud qui t'attire. Il sera dans la voiture!
2: Ouais, il tiendra!
0: Il sera là dans la voiture, il sera dans la voiture, il sera avec moi! C'est pas. Mais tu peux être maqué Et alors?
2: Ça a gueulé après.
0: Quand tu fais des pauvres dessins sur un truc, ça te donne pas envie d'avoir un vrai beau tableau un jour de. Tu peux regarder quelque chose de beau, regardes, même en étant. On sait que c'est.
4: Il y a l'autre qui est pas contente que vous ayez dit que ses seins ils partent
0: en couille. Mais non, mais comment elle s'appelle? Puis les seins qui partent en couille? Non, mais attends, Emilia, je suis prêt à les regarder. Hein, je veux dire, c'est bon.
4: C'est elle, attends.
0: Elle est où? Elle est de Paname ou pas? Hein?
2: Parce que.
4: Attends, faut que je la retrouve. Ah voilà, c'est elle.
0: Elle a quel âge? T'as quel âge, Emilia?
4: Elle est jeune, non?
0: Quel âge t'as, Emilia?
4: Attends, Emilia, elle est où?
0: Et elle a quel âge? Excusez-nous, on fait notre popote là, on termine, il est 1h12 du matin. Entre l'autre qui est parano sur les putes et. Alors.
1: Non, faut pas exagérer.
0: Ah, je me fais harceler maintenant, la pauvre. Quel âge tu as, Jessie? Quel âge tu as, Emilia? Quel âge as-tu? Quel âge as-tu? Quel âge as-tu, Emilia? Quel âge as-tu? Jessica?
1: Jessica, tu as quel âge?
0: Alors, je tenais à dire à la demoiselle qui est amoureuse de Rigaud qu'elle dit Rigaud paraît plus calme. C'est normal, parce que moi je fais mon show, mais dans la vie de tous les jours, je suis très calme, très réservé, très timide.
4: C'est vrai, ça je peux vous le dire.
0: Et c'est vrai qu'en plus de ça, ça a été confirmé. C'est vrai, donc je peux t'assurer, je suis pas le même dans la vie.
4: Elle a 19 ans,
0: 19 ans,
4: celle-là.
0: Elle a 19 ans. Elle est à Paris ou pas?
4: Je sais pas.
0: Demande-lui si elle est à Paris, si elle est du pognon, je vais refaire faire les seins direct. Je la passe en
1: soi.
0: Non, non,
2: Oui, elle est de Paname.
0: Bon, elle est de Paris ou pas?
2: Ouais, elle est de Paname. Ouais, ouais. Elle est en train de dire l'arrondissement, mais elle a oublié quelque chose.
0: Elle a oublié le chiffre de l'arrondissement. Non, merde, elle va faire un Paris by Night ou pas à la place de l'autre, là, à la place de Jessica?
2: Demain.
0: Ah, oh, direct.
2: Paris 16.
0: Ah, j'ai descendu, Jessica. Voilà, je veux pas
2: 16,
0: venir.
2: 16, 16, 16, le 16.
0: Combien là?
2: 16e. Ouais.
0: Hop, Jessica, tu peux dégager, tu peux rester à écouter et apprendre la langue. Moi, j'y vais direct dans le 16e. Les Bourges, c'est parti. Avenue Mozart. Je donne pas l'avenue, j'y vais direct.
2: Elle a pas répondu encore, hein, Emilia.
0: Non, non, non, mais c'est oui ou c'est non, Emilia. Je te fais faire les ins, direct. Je plaisante, je les aime, t'es
2: fou. C'est oui,
0: ouais,
2: c'est
0: bah
2: oui.
0: Voilà, c'est ça
1: go,
0: qui
1: go,
0: vient.
1: Go, go, go, go.
0: Voilà, que Jessica reste avec Rigo et tout ça. Moi, elle touche pipi, la branlette à deux balles. J'ai passé l'âge. C'est juste pour du délire qu'il fallait comprendre. Il y a rien de déplaisant. Il y a rien de caché derrière. Il y a pas de vilain. Et je suis beaucoup plus rangé dans la vie de tous les jours que je ne le suis à l'antenne. Je tenais à rassurer les demoiselles qui pourraient de temps en temps s'inquiéter sur mon comportement. Voilà, je ne cesse de le dire, mais ça se confirmera quand vous me verrez. Peut-être pas si je suis encore dans le cadre de l'émission, mais dès que j'en sors, je suis beaucoup plus posé. Hein. Donc tant pis pour l'autre et tant mieux pour elle peut-être, parce que ça l'arrange. Lucien !
1: Oui ?
0: Merci pour ta prestation sur les putes. Ou les prostituées, ça dépend comment on appelle ça.
1: Je préfère prostituer.
0: D'accord, ok, bah t'as dit putes au départ, donc tu fais attention à ton vocabulaire de temps en temps. Vanessa ! Merci un milliard. Attends, Lucien. Merci Vanessa de nous avoir encore une fois de plus accueillis de l'Angleterre.
3: Il n'y a pas de problème.
0: Lundi prochain ?
3: À très bientôt.
0: Avec le top 40 ?
3: Avec le top 40.
0: Enfin, les trois premiers, quoi.
3: Pas de problème.
0: Ok, alright, baby.
3: Ok.
0: Bon, très bien, bon courage.
3: You.
0: Yasmine. Merci pour tout.
5: Rien.
0: Et puis, en espérant un jour te voir, quand même, hein.
5: Eh ben ouais, ben ouais.
0: Bah ouais, quand tu veux, hein.
5: Eh ben d'accord. Ouais.
0: D'accord ?
5: D'accord.
0: T'embrasse.
5: Moi aussi.
0: Et Jules, bon courage pour le coup de foot donc de cette demoiselle.
1: Ah oui, bah, c'est gentil pour le courage. Merci.
0: Et on te souhaite bonne bourse.
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0: Mais oui, joue le délire, voilà, joue le délire, exactement, voilà, exactement, joue le délire. Allez, Emilia, sois cool. Merde. Comment on fait? Non mais moi j'insiste pas pendant 10 ans, mais bon... Qu'est-ce qu'on fait?
2: Ça
0: finit par... Non, mais vous allez croire que là, je vais exprès pour qu'à un moment donné, tu cèdes, Emilia, mais entre Jessica et Emilia, 20 ans et 19 ans, vous en avez marre qu'on vous dit tout le temps les filles de cet âge-là, c'est de... Pas toutes, parce qu'elles nous écoutent, elles vont toutes être mises dans le même sac, mais là, vous nous donnez un exemple du touche-pipi, de j'y vais mais j'y vais pas, je sais pas, nanani, nanana, et le résultat est que, regardez, Jessica, elle est là, et après, ouais, mais moi, je préfère Rigo, et après, quand je dis, bah alors Rigo, ouais, mais mes parents, ils ne laissent pas sortir, je fais de l'internet, MDR, alors après, tu te rabats sur Emilia, l'autre, tu kiffes bien, elle a un joli visage, tu dis délire, 16e, on va déconner, ouais, mais je t'écoute depuis tes standardis, je veux pas être dessus, qu'est-ce qu'on en a à foutre? Même les gens que vous écoutez, que vous vénérez en tant que chanteur, n'importe lesquels, que ce soit à mon avis U2, les Stones, Michael Jackson, vous les voyez en vrai. Même Bob Marley, vous seriez déçus.
2: Il y a Bob sur l'internet. Viens enfin Paris by Night.
0: Eh ben Bob, si tu m'écoutes, Bob Marley, tu viens sur internet.
2: Non, je peux pas, mes parents ils veulent pas.
0: Faut que j'aille chez moi.
2: Voilà.
0: Je sais pas, je suis jamaïcain. Moi j'ai vu en fusée, je vais te rejoindre là-haut, j'en sais rien moi. Donc qu'est-ce qu'on fait avec Emilia?
2: Je réfléchis. Ah oui, mais vite.
0: Il est minuit.
2: 1h20
0: ouais. Et 21, non, il est 1h21 pile, je te laisse une minute chrono pour savoir, voilà. Tu vas me traiter de pisseuse, c'est normal. Mais non, mais je trouve ça décevant que, enfin pas décevant parce que si tu veux, j'en dormirai bien et c'est pas ça qui va m'empêcher de dormir, de rentrer chez moi et de continuer mon émission demain, loin de là. Mais c'est des délires quoi. Là, je repars depuis une semaine dans un bon vieux délire comme avant, Emilia, je suis prêt à me mettre à genoux. Alors là. Je sais pas, écoute Emilia, avant de venir te chercher, je vais un fleuriste qui est ouvert 24h sur 24, ça existe sur Paname.
2: Je suis pas sûr, moi.
0: Bien sûr.
2: On passera dans l'après-midi sinon.
0: Non, en pleine nuit, j'y vais direct, je vais acheter un bouquet de fleurs, je reviens, je vais te chercher Emilia, je t'offre un bouquet de fleurs. C'est beau. Alors vite, Emilia, vite réponds, il te reste 10 secondes.
7: Tant de mots, t'es avec nous, ça va Nicolas?
1: Ça va très bien.
0: Nicolas,
1: ouais.
0: T'as entendu tout à l'heure que j'allais donc me prêter un petit jeu pour faire rire, j'allais dire la France entière, mais j'oublie la Belgique, j'oublie la Suisse, j'oublie le Luxembourg, j'oublie le monde qui est à mes pieds. Est-ce
7: avec
0: que tu
7: Internet.
0: Es à mes pieds Nicolas?
1: Ouais.
0: Ah oui, grâce à Internet, le monde est à mes pieds.
2: Bah ouais.
0: Je demande à ce que le monde se mette à mes pieds, s'il vous plaît.
1: Allez.
0: Allez, tout le monde, allez. Et là.
1: Allez, moi je sais alors, hein.
0: Thomas. Nicolas, je vais faire rire le monde entier. Et Rigo me dira si effectivement sur la planète Internet ça a fait rire les gens, puisque nous allons faire tout de suite le jeu de l'anglais.
1: Ouais,
0: est-ce que tu connais le jeu de l'anglais, Nicolas?
1: Ouais, je connais.
0: Alors je le précise à ceux qui ne connaissent pas, nous allons appeler un grand restaurant ou un grand hôtel dans lequel on est censé parler anglais. Je vais parler un anglais le plus déplorable possible. Mais alors, une prouesse d'animateur digne d'un grand Depardieu à l'époque où il faisait encore les valseuses. Tu sais, Eric Mignot. Alors on y va, c'est parti. Bingo, here we go, let's go. Manu compose le numéro de téléphone. Il se compose. C'est parti les enfants, on rigole à plein souhait. Nicolas, on te met en attente, c'était juste pour après, on parlera avec toi de Lucie, hein, cette charmante demoiselle qui...
8: Sophie Taline, Métropole, bonsoir.
0: Hello.
8: Good evening.
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0: 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You don't know me? 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
0: 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You flattered me in the regulate, stretch on the airport, 5010, on the reservation. 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
0: 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The receptions?
8: Yeah.
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8: 20.
0: Sorry?
8: 24, room 24.
0: Yeah, please.
8: Yeah, okay, there's no room 24 here.
0: Okay.
8: Tequila.
0: Yes.
8: Tequila.
0: Tu m'as reconnu?
8: Tony.
0: Ouais, ça va. Je te dérange là, t'es au boulot?
8: Oui.
0: T'es au boulot?
8: Oui.
0: Je te dérange?
8: One again.
0: Ouais, t'es con. One again.
8: One again.
0: Bon, je te dérange ou pas, là?
8: One again in my mind.
0: Yeah, yeah.
8: C'est qui, là?
0: Bah, c'est Tony.
8: Can I help you?
0: Ouais, qu'est-ce que je fais, là?
8: De quoi? Tu fais quoi? Bah, tu viens, comme d'habitude.
0: Mm-hmm. Ça vous amuse, comme ça, de parler à des clients, comme ça?
8: Pardon?
0: Ça vous amuse de ricaner avec des clients, comme ça?
8: Mais qui était l'appareil, là, monsieur?
0: Un client.
8: Qui est, monsieur?
0: Je vous teste, je fais partie de l'association des testeurs de réception. C'est
8: ah bon.
0: J'étais en train de vous tester, voir un petit peu l'accueil, ben je vois qu'on parle bien anglais.
8: Testeur de réception.
0: Testeur de réception, oui.
8: Oui, moi aussi je suis testeur de réception.
0: Spécialisé dans les Sofitel Novotel. Je plaisante, bien sûr. Enfin, je vous souhaite une bonne soirée.
8: Merci, au revoir.
0: C'était France 4 pour la télévision.
8: Ah, d'accord.
0: Allez, bonne soirée, c'était un blind test. Salut, ciao, bonne bourre. On en fait un autre ou pas on...
2: Ah, t'es bien, là, ça suffit, hein.
0: D'accord, on reste, on met la barre très haute, ouais, on la met très haute comme ça. Nicolas, qu'est-ce qu'on a pensé? Alors, l'internet, tout de suite, rigole, et du côté du Japon, du Canada.
2: Non,
0: c'est
2: Japon d'abord. Sec.
0: Japon.
2: Ah, ça a cartonné sec.
0: Ouais, d'accord, les États-Unis.
2: Incroyable.
0: L'Australie.
2: Ouais. Ils sont morts de rire.
0: D'accord, le Mexique.
2: Là, ils en peuvent plus, ils sont par terre pliés, en fait.
0: Et la France?
2: La France, ils ont pas tout compris.
0: D'accord, ok, très normal. Bien. C'est normal, ça parle pas bien français. Nicolas, on y va, 17 ans de mots, t'es plutôt pas mal.
1: Ouais.
0: Hein, Nicolas, t'es plutôt un bon vivant.
1: Ouais.
0: T'es passion dans la vie?
1: Passion, bah, je fais du sport, du basket.
0: Ouais, pas mal. Donc, j'aime t'es plutôt grand, t'as une grande gueule.
1: Grande gueule, bon.
0: Non. Mais une grande taille, tu mesures combien?
1: 1m85.
0: Ouais, c'est quand même pas mal, donc tu peux aller vers les 2 mètres, peut-être, plus tard.
1: Ouais, peut-être.
0: On l'espère, on espère pour toi que tu seras une grande asperge, hein. C'est tout le mal qu'on te souhaite, Nicolas.
1: Ouais, surtout pour le basket.
0: Ça. Bah, c'est très important, puis surtout pour les filles, c'est bien. Ouais. Et puis, ta couleur préférée, c'est le?
1: Rouge, ouais.
0: Et voilà. Donc, parce que tu fais 1m85 à 17 ans et que t'aimes le rouge, forcément, t'as un problème qui était très particulier. C'est voilà. Lucie.
1: Voilà, avec une fille, quoi. Donc, j'ai un énorme problème. Ça fait un certain temps, quoi, que elle me parle plus, quoi, si tu veux. Il y a 2 ans, on se parle encore, quoi. Et puis d'ici là, oui, enfin, ça fait un peu de temps quoi qu'on se parle plus. Donc j'aurais voulu savoir si t'aurais pu réparer quoi. Réparer ça. Mais enfin, ce que je peux te dire quoi, si jamais si tu peux appeler quoi. Je sais pas comment il va réagir le père, enfin, tu fais ce que tu peux, quoi, je compte sur toi.
0: Alors, j'avoue que si j'avais pas ta fiche devant mes yeux avec marqué sujet en 2 lignes de quoi tu veux parler, là, automatiquement, là, je deviens un pur étranger, comme tout à l'heure l'histoire du jeu de l'anglais, je comprends rien. Nicolas.
1: Ouais.
0: T'es amoureux d'elle et tu veux qu'on l'appelle, pourquoi?
1: Bah, pour lui faire comprendre comme quoi, il faut qu'elle me comprenne, quoi, parce qu'elle comprend rien et puis
0: parle devant ton micro.
1: Elle reste toujours sur le passé, quoi, tu sais,
0: Elle te parle toujours au passé?
1: Ouais, quand
0: Oh, je suis content de boire un verre avec toi, mais il faut que je parte.
9: Voilà,
7: il fut temps. Je suis allé.
0: Oui, ouais, je suis allé. Hein.
9: Voilà.
7: Composé, passé composé.
0: Je suis, ouais, c'est ça. Ben ouais. Parfait, elle parle jamais au présent ni au futur.
9: Non, mais
0: elle t'a jamais mais... glissé dans une phrase, on se verra demain?
9: Ouais, peut-être.
0: Elle te
9: ouais.
0: disait toujours, ah, oh, on s'était vu hier.
9: Ah, c'est pas
7: qui,
9: mal.
7: Le mec, il parle.
0: C'est pas mal, ouais, mais t'as pensé à l'école. Hé hey,
9: ouais.
0: Je suis gentil présent quand même.
9: Comment?
0: Oh, allez, je suis gentil présent quand même. Hein?
7: Ouais, j'ai un passé.
0: Bon, Nico.
9: Ouais.
0: M'oblige pas à appeler Monsieur Becherel, parce qu'elle a... Elle s'en s'y dort. Mais attention, je peux le déranger à tout moment. Hein, ouais. Hein? Donc, fais gaffe à toi quand même, Nico.
9: Ouais,
0: Nico. Bah,
9: ouais.
0: D'accord, on y va?
9: Ouais, bah, j'étais à ta numéro, là. Ouais, donc, bah...
0: On y va, on l'a le numéro, il est là, il est là, le numéro.
7: Habite où?
0: Hein?
7: On y va où?
0: Filda, reviens Filda. Allez, là on déconne parce que là il est en train de marcher sur mes plates-bandes d'humour. Là il va y partir. C'est parti.
9: Qui parle?
0: Hein?
9: Qui parle? Allô.
0: Ouais, bonsoir. Excusez-moi de vous déranger. Est-ce que je peux parler à Lucie, s'il vous plaît?
9: Vous avez vu l'heure qu'il est?
0: Je sais, je suis désolé. Je sais bien, j'appelle très tard. Je vous explique, c'est que j'ai un problème de devoir pour demain et j'aurais aimé en discuter avec elle. Je sais. Je suis désolé. C'est de la part de Stéphane. Merci monsieur.
7: Un problème de montre.
10: Allô?
0: Allô Lucie?
10: Ouais.
0: Ouais, salut, ça va?
10: Ouais.
0: Tu me connais peut-être pas Stéphane, tu me reconnais?
10: Non.
0: Voilà, je suis un ami à Nicolas.
10: T'as vu l'heure qu'il est
0: là? Ouais, je sais, mais là il en peut plus, je sais l'heure qu'il est, je sais, je suis désolé. Mais c'est un truc qu'il fallait qu'on en parle ensemble. Nicolas est au plus bas. Hein?
10: De quoi?
0: Non, je dis Nicolas est au plus bas. C'est-à-dire, il a perdu de la taille, il a perdu du poids. Et tu sais qu'il aime le basket et tu sais qu'il t'avait envoyé des fleurs.
10: Ouais.
0: Bon, et tu sais qu'un inconnu qui vous offre des fleurs, bon à la rigueur, mais un mec que tu connais qui t'offre des fleurs, ça veut dire quoi? Ça veut dire qu'il t'aime.
10: Attends.
0: Dans la poche. Mmh. Et une alarme qui s'est mise en route.
10: Allô?
0: Ouais. Excuse-moi. Hein. Je suis désolé d'obligé d'appeler la place de Nico. Je sais qu'il est tard. Hein. Non, pas du tout. Non. C'est de la part. Tu connais Nicolas Demeau.
10: Nicolas qui?
0: Non, ton père dit vas-y raccroche, c'est de l'amour quand même à 17 ans, je sais qu'il est un peu tard, en même temps il est 23h15, il est pas non plus minuit et demi, c'est juste pour te dire que il avait craqué sur toi, voilà. C'est...
10: Oui,
0: bah. Il t'avait envoyé des fleurs et puis il aimerait bien savoir...
10: Mais c'est très bien, je veux pas s'en faire avec lui.
0: Ouais, c'est vrai qu'il aime sa gueule. Ouais. Bon, bah écoute, j'aurais tenté le bise.
10: Ouais.
0: Eh bah écoute, il y a un problème?
10: Ouais, faut pas rappeler. Hein.
0: Non, mais je rappellerai pas. C'était juste, je sais bien, il faut pas rappeler. Je sais bien, il faut jamais déranger les gens. Les gens, ils aiment bien être tranquilles chez eux. Il faut jamais les déranger. D'ailleurs, ce qu'il faudrait, c'est que les gens n'aient plus de téléphone chez eux pour ne plus jamais te déranger à n'importe quel moment de la journée.
10: C'est quoi votre nom?
0: Jean-Denis.
10: Ouais, c'est ça.
0: De la Réunion de Paris-France. Bonne nuit, mademoiselle.
10: Au revoir.
0: C'est agaçant, les gens. 23h15, ils se couchent avec ces putains de poules.
7: Ils dorment même pas.
0: C'est des poules. Tu vois, Nicolas?
9: Ouais.
0: Non, mais les gens en général, parce que là, on prend cette famille-là, pour exemple. Mais le nombre de gens.
9: Ouais.
0: Parce qu'on fait un canular. Parce qu'on les met dans une position délicate.
9: Ouais.
0: Parce qu'on les rabaisse.
9: Parce qu'on
0: se moque d'eux. Faut pas les déranger.
9: Hein.
0: Mais c'est quoi ce bordel? C'est quoi ce monde dans lequel nous vivons? Rigaud, ça se passe comment les canulars en Chine sur Internet?
11: Bien.
0: Au Mexique?
11: Pas mal.
0: Au Japon?
11: Moyen.
0: Ouais. Et chez nous? Pas bien.
11: Ah,
0: alors pourquoi on nous fait chier en Europe? On nous parle de l'Europe et de l'euro.
11: On nous spolie.
0: Eh ben au niveau des canulars, si on pouvait arrêter de parler en vieux canulars et parlons de canulars européens.
7: Bah ouais.
0: Bah allons-y, fonçons. C'est vrai, il faut foncer dans la vie.
9: Ouais.
0: Ah, Nicolas, en tout cas, t'as la patate autant qu'elle est chiante.
9: Ouais, bah
0: donc vous auriez pu faire un beau couple, hein. Ça aurait pu être sympa.
9: Oh là,
0: Nicolas, franchement, le problème des gens qui essaient, faut plus rappeler, faut pas déranger à cette heure-ci. Mais il n'y a pas d'heure, enfin, quand tu fais.
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14: Ça, c'est magnifique. À mon avis, ça s'adresse directement à une femme intellectuelle. Donc, pour ceux qui n'auraient que un ou deux neurones dans la tronche, vous laissez tomber parce qu'à mon avis, Nicolas a mis la barre très, très haute. Et Nicolas, je ne résiste pas au plaisir de le réécouter une deuxième fois.
15: Ah bon, alors je recommence?
14: Non, non, non.
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14: Séance de spiritisme première mondiale. Je vais réaccueillir vite fait Nathalie de Paris.
17: Oui, salut.
14: Lina de Toulouse.
17: Oui.
14: Arnaud de Blois.
18: Toujours là.
14: Sébastien de Paris.
18: Toujours là.
14: Et Martin du bureau.
19: Il est au cabinet.
14: Ah, il est au cabinet, d'accord. Non, c'est pas vrai. Ne me dis pas qu'il est allé au cabinet. Il est où?
19: Si, si, il est au cabinet.
14: Oh putain, il pensait que j'allais mettre un disque.
19: Il pensait, en effet.
14: Ah oh, là.
19: Mais bon. Là, il va arriver. Hein,
14: d'accord, ok, très bien. Bon, le temps que notre ami Martin se réinstalle, donc, et les éditeurs vont pouvoir jouer de chez eux également par le biais des SMS. Hein, donc, pareil, hein, n'hésitez pas. Je vais brancher les SMS tout de suite. Et comme ça, on va pouvoir. Attends, je vais le faire. Et on va pouvoir, comme ça, vous aussi jouer de chez vous. Ce sont des chanteurs morts. Hein. On va essayer de rentrer en communication avec. Vous avez déjà fait des séances de spiritisme, juste comme ça, par curiosité, Sébastien?
18: Moi, je voulais aller à Tours pour en faire, mais j'ai pas encore.
14: Arnaud, tu en as déjà fait, toi?
20: Non, jamais.
14: Lina?
17: Ouais, j'en ai fait, mais franchement. Ça se voyait qu'on bougeait la table, que les verres.
14: Alors que là, vous êtes par téléphone, il n'y a pas de triche possible. Hein.
17: Ouais.
18: Ah bah oui, c'est vrai.
14: Ah bah oui. Et Nathalie, t'as déjà fait du spiritisme?
17: Moi, je me souviens pas. Peut-être quand j'étais ado, mais ça devait pas être sérieux.
14: D'accord, ok. Allez, attention. À partir de maintenant, bon, moi, je vais disparaître. Hein. Je suis obligé de faire, j'ai autre chose à faire. Malheureusement, je peux pas rester avec vous.
18: Ah zut!
14: Ah bah écoutez, n'insistez pas, je ne peux pas. Voilà, et Martin sera un petit peu le maître de cérémonie. Hein, et à vous de poser des questions par SMS également. Hein, d'ailleurs, on peut proposer éventuellement à Léo. Et à Elodie d'être le porte-parole des SMS. Si vous avez des questions à poser à l'esprit pour deviner le nom du chanteur, n'hésitez pas également, on fera suivre. Alors toutes les questions sont bonnes à venir, on n'est pas obligé d'être tout le temps dans du sérieux. Si vous voulez partir dans du deuxième degré, n'hésitez pas. Hein. Attention, on va compter jusqu'à 3. 3, 2, 1, on est parti.
18: Ok, bon, je demande à toute mon équipe de se concentrer. Hein. Attention, tout le monde pose le doigt bien sûr sur le téléphone pour entrer en communication locale et bien sûr générale. Vous êtes prêts tous?
21: Oui.
18: Ok,
21: je me pique avec la barbe.
18: Alors, on va compter. Esprit, es-tu là? Esprit, si tu nous entends, peux-tu te manifester d'une manière ou d'une autre en pétant ou en parlant, s'il te plaît?
21: Oh, non.
22: Je suis là.
18: Il y a quelqu'un là.
21: Il est en forme.
18: Voilà, je crois qu'on tient un bon client là. Esprit, est-ce que tu nous entends? Est-ce que tu es avec nous? Est-ce que tu peux nous parler?
22: Je vous entends. Je peux donc vous parler.
18: Oh là là, on est au top là, on est du premier coup, on chope un mec là, ça c'est énorme. Ok, bon.
17: Est-ce alors... que t'es chaud, hein?
22: Je suis chaud comme la braise. Je suis content de pouvoir reparler à des êtres humains. Vous m'avez manqué.
21: Tu bandes?
22: Ça ne saurait tarder. Bon, hey, vous me posez des questions ou je me casse?
18: Ok.
22: Parce que moi je vais chanter dans des karaokés sinon. Hein.
18: Bon alors, Esprit, est-ce que tu es de nationalité française, puisque tu es un chanteur français
21: maghrébin sinon?
22: Je suis français.
21: Et islamiste ou catholique?
22: Je ne sais pas, catholique.
18: Ah, d'accord, donc je vois. Enfin, non, peut-être pas. Est-ce que tu es mort ou tu es vivant?
22: Quelle question stupide, espèce de connard! Tu crois que je serais là en train de faire le malin, en train de faire de l'esprit? Je suis pas là pour faire de l'esprit, moi!
18: Ah bah, je crois que je suis pardon.
21: Okay. Tu vas pas nous casser les couilles aussi, hein?
22: Pardon?
18: Ah non, si on le mec direct, il va se barrer, les mecs,
22: assurez-vous. J'étais peut-être un gentil chanteur, mais faut pas me prendre non plus trop pour un con, d'accord?
21: En fait, ouais, c'est un chanteur, c'est ça.
18: Bon alors, ok, on va essayer d'avancer. Tu es né quand?
22: Je suis né le 21 décembre 1946.
18: Merde.
21: Ça fait quel âge? Ça fait presque 60.
18: Mais il est mort, il a plus d'âge, il est mort.
21: Oh mais merde, putain.
18: Est-ce qu'il est mort? Bon, pas électrocuté.
17: Esprit, es-tu un homme ou une femme?
22: Il est vrai que par ma voix, je pourrais être une femme aussi, mais je suis un homme.
17: Tu chantais quoi comme type de musique? C'était quoi?
22: Ah bah si je te chante tout de suite, je vois pas l'intérêt de me trouver.
21: Mais tu t'es arrêté avec un style en fait. C'était électro ou c'était...
22: J'ai été un grand des années 70.
18: Est-ce que t'as eu une mort accidentelle?
21: Jodassin.
22: Mort accidentelle, non.
18: Non.
17: Tu chantais solo ou en groupe?
22: Je ne peux pas vous donner autant d'indices pour le moment. Par contre, je suis né à Paris dans le 12e arrondissement.
18: Ouais. Je vois. Disco, ce que tu chantais?
22: Plutôt dans les années un peu disco, ouais, légèrement.
18: disco. Tu n'as pas eu de mort accidentelle.
17: Est-ce qu'il y avait des Claudettes avec toi?
22: Je ne peux pas donner ce genre d'indice qui vous mettrait trop facilement sur la voie. Mais
21: tout à l'heure, elle est sur Claude François. Elle.
22: Non. Oui, toi, tu as fait un vilain blocage sur Clo-Clo. Clo-Clo, d'ailleurs, est à côté de moi.
18: Hein. Sans déconner, tu peux nous le passer?
6: Pour ma part.
22: Je pourrais vous le passer tout à l'heure.
18: Ah, merde. Bon, alors, tu...
21: J'ai bien vu passer le...
18: Est-ce que t'as eu un gros tube ou est-ce que t'as fait plein de chansons super connues?
22: J'ai fait quelques chansons super connues, mais j'ai surtout eu un gros tube. Un énorme gros tube qui est dans mon slibard.
18: Juste à ce sujet, est-ce que tu portais des slips et pantalons un peu trop serrés pour mettre en valeur tes parties génitales?
22: J'ai eu effectivement, par moments, mes couilles un peu trop serrées et ça sentait l'oignon. Ah. Je l'avoue.
18: Ah, je pensais à Michel Sardou, mais non, ça peut pas être.
6: Sardou n'est pas mort.
21: Moi, je pensais à Mike Brandt.
6: Est-ce qu'il ne pas encore?
18: Est-ce que tu es Mike Brandt?
22: J'ai vendu des millions d'exemplaires de 45 tours.
21: Ouais, mais t'es une star, c'est normal.
22: Puisque vous me posez des questions complètement crétines, je vais être obligé de vous mettre sur la voie un petit peu.
21: Normal, mais Martin.
22: En 1972, j'ai eu mon premier tube. Avec des... Putain, j'ai ma voix qui change toutes les deux secondes, putain.
17: T'es mort vieux ou pas?
22: Pardon?
17: T'es mort vieux ou jeune?
22: Putain, si je le savais, je regarde dans ma bio. Règle-moi le son, la correcte, là, je suis dans un tube, c'est horrible. C'est trop difficile.
21: Le titre d'une chanson, c'est quoi?
22: Bon, pour vous aider un petit peu, pour vous mettre sur la voie, parce que vous me posez des questions qui ne font pas avancer le schmilblick. Je suis mort à l'âge de 53 ans, 30 ans de carrière et 26 millions de disques vendus.
18: Oh la vache.
17: Tu es brun?
22: Voilà enfin une question intelligente. Non.
18: Tu es blond?
22: Crétin, bien sûr.
18: Avance. Il m'a reconnu en plus, crétin, vous êtes.
22: J'aimerais tellement pouvoir deviner qui je suis pour que je puisse vous le prouver en chanson. Oh là là, la voix.
6: C'est Jérôme.
22: Pardon?
21: T'es blond, c'est ça, non?
22: Qui a dit?
6: C'est Jérôme.
22: Oui, c'est moi.
18: Non.
22: Mais on ne dit plus c'est Jérôme, on dit c'était Jérôme. Il n'y a que là-haut qu'on dit que c'est Jérôme.
18: Eh, c'est vrai que la mort, ça change vachement la voix, en fait, hein.
22: Je suis véritablement Jérôme.
18: Mais tu peux le prouver?
22: Comment ça, le prouver, bien sûr?
21: Franchement, si t'arrives à me la chanter avec la voix que t'as...
17: Allez, vas-y, chante-moi un peu.
21: Avec la voix que t'as, son mère.
6: De la nostalgie de Jérôme, je m'entends un petit tube.
22: Et tu danses avec lui.
17: Attends,
22: je te dis que je suis ce Jérôme. Tu n'as jamais dansé aussi bien que ce soir. Ah non, mais attends. Et tu danses avec lui. Et tu danses avec lui. Abandonnée, heureuse. C'est horrible le son.
21: C'est de la chance quand on ne connaisse pas, c'est Jérôme.
22: Et tu danses avec lui.
18: Ah, je crois qu'il n'y a plus un CV. Hein. Ah, incroyable. Incroyable. Bon, bah maintenant on va le dégager parce que c'est ça y est, on l'a trouvé celui-là.
21: Ouais. On en veut un autre, ouais, c'est ça.
22: C'est horrible. Est-ce qu'on peut nous faire une voix claire? Parce que là, c'est plus audible. Qu'on puisse bien nous entendre.
18: Ok, voilà. L'équipe, donc on se reconcentre. Hein, je demande à tous les auditeurs, bien sûr, de se concentrer et de poser aussi le doigt sur leur, sur leur ordinateur, sur leur poste de radio, ce qui leur sert.
21: Au-dessus du téléphone.
18: Attention. Nouvelle incantation, tout le monde est prêt?
6: Oui.
15: Ouais. Je me permets de m'introduire dans la séance d'Espédis.
17: Oh,
15: parce que
17: je
15: ne
17: peux pas te permettre.
15: Il faut pas oublier à Léo et Elodie qui sont complètement perdus, qu'il y a des questions qui arrivent sur les SMS qu'on peut poser. Hein.
20: J'en ai récupéré.
15: Tu peux de temps en temps, quand ils posent des questions à l'esprit, vous pouvez également intervenir pour demander, parce qu'il y avait des bonnes questions là.
20: D'accord.
15: Quelqu'un avait trouvé, c'est Jérôme. Hein, y en a un qui avait trouvé. Ouais, excusez-moi.
21: Avec quel indice?
18: Bon, ok. On a un compte?
17: C'est
18: parti. Bon, on va incanter à mort là. Esprit, es-tu là? Esprit, si tu nous entends, peux-tu te manifester d'une manière quelconque ou d'une autre manière pas quelconque, s'il te plaît? En tout cas, manifeste-toi, esprit, si tu nous entends. C'est Jérôme, je le reconnais. Il est revenu.
23: Je suis là.
18: Ah non, putain. Allô, esprit?
21: Ton vieux seul boy,
23: vous m'entendez?
18: Esprit, ah oui.
17: Bonjour.
18: Bonjour, esprit. Alors, tu es bien un chanteur mort?
23: Bien sûr, je suis un chanteur mort.
18: D'accord.
17: Je suis une chanteuse ou pas?
23: Pardon?
17: Une femme? Je suis une chanteuse.
23: Pourquoi j'ai une voix de gonzesse? Non, je suis un mec.
17: Ouais, non, mais tu
23: pédale, tu m'as pris pour une pédale ou quoi, là? Je suis peut-être de là-haut, mais je contrôle tout. Je vois tes nibards. Je vois tes seins de là-haut.
18: Hein? Problème des testicules, peut-être.
23: Alors?
18: On dirait le mec des fordants, mais non, il est pas mort.
23: Non, il est pas mort.
18: Non, ouais. Alors, tu chantais en français ou en langue étrangère, par exemple de l'anglais?
23: Je chantais exclusivement mes tubes en français.
3: Oh, Kiri Hazard.
18: Il est pas mort, hein. Braille, il est pas mort non plus.
3: Oh, merde.
18: Tu chantais en français. Est-ce que tu as eu une mort accidentelle?
23: Je ne peux pas répondre dès maintenant à cette question. Vous êtes trop direct.
18: Ouais, on fait avancer.
3: Brun ou blanc?
18: Avance, qu'on recule,
23: je suis brun, je suis brun, je suis brun.
18: Tu es brun. Ah ouais, Michael Jackson, non.
23: De toute façon, si vous réfléchissez bien, tous les chanteurs ont eu des morts accidentelles. Enfin, les trois quarts qui sont connus.
18: Ouais, ça c'est Jérôme.
23: Crise cardiaque sur des terrains de tennis. Hélicoptère. Électrocuté. C'est vrai. Ils ont eu que des couilles. C'est vrai.
18: Merde, ça nous avance pas, ça. Ouais. Merde.
15: Esprit.
23: Oui.
15: Question du standard.
23: Oui.
15: Et des SMS. Quel est ton camembert préféré de Cindy, 17 ans?
23: Le reblochon.
15: Merci.
23: Ça fait avancer le schmilblick.
18: Ah, ça, oui, Alors, tu as eu plusieurs, on va revenir sur les... Tu as eu beaucoup de succès ou est-ce que tu as eu un tube particulier qui a été vraiment le carton?
23: Si tu savais qui...
3: Qu'un, en fait.
23: Toi qui poses la question, si tu savais qui je suis, tu comprendrais très vite que je suis quelqu'un de génie. Oui, j'ai eu plusieurs tubes à mon actif.
4: L'esprit, étais-tu un sexe symbole?
23: Je pense que...
3: Georges Brassens.
23: Ferme ta gueule, toi, tu commences à me saouler. Toujours à interrompre les gens, Sébastien, car je sais qui tu es. Oui, j'aurais pu être un sexe symbole.
18: À l'époque,
23: en tous les cas,
18: représentant des jeunes.
23: Pardon?
18: À l'époque, étais-tu le représentant des jeunes?
23: Je peux pas répondre à cette question maintenant. Question maintenant.
18: À la voix.
23: Pardon?
3: Pas mort, Johnny.
4: Et dis-moi, est-ce que t'as eu des problèmes avec l'alcool, toi?
23: Le problème, c'est que quelqu'un m'a déjà démasqué.
18: Balavoine.
23: Effectivement, je suis. Vous êtes en communication en direct avec Balavoine.
18: C'est pas vrai, c'est pas possible.
23: Si.
18: Daniel?
23: C'est Daniel.
18: Dan.
4: Et toi?
23: C'est Daniel Balavoine que vous avez en ce moment même.
3: Il n'y a pas Mitterrand à côté de toi?
23: Je suis à côté de C'est Jérôme là en ce moment.
18: Attendez, ah bah alors comme C'est Jérôme, on va te demander la... Non, mais enfin, si t'es vraiment Balavoine, vas-y, fais péter la chanson là.
23: Quoi, tu ne me crois pas? Il faut que je te le prouve.
18: Bah, c'est-à-dire qu'on croit, mais on voudrait juste une petite preuve.
23: Ah, vous ne me croyez pas. D'abord, je vais demander à mettre la musique.
18: Ah, en plus.
23: Une petite musique, qui devrait normalement... Non, bah, c'est là. Je déteste ce son. Arrêtez-moi ce son. Quelle horreur.
18: Oh, ignoble.
5: C'est ignoble. Ah là là, c'est ignoble.
23: Aujourd'hui, j'en rigole, mais à l'époque, c'est un bruit qui me faisait peur. Quand le chef des esprits m'obligeait à dormir, on me disait toujours « Ah, Balavoine, tu veux pas dormir? Bah t'écouteras au casque pendant une heure un son d'hélicoptère. » Et pendant une heure, je me tapais le Walkman avec des sons d'hélico. Alors vous m'avez demandé de chanter, c'est ça? Vous ne me croyez pas?
18: Ah bah s'il te plaît, on demande. Attends, on a Balavoine. Merde.
23: Je me présente. Je m'appelle Henri. Je voudrais bien réussir ma vie, être aimé, être bon, gagner de puis surtout être intelligent. Mais pour ça, il faudrait que je bosse un peu longtemps. Alors?
18: Alors là, je suis sur le cul, hein. Sans déconner, autant j'avais un doute avant, là je pense que tout le monde est d'accord avec moi pour dire que c'est Balavoine.
23: Et partout dans la rue,
18: oh ouais.
23: Je parle de moi. Que les filles soient lies, qu'elles se jettent sur moi, qu'elles m'admirent, qu'elles me tuent.
18: J'aime bien justement
3: pour Balavoine.
18: Tu touches encore des films quand même, Sarah, qui reprennent tes chansons ou pas? Je me demandais si comment ça se passait pour ça.
23: Oui, toujours, oui.
18: Ah, c'est pas
4: mal. Ouais.
3: Tu te serais suicidé de savoir que la Starac a repris tes chansons?
23: Oui, je pense, oui, quand même. Oui, je pense sans aucun problème, quoi. Bon, allez, je vous laisse. Ciao.
18: Salut, Dan.
23: Allez, on fait un tour d'hélico.
18: Ok, on est chaud, on enchaîne là. Oh, putain, on tient un filon, hein. Vous êtes prêts? Il y a quelqu'un qui veut intenter ou j'incante encore?
3: Vas-y.
18: Non, allez-y. Hein. Non, bah j'y vais alors, d'accord. Esprit, est-ce que tu nous entends, Esprit? Es-tu là? Nous sommes au top de la concentration, nous t'écoutons, nous t'attendons, nous buvons tes paroles si elles arrivent. Esprit, peux-tu te manifester?
15: Oui, c'est bon.
18: Ouais.
20: Je suis là.
18: Ah bah salut. Donc voilà, bah, on est avec des copains, en fait, on invoque les chanteurs morts comme tu en fais partie, je crois.
23: Oui.
18: Donc déjà, c'est un bon indice. Je pense qu'on avance là. Hein. Donc tu es un chanteur mort, ça tombe bien. Tu chantes en français, en anglais, les deux?
23: En français.
18: En français, exclusivement.
21: Il y a de l'odeur sur celui-là.
23: Excusez-moi, qu'est-ce qu'il y a?
21: Il y a de l'odeur sur toi.
23: C'est normal, je viens de péter. je viens de laver une grosse caisse.
18: Ah, ça, c'est un indice important, à mon avis, hein, oui. À ne pas négliger.
21: Ça a failli me faire tomber dans le colter.
23: Possible.
18: Peter, tu ça n'a rien à voir avec ton prénom, tu ne t'appelles pas Peter, Pierre?
1: Il y a les esprits farceurs et il y a les esprits Peter. T'es un Peter ou une péteuse?
23: Je suis un homme, je suis un Peter et c'est vrai que dans ma vie, je me la suis un peu pété. Pour vous donner quelques indices, parce que vous ne posez pas... Vous ne me posez pas toujours les bonnes questions, mais... Je vais vous donner quelques indices. Je suis né le 1er février 1939 en Égypte.
18: Là c'est bien sûr, c'est Dalida.
1: Dalida.
23: En octobre 1962, mon second disque a vraiment cartonné et j'ai eu mon premier tube à l'intérieur.
18: Bah Claude François.
23: Claude François, je suis Claude François.
18: Ce truc de ouf.
23: Ah ouais, c'est Claude François.
18: Putain, Claude François.
23: C'est Clo-Clo à l'appareil.
1: Allez, vas-y, chante-nous quelque chose.
18: Ah ouais. Non, c'est vrai que dans la voix, déjà, il y a quelque chose. Hein.
23: Bah, ça s'entend. Hein, ouais. Je suis aux côtés de Balavoine et je suis aux côtés de ces Jérômes, vous me croyez?
18: Ah bah oui, on les a eu tout à l'heure en plus.
23: Bah alors.
18: Ah, c'est dingue ça.
23: Et alors? J'ai pas besoin de chanter pour vous prouver que je suis bel et bien le vrai Clo-Clo.
18: Ah non, mais c'est pas une preuve, ça fait plaisir.
23: Hein?
18: C'est pour le plaisir, quoi. C'est quand même une occasion assez privée.
2: Pour nous d'entendre Claude François chanter en direct.
18: Attends, Clo-Clo en live aujourd'hui, c'est quand même rare.
23: Vous voulez que je chante?
18: Ah bah,
1: ouais, non, mais grave.
23: Non, je vais pas. Je vais voir si je vais chanter.
18: Clo, une chanson.
23: Non, je vais pas chanter.
18: Allez.
23: Ok, je vais le faire, ok.
18: On bien au courant, là.
23: Ici là-haut on a l'eau courante. On a les deux, on a le courant et l'eau, on a l'eau courante. Parce que des fois ils me demandent de chanter, dès que je veux pas, ils m'envoient une petite décharge. Et ça me fait flipper, ça me rappelle des mauvais souvenirs. Bon alors je vais chanter pour vous, attention. 3, 2. Regarde ta montre, il est déjà 8h. Embrassons-nous tendrement.
18: Ah c'est lui hein.
23: Si t'emporte, tu t'en vas mon cœur par des milliers de gens.
18: Ah, oh, je vois la chorégraphie.
23: C'est une journée idéale.
18: C'est magique.
23: Pour marcher dans la forêt, on trouverait bien plus normal d'aller se coucher seul dans les genêts. Allez avec moi les morts. La vie au soleil. C'est une chose que l'on ne verra jamais. Chaque fois c'est pareil. C'est quand on est derrière les carreaux, quand on travaille que le ciel est beau et qu'il fait beau sur les routes de la nuit au soleil. Oh. Voilà.
1: Hé, Clo-Clo.
23: Oui.
1: Tu portes quoi?
23: Pardon?
1: Tu portes quoi là?
23: Un string à paillettes.
18: Ah, c'est lui, bien sûr.
23: Bien sûr, c'est moi. Bien sûr, c'est moi. Ah bah, j'ai rien fait, putain. Des fois, on m'envoie des coups de jus comme ça, c'est des farces, c'est les copains.
18: Ah, c'est pour rappeler
1: les souvenirs. Toujours autant un homme d'affaires au paradis.
23: Toujours. Une vraie flèche.
8: Ah bah oui.
23: comme mes disques. Bon bah voilà les enfants, j'étais obligé de vous laisser parce que je suis très pressé. Hein.
18: Ok, bon on s'en enchaîne un petit encore, on est chaud là.
23: Un petit dernier.
18: Allez.
23: Je vais faire venir un autre camarade.
18: Oh, bah, salut, lui, ça fait... merci. Hein.
23: Il va venir, salut les gars.
18: Salut
1: Claude.
18: Garde la pêche. Ah, j'aurais peut-être pas dû ça.
8: Ah, c'est clair.
18: Bon, ok, on y retourne. Attention, là je fais la voix d'incantation. Esprit, es-tu là? Esprit, peux-tu nous... Esprit, es-tu là?
23: Je suis là.
18: Oh là là, ça marche de plusieurs. On est très fort, hein. Sans déconner, c'est pas pour nous envoyer des lorignes.
1: J'invite l'esprit à chaque fois.
18: Une fois qu'on a le public, on a le public. Alors, donc tu es un chanteur ou une chanteuse?
23: Je suis encore un chanteur.
18: Donc tu es mort aussi, hein, ça c'est...
23: Il n'y a que des hommes qui sont restés des grands chanteurs à succès.
8: Oh.
18: Il y a peu de femmes chanteurs en même temps, c'est vrai.
23: Non, mais... Cherche pas à m'embrouiller.
8: Question SLS.
23: Oui, question.
8: Esprit, es-tu pédé?
23: Oh bah putain, tu m'apportes. Non, je ne suis pas homosexuel, non.
18: D'accord, ni pédé.
1: Es-tu lesbienne?
23: Non plus.
18: Pareil, est-ce que t'as eu un gros tube ou genre une série?
23: J'ai eu plusieurs gros tubes. Je peux vous dire, je suis né le 5 novembre 1938. Et ma particularité, c'est que je suis né aux États-Unis.
18: Et tu es français?
23: et je suis français.
7: Question SMS.
5: Ouais, très très bonne question.
7: Esprit, que penses-tu de la Constitution européenne et de Florent Pagny?
23: Oh putain. On va avoir des questions plus simples ou... Oui, alors, pourquoi que le club a eu des questions faciles et que moi je me tape des questions de merde?
18: Ouais, alors, une question.
5: Il y en a une pas mal, là, il y en a une pas mal.
23: Oui.
5: As-tu fait du Turing de Grande-Bretagne?
23: Je n'ai pas fait de Turing de Grande-Bretagne.
18: Ouais. Tu as chanté...
23: Par contre, si je peux vous donner un petit indice, je chantais en français, en anglais, et accessoirement en espagnol, en allemand, en italien, en grec, voire même en japonais. Ouais. J'ai une double nationalité.
18: Tu es Mireille Mathieu.
23: Je ne suis pas Mireille Mathieu.
18: Non, en même temps, c'est vrai que t'es...
23: On n'est pas pressé qu'elle vienne nous rejoindre là-haut, je peux te le dire tout de suite. On préfère qu'elle reste avec vous là-haut sur Terre, qu'elle vienne nous rejoindre dans les esprits des chanteurs.
18: Est-ce que tu chantais dans toutes ces langues consciemment, ou est-ce que tu ne le savais pas? On t'a dit après, ça c'était de l'espagnol, ça c'était du...
23: Sauf quand j'étais des Français, quand je fumais.
18: D'accord.
23: Et je fumais peu.
18: Donc tu n'es pas Bob Marley? Normal, car tu es français, ouais.
23: J'ai enregistré 250 chansons et j'ai vendu plus de 50 millions d'albums.
18: Es-tu Mike Brandt?
23: Je ne suis pas Mike Brandt.
7: Question SMS.
23: Oui.
7: Esprit, est-ce que tu sais imiter la vache?
23: Oui, pourquoi?
7: Je sais pas, c'est Sylvain du 24 qui me le demande.
23: D'accord.
18: Esprit, est-ce que tu aimais bien taper un bon petit style un petit peu près du corps avec une bonne touffe sur la tête?
23: Non.
18: Non? Ah merde.
23: Je voulais que je vous donne un indice.
18: Ouais.
23: Par rapport aux émissions de télévision que vous avez en ce moment, la Star Academy, et cette année particulièrement, il y en a un qui a, pas tout à fait, mais qui ressemble un petit peu, qui a le même regard profond que moi. Un œil qui joue au billard et l'autre qui ne fait pas. J'ai moi-même un problème. Avec mon regard.
18: Je vois. Tu est-ce que par hasard t'aurais pas chanté un truc avec les Dalton?
23: J'ai chanté effectivement avec les Dalton.
10: Ah,
23: chanson des Dalton.
18: Ok, je le vois. Il y a quelqu'un là, la réponse.
11: Tu es Joe Dassin.
23: Je suis Joe Dassin.
18: Oh là là, ce carton, on a eu C. Jérôme, on a eu Clo-Clo, on a eu Balavoine, on se tape Joe Dassin maintenant.
10: Ah, c'est un mec qui a été
18: malade. Hein. Sans déconner, Jo, on peut t'appeler
23: Jo?
18: Oui,
23: vous pouvez m'appeler Jo.
18: On peut te tutoyer?
23: Oui, bien sûr.
18: Ah, c'est cool, ça fait plaisir. Demandez-lui, parce que moi, à chaque fois, c'est moi qui demande. Pour la chanson, là.
11: Est-ce que tu pourrais nous faire une petite chanson?
18: Bien.
23: Vous ne croyez pas que je suis le vrai Jo Dassin?
18: Si, on prend.
10: Une chanson était indien.
11: Bien sûr, mais pour confirmer.
23: Oui. Je chantais une chanson qui me tient à cœur et qui est la plus belle avenue du monde. Ah. Ok?
18: Ouais.
23: Maladé. Je me baladais sur l'avenue, le cœur ouvert à l'inconnu. J'avais envie de dire bonjour à n'importe qui. Ouh, n'importe qui, suffis-toi, n'importe qui, suffis-toi. N'importe qui, suffis-toi. Oh, Champs-Élysées, avec moi, les mots, oh, Champs-Élysées. Au soleil, sous la pluie, à midi ou à minuit, il y a tout ce que vous voulez.
18: Aux Champs-Élysées.
23: Ouais.
18: Bravo.
23: Voilà.
18: Bravo.
23: Voilà, je suis
18: Jo Dassin. Oh, et Max qui rate tout ça, c'est quand même trop con, hein.
5: Franchement.
7: Il est aux toilettes.
23: Ouais.
5: Je sais pas ce qu'il fout, là, mais...
23: Je sais pas ce qu'il fout, mais...
7: Gastro.
23: Il rate, là, putain.
18: Putain, il rate tout.
23: En tout cas, je tiens à dire vraiment que pour ceux qui ne croient pas au spiritisme, bah c'est que ça marche, hein.
18: Ah bah là, on a eu la preuve.
10: Non, là, j'y crois à fond.
23: On a souvent regretté, nous, nos camarades, et encore, il y a Edith Piaf, il y a Georges Brassens,
18: il y a Jacques
23: Brel, qui sont là. Ah non, mais bien sûr, on peut pas faire venir tout le monde, c'est pas possible, hein, on peut pas faire venir tout le monde dans le confessionnal, mais n'hésitez pas de temps en temps à faire appel aux esprits et dites-vous que, voilà, nous on est là, on existe, on continue à chanter et que... Et si un de ces quatre, vous avez besoin d'entendre une petite balade, une petite mélodie, je me ferai un grand plaisir avec mes camarades de venir vous les fredonner à vous les vivants, quoi.
18: Et tu parlais du confessionnal, sinon les profs, ils sont comment? Ils sont cool
23: Ouais, ça va, c'est cool, ouais, c'est bien, sympa, ouais, voilà, donc on donne des cours de chant, on prend un petit peu. Pour rien vous cacher, Michel Berger s'est mis à la tech.
0: Normal, c'est normal.
23: Il s'est mis à la techno, il prépare. Il essaie de rentrer en contact d'ailleurs avec des gens de sa famille pour éventuellement sortir des remixes.
0: Ouais.
23: Donc s'il y a des gens qui ont les droits de Michel, Michel Berger, qui n'hésite pas, il aimerait bien qu'il est dans les bacs au même titre que Orlando qui fait des remixes pour Dalida. Lui, il est plutôt d'accord. Hein. Bah, je vous cache pas qu'on a besoin de pognon là-haut.
0: C'est un peu la Gay Pride.
23: Ah, ouais, c'est un peu ça, ouais, c'est vrai, ouais, ouais. Tiens, d'ailleurs, en parlant de la Gay Pride, c'est Balavoine, il est en train de monter un gros char là. Il a un char pour la prochaine Gay Pride. Donc voilà quoi.
0: La bouffe, c'est vrai que vous mangez froid tout le temps
23: On mange froid systématiquement. Ouais. On bouffe du nuage matin, midi et soir. C'est vraiment matin, midi et soir, mais c'est toujours agréable.
0: Ah, mais ça doit filer nos chiasses, ça, putain. Ah, nuage.
23: Ça, à un moment donné, de toute façon, on en prend un coup.
9: Vous dormez sur des nuages?
23: Ouais, on dort sur des nuages, ouais.
0: Ouais. Bon, il y a autant de public là-bas qu'ici?
23: Il y a beaucoup de monde, ouais. On est énormément, ouais. Puis on a un succès assuré, hein. C'est que. Par contre, on touche pas de pognon sur la vente des disques, hein, là-haut. Ah, c'est ça qui est un petit peu regrettable. Ouais, c'est ça. Voilà. Ah, par contre, c'est Jérôme qui voulait en chanter une dernière. Non. Il veut profiter qu'il est en direct chez les vivants pour en chanter encore des chansons. C'est Jérôme, une ça suffit, on est d'accord.
0: Ouais, tu n'auras pas une thune, hein, tu veux dire.
23: Non, mais c'est pas possibilité. Hein. Bon, bah voilà, les gars, j'étais obligé de vous laisser avec toute mon équipe et puis ça m'a bien fait plaisir en tous les cas.
0: Ah, bah c'est nous, merci, hein, merci beaucoup.
23: Merci à vous, les gars. Ouais,
0: c'était un grand moment.
23: Ah, bah à bientôt. Hein.
0: Ouais, à bientôt.
23: Ciao. Bon, je vous laisse entre vous quelques instants. Hein.
0: Ok, ça fait plaisir. Quoi, je sais pas, moi franchement je suis sur le cul. Hein. Et putain Max qui rate ça, évidemment. Ouais, comme par hasard, il a eu ce petit problème de digestion.
15: Qu'est-ce qui se passe? Je viens d'arriver là, on m'a dit que. Allô?
0: Ouais.
15: Ouais, je viens d'arriver, qu'est-ce qui se passe?
0: Oh putain, t'as raté un truc de
15: fou. Non, qu'est-ce qui s'est passé?
5: Un truc de fou, hein.
15: Qu'est-ce qui s'est passé?
0: Ah non, mais tu vas pas nous croire, c'est pas la peine.
15: Non, vous avez pas fait la sorte de spiritisme. Maintenant, je viens de m'attendre.
0: Ouais, non, mais non.
15: Vous avez
0: putain. Non, mais on avait le feeling là.
15: Avec qui vous étiez?
9: Ah, mais t'avais qu'à pas être profité.
15: Lina, il y avait qui?
9: Ben, il y avait Clou-Clou en
0: C'est Jérôme.
15: C'est Jérôme.
0: Ah non, mais attends, tu vas pas nous croire le casting qu'on a eu.
15: C'est Jérôme, Claude François, il y a qui d'autre?
0: Joe Dassin.
15: Oh putain. Ah ouais, vous avez été gâtés.
0: On a eu des lives en plus. Hein.
15: Putain, en plus, ils ont chanté.
0: En plus.
9: Ouais,
15: ah, putain, extraordinaire.
9: Attends, faut trouver.
15: C'était bien, alors c'était bon ça. Alors. Donc le spiritisme, ça marche, c'est pas de la mytho.
0: Ah mais grave.
15: Ça fonctionne.
0: Ah mais là, je pense que tous les gens qui nous écoutent en ont la preuve. Hein. C'est tous les manifestes.
15: Arnaud, on est d'accord, ça fonctionne alors.
0: Oui, non mais là...
9: Non, bien, à fond.
15: Ah putain, ça fait plaisir. Bon, bah la prochaine fois, on remettra ça alors. On refera une séance de spiritisme dans les jours à venir.
0: Ah, il faut, honnêtement, autant j'avais un petit doute avant la séance, je vous le cache pas. Autant là, ça y est, je suis convaincu. Hein.
15: Non, mais ça permet de. C'est vrai que pour les gens qui se disent, ouais, ça fonctionne pas, ça ne marche
0: pas,
15: il faut être forcément un professionnel ou il faut un médium, contrairement à ce que j'ai pu croire, ben, ça peut marcher comme ça entre nous, quoi.
0: Ah, mais bien sûr,
15: il suffit d'y croire.
0: Ah, ouais, c'est ça, il faut se concentrer, il faut rentrer dedans, quoi.
15: Il suffit d'y croire avec une bonne machine à effet et normalement tout rentre dans l'ordre.
0: Ouais.
15: Hein, on est d'accord.
0: Ouais. Et je pense que sans Martin, on s'en serait pas sorti. Hein.
15: Ah bon, il a assuré?
0: Ah oui, oui.
15: Et là, c'est lui qui a drivé, c'est lui qui a tout fait.
9: Il a fait une présentation direct, ils tout de suite.
0: Je sais pas d'où il tient ce secret, mais je crois que.
15: Ah, il a un don.
0: Mais enfin, c'est vrai que c'est un don, hein, c'est un truc que tu calcules pas, c'est pas quelque chose qui se travaille, c'est quelque chose que t'as ou que t'as pas. Moi, je l'ai, vous l'avez pas, je suis désolé.
15: Il est parti dans son monologue. Bon, Martin, je vais te laisser.
0: Ouais, d'accord.
15: D'accord, t'évites d'être jaune comme hier en fin d'émission.
0: Ah, ben j'ai arrêté la pizza là.
15: Ouais, et puis les cigarettes, puis aussi les cigarettes qui font rire.
0: Ah, tu crois que non.
15: Lima, merci pour ton appel en tous les cas.
9: Ok.
15: Et puis bon courage. Hein.
9: Merci.
15: Oh là là. Et puis merci à Nathalie également d'avoir participé à cette séance de spiritisme. Hein.
9: De rien.
15: Merci également à Sébastien, puis à Arnaud aussi.
0: Oui, mais de rien.
15: Et puis à bientôt.
12: Ah ouais, là, Bruno, toujours, donc, vous savez, m'en demandez pas trop, je viens de faire 700 kilomètres.
20: Ah, ça a diminué.
12: 700 kilomètres, que dis-je? Non, mais m'écoutez pas, je dis n'importe quoi.
15: Alors, est-ce que tu peux parler de la soirée, par contre, du mardi 16 novembre? Parce que pendant 3 heures, pendant que nous, on va faire l'émission en live devant du public, et bien sûr, hein, les auditeurs pourront en profiter à la radio, tout sera filmé dans son intégralité. Tu vas donc pédaler pendant 3 heures sur un vélo d'appartement, et le but c'est donc de battre un record de vélo d'appartement, et en plus de ça tu seras donc équipé d'un transpirotron.
12: Ouais, bon, de toute façon, moi, je fais un vœu, Max, excuse-moi, j'espère qu'il y aura beaucoup de caméras, hein.
13: Ça, oui, ça t'inquiète pas pour ça.
15: Et des appareils photo et des photographes, je te dis.
13: Il y aura tout.
15: Moi, je te le dis, ça va être le festival de Cannes, là-bas.
16: Ouais, mais encore bon, des appareils à photo, ça passe, mais moi, je voudrais bien voir la couleur des caméras.
15: Ouais, ben, on verra ça, t'inquiète pas. Parce que toi, t'es dans le show business et tu veux réussir dans le showbiz. Ah bah là, le mardi 16 novembre, c'est l'opportunité de
19: C'est le premier
15: de se faire connaître du showbiz. Là, t'auras du public, tu seras là et tu pourras même chanter ta petite chanson. Hein.
16: Oh là là, alors là, je vais vous dire, je suis prêt à parier un contre mille qui pourront pas synchroniser une musique avec les chansons que je fais.
15: Ah bah on verra ça Bruno. Tu nous fais un petit extrait vite fait de ta chanson, mais en deux secondes.
16: Ah ouais, ouais, ouais, bon alors je vous la chante maintenant.
15: Il y avait la Palame, mais il y a l'autre aussi.
16: Ouais.
15: Il y en a un autre, tu chantais.
16: Allez. C'est parti.

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1: Bruno Salvador, Henri Salvador, Bruno Salvador, celui pareil au même, qui était donc avec nous dans les studios et qui s'applaudit. En plus, ils sont au kiff, ils s'aiment.
2: Ils se kiffent.
1: Bruno, est-ce que tu t'aimes? Non, est-ce que toi, tu t'aimes, toi?
0: Oh non, j'aime pas, j'aimerais un jour que si je réussis quelque chose de concret.
1: Ouais.
2: Bah tu réussis quelque chose de concret quand même.
3: T'as été aux toilettes pendant la pause là, Bruno, à vous.
0: Non, pour...
3: J'ai une odeur là.
0: Non, je vais te dire, vous savez... Il n'est pas question de toilette quelque chose, il est question d'une bonne douche.
3: Ouais, mais là, je...
1: Ah, il est en forme, Bruno, le 16 novembre, il sera dans les studios, mais il sera surtout sur la scène, car l'émission sera en direct live. Si vous avez envie d'intervenir 32-28, on a des appels pour toi, justement, puisqu'on a des fans de Tuning Turing, mais plus spécialement de Turing. Bonsoir, je ne sais pas qui j'ai à l'antenne, bonsoir.
4: Oui, allô, bonsoir. Bonsoir. Je suis Monsieur Mazur.
1: Ah, bonsoir Monsieur Mazur.
0: Bonsoir Monsieur Mazur.
4: Bonsoir, n'est-ce pas? J'écoute avec la plus grande attention cette émission qui est absolument extraordinaire, malgré les yeux qui piquent un petit peu. Alors, je suis agent sportif, n'est-ce pas? Et j'aurais quelques questions à poser à Bruno.
0: Oui, certainement, oui. Monsieur Mazur, posez-les, s'il vous plaît, si vous voulez.
4: Alors, j'aurais souhaité un tout petit peu plus, n'est-ce pas, de renseignements concernant votre activité sur le cyclisme. Je suis moi-même agent sportif, ayant quelques connaissances dans le milieu. Je pourrais éventuellement vous apporter mon aide, si toutefois...
0: Ah oui,
2: c'est sympa. Hein.
0: Ah oui, ça c'est gentil, ça, hein, Monsieur Mazur.
4: Bien entendu, n'est-ce pas. Alors, racontez-moi un peu ce que vous venez de faire comme...
0: Eh ben attendez, alors donc moi je suis parti du Var, j'ai fait ma carte d'identité, j'ai dû attendre 3 semaines chez moi dans le Var.
2: Bon, très sportif ça.
1: Non, pas dans le Var, dans un bar.
0: Dans le Var, aussi, non, ouais. si tu veux bien m'excuser.
1: D'accord.
0: Donc j'arrive du Var, je suis parti au... Pas forcément, hein Max hein.
1: D'accord.
0: Je suis parti.
4: Alors j'ai une deuxième question.
1: Oui voilà, merci.
4: Qui concerne directement maintenant un point très technique, car moi-même je dirige une petite association, n'est-ce pas, semi-professionnelle de coureurs cyclistes, et donc tout au long de l'année nous recrutons, n'est-ce pas. Alors une ou deux questions un peu techniques sur votre vélo. J'aurais voulu savoir votre grosseur de pignon, du 2,5 ou du 5.
0: Moi j'ai du 5, je crois.
4: Bien sûr, je note.
0: Je crois.
4: Vous croyez,
0: et
4: oui.
0: J'ai une excellente bicyclette, tout en aluminium, suspension devant.
4: Bien sûr.
0: Suspension derrière, avec une selle, gel.
4: Oui, alors à propos de gel, nous allons parler de vos pédales. Vous y allez à fond dans la pédale?
0: Comment?
4: Poussez-vous à fond dans la pédale?
0: Ben, c'est-à-dire, là, comme je suis chargé, je suis mal barré, hein, parce que bon, j'ai quand même 30 kilos, hein, oui. sur le vélo, hein.
1: Alors, t'es chargé aussi,
4: Est-ce que ça revient à dire vous prenez les produits?
0: Non. Ben, moi, non, monsieur Mazur, pour vous dire franchement, je prends pas de produits.
1: Hein. Par contre, il est bien chargé, ce souci, hein.
0: Je prends pas de produits, ni rien, ni...
2: Non, mais c'est les bouteilles qui pèsent lourd dans tes sacoches, Bruno.
0: Non, c'est surtout le matériel. J'ai le DVD avec les 7 mercenaires.
4: Ça, c'est bien entendu, oui. C'est un cyclique que je dois te posséder.
1: Écoutez bien, monsieur Mazur, tu as le DVD de...
0: J'ai...

0: Un DVD pour regarder les 7 mercenaires avec un petit écran, j'ai le réchaud à gaz, j'ai la casserole, j'ai les films.
1: Alors,
0: pour
1: eux. Répondez-moi, j'aurais voulu savoir, au cas où nous vous recruterions, au sein du peloton, acceptez-vous facilement de sucer la roue de l'un de vos collègues cyclistes?
0: Bien sûr, monsieur Mazur.
1: D'accord, très bien.
2: Alors, monsieur Mazur, en même temps, si vous le voulez bien, on a Jackie de Moulin qui est avec nous également. Mais alors, lui est un amateur, mais professionnel de touring.
3: Touring, oui. Bonsoir tout le monde. Jackie de Moulin, c'est moi.
2: Jackie, et puis monsieur Mazur. Je pense que là, les trois, là, ça va être bon.
3: Oui. Alors, moi, j'ai appelé parce que j'écoutais. Bon, je voulais dire bravo, chapeau Bruno, quand même, parce que ce qu'il fait, c'est pas mal. Mais moi, en fait, c'est avec ma femme, on est des gros on est des bouffeurs de macadam, quoi, hein, comme on dit. Et nous, c'est l'été, hein. L'été, c'est on pose tout, on prend les sacoches, on charge et on roule.
2: Tu pédales beaucoup, Jackie, pendant l'année?
3: Pendant l'année, ouais, tout, bon, les week-ends, tout ça, mais c'est surtout l'été où là, vraiment, là, ça peut être du 400-450 bandes par jour, hein.
2: C'est
0: super, hein, c'est beau ce que vous faites, hein, c'est beau. Hein.
2: C'est quoi le programme? Tu pars à quelle heure? 6h à l'aube?
3: Ah, le programme, c'est le lever du jour, hein. On se lève avec les poules. si ce n'est que nous on a des vélos en plus.
2: Ouais.
3: Et là, on attaque, on roule, on prend des fruits secs, des trucs comme ça pour pouvoir bouffer sur la route parce que l'important c'est la moyenne.
2: Ouais, alors pour expliquer, imaginons que tu partes de Paris et que tu veux te rendre à Nantes, donc tu pars à 6h du matin de Paris, t'es avec ta meuf, donc tu pédales, donc tu bouffes du bitume, c'est ça?
3: Voilà, c'est ça.
2: T'arrives sur place, il est quelle heure? Minuit et demi, une heure?
3: Pour Nantes, non, on peut arriver milieu d'après-midi, mais on fait pas les petites étapes, hein. Nous on calcule toujours pour avoir vraiment la journée.
2: 6h du matin, donc t'arrives quand même en fin d'après-midi.
3: 6h du matin, on arrive
2: vers 19-20h, on va dire.
3: Ouais, 21h par là.
2: Attends, ouais, donc t'es défoncé.
3: Ah ouais, ça c'est clair que bon, c'est physique, hein.
2: Tu profites un peu de la soirée, parce que tu t'es en vacances, donc est-ce que tu profites de Nantes ou pas?
3: Bah, c'est-à-dire qu'on en profite pour dormir, parce qu'après, c'est pas tout, mais le lendemain faut repartir.
2: Ah, direct?
3: Ah, direct. Ah oui. Ça,
2: t'as même pas le temps de bouffer, d'aller au resto?
3: Un petit panini, quoi, on fait un petit truc vite fait, puis toujours la moyenne, hein, parce que sur le sommeil aussi c'est important, faut pas perdre de temps.
2: Et alors donc après de Nantes, le lendemain, donc tu repars tout de suite, tu refais 500 km?
3: Et t'es reparti, voilà, c'est ça.
2: Et pendant tout l'été?
3: Ouais. On aime pas, hein. Je pense que Bruno.
2: T'as la sensation de te reposer quand même avec ta femme?
3: Le plaît-il?
2: T'as l'impression de te reposer après avec ta femme? T'es bien reposé des vacances?
3: Disons qu'on a, c'est vrai qu'on a l'impression de se reposer quand on a fini l'été, en fait. Hein, ouais, parce que là, c'est pas le but. Là, c'est vraiment.
2: Mais des vacances, c'est quand vous reprenez le boulot, quoi.
3: Voilà, c'est à fond.
2: Je sais que, excuse-moi, mais Bruno, je sais qu'il a des bons mollets de coq, hein. Il a des bons mollets. Toi, c'est des mollets de quoi, toi?
3: Ah, moi c'est du mollet de poulain, là, à ce niveau-là, hein. Puis Josie aussi, hein.
4: Ah
0: ouais, mais c'est sûr. Bon, ben moi,
2: pas évident, quand même,
0: non, mais écoutez-moi, il faut que je vous dise, hein, j'ai fait un parcours de 1000 kilomètres de Sifour à Paris. C'est-à-dire que mettons 7 jours, pas... 907 jours. Alors le département le plus terrible, c'est après Lyon. Mmh. Et le département de Lyon. Et bon, il y a des moments, c'était plat, j'avais pas de problème, j'ai bien roulé, ouais, j'ai fait 130 par jour.
2: C'était difficile, hein.
0: Des fois 100, oui, c'était difficile parce que bon...
4: Mais en venant de Sifour pour aller à Paris, en passant par Lyon, ça m'étonne pas que ce soit très compliqué.
2: Bah, ouais.
0: Ouais, mais c'est-à-dire que moi, Lyon, j'aime pas Lyon parce qu'après, il y a une grande côte à monter.
5: Mais t'as fait les Alpes ou pas?
0: Oh oui, j'ai fait les Alpes, Morzine, tout ça, oh oui, oh, bah, vous savez, moi, je connais toute la France par cœur. Alors, hein. Demandez à Max toutes les cartes qu'il a reçues du Sud-Ouest, tout ça.
2: Ah ouais, avec une écriture bien particulière.
5: Il y en a un paquet. Il en a un mur plein chez lui, hein, il est affiché. Ouais.
2: Monsieur Mazur, vous avez, il y a quelques années, côtoyé de près ce milieu du.
1: Oui, absolument. Alors moi, je suis
2: Turing,
1: très étonné, très surpris et en même temps admiratif par les performances de Bruno, n'est-ce pas? Mais j'aurais toutefois une petite question si nous allons professionnellement un peu plus loin.
2: Oui, voilà, parce que vous avez côtoyé quand même Richard Virenque. Hein.
1: Oui, absolument, monsieur Virenque, et je me flatte d'être un très bon ami de monsieur Bernard Hinault.
2: Bernard Hinault,
1: n'est-ce pas, Bruno? Vous connaissez son surnom, c'est le...
0: Ah oui, Bernard Nanar.
1: Non, le... C'est,
5: ça, c'est un petit animal, le Nanar.
0: Nanar.
1: Un petit animal, non. Non, un petit animal, le blé.
0: Le blaireau, il me l'avait dit, mais j'ai oublié. Oh là là.
1: le blaireau.
0: Oui, mais il me l'a dit, mais moi j'ai oublié.
1: Bien entendu. Alors, la prochaine fois que je mentionnerai Monsieur Hinault, il serait bon que vous criiez le blaireau.
0: Le blaireau, oui, il me l'a fait dire il y a quelques mois plus tard.
1: Oui, absolument. Alors, Bernard Hinault.
0: Bernard Hinault, le blaireau.
1: Voilà, absolument. Je vous demanderai juste une petite... vous savez, comme le monde du cyclisme est actuellement un peu sous pression, je vous demanderai juste, concernant ces petites histoires de dopage, s'il vous était possible, dans la mesure du possible, là, maintenant, d'effectuer une analyse d'urine. Je vous demanderai si vous pouviez aller aux toilettes de Fun Radio avec un petit gosse là, uriner dedans.
2: C'est-à-dire, monsieur Mazur, l'analyse d'urine, elle s'est faite un peu dans le calbut.
4: Je crois aussi, oui.
2: À mon avis, aussi.
5: On va essorer le calbut dans un tube.
2: J'allais dire, à mon avis, on prend le calbut, on les sort un peu, à mon avis, on peut remplir un bon demi-litre.
1: Alors, auriez-vous une aimable stagiaire qui pourrait remplir cette petite mission d'essorage?
2: Écoutez, nous allons de ce pas envoyer Amélie qui va se préparer. Le dopage, parce que là, monsieur Mazur a mis le doigt dessus, le dopage, Bruno, qu'est-ce que tu parles du dopage? Est-ce qu'il y a du dopage dans le Turing?
0: Dans le touring, non, il y a pas de dopage, il y a pas de dopage.
2: Tu confirmes.
0: Non, sauf que des fois, bon, c'est sûr que je bois un petit peu de vin en mangeant. Bon, ils font du vin, bon, mais ça ne veut pas dire que je prends du dopant, je prends pas de dopant ni rien.
2: Ni déodorant d'ailleurs, rien du tout.
0: Mais de toute façon, c'est pas que je critique ceux qui se mettent en dopage, mais bon, ça ne veut pas dire aussi que je leur donne raison non plus. Hein.
2: Ouais.
3: Moi, je suis assez d'accord avec ce qu'il dit. Hein.
2: Ouais, Jackie, toi, ouais. Alors, personnellement.
1: Oui, Bruno, une petite question. Vous n'avez donc, on ne vous a jamais mis un tuyau dans le canal de l'urètre, bien sûr.
0: Si, il y a longtemps, j'ai tellement bu que je me suis retrouvé à l'hôpital. On m'a mis un tuyau pour retirer le vin.
1: Dans le canal de l'urètre.
0: Oui, Bruno, si on peut appeler ça comme ça.
2: Bruno, on parlait justement de professionnels. Là, je vois, il y a encore. Là, il y a beaucoup de gens. Hein. Richard Virenc, encore là, vient nous envoyer un petit SMS. Et il passe le bonjour d'ailleurs à Monsieur Mazur. On va essayer de le joindre, hein, Monsieur Virenc, si on arrive à l'avoir en ligne, ça serait vraiment fabuleux. Ouais. Et puis si par hasard quelqu'un veut bien jouer le rôle, enfin Poulidor, je pense que ça pourrait lui faire plaisir. Parmi vous deux, voilà le message est passé.
3: Voilà. Il y a un truc que je voulais demander aussi à Bruno. Je sais que nous avec Josie, on a une petite technique toujours dans l'esprit qui a pas cassé la moyenne. Hein, c'est que on a notre gourde évidemment avec nous sur la route. Et le truc c'est qu'on part le matin, elle est pleine. Tu bois, tu la vides. Et à un moment justement pour éviter de s'arrêter, si vous voulez, je la re-remplis en urinant à l'intérieur. Et je voulais savoir si lui Bruno avait des techniques comme ça. Ou pas?
0: Ben non, mais je sais que je devrais pas boire du machin, c'est de la limonade, c'est terrible, c'est bourré de sucre. En plus, ça vous donne soif toute la journée parce que c'est bon. Alors maintenant, je sais
2: ça
0: que
2: donne pas
0: c'est...
2: la chiasse, c'est un peu là.
0: Oh, la limonade, c'est pas bon parce que bon, c'est bourré de sucre. En plus, c'est pas ça qu'il faut boire quand on fait un long voyage. Ce qu'il faut boire, moi, je vais vous dire.
4: De rosé.
2: Mais va te le dire. Non, de l'eau, non, je crois que là, Amélie, n'en parle professionnel.
0: Non, mais il faut...
2: Non, je vais peut-être déconner là-dessus.
0: Non, bah alors, Max, excuse-moi, il est pas question de boire du rosé lorsqu'on roule.
2: Est-ce qu'il faut boire de l'eau?
0: Ben, il faut boire de l'eau, mais il faut aller dans les Intermarchés, prendre des bouteilles parfumées au jus de fruits, à peine sucrées, à peine.
2: Ah oui, aromatisées.
3: Moi, je cherchais champion, excusez-moi, mais enfin, c'est une petite précision que je voulais apporter.
0: Oui.
2: Bruno était cool, il est scotché devant. Faut quand même expliquer que Bruno est scotché devant le micro. Dès qu'il y a quelqu'un qui parle, il a forcément le casque sur les oreilles. Il est attentif avec les yeux grands ouverts et il vous écoute. On a une surprise pour toi, Bruno. Je crois que Monsieur Mazur, en réalité, n'a pas osé te le dire, mais il y a quelqu'un à côté de vous, Monsieur Mazur.
1: Oui, absolument, oui. Je voulais être discret à ce sujet, bien entendu, mais je suis en train de dîner dans un restaurant chic avec Monsieur Virenc. Souhaitez-vous lui parler, peut-être?
0: C'est bien.
1: Allô, Monsieur Bruno.
0: Oui, Monsieur.
1: Souhaitez-vous parler à Monsieur Virenc parce que.
0: Oh oui, s'il vous plaît, Monsieur Mazur.
1: Oui.
2: Alors là,
0: je serais content.
1: Un instant, attendez.
2: Voilà.
1: Oui. Pose la seringue, c'est à toi. Pose la
2: seringue. Richard Virenc en direct.
4: Là, c'est fort.
2: Pour Bruno.
4: Oh là,
0: c'est je suis content. Bruno. Moi, ça me fait plaisir.
1: Allô.
2: Allez, voilà. Allô. On va laisser. Bonjour, Monsieur Virenc. C'est Richard.
1: Alors, Richard. Bonjour, c'est Richard Virenc.
2: Bruno.
0: Bonjour, Monsieur Virenc.
1: Qu'est-ce que je...
0: Oui, attends, parlez.
1: Pardon, deux secondes. Je dois dire quoi, Monsieur Mazur, là?
6: Eh bien, tu dis bonsoir, couillon. Allô, bonsoir, couillon.
2: Monsieur Virac, vous êtes en direct sur Fun Radio avec Bruno du Touring de Gombre.
0: Oui, vous êtes en direct.
6: Le Touring, j'ai entendu beaucoup parler de vous, si vous faites le Touring.
0: De Grande-Bretagne, oui. Alors, normalement...
6: très bien.
0: Normalement, bon, je vais pas quitter Paris un bout de temps, bon, parce que, bon,
2: j'ai... Ah, merde.
6: Vous pouvez pas?
0: Ben non, parce que j'ai...
6: Pensez-vous.
0: J'ai une grande émission du Tonnerre qui arrive le 16 novembre. Exact. Alors donc je vais pas quitter la banlieue parisienne.
2: Hein. Bruno, est-ce que tu as suivi les Tours de France et bien sûr Richard et...
0: Oui, j'ai suivi le Tour de France.
2: Il y a peut-être deux trois questions pour finir.
0: Eh ben la première question c'est que bon est-ce que quand vous avez envie de doubler tel à tel, est-ce que c'est possible de doubler?
6: Alors,
2: bonne question.
6: Oui, c'est, merci pour me l'avoir posé. Moi, je vous répondrai en fait très simplement. En fait, quand je prends sur la Trocadéro par la Fraie pour la gauche, j'ai pas de mal à doubler par le vélo.
0: Oui.
2: Parce que Monsieur Virac, pendant les Tours de France, vous avez comme lui des clignotants avec un petit rétro?
6: Oui, enfin, pas tout le temps parce que ça c'est surtout quand on roule de nuit.
0: Ouais.
6: On roule. Vous avez roulé de nuit?
0: Ah oui, moi ça fait.
6: Alors c'est vrai. Que ça les fait. Clignotants pour trouver les hôtels, les petits hôtels au bord de la route, c'est mieux.
0: Ben c'est-à-dire que moi j'ai beaucoup d'argent. Je pars avec beaucoup d'argent, mais le problème
2: tu
0: c'est
2: pars
0: que.
2: Avec combien d'argent, Bruno, quand tu pars faire un touring de
0: là normalement j'ai 2 millions et quelques sur moi, mais je me paye
5: pour
0: pas l'hôtel. Je me paye pas l'hôtel parce que je sais bien que je vais les dépenser systématiquement.
6: Et tu les caches où, Bruno? Tu t'arrêtes toi aussi des fois les aires de repos pour comme ça pour te reposer sur...
0: Oh pas du tout. Non. Moi je
6: pas une petite,
0: non pour moi
6: pour te reposer un peu mais au niveau du
5: entrejambe
6: au niveau du
0: non pour moi ma tactique je m'arrête dans les fermes et à chaque étape je reste la nuit je demande dans une ferme si c'est possible de m'arrêter alors je dors dans une étape et tous les soirs
6: tu te libères un peu le pénis des fois ou pas?
0: Non, c'est-à-dire que maintenant ça se calme.
6: Mais tu connais cette expression de cycliste? Oui, tu connais, j'espère. Se libérer le pénis.
0: J'ai jamais entendu parler cette expression, moi. Hein.
6: Oui, tu veux que je t'explique?
0: Bien sûr, monsieur. Bon.
6: Alors,
0: monsieur
6: attends, tourne-toi. Voilà. Tu es retourné?
2: Faut que tu te tournes, Bruno.
0: Oui, je suis retourné.
2: Non, il a pas fait. Vas-y, non. Retourne-toi, Bruno, pour voir ce qu'il va faire. Attends, vas-y.
6: Voilà, retourne-toi. Tu es retourné.
5: C'est bon.
6: Maintenant, baisse-toi un tout petit peu.
5: Baisse-toi.
0: Mais il faut que j'abaisse le micro aussi. Hein.
5: Oui, mais t'inquiète, ça fera pas mal.
0: Parce que si je laisse le micro en l'air et que je suis abaissé, je risque pas de me faire entendre. Hein.
2: Et là, qu'est-ce qu'il faut qu'il fasse, là?
6: T'inquiète pas.
2: Richard Virac, qu'est-ce qu'il faut qu'il fasse, là?
6: Alors maintenant, je l'avertis quand même. À un moment donné, je vais demander à Bruno de tousser très fort. Et Bruno, tu vas peut-être avoir les yeux qui pleurent. Mais ça va être très bref. Tu es prêt, Bruno?
0: Mais je regrette de pas avoir des oignons pour me faire pleurer.
6: Oui, t'inquiète pas.
5: Mais en parlant d'oignons,
6: Que ça va se passer. Bon, alors Bruno, tu es prêt?
0: Je suis prêt, monsieur Virac.
6: Tousse.
0: Ah, Lucie. Je tousse.
6: Tousse très fort.
0: Oh là là, j'ai le hockey, oh là là.
6: Voilà.
2: Quel comique ce Bruno, alors. Voilà, un peu de Richard, voilà en pleine gueule grâce à vous, Richard.
6: Oui, je vous en prie, c'est un plaisir.
4: Ça fait franchement plaisir.
2: Oh l'artiste. Ah oh, bravo.
5: Ah ouais. Bravo Bruno.
2: Il est coincé. Jackie, on va être obligé de vous laisser parce que je sais que vous êtes amateur de Touring, mais vous avez beaucoup de choses à faire là. Hein.
6: Oui, c'est parce qu'on a roulé avec Josie aujourd'hui, donc c'est pas tout ça, on va se coucher.
5: Ah, Jackie et Josie, donc
2: merci beaucoup.
0: Ouais. Okay. Oui, merci beaucoup, monsieur Virac.
2: Merci, monsieur Virac également, merci. Hein.
6: Oui, j'aurais juste une dernière petite chose. Mon ami monsieur Mazur me dit qu'il paraît que vous savez, Bruno, très bien imiter la pompe à vélo.
0: La pompe à vélo, j'ai jamais imité, mais je peux l'imiter.
7: c'est exceptionnel ce qui se passe.
0: Ah, c'est bon. C'est bon, Eddie, c'est fort.
2: Ce qui est génial, c'est que quelque part, monsieur Virenque et monsieur Mazur, c'est que vous frustrez les auditeurs parce que vous lui demandez de faire beaucoup de choses qui sont visuelles. Mais là, on sait que le 16, quand tout le monde va pouvoir y avoir le droit, les voir, enregistrer, diffuser, là, ça va être extraordinaire parce que voir Bruno en train d'imiter la pompe, pompe
5: c'est
2: à vélo.
5: Grand moment,
2: hein. Monsieur Virenque, oui, on en est pas loin. Monsieur Virenque, merci mille fois.
0: Ah, et merci
2: et puis,
0: à vous.
2: Vous embrassez monsieur Mazur de notre part. Hein.
6: J'hésite pas.
0: Merci, merci monsieur Mazur aussi, au revoir.
2: À bientôt.
0: Au revoir.
7: Bon, donc j'imagine que si vous avez répondu à cette annonce et que vous êtes potentiellement intéressé par des films érotiques ou porno réservés aux filles, qu'est-ce que vous attendez de ces films-là? D'abord, est-ce que vous êtes d'accord avec Sylvain qu'effectivement le monde porno est réservé aux hommes?
8: Pour l'instant, oui. Pour l'instant, oui, c'est clair. Moi, en fait, je réagis parce que il y a 2-3 jours, on est tombé sur Canal Sat sur film porno avec mon copain.
7: Ouais.
8: Et en fait, je me suis rendu compte que lui, ça l'intéressait pas mal, mais alors que moi,
7: Alors que pourtant, il y a des beaux mecs. Je veux dire, tu pourrais. Qu'est-ce qui fait que justement, c'est unique? Tu crois que c'est fait plus pour les mecs que pour les nanas ces films?
8: Bah déjà parce qu'ils répondent plus aux attentes des mecs dans le sens où les fantasmes présentés dans les films porno, en fait, c'est des fantasmes de mecs. Quoi.
7: On est d'accord.
8: Un exemple, ils font l'amour, enfin ils baisent, plus exactement. Le résultat, ça va être le mec, il éjacule sur le ventre de la nana elle va lécher, enfin des choses comme ça.
7: On est d'accord.
8: Je sais pas. Moi je sais que quand je fais l'amour avec mon copain, c'est pas le genre de choses auxquelles je m'attends, quoi.
7: D'accord. Alors qu'est-ce que justement tu aimerais voir, Claire, et après Céline on la fera intervenir dans les films porno, alors si qu'est-ce qu'il faudrait qu'il fasse, Sylvain?
8: Plus de sensualité, quoi. Plus de sensualité.
7: Mais des sensualités, pas forcément des caresses entre femmes, c'est toujours des caresses avec
8: non,
7: un couple.
8: Voilà, souvent, par exemple, tu parles de caresses entre femmes, souvent, dans les films porno, tu vas voir un mec qui va intervenir au milieu de deux nanas, qui vont se faire plaisir entre elles, etc. C'est les mecs qui fantasment énormément sur...
7: Oui, ça reste pour les mecs encore. Ouais,
8: ouais, voilà, ça reste pour les mecs, dans le sens où les mecs vont fantasmer sur deux lesbiennes ou deux nanas qui vont se faire plaisir entre elles, ils interviennent, etc. Nous, on est moins basé là-dessus, on est moins basé sur personnes ensemble, etc.
7: Est-ce qu'il faudrait pour conseil à Sylvain que dans ces films-là, à ce moment-là, quand il y a des relations sexuelles entre hommes et femmes, ça soit des couples plutôt qu'un mec qui vient de choper une nana comme ça dans le coin d'une rue?
8: Ouais, à la rigueur, ouais. Moins de baise, déjà.
7: Ça devient plus érotique, ça devient plus érotique que pornographique, tout en montrant beaucoup, alors.
8: Non, en montrant du sexe, quoi. En montrant l'acte en lui-même, sans rester subjectif, tout simplement, en rentrant dans le vif du sujet, c'est le cas de dire.
7: Ouais.
8: Mais quelque part, en étant, plus sensuel.
7: Ou alors
8: plus
7: que
8: de sensualité, moins de baise.
7: Ou alors quand c'est de la baise, qu'à ce moment-là, ça soit vraiment la nana qui mène la danse.
8: Ouais, aussi pas mal, ouais.
7: Claire,
8: parce que c'est vrai que nos fantasmes à nous, c'est aussi ça, quoi.
7: Pardon?
8: Nos fantasmes à nous, c'est aussi ça.
7: Tout à fait. De dominer également.
8: Le jeu, alors
7: bien
8: que
7: sûr.
8: Les trois quarts du temps, là, c'est le mec qui gère, c'est le mec qui assouvit ses fantasmes.
7: Comme dans Basic Instinct ou harcèlement.
8: Voilà, ouais.
7: Alors,
8: ouais, pas mal.
7: Sylvain, tu voulais poser une question?
9: Une petite question à Claire. Est-ce qu'au niveau de la façon dont c'est filmé aussi, est-ce qu'il y a des choses? Parce qu'il me dit que ça doit peut-être compter beaucoup, un peu l'ambiance, un peu les lumières,
8: douceur,
9: la façon dont c'est présenté.
8: Ouais, il faudrait plus de douceur, plus sans que ce soit forcément tamisé, sans avoir forcément carrément qu'il nous montre une histoire style sitcom, quoi. On n'en est pas là non plus. On n'est pas seulement fleur bleue, quoi. Il n'y a pas d'extrême. Là, on est dans deux extrêmes. Ou alors, ils vont nous montrer des trucs complètement fleur bleue, ou alors ils vont nous montrer des trucs complètement cul hard, mais vraiment orientés sur les mecs, quoi.
7: Céline?
10: Oui.
7: Bah vas-y, on t'écoute.
10: Bah moi je suis tout à fait d'accord avec Claire. Bonsoir Claire.
8: Bonsoir.
10: Je suis tout à fait de ton avis. C'est vrai que les films pornographiques aujourd'hui manquent beaucoup de sensualité.
8: Ouais.
10: C'est beaucoup beaucoup trop hard. Et sur ce, c'est vrai que c'est basé la plupart du temps sur les fantasmes des hommes. Et je pense pas assez à nous, à ce qu'on pense, nous.
7: Un samedi soir, effectivement, on était dans une soirée, j'étais à l'hôtel et on a vu la fin d'un film de Rocco Siffredi. Putain, mais c'est nul.
8: Alors le mythe du gros phallus de Rocco Siffredi.
7: Non, mais en dehors de ça, même...
8: C'est dépassé, quoi.
7: Non, mais même en dehors du sexe pur, je veux dire, même le scénario, tout, c'est un mec militaire qui vient sauver une nana, et puis donc il sauve une nana qui a quand même une bombe dans sa chatte. elle a des bâtons de dynamite dans sa chatte et c'est prêt à sauter. Donc lui, il arrive genre, c'est ils sont Stallone et tout, ils sont maquillés comme s'ils venaient, tu vois, d'un commando. Il tue bien sûr tout le monde. Lui, il lui enlève les bâtons de dynamite dans la chatte, de la chatte, hop. Ouais, et après, forcément, il est dans un hangar où il y a un avion et tout avec, tu sais, des escaliers là qui montent et tout. Il monte et puis il se la saute là, c'est complètement un chier. S'il donne des tapettes avec sa grosse bite sur le cul.
10: Non, mais c'est même plus excitant en fait.
7: Non, c'est pas excitant, c'est vicelard.
8: Faudrait trouver un espèce de compromis entre le gros film de cul et par exemple une semaine et demie, un truc comme ça qui est quand même vachement sensuel.
7: Mais ça demande
8: à la fois quoi.
7: Mais vous êtes d'accord? Bon, alors il y a deux choses. Un, ça demande des moyens. Et deuxièmement, est-ce que le public est en attente? Est-ce que ce que le public veut ça? C'est ça aussi le problème, Sylvain.
8: Le truc, c'est qu'il faut essayer pour savoir quoi.
7: Oui, mais alors s'il va essayer, il va mettre peu de moyens et donc forcément au niveau du rendu image et tout ça, ça risque d'être très amateur.
8: Ouais, mais est-ce qu'il y a besoin d'avoir tellement de moyens que ça pour
7: pour que ça devienne plus sensuel? Bah, je pense aussi parce que quand l'image, faut que ça devienne vraiment du cinéma, que ça soit joli à regarder au niveau de l'image, au niveau de la finition. Quand c'est vraiment des films sur Canal, comme j'ai pu en voir 2-3 où c'est vraiment filmé amateur, ça fait amateur. Et même quand ils montrent des images un peu plus soft, ça fait quand même très amateur et ça fait oh là là, ça fait naze quoi.
10: Ouais, donc en fait, Max, tu veux dire par là que dès qu'il y a des gros plans, ça fait tout de suite plus pro?
7: Ah pardon, je parlais par exemple de la définition de l'image, parce que tout à l'heure Sylvain s'intéressait justement à la façon dont c'était filmé.
9: Ouais, parce que je pense vraiment que c'est un des aspects essentiels aussi quoi, la façon dont c'est filmé, dont c'est présenté.
7: Bah, c'est-à-dire que si tu mets de la finesse un petit peu dans dans l'écriture aussi dans les textes, parce que vraiment ça vole pas haut, et que tu veux filmer d'une manière intelligente, forcément faut qu'il y ait un suivi dans tout quoi.
8: Le film sur lequel je suis tombée il y a 2 jours là, c'était un film qui se passait sur un yacht, une prise d'otages, les nanas qui changeaient l'attention, enfin comment? Détourner l'attention des mecs en les emmenant dans un coin pour baiser quoi, et puis pendant ce temps-là elles prenaient leurs armes, enfin c'était des trucs, attends mais c'est nul quoi. C'est nul. On dirait qu'ils ont
7: mais c'est risqué hein, quand même.
8: Au niveau de la sensualité, c'est des mecs qui ont le nez dedans, c'est le cas de le dire tous les jours quoi.
9: Donc, finalement,
8: et en fait, ils n'ont pas d'imagination quoi.
7: Ouais, c'est risqué quand même hein, parce que
8: c'est toujours les mêmes histoires, toujours le même type qui revient.
10: En fait, moi je pense que c'est trop direct.
8: Ouais,
10: nous les femmes, enfin je sais pas si Claire t'es d'accord avec
7: moi. Mais c'est ce qu'on recherche.
8: J'aime bien qu'on tourne un peu autour du pot quoi.
7: Mais attendez, ça c'est dans la vie de tous les jours, mais le mec qui fait des films porno, le mec qui en produit à l'appel et qui cartonne, à mon avis, va vous dire vous êtes bien gentils les filles, votre discours évidemment, mais c'est pas du tout ce qu'attend le public, ils veulent tout de suite, faut un mec qui achète cachette du film porno, il veut que dans les 5 premières minutes, il y ait déjà une scène.
8: Ouais, mais là, on parle pas de mecs.
9: Je ne sais pas, Max. Ça dépend aussi du contexte.
10: Les mecs. Vous parlez
8: des femmes, alors. Voilà,
7: t'as raison.
8: Que nous, on a envie, quoi. Maintenant, vous nous demandez ce dont on a envie, on vous le dit, quoi.
10: Exactement. Bon,
8: voilà, tu reviens de suite à un mec qui a envie de ça quand il y a un film de cul, quoi.
10: Dans les 5 minutes.
7: Bon bah Sylvain.
10: Merde.
7: Sylvain.
9: Ouais.
7: Voilà, tu t'as un petit peu plus aiguillé.
9: Oh, ça aide beaucoup.
7: Oui, c'est très intéressant.
9: Donc finalement, ce qui vous déplaît dans le X actuellement, c'est pas tant le sexe, mais c'est vraiment les rapports entre hommes et femmes qui sont présentés là-dedans quoi.
8: Bah attends, nous on est autant orienté que les mecs sur le sexe quoi. Partie de notre vie, autant.
7: Donc vous demandez un peu plus de finesse et de sensualité tout en respectant effectivement l'amour pour le sexe et tout ça.
8: Excellent,
7: c'est là. J'ai compris depuis le début, mais c'est à vous de dire ça.
9: Tu devrais bosser.
7: Moi, ça m'intéresse pas du tout, mais j'essaie de, en écoutant tout le monde, de comprendre effectivement. Maintenant, je sais pas forcément.
8: Ça t'intéresse pas du tout le cul.
7: Le cul, en tout cas en vidéo, pas tellement,
10: Max,
7: non.
10: Max,
7: non, honnêtement,
10: non. J'ai une question.
7: Ouais.
10: Alors toi, comment tu qu'est-ce que tu attends d'un film aujourd'hui?
7: De film de cul?
10: Oui.
7: Rien du tout. Je vais être très sincère avec toi. Ça va peut-être te surprendre. Je te peux le promettre et te le jurer. J'ai dû voir un film de cul en entier dans ma vie. J'ai dû en voir, allez, en tout et pour tout, 4 ou 5 en extrait de 20 minutes.
10: Et jamais. Qu'est-ce que tu en as pensé?
7: Rien, ça m'a fait marrer, je trouvais ça débile. Ce que je trouve de toute façon drôle et débile, avant même le cul et la position, bon, que le fait que ça aille très vite, que le mec en 2 minutes, il s'attrape la nana, qu'elle a envie, fous-moi ma grosse bite dans le cul, vas-y, allez gros, j'en veux. Tout ça qui me fait marrer, c'est les dialogues. C'est les dialogues et surtout le scénario qui est naze. Et ça me fait plutôt rire.
8: Ça fait rire, hein.
7: Moi, pour
8: faire pleurer, ça fait rire, quoi.
7: C'est-à-dire que moi, étant donné que je suis pas demandeur de ça, je vois ça au côté deuxième degré et je prends ça en humour. Et souvent, quand on est avec des potes et qu'on tombe dessus dans les chambres d'hôtel, quand on va mixer et qu'avant on est dans dans le truc ou qu'on zappe, on a Canal et qu'on regarde. Et on se... enfin, moi, je me marre, je me dis, mais attends, mais c'est débile, mais le mec.
11: Non, mais c'est clair, attends, ça devient
12: c'est,
11: la...
12: ouais, c'est
7: tout ce que je retiens,
12: enfin,
7: moi.
12: Hein. C'est la réaction que j'ai eue il y a deux jours avec mon copain en regardant la télé, quoi.
7: C'est
12: on
7: tout ce que je retiens.
12: Ça, on était morts de rire. On observait, on se foutait de leur gueule et voilà, c'était tout, quoi.
7: Sinon, voilà, j'ai jamais vu de film porno, j'ai jamais regardé.
12: En fait, il faudrait que, tu vois, qu'ils sortent, que c'est Sylvain, c'est ça?
13: Ouais, c'est
12: Sylvain.
13: Sylvain, ouais.
12: Sorte un film de cul pour filles et peut-être que ça t'intéresserait.
11: Voilà,
12: ça
11: qu'il essaye au moins.
7: Non, mais c'est fort possible, peut-être qu'à ce moment-là. Et encore, même pas, parce que voilà. Je recherche pas ça.
12: Non, mais nous non plus.
7: J'ai pas d'attirance
12: nous
7: pour.
12: Non plus, c'est... Nous, on recherche pas forcément ça. Enfin, moi, je sais que dans ma vie de couple, j'ai pas forcément besoin de ça. Je suis tombée dessus sur Canal Sat et puis basta.
7: Voilà, voilà, voilà.
12: Mais à côté de ça, peut-être que s'ils sortaient des choses plus intéressantes et quand même des choses plus belles à voir, tout simplement, comme on regarderait un autre film, peut-être est-ce que ça nous intéresserait un petit peu plus, parce que c'est vrai que pour l'instant, ça nous intéresse pas, quoi.
13: Bah,
12: c'est pas du tout basé sur nos envies, donc bien évidemment, ça peut pas nous intéresser. Ça nous interpelle, mais ça ne nous intéresse pas, quoi.
13: Bah surtout maintenant qu'on en fait de plus en plus à la télé, donc on n'a pas besoin de se déplacer pour aller chercher une cassette et tout, donc on tombe dessus si c'est sympa en mode, quoi, tout simplement.
7: Exactement.
12: Ouais, ça l'est pas, quoi.
7: Exactement. Mais voilà, mais enfin, si tu fais un film comme ça qui est dans le commerce et que un public un peu spé, le temps qu'il soit sur Canal, si ça marche pas, si ça marche bien, ça sera acheté partout. Hein.
13: Ah, ouais. J'espère bien.
11: Mais, faut essayer.
7: Bah, faut essayer en tout cas, Sylvain.
11: Tout à fait.
7: Oui,
12: voilà.
7: Bah, merci en tout cas Claire et Céline de nous avoir apporté cette
13: idée. Oui.
11: Je te coupe.
7: Oui.
11: Je voulais te demander une petite faveur.
7: Oui.
11: Je vais peut-être me faire emballer, mais bon, je tente quand même le coup. J'aurais aimé savoir s'il était possible de m'envoyer le CD de Sergent Garcia.
7: Je ne l'ai pas.
11: Ah, il est beau. Là.
7: Voilà, comme ça va être plus vite.
12: Moi, je l'ai.
7: J'ai le single, mais j'ai pas l'album et j'ai rien.
11: Ah, merde.
7: Je suis désolé.
11: Bon, et un petit CD de 5 non plus.
7: J'ai rien du tout, non.
11: Ouais, bon, d'accord.
7: On a que les yeux.
12: Et moi, je peux demander une faveur.
7: Oui.
12: Moi, c'était juste que je voulais faire un bisou aux deux personnes qui m'ont accompagné pendant la route. Ils ont été super. Et mon chien, il a été super aussi. Il ne nous a pas gonflé, mais je veux surtout embrasser les deux personnes qui nous ont accompagnés.
7: T'es routier?
12: Non, pas du tout.
7: Ah bon?
12: Non. J'étais sur la route quand je vous ai appelé et on montait à la montagne faire un bon week-end bien sympa de 4 jours.
7: Arrête!
12: Et ça le fait grave.
7: Arrête!
12: Il fait moins 5.
7: Ouais,
12: de la
7: mais putain.
12: Et,
7: ah là là là.
12: Je pense très fort à vous demain sur les pistes.
7: Ah là là là là. Bah, tu sais, j'en ai une, moi, qui m'appelle tous les jours et qui est sur les pistes pendant 10 jours. Alors, laisse tomber, ça m'écœure déjà comme ça suffisamment.
12: Ça fait un peu râler, ouais.
7: Non, pas tant que ça, finalement.
12: Non.
7: Non, je trouve ça plutôt bien que les gens s'éclatent.
12: Attends,
7: ils ont bien raison.
12: Euro Disney, on peut pas tout faire non plus.
7: Disneyland
12: quoi.
7: Paris, je t'en supplie. Mais non, mais c'est avec la même.
12: Disneyland Paris.
7: Oui, mais j'étais à Disneyland Paris avec la même personne qui est au ski, tu vois.
12: Ah ouais. Elle te fait râler bien exprès, quoi.
7: Voilà, exactement.
11: D'accord. Ouais, mais bon,
12: je te fais pas râler à cette prix.
7: Mais je me vengerai, moi, je vais à Miami bientôt.
12: Ouais. À Miami.
7: Ah, oui.
12: Bon,
7: bah
12: alors, tu me feras râler. Mais tu sais, hein, si tu veux venir, il n'y a pas de problème. Hein.
7: Oui, mais le problème, c'est que ce week-end, vendredi, je travaille à la loco et samedi, je suis à Chartres. Je suis où déjà? Comment ça s'appelle? Le garage. À Chartres.
12: Au garage.
7: Voilà, donc samedi soir encore techno. Hein.
12: Je connais la loco, mais pas le garage.
7: Donc ça sera, bah oui, c'est à Chartres, hein, donc forcément, ça sera non, pas pour ce week-end en tout cas. Merci en tout cas Claire, Céline et puis Sylvain. T'as l'intention de tourner quand ce film, Sylvain?
13: Ah ben on a une boîte de prod qui est en route là, donc on compte vraiment se lancer sérieusement là-dedans.
11: Et
13: éventuellement passer sur Canal ou quelque chose comme ça, quoi.
7: D'accord, ok, oui.
11: Sylvain, je voulais te poser une question. Elle est où ta boîte de production exactement?
13: Dans la banlieue parisienne.
11: Dans la banlieue parisienne.
13: Ouais, ouais.
12: Et t'as déjà monté quelque chose de sérieux ou pour l'instant c'est juste un projet?
13: La boîte est commencée, on a des petites idées de scénarios et tout.
7: Et pourquoi avoir envie de faire un film de cul? On a une minute, hein, faut faire très vite Sylvain, donc réponds court.
13: Pourquoi avoir envie de faire ça?
7: Oui.
13: Non, parce que je pense que c'est carrément un marché à exploiter, quoi. Je veux dire, c'est la moitié du public potentiel qui n'est pas visé. Et donc,
7: c'est pas que du plaisir, il y a du business là-dedans quand même.
13: Ah, c'est du business pour moi, carrément.
7: D'accord,
13: je veux
7: dire,
13: si on réussit là-dedans, on peut se retrouver numéro 1 du porno en France très très rapidement.
7: Voilà, enfin, c'est numéro 1 du porno féminin, hein, parce qu'il y a quand même déjà 2-3 à mon avis qui sont déjà bien installés depuis belle lurette là-dedans. Hein.
13: Mm-hmm.
7: Voilà, ok.
11: C'est une bonne idée qu'il a là.
7: Non, mais en tout cas, c'est bien d'avoir pensé à ça. C'est vrai que quand il me l'a dit, moi, très honnêtement, j'ai trouvé ça plutôt intéressant. Je dis, c'est vrai, il a raison. Il doit exister quelques films pour les femmes, mais très peu, à mon avis, et pas suffisamment mis en avant. Merci Claire, Céline et Sylvain. Vous ne quittez pas, on vous repasse le standard. Alban, on s'est promis de Lyon, bah, décidément. Regardez, dans le 8e arrondissement, 75-008, Paris. Bon, il y en a d'autres, t'inquiète pas. Bah, des garces, il y en a partout. Quitte à appeler des non-garces pour appeler des garces, on le fera hein, ce soir. Hein. On appellera Sandy.
14: Sandy.
7: Ouais. On appellera Olivier de la Pro. La petite garce. Ah là, ça dort, hein. Bah non, elle bosse à cette heure-ci, les garces. La petite garce, bah.
14: Bah, en général, ça, oui.
7: Ah bah oui, à cette heure-ci, elle travaille.
14: C'est
7: hein.
14: l'heure, hein.
7: Enfin, quoi, on n'a pas dit que des garces étaient des putes, hein, non plus. On va pas non plus tout mélanger, hein. Ne me faites pas dire ce que je n'ai pas dit, hein. Non, non, ça reste une garce. Ouais, voilà, exactement, ouais. Allez, on réessaye encore, on fait sonner dans tous les sens ce soir. Allô? Allô?
14: Oui.
7: Alors, je sais pas, non, c'était une sonnerie, c'était chez toi?
14: Oui.
7: Ah d'accord, ok, t'as deux portables? Non, c'est ton
14: non,
7: portable.
14: J'ai un portable.
7: Tu l'éteins, hein?
14: Ça y est, j'ai éteint.
7: Ah ouais, sois sympa quand même, t'es en direct avec moi, tu vas pas commencer à t'amuser à répondre
14: non,
7: avec
14: non,
7: tes copains.
14: Je m'amuse pas.
7: Bon, et c'est quoi ton sujet avant que les garces décrochent?
14: Bon, mon sujet, c'est par rapport à l'homosexualité.
7: Ah, l'homosexualité, d'accord, ok, très bien. T'es homo? T'es lesbienne?
14: Non, pas du tout.
7: D'accord. Ah, allô?
15: Oui.
7: Oui, la garce?
15: Oui.
7: Ah, sacré garce, va. T'es une garce, toi, hein? Tu es une garce? Bien! Et de une! Allez, c'est pas mal, c'est pas mal, c'est pas mal, c'est pas mal, c'est pas mal, allez hop!
15: Il y a un début.
7: Ah, il y a un début. Bah,
15: début.
7: C'est sûr que ça. C'est pas évident qu'on le prenne bien. Hein. J'ai pas dit qu'il y en ait pas une ou deux qui trouvent ça intéressant. Mais bon, là pour l'instant, on en a une. Attention, et je rappelle qu'il y a un pari. Allô, la garce?
16: Comment?
7: La garce?
16: Comment ça, la garce?
7: Je me demande si t'es une garce. T'es la garce ou pas?
16: Dis, connard. T'as un problème?
7: Dis donc, la garce. T'es une petite garce, toi, hein. T'aimes
16: moi?
7: Ça, hein. T'es une garce, toi, t'aimes ça, hein.
16: Pauvre con, moi.
7: T'aimes ça, va, espèce de... Petite garce, va.
16: Dis, dis-moi ah. ton nom, à toi.
7: T'aimes bien qu'on te mette des fessées, hein, sur le cul. Dis à la garce.
16: Ton nom, à toi, connard.
7: À la garce. Ah bah, t'as dit mon nom, déjà, c'est Monsieur Connard.
16: C'est Monsieur Connard, c'est bien ce qui me semblait.
7: Voilà. Hein?
16: Alors, Monsieur Connard, t'arrêtes tes conneries parce que je porte plainte, moi, t'as
7: non, mais Connard, il aime bien les garces.
16: T'aimes bien les gars, ce connard?
7: Ouais.
16: Bah, arrange-toi que je te trouve pas, parce que
7: non, non, mais
16: je... comme il faut, ouais.
7: Je te dérange pas plus longtemps.
16: T'as compris?
7: D'accord. Salut la garce. Et voilà! Deux! Bien! Ah, celui-là est déjà plus violent, mais c'est normal, quand tu tombes sur un homme, déjà, ça devient plus dur.
14: Ah, bah, les nanas, c'est pas pareil, hein, par
7: je voulais dire qu'il y avait un Paris by Night qui se préparait avec Fildar et Manu, qui seront avec Philippe, le chauffeur de taxi, notre chauffeur de taxi national, et le seul et unique du Star System. Ça sera entre minuit moins 20 et moins le quart à Porte-Maillot, devant le Palais des Congrès, Bon Esprit, les enfants, juste pour faire une distribution de CD. On se sauve tout de suite après, hein.
17: Et lui, il faut qu'il soit là dans un quart d'heure, après.
7: Voilà, même pas 10 ouais. minutes.
17: Ouais.
7: Attention.
16: Oui, allô.
7: Oui, la garce.
16: Ouais.
7: Ouais, salut la garce.
16: Salut Joe.
7: Ça va, espèce de garce, là.
16: Qu'est-ce qui t'arrive, là?
7: T'es une petite garce, toi.
16: Ah, t'as un problème de sexe, là, Joe?
7: Ouais.
16: Mais faut être branlé un coup, puis il faut être amusé un petit coup, quoi.
7: Ah, espèce de petite garce, là.
16: Eh, moi, j'aimerais bien...
7: J'aime bien quand tu m'insultes. Tu sais que je t'aime bien.
16: Puis je t'enculerais bien beaucoup, là, toi.
7: Tu sais que j'aime bien ça.
16: J'aimerais bien mon gros cul, puis t'irais pleurer de ta mère, quoi.
7: Insulte-moi, petite garce.
16: Un sacré petit fils de pute.
7: Ah, la garce, hein, j'aime ça. Ah, t'es bien une garce, on m'a bien donné. On m'avait dit, appelle à ce numéro, tu vas, il y aura une garce au bout du fil qui va t'insulter, c'est bon.
16: Sacré petit fils de pute, quoi.
7: Ouais, j'aime bien ça. Ouais.
16: Ah, putain, t'as que ça à te branler, t'as que ça à faire, là.
7: Ah, puis je vais me branler après la garce.
16: Allez, ciao, bonne soirée.
7: Salut, la garce. Ciao.
16: Salut, fils de pute.
7: Salut la garce. Ah bah voilà, ça faisait longtemps qu'on m'avait pas traité de fils de pute, Gisèle. Ah ouais. Heureusement que ma mère n'est pas là.
14: Il y a que des mecs, hein. C'est ça qui est chiant.
7: Non mais c'est bien parce que du coup, du fait, ça devient tout de suite, t'as l'impression que c'est fait exprès, c'est un coup de fil, t'appelles et que t'es censé te faire insulter, quoi. Et que t'es une garde, c'est vrai, ça fait vraiment téléphone rose, quoi. Heureusement que ma mère n'écoute pas la radio. Hein.
14: Heureusement, ouais.
7: Et vous savez pourquoi elle écoute pas?
14: Vas-y.
7: Parce qu'elle est en Arabie Saoudite.
14: Bah oui.
17: Oh là là là.
7: Et alors? Elle aura de s'éclater? Attends, c'est pas de ma faute si mes parents ils ont du pognon.
17: Bah ouais, bah non.
7: J'y suis pour quelque chose, moi, si je suis un gosse de riche.
17: Ah non.
7: Bon, alors.
14: On choisit pas.
7: On choisit pas sa famille, on choisit pas ses vêtements. On choisit pas non plus les trottoirs de Manille pour apprendre à marcher. Hein? Je suis né quelque part. Être né quelque part. C'est avec moi. Oh, t'as reconnu ça quand même, Ghislaine?
14: Ouais, mais c'est un peu ringard quand même.
7: Oh, t'es dégueulasse. Pourquoi? Oh là là. Pourquoi c'est... Mais je comprends pas, sans déconner, pourquoi vous dites que dès que c'est français, c'est ringard? Pourquoi...
14: Ah non, pas quand c'est français.
7: Maxime Le Forestier, c'est ringard.
14: Non, c'est la chanson qui devient un peu ringard.
7: Les paroles, elles sont extraordinaires.
14: Ah, les paroles peut-être, mais la musique, la chanson, quoi.
7: Mais tu plaisantes ou quoi? Parce que c'est Maxime Le Forestier, il a plus de 50 ans,
14: ah
7: donc
14: non,
7: c'est ringard.
14: Moi, j'aime beaucoup d'autres, chanteurs qui sont français et qui datent d'un bail, quoi.
7: Attends, et quand il fait San Francisco, quand il fait, je sais pas, non mais il y a des...
14: Non, mais il y en a certaines que
7: mon frère,
14: j'aime bien, quoi.
7: Mon frère, elle est magnifique. Et puis aussi la bille, là, comment ça s'appelle, bille de verre. Une bille de verre.
14: Bille de verre,
2: Une bille de verre. Oh, elle est magnifique. Oh, elle est bête, putain, sans déconner. Qu'est-ce que t'aimes bien comme chanson française?
15: Comme chanson française?
2: Enfin, les artistes, ouais, plutôt.
15: Tu vas rigoler.
2: Les artistes.
15: Moi, j'aime bien Francis Cabrel.
2: Bah non, bah attends, bah alors, Francis Cabrel, par exemple, ma chanson préférée, qui est pour moi une des plus belles chansons de la chanson française, s'appelle Répondez-moi.
15: Répondez-moi.
2: Ah, tu connais pas. Et c'était l'hiver. Tu connais ça?
15: C'était l'hiver.
2: Ah bah dis donc, t'es une passionnée de Cabrel.
15: Ah bah c'est... attends, mais moi je connais pas toute Cabrel.
2: C'était l'hiver, il raconte l'histoire d'une fille qui a décidé de mettre fin à ses jours et qui a 19 ans. Et Répondez-moi, c'est l'histoire d'un, en gros, pour schématiser, c'est un homme qui raconte que quelqu'un qui vient de la campagne, qui vient s'installer en ville et qui s'aperçoit de la froideur, aussi bien de, des gens que de la, de l'endroit en général par rapport à ce que c'est la campagne. Ça s'appelle Répondez-moi. C'est un mec qui est désespéré, qui est en ville et qui demande Répondez-moi et qui... Oh, c'est... Attends, mais c'est extraordinaire, cette chanson, les textes Saïd et Mohamed.
15: Ben, celle-là, il faudra que je l'écoute parce que je connais pas.
2: Répondez-moi, tu écouteras et c'est écrit.
15: C'est écrit,
2: ouais,
15: ça.
2: Ah, c'est
15: écrit. Je connais, oui.
2: C'est écrit. Non, pas c'est écrit, pardon. C'était l'hiver, pardon. C'était l'hiver. Et je trouve ça hallucinant. T'aimes bien un artiste et les plus belles chansons. Enfin, je dis pas que ce sont les deux plus belles.
15: Je suis pas fan de Francis Cabrel quand même. Hein.
2: Ah, c'est dommage parce que franchement, les premières chansons qu'il a faites, enfin toutes même, mais il en a fait des très très jolies. Les textes sont merveilleux. Qui d'autre en dehors de Cabrel?
15: Il y a Aznavour aussi.
2: Ah, la bohème. La bohème. Qu'est-ce que t'aimes bien encore d'Aznavour?
15: D'Aznavour, c'est la dernière, entre autres, qu'il a faite sur un film de...
2: Ah ouais, mais il faut écouter les vieilles chansons.
15: Ah ouais, mais il y a des vieilles que j'aime bien aussi.
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7: titres. Oh, il y a des chansons merveilleuses d'Aznavour. Qui d'autre encore tu aimes bien?
15: Qui d'autre j'aime bien? Français. C'est très limité. Il y a Johnny Hallyday, bien sûr.
7: Ah oh, non, mais non.
15: Mais c'est pas la même chose, mais j'aime bien aussi.
7: Mais il y a une chanson française que j'aime beaucoup, par exemple, c'est Nino Ferrer, Le Sud.
15: Oui.
7: On dirait le Sud. Le temps dure longtemps. Ah, oh, les textes, c'est extraordinaire.
15: Ouais.
7: Pourquoi tu rigoles à chaque fois qu'il y a de la chanson française? Pourquoi tu ricanes?
15: Non, mais je trouve ça super que tu connaisses autant.
7: Ah, mais moi j'adore, mais moi je suis un fanatique de tous ces gens-là. Tu sais, je vais même paraître, ça va paraître bizarre, mais il y a des périodes où pendant des semaines entières où je n'écoute que, par exemple, les vieux morceaux des vieux François Hardy, ça m'écoute du Brassens, du Brel, j'adore écouter du Aznavour par moment, du Nino Ferrer, enfin les vieux titres me fait des compiles, des vieux morceaux, hein, des trucs extraordinaires. J'ai même une compile que je suis en train de terminer qui est dans mon bureau. Par exemple, là, il y a un best-of qui est sorti d'un artiste qui est très bien, qui s'appelle Alain Chamfort.
15: Il est bien.
7: Ah non, mais c'est génial. Alors, et il y a une chanson qu'il avait écrite pour sa fille, Comme un géant. Mmh. Et j'avais jamais fait attention au texte, je crois que j'en ai déjà parlé il y a pas longtemps.
15: Ouais.
7: Et une fois à la radio, il le passait, et je me suis penché sur les textes, j'ai écouté. Tu te rappelles, tu vois le truc? Comme un géant. Mmh. Je sais pas, les gens disent. En fin de compte, il parle, lui, c'est un géant par rapport à sa fille qui n'a que 3 ans. Donc, aux yeux de sa fille, lui, il paraît être un géant. Il parle de sa fille. C'est une chanson pour sa fille où elle a 3 ans.
15: Non, mais c'est de sa fille, quoi.
7: Mais attends, mais les textes sont super beaux.
15: Mm-hmm.
7: Ah ouais, non, franchement. Et on parle de Brel tout à l'heure, quand même. Merde, Jacques Brel.
15: Ben oui.
7: Edith Piaf. Mais Brel.
15: Ben oui.
7: Oh, quand même.
15: Je suis pas une fanade de la musique française, mais il y a quand même pas mal de choses que j'aime, quoi.
7: Comme
15: pas
7: c'est chez gens-là. On ne triche pas.
15: Ah, mais non.
7: Ah, non, c'est, tu connais ça, ces gens-là? D'abord, il y a l'aîné. Ah, tu connais pas ça? Oh, c'est génial, j'adore, je suis un grand fanatique. Après, il y avait les bonbons. Je vous ai apporté des bonbons. Ça, tu connais pas?
15: Non.
7: Ne me quitte pas, ça, oui, bien sûr.
15: Ben, ça, oui, ben,
7: les flamandes. Putain, mais elle ricane.
15: Mais non, mais je trouve ça génial.
7: Mais c'est fabuleux.
15: Non, mais ça change. Hein,
7: mais
15: ça
7: par
15: change.
7: Exemple, il y a deux artistes qui sont, c'est vrai, aux yeux des... rien quand on va citer le nom, fait ringard, c'est clair. Enfin bon, je comprends. Mais qui ont chacun.
15: Bah dis-moi qui, alors.
7: Je vais te dire qui, mais qui ont chacun fait une chanson de leur côté, enfin plusieurs peut-être, mais je connais mal, mais magnifique. Daniel Guichard, avec un mot truc qui s'appelle Mon Vieux,
15: mm-hmm.
7: où il parle de son père quand il a 15 ans, qui malheureusement meurt. Il parle de son père et qui dit qu'à la fin son père est décédé et qui s'aperçoit que finalement il n'a partagé aucun moment avec lui et qu'il le regrette et qu'il aurait bien aimé partager des moments avec lui.
15: Mais vous le connaissez plus, quoi.
7: C'est extraordinaire. Mm-hmm. Les textes sont somptueux. Et il y a un autre artiste également qui avait fait une chanson, c'est Gérard Lenormand. Il avait fait un morceau qui s'appelait Il. Est-ce que vous connaissez ça?
15: Je crois que oui. Ouais.
7: C'est l'histoire d'un gamin également qui va vivre dans la forêt et qui dit « Oui, mais il parle aux oiseaux, au soleil et aux forêts. » Ben, quand tu écoutes le texte, sans déconner, ça te fout le bourdon.
18: Ouais. On va chercher. Attends, je reviens. Discute avec.
19: Quoi, comme un quoi?
20: Je sais pas.
18: Comme un géant?
20: Non, il.
21: Il.
18: Il? Ah oui, le Normand.
21: Ouais. Celle-là, je la connais pas en plus.
18: Non, elle m'a fait chialer et tout.
21: Je suis déjà déprimé.
18: Ah, mais c'est triste. Moi, hein.
21: Elle va pas chialer quand même. Hein.
18: Non, mais cette chanson, elle est triste. De toute façon, le Normand, quand tu le vois, de toute façon, t'as envie de chialer.
20: Il est pas gay, de toute façon.
18: T'as envie de chialer.
20: Enfin, il est pas gay, je sais pas.
18: Bah, non, il est chanteur.
20: Oui, mais.
18: Bon, gay. Déjà. Mais c'est vrai qu'elle est triste. C'est une chanson où il parle des oiseaux.
20: Dans la forêt, où il s'en va.
18: Puis après, je sais pas ce qu'il dit.
20: Il.
18: D'ailleurs,
20: il
18: est pas fixé le CD, faut que je le mette là, alors.
20: Bah oui.
18: Ah ouais. Ouais, si, il est pas fixé. J'ai entendu ce que vous disiez, et c'est vrai que Fildar a raison, ça va pas.
20: C'est pas la fête.
18: De toute façon, moi,
20: c'est pas bonne année.
18: Quand je me fais des compiles de chansons françaises, généralement, c'est des textes qui sont assez déprimants. Ah, répondez-moi, je l'ai. Je vais te faire écouter, répondez-moi.
20: Putain,
18: ah, c'est bon, mais c'est ça qui est bon. C'est bon, c'est bon. Vous allez y aller, allez-y.
20: Bah, t'as les trois personnes pour le blind test après.
18: Ah putain, le blind test, on s'en fout.
20: Ah bon, bah non, c'est pas grave.
18: Non, mais on le fera demain,
20: Tu leur parleras.
18: Je vais les avoir avec moi. Ghislaine, on va accueillir Lisa.
22: Oui.
18: Bonsoir, Lisa. Lisa, t'es là?
22: Oui, je suis là, bonsoir.
18: Virginie.
23: Ouais, salut.
18: Et Françoise.
24: Salut Max.
18: Ma chérie, toi tu connais bien la chanson française en plus, Françoise.
24: Ouais, je connais Il.
18: Par contre, il faudrait peut-être que... Ah oui, vous êtes sur quelle ligne? Vous êtes pas appelé déjà là?
25: Non.
18: Merde, parce
25: attends,
18: que j'ai pas...
25: Il y a petite lune qui va venir.
18: Ah d'accord, il vous l'a dit?
25: Non, mais on va lui dire.
18: Ah ouais, pour le... S'il vous plaît. Alors, je vous fais écouter Cabrel.
25: Attention.
18: Il y a des portables qui vont sonner.
24: Non.
18: Si, j'entends vibrer.
24: Non.
18: Si, j'entends...
24: Putain.
18: Merde, oh. Attends, excusez-moi, parce que là, je sais plus où c'est, là. Oh!
24: Non, je l'ai pas, moi.
18: C'est où le CD?
25: Putain, mais Manchou, c'est sur la tranche insert.
18: Ah bah ouais, mais alors du coup, je les entends plus, moi, les inserts. Alors s'ils parlent après, moi, je fais comment?
25: Bah ouais.
18: Ah bah, c'est la crotte. Il n'y a aucun CD qui lit non fixé, là.
25: Non. Bon, il y a un problème, c'est que Petite Lune, il peut pas, là. Il fait
18: des... Oh là là.
25: Ouais,
18: bah attends, je vais le passer à côté.
25: Où ça?
18: En face. Oh, le bordel. Oh non, mais là, on peut pas, là.
24: En attendant mettre le film bien sûr, le disque, on peut parler du sujet dont je voulais parler.
18: C'était quoi?
24: Bah, par rapport à l'homosexualité.
18: On s'en fout que tout le monde soit homo, c'est bien.
24: Mais non, mais justement.
18: Ah putain, ouais, d'accord.
24: C'est un sujet trop tabou encore.
18: Bon, allez, vas-y, vite fait, en deux secondes.
24: En deux secondes, je disais que j'avais zappé, parce que ça sert à rien que je mate la télé, mais j'avais zappé sur la 2. J'ai regardé un film comme quoi les sujets tabous de ce soir.
18: Bon, c'est pas grave, après on déviera sur le sujet, sur l'homosexualité et tout ça en règle générale.
24: Comment?
18: Oui, on pourra en parler demain, oui.
24: Pourquoi
18: pas? Non, mais je veux dire, parce que là, voilà, pour être très franc, il reste une demi-heure. Si on veut écouter un peu de chansons françaises, comme, enfin, moi j'aimerais bien vous faire écouter tout ça. J'aimerais faire le Paris by Night. Il faudrait qu'après on a un petit stagiaire qui va appeler dans un instant. Ça marche pas? Ah bah ça marche pas. Alors on peut pas faire le. On peut pas faire écouter des morceaux?
25: Bah.
18: Oh là là, c'est trop con.
24: Dommage.
18: Bah ouais. Non mais là il faudrait. Non mais si je le passe là-dedans, excusez-moi, on explique. Si je le passe là-dedans, j'ai plus d'insert. Tu captes ou pas?
25: Bah oui, je capte, mais tu le fais écouter puis tu les reprends après.
18: Bah non, c'est tout naze. Moi je vais entendre les réactions des nanas qui pleurent pendant que je passe des morceaux.
25: Bah tu le fixes alors.
18: Bah ouais, mais si je le fixe, moi je voulais mettre comme un géant.
25: Bah c'est pas grave, t'en fais un.
18: Oh la putain, un CD,
25: on leur fixe.
24: Quelle organisation.
25: On a donné des CD à nous.
18: Alors voilà, fixe, il reste 19 minutes là-dessus.
25: Et alors?
18: Je devais mettre comme un géant d'Alain Chamfort sur ma compile.
24: Mais tu mettrais une autre fois, c'est pas grave.
18: Parce que je me fais mes propres compiles ici.
24: Wow.
18: Pour m'écouter dans ma caisse, comme ça m'évite d'avoir plein de CD, comme ça j'ai tout dessus d'un coup. Petit fixe ou pas? Putain. Comme un géant.
24: Excellent.
18: Bon voilà, bref, putain, si, sans déconner,
24: donc
18: on travaille.
24: Pour Chamfort ce soir.
18: Ah mais ici c'est l'Antarctique, on travaille avec des manchots. Hein.
24: Oh. Et bientôt.
18: Bon, dans une cinquante, on va pouvoir écouter. Donc on va faire le blind test quand même. Alors, avec également Ghislaine, Lisa, Virginie et Françoise. Elle est où la feuille du blind test?
25: Putain, mais je te l'ai donné. Elle est là?
18: Non mais la liste elle est là.
25: Bah, elle est là.
18: Elle est devant mes yeux. Bah, elle est devant mes yeux.
25: Bah oui.
26: Banque 10. Hein.
25: Bah oui.
18: Banque 10. Bah attends,
25: voilà.
18: Je sais lire. Alors on y va. Chanson française, c'est série télé française ou ringarde, hein, d'accord?
24: Voilà, d'accord.
18: Okay. Allez, on y va, c'est parti.
24: Françoise. Les Brigades du Tigre.
18: Ah, t'en as une sur Paris.
26: Sympa.
18: Ah bon?
26: Elle est bien, elle.
18: Elle est bien?
26: Elle est...
18: C'est qui?
26: C'est un cron au-dessus d'Anjo. Hein.
18: C'est écrit... Ah bon?
26: Ouais, c'est l'ex de Gérard, Christine.
18: Ah, d'accord, ok, très bien. Ludovic, alors là, attention. Oh merde,
27: elle a changé
18: de numéro, merde. Alors on voulait appeler Christine Lex à Gérard. Bon là effectivement tu tombais sur un gros mastodon, là c'est carrément. C'est tu connais, t'as déjà vu un mammouth?
27: Ouais.
18: Ah, voilà.
26: Okay, il habite où?
18: Rennes.
26: Bon, il y a une ville pas loin.
18: Mais Ludovic, si par exemple tu venais le samedi 12 là, sérieusement à ma soirée.
1: Ouais, mais j'y pense, hein.
3: À ce moment-là, moi, je te fais une annonce avant de commencer un mix en disant... Allô ?
1: Allô ?
3: Ouais. Allô ?
1: Oui,
3: oui. Oui, c'est qui ?
26: David.
3: David ?
1: David Sainté, oui.
3: David Sainté, salut David de Sainté.
1: Bonsoir.
3: Ça va bien ?
1: Ça va, mon cochon.
3: Ouais, et toi, ma grosse salope ? Ça va bien, en forme ?
1: Ouais.
3: Bon, bah, ça nous fait bien plaisir. T'écoutais la radio ?
1: Ouais, j'écoutais la radio.
3: Donc, est-ce que tu serais intéressé éventuellement par un dépucelage de Ludovic ?
1: Un dépucelage ?
26: Mais c'est pas ce que c'est.
3: Non, c'est pas ce que ça veut dire.
1: C'est quoi ?
3: Pardon ?
1: C'est quoi ?
3: Ah bah, t'as jamais entendu parler de dépuceler ? Dépucelage.
1: Ouais.
26: C'est pas vaguement, quand t'as des puces, hein.
3: Ouais, ça me dit quelque chose. Non, ça te dit rien.
1: Ça me dit rien, non.
3: Bon, alors comment on peut faire ? Ludovic, qu'est-ce que tu pourrais lui expliquer ? Est-ce que c'est qu'un dépucelage ?
1: Une meuf, pas un mec. Hein.
3: Non mais d'accord, mais quand même, explique-lui parce qu'il le sait même pas, lui.
1: C'est une personne qui n'a jamais couché avec une autre personne. Mmh. Et le dépucelage, bah, c'est que la personne se fasse baiser, quoi, qu'il baise. Ah bon ? Et ouais. Ah.
26: C'est quoi ?
3: Un dépucelage, en fin de compte, c'est quelqu'un qui a jamais couché qui se ferait dépuceler.
1: Ah, d'accord.
3: Ah, genre, maintenant, il comprend. Alors, tu comprends pas le mot dépucelage, ah, mais si tu lui expliques que c'est quelqu'un qui fait dépuceler, forcément, il comprend.
1: Ah ouais, c'est quand on couche au lit avec une fille.
3: Oui.
1: Par exemple.
3: Oui.
1: Et on fait, je veux dire, on l'épluche.
3: Bravo ! Voilà. C'est exactement ça, voilà. David. Bah bravo.
1: Comme
3: bah,
1: on épluche les patates.
3: Exactement. Voilà, t'as tout fait, t'as tout compris.
1: D'accord. Ah, non, d'accord, j'ai compris.
3: Voilà, t'es pas puceau, toi, non, David. Non, t'as déjà eu des rapports sexuels,
1: Ouais, j'en ai eu. Ouais.
3: Ouais, bien sûr. Bah toi,
1: à l'âge de 12 ans.
3: Non, bah évidemment, 12 ans.
1: Ouais.
3: Bien sûr,
1: ouais,
3: bien sûr.
1: Non, pas. J'ai couché ensemble, on s'est embrassé.
3: Ah, vous êtes embrassé, d'accord. Ouais. Vous êtes dépucelé les lèvres, d'accord.
1: Voilà,
3: ok, très bien.
1: Voilà.
3: Donc Ludo sur Rennes, très sérieusement, s'il y a une fille qui, bon, en dehors des plaisanteries qu'on vient de faire, si elle est vraiment intéressée par ton annonce, en tout cas, qui serait prête à te rencontrer pour voir éventuellement si ça valait le coup. En sachant que c'est l'histoire d'un soir, hein, maintenant. Hein.
1: Ah oui, c'est un soir. C'est...
3: Et en imaginant que cette fille-là te plaise.
1: Ah bah...
3: Si elle te plaît, voilà, vous vous plaisez entre eux, je sais pas, ça, non ? Il n'y aura pas...
1: Bah, peut-être, ouais.
3: Il n'y aura aucun exploit ? Vous n'avez aucun espoir ?
1: Si, il y en a.
3: D'accord,
1: si, ouais.
3: Ok. Mais, normalement, c'est l'histoire d'un soir.
1: Ouais, normalement, ouais.
3: D'accord, très bien. Une fille avec de l'expérience, tant qu'à faire.
1: C'est possible, ouais.
3: Ah bah que tu t'éclates quand même pour la première fois.
1: Tant qu'à faire, ouais.
3: Ouais, d'accord. Bon, la première fois, ça va aller très très vite, mais une fois que tu l'auras fait une fois, t'auras peut-être la possibilité de le refaire une deuxième fois.
1: Bah pourquoi pas.
3: Ah, ouais, il y a des mecs, des fois, tu sais, hein, ils ont du mal un peu à recharger les batteries. Il y en a d'autres pour qui c'est plus simple. Il y en a, ça peut être 4-5 fois dans la soirée. D'autres...
1: Bah, j'en connais, c'est ça. Hein.
3: Ah, il y en a, c'est une fois, ils fument une clope et ils dorment. Il y en a qui... Enfin, tu vois, c'est apparemment, c'est assez particulier, hein.
1: Ouais, ouais.
3: Ah, ouais.
1: J'ai des copains, c'est 3 fois dans la soirée.
3: Oh, ils ont de la chance, moi. J'aimerais bien un jour pouvoir le faire 3 fois. Ça va être génial, hein.
1: Oh, bah, j'imagine.
3: Ah, c'est fabuleux. Ça doit être fabuleux, forcément, ouais.
1: Ouais.
3: Très bien, bah écoute, David, excuse-nous de te avoir dérangé.
1: Bah,
3: hein.
1: On s'est dit que
3: tu pouvais être intéressé par un dépucelage d'un jeune homme, mais bon, apparemment, ouais. T'es attiré que par les filles. Ludovic.
1: Ah, non, moi, je suis attiré par les filles, bien sûr.
3: Ah, t'as attiré par des filles, bien sûr. Ludovic, de toute façon, recherche une fille également pour son dépucelage.
1: Une fille, hein.
3: Une fille, bien entendu. Ça va pas être facile à trouver. Donc, au pire des cas, moi, Ludo, ce que je te propose, si ça ne fonctionnait pas ce soir, comme je te le disais tout à l'heure, c'est t'inviter à la soirée du samedi, 12 février, là, à l'Oasis, tu viens, on se présente, tu me dis salut, c'est Ludo le puceau, on discute un peu ensemble, je te présente au public de la discothèque, et là, il y a des filles probablement qui vont être intéressées.
1: Oh bah, j'espère.
3: C'est obligé que ça fonctionne.
1: Oh oui.
3: Ouais, et en plus, normalement, je suis censé aussi inviter une demoiselle aussi de Rennes qui était toute seule, qui faisait ses études, qui doit nous écouter, qui déprimait un petit peu. Je sais pas si t'avais suivi l'histoire.
1: J'ai entendu ça. En plus.
3: Voilà, et je ne l'ai pas oublié, et donc elle sera bel et bien mon invitée et tout. Il n'y a pas de problème, hein, qu'elle le sache. On n'a pas zappé l'histoire. Bon bah Ludo, on met de côté. Hein,
1: Ok,
3: dès qu'on peut trouver quelque chose, un petit arrangement, bah écoute, on fait suivre et puis tu repasses en direct sur l'antenne.
1: Ok.
3: Il n'y a pas de problème.
1: Ok.
3: Bon bah je baise, je connais toutes les positions, je fais la nique à des mecs de 30 ans, etc. Je suis une chaude comme la braise.
1: Ouais, c'est elle.
3: D'accord, ok, très bien, ouais.
1: Donc, bah, je l'ai rencontré, puis je vais te dire un peu comment ça s'est passé. Donc...
3: Ah, d'accord, ok. Ça se trouve, ça s'est bien. Tu peux me dire, ça s'est bien ou mal passé, juste ça?
1: Ouais, on va dire que c'est pas mal, mais bon, c'est pas non plus ce que j'attendais, quoi.
3: D'accord, très bien, me v'la rassurer. Bah, ne bougez surtout pas. Monsieur Eli, nous revenons dans un...
4: Elle est venue. Où? Dans les studios, là, juste là, en face de toi.
5: Ah, ok. Un petit truc, là.
4: Ok, voilà.
5: Une petite
4: cheveux courts qui était venue.
5: Elle est love de toi.
4: Qui était love de toi, qui voulait te sucer. Qui voulait te sucer en direct.
5: Ah ouais.
4: Ah ouais.
5: Ah ouais, je m'en rappelle.
3: Ouais, donc je confirme, un petit sac.
4: Ah ouais, merde.
5: Non, je rigole, elle est là.
4: Mais vous êtes ouf, elle est super mignonne.
3: Salut Laetitia.
6: Salut.
3: Laetitia, je te présente Fildar.
6: On va te faire foutre.
18: Oh putain, tout de suite les gros mots.
0: Non mais attends, tu fais chier avec ça, hein, franchement.
18: Mais attends, j'y suis pour rien, moi.
0: Non mais c'est bon quoi. Attends, toi t'es... Attends, mais tu te prends pour qui? Mais franchement.
18: Bah je me prends pour le Star System, la grande gueule,
0: ouais,
18: le meilleur, okay, j'ai 30
0: bon,
18: ans, voilà.
0: Toi aussi, t'es pas super grand.
18: Bah je suis pas super grand, je fais 1m80, je fais juste 20 cm de plus que toi.
0: Tu fais 1m80 s'il te plaît.
18: Bah je fais 1m80, petite gamine bien sûr.
0: Mais pourquoi? Mais pourquoi tu t'acharnes sur moi comme ça?
18: Mais parce que j'y suis pour rien. Bon, Passe-Partout, il y a Ellie qui veut te parler, vas-y.
6: Ouais, ça va, Valentine?
18: J'ai rien à lui dire.
0: Quoi?
6: Tu vas bien?
0: Ouais, ça va.
6: Bah alors, d'après toi, c'est quoi cette description qu'ils ont donnée de toi?
0: Mais non, mais bah écoute, laisse tomber, je suis pour rien. Mais bon, ils sont très sympas quand même, quoi.
6: Ouais, bah bien sûr.
0: Il faut pas faire attention.
18: Ouais, voilà, exactement, c'est du délire, on adore.
8: Ouais. Et Laetitia, quand je l'ai appelée, elle m'a dit qu'elle faisait du babysitting. T'arrives à porter le bébé ou tu galères?
18: Je suis persuadé. Non, parce que vu ta taille, c'est vrai que les parents reviennent. Si la gamine n'est pas encore couchée, elle est dans le canapé, je suis pas sûr.
0: Non, elle est déjà couchée depuis 9h30.
18: Serait capable de payer leur gamin en disant bon, bah écoute, tu peux rentrer chez toi maintenant, elle va dormir.
0: Non.
18: Non, mais tu fais 1m60, mais quand t'étais debout sur la chaise, tu fais pas 1m60. Non, mais je t'ai vu, t'es 1m60.
0: Ouais, c'est
18: non.
0: Vrai, non, mais non, en fait, tu fais 1m40.
18: Ah,
0: voilà, tu vois, oui, en fait, bah oui. Enfin, 1m38 pour être plus précise quand même.
18: Ah,
0: bah
18: d'accord, ok, très
0: bah
18: bien.
0: Bah oui.
18: Ok, bon, non, sans déconner, soyons sérieux, là, en plaisante. Bon, Ellie, donc apparemment, t'as pas été. Mais ça peut arriver, hein, des fois, ça colle pas du premier coup, hein.
6: Mm-hmm, bah ouais,
0: non,
6: mais...
0: non.
18: Non, puis toi aussi, Laetitia, ça a pas collé avec Ellie?
0: Bah, disons qu'il est très sympa.
18: Ouais.
0: On rigole très bien avec lui, on peut discuter de n'importe quoi.
18: Ouais.
0: Mais voilà, quoi, pour l'instant, on est copains.
18: Bah, c'est déjà pas mal.
0: Bah oui.
18: Bah, vous allez vous revoir en copains?
0: Bah oui, bien sûr.
18: Bah, très bien.
6: Pas, ouais.
18: Bah, évidemment, et alors?
0: Et alors?
18: Bah c'est super, moi je suis ravi, attends.
0: Bah oui, mais moi j'attends vendredi prochain puisque je viens à la loco.
18: C'est un peu grâce à moi, vendredi qui vient là?
0: Oh non, le prochain, le 4.
18: D'accord, ok, super.
0: Ouais. Ouais, bah oui, donc voilà quoi, j'espère trouver l'homme de ma vie là-bas.
18: Ah voilà, ça va être chaud là, tu vas t'éclater parce qu'à la loco il y en a des beaux, hein.
0: Ouais, mais c'est pas pour moi, voyons, je suis trop petite pour eux.
18: T'es trop petite pour eux?
0: Bah oui.
18: Bah ouais, je sais bien.
0: On me voit
8: moi,
0: pas.
8: Je connais que ça dérangerait pas.
18: Non, frère,
0: mais attends, mais c'est vrai, déjà, je vais venir à la loco, tout le monde va m'écraser. Si je peux pas danser, tout le monde va m'écraser, quoi.
18: Non, on mettra un panneau, je sais pas, on va se démerder.
0: Bah oui,
18: on va trouver
0: un 3/4, c'est vrai, t'as
18: ouais,
0: raison.
18: Ouais, allez, voilà.
0: Bah oui.
18: Non, mais
0: bah oui.
18: À mon avis, tu vas faire. Non, mais tu vas faire. Ça va cartonner, tu vois.
0: Ouais, oui, oui.
18: Ça va bien marcher.
0: Je suis bien de ma gueule, hein.
18: Mais pour Laetitia, je me permettrai pas.
0: Bah oui, tu te permets, quand
18: bah,
0: même.
18: Bah, de toute façon, ce que j'aime bien en toi, c'est que t'as quand même une grande gueule, tu te laisses pas déstabiliser, donc à mon avis, t'arriveras trop facilement à trouver des mecs à discuter, etc. Et puis peut-être plus loin si...
0: En plus, je viens avec une copine, mais elle est grande, hein.
18: Ah bon?
0: Ouais, c'est 1m78.
18: Ah bah c'est la girafe, là, 1m70, par
0: exemple. Bah oui, c'est pour ça.
18: Forcément.
0: Elle est ridicule, puisqu'elle est très grande, moi je suis très petite.
18: Laetitia et Ellie, vous allez vous revoir bientôt?
0: Bah je sais pas, hein.
18: Bah... Ça sent bien, quand même.
6: On verra, ouais.
18: Bah, commençons, on verra. Attendez, Ellie, tu fais quoi demain, ce week-end? T'as prévu quoi?
0: Mais moi, demain, je suis prise.
18: Bah, je sais bien, mais Ellie, t'es prise, toi, tout le week-end?
6: Tout le week-end, ouais.
18: Comme par hasard. Et cette
0: non,
18: semaine,
0: c'est vrai.
18: La semaine prochaine?
6: La semaine prochaine,
18: t'es débordé aussi?
6: Je pars en voyage.
18: Ah, d'accord. Oui, ouais, pendant combien? 3 semaines à moi?
6: 2 ans.
18: 2 ans, tu pars deux... Bah,
0: tu me l'avais pas dit que tu partais 2 ans?
6: Hein,
18: ah bah toi il te l'a pas dit, ouais.
0: Ouais, il me l'a pas dit.
18: Non, bah toi c'était la surprise, ouais. Bon
0: ah,
18: Laetitia,
0: oui, bah,
18: sérieusement,
0: bien.
18: Bon bah qu'est-ce qu'on fait alors?
6: Ah non, mais je déconne, hein.
18: Non, mais
0: bah,
18: je
0: non,
18: sais
0: moi
18: pas,
0: le week-end prochain, le vendredi je suis à la loco et le samedi j'ai un rendez-vous. Donc,
18: oh là là, j'aime bien ça, samedi j'ai un rendez-vous, ça prend toute la journée, quoi.
0: Bah non, c'est le soir.
18: On se voit dimanche. Ah je peux pas, j'ai un coup de fil à donner. Je peux
0: non.
18: Pas, je suis désolé, j'ai un coup de fil à donner. Non mais tu te rends compte un peu, moi j'aimerais bien qu'une copine me fasse ça. On se voit ce week-end? Ah je peux pas, tout le week-end je passe un coup de fil.
0: Mais attends. Non mais c'est vrai, attends, samedi voilà, c'est ouais. La chance de ma vie.
18: Ouais, d'accord, ok.
0: Avec un rugbyman.
18: Voilà, là.
0: Qui va m'écraser, quoi.
18: Ah, bah, ça va être génial, mais tu vas être contente, hein, pour une fois que tu auras quelque chose à becter. Laetitia, bon, bah, écoute, on va te repasser le standard, sans rancune, bien entendu.
0: Ouais.
18: Je ne pense pas que tu auras l'occasion de revoir Ellie, je ne sais pas, si peut-être.
0: Bah, oui, bien sûr.
18: Ellie.
6: Ouais, bah, on verra bien.
18: Ça veut tout dire. Moi, vous pouvez toujours vous revoir par téléphone.
0: Bah oui.
18: Ça commence
6: sans problème.
18: Comme... Après on s'envoie des emails et tout comme ça.
0: Bah oui.
18: Ah ouais, puis c'est... ça commence comme ça. Puis après l'étape suivante si on se perd de vue un peu.
0: Ouais, c'est clair.
18: D'accord, ok. Bon bah Ellie et Laetitia, je vous embrasse très fort tous les deux.
0: Merci à toi aussi.
18: Soyez sages, amusez-vous bien et à très vite. Hein.
6: Allez, à plus.
18: Salut
6: après.
18: Ellie. On va aller vers les messieurs et madame et puis ensuite on aura Florian et Yves pour le jeu des catégories. Et ensuite on aura Manu d'Aix-en-Provence et vous continuez de nous appeler bien sûr au 0803-08-5000. On va faire des messieurs et madame papa finalement parce qu'on n'a pas préparé Mulder, il fallait mettre X-Files et tout. Je crois même pas qu'on... On l'a pas X-Files dans notre machine. Là-dedans, je sais pas si on l'a, c'est pas évident. On va peut-être les deux, on va voir. Tu peux essayer de me le caler éventuellement, s'il te plaît, Fildar. On va appeler des monsieur et madame papa. Vous connaissez le principe du jour, on appelle des monsieur et madame papa, on fait n'importe quoi. Qu'est-ce qu'on a fait dernièrement? C'était quoi hier déjà? Des monsieur et madame Ah, des monsieur et madame Lagarde, ça oui, ça a été chaud, ça, on s'était fait insulter ça. Ça avait bien marché. Bon, attention, 23h05, tout va bien à bord les enfants. Je rappelle aussi que Gérard ne sera peut-être pas là ce soir, il est malade, dû à l'alcool. Est-ce qu'il viendra quand même nous rendre une visite amie? On ne sait pas. Sinon, rediffusion d'un débat, celui du Club Med, au lieu de faire le débat en direct sur les salauds et salopes, vous m'en excusez, mais là, c'est complètement indépendant de notre volonté. Gérard était...
9: Allô?
18: Oui, allô, papa?
9: Oui.
18: Oui, c'est moi. Tu peux me passer maman, s'il te plaît? Allô, papa? Papa?
9: Oui.
18: Oui, allô?
9: Ça vous amuse?
18: C'est moi. Bah, c'est bien papa, là, pareil. C'est moi. Tu peux me passer maman, s'il te plaît? Allô, papa? S'il te plaît, réponds-moi. C'est ton fils. Allô, papa?
9: C'est qui, à l'appareil?
18: Mais c'est moi.
9: Ça vous amuse?
18: C'est fiston.
9: Oui.
18: C'est bien papa, là.
9: Ça vous amuse bien, ce temps-là? Bah, eh ben, bonne nuit.
18: Tu peux me tutoyer, allons. Allô, c'est ton fils? Voilà, une. Allez, bon, on a eu du mal, mais on est arrivé. Hein. Allez, un deuxième monsieur, madame, papa. Peut-être qu'on fera des monsieur, madame Mulder. Tu l'as ou pas, Mulder? Non, on l'a pas. C'est bien ce qui me semble.

0: Je rentre samedi après-midi.
1: Hein?
0: C'est bon?
1: C'est bon.
0: Donc, tu peux venir me chercher ou?
1: Et où?
0: Bah, comme d'habitude. Tu, quel endroit ça t'arrange ou ça t'arrange?
1: Attends, je te passe ma main.
0: Ouais, passe-moi maman. Et voilà, comme quoi ça peut marcher des fois, vous voyez. Hein. J'avais dit, des fois ça fonctionne. Ah ouais. Comme quoi on m'a reconnu, donc je suis Gérard. Ah, ça me fait plaisir d'endosser ce prénom. Je m'appelle donc Gérard.
2: Allô?
0: Oui maman, c'est moi, c'est Gérard.
2: Hein?
0: C'est Gérard.
2: Oui, t'es où?
0: Bah, je suis quelque part. Dis donc, je rentre samedi après-midi, tu peux venir, vous pouvez venir me chercher avec papa?
2: Mais où t'es?
0: Bah, je préfère pas te le dire par téléphone là. T'inquiète pas, tout se passe bien, c'est super. Hein. Samedi, vous pouvez venir me chercher ou pas?
2: Mais écoutez-moi,
0: oui.
2: Monsieur,
0: oui.
2: Dites-moi votre nom.
0: Je suis Gérard.
2: Mais non.
0: Bah si, maman, c'est moi, c'est Gérard.
2: Hein?
0: C'est, passe-moi papa.
2: Comment?
0: Passe-moi papa. Ouais, c'est Gérard, oui. Allez, ça commence un petit peu. Oui, papa. Oui, allô, papa.
1: Allô?
0: Oui, papa. Allô? Oui, c'est Gérard.
1: Ça,
0: tu... Comment on fait, là? Qu'est-ce qui se passe? Tu me passes maman?
1: Oui, pas de téléphone, j'entends rien, là, moi.
0: Ouais, t'entends rien, ouais. Passe-moi maman. Allô?
2: Oui.
0: Oui, maman?
2: Oui.
0: C'est Gérard.
2: Mais Gérard, mais pourquoi tu nous appelles à sortir? Bah,
0: parce que je voulais vous avoir au téléphone. Je sais qu'il est tard, mais c'était j'ai eu des problèmes en ce moment. J'ai mon bebop qui fonctionne plus.
2: Quoi?
0: J'avais un problème en ce moment. Je suis dans une cabine téléphonique et je vous appelle comme ça juste pour vous donner de mes nouvelles. Et j'arrive samedi. Je voulais savoir si vous pouvez venir me chercher.
2: Mais t'arrives samedi de où?
0: Bah, qu'est-ce qui vous arrange, vous? À quel endroit vous voulez qu'on se récupère? Quelque part, s'il vous plaît, dans un endroit.
2: Mais écoute-moi.
0: Oui, je t'écoute.
2: Écoute-moi, tu m'appelles d'où et où c'est qu'il faut me chercher samedi?
0: Mais là, j'ai pas le temps parce que je suis pris, j'ai quasiment plus d'unité dans mon bebop. Est-ce que tu peux me passer papa 2 secondes, je voudrais lui dire un truc.
1: Mais samedi, je peux pas, je suis pas là, moi.
0: Bon, c'est pas grave, passe-moi maman. Maman, t'es là?
1: Non, je suis pas là.
0: Allô, maman?
2: Oui.
0: Oui, c'est moi. C'est Gérard.
2: Mais c'est pas Gérard.
0: Vous moquez ou quoi? Vous me menez en bateau?
2: Arrête.
0: Ou quoi? C'est pas possible que c'est cette histoire là. J'ai l'impression qu'on se fout de ma gueule. Mais quand même, tu me reconnais?
2: Non, bah, je te reconnais pas.
0: Bah oui, mais enfin quand même si tu me reconnais pas quand même, c'est moi. Maintenant, tu me reconnais?
2: Non.
0: Et là, tu me reconnais?
2: Non.
0: Ah bah attends, c'est pas possible, approche-toi un peu plus de ton téléphone et là, tu m'entends?
2: Non.
0: Bon, c'est Gérard à l'appareil, c'est maman là?
2: Non, c'est pas Gérard.
0: Mais si, bien sûr que c'est maman, passe-moi papa.
2: Écoute-moi, je vais t'appeler chez toi.
0: Hein?
2: Tu me fais le numéro, je t'appelle chez toi.
0: Bah oui, mais enfin là, si tu l'appelles maintenant, appelle maintenant, mais sans raccrocher, mais ça va sonner occupé.
2: Non, je vais appeler chez toi.
0: Bon, attends, bouge pas, je vais t'appeler, hein. Tu me dis si, attends, je vais essayer le numéro, attends, bouge pas.
2: Non, bouge pas, attends,
0: non.
2: Je vais t'appeler.
0: Non, mais attends, je vais t'appeler, là, tu quittes pas? Attends. Ah, voilà, elle a raccroché. Voilà. Eh ben, dis donc, il aura fallu du temps avant de comprendre, hein. On appelait des monsieur, madame, papa, donc là, effectivement, ça a bien fonctionné. On rappelle un troisième?
3: Comme tu veux.
0: Allez, on appelle un troisième et puis après on va les rappeler juste après parce qu'ils vont vérifier effectivement, ils vont tomber sur le vrai Gérard, donc il doit être leur fils ou je ne sais qui, quelqu'un de leur entourage. Peut-être que je me ferai tout à l'heure une petite improvisation avec des sonneries occupées, des sonneries dans le vide, en appelant des particuliers au hasard, parce que ça je sais que ça plaît bien également.
3: J'ai trouvé le truc...
0: De quoi?
3: Bah, X-Files.
0: X-Files? Ah oui, d'accord, ouais, on va faire des monsieur et madame Mulder.
3: Merci,
0: ouais.
3: À Cash d'ailleurs.
0: Merci à Cash, c'est chez Cash qu'on peut trouver ça?
3: Non, c'est lui qui m'a appelé pour me dire où c'était.
0: C'est sympa,
3: deuxième.
0: Merci, voilà. Cash. Bah, Cash qui utilise de temps en temps mes sons, hein, j'entends, ouais. Le matin, ça, hein. Sacré Cash. T'as faire des monsieur et madame entre 9h et 13h aussi pendant que tu y es, hein.
4: Allô?
0: Oui, allô, maman?
4: Oui.
0: Oui, c'est bien monsieur et madame papa?
4: Oui.
0: Oui, tu peux me passer papa?
4: C'est madame papa, sa femme.
0: Ah, très bien, bonjour, c'est
4: vous
0: moi.
4: Vous êtes hôpital?
0: Pardon?
4: Vous êtes hôpital?
0: Absolument pas, non.
4: Non, vous êtes quoi alors?
0: Bah, je suis quelqu'un au bout du fil, c'est papa, c'est moi, pour annoncer que tout allait bien, que je rentrais bientôt à la maison, que j'étais de retour, que bon, bah, j'avais décidé de tirer un trait sur tout ce qui s'était passé, que j'ai envie de remettre les choses à plat, et voilà, et ça me fait plaisir, c'est moi, c'est ton fils.
4: Son fils, n'importe quoi?
0: Je ne me permettrai pas.
4: Il a absolument pas de fils,
0: hein? Oui, mais enfin bon, c'est...
4: Non, c'est vraiment une plaisanterie, hein?
0: Non, c'est papa, là.
4: C'est vraiment une plaisanterie, hein.
0: Ah, pas du tout, c'est papa.
4: Non, on n'a absolument pas de fils, hein.
0: Oui, mais enfin, si vous en aviez un, ça serait moi.
4: Oui.
0: Oui, bah voilà, donc pourquoi je ne serais pas ce fameux fils?
4: C'est une belle plaisanterie, alors.
0: Ah, pas du tout, papa, c'est moi, c'est ton fils, c'est...

0: Rentre à la maison.
1: Oui.
0: Tu peux me passer maman, s'il te plaît?
1: Oui.
0: Allô? Voilà. Donc vous pouvez faire ça chez vous, bien entendu, ça mange pas de pain. Il faut simplement avoir un... Tu sais, comme hier, le même business, exactement le même truc jaune là. Avec des pages blanches, jaunes.
2: Un annuaire.
0: Voilà, exactement. Donc, munissez-vous d'un annuaire, comme le dit si bien Fildar et Manu, et voilà, vous allez, hop, vous cherchez, hop, vous voyez, des monsieur, madame, dernière fois, c'était quoi qu'on avait? Ce que j'avais bien aimé, c'est des...
2: La garce.
0: Oh, la... Non, mais avant encore, qui nous
2: la demande...
0: pipe. Oh, la pipe. Art diffusé, ça, on l'a pas, ça, la pipe?
3: Si, mais pas là.
0: Ah là là, non, mais faut plus tard, mais j'aime bien, mais ça me fait marrer, monsieur, madame, la pipe.
3: Ah, j'ai pas arrêté, moi.
0: Ben, je sais bien, mais qu'est-ce que tu veux? Tu te mets à bosser à 23h06, alors forcément, on met le paquet pendant 45 minutes. Tu as raison quand tu, des fois, il dit que tu démarques à partir de 23h. Des fois, il a pas tort, hein. Qu'est-ce qu'on se fait? Des monsieur, madame Mulder, on les met de côté, c'est quoi? Je sais pas, moi.
2: Tu veux?
0: Ah là là, je
2: me... Ma chef, hein.
0: Bon, on va faire le jeu des catégories. D'abord, hein, parce qu'ils vont patienter sinon pendant des heures. Yves, bonsoir, 22 ans de... À dispo, bien sûr, j'imagine, vous êtes tellement bien organisé.
3: Oh, bah, tu me connais.
0: Bah, évidemment, je sais bien. Et Manu, nous allons nous amuser un petit peu avec les particuliers ce soir. Nous allons appeler et faire un petit peu comme un style Jackie les croissants chauds, mais c'est une nouvelle formule, comme ça, qu'on a créée la semaine dernière, ou il y a 15 jours, au pifomètre, c'était pas du tout prévu. Et dans l'improvisation totale, dans la... On était en plein surboom d'explosion, d'improvisation totale dans cette émission qui était vraiment extraordinaire. Tu t'en souviens, c'était il y a 3 semaines.
4: Oui.
0: Il y a 3 semaines, on a fait une émission d'enfer. Depuis, c'est plus rien passé. L'émission est nulle. Elle a plus aucun intérêt. Il s'est passé un petit quart d'heure de folie en impro total. Et ce soir, je vais me remettre à ce petit jeu d'impro, Manu. Et ensuite, on parlera ensemble de quoi?
4: Oh, un peu de tout, intelligemment.
0: On va parler d'intelligence?
4: Pas d'intelligence. On va parler un peu de tout. On va parler de la journée d'aujourd'hui.
0: Super.
4: Voilà.
0: Ça, c'est un sujet qui va passionner, à mon avis, tout le monde.
4: Voilà.
0: Alors on attend que ça décroche, et il vous faut 2 bruitages, un son de sonnerie qui sonne occupée, celle que je mets en ce moment, et la sonnerie normale, qui n'est pas celle qu'on met en ce moment, ce qu'on appelle vraiment chez un particulier. Et le but du jeu, c'est de faire un peu comme on faisait à l'époque les Jackie les croissants chauds. Pour ceux qui ne savent pas ce que c'est, bah vous allez entendre. Donc on fait mine d'entendre une personne, on l'entend pas, après on l'entend, on lui fait croire que c'est la radio, alors qu'on n'est pas la radio, etc. J'espère qu'elle est là.
5: Comment?
0: Alors, on essaie de joindre absolument une personne.
5: Quel nom?
0: Pour lui faire gagner un superbe voyage. Allô?
5: Oh, merci, monsieur.
0: Ah non, mais là, on est tombé sur une vieille. Oui, ça, c'est sûr, elle va pas vouloir jouer à ce tour-ci.
5: Non,
0: vous avez pas envie, hein. Non, c'est sûr, oui. Voilà, donc tu vas me faire un autre numéro au hasard, on tombe sur des personnes âgées. C'est à chaque fois la même chose, hein. T'as pas remarqué, Manu, dès qu'on veut déconner un petit peu le soir, comme ça, en appelant des particuliers, faut toujours qu'on tombe sur des...
4: Ah ouais, vraiment, c'est vraiment,
0: ouais.
4: On a vraiment pas de chance.
0: Hein. Alors, on a pas de chance, bien plus
3: on
0: comme ça.
3: En France.
0: Bah, et puis surtout,
5: France Télécom.
0: Ah, là, là.
4: Oh putain.
0: Si on était RFM ou Nostalgie ou Chérie FM, bon, ça serait notre tranche d'âge, mais malheureusement, comme nous, on touche pas du tout cette tranche d'âge, donc est-ce que c'est bien finalement, Manu, de garder des gens de plus de 60 ans ou 70 ans sur l'antenne? Est-ce que ça a un intérêt ou pas?
4: Ça n'a aucun.
0: Aucun intérêt, on est d'accord.
5: Allô?
0: Allô?
5: Oui.
0: Donc là, j'ai cru... Allô?
5: Oui.
0: Oui, nous sommes... Alors, allô?
5: Oui.
0: Ah, vous m'entendez? Très bien. Bonjour, nous sommes en direct sur une radio, on vous appelle, j'espère qu'on ne vous réveille pas. On essaie de vous faire gagner un voyage, je ne sais pas si vous écoutiez la radio.
5: Non.
0: Voilà, allô?
5: Oui.
0: Oui, donc là, vous êtes en direct.
5: Oui.
0: Nous allons essayer de vous joindre. Vous êtes... Vous êtes là ou pas?
5: Oui, oui.
0: Donc là, ça prouve bien, vous êtes s'en occuper, tout va bien?
5: Oui.
0: Allô?
5: Oui.
0: Oh là là, on a eu un petit problème, je ne sais pas chez qui on a appelé. On appelle dans quelle région?
5: À Paris.
0: On appelle à... Où est-ce qu'on appelle? À Paris?
3: Ouais.
0: On est à Paris, là, d'accord, ok. Donc nous sommes en direct sur une radio, apparemment on est avec une charmante demoiselle au téléphone. Je rappelle que jusqu'à minuit nous faisons des numéros au hasard permettant d'offrir ou des voyages ou des CD, je ne sais pas. Est-ce que vous êtes là?
5: Oui.
0: Très bien, alors, vous nous entendez bien?
5: Oui.
0: Très bien, vous nous écoutiez, non peut-être?
5: Enfin, je sais pas, non, vous êtes quelle radio?
0: On est en direct là, hein. Donc on essaie de vous joindre, vous êtes là?
5: Oui.
0: D'accord, donc il faudrait que vous puissiez décrocher.
5: Mais je décroche.
0: Très bien, eh bien écoutez, nous allons tâcher de vous offrir ce voyage ou alors des CD, ça sera à vous de choisir, hein.
5: Oui.
0: Donc là, on attend.
5: Oui. Allô?
0: On est là, on est là. Et dès que vous décrochez, on vous offre des albums CD. Hein. J'espère que vous êtes là.
5: Oui.
0: Très bien. Bah écoutez, on n'attend plus que vous décrochiez.
5: Mais décrochez quoi?
0: Le téléphone, pour qu'on puisse vous parler.
5: Et
0: qu'on
5: vous puisse... voyez que là, je vous parle par quoi?
0: Ah là, il y a un problème, là.
5: Donc... Si vous m'entendez, c'est que je suis au téléphone.
0: Alors attendez. Apparemment on a un petit problème technique, excusez-nous pour les auditeurs qui nous écoutent en ce moment. On serait en direct avec cette demoiselle, nous sommes là.
5: Oui.
0: Alors on va essayer. Effectivement, ça s'en occupe chez vous là.
5: Mais oui, vous me parlez.
0: Ah bon? Oui. Ben, on essaie de vous joindre là.
5: Et monsieur, si vous me parlez, c'est que je suis au téléphone avec vous.
0: Attendez, est-ce que vous pourriez couper la sonnerie s'il vous plaît? Voilà, merci. Il y a un problème apparemment, c'est qu'elle nous entendrait. Hein.
3: Ah bon?
0: Parce qu'on lui parle. Donc comment ça se fait que ça sonne? Vous êtes là, mademoiselle?
5: Oui.
0: Très bien. Vous êtes étudiante?
5: Non.
0: Ah d'accord, ok. Donc vous êtes en direct en ce moment sur une radio parisienne.
5: Oui.
0: On vous donne le nom après parce que pour l'instant c'est l'effet de surprise. Simplement, il faudrait que vous puissiez nous entendre correctement, que vous nous avez écouté. Non, peut-être, non, vous nous avez pas écouté ce soir, vous nous avez dit. Hein.
5: Non.
0: D'accord. Bon, qu'on essaie de vous joindre. Et là, je comprends pas. Là.
3: Ça sonne, là.
0: Donc là, ça sonne bien chez vous. Et vous pouvez décrocher, ça vous dérange? Allô?
5: Oui. Bah, je ne sais entrer ou pas?
0: Non, vous êtes en direct à la radio, absolument pas.
5: Mais pourquoi vous m'appelez si je suis déjà au téléphone?
0: Bah, c'est le problème. C'est pour ça, c'est pour que si vous êtes en ligne avec quelqu'un, ce qui pourrait, ce serait de raccrocher pour qu'on puisse dialoguer ensemble en direct à la radio. Si vous avez deux minutes devant vous. Allô? Ah. Là, elle a vraiment raccroché, là. Donc, on la rappelle. Ah, une deuxième fois, vous voyez, c'est pas con, hein. Ça met un certain temps, hein. Je me dis que tiens, tu sais, par exemple, à 10h à la place des jeux, à 10h pile, on fait
5: oui,
0: le jeu
5: allô,
0: là. Oui, bah, vous êtes là?
5: Oui.
0: Alors.
5: Oui.
0: Et bah, là, on y va, on vous appelle, on y va, c'est parti. Mais vous êtes là en direct pour gagner peut-être 10 albums CD de votre choix.
5: Oui.
0: Vous êtes en direct à la radio, bien sûr, vous êtes sur Paris, vous n'êtes pas étudiante.
5: Oui.
0: Et c'est jusqu'à minuit, on appelle des gens de 23h à minuit.
5: Oui.
0: Et le but, c'est, de faire plaisir aux gens en leur offrant des choses.
5: Oui.
0: J'espère qu'elle va décrocher. On l'a eu il y a 2 secondes, apparemment il y a une coupure, apparemment elle aurait raccroché.
5: Oui, je suis là.
0: Alors si elle est là, bah, s'il vous plaît mademoiselle, on vous étiez en direct tout à l'heure, si vous nous entendez décrocher. Hein.
5: J'ai décroché monsieur.
0: Oh là, on a des problèmes ce soir, ça nous est arrivé tout à l'heure, apparemment des gens nous disent, je suis désolé si elle nous écoute la demoiselle, apparemment elle serait sur l'antenne, mais alors nous on ne l'entend pas.
5: Je vous entends.
0: Alors nous on ne l'entend pas, apparemment elle serait en train de dire, parce qu'on est en ligne avec d'autres auditeurs qui nous disent qu'ils l'entendraient de l'autre côté, vous l'entendez dans le poste, mais nous on ne l'entend pas techniquement dans les studios, donc il y a un problème. Allô?
5: Oui.
0: Est-ce que vous nous entendez?
5: Oui, je vous entends.
0: Bon, elle nous dit qu'elle nous entend apparemment, enfin on nous dit qu'elle nous entend, vous nous entendez?
5: Oui.
0: Est-ce que vous pourriez lui dire, est-ce que vous pourriez demander à un auditeur qu'elle décroche?
5: Monsieur, si vous m'entendez... Si je bon, vous parle, c'est que je suis au téléphone avec vous.
0: Je ne vous entends pas. Ah là là, elle nous a raccroché au nez, c'est dommage. Allô?
5: Oui.
0: Vous nous avez raccroché au nez? Vous nous avez raccroché au nez apparemment?
5: Non, si je vous parle.
0: Mais moi je ne vous entends pas.
5: Bah si, puisque vous me répondez, c'est que vous m'entendez.
0: Quel est votre prénom?
5: Stéphanie.
0: Oui, Sophie. Alors, vous êtes en direct à la radio, hein?
5: Oui.
0: D'accord, ok. Et pourquoi vous n'avez pas décroché à temps? Parce que là, ça s'en occupait en ce moment, hein?
5: Oui.
0: Et vous êtes une fidèle auditrice ou pas?
5: Je ne sais pas de quelle radio vous parlez.
0: Bah, ça dépend. Vous écoutez quoi comme radio?
5: Bah, dites-moi sur quelle radio je suis.
0: Bah, dites-moi qui vous êtes et je vous dirai qui je suis.
5: Oui, bah, commencez par me dire.
0: Eh bah, je vais vous le dire, on vous appelle tout de suite. On y va, on vous joint, et dès que vous décrochez, je vous dis sur quelle radio vous vous trouvez.
5: Ah, c'est une plaisanterie.
0: Ah non, vous êtes en direct en ce moment à la radio.
5: Oui.
0: Et nous cherchons à vous joindre, au hasard bien sûr, en espérant que si vous décrochez, monsieur, au bout du fil, bien sûr, vous repartez avec un cadeau.
5: Oui.
0: Et bien dès que vous vous sentez d'attaque pour décrocher...
5: Ça y est, je suis avec vous.
0: Oui, mais il faudrait que vous décrochiez, parce que vous voyez, il y a une sonnerie derrière, si vous voulez. Donc on appelle chez vous, ça sonne chez vous.
5: Oui, mais si je vous parle...
0: Ah, vous voyez que ça sonne, vous me dites que ça sonne chez vous.
5: Téléphone.
0: Donc là, on essaie de vous joindre sur une autre ligne. Mais si vous ne voulez pas décrocher, ça va être compliqué.
5: Monsieur, je vous parle.
0: Oui, mais je ne vous entends pas, puisque vous n'avez pas décroché, parce que ça sonne, je ne comprends pas, là.
5: Si, vous m'entendez, vous me répondez.
0: Ah, je vous entends mal, alors que si vous décrochez, je vous entendrez beaucoup mieux.
5: Oui, et si je raccroche, vous m'entendrez mieux?
0: Ah bah non. Bon, là, il faudrait que... Tiens, on va arrêter là.
5: Et quand on va continuer comme ça?
0: Bah, vous vous rappelez ou pas, là? Ah mais... Le problème, c'est que cette demoiselle doit déjà avoir décroché son téléphone et ça sonne occupé. Ça sonne occupé chez vous?
5: Non, ça sonne pas occupé.
0: Ah bah, j'essaie de vous... là, non, mais là, j'essaie de vous joindre, voyez-vous, j'appelle et ça sonne occupé. Comment ça se fait?
5: Je ne sais pas.
0: Bah, parce que vous devez être en ligne avec quelqu'un.
5: Avec vous?
0: Bah non, puisque moi j'essaie de vous joindre et que ça s'en occupait.
5: Mais vous me répondez, monsieur.
0: Bah je vous réponds forcément pour vous expliquer le pourquoi de la sonnerie.
5: D'accord, vous vous appelez comment, monsieur?
0: Pardon?
5: C'est quoi votre nom, hein?
0: Max.
5: Max, enchanté, Max.
0: Enchanté. Mais j'essaie de vous joindre, mais malheureusement, ça s'en occupait.
5: D'accord. Et la plaisanterie va durer jusqu'à quelle heure?
0: Ah, bah, je ne sais pas, non, mais je vous pose la question. Mais, si vous voulez arrêter de jouer, c'est dommage, parce que là, on avait des trucs à vous offrir et que malheureusement, je veux dire.
5: Oui.
0: Là, ça s'en occupait chez vous, il n'y a rien à dire.
5: Qu'est-ce que vous avez à m'offrir?
0: Bah, rien pour le moment, il faudrait que vous décrochiez pour ça. Bon, alors, j'essaie de vous rejoindre une dernière fois. C'est là. On essaye une dernière fois, les gars.
3: Allez!
0: On y va. Donc là, on compose votre numéro.
5: Oui. Comment vous avez eu mon numéro de téléphone?
0: Allô?
5: Oui.
0: Allô?
5: Oui.
0: Elle a raccroché apparemment, parce que je ne l'entends plus, donc ça veut dire que cette fois-ci, elle a bien compris, j'espère qu'elle va décrocher. Tiens, elle va pas vouloir décrocher, je
5: sais. Oui.
0: Vous avez fait le même numéro, vous appelez pas quelqu'un d'autre?
3: Non.
0: D'accord, ok.
5: Je peux savoir quel numéro vous avez fait, hein?
0: Donc là, on essaie de la joindre. Apparemment, elle a raccroché. Je ne l'entends plus au téléphone.
5: Oui.
0: Donc c'est plutôt bon signe. Alors maintenant, effectivement, elle va croire que c'est une plaisanterie. Et malheureusement, elle ne veut pas décrocher. S'il vous plaît, mademoiselle, si vous nous entendez à la radio, vous êtes bel et bien en direct. Ce n'est pas une plaisanterie. Décrochez.
5: Oui, bien sûr. Allô? Max? Max?
0: Bon là apparemment ça ne veut plus décrocher, elle a dû décrocher son téléphone, elle a dû débrancher la prise, c'est pour ça que ça sonne dans le vin plutôt que de s'en occuper, ou alors elle laisse sonner. On aurait aimé lui offrir à cette demoiselle malheureusement des albums, mais elle l'a cru à une plaisanterie, ce qui peut arriver de temps à autre malheureusement dans ce jeu. J'espère qu'elle nous en voudra pas. Allô?
5: Oui.
0: Mais pourquoi vous ne décrochez pas?
5: Et dites-moi qui...
0: C'est fantastique, mais enfin bon, moi, je trouve ça plutôt pas mal.
5: Oui.
0: Moi, je suis jeune.
5: Oui.
0: T'es peut-être jeune aussi, non?
5: Je sais pas.
0: Je sais pas, moi, je donnerais 22-23 ans.
5: Je sais pas.
0: Bah, tu veux pas donner ton prénom?
5: Mais je l'ai déjà donné.
0: Alors, donne-moi ton âge.
5: Non.
0: Tu veux pas donner ton âge? Non. Ah bon?
5: Non.
0: Pourquoi?
5: Parce que...
0: T'as peur qu'on te reconnaisse avec un âge?
5: Exactement.
0: Ou tu bloques?
5: Je sais pas.
0: Quel dommage.
5: Oui.
0: Bah, écoute, on va pas te déranger plus longtemps, alors. Hein.
5: Oui.
0: Ah oh, là. J'aurais aimé te dire... Je t'aurais dit plein de choses.
5: Bah, écoute, hein.
0: Je t'aurais dit des je t'aime.
5: Oui, bah, et j'ai quelqu'un d'autre, peut-être que ça marchera mieux.
0: Bah oui, j'ai ma copine, sinon, si elle écoute, je lui dis en passage alors.
5: D'accord.
0: Mais sinon, je sais pas, c'est dommage.
5: Mmh.
0: Voilà, tant pis.
5: Au revoir.
0: Bah oui, de toute façon, comme disait un proverbe africain, il vaut mieux avoir un oiseau dans sa main que d'en voir 10 sur une branche. Hein.
5: Exactement.
0: Alors tu vois, si je commence à draguer un petit peu à droite et à gauche et qu'en même temps j'ai une copine, quoi, c'est beau ça?
5: Oui, c'est fantastique.
0: Bah, ça prend au cœur, ça, c'est beau. C'est pas quelque chose, c'est une belle image, ça.
5: Oui.
0: Il vaut mieux avoir un oiseau dans sa main que d'en voir 10 sur une branche.
5: Oui.
0: Non, ça te dit rien, ça?
5: Non.
0: Ça te raconte rien, ça? C'est trop beau, c'est peut-être pour ça. C'est que tu dois être secrétaire, toi, alors, non?
5: Oui, ça doit être ça.
0: Secrétaire ou caissière, non?
5: Je sais pas.
0: Non. Ou animatrice radio.
5: Animatrice radio.
0: Ah bah généralement, caissier, secrétaire, animatrice radio, tu sais, c'est un métier, généralement, il faut pas trop réfléchir. Hein.
5: Ah oui.
0: Bah oui.
5: D'accord.
0: Tu l'as bien constaté, t'as bien constaté que j'étais pas très intelligent.
5: Parce que tu es secrétaire animateur de radio.
0: Hein. Non, je disais que secrétaire...
5: Oui.
0: Ah, je vais finir par te mettre dans le même groupe parce que t'as pas l'air aussi fut que moi. Je disais que les secrétaires ou les caissières, généralement on dit que c'est pas des gens très intelligents, entre guillemets, parce qu'il y en a qui nous écoutent et croyez-moi que c'est pour plaisanter. Et j'ai sinon animateur radio ou animatrice, que généralement c'est la même catégorie.
5: D'accord.
0: Voilà.
5: Ok.
0: Super.
5: Oui.
0: Bah, je t'embrasserai fort.
5: Oui.
0: Et n'oublie pas que de temps en temps tu peux entendre des... Ou alors des... Et d'ailleurs, j'ai l'impression que ce bruitage ne va pas tarder à arriver.
5: Ok.
0: Vas-y, fais-le, offre-le-nous. Bien joué, ma chérie. Je crois qu'elle n'a toujours pas compris sur quoi elle était tombée. Donc voilà, pareil, hein, si vous avez un petit peu de moyens, une petite table de mixage, avec un bruitage, ça sonne dans le vin et ça sonne occupé, ben voilà, vous appelez au pif chez
1: un
0: des gens.
1: Un insert téléphonique.
0: Non, il faut seulement un deuxième.
1: Pas mal de trucs, quand
0: t'as
1: même.
0: T'as 4 millions de francs, tu t'achètes
1: pas mal de trucs.
0: Une table américaine à 150 000 francs, comme celle qu'on a sous les yeux.
1: 400 000,
0: ça coûte.
6: Bah ouais. Ça, c'est le prix d'une Ferrari que t'as dans les mains.
0: 400 000, ça?
1: Bah oui.
0: C'est quand même hallucinant, putain.
6: Quand je pense qu'on fout du champagne.
0: Et le bic est dégueulasse. Le bic est offert ou pas?
6: Bah oui.
0: Déjà bosse plus là quand même alors.
6: T'as une boîte quand même.
0: Bon, Manu d'Aix-en-Provence toujours avec nous.
7: Tu es là?
0: Dans un instant on va parler un petit peu de je sais pas quoi, de ta journée, donc on va parler un peu de d'intelligence.
7: Oui, bien sûr.
0: Voilà, très bien.
8: Bonjour Julien.
7: Ouais, salut Max.
8: Ça va bien?
7: Ouais.
8: Bon, salut.
7: Salut.
8: Julien, il fait pas chaud aujourd'hui?
7: Oh. j'ai pas encore ouvert, j'ai pas regardé ce matin, je suis complètement dans un autre délire, je suis dans l'espace.
4: D'accord.
7: Je suis dans l'espace ce matin.
4: D'accord, ça va, y'a pas de problème.
7: Ok, qu'est-ce qui t'amène?
4: Je pars à La Réunion.
7: Ouais, nous aussi on fait...
4: C'est pas chaud ce matin, donc je me suis dit,
7: ouais.
4: Faut être réchauffé quand même.
7: Nous aussi on fait ça tous les matins, on appelle ça un débriefing.
4: Bien sûr.
7: On fait des petites réunions le matin à 9h, on fait des débriefings, nous aussi on voyage.
4: En footing, c'est ça?
7: Hein?
4: Tu vas à pied comme ça, tu fais ton petit footing le matin, tu vas à La Réunion?
7: Je peux pas te dire, je suis fracassé ce matin.
4: Oui, donc je voudrais savoir si tu veux pas que je te ramène quelque chose.
7: Tu vois ce que je veux dire? T'as envoyé le message ou pas?
4: Je capte rien ce que tu dis là.
7: Tu vas où, ben? Tu vas où toi, tu m'as dit?
4: Je vais à La Réunion, à l'île de La Réunion, ouais.
7: T'as compris?
4: Ouais, c'est bon.
9: À quelle heure ta réunion?
4: Oh, c'est très fin ça, je sais pas qu'est-ce qu'elle dit ça, mais.
7: Putain,
4: c'est intelligent, on l'a jamais fait, c'est marrant, c'est vachement original.
7: Tu sais ce que je veux. Tu sais ce que je veux que tu m'emmènes?
4: Non, vas-y.
7: Tu m'emmènes à Nico. Ok?
4: Ouais, super.
7: J'aime bien La Réunion.
4: Ouais, je sais.
7: Tu descends de temps en temps.
4: Ouais, tranquille.
7: Tu m'emmènes. C'est ce que je veux dire.
9: Tu vas à Dessa ou quoi? Alors, il veut qu'on te fasse un Dessa.
7: Tu vas souvent à La Réunion?
4: Ouais, j'y vais souvent. Deux, trois fois par an.
7: Ah ouais, d'accord, toi aussi t'es dealer. Tu ramènes quoi là-bas?
4: Tout ce que je veux, je sais pas, n'importe quoi.
7: N'importe quoi?
4: Hein?
7: C'est ce que tu demandes bien là. D'accord. Hein?
4: Ouais,
7: Julien. Julien.
4: Ouais.
7: Ok.
4: Ok.
7: Je t'ai rien dit, ok?
4: Ouais, d'accord, j'ai rien dit. J'ai rien compris.
7: Ah bah ouais.
4: Ah bah ouais.
7: C'est 7h13.
9: Non.
7: Si tu vas à La Réunion.
4: Ouais.
7: Regarde-moi bien.
4: Ouais.
7: Regarde-moi dans les yeux, enfin dans ce qui m'en reste.
4: Ouais. Ah, je vais pas te ramener du punch hein, parce que là. Là je pense que.
7: Non, je crois que
4: t'as
7: pas,
4: trop là.
7: T'as pas compris, Julien. Julien.
4: Ouais.
7: C'est pas ce que je veux dire. T'as un peu.
4: Hein?
7: Tu comprends un peu ou t'es pas. D'accord?
4: Ah d'accord.
7: Bon alors.
4: Alors?
7: Bon ramène-moi 550.
4: En plus c'est de la qualité pure, c'est clair.
7: T'as, il a rien compris l'autre. T'as fait une heure. De la drogue, putain. C'était le mot drogue qu'il fallait trouver.
4: Je veux
7: que tu me ramènes de la drogue.
4: Non
7: mais tu vas aller à La Réunion, c'est bien ça?
4: Bah oui c'est bien, bien sûr.
7: Bah bien sûr c'est bien La Réunion, il y a des belles choses à faire à La Réunion, moi j'y suis allé plusieurs fois. Il y a des trucs sympas, touristiques.
4: Ouais,
7: d'accord,
4: pour les touristes
7: seulement. Combien de temps tu pars?
4: 2 mois.
7: Tu m'en ramènes fils, ok?
4: Ouais, t'as besoin. Dis ça mal.
7: Pardon?
4: Ça va, t'as pas compris là?
7: Non, mais bon. Hein? Tu mettras ton cabossu de front? Julien comprend rien. Julien, bon, laisse tomber. Pourquoi tu pars là-bas?
4: En vacances.
7: Non, mais d'accord, ok, très bien. Très bien, Julien. Bah écoute, je te souhaite un bon voyage. Je pense que tu vas rien me ramener du tout, hein, d'accord?
4: Mais ce que tu veux, c'est bon.
7: Tu me demandes un truc, je te ramène. Tu veux n'importe quoi? Je sais pas, moi, qu'est-ce que tu pourrais nous ramener de La Réunion, toi qui connais bien Manu, toi qui es de Tahiti, toi qui es un feignant là?
10: Je connais pas La Réunion.
7: Ah, elle traîne sa vatte là. Dis-nous, qu'est-ce qu'il y a de bien à ramener de La Réunion?
10: Un Mac?
7: Un Mac? Alors ramène-moi un Mac. Allez, ramène-moi un Mac.
4: Un Mac de La Réunion, d'accord.
7: Bah ouais, un Mac de La Réunion. Un Mac, ouais. Hein? D'accord, ok. Bonne journée à toi, Julien.
4: Ah, bah toi.
7: Bah merci, c'est gentil.
4: Hein?
7: Et puis, tu me ramènes quand même ça que je demandais quand même.
11: Est-ce que t'es chez tes parents là?
12: Non.
11: Bah dommage, parce que t'aurais raccroché, tu m'aurais dit tiens, on va laisser sonner, on va laisser ta mère décrocher. T'aurais vu comment je te le rembobiné, ta rhum.
12: Ah, bah ouais, mais non. Je suis dans ton appartement.
11: Bah écoutez, je défie toute auditrice d'appeler au standard qui ne vit pas chez leurs parents et qui savent qu'ils ont des parents assez chiants. Vous donnez le numéro de téléphone de vos parents, je les appelle et je te les embobine.
12: Et tu veux leur dire quoi? Parce que sinon je te donne le numéro de ma mère. Hein.
11: Non, juste bonsoir, excusez-moi, est-ce qu'Hélène est là? Juste pour vous montrer que sans la connaître, je fais passer le feeling avec les ramps.
12: Eh ben vas-y, je te donne mon numéro.
11: Donne tout de suite, c'est parti.
10: Allez, on y va, c'est parti. Donc, je vais essayer de montrer que je suis le genre idéal. Eh ben, c'est comme ça. Et ce soir, n'oubliez pas, il y a plein encore de bonnes choses. Il y a des monsieur et madame Lapipe, on en reprend pour la deuxième fois en direct. Et Carole de Saint-Nazaire, qui est grande amatrice de sodomie, nous a appelé hier et elle est prête à chauffer des mecs au pif, donc on appellera au hasard. On a DJ Maxime à venir également. Et DJ Maxime pour le tous en boîte. Attention, on y va. Comment on y va, hein. Donc, je ne sais rien, Hélène, hein, sur ta main.
12: Ok.
10: Tu écoutes?
12: Ouais, ouais.
10: Fais pas de bruit, t'es en direct aussi avec nous. Hein.
12: Ok, ça marche.
10: Ok, elle peut reconnaître ton haleine. Hein. Donc ne respire plus à partir de maintenant. On y va, c'est parti.
13: Allô?
10: Oui, bonsoir. Est-ce qu'il est possible de parler à Hélène, s'il vous plaît?
13: Non, elle est pas là.
10: Ah, je sais. Vous êtes son frère?
13: Oui.
10: Ah, merde. Il me fallait la mère aussi.
13: Ouais, ben elle est pas là.
10: Ah, merde. Hélène?
12: Ouais.
10: Bah, mais on tombe sur ton frère, tu vois.
12: Mais ouais.
10: J'ai reconnu à l'haleine que c'était ton frère. Ça, c'est une haleine de frérot, ça. Plus jeune, en plus.
12: C'est un auditeur sur la radio, en plus.
10: Quel âge il a? 18 ans, 17 ans, lui.
12: 18.
10: Voilà, tu vois, 17... T'as vu? J'ai dit, c'est une haleine de gamin de 17-18 qui a une voix d'homme. Et quel duvet qui commence à pousser en dessous de la du nez. Bah, tu vois, comme quoi... Eh, t'as vu comment je le sens, maintenant? Oui, non, elle n'est pas là, non. Non, non, elle n'est pas là. Oui, tu vois quel âge?
13: 18.
10: Oui, j'ai 17 ans, oui. Et maman n'est pas là, hein. Tu rappelles, petit? Bon, bah, c'est très cool. Bon, bah, désolé, on n'a pas pu le faire, hein.
12: Bah, non.
10: Désolé.
12: C'est grave.
10: Mais je peux séduire également les grands-mères, hein.
12: Donc, mais je te donne le numéro de ma grand-mère, si tu veux.
10: Allez, on y va, c'est parti avec ton frère en ligne. Comment il s'appelle, ton frère?
13: Pierre.
10: Pierre, tu sais que c'est Max?
13: Ouais, ouais.
10: D'accord, ok, parce que tu savais qu'Hélène allait à pied?
13: Oui.
10: Appelez, appelez. D'accord,
13: ah ouais,
10: ok.
13: Elle me l'a dit.
10: Ah bah d'accord, bah c'est dommage, t'aurais dû laisser ta mère décrocher, Pierre.
13: Ah bah elle est pas là.
10: Ah bah d'accord, ok. Elle avec qui?
13: Avec son copain.
10: Aïe aïe aïe, je suis comme la vraie. Attention, j'appelle votre grand-mère, je vous la séduis, hein.
12: Elle comprend pas grand-chose, hein.
10: C'est pas grave, je vais parler avec les mains. Hey, j'ai entendu un truc d'enfer de Patrick Sébastien. Je vous le dirai après sur les mains les Italiens.
12: Non, il a trouvé. Ça doit dormir.
10: Il a trouvé une très belle formule, Patrick Sébastien. Il a dit que les Italiens parlent avec les mains. Et c'est pour ça que des fois quand ils mettent une claque, c'est un mot qui leur a échappé. C'est mignon, ça. Vous avez compris, Hélène et Pierre?
12: Ouais.
10: Bon, Pierre, ça m'étonnerait. À 17 ans, ça m'étonnerait qu'on comprenne les blagues de Patrick Sébastien. Au bout de 10 ans des grosses têtes, on peut commencer à capter.
12: Oh, mamie.
10: Ben, on va la réveiller, mamie. On va la draguer.
12: Oh.
10: Salut, mamie. Tu voudrais un doigt?
14: Allô?
10: Allô, mamie?
14: Allô?
10: Allô, mamie? Oui.
14: Allô, mamie, qui c'est? Pierre-Olivier?
10: Oui, c'est Pierre-Olivier.
14: Ah, ma chérie.
10: Tu dormais, peut-être?
14: Eh non, je suis couché, mais je me suis endormi. Je dis, tu vois quoi? Je sais que ça.
10: Ça va bien, mamie?
14: Ça va bien, mon petit chéri.
10: Bon, bah ça va bien. On se voit bientôt?
14: Oui, j'espère qu'on se verra bientôt. Je vous vois pas souvent, ma chérie.
10: J'ai rien compris, mais écoutez, toujours pour moi, la mienne. Tu m'en mets un coup de dentier pour qu'on comprenne?
14: Mon chéri.
10: Sinon, ça va, t'as passé une bonne journée. Je voulais te passer un petit coucou avant que tu t'endormes.
14: Ben ça, c'est gentil, mon
10: d'accord.
14: Chéri.
10: Bon, voilà, t'étais sur le point de dormir, t'as le dentier qui dormait déjà.
14: Eh ben oui, quand je pense que tu... Je dormais, et je savais pas d'où venait ce bruit.
10: J'ai rien compris, mais elle était très bonne.
14: Ben non, j'étais policière.
10: Bon, ben dis, j'ai voilà, depuis que vie, du gars. Et...
14: Oui.
10: Tombe d'abord. Je t'embrasse très fort. Je t'embrasse, mémé.
14: Allez. C'est bien, ma chérie. Au revoir, mon chéri. Je te fais une grosse bise. Je te dis, mais tu n'es pas couché. Quand tu te couches, tu regardes toujours la télé.
10: Oui, va dormir, couche la télé. On peut pas fatiguer.
14: Non.
10: Voilà. Non, moi d'abord.
14: Un petit coquin. Très bien,
10: mon
14: chéri, je te dis au revoir.
10: D'accord, bisous. Comment je te l'ai pas séduite, la grand-mère, Hélène et Pierre?
12: Qu'est-ce que...
10: Oh putain. Eh, hey, c'est pas fort ça. Non mais vous avez capté ce qu'elle a dit, votre grand-mère?
13: Ouais, on est habitué, on comprend.
10: Mais... Alors Pierre, tu vas me traduire tout de suite, attends, je remets en arrière et tu me remets, attends. Non, moi j'ai rien capté, hein.
12: C'est dégueulasse.
10: Moi je suis dégueulasse, attends, je suis désolé. Attends, on va écouter ce qu'elle a dit à mémé, attends quand même. Oh là là. Attends, on réécoute. Attends, on remet, c'est... Attends.
15: Oui, non, elle n'est pas là, non. Non, non, elle n'est pas là.
10: Oui, tu as quel âge?
15: Oui, j'ai 17 ans.
10: Attends, excusez-moi.
12: Non,
10: c'est
12: bon, hein.
10: Attends, on recommence. Il a dit que les Italiens parlent avec les mains. C'est pour ça que des fois, quand ils mettent une claque, c'est un mot qui leur échappe. Attends, excusez-moi. Au bout de 10 ans, des gros... Attends, hop là.
12: Allô
10: mamie.
14: Oui. Il a mis qui c'est Pierre-Olivier.
11: Oui, c'est Pierre-Olivier.
14: Ah bah chérie.
11: Alors qui est Pierre-Olivier?
12: Mon frère.
11: Bah t'en as un autre, t'en as combien?
12: J'en ai deux, mais celui qui t'a dit s'appelle Pierre, en fait c'est Pierre-Olivier quoi, mais on l'appelle Pierre.
11: Ah c'était donc toi Pierre, je jouais ton rôle?
12: Oui,
11: voilà. Aïe-moi alors, oui. Attends, on continue d'essayer de comprendre ce qu'a dit votre grand-mère, hein? Tu dormais peut-être?
14: Non, je suis couché, mais je me suis endormi. J'ai dit, tu le connais, je sais que ça.
11: Bon, là, on a compris. Là, je dormais, j'étais au point de dormir, j'ai entendu le téléphone en gros, j'en ai qu'est-ce que c'est que ça? Bon, là, ça va. Là où ça se complique, c'est ce qu'on va dire maintenant, donc Jurassic Park. Écoutez. Écoutez bien. Ça va bien, mamie?
14: Ça va bien, chérie.
11: Bon, bah, ça va bien. On se voit bientôt.
14: J'espère qu'on se verra bientôt.
11: Alors c'est là où ça devient compliqué.
12: J'espère c'est... qu'on se verra bientôt.
11: Ah, c'est où on appelle les Bogdanov. On essaie de trouver entre nous. Pierre, ouais. Essaie de comprendre ce que dit mémé, hein.
14: J'ai dit tout le coup, je sais que ça.
11: juste après. Ça va bien, mamie? Là. Bon, bah, ça va bien. On se voit bientôt. C'est là.
14: Oui, j'espère qu'on se verra bientôt. Je vous vois pas souvent, mon chéri.
11: Je vous vois pas souvent, mon chéri, d'accord. Mais écoute, tu es toujours pour moi, l'ami. Fais-moi un coup de dentier pour qu'on comprenne.
14: Non, mon chéri.
11: Sinon, ça va, t'as passé une bonne journée. Je vais te passer un petit coucou avant que tu t'endormes.
14: Ben, ça, c'est gentil, mon
11: d'accord.
14: Chéri.
11: Bon, tu étais sur le point de dormir, t'as le dentier qui dormait déjà.
14: Eh ben oui, quand je pense que je dormais, je ne savais pas d'où venait ce bruit.
11: C'est là que j'ai besoin de comprendre. On comprend le mot bruit, j'étais sur le point de dormir. Est-ce que tu peux m'expliquer, Pierre?
4: Ben oui, qu'elle était sur le point de dormir et qu'elle n'a pas compris le bruit du téléphone.
11: Voilà, bravo, en gros c'est ça, d'accord, allez, on va arrêter là. En tous les cas, c'était très sympa. Hein. Bravo, en tous les cas, bien joué. Hein. Ça te fait rire, Hélène, hein?
12: Mais oui, il n'a pas, qu'est-ce que je vais lui dire, moi, maintenant, quand je vais l'appeler?
11: T'en as rien à foutre, c'est surtout ton frère qui est dans la merde.
12: Oui.
11: L'autre, il va arriver. Mais madame, ah, vous êtes grave, hein. Pierre, t'es mal, hein. Bon courage, Pierre, avec mémé. Hein.
4: D'accord.
11: Déjà, toi, t'auras pas le billet de 200 sous le sapin à Noël. Hein, déjà. Ça, c'est clair. Hein.
4: Je suis banni, c'est bon.
11: C'est clair. Oh, elle était contente que tu l'appelles. Hein.
12: C'est clair.
11: T'as de la chance que je lui ai pas dit, oui, c'est Pierre, je passerai maintenant te voir tous les lundis.
12: Ah oui, alors là.
11: Elle serait contente, là. Hein.
12: En plus, elle nous attend. Alors.
11: Ah bon, en plus, alors, soyez sympa, parce qu'on en a qu'une de mémé, puis quand on l'a plus, on l'a plus. Hein.
12: Ouais.
11: Ok. Bon, bah, bisous, Hélène.
12: À bientôt.
11: Bon merci. Courage.
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11: On va parler d'autre chose. Fildar, hey tenez, on parlait maintenant, on peut peut-être le faire maintenant, hein?
19: Non, j'ai vu, c'est pas la peine de le lire à l'antenne.
20: Non, mais c'est un truc...
19: Juste, je l'ai lu. J'ai vaguement regardé, alors donc il est hors de question que tu passes ça à l'antenne.
20: Juste avant, je te rends ta jambe que j'ai encore retrouvée dans une poubelle.
11: Arrêtez, commencez pas, il est venu en bon esprit.
19: Mais moi je te dis non.
11: Mais ça je le lis pas, je vais dire les casques, Gérard. Mets ton casque, Gérard.
20: C'était sa jambe.
11: C'est une jambe en bois de Pour expliquer aux auditeurs, c'est une jambe en bois de mannequin qu'on veut lui donner parce que c'est comme il a plus sa jambe bionique, bien sûr, c'est parfait. Et à chaque fois, il veut pas de cette. Alors.
19: Non, mais ça sert à rien de le lire, j'ai vaguement vu, donc ça m'intéresse pas que tu lises ça.
11: Mais non, mais là je lis, en courrier, mais tu le permets,
19: Il y a une fausse signature, donc.
11: On s'en fout de la signature, je dis pas la signature. Là, je suis en train de lire le bilan et l'analyse des débats par Starsky Productions. Donc c'était sur le thème des routiers, la CIBI, c'est ce que t'as fait la semaine dernière, le jeudi 31 août.
20: Ah ouais, exact, oui.
11: Donc il a duré 2 heures, il y a eu 12 questions, l'animateur c'était Gérard, au standard Anka Fuldar et à Manu, Internet Rigo, voilà, tout est précis. Alors les auditeurs participants, il y a eu Monsieur Mazur, il y a eu Martini, il y a eu Jackie, il y a eu Petit Poussin, YL, Petit Pouce, Monsieur Ricardo, Michel, Pourks, Star Turk, Michel Meignet, Gastro Liquide, Gastro Solide, Pourcy Walker, Mister Jolo, Poussy de Jéhovah, Absolute Pousca, Dev Superstar, El Château et Gomez. Il y avait pas mal de monde.
2: Tous ces gens-là sont passés dans le départ de ça.
21: Vas-y, il n'y a pas de nom de famille, il n'y a rien.
2: Alors, mets-toi là-bas plutôt. Parce bon,
21: plus, non, viens avec moi, Phil, viens.
2: Ça sent la rose.
19: Non, mais de toute manière, ce qu'il faut dire, c'est que tous les noms qu'il a annoncés ne sont pas passés sur l'antenne, donc t'es un menteur. Non, attends, je suis désolé, j'ai des piches. Et tous les noms que t'as annoncés ne sont pas passés. Déjà, gastroliquide et...
21: Gastrosolide.
19: Gastrosolide, c'était sur les thèmes de Siby.
2: Donc, c'est ça, les Siby les routiers, c'est ce qu'il dit, c'est le dernier débat que t'as fait sur Siby les routiers.
19: Il y a des noms qui sont pas passés sur l'antenne, d'accord?
21: Alors, avant le débat, Gérard fait le point sur l'organisation du débat. Il ordonne aux auditeurs de ne pas téléphoner d'un portable et de bien répondre aux questions qui seront posées uniquement deux fois maxi.
2: Ça, c'est normal.
21: Voilà. Donc, vocabulaire de Gérard. Donc, Gérard a dit en moyenne 70 fois non. Donc, ça fait toutes les minutes. Une fois non toutes les minutes. 63 fois ouais. 14 fois ben. 44 fois 6 fois bon, ben, ça y est. Il a dit aussi 18 fois oh, 7 fois 7 fois bonsoir, 10 fois merci, 4 fois s'il te plaît, 6 fois ta gueule, 54 fois au revoir, ça c'est ton must, 5 fois oh là là, et 8 fois je vais te dire une chose. Attention, les temps sont arrondis, d'accord? Gérard a engueulé Manu 18 fois, soit une fois toutes les 6 minutes, Anka 12 fois, soit une fois toutes les 10 minutes, et Rigo rien. Pas normal.
2: Et toi?
21: À moi, bah justement, la médaille du plus grand emmerdeur du Star System revient à Fildar avec 23 engueulades avec Gérard. Donc en moyenne, Gérard a engueulé Fildar une fois toutes les 5 minutes.
2: Ah, c'est balèze.
21: Donc j'ai eu le cachet. Comme quoi j'étais.
22: On fera mieux la prochaine fois, t'inquiète.
19: Ouais, mais ça m'étonnerait.
2: Ça m'étonnerait, faut que ça se calme, ça d'ailleurs.
21: Donc, bilan du débat. Thème les routiers, la Sibie durée 2 heures, ok. Donc conclusion de Gérard, standard, merde. Réa, catastrophique. Internet, bien. Anka nul, Fildar et Manu, le bordel, reproche par Gérard, bordel complet, reprise des auditeurs déjà passés sous un autre nom. Conclusion des auditeurs participants, pour certains très bien, bonne rentrée et bon début, pour d'autres déjà vu, pas nouveau. Sur l'internet, on termine à 9833 connectés.
2: Oh là là, bravo, on applaudit.
21: Voilà.
2: Quand même, tu te souviens de ce chiffre-là, t'avais fait 9
21: E. Donc l'analyse du débat par Starsky, donc très bon débat, bon fou rire. Merci Manu pour les jingles inédits, merci Fildar pour les petits sons d'ambiance, Anka n'a rien foutu.
19: De toute manière, ça changera pas.
21: Elle se coiffe, elle dessine pendant les débats. Durant le débat, un remix de Gérard a été diffusé. Merci l'équipe. Les auditeurs ont été drôles et sympas. A noter aussi une manifestation de Fildar et Manu pour que Gérard lise les sondages. Engueulade, connerie à la carte. Merci Fildar d'être venu. Merci Gérard quand même pour ce moment de bonheur. Prochain débat le 22 septembre.
2: Oui, qui portera sur les JO.
19: Non, c'est pas le 22, c'est le 21.
2: Le 21, ouais, sur les JO. Hein,
21: ouais.
2: Donc c'est très bientôt.
21: D'accord. On a reçu aussi un nouveau magazine qui s'appelle France Poire.
19: Non, mais ça t'amuse à le lire.
21: Mais quoi, j'ai rien lu encore.
19: Non,
21: j'ai
19: mais
21: lu vite, j'ai lu seulement
19: le titre. Je t'ai dit qu'il fallait pas lire. J'ai interdit tout le courrier à l'antenne maintenant. Tu la fermes et c'est tout. C'est clair, net et précis.
22: Excusez-moi, vous pouvez ouvrir les portes, j'ai les yeux qui pleurent. Arrête de te fumer à la lacrymo, je te jure. Sinon,
19: toi, tu fermes ta gueule et c'est tout.
22: Vas-y, c'est...
19: Toi, tu fermes ta gueule.
21: Bon, je lis pas le courrier, je lis seulement les petites annonces qui sont dans le magazine. J'ai le droit à ça.
2: Alors vas-y,
21: c'est pas personnel,
2: c'est
21: pour
2: voir si les mecs vont trop loin. Oui. Parce que ça reprend comme avant et Gérard commence à en avoir ras-le-bol, il va y avoir des ultimatums. Vas-y.
21: Alors, la visite touristique de Paris ne passera pas par le pont de l'Alma cette année. Un couple dont la femme est d'une forte corpulence est passé par là. La femme est coincée entre deux pylônes et une forte odeur d'alcool a rempli la zone dans un rayon de 180 mètres.
22: Sanglier mystère encore.
21: Cette même odeur se retrouve parfois au relais Carnot, dans les toilettes de la loco, à Suresnes et au foyer. On conseille donc à toute personne vivant sur les lieux d'évacuer le plus rapidement possible. Une autre petite annonce. Le responsable du centre de désintox des Alpes a décidé de céder son établissement suite à une déprime. Il aurait pris cette décision après le séjour d'un cas désespéré venant du 90.
2: Ah mais non ! Oh putain, c'est pas vrai. C'était même pas tes courriers, ça.
21: C'est chiant. Bon, dernière annonce. La gendarmerie de Suresnes recherche activement un couple d'exhibitionnistes qui arpentent les rues de Suresnes en montrant leurs attributs.
22: C'est pas grave de montrer ses couilles, j'y reviens.
2: Ah, enfin, ceci dit, il te demande d'arrêter aussi.
21: Mais attends, en plus, l'homme pourrait bénéficier de circonstances atténuantes pour cause de petite queue.
2: Mais Oh putain, la BD sont
23: Fildar,
2: T'es nul.
23: Fildar, présente tes excuses tout de suite.
21: Ah, mais je m'excuse pour les gens qui ont fait ça.
2: C'est quoi ça, ce que t'as dans la. Non, mais c'est quoi?
21: Et tu jamais. Mais ça, c'est des vieux trucs,
22: c'est des vieux trucs, tu veux y aller, c'était fait pour.
21: Voilà, donc.
23: Bon, là, faut tout planquer parce qu'il est en train de tout déchirer là.
2: Qu'est-ce que tu fais? Qu'est-ce que tu dis, Gérard?
21: Attends, en train de
2: faire il a raison de foutre à la poubelle, non, ça va trop loin.
21: Mais ce qui est bien, c'est qu'il ne fait pas chez lui, mais il fait ici, c'est déjà ça.
22: il a pas chez lui d'un autre côté. Donc.
21: Bah, tu sais, la pochette, tu peux la déchirer, on s'en fout, on en fait une.
19: Manu, tu me donneras ce que t'as là-bas, ça ne t'appartient plus.
22: Pardon ?
2: Ça lui appartient pas, ça vous appartient pas.
19: Tu me donnes ça.
21: Attends, il y a ça, mais t'as la poubelle aussi.
22: C'est quoi?
1: J'ai rien.
23: Filard, prends les fléchettes quand même.
3: Attends, toi tu vas voir, je vais le donner aux avocats.
22: Ouais, ouais, mais de toute façon, c'est pour porter plainte, hein.
1: Ah, ouais, mais... c'est
22: clair. On va porter plainte.
3: Alors.
1: C'est lui qui est peint. Peinté.
22: Il y a des trucs hein, que j'ai pas lu, c'était perso. Hein. Il y avait des noms, alors j'avais rien fait moi.
3: Qu'est-ce que c'est que ça, FG? Attends, mais attends, il y a des. Attendez.
22: Oui, il y a des nouveaux magazines.
3: Non, c'est pas une question.
22: C'est une note interne de Fun, c'est Victor qui l'a.
3: Non, mais en plus. C'est... Non, ce que j'aime pas du tout, c'est que les auditeurs utilisent le logo de Fun Radio.
22: Mais ouais, carrément.
3: Ça, c'est illégal, hein, Gérard.
19: Non, mais moi, de manière, c'est simple, 21, il n'y a pas de débat, c'est tout.
3: Non, monsieur.
19: Non, il n'y a pas de débat tant que ça continue.
3: Ah, mais ça va s'arrêter.
19: À mon avis, pour l'instant, ça recommence, donc c'est terminé. Donc c'est niette pour le 21, c'est tout terminé.
3: Oh non, mais dis pas mais ça. Non, ouais,
19: terminé.
3: Fais pas ça pour moi.
19: Terminé, c'est tout.
3: Non, arrête de dire des bêtises.
19: Le branleur qui s'amuse à faire ça, qui arrête tout de suite, c'est tout. Maintenant, il y en a ras-le-bol. Et toi, Pildar, con comme t'es, tu ferais mieux pas de le lire à l'antenne.
1: Bravo.
19: C'est tout.
22: Il n'y a pas une nom de famille, rien eu.
19: Même. T'as pas à lire le courrier comme ça à l'antenne, il t'appartient pas. C'est tout.
22: C'est des petites annonces, ça te concerne pas.
3: Ouais, enfin, quand même, attends, je suis désolé, là, quand tu vois, par exemple, qu'il y a un catalogue officiel de FG,
22: ouais.
3: Rentrée 2000, GG d'Agostino.
22: Ah, c'est le remix.
19: Ouais, attends, on va rigoler, là.
3: Bah, ouais.
22: C'est quoi, t'es une blague?
19: Je crois que personne n'a encore compris dans l'équipe que quelqu'un avait envoyé un CD que personne n'a fait écouter.
22: Ah, bah,
19: on va rigoler.
22: C'est vrai, Phil, bon. T'es vraiment pas un pote, un frère, un cousin.
3: Gérard est parti récupérer un CD, donc GG d'Agostino, les zoophiles du 15ème break. GG avec George Michael, Fuck Me Up Before You Go.
22: Fuck Me Up Before You Go.
3: Françoise, dans un instant, on revient avec toi. Tu bouges pas, ma chérie?
5: Non, ça va.
3: Merci d'être avec nous. Ne bougez surtout pas. Attention, le dernier quart d'heure va être très très chaud. Et attention, entre minuit et une heure, vous entendrez un vrai moment de radio libre qui avait été fait en 97 avec Françoise et Gérard. Et Gérard qui est en train de me montrer en ce moment un CD.
22: Il sort sa jambe.
23: Il est énervé là, hein. Il est tout rouge.
3: Oh putain.
23: Il n'y a pas eu de mort.
3: Ça chie ce soir. Ah, on a oublié, j'entends. Putain, je me dis, tiens, c'est la raccro, c'est fini. Bon, mais pas de musique, hein, les enfants. Toujours en direct, Fun Radio, le Star System, la radio libre, vraiment dans toute sa splendeur. Et on va le vérifier dans un instant, hein, Françoise. Hein, tu bouges pas?
5: Non, pas du tout, Max.
3: Donc, ça va, ma chérie?
5: Ça va, Max.
3: Bon, avant qu'on balance donc ce grand moment de radio de 97,
5: ouais.
3: Qui dure combien de temps?
5: 50... Une heure.
3: Hein?
22: 54 minutes.
3: Mais c'est en montant plusieurs fois ou c'est d'un coup?
22: Non, d'un coup.
3: D'accord.
5: D'un coup, mais il y a eu une coupure à un moment.
3: Ouais, mais bon, là, on la fera pas. On a monté, on a fait un petit montage. Mmh. Donc là, ça va hurler parce que là, maintenant, on est en train de se foutre de ma gueule à moi aussi, en plus de Gérard. Il y a un truc qui s'appelle Pokémax.
1: Oh là là.
3: Alors, il y a des jeux, des trucs, on peut gagner 2000 euros, enfin bon, n'importe quoi. Donc il y a des gens qui pensent qu'ils vont se faire de l'argent sur mon dos. Donc je vais le lire tout à l'heure. Et il y a un autre, donc la même personne qui s'amuse à faire ça, donc le FG Core et le Wonder L avec les logos de Fun Radio. FG Core, catalogue officiel, FG Core, rentrée 2000. Gérard, lis-le, moi je vais lire le mien, mon document, et ça va servir de document de preuve. Alors là, je peux vous assurer que celui qui a écrit ça, ça va chier.
1: Ça va chier.
3: Écoutez.
19: Ah, vas-y. Lui,
22: qui est en premier?
3: Alors, grâce au Pokémax, les jeunes auditeurs apprendront tous à s'amuser et à se faire plein de cadeaux pour la rentrée. Effectivement, il y aura des boosters, des paquets de cigarettes, ainsi que des euros à 150 francs l'euro, plus des jeux de cartes Pokémon à 150 000 euros, ainsi que 100 euros gagnants standard.
1: Eh bien,
3: la règle du jeu, écoutez bien, toute personne qui appelle ayant raccroché deux fois par manière consécutive de deux personnes assemblées se verront offrir automatiquement un paquebot emballé pour deux personnes instinctivement diffusé après orientation. Veuillez vous adresser à... Il y a l'adresse de Fun Radio.
19: Voilà. Mais derrière, t'as encore autre chose.
3: Alors... Chaque joueur propose à la table de 5 cartes Pokémon au standard d'une évolution permanente, restant après le retrait des points de vie Pokémon à une valeur absolue par x au carré de la racine de cheveux. Le total divisé en cartes de chaque 97 de neurones en lisant les règles divise les ingrédients de factoriser expliqués au plus haut. D'accord, ok, ben ça je le garde comme preuve.
22: Par contre, c'est vrai que la règle est simple.
23: C'est limpide.
3: Alors, écoutez bien, donc c'est le catalogue. Non mais lis-le, vas-y.
19: Catalogue FG Core, mais de toute manière la première partie je la lirai pas parce que c'est en anglais, j'y comprends que.
3: Non mais c'est pas grave, lis-le quand même.
19: Donc deuxième partie.
3: Non, la première partie, lis-la quand même.
19: C'est marqué déjà GG d'Agostino, les zoophiles du 15ème break.
22: C'est pas en anglais ça.
19: Non, c'est pas de l'emblée, mais vous savez très bien qui c'est, d'accord? Alors foutez-vous pas de ma gueule. Ok, toi t'éteins ton micro quand je parle parce que ça te regarde pas. C'est pas toi qui es le concerné. Donc après GG avec George Michael Fun Me Off Before You Go. Donc,
21: fuck.
19: Ouais, ben, je t'ai dit de fermer ta gueule, ok?
21: Fouille la paix.
19: On se demande si c'est pas toi qui est en train de faire des petites saloperies derrière mon dos.
21: Non, parce que j'ai les mêmes, regarde.
19: Hein? Parce que c'est bizarre ces histoires.
21: Mais non.
19: Ah, parce que c'est bizarre, il y a une semaine. Quoi, ça pue et dans ce cas-là, tu dégages, tu vas à Avenue de Wagram là, dans ton McDo. Ok, alors tu me casses pas les couilles.
21: Lis la suite du catalogue.
19: Hein?
21: Si c'est en anglais, laisse tomber si on passe à autre chose.
19: Alors, les films. Alors, Pitbull Mister et l'alcoolo enragé. Donc, apparemment, ils veulent parler de moi avec Sandy.
21: Ah bon?
19: Pitbull Mister, contre-attaque. Donc, apparemment, vous voulez parler de Sandy qui s'amuse à ça.
21: Qui attaque.
19: Hein? Pitbull Mister dans le break du 15e. Donc, vous voulez parler d'Henri. Alors, maintenant, ça commence à me casser les couilles avec le 15e. Ok. Claire, net et précis.
21: Claire, note.
19: Putain, oh!
23: Il se passe un truc là.
21: Ah, il vient de voir sa jambe passer toute seule, GG, et il est pas content.
23: On est attaqué dans le studio. Oula!
21: Et il va s'en servir comme du bat de baseball sur Marc et Marco. Il y a Marc et Marco qui travaillent sur Fun et qui ont ramené la jambe en bois qui servait à l'époque à Gérard de courir. Et malheureusement, ils l'ont voulu ramener dans le studio. L'autre, il s'est mis à courir. Gérard, ils sont cons, putain, ils font chier.
19: Ouais, c'est clair. L'autre, s'il veut rentrer, il se démerdera, il a plus de carte.
23: Ah!
21: Hein? Comment ça, il n'y a plus de carte? Carte quoi?
22: Carte orange.
21: T'as piqué une carte orange à quelqu'un.
22: C'est bon, tu peux me coller ta photo dessus, c'est déjà ça de gagner.
19: Donc.
21: Alors, relis tout.
19: Alors, Pitbull Mister et l'alcoolo enragé. Donc, ils veulent parler de moi. Pitbull Mister contre-attaque. Donc, ils veulent parler de Sandy. Pitbull Mister dans le break du 15e. Donc, ils veulent parler d'Henri. Et donc, ça commence à me casser les couilles. L'amour du clito risque. Donc, on ne sait pas ce que ça veut dire. Documentaire, alors visite des trous noirs du tonneau de bière, la vie sexuelle des pitbulls, donc vous voulez parler de Sandy, donc c'est bien. De manière, on va essayer de savoir qui s'est équipé ça, parce que les feuilles, c'est pas des photocopies,
21: la première partie.
19: C'est des originaux.
21: Fais voir la première partie, fais voir.
22: Je crois qu'il y a un GG Presley ou un truc.
21: Alors, moi je vais vous lire, GG D'Agostino, alors les zoophiles du 15e break. GG et George Michael, fuck me off before you go.
19: Sont... Non mais ça, de toute manière, c'en est un qui s'amuse à jouer avec. Donc s'il s'amuse avec comme ça, ben ça va aller vite. Hein. Pour le 21, on va voir si on fait quelque chose. Hein. Parce que moi, pour l'instant, tant que ça s'arrêtera pas, je ne continuerai pas.
21: Là, ça me fait rire tellement que le mec, il va être mal si je le chope. GG Presley, avec Love Me Thunder, Love Me True.
19: Non mais ça vous fait rire, mais de manière, tant qu'on s'attaque pas à votre vie privée, vous en avez rien à foutre.
21: Moi, c'est parce
19: mais
21: que ça m'énerve, privée, moi, que je rigole.
19: La vie privée des autres, ça vous en avez rien à foutre. La vôtre, vous, ça vous fait rien, mais tant que c'est sur moi, vous en lavez les mains. Gégéto, ça va.
21: Attention, Gégéto qui est pas beau, Timothy Foucault.
22: Oh là, chaud.
21: C'est du zouk ça. Alors, Laurent Graphique de Garnier. 209 Big Babouche.
19: Non mais hey, je te préviens.
21: De quoi?
19: Non mais hey, je te préviens Max, tu rigoles.
21: Attends, mais je rigole parce que
19: ça va. Non mais hey, je te préviens. S'ils parlent de Garnier, à mon avis ils veulent parler de Laurent Garnier.
22: Non, du shampoing.
19: Non mais ouais, mais fais gaffe toi. Fais gaffe parce que je me demande si c'est pas vous qui essayez de faire des conneries derrière mon dos.
21: Il y a marqué Laurent Graphique de Garnier.
19: Ouais, non mais attends.
21: De Big Babouche.
19: Mais soi-disant que ça aurait été envoyé, comme par hasard on n'a pas les enveloppes. On n'a pas d'enveloppe pour savoir d'où ça vient. C'est
21: Dalida, Dalida.
19: Non.
21: Attendez, parce que là ça va loin. Dalida, là, dire la dada.
19: Oh là là.
21: Gégé l'amouroso. La chanson qui te donne envie. Et de gratter la mandoline. Alors, vilaine fermière. Sodomatique-moi. Math et Gégé 16-0-0-64. M et Gégé. Le complexe de la corne flash. Flask, pardon. Et donc, effectivement. Les documentaires aussi. Alors, tiens, le mec, il va aller loin.
22: Mais... Il est mal.
19: Mais les documents, je viens de les lire.
21: Non, relis les documentaires, là, en bas.
19: Donc, alors, c'est la visite du trou noir d'un tonneau de bière, la vie sexuelle des pitbulls, la cure de désintoxication des putois alcooliques avec une jambe de bois. Alors là... Toi, espèce de gros porc, tu ferais mieux de fermer ta grande gueule.
21: Ouais,
19: ça vaudra mieux.
21: Je n'ai pas ri.
19: Hein? Parce que ça, c'en est qui se sont amusés ici, parce que c'est pas du courrier envoyé, c'est du courrier.
21: Ici. Bah, attends,
19: c'est pas du courrier envoyé. C'est du courrier fait ici et qu'ils ont changé les logos. Je suis désolé, C'est pas du courrier envoyé.
3: Bon. Il y a un bulletin trimestriel également. Non Gérard. Adresse, Pont-sur-Aisne. Terminal 2. T'es en terminal, toi?
21: Non, c'est la rame du bus.
3: Parce que t'étais en terminal 2 et nombre d'absences 365 jours, ça paraît beaucoup quand même dans une année. Alors, tu me dis si c'est vrai ou pas. Alors, c'est sur 20 les notes. Mathématiques, 3,14. Alors, après, il y a les appréciations du professeur. Problème de conversation. Français, 7 sur 20. Élocution, apocalyptique. Géographie, histoire, 2 sur 20. Concept de l'Europe, mal acquis. Anglais 1 sur 20, parle anglais comme une vache.
19: Qu'est-ce qui se passe? Qu'est-ce qui se passe, Gérard?
21: Je sais pas, il pète les plombs, tu vas mordre une salée. Il arrive pas à ouvrir la porte.
19: Putain! Oh, tu te la bouffes, toi! Tu te la bouffes, t'es vite fait! Putain! Eh, hey, tu te la bouffes! À toi, je te. Est-ce que je t'attrape, je te défonce ta mère?
3: On vient de vivre un moment extraordinaire qui est visuel. Vous savez, pour accéder au studio, il y a deux portes sas. Il y en a une qui était fermée, il y en a la qui tenait la porte de l'autre côté. Et Gérard tapait dedans alors que c'est des quadruples vitrages. Et on l'a écouté.
19: T'as compris, toi? Si tu veux ta carte orange, tu viendras me voir.
0: La carte orange?
19: Ouais.
3: Ouais. Faut voir si c'est sa carte orange.
0: Tu m'as fait un port.
3: Fais voir.
0: Non.
23: De toute façon, il s'en fout, il rentre jamais chez lui. Il dort à la radio.
19: Pourquoi? Non, là, tu vas retirer ce que t'as planqué. D'accord?
0: Rien planqué.
19: Tu vas retirer ce que t'as planqué.
0: Je
19: suis
0: en prod.
3: Putain.
23: Va chercher la jambe tout de suite. Va chercher la jambe.
19: Tu as été planqué là derrière.
0: J'ai rien planqué là.
3: Allez.
19: Je dis, t'arrêtes tes conneries maintenant parce que tu vas pas jouer avec moi.
3: Revue la carte, mais t'inquiète pas.
19: Ok.
3: Ouais.
19: Gérard, je pensais que tu vas pas jouer comme ça avec moi.
0: Ok, Gérard.
19: Ça va.
3: Voilà. Donc, faut que ça.
21: Tu m'as bien fait rire.
3: On est bien d'accord. Ah, mais là, on a pleuré de rire tous les quatre, là. Gérard en train d'essayer d'ouvrir la porte, en train d'hurler, alors qu'il y a quadruple vitrage en train de shooter dedans. Mais c'est normal, putain, vous faites chier aussi.
19: Non, mais moi, de toute manière, le 21 se précise, il n'y aura rien. Terminé. Hop, basta. Comme ça, tu t'en branleras après ton équipe de naze.
3: D'accord.
21: C'est bonne faute.
19: Non, c'est pas de ta faute.
3: Bah, alors, bon.
19: Vous êtes pas capable de savoir qui c'est qui dépose ça à l'entrée.
3: Ça, on va le savoir, parce que ça, on va mener une enquête, ça c'est clair.
19: Parce que ça, c'est quelqu'un qui dépose.
3: Françoise. Qui dépose, oui. Françoise.
6: Oui.
3: Excuse-nous, hein, ça hurle un peu.
6: Ah non, mais c'est pas grave.
3: En 97, donc, pendant cette année, entre Gérard et Françoise, il y avait des règlements de compte à chaque fois par l'intermédiaire de la radio.
6: Ouais.
3: Gérard dans ses débats. Toi pour tes coups de gueule du mardi.
6: Ouais.
3: Et il y avait des auditeurs qui, par interposé, vous disaient, voilà. Alors, il y avait des auditeurs qui appelaient François chez eux en disant, ouais, on a entendu Gérard, qui passait sur d'autres radios, qui t'insulte, etc. On faisait pareil avec Gérard.
6: Exactement,
3: ouais. Vous n'arrêtiez pas de gueuler. Vous n'arrêtiez pas de parler. L'un contre l'autre, vous n'arrêtez pas de vous engueuler.
6: Ouais.
3: J'ai décidé un soir de faire venir donc Françoise et Gérard et de pouvoir régler les petits problèmes et de laver sur le sol en famille. Qu'est-ce que tu gardes comme souvenir de ça, Françoise?
6: C'est plutôt marrant parce que moi, de temps en temps, je m'amuse à regarder directement la cassette.
3: Oui, parce que ce débat avait été diffusé sur Fun TV. Hein.
6: Sur Fun TV, mais l'inconvénient, c'est que quand tu vas le passer ce soir, qu'est-ce que je vais faire? C'est que je vais remettre ma cassette en route parce que à écouter le débat, c'est bien, mais le voir directement, voir déjà la tête de Gérard, te voir toi, voir la gueule que j'avais, je te dis pas, c'est pas terrible, hein.
3: Ouais, c'est pas triste.
6: Non, c'est pas triste.
3: Bon,
6: mais il y en a un sur le débat justement. Qui a vraiment foutu la merde, qui s'appelle Babar, et c'est lui, c'est à ce moment-là que j'ai commencé vraiment à m'énerver.
3: Ouais, Gérard, qu'est-ce que tu gardes comme souvenir, toi, de ce grand moment?
19: Moi, rien du tout. Moi, j'ai simplement à dire une chose, c'est que les gens qui s'amusent à aller dire des conneries sur mon compte, ou s'amusaient à se faire passer pour moi sur d'autres radios, je commence à en avoir ras-le-bol, c'est tout. C'est tout ce que j'ai à dire. Maintenant, ceux qui ont été dire...
3: Ah, tu peux applaudir, toi, t'es de mèche ou quoi?
19: Ceux qui ont été dire... que j'avais insulté Françoise dans le courant de la semaine sur d'autres radios, alors que c'est faux.
3: Ça recommence, ouais.
19: Donc, à l'heure actuelle, c'est faux. Donc, alors, maintenant, s'il y en a qui s'amusent à vouloir jouer les gros bras et faire les cons, bah dans ces cas-là, qu'ils appellent le 0803-08-5000, on va s'amuser avec eux. Et c'est tout.
3: On va s'occuper de vous.
19: Voilà. Alors maintenant, s'il y en a qui ont les couilles au cul de le faire, et qui sont passés pour moi sur d'autres radios, eh ben qu'ils
3: le
19: disent.
3: C'est
19: on
3: comme
19: verra.
3: Ça, le CD des remixes. Françoise, au passage, il y a des remixes qui reviennent des CD, qui sont en train de se vendre de nouveau, Gérard, comme à la bonne époque.
19: Non mais ça c'est pareil, de toute manière j'ai prévenu, de toute manière pour le 21, de toute manière le débat des JO, tu peux prévoir une croix de
3: non,
19: c'est niette.
3: Non,
19: c'est niette,
3: si.
19: C'est niette, non.
3: T'inquiète pas, entre ton
19: nom. Non, pas ce coup-là.
3: Ah si,
19: ça,
3: si,
19: non,
3: si.
19: Non,
3: tu nous fais le coup à chaque fois, on peut
19: non,
3: pas.
19: Non. C'est quoi encore ça? C'est quoi encore ces conneries?
3: C'est quoi ça?
19: C'est quoi ça?
7: Pas pour toi.
3: C'est quoi?
8: C'est un truc internet, c'est pas Star System.
19: Non, on en a rien à foutre.
8: J'ai le droit de bosser.
19: Bah non, mais de toute manière, c'est ton truc. Alors, dans ce cas-là, tu lui avant d'envoyer les débats et c'est tout. Tu fermes ta gueule. T'as rien foutu de la journée.
3: C'est vrai. Bah si, j'ai bossé toute la journée.
23: Il a l'homme.
19: Bien sûr. Il a été au McDo. Et il a été voir aussi les chauffeurs de taxi cet après-midi qu'on foutu leur merde.
3: Bah oui.
19: Et alors?
8: Ah, j'ai bien fait le double appel chez Diffoul, toi.
19: Bah ouais, c'est ça. C'est ça, allez-y, je m'amuse à appeler les gens derrière, je m'amuse à appeler d'autres radios, bien sûr, c'est ça. Alors que moi, je travaille avec une radio, c'est Fun Radio. Ok,
3: voilà,
19: je travaille pas avec n'importe qui.
3: Et la preuve, il sera là.
19: Sinon, je serai pas là.
3: Ok.
19: Là.
3: Bah ouais, mais bon, si tu commences à dire que tu travailles pour Fun et qu'après, en même temps, juste avant, tu dis que tu aimeras pas bosser, ça
19: non,
3: dommage.
19: Mais pour le 21, je vais voir. Bah, non, je vais voir parce que j'ai pas.
3: On va en discuter avec Gérard. En tous les cas, je vais mettre.
19: C'est tout.
3: On va régler tous ces petits problèmes. Donc,
19: parce que moi, il y a une chose que je vais dire, je vais préciser. Hein? Et Sandy à l'écoute, et ça, je commence à l'avoir ras-le-bol, c'est que faudra peut-être que ça cesse. Parce que Sandy en a marre, a fait des dépressions nerveuses. Alors maintenant, faudrait que les petits branleurs qui arrêtent de dire des conneries sur elle, parce qu'elle en a ras-le-bol. Hein? Et l'histoire du break et tout ça, faudrait que ça cesse, parce qu'on en a marre avec Sandy.
8: Elle a qu'à faire du smurf aussi.
19: Ouais, bah toi, tu fermes ta gueule, tu t'occupes de la tienne, d'accord?
3: Exactement.
19: Okay. Hein? Parce qu'elle, elle en a marre. Parce que son père aussi, il a écouté la radio et je l'ai eu au téléphone et apparemment il est pas trop content parce qu'on nous insulte et on prend son nom de famille. D'accord? Alors ceux qui s'amusent à faire des tracks comme ça, comme la semaine dernière, hein, avec le nom de famille de Sandy, c'est clair, net et précis. Qu'il arrête. Parce que sinon ça va mal se terminer. Ok? Alors on demande entendeur salut pour le 21, je ne sais pas, on verra. Bonne nuit. Ah mais tu rigoles, mais moi ça me fait pas rire.
3: Ah non, je rigole pas.
19: Bon, voilà, c'est tout.
3: Françoise,
9: oui,
3: on va donc réécouter ce grand moment de radio de 97, Radio Libre, enclencher les cassettes. Nous, on se retrouve lundi en pleine forme, enfin dimanche pour Éclectique, 22h. J'espère que samedi, bon, je rappelle, hein, pour une dernière fois, pour les auditeurs de Toulouse et d'Albi qui n'auraient pas suivi, la soirée de demain soir, malheureusement, est annulée. Elle sera reportée au 6 octobre et normalement, samedi soir, à Clarence, c'est le Dandy pour la soirée 100% disco funk et groove également. Voilà. Allez, on y va. On passe l'extrait de ce grand moment de radio de Gérard et de Françoise. Bisous, Françoise.
9: Bisous.
3: Allez, attention, écoutez bien, accrochez-vous. C'est parti, mon kiki. À lundi, Fildar, Anka, Emmanuel et tous ceux qui nous ont suivis ce soir.
13: Ce soir, Madame Françoise de la Courneuve et Monsieur Gérard de Suresnes.
24: Bonsoir Gérard.
25: Bonsoir.
24: Bonsoir Françoise.
23: Bonsoir Max.
24: Bon, très bien, en pleine forme aujourd'hui. Vous avez l'air en pleine forme. Il est minuit pile et c'est le premier rendez-vous. Ça sera donc le générique de cette nouvelle émission. En espérant qu'il y ait une deuxième. On ne sait pas trop où on va mettre les pieds ce soir. Dans les studios et en direct de Fun Radio dans le Star System, Gérard et Françoise avec un droit de réponse. Pourquoi ce droit de réponse? C'est très très simple. Ça fait déjà longtemps qu'on connaît Françoise avec ses coups de gueule du mardi 10h30 et qu'on connaît Gérard avec ses débats du jeudi sur la nuit. Et il est vrai que souvent il se renvoyait la balle en se disant voilà, Françoise disait Gérard a fait ceci, Gérard disait Françoise a fait cela, et il y a eu mon anniversaire il n'y a pas longtemps, et on a eu à la fois le plaisir et le danger d'inviter ces deux personnes dans les locaux, et ça a donné un droit de réponse assez hallucinant. Et aujourd'hui, nous avons décidé d'un commun accord eh bien, de mettre tout à plat. Bonsoir Gérard.
25: Bonsoir Max.
24: Bonsoir Françoise.
23: Bonsoir Max.
24: Gérard ne perd pas de temps, il commence déjà à s'énerver. Il y a trop de lumière, mais ça sera comme ça. C'est la vie, c'est la télévision et c'est la radio. Alors on va commencer, bien entendu, pas des coups de gueule. Alors je tiens à dire quand même aux auditeurs qu'ils pourront nous appeler. Bonsoir Gérard.
25: Bonsoir.
24: Bonsoir Françoise.
23: Bonsoir Max.
24: Bon allez, ça sérieusement, si vous voulez nous appeler, bien entendu, et réagir, ça sera pas un débat, donc vous passerez les uns après les autres et non pas 10 par 10 sur l'antenne. Suite au coup de gueule que les uns et les autres vont se donner, eh bien, vous aurez l'occasion de réagir, de prendre peut-être parti pour Françoise, ou prendre parti pour Gérard, ou bien tout simplement poser des questions si vous avez des doutes, si vous avez peut-être entendu des choses pas très catholiques sur Gérard dit par Françoise ou inversement. Vous nous appelez dès maintenant, il y a Julie Gaël qui vous attend au standard de Fun Radio 0800 70 5000 et Gaël également 0803 08 5000. Alors, Françoise, pour démarrer, nous allons peut-être, si Philippe ou Cyril pouvait un tout petit peu baisser le micro de Françoise, lui baisser le C pour qu'elle l'ait bien devant la bouche. Ça serait bien. Voilà, parfait. Approche-toi bien, approche-toi le micro encore. Voilà, c'est parfait. Françoise, je sais que tu as envie de dire des choses et nous t'écoutons.
4: Ouais, déjà une première chose, Gérard. Tu me dis, tu m'as parlé de framboise. Elle t'a rien dit de...

0: Henri. Henri, c'est celui qui t'amène régulièrement voilà. Les deux jeudis. Et Framboise, c'est tout simplement une auditrice qu'on connaît qui vient te chercher de temps en temps, Françoise.
1: Voilà. Donc,
0: qu'est-ce que tu as entendu dire, Gérard, sur Framboise? Que, enfin, quand t'as dit des choses sur toi?
1: Donc, soi-disant que tu l'aurais dit il y a 15 jours maintenant. Pas cette semaine, mais il y a 15 jours. Il paraît que tu aurais dit que Framboise voulait sortir avec moi.
2: Ah oui?
1: Non, mais maintenant, si elle veut me le dire, qu'elle me le dise en face. Ou qu'elle m'appelle. Ou qu'elle m'écrive.
2: Bah, un peu de téléphoner, ça. Quand
1: Bah, dans ces cas-là, moi, je donne l'autorisation. Maintenant, si Framboise, tu m'écoutes.
2: Ah oui, de toute façon, elle est sur l'antenne. Hein.
1: Bon, bah alors, si Framboise t'écoute, tu fais le 0803-08-5000.
0: Ouais.
1: Et t'appelles et tu me dis ce que t'as à me dire.
0: D'accord, donc c'est véridique, apparemment, Françoise, oui, elle a envie.
1: Non, mais attention, attention, Françoise. Moi, je vais te dire une chose, je veux pas un lapin. Parce que du lapin, j'aime bien le lapin, mais sans la peau.
2: Ouais, bah ça, je m'en doute.
1: Ok.
2: Ça, c'est pas mal, c'est bien un jumeau, ça.
0: Ça commence très très fort, donc j'ai
1: Alors, en bon entendeur, salut, j'espère que c'est pas un lapin.
0: Tu t'en vas déjà? Tu t'en vas déjà?
1: Non, non, mais j'espère que c'est pas un lapin.
0: Ouais.
1: Donc, maintenant, si Framboise, tu m'écoutes, t'appelles.
0: Ouais.
1: Tu passes par Julie ou Gaël, tu dis que c'est Framboise et tu me dis ce que t'as à me dire.
0: Voilà.
1: Et à l'arrière, hors antenne, je te donnerai mes coordonnées. Point voilà. Final à la ligne.
0: Donc,
1: voilà.
0: Donc, on peut dire que c'est un droit de réponse qui démarre très très bien. Alors, Françoise, mardi, tu as terminé ton coup de gueule en disant que Jarre était un PD.
2: Oui.
0: Alors, avant que Gérard ne réponde, parce qu'on va essayer de s'organiser avant que ça vraiment que ça pète dans tous les sens et que je ne puisse plus ne plus gérer mon débat, Françoise.
2: Oui, parce qu'il n'arrête pas de me traiter de connasse ou de poivrotte, et ça, j'ai sur une radio qui a dit que j'ai même le papier. En principe,
0: c'est. Non, Gérard, s'il vous plaît, Gérard, restez assis, elle va me le montrer ensuite, bientôt,
2: non,
0: je te le donne.
2: Non, tu l'auras pas dans les mains. Hein.
1: Voilà, attends, je vais te dire une chose, Françoise. Je vais te dire une chose, dans ces cas-là, le monsieur consent. Et là, je vais pousser ma gueule. Là, je vais l'ouvrir. Consent, qui est venu à la loco, qui s'amuse à dire que je t'insulte sur toutes tes radios, qu'elle les couilles au cul, qui l'appelle ce soir.
0: Non, alors, on se calme, Gérard.
1: Non, attends, tu permets, Max. C'est pas fini. Ce matin, il paraît que je t'insulte sur toutes tes radios.
2: Oui, il paraît.
1: Oui, mais alors. Dans ces cas-là, que le mec, il a des couilles au cul et qu'il me donne, qu'il me dise...
0: Alors attendez.
1: Sur quelle radio que je t'insulte et qu'il reconnaisse ma voix.
0: Tout à fait. Alors Gérard, on va se...
1: Parce que j'habite Versailles.
2: Bah oui.
1: Oui. Bon, Gérard, alors, j'ai jamais été insulté sur d'autres radios.
0: Bon, Gérard.
1: Et sur Fun Radio, je t'ai jamais insulté.
0: Gérard, attends.
1: Alors c'est clair et net.
0: Gérard.
1: Max est là.
0: D'accord.
1: Pour te dire, attends. Tu permets, s'il te plaît, Max, j'ai pas fini.
0: Oui, mais attendez, parce que là, tu vas un petit peu vite. Parce que le problème qu'il y a, là, on aura l'occasion de revenir là-dessus, justement, sur les
1: gens. Non, mais moi, ça va aller vite.
0: Non, mais je sais, mais attends, deux secondes. Déjà, de préciser que pour ceux qui le regardent sur Fun TV en ce moment, dans la radio, bien entendu, que c'est retransmis en direct ce débat, et dire que, avant de savoir les tracts, etc., et passer vers d'autres personnes, j'aimerais qu'on reste vraiment entre Françoise et toi, Gérard, avant d'aller vers les autres. Françoise, donc toi, on t'a dit.
1: Mm-hmm. On t'a dit,
0: mais est-ce que tu penses que Gérard est homosexuel?
2: Oui.
0: Pourquoi?
1: Ah oui.
0: Attends Gérard, pourquoi? Après tu as le droit de réponse, il faut la laisser, c'est ça le droit de réponse. Pourquoi?
2: Parce que déjà quand tu le vois quand tu le vois marcher, il a une démarche pratiquement de PD. Alors.
3: Hey, hop. Tu
1: as
3: le droit de répondre tout seul, c'est
1: mal. Attends. Hey. Qu'est-ce que tu viens de dire? Une démarche de PD?
2: Oui.
1: Non mais oui. Attends. Non mais tu fous de ma gueule ou quoi?
2: Bah non.
1: Non mais attends. Non mais attends. Te fous pas de ma gueule, tu veux? Te fous pas de ma gueule.
2: Non.
1: Te fous pas de ma gueule, tu veux?
0: Gérard, s'il te plaît.
1: Hey, c'est pas moi qui demande à
0: le micro.
1: Mec de me payer un taxi.
0: Gérard,
1: okay.
0: si vous mélangez tout, Gérard, tu mélanges tout.
2: Non,
0: je vais essayer de calmer.
1: Non,
0: Gérard, s'il te plaît. Ce qui est très important dans ce débat ce soir, Gérard, non mais reste avec nous. Tu mets ton casque, tu ne fais pas comme à chaque fois. Remets ton casque, s'il te plaît. Remets ton casque.
2: C'est franchement du cinéma que tu fais.
0: Non, écoute, François, s'il te plaît, deux secondes.
2: Tu fais du cinéma.
1: Attends, c'est du cinéma. C'est toi qui me cherches.
0: Gérard, deux
1: D'accord.
0: secondes. Gérard, s'il te plaît, deux secondes. Merci, tu
1: c'est
0: me laisses.
1: Gérard,
0: s'il te plaît, maintenant, tu fermes ta gueule. Je gère mon débat. Donc, j'explique aux gens. Il faut pas qu'à chaque fois qu'on pose une question...

0: t'accompagne vers une autre réponse. Il faut que tu répondes à la question. Elle dit que t'as une démarche d'homosexuel. Alors, Gérard, réponds, mais essaie de ne pas t'énerver. Qu'est-ce qui va se passer? C'est qu'à la fin, on va faire un sondage, on va demander aux gens qui vous avez cru la plus franche ou le plus franc à t'énerver toutes les 5 minutes. Écoute-moi.
1: Françoise.
0: Oui, parce que tu t'énerves.
1: Tout.
0: Mais c'est normal, même moi, je.
1: Alors
0: mais tu t'énerves toutes les 2 secondes. Reste calme.
1: Non, reste calme. C'est ce que tu viens dit d'être calme.
0: Mais non.
1: Non mais attends, elle est arrivée avant moi.
0: Gérard, je t'ai pas demandé d'être calme au téléphone.
1: Hein? Moi j'aime pas me faire traiter de pédé n'importe quoi.
0: Eh ben tu lui dis mais calmement, tu l'expliques et donc tu.
1: Non mais attends, il y a des limites. Bon. Pourquoi Gaël il a dit tu restes calme. Hein? Pourquoi?
0: Au standard,
2: Gérard, moi,
1: c'est simple.
0: Gérard,
2: moi, c'est simple.
0: Non, attends. Oh!
2: Personne m'a dit de rester calme.
1: Alors, attends. Mais tu crois que j'ai pas vu
2: c'est
1: Gaël?
2: C'est mon caractère.
1: Que sur les
0: pourquoi, Gérard, j'ai demandé?
1: Non, attends.
0: Gérard,
1: ouais,
2: mon caractère,
1: clair, hein.
2: Je te signale.
0: François, s'il te plaît, merci. Gérard, pourquoi j'ai demandé? Pourquoi on a demandé à pourquoi Gaël a dit? Parce que c'est un moment pour m'aider, parce que comme t'es ingérable, t'es un gamin et je te demande de me regarder et qu'en plus tu ne me respectes même pas. C'est mon émission, c'est mon débat, c'est moi qui fais ce que je veux, c'est pas toi qui décides de quoi que ce soit. Et t'es tout le temps en train de brailler, quand je te demande de t'arrêter, tu continues. Et t'es tout le temps en train de donner des réponses différentes aux questions qu'on te pose. Donc réponds aux questions, on demande justement, heureusement qu'elle est là Françoise pour être calme, parce que t'es, à toi tout seul c'est ingérable, on serait déjà obligé d'arrêter. Si elle était exactement comme toi, c'est énervé toutes les 2 secondes, ça serait inaudible pour les auditeurs de la radio. Donc essaye comme un adulte, comme à la télévision, quand on voit les vrais débats entre hommes politiques, d'essayer de chacun votre tour. Tu m'avais promis aux antennes que tu serais calme quand on s'est appelé en fin d'après-midi, et là tu pètes un plomb. Alors qu'il est minuit 10 et qu'on est censé aller encore un petit peu plus loin. Donc je pense qu'on n'y arrivera pas à cause de qui? À cause uniquement de toi.
1: Mmh. Donc pourquoi? Parce que dans ce cas, j'aime pas qu'on traite de PD.
0: Eh ben tu dis.
1: Je suis pas un PD.
0: Eh ben je suis d'accord. Mais je suis d'accord avec toi.
1: J'ai pas une démarche de PD.
0: Mais je suis d'accord avec toi.
1: Alors maintenant.
0: Mais il faut le dire, bah, c'est pas besoin de
1: maintenant,
0: se dire.
1: Maintenant,
0: alors qu'est-ce que t'as à dire contre elle maintenant?
1: Non mais attends.
0: La première chose, qu'est-ce que t'as à dire contre elle?
1: Dans ce cas-là, moi je vais dire une chose, c'est les mecs qui s'amusent à lui laisser des messages sur son répondeur. Dans ce cas-là, qu'ils reconnaissent bien les voix. Et qu'elles disent pas que c'est moi.
0: Pourquoi? Qu'est-ce qui s'est passé là?
1: Hein? Parce que j'en ai ras-le-bol.
0: Qu'est-ce qui s'est passé?
1: Parce que moi j'ai encore consent, qui arrête pas de me faire chier.
0: Alors, Françoise, là-dessus.
1: Alors que... maintenant, Françoise, tu as fait une chose, hein, tu vas le dire en direct. Tu vas bien dire. Et ça, je te préviens. Le dernier message, si je le reçois, et que c'est encore un consent qui dit comme quoi que je t'insulte sur toutes les radios, tu vas te débrouiller. Mais moi, ton numéro, je ne l'ai donné à personne. Alors maintenant, qui a donné ton numéro de téléphone à l'antenne? C'est pas moi. Qui a donné mon numéro de tatou? Je sais qui c'est. Et ce personne-là, je m'en fous.
0: D'accord.
1: D'accord.
0: Gérard, donc on va laisser...
1: Alors maintenant, Françoise, je te laisse la parole.
0: Voilà.
1: Maintenant, tu as bien précisé comme quoi que ton numéro de téléphone, je ne l'ai donné à personne.
0: Alors maintenant,
2: Gérard... D'accord, je me demande comment tu l'aurais eu. Alors, déjà une chose. Hein.
0: Alors, Françoise, tu réponds. Alors justement, j'ai mis le sablier, maintenant on va faire d'une autre manière, sinon j'éteindrai les micros des gens s'ils ne veulent pas se taire. Je pense que j'éteindrai souvent le micro de Gérard. Françoise, est-ce que réellement... qu'est-ce qui s'est passé? C'est quoi cette histoire de voix de Gérard? Sur ton répondeur.
2: Bah rien, une nuit, ça a sonné, ça a dit allô Françoise, c'est Gérard, et j'ai bien reconnu sa voix, et ça a raccroché, en pleine nuit.
0: Alors, qu'est-ce que disait
2: ce... Jamais plus ça a rappelé.
0: Qu'est-ce que disait ce soi-disant Gérard?
2: Bah rien, il a dit seulement...
0: Je suis désolé, tu t'en vas, Gérard. Tu quittes le studio. Non, bah alors, tu laisses ton micro allumé, ton casque, s'il te plaît. Non, mais tu laisses ton micro allumé, ton casque, et tu te tais. Merci. Parce que arrête de jouer ta star et de croire que je vais pas te virer parce que c'est Gérard. J'en ai rien à foutre de ta gueule. Si tu commences à pas respecter les règles du jeu que je t'ai demandé hors antenne, tu t'en vas. Et à ce moment-là, Françoise parlera toute seule et à ce moment-là, tu passeras vraiment pour un con aux yeux des auditeurs. Aux oreilles des auditeurs. Donc, respecte le truc et après, tu as le droit de répondre. Donc, excuse-moi.
2: Bon, qu'est-ce que je te disais? C'est en pleine nuit? Une fois, ça a téléphoné.
0: D'accord.
2: Quand j'ai décroché, ça a dit « Allô, Françoise ?» J'ai dit « Oui ». Il me fait « Ça a dit « C'est Gérard ?» Et j'ai bien reconnu sa voix.
0: Qu'est-ce qui te fait croire que tu as reconnu sa voix? C'était...
2: Non, c'était bien Gérard. Hein.
0: Et qu'est-ce qu'il t'a dit? Qu'est-ce qu'il t'aurait dit, c'est soi-disant Gérard?
2: Ben rien, ça a raccroché.
0: Alors, maintenant, on va laisser la parole à Gérard. Gérard.
1: Donc, maintenant, est-ce que t'as les preuves noires? Noir sur blanc, est-ce que tu as les preuves sur cassette?
2: Ah non.
1: Ah non. Ah. Alors donc...
2: Étant donné que j'ai pas d'appareil pour enregistrer.
1: Non mais attends, sur ton répondeur, t'as pas
0: une petite cassette? Non, Gérard.
2: Mon répondeur, je...
0: T'enregistres mal,
1: Françoise. Alors Françoise, attends. De manière, je n'ai pas l'habitude de t'appeler. Et de manière, je t'ai appelé une seule fois. Ouais. C'était pour savoir de tes nouvelles. C'était avant les coups de gueule. D'accord ?
2: On est bien d'accord. Reconnais que tu m'as appelé.
1: Une fois, mais c'était avant les coups de gueule. On est bien d'accord.
0: Donc ce serait pas la nuit. Tu l'as pas appelé la nuit.
1: Donc non.
2: Si, tu l'as
1: La dernière fois, la première fois que je t'ai appelé, il était 21h. Je t'ai jamais appelé de la nuit.
2: Non.
1: Alors, je vais te dire une chose, Françoise.
2: À 21h, je suis en train de regarder la télé. Je suis désolé.
1: Ouais, ben, moi, je suis appelé à ce tour-ci.
0: Bon, alors, on rappelle aux auditeurs, bien entendu, et auditrices qui nous écoutent en ce moment, que s'ils souhaitent réagir à tout ce qui est en train de se dire en ce moment, s'ils ont des révélations à nous faire, qu'ils n'hésitent pas à nous appeler dès maintenant au 0870-5000 et 0803-08-5000. C'est le Star System, c'est live, c'est en direct. Françoise et, bien entendu, Gérard. Françoise, il y a une autre chose également que tu m'avais rapporté, qui nous a dit également sur cette antenne, en dehors du fait que, soi-disant, Gérard soit homosexuel, que tu disais qu'il était drag queen, tu m'as dit, et qu'il se faisait enculer dans les chiottes de la loco.
2: Ouais.
0: Alors, attends, est-ce que tu as dit ça en plaisantant ou c'est quelque chose que tu penses réellement ?
2: Non, mais disons que tout le monde le dit.
0: Qui le dit avant que Gérard ne réponde à ça aussi ? Qui le dit ?
2: Bah, tout le monde, hein. Tout le monde, même dans ma cité, hein. Et il paraît qu'il y a quelqu'un qui l'a vu une fois dans ma cité se faire enculer. Je suis désolée, et c'est la vérité.
0: Alors Gérard, droit de réponse.
1: Non mais attends Françoise, pour moi c'est des cons, d'accord ? Et bah, normalement j'ai pas le droit de dire de gros mots, parce que je n'ai pas le droit d'insulter.
0: Non, il faut que...
1: Mais moi je vais te dire une chose.
0: Non Gérard, merci.
1: Tu vois, pour moi, c'est des cons. Ah. Et maintenant, ceux qui t'amusent à te balancer n'importe quoi sur l'antenne, même au téléphone, si tu les crois, c'est bien, et ben crois-les.
0: Est-ce que tu les crois, Françoise, réellement, que Gérard aurait pu se faire dans les chiottes de la loco ?
2: Bah oui.
0: Pourquoi ?
1: Oui.
0: Pourquoi tu crois ça ?
1: Parce que
0: je te pose des questions, hein, simplement.
2: Pourquoi tu crois ça ? Parce que je crois, c'est tout.
1: Ah, parce que j'ai une tête à me faire enculer dans les chiottes de la loco.
2: Je crois bien, ouais.
1: Non, mais attends. Tu sais ce que... je vais te dire une chose. Tu vois ? Et là, on est en direct. Et moi, je vais te dire.
0: Non.
1: T'as une gueule à te faire... à tailler des pipes. C'est tout.
2: Ah ben, heureusement pour moi, hein.
1: Oui, mais
2: je taille des pubs directement à mon bonhomme.
1: Dans ce cas-là, tu fais ce que tu veux.
0: Voilà.
1: Mais maintenant, les cons qui disent ça,
0: c'est des hons.
1: Hein, les hons, pour moi, c'est des cons.
0: D'accord.
1: Ok.
0: Alors, il y a un document que tu m'as remis.
2: Ouais.
0: Dans lequel, tu m'as dit hors antenne, ce que je voulais savoir, ce que tu reprochais à Gérard. Après, Gérard a sûrement des choses à te reprocher. Donc là, pour l'instant, on va plus vers toi et on allume un peu plus Gérard, mais après, ça va être l'inverse, probablement. Tu nous as dit qu'à plusieurs reprises, tu as entendu Gérard sur d'autres radios et que tu as un document qui t'a été envoyé chez toi, pré-contrat. Alors, je rigole parce que ça me paraît quand même un petit peu bizarre, et pourquoi pas. Signé du 16 juin 97, un pré-contrat d'Europe 1. Alors, ça dit ceci. Gérard, écoute, attention.
1: Non mais attends.
0: Attends, s'il te plaît, je vais le lire.
1: De toute manière, à mon avis, c'est un truc qui a été imprimé par quelqu'un.
0: Alors, elle va répondre après. Je vais lire le document et ensuite tu diras ce que tu as à dire et François de son côté. Je sous-signais Francis M, président d'Europe 1, avoir signé un contrat, après contrat pour la saison 98-99 avec Monsieur Gérard de Suren. Monsieur Gérard de Suren remplacera l'émission Hubert et Malher la nuit de 4h du lundi au vendredi. Son émission portera sur la libre antenne et les débats dont l'objectif est la culture des gens. De plus, la venue de Monsieur Gérard de Suren s'accompagnera de la vente de produits dérivés, le GG, Godemiché, Fouet Slip, etc. Ça, j'y crois pas. Son salaire est donc à peu près 15 000 francs bruts par mois. Enfin, Monsieur Gérard de Suren devra tenir ses accords secrets jusqu'en juin 98, signer le président et également, il y a ta signature.
1: Donc, alors Françoise, attends, tu peux me faire voir...
0: Il faut pas le détruire le document.
1: Non, mais tu peux me le faire voir.
0: Je te le montre et après tu me le rends, s'il te plaît, merci. Donc Gérard va pouvoir répondre.
1: Donc, alors...
0: devant ton micro, merci.
1: Françoise.
2: Ouais.
1: Tu peux me dire qui c'est qui a signé ça ?
2: Ah, c'est pas moi, hein.
1: Non, mais attends. Tu peux me dire qui c'est qui a signé Gérard, là ?
2: Bah, c'est... Automatiquement,
1: automatiquement. Attends, déjà une... Je signe pas Gérard, déjà, pour commencer.
0: Ouais, il marche ici sur elle.
1: Non. Déjà, je signe mon nom de famille.
0: Bâtard.
1: Donc, tu vois, là-dessus, déjà, c'est un point faux.
2: Non, c'est pas un faux.
1: Bon, bah alors donne-moi une feuille, s'il te plaît, Max.
0: Alors, Gérard va nous faire une démonstration d'écriture.
1: Une
0: petite feuille blanche, va nous faire une.
1: Une feuille blanche, s'il vous plaît, si ça vous dérange
0: pas. Ah, bah si, là, ça va les déranger, elles sont obligées, mais sinon, ça les dérange. Alors, attention, alors, démonstration de signature très rapidement.
1: Je vais vous dire ce que je signe comme.
0: Alors,
1: nom.
0: Voilà. Ah non, mais si, ne donne pas ton nom de famille, hein, parce que ça va passer sur Fun TV.
1: Voilà. Non, non, s'il te plaît, tu me retires la caméra. Non, non.
0: Bon, alors on le verra. Tant pis. Alors, donc Gérard ne veut pas nous apporter la preuve, donc là c'était irréfutable. Il cache le document de sa soi-disant signature.
1: Fildar, Gérard, tu demandes à Cyril qu'il se retire avec la caméra, que je fasse voir quelque chose à Max, s'il te plaît.
3: D'accord, Cyril, tu peux te retirer avec la caméra, s'il te plaît.
1: Non, non, mais t'entends pas, mais il te demande de te saquer. Ok, merci.
0: Voilà, merci. Donc, vite fait, on va voir donc la signature, je l'ai vue. Hop.
1: D'accord.
0: Ah, d'accord, ok. Donc, ça s'appelle un gribouillis et c'est en guise de signature donc de notre ami Gérard.
1: Alors, ton truc,
0: déjà,
1: ne tient pas debout. Ton truc ne tient pas debout parce que je signe jamais mon prénom.
0: Voilà.
1: Donc, alors après.
0: Gérard a sûrement des choses également à reprocher à Françoise. Ça va venir dans les minutes. Mais pour le moment, on va faire intervenir quand même des gens qui nous écoutent ce soir, qui sont nombreux de l'autre côté du poste, qui sont sur le qui-vive et qui ont besoin d'avoir bien plus d'informations sur vous, Françoise et Gérard. On a Eric, 24 ans, bonsoir, de Limoges. Bonsoir, Eric.
4: Bonsoir.
0: Alors, on t'écoute, t'as le droit de réponse, on t'y va.
4: Ah oui, j'ai entendu, il y a des rumeurs qui circulent que Françoise est ou serait amoureuse de Gérard, donc j'aimerais bien savoir
0: c'est
4: ce
0: vrai.
4: Qu'il en est réellement.
0: J'en ai entendu parler. Françoise va répondre, et ensuite Gérard. Françoise, je t'écoute.
2: Eh bien, je te signale que c'est même pas une rumeur, parce que c'est le dernier bonhomme qui pourrait être sur Terre, c'est pas avec un mec comme Gérard. Que je sortirai avec, hein. Je suis désolée. Hein.
0: Pourquoi ? Qu'est-ce que tu n'aimes pas chez Gérard ?
2: Tout.
0: C'est-à-dire ?
2: Sa vulgarité, tout. Tout.
1: Alors, dans ces cas-là, je vais dire une chose, François, souvent, il n'y a qu'une chose que j'aime pas en toi. C'est que là, tu te dis ce soir. Mais les trois quarts du temps de mardi, tu n'es même pas capable de dire ce que tu as à dire.
0: Franchement,
1: tu laisses 10 minutes. On te laisse 10 minutes d'antenne, mais tu n'es même pas capable de dire ce que tu as à dire sur moi.
0: Non, oui. Parce que c'est pas les coups de gueule.
2: Parce que j'ai rien à dire sur toi.
1: Les trois quarts du temps, parce que sur ton répondeur, on dit ouais, Gérard, il m'a dit ceci. Mais tu vois, t'es même pas franche ce soir. Non, tu n'es pas franche. Tu n'es pas franche. Ça fait deux fois. Ça fait deux fois que ça arrive. Tu vois.
0: Non, mais elle nous semble crédible. Françoise nous dit la vérité comme toi tu nous dis la vérité ce soir, Gérard.
1: Non, mais Françoise, de toute manière, elle est pas franche.
0: Monsieur, elle est franche.
1: Non,
0: mais si.
1: Non, moi je te dis que non.
0: Eric, donc sois rassuré, Françoise n'est pas du tout amoureuse de Gérard.
2: Pas du tout, hein.
4: J'en doutais parce que, comme on dit, c'est bien qu'il aime bien, châtie bien. Donc, comme il se chamaille souvent.
0: Oui. Ouais, enfin là il s'aime vraiment, là il se chamaille plus. Là, c'est
2: l'amour, c'est de la rage à ce moment-là.
0: C'est du coup fou, parce que là vraiment Françoise a entièrement raison de ce côté-là. Merci Eric pour ton appel.
4: Et puis,
0: et j'espère que tu resteras à l'écoute de la fin de ce droit de réponse qui à mon avis est loin d'être terminé. Hein.
4: Oh, c'est agréable sur Fun TV pouvoir voir exactement les visages de chacun d'ailleurs.
0: Ils sont quand même jolis, hein.
4: Ouais.
0: Ouais, faut aimer, hein.
4: Ouais, tout à fait.
0: L'art abstrait, faut aimer.
4: Ouais, tout à fait.
0: Voilà, très bien.
4: Merci
0: de rien. Dans un instant nous allons revenir pour la suite de ce droit de réponse. Nous accueillerons Babar, 20 ans de Paris. Bonsoir Babar.
5: Salut Max, salut Gérard.
0: D'accord. Tu voudrais une petite explication quant au départ de la femme de Gérard après Françoise.
5: Oui,
0: c'est ça.
5: Alors voilà, moi ce que j'ai entendu dire, et j'aime bien Françoise, je pense que c'était Françoise qui t'avait dit, j'aimerais que Gérard me confirme. Et Gérard, alors est-ce que c'est vrai que ta femme t'a quitté parce qu'elle en avait marre de confondre tes slips et les couches culottes sales de ta môme?
1: Attends, déjà une, mon pote, tu vas me dire qui c'est qui t'a dit ça?
5: C'est des rumeurs et puis je crois que c'est sans doute...
1: Non.
5: C'est vachement important pour moi parce que je suis un admirateur et un mec qui me dit si c'est vrai ou pas, quoi.
1: Non mais attends. Ouais. Attends. Déjà, tu vas me dire qui t'a dit ça.
5: C'est Françoise.
1: Quoi?
5: C'est Françoise, mais elle était bourrée, je crois.
1: Ah, c'est Françoise. Alors, Françoise, maintenant, tu lui réponds.
2: Ah, je suis désolée, j'ai jamais dit ça.
5: Mais c'était bourrée, je crois.
2: Peut-être, mais j'ai jamais dit ça, moi, parce que je savais même pas qu'il avait un môme.
1: Non, mais attends, alors, Françoise.
5: Attends,
1: tu permets? Alors maintenant, Françoise, de quel droit tu te permets de savoir ma vie privée?
2: Bah déjà une chose, je savais même pas que t'avais un gamin, alors.
1: Non mais attends, comment tu sais que c'est toi qui lui as dit ça?
2: Bah ouais. Eh ben justement.
5: Bah ouais.
2: Donc document, hein.
1: Non, c'est toi qui lui as dit.
0: Là, Françoise, elle marque un point, là. Hein.
1: Ouais. Non, mais attends, depuis quand que t'as été lui dire?
5: Ouais,
2: bah, étant donné que je savais pas que t'avais un môme.
1: Non, mais attends, tu permets, c'est toi qui lui as dit.
2: Ferme ta gueule un peu, hein, 5 minutes, hein.
1: Non, mais attends.
2: Ferme ta gueule un peu, hein.
1: Si t'es pas contente, ma petite, tu reprends le taxi.
0: Bah, elle est très bien, elle a le droit, elle met ses coups de gueule comme toi, tu montes. Gérard, dis donc, toi t'as le droit de monter la voix, t'as le droit de crier, elle crie, t'as bien raison.
1: Et depuis quand t'as été dire que c'est moi qui avais dit ça?
2: Je viens de te dire que je savais même pas que t'avais un môme, alors ferme ta gueule!
5: Ouais, mais François, tu savais que j'avais des sites sales aussi.
0: Voilà, donc Gérard.
2: Barre-toi!
0: Donc Gérard apparemment perd pied puisqu'il a enlevé son...
1: T'as jamais pris de vape dans ta gueule, toi?
0: Ah non, bah,
2: n'essaye pas.
0: Non, mais...
2: N'essaye pas, parce que sinon tu vas avoir ta gueule, hein.
0: Je te conseille pas non plus de la toucher, Gérard, parce que... Non, attendez, là on va remettre un petit peu d'ordre, c'est là où je reprends un petit peu.
2: N'essaye pas, hein.
0: Voilà, donc apparemment Françoise... Non, mais le problème, Gérard, c'est que pour l'instant, il n'y a que toi qui criais. Maintenant, mademoiselle a monté le ton, elle a bien raison. Et là, monsieur prend peur, Gérard, il se lève et décide de s'en aller. Donc Gérard, je te préviens tout de suite que si tu quittes le studio, tu le quittes définitivement. C'est pas la peine de rester. Auquel cas, on s'arrêtera là et donc Françoise aura gagné ce premier match.
1: Oui,
0: parce qu'apparemment, si t'as envie de partir...
1: Ouais, elle va gagner le premier match en disant des conneries.
0: J'ai fait comme toi. Ah, tu me fais chier, tu gueules, je m'en vais. Allez, fais comme toi.
1: Attends, elle se permet de dire des conneries.
0: Je m'en vais, j'en ai marre. Tu me fais chier, Gérard.
1: Non, mais attends.
0: Tu me fais chier.
1: Non, mais attends,
0: tu me fais chier. Tu me fais chier.
1: Si je te fais chier dans ces cas-là, ce n'est pas la peine que je vienne demain, d'accord?
0: Eh ben, je peux gueuler moi aussi. Non, mais je peux gueuler moi aussi en
1: mais
0: pas
1: capable de dire ce qu'elle disait.
0: Bravo, Babar, hein, pour foutre la merde, t'es le roi, hein.
1: Hein? Maintenant qu'elle dise, comme quoi hier elle a dû dire que j'étais un PD.
0: Mais c'est bon, c'est passé, ça.
1: Vas-y, contre qui je suis un PD? Qu'est-ce que t'as été dire hier soir devant des millions de personnes? T'as été dire que j'étais un PD, que je me faisais enculer?
0: Non, mais arrête, ça c'était...
1: Non, mais attends! Tu crois où pour dire ça? Tu crois où?
2: Je me crois nulle part, hein. Je me crois dire la vérité, c'est tout.
1: Non, mais attends, tu m'as déjà vu me faire enculer dans la chef de loco? Tu n'y as jamais été, la loco. Moi, j'y vais tous les vendredis.
2: Bah oui, bah c'est normal.
1: Et alors? Moi, j'y vais, c'est pour voir du monde. Ouais. C'est pas comme toi. Je bois pas des bouteilles de Bordeaux.
0: Devant le micro, là.
1: Hein? Le mardi, les trois quarts du mardi, de toute manière, on ne comprend même pas ce que tu dis. D'accord?
2: Peut-être, bon. Mais ça c'est mon problème.
0: Voilà, bonne réponse.
1: Ce soir t'as un, maintenant tu vas me percer. Non mais tu rigoles là.
0: Mais c'est toi Gérard qui a besoin que t'abuses.
2: Tu as reçu une bouteille de Bordeaux, hein.
0: C'est pas toi qui a bu. C'est pas toi qui a bu, Gérard, ce soir ou pas?
1: Ouais, ben peut-être. Mais moi maintenant je vais régler mes comptes.
0: Eh ben on va faire ça. On va faire ça dans un instant. On va faire une petite pause. Non mais là Gérard, on
1: sait faire.
0: Ah mais là tu passes pour un con parce que tu dis qu'elle boit pas ce soir, c'est toi qui a bu, donc c'est toi qui
1: bah. Mais là pour les. Moi j'aime pas me faire insulter tous les noms.
0: C'est passé. Mais c'est
1: moi c'est pas passé.
0: Oui mais ça y est, t'en as déjà parlé, donc on va peut-être passer à autre chose. Si t'as envie de rester sur la même question, tu te barres, tu t'en vas dans ces cas-là. Peut-être que j'ai fait l'erreur de t'inviter, que t'es peut-être pas encore assez capable de pouvoir discuter avec quelqu'un. T'es peut-être une bête sauvage qui a besoin d'être tout seul. Dans ce cas-là, on te remettra que je lis dans la nuit. Si tu veux pas discuter avec Françoise pour un droit de réponse qui est quand même assez alléchant, il y a des millions de gens qui nous écoutent cette nuit encore une fois et qui en plus se retransmettent direct sur Fun TV. Moi, je trouve ça dommage que toutes les deux secondes tu veuilles t'énerver. Françoise reste très calme, mais quand Françoise a décidé de monter le ton, dans ces cas-là, tu t'énerves tellement, on sent que tu perds pied, que t'es plus Gérard. Et qu'en fait, on se dit bah ouais, c'est Gérard qui a tort sûrement parce que s'il s'énerve, c'est quelque part il a quelque chose à se reprocher.
5: Ouais.
1: Non, mais j'ai rien à me reprocher.
0: Eh ben ouais, mais la façon dont on entend, on a l'impression.
1: J'ai rien à me reprocher. Déjà, il y a certains trucs que j'ai à reprocher.
0: Alors, Gérard, cette fois-ci, ça va être un petit peu plus à ton tour, parce que la première partie était quand même consacrée à Françoise. Gérard, qu'est-ce que tu as reproché à Françoise? La première chose, une chose, et elle répondra.
1: Ben, la seule chose que j'ai à reprocher, c'est à chaque fois qu'il a passé des coups de gueule, soit c'est pour TF1 ou autre, sur les histoires de Dallas ou autre, ou sinon c'est sur moi. Alors moi je voudrais bien savoir la personne qui s'amuse à laisser des messages sur répondeur. Dans ces cas-là, tu fais une chose.
0: Non, tu
1: t'essayes.
0: Non mais là tu poses des questions, tu lui donnes les réponses. Alors tu lui poses.
1: Non mais t'essayes de savoir si c'est vraiment ma voix.
2: Mais si tu c'est te répètes là.
1: Comment?
2: Tu te répètes?
1: Non mais moi je te réponds, je te renvoie la monnaie de ta pièce. Maintenant, les gens, s'ils s'amusent à dire que c'est moi, eh ben reconnais ma voix sur. C'est c'est pas mal. Il y a une caméra qui est tombée, mais c'est pas grave. Donc, Françoise, dans ce cas-là, maintenant, tu me dis en direct si c'est vraiment ma voix que t'entends sur ton répondeur.
2: Mais non, je te dis que tu m'as téléphoné une seule fois en pleine nuit. Non. Après, c'est tout, tu vas pas revenir là-dessus.
1: Non, mais moi, je vais revenir là-dessus parce que j'aime pas trop que... qu'on sent... Et certaines personnes qui s'amusent à me laisser des messages cadeaux, comme quoi que je t'insulte sur d'autres radios. Alors que jusqu'à maintenant, je t'ai jamais insulté sur Fun Radio. D'accord? Parce que le jeudi, je viens, je t'ai jamais insulté. Là, ce soir, je viens, on fait le droit de réponse. Mais moi, maintenant, je vais te dire une chose. Si vraiment tu crois les gens, eh ben, désolé.
0: Alors, Françoise,
2: oui,
0: tu peux répondre. Donc, qu'est-ce que vient te demander Gérard?
2: C'est pas que je crois les gens. Je viens de lui répondre que une fois en pleine nuit, il m'a téléphoné. Après, c'est tout, il va pas en revenir là-dessus. C'est comme il m'a posé tout à l'heure une question que qu'Henri s'amusait à me téléphoner chez moi. Alors, je ne sais même pas. Je sais même pas s'il il a mon numéro de téléphone. Mon numéro de téléphone. Alors, entre Henri et Framboise, il y a une histoire. Alors, il faut savoir exactement la vérité.
1: Attends.
2: J'aimerais bien que Framboise m'appelle.
1: Attends, un mardi, t'as été dire sur l'antenne, c'est même pas un mardi, c'est un mercredi. Donc le lendemain de l'anniversaire à Max,
0: il est vrai.
1: T'as été dire sur l'antenne, et ça je l'ai écouté.
0: De quoi?
1: Je l'ai entendu, t'as été dire sur l'antenne, comme quoi que Framboise voulait sortir avec moi.
0: Mais on en a déjà parlé tout à l'heure. Mais tu te répètes là.
1: Oui mais attends, mais dans ce cas-là, si elle veut sortir avec moi, qu'elle m'appelle. D'accord? On est clair et net. Alors maintenant, moi je vais te dire une chose, que les gens qui s'amusent à téléphoner sur son répondeur.
2: T'es lourd, hein? Vraiment, t'es lourd, hein?
1: Mais alors, dans ces cas-là, moi, j'en ai ras-le-bol d'avoir des messages comme quoi qu'on me dit que je t'insulte sur mon tatou, d'accord? Un dénommé Constant qui habite Versailles.
2: Je le connais pas.
1: Ah, ben, comme par hasard, lui, il te connaît.
2: Eh ben, tant mieux pour moi.
1: Hein? Alors,
2: Il y a mes avocats, entre parenthèses, hein?
1: Ouais, ben, tu fais ce que tu veux avec tes avocats, j'en ai rien à cirer, je m'en bats les couilles. Voilà.
2: Il y a Jean-Philippe et...
1: Non, mais attends, Jean-Philippe...
2: Attends,
1: en parlant de Jean-Philippe, c'est bizarre parce que Jean-Philippe, maintenant, il sert d'avocat, oui, alors que c'est lui qui a été dire, comme quoi que je t'insultais. Non, mais attends, tu prends les gens pour des cons, là, ou quoi?
2: Bon, Jean-Philippe, si tu m'écoutes, appelle.
0: Voilà, donc Jean-Philippe, si tu nous écoutes, avocat de...
2: Manu, pareil.
0: Voilà, Manu...
1: Non, mais Jean-Philippe, parce que comme par hasard, Jean-Philippe, il a été dire que je t'insultais. Alors, c'est bizarre. Et il est passé, et il a 15 ans, le gamin. Non, c'est pas la peine de donner des numéros de téléphone au standard. Hein.
0: Donc,
1: ça sert à rien.
0: On va essayer de les appeler, les avocats de Madame Françoise.
1: Non, mais attends, ça sert à rien. Ça sert à rien.
0: Pourquoi?
1: Mais ça sert à rien d'appeler.
0: Pourquoi?
1: Mais attends, elle va prendre des avocats, moi j'ai personne. Non mais attends, elle va gagner. Alors dans ces cas-là, bravo Françoise. Ok, elle va continuer à pousser mes coups de gueule.
0: Bah ouais.
1: Elle va continuer comme quoi que j'insulte.
0: Bah t'as qu'à prendre un avocat aussi de ton
1: non,
0: côté.
1: Non mais attends, elle est même pas capable de me le dire en face ce qu'elle va me dire.
0: Bah si, elle te le dit depuis tout à l'heure.
1: Bon mais attends.
0: Bon Gérard, qu'est-ce que t'as d'autre à reprocher à Françoise? T'avais que ça, c'est tout?
1: Non, mais moi, de manière, je te laisse dire ce qu'elle a à dire sur moi.
0: Ah, ça veut donc dire probablement que...
1: Non, mais attends, je te laisse dire. Mais si ça va trop loin, par contre, ça reste que de chier. Alors maintenant, tes prospectus, j'en ai rien à foutre. Là, pour l'instant, c'est du papier que t'as écrit. C'est des trucs que t'as écrit, Françoise. Ce que t'as donné, là, au standard, derrière. C'est des trucs que t'as écrit de ta main.
0: C'est des numéros de téléphone.
1: Oui, mais c'est
2: des numéros de Manu et de
0: Oh, Gérard, ce sont deux numéros de téléphone.
1: Attendez, vous êtes deux complices au standard. Là, le standard, vous êtes deux complices. Alors, c'est bon. Non, vous êtes deux complices. C'est bon.
2: On n'est pas deux complices, on est...
1: Non, attends. Non,
0: Gérard.
1: Non,
2: on est honnête.
0: Ce sont deux. Il n'y a pas besoin d'avoir dans la main, sois pas idiot. Oh, tu le lis comme ça, il y a deux numéros.
1: Attends,
0: Il y a deux numéros de téléphone.
1: Quoi ça?
0: Deux numéros de téléphone.
2: Mais attends, c'est quoi cette écriture?
1: C'est quoi cette écriture?
0: C'est son écriture à Françoise.
1: Bah oui, tiens.
0: Oh là là, ce qu'il est con. Ce soir, je crois qu'on peut. Oh, heureusement qu'on a fait ce débat, on peut vraiment s'apercevoir que Gérard est quand même de loin le plus bête par rapport à Françoise.
1: Ouais, ouais.
0: Je crois que ce soir, il y a 90% des gens qui sont d'accord avec Françoise ce soir sur le
1: téléphone. Vas-y, donne-leur.
0: Non, mais c'est bon.
1: Donne-leur. Soit de complice avec Christophe.
0: Soit de complice. Alors moi aussi je suis complice avec Françoise ce soir. On avait décidé de te faire un piège, Gérard. Il a bien fonctionné.
1: Bien sûr.
0: Parce que toi, t'as jamais marqué un numéro de téléphone sur un bout de papier.
1: Non mais attends moi.
0: Toi, t'as jamais marqué un numéro de téléphone sur un bout de papier.
1: Non mais attends moi.
0: Tu l'as jamais marqué un numéro de téléphone sur.
1: Si.
0: Un bout de
1: papier. Bah alors. Moi, je les appelle pour faire des débats, pas pour balancer des coups de gueule comme ça.
0: Mais non, c'est son avocat, elle a le droit.
1: Non mais attends, son avocat c'est un petit merdeux de 15 ans.
0: Eh bah tu lui diras.
1: Mais attends.
2: Ça n'empêche pas que t'as peur de lui, hein.
1: Non mais attends.
0: Bien sûr qu'il a peur de lui.
1: Attends, et c'est encore un de tes gamins, c'est ça?
2: Ouais, mais t'as peur de lui.
1: Bah attends, hey, qui c'est qui doit venir me casser la gueule à Suresne?
2: Bah Jean-Philippe et Manu.
1: Ouais. Ah ouais?
2: Les deux.
1: Ah ouais, les deux.
2: Et même son père s'il veut.
1: Ah ouais, et son père. Bah qui me touche, tu vois. Toi qui me touche.
2: Eh bah oui, mais t'as peur.
1: Oui,
2: bah
1: qui me touche.
2: Bah t'as peur.
1: Ouais, mais tu sais pas ce qui leur attend derrière. Ok.
2: Ah, t'as peur.
1: Non mais, qui vient de me toucher. En de bon entendeur, salut Françoise.
0: Tu t'en vas?
1: Non mais, je te préviens d'une chose.
0: Bon, ah.
1: Je te préviens d'une chose. Ah. Tu sais pas ce qu'il aura ton derrière.
0: Bon bah écoute, on vous tiendra au courant s'il y a une bagarre, bien entendu, sur les côtes de Suresne ou la Courneuve. On fera ça à mi-chemin vers la Défense ou Neuilly devant la radio, ça sera plus simple pour tout le monde. Si vous voulez bien entendu intervenir dans ce droit de répondre entre Françoise et Gérard, vous nous appelez toujours au standard de Fun Radio qui vous est ouvert. C'est un numéro gratuit, ne vous gênez pas, c'est le 0 870 5000. On a Nicolas, 20 ans, bonsoir, t'appelles de Corse, de l'île de Beauté, quel plaisir. Bonsoir Nico.
6: Salut, salut tout le monde, salut Gérard, salut Françoise.
0: Quel endroit exactement en Corse?
2: Bonsoir Nico.
6: Paris-Solenzara.
0: D'accord, ok, très bien. Tu as remarqué que Gérard ne t'a pas dit bonsoir, il a l'air très stressé.
6: Ouais, mais Gérard, c'est pas cool, franchement, parce que, bon, moi, franchement, je suis de tout cœur avec lui, parce que je pense que une voix, en plus, la voix de Gérard, elle est hyper facile à imiter, quoi. Et je pense que c'est quelqu'un qui a voulu faire un sale coup à Gérard, qui a téléphoné à Françoise et qui a laissé un message sur le répondeur de Françoise en se faisant passer pour Gérard, quoi.
0: D'accord.
6: Aussi bêtement. Et puis, franchement,
1: ouais, je pense
6: pas que tu sois pédé, quoi, Gérard.
1: Non, mais je suis là.
6: Franchement,
1: ah ouais.
6: Franchement, j'y crois pas.
1: Non, mais attendez, les.
0: Bon, alors, ça suffit. Françoise, parce que Gérard n'a pas envie de faire le truc ce soir, donc on va faire ça qu'avec Françoise. Nico, pose ta question à Françoise. Gérard, tu interviendras vers 1h du matin. Vas-y, Françoise. Alors, on t'écoute, Nico.
6: Ouais, ben, Françoise, franchement, est-ce que tu penses pas que ça serait peut-être le fait d'un petit con qui a voulu faire un sale coup à Gérard, qui aime pas Gérard, et qui
2: est
6: un message. T'es vraiment sûr que c'était la voix de Gérard?
2: Oui, mais même Gérard.
0: Alors là, je suis désolé, on pourrait très bien dire. Moi, je me pose la question si c'est pas un coup monté de Gérard.
2: Non, mais Gérard, il a reconnu lui-même qui va déjà téléphoner.
0: Moi, je pense que c'est un coup monté parce que c'est pas possible qu'il y ait un mec comme ça qui prenne la défense de Gérard.
6: Ah non, bah franchement, c'est un coup monté.
0: Voilà, bah c'est un coup monté.
6: Ah non, non.
0: Gérard aussi, il fait des coups montés. C'est un mec qui.
2: Il a un numéro qu'il m'a donné, voilà.
1: Ah bah, c'est ça.
0: Non, mais c'est un mec qui a appelé ça. C'est un coup monté, Gérard.
1: Vous avez raison, non,
6: Gérard.
0: C'est truqué, c'est un coup monté. T'as un copain Gérard, c'est ça?
6: Non, franchement.
0: Alors pourquoi il faudrait qu'on croie que ça soit pas un coup monté, que quand c'est des autres, c'est des coups montés? Gérard, tu peux m'expliquer là aussi?
1: Non, mais attends.
0: Non, tu peux m'expliquer. Je te demande de répondre à ma question. Tu as le droit de répondre, donc tu réponds. Mm-hmm. Pourquoi toi, ça serait pas truqué que quelqu'un pour ta défense et que quelqu'un pour la défense de Françoise, ça serait un coup monté?
1: Non, mais attends. Parce que là, il dit quelque chose de vrai.
0: Non, il dit quelque chose de faux parce que c'est des mensonges. C'est un coup monté.
6: Non, c'est pas une chose.
1: Déjà une. Et j'ai appelé Françoise une fois à 9h du soir, je ne l'ai pas appelé en pleine nuit. Donc, déjà, elle nous a menti sur un truc.
0: Elle vous a pas menti, peut-être qu'elle s'est trompée.
1: Elle nous a menti, elle a dit que je l'avais appelé à minuit alors que c'est faux.
0: Mais
1: je
0: attends,
1: ne l'ai jamais appelé à minuit.
0: Elle ne ment peut-être pas, elle pense que c'est vrai. Toi, lui prouver que c'est faux. C'est pour ça qu'elle ment, elle croit
1: peut-être. Oui, mais maintenant, est-ce qu'elle a des preuves à faire genre?
0: Tu te souviens d'une fois où il y a un auditeur qui a passé son antenne et puis il s'est fait passer pour Gérard, j'ai cru que c'était toi, tu m'as dit que c'était pas vrai. Eh ben, pourquoi? Ça peut arriver à tout le monde, elle a peut-être cru que c'était toi.
1: Mais alors maintenant, moi je vais demander une chose à tous les auditeurs. Est-ce que vous croyez? Mais ça, je le maintiens. Est-ce que vous croyez que je passe sur toutes les radios?
6: Mais non, jamais de la vie.
1: Non, mais attends, Nicolas.
6: Ouais.
1: Nicolas,
6: ouais.
1: Je demande une chose.
6: Ouais.
1: C'est que tous les auditeurs qui écoutent.
0: On vient de l'entendre. Donc, il y a des gens justement qui t'ont entendu sur d'autres radios qui vont intervenir.
1: Alors, il va falloir qu'ils réagissent. Ou faux?
0: Alors, justement, ça sera.
1: Maintenant, envoyez les preuves.
0: Ça va être dans un instant, puisqu'en plus, il y a Manu qui dit t'avoir entendu sur d'autres radios en insultant Françoise. Françoise, est-ce que t'as déjà entendu Gérard? Est-ce que t'as déjà entendu Gérard sur d'autres radios?
2: Moi, je l'avoue, j'ai jamais entendu Gérard sur une autre radio.
6: Non, mais pas non, de preuve. Alors.
0: Mais on t'a dit. Mais attends,
2: non, j'ai pas de preuve.
0: Elle a, ouais, attends, mais... Nicolas, il faut pas qu'elle apporte de preuve une chose qu'elle n'a pas dite. Elle a jamais dit qu'elle l'avait entendu, donc il n'y a pas pour ça qu'elle a une preuve. On lui pose la question. C'est une
2: non,
0: question.
2: Non, j'ai jamais entendu Gérard sur une autre radio.
0: Eh bien, très bien. On va donc saluer Nico et on va donc accueillir très vite Manu, 16 ans de Paris, qui lui aura entendu Gérard insulter François sur des autres radios. Alors, Manu, bonsoir.
7: Bonsoir. Alors, d'abord, je me présente. Parce que je suis l'avocate Françoise.
1: Ah. Allô. Non, mais c'est bon, maintenant tu vas dire ce que tu as à dire, d'accord?
7: Alors, d'accord. Alors, il se trouve qu'à 1h du matin...
1: T'as quel âge?
7: Hein, j'ai 16 ans.
1: Ah, t'as 16 ans.
7: Voilà.
1: Alors maintenant, vas-y, je t'écoute.
7: Voilà, il se trouve qu'à 1h du matin, j'étais avec un ami, on écoutait la radio.
0: Quelle radio? On peut citer le nom de la radio, juste des initiales peut-être?
1: Si, cite le nom de la radio, parce que moi, je vais dire une chose. Il y a des nommés qu'on sent, et moi, j'ai pas peur de le dire, tu vois. Il y a un dénommé consent qui s'amuse à dire que comme quoi que j'insultais Françoise sur Skyrock RTL.
0: Ah bah Constant, il sera là dans un instant, Constant.
1: Oui, ben justement, ça broutille là.
0: On reviendra après dessus, oui. On mélange tout.
1: Donc alors, maintenant...
0: Manu, je t'écoute, tu t'es merci Gérard, et Gérard, Manu, on t'écoute.
7: Bon, voilà, alors il se trouve que les initiales c'était
1: SK
7: quelque chose, hein.
1: Skyrock, merci.
7: Ah, oh, bah, bravo. C'est toi qui l'as dit, hein.
1: Ouais, ben,
0: bah, apparemment, t'as l'air de bien le savoir, Gérard.
1: J'ai pas peur parce que je veux dire une chose que c'est pas ma voix.
0: Skyrock, ça nous avait pas aidé, hein.
1: Bon, de toute manière, j'ai jamais été sur Skyrock.
0: D'accord, c'est ce qu'on dit, ouais.
7: C'est ce qu'on dit, hein, ouais, ouais. Gérard. Moi, je t'ai entendu, par contre.
1: Ouais, c'est ça.
0: Donc, Gérard, on veut des preuves aussi que t'es jamais passé sur Skyrock.
1: Oui. Eh ben, trouve quelqu'un qui écoute Skyrock et qui me fasse passer...
7: Gérard.
1: Voilà. Alors,
0: on va laisser parler Manu maintenant, définitivement.
7: Bon, alors, il se trouve qu'on a écouté. Il y avait un auditeur qui se faisait appeler par Momo, qui a commencé à dire qu'il y avait une certaine auditrice qui faisait des coups de gueule sur une grande radio en France, et que toi tu occupais aussi une place dans cette radio et que tu voulais aussi pousser et casser la gueule à cette auditrice.
1: Attends.
7: Oui.
1: Attends. Depuis quand que j'ai été dire ça sur une radio?
7: Ah bah je t'ai entendu la semaine dernière.
1: Attends, la semaine dernière quand?
7: La semaine dernière ça devait être un lundi.
1: Ah, un lundi?
7: Ouais.
1: Alors tu mens parce que le lundi je vais te dire une chose, que j'écoutais Fun Radio et j'étais chez moi, tu vois. Entre quelle heure et quelle heure?
7: Vers
1: 23h.
7: 23h?
1: Eh ben t'es un menteur.
7: Pourquoi?
1: Tu mens.
7: Pourquoi?
1: T'es un menteur, t'es vraiment un menteur mon pote.
7: Bah dis-moi pourquoi.
1: Ah, parce que je vais te dire une chose, que lundi à 23h, tu vois, j'étais dans le canapé et j'étais en train d'écouter Max.
7: Mais t'as une preuve?
1: Oui.
7: Laquelle?
1: Oui, j'ai pas mal de gens qui étaient chez moi et qui peuvent te fournir les preuves. Donc mon pote là, tu mens.
7: Eh ben moi je t'ai dit que je t'ai entendu et que t'as dit qu'il y avait une certaine
1: oui.
7: des coups de gueule sur une grande radio et que toi tu voulais prendre sa place et que franchement elle commençait à t'énerver.
1: Oui.
7: Tu avais même traité de poivreau et là franchement je commence à poser des questions sur toi.
1: Hein. Alors attends, dans ce cas-là, tu vois. Je vais m'arrêter là. Maintenant, je vais demander à Françoise si lundi elle a entendu ça. Françoise, à toi.
7: Vas-y, Françoise.
2: Non, j'ai pas entendu ça, Manu.
7: Ouais.
2: Sauf que quand tu m'as fait écouter cet après-midi, comme quoi qu'il m'avait traité de poivrotte. À ce moment-là, essaie de repasser à la bobine.
7: Non, là, je l'ai pas sur moi. C'est pas moi qui l'ai.
1: Mais attends, Françoise.
7: La bobine, je l'ai pas. Oui.
1: Et Françoise,
2: c'est dommage parce que j'aurais bien voulu que tu la fasses écouter, ça aurait prouvé par A plus B.
7: Exactement, mais bientôt, t'inquiète pas.
1: Non, mais bientôt, attends, pourquoi bientôt? Pourquoi bientôt? Parce que t'es pas capable de.
7: Parce qu'on est maintenant, oui, exactement.
1: Ah, bah alors, dans ces cas-là.
7: Bah oui, mais toi, t'as aucune preuve comme quoi t'es.
1: Non, mais attends, dans ces cas-là, t'es un menteur parce que j'ai pas pu insulter Françoise à 23h30.
7: Mais qu'est-ce qu'on en sait? T'as aucune preuve.
1: Non, mais attends, il a raison, t'as aucune preuve.
7: Non,
1: mais attends, déjà, tu mens.
7: J'ai pas de
1: mais
7: preuve,
1: non, Gérard, c'est déjà tu mens.
0: C'est peut-être toi qui mens, Gérard.
1: Attends, tu veux savoir ce que je faisais lundi?
7: Tu nous l'as déjà dit, t'étais assis sur ton canapé en train d'écouter Fun Radio, mais t'as aucune preuve.
1: Oui, eh ben, t'as vraiment une preuve sur moi?
7: Bah, pour l'instant, non plus. Donc, on est
1: égalité. Bah alors? Pour l'instant, c'est toi, espèce de petit branleur! Donc, espèce de branleur de 16 ans!
7: Attends, mais est-ce que je t'ai insulté? Tu veux comment ça?
1: Non, attends! Déjà, t'as même pas aucune preuve! De manière que t'es en train d'enregistrer des cassettes! Bat, t'es en train de faire du piratage. Et tu envoies ça à Françoise, parce que tu, normalement tu dois avoir le numéro de téléphone à Françoise. Pour l'instant tu es en train de faire. Tu fais du piratage.
0: On va demander à Françoise.
1: Tu fais du piratage.
0: On va demander à Françoise de répondre.
2: Jamais tu m'as envoyé encore une cassette.
7: Alors tu la fermes. Tu vois bien, hein, je n'ai jamais envoyé de cassette, alors bon. Tu vois que je suis un menteur.
1: Non mais attends.
7: Ouais.
1: Attends, déjà pour l'instant. T'as jamais envoyé de cassette, mais maintenant, on va attendre tes preuves, d'accord?
7: D'accord.
1: Okay. Françoise, mardi, elle attend mardi pour nous donner les preuves sur l'antenne.
0: Voilà, on va enlever Manu et on attend les preuves pour la suite. Françoise, est-ce que tu as encore d'autres choses à reprocher à Gérard, qui est là ce soir pour ce droit de réponse numéro 1?
2: Non, j'ai rien à lui reprocher pour le moment. Par contre, je voudrais avoir au moins son avis sur un magazine qui s'appelle Paris Macho.
1: Alors je vais dire une chose, sans ça, là-dessus, je ne répondrai pas.
0: Ah, oh, alors là, c'est encore
1: je vais dire une chose, que le dénommé Fesse de Babouin,
2: oui,
1: je sais qui c'est.
2: Bah oui.
1: D'ailleurs, il a envoyé au moins là, c'est faux.
0: Bah, il a envoyé.
2: Moi, je suis abonné, moi aussi. Hein.
1: Ouais, bah, t'es abonné, t'as reçu une mag.
0: Françoise est abonnée. Comment? Alors qu'est-ce que tu as lu dans ce magazine?
2: J'ai rien lu pour le moment. Hein.
0: D'accord. Mais t'en as entendu parler?
2: Oui, bien sûr.
0: Et il est vrai que dans le magazine on dit que tu parles d'elle. Est-ce que c'est vrai?
1: Non, c'est faux.
0: C'est faux. Donc ça veut dire que tu parles dans ce magazine, mais c'est pas d'elle.
1: Non. Mais en vrai, de toute manière, je n'ai jamais fait d'interview sur Homomag. Sur Paris Macho, merci pour l'écho. Donc j'ai jamais fait de reportage là-dessus. Le seul reportage que j'ai fait, c'est sur XL.
0: Mm-hmm.
1: Donc c'est tout.
0: D'accord.
1: Je n'ai jamais parlé de Françoise. Et je ne parlerai jamais de Françoise. Je n'irai jamais l'insulter comme certaines personnes ont été le dire.
0: D'accord. Donc Françoise,
1: c'est tout ce que j'ai à dire.
0: On t'a parlé de ce magazine.
2: Oui.
0: Tu dois le recevoir d'ici peu de temps chez toi, c'est ça?
2: Alors.
0: D'accord. Et quelqu'un t'a appelé? Comment t'as su que ce magazine existait?
2: Bah disons que c'est un auditeur que sans arrêt il me téléphone pour savoir si je les ai bien reçus.
0: Ouais. Parce qu'il y a au moins 200 personnes qui ont reçu ce magazine.
1: C'est pas
0: apparemment on le reçoit aussi à la radio le magazine.
1: C'est pas un dénommé Fesse de Babouin, œil de lynx.
2: Œil de lynx.
1: Ouais, ouais. Alors t'as pas. Alors c'est lui qui habite Puteaux. Et pareil, ce serait une nana sur Puteaux qui aurait donné mon adresse.
0: Et alors
1: œil de lynx.
0: Alors j'ai
1: Fesse de Babouin.
0: Exactement.
1: Je vais dire une chose. Ta gueule de babouin, et ben tu vas la garder. Et tes magazines, tu as torché le cul avec.
0: Mais il s'en fout, il en distribue quand même. Il t'a beau lui gueuler dessus, il continuera plus.
1: Non, mais de toute manière, il a pas besoin d'essayer de me téléphoner sur une cabine. Parce que de toute manière, à chaque fois qu'il va me téléphoner, de toute manière, il va se faire jeter.
0: D'accord. Mais enfin, il continue à distribuer son magazine.
1: Eh ben, il fera ce qu'il voudra. Hein. Mais moi, je vais dire une chose, que je commence à en avoir le bol. Alors maintenant, je préviens d'une chose. Et ça va être clair et net. Ou vous vous calmez. Et tout le monde, on reste en bon terme. Ou vous continuez à me balancer des saloperies sur moi.
0: Ouais.
1: Et dans ces cas-là, je vous laisse tous tomber. Je laisse tout tomber, c'est-à-dire même mes auditrices. Et je sais qu'il y en a qui m'écoutent à l'heure actuelle.
0: Oh, il y en a plus beaucoup hein, aujourd'hui des auditrices. Hein. Il n'y a plus que des mecs qui écoutent.
1: Non. T'inquiète pas, j'ai encore des auditrices.
0: Oui, t'en as une vingtaine.
1: Tu
0: n'as
1: plus appelé.
0: Oui, t'en as 20 ou 200, mais c'est tout. Et
1: non. Pourquoi? Parce qu'au standard, on les rejette.
0: Ben non, il n'y a que des nanas.
1: On les rejette au standard.
0: Au standard, tu veux, c'est Manu, tu veux toujours les mêmes. Donc on refuse de te donner toujours les mêmes.
1: Eh ben, dans ces cas-là, moi, dans ces cas-là, le jeudi, j'ai pas besoin d'avoir Tony, Arnett et tout ça.
0: Bah,
1: parce que je sais très bien que vous avez un annuaire et vous reprenez les mêmes dans les bureaux.
0: Ça n'a rien à voir avec le débat de ce soir.
1: Donc, alors moi je vous préviens,
0: oui.
1: Donc je n'ai jamais insulté Françoise lors de mes émissions de jeudi, et c'est pas ce soir que je vais l'insulter. Alors maintenant, ceux qui disent que Françoise, je l'insulte sur le tatou comme ça a été dit, eh ben, prouvez-nous des preuves et que Françoise...
0: Prouvez-nous des preuves, ça sera une belle phrase.
1: Envoyez les preuves à la radio.
0: Prouvez-nous des preuves.
1: Envoyez les preuves et Françoise... Garde tes cassettes si t'as un répondeur.
0: Voilà.
1: Et pour savoir si c'est vraiment.
0: Très bien. On continue.
2: L'inconvénient, sur mon répondeur, j'ai pas de cassette.
1: Ah ben alors, attends.
2: J'ai pas de cassette.
1: Voilà. Non mais attends, t'as un répondeur et t'as pas de cassette.
0: Bah moi non plus, hein, c'est un truc.
2: C'est un truc qui marche à pile.
1: Non mais attends, t'as quand même une...
2: T'as pas la réponse en numérique, il n'y a pas de cassette.
0: C'est une puce en numérique.
1: Cassette, je suis désolé.
0: Gérard, j'arrête, je suis désolé. Gérard, je n'ai pas de cassette. Mais attends, mais tu t'es arrêté, on est dans les années 70 toi ou quoi?
1: Je suis désolé, il y a quand même des cassettes.
0: Mais arrête, il y en a. Il y a des répondeurs.
1: Voilà, si quelqu'un nous écoute.
0: Sans cassette, il est bête.
1: Si quelqu'un nous écoute avec un répondeur avec soi-disant un numéro numérique, et s'il pouvait avoir une cassette derrière, ben.
0: D'accord, merci beaucoup, Gérard. On continue vite fait avec Constant, donc le fameux Constant.
1: Ah ouais.
0: 20 ans de Versailles, bonsoir Constant.
8: Bonsoir monsieur Gérard.
1: Salut, trou du cul.
8: Comment tu vas depuis vendredi?
1: Ta gueule, toi, connard.
8: Tu peux poser
1: la... Non, mais attends, déjà toi, tu vas fermer ta gueule parce que c'est toi qui s'amuses à balancer des trucs dans la loco.
8: Bah oui.
1: Et alors, bah alors, ça te fait plaisir?
8: Bah oui.
1: Ouais, ça te fait plaisir.
8: Tu l'as là le tract?
1: Non, j'ai pas. Et ça te fait plaisir? Et ça fait rigoler Max? Espèce de connard, va.
0: Ça me fait rire, oui et non. Ce qui me fait rire, c'est que tu t'énerves. C'est que tu t'énerves.
1: Ouais, mais attends, maintenant c'est lui. Quoi? Maintenant tu t'en prends à lui?
0: Bah je vais m'en prendre à lui. Alors qu'est-ce que tu souhaitais dire, Constant?
8: Bah je souhaitais dire que avant tout c'est les culottes de Françoise, je sais qui c'est qui les a.
0: Bon, c'est qui les a les cassettes?
1: Non, tu te marres avec lui.
0: Mais je me marre parce que tu te défends pas, parce que c'est vrai ce qu'il dit.
1: Mais qu'est-ce que c'est que cette histoire de culottes?
8: Bah les culottes.
1: Mais attends, qui c'est qui a te dire que c'est moi qui avais les culottes de Françoise, espèce de connard?
8: Bah c'est moi.
1: C'est toi, tu as fait le balancer dans toute la loco.
8: Bah oui.
1: Et ça te fait plaisir?
8: Bah ouais, mais...
1: Alors, mais tu m'as fait chier avec toutes les auditrices.
8: Non, tu voulais pas que je les drague, alors...
1: Mais alors.
0: Françoise, aujourd'hui, tes culottes, elles en sont... T'en es où?
2: Bah j'en sais rien, j'ai demandé à Julie, mais elle arrive pas à les trouver.
8: Bah tu vois, c'est Gérard qui les a, il les a données à 10 foules sur Skyrock la dernière fois.
1: Ouais, hop.
0: Voilà, ils sont là.
1: Alors là, je te dis une chose, pas connard.
8: Enculé.
1: Toi-même. Fils de pute!
0: Ah, Gérard, c'est terminé, tu t'en vas. Merci, au revoir. Non, c'est terminé, c'est fini pour toi, c'est terminé. Je t'avais prévenu, c'est terminé pour toi. Je te dis que c'est terminé. Tu peux enlever ton casque, tu peux y aller, c'est fini. C'est terminé, c'est terminé. Non, mais c'est terminé, je rigole pas, en plus. C'est pas juste pour le plaisir de déconner, je l'avais prévenu. Pas d'agressivité, fils de pute, on arrête, c'est terminé. Merci, qu'on s'est terminé. Merci beaucoup. Françoise, donc du coup, on n'aura pas le temps de passer Goldorak, ou peut-être juste une petite statistique. Goldorak, vite fait, une petite statistique, on va s'arrêter là. Grâce à Gérard, donc, qui a pété un câble, on pourra malheureusement pas continuer ce débat plus longtemps que maintenant. Goldorak, donc ta petite conclusion.
8: Bah alors, bah, j'ai fait le petit relevé donc de ce qui s'est passé un petit peu ce soir entre Françoise et Gégé. Mmh. Alors Françoise a quand même été relativement calme parce qu'elle n'a balancé que 5 insultes.
0: 92% des gens sur Minitel, on a eu les votes dernièrement, c'est Philippe qui m'a dit ça tout à l'heure, ont pris parti pour Françoise et 6% pour Gérard et 2 personnes ne souhaitent pas donner leur avis.
8: Alors attends, je t'explique.
0: Donc 92% contre 6%, je crois que là il y a du travail pour Gérard qui apparemment a pris un très mauvais point ce soir.
8: C'est clair. Françoise, donc c'est juste 5 petites insultes, 3 merdes, un abruti, un con, et alors Gérard, on en est quand même à 37 et on a tout des couilles, du cul, abruti, connard, et puis là je viens de rajouter fils de pute, trou du cul, ta gueule et compagnie.
0: Non, mais c'est sûr que là les insultes ça a fusé ce soir. Gérard qui m'avait promis d'être calme et justement de pouvoir faire quelque chose d'intelligent et en dehors de ces débats, bah je crois qu'on pourra se contenter que de ces débats et que ce qu'on a fait ce soir on pourra le pas faire une deuxième fois, c'est terminé pour toi. On pourra pas se faire malheureusement une deuxième fois puisque Gérard n'est pas suffisamment adulte, 37 ans. François, t'as quel âge?
2: 38.
0: Ah oui d'accord, ok, bah on sent quand même la différence mentale. Donc voilà, Goldorak, ouais, merci.
8: Alors Francky, en fait, moi, j'ai en plus un petit problème, on pourra peut-être en reparler demain soir, c'est qu'en fait, je fais partie du BVP, c'est le bureau donc de vérification de la politesse, et j'ai le directeur du GEG, c'est-à-dire le service Gogol et Gérard, qui m'a contacté, parce qu'il a entendu parler de mes travaux.
0: Gérard quitte le studio, et il me dit que j'aurais plus rien, donc voilà, c'est terminé, mais Gérard... il faut pas non plus qu'il en abuse. En plus, il me traite de connard, je crois savoir. Donc, faut pas non plus. Faut quand même un jour qu'on lui remette quand même les points sur les i, les barres sur les t. Et qui est le chef ici et qui est l'employé. Hein.
8: De toute façon, Francky, donc je te dis, le SGEG a entendu parler de mes travaux. Et apparemment, il a été mandaté par le ministère de la Culture
0: Si le SGEG est derrière, forcément.
8: Ah, c'est clair, ça va pousser. Quoi.
0: C'est clair, ouais. Bah écoute, merci Goldorak.
8: De rien.
0: Françoise, pour conclure, tu vois, ça dure une heure pile. Donc, on a tenu le cap, hein. Bon bah on peut constater, je l'ai dit, 92% des gens ont pris parti vers toi pour probablement ta simplicité et puis le fait de répondre aux questions lorsque Gérard te les posait. 6% des gens ont été pour Gérard et 2% se sont abstenus, donc tu l'emportes à 92%.
2: C'est pas mal, hein.
0: Bah, moi je trouve ça extraordinaire. Moi je pensais que ça allait être quand même assez mitigé parce que je me suis dit bon, Françoise c'est quand même une grande gueule, appelles des fois, tu l'emportes à 92% et Gérard 6%. Donc, et 2% ne veulent pas, pour l'instant, préfèrent s'abstenir, n'ont pas d'opinion. Mm-hmm. Qu'est-ce que tu en penses?
2: Bah, je trouve que c'est formidable.
0: Ouais.
2: Et puis.
0: Et puis, vas-y, termine, ouais.
2: Et puis. Disons que bon, je sais que tout le monde m'estime vachement bien parce que bon, c'est pas, je vais pas me lancer des sabots. Mais,
0: ouais, entendu, Villard.
2: C'est pas marrant, mais.
0: Non, mais se lancer des sabots, c'est rare.
2: Ouais.
3: Ça fait mal.
0: Ça fait mal en plus. Ça peut faire mal, ouais.
2: Mais disons que j'en vois pas chier tout le monde.
0: Voilà. Disons que quand il y a quelqu'un qui t'agresse, tu y réponds et tu t'énerves pas à gueuler en disant ta gueule, va te faire foutre et jusqu'à aller jusqu'à dire fils de pute et tout ça.
2: Voilà.
0: Donc Gérard a été sanctionné puisque la règle du jeu veut que quelqu'un qui insulte trop fortement soit sorti du studio. C'est chose faite. Gérard l'a très mal pris puisque monsieur pensait qu'à chaque fois on allait juste lui dire t'arrêtes sinon tu sors et là on l'a vraiment mis à exécution la menace. Mm-hmm. Donc je pense qu'il s'est un petit peu vexé parce qu'il s'est aperçu qu'il était loin d'être le chef ici et que le chef c'est
2: toi.
0: Voilà Françoise, et il est bon de le rappeler.
2: Toi,
0: de
2: Max.
0: Voilà, merci Françoise de temps à autre. Donc Françoise, félicitations pour ce premier droit de réponse. Je ne ferai pas comme dans quoi que comme question dans un champion, savoir si tu remets ton titre en jeu, est-ce que tu reviendras une deuxième fois.
2: Bien sûr, il n'y a pas de problème.
0: Voilà, donc si tu as encore des choses à reprocher à Gérard, tu feras su. On demandera ceci dit à Gérard s'il veut revenir, parce qu'il aura le droit de revenir. Max. Et donc pour l'instant, tu mènes par une partie à zéro. Et bah, la règle du jeu est comme ça, hein. Qu'est-ce qu'il y a?
2: Non, je pensais peut-être que t'allais voir Gérard.
0: Ah non, je m'en fous complètement de Gérard. Non, non, là, il se démerde comme un grand. Je l'ai prévenu depuis le début. Il m'avait dit vers 17 ou 18 heures, je lui ai eu au téléphone, donc même plus tard, je lui ai dit simplement d'essayer d'être confiant, de dire ce qu'il avait à dire contre Françoise, d'écouter Françoise et de répondre à ce qu'elle avait à lui reprocher sans insulter. Bon, bah, il n'a pas tenu le coup. Au bout d'une demi-heure, on a déjà dû mettre une petite pause musicale et remettre les points sur les i. Ça a duré 10 minutes et 10 minutes après, il s'est emballé. Alors, il est vrai que les gens agressent plus Gérard que Françoise, que Gérard, ils le connaissent mieux, il fait ses débats. Alors, Françoise se contente de passer que les mardis. Mais Françoise, aujourd'hui, a pris un point assez important aux yeux et dans l'esprit du Star System en l'emportant 92% à 6 et 2%, je le rappelle, qui sont abstenus. Merci Françoise encore d'être venue. On te paye le taxi royal pour rentrer chez toi.
2: D'accord, merci.
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10: Alors les filles, Solange et Virginie, quand même on va raconter un peu l'histoire. Hier, Solange nous appelle un petit peu entre guillemets en catastrophe. Elle me dit voilà, Max, je crois que je suis tombée. Bon, t'es pas lesbienne, hein, t'es hétéro, mais t'es tombée plus ou moins amoureuse de ta meilleure amie qui est Virginie, qui est avec nous à l'antenne ce soir.
11: Ouais.
10: Et ça fait 3-4 ans que tu la connais et là tu craquais vraiment et en direct t'as voulu est-ce qu'on l'appelle pour que je puisse te soutenir un petit peu dans cette épreuve. Tu lui as donc voué ton amour que t'avais pour elle. Virginie n'avait pas l'air elle a trouvé ça un peu marrant au début, surprenant, puis au fur et à mesure de la conversation, elle a dit pourquoi pas. Donc il était prévu qu'aujourd'hui dans la journée vous puissiez en parler avec des oreilles et avec pas d'oreilles indiscrètes et qu'on puisse savoir un petit peu où est-ce qu'on en était. Alors ce soir, Solange et Virginie, est-ce qu'on peut annoncer qu'il y a un nouveau couple de lesbiennes qui vient de se former sur l'antenne de Fun grâce à Max?
11: Pas carrément pas.
10: Merde.
11: Faut demander à Solange l'explication. Bon. C'est de sa faute un peu.
10: Attends, mais alors, c'était quand même Solange qui voulait Virginie.
11: Ouais, non, mais ça c'est Solange. Elle dit blanc, après elle dit noir.
10: Alors pourquoi Virginie?
11: Non, attends,
10: Virginie, t'étais tentée par l'affaire après?
11: Mais non, mais c'est pas ça. Elle me dit un truc. Après, il faut que je me. Enfin, je sais pas, elle m'a fait changer d'avis. Et puis, enfin, pas changer d'avis, mais bon, je me suis posé des questions. Après, elle change d'avis.
10: Bon, alors Solange, j'explique. Alors, quand même hier, t'étais super, t'as tout fait pour essayer de convaincre Virginie qu'il pouvait se passer quelque chose et qu'elle allait peut-être passer à côté du grand amour. Et donc, apparemment, dans la journée, t'as changé d'avis.
11: Mais en fait, c'est que ce matin, je suis tombée sur mon ex. Enfin, tombée, il est venu me voir, en fait. Et
10: on a baisé toute la journée. Ouais, il a écouté la radio.
11: Non, il m'a pas écouté la radio, mais il m'a relancé et finalement je me pose des questions parce que c'est quelqu'un que j'ai beaucoup kiffé et là je sais pas où j'en suis parce que je sais que je ressens beaucoup de sentiments pour Solange, mais le problème c'est que je kiffais vachement et ça revient et je sais pas.
10: Pourquoi ça c'était? Alors c'était, alors donc maintenant tu réfléchis, tu dis que c'était peut-être par désespoir que tu t'étais.
11: Ouais, c'est clair, je lui avais dit au début. Hein.
10: Est-ce que ça va?
11: Je l'avais dit parce que ça se passait pas bien en ce moment avec les gars, alors c'est pour ça que je pensais qu'au départ c'était pour ça. Hein.
10: Ouais. Combien de temps t'étais resté avec ce mec, Solange?
11: 6 mois.
10: Et pourquoi ça s'était arrêté?
11: Bah, c'était avant les vacances et puis on partait
12: pas. Un amour de vacances, une histoire sans importance. Ah oui.
11: Alors, c'était avant les vacances.
12: Avant les vacances.
11: Et donc on a préféré arrêter et puis après, voilà quoi. C'est...
10: Ah, c'était d'un commun accord, c'est pas lui qui s'était barré.
11: Bah, c'était plus lui qui voulait pas vraiment continuer comme ça parce qu'il voulait pas aller.
12: Ouais, Solange.
11: Et moi, j'ai pas apprécié et puis voilà.
12: Voilà, exactement.
11: Voilà.
12: Et toi, il t'a dit du genre, tu vois, Solange, faut que je te parle. Ouais, tu vois, c'était bien, c'était mortel, tu vois, on a kiffé sur la plage.
11: Avant cet été.
10: Non, mais je sais bien, mais c'est cet été que. Non, mais là, je suis en train de faire le rôle de ton mec quand il a décidé de te quitter et qu'il t'explique. Tu vois, Solange, bon, on se connaît depuis combien maintenant, Solange?
11: Oh, pas des années là. Hein.
10: Ça fait 6 mois qu'on se connaît, nous. Non, mais je suis ton mec, je suis ton mec.
11: Oui,
10: ok. Tu vois, Solange, bon, moi je te kiffe à mort, tu vois. Mais je te kiffe trop, faut que je te quitte. Parce que ça me fait trop mal et. C'est vrai
11: mais
10: que
11: toi,
10: j'ai.
11: Toi, t'es la lâcheté des mecs, donc forcément, ça va.
10: Mais je suis pas lâche, je suis ton mec, Solange. Je suis pas comme ça, tu vois.
11: Je suis pas sûr que tu sois mon mec ou non, t'es lâche, c'est tout.
10: J'ai vu ton petit cul cet été sur la plage, quand tu sortais de l'eau et qu'il y avait du sable qui venait comme ça sur ton dos et sur tes fesses. Moi, je kiffais tout ça, mais maintenant, je crois qu'il faut que ça s'arrête, quoi. Et voilà. Et c'est ça qui t'a dit, comme un?
11: Non.
10: Bon, dis donc, quand même, Dis tout de suite que j'y connais rien. Dis donc, Virginie, qu'est-ce que t'en penses?
13: Ouais, je sais pas.
10: T'es célibataire,
13: pas
10: toi?
13: Ah, hein, ouais.
10: Mais célibataire endurci, tu le veux bien? Parce qu'en ce moment, tu trouves pas.
11: Ouais, carrément.
10: Je suis sûr que Virginie, maintenant, elle kiffait bien l'histoire de Solange et que ça l'aurait peut-être amusé d'avoir une relation avec toi.
13: C'est clair que j'avais réfléchi. Après, je m'étais dit pourquoi. Enfin, pas pourquoi pas, mais bon, je m'étais posé des questions. Et puis,
10: évidemment.
13: Et puis après, elle change d'avis. Alors, moi, je sais plus. Franchement, je suis un peu mal pris, quoi.
10: T'es déçu?
13: Mais non, mais c'est le coup, elle le fait tout le temps, ça, elle change d'avis tout le temps.
10: Ça, c'est pas bien, là, Solange, c'est un défaut, ça, hein, c'est énorme.
11: Il y a que les imbéciles qui changent pas d'avis, hein.
10: Ouais, mais enfin,
13: changer... Non, mais ça, c'est facile.
11: Et en plus, moi, j'ai entendu dire plusieurs fois, donc.
10: Oui, mais faut pas que ça soit non plus dans toutes les situations, toutes les 5 minutes.
11: Non,
10: parce
11: mais
10: que...
11: c'est pas dans toutes les situations, là, elle exagère parce qu'elle est vénère, quoi. Mais
10: il y a que les cons qui changent pas d'avis, c'est quand t'as un point de vue sur quelque chose. Maintenant, d'aller dire à un mec, à une nana, de dire putain, mais tente l'affaire, on est peut-être lesbienne et tout, puis le lendemain,
11: j'ai dit que je me posais des questions, je sais pas où j'en suis,
10: tu veux que je te repasse? Attends.
13: Elle me dit oui, et après elle me dit ouais et tout, attends, je suis proche de toi, et puis après quelqu'un me fait ouais.
10: Dis donc,
13: ouais et tout.
10: Je suis d'accord avec Virginie, tu veux que je te repasse l'enregistrement d'hier, Solange? Tu disais pas ouais, pourquoi pas, machin, attends, t'étais vraiment, quand Virginie arrêtait pas de te dire non mais attends, c'est pas sérieux, tu étais là, mais attends, il faut tester, on tente et tout, faut que t'aies... Attends, Solange.
13: Ça c'est Solange en plus, ça fait ça aussi, et toutes mes copines, ça m'énerve quoi.
10: Quoi, t'as toutes des copines qui a envie de te sauter, Virginie?
13: Mais non, qui change d'avis comme ça.
10: Ah là là,
13: c'est pareil.
10: Mais oui,
13: aussi, elle est comme ça.
10: Ah ouais, non, mais là, c'est différent. Sur les sentiments, Solange, il y a que les cons qui changent pas d'avis en même pas 24 heures, en l'espace de 12 heures et tout. C'est quand même.
11: J'ai dit que je savais pas où j'en étais, c'est pas un truc.
10: Non, t'as jamais dit ça hier. T'as pas dit je t'appelle parce que je t'aime, parce que tu m'as quand même dit que ça fait 3 ans que tu la connaissais, que tu l'aimais bien et que ça faisait quand même quelques temps que tu l'as kiffé.
11: Je me demandais s'il y avait pas vraiment quelque chose, parce que je me le demande et.
10: Ouais, et puis demain, ton mec, il va te quitter, puis tu vas revenir vers Virginie.
13: Voilà, tu vois, moi c'est clair, c'est pas un bouche-trou, hein. je vais pas, je suis pas là pour ça, quoi. Franchement, c'est
10: pas un bouche-trou, Virginie, c'est un suce-chat. C'est pas pareil.
13: C'est une blague.
10: Non, mais.
11: J'ai pas dit que j'allais retourner avec mon mec et que je.
13: C'est
11: normal que j'en parle.
10: Ça y est, il y a une scène de ménage. Ça y est, il y a des scènes de ménage. Allez.
13: Non mais je la connais.
10: Bon alors donc pour conclure, donc Virginie, pour terminer là-dessus, donc Solange, toi, donc apparemment t'es retourné avec ton mec. En tout cas,
11: tu peux retourner avec.
10: Mais enfin bon, oui, mais enfin il t'a fait tellement douter que maintenant, bon, t'as l'air de retourner avec lui. Enfin, tu vas peut-être retourner avec lui d'ici peu. Et quant à Virginie, donc bon bah toi un peu déçu du comportement de Solange, et est-ce que ça va casser un peu de votre amitié? Est-ce que pour toi, Virginie, ça va quand même changer pas mal de choses?
13: C'est clair que évidemment là aujourd'hui on n'était pas les meilleures copines du monde, quoi. On n'était pas super copines.
10: Pourquoi
13: quoi,
10: vous faites pas? Des fois il y a des soirées, moi je fais des soirées à thème comme la soirée sur Pourcent Nada, pourquoi vous faites pas un week-end lesbiennes? un week-end 100% lesbienne.
13: Et toi, tu fais pas des week-ends?
10: Mais moi j'ai pas besoin. Mais comme maintenant, toi Virginie, t'aurais eu envie que Solange était tentée, maintenant pourquoi pas organiser de temps en temps un week-end?
13: Parce que c'était Solange, évidemment, mais sinon les autres, c'était pour les autres.
14: ça.
10: Pardon. Je vais demander à Françoise qui est avec nous, Françoise de la Courneuve. T'as écouté un peu le hier soir avec Solange et Virginie?
15: Ouais, j'ai entendu.
10: Bon, alors aujourd'hui, bon, tu vois, finalement, Solange se rétracte.
15: Bah, ils sont pas lesbiennes.
10: Ah, mais qu'est-ce que t'en penses, toi, sur les histoires des nanas comme ça?
15: Disons que ça surprend. Ça surprend. Hein.
10: Qu'est-ce qui surprend, que Solange change d'avis comme ça, voilà. Ou ça surprend que des filles comme ça à 20 ans aient envie de se bouffer mutuellement?
15: Bon, eh.
10: Hein?
15: Ouais. Non, mais ça surprend.
10: Qu'est-ce qui te surprend, Françoise?
15: Bah, tout. Disons que, en principe, les nénettes, moi, de mon avis, hein, les nénettes sont faites pour rencontrer des bonhommes et pas pour se rencontrer, par exemple.
10: Ouais, mais ça, c'est des vieilles idées
15: reçues. Mais ça, on n'y peut rien, c'est la nature.
10: Ça, c'est des vieilles idées reçues, oui, mais ça. D'ailleurs, on aura l'occasion d'en parler demain dans le débat, puisqu'on fera un débat sur la sexualité, enfin, plutôt sur le sexe un petit peu marginal, donc tout ce qui peut toucher. On sera sûrement amené à aborder un peu ce côté l'homosexualité, tout ça, mais plutôt dans le côté échangisme, dans le côté sadomasochisme, enfin, toutes ces choses-là qui seront abordées demain dans le débat entre minuit et 1h du matin, tard le soir, mais à mon avis, ça va être, à mon avis, très chaud.
15: Très chaud.
10: Non, mais intéressant.
16: Max, je crois plutôt qu'en fait, il va falloir appeler Punisher. Parce qu'en fait, des filles passages.
10: Ouais, mais tu sais, Punisher, je sais, maintenant tout le monde veut parler à Punisher et personne veut parler à Sodoman.
16: Oui, mais là on est vraiment pas sage du tout, on n'a pas été sage.
10: Bah ouais, non, mais attendez, Punisher, c'est

0: à l'origine, le nom, c'est quand même...
1: Oui, mais moi, quand j'ai dit punisher, quand j'ai dit que je voulais être punisher, c'est quelqu'un qui vient punir, c'est un gros sexe. S'il vient punir dans le sens où la nana, elle en prend plein pour son grade. C'est pas punisher, mauvaise note, je te mets avec un bonnet d'âne et je te mets un zéro et t'es collé pendant 2 heures ou je te mets des fessées, c'est pas que ça. Punisher, il vient pour punir, il vient pour faire mal.
0: Et pour les petites menteuses, il y a pas de...
1: Non mais il peut effectivement mettre des fessées, il peut effectivement... punisher, ça peut être demain, punis-moi, prends-moi violemment et lui pour te punir, il va rien te faire. Et donc t'auras la haine et tu seras puni comme ça. Mais punisher, c'est un mec, c'est pas moi, hein, c'est quelqu'un qui rentre en moi, c'est hyper violent, pour moi c'est hyper dangereux, hein, c'est-à-dire que plus on incarne punisher ou sodomane, hein, bon, sodomane a moins de succès, mais c'est toujours, mais moi je perds de l'énergie à chaque fois, hein. Non, faut faire hyper gaffe, je préfère pas trop qu'on en parle, parce que c'est des gens quand même qui sont dangereux, quoi.
0: Bon, bah, on voulait juste te dire que c'est un petit défi qu'on s'est lancé parce qu'on est des petites joueuses et on adore le théâtre et on c'est pas méchant, mais on voulait juste savoir si on en était capable et hier, c'était de la mythe, quoi. Mythe.
1: D'accord.
0: Voilà, mais c'était juste pour voir si on en était capable et c'est pas méchant et on est fiers de pouvoir être bonnes au théâtre.
1: Quoi. D'accord. Non, mais c'est bien. Ok? Voilà.
0: Ouais.
1: Bon, les filles, on vous embrasse en tous les cas.
0: Ouais, bah oui, nous.
1: Et soyez sages, hein.
0: Oui.
2: Métamorphose. Allô. Allô.
0: Allô.
2: Oui. Vous m'entendez ou pas?
0: Ouais, carrément, oui.
2: Alors, vous m'avez demandé, c'est Punisher. Je suis Punisher.
0: C'est pas moi qui ai demandé, hein.
2: Alors, Virginie, on veut être dans mon répertoire.
0: Solange t'a demandé.
2: Qui demande?
0: Moi.
2: Solange.
0: Oui.
2: Petite garce.
0: Oh.
2: Je suis punisher. Tu veux que je vienne te punir?
0: Ah oui.
2: Tu veux du fouet? Tu veux prendre des fessées? Hein? Tu sais que je peux venir avec Sodomane.
0: Non, pas Sodomane.
2: Bien qu'il soit mon concurrent, je peux de temps en temps le faire venir avec moi. Alors fais bien attention, Solange. Car un jour... Peut-être tu seras dans mon répertoire et je viendrai te punir. Punisher est partout et Virginie aussi si tu veux.
0: Non, ça va aller.
2: Et toi, Françoise?
3: Ouais.
2: Est-ce que tu veux être dans l'agenda de Punisher?
3: Non, non, non.
2: Car je viens, les filles, vous punir. Pour ça, il suffit de nous donner l'autorisation à ce que votre numéro soit dans mon répertoire. Il s'agrandit de jour en jour de numéro de téléphone. Punisher peut détruire un derrière. Un visage. Il peut rendre fou amoureux une fille.
0: Je pense pas.
2: Je suis Punisher.
4: Métamorphose.
0: Au revoir.
1: Ah non mais là. Ouais, ce que c'est que les conneries que de l'appeler, de l'incander, après c'est toujours pareil quoi. Ah là là là là, non, il faut plus faire ça les filles, hein, c'est fini. Hein.
0: Ouais.
1: Ah non, mais parce que là c'est vraiment. Là c'est trop dangereux. Hein. Non, non, mais allez-y mollo quand même. Hein. Vous amusez pas toutes les 5 minutes à demander punisher, punisher, punisher, parce que là, on s'en sort plus. Hein. Ok, les filles?
0: Ouais, ok.
4: Métamorphose.
5: Allô? C'est Sodomane.
0: Oh non, pas lui.
5: Je suis Sodomane. J'ai senti tout à l'heure sur l'antenne de petit cul. Est-ce que tu veux te faire sodomiser?
0: Non. Non.
5: Vous voulez pas?
0: Non.
5: Un petit cul, Sodomane veut bouffer du cul ce soir. Si vous voulez que je vous bouffe le cul, Sodomane is là. Sodomane is back. Des petits culs, des petits culs, toujours des petits culs, des petits culs, des petits culs, des petits culs, pom pom pom. Je suis dans une boîte à cul. Je bouffe des culs, je bouffe tous les culs. Je bouffe des culs, je bouffe des culs, je pénètre des culs. Je suis sodo, je suis sodo, je suis sodo, sodomane. Je bouffe des culs, des petits culs, toujours des petits culs, des petits culs, des petits culs. Je bouffe des petits culs. Je m'adresse directement à tous les petits culs de la planète qui nous écoutent.
6: Oui, il y en a pas mal, hein.
5: Toi, Fildar et Manu, sodomane vous parle. On veut des petits culs sur l'antenne. 0803-08-5000. Vive la sodo! Vive Sodomane!
4: Métamorphose!
0: Mais on l'avait pas appelé!
1: Ah non, mais là. Ah, mais moi je suis en transe là, je suis trempé, hein! Ah voilà, là, je sens, bah voilà, bah, là, je sens. D'habitude je sens de la transpi, mais là du coup l'autre il est venu, Sodomane, je sens du cul! Ah, je transpire du cul, ça m'est jamais arrivé! Bah ouais, mais ça c'est Sodomane, il faut arrêter les filles! Hein.

0: Ouais.
1: En tout cas, je tiens à rappeler que bon, je n'y suis pour rien. Hein. C'est complètement indépendant de ma volonté. Ce sont des gens qui rentrent en moi. Hein. Punisseur et sodomane. Hein. Voilà. Bon bah ça a raccroché apparemment. Je sais pas, Solange, on t'embrasse.
0: Oui, ok.
1: Et bah écoute, vous êtes sur Paris vous?
0: Ouais, enfin ouais. Moi je suis sur Paris pour quelques jours. Je retourne à Bordeaux, mais Virginie est à Paris, ouais.
1: On n'avait pas dit qu'on devait se voir nous, qu'on devait boire un café?
0: Si, justement.
1: Ça serait cool quand même, hein?
0: Bah ouais, franchement, ouais.
1: J'aimerais bien, ouais. Avec Virginie, ça te branche?
0: Ouais, bah bien sûr.
1: Ça serait cool, non?
0: Ouais.
1: Un jour, à la cafette, là, vous venez?
0: Bah, y'a aucun problème.
1: Dans la journée, dans l'après-midi, on boit un verre, une demi-heure.
0: Ouais, non, franchement, ça peut être sympa.
1: Un peu... Bah quoi? C'est pour le plaisir, j'avais dit qu'on se rencontrerait, mais...
0: Tu m'as déjà vu, Max, en plus.
1: Bah évidemment.
0: Non, mais tu m'as déjà vu il y a pas longtemps.
1: Ah, enfin,
0: je sais pas si tu te souviens, mais...
1: Bah non, donc c'est mauvais signe.
0: Non, mais à la radio... Bah c'est normal, tu me connais pas. Tu m'as aperçu, peut-être, mais...
1: Je t'ai aperçu comme ça?
0: À la radio.
1: Bon, bah passez, on boit un verre, on va gérer ça hors antenne.
0: Ouais, sérieux?
1: Mais oui, non, avec plaisir, ouais, non, parce que ça me fait marrer quand j'ai un bon feeling comme ça avec les gens.
0: Mais surtout... parce qu'on est des petites joueuses comme toi, on aime bien faire monter des petits coups et tromper les gens, et voilà.
1: Voilà, exactement. Et ben, j'adore. Mais c'est génial, c'est bien, j'adore, ok.
0: Voilà.
1: Mais bon, peut-être que. On peut toujours essayer de.
0: Ah bon?
1: On peut pas à trois. On peut pas à trois?
0: Faut choisir.
1: Bon, on verra alors. Hein. Si c'est deux vilaines, on choisira pas. Puis s'il y en a une des deux qui est bien, on choisira. Puis si les deux sont bien, on fera chacun son tour.
0: Voilà, pas de problème.
1: Allez, pas de problème. Bon, à très vite alors, vous le quittez pas. Hein.
0: Ouais, d'accord.
1: Bon esprit ce soir. On aura Françoise hein, tout à l'heure de la Courneuve que vous avez entendu déjà, notre fidèle auditrice depuis maintenant 6 ou 7 ans. Mais pour le moment, on a David, 18 ans, de Villiers-sur-Marne. Salut mon petit Stéphane.
2: Salut Max, ça va?
1: Ça va?
2: Ouais, toi tranquille.
1: Très bien, qu'est-ce qui t'amène alors donc?
2: Dis-moi avant de commencer pour mon histoire, je voudrais dire à Solange et Virginie que justement, si elles sont actrices de théâtre, elles devraient tenter plein de choses dans la vie et qu'après le truc lesbien, un petit truc à trois avec toi, ça serait sympa et que le truc lesbien, elles devraient le faire.
1: Ouais, mais sauf que moi, si on fait un truc à trois, ça sera pas du théâtre, hein?
2: Ah bah c'est clair.
1: Ah bah non, mais non. On va vraiment jouer la partition, hein?
2: Max, pas besoin d'être punisseur, hein, gros kiki, t'en as déjà un?
1: Bah non.
2: Non?
1: Ah non.
2: Bon bah alors, transforme-toi.
1: Peut-être que je viendrai avec Sodoman.
2: Bah, ça va être chaud, Alain.
1: Ça peut être chaud, hein, mais faut toujours pareil. Il hein, faudrait que Sodoman accepte de rentrer en moi lors de la relation sexuelle, ce qui n'est jamais simple.
3: Oui, salut, comment ça va?
4: Ben, très bien, ben, je vais vous raconter mon week-end anniversaire, parce que mon anniversaire jeudi, bien sûr, tout le monde le sait.
1: Ouais.
4: Et donc, ça a été chaud.
1: Alors, 29 ans quand même, c'est extraordinaire.
4: Eh oui.
1: Hein, ça le fait ou pas?
4: Eh oui, ça le fait, ben, un an d'écart, parce que maintenant t'as la trentaine, toi.
1: J'ai 30 ans, ouais, donc un an d'écart, c'est ça, ouais. C'est donc les calculs que t'as fait pendant tout le week-end, t'as constaté que t'avais un an de moins que Max.
4: Voilà.
1: Bon, qu'est-ce que t'as fait pour ton anniversaire, mon petit Manu?
4: Alors, bah, pour l'anniversaire, tout d'abord, j'étais en famille samedi à midi.
1: Ouais.
4: Donc, j'ai eu, par ma mère, qui fête son anniversaire mercredi, justement, ben, j'ai eu une nappe pour mettre dans mon appartement.
1: Une nappe, tu veux dire une nappe pour mettre sur ta table?
4: Oui, oui.
1: Sur une nappe de restaurant, j'ai écrit cette chanson. Voilà. Tu connais ça?
4: Non, je connais pas trop.
1: Une chanson qui s'appelle Sur une nappe de restaurant, non, ça te dit rien, Jacques Dutronc, non, rien du tout?
4: Jacques Dutronc, je connais, mais j'ai
1: une nappe de restaurant, j'ai écrit cette chanson.
4: Vois,
1: ça te dit quelque chose ou pas?
4: Ouais, ça m'a rappelé quelque chose. Ouais.
1: Eh ben, c'est Jacques Dutronc.
4: Eh oui.
1: Sur une nappe de restaurant, j'ai écrit cette chanson.
4: Bon, je continue.
1: Mais ça te dit quelque chose ou pas, cette chanson?
4: Ça me rappelle...
1: Jacques Dutronc, peut-être, non?
4: Ça me rappelle Jacques Dutronc,
1: enfance, quand j'ai entendu,
4: mais en fait, j'ai jamais eu trop l'occasion d'avoir ce disque.
1: Eh ben, je vais te la chanter. Sur une nappe de restaurant, j'ai écrit cette chanson.
4: Ah,
1: ça te dit quelque chose? Qui c'est qui chantait ça?
4: Ben, c'est Jacques Dutronc.
1: Eh ben ouais, ben bravo, t'as gagné. Qu'est-ce qui te ferait plaisir que je te la rechante? Avec plaisir. Sur une nappe de restaurant, j'ai écrit cette chanson. J'aime bien chanter comme une savate, ça fait du bien. Toi aussi?
4: Après, bon, par ma sœur, j'ai reçu donc un t-shirt de la Guyane.
1: Un t-shirt de la Guyane et une nappe de restaurant? Mais dis donc, t'as été pourri gâté, mon salaud.
4: Après, donc, par Radio France Provence, un sweatshirt et un t-shirt.
1: Ah bah dis donc, un sweatshirt, un t-shirt et un t-shirt de ta sœur plus une nappe de restaurant. Mais attends, mais c'est carrément fabuleux.
4: Et dimanche, donc mes amis théâtrales, ils m'ont offert.
1: Tes amis théâtrales, c'est vrai que tu fais du théâtre, toi, mon salaud.
4: Eh oui, ils m'ont offert un porte-clés sanglier, parce que l'année 71, c'était l'année du sanglier.
1: Un
4: plus du chocolat. Et puis, j'ai des amis qui m'ont offert un repas.
1: Un porte-clés cendrier, une nappe de restaurant, un t-shirt par ta sœur, un t-shirt et un sweatshirt par tes amis. Non, mais attends, mais t'as été pourri gâté, mon salaud.
4: Et un repas aussi.
1: Hein?
4: Et un repas aussi, un repas offert entre midi et deux.
1: Mais
4: entre
1: ça c'est pas des cadeaux de merde. Ça c'est pas des cadeaux de merde.
4: Parce que, voilà.
1: Non, parce qu'il y en a qui offrent des fois des montres, qui donnent de l'argent, qui vont offrir des trucs utiles aux gens, tu vois. Et il y a des fois des gens, enfin, on a de la chance d'avoir des gens sur Terre qui ont des amis qui autour d'eux achètent des choses vraiment importantes et essentielles. C'est vrai que de recevoir.
4: Ah, bien sûr, il y a une fille qui m'a offert du chocolat.
1: Oh la conne. Mais sinon, une nappe de restaurant, ça le fait. Ça le fait, ça pète à mort.
4: Voilà, et puis de temps en temps, sinon ça va bien.
1: Allez.
4: Et puis donc, des nouveaux projets, percussion plus Tai Chi Chuan qui va venir bientôt. Donc, bien sûr, des projets pour Radio France Provence dans 6 mois ou 1 an l'année prochaine.
1: Déjà, c'est ça le milieu.
4: Radio Zanzine, je vais arrêter le mois prochain.
1: Bien sûr. Puis c'est ça le milieu artistique, c'est que tu es déjà en train de travailler pour la rentrée, et c'est ce qui se passe généralement en radio et en télé. On travaille déjà pour la rentrée septembre, au mois de mars.
4: Et voilà.
1: Et toi, t'es déjà dedans, t'es dans le showbiz, t'es dans le business. On peut revenir sur ton cadeau quand même, le cadeau de ta mère, parce que franchement, c'est rare hein, d'entendre quelqu'un qui se fait offrir une nappe de restaurant, enfin une nappe en tous les cas pour son intérieur. Comment elle est cette nappe? Décris-nous un petit peu les motifs. Il y a des fleurs,
4: il y a
1: quoi?
4: Il y a des fleurs, c'est en relief, et puis bien sûr, c'est rond, parce que j'ai une table ronde, bien sûr. Et puis donc, bien sûr, c'est en relief, on voit bien le soleil, et puis il y a plein de fleurs, plein de petit point, et puis c'est génial, et puis c'est ce qu'il me fallait pour poser ma table.
1: C'est pas ça. Ah, c'est ce qu'il te fallait pour poser ta table, parce que toi t'attendais d'avoir une nappe pour poser ta table.
4: Ouais, bah c'est, j'avais des nappes assez merdiques, et c'est
1: d'accord.
4: Pour ça que moi j'attendais vraiment que quelqu'un
1: d'accord.
4: me l'offre, que j'ai rien dit, et puis voilà,
1: ta table ne tenait pas en équilibre tant que t'avais pas la nappe.
4: Voilà.
1: Quel effet ça fait, ça doit être vraiment, j'insiste très lourdement sur ce cadeau qui est magnifique. Quand on ouvre un paquet comme ça et qu'on tombe sur une nappe...
3: Vas-y, t'es indiscret.
1: C'est quoi l'émotion? Ça se traduit de quelle manière?
4: Ah ben, ça me touche de joie et de cœur et vraiment, j'ai eu peur peut-être que ce soit quelque chose de tous les jours. Et quand je vois ça, je me dis, oh, mon Dieu, j'ai fait de l'effet, voilà.
1: Ouais, le choc, quoi.
4: Le choc, voilà.
1: Disons que t'as cru que c'était un cadeau naze.
4: Voilà.
1: Et en fin de compte, t'ouvres le paquet, ça fait... Manu est très ému également, apparemment ça le touche beaucoup.
5: C'est pas grave.
1: Et toi, tu pensais que ça allait être naze, t'ouvres le paquet, et v'là-t'y pas la surprise, c'est une nappe.
4: Voilà.
1: Et là, tu respires, quoi.
4: Voilà.
1: Ah ouais, bah, je veux bien le croire, ouais. C'est du beau cadeau, quoi. Tiens, t'as qu'à nous mimer, d'une manière audio, bien sûr, l'homme heureux, après avoir ouvert ses cadeaux d'anniversaire.
4: D'accord.
1: Allez. Écoutez bien, j'ai pas mis les roulements de tambour de théâtre là, donc tu peux attaquer direct. Hein. Manu entre en scène, improvisation totale, écoutez.
4: Bon, j'arrive. Qu'est-ce que c'est comme cadeau? Ah, je vais voir.
1: J'adore.
4: Ah, je vais l'ouvrir. Bon, je vais essayer d'ouvrir.
1: C'est du vaudeville.
4: Oula, j'ai pas que c'est pas des merdiques. Oh, punaise. Oh, je suis heureux. C'est une nappe que j'ai eue. Ah, mais tant mieux. Et puis après, qu'est-ce qu'il y a? Des t-shirts? Ouais, chouette, je suis heureux. Des porte-clés sangliers? Ouais.
1: Chocolat?
4: Bon, merdique. Bon, c'est pas grave, je vais pas avoir à prendre la crise de foie. Et après, d'autres t-shirts? Un repas? Génial, je suis heureux, chouette. Vive mes 29 ans. On verra ça l'année prochaine, mes 30 ans.
1: Oh, c'est génial, bravo. Ça me fait penser à un sketch de Danny Boone. Je suis bien, tout va bien. Nanana, nanana, nanana. Toi, c'est pareil, c'est... Ouais, chouette, un t-shirt. Ouais, chouette, un polo. Fais voir que j'ouvre, que j'ai peur. Oh, ouais, chouette, une nappe. Oh non, ça, c'est nul, des chocolats. Je vais avoir la crise deux fois, mais c'est pas grave. Génial, vive mes 29 ans et à bientôt mes 30 ans.
4: Voilà.
1: Ça y est, tu vois, moi aussi, je sais faire du théâtre.
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1: Wow! Bonjour et bienvenue sur Fun Radio. Attention, le voici, le voilà. 1, 2, 3...

0: qu'on a perdu à cette fois comme ça. Hein.
1: Qu'est-ce qu'on a fait les tuyaux?
0: Juste venu pour voir.
1: Qu'est-ce qu'on a fait des tuyaux?

0: a plus le temps à perdre.
1: Ah, qu'ils en profitent parce qu'on parle d'incendie, c'est sûr que la boutique elle va cramer de l'autre côté de la radio. Hein. Oh là là, les enfants, soyez les bienvenus sur Fun Radio. Le chemin de Gone. Et ça va mouiller de l'autre côté, je peux vous le dire. Hein.

des joies, des larmes de plaisir, des larmes de tristesse aussi pour les animateurs de Radio d'en face qui se disent ça y est, de nouveau l'autre va revenir, le numéro 1 du soir, il va tout nous piquer.

0: Ah là là là là, Pôle Radio, il est 22h03. Le show must go, les enfants, faut nous appeler dès maintenant. Je vous avais promis une chose hier, et bien ça y est, j'ai tenu ma promesse. Le numéro est gratos, 0870 5000, 0870 5000, pour nous appeler. Je veux que les 24 lignes de ce standard explosent. Allez, on y va, bonjour à tous et bienvenue. Bonjour Fildar, bonjour Manu, ça va bien?
1: Bonsoir.
0: Voilà, si vous voulez éventuellement parler sur le site internet, c'est irc.funradio.fr que vous faites sans plus tarder. Il y a du monde, il y a du connecté, il y a du...
2: Énormément.
0: Combien?
2: Environ 80.
0: 80, bon, alors soit quasiment le double d'hier, ce qui est bien la même heure. C'est vrai en plus, hein, on dit pas ça pour mentir. Donc si vous voulez aller sur le site internet et dialoguer en direct, il n'y a pas de malaise, irc.funradio.fr. Si dans l'éventualité, vous auriez envie de réagir, d'amener un débat, une question sur laquelle vous aimeriez qu'on discute ensemble, il vous suffit de laisser le numéro de téléphone, hein, également sur l'IRC. Rigo prend le numéro, il vous rappelle tout de suite illico presto, enfin il donne ça à Fildar et à notre ami Manu. Donc le numéro est gratos, vous avez peut-être plus l'habitude de l'entendre à cette heure-ci, 0870 5000. Le Star System est de retour, tout à l'heure on retrouvera Gérard et Sandy pour les conseils à 22h30, il ne devrait pas tarder à arriver, donc ça va être chaud également. Programmation de cette soirée, je vous la donne en vrac comme ça, hyper rapidement, on aura du Korn, on aura Underworld, on aura également Funky Data, où nous offrirons d'ailleurs l'album. C'est un artiste français, un groupe de house, vous verrez, c'est très sympathique. Il y aura également de la trip-hop avec Portishead, il y aura du Red, il y aura du Stardust et Placebo. Hier, vous avez été extrêmement nombreux, c'est le dernier morceau que j'ai mis dans cette nuit, il devait être 1h-5 ou même 1h du matin. J'ai mis un morceau qui s'appelle Terry Callier, déjà sur le site internet, vous avez été très nombreux, même d'ailleurs durant la journée, à me dire que ce morceau vous avait excessivement plu et que vous vous demandez à le remettre. Donc je ne l'ai pas ramené aujourd'hui parce que je m'attendais pas ce qui est un succès aussi important sur ce morceau, mais je vous promets que dès demain je le ramène, et au lieu de le passer à 1h du matin, je le passerai plutôt entre 22h et minuit, ce qui donnera encore plus de possibilités à ce morceau de fonctionner grâce à cette audience de plus en plus grandissante. Voilà, j'ai peut-être alors on a reçu quelques photos vraiment écœurantes dont on va pas non plus tout dire, hein. Des toilettes avec du caca, alors ça c'est carrément hop, hein, jeté à la poubelle. Vous m'envoyez des photos, on sent que le Maxwell est revenu à 22h, hein, sur le site internet. Au niveau des photos, on y va. La pauvre Céline Dion a été vue et revue et corrigée et remise aux sauces. Alors on la voit genre avec un corps absolument somptueux, alors qu'elle doit pas avoir un bout de sein, celle-là. Et là elle est plutôt belle, hein, la Céline Dion, elle donne presque envie, hein. Donc elle est très excitante. Voilà, je vous montre ça aussi, hein. Vous vous approchez un petit peu plus du poste de radio. Alors là, des femmes qui doivent faire à peu près 350 kilos qui sont en train de se mettre des mains aux fesses. Donc là, c'est un peu plus écœurant déjà. Donc voilà, il y a le Minitel également à votre disposition. C'est le 3615 Code Fun Radio Rubric Guide. On va le mettre devant mes yeux. Tiens, ça va bien me le passer pour que je puisse voir un petit peu qui est là. 8 personnes seulement, vous foutez de ma gueule ou quoi? Stéphane, remarque déjà le double d'hier. On sent qu'il y a de plus en plus de monde qui arrive. Juju est là. Salut, j'espère que vous passez une bonne soirée. Il y a Stéphane. Salut Max, bon retour sur la tranche horaire. C'est génial que tu reviennes comme ça. Ça nous fait bien plaisir. Il y a Stéphane, salut Max, merci d'être venu à cette tranche horaire. C'est plus que génial, le Star System, la nuit sans toi. Fais-nous vibrer encore plus fort. Fais-nous un petit coucou à Gianni et à Johan. Mille merci. On a également tous Masta qui vient d'arriver, 21 ans, département 36. Salut au grand animateur du Star System. On attend des appels en masse.
3: Attends, je crois qu'il y a un problème avec le numéro vert. Parce que moi j'ai essayé et ça me dit un trop grand nombre d'appels et personne n'appelle. Et les deux mecs que j'ai, ils appellent sur le 0803.
0: Alors là, il va y avoir un blâme France Télécom, parce que normalement, à cette heure-ci, la direction m'a appelé tout à l'heure pour me confirmer que le numéro gratuit était bel et bien en place. Ça n'a pas l'air d'être le cas. Attends, je vais tester, je vais te le dire. Ah, on m'appelle. Allô? Allô? Oui? Ah. On va faire le nécessaire pour le numéro vert. C'est le président le directeur général qui m'appelle. Voilà. Très bien. Hein? C'est là, bon. Ciao. On va faire le nécessaire, hein. Donc voilà. Ah, peut-être qu'il s'est mis en route maintenant. Peut-être que France Télécom, ils ont 6 minutes de retard. Peut-être que 22h, c'est 22h07. Alors non, alors on va voir, on va tester le truc. 0870 5000 ou 0803 08 5000. On va y aller un petit peu comme ça. On va tâtonner, mais on va y arriver, hein. Vous allez pouvoir rentrer en contact avec moi, parce que là on s'inquiétait. Est-ce qu'on donnait le numéro et personne n'appelait? Maintenant ça y est, ça commence à fonctionner. Oh, les deux là. Commencez pas à m'énerver. Je veux des nanas, je veux des mecs, je veux que ça chauffe ce soir. Hey, je vais ramener un truc pour cette nuit. Oh. Ah, parce que je devais mettre un morceau de Donna Summer, je vais peut-être pas le mettre. Non, 16. Non, mais 16:30. Je me suis dit. Non, j'ai réfléchi. Bon, je vais expliquer aux auditeurs. Moi, j'étais prévu de vous mettre un truc de ouf de 16 minutes 30 de Donna Summer. Mais je me suis dit, comme ça fait deux jours que je reviens, si déjà je supprime 16 minutes 30 d'émission de Libre Antenne, je dis, c'est un petit peu abusé. Donc, peut-être qu'on le fera au milieu de semaine. Mais puis, en plus, j'ai envie de vous parler. Donc, j'ai pas tellement envie de mettre des morceaux de 16 minutes. Par contre, je vais vous le faire tout de suite, ça. Je vais pas le mettre maintenant, mais j'ai envie de vous donner l'eau à la bouche. Mozart, tout le monde a entendu parler de Mozart. Tout le monde connaît Mozart quand même. Eh ben Mozart, il y a une compilation qui s'appelle, on va le dire, hein, Feeling Carpet de Claude Chal. Il y a un morceau qui est absolument somptueux, qui est celui-ci. Écoutez bien ça en live. Et c'est un morceau arabe, arabisant. Un morceau symphonie égyptienne, la 25e de Mozart. Écoutez bien. Somptueux. Ça va passer en fin d'émission, je vous le dis tout de suite. Je mets carte sur table, j'irai pas par quatre chemins, je vais droit au but. Juste vous faire écouter ça. Ça, Hugo, tu peux le sampler, ça, hip-hop.
4: Bien sûr. Hein.
0: Non. Mortel. Je vous fais écouter ça tout de suite. Balance-moi 2-3 en small, s'il te plaît. Alors, qu'est-ce que je peux faire pour vous? La Mozart. Et là, c'est tip-top. Et c'est beau, hein. Ah, c'est marrant, c'est monstrueux, hein. Avec une véritable symphonie. Oh, c'est très joli, ça. Oh, c'est beau. Voilà, tout ça, ça sera dans son intégralité. En plus, un morceau qui fait 6:39, c'est pas dégueulasse, 6 minutes 39 de bonheur. Vous faites quoi, là? Minitel, 3615, Code Fun Radio, rubrique direct, ça arrive en masse. On va saluer Virginie qui vient d'arriver, qui est de Marseille, département de 13, à la 27, qui est magnifique. On a également Alice, 18 ans, département 78. Max, ça serait-il possible de passer le nouveau single d'Alanis Morissette, Thank You? Bah tiens, c'était pas prévu, mais je crois qu'il est en prog. Alors on va voir. Ah, Portiched, on me demande aussi. Je suis fan de Portiched. Vous n'allez pas faire la prog maintenant, les premiers jours, faut pas déconner. Non, je vais quand même. Par acquis de conscience, parce que je vais peut-être avoir des appels de petites, je vais laisser mon portable allumé, hein, donc il risque de sonner pendant l'émission. Je fais ce que je veux quand même. Bonjour à toi, Vincent, tu as 17 ans, tu nous appelles de Nantes, comment vas-tu?
5: Ouais, bonsoir à toi, mon love symbol.
0: Ouais, love symbol, ça c'était le matin, mais ça va revenir ça, parce que là je suis un peu malade, mais dès que je reviens torse-poil avec le love symbol autour du cou, ça va arriver vite fait, quoi. Qu'est-ce qui t'amène, Vincent, petit?
5: Ok, ben moi, vu que, quand t'étais au matin, là, tu faisais que des blind tests.
0: Ouais,
5: je te propose d'en faire avec des extraits à l'envers.
0: Vas-y. Donc, ah, c'est pour moi, il faut que j'essaie de dîner?
5: Bah, c'est pour toi et toute ton.
0: Non, mon équipe, non. Déjà, ils vont commencer à bosser correctement et puis ensuite. Tu... Ah, portable. Ah, bah. Excusez-moi, hein, c'est encore la direction, je crois. Allô? Ah, bah, d'accord, ok, c'est bon, ça marche. Ah, bah, c'est bon. C'est carrément toujours le PDG Labro qui m'appelle pour m'appeler sur mon portable et pour me dire que ça marche, apparemment. Donc, et puis ça, c'est bien parce que ça prouve que mon portable passe bien. Pour ça, s'il y a des petites comme mon numéro qui veulent m'appeler, qu'elles n'hésitent pas même pendant l'émission. Vincent?
5: Ouais.
0: Oui, je t'écoute. Alors, blind test, on y va,
5: donc,
0: c'est parti.
5: Blind test à l'envers, c'est parti.
6: D'accord, c'est parti. Allons, on y va.
0: Aidez-moi sur Minitel. Bande d'enfoirés, là, je sais pas comme ça. Faudel.
5: Non.
0: Ah non, pas bah, des trucs de chez nous. Hein. Enfin, quand je dis chez nous, pas du pays, je veux dire de la prog de fun. Non, mais attends, ferme. Je sais pas, j'ai pas entendu, j'entends marmonner dans le studio. Oh là là, je vais faire sortir les gens là. Ouais, j'ai pas tout compris là, mais c'est pas grave, c'était, attends. C'était?
5: T'as retrouvé?
0: Non.
5: Allez, la réponse.
0: Mais qu'est-ce que c'est que ce truc?
5: C'est rigolo.
0: Non mais tu... Hein? C'est qui? Vincent?
5: Ouais.
0: C'est qui?
5: Bah c'est Dag.
0: Hein? Dag. Oh non, mais non. Pourquoi pas la pub de Schweppes aussi, pour frontière? Il va falloir. Ah non, un truc plus connu. Attends, quand même, faut pas déconner.
5: Ouais, plus bien connu, c'est bon.
0: Quand même.
5: Bon, allez, plus connu.
0: Allez, un deuxième, mais moins long l'extrait, vas-y.
5: Bah, t'as dit la réponse quand t'as
0: trouvé. Ah, bah, un passement de jambes sur le beat je flambe Doc Gynico, quand même.
5: Ouais, voilà.
0: Ça, c'est mon bruitage à moi perso. Attention, vas-y, une expression. Vas-y.
5: C'est parti, ça arrive.
0: Du Soundour.
5: Non.
0: Ah, mais à l'endroit.
5: Alors.
0: Hein? Je sais pas. Non.
5: Ouais, à l'endroit.
0: Ça peut se trouver. Eh, vas-y. Oh là là, il est lent, lui.
5: Ouais, ouais.
0: Oh la limace.
5: C'est ça.
0: Mais qu'est-ce qu'il me balance, lui? La dernière séance du Creeper.
5: Alors.
0: Comment il s'appelle Comment Phil Lekway. Oh mais ouais, mais attends. Là Vincent, là je suis désolé, mais là tu me donnes des extraits d'albums, il faut me donner des tubes.
5: Bah, des tubes.
0: Non mais là c'est pour sortir ta discothèque minable avec des extraits d'albums. Moi aussi je veux plus. Non mais je vais te mettre un morceau de Placebo, un morceau de Stardust, je vais te donner un extrait de l'album. Tu savais pas que c'était Stardust?
5: Ouais.
0: Bah oui, au moins le dernier, parce que là en plus nul ton truc.
5: Bon, un tube là.
0: Bah ouais, un tube, ah ouais.
5: Ouais.
0: Tube.
5: Ah ouais, tube de
0: fun. Balance du tube. Il y en a pas un qui met tout le monde me lâche là. Hein. Ah ouais. Ah je sais.
5: Alors.
0: Attends. Je connais pas le titre, mais je sais. Ezernova.
5: Voilà, ah,
0: attends, je savais plus le truc. Bravo, bien joué.
5: Voilà, c'est un tube de fun, ça.
0: Ezernova.
5: Ouais.
0: Tube. Non, c'est tube, ça. Oh là là, si c'est tube.
5: Allez, encore un tube.
0: Non, on va s'arrêter là, Vincent, ça va être très
5: non.
0: Bien. Alors, le temps que j'enlève mon pull, vas-y. Oh là là là là là. C'est quoi, ça, encore? Excuse-moi. Hein. Allô ouais. Allô hein, on m'a raccroché au nez. Ah, je sais. Non, c'est bon. Ça va être la chaude là. Oh là là. La chaude pétasse. Alors, vas-y.
5: Ok, donc il y a un tube encore.
0: Ouais. Oh, nan, quelle choice.
5: Voilà.
0: Quelle choice quand même. C'est le dernier, hein, Vincent. Voilà, c'était bon. Hein. Voilà, quand c'est du tube, c'est du tube.
5: Ouais.
0: Ok.
5: Pourquoi le dernier?
0: Non, à chaque fois tu me fais le plan. Ouais. Oh, ça va.
5: Ouais. Ah, c'est juste pour toi aussi là.
0: Pardon?
5: Pour le Love Symbol.
0: Oh non, putain, elle va pas me faire chier cette chieuse là. Attends. Excuse-moi, t'appelles terminé. J'ai une chieuse, une belge, une conne qui m'appelle tout le temps, qui a réussi à avoir mon numéro. Oh, celle-là, alors, tiens, je pouvais lui dire, mais quatre vérités en direct live, je le ferai. Hein. Vincent, vas-y, le dernier des derniers.
5: Le dernier.
0: Et on se réveille au 0800 75 000, les enfants au standard, bordel de merde, de l'autre côté, là, ça dort. Oh là là, en plus, il prend un extrait pourri, lui, allez, poubelle, allez. Hop là, alors lui il choisit un extrait, il me le met à l'envers, c'est au moment où il y a un break ou il y a un blanc. Alors là, comment tu veux que je m'en sorte? Bon, alors 0803, 0805000 ou 0800, lequel qui fonctionne?
7: On ne sait plus.
0: Oh non. Oh la chieuse, elle m'emmerde. Mais non, mais elle fait exprès, elle raccroche. J'en peux plus, moi, de ces gens. C'est quoi? Attends, je vais regarder sur qui c'est qui m'a appelé, appel reçu. Je peux même pas passer un appel reçu. Non, c'est pas ici. Non, mais c'est pas ici, ça. Bon, alors, t'as composé le number pour voir lequel des deux qui marche, ce sont, on sait plus.
3: C'est le 0803 qui fait.
0: Alors, c'est 0803, c'est bon. Alors, cette fois-ci, on a capté l'affaire. 0803 08 5000, si vous voulez faire de la libre antenne avec nous, on est de retour. Le Star System avec toute son équipe ce soir. Rigo est sur le site internet, irc.funradio.fr. Vous pouvez absolument laisser tous les messages que vous voulez. Il y a peut-être des trucs en particulier, là, qui se passent en ce moment. Non, il n'y a rien de spécial.
8: Non, ça te demande d'arrêter ton portable, ça les énerve.
0: C'est vrai?
8: Ouais.
0: Pourquoi?
8: Je sais pas.
0: Parce que je me déconcentre, bon d'accord, ok, je l'éteins, d'accord, voilà. Bah. Vos désirs sont des ordres, apparemment, hein, c'est vous qui décidez d'absolument tout ce soir. J'aurai des records du monde à vous donner, donc si éventuellement j'en ai un, putain, sur l'ivresse au volant, attends, tu vas halluciner quand je vais vous dire le nombre de grammes d'alcool qu'un mec a eu dans son sang et qu'il est encore vivant, vous allez halluciner. Ça s'est passé en Pologne. Alors là, vous allez halluciner grave. Donc, si vous avez envie de venir discuter avec moi, c'est le moment ou jamais. 0803 08 5000. C'est Max, le Star System qui est là. Vous venez mettre le feu, les enfants. Et avant minuit, vous offrira également des albums d'un groupe de house français qui s'appelle Funky Data. Dans un instant, ça sera ceci. Pour les fan de rock, Placebo avec Pure Morning sur Fun Radio. À tout de suite.
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0: 8 de grammes d'alcool dans le ventre. Il faut savoir que déjà à 5 grammes d'alcool, c'est déjà mortel.
5: Voilà, ouais. Bah, c'est le comédie.
0: C'est mortel. Non, tu m'as pas compris. C'est mortel dans le sens, c'est d'enfer. C'est le top. C'est mortel. Non! C'est mortel dans le sens, c'est mortel, c'est d'enfer. C'est-à-dire bien. Ça, c'est de la bombe, t'es là, t'es bien. T'as 5 grammes, c'est tip-top de chez tip-top. 5 grammes, c'est mortel dans le sens, effectivement, c'est hallucinant. Laurent, est-ce que ça t'est déjà arrivé de prendre des cuites?
5: Ouais.
0: Est-ce que tu t'es déjà fait mesurer ton gramme, ton centre de gramme par la gendarmerie de police?
5: Ouais, c'est déjà arrivé, ouais.
0: Combien de grammes d'alcool, s'il te plaît, je veux te l'entendre dire, Laurent, pour que t'aies la honte sur toi, vas-y.
5: 2,6 grammes.
0: On a un alcoolo à l'antenne.
5: Attends, Max, je suis un routier.
0: Ah oui, excuse-moi, ouais, donc alcoolique, excuse-moi. Mais tu m'aurais dit tout de suite que t'étais routier, je t'aurais dit, bon, effectivement, alcoolo, Gérard, qu'est-ce que.
5: Non, jamais.
9: Attends, Laurent, 2,6 grammes, tu peux pas conduire.
0: Non, mais tu peux. Non, mais tu peux très bien sans demander l'autorisation, Gérard, quand t'es en boîte.
9: Le taux d'alcool dynamique, c'est à 0,6 grammes.
0: Non, mais attends, Gérard, sois pas idiot. Quand t'es en discothèque, combien de gens ont bu, ils demandent pas l'autorisation, ils rentrent. Moi, combien de fois, à l'époque, je buvais. J'étais déchiré, je rentrais avec 15 grammes.
9: Ouais, voilà. Mais il reprend pas le volant de son camion.
0: Je revenais avec 36 grammes. On parle de touch, on parlait de. Non, excusez-moi, je déconne. Non, mais moi, ça m'arrivait d'avoir bu un peu. Je savais très bien que j'étais au-dessus du seuil. Ça n'empêche pas que tu rentres avec la voiture. Ce que je ne conseille pas de faire, quand tu prends une émission de radio, tu peux boire.
5: Attention, on n'a pas dit.
0: J'ai pas dit que Gérard était en Pologne, d'accord. J'ai dit que simplement, quoi. Non, mais il faut faire gaffe,
3: mais par exemple, tu vois, là, mon coloc Mickey, ce week-end.
0: Là, ça y est, putain. Attention, vous l'avez de l'exclu, Laurent Nicolas. On va parler du coloc Mickey, donc, parce qu'on vous rappelle Mr. Gay Pride, quand même, qui.
5: Voilà.
0: On connaît le prénom de son mec, maintenant c'est Mickey.
3: Ok. Il avait 0,68.
0: D'accord.
3: Dans le sang. Parce que les flics l'avaient arrêté pour alcool test.
0: Tu es juste mini après ?
3: Non, je suis pas Mickey.
0: D'accord.
3: Et en fait, ils l'ont arrêté, ils lui ont dit vous pouvez partir. Alors qu'en fait, il avait plus que la normale autorisée.
5: Ouais.
3: Mais bon, il aime bien ouvrir sa gueule, il l'a ouvert un peu et donc il a quand même fini la.
0: Évidemment. Au même titre que moi, quand je me suis fait arrêter cet été, qu'il arrive avec l'alcool, mais comme con, on peut ruser sur la loi, moi je me suis fait arrêter à plus de 150 sur l'autoroute et les gendarmes, c'était plus de la prévention. Ils m'ont dit très gentiment vous êtes en train de dépasser la vitesse. Faut faire attention, jeune homme. Vous êtes 6 dans une voiture pour 2. Et vous n'avez que 2 euros, alors qu'il en faudrait 4. Franchement, j'étais sur une moto, on était vite. Quoi. Enfin bref, l'histoire est là. Non, mais toi, Laurent, qu'est-ce que tu penses de cette histoire du Polonais, quand même?
5: Ouais, le Polonais, il est balèze, quand même.
0: Non, il est. Faut être défoncé, tu fais défoncer. Hein, parce que là.
5: Moi, je voulais répondre à Gérard. Non, mais je conduis pas. Quand j'ai bu, je conduis pas avec le camion.
0: Quoi. Exactement, mais Gérard a mal interprété. Gérard prend tout très souvent au premier degré. Il est camionneur et qu'il dit qu'il boit, que ça veut dire qu'il boit quand il conduit. C'est-à-dire que c'est un routier de profession, mais que ça lui arrive de boire. Comme moi, je veux dire, je suis un animateur qui boit. Je bois. Non, on ne peut pas prendre une émission quand on a bu. Je veux dire, non, je suis animateur radio, mais ouais, je bois.
5: Le... Temps, de toute façon.
0: Quand même.
5: Quand t'as la loco, quoi.
0: Bah, par exemple, exactement. Je suis un gros alcoolique, tout le monde le sait. Laurent. Tout à fait. Merci de cette précision très importante. Merci beaucoup, Laurent, on s'en branle. Nicolas également voulait parler d'autre chose, mais Laurent va rester un petit peu avec nous. Nicolas, je t'écoute.
5: Moi, je voulais parler de la FNAC de Reims.
0: La FNAC de Reims, ouais.
5: Moi, j'habite à Reims.
0: Oui.
5: Et là, je voulais pousser un énorme coup de gueule.
0: Je fais le Virgin Megastore. Alors, comme ça, on va se faire des amis, parce que moi, j'ai un coup de gueule à passer contre le Virgin.
5: Ah, bah là, moi, de toute façon, je vais me faire allumer demain, c'est clair. Non,
0: pourquoi tu travailles à la FNAC?
5: Non, je travaille pas à la FNAC.
0: D'accord.
5: Je fais un peu de sono, comme ça, en amateur, le week-end.
0: Mm-hmm.
5: J'aime beaucoup la musique. Et les vendeurs à la FNAC,
6: il n'y a
5: plus que ça
6: à Reims
5: comme magasin, de
6: toute façon. Qu'est-ce que tu veux dire? T'as quelque chose contre...
5: Les vendeurs, si tu veux, t'as l'impression qu'ils ont 2 grammes quand ça arrive là-bas.
0: Ah bon?
5: Ah ouais, non mais ils connaissent rien.
0: Ah bon?
5: Chaque fois que tu vas demander un renseignement, t'as l'impression que tu les emmerdes.
0: Bah ça, c'est un peu le problème des grandes surfaces de liste, c'est qu'à la fin, les pauvres, ils sont submergés de clients, donc ils veulent travailler dans des trucs comme ça. Et puis finalement, à la fin, c'est vrai que la moitié, enfin pas la moitié, j'exagère, mais il y a une petite partie quand même de vendeurs qui connaissent pas grand-chose dans leurs trucs. Quand ils sont connaisseurs dans leur style de musique, il faut que tu arrives absolument avec des références, il faut que tu sois implacable. faut que tu sois intouchable. Presque tu demandes un renseignement, mais ce renseignement, tu le connais toi-même. C'est-à-dire que si tu vas arriver dans le milieu techno ou house ou même rap, si t'es pas déjà un connaisseur, tu dis voilà, j'ai entendu un truc à la radio, machin, tu sais pas trop. Là, le mec, généralement, c'est un connaisseur de son truc. Plutôt que d'être ouvert et te sourire, dire bah écoute, on va essayer de trouver ensemble ce que vous cherchez. Si déjà t'as pas un minimum de renseignements et que tu lui dis pas voilà, c'est de la house beat techno, là, le mec, il t'envoie un petit peu bouler, il te dit non, ça doit être ça, je sais pas, non, cherchez, je vois pas ce que vous voulez dire dès que vous aurez les plus amples renseignements.
5: Ah ouais, non, mais c'est exactement ça. Bah, tiens, un dernier exemple en date, c'était, c'était lundi, j'ai entendu un truc, bah tiens, sur Fun, le remix de U2, là.
0: Ouais, exact, ouais. Techno. Ouais,
5: je dis, ouais. Ah ouais,
0: j'ai... Bacon Paper, c'est ça?
5: Bacon Paper, Free. C'est ça, ouais,
0: Eh ben, B-A-C-O-N, un peu comme con, sauf que tu mets bas devant.
5: Ouais, bah, con. Paper comme Red Hot.
0: Sauf que c'est du bacon, voilà, bacon, et puis Paper, P-E-2-P-E-R, et puis Free, hein, sur, c'est libre, c'est...
5: Et le gars, il me dit, ouais, bah, y a pas de problème, moi, j'ai entendu ça à la radio, mais non, ça m'intéresse pas, de toute façon, puis je sais pas ce que c'est.
0: Eh ben, c'est un blaireau, C'est, alors, c'est aussi pire que quand moi, je vais, là, je suis obligé de taper un petit peu au Virgin, alors que moi, je vais tout le temps là-bas, mais c'est pour donner un exemple quand même assez frappant d'une grosse machine comme celle-ci. Je vais dans le New Age, je veux dire, comme par hasard, je monte les escaliers, je tape tout de suite sur la gauche, j'y vais. Et je vois la vendeuse et je lui dis bonjour, parce qu'il y aurait quelqu'un qui pourrait m'aider pour m'indiquer quelques artistes concernant la New Age. Elle me dit non, il n'est pas là. Je dis reviens quand? Je crois qu'il était parti bouffer. Ah, mais il revient dans une semaine, il est en vacances. Je te jure, c'est la tête de ma mère. Et je lui dis, mais attendez, vous moquez de moi, vous savez qui je suis Master System, quand même, musique de nuit, ça t'évoque un truc? Alors, elle me dit non, j'en ai rien à branler de ta gueule, si t'es pas content, j'appelle la sécu, on te pète les dents sur les marches de marbre. Non, mais je lui dis, reviens dans une semaine. Je dis non, vous plaisantez, il y a bien quelqu'un qui remplace pendant cette semaine. D'accord, ok, le spécialiste. Elle me dit non, il n'y a personne.
5: Ah ouais, normal. Non, parce
3: que... Pourquoi en fait, ils font des roulements avec la snack.
0: Non, mais il n'y a personne. C'est-à-dire que pendant une semaine, il n'y avait pas quelqu'un pour renseigner. Non, mais là, non, bah, c'est. Non, mais c'est inadmissible. C'est inadmissible.
3: Pas capable.
0: C'est des gens capables. Gérard, qu'est-ce que tu penses de ça? Toi, personnellement, toi, t'as été dans le bac à Johnny. Il n'y a pas le renseignement pour Johnny.
5: S'il
0: n'y
5: a pas le renseignement pour Johnny, moi, je vais au Stade de France et je me le peux.
0: Gérard, qu'est-ce que tu fais, toi, personnellement, de ton côté?
9: Moi, personnellement, si je vois qu'il n'y a personne, je m'arrache, c'est tout. Je repars sans rien.
3: Ah, bravo.
0: Voilà, en gros, si tu ne peux pas trouver ton disque que tu veux, ben, tu ne l'achètes pas et tu repars sans. Et ça, je veux dire, il n'y a que Gérard qui pouvait le savoir.
5: Ouais.
0: Laurent, je te remercie. Nicolas, le coup de gueule contre la Fnac de Reims. Ceci dit, bon, on ne va pas non plus cracher dans la soupe. Hein, parce que les Fnac et Virgin, en règle générale, sont quand même très bien fournis. C'est quand même bien foutu. Mais c'est vrai que des fois, il y a des brebis galeuses dans les vendeurs. Il y en a qui sont quand même assez... abattu d'avance. Hein. C'est-à-dire que quand ils voient le client arriver, plutôt que d'être joyeux, c'est vrai que c'est des grosses machines qu'ils envoient placer plein, avec souvent des gens qui ne connaissent pas, qui font « Bonjour, j'aimerais le disque. » C'est lequel, celui-là? Et celui-là aussi. Bon. Il faut jouer avec le client. Il faut le prendre comme si c'était un ballon. Et puis voilà, c'est tout. Il faut s'amuser avec le client. Laurent, je te remercie en tous les cas de ton appel et pour cette réaction concernant l'alcoolisme. Et Nicolas, bon bah, on va essayer de à ce que ça se passe mieux dans les Fnac et les Virgin de France. Et on va tâcher à ce que les animateurs radio de toute radio confondue donne systématiquement tous les noms des artistes et des groupes et des maisons de disques qu'il a écrit et à qui vont les royalties.
5: Exactement.
0: Voilà.
5: Sinon, Max, avant de partir, le décalage horaire, ça va? Ça te fait pas bizarre?
0: Ah non, le décalage horaire, tu parles de par rapport au matin au soir?
5: Bah ouais.
0: Non, ça va, tu sais, j'ai pas fait suffisamment de longueur le matin pour être déstabilisé. Hein.
5: Ah ouais.
0: Non, j'ai perdu pas mal au niveau des oreilles. J'ai perdu pas mal au niveau de la voix. J'ai eu quelques petits problèmes de santé qui étaient normaux, hein, qui étaient prévus par ma direction, donc ils m'avaient prévenu d'office. Et j'ai pas été déçu de ce qu'ils m'ont dit, parce qu'effectivement j'ai quand même bien morflé, mais ça va, là je suis plutôt content, on va dire. D'accord?
5: Ouais.
0: J'ai n'importe nawak. Bonne bourre à toi, amuse-toi bien.
5: Merci, toi aussi.
0: Dans un instant, ça sera Alicia, 22 ans de Nantes, pour le premier conseil de Gérard et Sandy. Bonjour, Alicia.
10: Salut, Mac.
0: Tu vas bien?
10: Ça va et toi?
0: Bah, plutôt pas mal. Dans un instant, nous parlerons ensemble, donc, avec Gérard et Sandy. Quel sera le conseil que tu leur demanderas?
10: Ah, je voudrais m'acquérir une voiture.
0: Ah, tu veux t'acheter une voiture? Des conseils de Gérard et Sandy, c'est dans un instant sur Fun Radio. Stardust, spécial dédicace pour Christian, la CL5. Quand est-ce que tu m'envoies mon petit Stardust sur Fun Radio? Music Sound, Better With You, c'est plutôt cool et c'est bon esprit ce soir. C'est le 0870 5000. Vous nous appelez.

tard dans la nuit. Profites-en, baby. Stardust sur Fun Radio, Music Sound, Vader with you, rectification. On sent qu'on est revenu dans la cour des grands. Il y a Steph, 17 ans, département 75, sur le 3615 Code Fun Radio, qui dit Max, tu n'es qu'un con. Bah, je vois qu'on est revenu à la maison. C'est pas Bacon Pepper, comme tu l'as dit tout à l'heure, Free, mais c'est Bacon Popper, P-O-2-P-E-R. Bacon Popper, le titre que tout à l'heure vous vouliez. Voilà, vous l'avez, 22h38.

0: dit n'importe quoi devant le micro. Oh là là, et en parlant de n'importe quoi devant le micro, ça va jongler les enfants ce soir. Bienvenue dans le Star System. Welcome everybody, clap your hands. On est de retour de nouveau, bien entendu, pour le meilleur de la radio libre du soir. Nous sommes de retour, il faut le dire absolument partout. N'hésitez surtout pas à aller le faire savoir sur les autres radios. Max is back sur Fun Radio dès 22h, le Star System, pour la véritable radio libre du soir. 0800 75 000, il fonctionne. Il fonctionne ce numéro gratuit. Ouais. Pour la France Télécom, hip hip hip. Hip hip hip. Et ils ne le méritent pas, je peux vous assurer qu'ils ne le méritent pas. Ils ont mis 2 jours avant de comprendre, ils sont cons alors. C'est les seuls mecs, France Télécom, tu mets le numéro gratuit, donc 0800 75 000. Et hier, quand on composait le numéro, ça disait « Bonjour, vous êtes bien au 0800 75 000. Ce numéro ne fonctionne qu'entre 20h et 2h du matin, alors qu'il était 22h. Veuillez appeler pendant cet horaire le 0803-08-5000, quelle bande de naze. Bon, tout va bien à bord, je vais distribuer des cartons jaunes et des cartons rouges ce soir. Il est 22h03, tout va bien à bord les enfants. 0800 75 000, Minitel 3615, Code Fun Radio, vous allez dans la rubrique directe, on va saluer Claire, PDG également qui est là. Vampire, salut Max, est-ce que tu pourrais passer s'il te plaît Black Metal ce soir? 9999, pas possible. Il y a également l'IRC, c'est le site internet, irc.funradio.fr, il y a Rigo déjà qui est là-dessus. Il y a combien de personnes ce soir?
1: Bonsoir à tous, 90 personnes. Ah, pour
0: 10 de plus qu'hier. À peu près 7-8 de plus qu'hier, tu m'avais dit 83 hier.
1: Ouais, ça doit être ça.
0: Bah c'est bien, alors comme ça, ça commence à arriver grave de chez grave. Fildar et Manu sont là ce soir, bien sûr. Les deux toutous de service.
2: Ouais,
0: les drag queens, attention. Pas de voix pour faire de la radio, ça écoute. Oh là là, la voix, vous allez reconnaître tout à l'heure, vous avez peut-être reconnu la voix de Biscotte. Vous en saurez plus dans les minutes à venir. On ne fait pas le malin, Fildar, ce soir.
2: Non, mais je m'en fous, c'est ma soirée, je le sais, je suis vacciné.
0: Ce soir, ça va être la soirée également. Il y a Olivier Delapro, bien sûr, qui est en train de travailler comme un fou dingue sur les jingles de Fun. Et il y a également Gaëlle qui est de l'autre côté de la radio et qui nous a préparé quelques petits insolites qu'elle a récupérés dans la presse et qu'on aura le plaisir de donner tout au long de cette soirée. 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Et ce n'est pas terminé puisqu'on vous passera cette fois-ci en fin d'émission et dans son intégralité le fameux morceau de Donna Summer, le fameux To Love, Love Baby, ça va être chaud chaud au niveau du niveau. 16 minutes 45 de pure folie. 1975, on peut dire que ce morceau-là, je crois, de mémoire, était le tout premier véritable grand maxi qui était sur les platines des DJ à l'époque où la disco commençait à faire fureur. Ensuite, il y a eu les Bee Gees qui ont débarqué, il y a eu toute cette clique et tout, ça a été absolument monstrueux. Allez, oh là là, ça respire la mort du côté du standard. 0800 75 000, on y va sans plus tarder du côté du répondeur du Star System. Vous nous laisser des messages de plus en plus tarés. C'est le 01 40 521 521. Et attends, je vais voir si j'ai calé la bonne place, je vais vérifier tout ça tout de suite. Voilà, alors c'est parti. Hier, vous saviez que, voilà, si vous avez suivi, Gérard de Suresnes est venu, il avait lundi, c'est-à-dire que lundi il est venu, il a dit que Françoise allait aller sur Skyrock pour 1,5 million de francs par mois. Françoise a entendu ça lundi, elle a réagi hier, donc mardi, où Gérard était présent, et ils se sont engueulés. Et suite à cette engueulade que Gérard a poussée sur Françoise, on a eu une réaction d'une charmante vieille dame sur le 0140 521 521. On peut se défouler et écouter plutôt.
3: Je vous téléphone à la suite de la discussion de votre Gérard que vous êtes toujours en train d'encenser contre Françoise.
0: Oui.
3: Maintenant, laissez-le partir, je vous en prie. Votre émission est bien mieux sans lui. C'est un méchant, c'est un prétentieux. Méfiez-vous de lui, c'est tout ce que j'ai à vous dire. Bonsoir Max.
0: Bonsoir madame.
4: Excuse-moi, c'est Catherine. Excuse-moi pour tous les messages que j'ai mis, je suis désolée. J'arrive ce week-end à Paris.
0: Ouais.
4: Samedi, je passerai par la Loco. J'adore la discothèque. Bisous à toute la cuisine de Fun Radio.
0: Ouais.
4: Désolée.
0: Ouais.
4: Pour mon état dépressif. Peut-être à bientôt. Peut-être ce week-end. Je sais pas.
0: Non.
4: I don't know. Bonne continuation, Max. De 22h à minuit ou plus tard.
0: Ah ouais, et je tiens à dire, non, je précise que ce week-end, je suis pas là parce que je suis du côté de Port Barcarès au Marine.
5: Attendez,
0: le meilleur arrive. Attendez, on remet en arrière. Comment on remet ce bis? Alors écoutez bien, maintenant vous allez écouter, vous avez sûrement rêvé, vous les filles, d'écouter un animateur radio avec une voix absolument sensuelle, avec un texte et un débit d'un naturel au possible. Vous n'avez peut-être pas écouté, mais pendant une semaine, Fildar, qui s'est donné le nom de Biscotte, a fait des essais qui ont été tellement concluants que
2: J'ai dépanné. Hein.
0: Il a dépanné des essais.
2: J'ai eu zéro pour ça. Hein. Oui, c'est pas des essais.
0: En essai, on paye pas.
2: Non, mais c'était pas un essai, tu dépannes. Ouais, je dépanne.
0: D'accord, attends, je vais écouter. Écoutez.
5: Sub de la Coupe du Monde, il y a aussi les Spice Girls, Nathalie Cardone. Merci. Et pour commencer l'heure, Talia, à mort à la Mexicana. Bon courage à tous ceux qui bossent, Stéphane, il est 3h.
0: Attention, ça continue.
2: Ouais, ça chie.
5: Stardust, sur Tube House, avec Music Sounds Better With You. Fun, bienvenue à tous, et surtout à ceux qui viennent d'arriver. C'est la nuit sans pub avec, entre autres, Robin, Do You Really Want Me, je vais y arriver, Moose, Maria Carey pour débuter Eagle Eye Cherry, Safe Tonight, sur Fun, les 4h.
6: Ouais, salut, je m'appelle Anne Gaël. Je voulais dire, j'ai acheté ton best-of. Et dessus, j'ai vu la tête de Manu et Fildar. Je voudrais dire qu'ils avaient des têtes de gros trisomiques. Et que Gérard, même s'il ne fait pas le grimace, il est moche.
0: Merci. Ah bah ça fait plaisir quand même. Et attendez, le must du must. Sur ce répondeur 0140 521 521, il y a un message qui vous souhaite la bienvenue. Je ne sais pas s'il a été changé, enfin en tout cas il a été fait aujourd'hui. Je ne sais pas s'il est mis aujourd'hui sur le répondeur, mais il le sera dès demain avec la voix de Karine. Mais au début je me suis dit, tiens, pourquoi pas essayer la voix d'une personne de l'équipe. Et donc Fildar s'est prêté à ce petit jeu, est allé en studio de production pendant la journée et a essayé de faire le texte d'intro de ce fameux répondeur. Écoutez la séance donc de notre ami Fildar pendant les répétitions au studio de production de Fun Radio.
7: Le micro, merci beaucoup, le micro. Merci beaucoup, le micro. A, B, C, D, E, G, H, I, J, K, L, M, N, O, P, Q, R, S, T, U, V, W, X, Y, Z, B, C, D, 1, 2, 3, 4, 5, 6, 7, 8, 1, ok. Max, le Star System, le retour, 22h, 1h, comme d'hab, ouais. Tu es bien sur le répondeur de Max, le Star System, 22h, 1h, le retour. Tu peux toujours nous laisser ton numéro de téléphone pour quoi que ce soit, Jackie, les croissants chauds, Kiki donc, Canular, les conseils de Gérard et Sandy, les débats, un sujet, ce que tu veux, tu balances. Fan Tube, 22h, Max, le grand retour, Star System, 22h, 1h, ton numéro de téléphone pour tout ce que tu veux, Jackie, croissant, chaud, pas chaud, café, thé, lait, quand tu veux, appelle. Ouais. Le Star System. Ouais, le retour 22h à 1h. Donc si tu veux nous appeler pour que quoi que ce soit, tu laisses ton numéro de téléphone. Oh, diteur. Si tu veux, tu nous laisses ton numéro. Lorsque tu veux, Jackie, Kiki, donc ou autre. On t'appelle dans la journée. Oh, auditeur.
0: Voilà, donc ça c'est je le découvre en même temps, hein, bravo. Je découvre en même temps que vous. Je sais qu'Olivier m'a dit, est-ce que tu veux le faire écouter aux auditeurs? J'ai dit oui, pourquoi pas, je vais découvrir en même temps qu'eux. Et c'est vrai que là c'est quand même relativement hallucinant. Là c'est bien, c'est balèze là, hein. Voilà, c'est du bon travail, hein.
2: Non, mais ce qu'il faisait en fait, c'est que tu sais, avant il fait des essais pour voir le réglage de la voix.
0: Ouais, parle devant
2: donc,
0: le micro.
2: Il demandait de parler. Non, ouais. Parce que j'ai l'impression d'être.
0: Ouais.
2: Et donc il me demandait de parler, donc je disais n'importe quoi.
0: Voilà, donc tu disais n'importe quoi. C'est vrai que c'est pas facile, je vous ai dit, si vous êtes en séance un jour, que vous êtes amené à faire ça et qu'avant vous demande de chauffer la voix et puis surtout de régler les effets, parce qu'Olivier profitait de ces moments-là, le producteur, donc pour régler ses effets, voir si ça saturait pas avant d'enregistrer la véritable séance, on est obligé de dire tout et n'importe quoi. Donc on a tendance à dire tout et n'importe quoi. Et là, malheureusement, ça a été enregistré et diffusé en direct sur la radio. Momo, 27 ans, Mohamed, quoi. Momo 17 de Sergi, salut Momo.
8: Salut, ça va? Yes,
0: Oh là là, on n'entend rien là, Momo.
8: Ouais, m'entends pas,
0: là. Ah bah non, là c'est tout sourd là, mais c'est peut-être le, parce qu'on a fait des réglages, il est possible qu'on ait mis un coup de tournevis de trop dans les médiums. Momo,
8: c'est que ça, ouais.
0: Oh, quelle horreur. Momo,
8: yes.
0: Oh là là là là. Tu vas parler de quoi dans un instant, Momo?
8: Eh bah écoute, je voudrais chanter une chanson en fait, si tu veux, parce que je vais monter un groupe et je voudrais savoir si tu trouves que j'ai une belle voix ou pas.
0: Oui, bah là, je peux te dire que ce soir, d'office, ça sera pas possible, même si t'en avais véritablement une belle, on va avoir du mal à pouvoir juger. Mais on va tâcher de faire notre possible, d'accord?
8: Bon, ben, on va essayer.
0: Oui, oh là là, oui, d'accord, ok, Momo, ne bouge surtout pas, nous sommes en plein cœur du Nord sans pub, il faut le savoir, il est 22h12, 0870 5000, c'est le Star System qui est de retour. Karen Ramirez, tout de suite avec Looking for Love sur Fun Radio. Que commencer, soyez les bienvenus sur Fun Radio. Le Star System est de retour avec toute son équipe. Pierre Rigaud sur l'IRC.funradio.fr. Vous y allez, c'est sur l'internet, vous dialoguez en direct. Les gars, il y a également, enfin les gars, il y a les filles aussi, hein. Il y a des filles un peu, il y a de la nana.
1: Il y a de la go.
0: C'est vrai, il y a de la go, on dit.
1: Ouais, de la go. Ah ouais, on pousse les cache-tago.
0: Ah ouais, Osmo. Tu peux voir un peu là comment ça se passe?
1: Alors,
0: ah, c'est joli,
1: là,
0: tu vois,
1: c'est beau, hein. Tu vois comment c'est ouvert comme ça. Alors, tu vois, il y a Cowboys qui m'envoie un message que à moi. Il me dit qu'il y a beaucoup de neveux.
0: Parce que quand on voit, là, il y a plein de lignes qui sont en train de défiler les unes à la suite des autres, c'est pas forcément directement lié à toi. Enfin, c'est tout
1: le monde écrit, en fait. Tout le monde se parle.
0: Donc, des fois, il y a des trucs qui sont. Putain, mais ça trace.
1: Bah ouais, ça trace.
0: Mais c'est impossible de lire. Mais attends,
1: c'est
0: mais
1: pour ça que
0: oh là là là là là. Oh le souk, allez-y doucement les enfants. Hein. Momo, t'es là?
8: Yes.
0: Ouais, super Momo, 50 km. Ouais.
8: Il y a moyen que tu précises à l'antenne que le numéro il est gratuit, mon père il va gueuler.
0: D'accord, c'est gratos, monsieur. Ah, monsieur, excusez-moi de vous déranger, c'est gratuit, s'il te plaît. Donc, non, mais c'est gratuit en plus, c'est vrai, 0875 000. Qu'est-ce que je t'avais dit? Tiens, Magique, il y a une histoire que, à mon avis, tu vas pas comprendre, qui est de la part de. Non, Momo, de la part de Magique, à 16 ans, département 78.
8: Ouais.
0: Petite blague, on va voir si l'équipe va comprendre. Alors, c'est une baronne qui organise une soirée chez elle, du genre soirée Ferrero Roche d'Or, tu vois. Et puis, elle va saluer ses amis, dont le comte. Et elle lui dit, monsieur le comte, mon vieux complice. Et lui, il lui répond très vexé, mes vieilles couilles aussi, baronne. Mon complice, une con, parce qu'en fin de compte, la foufou de la chasse, ça s'appelle un con. Et le complice.
9: Ouais, super. Allez.
0: Ouais, pas mal. Okay. Bon, voilà. Enfin, bon, je rebalance 36-15 code Fun Radio, rubrique direct. Momo, qu'est-ce qui t'amène?
8: Ouais, alors, voilà, je t'ai dit, je vais faire un petit groupe au lycée, je suis, et je voudrais que tu me testes ma voix, comme ça, si je chante bien ou pas. Quoi.
0: Ouais, alors vas-y.
8: Alors, c'est Eagle Eye Cherry, une compilation, on va dire.
0: Est-ce que t'es vraiment face à ton micro? Toi, t'es devant ta bouche? Ouais, t'as le micro devant ta bouche?
8: Ouais.
0: T'es vraiment devant, là?
8: Ouais.
0: Bon, c'est super.
8: Ok. Bon, c'est bon.
0: Allez, vas-y, on t'écoute, vas-y.
8: Regarde, est-ce que t'entends bien l'accord là?
0: Bah moi je t'entends mal de loin mais je t'entends quand même.
8: T'entends l'accord?
0: Oui, là on entend mieux la guitare que toi d'ailleurs.
8: Et comme ça?
0: Et comme ça? Oui c'est bon là.
8: Ok.
0: Allez vas-y, ok.
8: Bon.
0: Allez. Oh là là, un peu sûr qu'il est dans un. Il va étouffer le gamin, il respire. La guitare quand même. Ah la grave. Oh biscotte. Oh bah là on l'entend plus, s'il s'éloigne. Momo. Oh les pauvres gamins, on les compresse à l'antenne. On les entend plus. Bon, on va peut-être pas se taper tout le morceau de Eagle Eye Cherry, Momo. Je pense que je peux te faire un bilan en direct. C'est de la crotte. I'm so tired.
8: Alors?
0: Ouais, c'est pas mal. Bon, il y a des moments où tu t'excites un petit peu trop.
8: Ouais.
0: Ouais, mais t'es là, t'es avec nous, mais t'es à côté de nous, là.
8: Ouais, bah ouais.
0: Oh, mais c'est une horreur. J'ai l'impression de t'avoir à 10 km, moi. C'est peut-être moi qui ai pas. Oui, j'ai l'impression de t'avoir pris mes pilules pour mes oreilles.
8: D'accord.
0: Et non, c'est pas mal, sauf qu'il y a des moments où t'es un petit peu criard, tu chantes un peu trop du nez.
8: I'm so tired.
0: Tu vois, tu fais un truc en masse, ça le fait pas, quoi. Faut le faire. I'm so tired. Et puis, il faut te mettre un. Attends. Je vais te donner un petit. Eh oh! T'es avec moi ou pas là?
3: Ouais, bah ouais, je suis là moi.
0: Bon, je vais te donner un petit piston.
3: Ouais.
0: Il faut que tu mettes une petite voile, une petite réverb derrière.
3: Allez, vas-y.
0: Alors attends. Attends, je suis en train de pratiquer. Oh là là là, je suis en train de toucher à n'importe quoi. Fil d'art, qu'est-ce que t'as fait encore?
10: Bah, j'ai pas, j'ai tout changé.
0: Ouais, j'étais sérieux, je t'ai demandé de pas toucher, putain.
10: Ah, bah désolé.
0: Ah, t'as donné, bah, désolé. Ah, faut mettre. Attends. Voilà, attention. En ce moment, c'est bon son. Oh. Non, mais il faut que ça soit très léger comme ça. Parce que si tu mets trop d'effets sur ta voix, ça. Ça faut que ça soit très, très léger comme ça. Il faut que même quand tu respires, faut que le public le sente. Écoute.
2: La chanson, je vais l'interpréter ce soir.
0: Bonsoir. C'est genre quand il y a deux pelés, trois pendus, tu vois, dans la salle, et pour donner l'impression, imagine, je sais pas, ton concert est enregistré pour être diffusé à la radio. Tu te dis merde, il y a deux personnes dans la salle, et si tu dis bonsoir, écoute, alors vous applaudissez, bonsoir, ça fait naze. Tout de suite, si tu rajoutes un tout petit peu d'effet sur ton micro, bonsoir. Merci. Merci beaucoup. Bon, déjà, le mec, on se dit, bon, il y a un conseil, il doit être à Bercy ou un truc comme ça. Ah ouais. Pas du tout, il est au café des Roquettes. Il y a trois personnes. Bon.
11: Le morceau que j'ai décidé d'interpréter pour vous.
10: Ah, c'est quoi?
11: Loïc Cabaret, tu souffres de la salle. Comment tu t'appelles?
12: Bernard.
11: Ok, Bernard. Jean-Louis, tu me fais un petit spot sur Bernard?
12: Pas de problème.
11: Ok.
12: Ah, pas trop fort,
11: Eagles, High Cherry, Paul.

0: Faut surtout pas faire quand le public t'en demande une autre, Momo. Ouais. Tu utilises cet effet, c'est que c'est. Alors le public en demande une autre. Et là tu cries.
1: J'en veux une autre. Vous êtes
0: sûr? Le public dit non d'office. Et on les comprend. Momo, bon courage pour la suite des événements.
2: En fait, c'est plus la boîte de chocolat.
0: Pardon?
2: La boîte de chocolat, je suis passé avec un copain, on est passé te voir une fois.
0: Ouais. Moi, je chaussais du 42, donc je sais pas si c'était ma pointure, mais c'est bien marrant, on a shooté dedans, c'est bien.
2: Ah, ben ça, alors,
0: c'est super. D'ailleurs, en parlant de Zezuber, il y a un kiki donc qui se prépare ce soir, les enfants, au passage. Momo, bonjour, amuse-toi bien, Sylvie, bonsoir. 29 ans, tu nous appelles de Avignon. On y danse sur le pont d'Avignon. On y danse tous en rond. Bonsoir,
2: ouais.
0: Sylvie.
2: Ouais, salut.
3: Bonsoir. Tu es venu ce soir pour nous, pour interpréter une chanson.

0: c'est ça.
1: C'est le gardien de Monaco et de l'équipe de France.
0: Voilà, c'est
1: alors,
0: ça.
1: Alors, donc, tu l'as, t'es allé le voir là-bas.
0: Je suis allé le voir là-bas. Bon, on a essayé de l'approcher, mais par rapport à Jean Tigana, on n'a pas pu.
1: Mm-hmm. Pourquoi tu voulais le voir, ce mec, d'abord? Parce que tu l'aimes bien ou parce que tu voulais, t'avais envie de...
0: Pas spécialement que je l'aime bien, non, parce que, bon, mon mari, c'est un fan de foot. Et
1: ah oui.
0: Donc, je l'ai suivi, quoi. Je
1: bah oui.
0: Faire, autrement. Mais enfin, déjà, moi, je voudrais dire à toutes les femmes ou les petites filles qui rêvent de
1: le dire,
0: c'est pas la peine, parce que... Il a la grosse tête, quoi, en fait.
1: Bon, il a la grosse tête, il est méfiant aussi. Il veut pas ça parce que maintenant, il a gagné la Coupe du Monde et qu'il est le gardien que tout le monde idolâtre, qu'il faut qu'à chaque fois que quelqu'un vienne d'Avignon pour aller le voir à Monaco, qu'il faut automatiquement qu'il passe un quart d'heure avec les gens. Attention, foot, attention, il y a un ballon de foot qui vient de rentrer dans le studio.
0: Non, non, attention, non. Non, attention.
1: Vas-y, jongle, jongle, vas-y, joue. Vas-y, Sylvie, on t'écoute.
0: Oui.
1: On fait des...
0: Non, j'ai jamais dit que... Ben,
1: ouais.
0: Non, c'est vrai qu'il a la grosse tête, parce que, bon,
1: ouais,
0: on demande un autographe, on dirait que ça le fait chier.
1: Bah, ouais, moi aussi, ça m'est arrivé d'envoyer chier.
0: Ouais, mais bon, il a envie de rentrer
1: dans sa Porsche et de se tirer, donc en fait, je me demande pourquoi. Rapproche-toi. Il veut pas
0: signer un autographe, ça sert à rien qu'il soit
1: pro. D'accord, Sylvie, c'est bien. Mets-toi dans les buts, Sylvie.
0: Non, non, je peux pas.
1: Alors, on a ouvert la porte du studio,
2: Sylvain,
1: mets-toi dans les buts.
2: Ouais, comme un hasard, on a
1: des biscottes, biscottes.
2: Ouais, biscotte, biscotte.
1: Attention, je pousse le... Alors, on a un ballon de foot, Sylvie.
0: Ouais.
1: Et je vais shooter dedans.
0: Ouais, vas-y, ouais.
2: Attends. Alors, on le pénalty.
0: Alors qu'il plonge bien, quand même, hein.
1: Alors, on parie combien? Je le mets ou je le mets pas?
0: Allez, tu le mets.
1: Ah, bah non, pas là.
0: Allez, à droite du gardien, tu le mets, allez.
3: La porte, elle fait
1: 2
3: centimètres.
1: Allez.
0: Allez.
1: Oh. Quoi? On arrête, c'est bon. On a cassé 4 CD, les miens en plus, sur ma pile à moi.
3: Sur
1: ma pile à moi perso. Et on a pété la guitare.
0: Voilà. C'est super.
1: Ah, le football. Je sais que le Manu, quand ils ont gagné la Coupe du Monde, il nous a dit, voilà, pour la rentrée, l'équipe, je vais me faire raser le crâne.
0: Ouais,
1: quand on voit déjà la tronche qu'il y a, le Manu, en plus, raser, t'imagines le boulot.
0: Ouais, ben oui.
3: Bah, je voulais, c'est rigolo.
0: Ouais, pas.
1: Qu'est-ce qu'il y a, ma chérie?
0: Je dis, vaut mieux pas, parce que c'est horrible, un crâne rasé.
1: Bah oui.
0: C'est
1: horrible, ça dépend.
0: Pour ma part, je le trouve pas charmant. Ouais,
1: ça dépend, il y a des gens à qui ça va bien. Quand t'as le malheur de perdre tes cheveux, tu perdes tes cheveux, je veux dire, à ce moment, tu peux rien faire. Bon,
0: c'est sûr, là, je suis d'accord, mais en fait, les raser, quand on est un
1: style, non. Non, ça, on est d'accord. Bon, bah écoute, ravi d'avoir fait ta connaissance, Sylvie. Tu fais quoi dans la vie? Non, laisse-moi deviner.
0: Oui, vas-y.
1: Tu es un tamponneuse en bâtiment.
0: Non, pas du tout, non.
1: Tu es maçonneuse?
0: Non.
1: Non, pas du tout. Toi, tu travailles dans l'artillerie lourde. Non, pas du tout. J'ai beau chercher, là. Attends, laisse-moi encore 2 secondes. T'as 2 secondes ou pas, là?
0: Ouais, vas-y.
1: D'accord, 2 secondes, attends. Je me lave les dents.
0: Vas-y, ouais.
1: Merci. Tu es spécialiste en aviation dominante.
0: Non, pas du tout, non. Non, pas du tout, non.
1: Oh, ta gueule. Oh, ta gueule, hein. Pas toi, hein.
0: Compris, ouais.
1: Oh, c'est bon, ça.
0: Oh, putain,
1: ils sont super. Ouais. Ça proute. Oh, bah alors.
3: Tu t'amuses,
0: hein.
1: Oh, c'est chaud, ça. Voile sur les filles.
3: Claude.
1: Claude. Solidale, yélélé, je t'ai vu qui essaie de raconter le truc. Claude Barzotti, bien sûr. Je te remercie, Sylvie.
0: Ouais, merci, ouais.
1: Merci pour ton audience. D'accord.
0: Ouais, merci.
1: Au revoir, bisous, bonne bourre, amuse-toi bien. 0870-5000, vous continuez à nous appeler, bien entendu. Florian, dans un instant, 15 ans de Elle en course et dans les Yvelines. Ça, salut, Florian.
4: Ça
1: va bien?
4: Ouais.
1: Bon, très bien, on parlera de... Ah, Kiki Nong dans un instant.
4: Kiki
1: Nong. Ok, je savais pas, c'est donc avec toi. On fera ça avec ta grand-mère qui a 76 ans?
4: Non, 65.
1: Combien?
4: 65, s'il te plaît.
1: Ta mère?
4: Non, ma grand-mère.
1: Ah, ta grand-mère, 65, j'ai ta rame, 65. Donc, on se fait passer pour Radio Verte.
4: Voilà.
1: D'accord? Ok, bah tu ne bouges pas, on fait

0: D'ici quelques instants, Florian, si vous voulez faire les cons avec nous, bien entendu, vous voyez, on se prend pas la tête, hein, on est de retour depuis 22h, depuis lundi, on est là, tranquille, doucement, mais sûrement, il y a Biscotte au standard, Ah bah écoute.
1: Si. J'ai craqué pendant deux mois à m'appeler
0: Biscotte. T'as craqué en une semaine.
1: Tu t'es fait beurrer.
0: Tu peux parler jambon beurre à côté. 0870 5000. Sinon, il y a l'IRC. C'est l'internet. IRC.funradio.fr, bien sûr. 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
4: Quelle ambiance. Oh là là.
0: Non, ça tue à mort, quoi. Florian, 15 ans, d'Elancourt. Petit kiki donc.
4: Ouais, un petit kiki donc.
0: Alors on y va, c'est parti à ta grand-mère qui s'appelle
4: Vilma.
0: Comment?
4: Vilma.
0: C'est bizarre ça.
4: Alors te trompe pas parce que je t'ai déjà appelé pour faire un Jackie les croissants chauds. Et tu disais tout le temps Vilmaine. C'est pas Vilmaine, c'est Vilma.
0: Oui, mais parce que la première fois ça devait être marqué Vilmaine. C'est très très rare de ma part de, que je modifie ce qui a marqué devant mes yeux. Hein?
4: C'est sûr.
0: Biscotte.
4: Ah, je suis d'accord. Bon.
0: Il parle tout seul alors que le micro est pas allumé. Attention, on y va, c'est parti. Ça va être chaud. Elle est au courant, t'as... Hein?
4: Ouais, elle est au courant. Okay.
5: Allô?
0: Bonjour, vous allez bien, c'est la Radio Verte qui vous appelle. Est-ce qu'il c'est possible de parler à Vilma?
5: Oui.
0: Oui, c'est possible de lui parler?
5: Oui, je suis là.
0: D'accord.
5: Vous,
0: vous allez la chercher?
5: Je suis là.
0: Bonjour, vous Bonjour. Allez bien? Bonjour, c'est la radio. Bien. Je vous appelle de la part de votre petit-fils Florian. Vous êtes au courant?
5: Ah, oui, Vilma. Oui, il m'a parlé un petit mot, il m'a touché un petit mot, quoi.
0: Vous êtes une fidèle de l'émission, quand même.
5: Pardon?
0: Vous êtes une fidèle de l'émission, quand même.
5: Non, je vous dirai que non, je n'ai pas le temps.
0: Le public est là. Vous entendez, le public est présent, Vilma, vous l'entendez, le public?
5: Oui, oui.
0: Okay. Oui. Vous êtes une fidèle de l'émission?
5: Ben écoutez, non, vous... je vous dirai que là, je vais aller dormir, là. D'où vous appelez-vous?
0: Ça balance sexe. Pardon?
5: D'où vous appelez-vous?
0: Tout, ben, du studio, on appelle du studio de Radio Verte.
5: Et où? À Gaillon.
0: Pardon?
5: D'où?
0: Premier étage, on est au premier étage.
5: Oui, je sais bien, mais où?
0: Ah, bah vous le savez, donc vous êtes une fidèle, bravo. Je savais bien. Alors, bien sûr, de la part de Florian, donc Vilma, nous allons jouer bien entendu au jeu du Kiki donc. Vous connaissez la règle du jeu, trois questions vont vous être posées. Si vous êtes en adéquation directe avec les réponses données par rapport à l'amiante qui vous sera abordée, vous repartirez bien sûr avec une mini chaîne radio cassette, double cassette audio lavable et imprenable. Avec une télévision noir et blanc quand même. Ça vous fait plaisir?
5: Ah ben certainement, oui, mais... Hein?
0: Parce que bon, on se dit que peut-être qu'à l'âge que vous avez, vous n'avez peut-être pas eu le temps de vous habituer à la couleur. On peut rigoler quand même.
5: Ben oui, bien sûr qu'on peut faire rigoler.
0: Ah ben oui. Si on peut pas déconner à plein tube, on n'y arrivera jamais. Hein.
5: Mais oui, mais je voudrais savoir d'où vous appelez.
0: D'accord.
5: Mais c'est de Gaillon, c'est de Vernon, c'est de Paris, c'est tout. Vous êtes combien là-dedans, vous?
0: Je vais vous dire, on appelle de Rouen, c'est Radio Rouen, Radio Verte à Rouen.
5: Ah, oui, d'accord.
0: C'est vicieuse quand même.
5: Comment?
0: Non. Oui. Alors attention, on va y aller, on va... D'accord, ça peut jouer. Francis is in the place. Alors attention, première question, Vilma, quand même, vous êtes une fidèle, on nous a dit, d'après Florian.
5: Oui.
0: Alors attention, première question, écoutez bien, Vilma, soyez bien attentive à la question.
5: Oui.
0: Est-ce que vous êtes prête?
5: Oui.
0: Sûr, sûr, sûr?
5: Bien sûr.
0: Alors, je vais vous passer un petit son, à vous de deviner ce qui donc, d'accord?
5: Ah, quoi?
0: Écoutez.
5: Quoi?
0: Non.
5: Un petit son?
0: Ah, écoutez bien ceci.
5: Oui.
0: Et vous avez Kiki, son le bruit. Alors attendez, parce que le public crie très fort, Vilma, vous avez une réponse?
5: Non.
0: Alors on réécoute le bruit quand même. Oh bah c'est pas vrai. À votre avis, de Kiki du cul de l'équipe arrive-t-il ce son?
5: Ah, je ne sais pas.
0: Alors vous avez le droit à Denis, Francis ou Paul, à votre avis? qui a fait ce petit bruit?
5: Denis.
0: Vous êtes une bonne réponse. C'était le...
5: C'est bien.
0: C'est le prout de...
5: Oui.
0: Oh, écoute, on vérifie quand même. Oui, c'est bien le prout de Denis. Alors, ça vous fait une bonne réponse, bien entendu, et que vous allez cataloguer, bien entendu, dans votre pur sang demande de catalogue en question subsidiaire, d'accord?
5: Oui.
0: Vous savez, bien entendu, qu'une deuxième question va vous être proposée en acquisition directe, que si, bien entendu, vous répondez correctement à cette question non palpable, bien sûr, vous aurez le droit à une liquidité d'argent supérieure ou inférieure. À votre avis, supérieure ou inférieure, je vous écoute.
5: Dites-moi un chiffre d'abord.
0: Vous m'avez dit
5: supérieur.
0: Supérieur, c'est une bonne réponse. Ça vous fait le public est sur excité, ça fait longtemps qu'on n'avait pas une candidate aussi forte.
5: Oh.
0: Ça vous fait deux bonnes réponses, écoutez-moi bien, Vilma. Vous m'écoutez?
5: Oui.
0: J'ai mis le...
5: Écoutez toujours.
0: Alors écoutez bien, vous avez deux bonnes réponses. Si bien entendu, grâce au Kiki donc, vous avez accédé à la troisième bonne réponse de la question que vous êtes posée d'ici quelques instants, vous ferez acquérir bien entendu une notion de Chenifi. Possession des cadeaux plus. Bien entendu avec son abonnement en Taekwondo. Vous êtes prête?
5: Oui.
0: Alors. Ceinture jaune, Vilma?
5: Oui.
0: Alors attention. Je vais vous passer un petit son. D'accord?
5: Oui.
0: Ok?
5: Oui.
0: Vous allez approcher vos lèvres.
5: Oui.
0: Du combiné de téléphone.
5: Oui.
0: Et une de charmante hôtesse va vous embrasser sur la bouche.
5: Aïe. Ah, yeah.
0: À vous de deviner qui c'est qui vous embrasse sur la bouche. Écoutez bien.
5: Oh.
0: À votre avis, qui donc? Je vous donne un petit indice quand même.
5: Oui, dites-moi les noms parce que je ne me rappelle plus.
0: Ah, je peux pas, son prénom commence par la lettre M.
2: Facile, Vilma. Allez, Vilma.
5: Je ne sais pas, attendez. Vous êtes combien? Vous m'avez dit tout à l'heure les noms, je me rappelle plus.
0: Ah, mais c'est... Dépêche-toi quand même.
5: Dépêche-toi.
0: Pardon?
5: Marius,
0: vous n'en étiez pas loin, c'était Marc, malheureusement.
5: Aïe.
0: Alors bien entendu, vous aviez un super voyage au Cambodge qui est remis en jeu. Bien sûr, vous n'irez pas. D'accord. Vous êtes contente d'avoir perdu?
5: Ben non, pas du tout.
0: Ah ben, elle n'est pas contente. Ah ben, le public est déçu. Mon Dieu, que le public est déçu, quelle déception.
5: C'est Marc qui m'a fait perdre.
0: On se calme, hein, d'accord.
5: On se calme,
0: oui. Oh, dis donc,
5: Hein? C'est calme.
0: Nous, on met un coup dans ce pelotage. Okay.
5: Attends, si vous êtes un peu chauffé, là-bas.
0: Oh, bah, mais surchauffé, nous, on est. Le public est surchauffé. Sacré Vilma, vous êtes une fidèle de l'émission, comme même on nous a dit.
5: Alors,
0: bien entendu, vous repartez avec le pins de l'émission. Pour ça, c'est très simple. Il suffit de nous écrire, nous envoyer un chèque de 1000 francs, vous recevrez le pins de la rivale. Allez, de la part de toute l'équipe, on vous fait un gros bisou.
5: Eh ben, moi de même. Et je vous souhaite bonne soirée. Allô?
0: Et vive le Kiki!
5: Pardon?
0: Vive le Kiki!
5: Vive le Kiki!
0: Vive quoi? Vive... Redites-le une fois pour voir. Vive le...
5: Vive le Kiki!

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1: Oh là là, putain, que c'est bon! En direct live quand même. Florian, dis donc. Florian, il est là, Florian, ou pas? Florian. Florian une fois, Florian deux fois, Florian trois fois, Florian quatre fois, Florian cinq fois, Florian six fois, Florian sept fois, c'est pas grave. Florian, on va le rappeler, bien entendu, c'était sa grand-mère qu'on vient d'appeler. Il repartira, bien entendu, avec une super cadeau. Bravo. Tiens, on a sur le Minitel Angel, 20 ans, département 91. Oh, masse, comme j'aimerais m'enflammer grâce à ta chaude braise. Mais pour qui Dieu, nous allumions le feu de la passion et après que notre flamme ait brûlé, il n'y aura ni fumée ni cendre. Car l'amour que je te porte est éternel. C'est vrai que je suis chaud comme la braise, les filles, ce soir. Alors, il est là? Ah, t'es là, mon petit Florian?
2: Ouais.
1: Eh ben, dis donc, alors, quand même.
2: Ouais, non, mais j'ai eu un petit problème, là, je me suis fait engueuler.
1: Pourquoi?
2: Bah, parce que c'était des conneries.
1: C'est-à-dire?
2: Bah, mon père, il a pas trop apprécié, quoi.
1: Oh, ça va, on peut rigoler, quand même. Tu veux qu'on envoie un petit CD à ton père?
2: Ah ouais, pas de problème. Ouais.
1: Eh ben non.
2: Ah,
1: c'est
2: vache, hein.
1: Hein?
2: Sérieux, ça.
1: Ah, je suis pas un vache, moi, je suis un gros veau, moi. Ouais. Ah, allez, on va envoyer un CD de
2: Tina Turner.
1: Tina Turner. Non.
2: Mais si, il aime Tina Turner.
1: Bon, alors, on va tâcher de lui trouver un truc de Tina Turner. Si on peut trouver un CD de Tina Turner, on lui envoie un CD de Tina Turner. Mais pour ta gueule, rien, hein, Florian, du coup. Hein.
3: J'ai Yvan Turner, moi.
1: Yvan.
3: Merci, merci.
1: Oh là là là là, c'est pitoyable ce qui vient de nous arriver. Écoute, mon cher ami. Oh.
2: Oui. Oui. Non, bon, pas ton chien.
1: Non, bah.
4: Michel.
1: Un café quand même. On va t'envoyer tout ça, d'accord?
2: D'accord.
1: Et n'oublie pas ceci.
5: Bon, il va falloir écrire.
6: Attention, voici l'adresse. Attention. Voici l'adresse.
1: Si vous voulez écrire à Fun Radio, bien sûr, pour le Star System, comme par exemple pour faire un Florian, un petit Jackie les croissants chauds, un Kiki dans le ta-gueule.
2: Mais je passe le bonjour à Christophe, Nicolas, à Isabelle.
1: Et ben voilà, c'est terminé. Non, si vous voulez des dédicaces, très sérieusement, c'est avec Morgane, 19h, 22h, bien sûr, les enfants. Non, je disais, si vous voulez nous écrire éventuellement, au niveau des... ils sont trop émus, ils en reviennent tellement pas que je suis revenu le soir que du coup, ils ont la main qui tremble toute la journée, ils n'ont pas 10 francs à mettre dans un banco à nous envoyer quand même.
7: Rien.
1: Si, on a quand même 100 francs de banco qui nous a été envoyé là dernièrement, que Gaël a mis dans la petite boîte à magique là. On n'en a pas fait allusion, donc il faudrait. Tu la traites de voleuse?
7: Ah non.
1: Ah bon, je me fais peur.
7: Ah non.
1: Ah bon, tu m'as fait flipper. Non, mais il faut les récupérer, il y a des 100 balles là. Il faut remercier ces gens-là quand même. Non, mais c'est trop tard, je veux dire, c'est pas marqué sur les bancos, mais c'est quand même à dire que s'il y a des gens qui nous ont envoyé des bancos gagnants, bravo, c'est bien beau. C'est... Donc 143 avenue Charles de Gaulle, 92 521, Neuilly-sur-Seine-Cedex. On revient d'ici quelques instants, bien entendu, pour encore du Star System, pour encore de la Radio Libre, pour un seul et gratuit numéro qu'il vous faut composer. C'est le 0800 70 5000. Et Space Frog, c'est ceci, Space Frog, quand même, pour Igo.
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1: Dans un instant, ça sera Julia, 18 ans de Bordeaux. Salut Julia.
10: Salut.
1: On va parler des mecs.
10: Ouais.
1: Et t'en as marre parce que les mecs ne pensent qu'au cul. Et d'ailleurs, va falloir réagir là-dessus. On aura d'ailleurs Christian qui est déjà là, rien que pour
10: ouais.
1: Ça. T'es là,
10: ouais. Et mon Starbucks.
1: On va te l'envoyer ton Stardust. Fun Radio, c'est le Star System de retour depuis lundi jusqu'à au moins 1h du matin et à partir de 22h, 0800 70 5000. Si vous voulez absolument réagir à Julia qui donc dit que les mecs et tout, on en est déçu parce que ça pense qu'au cul. Et si vous voulez parler éventuellement ou réagir à des fantasmes que les hommes et les femmes ont, vous appelez dès maintenant le 0800 70 5000. Voici Space Frog, remixé par Yves Dorwitter. Ça s'appelle Lost in Space. Space Frog, Lost in Space, remixé par Yves Dorwitter sur Fun Radio. C'est le Star System au 0 800 70 5000. On a également le Minitel 3615 code Fun Radio. Vous allez dans la rubrique direct. On a Amélie, 24 ans, département 34. Salut mon cher Max. D'abord je voudrais savoir qui chante 2, 3, 2, 3, 4, 5. Ça c'est Bob Sinclair. Ça s'appelle Jim Tonic. Hein?
4: Bob Sinclair. Bien sûr.
1: Bob Sinclair. Ça s'appelle Jim Tonic et il y a ensuite, bah, ça se prononce comme Sinclair pour qu'elle puisse comprendre. On va faire Sinclair. C'est S-I-N-C-L-A-I-R. Ça se dit Bob Sinclair. Bah oui, ça se prononce comme ça. Bob Sinclair, toi, on va vérifier. Tu veux qu'on vérifie, espèce d'abruti? Bob Sinclair, ça s'écrit Bob Sinclair. Donc, ensuite, je voudrais passer un petit coup de gueule, c'est ça le plus important dans l'histoire, à propos de mon mec qui est déjà en train de dormir à cette heure-ci. Alors, Mélanie, comme tu as laissé ton numéro de téléphone sur le Minitel, il y a déjà Fildar ou Manu qui vont essayer de te joindre. Donc, éteins ton Minitel, on te rappelle. Comme ça, tu pourras réagir au sujet. Éventuellement, on pourra en parler ou le réveiller ou le faire chier. Julia est de retour au 0870-5000, 18 ans de Bordeaux. Ah, Julia.
0: Allô.
1: Ça va bien, bébé?
0: Ben, ça va.
1: T'es dégoûté des mecs?
0: Ouais, ouais.
1: Alors, j'aurai
0: ouais.
1: un petit cadeau pour toi, je tiens à te le dire tout de suite. C'est que le prochain morceau qui est Eric Allier, que j'avais mis lundi dans la nuit, qui a été excessivement redemandé, oui. je te le dédicacerai rien qu'à toi.
0: Merci.
1: Ça, c'est un truc qui donne comme ça, c'est.
0: Merci.
1: C'est un truc dans ce style-là, quoi.
0: Okay.
1: C'est genre, je t'aime, j'ai envie de toi, tu vois. Mets-toi nu.
0: Ouais, ouais.
1: Toi et moi, pour la vie, tu nu. Tu vois, c'est une histoire de galet, je sais pas quoi. Tout ça, jusqu'à ça. Pour toi, Julia. Tu vas qu'écrire grave, c'est de la de bon. C'est tout ce que j'ai à te balancer. Julia, pourquoi Christian est avec nous également de la salle Saint-Cloud. Julia, pourquoi t'es dégoûtée des mecs?
0: Pourquoi je suis dégoûtée? Parce que je vois, enfin, je me rends compte qu'ils pensent qu'au cul, quoi, et ça m'énerve.
1: Bah, à cet âge-là, c'est un petit peu normal.
0: Non, parce qu'en fait, je suis vachement intéressée par les mecs plus âgés que moi.
1: Quel âge?
0: Entre 20 et 30 ans. Quoi.
1: Ouais. Je suis en plein dedans alors.
0: Ah ouais,
1: ouais. Ah oui, j'en ai 28.
0: Ah ben voilà, ben, ce connard, il en avait 28 aussi.
1: je vais avoir 29 au mois d'octobre, ouais, j'essaie de me rattraper. Bon, et alors quelle est l'histoire? Mais bon, c'est pas parce qu'un mec avec t'as vécu cette histoire avec un mec que tous les mecs sont comme ça.
0: Non, mais c'est pas un mec, quoi. C'est tout, je m'en rends compte là, quand je sors, par exemple. Enfin, ils me dégoûtent tous, en fait. Je suis complètement en blocage en ce moment.
1: Mm-hmm.
0: Et voilà, ben, en fait, l'histoire, c'est que je l'ai connu pendant une soirée chez mon voisin. Et donc tout allait super bien. Il m'a dit ouais on se rappelle machin, on s'est revu une soirée, on a bu un verre et puis depuis rien quoi.
1: D'accord. Mais t'as couché avec dès le premier soir?
0: Non, j'ai pas couché avec.
1: D'accord. T'as jamais couché avec lui?
0: Non.
1: D'accord. Et lui, t'étais vraiment tombée amoureuse de ce garçon là?
0: C'est pas que je suis tombée amoureuse, mais c'est que il
1: te plaisait, il t'attirait, ouais, tu voilà, le trouvais intéressant.
0: Ouais.
1: D'accord.
0: Par rapport aux autres, ça change un peu quoi.
1: Damien, Julia, on a des réactions. On a déjà Damien qui a 18 ans, qui est de Suisse. Salut Damien.
3: Ouais, salut Max.
1: On
3: ça va bien?
1: Ouais.
3: Et t'as une touche là, non?
1: Hein?
3: Une touche.
1: Occupe-toi de ton cul, toi. On a Mélanie, Amélie, 24 ans de Montpellier, qui était sur le Minitel, qui est là également, qui va réagir. Amélie,
7: oui.
1: T'es là.
7: Oui.
1: Et nous avons également Élie, 18 ans de Aulnay-sous-Bois.
9: Oui, salut, Max.
1: Salut. Tu sors une nouvelle cassette?
9: Pas encore, mais bientôt. Les blagues les plus pourries d'Élie.
1: D'accord, ok. On va demander à Damien, qui est suisse et qui est très lent à la détente.
11: Ouais, très très
1: long. Je venais de la Barovo Maltine, c'est de la dynamite.
11: Ben oui.
1: Damien, tu voulais réagir à ce que Juliette est en train de dire?
11: Ouais, moi je voulais lui demander si elle venait de se faire larguer là.
7: Ah non, pas du tout, non.
11: Pas du tout.
1: Hein. Ah, Suisse, il vient juste de comprendre.
11: Ben ouais.
1: Ah là.
11: C'est la peine, là. Il y a fait qu'à la journée.
1: Ah, il est fort.
11: Et le bruit.
1: Ah, là, c'est très fort. Non, non, elle s'est pas fait larguer. Toi, Damien, est-ce que tu as eu de... Est-ce que tu reconnais que... Enfin, quoi que les Suisses, c'est peut-être pas la même mentalité aussi, on peut lui demander,
11: Julien. Non, c'est la même chose qu'en France, hein.
1: Vraiment, et tu... Et très, très sincèrement, je te demande pas en plaisantant, là, parce que t'es un mec, mais est-ce que tu es d'accord quand les femmes, les filles, en règle générale, après on demandera à Amélie ce qu'elle en pense, c'est que les mecs ont vraiment très très très souvent au cul?
11: Ben personnellement non, mais bon il y a...
1: Non mais en règle générale.
11: En général, je peux dire que c'est moi, pas moitié-moitié, hein, mais c'est vrai que la temps en temps raison, ça arrive qu'il y a beaucoup de mecs qui pensent au cul, quoi. Ah,
1: là, quand je t'entends parler, j'ai envie de bouffer du chocolat. C'est genre, j'ai envie de bouffer un petit Kit Kat.
11: T'envoies des chocolats envoyés, si tu veux, là, du bon chocolat suisse.
1: Parce
11: pas
1: que tu crois que je faisais ça en plaisantant, c'était pour faire passer le message, bien sûr que j'attends que tu m'envoies du chocolat. Amélie, toi qui as 24 ans de Montpellier, est-ce que tu ressens ou tu ressentais la même chose ou tu ressens encore aujourd'hui à ton âge la même chose que Julia?
7: Ça dépend des fois. Enfin, moi, les derniers que j'ai eus, ils n'étaient pas obsédés du tout.
1: Ouais, parce que...
7: Ils ont attendu le temps qu'il fallait.
1: Parce que les filles aussi, hein, ont des fois, elles aussi, envie que ça se passe souvent plus vite que le mec n'ait envie que ça se passe. Hein. Faut avouer que dans l'autre sens, ça y va aussi. D'ailleurs, plus souvent maintenant qu'avant, je trouve. Je sais pas ce que t'en penses, Amélie ou Julia.
7: Non, moi, je trouve pas.
1: Vous n'êtes pas d'accord?
7: C'est eux qui...
1: Ouais.
7: avant les premiers, quoi.
1: Ouais.
3: Moi, je suis d'accord.
0: Que eux, ils sont plus que... Enfin, je sais pas, c'est vrai qu'il y a beaucoup de filles qui sont comme ça aussi, quoi, mais...
1: Parle bien devant ton micro, ma Julia.
0: Oui, oui.
1: Voilà. Parce
0: que je dis qu'il y a... Je pense que les mecs sont plus comme ça que les filles. Bon, je me trompe peut-être.
1: Non, non, t'as sûrement raison, ça, je suis assez d'accord. Mais quand même, il y a pas mal de filles qui sont intéressées par le sexe assez rapidement, quand même.
0: Ouais, non, mais bon, ça arrive, quoi. Je veux dire, c'est vrai que dans une soirée, des fois, moi, ça m'est arrivé aussi, quoi.
1: Ah ouais.
0: Mais maintenant, j'en ai marre, quoi.
1: Mm. Ouais. T'en as assez, merde, il n'y a pas que le cul dans la vie.
0: Voilà.
1: Voilà. Qu'est-ce que t'attends d'un mec, alors, Julia, aujourd'hui?
0: Bah, aujourd'hui, j'attends qu'il soit intéressant, qu'on puisse parler, partager des choses et pas forcément le cul, quoi, c'est tout.
1: Bah oui, mais ça, c'est à toi de le faire savoir dès le début, dès la première conversation, dès que tu te retrouves avec lui. Si t'avais lui faire comprendre que t'es une fille qui aime bien parler, qui est cultivée et tout, très vite il va s'apercevoir que t'es plus une fille intellectuelle, mais qui ceci dit n'est pas coincée du cul et qui est d'accord pour avoir des relations sexuelles, mais qui vient pas chercher ça tout de suite à la base.
0: Bah ouais, mais le problème c'est que je crois que c'est pour ça qu'il m'a pas rappelé, tu vois.
1: Bah oui, mais enfin bon, si tu commences à sortir avec des mecs de mon âge, c'est vrai que ces mecs-là, s'ils peuvent se trouver une petite poupée de 18, tu vois, je dis pas qu'on est tous comme ça, mais ils ont envie, dès tout de suite, au bout de 2-3 ans, ils ont déjà envie de faire des trucs, quoi.
0: Bah ouais, mais bon, moi je me vois pas sortir non plus avec des gars de mon âge, quoi.
1: Non, on m'a pas dit ça, mais tu peux très bien être avec des mecs de 20, 22, 20, 21, et il faut faire attention à ça, faut le reconnaître, hein. Amélie, t'es d'accord que quand on a 18 ans, qu'on est une belle petite poupée, et qu'on peut fréquenter des mecs de 25 ou 30 ans, certains ont envie tout de suite de voir que le cul, pas du tout une histoire d'amour, mais uniquement que du cul.
0: Ouais,
1: quoi que ça peut arriver, hein, ah, mais faut le faire intelligemment, quoi. C'est, à ce moment-là, il faut être très sincère, mais c'est pas pour ça qu'il faut aller taper dans le gras tout de suite.
0: Non, y a des
1: oh, le vulgaire. Taper dans le gras, ça c'est bon, ça. Oh la vache. Émile. Élie, ouais, je voulais dire Émile Zola, mais on était loin de ça. Élie.
12: Bah ouais, mais je veux quand même lui rappeler que dans le sexe on est deux, donc si lui il veut qu'elle, elle veut pas, ça peut pas passer, hein.
1: D'accord, mais elle à la base elle cherche pas forcément une relation que pour le cul.
12: Bah voilà, donc si lui cherche que ça, c'est elle a pas à être avec lui, quoi.
1: Oh bah alors toi, je vais dire, continue à écrire des petites annonces. Je viens pas nous emmerder dans les débats à la radio, hein.
12: Non, mais méchant, c'est un gars, et s'il cherche que le cul, bah, il a pas à être avec elle, quoi.
1: C'est sûr. Inès, on a Agnès également, 20 ans de Paris, pardon, Agnès. Si t'écris proprement, je ne bourre pas. Agnès.
13: Oui.
1: Bonjour.
13: Bonjour.
1: Bah, tu nous appelles d'un tube ?
13: Oui, tout à fait.
1: Il y avait du tube.
3: Sur
1: une
3: radio, il y a que des tubes.
1: Agnès.
13: Oui.
1: Mais t'es où là? T'es super loin.
13: Non, pourquoi?
1: Ah non, on t'entend pas. On va la rappeler là. Tu vas aller voir les prodigies. Bon. Julia, profite que tu. On a pas demandé au Messie du sexe. Christian.
14: Oui.
1: Bon. Christian, 53.
14: 56.
1: De la Seyne-Saint-Cloud. Qu'est-ce que tu peux apporter comme. Quel est le conseil que tu peux donner à la petite Julia qui pourrait être ta fille, 18 ans, par rapport au garçon?
14: Bon, ma fille, moi j'aimerais bien la sortir avec elle, mais.
1: Non. Christian, je te demande, regarde-moi dans les yeux, Christian. Oui. Je te demande quel est le conseil que tu pourrais donner à Julia, qui a 18 ans, par rapport au garçon. Je te demande de lui donner un conseil comme si tu étais un père de famille.
14: Qu'elle trouve quelqu'un de bien, qu'elle soit sérieux, beau et riche.
1: Ah, j'y ai pas pensé. c'est le truc que les parents doivent pas à aucun moment imaginer ça pour leur fils. C'est un truc.
0: Attends, Max.
1: Oui.
0: Mais moi, je veux pas forcément qu'il soit beau, riche. J'en ai rien à tirer, quoi. Je veux juste un mec qui se fasse délirer, ouais, tu vois.
1: Important. Et alors, moi, je suis délire, je suis riche et je suis beau, quoi. Je veux dire.
3: T'as les filles qui enflent, là, Max.
1: Pardon? Mes filles qui enflent?
3: Ouais, ouais.
1: Non, ça fait déjà au moins 2 ou 3 ans que je mets des chaussures et je mets plus de lacets, déjà que je peux plus rentrer dedans. Non, non, mais pas du tout. Qu'est-ce qu'il y a, Christian? Il y a un problème?
3: T'as tes chevilles qui enflent.
1: Waouh, Christian, toujours un train de retard.
3: Pourtant, je viens de Suisse, moi, hein. Faut se rappeler.
1: D'accord, okay. Alors lui aussi, il est bon. Lui, le Damien de Suisse, un Suisse tous les 6 mois. Hein.
3: Ouais, c'est mieux. Hein. Faut pas m'exagérer.
1: Non, mais ça me fait plaisir. T'es d'où exactement de Suisse, Damien?
3: Du Loc, c'est une petite ville perdue à côté de la Chaux-de-Fonds. Bon, d'accord. C'était une...
1: Oh, l'humour suisse, oh là là, c'est fort, c'est puissant grave.
3: Non, non, c'est à la hauteur de Besançon, si on veut.
1: Ah, d'accord, ok, très bien.
3: Ouais.
1: Julia, est-ce que tu as des questions à poser à l'un d'entre eux? Oh, Agnès est de retour, je crois.
0: Ah, oui, oui, je suis de retour. Oui,
1: voilà, alors, Agnès voulait réagir, 20 ans de Paris, je t'écoute, Agnès.
0: Oh, oui, bah voilà, moi j'ai un petit problème, et vous êtes peut-être là pour le résoudre.
15: Moi, j'ai invité un garçon, voyez-vous. Il paraît que je suis pas mal physiquement.
1: Hein. Ouais.
15: Je précise sans être trop prétentieuse.
1: Mm-hmm.
15: Il paraît que je suis pas mal. Mais bon, j'ai été le voir la personne. Elle me regarde souvent et tout. Je l'invite à boire un verre. Normal jusque-là.
1: Mm-hmm.
15: Tout à fait, hein.
1: Mm-hmm.
15: Ok. Donc la personne, elle me fait, ok, quand tu veux. Et puis deux jours après, j'attends qu'il sort avec une fille depuis 2 ans et que... Mais bon, ça le dérangerait pas de sortir avec moi quand même. Comment on réagit comme ça?
1: Ah oui.
15: Vous pouvez me dire si c'est vraiment de la fidélité, 2 ans quand même, je sais pas. Mais
1: moi je peux pas répondre, j'ai pas écouté, mais bon, si quelqu'un va écouter ce que.
15: Je retiens.
1: Non, mais c'est pas grave, il y en a suffisamment.
15: Non,
1: mais
15: il y en a des.
1: Ah non, on commence pas à dire ça, Agnès. Il y en a suffisamment sur l'antenne qu'on va écouter. Christian, par exemple, quel conseil que tu peux apporter à Agnès à part d'aller se balader avec elle?
15: Le problème, c'est qu'il est canon. On va pas dire le contraire, mais les autres ne l'aiment pas forcément comme moi je l'aime bien.
1: Mmh.
15: Mais bon, je comprends pas pourquoi du jour au lendemain, monsieur prétend qu'il a une copine depuis 2 ans, mais que ça ne gênerait pas personnellement de sortir avec moi.
16: Mais il y en a beaucoup, mais comme ça.
15: Oui, il y en a beaucoup comme ça, mais bon, moi je sais pas si je dois être la maîtresse dans l'histoire ou bien moi personnellement.
1: Ça dépend. T'aimes bien passer. T'as des crêtes, t'aimes bien passer au tableau.
15: C'est gentil.
1: Okay, t'as compris le truc, maîtresse, c'est quoi? Ok, blague. Pardon?
15: C'est ma soirée aujourd'hui.
1: Oui, je crois, oui.
15: Ouais, bah.
1: Oh, dis donc, Agnès.
15: Oui.
1: Hein?
15: Mais imaginez, regarde, tu sais, dans le moral. Enfin, j'ai pas de morale, quoi.
1: Bah, si t'es triste, faut venir nous voir, alors.
15: Ouais, mais quand vous voulez.
17: Bah, viens te voir tout de suite.
1: Non, Christian.
15: Oui.
1: Christian.
17: Oui.
1: Je viens d'arriver il y a 3 jours à l'émission, tu vas commencer déjà pas à me bouffer ma viande.
17: Max,
1: okay.
17: On est copains ensemble. Hein.
1: Agnès, non, mais je veux juste te rencontrer, te voir.
15: Oui, mais tout à fait. Non, mais
16: moi, je viens,
15: tu vas pas regretter, je pense. Mais
1: bah, bon. Tout de suite.
17: Tant qu'à faire une autre personne, ça gênera pas.
1: Ta mais... gueule, toi, je pense que.
17: Et de suivre, ça fait loin.
1: Bon, Agnès.
17: Merci.
1: Tu peux... Agnès.
15: C'est encore Agnès. Oui, c'est moi. Pourquoi?
1: Tu peux venir à la radio, j'ai la gaule, c'est bon.
15: Ça va?
1: Tu peux venir à la radio, j'ai la gaule, c'est bon. Bon, alors, bande de jaloux.
15: Qui réagit
1: bien. Non, mais Agnès, si tu veux venir à la radio, il n'y a pas de problème.
15: T'es sûr? Non, mais après, je...
1: Non, mais après, rien du tout. Après, on te voit, c'est tout.
15: Mais tu
1: ne
15: lâches plus après. C'est ça le problème avec les mecs, c'est que quand ils me voient, ils ne lâchent plus.
1: Alors, je
15: après.
1: Te fais une promesse devant tous les auditeurs que même si t'es bien, je te promets que je te lâche.
15: Tu me lâches, oui, mais...
1: Je te fous une station de métro à 1h30
15: dans
1: du matin.
15: Dans quel état tu me lâches?
1: Pardon?
15: Dans quel état tu vas me lâcher?
1: Dans l'état dans lequel tu seras arrivé, quoi.
15: Sûr, à 100%?
1: Sûr.
15: Sûr? Bon, ok, alors.
17: Bah Max, après tu viens chez moi avec elle.
1: Et qu'est-ce qu'on fait?
15: Christian.
1: Les Christian, elle rate pas un morceau. Et qu'est-ce qu'on fait? Qu'est-ce qu'on ferait à trois, Christian?
17: On fait une partout.
15: Non, non, je jouerai aux cartes. Non, mais ça va pas, non? On joue aux cartes.
1: On sent que tu l'as pas vu, le Christian. Hein.
15: Non.
1: Ouais.
17: Il a l'air d'être mignon.
1: Ah bah oui, ça c'est clair. À partir du moment qu'il a bouffé, c'est mignon. Hein. Bon, Agnès, tu viens à la radio ou pas?
15: Allô.
1: Oui. Qui dit allô?
18: Moi, c'est Mélanie.
1: Mélanie, oui.
18: Non, c'est Amélie, voyez-vous. Amélie.
1: Amélie.
18: Ouais, voilà, je disais que c'est bien ce qu'on disait tout à l'heure. Vous aviez tous une idée en tête parce que même lui vient de redire.
15: C'est clair.
1: Mais c'est... C'est bon, c'est juste pour plaisanter. Puis Christian, je veux dire, il sait faire que ça que parler de cul. Non, mais c'est une...
15: Attends, juste une question.
1: C'est un délire,
15: T'es resté combien de temps le plus longtemps avec lui?
1: Pardon?
15: T'es resté combien de temps?
1: 5 ans.
15: 5 ans?
1: Mmh. Ah, ça t'embouche à un coin, hein, quand t'as cru que j'allais rester.
15: Je n'y
1: attendais
15: pas.
1: Je suis resté 5 ans.
15: Et fidèle?
1: Bah oui, extrêmement fidèle, parce que je l'aimais vraiment. Non, sinon je reste plus avec la personne à ce moment-là, je quitte, je m'en vais.
15: Tu l'aimais pourquoi?
1: Je l'aimais pourquoi? Oh, pour.
15: Indiscrétion, attends.
1: Oh, bah, il n'y a aucune indiscrétion là-dedans, je vais t'y répondre.
15: Je t'écoute.
1: Ça baisait sec. Non, pourquoi? Je vais te le dire très sincèrement. La première chose qui m'a... cette personne avec qui j'étais, en fin de compte, j'ai jamais eu le coup de foudre. Et ça a mis 6 mois avant d'avoir envie d'être...
15: Donc
1: je la connaissais, je la voyais régulièrement. Mais j'ai mis 6 mois avant d'avoir vraiment envie d'être avec elle. Quoiqu'en plus, c'est elle qui m'a demandé... c'est elle qui a fait le premier pas.
15: Ouais,
1: et je suis resté aussi longtemps avec elle parce que c'est une fille à qui, je sais pas, on n'avait rien à reprocher. Ils ont eu l'occasion de la voir plusieurs fois. Une bonne centaine de milliards de fois. Non, c'est vrai que c'est une fille quoi. Sur le je m'entendais bien avec, elle comprenait le métier, j'avais jamais eu de problème de jalousie, si elle avait envie de bouger, elle bougeait, je lui faisais confiance, c'est inversement.
15: Un peu indépendant, quoi, dans
1: ah mais grave indépendant, moi ouais, j'ai besoin, la première chose
15: toi.
1: C'est. Pardon?
15: Surtout toi, mon
1: ami. Ah bah complètement, ouais. Puis il faut aimer un mec qui est pas très souvent là et qui est souvent au boulot et qui ouais, pense beaucoup qu'à ça. Ouais. Donc voilà. Ouais. Comme elle comprenait tout ça, ça s'est très bien passé. Puis j'étais bien avec elle à chaque fois, quoi. C'est quelqu'un qui était cultivé, qui était marrante, souriante, et puis voilà, quoi.
15: C'est génial. Voilà. Ah là, tout le monde bouge un coup, là.
1: Mm-hmm.
15: Déconner.
1: Bah viens, je vais te boucher l'autre, tu vas quand même venir à la radio. T'as grand mouille. Hein? Le cul, la chatte.
16: Oh, la finesse.
1: Oh, bah la finesse, attends, t'es gentil, moi. Non, mais enfin, voilà, quoi, donc...
15: Juste une petite question.
1: Non, encore une.
15: Vous, les mecs, juste une question comme ça.
1: Bah, si tu parles d'une petite question, c'est une longue question.
15: Non, fait. Mais comment vous réagissez quand une fille pas très moche, on va dire, donc qui vient vous voir et qui vous invite carrément à sortir, enfin...
1: Ah bah moi ça m'est déjà arrivé, alors je vais dire, il y a déjà des filles qui sont venues.
15: D'accord.
1: Non, des filles sont venues. Très très bien.
15: Tu te sens élevé, je sais pas, tu te dis...
1: Un boudin qui vient me voir à la radio.
15: Content.
1: Un boudin qui vient me voir à la radio, qui me dit tu viens consent, je peux...
15: Non, un canon qui vient te voir.
1: En fin de compte, arrête de nous faire croire que t'en es une, parce que j'y crois pas un instant. Maintenant, je vais te répondre quand même. Une fille qui vient, qui est canon, si... Non, mais attends, laisse-moi parler.
15: Ouais.
1: Si une fille vient et qu'elle est canon, mais que je la trouve conne, ça n'ira pas plus loin que ce qu'on aura fait, c'est-à-dire qu'elle vienne à la radio, qu'on se sera vu pendant l'émission. Maintenant, si elle est.
15: Non, mais je veux dire par rapport à toi, par exemple.
1: Oh, bah, il n'y a aucun problème. Moi, ça m'est arrivé 10 fois d'aller boire un verre avec des gens et d'aller les ramener après chez eux en tout bien, tout honneur. Il y a même parmi quelques-unes, enfin 2 ou 3 avec qui je suis resté en très très bon terme et que je vois assez régulièrement, qui sont devenus véritablement de bons amis.
15: Mm-hmm.
1: Voilà.
15: Non, mais je veux demander par rapport à toi, en fait.
1: Ah oui, mais je viens de te répondre.
15: Non, mais si jamais, par exemple, elle te laisse son numéro,
1: oui.
15: Tu prends tout le temps de la rappeler, parce que
1: oui.
15: De toute façon, tu te dis, bah, c'est elle qui a flashé sur moi, donc je prends tout mon
1: non,
15: temps.
1: Non, pas forcément, non, pas du tout, non.
15: Tu l'as fait un peu.
1: Non, en règle générale, c'est moi qui donne mon numéro, c'est moi qui donne le numéro de téléphone.
15: Ah, ok.
1: Voilà.
15: D'accord.
1: Voilà, ma chérie. Eh ben, tout à l'heure, c'est toi, Agnès.
15: Oui.
1: Eh ben, alors, quand est-ce que tu viens?
15: Ben, je sais pas.
1: Eh ben,
15: ah
1: voilà.
15: Non, il faut que je te connaisse avant de venir.
1: Eh ben, voilà, tu m'as suffisamment connu. Si ça te plaît pas, ben, c'est comme ça, c'est terminé. Au revoir, bonne soirée. Merci, Agnès. Merci, Damien.
19: Ouais.
1: Bonne bourre en Suisse et bon courage, amuse-toi bien.
19: Peut-être à la prochaine, quoi.
1: Ben, avec un grand plaisir, t'es ici chez toi. Amélie, bonne bourre et merci d'avoir appelé.
20: Bah oui, mais j'ai pas poussé mon coup de gueule.
1: Alors, ton coup de gueule, tu vas rester avec nous, c'est vrai. Christian va rester avec nous parce qu'il veut faire un canular.
19: Oui.
1: D'accord. Julia, on te fait de gros bibis.
21: Bah oui, bah gros bisous.
1: Oh, attends, 18 ans, t'as la vie devant toi pour les garçons, attends. Bah ouais, mais bon, il faut voir aussi que c'est peut-être toi qui t'y prends mal, ou alors peut-être que tu fais pas le nécessaire pour que tu fasses comprendre aux gens qui sont en face de toi ce que t'attends d'eux. Donc ça veut dire que t'as encore besoin de... C'est l'expérience de la vie, t'as besoin de prouver encore que ça te prouve que donc t'as encore du travail pour arriver à convaincre les gens et à expliquer aux gens ce que t'attends d'eux. Ah non, mais c'est normal, ça fait partie du travail, ça. Hein. Bah ouais.
21: Ouais.
1: Bah oui. Au début, quand je faisais... Ça répondait pas, maintenant, regarde, j'écoute. Voilà, c'est tout. Je t'embrasse, Julia.
21: Ben, moi aussi.
1: Émile, Ellie,
19: oui.
1: Bonne bourre, amuse-toi bien.
19: Merci.
1: Voilà, attention, et la petite Julia, elle est encore là, 2 secondes, la petite Julia, elle est encore là. Julia,
21: oui.
1: Julia, je t'avais promis un petit cadeau, une musique comme ça, rien que pour toi, d'accord?
21: Ouais.
1: Terry Callier s'appelle Love Theme from Spartacus, et c'est un morceau que je te dédie tout particulièrement.
21: Merci.
1: Femme Radio et le Star System. La radio libre depuis 22h et jusque tard dans la nuit, 0 800 75 000. Vous l'avez demandé des milliards de fois, le voici pour vous, et spécial dédicace pour la petite Julia de Bordeaux.

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2: Bruit de ces pleins feux, de ces pleines lumières quand passait 20h ou toutes les 12h pendant les débuts.
3: Et je sais pas, j'ai encore...
2: Brille, tout Eiffel, brille. Lumine, brille. Brille de tes 10 000 loupiottes. Il nous faut scintiller. Brille quand tu es éteinte. Brille.
4: Ah, c'est ça que je te voyais au cœur tout à l'heure.
2: Hein?
4: Tu sais qu'il écrit beaucoup en ce moment.
5: Ah, non, mais quand tu es éteinte.
4: C'est le printemps, c'est le printemps.
2: Ah non, parce que des fois elle brille. Non, mais des fois ils éteignent la...
5: Bah oui, c'est...
2: Mais elle continue à briller. C'est quand je la préfère, moi, la Tour Eiffel, Cédric, je la préfère non pas quand elle est éclairée de nuit et plus quand elle brille, c'est quand ils la font clignoter.
5: Ah bah oui.
2: Quand ils la font clignoter, qu'elle est éteinte.
4: C'est magnifique.
5: Ah. Mmh,
4: c'est vrai.
2: Tu sais, il y a les spots allumés qui l'arrosent de cette mise au feu.
5: C'est qu'elle était rouge, hein, pour le nouvel an chinois.
4: Ouais, pendant une semaine.
5: C'était très joli.
2: Elle avait ses ragnagnas. Eh oui, car la Tour Eiffel a le droit d'avoir ses règles. Elle aussi.
4: Hein? Eh ben, dis donc.
2: Elle aussi, c'est rien, rien.
4: On est pas dans la merde, je suis les gars, moi.
2: Brille de tes mille feux.
5: Elle a la merde tout court.
2: Tour Eiffel. Tour Eiffel, quand tu brilles.
5: Il veut faire un poème sur la Tour Eiffel.
2: Et alors, Cédric?
3: Oui,
2: range tes CD, hein, pendant que tu y es.
3: Ah, je range pas mes CD, j'ai mis mon chargeur, excuse-moi, ma fille était tellement
2: bosseuse. Vas-y, continue à te charger pendant que moi je vais me décharger.
3: Ça consomme de la batterie, là, quand tu fais de la poésie.
2: Bah, ouais, elle est gentille, l'autre, maintenant, bientôt, il va me faire des plans, genre, attends, t'es gentil, tu vas fermer ta grande gueule et tu vas m'écouter.
3: Excuse-moi, non.
2: Alors, Tour Eiffel.
3: Pas du tout.
2: Brille de tes mille feux. Ah bon, bah voilà, tu vois, là, j'ai un texte, là, voilà, oui. Alors, Tour Eiffel.
3: Oh,
2: n'est-il point bon qu'en 1900 dans sa fabrication? Alors à travers des
5: écoute.
4: Et t'étais ouais parce que toi t'as bossé un peu sur la Tour Eiffel, sur la construction de la tour, toi.
2: Bah, oui, disons que après les éclairages mis en place dans les expositions de 1900, publicité 1925.
4: Ouais.
2: Disons que le phare se compose de 4 projecteurs. C'est motorisé, hein, du type.
4: Ah, okay.
2: C'est du type marine, hein, je vous le dis tout de suite. Alors, ils sont pilotés par des micro-ordinateurs, grâce à un logiciel scientifique et un automate
4: programmable
2: qui gère donc tous les mouvements. Donc voilà. Non, mais c'est assez impressionnant parce que. Les lampes dont je vous parle, ce sont des xénons 6000 watts. Non, mais en plus, c'est vrai, parce que j'ai choisi par voilà. Donc, elles tiennent 1200 heures environ. Hein, c'est de l'approximative.
4: Putain!
2: C'est de l'approximativisation.
4: 32-28 si vous voulez réagir.
2: Et...
5: Bon, sur la SMS aussi.
2: La Tour Eiffel, je vais être très clair. Hein, elle brille de ses 1000 lumières. Alors, tiens, je vais te dire un truc là.
4: Balance.
2: Combien y a-t-il d'ampoules, Cédric, d'après toi? Tiens, combien y a-t-il?
5: Oh là là, énormément.
2: Tour de table, Pauline. Combien d'ampoules, tiens?
5: 300 000.
4: Ouais, 200 000.
2: Un petit peu moins, quand même. Manu.
6: 90 000.
2: Cédric.
3: 159 272.
2: Non, il y en a 20 000 ampoules déjà, les mecs. 20 000, vous vous rendez compte? Ça représente déjà 20 000 ampoules.
5: Et il y a
2: déjà
5: beaucoup changé par jour également.
2: Oui, non, mais ça c'est une autre histoire. Ça veut dire,
4: c'est lui qui les change.
5: Sûrement.
2: En fin de compte, c'est 800 guirlandes électriques de 25 kg chacune et une longueur de 18 km en tout. Voilà. Combien y a-t-il? Vous savez combien il y a de. Il y a 20 alpinistes pendant 3 mois qui sont là pour s'en occuper pour les
5: nettoyer, effectivement.
2: Pour les installer. Ouais.
4: C'est lui qui fait les visites guidées dans l'ascenseur.
2: Voilà, donc.
5: Tu parles en anglais
4: Ok.
2: Alors, je tiens à dire, hein, pour les gens qui sont là en train de s'insoir et qui en prennent plein la gueule là sur Fun.
4: On balance là.
2: Là ce soir. M'en fous, je balance des watts. Puissance maximale 120 kilowatts.
4: Ah, c'est bon, c'est impressionnant.
2: Ah, c'est bon à savoir. Là, attends, soyons plus sérieux, s'il vous plaît. Combien, non, mais c'est un truc de ouf. Combien, d'après vous, ça fait des lumières, le budget en euros? En euros, combien ça fait de budget?
4: Changer les lumières et tout?
2: Je sais pas, l'installation, la totale, à mon avis, c'est le budget. C'est le budget global qui a fait l'installation, à mon avis, la maintenance, qui a un budget par an.
5: Combien? Ouais.
2: Parce que maintenant, ça reste pendant 10 ans, là, donc par an.
5: 800 000 euros.
2: 800 000 euros.
4: 1 million d'euros.
2: 1 million d'euros.
5: Ouais, le million.
6: Non, je sais pas, 200 000.
2: 200 000 euros.
6: Ouais.
2: Tu dirais quoi, toi, Cédric, en budget?
3: 450 000.
2: 450 000 euros pour l'installation et tout le bordel. Je sais pas après pour combien, mais là, on parle de 4 500 000 euros.
5: Voilà, bingo. Donc,
2: hors taxe. On parle hors taxe. Je vous parle pas en TTC. Hein.
4: Ah, ils sont pas en live.
5: Taxe comprise.
2: Voilà. Si tu factures, c'est hors taxe. Hein. Okay. Bon, il faut avoir une structure, hein. Ça, c'est, il faut 50 000 francs de capital et tu montes une petite structure, une petite ACRL ou une petite OURL, hein, c'est avec.
6: Non, mais non, ça a changé, il faut plus qu'un euro, je crois.
2: Alors, bon, bah, c'est 10 minutes de magie, hein, une vision encore différente, pas manquée. Ok?
3: Ouais.
2: Voilà, voilà. Non, mais qu'est-ce que je pourrais vous dire d'autre?
6: Content d'être venu, Cédric.
2: Samedi 24 janvier, à l'issue d'un défilé organisé sur, je sais pas parce qu'il manque la moitié des mots, hein, donc c'est un peu dommage, c'est sympa sur le principe de me sortir des trucs sur Internet, mais faut-il encore que ça photocopie jusqu'au bout des feuilles? Alors, parce que moi, je lis un mot sur deux, hein, je vous dis tout de suite. Alors, qu'est-ce que je pourrais dire avant qu'on arrive vers ton sujet qui, je le sais par avance, doit être passionnant?
3: Merci.
2: Bah, écoute, je te le dis comme je le pense, hein. Oh putain, là j'ai une bonne question. Non mais c'est bon, t'inquiète.
6: Il est dans
2: pas.
6: Sa série quiz. Hein.
2: Non, mais là c'est intéressant sur la Tour Eiffel, parce que la Tour Eiffel est quand même le plus beau. Pour moi, ça fait partie des plus belles merveilles du monde, on est d'accord quand même. Sur la planète, quand même, quand on y pense à la base. Quand on voit ce que c'est devenu, non, c'est quand même, quand même quelque chose de joli.
5: Avec la Statue de la Liberté également.
2: Ouais, mais la Statue de la Liberté, ça reste une statue. Mais enfin, la Tour Eiffel, ça reste quand même le truc, le monument.
6: Ouais,
2: c'est
6: sympa, ouais.
2: Comparé à la Statue de la Liberté, c'est.
6: Hein, bah, c'est mieux.
2: C'est quand même mieux.
6: C'est mieux.
2: C'est énorme. Non mais quand on a la chance, nous tous les jours, même quand on voit ce truc-là, on se dit truc de ferraille, c'est quand même un truc, c'est monstrueux. Non, ouais. Moi je voudrais savoir. Je me prends un petit tour de table.
6: Vas-y, balance.
2: Non, je voudrais savoir.
5: La hauteur.
6: Ouais, exactement. Des actions.
2: La hauteur, Pauline, lit dans mes pensées.
4: Facile, facile.
2: Pas que tu lis dans mon slip.
5: Non, j'ai pas envie, j'ai peur d'être... Ça pue, quoi. Non,
2: mais... Mais pas que j'ai une bite à la place du cerveau, donc quand tu penses dans ma tête, peut-être.
4: Crois-moi, c'est loin d'être la Tour Eiffel.
5: Ouais, ah bah je vois ta bite et c'est pas joli.
2: Ouais, bah attention. Alors on y va. Pauline.
5: Plus de 400 mètres. Ouais. 450 mètres.
2: 450 mètres pour la Tour Eiffel.
4: 381 ou un truc comme ça.
2: 381 mètres pour Lolo.
6: 382.
2: 382 mètres, Cédric.
3: 325 mètres.
2: 325 mètres, putain, disons, à un mètre près, c'est 324 mètres.
4: Ah putain.
2: La Tour Eiffel. Alors. C'est marrant parce qu'en 1889, elle faisait, je vous parle, attention, hein, je vous parle avec drapeau, 312 mètres 27. En 19, bah oui, c'est comme ça. En 1991, avec l'antenne, ça faisait 317 mètres 96. Après, elle est passée à 318 mètres 70, donc ça doit être l'antenne qui monte et qui descend. Elle est montée à 324 mètres. Voilà, donc,
6: Merci, hein.
2: Qu'est-ce que
5: son
2: je pourrais
5: poids,
2: vous...
5: t'as pas son poids.
2: Ouais.
6: Elle mesure combien en Ibar la Tour Eiffel?
2: Alors on peut parler en tonnes, hein. Le poids total, une tonne c'est quoi déjà?
6: C'est beaucoup.
2: Merde, je me souviens plus combien c'est.
3: 1000 kilos.
6: C'est 1000 kilos une tonne.
2: Kilos, ouais. Oh, c'est pas possible. Ah oui, c'est 1000 kilos.
5: Il y a des taureaux qui peuvent faire une tonne.
2: Non, je mets pas. Non, je sais que c'est 1000 kilos, mais je repense à ce qui a marqué le chiffre là parce que je repense à 1000 kilos, d'accord.
6: J'essaie de faire la conversion. Fais un petit tableau, c'est plus simple.
2: Bah non, parce que si une tonne, c'est 1000 kilos.
4: En décimal, ça fait quoi?
2: Ça fait 10 000 tonnes le poids total. Ça me paraît bizarre, ça. Avec le poids de la charpente beaucoup, métallique, hein. Ça fait 7 300 tonnes.
4: Bah, c'est déjà pas mal quand même.
5: Ouais.
4: Ouais, mais enfin, bon, quand même, quoi. Non. Tu vois, il y a des baleines, des mammifères marins qui
2: non,
4: font
2: mais c'est
4: un
2: pas
4: peu
2: possible.
4: Le même poids. Et je pense qu'ils sont quand même beaucoup plus légers que la Tour Eiffel, quoi.
2: Je sais pas, c'est bizarre.
4: C'est un tas de ferraille, mais bon, quand même, quoi.
2: Alors. Combien y a-t-il eu de pièces en fer
6: en servant
2: 10 030. Moi je m'en fous, hein, je vous donne des infos si vous avez pas envie de vous inscrire.
4: Ah, on prend, on est preneur, hein, chef.
2: T'es pas à écouter de la musique, j'en sais rien, faites autre chose.
4: Un peu de culture, merde.
2: 121 ouvriers qui ont travaillé sur le chantier.
6: On les salue, bravo messieurs.
2: 100 ouvriers qui donc ont travaillé d'arrache-pied, plus 50 ingénieurs.
6: Ils peuvent nous appeler, hein.
5: Il y a des pompiers aussi qui vont s'entraîner sur la Tour Eiffel.
2: Tiens,
5: non,
2: combien de temps à la mise Alors bon, bien sûr, c'est Gustave Eiffel et compagnie qui a fait ça, hein, l'architecte machin.
5: C'est Gugus.
2: Alors combien en quelle année elle a été construite cette Cédric? En quelle année?
5: Aucune idée.
2: Combien de temps ça a mis? En quelle année? En quelle année les travaux ont commencé et terminé? On va dire en quelle année approximativement la date de moyenne.
3: 1890.
2: 1890.
3: Ouais.
2: Pauline, sans regarder.
5: Non,
2: ah bah t'avais les chiffres sur les
6: yeux. Elle triche,
4: elle
5: triche. Non. Oh, je sais pas moi, 1820. Petit con là.
2: Quoi?
5: Ouais, petit con, hein.
2: Mais c'est pas moi. Arrêtez votre mytho.
4: 1904, non, un truc comme ça, non?
2: 1904, t'as dit quoi Pauline toi?
5: 1820,
2: ouais.
6: Je sais plus, c'est pour l'expo universelle de quelque chose.
5: Ouais, non, c'est 1910.
6: C'est 1920, non?
2: Non, il y en avait qui... T'étais pas loin, t'avais dit quoi Cédric?
3: 1890.
2: Ouais, c'est 1887 à 1889 pour la construire. Soit 2 ans, 2 mois et 5 jours exactement au total dans les travaux. Effectivement, qui devait rester que pour 1 an et démonter juste après. Et finalement, elle est restée. Et
4: T'imagines démonter le truc ça
2: Bah oui, mais là-bas, c'était c'était prévu pour. C'était comme ça. C'était une expo. Effectivement, elle devait rester 1 an et effectivement, elle est restée pour toujours.
4: T'as bien voulu qu'il la laisse, quoi.
2: Et ma foi,
5: il a
2: tant
5: donné
2: mieux.
5: Son accord.
2: Et ma foi, tant mieux. Bah, ils ont dû penser qu'il allait avoir les Japonais, tout ça, quand les débarquaient, un de ces quatre, de toute façon.
4: Ils la mettront en rouge.
2: Ah, bah oui, ils se sont dit
5: ça. Ils ont fait un pour le Nouvel An.
2: Ça, c'est pour les Chinois, mais le Nouvel An chinois, ils ont pensé à le Nouvel An chinois. à mon avis, c'est ça, c'est il y a un tourloupe.
4: Ah, ouais.
6: Ah, ils balancent.
2: Ouais, mais ils sont mèche-mèche avec les Chinois, et puis c'est tout.
5: Avec Jean-Michel aussi.
2: Ils le savaient déjà, quoi.
5: Pas d'autre.
2: Qu'est-ce que culture, je peux
6: culture,
2: vous dire
6: Culture. Alors, continue, tiens.
2: Je vais vous parler de la peinture un peu, parce que ça, c'est important. Ouais, avant que Cédric, on aille vers ton sujet, je parle toujours de la Tour Eiffel sur Fun, au cas où il y a 2-3 personnes qui soient encore restées à nous écouter. alors, il faut 60 tonnes de peinture, quand même, pour la Tour Eiffel. Ah. Tous les 5 ans, on la refait du sommet au premier étage, et tous les 10 ans, à peu près, pour l'ensemble du monument.
6: Conférencier en carton.
2: Voilà, donc il y a eu un petit appel d'offres. Oh, j'ai n'importe quoi.
4: T'imagines le guide dans l'ascenseur.
2: Ah ouais, putain. Oui, je
6: t'ai dit. C'est conférencier l'après-midi.
4: Ah, tu pourrais le faire, hein, je te jure.
2: Hein,
4: tu pourrais le faire, hein.
2: T'as, donne-moi le téléphone, attends.
6: Faut préparer les petites pièces, quand même.
2: Appelle-moi, tiens, Cédric.
3: Ouais.
2: T'as gagné, je vais faire le... Vous êtes les...
6: Ah bah t'as vraiment gagné, hein, merci.
2: Je vais faire le...
6: Visitez-nous, visitez ça. Bah t'aurais pas dû, c'était une grave erreur, écoute.
2: Attends.
6: Parce que là, c'est toute une organisation, maintenant, c'est pas ce que t'as fait, toi.
2: Ça passe pas.
3: Oh putain, je suis désolé, les mecs.
6: Non, bah ouais, bah.
2: Maintenant, t'as raccroché.
6: Maintenant, c'est bravo pour tout le monde, quoi.
3: Ah, les gars,
2: putain,
3: je me sacrifie, je raccroche, quoi.
6: Mais non, maintenant, c'est trop tard, de toute façon.
2: Ah,
3: mais c'est bon, je me sacrifie, c'est bon.
2: Attends, je vais m'appeler, là, direct. Attends, laisse sonner. Allô. Mais mets-moi en direct, hein. Mets-moi en live.
6: Putain de merde.
3: On m'entend là ?
6: Ah, on s'entend super bien.
3: Allez les gars, je vais te faire le guide. D'accord ? Comme si j'étais. Vous êtes dans les œufs.
2: Ok. Oh,
6: dans les œufs.
3: Dans les turcus là pour monter au deuxième. Messieurs, bonjour.
2: Voilà. Oh, je peux être crédible ou pas les mecs ? Oh.
6: Le souci c'est qu'il faut que tu le fasses en japonais après quoi.
3: Non mais je fais qu'en français là. Moi je m'occupe que des provinciaux là qui débarquent sur Paname et qui ont plein de temps la gueule. Mesdames, messieurs, bienvenue. Nous allons monter bientôt aux étages de la Tour Eiffel. Vous êtes déjà monté sur la Tour Eiffel ?
7: Non.
3: Alors, on y va, c'est parti. Hop, là, on monte. Alors, d'après les... Alors, la Tour Eiffel a été construite... Mec, elle n'était pas prête. Alors, attendez.
2: Il a des sèches. Oh, la bouse.
3: Alors, la construction de la Tour Eiffel 1887-89 par Gustave...
2: Eiffel,
3: effectivement. Alors l'étude dont elle fait en 1884, vous pouvez voir qu'en ce moment, regardez les peintures sans ouvriers, avec 120 ouvriers qui ont travaillé sur ce chantier. Voilà, donc c'est plus de 10 000 tonnes de fer qui comme... Attention monsieur, vous approchez pas trop. Voilà, alors attention, nous allons monter tout en haut. Non monsieur, nous ne monterons pas jusqu'au troisième étage. Nous rentrons au deuxième, qui était le bureau de monsieur Gustave Eiffel. Jusqu'à la construction en 1930 par Christophe Goulding. L'architecte des monuments du monde. Attention, nous allons arriver bientôt au premier étage et nous continuons à monter.
2: Alors,
3: j'ai quelque chose à vous dire. La Tour Eiffel s'est équipée récemment de 2 faisceaux lumineux d'une portée de 20... C'est 80 km hein, quand même. Hein. Pas de questions ?
2: Ah, vas-y, ouais.
6: D'ailleurs, on peut partir, c'est le contact.
3: Sur des lampes Xénon 6000 watts qui ont été choisies plus de 1200... Oh non putain le massacre.
4: Ah non, tu pourrais le faire, je te jure.
3: Ah non,
2: je vous assure, je suis mauvais.
4: Ah je te jure.
2: Ah non, je te jure.
4: Ah chef. Ah chef, je te jure.
6: Ah tu nous as fait rêver.
2: Ah je vous ai fait rêver. Ah non mais là, laisse tomber.
8: Auditeurs de Fun Radio, là profitez-en bien, vous qui nous écoutez, qui venez de nous rejoindre, vous êtes en retard. Parce qu'on a commencé depuis 21h, on était dans une plage, on s'est fait emmerder, parce que je disais qu'aujourd'hui il faisait très très beau, je remémore, et c'est vrai que comme il faisait très très beau aujourd'hui, que le temps va être encore plus beau demain,
6: il a fait bon,
8: je me suis imaginé que finalement on était peut-être déjà au printemps, qui dit printemps c'est pendant l'été, donc en été on était déjà sur les belles plages,
6: normal.
8: Les belles plages de Montpellier, la Grande Motte, tiens voilà la Grande Motte, là où tout le monde était avec butiné les uns sur les autres, avec Chouchou Club,
5: le petit travers.
8: Voilà. derrière t'as la route nationale où t'entends les mecs. Attention, ce soir, on l'a entendu tout à l'heure, hein. Le cirque machin, le cirque Ben Guigui et compagnie, le mec qui vend des crêpes. Le mec qui vend des crêpes, qu'est-ce qu'il peut y avoir? On a vu le marabout, là, les... Les Sénégalais, les machins qui vendent des trucs à la sommette.
5: Les montres Gucci.
8: Les montres Gucci à 5 euros, c'est de la vraie, puis ils font l'humour à 2 balles, les photographes, tout le bordel, là. Donc là, ça y est, on y va. Attention, on plante le décor, on retourne. Là, cette fois-ci, on s'est mis dans une petite plage. Bon, c'est une plage publique, hein. Mais là, on est bien, là.
6: T'es sûr, celle-là, c'est...
8: Ah, là, celle-là, normalement, là, il n'y a pas d'arnaque possible. Ça va bien, là.
4: C'est bon, ça.
8: J'étais déjà venu avec Pauline il y a quelques années, tu te souviens? On était déjà venu, là.
5: Ouais, c'était pas la fois où tu mixais la dune après?
8: Non, je te niquais après la dune.
5: Non,
8: mixais
5: la dune.
8: Mixais
5: la dune.
8: Exact.
5: Bon, voilà. T'as la même petite flanche, hein.
8: Ah, bah, attends.
5: Papy, hein.
4: Là, pourtant, il avait donné. Hein.
8: Papy, non, bah attends, on va te faire foutre.
6: Tu me passes la glacière.
8: Papy Julo, ouais, on est bien là. Papy. Là, on est bien. Là, on va pas se faire emmerder.
7: Oh, la glacière, elle a fui, les gars.
8: Fermez les yeux. Faites comme si vous y étiez. Vous êtes sur la plage. On est en plein été. On se fait pas emmerder. Il y a pas de chouchou club. Il y a pas de vendeur de pizza à la sauvette. Il y a rien, on est bien. Fermez les yeux. Oh, c'est agréable. Oh, putain. On y est.
9: Maman.
8: Oh, putain. Eh hey, merde!
9: Maman,
8: ah, les sales gosses sont là!
9: Tu m'agaces! Oh, tu m'agaces, ça pue maintenant!
8: Ah là là là là! Mais dégage!
6: Mais fou, c'est quoi cette famille de porcs?
8: Ah, mais dégagez, madame! Oh là là! Je crois qu'on était trop. Ah bah ça pue la merde, ça sent la merde, putain, ça sent la crotte, hein, putain, ça y est, c'est reparti!
4: C'est une horreur!
8: Putain!
5: Ils vont aller se laver dans la mer, bien sûr!
8: Ah là là là!
6: Tu veux pas aller recouvrir de sable, Lolo?
4: Putain, j'ai bu la tasse!
8: Ah, déjà qu'il y a des fois, il y a des chiens qui viennent chier sur la plage, et là que maintenant, c'est les gamins qu'à côté, ça sent la merde, la vioque là, elle va dégager avec son gamin, ça pue!
5: La vioque!
8: On est bien là. On est tendu sur la plage. Ah! Là, on est tranquille là. Commence à faire beau là. Allez, 30 degrés. Petit parasol, tranquille, on se boit une petite suze. Peut-être une petite partie de pétanque tout à l'heure.
6: Ouais, avec les boules en plastique là.
8: Ah ouais, ouais.
6: Ah, je prends les bleus.
8: Ah ouais. Ah.
4: Quelqu'un vient se baigner avec moi ou pas?
8: Oh putain, regarde. Regarde, t'as vu il y a des mecs, des gamins, regarde, les gamins qui sont en train de jouer sur la plage là-bas, regarde au fond là-bas. Je sais pas ce qu'ils foutent là, il y a des mecs là. Oh là. Ils sont en train de passer de l'autre côté des bouées là, ils vont se faire déchirer la tête les mecs. Eh ben voilà.
10: Message à tous les baigneurs et baigneuses de la plage.
8: Ah, putain.
10: Je vous rappelle qu'il est interdit de nager en dehors des bouées. Toute personne ne respectant pas les règles de sécurité sera coulée sur le champ. Merci. Bonne vacances à tous sur nos plages.
5: Oh la vache.
8: Non, mais ça,
4: c'est chaud, ouais.
6: Ça va, elle est tranquille la plage.
5: Le maître nageur, ça fait longtemps avec lui.
8: Oh, merde.
4: Dedans quoi.
8: Ça va.
4: Je vais aller me baigner.
6: Ça a l'air t'as envie de.
8: Ah bah ça a l'air t'as Malibu.
5: Ah bah lui, il a pas la
8: vie de dictateur. T'as vu le fusil à pompe et tout.
5: Il a pas la bouée.
8: Je vous le dis tout de suite, si on va se baigner, on va pas de l'autre côté des bouées.
4: Ah c'est mort.
8: Ah
4: y a pas
8: moyen.
4: Ah
8: y a pas moyen.
4: Chouchou.
8: Oh putain.
7: Oh la putain. Chouchou.
8: Mais tu nous as suivi ou quoi?
7: De votre plage.
8: Qu'est-ce qu'il dit?
7: Voilà mes chouchous à l'abricot pour avoir de beaux abdos.
8: Oh,
7: allez mes chouchous, ils sont là, mes chouchous, ils sont tout chauds les chouchous.
8: On va prendre des chouchous, tiens.
7: Ciao. Ouais. Les chouchous.
5: Il t'entend même pas.
8: Voilà, il entend pas. Ça fait 3 fois qu'il passe. Il était passé sur l'autre plage, il revient sur celle-ci. Oh les casse-burettes, putain. Oh là va, j'y crois pas à la plage. Moi je pensais qu'on allait être tranquille, mais qu'on se fait emmerder toutes les 30 secondes. On est loin des bonnes plages de Saint-Tropez là, hein, je vous le disais, hein, Nikki Beach, tout ça. Oh, la voile rouge, putain, qu'est-ce qu'on s'éclate.
4: Ah, ça change.
5: Ah
8: là là.
5: C'est pas pareil.
8: Ah là, on s'asperge de champagne et tout, la douche à la champagne, là c'est.
6: C'est économique.
8: Ah bah là oui. Là c'est pas pareil là.
5: Puis dans la mer, y a pas de poisson.
8: Bah ouais, y a rien, putain. On est bien, allez. Moi je me fais bronzer un peu, je vais me mettre un petit peu d'huile. Un 10-40 pour pas prendre un
5: peu. Dis mon œil.
8: Eh, dis mon œil.
5: Ouais.
8: Auditeur de fun, excusez-nous, on est un petit peu. Mais vraiment, on veut profiter au maximum de la plage. Hein. Ça durera pas longtemps, encore 5 à 6 minutes et après on reviendra à la radio.
6: Ça fait plaisir aussi.
8: Non, on se fait plaisir, on fait plaisir à tout le monde d'ailleurs. Hein. On s'excuse, on a pas trop. Oh putain, voilà. C'est quoi?
10: Message personnel. Nous rappelons que depuis plus de 48 heures, le petit Lolo a été perdu par ses parents adoptifs, Raymond et Bernadette. Merci de venir le récupérer aux objets personnels avant 18h ou à l'ambassade de Pologne.
5: Carrément.
8: Oh, il y a des gamins qui ont été paumés sur une... Qu'est-ce qu'il y a, Laurent?
4: Pauvre gamin,
8: t'imagines?
4: Attends, si c'est les sauveteurs qui l'ont coulé.
8: Ça fait 48 heures. Et les parents qui s'inquiètent pas, ils doivent être contents de l'avoir pleuré. Peut-être que c'est eux qui ont cherché à le perdre. Oh là là, putain, sur cette page, je pensais qu'on allait être tranquille. Ça n'arrête pas, ça gueule, t'as l'autre, putain. Oh.
6: Elle est cool ta plage, hein.
8: On est quel, on est quel soir là? On est samedi là? Il y a quoi en boîte? Il y a des soirées boîtes ou pas là? Il y a pas des soirées discothèques là? T'as une soirée boîte?
5: Soirée beauf,
8: moi je demande, hein, des soirées beauf. Moi je suis pas en boîte, putain. Ah.
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0: camarade, hein.
1: Attends, fais gaffe. Je crois que c'est Max de Fun.
0: Max de Fun ou pas Max de Fun, je vais pas le savoir. Il va mettre les brassards comme tout le monde.
2: Putain, Marconi.
3: Hey, ah bah ouais,
2: putain, Marconi,
3: pas baigné, pas baigné, pas baigné.
4: J'ai pas baigné. Avec la ficelle dans le cul.
2: Putain, je me suis pas baigné.
3: C'est un string, chef.
2: C'est un string, bébé. C'est pour ça que je te l'ai emprunté, ouais. Tu te rappelles, il te manquait le petit verre pomme.
4: Il devait un peu trop grand, hein.
2: Non, mais il va bien, ouais.
3: Attends, y a personne qui s'est baigné. Tu veux pas y aller, Lolo?
5: Bah, tout à l'heure, j'ai bu la tasse.
3: Vas-y, non, mais
2: va te baigner un peu, Lolo.
5: Va te baigner
2: l'eau. Va tester l'eau.
3: Allez,
2: va tester l'eau. Va tester l'eau. Allez, Lolo, on a la mer. Va tester l'eau, là.
5: Putain, vite fait, vite fait.
2: Allez, vas-y. Voilà, on est tranquille. Il est parti. Oh, il est parti, on est bien quand il n'y a pas Lolo. Hein.
4: Ah ouais.
2: Regarde. Qu'est-ce qu'il fout ce con? Non mais attends, regarde.
4: Bingo, il est allé derrière.
6: S'il vous plaît, messieurs, jeune homme, s'il vous plaît, sortez de l'eau. Il est interdit, je le rappelle, strictement interdit de se laver les cheveux dans la mer. Veuillez sortir,
4: merde.
6: S'il vous plaît.
3: Reviens
6: de décrassage, merci.
2: Oh là là, t'as vu, il y a les... T'as vu, bah voilà, les
4: mecs... Il y a une douche, non, lui, il va se baigner dans la mer.
2: Mais lui, il y a le dégazage des mecs et tout, on n'entend pas dans les actus, il fait du décrassage.
3: Elle est pas bonne, les gars, elle est pas bonne.
2: Eh, t'as entendu le mec, heureusement que t'es sorti, hein, putain.
3: Il y a le centimètre prime, foutez une balle dans le crâne.
2: Il y a le maître plage, il rigole pas, le mec, hein, putain, t'as choqué.
3: Ici, hein, putain.
2: Non mais attends, on va pas te laver les cheveux dans la mer, on va prendre une petite douche. Attends, je t'ai ramené une carafe d'eau exprès, profites-en là.
5: Ah, sympa, mais il y a la bouteille de Vittel de Popo sinon.
2: Ah, on est bien là.
3: Oh putain,
7: pas lui. 1€, 2€, 3€.
3: Allez, bien, fais plage.
7: Allez, montre Cartier 10€, montre Gucci 5€, là c'est la vraie madame là, on y va. Bracelet, cuir, qu'est-ce que vous voulez madame? Oui, voilà, parasol, parapluie, par avant, par dessus, par derrière, on rigole un peu, alors on y va. Allez, on y va. On en profite de la part là.
2: En parlant de gris-gris, putain, le ciel est bleu, hein. Oh là là. Ah, c'est le bruit de la mer, là. Moi, ça me détend, putain. Puis c'est pas lourd, on fait pas trop long.
3: Non, c'est bien,
2: on profite
3: bien,
2: de la mer. Qu'est-ce que vous voulez que je vous dise, auditeurs, de vous en avoir ras-le-bol, en disant, putain, les plaisanteries les plus courtes sont les meilleures. Bah alors, les plaisanteries sont les plus courtes sont les meilleures. Alors, quand vous partez en vacances, vous partez 24 heures, donc vous partez un mois.
3: Bah, attends.
2: Pourquoi on profiterait pas de 20 minutes de radio libre, peut-être que de faire 30 secondes?
4: Bah oui.
2: Alors, hein. On est bien, on est tous les quatre bandes de jaloux. Les auditeurs sont jaloux,
3: voilà,
2: parce que
3: c'est là, ça, ils sont jaloux.
2: On a la mer. Bon, c'est vrai que c'est un peu bruyant, on a des gris-gris, l'autre
3: est aussi
2: chouchou. Putain. Au moins, là, on est tranquille. Au moins, on s'éloigne. Qu'est-ce que c'est?
3: Ah bah, c'est la Tchunga qui tourne.
4: Ah bah, il faut du monde ce soir.
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2: Ça fait deux fois, et le mec il va passer toutes les 30 secondes.
3: Je crois qu'il tourne, hein.
4: C'était lui qui se lavait en plus dans.
2: Putain, c'est hallucinant ça. Oh là là.
5: On va y aller, les gars, on peut peut-être y passer, hein.
2: Ah bah, soit en Anga, putain, ça déconne, ça va être survolté à mon avis.
4: Il va y avoir Guéridon et toute la bande.
2: Ah putain, c'est la grosse soirée là, putain.
5: La soirée septagénaire.
2: La soirée Guéridon avec Guéridon Light, alors là ça va cartonner, hein. Putain, bien là. Il y a un truc, déjà il y a un truc qui est bien, c'est qu'on s'est éloigné du centre-ville, comme ça on est loin de la place, parce que là le cirque et machin, on aurait été en même
3: temps. Ah non, le cirque, non. Cool, ça.
2: On est détendu là.
3: Sympa.
2: Bruit de la plage, allez encore.
5: Ah c'est bon.
2: Moi je reste encore 5 minutes, après j'aurai un coup de soleil, en plus c'est mon premier jour de plage, après
4: tu tournes de côté là.
2: Je retourne faire de la radio.
3: Et tu veux pas qu'on enterre Lolo?
2: Hein?
3: Tu veux pas qu'on enterre Lolo?
2: Juste la tête. Allez Lolo, on te met du sable, allez
3: c'est galère.
2: Allez, vas-y, laisse-toi faire, allez.
4: Du sable.
2: Voilà.
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2: Oh là là.
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2: Ah ouais,
6: 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Allez au boulot.
3: Ah ouais!
2: Oh le mec, le vieux slogan qui pue!
5: Ah, on y va les gars!
2: Attends, on a beau s'éloigner de la plage, on s'éloigne un petit peu du centre.
3: Quoi.
2: Ah, le mec il est partout, il ratisse de partout.
4: Bien
2: hein.
4: Sûr!
2: Putain, ça nous fait un programme de ouf. On marche, je me suis dit, moi je vais revenir de la plage, il est quoi? Il est déjà 16h30, 17h. 18h, je vais au cirque Benguigui. Après, je rentre, je vais me trouver tranquille, je vais me relaxer.
4: Voilà.
2: Et après,
4: voilà,
2: on va
4: aller
2: en
4: boîte.
2: Peut-être aller faire une petite crêpe, moi je vais me faire.
5: Ah, une petite crêpe?
2: Ah ouais.
4: Une petite crêpe.
5: Ah ouais?
2: Ah ouais, une petite crêpe corniche, puis après. Peut-être un petit câlin entre les deux.
4: Ouais.
2: Vite fait 5 minutes.
5: Ah ouais.
4: Tu regardes.
2: Non mais parce que je me dis que voilà.
4: Mais si on part tous les quatre,
2: ouais.
4: Il y aura jamais de câlin entre toi et moi.
3: Si si, parce que moi je vais enculer Lolo.
2: Non mais ils vont aller faire un tour, ils vont aller faire les courses. Ouais, c'est à votre tour d'aller faire les courses là. Hein.
4: Non mais non.
2: Ah non mais nous on a l'appart. Ah bah si, ils vont faire les courses, c'est votre tour. Hein.
3: Ouais.
4: Et alors on regarde la télé.
2: Je te dis que c'est leur tour.
4: Oui, c'est leur tour, bien sûr.
3: T'en as pour combien de temps de toute façon?
2: Je le sais, je le veux.
3: 5 minutes.
2: Je dis 5 minutes sous la douche vite fait. Hein?
5: Eh les gars.
2: Hein?
5: Quoi?
2: Ah non mais t'es bien, attends, on a enterré Lolo, on est bien sur la plage, on l'a enterré.
3: On est tranquille au moins.
2: Au moins on est peinards là, on est.
3: Ah putain.
4: Laurent va chercher des chouchous un peu.
7: Chouchous au choc.

0: voilà, pour avoir le ventre plat. Oui, madame, mes chouchous à l'abricot. Pour avoir de beaux abdos. Allez, mes chouchous, ils sont là, mes chouchous. Ils sont tout chauds, les chouchous. Un paquet, 1 euro. 3 paquets, 20 euros. Allez, les chouchous.
1: Ah là là là là là là. Putain, c'est pénible. Encore moins 30 secondes et je me barre. D'ailleurs, c'est qui ce petit gamin là qui est là-bas là? Il est tout seul, là, depuis tout à l'heure. C'est pas celui dont ils ont passé l'annonce, là? Non, c'est pas lui.
2: Ah bah je sais pas, c'est tout seul.
1: Il y a un petit gamin qui s'est paumé sur la plage.
3: Ah, il arrête pas de courir.
1: Tout à l'heure, le maître plage, il l'a dit. Il l'a annoncé tout à l'heure. Ah bah tiens.
4: Message personnel.
1: Ah bah voilà, c'est
4: un message personnel. Écoute. Nous rappelons que depuis plus de 48 heures, le petit
3: Lolo, c'est ça.
4: Lolo a été perdu par ses parents adoptifs, Raymond et Bernadette. Merci de venir le récupérer aux objets personnels avant 18h. Ou à l'ambassade de Pologne.
2: Les objets, t'es reculé.
1: Ou à l'ambassade de Pologne. Pourquoi l'ambassade de Pologne?
2: Je sais pas
1: si c'est lui le gamin.
2: Peut-être que Raymond est polonais.
1: En tout cas, on a passé un bon moment à la plage et ça fait du bien. Oh là là. Demain, l'équipe de la Radio Libre va. Dès qu'on passe en dessous de 10, au niveau des températures, on va envers la montagne.
2: On va bouger à la montagne, les gars.
1: Ah là là, voilà, on va quitter la plage et ça nous a fait du bien quand même de se balader. On vous a fait voyager, bande de petits
5: vénards.
1: Ah, ça détend, puis c'est pas long.
2: Et je suis seul à m'être baigné, les gars.
1: Ah, t'es le seul à t'être baigné, à t'être lavé aussi.
5: T'es le seul à avoir des plaques.
1: T'es le seul à t'être perdu aussi, puis t'es le seul à avoir fait une soirée. Enfin,
2: et moi, je vais à la Chunga, les gars.
1: Et tu vas à la Chunga, ça
3: s'appelle. Il y avait quand même un qui était en string blanc bec sur les.
2: Avec une ficelle dans le cul.
1: Are you ready? Are you ready? Enfin, n'importe quoi.
6: Entendu directement destiné que vous pouvez composer quand vous en avez envie. Donc si vous en avez envie, bah faites-le, ne vous gênez surtout pas une seule seconde. On a Christelle donc qui a été très patiente, 22 ans de Saint-Malo.
7: Oui.
6: Alors Christelle, j'ai bien peur. Bon, c'est vrai que là il y a peut-être des gens qui viennent seulement de t'entendre, mais tout à l'heure on a discuté très brièvement avant la pause de ton sujet de ce soir et j'ai peur que tu aies déjà tout dit. Donc il va falloir que tu nous remémorises ce que tu nous as dit tout à l'heure et que tu rentres un peu plus dans les détails.
7: Je remémorise.
6: Donc il y a quelque temps, tu m'avais appelé parce qu'on t'avait offert un god, c'est ça?
7: Ouais, voilà.
6: Un copain pour un délire, c'était ça?
7: Oui, pour un délire, oui.
6: Bon, ensuite on avait discuté d'autres sujets, t'avais donné ton nom de famille sur l'antenne, on était tombé sur ton nom.
7: Voilà.
6: Des gens regardaient sur Minitel et ont récupéré ton adresse et depuis, voilà. Et depuis ces gens-là t'envoient des gods.
7: Voilà. Bon. Mais bon, auparavant, faut dire que j'en ai rencontré quelques-uns.
6: De gods?
7: Non, oui, bah aussi, bah maintenant je suis mais en face de tous les jours maintenant les godes.
6: C'est vrai, mais est-ce que tu les utilises?
7: Non,
6: jamais.
7: En fait, non, elles sont vraiment costauds quand même.
6: Ils sont costauds.
7: Costauds,
6: d'accord.
7: Très costauds. Et donc, non, mais bon, auparavant, donc, je restais discuter avec les personnes, comme tu l'as fait. Bon, je trouvais ça sympathique et marrant à la fois, quoi.
6: Mais t'en as rencontré, donc, de ces fameux auditeurs qui t'envoyaient.
7: Oui, quelques-uns. Ceux qui me paraissaient à peu près potables, entre guillemets.
6: Tu veux dire potables ou pas trop fous dans leur tête?
7: Pas trop fous dans leur tête, voilà.
6: Il y en avait des tarés?
7: Oui, et bah le problème, oui, c'est que bah même les moins fous, enfin à mon premier regard comme
6: ouais,
7: ça,
6: ouais.
7: ils étaient très très cinglés. Donc j'imagine les autres, ceux que j'avais.
6: C'est vrai que c'est très dangereux.
7: De suite, quoi.
6: Ouais, et alors, donc raconte-moi, qu'est-ce que tu vas me dire là-dessus?
7: Donc j'en ai rencontré, oui, quelques-uns. Donc le premier, bon bah sympathique au téléphone, quoi. Donc j'arrive dans le troquet. Bon, bien frappé, quoi, normal.
6: Mm-hmm.
7: Et donc, je vois cette personne. Déjà, je m'attendais pas du tout à ce genre de personne. Il m'avait dit qu'il était, bon, il avait 26 ans. Et là, bon, je voyais personne de cette tranche d'âge, quoi, dans le café. Donc, hop, j'arrive au bar.
6: Mm-hmm.
7: Et là, il y a une personne toute seule. Bon, je demande par hasard si c'était pas bon, le prénom de cette personne. Il fait oui, c'est moi et tout. Je suis d'accord, bien. Là, déjà, on est mal.
6: Mm-hmm.
7: Et bon, c'était un. Il avait 26 ans, d'accord, mais il était vraiment très jeune. Bon, dans sa tête, pas très bien non plus, du style, oui, quand je t'entendais à la radio.
6: Et donc, lui, t'avais offert un god?
7: Lui, non, par la suite.
6: D'accord.
7: Je suppose que ce soit lui, ouais.
6: Mm-hmm.
7: Et donc, à mon avis, ça a dû se savoir de bouche en oreille, je veux dire, avec ses potes, son cercle de potes.
6: Ah, de chat en cul, tu veux dire, pour un
7: god. De chat en cul, comme tu dis, ça a dû se savoir.
6: Ouais.
7: Et résultat, j'en ai reçu, ben.
6: Combien?
7: Par la suite, quoi.
6: Combien t'as de god aujourd'hui chez toi, grâce
7: là,
6: à.
7: Là, j'en ai 5 vrais de vrais. Et il y en a un qui a sculpté la chose, c'est en pâte à sel, je suppose que c'est la pâte.
6: Donc t'en as 6, mais vraiment véritablement 5 que tu pourrais t'en fournir. Ou pas forcément que dans le derrière, c'est un god, c'est pas fait que pour ça non plus, hein. C'est fait pour les longues soirées d'hiver.
7: Voilà. Et j'ai rue par chez nous.
6: Ouais. Et donc voilà, c'est ça l'histoire, Christelle. Passionnant.
7: voilà.
6: Passionnant. Ah, Saint-Malo, sa vie, hein.
7: Non, bah attends, heureusement que non, j'étais pas à Saint-Malo à l'époque, quoi.
6: Ah, bah, d'accord, parce que je me disais, trouver un god
7: donc
6: à Saint-Malo, ça doit être...
7: à Saint-Malo.
6: Trouver un god à Saint-Malo, ça doit être dur, hein.
7: Non.
6: C'est faisable de trouver du god à Saint-Malo?
7: Oh oui, bah une fois on avait fait un délire avec une amie.
6: Ouais.
7: On avait essayé d'aller dans un sex shop.
6: À Saint-Malo, il y a des... Ah, pas dans la vieille ville alors?
7: Oui, dans Intramuros, il y a des...
6: Non, c'est pas vrai. Jamais vu ça, tiens. Je suis allé deux fois.
7: La rue.
6: Ah bah je veux bien, ouais. D'accord. C'est quoi la règle? Tu peux nous la donner là? Tu la connais la rue? La rue, l'adresse?
7: La rue, non, je connais pas. C'est
6: dommage.
7: Mais bon, voilà.
6: Bon, bah s'il y a quelqu'un de Saint-Malo qui est prêt à nous donner l'adresse ou en tous les cas de se déplacer, carrément d'être devant dans la petite rue, c'est joli. Et Saint-Malo, c'est tout beau.
7: Ouais, ouais. Et donc, oh, pour, ça me... pour continuer.
6: Oh oui.
7: Donc on arrive dans ce sex shop et il y avait un rideau rouge sur la droite.
6: Mm-hmm.
7: Bon, qu'est-ce qu'on fait? Nous renouvelle le rideau. Puis on voulait déconner, voir déjà les gens qui avaient là-dedans. Et en fait, on a eu un espèce de nazi qui a ouvert le rideau, mais hyper grand, vraiment pas aimable. Il a fait, qu'est-ce que vous voulez faire, vous? Ben, on vient regarder vos différents ustensiles.
6: Ouais.
7: Et là, il nous a répondu en nous claquant le rideau au nez, si je puis dire, c'est pas un musée ici, cassez-vous.
6: D'accord. Okay.
7: Donc, on avait pas profité de l'emploi, donc après, bon, on s'est dit, on te reviendra avec truc en cuir, bouche bien pulpeuse et tout. Mais bon.
6: D'accord,
7: et
6: vous ne l'avez jamais fait?
7: Non, pas encore, mais ça va pas tarder, pour ce soir, tiens.
6: Christelle, tu ne vas pas bouger.
7: Oui.
6: Car j'aurai également besoin de tes services, enfin donc de tes témoignages, avec Marine qui patiente également. Donc je vais te laisser avec elle hors antenne, je vais accueillir Sophie. Une fois que j'aurai terminé avec Sophie, je lui demanderai également de rester avec nous, et avec toi, Christelle et Marine, je vous parlerai du baiser sur la bouche, d'accord?
8: Juste le temps d'un B,
6: effectivement. C'est le copain Christelle qui est là?
7: C'est celui qui m'a offert le premier god.
6: D'accord, ok, très bien. Bah, tu vas lui demander de fermer sa gueule et à la rigueur, tu lui fous le god dans la bouche. Dans la bouche, voilà.
7: Une baguette à défaut, là.
6: D'accord, ok. Bah, tu ne quittes pas Christelle, on te retrouve dans un instant, d'accord? On va accueillir donc Sophie, 22 ans de Neuilly. Sophie, je t'écoute.
9: Oui, alors, vas-y. Donc, je voulais te demander comment s'était passé ta Saint-Valentin.
6: Bah, pourquoi? Elle s'est passée comment pour toi?
9: Ah, très calme.
6: Très calme, c'est-à-dire?
9: Avec une amie.
6: Bah, alors, c'est déjà pas mal.
9: Mm-hmm. Et toi?
6: Voilà.
9: Quoi?
6: Mais rien, il s'est rien passé. J'étais avec une copine.
10: J'étais avec Philippe.
6: qui est venu dîner chez moi avec trois copains. Enfin, quoi, il y avait Philippe, Cyril, l'ancien de la caméra, et également, comment il s'appelle, Rigaud.
9: Ah oui, qu'est-ce qu'il dit en fait?
6: Pour l'instant, il dit rien. Voilà, et Rigaud, qui mixait avec nous, qui va revenir d'ailleurs de temps en temps nous rendre une petite visite. Il était là également avec l'autre, donc ils sont venus, on a bouffé chez moi, on a fait une pirade, voilà. Et il y avait une nana, effectivement.
9: Ah, ok.
6: Que vous ne connaissez pas.
9: Mm-hmm.
6: Voilà.
9: Ok.
6: Qui est très charmante.
9: Mm-hmm. Oh, c'est bien.
6: Mais ça s'arrête là pour le moment, donc... c'est pas du pipeau, c'est la stricte vérité, je vous aurais dit la vérité. Si j'avais été en tête à tête avec elle, je vous l'aurais dit, mais j'étais chez moi, et voilà, donc rien passé d'extraordinaire.
9: D'accord.
6: Extraordinaire, non.
9: Okay.
6: Voilà, te voilà rassurée.
9: Pas spécialement, non.
6: Bon, alors pourquoi t'as besoin tout le temps de savoir tout sur moi?
9: C'est
6: vrai, ce point-là, c'est vrai.
9: C'est vrai,
6: ouais. Tu veux que je te le dise le jour à l'antenne où je suis véritablement avec quelqu'un?
9: Ouais.
6: Tu veux vraiment que je l'annonce?
9: Si
6: le ferai.
9: Si le cœur t'en dit, ouais.
6: Pardon?
9: Si le cœur t'en dit, oui.
6: Bah, de toute façon, ça se saura, même si je le dis pas, de toute façon, j'arriverai à le cacher probablement pendant 15 jours, 3 semaines, et puis après, ça va se savoir, parce que tout se sait.
9: Mais pourquoi? Parce que t'es sur le point de...
6: Non, du tout, non. Il est vrai que j'ai rencontré une fille très charmante, et voilà, quoi, mais... Me connaissant, j'aime bien étudier la personne sous toutes ses formes, parce que j'ai pas envie de m'engager comme ça, et puis qu'au bout de 3 semaines, on dit tout le temps que je fais mes courses, et que c'est un caddie, et que je suis là, puis oui, puis non, puis je change d'avis toutes les 2 secondes, puis je fais non, puis non. Je suis quand même dans un emploi du temps, un métier assez bizarroïde, avec peu de temps à consacrer des fois, donc je me vois pas m'engager envers une personne pour finalement lui dire que c'est pas envisageable, quoi. Donc voilà, quoi.
9: Ouais,
6: si d'ailleurs elle m'écoute, j'espère qu'elle le comprend. Hein, petite fille qui m'écoute, j'espère que tu comprends. Mais je suis persuadé que oui, quoi. Mais c'est pas facile, hein.
9: Oui, non.
6: Hein, tu comprends ça, hein. Oui, tu peux comprendre que c'est pas facile pour moi, quoi. Parce que peut-être qu'elle attend. Peut-être que moi aussi. Pardon.
9: Tu le sens comment?
6: Enrhumé en ce moment, très enrhumé. Je ne sens pas grand-chose, hein, Sophie. Je ne te le cache pas. Hein.
9: Non, mais sérieusement.
6: Je sais pas. Je ne peux pas te répondre parce que très honnêtement, je n'en sais foutrement rien.
9: Ah ouais.
6: Non, je ne sais pas trop sur quel pied danser aujourd'hui.
9: Mm-mm.
6: C'est quoi? Ça fait extrêmement longtemps que tu n'es pas été vraiment avec quelqu'un sérieusement.
9: Mm.
6: Quand tu te retrouves à imaginer que tu pourrais le redevenir, ça perturbe un peu finalement, parce qu'on ne sait pas si on sera à la hauteur, on ne sait pas si finalement on apprécierait réellement, est-ce qu'on repart vers une véritable histoire d'amour, quoi. Et étant donné que j'ai pas envie que ça dure, si je m'engage avec quelqu'un, au bout de 3 semaines à voir, me retrouver à lui dire, écoute, finalement, laisse tomber, ça tient pas la route, c'est pas envisageable, ou ça va être n'importe quoi.

0: Régulièrement, tu sais qu'en ce moment, j'ai la fièvre.
1: Oui.
0: Hein, tu sais que je veux me caser là. Hein. Je suis en période de. Pas de reproduction, mais je suis en période d'avoir. Non, je suis en période de.
1: Mais
0: je suis
1: pas majeur, non, attention.
2: Mais Max, d'ailleurs, ça fait un an maintenant.
0: Non, pas tout à fait. Non, c'est au mois d'avril. Mais moi, c'est pas le sexe pour le sexe. Moi, j'ai envie de retrouver quelqu'un pour être avec quelqu'un, quoi. J'ai envie d'être avec quelqu'un. Mais ouais, c'est ça. Sans déconner, ça me donne envie.
1: Bien, là.
0: Bah ouais, moi aussi en ce moment, je suis en bon esprit en ce moment. J'ai une putain de sale période, je crois, hein, quand même.
1: Puis en plus, t'en parles avec sérieux, donc je sais pas, t'as un peu plus crédible.
0: Ouais, c'est vrai qu'avant, je mettais ça comme ça, ça rentrait en deuxième ou troisième sujet. Aujourd'hui, c'est vraiment le sujet numéro un. Hein. C'est vrai que là, ça me tracasse dans ma tête, ça me prend une bonne partie de la journée. Hein. Tiens, Sophie, reste donc avec nous. On reprend de nouveau Christelle de Saint-Malo. On réaccueille également Marine de Paris.
1: Oui.
0: Voilà,
1: oui,
0: Marine est toujours là, Christelle aussi.
1: Oui.
0: Donc, il y a une petite étude qui a été faite sur les Françaises et le baiser.
1: D'accord.
0: Où on dit, et vous allez me dire où vous vous êtes retrouvé là-dedans, que 47% des filles, donc 47% d'entre vous, n'embrassent pas un homme qui a une mauvaise haleine. Est-ce exact ?
1: Exact.
3: C'est clair.
1: C'est sûr que c'est dur.
3: Ah ouais, c'est clair. Ouais.
0: Alors, imaginez un garçon qui vous plaît véritablement, il approche à vous, déjà, il a une haleine de bouc.
1: Oh.
0: Marine, qu'est-ce que tu fais dans des cas comme celui-ci ?
1: Ah, mais ça gâche tout, mais j'embrasse.
0: T'embrasses pas.
1: Ah non,
0: ça te repousse, d'accord.
1: Sérieusement, oui.
0: Christelle,
1: oui.
0: Parle devant ton combiné, Marine, je t'en supplie, que... Christelle.
1: Mais comment?
0: Je parlais bien devant ton combiné, surtout Marine, parce que ça, on n'entend rien.
1: Mais en fait, je crie dans mon combiné.
0: Non, mais pas crier, parle devant, simplement, comme là, c'est parfait, Christelle, toi.
1: Oui.
0: D'accord.
1: Ça le fait.
0: Sophie?
1: Ah ouais, ça m'est jamais arrivé, mais je crois qu'honnêtement, ça me bloquerait. Oui.
0: D'accord. 59% affirment que l'homme est celui qui embrasse en premier. Est-ce que vous êtes d'accord avec ce chiffre ou pas? Sachant que bon, ça a été posé sur, je sais pas, une centaine de filles ou peut-être 1000 personnes. Qu'est-ce que t'en penses, toi, par exemple, Christelle?
1: Oui.
0: T'es d'accord?
1: Oui.
0: T'es d'accord que c'est le garçon qui embrasse en premier, qui approche ses lèvres plus que la fille?
1: Oui.
0: Ah ouais, moi j'adorerais, moi, qu'une fille me... Tu sais que, bon, elle sait que c'est... et qu'elle... Hop! Elle me chope. Ouais, mais bon, elle sait que ça, que le mec que je vais pas reculer. Oh là là, ça me ferait délirer ça. Qu'est-ce que t'en penses, Sophie, toi? 59%.
1: En règle générale, ouais, ça se passe comme ça.
0: Et Marine?
1: En règle générale, ça se passe comme ça.
0: Et oui. Est-ce que vous seriez aujourd'hui, évidemment, c'est une question un peu compliquée entre guillemets, mais vous imaginez quand même vous faire le pas de vous retrouver à embrasser le mec s'il le faut, si vraiment vous le voulez?
1: Oui.
0: Ouais, sans déconner.
1: Oui.
0: Ouais.
1: Dur, mais oui.
0: C'est pas évident?
1: Très très dur.
0: Pourquoi c'est dur?
1: Parce que c'est dur. Enfin, pour moi, en tout cas, c'est dur.
0: Ouais.
1: C'est clair.
0: Parle devant ton combiné, putain.
1: Oui, mais je suis devant mon combiné.
0: Là, c'est parfait, là, c'est parfait.
1: Bah, par chez nous, c'est pas dur parce qu'on assiste à des partouzes de langue. Donc.
0: C'est vrai? Qui dit ça? Qui dit ça?
1: Christelle.
0: Qu'est-ce que c'est à dire?
1: Donc, c'est à dire que bon, personne n'embrasse quiconque le premier puisque tout le monde s'embrasse en même temps. Disons qu'on tire la langue environ 5 mètres avant. Hop, on se vire d'un clin d'œil ou de quoi que ce soit.
0: C'est quoi, c'est la tradition là-bas?
1: Voilà, oui.
0: Vous donc tirez la langue?
1: On se concerte, c'est comme un signe, je veux dire.
0: Ouais.
1: On est prêt à emballer l'autre, quoi, ou les autres du moins.
0: Ah, vous tirez la langue?
1: On est en cercle, genre, ils ont les chaperons, bref.
0: Ouais, mais ça c'est une tradition,
1: oui,
0: vieille tradition, mais dans les jeunes, t'es en boîte.
1: C'est très purement local,
0: quand t'es en boîte et tout sur une piste, d'un coup tu tires la langue à une fille, ça veut dire oh putain celui-là veut m'emballer, il est prêt à faire le premier pas.
1: Du groupe et hop, et du coup on se retrouve tous au centre et boum, galoche, ça tire l'arigot.
0: D'accord.
1: Eh ben, c'est super, quoi. Il n'y a pas de 59%, ni de 41%.
0: Non, mais là, c'est des...
1: 100% tous en même temps, quoi.
0: D'accord. Dans cette étude encore, il est dit que 6% pensent qu'un ascenseur est l'endroit idéal pour embrasser. Ça, c'est 6% des filles.
1: Oui, bah oui, c'est vrai que bon, assise dans un ascenseur, bon, enfin, dans un ascenseur, c'est vrai que bon, là, c'est parfait.
0: À quoi?
1: Assise dans un ascenseur.
0: Non, c'est 6%, hein.
1: Oui, non, mais 6 aussi, parce que nous, on est 6 quand on se fait nos partouzes de galoches, donc.
0: D'accord, mais en dehors des partouzes de galoches, tu pourrais les mettre de coller, ne serait-ce que quelques instants, Christelle?
1: Mais je veux absolument revendiquer notre droit à la partouze de galoches.
0: Si tu pouvais éviter, parce que tout à l'heure, tu veux nous dire que tu te fais lécher le cul par 5 langues aussi, c'est ça?
1: Non.
0: D'accord, ok.
1: Les partouzes de galoches, c'est simplement pour la partie supérieure du corps, pour les parties inférieures, c'est autre chose.
0: D'accord.
1: C'est un autre rituel, bon, j'en parlerai.
0: D'accord. Et là, attention, le pourcentage qui me semble le plus important, parce qu'il en reste 3. Parmi vous, mesdemoiselles, enfin en France, 46% des femmes sont persuadées que celui qui sait embrasser, c'est également faire correctement l'amour.
1: Ah non,
3: faux.
1: Non.
0: Alors,
1: faux.
0: Sophie.
3: Ah ouais, non, alors ça, ça veut rien dire.
0: Ça veut rien dire.
3: Ah oui, non.
0: On est bien d'accord.
3: Ah, hein. On est bien d'accord.
0: Quoique, le mec
3: c'est
0: de
3: pas la... systématique, mais...
0: Le mec, de la manière dont il va amener la chose, c'est-à-dire que s'il va faire ça d'une manière assez, tu vois, assez sexuelle, parce que tu peux très sexuellement embrasser quelqu'un, même pas sensuel ni fort, mais...

0: très sexuel quand même. Tu sais, avec la langue, venir mordiller un petit peu. Hein?
1: Non, c'est très bon, c'est clair.
0: Ouais. Non, mais on ne parle pas si c'est bon ou pas, on parle de,
1: mais,
0: de la manière d'embrasser.
1: Mais ça ne veut pas forcément dire qu'après, ce sera bon.
0: D'accord. Bon, vous n'êtes pas très intéressante, hein. J'aurais dû demander ça, j'aurais dû demander à des filles qui nous écoutent de l'autre côté du poste, je me suis gouré. J'ai voulu pas regarder les trois, j'aurais mieux fait de me casser une jambe.
1: En gros, c'est pas parce qu'un mec embrasse bien qu'il va bien lécher, voilà.
0: D'accord, voilà, très bien. Est-ce que 20%, quand on vous dit que 20% des femmes se lavent les dents avant de faire l'amour, est-ce que c'est votre cas?
1: Avant de faire l'amour?
0: Ouais, c'est ce qui a marqué, hein. Sophie?
1: Avant de faire l'amour?
0: Oui, avant.
1: C'est
0: avant,
1: pas c'est... parce que je vais faire l'amour que je vais me laver les dents.
0: D'accord, Christelle?
2: Bah nous à ce moment-là c'est les partouzes de Freedance.
0: Oh ta gueule avec tes partouzes, tu nous fais chier putain. Fous-toi tes gottes dans le cul, tu te feras une partouze toute seule et nous emmerde pas avec tes seins. Oh là là, là Christelle. Ouais c'est j'en doute pas ce lancement que c'est une gourmande la Christelle.
1: Et
0: Maxime.
1: Quoi, Max?
0: Mais là c'est un truc sur
1: mais
0: les
1: oui,
0: filles.
1: Mais oui
0: parlons-en
1: de toi Max.
0: Oh, bah moi. Bah je vais y répondre si vous voulez mais Maxime
1: Maxime
0: Marine pardon.
1: Ouais non.
0: Non bah moi non plus hein, me laver les dents non bah, c'est comme le mec qui dit attends il va se prendre une douche il va se laver la queue ou il va se prendre une douche juste avant de faire l'amour c'est le truc le plus débile où j'allais faire une douche prendre une douche juste après non. Ensuite 87% des jeunes filles quoi embrassent la bouche dès la première rencontre si elles sont amoureuses. Bon là, je pense que oui, quand même.
1: Dès la première rencontre.
0: Bah, enfin, je veux dire, je sais pas, dès que vous vous sentez prête à vouloir sortir avec le mec, oui.
1: Oui.
0: Ah, bon, je pense que ça, c'est un, oui. C'est un truc un peu débile. Bon, voilà, les filles passionnantes, hein. Oh là là là là.
1: Alors,
0: là,
1: attends, t'as vu les questions. Max, oui. Par contre, tu nous as pas dit, hein.
0: Qu'est-ce que vous voulez que je réponde à toutes les autres là ou par rapport au pourcentage? Alors la première c'était 47%, je suis pas une femme, hein, mais je vais essayer de me mettre dans le corps d'une femme. Donc 45% d'entre vous embrasse un homme. Moi non, une mauvaise haleine là, c'est un peu la même chose. Ce qui est très embêtant, c'est imaginer, je m'imagine mal, tomber véritablement amoureuse d'une fille qui me fait craquer, avec qui je parle. Quoique déjà, en parlant avec elle, avant donc de pouvoir apprendre à la connaître, si je vois déjà qu'elle pue de la gueule, déjà ça me repousserait. Donc j'aurais peut-être pas envie de continuer à lui faire croire qu'elle pourrait sortir avec moi. 59% affirment que l'homme est celui qui embrasse le premier. Oui, ça a été le cas. C'est vrai que là, c'est un peu 50-50. Quoi. Ça se fait des fois en même temps, quoi, on se regarde dans les yeux, puis il y en a un qui approche plus que l'autre. Maintenant, j'ai jamais bondi sur une nana pour l'embrasser. J'ai jamais vu une fille me retirer dessus pour m'embrasser non plus. 41% ont été... Attends, c'est quoi le truc? C'est 6% dans l'ascenseur. Ah oui, par rapport à l'endroit, l'ascenseur. Ouais. Bon, il y a plein d'endroits que j'aime bien. L'ascenseur est devenu un endroit assez mythique, hein, maintenant, pour baiser. Je pense que c'est le principe d'embrasser, ça va vite et tout. On est dans un endroit assez particulier. Ouais, bon, c'est pas vraiment un endroit qui me passionne particulièrement. 46% sont persuadés qu'embrasser était, ça oui, pour savoir bien faire l'amour. Bon, là, oui, pareil avec vous. Je pense pas que savoir correctement embrasser, c'est comme on dit que quelqu'un qui sait jouer correctement de la batterie ou qui connaît quel rythme dans la peau au niveau de la musique, il sait forcément bien faire l'amour dans le rythme et tout. Là, c'est pareil, hein, ça veut rien dire, hein.
1: Ah, tu peux quand même.
0: Non, mais ça aide, c'est vrai, pour la rythmique, c'est vrai que t'as une cadence, que tu sais, plutôt que d'être saccadé, de partir dans tous les sens, un coup j'accélère, un coup je m'arrête, un coup, c'est vrai que tu peux me tenir le rythme. Maintenant, ça me ferait chier pour Phil Darve, parce que ça voudrait dire qu'il s'est pas baisé, parce que lui, le tempo, tu vois, il l'a pas vraiment dans la peau. Et, donc ça m'inquiète pour lui, ça m'inquiète quand même pour bon nombre d'animateurs ici qui, quoique moi aujourd'hui, mais j'ai quand même un bon nombre d'animateurs, tu lui mettais un disque, et puis, pour faire le claquement et le tempo, et le rythmique, et faire un disque dans le tempo, ils étaient mal barrés. Mais ça, je veux bien croire à la rigueur. Plutôt que le tempo, ça te permet d'avoir une certaine cadence, une rythmique, quoi.
1: Il n'y a rien de plus horrible qu'un mec qui danse très mal, hein.
0: Ouais. Ah. Alors là, de ce côté-là, depuis qu'on m'a vu, alors là, la télé, on peut pas dire que je sache pas danser.
3: Rien à dire.
1: Mais ton cas personnel, je m'en fiche, mais.
0: Non, mais oui, mais moi, je parle du mien, ça ne te dérange pas, hein.
1: Comment?
0: Je dis, moi, je parle du mien, ça ne te dérange pas, hein. D'ailleurs, souvent, quand je suis à loco et que je bouge beaucoup du derrière, on me dit, oh putain, celui-là, il a un déhanchement.
1: C'est terrible.
0: Sophie. Je
1: confirme.
0: Hein,
3: cochonne.
0: Ça tortille du cul, hein. Ça, mais je suis sûr que c'est une cochonne, là, Sophie. Je suis sûr que c'est une cochonne. Hein, Sophie.
1: Mais tu as de belles fesses, Max. C'est
0: pardon?
1: Tu as de belles fesses.
3: Non, mais elles sont plates.
0: Sophie, donc oui, tu ne les connais pas, c'est derrière un jean, elles sont bien. Il y en a certaines qui l'ont touché, mais tu ne les toucheras pas, toi.
1: Non, je ne les toucherai pas.
0: Non, je ne parle pas à toi, je parle à Gaël. Regarde bien d'où je regarde, toi. Putain, Sophie,
3: pourquoi moi j'y touche pas et...
0: T'es une cochonne, toi.
1: C'est clair.
0: C'est clair. Ah non, mais j'en suis sûr en plus.
1: Bien sûr.
0: Ouais. Non, tu ne l'es pas comme ça, mais je suis sûr que tu pourrais très vite le devenir. Hein? Tu vas bien avec 2-3 bites dans la bouche. Oh, on peut rigoler. Oh, ça va. Tout ça parce qu'on veut parler avec les copains, on peut déconner. Donc Sophie, Christelle et Marine, je vous embrasse toutes les trois.
4: Oui.
0: Amusez-vous bien.
4: Oui, toi aussi.
0: Non, là, voilà. Bah tiens, pourquoi t'inviterais pas? Pourquoi Sophie, tu viendrais pas avec nous? Il nous reste deux places pour I Love Techno. Tu veux pas venir avec nous dans le bus, Marin, vendredi?
4: Je bosse vendredi.
0: Hein?
4: Je bosse vendredi.
0: Bah tu prends ta journée.
4: J'ai déjà pris le vendredi.
0: T'as pas de couilles, laisse tomber.
4: J'ai déjà pris le vendredi, laisse tomber.
0: Bon allez, je t'embrasse, à bientôt. D'ailleurs, pour vous dire qu'il nous reste deux places, le concert, enfin la rave, la soirée I Love Techno, Laurent Garnier, pardon, Lux Slater, De Mémoire, Darren Emerson, Green Velvet, T.J. 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Donc, s'il y a des filles qui sont intéressées, même 4-5, tu les prends, tu les appelles, tu me les mets à l'antenne, on va faire un petit blind test. Comme ça, je vais les tester. Donc, s'il y a, on va essayer de trouver 3-4 filles très rapidement au 0-800-75-000 ou 0-803-08-5000 pour venir vendredi. 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La soirée Love Techno revient samedi après-midi. Donc faites vite, mademoiselle Hubert, qui est avec des potes, qui a 18 ans, qui est de Bourgneuf-la-Forêt.
5: Hein? Merci.
0: Alors, première, je vais demander, tiens, Myriam, tu serais d'attaque pour démarrer?
5: Pas de problème.
0: Allez, 30 secondes, c'est parti.
5: Donc voilà, je m'appelle Myriam, j'appelle de mon portable, vous avez été super sympa, vous m'avez rappelé. Donc j'ai 20 ans, j'habite dans les environs de Créteil, je t'écoute depuis un petit moment, bon, dans le sens où mes amis m'ont fait aimer la techno, donc maintenant je suis bien dans le trip, et puis bon, j'aimerais éventuellement faire un coup d'état dans le bus si c'était possible, mais bon, je sais pas si ça va être possible, je vois que les filles sont vachement en train, donc on verra bien, voilà.
0: Oh bah ouais. Bon, Delphine, de ton côté, 30 secondes, vas-y, pour te présenter.
6: Voilà, je m'appelle Delphine, j'ai 18 ans, j'habite dans la région parisienne, j'adore la techno et c'est grâce à toi que j'ai découvert. Donc j'aimerais bien partir avec toi à cette I Love Techno.
0: Ils me font bander toutes.
6: Hein? Ah, t'es chiant quand même. Hein. Et puis bon, voilà, j'ai rien d'autre à dire, je suis un peu dynamique et puis... Voilà, un peu oui.
0: 20 secondes et ça perd déjà les pédales, 30 secondes.
6: Non, c'est pas ça, mais.
0: J'imaginais quand je vais vous venir, je vais vous faire venir à la radio, puis je vais vous demander de parler, de faire une nuit monologue, pendant 3 heures à parler dans le vide.
6: C'est toi, Laurent,
0: ouais, non, mais vous allez parler.
6: T'as du courage de faire une nuit monologue.
0: Tu m'étonnes.
3: Ouais, t'es vachement courageux.
0: Ouais, tu sais, pour 20 000 balles de primes supplémentaires, ça vaut le coup quand même, c'est que c'est un peu le cul de temps en temps de raconter des conneries. Karine, c'est parti.
7: Alors bonjour, moi j'ai 20 ans et j'aimerais bien découvrir la techno, enfin je la connais déjà un peu, mais j'aimerais bien aller la découvrir avec toi en Belgique, ça ferait vachement plaisir, mais je suis un peu réservée, donc les 20 secondes ça va pas les faire quoi.
0: Ah c'est dommage, j'espère que tu réserveras au moins ta soirée dans ces cas-là.
7: Bah j'espère.
0: Hein. Hein bon, ouais, mais vous pouvez vous décrire plus ce que vous faites dans la vie, tout ça hein. Bon, Céline, à toi.
8: Ok, moi j'ai 25 ans, donc je suis la vieille du groupe, là.
0: Non, j'en ai 28, alors j'ai bien moi.
8: Oui, non, par rapport à toi, ça n'a rien à voir. Donc bon, j'ai 25 ans, j'adore la techno, que j'ai connue grâce à toi aussi. Et puis, que dire, que je ne te plairai pas physiquement, à part ma poitrine. Le reste, je suis un peu petite, un peu ronde, un peu rouquine, ça ne te plairait pas trop. Mais bon, il y a juste la poitrine. Le reste, on en reparlera peut-être dans le bus.
0: Dans le bus, tu te mettras derrière moi, comme ça tu me frotteras le dos.
8: Pas de problème, on en reparlera donc dans le bus.
0: D'accord, bon, pas mal. Julia?
9: Alors, salut tout le monde, moi c'est Julia, donc j'ai 18 ans, j'habite dans la région parisienne. Et comme tout le monde, j'ai découvert la techno grâce à toi et j'ai très envie donc d'aller vendredi à la soirée. Et puis donc je suis étudiante et puis voilà quoi. Je peux pas parler que de moi non plus parce que ça intéresse pas grand monde quoi.
0: Bon, t'as eu ça?
9: Ouais, non, mais les filles elles sont pas originales du tout là. Bon, moi j'ai 19 ans, alors je suis brésilienne.
0: On t'a gagné, bon, alors dans le bus déjà, c'est une petite place.
9: Je suis brésilienne. Deuxième raison, mon anniversaire c'est le week-end donc j'allais me faire chier un peu donc j'ai décidé d'appeler, de passer le week-end avec toi. Et je suis fanat de toi et de techno, donc voilà, appelez et votez pour moi quoi.
0: D'accord. Tout bouge pas pour mon standard, d'accord? Non, mais c'est dommage, c'est que parmi vous, il n'y en a aucune qui a dit, voilà, je suis passionné de ceci, j'aime ça, ma couleur, mon chat, je sais pas, moi, essayez de se vendre, là, vous vous vendez en donnant votre prénom et l'envie de venir me voir vendredi, enfin de venir faire la soirée et de dire que
10: ah
0: vous aimez la techno grâce à moi.
10: Non, on va faire la fête, là.
0: Non, mais
10: fête,
0: je m'attendais à, je sais pas, genre, j'aime ceci, j'aime la musique, en dehors de la techno, j'apprécie beaucoup ça, j'aime les sorties. Je vous demande de vous décrire, enfin de vous vendre en 30 secondes. Donc,
10: attends,
0: vous...
10: on a 30 secondes, ouais,
0: comptez l'autre, c'est pas assez. C'est pas assez, au bout de 15 secondes, vous êtes déjà en train de me dire, ça
11: mais
0: fait
11: bon,
0: déjà
11: mais 15 secondes. C'est jamais assez, 30 secondes.
0: C'est bien, c'est que c'est 30 secondes, et au bout de 15 secondes, de toute façon, je tiendrai pas les 30 secondes.
10: Attends, on prend notre temps pour tout, nous.
0: Bon, alors, attends, des questions qui vont être très brèves, mais comme ça, qui vont me. Je suis obligé de sélectionner, donc ça va être des questions très bas. Très bâtard, non mais je vais voir très rapidement, à chacune de répondre très rapidement. Je voulais juste savoir, parce que Julia, ta couleur préférée c'est quoi?
11: Bleu.
0: Ouais, Céline?
11: Noir.
0: D'accord. Thaïssa?
12: Orange.
0: Orange. Ok, Karine?
13: Le vert.
0: Le vert, ouais. Delphine?
14: Le mauve.
0: Le mauve, d'accord. Myriam?
15: Moi c'est le marron.
0: C'est le marron, d'accord. Myriam, déjà un point. Parce que pour l'instant, j'avais mis Karine et j'avais mis Julia, mais c'est Myriam qui prend un point. Parce que moi, le marron et le beige, j'en porte quand même assez régulièrement, parce que en plus, j'ai un jean marron, j'ai des Converse beige ce soir en plus.
16: Non, c'est il est beau,
0: souvent
16: il est magnifique.
0: Marron, beige et blanc cassé. Enfin,
16: beau comme un dieu.
0: Merci, c'est gentil.
17: Ah, mais point, je ne te plairai pas, par moi, Patrine.
0: C'est Myriam?
17: Non, ça c'est Céline.
16: Non, non mais attendez, habillé en noir, alors
0: bon. Non, mais attends, je vais être très sincère. Je me fous totalement de la beauté des personnes. On est là pour aller faire la fête. Si on est tous dans le bus à déconner, si on est là pour.
10: Ouais, le marron c'est triste. Moi, je sais pas.
16: Moi aussi, j'ai un pull marron.
0: Mais attendez, j'ai pas dit que Myriam avait gagné. J'ai dit que là, pour l'instant, elle prenait effectivement un point.
10: Ouais, alors bon, ça t'aime. Ça m'a
0: joué
10: beaucoup, toi, les soirées techno qui vont habiller en marron.
0: Mais c'est pas grave. Je demande pas d'être habillé de sa couleur préférée. Moi qui aime le marron, ça m'arrive de ne pas en avoir sur moi pendant toute une semaine.
10: On va pas à l'enterrement, quoi. Mais... Je sais pas, on va mettre noir, marron.
0: Mais attends, c'est tout aussi laid d'être habillé tout en violet lors d'une soirée. Vous avez même dit que vous violez. Bon, alors, allons. Bon.
16: Deuxième question.
0: Mais oui, on a tout le temps, les filles. Je vais m'occuper de vous. De toute façon, on n'a rien au standard. Tout est pourri. Les gens appellent, ils ont rien à dire. Donc, je suis en très bonne. Je sais, moi, j'en ai rien à foutre des gens qui écoutent la radio. Là, je suis en très bonne compagnie. Je suis avec 6 filles, donc ça va, ça se passe plutôt pas mal. Bon, alors, on va voir un truc. C'est tout con. Hein. De toute façon, c'est des trucs totalement débiles. En plus, c'est un truc que je fais jamais. Là, je suis en train de réfléchir à des questions complètement idiotes. Et connaissant d'avance la réponse, c'est du total hasard, ce que je vais vous demander. Hein, d'accord? Mm-hmm. Delphine, donne-moi un chiffre.
14: 28.
0: Alors d'accord, tu peux le noter Gaël, Delphine, donc ouais, parce que je sais que de mémoire, Thaïssa
14: 22.
0: D'accord, Céline
13: 7.
0: D'accord, Karine
13: 3.
0: Ouais, Julia
13: 5.
0: Et Myriam
15: 12.
0: Et bah cette fois-ci c'est Thaïssa qui prend un point, parce qu'elle a dit 22 et je voulais et de mémoire celui qui se rapprochait le plus du chiffre 21 qui est ma date de naissance.
10: Et bah 21, c'est 22, c'est mon anniversaire.
0: Et bah voilà, donc tu vois, donc ça fait un point pour Thaïssa. Voilà. Non, c'est juste comme ça, c'est pour me faire des idées. Hein. Attention, je sais pas. Qu'est-ce qu'on pourrait poser comme question ensuite? Qu'est-ce qui pourrait... Par curiosité, comme ça, vous allez me dire à chacune... très rapidement, par exemple, où est-ce que... Quelle est la destination de vos rêves en vacances? Delphine, t'aimerais aller où? Si demain t'avais les moyens, ton mec ou même toi, personnellement, t'aimerais aller où? Quel est ton...
17: Personnellement, j'aimerais bien aller en Italie. Quoi.
0: En Italie, d'accord. Ouais. Tu as un endroit particulier?
17: Sur la côte Adriatique.
0: D'accord. Céline?
15: Il y a plusieurs endroits, l'Australie, la Grèce.
0: Non mais par exemple, je te dis, je te paye tes vacances, on va où tu veux, tu vas aller où?
15: On commence par la Grèce.
0: Par la Grèce, d'accord. Karine?
18: Moi, je sais pas exactement. Les pays méditerranéens, ouais.
0: D'accord, t'as pas un pays à me citer en particulier?
18: Non, enfin, j'ai pas d'idée précise, ce serait plutôt une croisière avec des étapes un peu partout. Quoi.
0: D'accord, Julia?
19: Canada.
0: Le Canada, d'accord. Thaïssa?
20: Dans les îles Canaries.
0: Dans les îles Canaries, Myriam?
21: Moi, je tournais en Italie, pareil, sur la côte Adriatique à Rimini, où j'ai passé des vacances superbes.
0: Ah ouais, voilà.
20: C'est vraiment beau là-bas.
0: Alors, Delphine et Myriam vont reprendre. Alors, Delphine et Myriam, un point chacune, parce que Myriam encore un, hein. Parce que moi, l'Italie, effectivement...
16: Moi aussi, j'aime bien l'Italie, j'ai un pull marron, donc moi, j'ai deux points. Je suis désolée.
0: Mais tu veux venir? Mais ça fait 15 jours que je vous demande qui veut venir, ça fait 15 jours personne ne me répond.
16: Non, mais je présente.
0: C'est pas, il faut le dire. Bon, Myriam et Delphine, un point.
16: Prends la mouche,
0: je vais te dire, non, parce que j'ai l'impression que t'es en train de me faire passer un message, que je ne t'invite pas. Alors, ça fait une semaine que je gueule dans les couloirs.
16: Il y a personne qui veut venir avec moi.
0: Non, personne veut venir avec toi, non. Bon, Delphine et Myriam, bravo, parce que bon, il y avait d'autres destinations intéressantes, mais l'Italie, moi j'y suis déjà allé une fois, il est vrai que moi j'ai beaucoup apprécié, et c'est un endroit dans lequel j'aimerais bien, enfin un pays J'aimerais bien revisiter.
12: Ouais, bah attends. Tu vas aller avec ta nana là-bas, et tous les mecs vont la draguer, tu vas pas pouvoir être...
0: Mais, ne dis pas que tu vas aller là-bas, parce que je suis déjà allé avec ma nana, elle s'est pas fait draguer, j'étais avec elle.
12: Mais bon, t'as été où exactement, Max?
0: J'ai fait Florence, j'ai fait Milan, j'ai fait Venise, j'ai fait Lugano également. Et
19: Lugano, c'est en Suisse.
0: Ouais, non, mais la frontière suisse. Ouais, juste à la frontière italienne, quoi. Juste à la frontière, et je suis descendu dans une petite crique, je sais plus où c'était. Oh, je sais plus où c'était. Bon, enfin, bon.
12: On a contredit pas Max.
0: Il y a 4-5 ans, je ne sais plus. Non, mais elle a raison, mais je veux dire, c'était à la frontière suisse allemande. C'était à la frontière suisse italienne, ouais.
12: Eh, Max, t'as pas été vers Rome?
0: Non, c'était beaucoup trop loin, parce qu'en plus je retournais vers la côte après. Alors tu sais, redescendre tout en bas à Rome pour revenir en voiture le 2 ou 3 jours après pour retourner sur la côte, non, je me suis arrêté.
12: Ouais, parce que c'est vraiment beau là-bas, quoi.
0: Ouais, j'en doute pas.
12: Ouais, j'ai de la famille et tout, et c'est génial, quoi.
0: D'accord. Qu'est-ce que je pourrais vous poser comme question? Ouais, des questions genre tour de poitrine,
16: non, non, on s'en fout. Remarque, ça te démange, hein, quand même.
0: Non, je sais, ça te démange. Non, je vais rentrer maintenant cette fois-ci, on va parler de musique. Je vais vous demander, puisqu'on va à une soirée techno, à chacune, quel est votre style de musique que vous appréciez le plus en techno? Thaïssa?
20: La Deep House.
0: La Deep House, d'accord, ouais. D'accord. Julia?
22: House.
0: D'accord. Karine?
22: House, c'est trans aussi.
0: Karine, house et trans?
20: D'accord. Ah, on a droit de musique, attends.
0: Bon, non, mais house ou trans, Karine? Si t'avais un choix. Je t'offre une compile, tu veux quoi?
22: Trans.
0: Trans, d'accord, ouais. Céline?
23: Techno-trans.
0: Pardon?
23: Techno-trans.
0: D'accord, techno-trans. Myriam?
24: House.
0: House? Oui. Delphine?
25: Trans.
0: Bah tiens, cette fois-ci, c'est Thaïssa qui va l'embrasser, parce que Deep House est un style que j'apprécie particulièrement aujourd'hui en ce moment. Donc Thaïssa, ça lui fait 2 points. Thaïssa a 2 points, Delphine en a 1, Myriam en a 2 également.
20: Ouais, Myriam.
0: Non mais attendez, c'est loin d'être terminé. Céline toujours pas, Karine non plus, Julia non plus, voilà. Alors attention, je rappelle que des très très très vilaines réponses peuvent annuler des points également à ceux qu'on a déjà.
20: Oh non.
0: Alors.
16: Chien jusqu'au bout, hein,
0: alors.
16: Le chef.
0: Alors une question très simple, vous êtes amoureuse de moi, vous répondez par oui ou par non. Le nom, bien entendu, annule automatiquement la candidature. Non, bon, qu'est-ce qu'on pourrait leur demander
16: Quand tu pars avec elle, hein.
0: Non. Qu'est-ce qu'on pourrait leur poser comme question? Il y a plein de trucs qui m'intéressent en plus. Quoi? Ouais, comment vous habillez, ouais, par curiosité, c'est juste comme ça, c'est pour savoir un petit peu, c'est pour me faire une idée, je suis un peu dur, hein, mais...
20: En général?
0: Le style, ou en règle générale, vous êtes plutôt quel style? Thaïssa, tu serais plutôt... Non, on va te demander à Delphine en premier.
20: Ok. Alors, en général, je suis en jean, mais sinon j'aime bien les jupes aussi, encore.
0: Mm-hmm. Tu sais comment tu vas venir vendredi si tu viens?
20: Si je viens, ouais, plutôt en jupe courte.
0: Carrément?
20: Ah ouais, carrément.
0: D'accord, Myriam, t'es plutôt comment dans la...
26: Jean, petit t-shirt, petit bateau.
0: Ah bien, sympa ça. Céline?
27: Moi c'est plutôt pantalon trompette et puis t-shirt moulant ou chemise transparente.
0: D'accord, Karine?
28: Moi c'est oui, jean, petit pull, petite basket blanche ou ça dépend, bah l'hiver, pas basket blanche mais bon.
0: Julia?
29: Bah l'hiver c'est surtout jean, pantalon quoi.
0: Non mais en règle générale, tu t'habilles comment quand on a la possibilité? Il y a un style que t'apprécies particulièrement?
29: Souvent quand même jean pantalon.
0: Hein. D'accord, parce que moi j'attends pas l'hiver pour mettre des moon boots, hein, il était comme hiver, j'ai des baskets quand je peux. Hein. Tatiana, Thaïssa.
30: Ben moi je suis féminine, donc jamais rien de vulgaire, mais de subtil, beaucoup de subtilité, et voilà.
0: Bon, ben je vais donner un petit point supplémentaire encore à Myriam. Je suis désolé, hein.
31: Merci beaucoup.
0: Bah non, mais...
31: Non, je sais bien, je n'ai pas gagné, mais ça fait toujours un point en plus.
0: Ça fait toujours un point en plus. Quelle est... c'est encore des questions, c'est juste comme ça, par... C'est juste par curiosité pour connaître un petit peu mieux les personnes. Votre coin préféré en France, c'est quoi, Myriam? C'est quoi ton
31: Mon coin préféré?
0: En France,
31: si
0: ou...
31: Bon, en France, si je pouvais y être encore, c'est la plaine, quoi. C'est la montagne, si j'adore, quoi. J'étais encore au mois de décembre là-bas et j'aimerais bien y retourner, mais les sous ne peuvent pas.
0: Thaïssa?
28: Ouais, la montagne, pareil.
0: La montagne?
28: Ouais, parce que l'eau, elle est trop froide en France.
0: Où ça particulièrement, Thaïssa?
28: Je suis allée à Morzine et ça m'aidait beaucoup plus que j'ai fait du rafting, donc j'aime bien les sensations fortes. C'était excellent.
0: Julia?
32: La Côte d'Azur. Ouais. Saint-Raphaël.
0: Saint-Raphaël, d'accord. Karine?
33: C'est la Bretagne.
0: Ouais. Où ça exactement?
33: J'ai fait un peu Lorient, Brest.
0: D'accord. Céline?
34: Je connais pas trop la France, je suis suisse, donc...
0: Ah, d'accord.
34: Oui,
33: Paris, donc je vais dire Paris puisque j'y vis depuis 7 ans et que j'apprécie.
0: D'accord. Et les Suisses, ils passent jamais devant leur combiné?
33: Bah, j'ai une petite voix.
0: D'accord, ok. Tu sais que pas de voix, pas de chocolat, hein?
33: Ah, mais attends, il n'y a pas de problème.
0: D'accord. Delphine?
1: Moi, c'est Paris, hein.
0: Toi, c'est Paris?
1: Ah ouais.
0: C'est vrai?
1: J'adore trop Paris, quoi.
0: Bon, on va mettre, il y a trois filles, là, qui ont bien répondu. Bon, bah, Delphine, parce que Paris, tu le sais, c'est une ville que j'adore.
1: Ouais, en plus, hein, c'est vraiment bien, quoi.
0: Ok. Julia, tu avais répondu la Côte d'Azur, Saint-Raphaël. Bon, bah, mes parents descendent chaque été, on est dans là-bas à Sainte-Maxime, donc j'aime beaucoup aussi. Je suis désolé pour les autres, ça ne veut pas dire que vous avez des mauvais choix, hein, mais c'est par rapport à moi personnellement. Hein. Et puis Myriam, qui a carrément la plaine, parce qu'on a carrément un appartement là-bas aussi, parce qu'on a beaucoup d'argent dans la famille.
33: Ça ne gêne pas, tu dis
0: moi. Et donc, non, mais particulièrement la plaine, parce que mais on a un appartement à Belle Plaine, donc effectivement.
33: Non, j'étais à Belle Plaine en décembre.
0: Bon, alors t'as encore un point sur.
16: Écoutez, donc, moi j'ai une maison.
33: Juste à côté du
0: Matafon. Ah bah
33: attends,
0: oui.
33: Max, moi je te dis que j'aime Paris et non, par contre moi j'ai pas de points.
0: T'as dit que t'aimais Paris, t'as dit que t'as pas dit ça.
33: J'ai dit que j'étais suisse, que je vivais depuis 7 ans à Paris et que j'aimais Paris. Je confirme, elle a dit qu'elle aimait Paris.
1: Ouais.
0: Alors je suis désolée, excuse-moi, mais tu parlais tellement peu fort, Céline.
33: Oh, tu veux que je gueule?
0: Non, Céline, un point.
33: Ah, bon, quand même. Merci, merci, Maxime.
0: D'accord. Alors, qu'est-ce qu'on pourrait faire là? Qu'est-ce que je pourrais leur poser comme question?
16: Peut-être qu'il y en a quand même une qui a gagné, non?
0: Non, je ne bande pas, toujours pas. alors, qu'est-ce qu'on pourrait leur poser comme question? Attention, ça va être une. Là, il y a un point pour une seule. Pour une seule fille. Une question de rapidité, là. Qui sera présent dans cette soirée derrière les platines, enfin des noms des artistes que j'ai énumérés, donnez-moi ça.
1: Taïssa, Cigé Bolland.
0: Alors Taïssa, vas-y.
1: Cigé Bolland. Laurent Garnier.
0: Ouais.
1: Qui c'est que t'as dit encore?
0: Il m'en faut 4.
1: Il en manquait un.
0: Il m'en faut 4. Il m'en faut 4. Qui est capable de m'en donner 4? Taïssa, tu peux m'en donner combien?
1: Deux.
0: Myriam.
1: Deux seulement. Ouais, mais je les ai donnés en premier. Cigé
33: Bolland les derniers, ouais.
0: Julia.
1: 3.
0: Vas-y, essaye.
1: Alors, Sylvie Bolland.
0: Oui.
1: Green Velvet.
0: Oui.
1: Jean-Marie Carr.
0: Non.
1: Non. Je ne sais plus.
0: Delphine.
1: Carl Cox.
0: Non.
1: Non, merde.
0: Céline.
33: Bah, moi, 2.
0: Vas-y.
33: Jean-Marie Garnier.
0: Oui.
33: Et toi?
0: Non.
1: Non, il n'y a pas.
0: Moi, je joue pas, moi.
1: Non, pas Daoul.
0: Pas Daoul non plus, Karine.
33: Bah, ouais. Non, 2.
0: Vas-y.
33: Laurent Garnier, Cité
0: Bolland. Ouais. C'est dommage qu'il y en a une qu'on a donné deux autres en oubliant.
1: Laurent Garnier, Cité Bolland et Green Velvet.
0: Ouais, il y avait Green Velvet, mais là je peux pas accorder, vous êtes pas assez coin ça.
1: Oh non.
0: Ah là là, il y avait encore un autre artiste, Westbam, mais il y avait aussi Lux Later, dont on entend beaucoup parler en ce moment.
33: Mais
0: oui, quel dommage.
33: Ouais, mais j'étais la plus rapide.
0: Darren Emerson, un membre de Underworld, également, je l'ai dit au moins 1000 fois, c'est pas grave, là je donne aucun point. Non, je donne pas de points. Là maintenant, on va rentrer un petit peu plus, quoique il y en a peut-être, vous avez tous eu des relations sexuelles.
33: Oui.
1: Non.
0: Qui n'en a pas eu?
1: Delphine.
33: Julien.
0: Karine. Qui n'a pas eu? Attends, Delphine, t'en as pas eu?
33: Non, pas eu, elle a dit. Mais menteuse.
0: Julien non plus?
33: Ah, non, on n'est pas des menteuses. Hein.
0: Delphine, Julien non plus?
33: Moi non plus.
0: Et qui non plus?
33: Non.
0: Et qui?
33: Karine.
0: Karine? Faites gaffe, il va vérifier, hein. Pas de mensonge.
33: Ouais,
0: c'est un peu emmerdant. Donc, il y en a 3 qui ont pas eu de relation.
33: Ouais.
0: Eh ben, je vais vous mettre un point chacun, c'était un test.
33: Voilà. Voilà. Attends,
0: si
33: à mon âge, j'en avais pas.
0: J'ai un fantasme. Bah oui, mais je suis désolé, c'est un fantasme. J'ai envie de me taper une vierge, donc.
1: Ouais, c'est ça, c'est un point.
0: On attend
1: autre chose.
0: Je m'en fous.
16: C'est pour qui?
0: C'est un peu, c'est bon, je note Delphine, Julia et Karine un point, donc ça y est.
33: Non, j'ai dit Myriam aussi. À mon âge.
0: Salope. Myriam aussi.
33: Oh, allez, c'est pas évident.
0: Bon. Alors. Mais je donne 2 points à celles qui ont eu des relations.
33: Oui.
0: Donc Taïssa 4 et Céline, donc tu passes à 3.
33: Wow.
0: Voilà.
33: Voilà,
0: attention, j'encule celles qui n'ont jamais eu de relations. Et quand j'encule, c'est 10 points.
33: Non, je...
0: Oui, mais attention, je mets du sperme sur le visage de celles qui ont déjà eu des relations. Donc 15 points.
33: Ça colle.
0: Non, ça colle, bah oui, ça colle.
33: Ça fait mal.
0: Ça va coller
33: non,
0: entre
33: ça
0: nous.
33: Ça fait pas forcément mal, mais ça colle.
0: Ça va coller entre nous, les filles. C'est moi qui vous le dis. Non, mais je rigole.
33: Beauté, je sais pas si c'est...
0: Alors, attention. Il faut que les garçons sur Minitel... En plus, il y a un monde de ouf, j'ai pas fait gaffe. Il faut qu'il y ait beaucoup de monde là sur Minitel qui me propose des questions à leur poser. Parce que là, j'avoue que là, je commence un petit peu à perdre les pédales.
33: Vous avez une simulation?
0: Non.
33: Qui fait la coquine, hein, parce qu'elles ont toutes dit qu'elles n'avaient pas fait drôle, elles n'avaient pas fait drôle.
0: Ah, tiens, tiens, tiens, tiens, tiens, tiens, tiens, on va parler un petit peu. Bon, les filles, là, les cochonnes, on ne se disperse pas. On reste serré dans le petit bus. Je vais vous demander à chacune. C'est vrai que c'est pas facile de répondre comme ça de but en blanc, mais c'est pour voir si vous en êtes capable. Et c'est vrai que je prends en note celle à qui je vais demander, aux deux premières à qui je pose la question, parce que les autres ont un petit peu plus de temps pour réfléchir. Je vais vous demander à chacune je vais vous laisser à chacune 10 secondes de réflexion. Vous allez me dire ce que vous attendez d'un garçon. Tiens, en trois mots, je sais pas, passionné, amoureux, délicat, machin. Je vous laisse 10 secondes. 1, 2, 3, 4, 5, 6, 8, 9, 10. Alors, 10 secondes pour réfléchir. Qu'est-ce que vous attendez d'un homme en trois mots, hein, attention, c'est bon?
33: Ouais.
0: Je vais demander à Myriam en premier parce qu'elle est en avance sur tout le monde.
2: Mm-hmm.
0: Qu'est-ce que t'attends d'un homme? Qu'il soit comment?
2: Bah, malgré qu'il soit différent, je suppose que quand je vais le connaître, il va pas y avoir forcément de points communs. Donc, qu'on s'entende un petit peu et qu'il me fasse rire surtout. J'adore qu'on fasse rire, ça tombe tout de suite là. Et puis bon, bah, que même si ça dure pas sur le long terme, je veux dire qu'on reste en bon contact et que. Parce que je me dis que ça peut peut-être pas être l'homme de ma vie tout de suite. Donc,
0: Delphine? Ouais, d'accord, Delphine.
3: Alors, moi, je veux qu'il aille beaucoup d'humour,
0: mm-hmm.
3: de gentillesse et puis de tendresse.
0: D'accord, Julia?
4: Bah, de la compréhension, qu'on soit sur la même longueur d'onde, quoi.
0: Quoi d'autre? C'est surtout ça que tu veux en priorité?
4: Ah oui, surtout.
0: D'accord.
4: De l'humour, bien sûr.
0: Bah, évidemment, important. Karine?
5: Bah, de l'humour, qu'on se comprenne et qu'on ait pas mal de points communs, des loisirs, pas trop non plus, mais...
0: D'accord. Taïssa?
6: Ouais, bah, il faut qu'il sache me surprendre, qu'il n'y ait jamais de routine dans notre couple et que, enfin, moi, j'essaie de faire pareil, quoi.
0: D'accord. Ouais. Céline?
7: Surtout qu'ils comprennent qu'on ne se voit pas forcément tous les jours, qu'on peut s'aimer à distance, sans forcément qu'il y ait de grandes distances.
0: Mm-hmm.
7: Et puis, ben, de la tendresse quand même.
0: Ouais.
7: Et puis, une certaine, en fait, amitié très forte qui peut être plus forte des fois que l'amour.
8: Oh, c'est profond, hein.
7: Non, c'est compliqué.
9: Je précise qu'il n'y a que deux places.
0: Non, mais je sais pas. Non, mais là, je vais donner un point. Là, je vais donner un point à Taïssa. Parce que ça a été la plus spontanée à donner, c'est la plus vive. Ça, un point à Taïssa. Je sais pas de la façon. Bon, les autres ont dit à peu près la même chose, mais de la façon dont ça a été dit, ça a été donc un point pour Taïssa. Qu'est-ce que je pourrais vous demander encore?
9: Tu notes aussi les points, Max? Excuse-moi,
0: je note à chaque fois devant les fiches. Qu'est-ce que je pourrais vous demander? Oh, l'autre, il y a des mecs sur Minitel qui disent, pose-lui la question si elles aiment la saute de millet des vierges, alors. Comment voulez-vous que c'est les vierges de la chatte et les vierges du cul, hein, j'espère, hein.
5: Oui.
0: D'accord, ok. Qu'est-ce qu'on pourrait demander là, Manu, toi qui es un homme aussi, qu'est-ce que tu sais pas les questions que tu te poses, toi, non? Ou même rien à voir sur moi, sur autre chose, sur qu'est-ce qu'on pourrait demander? Je sais pas, moi.
10: Ouais.
5: Tu nous mets en tension là, hein, comme ça.
0: Hein?
5: Tu nous mets en tension.
10: Tu mets grave l'attention.
0: Non, mais je sais, mais.
5: Non, il faut que ça te plaise.
10: Là.
0: Qu'est-ce qu'on pourrait... Putain, il y a quoi comme question?
5: En fait, il va tous nous prendre.
10: Dans quel sens, je sais pas.
5: Oh, je parlais dans le car, et puis on est tous ensemble.
0: Faut jamais n'importe quoi.
5: D'accord.
0: Putain, faut jamais mettre des capotes, alors. non, je peux
5: pas. Max, il est généreux.
0: Attends, quoi qu'il y ait.
11: Quelles études?
0: Non, c'est pas important, ça. C'est pas parce qu'il y en a qui n'ont pas d'études. Non, mais qu'est-ce que c'est pas des questions à la con?
9: Merci.
0: Non, mais c'est pas ça les études. Bon, je m'en fous, moi, que les gens font des études ou pas. En plus, il y en a qui en ont forcément fait plus que d'autres. Il y en a qui ont 25, d'autres 18. Donc, moi, non, ça m'intéresse pas vraiment. Qu'est-ce qu'on pourrait poser comme question? Putain, il y en a pas un qui met sur Minitel, hein. Ouais. Mais c'est pareil, qu'est-ce qu'elles font comme boulot? Il y en a qui sont probablement, vous êtes tous étudiantes, la moitié en tout cas.
5: Ouais.
0: Hein, d'accord, ok.
5: Ouais,
0: pardon?
33: Il y a des petits boulots à droite à gauche.
0: Personne n'a un surnom genre gorge profonde ou un truc dans ce genre.
33: Non,
0: je suis
33: locataire par contre.
8: Non, moi, Zéna la guerrière.
0: D'accord. Tiens, je vais poser une question toute conne là. Est-ce que vous avez des petits surnoms toutes, oui?
33: Ouais,
0: non. Bon, non, il y en a qui n'en ont pas.
33: Ouais.
0: Tout le monde, il y en a qui n'en ont pas, ouais, donc on peut pas forcément. Attention, il y a Barham sur la ligne directe, on me propose éventuellement des questions. Qui c'est?
12: De la part de la production.
0: Oui. Ah oui, d'accord. Alors, combien de temps vous êtes resté avec un mec? Oui, mais ça dépend. Les filles qui ont 18 ans, il serait normal qu'elles soient restées moins longtemps qu'avec une fille qui a 25 ou 20 ans. Faut savoir
13: qu'il y a après,
0: des filles...
13: c'est à toi de trancher,
0: il y a des filles que... Oui, mais je...
13: Ouais, il faut savoir départager.
0: Bon, ok. Bon, alors, Thaïssa, t'es resté combien de temps avec un mec?
8: Je suis resté un an, mais ça n'a pas été super. Mais je suis resté 3 mois avec un garçon et ça a été plus intense. Donc, la durée, c'est bidon.
0: C'est bidon. Dans la production, c'est bidon. Bidon. Olivier, bidon. On travaille sur les jingles. Laisse tomber. Non, entre Manu et Olivier, là, vous faites la paire, là, attention, là, hein. Oh là là, bon, alors, il faut que je réfléchisse,
13: Le plat
0: c'est
13: préféré.
0: Con, parce que c'est généralement, c'est quand je vais chier que j'ai le plus d'idées.
33: Faudrait que j'aille chier,
0: merde.
33: Va chier, et puis tu reviens.
0: Faut que j'aille chier, là, je suis sûr, j'aurai des idées.
33: Ouais, voilà, il y a l'indice quand.
0: J'ai grave envie de lâcher une crotte, là. Non, je rigole.
14: Leur passion.
0: Dans la vie, leur passion. Non, oh! Ça y est, ça me vient, puisqu'elles aiment toutes apparemment quand on leur demande de décrire un homme, que l'homme leur fasse rire, elles vont me faire rire. Tiens,
8: non.
0: Est-ce qu'il y en a une qui a déjà une histoire? Qui a une histoire là déjà?
8: Moi, j'ai une histoire.
0: Qui?
8: Moi, Thaïssa.
0: Allez, vas-y, Thaïssa.
8: Alors, qu'est-ce qui fait à peu près 2 cm, qui est rose et qui fait plaisir à toutes les filles?
0: Le permis de conduire, pas drôle, je connais
8: non,
0: par cœur.
8: Non, c'est pas le permis.
0: C'est quoi?
8: Bah, devine.
0: C'est quoi? Je ne sais pas.
8: Bah, écoute,
33: 2 cm.
8: Non, 15 cm.
33: Ah, bon sang.
0: Je ne sais pas.
33: Ce que les filles n'ont pas.
8: Non.
33: L'armée n'ont pas, les filles, voyons.
0: Alors, vas-y, Thaïssa, la réponse, c'est...
8: Bon, je la dirai à la fin, quoi.
0: Non, maintenant. Maintenant.
8: Non.
0: Elle ne la connaît pas, ok. Donc, Thaïssa, 0.
8: Julia.
0: Ouais.
8: Alors, quelle est la différence entre un fonctionnaire et un chômeur?
0: Un fonctionnaire et un chômeur, je ne sais pas.
8: Le chômeur, il a déjà travaillé avant.
0: Par rapport à Thaïssa, je vais faire preuve de ta théorie drôle, moyen et pas du tout. Donc Thaïssa, pas du tout, parce que je connaissais la réponse. Et en plus, elle la connaissait même pas elle-même. Ou alors c'était, c'est celle que j'ai donnée. Elle essaie d'en inventer une autre, hein, c'est ça?
8: Non.
0: D'accord. Donc Julia, elle est Delphine.
33: Alors c'est un petit garçon qui rentre chez lui et il a une égratignure. Et sa mère lui dit, qu'est-ce qui t'a fait ça? Alors le petit garçon lui dit, ouais, c'est un grand méchant. Et sa mère, elle dit, tu serais capable de le reconnaître? C'est oui, j'ai son oreille dans la bouche. C'est pas marrant. C'était la fin qui était pas marrant.
0: Céline?
33: Ouais, c'est ça.
0: Céline?
33: Oui.
0: Vas-y.
33: Alors, j'ai une histoire avec Toto. En fait, moi, c'est plus ou moins une petite devinette.
0: Vas-y.
33: Alors, c'est 12 plus 11, ça fait combien? Ça fait combien?
0: Ah, ça doit faire dans les. Oh là là, si on a 160, ça fait 23.
33: Bravo, poil au doigt. Après, 23 fois 2. Non, c'est pas fini, ça. 23 fois 2.
0: 46.
33: Poil au coccyx. Et en fait, 13 fois 3. 13 puissance 3. Enfin, 13. 3 fois 13, pardon. Non, 23 fois 13. La pauvre.
0: Ah, d'accord, ok.
33: Non, c'est bon.
0: Karine?
15: Moi, j'ai pas d'histoire qui me vienne là. Non.
0: D'accord.
15: Bon, on est toutes marrantes.
0: Myriam?
15: Ouais. Alors moi, c'est une petite histoire avec Toto. À mon avis, tout le monde la connaît.
33: Mmh.
15: Donc, c'est Toto, donc il lui a mis une petite jeune fille chez lui. Et donc, il sait pas du tout comment s'y prendre. Donc, il demande à son papa de se cacher dans le placard. Donc, le papa se cache dans le placard. Donc, toutes les 5 secondes, il va demander à son papa, qu'est-ce que je fais, papa? Donc, première chose, déjà, tu discutes, quoi. Tu t'entames pas tout de suite les relations. Bon, d'accord, discute. Papa, qu'est-ce que je fais? Tu la déshabilles. Bon, d'accord, je la déshabille. Il a déjà dit, papa, qu'est-ce que je fais? Enfonce que t'as de plus profond. Non, plutôt t'enfonces, ce que t'as de plus long. Dans ce cas-là, de plus poilu. Papa, je suis coincé. Donc il a enfoncé sa tête, voilà.
0: Ok, donc aucune ne marque un point. Excusez-moi d'avoir.
13: Je vous avais dit,
33: les gens, on a fait rire.
0: Non, mais j'ai bien compris, mais je me suis dit.
8: C'est important de les faire rire.
0: Non, mais attends, tu sais que si vous êtes extrêmement nombreuses à demander. Non, mais si vous êtes très très très nombreuses à demander à ce que quand même un homme vous fasse rire, en tous les cas qui vous amuse, vous pensez bien que ça va aussi dans le sens inverse.
14: Bah ouais.
0: J'ai pas dit le contraire. Oh attends, vous les voyez pas. Si tu les voyais, je dis pas le contraire.
33: Ça vient tout seul. Quoi.
0: On dirait six femmes de ménage en train de se battre pour savoir qui a mis le balai dans quel balai machin. Bon, oui, voilà. Bon, sérieux. Mais ça n'empêche pas que moi aussi j'aime bien qu'on me fasse rire. Moi je sais que j'ai rencontré dernièrement des gens qui me faisaient rire.
33: Bah, c'est ça bien spontanément aussi.
0: Ah,
33: et quand on va prendre l'ambiance à Paris, tout d'un coup là, dans le bus.
0: Ouais. Alors, il y a deux questions intéressantes là sur Minitel, dont une de Flint qui propose éventuellement quelques questions. Ouais, pourquoi pas, parce que bon, je suis pas un passionné, mais j'aime bien. Quel est votre film préféré ou votre film culte? Tiens, on va voir, c'est juste par curiosité un peu. Karine, c'est quoi ton film culte?
33: Bah, le dernier que je suis allée voir, enfin...
0: Non, je te demande pas le dernier film que tu es allée voir, je te demande le film culte. Derniers... Que non, le film que tu préfères
33: oui,
0: au monde.
33: Que tu préfères, j'ai compris.
0: Non, mais tu demandes, je te demande pas quel est le dernier film que tu as vu.
33: Eh bah, Titanic, parce que ça m'a le plus marqué pour l'instant.
0: D'accord, Céline.
33: Arizona Dream.
0: D'accord, Thaïssa.
14: Pulp Fiction.
0: Ouais, Myriam.
33: Roméo et Juliette.
0: D'accord, Delphine.
33: Titanic,
0: Julia.
14: Backdraft.
0: Pardon?
14: Backdraft.
0: J'ai pas vu. Bon bah Thaïssa un point, parce que moi effectivement Pulp Fiction j'ai beaucoup apprécié. Un point de plus pour Thaïssa.
33: Yes.
0: N'ayant pas vu Roméo, Juliette et Titanic, forcément. Il m'est difficile de juger. On me demande, vous savez faire toute la cuisine, hein, oui.
14: Ah oui, la cuisine brésilienne.
16: Bon alors Thaïssa, 25 points.
33: Tu vas partir Thaïssa, ça m'énerve.
16: Est-ce que Thaïssa, tu as des gros seins aussi?
33: Et alors, j'aime trop les brésiliennes.
0: Pardon? Que j'aime trop les brésiliennes? Ah non, j'en connais une que j'aime beaucoup, ouais, mais.
14: Non,
0: mais ça, c'est pas parce qu'elle est forcément brésilienne que je vais la prendre.
14: Pas portugaise, s'il te plaît. C'est pas la même chose.
0: De quoi?
14: Pas portugaise et pas brésilienne.
0: Non, j'ai dit brésilienne. Je sais pas parce qu'elle est brésilienne que je vais la sélectionner forcément. Je dis non.
14: Ben non, écoute, j'essaie de me vendre.
0: Ben bien sûr, ouais.
16: Le Star System ne s'achète pas.
0: Qu'est-ce qu'il pourrait y avoir encore comme question là?
16: Plat préféré, hein?
0: Pardon?
16: Le plat préféré des jeunes filles.
0: On me le demandait aussi, quel était votre plat préféré? Tiens, votre plat préféré, Thaïssa, c'est quoi?
14: Du poulet avec une sauce au gingembre.
0: D'accord, Julia?
33: Chicken carne.
0: D'accord, Delphine?
33: Des spaghettis à bolognaise.
0: D'accord, ouais. Myriam?
33: Poulet curry.
0: Ouais, Céline.
33: Aromazave, c'est un plat malgache.
0: D'accord, Karine.
33: Moi, j'ai pas de plat préféré.
0: D'accord, bah Myriam prend un point avec Thaïssa parce que j'adore le poulet.
33: Ouais, oui.
14: Bon, Myriam, on va partir.
33: Non, ouais, mais je fais super bien le poulet au curry, je vous jure.
14: Et le poulet au gingembre.
33: Au moins, c'est sans moi, appelle plat, mais dans le poulet au curry, génial.
14: Et le gingembre, c'est aphrodisiaque.
0: Quoi?
14: Le gingembre, c'est aphrodisiaque.
0: D'accord.
33: Enfin, le poulet au curry, c'est pas aphrodisiaque, mais
0: c'est pas grave, c'est le poulet. Maintenant, on va être. Je continue encore, hein, je m'amuse, excusez-moi pour les auditeurs qui nous écoutent. Mais je veux des questions parce qu'il y a tellement. Il n'y a rien.
33: Bon, Laurent.
0: Non, mais là, maintenant, les questions vont être beaucoup plus violentes parce que les questions vont être à 3 points.
33: Oh.
14: Et tu comptes les points, là?
0: Bah, évidemment, là, pour l'instant, je peux te dire, Karine, tu n'as qu'un.
16: On va faire un récapitulatif,
0: Karine n'a qu'un point.
33: Oui.
0: Mais maintenant, c'est des questions à 3 points, donc tu vas peut-être pouvoir remonter.
33: Bah oui.
0: Et je tiens à vous préciser, je peux vous dire très sincèrement qu'il n'y en a pas une que j'espère avoir plus que l'autre dans le. Vraiment,
33: ouais,
0: c'est vraiment. Non, mais je suis impartial, c'est... j'ai
33: et
0: pas une préférence. Céline a 3 points.
33: Oui.
0: Delphine a 3 points.
33: Wow.
0: Julia en a 2. Myriam en a 6. Et Thaïssa en a 7.
33: Ouais, là.
0: Mais maintenant, ça va aller très très vite, à mon avis. Vous pouvez être ceux qui sont en dernier peuvent remonter très très rapidement. Alors qu'est-ce que je pourrais leur poser comme question?
16: Surtout on a plein des questions.
33: Mais n'ose pas les poser.
0: Non, mais ça sert à rien parce que je vais vous poser des questions qui en fin de compte que j'aime bien sortir des conneries le cul.
16: Genre,
0: alors que,
16: tu sais ça,
33: oui, pas, mais alors, non mais c'est pas toi.
0: En toute sincérité, c'est pas vraiment moi. Et deuxièmement, il y en a qui ont jamais eu de relation. Je vais pas demander par exemple comment vous sucez ou
16: leur album de musique préféré.
0: Allez, ça c'est confondu. Alors voilà, par exemple, je vais vous demander effectivement, tiens, bien, je vais te
33: Ou plutôt le dernier album qu'on a acheté.
0: Non, parce que là, vous allez tous me dire un truc qui me plaît.
16: Oh, alors, ne dites pas Marilyn Manson, hein. Ça, on oublie.
0: Non, puis là, ils me connaissent trop là-dessus, donc elles vont tous dire Dead Can Dance, et j'attends avec vraiment beaucoup
16: Lisa
0: d'impatience.
16: Gérard.
0: J'attends avec impatience l'album de Lisa Gérard de Dead Can Dance. Mais alors, alors là, le pire, c'est quand même musique de nuit 3. Vivement que ça sort, parce que j'attends que ça, je n'en peux plus.
16: Et Cybertron 6
0: Ouais. Bah, tiens, je vais vous poser quand même la question. Quel est votre artiste préféré, Myriam?
33: Mon artiste préféré?
0: Ouais.
33: Alors,
0: à 3 points,
33: ça va dépendre. En contemporain, j'aime bien Bachung.
0: Un seul, tu pars avec un album, un artiste, un CD. Bachung.
33: Le dernier de Bachung.
0: D'accord. Thaïssa?
17: Bjork,
0: très bien. Julia?
17: Prodigy,
0: d'accord. Delphine?
17: Daoul,
0: c'est vraiment, t'as un album, t'as un truc à emmener avec toi, c'est Daoul.
17: Ouais.
0: D'accord, Céline.
18: Eh ben, moi, c'est, tu vas pas du tout aimer, Florent Pagny.
0: D'accord, Karine.
19: R.
0: Eh ben, c'est Céline qui va prendre le point, parce que je souhaitais avoir l'artiste que je détestais le plus parmi tout ce que vous avez cité. Et c'est Céline qui prend 3 points. Donc, mine de rien, tu vois, Céline, puisque je savais très bien que vous alliez me proposer des artistes, j'espère pour vous très sincèrement, qui pouvaient se rapprocher à mes goûts, je me dis tiens, je vais prendre carrément celle qui est complètement le plus décalée.
18: Ouais, hein, donc,
0: Florent Pagny, il n'y a pas de problème, c'est vrai. Sinon, très sincèrement, si je devais choisir là, parmi tout ce que vous m'avez cité, je crois que ça serait Bachung et R, ouais.
18: Ouais,
0: parce que R est très joli et je pense que R, je m'en lasserai moins que Prodigy. Et le dernier album de Bachung, je l'ai pas écouté, mais je sais qu'il y a un morceau, il y a quelques morceaux que j'adore, dont un que je trouve succulent, c'est Madame Rêve.
18: On pouvait avoir quelques... Oh, ouais, j'ai dansé dessus.
0: Pardon, que vous pouvez demander quoi? C'est quoi?
18: J'ai dansé dessus.
0: Non, mais l'autre, c'est quoi la question?
18: On pouvait pas avoir quelques points?
0: Ah non.
16: On ne m'en dit pas.
0: Alors une autre question à 3 points, qu'est-ce qu'on pourrait poser encore? Mais c'est dommage parce que sur Minitel là vous pourriez m'en proposer des questions là, qu'est-ce qu'on pourrait qui en rapport directement avec moi ou des trucs ou
18: quoi. Et elle a pas d'idée pour des questions?
0: Ah non.
18: Non, c'est
16: pourtant,
18: c'est une fille, elle
16: doit
18: pas.
16: Les soufis,
0: non, mais si t'en as,
16: putain. J'ai déjà proposé, hein. J'ai proposé des artistes, des plats,
0: Oh là là.
18: Oui, c'est
0: là
18: vrai.
0: Hein?
18: Ouais, des questions de filles, c'est vrai.
16: Non, écoutez, les filles, quand je parle.
20: Au standard, on nous demande.
0: Attends, Manu.
20: On nous demande à quel âge elle compte se marier.
18: Quelle horreur comme question.
0: Tiens, je vous demandais à chacune, même si c'est pas forcément votre fort, imaginez de draguer un garçon, de quelle manière vous allez l'aborder. Vous me faites ça en 5-10 secondes, hein, très vite, très rapidement. Comment vous y prenez?
18: Comment?
0: Vous avez un mec là que vous avez en face de vous, moi par exemple, hein, pour prendre un bon exemple, hein, quand même quelque chose de concret qui vous fasse fantasmer. Donc non, mais vous avez un mec qui vous plaît dans une soirée, vous avez envie de vous sentez vous êtes peut-être pas d'âme d'habitude à accoster, mais là vous non, sentez que si vous le faites pas, il viendra jamais vers vous, vous y allez,
18: ouais,
0: vous y prenez.
18: Dans quelle situation, Max? Dans une soirée.
0: Dans une soirée, effectivement. Pas dans une discothèque, ou une soirée privée, dans un appartement, un pavillon, une soirée bon esprit avec des gens, des copains, des amis.
18: Un bon squat,
0: ouais. Céline, tu t'y prendrais comment?
18: Moi, déjà par le regard.
0: Ouais.
18: Comprendre plein de choses par mon regard.
0: Ouais.
18: Et puis, pourquoi pas aller de but en blanc vers lui, en lui disant que, il me plaît ou que...
0: Qu'est-ce que tu lui proposerais? Tu lui dirais comment, là? Les premières phrases, qu'est-ce que... Imaginons que c'est moi, tu me dis quoi? Tu viens voir en face de moi, tu me dis quoi?
18: Alors déjà, pas
0: je veux savoir la première phrase que
18: tu t'appelles comment, parce que je trouve ça trop con. Mais
0: non, mais je te demande pas de me dire ce que tu dirais pas, je te demande de me dire ce que tu...
18: Bon,
0: la surface, là, tu viens me voir.
18: Te plaît, je te regarde, et puis je viendrai vers toi, puis je lui dirai...
0: Là, tu me le dis carrément, maintenant les autres, vous allez préparer votre phase direct. Donc Céline, tu viens, tu vois, moi, tu me dis quoi?
18: Ok, je viens vers toi, puis je fais, ça fait depuis tout à l'heure, je te regarde, et puis j'aimerais bien parler avec toi, parce que tu m'as l'air très intéressant.
0: D'accord, physiquement, quoi. D'accord, ok. Thaïssa?
21: Comme ça, j'arriverai vers toi.
0: Non, mais tu viens vers moi, là.
21: Je susurrerai à l'oreille, écoute, je suis fascinée par toi et ton regard m'électrifie. Voilà.
0: D'accord, Myriam, toi tu t'y prendrais comment?
33: Moi ce sera plutôt, écoute, je ne sais pas comment tu vas le prendre, si tu vas me mettre un râteau ou pas, mais bon, voilà, tu m'intéresses, je ne sais pas si c'est le cas pour moi.
21: À part négatif déjà,
33: voilà. D'accord.
0: Bah,
33: on sait jamais, quoi. Je veux dire, t'es pas obligé d'intéresser tout de suite le mec en question.
0: Bah, vous m'interpellez, puis c'est bon, stop! Elles sortent les griffes!
33: Genre. Non, physiquement, tu peux lui faire, et puis. Ouais,
0: Karine, vas-y.
33: Alors, je m'approcherai.
0: Non, mais là, d'accord, tu t'es approché, t'es en face de moi, tu me dis quoi, la première phrase?
33: Ne crois pas que je te drague,
0: Vous moquez pas d'elle, elles essaient d'essayer de m'influencer, genre, la ringarde.
33: Non, okay. C'est mignon, justement.
0: Delphine.
19: Moi, je te dis directement, je te trouve hyper séduisant. Est-ce qu'il y a une chance entre toi et moi?
0: Julia ?
21: Bah, j'essaie de m'approcher le plus possible de lui, quoi.
0: Non, mais tu me dis, tu me parles, je suis à côté,
21: oui,
0: tu m'as approché, t'es en face de moi, tu me dis quoi ?
21: On peut toujours se rapprocher, même quand on est à côté.
0: Non, mais Julia, t'es en face de moi, là, faut que tu ouvres la bouche, tu me dis quoi ?
21: Physiquement, tu me plais, quoi.
0: Bon, le problème, c'est que, par exemple, il y en a quelques-unes qui n'ont pas compris le truc et qui se sont retrouvées, bon, bah voilà, je m'approche, il n'y en a pas une qui m'a fait.
21: À la rigueur. Je veux t'embrasser, quoi.
0: Tu vois, il y aurait Thaïssa, mais aucune m'a convaincu, là. Aucune, non. Mais vous êtes là, la première phrase, aucune m'a convaincu. Non, mais c'est vrai, ça. Tu vois, il n'y en a pas une qui a voulu essayer de dire, tiens, je vais faire.
16: Tout.
0: Non, mais un truc rigolo, faire ringard. Comme on dit souvent, le meilleur moyen, c'est de faire rire et d'arriver, comme on dit, ouais, tu me plais, je te trouve sympa. Tu vois, une fille qui rigole. Voilà, mais voyez, on vous fait rire. C'est ce qu'on dit toujours. Moi, je suis persuadé que moi, je vais dans une toche, j'arrive dessus. Ok, super, bon. Ok, bon, je te trouve bien. Je crois que je te plais. On va boire un verre.
33: Ben
0: oui, bête, mais ça fait, mais où vous êtes là? Bon, voilà, je te trouve mignon, je te regarde, tu me fais craquer ton regard. Est-ce que j'ai une chance? Tu vois, mon.
33: Ah non, oh là là. Moi, je te regardais droit dans les yeux et je t'ai dit.
0: Non, non, tu regardais ton combiné, je t'ai vu.
33: Ah, bon, d'accord, merci.
0: Et puis, je vais te dire une chose. Quelle idée de venir avec un mec avec un combiné dans la main, c'est con!
33: Mais c'est l'idée, c'est vrai!
0: Ben oui, il faut les poser le combiné, vous avez le combiné à la main, tu te vois dans une soirée avec un combiné à la main?
33: Ben non, t'as mais au moins t'as l'originalité qui fait attirer le regard.
0: Et tu crois que tu vas faire
21: ouais,
0: un mec?
21: C'est vachement original! Il y a 6 millions de Français qui ont les portables.
33: Non, non, mais un combiné, tu te ramènes avec juste le combiné du téléphone.
0: Il y a une bonne question qui m'a été donnée sur le Minitel, enfin une bonne question, disons un truc sympa, c'est-à-dire que là, que vous l'ayez ou pas encore fait l'amour, peu importe, quel est l'endroit que où vous rêveriez faire l'amour? Est-ce qu'il y a un endroit particulier ou même si vous l'avez défait, c'est où? Que ça soit fait ou déjà, ou pas encore fait. Alors là, on peut faire travailler son imagination, même si on n'en a jamais eu, Thaïssa.
21: Dans un train.
0: Dans un train, Julia.
21: Dans l'espace.
0: Dans l'espace, Delphine.
21: Dans le désert.
0: Dans le désert, Karine.
21: Sur une plage.
0: Sur une plage, ouais, Myriam.
21: Toilette.
0: Les chiottes. Céline.
33: On a le droit à deux réponses?
0: Bah, si tu le souhaites, vas-y.
33: Ouais, d'accord, donc ce sera dans un lit d'hôpital ou alors dans une cabine d'essayage dans un grand magasin.
0: Ah ouais, non, bah alors là, là Delphine et Myriam, là, chacune 3 points.
21: Hein.
0: Ouais, ouf. Ouais, moi j'aime pas les endroits où on peut se faire les trucs train et compagnie, en fait, les chiottes, ça fait.
21: Attends, mais les trains, c'est hyper excitant. T'imagines le train, le mouvement, là, comme ça.
0: Non, mais c'est pas là. Non, mais je vais vous dire ce que je pense. Après, ça n'engage que moi, mais je trouve qu'il y a des endroits dont les chiottes en particulier, où là, c'est vraiment baiser, mais pas faire l'amour. Et là, je parlais avec ma nana, je pensais pas sauter une nana. Le train, c'est pareil, ça va quand même un peu à la va-vite. On n'est pas
21: lavé. Tu n'as jamais pris les grandes couchettes? Ah, non.
0: Toi, tu dis jamais pris une bite dans un bus, tu vois, ça va te prendre. T'en as l'envers à la Belgique, ça t'est jamais arrivé, ça va t'arriver. Ça va te tomber sur le code de la gueule.
21: Soyons pas vite guerre.
0: Bon, alors, 3 points pour Delphine et 3 points pour Julia. Hein?
16: Non, t'avais dit Myriam.
21: J'avais dit Myriam.
0: Non, je me suis. C'est Julia. Julia, tu m'as dit quoi? Dans l'espace?
21: Dans l'espace.
0: Ouais, et Delphine, tu m'as dit?
21: Dans le désert.
0: Ouais, voilà, donc, c'est des endroits complètement paumés, en plein milieu de nulle part. Et au moins, on est sûr de ne pas être surpris. Là, on peut prendre tout son temps, on est tranquille, c'est bien.
21: Voilà.
16: Qu'elles apprécient en toi, ce qu'elles n'aiment pas.
0: Par exemple, oui, tiens, ça serait très intéressant. Ça, c'est vrai que n'ayez pas peur de me dire véritablement, enfin de me dire la vérité, parce que j'ai besoin pour essayer de vous comprendre. Alors Delphine, qu'est-ce que tu aimes bien en moi, du peu que tu puisses connaître? Ça fait combien de temps que tu m'écoutes?
21: Ça doit faire 2-3 ans.
0: 2-3 ans. Bon, ouais. Alors, qu'est-ce que tu aimes vraiment en moi? Il y a probablement quelque chose que quand même qui doit t'irriter horriblement. Alors, qu'est-ce que tu apprécies vraiment?
21: Ce que j'aime bien, c'est ton humour.
0: D'accord.
21: T'as pas mal d'humour.
0: Et qu'est-ce que tu aimes vraiment pas en moi? Il y a quand même un truc qui doit t'agacer horriblement.
21: Ouais, il y a des trucs qui m'agacent. C'est des fois, il y a des auditeurs qui viennent avec des bons sujets, ouais, qui t'intéressent. Et tu les jettes, quoi.
0: D'accord.
21: Parce que ça t'intéresse pas, toi, et t'es trop caractériel, je trouve.
0: Ouais, voilà. D'accord. Oui, mais enfin, bon, le but de l'alimenter, c'est que tu viens vers moi. Après, tu m'intéresses moi pour intéresser les autres. Moi, je cherche pas à intéresser.
21: T'es trop. Tu prends tout pour toi, quoi. Tu penses pas aux auditeurs, des fois.
0: Ah, bah, tout le temps, même. Tu diras que je pense pas aux auditeurs. Julia?
21: J'aime beaucoup ta répartie.
0: Mm-hmm.
21: Et ce que j'aime le moins, bah.
0: Il y a peut-être pas un truc que tu détestes horriblement, mais il y a peut-être quelque chose qui t'embête, qui te taquine de temps en temps, où tu dis merde, putain, c'est con que des fois. Non, il n'y a pas un truc.
21: Bon, ça m'a pas marqué, quoi.
0: Non, d'accord, ok, Céline.
33: Bah, c'est quelque chose, en fait, que tu espères trouver, c'est-à-dire de la tendresse et une personne qui te comprenne.
0: Et ça, t'aimes bien, ça?
33: Ça, j'aime beaucoup.
0: Ouais.
33: Et en même temps, ce qui est exécrable de ta part, c'est que dès que tu penses avoir trouvé quelqu'un comme ça, j'ai l'impression que tu te dis « Ah non, j'ai pas le temps, j'ai plein de choses à faire, etc. » et tu fuis.
0: D'accord. Myriam?
1: Moi, ça serait plutôt le contraire de ce que je ne sais plus qui c'est qui l'a dit, mais j'adore justement quand tu vannes un petit peu les gens.
33: Enfin, on sent pas bien que c'est pas, ça part pas d'un sentiment méchant, mais quelquefois, genre, les gens arrivent avec un petit sujet, tu les jettes direct. Justement, c'est le piment, justement, c'est ça que j'adore, quoi. Mmh. Et tu les jettes, tu les vannes direct, quoi. Je sais pas, c'est peut-être un peu méchant pour les gens qui sont passés avant ou quoi, mais. Enfin, j'adore. Et puis, enfin, ce que je déteste, je sais pas, je te connais pas assez pour.
0: Non, mais de l'antenne, du personnage, même de ce que je suis, Max, il y a un truc qui t'embête horriblement.
33: Non, pas spécialement, quoi.
0: D'accord. Karine ?
2: Moi, j'aime bien ta proximité vis-à-vis des gens et ton humour, bien sûr. Et par contre, c'est vrai qu'il y a parfois il y a des auditeurs qui arrivent avec un sujet ou alors qui parlent et tu pars dans ton truc, dans ton sujet et ils commencent à dire quelque chose et ouf, tout s'évanouit. Et enfin bon.
0: Ça, non. Ça, pas trop.
2: Non, ça, pas trop, non.
0: Ah ouais,
2: par moment, on a envie de savoir plus ce qu'ils vont dire et.
0: T'as eu ça ?
3: Ouais, bah, ce qui me fait craquer, c'est que des fois, t'as l'air justement comme ça, vachement sûr de toi, vachement fier, arrogant, mais genre, c'est un côté tendre qui se relève en dessous qui me plaît beaucoup.
0: Mmh.
3: Et ce qui me plaît pas, c'est que t'es trop vulgaire des fois.
0: D'accord.
3: Voilà.
0: D'accord. Je pourrais malheureusement, bien entendu, pas donner de points à ceux qui n'apprécient pas que de temps en temps je jette les gens, puisque moi c'est mon dada. Donc effectivement, j'aime bien de temps en temps partir dans un côté complètement décalé qui n'a rien à voir avec le sujet, ou même si la personne, je le garde à l'antenne, effectivement, ne parle plus du tout de ce qu'il a à dire, mais doit subir ce que je dois lui dire. Donc là, effectivement, je peux malheureusement pas donner des points à tous ceux qui n'apprécient pas au fait que je jette les gens, mais bien que je le comprenne de temps en temps, ce que je me mets à votre place. N'appréciant pas moi-même à ce qu'on m'écoute pas quand je parle dans les couloirs, quand je m'adresse à mon équipe ou à d'autres personnes. Mais bon, c'est la règle du jeu, c'est comme ça. Moi, j'aime bien ça. Par contre, non, mais le fait de j'ai bien aimé Thaïssa, j'ai bien aimé également Myriam. Donc 3 points Myriam et 3 points Thaïssa. Voilà, ce qui veut. Quoique je dis et je répète, hein, ce que vous m'avez dit les autres, c'est pas parce que ça me gêne ou que je dis ouais, ils ont rien compris, c'est que bon, ça fait partie du truc et je considère que donc à ce moment-là, c'est que vous n'avez pas encore suffisamment assimilé le truc, ou alors c'est qu'à un moment donné, on peut pas être à 100% ensemble, il y a un blocage, quoi. Enfin, ceci dit, Thaïssa t'écoute que depuis un an, d'après ce que je dis.
3: Non, Myriam... non, depuis 2 ans.
0: Ah, 2 ans, et Myriam 5 ans.
33: Enfin, moi j'écoute depuis le début, quoi.
0: Oh là là. Où sont mes lunettes et mon stylo?
19: Est-ce que t'avais des lunettes?
3: Non,
19: peut-être que t'avais un stylo, mais on a eu de pas prendre.
0: D'accord, mais j'avais
33: les lunettes, jamais, mais le stylo peut-être.
0: J'avais un stylo, mais pas de lunettes. Je me suis trompé, voyez-vous.
3: Quand t'étais venu au Macumba, voilà, j'étais venu et c'était hyper chouette.
0: Ah. Alors.
33: Moi, j'ai mis à la loco, malheureusement.
0: D'accord. Encore une ou deux questions, après j'arrête. Là, je vais carrément aller hyper loin. Je vais quand même redonner les points. Karine, malheureusement, elle stagne à 1 point. Mais attention, c'est pas très bien, parce que les 2 dernières questions sont des questions à 5 points. Julia a 5 points.
33: Oh non.
0: Ah si. Céline en a 1, 2, 3. On a 6.
33: Oui.
0: Delphine en a 6. Thaïssa en a 1, 2, 3, 4, 5, 6, 7, 8, 9, 10. Et Myriam en a 1, 2, 3, 4, 5, 6, 7, 8, 9. Alors là, Thaïssa et Myriam sont en bonne voie, mais bon, maintenant des questions à 5 points. Les 2 dernières questions.
33: C'est bien, elle peut nous toller là, complètement.
0: Alors, une question à 5 points. 2. Et après, j'arrête. Après, je vais faire une pause là, parce que j'ai grave envie de chier. Alors, 5 points à celle qu'on rit, parce que j'adore l'humour scato. Non, c'est pas vraiment plus, j'ai même pas envie d'aller chier, c'est même pas mal.
33: C'est juste pour dire quelque chose.
0: Hein?
33: C'est juste pour dire quelque chose.
0: Voilà, c'était pour le plaisir. Effectivement, et celle qui n'aime pas que je sois vulgaire de temps en temps.
33: Thaïssa.
0: Quel dommage. C'est vrai qu'en plus, je ne le suis pas du tout dans la vie, ce qui est quand même assez hallucinant.
3: Et ben, c'est pour ça que je t'ai dit, t'as l'air sûr de toi.
33: Bah, mais... à l'antenne.
0: Ah non, mais je suis sûr de moi quand j'avais des. Je suis crume avec des potes, mais jamais en véritablement avec une copine ou machin.
3: Et ben, c'est super. Faut
0: j'adore ça. Alors, quel est le moment le plus. Qu'est-ce qu'il y a? Ben, j'ai des questions, je vous ai dit avec des
19: on
0: questions.
19: Est tout pionte,
0: putain, mais il y a 30,
22: moi j'en ai une super importante.
0: Il y a 30 personnes sur Minitel et il y en a pas un qui me propose des trucs ah Emmanuel, qu'emporterait-elle sur une île déserte? Non, un truc plus non, on va
22: j'en ai une très courte et super importante. Est-ce qu'il y en a une qui gerbe dans le bus?
0: Ah, bon, ça tombe bien
19: dans les transports.
3: Ben, un peu de poésie.
0: Non, on peut
22: c'est quand même important.
0: Oui, c'est vrai.
33: C'est quand même important.
23: Mais non, il y a des médicaments pour ça maintenant.
19: Bah, quel est l'animateur radio qu'elles écoutent après toi ou quel est celui qu'elles n'apprécient pas
0: Ah oui,
33: Ouais, bah alors là, c'est que t'as des idées, c'est que tu poses la question.
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0: 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Et si vous le mettez en première position avec Diffoul ex aequo, à ce moment-là, là, vous avez carrément 15.
4: Oh non, mais Diffoul, je voulais le dire.
0: Mais je rigole, en plus, c'est même pas vrai. Je suis toujours méchant. C'est de la taquinerie, c'est de la guéguerre gratuite qui est même pas vrai. Donc, très sincèrement, alors, qu'est-ce qu'on pourrait poser comme question? Oh là là là là là là là là là là là là, putain, les questions.
4: Allez, on a la pêche, nous.
0: Ouais,
4: là.
0: Mais je sais, mais parce
33: en
0: que
33: fait, c'est lui qui nous ramollit, là.
0: Non, pas ouais. du tout. Vous voulez que je vous mette la pression, là?
33: Non, la pression.
22: J'en ai une autre.
0: Vous voulez que je vous mette vraiment la pression, là?
4: Non, pas la pression.
0: Quoi, Manne-toi, t'en peux plus? Tu veux savoir s'il va ou pas?
33: C'est tout, quoi.
0: Alors, vite.
22: La chose la plus folle qu'elle ait jamais fait dans la vie.
0: Ouais, mais il y en a qui ont moins d'expérience. C'est dur, c'est dur.
19: Il y en a qui regardent Derrick.
0: Est-ce qu'il y en a qui se caressent la raie des fesses en regardant Derrick? Hein?
4: Moi plutôt Colombo.
0: Est-ce que vous vous comptez les poils du cul avant d'aller vous coucher?
33: À tous les matins, moi.
0: C'est vrai? Merde, et qu'est-ce qu'on pourrait faire, putain? Oh là là là là!
33: Tu peux pas nous emmener toutes!
0: Mais non, je peux pas, j'ai que deux places, putain! J'ai que deux places!
33: Non, mais je peux pas!
0: Non, je peux pas!
33: Prends pas Gaël avec toi, enfin, on a certaines personnes, quoi!
0: Non, mais Gaël ne vient pas déjà!
19: Gaël ne vient pas déjà!
0: Oh, la file d'art!
33: Il va même pas, Gaël!
19: Le petit personnel,
33: oui,
19: reste.
33: C'est vrai.
0: Philippe, bien, mais parce que lui, en plus, il est obligé de fumer pour Fun TV, alors maintenant, il y a l'équipe de Fun TV, mais on sucrait des places!

0: ça. Non, t'es confrère maintenant. T'es con tout court si tu veux, mais t'es confrère, ça me fait mal.
1: Je choisis le grève pour vous repartir toutes les six.
2: Solidaire jusqu'au bout.
1: Et je, bah sais, ouais. Et je sais que vous êtes étudiante pour la plupart, donc surtout pas danseuse.
2: Moi je suis danseuse, j'ai une formation de danseuse.
1: Donc, pour dire aux auditeurs, auditrices qui nous écoutent et qui ne comprennent peut-être pas la conversation, que j'écoutais hors antenne tout ce qui se disait et que ça me faisait bien rire.
2: J'ai une formation de danseuse, c'est vrai.
1: Voilà, donc ça a été.
2: T'es pas aux toilettes ?
1: J'ai cherché une question, deux questions et je n'y arrive pas. J'ai une question quand même, mais celle-ci-là, je vais vous donner trois mots et vous allez me dire à quoi ça vous fait penser ou à qui ça vous fait penser, d'accord ?
2: Ouais.
1: Si je vous dis, à moins que quelqu'un connaisse la réponse, là, quand je vais donner les trois mots, quelqu'un, elle prend la main et elle me le dit tout de suite. Si je vous dis rêve, acteur et noir et blanc, vous pensez à qui ?
2: Derek May.
1: Qui a dit ça ?
2: Moi, Taïssa.
1: Alors, Taïssa, t'es éliminée d'office ?
2: Mmh.
1: Non, pour cette question-là. Hein. Question à 5 points. Alors, on va voir ce que ça peut donner. Personne, rêve, acteur et noir et blanc. Myriam.
3: Rêve, acteur et noir et blanc, quelqu'un de connu.
2: Martin Luther King.
1: Qui a dit ça ?
2: Taïssa.
1: Non.
2: Malcolm X.
1: Non.
2: Rêve acteur.
1: Et noir et blanc.
2: Noir et blanc. C'est un film.
1: Ah, je vous demande à quoi ça pourrait vous faire penser. C'est pour voir ça un rapport.
2: Pas grand chose. Charlie Chaplin.
1: C'est dommage. Que
2: Charlie Chaplin.
1: Non.
2: Morgan Freeman.
1: Non.
2: Morgan Freeman. Non.
1: Non. Pourtant, vous m'écoutez depuis Myriam, surtout devrait le savoir.
3: Ouais, mais clair, mais je vois pas là.
1: Rêve, acteur et noir et blanc. Oui, c'est un peu de subtil, hein. C'est pas, là, c'est pas.
3: C'est clair, bah oui,
1: je me suis dit, celle qui aurait trouvé tout de suite, là.
2: La folie des grandeurs.
1: Non, du tout.
2: Louis de Funès.
1: Non, non plus. Personne ne trouve ni sur Minitel, hein. C'est marrant, ça. Rêve, acteur et noir et blanc.
2: Noir et blanc.
1: Ah,
3: noir et blanc, ouais, ça bloque. C'est noir et blanc qui me bloque, surtout.
1: Pourtant, j'en ai souvent parlé. Ouais, je vous laisse encore 10 secondes. Aucune proposition, rien.
2: Non.
1: Personne ne trouve.
3: Bourville.
1: Rêve, acteur et noir et blanc. Ah, faut bien me connaître, faut bien me connaître. Hein. Je reconnais qu'il faut bien me connaître. Hein.
0: Je
1: pensais que... Non, t'es pas loin, mais on n'était pas loin avec Charlie Chaplin, mais personne n'a trouvé. C'était Sacha Guitry, parce que noir et blanc, ce sont des films en noir et blanc. Acteur, parce que c'est un acteur. Et rêve, parce que mon film préféré, c'est Faisons un rêve.
0: Le chef petit culture.
1: Je pensais que Myriam allait trouver, surtout quand on a dit Charlie Chaplin. C'est vrai que Faisons un rêve, j'en fais souvent allusion. Je fais souvent donc c'est un acteur, tout le monde le sait, que c'est des films noir et blanc des années 30, 40,
2: ouais,
1: 50. Donc non, mais c'est juste pour savoir. Je me suis dit si quelqu'un arrive à trouver ça, parce que j'ai acheté il y a pas très longtemps le roman d'un tricheur de Sacha Guitry. Comme je suis dedans, je me dis tiens, c'est quelqu'un qui connaît ça, qui aime bien, ça aurait été fabuleux. Alors on va rester dans les films. Tu vas être dans les trucs hyper rapides. La question rapidité. Attention, celle qui prend la main doit automatiquement me donner tout de suite les mots. C'est pas pour après avoir 50 secondes pour réfléchir. On est bien d'accord, les filles ?
4: Oui.
1: Donc, quand je donne la réponse, c'est que je vous laisse le temps de réfléchir. Et celle qui a les 5, quand on a 5, attention, donnez-moi 5.
2: Attends, recommence ta explication, là.
1: 5 films de Louis, où joue Louis de Funès.
3: Myriam. La Grande Vadrouille. Les gendarmes et gendarmettes, le gendarme à New York.
1: Non, la série Les gendarmes à Saint-Tropez, les gendarmes, quoi, ouais, autre chose.
3: Bah ouais, la gendarme à Saint-Tropez, quoi.
1: Ouais.
4: Delphine.
1: Non, Delphine.
4: La soupe aux choux.
3: Britannique, non.
1: Non, Delphine, la soupe aux choux.
4: La soupe aux choux, les gendarmes.
1: Oui.
4: Après, il y a la grande vadrouille, Merde.
1: Non, voilà. Allez, c'est éliminé pour elle aussi.
4: Ah non,
1: trop tard, non, ils ont retrouvé. Il y avait le Cornio, il y avait Jo, il y avait.
0: Hibernatus.
1: Oh là là, il y en avait plein, il y avait Oscar. Hein, il y en avait plein. Il y avait. Ni vu ni connu, il y avait quoi ? Fantomas, oui, il y en a plein, en fin de compte, il y en a des milliards.
4: Mais oui, il y en a trop.
1: L'Avare. Les Belles Bacchantes. Ah, il y en avait plein, en fin de compte. Qu'est-ce que je pourrais vous poser encore ? Quelle question qui est en rapport direct avec moi ? Vraiment que j'apprécie tout particulièrement. Oh zut, alors Prout.
2: Ah bah voilà déjà, ça commence.
1: Oh, j'y arriverai pas, putain.
2: Prout.
0: On me propose au standard, donc si justement c'est 6 personnes avec quelque chose à t'offrir, qu'est-ce que ce serait qui te ferait le plus plaisir ?
1: Ah, ça c'est une bonne question, ça. Oula, ça c'est une bonne question, bravo. Bien joué, Gaël. Alors là, c'est vrai, là c'est une... Attention, ça veut pas dire... Bon, ça va peut-être être assez surprenant.
2: Je peux répondre ?

0: On va y aller tous les uns après les autres, hein, vous inquiétez pas, je vais demander...
1: Attends, laisse-moi réfléchir un petit peu, parce que c'est une question quand même qui est très...
0: D'accord.
1: Voilà,
0: si vous aviez quelque chose à m'offrir, que ça soit, ça pourrait être un voyage, un bijou, ou un dîner, un truc bien particulier ou un objet bien précis, parce qu'attention, je peux... Contrairement à ce qu'on pourrait me croire, la Myriam qui me connaît depuis 5 ans, tu pourrais peut-être être surprise par rapport à la réponse que tu me donnerais. Donc,
1: c'est clair, ouais.
0: Réfléchis bien. Me connaissant, et comme je dis souvent, et c'est vrai, j'ai l'impression déjà de tout...
1: Arrête !
0: J'ai l'impression de tout avoir déjà, c'est vrai.
1: Oh là là.
0: À chaque fois qu'on va m'offrir quelque chose, je sais jamais quoi. Non mais c'est vrai en plus. Mais pas blasé, genre je suis blindé d'argent, parce que j'ai l'impression que j'ai suffisamment...
1: Non, blasé dans le sens où,
0: non mais je suis heureux dans la vie, j'ai tout ce qu'il faut, donc j'ai pas besoin... Enfin, un truc qui me surprenne un peu. Enfin, une autre...
1: Bah ça te surprend, ça veut dire que c'est pas toi alors.
0: Pourquoi pas, oui, ça peut être... oui, ça peut être... attention, je n'essaierai pas de vous aiguiller, je vous aiderai pas là-dessus. Alors, quelqu'un est prêt à répondre déjà?
2: Non,
0: Céline,
2: oui.
0: Céline, vas-y.
2: Oui, maman, je suis prête à t'offrir mon amitié.
0: Céline?
2: Oui.
0: Oui.
2: Je suis prête à t'offrir mon amitié, quelque chose qui est très important pour moi.
0: D'accord. Non, mais là, tu te fais plaisir à toi, pas à moi.
2: Ah
0: toi,
2: non,
0: toi,
2: pas forcément.
0: Qui te fait plaisir
2: à
0: toi?
2: Je ne connais pas, tu peux pas savoir.
0: D'accord, bon, Céline, alors d'accord, ok. Donc, mais j'en prends note, attention, j'ai pas dit
2: non,
0: que c'était
2: attends,
0: pas bien.
2: Max, oui. En fait, ce que je t'offre, parce que c'est agréable de faire un cadeau. On est aussi heureux d'offrir que de recevoir.
0: D'accord.
2: D'accord. Et moi, je t'offre quelque chose qui m'est cher, en fait.
0: D'accord. Non, voilà. Mais c'est très bien. C'est très joli. C'est une belle réponse. Julia, tu serais prête à répondre?
3: Bah, ouais, une paire de Converse.
1: Oh non, c'est ce que je voulais dire. C'est pas cool.
0: Qui,
2: c'est banal. Quelle couleur? Dites la couleur.
0: Non, mais Julia, qui voulait répondre une paire de Converse aussi?
1: Myriam, moi, je voulais t'offrir ta première paire de Converse que t'as eue toute neuve, quoi.
0: Ouais. Karine?
4: Alors, moi, si bien sûr tu étais l'homme qui me correspondait, je t'offrirais ma virginité. Voilà.
0: D'accord, Delphine?
5: Bah, moi, j'aimerais réunir toute ta famille et te l'offrir un jour où tu t'y attendrais pas.
0: D'accord, c'est qui ça?
5: Delphine,
0: pardon. Oui. Ok, Taïssa?
6: Moi, une paire d'ailes.
0: Une?
6: Pour que tu puisses voler et atteindre tes rêves, voilà.
0: D'accord. Bon, alors je vais être très sincère, hein, parce que je réfléchis très rapidement également, je réfléchis peu, donc la paire d'ailes c'est bien, mais bon, j'y crois pas trop.
6: Ah, mais
0: c'est du fantasme.
6: Non, mais là,
0: non. Non, mais là, non, mais là, non, mais c'est pas.
6: Et le coup de la lune, t'y crois alors?
0: Non, c'est différent, non, je sais pas, là ça me plaisait pas, enfin par rapport à d'autres réponses. Bon, la première paire de baskets Converse, revenir en arrière, moi je veux quelque chose de nouveau, donc c'est pas pour revenir en arrière. La paire de Converse de Julia, tout simplement une neuve, j'en ai quand même déjà près de 20 paires, donc il n'y a rien d'original là-dedans. Hein, là, je pense que je serais plutôt déçu d'ouvrir et de voir encore... Oh, encore une paire de Converse, bah dis donc. Donc ça manque d'originalité, quoi. J'ai bien apprécié la réponse de Karine, qui était sa virginité, parce que c'est un truc que j'aime bien, effectivement. Mais attention, hein, c'est pas forcément ce que j'aurais préféré, mais dans ce qui m'a été proposé, c'est ce que j'aime bien. Donc Karine,
1: quoi,
0: qui quand même n'avait qu'un point, se retrouve avec 5 points
1: Karine.
0: De plus.
1: Ouais, Karine.
0: Où est ma paire de lunettes? Et mon stylo, elle est là. Alors,
1: c'est
0: bon, alors 5 points.
1: Non, 6, elle avait 1.
0: Oui, mais
1: point
0: 5 points, là, quand il y a 2, 3, 4, 5, ça fait 6. C'est une bonne question. Il y en a peut-être d'autres encore en standard, s'il y en a...
1: Non, ouais, mais c'est la dernière, là, non?
0: Comment elle s'habille? Ouais, la dernière. Comment on pourrait faire? Ah, c'est emmerdant, ça. Ah, je réfléchis. Je réfléchis trop.
2: Et tu nous mets en tension.
1: Ouais.
6: Oh là, ça y est, là, on n'en peut plus, là.
1: Non, mais là, on n'en peut plus, là. Je sens que
2: c'est ça. Emmène-nous avec toi, puis c'est tout.
1: Ouais, voilà.
0: Non. Je peux pas.
2: Reste toute petite dans ta chambre.
0: Non, mais je suis très emmerdé parce que je vous inviterai bien toutes les 6, mais je peux pas.
2: Mais pourquoi tu peux pas?
1: Allez.
0: Non, je peux pas.
2: Attends,
0: pas.
2: Tu es le grand star.
0: Non, mais il y a quoi? Non, mais attends, il y a plus de place. Il y a plus de place. Attends,
1: il y a.
2: Tu peux rentrer ta voiture, on suit derrière. On court derrière le car.
1: Mais bon, ça change à l'antenne.
6: Elle est folle du désert, tu sais.
0: On a une question.
2: Mais si, pour...
0: On me pose la question de savoir, on me dit comme question éventuellement, c'est pourquoi vous voulez venir?
1: Pourquoi on
0: Quel est
1: venir,
0: votre but premier?
7: Non, mais juste par curiosité.
0: Excuse-moi, Olivier, je suis raccroché.
2: Le but premier de. Pourquoi?
0: Non, mais c'est quoi, très sincèrement?
1: Moi,
2: Delphine.
0: Vas-y, Karine, c'est quoi?
4: Bah alors, moi, j'ai jamais participé à une grosse soirée techno.
0: Ouais.
4: Et donc, ce serait la première fois.
0: C'est juste par curiosité, c'est pas une question. Je veux juste savoir, Delphine?
5: Ouais, moi aussi, c'est pour m'éclater pour la première fois dans une soirée techno.
0: D'accord, Myriam?
8: Bah moi ça serait pareil, et puis sachant que je t'ai vu que de loin, c'est-à-dire une fois à la loco en train de mixer, donc j'aurais quand même aimé te connaître un petit peu. Quoi.
0: T'as eu ça toi?
9: Ouais, pour avoir un super délire et vous connaître mieux pareil.
0: D'accord, Julia?
9: Pour m'éclater, et puis pour connaître une grosse soirée techno.
0: Céline?
10: Pour danser tout mon soul.
0: Hein?
10: Pour danser de tout mon soul.
0: Ah, yeah. Pour danser que je te saoule, j'avais compris. Genre bourré, elle ramène le max à moitié bourré. T'as pas bu depuis 5 ans, là, je t'explique même pas, j'arriverai même pas à aborder, de bah, lever ma bite d'un centimètre.
10: Surtout avec un imbibé d'alcool.
0: Oh, non, parce qu'en plus, je deviens un garçon trop facile après. Hein.
10: Ouais, non, non.
0: Alors, la dernière question, putain, une question à 7 points.
9: Oh non, non, non.
8: Oh non, pas 7
0: points. Non, 5 points. 5 points, 5 points, attention.
10: Non, 7.
0: Manu, t'as pas de question, t'as rien. Ah, y a rien d'intéressant là.
10: Mais attends, pendant.
0: Là. Ah là là là.
10: Qu'est-ce qu'il nous propose?
0: Ah là là là là là là là là. Il faut une question. Oh putain, Gaël, tu as trouvé tout à l'heure avec un auditeur. T'en as pas autre chose encore à me proposer? T'as pas un autre plan? Ah, y a encore la ligne directe qui sonne. Attendez, je récupère la ligne directe. Allô. Allô.
9: Ah non, ça va être encore une galère. Encore un qui est heureux que ça soit mes trop grosses
10: questions galère.
0: Oh putain, qu'est-ce que je vais faire là?
10: Bah tu nous prends toutes.
0: Ah ouais, oh la galère.
9: Là maintenant
11: on avait proposé aussi de faire, excusez-moi les filles, on avait proposé de faire un espèce d'inventaire des personnes connues qui étaient passées dans ton émission.
10: Oh non.
0: Mais c'est quelque chose depuis 5 ans, elle aura plus de chances de répondre correctement que si tu écoutes depuis un an.
11: Mais pas de bras, pas de chocolat. Hein.
0: Bah c'est vrai, pas de bras, pas de chocolat, c'est vrai à un moment donné. Non, il faut un truc. Ah là là, une question. Oh là là là là là là, les pauvres. Il faut que je les refuse toutes.
10: Ah non,
0: c'est malheureuse.
10: Non.
0: Alors qu'est-ce qu'on peut faire, putain?
9: Ouais, moi j'ai une question. Enfin, moi je sais pas. Qu'est-ce qu'on rêverait de faire changer dans le monde?
10: Non, mais ça devient de l'utopie après.
0: Oh putain.
10: Mais là c'est de la subjectivité. Oh là là, donc à partir du moment où une de...
9: Ouais, c'est vrai, c'est la question, c'est mort quoi. Ouais, c'est vrai.
0: Je désespère. Je peux pas là.
9: J'essaie de faire avancer le truc.
0: Oh là là là là là.
10: Ouais, mais c'est bien d'avoir essayé, c'est clair.
0: Qu'est-ce que je vais faire?
10: La solution, c'est de partir toutes.
9: Oh, ouais,
11: On propose tenue vestimentaire en privé.
9: Je vais danser la samba, moi.
10: Ah non, non, commence pas avec ton Brésil, toi.
0: Oh, vos gueules. En tout cas, une chose est sûre, c'est que vous êtes toutes chiantes.
10: Alors, nous, on parle.
0: Vous êtes chiante.
10: Oui,
0: ça, je vais retirer des points là.
12: En fait, que ça soit elle qui pose une question et tu choisis la question qui te plaît le mieux.
0: Allez, vas-y. Ça, c'est...
10: Quoi?
0: Qui a posé ça? C'est un auditeur?
12: Ouais.
0: Très très bonne idée. Très très bonne idée. Bravo.
10: Là,
0: c'est bien. Et ben, vous allez chacune me poser une question et en fonction de la question que vous m'aurez posée, savoir si je vais vous répondre, bien sûr. Et je vous dirai après celle qui finalement la question qui m'a le plus intéressé, que je trouvais la plus intéressante à me poser. Alors, est-ce que vous voulez réfléchir à la question que vous aimeriez me poser?
10: On peut réfléchir à
8: toi directement?
0: Non, ma mère, mais je répondrai d'abord.
8: Ouais. Non, je veux pas caler un disque. Ça te concerne réellement, pas ici.
0: Non, il n'y a pas de disque calé, c'est moi le chef. Je vous laisse 20 secondes.
10: Voilà. 20 secondes?
0: Bah, réfléchissez, et puis s'il y en a une qui pense avoir une question intéressante.
10: Delphine.
0: Delphine,
9: attends,
0: le temps que Delphine pose une question, ça fera toujours, entre le temps de la poser et de répondre, ça fera toujours des secondes de gagner. Delphine.
10: Ouais. Que penses-tu de la vie?
0: Qu'est-ce que je pense de la vie?
10: Ouais.
0: Bon, Delphine, je crois que tu vas avoir du mal à marquer des points.
10: Oh non!
0: Qu'est-ce que je pense de la vie?
10: Ouais, sincèrement.
0: Moi, elle me déplaît pas, quoi.
10: Tu penses que c'est une chance, alors?
0: Dans trop spé, ça demande trop de réflexion, Delphine.
10: Mais non, c'est pas de la réflexion.
0: Non, je suis trop con.
10: Oh non, tu déconnes, là.
0: Karine.
8: Je sais pas.
9: Moi, je sais, Taïssa,
0: vas-y.
9: Chez une femme, quel est le péché mignon qui te fait le plus craquer?
0: Qu'elle ferme sa gueule.
9: Oh non, c'est la question, il fallait pas répondre.
0: Alors?
9: Bah ça y est.
0: Non, mais qui souhaite encore?
9: Julia. Pourquoi ne m'emmènerais-tu pas en Belgique?
0: Parce que pour l'instant, tu n'as que 5 points.
8: Myriam.
0: Ah ouais, Myriam.
8: Ouais. Est-ce que dans 10 ans, tu te vois encore étant Max et Star System?
9: Oh là là.
0: Impossible à répondre. Céline.
10: Alors,
2: Alors, en fait, je te mets dans une petite situation.
0: Ouais.
2: Tu es avec quelqu'un, tu sors avec une fille.
0: Je suis désolé, c'est pas une question ça.
2: Attends, deux secondes.
0: Non, je suis désolé. Non, mais c'est une question. Non, ça me met dans une situation, ce n'est pas une question. Je suis désolé. Le juge est d'accord.
2: Non. Je t'ai rendu cocu avec une autre fille. Qu'est-ce que tu fais?
0: C'est pas une question ça. Tu me demandes de répondre à une situation. Je te pose une question.
2: Non, je te pose une question.
0: Non, c'est pas. Si tu m'imagines.
2: Non, attends.
0: Non, Céline, je suis désolé. Je ne te peux pas t'accorder ça.
2: Oh, t'es pourri.
0: Bon, alors. Les insultes, c'est combien? On a regardé, c'est 6 points en moins, tu repars à 0. Non, c'est pas vrai, c'est pas vrai. Et comment tu sais que je suis pourri d'ailleurs?
2: Non, mais tu donnes l'impression quoi.
0: Mais j'en suis un en plus, c'est ça?
2: Alors c'est ce que j'adore.
0: D'accord, Karine.
13: Qu'attends-tu du week-end en Belgique?
0: Me mettre au fond du bus, qu'on me foute la paix.
13: Ouais.
0: Que j'aille voir mes amis derrière les platines et pour éviter de vous voir au maximum.
13: Oh,
2: il adore. Que je sois derrière, tu me frotter le dos.
0: Bon, aucune question m'a intéressé.
11: Ah, oh, t'abuses, hein.
2: Non, mais c'est clair.
0: Je fais même pas exprès. Je pense pas. Aucune question. Je trouvé aucune question intéressante.
11: Bah, avec Mania, on avait pensé comme question 2 plus 2. Tu vois, des trucs comme ça, quoi. Des vraies questions.
0: Ouais, voilà.
14: J'ai gagné, chef.
11: Parce que moi, il y a Manu, il peut faire la grande brune, la brésilienne, et puis moi, je peux très bien faire.
0: Si je vous dis, 2 plus 2.
13: 4.
0: Karine, qu'est-ce que tu me réponds?
13: 3.
0: Céline.
13: 6.
0: Myriam.
13: 21.
0: Julia.
13: 20.
0: Taïssa.
15: Une partouze.
0: Delphine.
16: J'ai pas envie de répondre à ta question.
2: Jolie, comment répondre?
0: Delphine, 2 plus 2.
16: J'ai pas envie de répondre à ta question.
0: Taïssa prend encore 5 points.
16: Oui, C'était la dernière question.
0: Taïssa, il faut savoir que le 2 plus 2 est une boîte de cul, donc partout, ils s'en rapprochent le plus. C'est pour les habitués, ça. Hein. Non, mais c'est juste comme ça, hein.
16: Ouais, juste comme ça, hein.
0: La question.
16: C'est pas la dernière.
0: Et la question bonus. Son
11: éliminatoire.
0: Question à 8 points et c'est la dernière des dernières, je le jure.
16: Mais chaque fois, tu dis ça. Moi,
0: il me reste 5 minutes d'antenne. Il me reste 5 minutes d'antenne. J'ai envie une question à 8 points.
11: Excuse-moi, Taïssa a pris combien de points donc? 5?
0: Alors,
11: 7.
0: 1, 2, 3, 4, 5, 6.
16: Moi, j'en ai 16.
0: 9, 10, 11, 12, 13, 14, 15. Taïssa.
16: Ouais, 15.
0: Delphine en a 6. Donc 6 plus 8. 14. Donc déjà, on sait que Delphine ne gagnera pas.
16: Oh là là. Pourquoi il y avait une réponse? On a peut-être déjà posé la question bonus.
0: Julia, 5 points. Donc si je rajoute une question à 8 points, tu ne gagneras pas.
16: Mais pourquoi il y a 2 places?
0: Oui, mais attends, bah justement, mais on sait très bien. Ah bah oui, attends, je suis déconné, non?
16: Bah ouais, c'est possible.
0: Ah bah oui, merde.
16: Ah bah ouais,
2: bah oui,
16: ah
2: bah oui,
11: non, mais. Eh bah non, parce que 8 points, quoi qu'il en soit, façon. Non, mais
0: bah
11: même.
0: Bah si, du coup, elles peuvent repasser en deuxième.
11: Ouais, elles peuvent repasser en deuxième, on peut toujours donner.
0: Elles ont raison. On est très fatigués.
16: Ouais, c'est normal. Hein.
0: Bon. Alors. Il me faut une question à 8 points.
2: Avec celle de 5 points.
0: Non, mais moi je veux une question qui. Non, mais il faut que je réfléchisse parce que je veux une question qui m'est très très personnelle.
16: Oh non.
0: Quelque chose qui m'est très très personnelle. Oh là.
2: Oui, du cul, ça c'est clair.
0: Pas du tout, mais
2: oh,
0: non.
2: Oh, t'as rien compris.
0: Non,
2: c'est pas moi. Qui a dit ça? C'est mon colocataire qui vient de gueuler du cul.
0: Qui a dit ça?
2: Mon colocataire.
0: Non, qui?
2: Céline.
0: Céline, ton colocataire?
2: Oui.
0: C'est un garçon qui vient de parler là?
2: Oui.
0: Comme par hasard.
2: C'est Céline, étonnant, hein?
0: Céline, je t'ai dans le collimateur, toi.
2: Bah, pourquoi?
0: Parce que tu es une menteuse.
2: Bah, pourquoi?
0: Parce que, alors, passe-moi ton colocataire.
2: Bah, viens, Patrice.
16: Bah, viens.
2: Il vient d'arriver en plus.
0: Ouais, bah, il vient d'arriver, donc c'est pas lui qui a dit du cul.
2: Bah, il vient. Non, si, il y a 5 minutes. Tiens, je te passe, c'est Patrice.
17: Salut Max.
0: C'est toi qui as dit du cul?
17: Ouais, c'est moi, ouais.
0: Bon, ça va alors.
17: Bon, tu sais, à force qu'elle me parle de toi, là, j'entends parler de Max toute la journée, et puis bon. Elle me parle toujours de cul avec toi, donc je dis, c'est du cul qui va poser comme question.
0: Eh ben non.
17: Même pas.
0: T'as une idée d'une question que je pourrais leur poser?
17: Oh là là. Elles sont combien?
0: Elles sont 6.
17: 6? Oh là là là là. C'est, non,
0: une question, il faut une question.
11: Moi j'ai la question.
0: Faut me sauver la vie là.
11: La méchante question, combien de fois vous êtes l'autorité pour
0: vous? Non.
11: Désolé. Ce sont tes auditeurs.
0: J'ai une question qui pourrait me revenir. Tu peux me la repasser, Myriam?
13: Oui.
0: Merci. Non, c'est qui alors? C'est le colocataire de qui ça?
17: Moi je suis le colocataire de Céline.
0: Ah, Céline, est-ce que tu peux me la repasser?
17: Ouais, je te la repasse, ouais.
0: Merci. Putain.
14: Alors, il n'y avait pas un mec dans l'histoire?
0: Si, c'est bien. Comment je vais faire la dernière question? Faut que je trouve une question. Oh là là.
14: C'est pas juste, on avait dit que c'était la dernière question.
9: Oui. Ouais, c'est vrai, ouais.
14: Mais c'est on avait dit que c'était la dernière question à faire.
0: Non, mais on avait dit que c'était moi le chef. Hein.
14: Oh, ben, on a toujours dit que c'était toi le chef, oh, grand chef.
0: Le chef change d'avis tout le temps.
9: Oh, the master.
0: Oh putain. Ah, oh, comment je vais faire? Ah, oh, comment je vais faire? Oh.
14: Comment ça, les mecs ont toujours raison?
0: Oh là là là là là. Non, j'ai pas dit qu'ils avaient toujours raison.
14: Non, non,
0: non,
14: c'est
0: pas
14: mon
0: dit
14: colocataire
0: ça.
14: Qui me sort ça encore.
9: Mais tu le bailles ton colocataire?
14: Ouais, ouais, mais attends, il écoute, attention. C'est pas toi qui le. Il a une voix charmante en tout cas.
0: Intelligent.
14: Ah ouais, mais il y a que ça.
0: Producteur, il me dit que je suis dans la merde.
14: Oui, il dit qu'il n'y a pas que la voix, mais moi je dis qu'il y a que ça, je vous assure.
11: Bon, voilà. L'expression, enfin, tu sais pas, l'expression que tu fais le plus.
9: Bah, si les deux ont trop ça.
0: Avez-vous chacun, j'imagine, les filles, vous avez chacun un dicton, un truc, quelque chose qui vous tient à cœur, vous avez une phrase qui.
9: Ah ouais.
0: Que vous aimez particulièrement toutes, hein?
9: Ouais, ouais, ouais.
0: Hein, toutes, hein, vous êtes toutes d'accord?
9: Mm.
0: Bon. Question à 8 points. En espérant qu'elle se rapproche. C'est très simple. Si aucun des dictons ne me plaît, on annule, c'est terminé, basta, on en reste là. Auquel cas, auquel cas, c'est Thaïssa et Myriam qui viennent avec moi. Ou alors, un dicton me plaît. Et dans ces cas-là, eh ben, je donnerai les 8 points à celle qui m'a. Alors, Delphine, qui veut répondre? Qui se sent sûr d'elle?
14: Moi, Myriam, Thaïssa.
0: Bon, de toute façon, c'est pas. Alors, Myriam, vas-y.
14: Un petit peu quand même? Un petit peu quand même?
0: Ouais. C'est pas un dicton, ça.
14: Non, t'es même... Oh, c'est quoi alors?
0: Un dicton. Bon, je te demande une phrase, un truc, quelque
14: ouais,
0: chose
14: moi
0: vraiment.
14: J'ai, moi, j'ai un truc.
0: Non, bah, je te relaisse réfléchir,
14: Myriam. Un film, par exemple?
0: Non, mais genre. Vous n'aurez pas le droit de l'utiliser parce que c'est moi qui le dis toujours. C'est comme il vaut mieux avoir un oiseau dans sa main que d'en voir 10 sur une branche. Vous voyez, ce genre de truc.
14: Ouais.
0: Non, vous en avez
14: un
0: pas.
14: Proverbe,
0: un proverbe, un dicton, chose, quelque chose, mais pas un petit peu quand même, pas une expression, pas.
14: Taille. Rien ne se perd, tout se transforme.
0: Mm-hmm.
14: Ça, c'est une citation philosophique.
0: C'est ah, dommage, bah, c'est que.
14: Ça fait pas longtemps, toi, t'as eu un sujet là-dessus.
0: Je vais être très sincère avec toi, Thaïssa. Je t'avais fait travailler tes ménages, tu m'aurais dit quelque chose en brésilien, même peu importe ce que t'aurais été dit.
9: Oh,
0: il
9: y a ton consentement, je vous sais,
0: non, mais trop tard, parce que je viens de te dire, tu vois, c'est ça qui m'aurait fait craquer chez toi. C'est ça l'originalité.
9: Ah, mais j'attends d'être à côté de toi.
0: Oh.
9: Je vais te le susurrer à l'oreille.
0: Hein?
9: Je vais te le dire à l'oreille, ça va être encore mieux.
0: Mais vous êtes combien à vouloir être assis à côté de moi au bus? Il va falloir faire un bus.
14: Déjà, tu vas voir tous tes gardes du corps autour, alors.
0: Mon garde du corps, j'en ai pas. J'ai dit, faut le bus, faut pas le faire. Faut le faire.
9: Bon, les filles, alors, dis-moi.
0: Tout le monde veut se mettre à côté de moi, il faut le faire horizontal, le bus.
11: Ouais, tu vas faire comment? Tu vas se battre?
0: Attends, bah, je sais, mais je vais faire 10 minutes chacune.
11: Tu crois?
0: Bah, ouais.
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19: Timothée Panasgaï, bonsoir.
20: Oui, Timothée?
19: Non, Timothée.
20: Oui, Timothée, bonjour.
19: Bonsoir.
20: Bonsoir. C'est allô?
19: Oui, je vous écoute.
20: Oui, c'est Fifiala, bébé. Comment ça va?
19: Ben, ça va et vous?
20: C'est Timothée?
19: Oui, Timothée, oui.
20: Mon bébé, ça va mon cœur?
19: Oui, ça va, ouais.
20: Bon, Timothée, c'est tombé comme une crotte dimanche.
19: Comme une grosse merde.
20: Ça va mon cœur?
19: Oui, ça va et toi, mon chou?
20: Bah oui, ça va bien et toi?
19: Ça roule.
20: Wouh! Wouh! Wouh! Je suis en discothèque. Je suis pas dans la cave cathédrale. Wouh!
19: Juste derrière moi, la discothèque, en plus.
20: Ah ouais, c'est vrai. Ça va, mon cœur?
19: Ça roule, ma poule.
20: Bon, bah très bien. C'est moi, mon cœur.
19: Tiens, t'as pas des blagues?
20: Ça va bien, mon trésor?
19: Dis-moi, t'as pas des blagues?
20: Bah écoute, je vais te faire une bonne blague.
19: Vas-y.
20: D'accord? T'es où, là?
19: Bah, au travail.
20: T'es là, mon trésor. Bah, ouais, t'es où?
19: Au boulot.
20: Ça, tu me manques?
19: Bah, ouais, aussi.
20: Ça, tu. Tu m'ouvres la porte, mon cœur?
19: Bah, si tu veux.
20: Bah, d'accord. Ça va bien?
19: Fais gaffe que je t'assomme pas derrière.
20: Attention. Ah, bah, qu'est-ce que tu fais, là, bébé? Ferme pas la porte!
21: Ah, bah, non, mais là. Bébé! Timothée! Ouvre-moi, mon cœur!
19: J'ai perdu la clé.
20: Ah bah d'accord, bah, je vais le genre, bah dis donc mon cœur t'es enfermé dans la buanderie. Timothée?
19: Oui.
20: Bah c'est moi mon trésor. Et alors? On t'a pas vu ce week-end à Boubou? Allô?
19: Oui, non, mais je t'écoute, je suis en train de lire mon journal en même temps.
20: Bon, bah, je te laisse, hein, je te rappelle plus tard.
19: Vas-y, pas de problème.
20: Vers 1h du matin.
19: Si tu veux, tu m'appelles toute la nuit.
20: D'accord, bisous.
19: Allez,
20: mon cœur.
19: Salut.
20: Bisous. Bon, alors, je crois qu'on en a quand même. Lui, à mon avis, ils en peuvent plus, hein.
3: Je pense qu'ils en ont un peu ras-le-cul, ouais.
20: Bon, bah là, il en reste quoi? Il en reste 3 numéros mémorisés, allez, on va se faire, bah, tu parles, si tu veux, toi.
3: Allez, c'est parti.
20: Allez, c'est reparti. Il reste encore, 4 timotales, 3 timotales à faire, hein. Et surtout que c'est toujours les mêmes blagues, on varie bien les plaisirs. Attention. Ah, c'est un fax.
3: Un bon fax.
20: Je prie de ne pas retomber sur notre ami là, tu sais, l'autre là, le gros énervé là. Attention, on en fait un autre?
3: Ouais.
20: Allez, un autre.
3: Je suis sûr que c'est le vénère, celui-là.
20: On va y appeler plus.
6: Bonsoir.
20: Allô?
6: Oui, bonsoir.
20: Timothée?
6: Exactement.
20: Bébé? C'est moi, mon cœur.
6: Allô?
20: C'est Fidjala, comment tu vas? C'est Timothée? Ça va, mon trésor? Allô?
6: C'est Timothée d'Italie, bonsoir.
20: Oui, bonjour, mon trésor. Comment ça va? C'est Timothée? C'est moi, c'est Fidjala, l'appareil. C'est moi, mon cœur. Je suis de retour. Après l'OP du Brésil, ça y est, je suis revenu. Allô? Allô? Allô? Allô, mon cœur? Allô? Bon, lui, là, je sais qu'il y en a pour une plombe, donc on va raccrocher, on va s'en faire un autre. Ils en peuvent plus, là, tu les as tous fait, là.
3: Ah bah là, ouais, je crois que ça y est. On les a rincés, attends.
20: Encore? Ah bah là, on les a rincés direct.
22: Timothée, jardin des plans d'enfants.
23: Aïe.
22: Là-haut.
20: Tu m'as refait le même.
22: Mon ami de la soirée.
20: Ça
22: comment ça va?
20: Ça va, mon cœur?
22: Ça s'est pas trop amélioré.
20: Non, pas des masses. Tu vas bien?
22: Ouais, bien. Et toi-même, comment vas-tu? Comment racontes-tu de beau ce soir?
20: Écoute, j'ai des. Écoute.
22: Oui.
24: C'est pas Timothée, mon enculé, là. C'est un hôtel ici.
20: Ou encore?
24: J'irai moi-même t'enculer, petit connard, là.
22: Ah, c'est pas beau, ça. C'est pas beau s'exprimer comme ceci.
20: Je vous embrasse.
22: Ouais, moi aussi. Voilà. Bon, je vous laisse.
20: Bisous, mon cœur.
22: Bon courage.
20: Bisous à toi, bisous.
22: Ciao.
20: Tu vois que tout à l'heure on va devenir tellement les meilleurs amis.
3: C'est des potes maintenant.
20: Ah ouais. Bah lui, le problème c'est qu'il nous a donné le must. Qu'est-ce que tu veux faire de plus? Après, c'est vrai qu'on risque de retomber de niveau et de ça devenir trop sympa.
3: Ah,
20: je rappelle que le monsieur qu'on vient d'avoir, c'est quand on avait appelé Timothée, quand on avait fait ça, donc tout ce que vous avez entendu auparavant et que vous connaissez, c'est donc lui qui me a sorti les quatre fameuses phrases.
22: Est-ce qu'il est possible de te mettre un coup de boule dans ta gueule de merde?
24: T'enculer de merde. Vous parlez correctement là.
20: Voilà. Alors que j'avais rien dit.
24: J'irai moi-même t'enculer, petit connard là. C'est pas Timothée mon enculé là. C'est un hôtel ici.
20: Ah, il est adorable, lui, on l'aime bien. Tiens, ça va devenir notre pote. Tu vas voir, à la fin, ça va devenir notre super pote.
3: Obligé. C'est clair.
20: T'as encore un Timothée, un petit dernier?
3: Vas-y, on y va, ouais.
20: Allez, un dernier petit Timothée. Allez, on se fait plaisir. Attention. Pourvu que ça fonctionne, là.
25: Timothée de Permanente, ça m'a fait un sponsor.
20: Allô? Timothée? Ah, pas mal. Je crois qu'on les a. Dès qu'ils entendent ça. Oh putain, merde. Elle est là, la bête. Faisons un dernier, t'en as encore, non?
3: Oui, bien sûr.
20: Allez, un petit dernier d'air, allez, avant de faire la pause. Et un dernier Timothée.
26: Motel Saint-Georges, mais bonsoir.
20: Timothée?
26: Max.
20: Ah, tu m'as reconnu, toi, tu sais qui je suis.
26: Ouais, tu me connais toujours. Hein.
20: Comment tu le sais?
26: Ah, ben parce que je suis à l'écoute, là.
20: Ah, putain.
3: À l'écoute, c'est ouf. Ah, Timothée.
26: Hein? Ah, ben oui, hein.
20: Ah, ça le fait, hein.
26: Ouais, ça le fait. Ouais,
20: ah, putain, quoi. Ça le fait grave, non?
26: J'adore votre émission.
20: T'as entendu tes collègues un peu, comment ils réagissaient?
26: Bien sûr.
20: Il y en a qui te raccrochent au nez, l'autre, tu te rappelles de lui, là?
26: Ouais.
20: Tu te rappelles, écoute.
26: Veulent, hein.
20: Eh, celui-là, écoute bien.
24: J'irai moi-même t'enculer, petit connard, là.
20: Voilà. Et celui-là, écoute bien.
24: C'est pas Timothée, mon enculé, là. T'es un hôtel, ici.
20: Voilà. Et lui, on vient de l'appeler à l'instant, il est cool. Toi, t'es cool, toi, hein. Toi, t'es dans la place, hein.
26: Non, moi, c'est cool, moi.
20: Ah, c'est génial.
26: Ouais.
20: Bon, bah, très bien. Bah, écoute, on va prendre ton adresse, on va t'envoyer un petit CD, si ça te fait plaisir.
26: Oui, bien sûr, ça.
20: Eh bah, écoute, bonne nuit à toi.
26: Merci beaucoup, Marc.
20: Et j'en profite pour saluer tous les Timothées qui doivent nous écouter maintenant, par obligation.
3: Ah, obligé, hein.
20: Hein, pour filtrer.
3: Soit à l'affût.
20: Et puis d'autres comme lui qui doivent bien se marrer en écoutant les collègues. Donc voilà, on les salue tous bien bas. si vous avez d'autres idées, éventuellement, on va continuer les Team Hotel. Hein. C'est loin d'être là, le début de la fin. Hein. Attention, on va pas les lâcher comme ça, les Team Hotel. Hein.
0: La bonne.
1: La bonne.
0: Va me chercher ma chemise.
1: T'as fait mes pompes.
0: Ouais. La bonne. Qu'est-ce que j'avais dit, moi, j'avais un truc mieux. J'en avais parlé en plus.
1: À moi ?
0: Ouais.
1: Le poil, non ?
0: Non, merde.
1: Avec la bonne ?
0: Ouais. Non ?
1: Non.
0: D'accord, ok, bon alors.
1: Pff, moi, je non, pas, mais je veux pas qu'on fasse mes trucs, hein.
0: Non, non, non, mais c'est pas
1: mon émission, je le sais.
0: Hein. Non, bah, ça, j'espère bien que tu t'en rappelles. Monsieur et madame la bonne, ok. La bonne à tout faire, peut-être, non ?
1: Oui, bah, oui. Bah.
0: D'accord, ok. Après, on aura. Ah oui, et puis après, on récupère Elsa et Christophe ouais, pour. D'accord, ok, très bien. On y va juste après. On fait les monsieur et madame d'abord. Les gens attendent, le public attend, et chaud. 23h10, 1h sans pub, faut faire vite. Francky est pressé. Normalement, j'avais dit que je terminerais de ma bagnole. Hein. Je me suis dit, c'est pas peut-être la dernière de chez moi. Ah, j'y ai pensé. Ça m'a trotté dans la tête, c'est vrai. Je me disais, être à poil au portable en train de finir mon émission, quand même, là. Au prix où je suis payé par mois, quand même, faire un truc comme ça, c'est scandaleux. Hein. Alors, monsieur et madame Labonne. Allez, allez. Et après, on récupère. Mais après, on fait quoi après, là ? On fait Elsa et Christophe. Et après, on va Place Masséna, c'est à Nice. Hein, c'est dans tout juste un quart d'heure. Un petit peu plus d'un quart d'heure pour être là-bas. Nice, pour faire bouger un petit peu la France. Je peux avoir le classement là, des villes de France qui bougent en ce moment, là ? S'il vous plaît. S'il vous plaît. Merci bien. Alors, pour le moment, premier, la ville de Nantes. J'ai dit Poitiers tout à l'heure, je me suis gouré. Pour le moment, la ville de France qui bouge le plus, où il y a eu le plus de rassemblements avec le plus d'ambiance. Nantes, numéro 1. Deuxième, Poitiers. Troisième, Toulouse. Quatrième, Marseille. Cinquième, Montpellier.
4: Allô ?
0: Ouais, la bonne ?
4: Oui.
0: Ouais, tu peux me faire mes pompes ? Allô ?
4: Ouais.
0: Ouais, la pompe, la bonne ? Allô ? La bonne ?
4: Tu me prends pour un con ou quoi ?
0: Bah, c'est pour que tu me fasses mes pompes, la bonne.
4: Bah, fais-moi une pipe aussi, si tu veux, toi.
0: Ah bah, oui, c'est possible, ça.
4: Pour repédé, là.
0: Ouais. Dis donc, tu me passeras un coup de balai, hein ?
4: Pétasse.
0: Ouais. Ouais, tu viens me cirer mes pompes et tu te mailles, là.
4: Ouais.
0: Hein, sinon, si t'es pas la bonne, là, t'es qui ? Ah, voilà, bien joué, bravo ! Allez, on coupe tout de suite, on en fait un deuxième, on s'éclate, comme au Club Med. Donc, comme je disais, Nantes, Poitiers, Toulouse, Marseille et Montpellier, pour l'instant, sont qualifiés, parce qu'il y aura une grande finale entre les 5 premières villes de France, sont éliminées la ville de Lille, Tours, Brest, Rennes, Bordeaux et Dunkerque, où c'était une catastrophe nucléaire, Dunkerque. Alors, on continue, on appelle, bien sûr, de monsieur et madame la bonne. Appelle Samar ce soir encore. Je le sens. Je cherche des petits sons. Enfin, rire les gens. Alors.
5: Vous êtes bien chez monsieur et madame Lab.
0: Bon, la répondeur, un autre, tac. Ok, on y va, c'est parti. Voilà, ça sonne, c'est parti.
1: Donc ça sonne le rendez-vous place je sais plus trop
0: Masséna.
1: Quoi. Masséna, voilà, c'est devant la grande roue, place de... Masséna.
0: Ah bah oui, devant la grande roue, voilà. Place Masséna. Et vous continuez à nous appeler les enfants en attendant, le standard explose ou pas ? Oh, ça fait plaisir au 0803-08-5000, allez-y les Ringo. Ça sonne. Tu crois que je vais le remettre après Super Funk, toi, tu me le recales le disque ? Tu crois que je vais remettre toujours les mêmes ?
7: Oui.
0: Allô, la bonne ?
7: Oui.
0: Ouais, tu peux me cirer mes pompes et me passer un coup de balai ? Tu peux venir demain matin ? Allô, la bonne ? Allô ? Ouais, bon, hé, hey, oh, dis donc, je te paye pas 15 francs de l'heure pour torcher le... Hein ? Donc, la bonne, t'es gentil, tu viens demain, puis tu feras un petit peu... Tu feras le parquet, tu nettoieras mes affaires, tu passes un petit coup d'aspirateur.
7: Et vous êtes qui, là ?
0: Bah, je me suis peut-être trompé.
7: Je pense que oui. Hein.
0: Ah, je suis pas chez la bonne, chez ma bonne. Ah, c'est peut-être pas ma bonne, c'est peut-être pas ma bonne à tout faire là que j'ai au téléphone.
7: Mais qu'est-ce donc que vous êtes d'abord ?
0: Ah, bah, j'ai dû faire une erreur en.
7: Ah, mais dites-moi qui vous êtes.
0: Je suis un particulier. Je voulais parler à ma bonne, à la bonne. Donc c'est pour ça que.
7: Je ris là. Hein.
0: Je reconnais ta
7: Attention,
0: voix.
7: Attention, hein, je saurai qui vous êtes.
0: Ouais, je t'ai reconnu. Tu m'as reconnu ? Allô ?
7: Oui. Je saurai qui vous êtes.
0: Oui, vous savez qui je suis ?
7: Non.
0: Bon.
7: Mais je vais le savoir.
0: Je suis le propriétaire de la maison où tu vas venir nettoyer, passer un coup de balai. C'est bien la bonne à l'appareil. À tout faire.
7: Attention à vous.
0: Mm-hmm.
7: Attention à vous.
0: Des menaces ?
7: Mmh ? Ah, je suis pas la bonne.
0: Ah, je me suis peut-être trompé de numéro alors.
7: Je pense, oui.
0: Ah, d'accord, ok.
7: Attention.
0: Non mais attends, la bonne, eh oh. Calme ta joie un peu.
2: C'est ma bonne à moi ou pas? Allô?
8: Et votre bonne, elle s'appelle comment?
2: Allô, la bonne? La bonne à tout faire? Ah bah voilà, quand même, elle a raccroché, dis donc, elle a mis du temps, hein, dis donc. Oh putain. Bah ça nous en fait deux, ça, déjà, dans la besace. Ils nous en font une troisième, hein, jamais un 203, vous savez, dans les monsieur et madame. Donc un autre monsieur et madame, la bonne. Là, j'ai été quand même, j'ai fait gaffe, hein, j'étais à deux doigts d'avoir des emmerdes. Hein. Donc faites très attention, hein, quand vous faites menacer comme ça, soyez prudents. Hein. Allez. Les disques pour tout à l'heure. Le dernier, ensuite Elsa et Christophe. On va rendre service à Elsa, à son mec, ça va être génial, ça va être cool. Allez. Qu'est-ce qu'on fait après? Il y a du monde, hein. Allez les enfants, faut qu'on... Ah, elle est de retour, elle.
10: Ouais.
2: Ah bah oui, on l'avait paumé tout à l'heure, Éléonore. Bah oui, bien sûr, on devait parler de communication internet, rencontre internet, exactement. Allô?
12: Oui.
2: Ouais, la bonne?
12: Hein?
2: Allô, la bonne?
12: Oui.
2: Ouais, salut. Dis donc, tu pourras venir me nettoyer mes choses, me laver mes chaussettes et me passer un petit coup d'aspirateur à la maison demain?
12: Où ça?
2: Bah, comme d'habitude, à la villa. C'est bien la bonne?
12: Non.
2: Ah, allez, t'éconne pas, Léon. Bon. Tu pourras me nettoyer mes slips aussi, parce que j'ai quand même deux, trois petites traces de pneus, là, hein, derrière. Voilà. Eh ben dis donc.
13: Mon rep dit père dit papa. Alors voilà, le micro, ça y est, tu vas pouvoir pour parler devant le micro.
15: Qu'est-ce que tu veux que je te dise?
13: Ah bah rien.
15: Tant que tu nous emmerdes.
13: C'est la première fois que mon père. C'est pas la première fois que tu viens dans les studios, c'est la deuxième fois. Je me souviens d'une nuit où t'étais venu avec des amis à toi, il était tard la nuit et malheureusement j'étais sur un sujet de conversation assez cul.
15: Mais c'était tu... assez branché, oui, ouais, effectivement.
13: T'étais bien prêté au jeu.
15: Et là, je m'en sens pas remis d'ailleurs.
13: C'est vrai qu'on parlait de feuilles d'euro, c'est assez particulier, je m'en souviens.
15: Pour vrai, ça a été aussi pénible qu'un visiteur.
13: Bon, très bien. Donc, mon père est là. Je sais pas si par hasard vous avez des questions à lui poser, il faudra en profiter. Quoi qu'il y aura bientôt un magazine qui va sortir un interview qui s'appelle XL, où dessus on retrouvera des interviews, enfin sur moi, mais on a interviewé enfin mes parents, mon frère, mes amis d'enfance, en passant par Gaël, Julie, des gens qui travaillent dans les maisons de disques, etc., etc. Ça sortira pour le mois de novembre. Ma mère ne souhaite pour l'instant toujours pas apparaître devant la caméra et encore moins parler derrière un micro. Même pas un petit bonsoir. Un petit bonsoir. Bonsoir la France, tu dis. Bonsoir Paris, bonsoir la France. Vas-y, allez. Ah, il n'y arrivera pas, hein. C'est pas possible. Donc vous n'entendrez jamais la voix de ma mère. Tout le monde attend ça avec impatience. Il y a mon frère aussi qui est dans les parages. Mais le problème, c'est que si je mets mon frère à côté de mon père, je n'aurai plus la parole. Donc on va faire un coup l'un, un coup l'autre. Si je fais les deux, tu veux essayer? Allez, ça, vas-y, mets-toi en face. Vous allez voir, c'est le portrait craché. Il y a ma sœur, mais ma sœur, pour l'instant, elle est dans les bras de son
2: mec. Pas touche, pas touche.
13: Pas touche à la sœur.
16: On n'y touche pas, d'accord, ok. Je pense que tu peux faire un karaoké à Seb à l'antenne.
13: Ah, il y a mon frère qui est là. Sébastien, faut allumer ton micro, t'auras le... Voilà, hop, merci. Bonsoir.
27: Bonsoir.
13: Voilà, bon, donc il y a mon frère, il y a mon père, il y a moi, et il y a Julie et Gaëlle au standard de fin de radio, si vous avez des questions à leur poser.
16: Oui.
13: Et la bonne, la mère, pardon, j'avais oublié, et la bonne, il manque plus que le toto, le 0870-5000 si vous voulez intervenir sur cette antenne et poser des questions. Je sais que Philippe a une question pour Gersand.
28: Oui, bonsoir, Gersand, t'es là?
13: Bébé, il y a son mec, à mon avis, va venir te casser la gueule, à mon avis, tu t'amènes pas l'émission dans de bonnes conditions, c'est
28: C'est pour lui dire que j'en serai très tard ce soir.
13: D'accord, ok, très bien. Bah écoute, ça arrange son mec apparemment, donc tout va bien. David, 25 ans de Bordeaux. Ah, mon David. Salut David.
29: Oui, bonjour, vous allez bien?
13: Ah, ça va plutôt bien. Je te présente mon frère, Sébastien.
29: Enchanté.
13: Mon père, Christian. Ouais. Et il y a ma mère qui est derrière.
29: C'est vraiment un honneur, alors, parce que je parle à toute la famille d'un coup, c'est cool.
13: Presque, oui. Ma mère fait le service, je sais pas. Tu veux boire quelque chose? Non? David?
29: Moi, oui, je veux bien.
13: Ah oui, c'est à toi que je m'adresse.
29: Ah, je croyais que tu parlais à ta mère.
13: Non, je te demandais si tu voulais boire quelque chose.
29: Bien sûr, bah écoute, chacun, t'as le, ce qu'il faut pour me servir, là.
13: Qu'est-ce que tu veux?
29: Ah bah écoute, chacun me servir un truc avec deux glaçons, ce que tu veux.
13: Oh là là là là, avez-vous entendu? Écoutez. Ma mère commence à comprendre la radio, elle commence à faire du bruitage, donc à mon avis, si, m'a intérêt à bien se tenir.
29: Ta mère va faire péter les jingles.
13: Elle va faire péter les jingles avec des nouveaux bruitages, effectivement. Alors, je vais te présenter à tous ceux qui ne te connaissent pas encore, ou à mon frère et mon père, qui sont quand même des grands fans de l'émission, qui doivent écouter, qu'on doit écouter...
29: au moins une fois par an.
13: Ouais, à peu près, ça doit être ça. C'est tous les 21 octobre qu'ils écoutent, et après, ils en ont plein leur tête, après, ils en peuvent plus. David est un auditeur qui me fait qui fait des parodies. C'est-à-dire, il prend sa guitare, il est de province, il est de Bordeaux, il a fait le déplacement une fois jusqu'à Paris, on l'a mis en studio, il est venu avec sa guitare et il a fait des parodies sur un certain Gérard, qui est un auditeur que Sébastien connaît, mais que toi, papa, tu ne connais pas, qui fait des débats tous les jours.
29: C'est le genre de personnage que personne n'a rien à gagner à le connaître.
13: Voilà, mais que tout le monde écoute et que tout le monde respecte et que tout le monde appelle. C'est un auditeur qui était un petit peu à la rue, que j'ai pris un peu sous mon épaule, qui fait de merveilleux poèmes et qui vient tous les jeudis, la nuit, faire de la radio à ma place entre 1h et 3h du matin, parce que c'est assez violent, donc on peut pas se permettre de faire ça plutôt qu'une heure du matin.
29: Je tiens à souligner que si Gérard n'est pas encore là, c'est parce qu'il est en train d'enregistrer une émission chez Bernard Pivot à Bouillon de Culture.
13: Très bien, voilà.
29: Pour présenter ses nouveaux poèmes.
13: Et Gérard, qui est donc l'auditeur star de mon émission depuis 4-5 ans, c'est bien ce que j'explique à mon frère et à mon père, c'est fabuleux. J'ai l'impression de m'adresser à un public de 2 personnes et je suis en train d'expliquer mon concept d'émission, ce qui est quand même extraordinaire. Donc je vous explique, donc et il va venir tout à l'heure nous faire 2-3 poèmes et nous raconter 2-3 histoires drôles, et je crois que là, de ce côté-là, aussi bien mon frère que mon père, on n'est pas en retard.
29: Et donc, pour donner un aperçu rapide de Gérard, si un jour vous entendez un cri dans la nuit du style « Jean-Luc !»
13: Voilà,
29: c'est Gérard.
13: Alors, je pourrais vous faire écouter la voix de ce fameux Gérard. Toi, Sébastien, tu le connais, toi?
6: Je le connais par cœur.
13: Moi, parce que tu viens à la loco de temps en temps. Donc, je vais te faire écouter, papa, quelques phrases de ce fameux Gérard. Ne sois pas choqué, enfin, je pense pas, parce que toi, t'en as entendu bien d'autres. Donc, voici ce qu'il dit. Écoute, ça donne ceci. C'est des genres... Ta gueule! Voilà, bon, ça, c'est lui. C'est que des phrases qu'on a récupérées de ce personnage.
6: Alors, caramel, tu dégages, bonne nuit.
13: Voilà, c'est des choses comme celle-ci. Tu comprends pas grand-chose, mais c'est pas bien grave.
6: Bah, arrête, s'il te plaît, merci.
13: Voilà, donc c'est ce fameux jeune homme qui va venir nous rejoindre d'ici quelques minutes, qui est âgé de 37 ans et qui est de Suresnes. Qui est
29: quand t'as carré pot de chambre, tu sortiras tout le lit.
13: C'est un petit peu ça, voilà. David,
29: ouais.
13: Merci encore pour la parodie du Star System.
29: Moi, je vais pas te souhaiter bon anniversaire parce que c'est d'un classique et d'un banal effroyable.
13: Oui.
29: Parce que depuis tout à l'heure, il y a des auditeurs, ils appellent, ils disent bon anniversaire et puis au revoir. Donc c'est un petit peu fade. Non, moi, c'est surtout que je voulais te dire que j'ai tous tes disques, j'ai tous tes livres. Et toutes tes peintures.
13: C'est marrant parce que pas plus tard qu'il y a une heure et demie avant de prendre l'émission, je disais la même chose à un producteur de la radio. J'ai dit, putain, j'adore ce que tu fais, j'adore ton talk show sur France 2, j'ai tous tes livres, tous tes disques.
29: Et ben, tu vois, comme quoi on est fait pour se rencontrer, il n'y a pas à chier, quoi.
13: C'est vrai.
29: Et alors, justement, j'ai juste 2-3 petites questions très rapides parce que je sais que t'es quand même pressé.
13: Je t'en prie.
29: Par exemple, sur ton tableau, là, le tableau que j'ai acheté aux enchères, là, bon, par exemple, t'as fait une peinture qui s'appelle La femme en chaleur.
13: Oui.
29: Qu'est-ce que t'as voulu dégager par ce tableau?
13: Eh ben, c'était un soir d'été, mois d'août. J'étais avec une amie à moi et tout en discutant, après avoir fait un bon repas, et j'étais en train de boire mon café et j'avais un papier et un stylo dans les mains. J'ai commencé à dessiner et avec la chaleur, donc voilà, ça donnait la femme en chaleur.
29: Tout simplement.
13: Tout simplement.
29: Bah alors, quel temps fait-il à Paris?
13: Bah ici, le ciel est tout gris.
29: D'accord.
9: Ce qu'a fait Max. La plus belle connerie qu'il ait faite, en fait.
13: Ah, t'as du mal, hein.
9: Non, mais c'est nul, hein.
13: Alors là, c'est simple, hein. La plus belle connerie, c'est d'être venu au monde.
6: Voilà,
13: je me sens tes gros comme une maison, j'aurais presque pu répondre à sa place.
6: Es-tu au courant, moi, que Max est né à Versailles?
9: Non, mais Ah non, ça
13: aide
9: avant.
13: Ah, t'es
6: tombé dans les pommes.
9: Mais où? Mais où?
6: Le père de Max, en plus, je suis dans la même ville là où il est né, c'est extraordinaire.
9: Non, sérieux, ça, non.
6: Tu parles que t'es même pas né à Versailles, toi.
13: Je suis né aux Franciscaines, t'as qu'à y aller, vous y allez tous demain. Vous allez à la clinique des Franciscaines, c'est ça? Non, c'est quoi? Clinique de Launay, vous allez là-bas, vous allez les faire chier, vous dites oui, bonjour, je voudrais une photo dédicacée. Ça n'existe plus.
9: Ah ouais, d'accord.
13: Bah, c'est pas grave, alors, vous allez emmerder celle qui habite maintenant à la place
6: de... les enfermer à la clinique.
13: Vous allez emmerder celle qui habite à la place de la clinique et vous dites bonjour, j'aurais voulu une photo dédicacée de l'ancienne clinique qui était avant.
9: Ok, no problem.
13: Voilà. Non, c'était ça ta question?
9: Non, j'en ai une autre aussi.
13: Non, mais c'était quoi la plus grosse connerie? Quoique.
9: Bah ouais, en fait.
13: C'est pas que je voudrais pas que mon père y réponde, parce que dans ce fameux magazine. Mon frère va peut-être en parler, mais est-ce que dans le fameux magazine qui va sortir d'ici peu de temps, le magazine XL, justement, toutes ces questions ont été posées à mon père et à ma mère, et tu auras les réponses dans le magazine, donc ça sera un petit peu dommage de déjà tout dévoiler. Mais mon frère peut-être te raconter une connerie que j'ai faite, parce que...
6: Bah, une belle connerie.
13: Ouais, une parmi tant d'autres. Une parmi la quinzaine que j'ai pu faire. Enfin, si, j'en ai déjà fait une.
10: Pendant ta période de courte étudiante.
13: Ouais.
10: Étudiante lycéenne, même.
13: Ouais,
10: pas.
13: Ouais.
10: Collégien.
13: Ouais.
10: Qu'est-ce qu'il a pu faire de...
13: Ah bah, si tu cherches, c'est que t'en as pas.
10: Le classique des classiques, c'est... Oh, le fameux carnet de notes trafiqué.
13: Oh, ah ouais. Qui ne l'a pas fait?
29: Tout le monde l'a fait,
10: ça. Ah, mais alors, tout le monde l'a fait, mais alors, c'est même là, pas. Le jour où tu le verras, tu vois, je l'ai gardé, moi.
13: Ah bon? J'en suis presque fier.
10: J'avais confondu le stylo rouge et un stylo feutre rouge. Si
13: j'en,
10: tu veux.
13: J'en suis fier de ça. J'ai même incité, je me souviens, à 2-3 ans, aux jeunes qui m'écoutaient de faire la même chose. Ah non, mais c'est bien, il faut savoir bien imiter la signature de ses parents, c'est important. Surtout qu'aujourd'hui, je leur rends hommage parce que je fais le C de la signature de mon père et aujourd'hui, j'ai tellement imité la mission de la signature de ma mère que je fais la même. Donc, quelque part, aujourd'hui, grâce à mon père et à ma mère, je les oublierai jamais parce que dans ma signature, il y a un peu des deux.
29: Ah ouais,
13: donc, c'est merveilleux, quoi. Donc, apprenez à imiter la signature de vos parents. Et s'il vous plaît, vous qui êtes jeune et qui avez des enfants en bas âge, n'ayez pas trop des signatures trop compliquées à imiter. Ouais. Parce que celle de mon père était impossible à imiter.
29: Ouais, j'en ai une autre aussi. Alors, c'est, je voudrais te poser une question. C'est, je voudrais savoir ce que tu aurais le plus aimé avoir à ton anniversaire, en fait.
13: Parce que,
29: c'est mon cadeau.
13: Je sais pas, rien, non, ça va, j'ai tout, quoi. Il est comblé, il a son père et sa mère, son frère et sa sœur. Ah ouais, je pense que là, de ce côté-là, on peut pas se plaindre, quoi.
16: Est-ce que Standard peut poser une question?
13: Je sais pas, faut que je réfléchisse. Bon, allez, vas-y. Non, mais pour répondre, pour finir la réponse de Relien, moi, j'ai rien à demander, hein.
29: C'est vrai.
13: Non, sérieusement.
29: Même pas une belle femme. Je sais pas, moi.
13: Ça viendra, chaque poisson couvercle,
29: un
13: t'inquiète
29: petit mariage.
13: Pas.
29: Ah,
13: ouais. Ah, donc, ça fait 7 mois que je suis célibataire, ça va venir, ça va revenir. Ça va. Je suis pas pressé de trouver. Hein. Ma mère, si, elle aimerait bien être grand-mère, mais moi, je suis pas pressé encore. Hein. Puis, y a pas que moi, y a mon frère, y a ma sœur, et si, y a pas que moi qui suis obligé de faire ça. Ouais.
29: Voilà.
13: Gaëlle, la question?
16: Une question, c'est quand on voit maintenant donc, la famille donc, de Max, donc quand on voit l'élégance de son frère et l'élégance de son père, on peut se demander pourquoi tu es toujours habillé comme un charclos.
13: Ah bah, t'es gentil, ma chérie. Tu sais combien ça coûte une chemise comme ça et un pantalon?
16: Non, mais regarde la classe.
13: Elle a pour 15 000 balles, là.
16: Regarde la classe, regarde le coupé, comme ça tombe net, les chaussures cirées.
10: Jamais
16: tu
10: t'habilles, de toute façon.
13: Bah, si, je m'habille décontrasté. Voilà, c'est une espèce de contrasté. J'aime bien être simple dans mes vêtements. Non, je suis tranquille, j'en suis bien. Malbon classique avec la petite vendeuse, là. En plus, maintenant, si je sors avec et tout, je vais être soigné, je vais tout avoir gratuit ou à moitié prix, ça va être très bien comme ça. Donc, je vais continuer à m'habiller
16: pas
13: comme un salopard.
16: Hein? Mais rien n'est gagné,
13: non? Non, c'est pas gagné. C'est vrai que j'ai fait 90% du boulot, mais c'est pas gagné. Aurélien Bonnebourg, amuse-toi bien.
29: Toi aussi, salut.
13: Merci, on va revenir dans un instant. Pas de bon.
29: Bon,
11: la
29: bonne.
11: La caméra déjà.
29: La caméra dégage.
13: Ah non, fais l'autre, ouais, voilà. Voilà, mets-toi là-bas, là-bas. Voilà, à côté de mon père, voilà. Bon, très bien. Ok.
10: On va allumer les micros.
13: Ok, c'est parti. Alors, vous allez lui faire la surprise, les autres. Hein.
29: Ouais, d'accord, ouais.
16: Le trio devient aquatoire parce que je crois qu'on a oublié un auditeur très, très, très, très, très important. Je te le passe.
29: Carmel.
13: Allô.
29: Allô.
13: Allô. Qui c'est?
29: Carmel. C'est Carmel.
13: Le téléphone est pourri, là. Un autre téléphone, merci parce que là ça sature. Salut Gérard.
14: Bonsoir Max, bon anniversaire.
13: Alors comment on dit en anglais?
14: Ah merde. Oh tais-toi, toi tu vas pas commencer à me prendre la tête.
13: Attendez.
14: Happy birthday to you.
13: Pardon?
14: Happy birthday to you et c'est bon. Et, hein. De toute manière ça fait déjà un air, non.
13: Bon ouais, alors, avant que je te présente le trio que je vais d'ailleurs mettre de côté pour l'instant parce qu'apparemment même pendant les débats
14: il parle. J'ai compris le trio que c'était.
13: Bon c'est bon, je te présente mon père.
14: Enchanté. Moi d'abord je le connais.
13: Voilà. Ma mère qui est là.
14: Bonsoir madame.
13: Et ma soeur voilà qui est là.
14: Ta gueule pile d'arbre.
13: Voilà donc le fameux Gérard auditeur. T'as mis du l'Antarctique, t'as mis quoi?
16: Là,
13: quoi
16: du parfum, j'ai dit tu n'es pas une main forte. Hein,
13: putain, qu'est-ce que t'as mis comme parfum? Pourquoi tu tombes dedans à chaque fois dans le bocal là?
14: De toute façon, j'aime bien sentir le parfum que de la merde. Non, mais j'ai chargé sur Paco Rabanne.
10: Par contre, moi, j'en ai un filet de parfum, si tu veux. Hein.
14: Ah bah, je viens.
10: Tu essaieras Brice d'Anus.
13: Ouais.
14: C'est quoi, ça?
10: C'est Métro.
14: Tu ne connais pas.
13: Bon, bah, tu lui enfileras un petit échantillon.
10: C'est pas de la RATP, ça, tu vois.
13: Ah, Brice d'Anus, ça, ouais, c'est bien.
14: La RATP, en plus.
13: Ah ouais, du bon parfum de la RATP, ça peut être bien.
14: Attends, Miguel, tu vas voir de l'autre côté, si je suis, tu vas pas faire...
13: Voilà, donc c'est un numéro.
14: Sinon,
13: Voilà.
14: Et la caméra va sauter.
13: Et que les gens arrêtent de penser que c'est un comédien, c'est un agent, c'est une vraie personne qu'on a récupéré comme ça un beau jour d'hiver. On va récupérer.
14: Non, un beau jour d'été.
13: Un beau jour d'été.
29: Voilà.
13: Bon, alors j'espère que vous êtes calmés. Non, pas ce soir, s'il vous plaît, merci, parce que les enculés, sinon tu les prends définitivement, je passe à autre chose. On
29: non, c'est bon, ouais, non,
13: au moins ce soir, s'il vous plaît. Donc, ce soir, c'est anniversaire, on est là pour faire la teuf. Et mes parents, c'est pas pour dire enculé toutes les deux secondes.
29: Moi, j'ai deux questions à tes parents, là.
13: Ah, vas-y.
29: Déjà, je voulais savoir si c'était pas trop dur de s'habituer à dire Max à l'antenne plutôt que Franck, quoi.
13: Oh, bah non.
29: Non, ça, il y a.
13: Bon, ils n'écoutent pas, donc tu sais, le problème, il y a.
29: Il y a quoi ? J'ai pas compris.
13: Ils n'écoutent pas, ils n'appellent pas, donc le problème ne se pose pas.
29: Ouais,
13: hein,
29: mais voilà, donc c'est difficile.
13: On le voit une fois par an, alors c'est pas grave. Voilà.
29: Non, mais justement, c'est difficile de l'appeler Max, alors qu'on a tout le temps été habitué à l'appeler Franck et à pas de l'entendre Max sur l'antenne.
13: Non, non. Ça va être dur parce que là, Gérard fait son spectacle et là, mon père et mon frère hallucinent un petit peu parce que c'est vraiment. Bon, très bien. Gérard, reprends ton calme. La deuxième question, c'était.
29: Alors, moi, j'ai une autre question. Est-ce qu'il y a eu des maladies génétiques dans ta famille, parce que je crois que t'as une case de vide quand même.
13: Oui, alors est-ce qu'il y a une... Non, c'est... je crois que j'étais le premier, je crois.
15: Non, c'est le premier...
14: Hey, attends,
13: laisse répondre mon père. Je voudrais pas que les gens pensent que t'es mon père, quand même.
15: Après, on a un vétérinaire qu'on connaît bien, voilà. Et il s'occupe de nous.
13: C'est vrai qu'on a un vétérinaire qui habite juste en face de chez nous, et on va saluer son fils au passage, qui se prénomme... Son prénom au gamin, oh là là, comment il s'appelle le gamin?
14: Philippe,
13: oh là là, les coins c'est la mer. Oh, donc, chirurgien, vétérinaire, psychologue, machin, enfin peu importe.
29: J'aimerais poser une question à monsieur Max.
13: Vas-y.
29: Je me permets.
13: Vas-y.
29: Monsieur Max.
13: Oui.
29: Est-ce que votre fils, non, je parle à ton père.
13: Mais il faut faire très vite.
29: Est-ce que votre fils était un enfant turbulent?
15: Non, pas du tout.
29: Non. Et parlez-nous de ces promenades dans la forêt de Fontainebleau où il tombait tête première sur les rochers.
14: La casquette.
13: Non, mais là ils inventent. Hein, c'est...
15: Je savais pas qu'il allait à Fontainebleau. J'ai toujours connu ramasser les champignons au bois de Boulogne.
14: Pourquoi au bois de Boulogne?
29: Max, il était plus souvent en avant au bois de Boulogne.
15: Il était couvert de copeaux à chaque fois. C'est un peu bizarre.
29: Donc c'est une révélation.
13: Voilà, c'est une révélation, une de plus.
29: C'est là que t'as rencontré Gérard en fait. Hein.
13: C'est un petit peu là-bas, oui. C'était une nuit d'été, il nous l'a fait remarquer, non pas une nuit d'hiver, et il ramassait les préservatifs pour les...
14: la ramener dans la scar.
29: Pour se faire des chewing-gums.
13: Ouais, qu'est-ce qu'il y a?
14: Non mais attends, pour toi, Lascar là, qui vient de dire ça.
29: Et Gérard, c'est qui à l'antenne à ton avis?
14: Non, c'est...
13: Ouais.
29: Donc, ouais, je vais te dire ouais.
13: Ouais.
29: Donc, je voudrais savoir si c'est lui qui a joué dans La Vérité si je mens.
14: Tout à fait, mon frère.
13: Là, tu le retrouves, effectivement.
14: Je te jure, c'est moi.
13: Le bon pied noir, comme il faut.
29: Comment vas-tu? Très bien.
14: Passe à la maison.
29: Tout ça, la foi, mais les enfants, tout ça, c'est la communauté.
14: Ouais.
29: C'est la pêche, hein, Gérard?
14: Piquez nous, toi, ou quoi?
29: Hein?
14: Pourquoi c'est d'où?
29: Ah, moi je suis d'Orléans, moi. Voilà.
13: Ah, c'est juste à côté de Oran et d'Alger, c'est pas
29: ah, ouais, ouais, mais c'est un peu en dehors d'Alger, c'est juste, mais sinon tout va bien.
13: Ah, c'est dans la banlieue d'Orléans, c'est une trentaine de kilomètres. Mon père est né juste à côté d'Orléans, une trentaine de kilomètres. Hein,
14: c'est
13: juste.
14: Pas loin de la rue du Sentier alors?
29: Ouais, c'est un magasin de fringues.
13: Ah. Mais pourquoi cette question, Louis City?
29: Ben, je sais pas, j'ai trouvé qu'il avait un certain accent.
13: Un petit accent, ouais, ouais. Un petit peu pied noir. Ouais.
29: Ouais.
13: Il se lave peu souvent les pieds. Hein.
29: Ah, c'est,
13: c'est vrai que de ce côté-là, c'est pas méga top. Hein. Gérard aussi, lui.
14: Attends, pourquoi tu me regardes en disant ça? Attends, on pose une question à.
29: Non, mais Gérard, il
14: tu me regardes en même temps.
13: Parce que t'es un peu mon deuxième père.
14: Non, mais attends.
13: Mais depuis que tu te fais pousser la moustache, j'aimerais que mon père ne se la fasse plus pousser. Hein,
14: non, attends, moi, je vais aller pousser parce qu'en ce moment, je tombe en panne de rasoir, c'est... Et encore, t'as de la chance, j'ai trouvé un
29: rasoir. Ouais, mais Gérard, il est tombé en panne de douche aussi.
14: Bon, attends, je vais te dire une chose, Lascar, c'est pas ton problème, c'est le mien, d'accord?
29: Ça va,
14: c'est
29: le mien
14: aussi, parce que je suis à côté,
13: c'est le nôtre ce soir. C'est le nôtre ce soir, Gérard, quand même.
29: Ah ouais.
13: Mais on
14: Non, Gérard, mais attends, j'ai quand même mis...
29: En vendredi, je l'ai vu à loco, Gérard, c'est un sacré morceau. Hein.
14: Ouais, t'as été content de ta soirée?
29: Ah bah ouais.
14: Ouais.
29: Tu te souviens de moi, non?
14: Non, mais je m'en fous, mais j'en connais un qui m'a fait une vacherie, mais j'espère qu'il va pas me la faire ce soir pour son anniversaire.
13: Non, ça va bien se passer. Oui, Titi, je te remercie.
29: Ouais, de rien.
13: On va faire vite parce qu'on va devoir laisser la place à certaines autres personnes.
29: Tu m'étonnes.
13: On a un animateur de Fun Radio Belgique qui, de temps en temps, vient nous rendre visite au Punch quand on est attendu et qui est Sergio, qui viendra nous rejoindre d'ici quelques minutes. On a Audrey, 16 ans, de ouf.
17: De
18: Caudry. De Caudry, bonsoir Audrey.
17: Bonsoir Max, bonsoir Evelyne, bonsoir Christian, bonsoir Gersante, bonsoir Sébastien.
18: Voilà, il y a Françoise aussi qui est là,
17: bonsoir
18: et Gérard.
17: Françoise et Gérard.
18: Parle bonsoir. Bien devant ton combiné, on t'entend pas très bien. Hein.
17: Oui.
18: Voilà, très bien, parfait. Audrey, c'est où déjà la ville où tu te trouves
17: dans quel... Moi, je suis à peu près à 100 km de Lille.
18: D'accord, dans l'est de la France. Très bien, on t'écoute Audrey.
17: Ouais. Alors, j'ai une question, enfin d'abord une question pour ton père.
18: Oui.
17: Alors, ce serait pour savoir comment était Max avec ses copines.
18: Ah, alors là, il répondra pas.
19: C'était comment ?
18: Ma mère connaît peut-être mieux le sujet. Mais là c'est pareil, je suis embêté parce que ça va tout être dévoilé dans le magazine, donc c'est un peu chiant. Ce sont des questions qui ont rapport directement, mais on peut pas répondre. Bon, j'ai pas envie.
17: J'en ai des
18: autres. J'ai envie, sinon les gens vont pas acheter le magazine.
14: T'as pas d'autres questions à poser que poser sur la vie privée de Max.
18: Non, mais ça c'est des questions qui ont été posées, dont on a répondu lors de l'interview à maintes reprises.
17: Alors attends Max,
18: donc, ça m'embête d'y répondre.
17: Là j'ai une question pour toute ta famille.
18: Oui.
17: C'est est-ce qu'ils ont pas un peu peur que tu deviennes physiquement et mentalement comme Gérard?
15: C'est déjà fait, hein.
17: Ouais.
18: Là, c'est mon frère.
14: Attends.
18: Vous voyez, mon père va répondre, mets bien le micro devant la bouche. Voilà, imagine que c'est une sucette.
15: De ce côté-là, il n'y a rien à craindre, il est suivi, hein.
18: Ouais.
17: Ah bon?
18: Ouais.
17: Parce que bon,
14: ouais. Mais attends, tu veux dire quoi, là, Audrey?
17: Bah, on peut dire que t'es pas un cadeau comme mec, quoi, je pense.
15: On t'attend de dire ça.
14: Non, mais attends, attends, ma chérie. C'est la dernière chose, ma chérie. Dans ce cas-là, si t'aimes pas ce que je fais.
18: Non, c'est pas que t'aimes pas ce que tu fais, c'est ton physique qu'elle aime pas.
14: Ah, ouais. Si t'aimes pas mon physique, de toute manière, je t'ai jamais envoyé de photo.
17: Non, mais je te vois sur Fun TV, quoi.
14: Ben alors, oh. Ben dans ce cas-là, tu zappes, tu mets une autre chaîne que Fun TV, comme ça, tu verras plus ma tranche de cake. Mais encore, je suis poli, tu vois, ce soir.
17: Quand ouais,
18: ce
17: soir, je
18: dois être poli.
14: Donc,
18: je te laisse
14: dans ce cas-là. Si tu veux pas voir ma tranche de cake, tu zappes.
18: Voilà.
14: Et tu vas sur TF1, sur France 2, sur France 3, sur M6, sur n'importe quelle chaîne. Et ouais. TV de Fun TV. Comme ça, t'écouteras plus mes débats en direct.
17: Bah si, c'est plus marrant.
14: Non, bah alors, dans ce cas-là, pourquoi tu dis que t'en as marre de... Non, mais attends, là
15: je te rassure, c'est des postillons qui sont... difficile. Bah,
18: tu seras surprise parce que quand tu verras la gueule de Gégé, bah, tu verras.
14: De toute manière, j'ai toujours dit, il y a un proverbe qui dit, avec un con comme moi.
17: On s'amuse et avec une conne comme toi, on s'ennuie.
14: Non, c'est le contraire. Avec un con comme moi, on s'amuse. Avec une conne. Et encore, je suis polé parce qu'il y a beaucoup de nanas qui sont là, donc je vais modérer. Je veux dire, avec pas mal de cons, on se fait chier.
18: Voilà.
17: C'est ce que je viens de dire, hein,
14: GG. Ouais, ben attends, dans sa calade, si t'avais une question à me poser, si tu veux me poser une question...
18: Ah non, mais c'est pas à toi qu'on pose des questions, bon. Gérard. Gérard, ouais. C'est pas ton anniversaire, hein.
14: Non, ben, manière sur le mien, manière, il y en a aucune qui a été capable de me poser une question réelle.
18: Voilà.
14: Donc c'est malheureux que...
18: Bah, quoi que si mon... Je sais pas, si mon père a une question à poser à Gérard...
14: Moi, de manière, je suis prêt à répondre, malgré que ça soit pas le jeu de la vérité ce soir.
18: Tu sais pas, papa?
15: Non, moi, qu'est-ce que je veux dire? Moi, je le trouve très sympathique. Hein.
18: Ah oui, non, ça, c'est clair, c'est un bout en train. Hein. Ça, si t'aimes la blague... En parlant d'histoire drôle...
15: Il a l'air plus intelligent qu'il le paraît, toujours. Hein.
18: Ah oui, mais bon, en fin de compte, il paraît plus intelligent, mais on va...
14: Bah, c'est bête.
18: Voilà.
14: C'est bête parce que il y a des devinettes, et bon, hein, comme je sais qu'il y a... Il y a des Belges.
18: Bon, bah alors...
14: Il y a trois Belges.
18: Ouais, il y en a trois, quatre. Ils sont 150 000 dans le studio, là, Belge.
14: Donc...
18: On va voir Estelle dans un instant, on reviendra avec Stéphane et pour conclure avec mes parents, mes frères et sœurs, peut-être deux, trois petites histoires drôles, des petites blagues. Fais gaffe, il y a mon père qui est en train de copier tes histoires là, cache-les. Hein.
14: Oh, de manière si veut. Hein, de manière, il y a...
18: Alors, deux, trois histoires. Est-ce que tu pourrais nous faire un petit poème? Ce que mon père m'a dit en arrivant ce soir, ah si Gérard revient, j'aimerais bien entendre un de ses fameux poèmes.
14: Ah.
18: Alors, parce que Françoise, elle attend ça avec impatience aussi. Hein. Ouais. Ça va, Françoise?
21: Ça va.
18: T'es peu bavarde.
21: Ben, peu bavarde, j'ai rien à dire pour le moment.
18: Ça va, Dallas, tout ça, TF1?
21: Ouais, Côte Ouest, TF1, M6, ça va.
18: D'accord. C'est quoi la série que tu regardes le plus en ce moment?
21: Côte Ouest.
18: Côte Ouest, ça parle. Qu'est-ce qui se passe en ce moment dans Côte Ouest?
21: Eh ben, pour le moment, sur Côte Ouest, Abby...
18: Vas-y. Tu te souviens plus?
21: Non, c'est pas ça, parce que j'ai raté celui-là d'aujourd'hui, alors je peux pas te dire exactement.
18: Bah, celui d'avant-hier, qu'est-ce qu'il disait? Qu'est-ce qu'il racontait celui d'avant-hier? C'était quoi?
21: Toi, Gérard.
18: Non, c'est bon. Vas-y, vas-y, Françoise, raconte.
21: Non, parce que...
18: Vas-y, Françoise, vas-y.
21: C'était pour te réveiller, Gérard.
18: Françoise, vas-y, raconte. Bon, vas-y, raconte.
21: C'est que, en fin de compte, tout le monde croit que Valène a raconté la vérité, comme quoi que... comment ça s'appelle
18: Gary. Ouais. Laissez-la. Non, mais laissez-la.
21: Ouais, Gilles a empoisonné Valène.
18: Ouais, alors?
21: Et alors, tout le monde croit.
18: Ah oui, alors que c'est faux?
21: Bah non, c'est vrai.
18: Ah bon?
21: Ouais, c'est vrai.
18: Ah bon, c'est vrai, alors merde, alors.
21: Non, c'est vrai.
18: Donc c'est vrai.
21: Bah c'est vrai, justement.
14: Donc on qui c'est qui peut me raconter l'épisode de Friends?
18: Le dernier, là, on va le raconter plus tard.
14: Ouais, de
18: alors,
14: ce soir.
18: Petit poème de ce soir, Gérard.
21: Gérard de Sorbe.
18: Bon, alors attention.
14: De quoi, qu'est-ce que tu viens de dire, Françoise?
21: Gérard de Sorbe.
14: De quoi?
18: De Friends. Alors, ah, bah,
14: dans ce cas-là, moi, Gérard de Côte-Ouest et des Feux de l'Amour et
21: je t'ai pas demandé de
14: le
21: regarder,
14: alors,
21: hein.
14: On arrête
18: de chamailler deux secondes, on y va, c'est parti, petit poème. Alors, poème.
14: Attends.

0: Ça, c'est vrai. Tu peux pas démentir. Toi, Max, qui mixe très tard, le vendredi soir à la Loco. Toi, Max.
1: Devant le micro.
0: En ce jour de 21, le 10, c'est tous tes habituels sont là. Toi, Max, chaque soir, chaque... Toi, Max, qui chaque... Qui drague... Oh, merde, putain.
2: C'est dommage, un si beau texte, comme ça, abîmé par des... Oh, merde, c'est dommage. Ouais.
0: Bon, toi, Max, qui drague les nanas à l'antenne la nuit. Toi, Max, qui cherche sa route pour rentrer chez lui.
2: Ouais, c'est vrai.
0: Toi, Max, tu mets 45 minutes pour démarrer ta voiture. Mais laisse tomber les insultes sur Minitel. Bon, d'accord, je l'ai mal fait. Il a été mal fait parce que...
2: Bravo, bravo.
0: Donc, bon. Il y a des Belges.
2: Alors, attention.
0: Alors, une petite... ils sont où les...
2: Ils sont là, ils sont là. Belges. Ils sont juste là. Il y a Sergio qui est là, qui va s'installer. Il y a également... Voilà. Ils sont tous là. Vas-y, alors.
0: Alors,
2: devant le micro, toujours, Gérard, tu connais le principe de la radio.
0: Oui,
2: approche ton micro, approche-le, sinon.
0: Ouais, mais c'est pas mon siège.
2: Approche le micro de ta bouche. Voilà, voilà. Vas-y.
0: Alors, pourquoi y a-t-il des merdes devant les magasins belges?
3: Parce que devant les portes, il crie « poussez fort ».
0: Et qui c'est quand vous allez me dire ça?
2: Bah, la bonne réponse, c'est un Belge, c'est Sergio, voilà, c'est Sergio, le Belge, qui a répondu à ta.
0: Ah, parce que tu les connais?
2: Bah, ouais.
0: Alors là,
3: c'est moi qui les.
2: Devant ton micro, vas-y, devant ton micro, deuxième histoire, on y va, c'est parti.
0: La prochaine, pourquoi les Belges font-ils leur course à. Pourquoi les Belges font-ils leur course à quatre pattes dans les supermarchés?
3: Pour chercher les prix les plus bas.
0: Ouais.
2: Bon, ça l'emmerde bien, Gérard.
0: Ok, apparemment, il doit connaître. Pourquoi les Belges?
3: 2-0, hein.
2: C'est peut-être un peu pour ça qu'il donne les réponses, alors.
0: Ouais, non, mais il doit les connaître, à mon avis.
2: Ouais.
0: Mais j'aurais bien voulu que le responsable de la soirée...
2: Le punch, ouais, qui réponde.
0: Voilà, et qu'il soit...
2: J'ai pas con, j'ai rien vu que Sergio répondait. Il dit non, mais c'est pas le Belge que je voulais, c'est l'autre Belge que je voulais.
0: Alors dis-moi... Non, non, mais on demande au responsable de...
4: Gérard, t'inquiète pas, on va le coincer. Qui c'est, là, qui répond toujours de façon positive là.
2: De quoi?
4: Qu'est-ce qu'il vient de répondre toujours?
0: Là, Sergio.
4: Sergio.
2: Ouais, il est là.
4: Alors Sergio.
0: Il est là.
4: Eh ben Sergio, je vais te poser une question, une histoire belge aussi.
2: Vas-y. Parle plus fort devant deux.
4: Pourquoi les femmes belges, quand elles vont à l'église, elles ont toujours un seau?
3: Et une éponge pour laver Maria.
4: Ah. Oh. Pourquoi les hommes belges qui vont à l'église?
2: Ah, il va se lâcher le réponse.
4: Toujours les deux mains sur les oreilles.
3: Parce que Jésus-Christ.
2: Quoi. Voilà, j'allais la dire. Oh là là là là, mais là t'es gentil.
0: Hey, Sergio.
2: Ah, le mec, tout le monde veut s'épuiser, Sergio.
0: Sergio.
2: Qu'est-ce que dit deux scorpions belges, mec?
0: Comment reconnaît-on un belge dans un barrage?
2: Ah.
0: Ah, comment reconnaît-on un belge dans un barrage?
2: Personne ne sait.
3: Non.
2: Non, c'est quoi la réponse?
3: La plaque belge.
2: Parce que?
3: La plaque belge.
2: Parce que la plaque belge, non?
3: Non.
2: Non, c'est quoi?
0: C'est le seul qui donne des coups de rasoir électrique. Ah bah, moi, c'est la réponse que j'ai.
5: Je me suis tiré par les cheveux, hein.
3: En fait, l'histoire, c'est comment reconnaît-on un loupard belge d'un loupard français? Et le loupard belge, c'est le seul qui se bat avec un rasoir électrique dans la rue.
2: Ah. Ah, toi, t'as mis un barrage au bout d'un loupard.
0: Oh non, bah ouais.
2: Et maintenant, Gérard, on regarde vérification avec mon père parce qu'il comprend pas, il fait un ballon.
0: Dans ce cas-là, je vais demander au responsable de ta soirée de 15 jours
2: ouais.
0: S'il peut me répondre à la question.
2: Oui, du punch, vas-y, alors.
0: Ben, si des fois
2: il est là, il y a Sergio, vas-y. Voilà,
0: Sergio, tu dis rien si tu connais la réponse.
2: Donne, vas-y, pose la question.
0: Gérard,
2: pose la question.
0: Pourquoi les Belges courent-ils à la fenêtre dès qu'il y a de l'orage?
3: Je sais, moi.
2: Alors, pourquoi?
3: Je peux le dire.
0: Non, je voudrais que...
2: Non, bah, personne ne sait, donc Sergio donne la réponse.
3: C'est pour être sur la photo.
0: Non. Oui.
2: Ouais.
0: Non, il a dû regarder avant mes réponses.
2: Quelle tête, quel phénomène ce genre. Françoise, t'as pas une petite histoire drôle toi de ton côté? Non, quel dommage.
0: Françoise.
5: Oui.
0: Françoise.
5: Attends, oui, Gérard.
0: Comment fait Toto pour aller chercher un préservatif dans une pharmacie?
5: Voilà, aucune idée, mais

0: Et pourtant, je sais que plusieurs fois j'ai raconté l'histoire du préservatif.
1: Oui, mais sûrement que j'étais pas à l'antenne quand t'as sorti ça.
0: Ouais, d'accord. Donc c'est quoi la réponse? Donc à chaque fois que Toto va dans une pharmacie, dès qu'il voit une nana avec une mini jupe, il lui met la main au cul et la nana se retourne et elle lui dit: ah ben monsieur, c'est un préservatif qu'il me fallait pour faire l'amour ce soir.
1: Ah, c'est pas con, ça.
0: C'est pas con. Champion olympique de natation, attention.
1: Ah, c'est pas con, hein.
2: Elle est pas mal, elle est pas mal.
0: Bon, sinon, il y en a une autre.
2: Une dernière, on va pouvoir mettre un petit disque, ouais.
0: Alors, c'est... Ah là, celle-là, j'ai qu'un... Putain, mais vas-y. Qu'est-ce que c'est qui sonne? C'est pas mon tatou, il est
2: pas là. C'est pas grave, vas-y.
0: Donc, c'est Toto qui va chez le boucher, qui demande 1,5 kg de roast beef. Donc, le boucher lui dit: mais pour toi tout seul, Toto, c'est beaucoup. Donc, le boucher lui demande pourquoi. Alors, à ton avis, Françoise, ou même s'il y a des gens qui veulent réagir parmi nous, même au standard, même là...
2: On est dans une secte parmi nous, s'il y a des gens qui veulent participer, même là, les nouveaux, allez-y.
0: Donc, à ton avis, Françoise, pourquoi que le boucher lui dit: mais ça fait trop pour toi. 1,5 kg. Alors, Françoise, de manière, c'est un genre de devinette que je pourrais transformer en histoire drôle si je veux. Mais là, je la pose en genre de devinette.
1: Attends, Toto, il demande 1,5 kg
0: de roast beef.
1: Ouais. De roast beef.
0: Pour lui tout seul. Ouais.
1: Bah, dis donc, ça fait déjà beaucoup pour lui tout seul.
2: Alors, vite. Donne la réponse, parce qu'il faut qu'on speed, là.
1: Ouais.
0: Bon, bah, dans ces cas-là, Toto, il en mange 500 grammes.
1: Ouais.
0: Et puis le chien, il en mange 1 kilo.
1: Bon, bah, dis donc, hein, c'est pareil, c'est tiré par les cheveux aussi.
0: De quoi?
1: C'est tiré par les cheveux?
0: Mais non! Mais le chien, il bouffe 1,5 kg, il bouffe la moitié du roast beef, et Toto, lui en reste plus que 500
1: oui,
0: grammes.
1: Mais c'est tiré par les cheveux, il faut trouver qu'il y a un clébeur derrière.
0: Mais Toto, il n'est pas obligé de dire à son boucher qu'il y a un chien qui va manger du roast beef. Il peut très bien dire qu'il a au moins 6 invités. Voyons. Et toi, quand tu vas chercher un roast beef pour manger chez toi, tu vas pas dire que t'as 50 invités, tu vas prendre n'importe quoi.
1: Ah non, je prends pas n'importe quoi, moi. Je suis désolé, moi. Si j'ai 5 ou 6 invités, je prends au moins 2 kilos.
0: Ouais. Et tu prends combien de bouteilles de Bordeaux?
1: De Bordeaux? Je prends pas du Bordeaux, je suis désolé.
0: Bon, ok. Ok, bon, bah, on va se dire.
2: Ouais, qu'est-ce qu'il y a?
0: Bon, on va faire quand même plaisir. Malgré que c'était pas prévu, j'espère que tu vas pouvoir les caler. Comme tout le monde attend ça, je crois qu'il y a pas mal de monde dehors et là dans les
2: studios. Remix.
0: J'espère qu'on va mettre un petit remix. Allez, vas-y, c'est ton anniversaire, tu vas pas me le refuser.
2: Monsieur, parce que c'est mon anniversaire, faut que je te fasse des cadeaux.
0: Non mais tu peux mettre un petit remix.
2: Bon, on va en mettre un. On en a mis un il y a 2 minutes là, c'est où t'as gueulé, t'as dit qu'il fallait plus en mettre, t'as dit ouais c'est
0: pas. Non mais celui-là j'en ai rien à foutre. Mais le premier que tout le monde ressent en cœur, les poèmes de GG. C'est celui-là que tout le monde attend. Bon.
2: On va le mettre. Les poèmes de GG sans plus tarder. Et si vous voulez nous appeler pour la radio libre de la nuit avec Gérard et Françoise qui sont dans nos locaux, Stéphane qui reviendra à l'antenne d'ici quelques minutes, on aura également Estelle, 21 ans, de Chartres, et Patrick de Poitiers, 15 ans. Vous ne bougez surtout pas, nous allons revenir au 0800 70 5000 et 0800 30 08 5000. Et dans tout juste une demi-heure, nous serons également en direct de la loco pour la nuit de clôture du Discom où on vous attend. Il n'est pas encore trop tard pour venir retirer des invitations au 143 du Charles de Gaulle à Neuilly, vous venez, invitation pour 2 personnes. A tout de suite, et voici les poèmes de GG.
0: Non, attends.
2: Il a Françoise, justement, il sort pas avec Françoise
0: Non, je sors avec personne, d'accord.
2: Mais c'est sauf ce soir, tu nous as dit
0: non,
2: ça.
0: Non, je sors avec personne. Donc, oh, une punaise de micro. Ah,
2: c'est pas grave, parle dedans, c'est pas grave, vas-y.
0: Bon, donc, Estelle,
2: qu'est-ce qu'il y a, Philippe?
0: T'es d'où?
3: De Chartres.
2: Non, mais attends, pas d'où.
0: Attends, de Chartres, je vais dire une chose et t'appelles que maintenant pour venir à la loco ce soir.
3: Non, j'ai appelé hier, Gérard.
0: Oui.
3: Hein?
0: Ah ben hier, je ne pense pas t'avoir entendu, ma chérie.
3: Non, parce que
0: je dormais.
2: Attendez, vous parlez tout le temps systématiquement deux par deux, ce qui veut qu'on entend aussi mal toi, Gérard, que elle. Donc hier, elle a appelé, mais sachant que t'étais pas là, elle est pas passée sur l'antenne. Et ce soir, elle profite de ta présence ici pour te demander si c'est possible que tu sois son cavalier à la loco. Est-ce que c'est envisageable?
0: Non mais attends, maintenant il est un peu tard.
2: Estelle, tu peux te déplacer?
3: Bah pas de problème, moi j'ai ma voiture, elle attend que de rouler.
0: Dans ce cas, tu prends ta voiture et tu viens jusqu'à Paris.
2: 21 ans Gérard, 21 ans. Et alors, c'est génial, c'est le bel âge, ça c'est fabuleux, pour moi c'est impeccable.
0: Non mais ça y est, mais c'est bon, mais de toute manière, mais arrêtez de me prendre la tête avec l'âge, de toute manière, là j'ai rien à voir. C'est pas l'âge qui compte quand on a...
2: Non, c'est
0: la
2: moustache.
3: Ouais.
2: Non, non, il ressemble à Linda de Souza, c'est pour ça qu'il s'est mis une moustache.
0: Mais non, mais c'est pas l'âge qui compte. Si on aime la personne, c'est tout, on reste avec cette personne. Là, je n'ai rien à voir.
2: À partir d'un certain âge, tu peux plus rien faire.
0: Non, mais de manière pour dire une chose, que l'âge n'a rien à voir là-dedans. Quand on aime une personne, c'est pas l'âge qu'il faut voir.
2: Voilà, exactement.
4: Voilà. C'est romantique.
2: François, t'es d'accord avec ça? Tu baisses ton micro, baisse un peu ton micro. Voilà. T'es d'accord ou pas avec ce que vient de dire Gérard?
1: À moitié.
2: Ah, donc comme par hasard.
0: Pourquoi?
1: Pourquoi? Tout simplement pour te contrarier, c'est tout.
0: Non, mais attends, Françoise. Bon, c'est bon, de toute manière, le prochain
1: coup... Non, parce que j'ai un truc à te dire.
0: Ouais, bah dis-moi-le, et puis c'est bon, parce que de toute manière...
1: J'avais pas fini, parce que ça a été trop long vis-à-vis des coups de gueule.
0: Oh là là... Tu vas pas me reprendre encore la tête avec les coups de gueule, punaise. Mais moi, tout à l'heure, c'est simple. Moi, je vais arrêter, je me rentrer chez moi.
2: Attendez, moi, je suis entre vous
0: comme
2: deux,
0: ça.
2: Les gars.
0: C'est
2: pas facile pour faire du
0: moi, je vais gâcher tout. Si tu veux que je gâche tout, continue. Vas-y, continue avec tes coups de gueule. Alors, vas-y, dis ce que t'as encore à dire. Je vais arrêter, je vais prendre mes claques et je vais rentrer. Et je dis, tu vas démerder, tu vas faire les débats.
2: Ah non!
0: Ok?
1: Non. Une bonne fois pour toutes, tu dis sur l'antenne que tu n'as jamais dit que je suis venu sans culotte à ton anniversaire.
0: Non, attends, qui c'est qui a été de dire ça? Attends.
1: Parce que ça a été une rumeur.
0: Attends. Ouais. Arrête de jouer avec ta bouteille de Bordeaux, ma petite. Hein.
2: C'est dangereux aussi.
0: Max, il a jamais été dire ça.
2: Non, j'ai jamais entendu ça.
0: Non.
2: Bon, attends, Estelle. Voilà, essaie d'aider un petit peu mon chéri, parce que là, le pauvre, il pète un plomb.
3: Hein. Gérard, s'il te plaît, calme-toi. On va pas péter les plombs ce soir.
0: Françoise.
3: Sache que je vais te rejoindre.
0: Non mais attends Françoise,
2: calme-toi un petit peu.
0: Je crois que tu vas un peu trop loin sur
2: la. Parce que je vais faire un droit de réponse, un débat tous les lundis ou mardis avec Françoise et Gérard.
0: Dans ce cas, si tu veux tous les mardis que je participe à tes coups de gueule, bah dans ce cas-là, tu diras à tes abrutis qui s'amusent. Là, tu vois, je t'insulte, tu diras à tes abrutis.
1: Tu m'insultes pas, hein?
0: Ouais, mais tu diras à tes abrutis qu'ils arrêtent de me laisser des messages comme quoi que je t'insulte sur n'importe quelle radio.
2: Ok, bon, okay. Gérard, on se calme. Estelle, Estelle, est-ce que tu peux venir dans les studios, alors, ou à la loco, là, très rapidement?
3: Pas de problème, justement, c'est ça que je voulais savoir.
2: Tu devrais déjà...
3: venir à la loco, si tu devais venir à la radio.
2: Tu devrais déjà avoir raccroché, déjà parti, parce que de Chartres à Paris, t'es quand même pas la porte à côté.
3: Ouais, c'est moi, tu vois, question... sens de l'orientation, c'est pas vraiment top, alors j'aurais besoin de deux indications.
2: Bah écoute, si tu viens jusqu'à Fun, on te donne des invites à ton intention, et je sais pas, peut-être que Gérard sera prêt à patienter jusqu'à ce que t'arrives et t'emmènera là-bas, à la loco.
0: Non mais attends, moi je vais pas patienter jusqu'à 6h du matin. Bah,
2: surtout si tu viens pas, que tu lui fais un sale plan. On va gérer ça aux antennes, d'accord? Tu quittes pas Estelle?
0: Tu quittes pas.
2: On t'embrasse. Sergio, ton petit cadeau, on y va, et ensuite on va accueillir Stéphane l'alcoolo.
4: Attends, c'est comme ça que tu dis ton petit cadeau et on y va, mais c'est quoi ça?
2: Non, parce qu'il nous reste exactement...
4: Ah ouais, non, mais c'est pas très cool.
2: Il reste 20 minutes et on a encore tellement de monde à faire et tellement de choses à dire qu'on n'aura pas le temps.
4: En fait, je voulais faire...
2: Merci beaucoup, ça m'a beaucoup fait plaisir.
4: Salut alors. Vas-y Sergio, qu'est-ce qu'il y a?
0: Non, moi je vais chercher un café,
4: vas-y,
0: 5 minutes.
4: Tu peux y aller,
2: pas 5 minutes, 30 secondes, parce que t'as encore plein de poèmes à nous faire, apparemment. Vas-y.
4: Bon, alors en fait, séquence émotion, on va appeler Nicolas Guillaume, séquence émotion, tu vois. Je viens ce soir grâce et avec la discothèque Le Punch, si tu te souviens.
2: Je m'en souviens pas du tout, c'était il y a 10 ans, ça remonte à loin.
4: On a passé une bonne soirée, puis tu vas en venir le 13 décembre, comme ça on l'annonce, et on en profite.
2: Ouais.
4: Perdez discothèque...
2: pas le nord, hein, le punch.
4: Non, on perd pas le bel.
2: C'est clair, ouais.
4: On perd pas la discothèque. Et donc, en fait, la direction de la discothèque, le punch, t'offre ceci, que j'aimerais que tu, c'est bon, voilà, tu l'as, que j'aimerais que tu lises.
2: Alors,
4: Que tu racontes un peu aux gens ce qu'on t'offre. Parce que je crois que c'est un beau cadeau. Ah. C'est quand c'est émotion, il va chialer, attention.
2: Ah bon, alors, Atlantic Tour Belgium, nous avons le plaisir de vous offrir un billet, commandé par la discothèque, le punch, un billet aller-retour, Bruxelles, Marrakech. Ah, c'est vrai, c'est le.
5: Et ça s'applaudit, ça, bordel.
2: Ah oui, non, ça c'est gentil. Alors ça c'est très sympa.
5: Et oui,
2: c'est vrai que.
5: On fait pas n'importe quoi, nous.
2: C'est
5: on
2: vrai
5: pas
2: que.
5: Pour rien.
2: Il est vrai qu'on m'avait mis, lors de ce deuxième séjour au Punch, l'eau à la bouche, par le Maroc. C'est du Maroc, parce qu'on est allé, on avait profité d'une belle après-midi de dimanche pour aller dans un petit café où on avait pris du thé à la menthe. Et là, on s'était véritablement régalé. Et on s'était dit pourquoi pas cet été partir au Maroc. Bah écoute,
5: c'est grande émotion quand même.
2: Ah, c'est clair, c'est clair,
5: ah,
2: c'est clair.
5: Ouais, non, mais on fait pas de conneries.
2: Ah, je ferai 10% de moins sur mon cachet. Non, je déconne.
5: Non, tu déconnes. 50. En fait, il déconnait. 50. Non, parce que le boss est là aussi. Donc,
2: Gérard.
5: Il dit 50. Hein.
2: Tu vas au Maroc. On veut plus de toi. Tu vas faire la radio au Maroc.
5: Il va faire ses débats.
2: Non, je remercie le
5: temps de 20 ans.
2: Je remercie toute la direction du Punch. Une partie est là. L'autre partie n'a pas pu venir. Mais la deuxième moitié doit nous écouter probablement et on l'embrasse. Donc, ben, on va y aller. On va partir là-bas. Ah ben on va aller partir au Maroc. On va y aller. On va aller travailler là-bas.
5: Deux places.
2: On va y aller. Je vais y aller. Bah faut que je trouve vite une femme alors. Hein.
5: Bah Gaël. Mais non, parce qu'elle elle est venue. Elle est venue au Punch.
2: Une vraie femme. Une vraie femme quoi.
5: Moi.
2: Non mais en plus Gaël elle a un mec et tout. Tu vois son mec va faire la gueule. Je préfère aller au Maroc. Je vais y aller de mon côté. Je vais me démerder pour trouver. Je vais faire un grand concours à l'antenne.
5: Mais non, tu vas là-bas. Tu vas là-bas. Il y a des gonzesses là-bas.
2: Ah oui, mais je vais pas aller là-bas pour dire tiens tiens marocaine toi qui es sur place tu viens de gagner un billet en partant de Paris mais t'es déjà sur place.
5: De Bruxelles en plus.
2: De Bruxelles donc non je vais m'arranger pour qu'à ce moment-là petite.
5: Sinon j'ai quelques sœurs si tu veux.
2: Gérard, tu veux pas aller au Maroc avec moi?
5: Non, bah génial, ça m'arrange.
2: Non mais ça m'arrange.
5: J'ai des auditrices belges qui attendraient que ça.
2: Oui, bon, faut qu'elles soient vraiment mignonnes alors. Ouais, vraiment chidem peut-être, mais je pense que.
5: En plus elles auront même pas le trajet à faire, elles sont de Bruxelles.
2: Mais c'est vrai.
5: T'imagines?
2: Non mais je serais prêt à me déplacer jusqu'en voiture à Bruxelles pour emmener une demoiselle de Paris, quoi. Ah, je me débrouillerai Sergio. Hein?
5: Ouais, mais il y a Marseille aussi.
2: Il
5: hein.
2: Bah,
5: y a toute la France.
6: Tu l'avais prévenu?
7: Ouais, bah
6: d'accord. Donc là, elle est sourde, il va falloir gueuler. Donc reculez du poste que je vais parler fort d'eux.
7: Allô?
6: Oui, bonjour, vous allez bien? Est-ce que c'est possible de parler à Huguette?
7: Oui, bien sûr.
6: Oui, c'est Huguette à l'appareil?
7: Non, c'est son fils.
6: Hein, c'est possible de parler à Huguette?
7: C'est de la part de qui?
6: C'est la radio du Kiki donc, à l'appareil en direct.
7: Ne quittez pas.
6: Merci bien.
8: Allô?
6: Allô? Bonjour, vous allez bien? C'est Huguette à l'appareil?
8: C'est Madame Balani.
6: Bonjour Huguette.
8: Bonjour
6: comment...
8: Huguette.
6: Vous êtes... vous allez bien? Vous êtes en pleine forme quand même?
8: Mais oui, bien sûr.
6: Vous êtes contente d'être avec nous? Vous étiez au courant qu'on allait vous appeler?
8: Oui, monsieur.
6: Vous êtes au courant? Vous êtes une fidèle de l'émission, m'a-t-on dit?
8: Oui, oui.
6: Ah, vous écoutez régulièrement?
8: Ben assez, oui.
6: Oui, vous êtes contente d'être avec nous?
8: Mais bien sûr que je suis contente.
6: Alors, vous savez bien entendu que vous avez d'abord un public qui est là chaque soir pour vous encourager. Est-ce que le public est là? Le public est avec nous, bien entendu. Vous savez qu'Huguette, la radio du Kiki, donc, bien entendu, vous êtes du côté de Viroflay, que vous êtes en ce moment en direct sur Radio Bleu avec l'animateur Francis, votre
8: oui,
6: animateur préféré, pas des ondes de bonne fréquence. Hein. Nous vous rappelons, bien entendu, que si vous êtes en acquisition des trois bonnes questions qui vous êtes posées par rapport aux réponses qui vous sont été accordées, que vous aurez peut-être le plaisir et le privilège de repartir avec un voyage pour quatre personnes, une destination de votre choix. Qu'est-ce que vous dites?
8: Essayons.
6: Alors attention, on va aller dans le but du jeu.
8: Oui.
6: Hein, vous êtes content d'être avec nous?
8: Mais bien sûr.
6: Vous êtes concentré parce que vous m'avez l'air un petit peu déconcentré quand même.
8: C'est-à-dire, vous savez, ça étonne quand même un petit peu, hein.
6: Vous faites quoi dans la vie, dites-moi, c'est quoi votre profession?
8: Rien.
6: Au chômage?
8: Oh, non, je suis pas au chômage, je suis à la maison.
6: Alors, vous avez quel âge? On m'a dit que vous avez 38 ans.
8: 38 ans?
6: Non, combien?
8: Oh là là!
6: On s'est trompé alors dans les
8: fiches. Oh oui.
6: Vous avez quel âge?
8: 78.
6: 78 ans! Non, pas 38 ans!
8: Encore, hein.
6: Écoutez, nous allons le vérifier tout de suite.
8: Vous allez faire le voyage.
6: Eh bien, écoutez, j'espère qu'il y a la destination qui vous ferait plaisir.
8: Pardon?
6: Oui.
8: Oui.
6: D'accord. Alors, attention, première question. Hein, on va jouer donc un superbe voyage au bout du monde, du côté... Vous êtes déjà allé à Bruxelles?
8: Non, j'ai jamais été à Bruxelles.
6: Eh bien, écoutez, la radio pleut Kiki donc. Si vous répondez aux questions, aux trois questions, vous allez directement Kiki donc, directement du côté de Bruxelles. Ouais. Vous êtes déjà allé au bout du monde?
8: Non, mais enfin, j'ai déjà voyagé pas mal.
6: Eh bien, vous boirez jusqu'au bout de la nuit, hein?
8: Oui.
6: Alors attention, première question, je vous demande un petit peu de vous concentrer parce que là vous avez la radio derrière vous, vous êtes une fidèle de l'émission, vous savez, vous pouvez vous capter bien entendu, hein, sur les mégahertz, hein. Vous le saviez ça, hein. Attention, première question, Huguette.
8: Première question.
6: Attention. Alors. C'est la Kiki Phrase. Ouais, ouais. Vous êtes prête à jouer avec nous à la Kiki Phrase? Oula, oula. Huguette. Huguette. Huguette. Huguette. Huguette.
9: Ouais, Huguette.
6: Qu'est-ce qu'il se passe?
9: Allô, Huguette.
8: Allô, oui.
6: Oui, qu'est-ce qu'il se
8: passe? Je ne vous entendais plus.
6: Mais dites donc, alors quand même, vous êtes en direct avec la radio, faut pas déconner là, faut
8: attendre. Oui, oui, oui.
6: Bah dites donc, vous foutez du monde.
8: Bah non, mais j'ai dû toucher quelque chose, je sais pas.
6: Bon, attention, attention. Ah, donc, je vous le disais.
8: Vous écoute.
6: On va jouer à la Kiki Phrase. Alors attention, la Kiki Phrase, écoutez bien. Qui a dit ceci? Écoutez bien, vous êtes prête?
8: Oui.
6: Vous êtes concentrée, vous pouvez vous faire aider, bien entendu, par tout le monde autour de vous, à partir du moment que personne ne vous souffle. Hein.
8: Non.
6: Hein. Attention, la première question. Qui a dit le temps restera intemporel tant que l'univers n'aura choisi son point de non-retour? À votre avis, Kiki, donc?
9: Allez, Huguette!
8: Non, je ne vois pas.
6: Non, mais pas besoin de voir. Hein. Marrante, elle. Ah, faut faire travailler ses neurones. Hein. Je répète la question.
8: Mais répétez tout de même.
6: Il reste plus que 10 secondes. Attention, le temps restera intemporel tant que l'univers n'aura choisi son point de non-retour. À votre avis, Kiki, donc, dans le public, on l'a déjà trouvé, à votre avis? Allez, allez, allez.
8: Oui, mais Huguette, elle sait pas.
6: Alors, vite, un prénom. Dites des noms au hasard, des gens connus. Vite, vite, vite.
8: Des noms. Jean, Jacques, Marcel, André.
6: Oui. Marcel, c'est une bonne réponse. Plus exactement, c'était l'astronaute norvégien en 1952, Gluck Lundvurs. Eh oui, mais c'était son surnom, Marcel, vous le saviez, en 1952 quand même. Vous êtes une fidèle de l'émission, vous nous écoutez régulièrement quand même.
8: Ben oui, mais voyez-vous, ça m'était parti.
6: Ben oui, mais ça vous est revenu vous-même. Attention, Huguette et les autres du Kikidon, est-ce que vous choisissez Joker, hein?
8: Oui.
6: Alors, je vous écoute. Allez-y.
8: Alors, qu'est-ce qu'il faut que je réponde, là?
6: D'accord, attention, elle a dit la prochaine Joker! 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Bien sûr, vous êtes prête?
8: Oui.
6: Je vais vous passer, attention, deuxième question, compte public est concentré. Ouais. Le Kiki qui chante! Alors attention, le Kiki qui chante, le public peut vous aider bien entendu à partir du moment qu'il ne vous aide pas. Vous êtes prête, Huguette? Je vous rappelle que vous nous écoutez sur la modulation de fréquence de Vérofichel, bien entendu.
8: Je vous écoute.
6: Vous avez écouté un extrait musical, ma chère Huguette.
8: Un musical.
6: Voilà, et attention, oui. Vous devez nous dire qui chante, d'accord?
8: Bon, alors allez-y, j'écoute.
6: Vous avez les esgourdes, vous avez le sonotone, vous avez tout ce qu'il faut.
8: Oui.
6: On peut plaisanter quand même.
8: Oui.
6: Attention, on y va, vous êtes prête? Écoutez bien, c'est très simple, hein. C'est très simple, votre ami Kiki, donc,
9: allez.
6: Est-ce que vous voulez qu'on vous passe l'extrait quand même, Huguette?
8: Oui, allez-y.
6: Écoutez bien, ouvrez bien vos esgourdes, hein. C'est très simple, attention, votre ami Kiki donc, Huguette, votre ami Kiki donc. Oui, attention, vous avez dit
8: Dutron.
6: Presque, vous y êtes presque, allez-y. Il a fait, il a été, vous y êtes presque, il vous reste 3 secondes, vite. Donnez des prénoms au hasard, vite des noms de famille, des noms, des gens connus. Non, mais des acteurs de chansons connues.
8: Des chanteurs connus,
6: allez-y. 1962.
8: Oh là, ça me prend. Comment?
6: Aslavou. Oui, vous y êtes vous, presque. Ah, il reste 2 secondes, 1 seconde. Allez. Une demi-seconde. Ça va, calmez-vous, vous avez le temps, il vous reste encore un quart de seconde, hein, vous avez le temps. Hein. Est-ce que le public, on peut l'aider? Il a joué Napoléon.
8: Antoine.
6: Non, c'est pour dire des conneries, on arrête le jeu. Hein.
8: Serge Lama.
6: Pardon?
8: Serge Lama.
6: Attendez, vous avez dit, rappelez-moi.
8: Serge Lama.
6: Bingo. Bonne réponse. Plus connu sous le nom de Gogol Premier. Hein, vous vous souvenez, Gogol Premier? Hein? avec La Planète des Dingues, extrait de son album, c'est vrai, Le Premier Président Gogol. On réécoute l'extrait quand même pour vérifier. C'est bien une chanson de Serge Lama, écoutez plutôt.
8: Antoine.
6: Non, non, pas à poil, hein, Huguette, hein.
8: Non.
6: Elle a dit à poil quand même.
8: Non.
6: Petite vicieuse.
8: Antoine.
6: Vicieuse. Alors, bien entendu, Serge Lama, hein, dont son album Le Pouvoir des Rêves, Le Grand Trac, La Planète des Dingues, Foutre le Bordel, Punk Rock, Serial Killer, Ninja, Réincarné.
8: Oh,
6: ben,
8: c'est pas Serge Lama, ça. Mais...
6: Vas-y.
8: Ah bah, une grosse bêtise.
6: Non, non, non, non, mais c'est une reprise de la chanson. Alors attention, troisième question, Huguette. Est-ce que vous prenez la troisième question pour le superbe cadeau au bout du monde à côté de Bruxelles? Ça vous ferait plaisir? Attention, deuxième question, on va changer au Kiki Imitation.
9: Hey,
6: Huguette,
8: oui,
6: vous allez avoir 15 secondes, d'accord? Je vais vous donner 4 animaux. Il va falloir m'imiter le son de l'animal que je vais vous demander, d'accord? Attention, on est prêt, on enclenche le chronomètre.
9: Ouais, allez.
6: Attention, chronomètre, je vous laisse exactement le temps qui vous est adéquat, d'accord? Vous êtes
8: oui.
6: prête?
8: Oui,
6: attention,
8: oui.
6: Je vous demande d'imiter un cheval. Allez-y.
8: Un cheval.
6: Allez, vite, juste.
8: On commence,
6: attention. Alors, on commence avec le cheval. Vite. Oui, le chien, le chat.
8: Le chat, miaou.
6: Une truie. Vite. Bah, mal, on l'accepte. Et attention, le dernier, pour gagner le super cadeau, vous devez m'imiter une huître.
8: Une huître? Oh là là là là, qu'est-ce que je vous dis, une huître? Ça va, hein?
6: Aïe, le public est déçu. C'était pourtant simple, une huître, c'était un petit truc caché. Vous voulez écouter le bruit de l'huître?
8: Oh ben, vous en avez, vous?
6: Bah oui, écoutez. C'était un petit jeu, écoutez. Eh oui, car dans l'huître, il y a une perle. C'était le jeu de mots, dans l'huître, il y a une perle, pour imiter le bruit d'une huître, c'est... Vous pouvez me le faire, écoutez, on écoute, allez-y. Oui. Plus communément écouté, un prout. Un, voilà, un P, mais c'est aussi une perle. C'était l'huître, bien entendu. Ah, bien entendu, vous repartez avec 0 cadeau, vous avez tout perdu, tout s'écroule. Le Kiki cadeau s'écroule, bien entendu, il sera mis en jeu. Un cadeau pour le bout du monde du côté de Bruxelles ou, bien entendu, de Valenciennes.
8: Oui.
6: Ma chère Huguette, on vous remercie encore une fois.
8: Oui.
6: Bah,
8: allez,
6: donc.
8: Et ben bonsoir.
6: Ben on vous embrasse et vive le Kiki, je vous écoute.
8: Oui, c'est ça.
6: Allez-y, dites-le, vive le...
8: Vive le Kiki.
6: Allô?
10: Halloween.
6: Gagra... Attention, hein,
10: gagra... Il citrouille, hein.
6: Pardon?
10: Il citrouille.
6: Il nous reste combien de numéros de téléphone? 4-5, pas des masses, hein?
10: Non, pas beaucoup.
6: J'espère qu'on va pouvoir en faire au moins 2-3, juste pour le plaisir, comme ça, un truc râler pas crête, hein, bien sûr.
10: 4-5.
6: On rappelle que ce qu'on fait, ça vole pas haut. Bon, on va pas se retaper ceux d'hier. D'abord, faisons les nouveaux. Alors là, ça a pas l'air de fonctionner. Allez, on s'en fait un autre, hein. Tu t'es fait frapper quand la dernière fois, Tony?
11: Oh, il y a 4 jours.
6: Ah ouais, quand même?
11: Ouais.
6: Bon là pour le moment on essaye, oh là, le bordel, ils sont pas encore là.
10: Et ils font la fête.
6: Ah, ils font la fête, c'est sûr, ils regardent la télé, ils regardent la télévision, là, ils sont en train de regarder la télé là.
11: Allô.
6: Halloween?
11: Oui, c'est lui.
6: Ouais, il citrouille.
11: Oui. Elle est mûre.
6: Pardon?
11: Elle est mûre.
6: Elle est bien mûre.
11: Voilà.
6: Halloween?
11: Eh oui.
6: Il citrouille.
11: Eh oui.
6: Voilà.
11: Et vous êtes pas les premiers.
6: Ah bon?
11: Ah non.
6: Merde.
11: Oh non.
6: Bon.
11: C'est déjà fait, ça.
6: Bon, on te souhaite une bonne fête.
11: Eh ben oui, bonne nuit.
6: Attends, gag. Bonbon. Bonbon.
11: Ah oui.
6: Bon. Trip or tricks. Bon, Halloween.
10: Trick or trips.
6: Halloween.
11: Bon, on va aller se coucher.
6: Ouais, va te coucher, allez, bonne nuit. Oh là là là là, on est en pleine forme, hein. C'est
10: que de gags.
6: Ça doit.
10: C'est,
6: mais je me demande un truc qu'on vient de faire là à l'instant. Voilà. T'avais les gens de l'autre côté de la radio, ils devaient être morts de rire.
10: Attends,
6: mais c'est pas possible, cette équipe est trop forte. Ça n'arrête pas, ça va gag sur gag.
10: On a appris ce matin que que en fait aux États-Unis quand les gamins ils vont en porte frapper, ils disent quoi?
12: Trick or treat.
10: Trick or
12: Trick or treat.
10: Ouais. Bonbon, la bourse sous la vie.
12: Génial.
10: Ouais. Bah, bon,
12: on fait un autre monsieur, madame Wynne.
10: Ça cartonne.
12: Merci. Allez, on y va. Il faut parler de l'article, là, quand même, du Figaro qui est paru aujourd'hui. Et oh, on a eu un article excellentissime. Non, mais c'est vrai, on le zappe, ce truc-là.
10: On est dans le journal.
12: Ah ouais, on est dans le journal. On a été dans le Figaro aujourd'hui, Tony. Tu lis le Figaro, Tony?
11: Ah non.
12: Eh ouais, bon, forcément. Attention, on appelle encore un monsieur et madame Wynne. Dans le Figaro, putain, une demi-page, que des éloges. Non, mais c'est, il est beau.
10: C'est terrible.
12: Il est terrible, cet article.
10: C'est vrai que ma mère a fait des posters.
12: Par rapport à l'article crotasse qu'on a eu dans Phosphore, putain, ça change, ça fait du bien. Hein. On va te le lire, Tony, l'article.
10: On comprend.
12: Parce que quelque part, c'est vous aussi dedans, hein. C'est vous dedans. Hein. Tilda, récupère, arrache-le, là, il y en a partout.
10: Je vais arracher, mais c'est Anne Kakili. Hein.
12: Non, mais Anne Kakili. Ah ouais, tiens, c'est Anne Kakili.
10: C'est Jean-Claude Kili.
12: Ouais, c'est Anne Kakili, ouais.
10: Bon.
12: Oh là là, allez. Allez, un autre, on s'en fait un autre. Là, on entend Manu qui est en train de composer là. Un autre numéro de téléphone d'un monsieur et madame Wynne. Ah, ça, pour t'entendre, on t'entend.
10: On l'entend pas à la radio.
12: Je suis désolé. On l'entend pas à la radio. Non. Ah non, on l'entend à la radio.
10: Les gens, on a des trucs,
12: ils entendent pas. Allô, Wynne?
13: Oui.
12: Ils citrouillent.
13: Ah, bien.
12: Ça, ils sont tous de l'humour. Hein.
13: Ah, bien.
12: Pas avoir des moments.
13: Eh ben, il y en a plus, et tout bouffé.
12: T'as tout bouffé?
13: Ouais.
12: Ah, et après, t'auras plus de dents, t'auras plein de cailles.
13: Bah, je suis déjà vieux, hein.
12: T'as quel âge?
13: Oh, au moins plein comme ça.
12: C'est vrai?
13: Ouais.
12: Bon, bah écoute, bonne fête.
13: Ouais, merci.
12: Salut Halloween.
13: Salut.
12: Ciao. Ouais, c'est pas drôle. Hein. Donc, on arrête, c'est tout naze, c'est tout caca, c'est tout caca. C'est une idée de qui ça? C'est une idée de Filda.
10: Non, c'est une idée de jeu de mots qu'il fallait trouver.
12: Ouais, il fallait la trouver, mais c'était tout caca.
10: Mais c'est un email d'un auditeur qui m'avait envoyé.
12: Eh ben, c'est de la merde, l'email de l'auditeur qui nous a envoyé. C'est une idée à la con. Ouais, ça part d'une bonne intention, mais ça finit. Hein. Ouais, ça finit, c'est tout naze, c'est tout gentillet.
10: Non, mais c'est tout prout-prout. C'est, je sais pas, foutre une voix, une réverb, un truc de ouf, là, avec une voix de
12: fantôme.
10: De malade, avec.
14: Halloween.
10: Voilà, avec,
12: ouais,
10: je sais pas.
12: Ouais,
10: avec,
12: c'est comme ça.
10: Avec un bed qui fait flipper derrière. Voilà, je sais pas.
12: Merde, je veux dire mon micro, putain, me perturbez pas. Bon, Tony,
11: ouais.
12: 20 ans de Paris, donc tu t'es fait battre par ta meuf, on t'écoute, et puis après on va parler de l'article quand même qu'on nous a écrit dans le Figaro.
15: Parce que c'est mon but, hein. Moi je sais pas, mais moi j'ai pas envie de finir avec ma pension toute ma vie, hein, si tu vois.
11: Okay,
15: si
11: tu veux poser ma question, s'il te plaît.
15: Comment?
11: Je veux, parce que j'étais là, tu me laisses poser ma question?
15: Oui. Je me rappelle plus, qu'est-ce que t'as posé comme question en fait?
11: J'ai pas encore posé, donc je vais te la poser là.
15: Ah bon?
12: Quel comique, okay. Alors, il en rate pas une.
11: Ah,
12: on t'écoute,
11: ouais,
12: non,
11: Ben. Une, en effet.
15: Alors je t'écoute.
11: Ok, donc tu veux te lancer dans le show business, et donc t'as dit que, comment dirais-je, et ben là-bas en fait, les meufs c'est assez facile à voir, donc je voudrais savoir comment tu comptes t'y prendre en fait, parce que c'est quand même assez difficile dans ce milieu-là. Donc moi je m'y connais un peu, tu vois, je fais des émissions, en fait mon pote il filme et je suis dans le show business vu que on diffuse les films dans mon appart, donc on peut considérer ça comme du show business.
12: Ah, c'est du show business de quartier, mais c'est du show business, oui.
11: Ah ouais, voilà, donc je veux savoir comment tu comptes t'y prendre, Bruno, parce que c'est quand même, faut assurer quoi, faut avoir la classe quoi.
15: Bon, ben c'est assez simple, moi j'ai une petite idée, d'abord... J'ai une petite idée. Si ça va trop vite pour entrer dedans, ça ne peut pas être bon.
12: C'est pour ça qu'il prend bien son temps.
11: Bon, attends, quoi. Quand tu rentres dans... C'est quand même bon.
15: Maintenant, c'est différent. Si, ça fait quand même quelques années que je l'attends. Hein. Je l'attends. Bon, en attendant, depuis 9 fois, j'ai passé à la télévision.
11: Ouais, t'es passé quoi sur radio
15: En fait, pour te dire, je suis... passer par à chaque fois c'est des coups de chance, j'ai rencontré des caméras sur mon chemin, sur les par un peu partout, donc j'ai commencé comme ça.
11: T'es passé sur télétuning?
15: Je suis passé sur des...
12: Ah, télétuning, dis donc. Et oh, c'est bien ça, télétuning. Ouais, ça existe,
11: ouais,
12: ça, Ben,
11: c'est
12: ou
11: clair,
12: c'est... Ah, ça existe?
11: Non, je déconne.
12: Ah non, mais ça existe. Non, mais alors, parce que toi, tu croyais que ça déconnait. Non, mais moi, je peux te dire, c'est sur le câble, ça existe, ça s'appelle télétuning.
11: Ah,
12: c'est des gens, donc tous les animateurs sont sur vélo, avec sa coche, et ils partent en Turing, et,
11: ouais.
12: Et ils commandent des émissions en Turing. Ils ne parlent que du Turing.
11: Bah ouais, c'est pour ça que je pensais que notre ami Bruno était passé déjà là-dessus, c'était le roi là-bas.
15: Mais je vais te dire une chose. Il y a des Français qui m'ont vu. Hein, ils me l'ont dit. Ils m'ont vu. Par exemple, j'ai fait ma première télévision à Jacques Martin. Bon, là, j'ai été filmé devant 800 personnes. J'ai chanté.
12: Qu'est-ce que t'as chanté?
15: J'ai chanté Le Monde en bicyclette.
12: Ah ouais, carrément.
15: Et donc, je me suis fait vider.
12: Et Yves Montand, tu l'aurais pu la chanter. Quand je partais de mon latin, quand je partais sur les chemins.
15: Bicyclette. Il y avait Paulette,
12: il y avait Bruno et ses sacoches, il y avait Bruno et ses sacoches, et sa caravane. C'est bon ça.
15: Et tu sais, j'ai pas répondu à ta question.
11: Non, pas encore.
15: Donc pour entrer dans le show business, je crois que j'ai ma petite idée. Il faut espérer avoir de l'espoir. Tu vois,
11: et surtout,
15: il faut que j'écoute personne. Il faut que j'écoute que ceux qui sont du métier, comme mon petit Max, tout ça.
12: Voilà.
11: Ouais,
12: ça,
11: d'accord.
12: C'est
11: tout, t'as bien répondu à ma question quand même là. Hein.
12: Ah oui, non, mais quand tu poses une question, lui, il tourne pas autour du chemin, il n'est pas là autour de la attention. Ouais, hein, moi, je te cherche un petit CD parce que je sens qu'on est parti pour se taper la chansonnette là tous ensemble.
11: Ouais, on est parti là.
12: Ah, je sens bien là.
11: Ouais, je sens bien.
12: Et tu dis rien, Stéphane. T'es quoi? T'es charmé, t'es ébloui, t'es choqué par Bruno, c'est quoi?
14: Bruno est un très grand séducteur, oui.
11: Il est chaud là, Stéphane.
12: Hein. Ah, il est chaud,
11: Il est chaud comme un vrai.
14: C'est la première fois que je vois Bruno, mais comme je l'ai entendu de l'autre côté de la radio, c'était différent. J'imaginais pas comment il est maintenant.
12: C'est très impressionnant.
11: Tu as du mal à parler.
12: Parle bien devant ton micro.
14: On dirait un acteur américain, Bruno.
12: T'entends ça un petit peu, les éloges qu'on peut faire sur toi, Bruno.
15: Ah ouais. Et donc j'avais dit à Max. Je me rappelle plus qu'est-ce que j'avais dit. J'avais dit que j'ai l'impression. Enfin, je sais pas si je me trompe. J'ai l'impression que le show business n'est pas loin à côté de moi là. Je sais pas. Je peux pas dire dans combien de temps. Il est pas loin parce que Max il m'a dit il aura quelque chose à me dire.
12: Il est pas très très loin effectivement. Très loin. Il est dans le coin, il est là. Ah bah le voilà, le show business. Ah non, ouais, c'est Anka.
15: C'est ma petite NK qui vient là.
12: C'est Anka, c'est presque le show business, la petite NK, hein, quelque part. Hein.
15: Ah ouais, absolument.
12: Ah oui.
15: Et donc, je voulais répondre à ta question, mais bon.
11: Ouais, 10 minutes, vas-y.
15: Comme j'ai dit à Max au début, la première fois que j'ai connu, j'ai dit. Pour savoir, il faut que ça soit bâti sur des bases solides.
11: Ouais, donc d'accord.
15: Des bases solides. Alors,
11: je suis d'accord avec toi, Bruno.
15: Je crois que j'ai des bases solides. J'ai plusieurs plans. Mes plans, c'est que j'ai envoyé des films cet été à Fun Radio, des cassettes.
11: Ah ouais, mais c'est une bonne télé, Fun Radio, donc t'as raison de les envoyer là, moi je dis.
15: Ouais. Absolument. Et donc, le show business, c'est pas tel qu'on me l'a fait croire dans les bars. Ah oui, moi je suis producteur, c'est du baratin.
12: T'as la marre de rencontrer des gens dans les bars là qui s'amusent à se faire passer pour des gens du showbiz.
15: Et moi je me suis fait avoir.
12: Alors sous prétexte que t'as bu 6 bouteilles ou je ne sais combien de litres de bière, alors tu t'improvises producteur de touring de Grande-Bretagne ou producteur de show business. Ah puis alors l'histoire elle est belle quoi. Alors ouais, ça y est parce qu'on a bu une mousse, alors ça y est on est tous des producteurs de showbiz.
15: C'est vrai mon petit Max. Et donc le show business, attention, c'est pas de la rigolade, c'est quelque chose qui vient pas tout de suite comme.
12: Excuse-moi Bruno. Là on arrête de déconner Ben.
11: Ouais.
12: Là, on va parler d'un sujet sérieux sur lequel il n'est pas question de déraper dans l'humour, la déconnade et le deuxième degré.
11: Ah ouais, non, faut pas déraper là. C'est pour ça qu'il faudrait bien qu'il réponde à ma question.
12: Non, mais là, je m'adresse au public surtout, Ben, tu vois, parce que toi, je sais que t'es avec nous, mais il l'a dit, Bruno. Écoutez bien, s'il y en a un qui pense que tout ce qui va se passer à partir de maintenant, c'est de la plaisanterie, de la déconnade, et que tout ce qu'on dit est pris au deuxième degré, moi je lui dis tout de suite, faut raccrocher, faut zapper, faut aller écouter autre chose, parce que c'est pas du tout comme ça que ça va se passer. Là, tout ce qui va être dit à partir de maintenant, à 22h08, c'est du sérieux. C'est du gros dossier. Attention, on n'est pas là pour déconner. Attention, on n'est pas là. Attention. Je vous rappelle quand même les phrases de Bruno qui dit ceci.
15: Quand je fais du touring, je me touche. Ouais. Tout simplement.
12: Ouais. Ça, c'est déjà.
11: Je sais pas.
12: Non, mais ça, c'est une première chose. Et la deuxième, quand même.
15: Pour bien faire du touring, il faut avoir le cul bien propre.
12: Sinon, attendez, il y en a un troisième également. Il y a une troisième chose à faire, c'est la troisième règle.
15: Un conseil pour les auditeurs, il faut bien se toucher le pubis.
12: Alors ça, c'est des choses qu'il a voulu enregistrer.
11: Ouais, là j'avoue, c'est un gros dossier comme tu disais.
12: C'est un gros dossier. Donc le show business.
15: Ouais.
16: Allez, vas-y.
15: Alors, tu sais, le show business, je vais vous dire pourquoi c'est pas de la rigolade. Parce que c'est très difficile de rentrer dedans et c'est pas évident.
12: Et
15: quoi,
12: physiquement, c'est vrai, on en a parlé jamais physiquement, mais alors tu dois avoir des mollets et des cuisses en béton comme un vrai cycliste.
15: Ah oui, oui, absolument.
12: Parce que tu fais combien de kilomètres par jour?
15: Ah ben là, quand je suis parti de la Manche, je prenais mon temps, c'était 50, 60. Maintenant, s'il y a trop de pluie certains jours, il est certain que je vais pas faire un kilomètre.
12: Tout à l'heure, d'ailleurs, Ben, on abordera le problème qu'il y a eu dernièrement, les pluies et les inondations que Bruno a bien sûr connu au quotidien.
16: Ouais, c'est clair.
12: Mais donc, sinon, ça peut atteindre combien quand tu es en Turin, quand tu étais en Angleterre l'année dernière et que tu nous appelais de là-bas, tu faisais quoi, des fois 100 km par jour?
15: 100 km, c'est rare, hein. Il est très rare que je fasse 100 km. Je peux, dans la moyenne, je peux en faire 90, 100, c'est 100. Bon, ça serait la limite. Des fois 200, c'est très rare. Mais bon, j'ai quitté tout le
16: t'es comme un gros sportif, toi, Bruno.
12: Si tu es là pour des... Évidemment, Ben, allons.
15: Oui, parce que ça fait des années que je fais ça, puis j'ai appris des choses que je savais pas, par exemple, je sais pas moi.
12: Mais t'as pris surtout du torse, j'ai l'impression que t'es costaud du torse, tout le muscle d'avoir dans les mollets.
15: Absolument.
12: T'as pris dans le torse, quoi. Un torse, ouais. Ben, je te jure, hein, c'est vrai. De toute façon, tu fais de la musculation, c'est pas possible, toi, tu veux t'es inscrit au moving.
15: Ouais.
12: Non, mais t'es inscrit au moving.
15: Au moving, qu'est-ce que c'est le moving?
12: Tu fais de la musculation, quoi, régulièrement, non?
15: Non, même pas, mais par contre. Je vous dirais que ça fait, je sais pas moi, 30 ans de vélo avant de partir en Grande-Bretagne.
12: Je savais pas qu'en faisant 30 ans de vélo, on pouvait avoir un torse aussi costaud que le tien. T'as des pecs
15: Il faut voir les mollets, hein. J'ai des mollets de vache. Oui, je t'écoute.
16: Ça te dirait pas de répondre à ma question, non? Parce que c'est du sérieux quand même, c'est pas de la rigolade, là.
15: Non.
12: Alors ta question, c'était en deux mots, Ben.
16: Bah en deux mots, c'était vu qu'il rencontrait il va rentrer dans ce milieu, comment il va faire pour s'attirer des meufs en fait?
12: Comment tu vas faire
16: pour avoir une certaine classe quand même?
15: Ah bah alors là, te dirais-je qu'il n'y a pas de question à se poser, parce que une fois que en principe, je sais pas, quand t'es dans le show business et que t'as un peu d'oseille, pour ne pas dire beaucoup, alors là tu vois tous les filles de ton côté, il y a pas de problème. Hein.
12: Là c'est le pognon, là c'est le jackpot là.
15: Absolument mon petit Marc.
12: Je vais te faire rêver après mon petit Bruno.
15: Ouais.
12: Bah je pense qu'on a répondu à ta question, Ben.
16: Ah ouais, mais là, vachement bien.
12: Bah voilà,
16: pas de problème.
12: Là, il n'y a pas grand chose à rajouter, si c'était que, il a dit ce qu'il y avait à dire, il a fait ce qu'il y avait à faire, et voilà, il n'y a plus rien à dire, quoi. Je veux dire, tout a été dit. Je veux dire, si tu veux rajouter un truc, c'est bon, c'est bien. Tu parlais d'argent et de notoriété, mon petit Bruno. J'ai un cadeau qui va te faire plaisir. Écoute bien, tends bien l'oreille. Ah le jackpot là, hein.
15: Oh là,
12: jackpot, ça fait plaisir. Il a fait beau aujourd'hui, quelle journée extraordinaire.
15: Oh là là, aujourd'hui j'ai eu chaud, j'allais bien cru, hein.
12: Ouais, 32 degrés.
15: Sérieusement,
12: bien senti qu'il faisait chaud, t'inquiète pas.
15: J'avais bien cru qu'on allait se baigner tellement qu'il faisait chaud.
12: C'est vrai qu'il faisait très très bon, s'il y avait eu la mer, croyez-moi qu'on se serait baigné dans Paris. C'est pour ça que la suite de cette programmation de cette soirée va être vraiment sous la mélodie soleil. Je vous ai préparé un bon petit Barry White tout à l'heure, esprit soleil, tu sais, dans le genre de son comme ça qui va te faire plaisir.

0: Verrier. Oh là là là là là là là là. Il est là, il t'aime cette musique, hein. T'aimes la musique.
1: Ah oui, c'est bien.
0: C'est bien avec le micro allumé, tu verras, ça sera encore mieux. Allume le micro. Voilà.
2: Je l'ai entendu souvent.
0: Elle est belle cette chanson.
2: Ouais.
0: Elle est ravissante. Ouais. Elle est belle également, ouais. Elle s'appelle Jenny, elle a 17 ans, elle est de Saint-Quentin. Bonsoir Jenny.
3: Bonsoir.
0: Comment vas-tu Jenny?
3: Ça va et toi?
0: Ça fait plaisir. De t'avoir
3: toi,
0: avec
3: ça
0: nous.
3: Va
0: Pardon?
3: Et toi, ça va?
0: Moi, ça va très très bien. Passé un excellent week-end. Et puis, on était en train de le dire à l'instant avec le temps qu'on a eu là, mais c'est extraordinaire. On a eu un temps extraordinaire aujourd'hui. Il a fait beau du côté de Saint-Quentin?
3: Ouais.
0: C'est vrai? Faux soleil. Nous, on a eu quasiment un petit 30 degrés sur Paris, ce qui est quand même pas négligeable. C'est monté à 28 au soleil, mais enfin, un petit 22, 23 à l'ombre, un petit 28, 30 au soleil. Vous, il a fait quel temps du côté de Saint-Quentin?
3: Ben, je sais pas, il devait faire 20, mais...
0: Comment ça, t'en sais rien? Enfin, et t'as quand même mis le nez dehors?
3: Bah oui.
0: Il a fait bon, tu t'es fait bronzette?
3: Bah oui.
0: Bon, ça me fait plaisir. Tu connaissais le morceau que j'ai passé tout à l'heure de Barry White, là?
3: Bah ouais.
0: Bien sûr. C'est le morceau qui est dans la BO d'ailleurs, Ali McBeal. C'est pour ça que je le mets, parce que je me suis dit, j'aurais mis un autre morceau de Barry White, ça aurait branché tous les jeunes et les plus âgés, les gens comme moi. Mais je me suis dit, en mettant celui-ci, je suis sûr de toucher toutes les générations. La preuve, en est 17 ans, ça le bah ouais, Barry White.
3: Bah oui.
0: Bah ouais, mais tu connaissais l'autre morceau? Let the music play.
3: Ouais.
0: Tu connaissais aussi?
3: Non.
0: Ah bah t'es super branché, toi.
3: Bah oui.
0: Ça fait plaisir, t'aimes quoi comme musique?
3: De tout.
0: De tout. Éclectique. Voilà, c'est très bien. C'est éclectique. C'est ça qui importe, toi, c'est l'éclectisme.
3: Ouais.
0: Alors, Jenny, qu'est-ce qui t'amène?
3: Ouais.
0: Ah, ben voilà qui est bien plus. Ah, ben voilà qui est bien plus mignon, alors. Bruno, tu te rends compte? Ça a 17 ans, mais quelque part, c'est normal. Elle veut des garçons. Papa le dit pas, parce que, admettons, j'ai dit n'importe quoi, Jenny, hein.
3: Ouais.
0: On est en train de dreamer, on rêve, hein. D'accord? On est dans l'au-delà. D'accord? On est en train de. D'accord?
3: D'accord.
0: Bon, tu vois ce que je veux dire?
3: Ouais, je vois.
0: On va aller dans un autre monde. Tu veux bien? T'es pas pressé? Je veux dire, y a pas de problème, ma petite chérie?
3: C'est pas
0: bon, on va se téléporter dans un autre monde, hein, parce que sinon ce que je vais te dire, ça risque de te mettre mal à l'aise, hein. Attention, t'es prête? Bon, alors là, on est dans un autre monde, hein. Tu vois, Jenny, plus rien n'est comme avant.
3: D'accord.
0: Tu es, amoureuse de Bruno. Tu es amoureuse de Bruno, Jenny.
3: Pardon.
0: Ah, tu rigoles, mais c'est l'émotion. Tu es amoureuse de Bruno.
3: Ouais, je l'aime.
0: Voilà, tu l'aimes. Tu vois, Bruno, elle t'aime.
4: Merci,
0: elle a envie de sortir.
4: Non,
0: elle veut sortir avec toi. Toi, tu lui fais un peu résistance parce que t'es pas un garçon si facile que ça.
4: Ouais,
0: hein.
4: Ouais.
0: On te téléporte aussi, Bruno, si tu veux bien, on va te téléporter à 17 ans, d'accord?
4: Ouais,
0: on te téléporte. Ouais. Donc là, t'as 17 ans, d'accord? Jenny est dans un autre monde, d'accord? Et elle est amoureuse de toi. Et elle veut absolument t'avoir, elle veut absolument te conquérir. C'est plus fort que toi, hein, Jenny.
3: Ouais, c'est plus fort que moi.
0: Elle te veut. Et elle finit par, t'avoir.
4: Voilà.
0: Et puis après, au bout, t'avoir, bah évidemment, après avoir même t'avoir senti un peu, t'embrasser, elle te quitte. Ça te fait rire. Elle te quitte. Parce que elle te veut, mais une fois qu'elle t'a, elle te veut plus. Comment t'expliques ça?
2: Si elle me veut plus?
0: Non, en gros.
3: Pardon.
0: Attends, on va aller dans un autre mot encore plus space.
4: Plus, hein, complexe.
0: Ouais, plus complexe, d'accord Jenny, hein?
3: D'accord.
0: Oui. Alors là, on est dans un autre monde de taré. Elle est grave amoureuse de toi. Elle n'en peut plus, cette fille. Elle ferait tout et n'importe quoi. Elle serait prête à je ne sais pas,
2: oui,
0: moi. Pardon?
3: Remuer ciel et terre,
0: je veux dire. Donc, elle est amoureuse de toi, elle n'en peut plus, elle craque, cette fille, elle est prête à faire n'importe quoi. Ouais. Elle est prête à jeter de haut d'une falaise avec une rose et crier Canada Dry ou je ne sais quoi, Coca-Cola, je ne sais pas.
2: Je m'imagine une grande blonde.
0: Par exemple, hein, une canette de Coca, par exemple, dans le creux de la bouche et puis elle se tirait d'une falaise de 850 mètres de hauteur. Je ne sais pas, j'extrapole les compagnies. Hein. Donc là, on est dans un monde surréaliste, hein, Jenny. Hein. Donc, elle est amoureuse de toi. Et elle te veut. Et une fois que tu acceptes de sortir avec elle, elle ne veut plus de toi.
3: Ouais.
0: Mais elle te veut.
2: Et ben à ce moment-là, si elle veut plus de moi, il est clair que il me reste plus qu'à chercher une autre fille alors.
3: Ouais, mais t'en sais rien que je te veux plus. J'ai pas dit.
0: T'as 17 ans là. Attention, on est revenu en arrière. T'as 17 ans là.
2: Ouais. Eh ben, si elle me veut plus, alors deux choses l'une. Ou je re-insiste pour qu'elle veut de moi.
0: Non, on peut pas. On est dans un monde où on peut pas.
2: Ou alors.
0: Comment tu ferais pour la charmer à la rigueur si tu la veux, tu veux la reconquérir, comment tu t'y prendrais?
2: Ah, alors là, il faudrait essayer, enfin si c'est possible, de la faire revenir vers soi.
0: Bah, c'est psychologique, il va falloir réfléchir là-dessus. Hein,
2: je sais pas, peut-être lui acheter un gros cadeau, tu vois, qui lui plaise, tu vois.
0: Ah, et puis... qu'est-ce qui te ferait plaisir, Jenny, comme gros cadeau ?
3: Oh là là, rien de spécial.
0: Rien de spécial, est-ce que tu peux lui avoir ça ?
2: Rien de spécial ?
0: Ouais, mais emballe les cadeaux.
2: Ça n'existe pas.
0: Ça n'existe pas,
2: ça n'existe pas.
0: Nous allons revenir dans le monde normal, hein, si vous le voulez bien, tous les deux. Hein.
3: Ouais, ouais.
0: Donc là, on est revenu dans le monde d'aujourd'hui. Là, maintenant, tous les auditeurs peuvent de nouveau suivre nos histoires. Jenny, qu'est-ce que t'en penses, Bruno ?
2: Oui, il faut se décider parce que moi, je suis en train de penser à une chose. C'est que plus on attend et plus l'âge passe. Et après alors, je sais pas, hein, c'est pas à 85 ans qu'on peut trouver une femme ou alors, je sais pas. Hein.
0: Non, ça c'est sûr. Ça, c'est...
2: C'est maintenant ou jamais, en fait. Hein.
3: C'est magnifique. Ouais.
0: Bah,
3: je sais pas quoi faire, moi.
0: Ouais, ça, il est en train d'y penser. D'ailleurs, il est en train de se dire qu'il approche des 85 et que il aimerait bien avoir une famille, tu sais. Bon, tu les aimes comment, les garçons, Jenny ? Comment, physiquement ?
3: Âgés.
0: Ouais, bah, c'est-à-dire quel âge ?
3: 19.
0: Ah oui, âgé, ah oui, d'accord, ah oui. Oh, grabataire, même, on peut dire. Grabataire.
2: Elle a 17 ans, elle aime bien les garçons âgés, elle me dit 19 ans. Alors moi, je suis quoi ? Voilà. Je pourrais être ton arrière.
3: 19,
0: 20. Je pourrais être ton arrière-grand-père, 19, moi.
3: 45.
0: Je pourrais être ton arrière-grand-père, moi, Jenny. Pas loin, hein.
3: Ça me dérangerait pas d'être avec toi. Hein.
0: Oui, d'accord, mais enfin, bon, là, l'âge que j'ai, si déjà tu les veux vieux et que déjà ils ont 19, 20 ans, qu'est-ce que tu dois dire d'un garçon
3: non,
0: de 31
3: mais pas
0: ans ?
3: 19, 20 ans, de 19 à.
0: Ah ouais,
3: aller à 45.
0: Ah ouais, voilà, ouais, comme ça je peux rentrer dedans. Ouais, tout à l'heure voilà. C'était 24, 25, 27, maintenant c'est jusqu'à 45 ans. Même Bruno rentre pas.
2: Non.
0: Non, Bruno, non, il rentre plus, non. 45, il rentre pas.
1: Il rentre pas du tout.
0: Micro. Tu sens pas.
2: Par contre, bon, là j'ai 47, bon, c'est pas vieux, hein. Non. Il faut pas pousser les vaches dans le fossé.
0: Il faut que tu décolles. Par contre, t'as de l'humour et ça, les nanas, elles adorent ça.
3: Ah ouais.
2: Tu sais, dans un métier comme celui que, enfin, qui les exerce, Max, il est important d'avoir de l'humour parce que moi, je verrais pas une radio où il y aurait pas d'humour parce que ça serait tellement monotone que sans humour, ça pourrait pas aller. Il faut qu'il y ait de l'humour à la radio. Tu vois ce que je veux dire ?
0: Ah bah oui, non mais il n'y a pas de problème de ce côté-là.
1: On
0: déconne pas assez sur France Info, exactement. Jenny,
3: oui.
0: Reste avec nous, on accueille une demoiselle, Tiffany, bonsoir de Paris, bonsoir Tiffany. Ça va Stéphane ? Stéphane, il s'est ramené sa petite bière, il est en train de se teaser sa petite bière, il est tranquille. Stéphane, il a bien raison, il s'éclate, il est normal.
4: À la paille.
0: Tiffany,
3: oui.
0: Excuse-nous, on est perturbé, on a notre petit Stéphane qui.
3: Non, je comprends.
0: Il se boit ses petites canettes tranquille dans son coin, peinard, oui. Hein, sans se faire emmerder. Peinard, hein, ça va, Stéphane ?
5: Ça va, ouais.
0: Ça va finir en sucette, hein, je te le dis, c'est Tiffany.
5: Ah non, mais c'est un panaché.
0: Ah ouais, c'est ça. Pas la
2: tourtelle, ouais.
0: La tourtelle pour adultes. Je sais pas quoi te dire, moi. Bruno, tu saurais quoi dire, toi ?
2: Tu sais, c'est difficile, hein. Parce que c'est...
3: Mais toi, comment tu fais ? Parce qu'avec l'intelligence que tu dois avoir, quand même...
2: Ouais.
3: Tu as trouvé pas mal de nanas.
2: Moi, j'ai rencontré des filles, quoi. J'en ai rencontré, tiens, je vais te dire une année de bulldog, une année de docte, je veux dire.
0: Une année de bulldog.
2: Je vais te raconter une année de, une anecdote. En Écosse, j'étais opéré à l'hôpital et puis à ce moment-là, j'ai trouvé une fille et puis.
3: Une infirmière.
2: Non, c'est une fille qui était hospitalisée. Enfin, je crois, elle était hospitalisée et donc on s'est embrassé sur la bouche, tout ça.
0: Raconte.
2: Alors, on s'est tenu par la main dans une salle d'attente et manque de peau, il y a une infirmière qui nous a interdit de s'embrasser ni rien.
3: Mais tu l'as pas revu après ?
2: Ben, elle m'avait laissé son adresse, mais je l'ai perdue. Je sais qu'elle habitait en Écosse.
0: Ah oui, quand même, oui, ça fait un petit bout de chemin. Enfin, si
1: elle est facile 60.
0: Elle nous écoute peut-être d'Écosse. par internet.
2: C'est pas impossible hein, parce que d'Écosse, je sais pas. Enfin, on peut.
0: On nous écoute en Écosse. Oui,
2: Fun radio, c'est tout. C'est la Belgique, c'est tout quoi. C'est...
0: Ah puis l'Écosse, c'est aussi le whisky. Stéphane, le bon vieux whisky.
2: Ah là.
5: Pas plus du whisky.
2: Ah oui, le whisky.
0: Le whisky, oui.
2: Oh, il est bon.
5: Un petit de temps en temps, pas plus.
0: Un petit matin, le midi, deux le soir.
5: Je vois pas, j'ai pris une bouteille, c'est ça.
0: Ah ouais, d'accord.
2: Mais le whisky, dit, c'est bon, hein.
0: Oh là là là là, ouais. Tiffany et Jenny.
1: T'as les cartes en fin de
0: Jenny et Tiffany.
3: Oui.
0: Stéphane, il est venu avec son sac, il est venu aussi avec des magazines. Et quand il se fait chier, t'as l'impression qu'il est dans une salle d'attente de médecin. Et comme il voit qu'on s'intéresse pas à lui, il sort son magazine et puis il feuillette et il attend que ça se passe. T'as amené quoi comme magazine?
5: Ça m'intéresse.
0: D'accord. Il a amené ses petites bouteilles, bah c'est bien. Bah, non, mais dis-le, bouquine-le en attendant tranquillement que ça se passe.
3: C'est quoi, hein. c'est de la bière.
0: Non, mais il a ramené son sac avec 2-3 canettes de tourtel.
5: Non, une seule.
0: Une seule canette de tourtel. Hein, une canette qui fait 1m50 de haut. Et puis.
1: C'est de la sévère.
0: C'est de la tourtel de sévère.
1: Attends, c'est pirate. Ça s'appelle de la pirate.
0: Ah, c'est de la pirate. Ça, c'est de la tourtel.
1: C'est à 60 degrés. Hein.
0: C'est de la tourtel à 8,5. Hein. Ah. Voilà, il y a la 8-8, il y a du 8-5 là, mais c'est de la tourtelle. Pour lui, c'est de la tourtelle. Hein.
1: Pourquoi elle fume ouais.
0: Parce qu'elle était bien offrée au freezer. C'est pour
5: mais
0: ça
5: j'ai
0: que...
5: fait un effort, je fume plus.
0: Ah, bah c'est bien, t'as fait un petit
5: depuis,
0: effort.
5: Depuis 25 ans, j'ai fumé et après j'ai arrêté.
0: Bah c'est bien. Ça refait pousser. Ouais. Mais non. Alors, Tiffany,
5: j'en ai plus.
0: T'as plus dedans
5: parce que j'en ai mal. J'ai mal et après. J'ai vu un dentiste, après je lui ai dit débarrasse-moi, il m'a dit on les enlève, je lui ai dit enlève-les.
0: Ah oh, voilà, comme ça t'es tranquille, t'as plus mal aux dents maintenant. Non. Il a plus de dents.
1: Tu manges quoi maintenant?
0: Il mange de la soupe.
5: Mange des poissons, mange tout ce qui est.
0: Et il mange des boissons lui.
1: Des poissons.
0: Ah, du poisson, d'accord.
5: Des poissons.
0: Et puis tu as un peu de boisson aussi.
5: Je bois et.
0: Tranquille, non mais je veux dire un petit verre de vin à table, tranquille,
5: je
0: pas trop.
5: Des caviar et.
0: Il est dans le show business.
5: Je
0: hein.
5: bois des champagnes.
0: C'est dans le cinéma, quoi, dans le show business.
5: Et le gars qui a tourné le Figaro, celui qui faisait le coiffeur dans la Jet Set,
0: ouais.
5: Accent de soirée.
0: Ouais.
5: C'est un copain d'enfance.
0: Ah, c'est un copain d'enfance, ouais. Carrément.
1: Quoi, y en a
5: c'est un Tunisien comme moi,
0: ouais.
5: Il a changé de nom.
0: Ah, il a changé de nom, ouais. Ouais. Des amis aussi. Il a peut-être changé d'amis, non?
5: Bien sûr, parce que lui, il est rentré dans la Jet Set. En connaissant Madame Socarno.
0: Oh là là là là,
5: la vieille Socarno.
0: Ah oui.
5: C'est la vieille veuve Socarno, celle qui était mariée avec Socarno.
0: Gala.
5: Et après, il a connu Inès de la Fresson.
0: Oh là là. C'est parti, la Tiffany. J'ai bien peur que là, la machine.
5: Hermine de Clermont-Tonnerre. Il a connu. Lynn Renault.
0: Oh
5: et
0: la
1: très moche.
5: J'étais moche à ce moment-là.
0: Ah oh, putain, il a carrément ramené les coupures de presse ou. Ah oui, d'accord, ouais. Il a carrément ramené. Il a ramené les machines.
5: Point de vue.
0: D'accord. Voilà. Très bien.
1: C'est pour moi, je vais rire.
0: Tiffany. Et on va pas tarder à faire un débat que Bruno va co-animer avec Stéphane. Par contre, on a peut-être pas les questions. Si on a les questions, elles sont préparées.
1: Si elles sont pas là, je voulais juste signaler que ça rote au Poney Club.
0: T'as fait des tirons, Stéphane. Ça y est, il est parti. Hein.
1: Ah, je l'ai senti. Hein.
4: Je confirme. Oh là là. Ça devient difficile.
0: L'autre, il commence à. L'autre, il commence à.
1: Friend. Hey, everybody.
0: Stéphanie. Et Tiffany et Jenny, sachez quand même, tous les auditeurs, que ça commence à roter ici. C'est vrai. Ça commence à swinguer dans le local. Là. Oui, Bruno.
2: Décidément, le poney de Arthur me gratouille. Non, non, non, je veux pas du poney. Non. Oh là là, je l'aime bien, moi, pour ça.
0: Ouais, d'accord, ok, très bien. Bonne ambiance, hein, Tiffany. J'espère qu'on aura l'occasion de se voir dans les studios. Et attention, show.
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0: 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Attention, montez le son de la radio.

0: And everything, ça c'est Barry White. Hein. Si vous voulez l'acheter, bien sûr, du Barry White, c'est du bon, hein. C'est du gros et c'est du lourd. Vous pouvez y aller, l'anthologie, le best-of, c'est. Faut y aller.
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0: En même temps,
2: tais-toi,
0: hein.
2: Attends.
3: Et donc,
2: c'est.
0: Attends.
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0: Ah, la radio libre, vraiment, comme elle est bonne celle-là. Ça y est, Bruno commence à rentrer dans le délire avec Stéphane. Il commence à devenir vraiment copain. Hors antenne, ça s'est échangé. On se croirait dans une buvette. Hein, donc là, on est en train de se payer des couilles et des tournées qui tournent dans tous les sens. C'est bien. Bruno, on va peut-être mettre le casque. Stéphane, on va faire de même. Vous étiez en train de vous raconter quoi, là, tous les deux, si on peut rentrer dans la vie privée du show business?
5: Eh ben, on est très heureux de se connaître parce que bon, il faut dire que c'est la première fois, hein.
0: Ouais, c'est la première. Oui, devant le micro. Attends, on va lui allumer le micro. Voilà.
5: C'est la première fois et donc.
0: Vous parliez en anglais, j'ai cru entendre. Vous pourriez nous faire une petite démonstration en antenne, en direct.
5: How are you?
6: Fine, it's all right.
0: Ah. Parle devant le micro, Stéphane.
5: Yeah, good.
6: Good, very good. Very good.
5: Touring the Grand Bretagne 10 years.
6: Oh, yes. You are a big boss for touring. Great Britain. Yeah.
5: Me, big experience.
6: Big experience.
5: Oh yes.
6: You have been where?
5: Big experience.
6: Écosse,
5: Scotland, tour de Grand Bretagne. De Grand Bretagne, England.
0: Oui, Grand Bretagne, England, and everything.
5: Warriors.
6: As you like girls from Great Britain?
5: Do you like the girls?
6: Yeah, I love.
5: Girls, England, girl. Very beautiful.
6: Beautiful?
5: Yes. Beautiful.
6: Yeah. Beautiful. Much beautiful girl.
5: Yes.
6: You have not wife now.
5: Big boy. Big boys, Grand Bretagne.
0: À mon avis, Stéphane, c'est pendant le disque, tu l'as descendu la canette là. Tu l'as descendu pendant le disque, hein?
6: You love Margaret Thatcher.
5: Do you like Margaret Thatcher? Oh, I don't know. No idea.
6: This is a mad cow.
5: Yes.
0: Touch
6: de pubis. Okay. C'est la
0: vache. Touch de pubis. T'as raison.
6: Touch de pubis.
0: Part de. When you touring Grand Bretagne, you. You touch de pubis.
5: Yeah.
0: Touche le pubis.
5: Sometimes.
0: On rappelle quand même les trois choses essentielles si vous voulez partir faire du touring en Grande-Bretagne. La première chose, c'est celle-ci.
7: Quand je fais du touring, je me touche, tout simplement.
0: Ça, c'est la première chose que Bruno tenait à dire. La deuxième, très importante, également chose à retenir si vous voulez faire du touring plus tard, comme Bruno en professionnel.
7: Pour bien faire du touring, il faut avoir le cul bien propre.
0: Ça, c'est vrai, il faut avoir le cul bien propre. C'est surtout pour la selle. Sinon, la troisième chose essentielle également.
7: Un conseil pour les auditeurs, il faut bien se toucher le pubis.
0: Voilà, ça c'est de l'humour, hein, bien sûr, c'est pour plaisanter. Hein. Bien sûr, hein, Bruno, parce que le touring de Grande-Bretagne, le touring en général, c'est quand même beaucoup plus important que ça.
6: Ouais.
0: C'est plus sérieux.
6: Qu'est-ce qu'elle dit, une fois elle fesse droite à la fesse gauche?
0: Quoi?
6: Une fesse droite. Elle parle à la fesse gauche.
0: Non, je ne sais pas.
6: Elle dit, ça va chier entre nous deux.
0: Ça va chier entre nous deux. Oui, c'est pas mal, c'est mignon. Non, c'est pas mal, c'est mignon. T'as une petite blague également, Bruno, à nous raconter?
5: Oui, voilà. J'ai une blague à vous raconter. Par exemple, je sais pas moi, quand il pleut beaucoup en Grande-Bretagne, eh bien, on dit que les grenouilles ne voient plus leurs lunettes. Et c'est bien vrai, hein. Il pleut tellement en Grande-Bretagne aussi.
0: Tu peux me demander si tu peux nous raconter une histoire drôle. Je veux dire,
5: une histoire drôle?
0: Ou une anecdote drôle. Une anecdote drôle.
8: Pense à Rambo, là.
5: Une année drôle.
0: Je te l'ai dit. Parce qu'il faut savoir que Bruno a quand même une chaîne autour du cou qui est très serrée. Je lui dis, si tu grossis d'un demi millimètre du cou, tu t'étrangles. Surtout ne grossis pas du cou. Hein.
5: Oui. Ben, de toute façon, comme ça va, je peux respirer.
0: Oui, mais c'est limite, hein, je veux dire.
5: Oui.

0: musclerais, j'ai retiré la muscu par exemple, et pendant un mois tu décides de t'entraîner, de te muscler le cou.
1: Ouais, ouais.
0: Enlève bien ta chaîne, hein, parce que tu vas étouffer. Ouais. Alors une petite anecdote rigolote sur le touring.
1: Ouais. Alors une anecdote rigolote sur le touring. Par exemple, souvent, tu sais, c'est marrant parce que quand j'arrive en Écosse, je vois les comment qu'on appelle, il y a plein de faisans, tu vois, sur
0: les
1: la
0: corons.
1: Route. Les faisans.
0: Les corons.
1: Qu'est-ce que c'est les corons?
0: Les corons, ben, ce sont des oiseaux du nord de la France.
1: Non mais par contre il y a beaucoup de faisans là, tu sais, qui se baladent. Alors oui, c'est marrant des fois je roule et puis ils veulent pas se poser.
0: Donc tu les écrases?
1: Non, pas du tout, parce que les faisans là-bas en général ils sont protégés là-bas en Écosse.
0: Donc on peut pas les écraser comme ça.
1: Ou alors tu passes là où ils sont pas, quoi, sur la route.
0: Une anecdote rigolote quand même du touring que t'as.
1: Eh ben une année rigolote du touring de Grande-Bretagne, c'est marrant et c'est pas marrant. C'est quand je roule et des fois il pleut tout le temps.
0: Ouais, c'est drôle, ouais.
1: C'est drôle et c'est pas drôle.
0: C'est drôle et ça ne l'est pas en même temps. Après, il faut savoir de quel côté. Ça dépend comment est l'humour. Ça dépend. Les gens qui aiment bien l'humour, qui touchent la pluie, les gens sont morts de rire. Par contre, le mec qui aime bien l'humour, où dedans on y met un petit peu de soleil, bah, le mec, ça le fait pas rire, quoi.
1: Par contre, là où c'est vraiment drôle, c'est quand les gens ils rigolent sans raison. Des fois, je les vois rigoler, des fois quand je suis là-bas.
0: Sans raison, comme ça.
1: Et le plus drôle, c'est pas ça. Ouais. Des fois, je rigole tout seul, mais je ne sais pas pourquoi. Alors, ça, c'est vraiment marrant.
0: Ça. Oui, c'est la fatigue, ça aussi.
1: Oh, je sais pas, on peut pas dire, hein, Max. Hein.
0: Oui, Stéphane, oui, tu t'approches du comptoir.
2: Tu sais quelle est la différence entre un milliardaire et un clochard?
0: Non.
2: Un milliardaire change de Rolls chaque année, un clochard de Porsche chaque jour.
0: Ah, de Porsche, un Porsche d'immeuble. Ouais. Ah ouais, c'est pas mal, elle est mignonne, elle est belle aussi, elle est... T'as compris, Bruno?
2: Non, ouais,
1: oui, mais moi je vais vous raconter...
3: Pour avoir un demi, moi.
0: Ça, je crois,
2: tu veux dire que j'ajoute autre chose?
0: Non, pour le moment, ça va aller, juste après, deux minutes.
2: Il y a un petit truc.
0: Non, mais ça va arriver, t'inquiète pas, regarde, il est 23h, on est là jusqu'à minuit minimum, donc on a tout le temps,
2: je
0: Bruno.
2: Je parle d'un grand acteur.
0: Ouais, on va en parler dans un instant, on va faire la petite rubrique cinéma dans quelques instants. Bruno...
1: Par contre, il y a peut-être 15 ans ou 17 ans, je suis allé à Lourdes.
0: Ah bon, c'est la tournée chez Stéphane.
1: Oui. J'étais à Lourdes. Oui. Et donc, souvent, tu sais, tu vois, quand tu vas à la grotte de Lourdes, tu vois des infirmes qui sont avec des... Comment qu'on appelle ça? Des chariots, tu sais, des chaises roulantes avec des pneus.
0: Oui.
1: Ça, alors, la première année, il y en a un qui va, il n'y a rien qui se passe. La deuxième année, la troisième, la quatrième année, puis à la fin, il ressort avec des pneus neufs de Lourdes.
0: Elle est pas mal. Donc tu voulais raconter
2: je vais te dire, il y a un mec qui a dit, je suis devenu riche, très riche, moi j'ai joué le pauvre. Si je suis devenu très riche, parce que j'ai joué le pauvre. Qui c'est ce mec? Qui c'est cet acteur?
0: Voilà, réfléchissez bien, on va faire une petite pause.
2: Très grand.
0: Charles de Gaulle?
3: Mimi Mati?
2: Non.
0: Non.
2: Un acteur.
0: Oh là là.
2: Un acteur anglais. C'est lui qui a joué Bruce Willis. Dictateur.
0: Bruce Willis.
2: Dictateur. Chaplin. C'est lui.
0: Oui, mais tu nous as un tout petit peu mis sur la voie là, quand même. Hein.
2: Bien.
0: Monsieur Cinéma. Allez. Une gorgée. Ah, ben l'autre, il a ramené son couteau. Ben c'est... Qu'est-ce que tu fais là?
4: Il monte ses trucs. Hein,
0: ah, il est dans la.
4: Ouais, génial.
0: Oh là là! Oh, les belles lunettes! C'est magnifique. Ouais. Remets-nous tes lunettes de soleil. Stéphane est venu avec des lunettes de soleil.
2: Regarde. C'est un briquet là.
0: C'est des lunettes Esso? Ouais. C'est des. Oh là là, dis donc, un briquet avec des lunettes.
4: Oh putain,
0: donc
4: ça.
0: Oh putain! Remets les lunettes un petit peu. Bon, évidemment, c'est pas très radiophonique, mais c'est pas grave, on va commenter. On va prendre des photos. Hein. Oh là là, avec la casquette et tout. Oh le beau gosse. Tu vas faire une photo.
2: T'as vu ce qui est marqué sur la casquette?
0: Qu'est-ce qui est marqué? Non, mais lis, il y a marqué quoi? Il y a marqué. Oui.
3: C'est vrai qu'avec ses lunettes, il peut plus lire. Il
2: a pas de mal à se faire plaisir.
0: Oh le beau gosse.
3: Non, ça sert du bien.
0: Ah, ça du bien. Ah bah quand on a un peu bu, on change, les lettres changent toutes seules. T'es beau gosse, hein, dis donc, avec tes petites lunettes de soleil et tes casquettes. Hein.
2: Et tu montres des photos tout à l'heure.
0: Ouais, bien sûr. Bien sûr, pas de problème. Bon, allez les auditeurs, si vous voulez nous appeler au 0803-08-5000, parce que pourquoi c'est le bordel, qu'est-ce qui se passe, Anka? Raconte-moi un petit peu, c'est quoi le problème? Qu'est-ce qu'il y a? T'as l'air complètement paniqué.
3: Bah non, mais on a un standard pourri, donc c'est un peu en dents de scie, quoi.
0: Ah oui, alors, ça monte et ça descend, bah
3: donc,
0: oui, France Télécom.
3: D'être patient et de continuer, parce qu'ils finissent par nous avoir.
0: Voilà, persévérer, parce qu'on a des soucis de standard avec France Télécom, je sais pas, problème de, pour approvisionner le standard, les appels, ça arrive de partout, d'un coup ça arrête, d'un coup ça revient, d'un coup ça revient, d'un coup ça s'arrête. Tu expliques ça comment ça se fait qu'il y ait tous ces problèmes avec France Télécom, Fun Radio? Tu crois qu'ils sont contre nous?
1: Oh non, c'est pas sûr, non, mais je sais pas. Peut-être, je veux pas me faire l'avocat du diable, hein. Peut-être qu'il y a peut-être une organisation à synchroniser. Je sais pas, enfin je dis ça comme ça. Hein,
0: tout à l'heure, avant de démarrer l'émission, nous avons un petit peu préparé avec Bruno et je sais qu'il y a un sujet qui te tenait à cœur dont on n'a pas beaucoup parlé. Donc on parlait de vélo et de Turing. On va faire le débat d'ailleurs hein, d'ici une dizaine de minutes. Hein, tu voulais parler un petit peu des inondations parce que tu as été très touché par les inondations vu que tu fais la France de long en large et en travers et que malheureusement tu as retrouvé ton vélo avec plus de 20 cm. C'est passionnant ce que tu vas nous raconter d'avance.
1: Ouais. Moi, je sais pas ce que j'ai à vous dire parce que bon, de toute façon, on peut pas avoir des saisons comme il y a 25 ans. Il y a 25 ans, la nature, elle n'était pas déréglée comme maintenant.
0: Elle est déréglée pour toi.
1: Ouais. Oh oui, largement déréglée. Tout la nature est déréglée. Les arbres sont cassés par la tempête. Je sais pas si vous rappelez la tempête, ça y fait aussi. Et puis.
0: Une tempête.
1: C'était à l'année
0: 76.
1: C'était en 80, la dernière tempête. Tu sais, Max?
0: Ah oui, 1980, oui, d'accord, ok. Oui, d'accord. Non, parce que depuis, il n'y a plus de tempête, il fait super beau.
1: Mais là, on a des inondations depuis quelques années, ça a commencé, hein, c'est alors, pas d'aujourd'hui. Hein.
0: Qu'est-ce qui s'est passé, là, les dernières inondations? Raconte-nous un petit peu, tu les as subies.
1: Ben, l'année dernière, il y a eu des inondations, je ne sais pas si vous.
0: Non, mais là, cette année, là.
1: Ah, cette année?
0: Là, dernièrement.
1: Ah, cette année. Alors, cette année, il y a eu des inondations très importantes en Bretagne. Je ne sais pas s'il y en a qui s'en rappellent.
0: Non, ben, bien sûr que tout le monde s'en rappelle. Tout le monde a suivi ces inondations en Bretagne, bien sûr.
1: Donc moi, je peux vous dire que j'ai regardé la télé pratiquement tout l'hiver dans ma caravane. Ben, je peux vous dire qu'il y a eu des inondations partout. Hein.
0: Ouais.
1: Non, parce que ça, c'est le réchauffement.
0: Nous, on a peu trop suivi. Hein,
1: ouais. Mais par contre, il y a une chose qu'il faut savoir, c'est que maintenant, il y a le réchauffement de la Terre.
0: C'est dû à quoi, ça? Parce que moi, j'ai entendu dire qu'il y avait le réchauffement de la Terre, parce que comme il y avait moins de soleil, les gens se chauffaient plus, et ça couche du chauffage, qu'il y avait trop de chauffage. Donc la Terre se réchauffe.
1: Non, alors pas du tout. Alors là, c'est pas du tout ça, mon petit Max.
0: Ah, et pourtant, c'est ce qui nous a été rapporté.
1: Non.
0: Hein.
1: Ah non, non. Si il y a le réchauffement de la Terre, je vais vous dire pourquoi. Ah. C'est dû à tout. C'est les usines, ils polluent l'air, les voitures autant, enfin tout, quoi.
0: Donc c'est pas dû au chauffage, c'est pas du tout...
1: Non. Le chauffage, il a rien à y voir là-dedans.
0: Bah, bon, bah oui, mais quelqu'un qui chauffe trop, par exemple.
1: Non, le réchauffement de la Terre, c'est le dérèglement de la Terre qu'il y a en ce moment.
0: Ah oui.
1: C'est ça le réchauffement de la Terre.
0: Couche d'ozone.
1: La couche d'ozone, il paraît qu'il y a un grand trou.
0: Oui, c'est ça.
1: Donc avec les fusées qui nous envoient, les rivières qui sont polluées, tout ça, et donc tout ça, ça y fait. Donc ça nous surprend pas que la nature est déréglée.
0: Très bien. Et donc, toi, t'as subi ces inondations dernièrement avec 20 cm de pluie sur les routes.
1: Hein, oui, je peux vous le dire parce que moi, j'ai traversé toute la Normandie, plein d'eau partout.
0: Pour venir nous rejoindre. Hein.
1: Ah oui.
0: Et sur Paris, ça va? Tu t'as pris les quais?
1: À Paris, je sais pas. Je suis en train de penser.
0: Ouais.
1: Je suis passé à Passy-sur-Eure. Alors je dis un bonjour à l'épicerie fine. Si ils m'écoutent.
0: Oui, bah oui.
1: Non, parce que excuse-moi, mon petit Max.
0: On est très écoutés, hein.
1: Parce que je leur ai promis que je tiendrai ma parole. Que je leur dirai un petit coucou à la radio.
0: Parole tenue.
1: Ouais. Alors donc je suis arrivé de Passy et donc ce qui fait que je suis arrivé à Versailles. Vous voyez?
0: Ben oui, tout à fait, oui, bien sûr. Ouais. T'aimes bien Versailles, le château de Versailles?
1: Oui, j'aime bien parce que c'est là j'étais au château de Versailles, j'ai vu qu'ils ont coupé tous les arbres, ils ont coupé.
0: Ouais.
1: Ils sont en train de tout refaire.
0: Ils refont tout à neuf là d'ailleurs. Ils vont faire une fête foraine, il va y avoir des immeubles là maintenant, ils arrêtent.
5: Poney club aussi.
0: Un poney club, ça sort le poney quand même.
1: Non mais
0: il faut le dire ici, hein, on est bien. Hein, non mais attention, hein. Ça va Stéphane?
2: Ça va
0: bien, hein? Très bien.
2: Ça va très bien, mais... Je pense que Bruno il est venu à vélo jusqu'ici.
1: Ah oui, tout à fait, mon petit Stéphane. Ouais,
2: c'est
1: ouais,
2: vrai
1: ouais,
2: que
1: ouais.
2: T'as fait équipe avec Polydor.
1: Ah non, jamais. Non, mais par contre.
0: Avec Polydor.
2: Poupon.
1: Par contre, je sais pas. Le Tour de France, c'est quand, Max?
0: Alors, ça démarre la semaine prochaine. Et là, ils font un truc spécial. Ils vont jusqu'à Dakar,
1: ouais.
0: La fin de l'année.
1: Ouais.
0: Ils mélangent, en fin de compte, le Paris-Dakar et le Tour de France.
2: Ah, ouais. Bien aller à Dakar?
1: Il
2: y a des belles filles.
1: C'est... Dakar,
2: belle fille noire excitante.
1: Non, Dakar, c'est joli là-bas parce que bon, il y a le soleil, il y a tout hein, là-bas.
0: C'est-à-dire que lui, il va là-bas, c'est pour le soleil, et lui là-bas, il va pour les petits culs. Hein, c'est pas du tout pour la même chose.
2: Sont des belles filles bien menues.
1: Ah oui, là-bas, il doit avoir des belles filles. Hein.
2: Ça baisse bien, ça baisse fort.
1: Ah ouais, c'est certain, c'est sûr. Hein,
2: poisson balle, t'as toute la nuit.
1: Peut-être un peu moins, parce que.
0: C'est-à-dire qu'ici en France, pour 350 balles, t'as droit à 10 minutes. T'as et encore, si elles te font tenir au bout de 30 secondes, c'est fini pour remettre de l'argent. Après, là-bas, pour 100 balles, t'en as pour la nuit.
1: Ici à Paris, il me semble. Hein,
0: oui, c'est à les tarifs.
1: Mais attendez, je vais vous dire un machin. Il me semble qu'à Paris, c'est cher hein, pour avoir une fille. Hein.
0: C'est pour ça que c'est des mecs.
1: Je vais pas trop m'étaler sur le sujet parce que ça serait trop long, quoi.
0: Pourquoi tu n'es pas avec ton vélo
2: à la caravane, ça va. T'as la caravane, t'as mis un tableau de.
1: Oh non, non. Eh ben vous savez, quand je me balade le soir, je vois des travelots qui sont costauds comme des chevaux. On dirait que c'est des filles, mais c'est pas des filles.
0: C'est des mecs.
1: C'est des mecs.
0: Ça t'arrive de faire un petit tour de vélo et tout dans Boulogne le soir d'être tu sais.
1: Tu sais, moi je m'arrête pas hein.
0: Non mais tu leur dis un petit bonjour.
1: Un petit bonjour, oui, mais à condition qu'ils s'approchent pas de moi.
0: Hein. Bah, de toute façon tu mets un coup de pédale et puis c'est parti hein.
1: Oh, tu sais, moi je tiens pas trop à les voir parce que tu sais.
0: Tu te renseigneras sur les tarifs quand même, t'iras à Pigalle, voir un petit peu combien ça coûte.
1: Ah, alors à Pigalle, comment ça s'appelle là, vers le printemps là, je sais plus où à Paris.
2: Ah, il est ouvert.
1: Dans une petite rue, il y a une rangée de filles.
2: Chaussée d'Antin, la rue Chaussée d'Antin.
1: Ah, il connaît. Ouais, derrière
2: le Monoprix.
1: Ouais.
2: Le printemps, la rue.
1: Tout à fait.
0: Ça donne des prénoms de 2-3 miss là que tu dois connaître.
2: Ouais, j'ai jamais.
0: Tu parles.
2: Côté de pute.
0: Ah non, mais t'as pas surtout qu'il y a ta femme qui écoute.
1: Mais bon, moi ce que je veux dire, bon, c'est en Thaïlande, il paraît qu'il y a des magnifiques filles.
0: Ah bon, c'est bon. Calmos. On va arrêter là ce dossier parce que ça commence à partir.
2: Ça est fait pour 50 balles.
0: Arrête.
1: Ah oui.
0: Arrête. C'est bon. Ça me fait là. C'est bon. Il me donne tous les tailles de la planète. C'est bon. Là, tu connais les tailles des bibes par cœur. C'est bon. Arrête. Arrête, sinon je ferme le bar. Bon, soyons sérieux quand même, 2 minutes. On n'arrête pas de déconner. Qu'est-ce qu'on aime rigoler.
2: On est là pour déconner.
0: Ah, ça, on a bien compris. Hein. Pour ceux qui n'ont pas compris.
2: On est ici, les jeunes.
0: Voilà, exactement. On est là pour s'amuser. Hein. Allez, ça va, elle est fraîche ta canette.
1: Oh oui, j'adore le coca.
0: Oh, le coca.
1: Non, mais et sérieusement, tu sais pas qu'est-ce qu'il m'a raconté, mon propriétaire?
0: Non.
1: Non, mais. Bon.
0: T'es un propriétaire, toi?
1: Ouais, bah, tu m'étonnes, je nourris des animaux là-bas dans ma propriété.
0: Donc, tu es un poney qui n'est plus à vendre.
1: Ben non, là, c'est pas le poney, néné, comme il dit mon ami.
0: Non,
1: Arthur.
0: Sérieusement, alors ton ami, qu'est-ce qu'il dit, le coca? C'est
1: non,
0: bon
1: mais sérieusement, et il m'a sorti la plus grosse connerie que je devais pas entendre. Je l'ai entendu quand même.
0: Quelle est la connerie?
1: Il m'a dit que le coca, c'était cancérigène.
0: Bon,
1: n'importe quoi.
0: Non, c'est n'importe quoi, ça. Ça rafraîchit, ça fait du bien. C'est une bonne poisson fraîche pour
1: le jeune. Le coca, tu sais, mon petit Max, ça... Comment je pourrais dire? Ça purifie les boyaux.
0: Voilà, exactement. Mets-en sur tes roues aussi, tu vas voir, ça va gonfler tes pneus.
1: Ah bon?
0: Ah, je te promets.
1: Oh.
0: Ah ouais, quand ça remplace la rustine, ça.
1: Ouais. Oh. Tu sais, le coca, c'est bon... C'est pas mauvais, hein.
0: Non, bah tiens, bois une gorgée en direct. Allez.
1: Moi, je préfère du coca que de boire de l'eau.
0: Oui, bon, tiens, qu'on entende bien, vas-y, qu'on entende bien boire.
1: Vive le coca.
0: on va faire une pub pour le Coca-Cola, d'accord?
1: Ah oh ouais, ok, mon
0: alors,
1: petit
0: on
1: Max.
0: Y va. Alors, tu bois en direct, tu fais...
5: Ils vont porter plate, hein.
0: Tu bois, puis...
5: Entends pas.
0: D'accord. Contente de boire, vas-y.
1: Ah, c'est bon le coca, hein.
0: C'est bon ça.
6: Un petit rot et c'est parfait.
1: Mais au fait.
0: Un petit rot. Là, tu fais un petit coca, puis tu bois une gorgée quand t'entends bien.
2: Et un petit whisky avec. Du whisky,
0: et coca, Bruno. C'est bon.
1: Coca, ouais, c'est bon le coca. Mais par coca, contre, oui, par. Ah,
0: c'est bon.
1: Stéphane, tu sais, j'ai goûté du cidre en Angleterre. Non, mais sérieusement, il est bon le cidre en Angleterre. Hein.
0: Je suis sûr que je mets un tablier là. Je fais comme si j'étais derrière un comptoir. L'autre, il est debout, il passe sa nuit ici à commander. Hein. Oh là là là là.
2: T'as bu du cidre en Angleterre?
1: Ouais, mais
2: c'est pour les gamins.
0: C'est pour les gamins.
1: Non, mais c'est du bon cidre. Hein, sans blaguer, il est cher le cidre là-bas. Il est cher. Oh là là là.
2: Il y a de l'alcool dedans?
1: Oh bah oui, on boit toujours. Stéphane, toujours, toujours.
0: Stéphane, la vie est belle quand même. Le métier quand même. On n'a pas assez parlé de toi. Le cinéma. T'as joué dans beaucoup de films dernièrement.
2: J'ai fait un coup de gueule.
0: T'as pas devant le micro.
2: Je vais faire un coup de gueule quand elle a un spectacle.
0: Vas-y.
2: Une connasse qui m'a viré des fichiers des comédiens et des vigants.
0: Comment ça se fait?
2: C'est parce que tu... là-bas bourré. Et je lui dis pourquoi moi je tourne pas. Elle m'a dit toi tu apportes jamais du chocolat.
0: Alors sous prétexte que tu n'amènes pas de chocolat, t'as viré.
2: Oui, après moi j'étais voir le directeur et le directeur il a muté en Bretagne.
0: Ah oui, vraiment.
2: Après il y a une autre vieille, toujours les vieilles qui restent, les jeunes qui partent. Les jeunes filles, elles-mêmes, elles m'ont dit t'es beau, on t'a vu à la télé, on t'a vu avec Noiret, on t'a vu Douanier avec Jean-Claude Boyali. Ouais. Oui, j'ai cru de Boyali, mais il m'a invité tout ça à son restaurant. Jean-Claude Boyali, à l'Orangerie. Il m'a invité, j'ai tourné trois fois avec lui, et il m'a dit je t'invite à manger un couscous.
0: Et pourquoi tu y vas pas? Parce qu'il fait pas de couscous.
2: Ouais, parce qu'il est homosexuel. Il veut autre chose.
0: Ah, d'accord. Ok, d'accord.
2: Et j'ai vu Isabelle Adjani, elle m'a dit bonjour. Quand je dis bonjour, madame Adjani, elle s'est arrêtée. Pourquoi il n'aime pas ça? Weber, pareil, Jacques Weber. Thierry Lhermitte, il est bien.
0: Thierry Lhermitte, c'est un pote à toi?
2: Et
0: Charles Bronson, t'as des nouvelles?
2: Charles Bronson, c'est mon père. Mon père, il venait à Paris à tourner avec René Clément, Paris brûle-t-il. Et il a fait un enfant, et est parti, il l'a abandonné.
0: C'est trois fois.
2: C'est moi.
0: Bruno.
2: Toi
0: qui veux rentrer dans ton micro.
2: Il a tourné avec Robert Mitchum. Les sept mercenaires.
1: Ah ouais, ouais.
0: T'as joué dans les sept mercenaires, toi?
1: Ouais. Non, j'ai jamais joué dans les sept mercenaires. Non, mais par contre, moi, je voudrais bien voir le film. De toute façon, je le connais par cœur, ce film-là.
0: Ouais.
1: Je sais comment il commence au début.
0: Comment ça commence?
1: Eh ben.
0: Avec une petite musique. Vas-y, parle un petit peu. Puis
1: Tu l'as, les sept mercenaires?
0: Bah, j'ai pas les sept mercenaires, mais tu sais,
1: je voudrais bien que.
0: Je sais pas, on les a mis, mais je sais qu'on a un truc, une ambiance et tout. On va essayer de te mettre une petite ambiance. Parle un petit peu, puis je vais te trouver ça, t'inquiète pas. Vas-y. Parle.
1: Tiens. Alors, les sept mercenaires, ça commence.
0: Bon, je vais te mettre les. Bon, la brute et le truand, mais c'est les sept mercenaires. On va faire comme si c'était. Mets l'ambiance, vas-y.
1: Voici deux chevaux qui approchent avec des cavaliers. Vous voyez les paysages avec les chapeaux, les revolvers.
0: Mets ton chapeau.
1: Et les ceintures. Ils sont dans le désert.
0: Il est où ton chapeau? Dans le bureau. Vas-y, parle, on va te le chercher.
1: Ensuite, ils approchent dans un vieux village. Avec le soleil chaud, très chaud.
0: C'est bon, ça. L'homme à l'accordéon.
1: L'homme à l'harmonica.
0: Ah, l'harmonica.
1: Ah, vous le reconnaissez? J'adore cette musique.
0: Ouais. Tiens, fais rêver les jeunes là qui nous écoutent, là, qui doivent avoir les yeux fermés, qui doivent vraiment trippé en écoutant ta voix. Fais-leur peur, mets-leur une... Fais-leur peur.
1: L'homme à l'harmonica. Imaginez-vous dans une...
0: Vas-y, raconte, il a mis le casque.
1: Vous entendez l'harmonica ?
0: Là, il y a des photos qui sont en train de se faire pour Internet, ça va être bon. Hein. Raconte alors, vas-y.
1: Et subitement, il rentre dans la maison. Il se regarde. Il fait tellement chaud. Ensuite...

0: Allez, vas-y.
1: Et la musique accompagne toujours le film.
0: Ah, t'es dedans, hein.
1: Et ensuite...
0: Trop d'émotion, hein.
1: Oh ouais, c'est l'émotion.
0: Ouais, ça sent, ouais. Ouais, c'est l'émotion. On peut applaudir quand même, hein, parce que franchement, c'est du bon boulot. Hein. Bon, dans un instant, on va se retrouver avec Stéphane, avec Bruno, qui a mis son chapeau, qui va l'enlever. Et on va aborder un sujet et un débat, hein, bien sûr, avec trois personnes pour le moment. T'es toujours avec nous
1: Ouais, je suis toujours avec vous.
0: On va accueillir déjà trois personnes. Toujours. Alors, on va faire un débat sur le Turing de Grande-Bretagne, parce que tu
1: sais. Ouais, ouais.
0: Hein, alors, pour ça, on aura dans un instant Tony Glair.
2: Oui, bonsoir à tous.
0: Tony Glair, le vrai Tony Glair.
2: Le vrai, on peut dire le vrai.
0: D'accord. On aura également pour le débat. Tu suis, mon coco?
1: Oui, je suis.
0: Oui, d'accord. Tony Glair, donc dans un instant avec toi, pour co-animer le débat. On aura également Henri le Beau-Gosse.
2: Henri le Beau-Gosse, oui, bonsoir, bonsoir à tous.
0: Et il y a également quoi? La Gwen Elisabeth.
3: La Gwen
0: Elisabeth. Bonsoir.
4: Bonsoir tout le monde.
0: Donc dans un instant, on va faire un petit débat sur le Turing de Grande-Bretagne. Vous maîtrisez le Turing? Pas de problème.
2: Pas de problème, on a des tables de mixage.
0: D'accord, ok. Mon petit Bruno, tu as tes questions avec toi, il n'y a pas de souci.
1: Hein? Non, il n'y a pas de souci.
0: Petite nouveauté qui devrait vous faire plaisir et qui devrait faire un carton dans les jours à venir, ça s'appelle Mademoiselle, écoutez bien ça et on se retrouve juste après pour le débat sur le Turing de Grande-Bretagne. Ça, c'est une nouveauté qui, à mon avis, devrait faire parler d'elle dans les jours et les semaines à venir, dans les clubs et un peu partout. Do You Love Me? Écoutez, ça s'appelle Mademoiselle. C'est pas difficile à retenir. Et voilà, la suite de la Radio Libre au 0803 08 5000 pour les Belges, bien sûr. Comme d'habitude, le 0033 803 08 5000. Va falloir vous réveiller les enfants pour pouvoir essayer de rentrer dans le fameux débat de notre Bruno National qui n'est pas venu les doigts dans le derrière puisqu'il est venu avec quelques questions. Et bien sûr, c'est le grand spécialiste du Turing en France et tout particulièrement du Turing de Grande-Bretagne qu'il a déjà fait à plusieurs reprises. Et pour ça, on va avoir plusieurs auditeurs qui vont débattre avec lui de ce sujet très intéressant. Donc, est-ce que tu es avec nous, Bruno, de nouveau?
1: Ah ouais, oui, je suis avec vous, oui.
0: Alors, donc, tu as trois personnes avec toi.
1: Oui.
0: Tony.
2: Oui, bonsoir.
0: Tony Glair. Hein.
1: Tony Glair.
0: Oui, il y a qui d'autre?
1: Je vois le premier.
2: Henri le Beau-Gosse, quand même.
0: Ouais. Henri le Beau-Gosse aussi. Henri, t'es avec nous?
1: Ouais, ouais.
0: Ouais, et le dernier, la dernière, c'est comment elle s'appelle?
1: La Gwyn et Elisabeth.
0: Elisabeth, voilà.
1: La Jolie.
0: D'accord, Elisabeth la Jolie, comme c'est mignon.
1: Oui, oui, oui.
0: Alors, une première question.
5: Elles sont derrière,
0: elles sont sur l'autre page.
2: Allez, on y va.
6: T'as fait quand même.
1: Est-ce que.
0: Bon, tu peux peut-être. Tu veux peut-être la. Non, vous la faites pour lui, non?
2: Oh bah non.
7: On fait la première là, Bruno. Est-ce que le touring de Grande-Bretagne, c'est mieux tout seul ou à deux?
1: Ah oh ben moi je...
2: Bon ben bonsoir alors.
0: C'est pas ça le concept, hein. On va se passer de vous, hein.
2: Ouais, pas la peine.
0: Non, toi t'es à la place de Gérard. C'est toi qui poses les questions et c'est eux qui répondent.
1: Ouais.
0: La question c'est celle que notre ami Bruno, c'est à toi de la poser cette question Filda.
1: Alors est-ce que le touring de Grande-Bretagne c'est mieux tout seul ou à deux? Qu'en pensez-vous?
2: Ouais. Bon bah Tony Glair, moi je pense que le touring de Grande-Bretagne c'est un truc qu'on fait en solo, hein, Bruno.
1: Ouais.
2: Moi je pense que toi tu le fais en solo, t'es un puriste du touring de Grande-Bretagne, et voilà, moi je pense qu'un touring de Grande-Bretagne qui se ferait, je sais pas, en famille, à deux avec des enfants, des chiens, tout ça, ça serait pas un vrai touring, quoi, quand même. C'est un truc de solo, faut pouvoir réfléchir sur soi-même, une sorte d'introspection intérieure.
1: Ça dépend. Il y en a qui préféreraient à deux, hein.
2: Tu préférerais si tu pouvais avoir une touringueuse avec toi?
1: Ah ouais, ça dépend. Ouais, j'aimerais bien avoir une fille avec moi quand même pour faire le touring, mais...
8: Ça serait plus convivial. C'est totalement à l'opposé de l'auditeur. Moi, je pense qu'un touring de Grande-Bretagne, ça se fait avec des gens.
1: Ouais.
8: Parce que j'imagine que s'il y avait 50 Bruno qui déferlaient sur les routes de l'Angleterre, ça passerait pas inaperçu. Je pense que t'aurais droit au canard.
1: Non mais tu sais, moi je vais vous dire, je vois des gens qui, des Allemands qui partent avec des vélos et des sacoches, je suis sûr que ils font ça que l'été puis c'est tout, après ils arrêtent, tandis que moi je pars pendant 6 mois quand même, hein.
8: Ouais, bien sûr. Et en hiver ils viennent à Disneyland, t'as vu ça, Bruno? Et en été ils font genre, ils font du vélo avec des sacoches.
1: Enfin c'est déjà beau ce qu'il fait, hein, c'est déjà beau, hein.
8: Non mais le cheveu il pompe pas mal en montée quand même, hein. Je sais pas si t'as remarqué, même dans le peloton autour de France c'est toujours Ulrich, des gens
1: oh,
8: comme
1: ouais.
8: ça.
1: Oh ouais, mais bon, j'aime bien le Tour de France, mais tu sais, ils ont pas les problèmes que j'ai. Hein. Il faut dire, ils ont pas les problèmes que j'ai dans le Tour
8: ouais.
1: de France. Hein.
8: Ouais, mais ils sont dopés à mort aussi.
2: Ils ont pas les sacoches.
1: Ah bah oui, parce qu'à un moment, et tu sais, je sais pas si vous vous rappelez, hein, oui. à un moment donné, ils avaient parlé de dopage, de...
8: Moi, on parle pas.
1: ils ont parlé de dopage, tout ça, ouais. de...
8: Ouh là là.
1: Oh, ils nous ont ratatiné les oreilles.
7: Oui, je tout jure. À fait, oui.
1: Oh là là.
7: Ah, oui, oui, oui. Et Gwyn, Elisabeth
3: ouais, bonsoir, merci de me donner la parole.
7: Il faut lui donner la parole, la petite. Hein.
1: alors, à toi ouais, la parole.
3: Moi, je serais plus pour le faire à deux, et bah pourquoi pas, écoute, si t'as envie de quelqu'un, ah. moi, je suis libre.
7: Ouh.
8: T'es libre
7: Il y croit pas.
8: Ah
7: ouais.
3: Ça, je pourrais caresser ton petit corps le soir qui attend.
1: Voilà,
8: ouais. Ouh là là.
1: Super, hein. Super. J'aurais plus besoin de me rendre service et voyez ce que je veux dire.
8: On évitera de crever tous les deux mètres sur la chantée d'antan.
1: Oh là là, ouais.
7: Ça te ferait plaisir qu'elle parte avec toi. Tu la foutrais dans une de tes sacoches.
1: Ah oh ouais, ça serait peut-être pas dans les sacoches, non mais disons, tu
7: t'as
1: vois.
7: Un porte-bagage.
1: Non, mais tu vois mon petit Max, elle aurait un bon vélo, bon de l'argent, hein.
8: Ouais, quand même.
7: T'as du pognon au moins.
1: Il faut de l'argent hein, pour partir en touring de Grande-Bretagne.
8: Et à la base, il faut quoi comme vélo, comme marque
1: oh, bah, n'importe quelle marque, n'importe tu sais. Marque. Hein. Ouais. Oh, ouais, n'importe quelle marque. Hein. Tu peux avoir un Peugeot comme tu peux avoir un. Non, mais vous savez, moi j'ai un bon vélo Raleigh que j'ai.
8: Raleigh
1: Ouais.
8: Ah, des belles sacoches.
1: Ouais, mais j'ai des sacoches allemandes et tout.
8: Ah, des sacoches allemandes, toi.
7: Comment faut qu'un vélo. Avant de poser ta deuxième question sur le débat du bon matos, justement, ils ont bien amené le sujet là, les auditeurs.
1: Ouais.
7: Le matériel, le vélo, tout ça, qu'est-ce qu'il faut comme matos?
1: Comme matos, bon, il faut des bonnes sacoches, il faut des rustines, des boîtes de rustines, il faut des chambres à air.
8: Il faut des clés aussi, non?
1: Ah, oh, il faut des clés, oui.
8: Est-ce
1: oui.
8: que t'as des boyaux de chat aussi?
1: Des boyaux de chat? Non, ouais. j'en ai pas. Ah ben, pour... J'en ai pas, hein.
8: Quand tu
1: non.
8: crèves, ça sert,
1: oh, non.
8: Hein.
1: Non, mais par contre, j'ai des demi-pneus, quoi.
8: Ouais.
1: Ça roule bien, hein.
7: Ouais, des petits pneus, ouais.
4: Ça va sur un demi-vélo.
1: Comment?
7: C'est-à-dire que, attends, tu roules sur... Est-ce que ça t'aide de faire un peu de touring sur roue arrière?
8: Ouais, ce que j'allais dire, ouais.
1: Du touring de sur roue arrière?
8: Sur des figures, des olive-flops. Tu fais des wheeling?
1: Non. Non, mais moi je suis sur roue avant toujours, hein.
7: Ah, t'es sur roue avant?
1: Ah, oui. Ouais.
7: C'est-à-dire que t'as la roue arrière qui est en l'air et toi t'es seulement sur la roue avant?
1: Ouais, mais non, mais... Quand tu roules en vélo, tu vas toujours avec la roue avant. Je vois pas comment qu'on irait avec la roue arrière en pédalant en arrière, c'est ça que tu veux dire?
7: Oui.
1: Non, mais non, mais tu vas toujours, tu roules par la roue avant.
7: Mais alors si tu fais une marche arrière, alors.
1: À marche arrière, tu peux pas faire du marche arrière.
7: Pas avec tes vélos.
1: Ah non?
7: Non, avec un vélo de touring.
1: Ah non, même pas, non.
7: Ah d'accord, mais t'as une banquette derrière comme dans les bagnoles ou...
1: Et non, c'est pas une banquette, c'est une selle.
8: T'as un minibar.
1: Ah, d'accord. Une selle.
8: T'as un minibar avec
7: t'as
8: Bruno,
7: pas
8: un
7: clim, t'as rien de tout ça, quoi.
8: Et, non. Et Bruno.
1: Oui.
8: C'est Henri, et même avec du bon matos, ça empêche pas les gamelles. Est-ce que toi, ça t'est déjà arrivé de rouler sur un hérisson, des trucs comme ça?
1: Oh non, mais tu sais, moi je fais attention, hein. Tu sais, moi, il y a des choses que j'aime pas quand je suis en touring de Grande-Bretagne, c'est trois fois dans la journée que je rêve. Oh là là, c'est chiant, hein.
8: Ouais.
1: Oh, c'est chiant, hein.
8: T'as des protections, toi, Bruno? Est-ce que tu mets un casque, des gants, des coudières et tout ça?
1: Ben non, pour vous dire franchement, je porte un petit béret basque avec une culotte courte en terre gale.
7: C'est pour faire du touring. Hein.
8: Et les sacoches allemandes quand même.
1: Ouais, j'ai des bonnes sacoches, mais bon.
8: Et t'as pas peur de l'ETA?
1: Non, mais,
7: il va dire n'importe quoi.
1: Non, mais
7: revenons. Revenons. Il y a encore les moutons en Angleterre. Je sais pas si c'est vraiment une bonne chose.
8: Bruno.
1: Oui.
7: Revenons. Non, mais revenons à ton équipement là. Tu dis un béret.
8: Un béret basque
1: avec une culotte courte en terre gale.
7: Quelle couleur?
1: Noir.
7: Ouais, des chaussettes.
1: Et donc, je voyage avec une caméra.
8: Un culotte plastique.
1: Comment?
7: Arrêtez!
1: Des pneus de plastique?
7: Ouais, non, laisse tomber. Ils ont voulu faire de l'humour, c'était pas drôle. Ouais, non, laisse tomber.
8: Et
7: au niveau des pompes?
1: Au niveau des pompes, bon, tu trimbales des godasses, des tennis.
7: Ah ouais, d'accord.
1: Ouais,
7: alors quand tu montes des côtes, du coup, faut pas mettre des chaussures de varap?
0: fais des trucs avec des
1: crocs, ouais. Non, non, mais toute façon, moi j'ai des pédales avec des petites dents. Des petites dents, donc ouais. je peux pas glisser.
7: Des pédales avec des petites dents.
1: Ouais, ouais.
0: Comme ça te fait rêver, hein, Stéphane, des petites dents, hein. Quand on a plus,
2: toi, qu'on a plus.
1: Non, mais. Par contre, vous me croirez pas, mais j'en dépense de l'argent. Hein.
0: Oh là.
2: Mais c'est quoi un budget?
1: Normalement, le budget, bon, je vais vous le dire. Mmh. Normalement, je pars avec trois bâtons, quoi.
2: Oula.
1: Oh, bon, ben là, bon, ben là, j'ai réussi à rassembler quand même 2 millions.
2: Ouais,
1: bon,
2: là,
1: non, mais c'est vrai.
0: C'est vrai, hein. Il parle en rouble,
1: oui,
0: hein. Sur la France.
2: Toute ta caillasse, elle est sur ton vélo. Donc là, si je vais bébarre ton vélo en bas, t'es dans la dèche, là, en fait.
1: Dans la dèche, je sais pas, je vois pas très bien qu'est-ce que tu veux dire dans la dèche. Ouais. Moi personnellement.
0: Non, mais je comprends pas, tu parles de bâtons, c'est.
1: Ah non, mais pas des bâtons pour assommer comme vous entendez.
0: Ah, la dynamite.
1: Des d'accord. Bâtons, je veux dire de l'argent, de l'argent.
0: D'accord,
1: ouais.
0: Des brousoufs, quoi.
1: Ouais, Max. Mais bon, j'ai réussi à rassembler quand même 2 millions de côté à tout l'hiver.
0: 2 millions, bien sûr. C'est pour ça qu'il a des grosses sacoches, quoi. C'est pour ça qu'il est tout le temps en bois. Dès qu'il pédale, le vélo il se lève.
3: Oui, t'as besoin de téléviser les sacoches de temps en temps.
1: Comment?
3: Ben, je sais pas, il faut régénérer tout ça, je sais pas si t'es d'accord.
0: Tu te vides les sacoches de temps en temps.
7: Les sacoches allemandes, y a pas besoin.
1: Ouais. Oh, ben tu sais,
0: tu te vides les sacoches.
1: Si je les vide?
0: Ouais.
1: Oh ben tu sais.
0: Tous les soirs.
1: Non, je vais pas les vider. Hein. Je laisse tout ce qu'il y a dedans. Je vais pas me casser. Je vais pas me casser la nénette. Non, parce que. Je sais pas moi.
0: Qu'est-ce que t'as dans tes sacoches? Parce que nous on sait ce qu'on a, mais dans les tiennes.
1: Eh ben j'ai du linge de rechange. J'ai quand même du linge pour me rechanger parce qu'autrement je suis pas bio, hein. Formilé
2: avec deux
1: couilles. Vous voulez que je vous dise qu'est-ce que j'ai dans mes sacoches?
0: Non mais attends, excuse-moi, un truc que je veux savoir, ton slip. Une fois que tu l'as mis 2-3 jours et qu'il est sale, tu le refous dans ta sacoche?
1: Non, je le lave et puis j'en ai de
2: le
1: rechange.
2: Fait sécher sur le cadre.
1: Non, mais j'en ai de rechange.
0: Donc t'as jamais du linge sale dans, dans tes sacoches?
1: Non, non, mais je les lave.
0: Tu fous quoi encore dans tes sacoches?
1: Eh ben, des chaussettes, qu'est-ce que j'ai encore?
2: Des rillettes,
1: j'aime pas tellement parce que bon, tu gardes au fond de la sacoche, ça sent le rat, ça sent la charogne quand tu gardes du fromage ouais, dedans et tout.
0: Un peu comme du vieux sperme, quoi.
1: Ah ouais, mais ça sent le mauvais, non. Non, mais il faut pas garder des machins dedans, juste.
0: Non. Mais il faudrait que tu te vides les sacoches quand même,
2: bah, quand même
0: régulièrement.
2: Ouais.
1: Oh, mais je les vide, des fois ça m'arrive de les laver dedans.
2: Ah, qui t'a payé? Il y a des gens qui sont payés pour vider des sacoches, hein, Bruno.
1: Des gens qui sont payés, par exemple, si t'as ton briquet dans ta sacoche.
0: Tony Gla, elle a raison, il y a des gens qui sont payés pour vider les sacoches.
1: Ah, ça y est, je sais qu'est-ce que vous voulez dire. Ouais. C'est les flics.
2: Ouais,
0: voilà.
7: Qui vident les sacoches.
0: Voilà, la police.
1: Ouais, non, mais moi, je vais vous dire, en Grande-Bretagne, les flics, c'est pas comme en France. Là-bas, ils vous surveillent sans cesse, ils vous contrôlent.
0: Est-ce qu'ils surveillent? Est-ce que les policiers de Bretagne, de Grande-Bretagne, surveillent constamment tes sacoches?
1: Non, mais de toute façon, c'est pas qu'ils surveillent, non, mais c'est qu'ils sont souvent en train de me demander des papiers, tout ça.
0: De tes sacoches?
1: Oh, ouais. Non, mais de moi, d'où j'arrive.
0: Ils fouillent dans tes sacoches?
1: Oh, c'est arrivé, hein.
0: Oui, alors, c'est bien, c'est agréable.
1: C'est arrivé, mais.
0: C'est agréable?
1: Oh non, c'est chiant, quoi. Je vais te dire, ce qui est chiant, c'est qu'après.
0: Ne dis pas qu'il fout un flic.
1: Ouais,
0: il fout quand même pas sa tête avec le képi dans tes sacoches.
1: Non, ils sont pas fous à ce point-là.
0: Ça fait mal.
1: Ils sont pas fous à ce point-là. Non, mais ce que je veux dire, c'est que des fois, ils m'ont vidé mon sac de couchage à sacoche.
0: Ils veulent te vider tes sacoches.
1: Ouais. Sérieusement, mon petit Max, ils m'ont vidé mon sac de couchage, ils l'ont fait sortir, mais après, ma sacoche, elle est ouverte, ils le remettent pas dedans. Pour moi, c'est ils sont à moitié tarés, ces mecs-là.
0: Des fois, t'as une sacoche vide, une sacoche pleine.
1: Ouais, mais tu parles, ils regardent dans mes sacoches qu'est-ce que j'ai. J'ai pas de l'opium, j'ai pas de la drogue. Bon, alors.
0: T'as du sperme.
2: Du vomi, ça ne rien.
0: Le problème, c'est que t'as les sacoches toujours à l'air.
1: Ça dépend quand ils ont fini. Moi, je range tout, alors je les ferme après. Je les ferme.
7: Il a raison, quoi.
1: Pas autrement.
2: Bruno, ça t'énerve pas que les flics, comme ça, ils tripotent les sacoches, comme ça, là?
1: Bah si, c'est énervant, parce que moi, ça m'énerve.
2: Attends, c'est personnel, les sacoches, ça se prête pas. Je veux dire, c'est perso, les sacoches.
8: Et non, quand t'as les sacoches un peu chaudes, est-ce que tu vas faire un tour dans le Seine avec ton vélo?
1: Si elles sont un peu chaudes.
7: Bah, des fois avec le soleil, des fois la réverbération, ça peut taper le soleil.
2: Ouais.
7: Les sacoches chaudes.
1: Ah ouais, mais par contre, quand il pleut, ben ça traverse pas la flotte dans des sacoches comme ça. Ça traverse pas.
2: Ah ouais, bien sûr.
3: C'est pratique.
1: Non, mais par contre.
7: C'est jamais liquide dans tes sacoches.
1: Bah, c'est arrivé, des fois je mets des bouteilles de shampoing, elles se renversent dedans.
7: Bah, dis donc, ça fait un sacré mélange, hein.
1: Oh, bah, souvent il m'arrive de ranger mes sacoches dedans. D'accord. D'enlever tout.
7: Tu conseilles à un petit jeune, je sais pas, qui voudrait se lancer cet été dans le touring, de se vider les sacoches régulièrement pendant son séjour?
1: Pourquoi vider les sacoches si elles sont bien rangées? il va pas s'amuser à les ranger tous les jours, hein.
7: Ouais, mais comme il faut enlever ça dedans, donc de temps en temps, il faut qu'il se vide les sacoches.
1: Ouais, ouais, ouais, mais bon, faire un petit rangement de temps en temps, mais bon.
2: Ouais, ça colle après, ça colle.
1: Bah ouais, mais ça dépend. Si ça colle dedans, c'est que t'as des machins, t'as des fromages tout pourris et tout dedans.
2: C'est ça. Pourri.
8: Vas-y, va plus loin, vide ton sac.
1: Par contre, c'est sûr que si tu gardes des vieilles saucisses qu'ont deux semaines, c'est forcé que ça colle.
7: Ouais, ouais. Donc mettez pas trop de saucisses dans vos sacoches.
2: Ouais.
7: D'accord.
8: Évitez la couche.
1: Ouais. Non, mais pas. Ah. Pardon.
3: Il vérifie des fois le train arrière.
1: Le train arrière?
3: Mm-hmm. Il vérifie pas ton train arrière. Je veux dire, il pourrait regarder avec une pile. Tu vois si tout marche.
1: Ouais. Tu veux dire le feu rouge, tout ça?
3: Ouais.
8: Ouais, en fait, ouais, c'est les réglages. À mon avis, elle veut savoir les réglages. Est-ce que tu fais des réglages tous les combien de kilomètres?
2: Des vidanges et tout ça, voilà. Quoi.
1: Non, mais
8: est-ce
1: non.
8: Que tu prends soin de ton bateau.
1: Normalement, il m'arrive de graisser la chaîne quand elle est bien rouillée. Bon, bah, je la graisse, je vais pas m'amuser à graisser tous les deux jours la chaîne parce que c'est chiant parce que tu te fous de l'huile partout.
8: Ouais. Et combien de vitesse, t'as combien de pignons?
1: Oh, maximum, j'en ai 12.
7: Ah, peut-être. Tu pédales sur 12 vitesses.
1: Ouais, ouais.
7: Ah,
2: c'est chaud.
3: Elles ont toutes des petites dents?
1: Ben, les plateaux, le plateau dessus, puis comment qu'on appelle ça la,
7: c'est des plateaux repas la, carrément que tu te fais.
1: La roue libre, ça a toujours des dents, hein.
7: T'as des plateaux repas ou.
1: Non, j'ai des plateaux, quoi, où la chaîne elle roule, quoi.
2: Ben ouais, quoi.
1: Mais bon.
8: Touring, quoi.
1: Ouais, mais à un moment donné, quand le machin il est usé, il faut changer tout le plateau et ça coûte de l'argent, hein.
8: Ouais, c'est sûr.
7: Ça coûte cher, ouais.
8: Tu parles à la fenêtre.
2: Bon, on va peut-être réussir à faire une deuxième question quand même.
7: Ah, je sais pas, parce que là on s'étend un peu sur les sacoches, on y reviendra quand même en fin d'émission, mais deuxième question, Bruno, peut-être.
1: Oui.
7: Si tu veux.
2: Allez,
1: oui.
2: Allez, faut lire là.
1: Aïe.
7: Bon, on va lui lire, vas-y, c'est quoi la deuxième question? Parce qu'on est dans le noir, c'est pour ça aussi qu'il a du mal.
8: Il va la lire. Mais c'est marrant tous ces boutons.
1: Est-ce qu'un jour on va arrêter. Le touring de Grande-Bretagne.
7: Voilà, est-ce qu'on va arrêter d'après vous?
2: C'est chaud, hein.
3: On est en plein dans l'actu, hein.
8: À mon avis, vu comment c'est parti, vu comment tu le lances, Bruno, je pense que ça va pas s'arrêter de si bon chemin.
2: Hein. Ouais.
8: Et que tu auras d'autres personnes qui sont du même avec toi et qui te suivront. Hein. Mm. Pour moi, ça peut donner une secte. Hein. Honnêtement.
1: Eh ben moi, je sais pas. Il y a des trucs qui vont se présenter dans l'avenir, là, ouais. Dans pas longtemps, et pour l'instant, bon, je suis incapable de dire si je vais arrêter le touring de Grande-Bretagne. Je ne sais pas, je sais pas.
7: D'accord, mais disons, il parlait du. Est-ce qu'il y a une secte dans le touring? La touring secte.
8: Est-ce qu'il y a des gens qui vous aiment pas ou vous aimez pas des gens?
1: Oh ben moi je sais pas, moi tous les gens que j'ai rencontrés, ils m'ont dit mais vous faites le tour, tout ça, vous voyagez loin, qui me fait souvent, il y a des gens comme ça qui me posent la question, et puis je leur dis moi j'aime bien parce que ça fait longtemps que je voyage, tout ça. Et les gens ils sont toujours étonnés
7: certains bien voyager, mais ils sont étonnés qu'à chaque fois que tu leur dis ça et qu'à chaque fois que tu retournes au même endroit. Donc pour un mec qui aime voyager,
1: ah oui,
7: qui va toujours au même endroit.
1: Absolument.
7: C'est vraiment le mec qui aime voyager.
1: Ah ouais, absolument. Ouais.
7: Quand il parlait de secte, est-ce que ça vous arrive de vous retrouver, je sais pas, une vingtaine de
8: touringers,
7: quoi, vous êtes dans la forêt dans la nuit puis vous pédalez dans le noir?
1: Non, pas du tout. Non, des fois, il arrive que je rencontre des coureurs comme moi.
7: Dans le noir, comme ça, dans la forêt?
1: Non, pas forcément. En plein jour, des fois, je fais un bout de chemin avec eux, puis après, on...
8: Mais pas dans la forêt, vous improvisez pas genre un circuit, opération Blair Witch, direct, allez, c'est parti.
1: Comment on répète?
8: Une opération Blair Witch. Allez, on est des fous, on a des VTT, on va faire les fous dans la forêt. Faites pas ça?
1: Oh non, moi je me suis jamais retrouvé avec eux.
7: Sur Safignon, que vous avez retrouvé dans la forêt, non?
1: Non, je me suis jamais retrouvé avec des gens comme ça. Non, j'ai toujours roulé seul.
2: Et vous faites pas des rassemblements comme les Hells Angels avec les Harley Davidson? Faites pas des gros convois où vous roulez à 200 vélos ensemble comme ça, vous débarquez sur les champs? Non, ça vous arrive jamais, ça?
1: Oh, c'est arrivé.
7: C'est
1: arrivé une ou deux fois comme ça. Je me suis retrouvé en groupe, mais ça jamais.
7: Champs-Élysées?
1: Ouais. Quand j'ai fait le tour de la France, pendant longtemps, je me suis retrouvé avec des coureurs, mais bon.
8: C'était magique, non? Vous êtes fait tabasser par les CRS, peut-être tu veux en parler?
1: Oh non, pas du tout, non.
7: Ça s'est bien passé?
1: Ouais, ça s'est bien passé.
8: Ah,
1: ouais.
8: Bah c'est bien.
1: Ouais, ouais.
2: Tu penses pas, toi, Bruno, depuis que tu parles du touring et tout, tu trouves pas qu'il y a un peu une mode du touring de Grande-Bretagne maintenant?
7: Oui, c'est sûr.
2: Que tout le monde essaie de faire comme toi,
8: tout le monde est fashion.
1: Aussi, parce que l'été, en Grande-Bretagne, je vois des gens avec des vélos et des sacoches, j'en vois partout.
7: Ah, ça c'est la mode, ça c'est, ouais, c'est vrai. Moi je vois même, moi personnellement, j'ai pas de vélo, mais je vois que dans ma caisse, je me suis quand même mis des sacoches dans ma bagnole. Hein. C'est la mode, sur mes ailes de bagnole, je me fous des sacoches, ça va être la mode cet été.
1: Ouais,
7: hein.
1: ouais,
7: ça, tout le monde va se foutre des sacoches sur ses bagnoles.
1: Ouais. Et tu vois, ce que Max aussi fait du vélo aussi. Et je voudrais lui demander, je sais pas, enfin, je voudrais lui demander pourquoi qu'il partirait pas. Peut-être pas avec moi, je sais pas, j'en sais rien. Peut-être qu'il aimerait pas. Non, mais par contre, il peut partir, de la Belgique et puis descendre en bas du sud-ouest en vélo avec des sacoches et tout.
7: C'est une très bonne idée, ça. Je me demandais encore ce que je voulais faire cet été.
2: Ben voilà.
7: Ben, c'est ce que je vais faire.
2: Bruno, toi, tu
8: vas appeler les Bahamas.
2: Tu prendrais Max avec toi sur un tandem? Est-ce que vous partiriez tous les deux en tandem comme
1: ça,
2: amoureux?
1: Pourquoi pas? J'en sais peut-être rien.
7: Je ferais une bonne boîte dansant, alors.
1: Non, mais moi, si je partirais un jour avec lui, je partirais avec du pognon, hein.
7: Oui.
1: Maximum 2 ou 3 millions de côté.
7: Hein. Oui, voilà, c'est ça, de quoi s'éclater un peu. Quoi,
1: parce qu'il est certain que lui, peut-être, il aimerait dormir à l'hôtel et...
7: Ou avec toi, mon chéri.
1: Ou peut-être qu'il aimerait pas camper, il préférerait avoir tout ce qu'il faut, le confort, la douche, quoi, tout.
7: Un petit 4 étoiles de luxe en montagne, ça peut être bien. Écoute, on va revenir dans un instant pour la suite de ce débat sur le touring de Grande-Bretagne qui intéresse tout le monde. Donc si vous avez envie d'y participer, c'est le moment ou jamais, au 0800 308 5000. Tu parlais des Belges, c'est le 00 33 800 308 5000. Le temps qu'ils mémorisent les questions, on revient avec Bruno et avec aussi, avant la fin de cette émission, le remix de Shaggy exclu Star System fait par notre ami Manu, DJ Manu. Hein. Ça fait plaisir.
4: Alors, ça fait plaisir, Max.
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1: Tout simplement.
7: Eh oui, ça se passe au 0803 085000 et nous avons toujours Bruno qui est là, qui vient de se mettre dans un truc qu'il ne connaissait pas, dont il ne sert à rien, un stylo. Voilà, c'est pour barrer, c'est pas pour écrire. Parce que ça m'aurait surpris. Ça y est, tu barres. Faut le laisser, il s'organise.
4: Il fait sortir scène.
7: Ça y est, c'est bon.
4: On parlait de tout à l'heure.
1: Alors, mon petit Max, attends, il faut que je repère une question là. C'est là, par exemple.
7: Est-ce qu'on peut faire du touring de Grande-Bretagne en voiture?
1: Alors donc.
7: Il est rapide avant.
1: Donc, oui, on.
7: Non, ça c'est la question que tu poses.
1: Oui. Alors, est-ce qu'on peut faire un touring en voiture ou en camping-car?
6: Bah, pas trop, non. Parce qu'en fait, le but du touring de Grande-Bretagne, c'est de le faire à vélo.
8: Bah ouais.
6: Et donc, si tu fais du touring en voiture ou en camping-car, c'est des vacances, quoi.
8: Ça enlève le charme.
1: Ouais, mais moi, je sais pas, touring en camping-car, je sais pas, on profite pas tellement. Hein.
7: On profite pas tellement du vélo.
1: On voit pas qu'est-ce qui peut venir faire là-dedans, le camping-car. Hein.
7: Ah ouais, parce qu'à la base, le touring, ça se fait en vélo.
1: Oui, mais ça peut se faire aussi en comment que je pourrais dire en comment ça s'appelle là, les remorques là que les gitans ont avec des chevaux? Ouais, tout à fait, ouais, les
9: roulottes.
1: Les roulottes.
7: Ah pardon, ouais. On n'était pas loin.
1: Mais bon, c'est pareil, c'est comme le camping-car, hein, je vois pas l'intérêt.
7: Et du touring en hydravion, non?
1: Du touring en hydravion. Bon.
9: Arrêtez, que Bruno, il a fait du vélo avec Jacques Balitin. J'ai entendu ça en grosse tête avec Bouvard. Balitin, il a dit, j'ai un copain qui s'appelle Bruno. J'ai fait tout le temps du vélo avec Belmondo, Claude Lelouch, tout ça.
7: C'est possible.
9: Charles Girard.
7: Alors, le touring de Grande-Bretagne, alors, est-ce qu'on peut faire du touring de Grande-Bretagne en Espagne?
1: Mmh. Oh ouais, pourquoi pas. Ouais, on peut faire, on peut partir en vélo, faire le tour d'Espagne. C'est assez alléchant. Il y a beaucoup de
7: touring de Grande-Bretagne en Espagne.
2: Ouais, mais il y a des moments où il faut s'arrêter aussi parce que c'est risqué, hein, de faire toute la côte.
1: Oh, tu sais, moi j'ai entendu dire, il paraît que là-bas il y a des scorpions.
2: Ouais, c'est vrai. Mais toi t'as un béret quand même. Hein.
7: Des scorpions, mais il y a aussi des sagittaires, il y a un peu de tout. Hein. Il y a pas que, il y a des balances, il y a des vierges, il y a des poissons. Ouais, hein. Un peu tous les signes. Hein.
9: Et moi, paraît-il, comment s'appelle Bruno, il a fait des tourings de Grande-Bretagne avec Tony Blair et Sherry Blair. Okay. Quand elle était enceinte. C'est vrai. Et paraît-il, le bébé est arrivé dans sa cave.
2: Okay. Vas-y, continue à boire, toi.
7: Ah, tu me le gères, Phil.
2: Hein? Ah oui. Donne-lui un truc à tété, là.
7: Ah, bah,
2: avec Bruno, pour revenir un petit peu dans le débat, Bruno.
1: Ouais.
7: Prends des cahuètes, là.
2: Tu sais que, enfin, moi, je veux te mettre en garde, c'est que ce qu'il faut éviter dans le désert en Espagne, c'est les morsures de fennec. Hein. Ça, il faut éviter directement. Hein.
1: Les morsures de fennec, c'est quoi? C'est les serpents?
2: Ouais, non, oui. C'est des espèces de petits renards qui graillent les sacoches, qui graillent un petit peu de tout, hein, les cyclistes surtout.
1: Oh, est-ce bien vrai?
2: Ah oui, c'est bien raisonnable.
7: Il y a des petits chacals qui bouffent les mollets.
2: Il y a des cyclistes. Tout, hein, c'est leur but de leur vie. Hein.
1: Ouais.
2: Ça bouge de la sacoche.
1: Non, mais par contre, parlons bien.
2: Ouais, okay.
1: Moi, je vais vous dire, je vais te dire, faire touring d'Espagne en vélo.
7: Non, attention. Le touring de Grande-Bretagne
2: en Espagne. À vélo.
1: Touring
7: de... ou en Turquie ou en Grèce.
1: Oh,
7: est-ce que le touring de Grande-Bretagne peut se faire dans n'importe quel pays?
1: Oh oui, ça peut se faire en Espagne, ça peut se faire en Allemagne, partout. Bon, mais moi je sais que je ferai pas un touring d'Espagne, il fait trop chaud l'été.
7: Non. Le touring de Grande-Bretagne en Espagne.
1: Le touring de Grande-Bretagne en Espagne.
2: Ouais. En hiver. Parce que en hiver, si t'as trop chaud.
1: En hiver, ouais, mais moi j'ai déjà fait le touring d'Espagne.
2: En hiver ou en été?
1: Ouais.
2: De où à où?
1: En hiver.
2: En hiver, ouais, t'as bien en hiver.
1: Ouais, mais moi je suis descendu jusqu'à Algeciras en vélo et tout.
2: Ouais.
6: C'est par Liverpool, tout ça?
1: Ah non, Liverpool, c'est en Grande-Bretagne.
6: Oui, bah c'est ce qu'on dit.
1: Oui.
6: T'as fait le touring de Grande-Bretagne en Espagne?
2: En Espagne, ouais.
1: Ouais, je l'ai fait, ouais. En fait, je connais toute la Grande-Bretagne.
9: Mm-hmm. Et Max, pourquoi il fait pas en Turquie? Pourquoi toujours en Grande-Bretagne?
7: T'es en Turquie, on se verra cet été, moi je vais y aller passer une semaine là-bas.
1: Ah bon?
7: Bah ouais.
6: Emmène-le.
7: Emmène.
1: Ah,
2: en vélo.
1: Et tu pars en vélo?
7: Ouais, bah évidemment, bah, tu
0: suis derrière l'avion.
7: Je pars.
1: Super.
7: Ah bien, je pars en vélo, bien sûr, avec des amis et
2: tout ça.
1: Super.
7: Bon, ce qui va être sûr, c'est quand on va te voir traverser la... On va peut-être partir, on va se balader en mer, donc là en bateau en mer, ça va être chiant.
1: Ben, c'est-à-dire que moi je vais pas dans la même direction que toi, mon petit Max.
2: Ah, mais parce qu'il veut tourner, c'est un déglingo. Hein. Il veut tourner sur le pont.
1: Lui, il veut aller en Turquie, alors que moi, je serai l'autre côté de la Manche.
7: On fera des signes.
1: Oui, mais enfin, même avec des signes...
7: On verra pas, non.
1: On peut pas se voir, ça sera loin.
7: Dernière question avant de se quitter sur le débat sur le Turing qui était archi passionnant.
1: Ah oui, alors donc...
7: Question, là.
1: Alors, la première question.
7: On la refait, on prend depuis le début, hein.
1: Qu'est-ce qui fait pleurer les blondes?
2: C'est peut-être les bruns.
7: C'est facile à gérer, croyez-moi, des gugus pareil. T'es un comique, toi, hein.
1: Tu sais, dans le milieu de la radio, il faut être comique. Je vois mal quelqu'un toujours. Enfin, radio.
0: Ouais.
2: Genre Stéphane.
1: C'est un peu monotone, hein, il faut que ça aille.
2: Ah, il faut que ça pulse, hein.
0: Ouais. Alors, qu'est-ce qui fait pleurer les blondes? Et la dernière question, c'est quoi?
7: L'autre après.
1: Alors, la dernière question, est-ce que ce que le meilleur touring, comment que c'est déjà?
0: Il faut mettre la lumière là.
1: Fidar,
0: tu peux la lire la question.
1: Qu'est-ce que c'est la dernière question là?
0: Tu sais quoi parce qu'on est dans le noir là.
1: J'arrive pas à le lire là. Bon, le reste j'arrive à comprendre.
0: Il a pas mis ses lunettes le pauvre là. C'est quoi la dernière question?
1: J'en ai porté étant petit.
9: Ouais. D'où vient le touring
7: de Grande-Bretagne?
1: D'où vient le touring de Grande-Bretagne?
0: Dans des fils, c'est quoi une effluve? Il est pas
7: bien. Il envoie des ronds. Ça rote au Panac Club.
9: J'ai pas roté.
7: Ah bah c'est grave alors.
0: Ça fout au Panac Club, excusez-nous.
2: Il y a des morceaux, il a vomi, il a pas roté. Ça refoule dans la prod. Hein.
0: Oh Ringo. On met un peu de rythme.
2: Allô.
0: Je me sens seul là. Je m'excuse là, pour ceux qui écoutent, ils doivent se demander ce qui se passe.
1: Est-ce que le touring de Grande-Bretagne, est meilleur tout seul ou
7: à deux?
0: Je crains qu'on l'ait déjà fait cette question. On l'a déjà faite celle-là.
7: Non, d'où vient le touring de Grande-Bretagne?
0: Les gars.
2: Je peux pas savoir, dis que l'étymologie, elle est anglo-saxonne quand même, hein, Bruno.
1: C'est anglo-saxonne.
9: Est-ce qu'on peut faire le touring club à poil dans sa caravane?
3: Bien sûr.
2: Ok, vas-y, toi, continue à teaser. Hein. Non,
8: on peut pas suivre, vous faites des demi-heures.
1: Est-ce
9: qu'on peut être nu et faire
0: le touring club? Putain, mais c'est quoi?
1: Bon, alors je vais vous la relire.
2: Enfin,
1: est-ce que le meilleur touring, c'est de 6
0: Bon, allez, lis la question, Phil, parce qu'on n'avance pas.
7: Ça fait 15 fois.
0: Il l'a déjà lu.
7: Mais oui, et d'où vient le touring de Grande-Bretagne?
0: Ça, c'est la question.
1: Ouais. Ah bon, d'où vient le touring de Grande-Bretagne?
2: Bah écoute, Henri le Beaugosse. Tu peux répondre?
9: Ouais, vas-y.
2: Bah pour moi, le touring de Grande-Bretagne, étant donné que c'est toi qui l'a un peu mis au goût du jour, je pense que tu serais plus à même de répondre à la question, Bruno.
3: C'est toi qui as inventé le terme?
1: Ouais, alors donc c'est moi qui ai inventé le touring de Grande-Bretagne.
7: Ah, tu penses, ouais, bien sûr.
2: Alors vas-y, donne la définition là. Un petit coup.
3: Et t'as trouvé ça où?
1: Bah je l'ai pas trouvé, j'ai commencé il y a 15 ans à aller dans ce pays.
2: Mm-hmm. C'est un pays. C'est venu comment, d'une déchirure sentimentale ou je veux
1: non,
2: dire
1: non, c'est
2: un moment de lucidité. Ils t'ont viré du chenil ou quelque chose?
0: Arrêtez. Non mais j'ai eu des connes, non, allez sérieusement.
1: Je voulais aller dans ce pays puis bon bah ça fait 15 ans
0: c'était
1: que
0: l'Angleterre.
1: Ouais, c'était l'Angleterre.
0: Ça fait 15 ans que tu fais le touring de Grande-Bretagne.
1: Oui, au moins.
2: Et le nom touring de Grande-Bretagne, tu l'as déposé quand l'année dernière, non, un truc comme ça?
1: Oh non, parce que c'est vieux de 15 ans. Hein.
0: Ah oui, donc tu n'es pas le propriétaire de ce mot, le touring.
1: Non, ça existe. Touring, ça veut dire le tour de ce continent.
2: Donc tu parles. C'est une licence, en fait.
1: Licence.
2: Un droit d'exploitation du terme touring de Grande-Bretagne.
0: Pas trop le mot licence, que du coup, Stéphane envie d'intervenir.
9: Est-ce que.
0: Allez, hop là.
9: Quand on fait le touring de Grande-Bretagne, est-ce qu'on peut partouser avec des Anglaises?
1: Non, mais par contre, quand je suis en touring de Grande-Bretagne, presque toujours je suis invité à boire le thé. Je suis invité par.
0: Ça t'emmerderait d'aller boire le thé, hein, Stéphane. Hein. Ça d'aller boire le thé, ça te ferait bien chier.
9: Whisky en Grande-Bretagne.
0: Ah là, c'est ça qui intéresse. Mets-moi un peu whisky dans le thé.
9: Et en Grande-Bretagne, on boit le whisky dans le nombril de la femme.
0: Tu le savais ça? C'était au courant de cette tradition?
1: Ouais. Mais
0: ça t'est arrivé d'aller boire du thé dans le nombril des femmes?
1: Non, jamais, mais par contre, boire le thé chez des gens, oui, c'est souvent.
0: Pas dans le nombril.
1: Ah non.
0: Ça te plairait ça?
1: Dans le nombril, je sais pas, j'ai jamais essayé, mon petit Max.
0: Dans le trou du cul.

0: Bah ouais.
1: Ouf.
0: Oh, un petit peu, Bruno, quand même. Reconnais. Tu dois être populaire auprès des nanas, en fait, grâce à ton vélo et tes sacoches, non?
1: Non, c'est pas dans ce point de vue-là. C'est que, bon, presque tout le monde... J'ai beaucoup d'amis là-bas en Grande-Bretagne. J'ai des amis, une famille anglaise qui m'accueille là-bas en Écosse. Et donc, je vais tous les ans chez eux. Je suis toujours bien reçu.
2: Très bien. Bon, on va faire une petite conclusion de ce petit débat. Alors, on va demander d'abord à commencer par mademoiselle. Gwyn, c'est ça?
3: La Gwyn Elisabeth.
2: La Gwyn Elisabeth.
3: Très bon débat, néanmoins un peu trop court. Et puis, ça aurait été bien que Stéphane participe un peu plus.
2: Bah oui. Ce qu'on va proposer, c'est que comme Bruno, t'es là toute la semaine.
1: Oui, avec vous. Oh, oui, je suis content. Hein.
2: Donc, on va te faire revenir jeudi ou vendredi. Tu reviendras dans les studios.
1: Ouais, ouais, ouais.
2: Hein, puis on va te préparer un petit truc. On va s'éclater. Ouais. T'as bien. Tony Glaire, c'est ça?
0: Ouais. Bah écoute, bon débat. Je pense que Bruno remplace avantageusement GG, hein, quand même. Je pense qu'il n'y a pas. Par contre, Stéphane, ferme ta gueule, continue à boire.
1: Mais excusez-moi de vous couper la parole. À ce sujet-là,
0: Non, j'ai pas fait ma conclusion.
2: La conclusion du petit jeune homme, d'abord, oui.
0: Oui. Je voulais dire que c'était. Les questions étaient un petit peu difficiles. Hein.
2: Mais pertinentes, oui.
0: Mais pertinentes, ouais. Mais ce que je voulais dire aussi, c'est que le sujet. Est un sujet fort, donc on peut pas maîtriser tout d'emblée, quoi. Je veux dire, c'est une documentation à avoir sur le vélo et voilà. Je pense que Bruno a cette instruction et c'est vrai. Je suis fier de savoir que Bruno est un grand cycliste.
1: Mais
0: je voulais savoir s'il bouffait Drucker aussi.
1: Mais donc moi je voulais vous dire une dernière chose. Je sais pas si j'ai le temps, Max.
2: Oui, vas-y, tu peux m'aider.
1: Vite fait. Ouais. Je voulais dire que.
2: C'est quoi comme montre?
1: C'est un
2: quartier, ça, une sentier?
1: Non, ça, c'est une montre à 200 000 francs presque, en fait. Non, ce que je voulais dire, dans un touriste, il y a plusieurs qualités qu'il faut avoir pendant un touring de Grande-Bretagne. C'est l'intuition, l'expérience du touring de Grande-Bretagne. Il faut savoir se servir d'une caméra numérique afin de rapporter des films en France.
2: On a eu la chance, ils nous ont envoyé des films d'une heure où on te voit Pascal.
1: Ensuite, il faut avoir l'expérience des vieux quartiers où c'est dangereux, où il faut pas trop traîner là-bas aussi en Angleterre.
2: Il parle anglais.
1: Oui.
2: Démonstration.
1: Oui, alors en plus à ce sujet-là, Max, il faut savoir parler plus ou moins l'anglais.
2: Ouais, enfin toi, c'est plus moins que plus, hein.
1: Un peu plus, mais pas trop.
2: Un peu plus, mais tu tires plus vers le moins, non?
1: Ouais, mais.
2: Plus ou moins.
1: Donc il faut savoir parler la langue.
2: How do you do?
1: What do you do, Goon? How do you do?
2: Saint-Tropez.
1: Non.
2: How do you Saint-Tropez, non?
1: Non.
2: Non?
1: Non.
2: Do you what from?
1: Do I from? I'm from France.
2: Fromage?
1: No, France.
2: Ouais.
1: France.
2: And you vide the sacoche en. Well.
1: Well.
2: Ah, Stéphane, une petite conclusion en anglais, tous les deux.
4: Je trouve Bruno impressionnant. C'est la première fois que je rencontre, mais je trouve quelqu'un qui a 10 crans et. Courageux, bon. Intelligent et charmant et. Ouais. Et très poétique.
1: Ça, c'est bien ce qu'il dit, Stéphane. Et moi, je voulais vous dire un machin, c'est que, bon, j'ai quand même une expérience de la vie, hein.
2: C'est indéniable.
1: Une expérience de la vie, donc je pendant un touring de Grande-Bretagne, je sais me gérer, quoi. Je sais où il faut pas traîner dans cette terre.
2: Quand
1: dans,
2: faut se laver, dans, quand il.
1: Ah non, pour se laver, moi je me lave dans une rivière.
2: Tu
1: hein.
2: Oh. Nu?
1: Non, avec un maillot de bain, mais bon. Les rivières, si t'as du savon, si t'as un gant, tu te laves.
2: Ah, ça te purifie l'arrêt du cul, il paraît. C'est très bon pour les poils du cul. Non, mais sérieusement. Une mouton, tu te poils. À 15 degrés, c'est très bon pour les poils du cul. Ouais. Je suis tout rose, Bruno.
4: Est-ce qu'il est amoureux, Bruno?
1: amoureux, je ne sais pas. Pas non. Pour l'instant, non.
2: Pour conclure, avant de se quitter, bien sûr, le petit morceau de Shaggy, puis ensuite on va passer, bien sûr, l'antenne à Evan. N'oubliez pas ceci, trois choses très importantes, surtout deux concernant le touring. C'est Bruno qui nous les a données tout à l'heure en studio. Écoutez bien, si vous voulez faire du touring, il y a deux choses à faire.
5: Quand je fais du touring, je me touche, tout simplement.
2: Ça, c'est la première chose. Et la deuxième?
5: Pour bien faire du touring, il faut avoir le cul bien propre.

0: Et la dernière chose.
1: Un conseil pour les auditeurs, il faut bien se toucher le pubis.
0: Voilà, tout ça c'est bien sûr avec de l'humour et plaisanterie. Rien n'est à prendre au premier degré. Stéphane, on a dit qu'on allait partir, il est déjà prêt à partir. Il est déjà prêt, il va faire la tournée des Grands Ducs. C'est parti, le boulevard Saint-Germain, Montparnasse, et on finira vers 5-6 heures pour Pigalle.
2: Bonsoir à toutes les auditrices et les auditeurs de Fun Radio. Bonsoir à Gérard, à Sandy, mais Gérard est vraiment un traître. Il n'est pas venu.
0: C'est un alcoolique.
2: C'est un alcoolique et il a enviré de tous les bistrots de Nanterre.
0: T'embrasses pas ta femme ? T'embrasses pas ta femme ?
2: Elle embrasse Sandy.
0: Ouais. Ah, de bon entendeur. Voilà, il va t'emmerder, exactement. Merci à tous de nous avoir suivis. Peut-être que Bruno sera encore dans les parages jeudi ou vendredi. Phil Darmanuen, qui on se retrouve demain pour la Radio Libre dès 21h. Vous pouvez déjà, si vous le souhaitez, participer à l'émission de demain grâce au répondeur, le
2: 01 45 521 521.
0: Je pense qu'on a du mal à le faire partir, celui-là.
2: C'est Richard. Deux mois pour qu'il me paye un kir.
0: Qu'est-ce qu'il dit, Max? Je sais pas, il est en train de... Là, il pense qu'il est plus à rentrer. Ah bon? Ah bon. Ça va aller, Bruno?
1: Ah oh ouais, ça ira.
0: Bon, donc, on en regarde un peu pour vendredi.
1: Tout à fait.
0: Tout à fait. Merci, Stéphane.
2: Non, tu peux pas m'emmener à côté de
0: Nanterre. C'est extraordinaire.
2: J'habite à côté de Gérard.
3: Je suis en vélo.
2: En vélo?
3: Oui.
2: Où est ta voiture, ta car?
3: J'ai pas de voiture.
4: Je comprends rien ce qu'ils disent.
2: Comment t'es venu? À vélo?
3: Ouais.
2: De Champigny?
3: Ouais.
2: De Chambéry?
3: Non, je suis arrivé de la Manche.
2: Ouais. À vélo?
3: Ouais.
2: Combien de kilomètres?
4: Ouais, des micros cachés.
3: J'en ai fait 5000 de la Manche à ici. Du Mont-Saint-Michel, il y a au moins 500 kilomètres.
2: T'en as de l'énergie dans les fesses.
3: Oh bah oui, parce que ça fait longtemps que je fais ça. Hein.
2: Allez, bonsoir.
0: Voilà, il s'en va, attention. Evan, si tu le permets, je mets le morceau de Shaggy, parce que j'avais promis pour les auditeurs le remix de Manu, puis ensuite t'attaques derrière.
4: Ok, ça roule.
0: Allez, tiens, bonne nuit, à demain 21h.
4: À demain 21h.
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6: Donc, et en fait, c'est vrai que ça fait un moment qu'elle me demande de quitter, de trouver un autre travail, et je lui ai fait la promesse. Donc, pour lui montrer que je suis prête à tenir ma promesse de quitter le travail, mais à me venger aussi un petit peu en même temps, j'aimerais bien lui faire croire que cet après-midi, au travail, qu'un client m'a proposé un autre travail.
0: Ah, et ça serait quoi comme boulot?
6: Ben, des photos de charme, en fait.
0: Ah, des photos de charme. La vicieuse, à la coquine, la Vanessa. Hein.
6: En même temps, je tiendrai ma promesse et je me vengerai en même temps, quoi. Donc, ça serait pas mal.
0: Tu tiendrais ta promesse de changer de boulot?
6: De changer de boulot, tout en trouvant un boulot encore pire.
0: D'accord. Et là, elle va péter un cap, ta mère.
6: Elle va halluciner.
0: Alors,
6: elle
0: va on y va. On appelle ta maman. Elle s'appelle Patricia, c'est ça?
6: Patricia, c'est ça. Ouais.
0: C'est parti, Vanessa. Et s'il y a besoin, à un moment donné, que j'intervienne à l'intérieur, tu n'hésites pas.
6: D'accord, il n'y a pas de problème.
0: Au début, tranquille, tu vas de ton côté. Ne précipite pas les choses. Hein. Fais monter un petit peu la pression.
6: Ok, il n'y a pas de problème.
0: Tu me fais intervenir un petit peu plus tard. Attention, ça va sonner. Ou pas. Ou pas, ouais. Pour le moment, ça met du temps. Hein. C'est parti.
7: Oui, allô?
6: Oui, maman?
7: Oui.
6: Oui, c'est moi.
7: Dis, t'as vu là?
6: Oui, bah excuse-moi, je suis sortie du travail un peu plus tard que prévu.
7: Oui, mais c'est encore des heures qui vont pas être payées, ça.
6: Oui, bah écoute, j'y peux rien. Le patron vient seulement d'arriver, donc...
7: Tu as passé longtemps comme ça, je t'ai déjà dit, moi.
6: Oui, bah excuse-moi, s'il faut bien que je ramène de l'argent aussi, j'ai pas le choix.
7: Je ramène de l'argent, mais aussi de trouver autre chose, si bien que ça me plaît pas dans ce café.
6: Oui, bah justement, je t'appelais aussi un peu pour ça, parce que bon, bah là, je suis pas à la maison.
7: Mais c'est où?
6: Mais laisse-moi t'expliquer un peu ce qui se passe. Donc, c'est que cet après-midi, j'ai un client qui est venu au café. Donc, un client qui vient très, très, très, très souvent et à qui j'ai lié un bon contact. Ouais, et en fait, ça fait un petit moment que tu me demandes de trouver un autre travail et que je t'en ai fait la promesse.
7: Ouais.
6: Donc, voilà, j'ai trouvé un autre travail cet après-midi par rapport à ce client.
7: Puis un travail de quoi? Dans une entreprise?
6: Non, pas dans une entreprise. Non, en fait, ça serait pour faire des photos.
7: Des photos de quoi?
6: Ben, des photos avec des vêtements, en fait. Ça serait pour un magazine.
7: Un magazine de quoi?
6: Ben, un magazine de sous-vêtements, en fait.
7: C'est féminin?
6: Oui.
7: Mais ça va pas, non?
6: Ben, pourquoi pas? Écoute, je changerai de métier et puis en plus...
7: Mais je veux pas savoir.
6: Oui,
7: pour que tu montes tes fesses à tout le monde, non?
6: Mais c'est pas montrer mes fesses, c'est que ce vêtement.
7: On dit culotte pion, machin.
6: Bah écoute, moi tu sais que ça m'a toujours, j'ai toujours voulu travailler dans le showbiz, c'est peut-être une ouverture pour moi, pourquoi pas, et je travaillerai plus dans le café, t'aimes pas ce café.
7: Mais tu crois que dans le showbiz, c'est vous coucher ou montrer tes fesses pour réussir?
6: Bah écoute, c'est pas montrer mes fesses, c'est des sous-vêtements, c'est, je suis pas à poil.
7: Mais pour moi, c'est comme si tu étais.
6: Bah écoute,
7: Mais t'as envie de me rendre folle ou quoi?
6: Non, je veux pas te rendre folle, écoute, moi tu m'as demandé de changer de travail, je t'ai fait une promesse, je tiens ma promesse.
7: Je travaille, mais je cherche autre chose. T'es jolie, je sais pas, moi, t'es bon.
6: Ben justement, je suis jolie, c'est pour ça qu'il m'a proposé de faire des photos. Écoute, j'ai un beau corps, je suis bien, pourquoi ne pas en profiter?
7: Ou quoi?
6: Non, je veux pas te tuer, mais là, je suis en plus vers le photographe, là, on va faire des essais ce soir, c'est pour ça que je suis pas encore à la maison.
7: Des essais, mais ça va pas, non? T'es peut-être majeure, mais je suis pas d'accord.
6: Bah écoute, pourquoi pas, mais laisse-moi au moins essayer.
7: Tu vas faire quoi tes photos après? Il va te les foutre sur internet ou je sais pas quoi?
6: Mais c'est pour un magazine de sous-vêtements.
7: Magazine de sous-vêtements, quelle marque?
6: Bah c'est, je sais pas encore. Bah je sais pas, je te dis là, je suis...
7: Retourne, quelque chose comme ça?
6: Non, c'est vraiment, c'est un magazine de charme.
7: Bah un magazine de charme, ben voilà, c'est pour les femmes. Tu vas faire reluquer par tous les garçons. Mais ça va pas. Mais t'as envie que j'ai une crise cardiaque ou quoi?
6: Mais non, mais arrête de dire ça, écoute. Et c'est bien payé en plus, tu peux pas te lâcher.
7: Mais ça, c'est bien payé. Tu crois que je suis au chômage là ou quoi?
6: Non, mais on a besoin d'argent, écoute, c'est un moyen.
7: Je veux pas que ma fille soit sur les catalogues et relouquée par tout le monde, non?
6: Mais arrête de te fâcher comme ça, écoute. Là, ce soir, je fais un essai. Laisse-moi faire les photos, je fais un essai. Tu
7: veux pas mon corps, ma petite, non?
8: Passez-la moi, madame, je vais lui parler.
6: Maman, c'est le photographe, écoute, je peux te le passer?
7: Oui, passe-moi le photographe. Ah.
6: Je te le passe.
8: Oui, allô?
7: Oui, bonsoir, monsieur.
8: Bonsoir, madame. Je suis de Paris, Bertrand.
7: Vous êtes de Paris, en plus?
8: Je travaille à Paris, oui, je suis venu...
7: Ah, vous travaillez à Paris?
8: Je suis à...
7: Vous venez dans le coin faire des photos de charme de jeunes filles?
8: Ah non, pas du tout. Je vous explique, c'est que nous avons une agence un petit peu partout en France, donc dans la région de Besançon... moi je suis un des responsables de cette boîte qui existe depuis maintenant une bonne dizaine d'années, hein. Je comprends votre inquiétude, hein. Nous sommes là pour...
7: Il y a de quoi de tout ce qu'on voit là? Les jeunes filles qui disparaissent?
8: Ah non, madame, attendez, oh là là. Non, vous égarez là, non, je suis un chasseur de tête pour essayer de trouver justement les nouveaux top modèles, vous savez, pour les nouvelles générations. Donc voilà, moi je travaille pour un magazine que vous connaissez peut-être, vous connaissez les Trois Suisses?
7: Oui, les Trois Suisses, je connais.
8: Voilà, donc nous, je ne travaille pas pour les Trois Suisses, c'est un autre magazine qui s'appelle Les Trois Cuisses.
7: Les Trois Cuisses, non, ça va, non. Appelez-moi idiote, car vous voyez pas
8: non, mais madame.
7: Le manège que vous êtes en train de faire, là.
8: Moi, c'est
7: pas attendre, monsieur. Hein.
8: J'aurais aimé vous rencontrer avec Vanessa, vous êtes la maman, c'est ça?
7: Oui, je suis sa maman.
8: Ah
7: oui.
8: D'accord, parce qu'elle nous avait dit que vous étiez la grand-mère, c'est pour ça, je ne comprenais pas trop.
7: Grand-mère, monsieur, ça, mais insultez-moi. Monsieur, c'est un certain âge,
8: non, madame.
7: De ma personne.
8: Absolument pas, madame. Je ne me permettrai pas. Vous voyez, sinon je vous tutoierais et je vous vois. Donc, nous venons de Paris. Nous sommes obligés de repartir samedi matin. Donc, comme demain c'est vendredi, est-ce que vous accepteriez éventuellement qu'on puisse se rencontrer, je sais pas, de boire un verre éventuellement dans le pub où travaille Vanessa?
7: Mais j'ai pas envie de vous rencontrer, moi, pas du tout.
8: Bon, parce que
7: pas
8: votre,
7: du tout.
8: Parce qu'avec
7: je
8: votre.
7: Même pas d'accord que Vanessa fasse des photos pour
8: bon, parce qu'en fin de compte, pour tout vous dire, on aurait aimé qu'elle vienne ce week-end sur Paris.
7: Oui, c'est ça. Pour c'est faire... ça, oui.
8: Attendez, madame, pour
7: faire... Pourquoi, non?
8: Pour faire des diapos, pour faire des sorties de...
7: Vous voulez pas faire des diapos de mon corps, hein, un petit peu, là?
8: Non, madame, attendez, je crois que... Oh là là, elle est un peu... Je crois que ta maman est un petit peu... C'est pour les... Non, madame, c'est pour les trois cuisses, alors. Moi, je travaille...
7: Oui, je voulais passer, moi, les trois cuisses, moi. Non, mais dites donc, là.
8: Moi, je travaille pour un... Écoutez, je vais vous repasser votre fille, parce qu'apparemment, on a du mal à se comprendre. Parce que comme je sais qu'elle a travaillé dans un bar, nous-mêmes, nous avons un bar...
7: C'est pas parce qu'elle a travaillé dans un bar que dans le bar, elle était à poil, ma fille.
8: Non, mais écoutez, madame, c'est juste des photos de charme.
7: Mais je m'en fous que ce soit des photos de charme.
8: Bon.
7: Déjà, je ne vous connais pas.
8: Mais je sais bien, c'est pour ça que...
7: Vous avez emmené ma fille sur Paris. Allô?
8: Oui, attendez, parce qu'il y avait une photo qui était en train d'être prise. Non, mais je disais que... Non, attendez. Bon, je vais vous la repasser. En tout cas, je tenais à vous préciser, madame, avant que je vous repasse votre fille, que, effectivement, avant qu'elle commence à faire des photos de charme pour les trois cuisses sur Paris, nous avons nous-mêmes un pub en région parisienne qui s'appelle le Bimbo Club.
7: Bimbo Club.
8: Et nous serions prêts, éventuellement, à la faire travailler dans un bar. Écoutez, je vous repasse votre fille, parce que ta maman veut trop parler, je crois qu'elle n'est pas très d'accord, hein.
6: D'accord.
8: Allô?
7: Oui,
6: oui,
7: mais t'es pas un peu cinglé, toi, pour jouer, c'est que t'es en train de t'embarquer, là?
9: Mais écoute, moi j'ai
7: pas des photos de chambre qu'ils vont me proposer là. Tu vas finir hôtesse dans un bar, ils vont te faire faire là.
9: Mais non, mais t'inquiète pas, tu me connais, tu sais que je suis
7: en train de m'en étouffer, je m'en étouffe.
9: Mais tu me connais, maman, tu sais comme je suis, je me suis jamais mis dans les ennuis, je dois tenter ma chance.
7: Ah, tu veux me tuer?
9: Tu sais que j'ai toujours voulu faire des photos.
8: Non, attendez, madame, attendez, parce que j'entends la télé là. Calmez-vous, madame. Vous savez, si vous n'avez pas envie, ce que je peux comprendre, hein, bien entendu, nous ne serons pas amenés à faire venir Vanessa sur Paris. C'est comme vous le souhaitez, madame. Hein.
7: Mais il est hors de question qu'elle parte sur Paris pour faire nos.
8: C'est bien ce que j'étais en train de lui dire. Mais apparemment, elle veut venir sur Paris. Elle a envie de voir la Tour Eiffel. Elle veut voir la Tour Eiffel. Elle m'a dit,
7: La Tour Eiffel, mais elle a déjà vu la Tour Eiffel quand elle était toute petite.
8: Oui, bah justement. Écoutez, apparemment, elle a envie de revisiter Paris. Parce que nous faisons un défilé sur les Champs-Élysées, hein, de dessous, pour une grande marque, donc voilà. Est-ce qu'éventuellement vous seriez prête à venir monter sur Paris avec votre fille?
7: Moi, monter avec elle?
8: Oui.
7: Être là du sans arrêt?
8: Pardon?
7: Être à côté d'elle sans arrêt, voir ce que vous faites?
8: Bah, c'est-à-dire que voilà, comme ça vous auriez l'occasion de voir comment on fait travailler votre fille. Bon, évidemment, tout ça est à vos frais, hein, puisque nous n'avons pas les moyens.
7: Ah, parce qu'en plus c'est à nos frais. Ah, vous profitez du corps de ma fille, puis c'est encore
8: non, pas du tout. Parce que vous seriez là, bien entendu. Nous, ce qu'on veut, c'est vous faire passer un bon petit week-end sur Paris. Comme ça, on vous fait visiter les locaux des Trois Cuisses. On vous fait visiter le Bimbo Club. Comme ça, vous voyez dans quelles conditions nous travaillons. Vous allez voir que tout est magnifique. On travaille également avec le Lido. Hein.
7: Passez-moi ma fille.
8: Écoutez, oui. Allô.
9: Oui.
7: Vanessa.
9: Oui.
7: Tu vas te dépêcher de rentrer à la maison.
9: Écoute, non, là j'ai commencé la.
7: Si dans 20 minutes tu n'es pas à la maison, je vais trouver les poulets.
9: Mais écoute, que t'as trouvé les poulets ou pas, de toute façon, maman, je suis majeure. Écoute-moi, laisse-moi, tu me laisses parler.
7: Embarquer dans quel
9: truc? Je vais pas me.
8: Attendez.
7: Le bimbo.
9: Laisse-moi terminer, maman.
8: Vanessa, souris. Oui. Souris. Merci.
7: Ouais. Mais tu arrêtes un petit peu, oui.
9: Maman, laisse-moi faire la séance photo. Écoute, t'as toujours voulu partir. Laisse-moi terminer. Viens avec moi à Paris, tu verras. Déjà, ça va te permettre de prendre 2-3 jours de vacances, de te reposer un peu ailleurs. Et tu verras, ils sont pas. Tu verras les sous-vêtements, ils sont magnifiques.
8: Ouais, Christian, t'enlèves ton slip.
9: Maman, crie pas. C'est rien, t'inquiète pas, on voit rien. Je te promets qu'on voit rien.
7: On voit rien. J'ai entendu lui dire dans le slip. Tu fais quoi là? C'est
8: bon.
7: Quoi?
8: Bon, Christian, remets ton slip, hein, parce que.
7: Bon. Mais t'es où là? T'es où?
8: Bon, madame, attends, allô, madame.
7: Oui.
8: Pas de panique, hein, d'accord?
7: Pas de panique. Mais vous êtes en train de faire quoi avec ma fille là?
8: Rien du tout, madame, je vous assure.
7: On
8: est sur la grande place de Besançon, alors vous savez. Mais non, calmez-vous, madame. Il n'y a pas de photo, voilà, tout a été enlevé. Vanessa.
9: Oui.
8: Est-ce qu'on peut éventuellement te suivre en voiture et puis peut-être venir vous voir, madame, et discuter avec vous?
9: Non.
8: Autour d'un bon café.
9: Allez, maman, écoute.
7: Encore quoi? Venez boire un café. Amenez-vous, je vous attends, moi.
8: Vous.
9: Et maman, au moins, tu dis.
8: Moi, je vous dis tout.
9: Discuteront moins avec eux, tu verras que c'est pas
8: grave.
7: Grand-mère.
8: Bah, je vous le dirai tout de suite, madame, vous allez prendre la décaféinée parce que vous m'avez l'air bien énervé déjà.
7: Mais y a quoi?
8: Écoutez, madame, préparez-moi une tasse avec deux sucres. On va venir discuter.
7: Deux sucres, oui.
8: Moi, je pars.
7: Et encore quoi? Vous voulez pas que je vous d'une pipe?
8: Oui. Vous êtes très énervé, madame. En parlant de nom d'une pipe, là, justement, vous avez dit le mot juste. Là, ça. Pardon?
7: Mais mon Dieu, où elle est?
8: Ben, on arrive, madame. Hein. Est-ce qu'on peut venir vous voir éventuellement? On est avec toute une équipe, là. On a les photographes, on a les mecs qui filment, on a le scénario là, on a les.
7: Oui, mais on va faire un petit film derrière moi là. Je vais vous montrer moi ce que c'est.
8: Vous avez l'air bien énervé, madame.
7: Allez voir, amenez-vous.
8: Parce que là, vous. Madame.
7: Mais oui.
8: Vous êtes avec le rédacteur en chef des Trois Cuisses.
7: Oui, je vous en fous de les Trois Cuisses, moi.
10: Bertrand, bon. J'ai froid.
8: Oui, bah rentre, chérie, rentre. Bah, excusez-moi.
7: Oh, chérie.
8: Non, parce que c'est ma femme, voilà, on fait des photos de charme. Vanessa.
9: Oui.
8: Vas-y, recule, vas-y.
9: Comme ça, ça te va?
8: Vas-y, magnifique.
7: T'as quoi sur le cul? Vanessa.
9: Oui.
7: T'as quoi?
9: Mais j'ai des sous-vêtements. Là, je suis en sous-vêtements, maman, écoute. Je suis pas nue, je suis en sous-vêtements.
7: Oui, mais qu'est-ce que vous avez là, t'as son slip?
9: Mais écoute, c'est des photos de charme, mais t'inquiète pas, y a rien.
7: Des photos de charme avec un homme à poil?
9: Oui, mais écoute, mais c'est pour les photos.
7: Mais ça va pas, non? Des photos de charme, moi, il n'y a pas dans ma poêle, moi. Moi, c'est pas des photos de charme, hein.
11: Mais moi, c'est pas pour faire crier, mais...
7: Des photos, pourquoi? Pour un film porno, quoi?
11: Bonjour. Sincèrement, maman, avec l'homme que j'ai à côté de moi, ça me dérange pas de faire des photos comme ça.
8: Bon, et Jean-Nana, on lève ton slip, hein.
7: Écoutez, pas me tuer. Mais c'est pas possible. Elle veut me tuer. Elle veut me tuer. Tu veux que je meure ou quoi?
11: Mais arrêtez tout ça. Arrête, s'il te plaît. Tu sais, j'ai toujours voulu faire des photos, pourquoi pas maintenant?
8: Non, madame.
7: Attention qu'on va monter à 22.
8: Non, mais madame, pas de panique, pas de panique. Écoutez, madame, je contrôle tout à fait la situation.
12: Moi, je suis pas.
7: Non, vous ne contrôlez rien du tout.
8: Madame,
7: rien du tout, là.
8: C'est Jean Guigui, hein, le rédacteur en chef des Trois Cuisses.
7: Jean Guigui. Je t'en souviens, moi, des Jean Guigui. Non, mais ça va pas, non?
8: Mais madame, madame, c'est votre fille.
7: Oui, c'est ma fille.
8: Oui, non, mais
7: justement,
8: ça.
7: Elle était majeure, mais je vais la protéger de Jean Cobourg.
8: Mais attendez, madame, mais qui vous dit que je suis aussi dégueulasse que vous me dites que je suis? Je ne suis peut-être pas. Peut-être que je vais lancer votre grande carrière de votre fille dans le showbiz.
7: Dans le porno, monsieur?
8: Non, madame.
7: Vous avez fait un père?
8: Dans le showbiz.
7: Je parle de porno, mais ma fille, elle n'est pas faite pour le porno.
8: Dans le showbiz.
7: Pour ça?
8: Votre fille, je vais la lancer dans le showbiz.
7: Dans le showbiz.
8: Ouais.
7: Ouais, bah si vous voulez la faire passer dans le showbiz, apprenez-lui à chanter ou à danser.
8: Bah je vais lui apprendre, madame, mais d'abord, il va falloir qu'on apprenne à lui faire des photos de charme, là, elle est dans les coulisses, alors.
7: Ouais, c'est ça.
8: Bon,
7: oui.
8: Bon, je crois que.
7: Photos de charme.
8: Ouais, bon, bah, je crois que vous n'avez pas envie d'aider votre fille dans sa carrière.
7: Pas du tout, non. Si j'ai envie d'aider ma fille dans une carrière, mais pas dans cette carrière-là. Pas du tout. Pas du tout. Je l'ai pas mis au monde pour ça.
8: Bon, bah attendez. Vanessa, rhabille-toi parce que là, t'es à poil, là, tu vas avoir froid.
7: Attends,
8: ça sert à rien, là. T'es à moitié à poil, regarde-moi.
7: C'est impossible. Qu'est-ce qu'elle est en train de me faire?
8: Ah, mais là, en plus, en plein centre de Besançon, Saint-Nu, avec un
7: slip. En poil devant tout le monde, en plus.
8: Remets-le parce que là, il y a des clients, là, il y a des gens
7: qui sont. Dépêche-toi de mettre quelque chose sur tes fesses!
8: Tiens, donne-lui une serviette, là. Elle commence à avoir froid, là, la petite, là. Bon, redonne-lui le peignoir, là, voilà.
11: Merci.
8: Bon. Bon, je vous repasse votre fille, elle va vous parler apparemment.
11: Oui, maman.
7: Oui.
11: Oui.
7: Tu fais quoi, là?
11: Mais écoute, on a bientôt fini la séance, là. Je vais pas tarder à rentrer. Écoute, ils vont venir avec nous à la maison, tu vas discuter avec eux et tu verras que tout va très bien se passer.
7: De toute manière, tu leur demandes que s'ils viennent à la maison, qu'ils m'amènent toutes les photos qu'ils ont fait avec toi. Aussi bien les négatifs.
8: Ne vous inquiétez pas, madame, on vous ramène les photos, là.
11: Bon, écoute, maman, je te rappelle, je finis les photos et je te rappelle. Je te rappelle tout de suite.
7: Je te rappelle
11: dans 2 minutes.
7: C'est que c'est pas t'en plaît, hein. Comme ça, je sais pas ce que tu fais.
11: Maman, je te rappelle dans 2 minutes. Écoute, là, faut que je raccroche, je finis les photos. Hein. Je te rappelle, à tout de suite. Hein.
7: T'as télé.
11: À tout de suite.
8: Voilà, donc à tout de suite. Hein. Ah, Vanessa, on est obligé de couper parce qu'on est obligé de faire la pause. On va lui dire quand même à ta mère la pauvre, ouais.
11: C'est génial.
8: Ah bah va tenir le coup quand même.
13: Elle est bien speed.
8: Elle va tenir le coup quand même ta mère,
11: ça va? Ouais, non, ça va, c'est génial. Non, c'est quelqu'un de très speed, mais je sais pas comment elle va réagir quand elle va apprendre que c'est faux. Quoi.
8: Alors on va lui annoncer bien sûr la bonne nouvelle dans un instant, que tout ceci n'est que canular et triscrit, hein, Vanessa, dans quelques minutes.
11: En tout cas, je vous remercie, c'est génial.
8: 3 minutes.
11: Parce que ma vengeance, elle est démente, là.
8: 3 minutes maximum, on appelle ta mère, on lui annonce la bonne nouvelle. Hein.
11: Ça marche.
8: Allez, à tout de suite. La deuxième partie de ce canular dans la Radio Libre sur Fun Radio. C'est dans quelques instants. Alors là, vous auriez vraiment, vraiment tort de bouger. Et si vous avez envie de prévenir les Pozzo, comme quoi ils ont raté la première partie d'un canular avec une deuxième partie, à mon avis, qui va être en apothéose, faites-leur savoir dès maintenant en leur disant d'écouter Fun Radio. Et nous, on se retrouve dans un instant. Bonsoir Florian.
14: Bonsoir Max.
8: Enfin, hein, on l'a déjà dit tout à l'heure. Ouais, Dominique, ouais. C'est ta tante à qui on va faire ce kiki donc un peu tard, Radio Verte. Elle voudrait un voyage, tu connais la destination?
14: Non, mais tu choisis ce que tu veux, hein,
8: non.
14: Maître.
8: Et toi? Comme, mais tu parles bien, toi, pour 15 ans. Hein. Là, tu parles bien, mon maître et tout, c'est bien, ça, c'est. Bonne éducation quand même, hein. C'est une bonne éducation radiophonique. Et pour toi, ça serait un scooter?
14: Ouais, ouais.
8: Un scooter?
14: Un scooter.
8: Un scooter ou un scooter?
14: Un scooter.
8: Un scooter, c'est bien de dire un scooter.
14: Ah ouais, un scooter.
8: Ça, c'est le gars du Nord, hein.
14: Ouais.
8: T'as un petit scooter 50. Un petit scooter. Donc on y va, on va appeler ta tante, un petit kiki donc, rapidos, hein, parce qu'on n'a pas tellement de temps devant nous, mais on va faire rire la galerie, c'est ça le but du jeu quand même, Francis. Non, c'est moi Francis. Toi c'est Florian.
14: Ouais, ouais.
8: On va faire rire un petit peu la galerie.
14: Bah ouais.
8: Allez,
14: ouais.
8: On y va, c'est parti.
15: Hey, ça va bien.
8: On va mettre la musique et on va mettre Florian en attente quand même, s'il te plaît, Manu, au cas où ça décroche.
15: Allô?
16: Oui.
15: Bonjour, vous allez bien, vous êtes en direct sur Radio Verte, c'est Dominique.
16: Oui.
15: Oui, bonjour, vous êtes en direct, Radio 110, bien sûr, 94 MHz, sans modulation de fréquence, Mediavision, oui. Vous allez bien?
16: Oui.
15: Vous êtes en pleine forme, vous saviez que nous allions vous appeler, vous avez été sélectionné, bien entendu, via une carte postale envoyée par Florian, bien sûr.
16: Bien sûr.
15: Vous êtes au courant quand même?
16: Bien sûr.
15: Votre neveu? Vous nous écoutez un petit peu quand même?
12: Non, on est à Dieppe, nous, hein.
15: Vous êtes à Dieppe, c'est ça. Vous nous écoutez un petit peu quand même?
12: Non.
15: D'accord. Mais ça vous fait plaisir quand même d'être en direct sur la radio de Dieppe en local ou...
12: Oui.
15: Vous êtes sur Senlis quand même?
12: Oui.
15: Alors vous savez bien entendu, vous avez un poste de radio derrière vous?
12: Non.
15: D'accord. Ah vous pouvez munir d'un poste FM ou autre ou autre chose?
12: Non, pas en haut.
15: Ou en haut, en bas quand même.
12: Alain.
15: Allez-y, demandez à Alain.
12: Oui, j'ai demandé à Alain.
15: D'accord. Donc vous nous écoutez un petit peu quand même ou...
12: Je sais pas si on peut vous avoir ici.
15: Ah, vous pouvez capter quand même.
12: Je pense pas vous avoir ici.
15: En grande zone, 114 MHz, hein, d'accord.
12: Et FM combien?
15: FM2.
12: La radio.
15: FM2. Radio Verte. Vous êtes en direct sur Radio Verte, hein, quand même, avec Francis, animateur, Dominique. Vous êtes de quel coin de Dieppe?
12: Nous sommes entre Dieppe et le Tréport.
15: Oh, je vous entends très mal. Vous pouvez parler devant votre cornet?
12: Entre Dieppe et le Tréport.
15: Entre Dieppe et le Tréport, attendez, que je réfléchisse. 114 MHz.
12: 114 MHz.
15: C'est facile à trouver. Bon, vous nous écoutez régulièrement quand même. Vous êtes une fidèle de l'émission. Vous connaissez la règle du jeu quand même ou...
12: Si je vous dis pas du tout.
15: Oh bah dis donc.
12: Ah bah vilaine. Non,
15: plus. Vilaine quand même, Dominique. Vous pouvez parler devant... Pardon?
12: On est loin de Senlis, nous.
15: Ça te dérangerait de parler devant ton micro ou...
12: On est loin de Senlis.
15: Eh ben voilà, comme c'est un petit peu de patate quand même. Ouais. Alors Dominique, bien entendu, vous avez besoin de 3 jokers questions-réponses. Bien entendu, chacune des questions nécessite une réponse supplémentaire. Vous savez bien entendu, question de joker, ça veut dire que vous prenez des coins acquis. D'accord?
12: Mmh.
15: En nombre de points que vous avez accumulés par rapport au nombre de points perdants, vous repartez automatiquement avec une accumulation de points systématique. D'accord?
12: Oui.
15: Si vous choisissez la carte bonus, bien entendu, qui vous avez découpé dans un bulletin réponse envoyé sous les 15 jours de la semaine dernière dans TéléZ. Est-ce que ça a été fait ou pas?
12: Ben non, ça n'a pas été fait.
15: Dans ces cas-là, c'est pas bien grave. Vous avez la possibilité pendant son TéléZ de la semaine prochaine. Écoutez-moi bien, vous êtes fidèle?
12: Mmh.
15: Vous écoutez bien?
12: Mmh.
15: Par rapport au jeu pour gagner un scooter pour votre neveu.
12: Mmh.
15: D'accord?
12: Oui.
15: Donc c'est très important dans ces cas-là, le nombre de points acquis en fin de débat qui aura lieu dans quelques instants, vous aurez bien entendu une acquisition supplémentaire.
12: Mmh.
15: 2 points gagnants qui vous donneront à ce moment-là un accès directement au coupon plus.
13: Ah.
15: Qui sera découpé dans 15 jours dans Téléloisirs.
12: Mmh.
15: Qui à ce moment-là vous donneront une question supplémentaire, une question bonus.
12: Mmh.
15: Vous avez bien compris?
12: Oui.
15: Qui vous donneront, bien entendu, à ce moment-là, accès à la super cagnotte.
12: Ok.
15: Une super cagnotte de 47 566 francs. Vous nous écoutez un petit peu quand même.
12: Oui,
15: quand vous êtes sur Senlis, peut-être, parce que votre Florian nous écoute en ce moment, si vous lui passez.
12: Ah, bah, je me doute.
15: Vous pouvez lui passer un petit bonjour quand même ou...
12: Oui, bonjour Florian, salut. C'est Tati.
15: Ouais, c'est Tati, ouais. Alors attention, vieille vache, on va y aller, on va attaquer quand même. Vous êtes prête?
12: Oui.
15: Alors attention Dominique, première question, vous choisissez histoire ou géographie?
12: C'est comment?
13: Allez!
15: Alors on attend bien sûr que Dominique nous dise quel est le thème de fusion qu'elle a choisi.
12: J'ai pas entendu.
15: Histoire ou géographie?
12: Bon, géo.
15: Vous avez dit ?
12: Géo.
15: Géographie, d'accord, attention ! Alors attention, question géographie, vous pouvez vous faire aider bien entendu d'un dictionnaire ou autre, sachant que vous avez quelqu'un derrière vous pour vous faire aider ?
12: Oh, c'est mon mari !
15: Sachant bien entendu que votre mari n'a pas le droit de vous aider.
12: Ah bon ?
15: Bon. Bah, dis donc quand même, vous nous écoutez un petit peu quand même.
12: On va essayer.
15: Attention, Bébic, on va y aller. Question.
13: Allez !
15: Alors... Attention, vous êtes prête?
12: Oui.
15: D'où vient, en géographie, la vallée des Limandes? D'où
12: la
15: vient
12: vallée des Limandes?
15: La vallée d'où? Ah, vous trouvez qui donc? Quelle ville? C'est pas très loin de chez vous, en plus du côté de Senlis. Allez!
12: Bonjour.
15: Allez, on y va! Allez, Dominique!
12: Mais je ne sais pas de Senlis!
15: Vous m'avez dit?
12: Je ne sais pas!
15: Mais c'est une ville au hasard, peut-être? Une ville connue, sur pas?
12: Chantilly!
15: Bisous, comme vous le saviez, bien joué! C'est Chantilly, bien entendu, château de Chantilly, où derrière il y a les vallées de bientôt de Martinique, bien sûr.
12: Mmh.
15: Bon, bah ça vous fait des points, ça vous fait 5 points acquis.
12: Bon.
15: Vous êtes contente quand même?
12: Oui.
15: Bon, vous êtes contente. Alors attention, je rappelle quand même qu'il y a un voyage pour vous et votre mari pour 2 personnes en Guadeloupe, demi-pension complète.
12: Mmh.
15: En plus de ça, un petit scooter qui ferait bien plaisir.
12: Bonjour Florian.
15: Qui nous écoute, un petit bonjour peut-être pour lui quand même.
12: Bonjour Florian.
15: Il nous écoute, le petit Kekinou. Alors attention, fesse de crabe, on va attaquer la deuxième question. Vous nous écoutez régulièrement quand même.
13: Oui.
15: Hein, vous êtes une fidèle de l'émission.
13: Bien sûr.
15: Vous nous avez écouté quand même un petit peu.
13: On va essayer de vous écouter maintenant.
15: Vous êtes gentil. Vous avez la modulation de fréquence derrière vous. Vous avez la les grandes zones.
13: Même pas.
15: Hein?
13: Même pas.
15: Alors attention, personnalité. Je vais vous donner. Vous allez écouter la voix d'un imitateur qui va dans les studios vous imiter la voix d'un quelqu'un connu. À vous de donner l'idée, bien entendu, de qui il s'agit, de qui l'imitation s'agit-il. D'accord? Je rappelle que si vous répondez correctement, bien entendu, vous avez 5 points supplémentaires. D'acquisition bonus, bien sûr, d'un achat de 10 000 francs directement à Darty Plus. Et de tartiflette. Et de Tutti Quanti.
16: Oh ouais?
15: D'accord?
13: Oui.
15: Écoutez bien.
17: Tu vas voir, mon vieux.
15: Donc
16: oh, c'est facile, Dominique.
13: Mais j'entends pas.
15: Oh bah écoutez, on va vous le remettre. Vous avez entendu?
13: Non.
15: Bon. On va vous le refaire. Vous êtes prête?
13: Oui.
15: Imitateur, attention.
17: T'es mouille, oui.
15: Votre avis, Kiki, donc
16: hey.
15: Allez, posez-nous des indices, vite. Sinon, vous allez tout perdre, des points bonus acquisition. Vite. Un bon d'achat de 1000 francs, quand même. Allez-y, Dominique. Dominique. Allô?
13: Ouais.
15: Qu'est-ce qu'il y a alors?
13: Je sais pas ce qui se passe.
15: Mais qu'est-ce qui se passe? Vite, donnez-moi des indices.
13: Je sais pas.
15: Je vous le refais une dernière fois, vous le réécoutez une dernière fois?
13: Ouais.
15: Hein?
17: T'es une belle salope, tu sais.
15: À votre avis, qui dit que c'est un grand comique mort?
13: C'est pas Coluche.
15: Vous m'avez dit?
13: Coluche?
15: Oui! C'est Coluche, bien sûr, qui avait joué dans le Tatoué avec Louis de Funès, bien sûr, c'est Coluche.
13: Oui.
15: Eh ben dites donc, vous êtes. Je vous rappelle quand même, vous nous écoutez de temps en temps un petit peu quand même, vous êtes sur Radio Verte en direct. Je rappelle qu'il y a un scooter à garder pour Florian, votre petit-neveu, hein, quand même.
13: Okay.
15: Hein, on vous le rappelle. Et que maintenant, vous avez 10 points bonus supplémentaires, donc peut-être un voyage pour deux personnes directement l'Espagne, hein. Mmh. D'accord? À trois quarts complet, complète, d'accord?
13: Mmh.
15: Alors attention, dernière question pour tout gagner. Question français, d'histoire, ou de géographie ou de sciences naturelles?
13: Oh, géographie.
15: Alors on vous laisse réfléchir quand même.
13: Géo.
15: Le gong de réflexion vient de tomber.
13: Géo.
15: Vous avez choisi?
13: Géo.
15: Oui, bien sûr, géographie. Alors attention, question de géographie très simple. D'où vient la Cucuñeta? D'où vient la Cucuñeta? À votre avis, qui donc, ma petite, ma petite Dominique?
13: Le Mexique.
15: Pardon?
13: Mexique.
15: Ah non, non.
13: Bon.
15: Ah, vite, vite, vous allez tout perdre.
13: Aïe, aïe, aïe.
15: Aïe, aïe, aïe, il vous reste encore 2 secondes.
13: L'Espagne.
15: Une demi-seconde, non, non. Ah, vous êtes à chier, 1/4 seconde. C'est facile pourtant.
13: L'Italie.
15: 8e seconde. Non, si vous, c'est pour. C'est pour dire n'importe quoi, ne dites rien, je préfère encore. Carrément, je préfère.
13: Je sais pas.
15: Tant mieux, parce que vous allez tout perdre. Et voilà le gong. Tout s'écroule, vieille bique, bien sûr, tu perds tout.
13: Ça vient d'où?
15: Pardon?
13: Ça vient d'où?
15: Bah, absolument. Alors, bien entendu, vous repartez pas avec le voyage, malheureusement. Votre neveu Florian ne repartira pas avec un scooter. Vous lui passez quand même un petit bonjour.
13: Bonjour Florian.
15: Mais vous êtes bien dégoûté.
13: Je lui paierai un scooter.
15: Quoi, non?
13: Je lui paierai un scooter.
15: Ah, bah, vous êtes bien aimable quand même. Eh bien, écoutez, on va vous souhaiter une bonne fin de soirée.
13: Bonne soirée.
15: Merci encore d'avoir participé au Kiki Donc. Bien entendu, modulation de fréquence 114 MHz, bien sûr. En modulation de fréquence satellite, bien sûr. Du côté de Senlis et toute sa région parisienne. Oui. Quant à nous, on vous souhaite une bonne fin de journée. Amusez-vous bien. Et puis, écoutez, au plaisir de vous retrouver un de ces quatre, hein, bien sûr. Et puis, vous pourrez peut-être faire un petit jingle. Vive le Kiki Donc. On vous entend le dire. Allez-y.
13: Bonjour à tout le monde.
15: À la tâche.
16: Bravo.
15: Vous pouvez peut-être dire de votre propre bouche, vive le Kiki Donc, peut-être, non?
13: Vive le quoi?
15: Le Kiki Donc.
13: Vive le Kiki Donc.
15: Merci.
13: Allez, bonsoir.
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15: Oh.
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15: Ah, mon petit Florian, bon bah voilà, c'est géré, hein.
19: Ouais, franchement, t'as trop bien joué. Quoi.
15: Sympathique, ouais, on a bien rigolé là, j'avoue que là, je me suis bien marré. C'est vrai que c'est sympa, hein.
19: Ouais, ouais.
15: Là, on est parti dans tous les sens, on a fait tout et n'importe quoi. Dans la Total Impro?
19: Comment?
15: Dans la Total Impro ce soir.
19: Ouais, ouais.
15: Total, enfin, compte, j'aurais dû dire, ce soir, j'aurais dû dire, appeler l'émission Total Impro.
19: Ouais.
15: T'as vu comment je pars, je délire, comment je maîtrise.
19: Mais c'est ça, franchement, un mec, c'est comme ça, ça improvise.
15: Tout à l'heure, il y avait un mec qui, dans la semaine, me disait, Florian, à juste titre, me disait, c'est génial ce que t'as, la facilité de parler, cette aisance, comme ça, cette, hein, c'est vrai, de toujours avoir toujours des trucs à dire, de tchatcher, de tchatcher. Je me rends plus compte du talent que j'ai. Je me rends plus compte, hein, Jean qui est de retour avec nous. Jean, c'est bon.
20: C'est vrai que c'est un art aussi.
15: Enfin, c'est vrai.
20: Un art qui n'est pas donné à tout le monde. Hein.
15: Continuez.
20: Voilà.
15: Allez, soyons sérieux, Florian, comme ça a été bon esprit que tu... Ça m'a fait plaisir parce que d'habitude, on fait des kikidons à des grands-mères qui ne comprennent rien. Il n'y a pas de sonotone, machin, c'est le bordel sans titre et tout. Là, pour une fois, on a eu une tante qui a joué le jeu. T'as bien fait ton boulot, Florian, je suis content. Donc, Florian, on repart. On peut lui offrir un album de... Je sais pas, t'aimes bien la techno, Florian, ou pas?
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0: pour la radio libre du Star System, l'émission numéro 1 de la bande FM depuis 6 ans. Et ça continue les enfants, tout ça grâce à vous, mais surtout grâce à moi. Hein. Ouais, hein. Parce que je sais très bien que parmi vous, il y en a qui vont dire « Ouais, mais si on n'était pas là, tu serais rien, mais si vous n'étiez pas là, d'autres seraient à votre place. » C'est qu'il y a tellement d'audience que maintenant, on est obligé un petit peu de sélectionner. C'est un petit peu comme un réservoir. Et puis quand il y a trop surplein, quand ça déborde, c'est un petit peu comme un plein d'essence. Une fois que tu as mis 500 balles dans ton plein... Moi, c'est ce que je fais toutes les 3-4 jours, pareil. Et ben quand j'ai envie de mettre 600 balles, je donne 100 balles à côté. Ouais. C'est ça la magie. Bon, bah ce soir, on va pas se comparer à un plein d'essence à 600 balles parce qu'on vaut un peu plus que ça quand même. Hein. On doit valoir à peu près dans les 1500 francs aujourd'hui, hein, au quota, comme ça, un petit peu plus que ça.
1: Ouais.
0: 2002.
1: Ouais, à peu près
0: dans ces jours-là.
1: Saint-Valentin.
0: Oh merde. Ah, ça y est, il est énervé ce soir, les filles, donc il va falloir être sage avec lui, hein, le petit Phil. Il est en forme ce soir.
1: Ouais, mais je viens de perdre à la Saint-Valentin, j'ai une deuxième chance, ouais.
0: Ah, bon, on fera ça tout à l'heure, mais la Saint-Valentin,
1: c'est
0: passé.
1: Saint-Valentin.
0: Ouais, mais c'est passé, ça. Et puis, normalement, si tu gagnes, tu partages. Rigo est là également sur l'internet.
1: Bonsoir.
0: Bonne nouvelle de la part de Rigo qui vient m'annoncer que grâce au classement du hit parade de Ricky Larsen sur le www.femradio.fr, eh bien, Max, soirée prolo, la parodie de soirée disco de Boris, c'est number one. Il est en train de détrôner, mais de justesse, Jean-Pierre Sauzet, la fête de la musique. Et qu'en troisième, c'est l'inspecteur Gadget. Et en quatrième, c'est ce qu'on écoute en ce moment.

0: connais ça. Filda. Alors Manu est du jour Filda, je ne t'avais pas vu Apo. Apolline et Manu, c'est ça? Ça va?
1: Ouais, bien.
0: Bon, forme?
1: Ouais.
0: Bon, c'est chiant avec ce bras là de micro, je ne vois.
1: Ça va?
0: Ah bah voilà, voilà, je vous vois tous les deux comme ça, c'est impeccable. Vous êtes en forme aujourd'hui?
1: Ouais, très bien.
0: Très bien, la journée s'est bien passée, tranquille.
1: Nickel.
0: Nickel, t'es allé manger vers 5h comme d'habitude avec
1: Non, je suis pas allé manger, je suis allé boire un verre.
0: Avec qui?
1: Bah avec Bébé Rose.
0: Putain mais c'est dingue, tu te places pas. Tu la vois tout le temps et tu vas la voir tous les jours, tu vas bouffer avec elle et tout.
1: Ah ouais.
2: Ouais, c'est cool.
0: Hein. T'as eu des fois de l'attraper dans les toilettes d'un café ou.
1: Non. Non.
0: Quoi, tu vas m'attraper là, la pizza Pino là, ou même pas, tu vois l'hypo là dans l'ascenseur, au shop de la cafette d'RTL là.
1: Ouais,
0: oh là, on merde, rue Bayard et tout, dans les toilettes. Dans le vieil ascenseur qui emmène au sous-sol pour aller chercher les cafés, les boissons fraîches.
1: C'est glauque.
0: Et tu niques avec la clé dedans et tout, c'est fort, tu remontes,
1: Manu,
0: tu redescends.
1: Il y a la moquette.
0: Ah ouais.
1: C'est tout glauque l'ascenseur.
0: La moquette qui doit dater d'il y a au moins 30 ans, il y en a des morpions là-dedans. Hein. Vous nous appelez bien sûr au standard de Fun Radio comme chaque soir de la semaine dès 22h et jusqu'à au moins 1h du matin. Ce soir, le 0800 308 5000, les enfants est à votre entière disposition. Et je veux de la cramouille ce soir, je veux de la femme, je veux de la chatte, je veux de la... Ça sent ce soir, j'ai l'impression que ce soir on va exploser le quota de nana. Je sais pas pourquoi et je pense qu'en étant vulgaire comme ça, je pense que je vais les attirer, mais alors comme des mouches, mais vraiment comme une grosse mouche à merde. Moi je serais la grosse merde et j'ai l'impression que ce soir il va y avoir de la meuf, de la gonzette, de la calque, de la tocha quoi, je veux dire.
1: Ouais,
0: de la je sais pas,
1: de la fente.
0: Voilà, des trucs comme ça quoi, du trou, du bis quoi,
1: du
0: barbac, de la viande quoi, du garage, du garage à saucisses.
1: Ouais,
0: ça, je veux dire.
1: Ouais,
0: il y en a, elles sont là. Hein? T'as l'air choqué à Pau.
3: Mais non, je t'écoute même pas.
0: Elle est complètement. Putain, mais c'est dingue.
3: Mais qu'est-ce que tu fais? Je suis pas choquée, mais attends, je te connais. Je sais que t'es comme ça.
0: Il y aura de la saucisse, de la merguez, de la cacahuète, de l'homme, du viril, du cul poilu.
3: C'est moi qui l'échapperai au standard.
0: Voilà.
1: Tu laves les dents ou pas?
0: On veut du cul poilu.
3: Ouais.
0: Bon, parce que ce soir.
1: Ouais, parce qu'elle se traîne avec son dentifrice maintenant dans son sac, carrément.
0: Du cul poilu, hein? La petite Apo.
3: Quoi?
0: Elle a du petit cul poilu. En plus, tu vas attraper froid. Alors remets-moi cette écharpe parce que d'habitude elle a toujours une écharpe autour d'elle.
3: Ouais,
0: mais là tu la mets pas. Ça sert à rien là. Non, si c'est pour faire. Bah voilà. Mais il fait une chaleur à crever ici.
3: Mais non.
0: Faut vraiment être con pour avoir un pull sur soi ou
3: c'est
0: un
3: pas,
0: sweat
3: j'ai
0: ou
3: pas de pull,
0: une
3: écharpe. Et peut-être que je suis con. En
0: une écharpe quoi.
1: Même pas de la marque.
0: Elle est belle. C'est quoi? C'est une pauvre écharpe. Combien ça? C'est une belle écharpe ça.
3: Mais oui, en laine.
0: Alors, attends, t'as vu le pauvre pull que t'as toi, Fildar? T'as regardé ta sub que t'as
1: c'est
0: tous les jours.
1: Marque.
0: T'as regardé toi?
1: C'est quoi,
0: la marque.
1: C'est quoi,
0: ouais,
1: c'est quoi,
0: t'as de la marque avec un pull. Hein?
1: C'est quoi?
0: T'as un pauvre pull depuis
1: c'est
0: 6 mois.
1: C'est du Eli Hansen.
0: Ça fait 6 mois que t'as le pauvre pull.
1: C'est du Eli Hansen.
0: On voit que ça. T'as pas autre chose que ce pauvre pull là, belge.
1: C'est du Eli Hansen. Je vais le porter. Je suis sponsorisé.
0: T'es sponsorisé.
1: S'il me voit dans la rue avec ça, il me donne du cash en plus. Eli Hansen.
0: Eh ben non, t'es riche. Eh oh.
1: Quoi?
0: Parlant de cash.
1: Ouais.
0: Cash.
1: Ça arrive le cash.
0: Hey, money, money.
1: C'est vrai,
0: money.
1: Faut que tu me trouves.
0: Money. Je croyais que t'allais aller plus vite là. L'homme qui rembourse plus vite que son ombre.
1: Mais vous inquiétez pas. Avant fin juin, vous ne me verrez plus.
0: Hein. Vivement qu'il y ait du soleil.
1: Il n'y a pas de problème.
0: Hein?
1: Il n'y a pas de problème.
0: Putain, celui-là alors. Je vais vous rembourser. Toi, je vais par 4000 par liasse de 4-5. Tu vas voir.
1: Bah, attends, à la fin du mois, il a sa thune. Il n'y a pas de problème.
2: Moi je fais confiance.
0: Ouais. Bah ouais, si j'étais toi, ça traînasse ça.
2: Non, franchement, jusqu'à là, tout va bien.
0: Ouais, les impôts.
1: Moi j'ai payé mes impôts, donc voilà, j'attends la fin du mois, après il aura son chèque et voilà.
2: Pas de problème.
1: Après je lui parle plus.
2: Non.
1: Quand je t'aurai remboursé, je te parle.
2: Après il y a mon chèque et après il y a un autre chèque.
1: Ah oui, non mais il y a deux chèques.
0: Je sais. Mais t'oublies pas ça, je veux dire.
1: Ah non. Moi, je suis pas du genre à oublier.
0: Enfin, t'es pas du genre à rappeler que t'as pas oublié.
1: Je vais pas vous dire, au fait, je vous dois encore ça, je le sais.
0: Ah non, mais tu dirais sympa.
1: Si vous oubliez, c'est de votre faute.
0: Tu dirais, salut Max, ça va? Ouais, en forme. Je t'ai pas oublié, je te dois encore du blé.
1: Ouais.
0: T'as du boulot pour moi? Ça me ferait plaisir.
1: Ouais.
0: Mais tu sais pas le faire ça.
1: Ouais, mais j'ai pas à le faire.
0: Mais si, ça rassure parce que nous dans l'équipe, une fois avec Manu, on s'est retrouvé en discutant, on dit tiens, t'es sûr qu'il va pas te loser, il te doit combien? Ah ouais, d'accord, ok, tant que ça, mais ça fait longtemps qu'il te doit cet argent-là. Ah ouais, quand même, mais à un moment donné, tu finis par te poser des questions, normal.
1: Ouais,
0: tu te dis, est-ce que le mec avec qui tu travailles tous les jours, le mec à qui tu donnes ta confiance, à qui tu donnes ton slip?
1: Bah ouais, mais ça vaut aussi d'avoir confiance en.
2: Ah, j'ai confiance, moi, sinon je te les aurais pas prêtés au départ.
1: Bon bah oui, voilà, donc voilà. Manu a raison.
0: Maintenant on peut se faire avoir.
1: Hein. Bon, c'est qui, premier auditeur? Salut.
0: Parce que tu peux être un peu comme l'affaire Roswell, dire, tout le monde en parle, mais on n'en voit jamais.
1: Ouais, mais il y a un bêtisier.
0: Ça n'a jamais existé.
1: Ouais. Ah, mais tu verras bien.
0: Eh ouais.
1: De toute façon, j'ai encore un... Je me souviens, j'ai un terrible. Parce qu'un jour, tu m'avais filé un terrible, je sais plus, parce que vous deviez faire un cadeau à un de tes potes.
0: Ne me dis pas que tu vas...
1: Je vais peut-être un jour carrément te balancer la thune sur ton compte et tu vas moins la ramener.
0: C'est ce que j'allais dire, là, ça me ferait plaisir, ça.
1: Ouais.
0: Là, je préfère que tu me dises, que tu me mettes au courant, quand même.
1: Ah bon?
0: Bah ouais, je préfère.
1: Parce que c'est pas les mêmes comptes, enfin, je sais pas.
0: Yeah.
1: J'ai peut-être le vrai compte et puis il y a des faux comptes.
0: T'as suivi de Suisse?
1: Non, j'ai la BNP.
0: Bon, bah, je te ferai le truc, tu verras, si tu mets ça sur le compte, tu mets sur 1000K.
1: Ah oui, d'accord.
0: Chocolat 1000K, d'accord. Tu verras, j'ai des parts dessus.
1: Mets pas mes noisettes.
0: Voilà, exactement. Bon, très très sérieusement, arrêtez.
2: Ils vont saper la soirée.
0: Ouais, bah voilà. Mais non, mais c'est pour pas que t'oublies. C'est pour pas que t'oublies.
2: Pas de danse, pas de conneries, rien. Oh, une petite danse.
0: Non, mais de toute façon, on danse tous les soirs. Hier, déjà, ça va, t'as transpiré du cul, c'est bon, ça sentait le prout pour jusqu'à 3h30. Ah non, tu peux faire la gueule, tu peux regarder la... Il est en train de regarder la baie vitrée, il se regarde la petite terrasse de RTL, il est tranquille. Il y a de la
2: j'arrive.
0: Ah ouais, c'est fermé à cette heure-ci, la cafette.
2: Ah mais là-haut, il y a une teuf.
0: Où il y a une fête?
2: Là-haut, il y a s'allumer, il y a de la zik, il y a des mecs.
1: Oui, il y aura une fête.
2: J'y vais.
3: Non.
2: Eh ben tiens, ça c'est quoi là-haut?
3: Ah ouais, putain.
2: Il mauvais comédien.
0: Bon,
2: enfin,
1: 2h08.
0: Bon, Marilyn, est-ce qu'elle est avec nous? Elle a 19 ans, elle est de Lyon. Ça va, Marilyn?
4: Bonsoir, ça va, Max?
0: Et toi, en forme?
4: Très bien.
0: Bon, ça va, tranquille?
4: Tranquille.
0: La journée, tranquille?
4: Fatigante.
0: Les achats, hein?
4: Fatigante.
0: Pourquoi?
4: Beaucoup de boulot.
0: Il y a de la musique derrière, j'entendais du sax.
4: Non,
1: c'est Guy Marchand.
0: Ah, c'est Guy Marchand. C'est ce soir,
1: c'est
0: Guy Marchand.
1: Clarinette.
0: C'est quoi que tu es en train de regarder? C'est quoi que tu regardes à la télé?
4: C'est sur la 6.
0: C'est quoi?
4: C'est vacances au purgatoire, une connerie comme ça, je sais pas, délire quoi.
0: Une honte. Marilyn.
4: Dis-moi.
0: 19. Non, bah c'est moi, je t'appelais parce que Marilyn, ça va pas du tout en ce moment. Je sais pas. Je voulais savoir ce que tu pensais de l'amitié entre fille et garçon.
4: Bah, j'y crois vraiment parce que la vie, en fait. J'ai entendu dire que t'étais pas trop pour, que tu croyais pas trop.
0: Oh
4: que...
0: non, arrêtez, vous interprétez mal, tout
4: non,
0: ça,
4: non,
0: tout
4: non,
0: ça.
4: Non, non.
0: Mais si, je lui ai dit que j'étais pas trop pour. J'ai dit que j'y
4: croyais pas.
0: Mais c'est différent.
4: Ouais, d'accord.
0: Non, mais on peut pas dire, c'est complètement idiot que quelqu'un puisse dire non, je suis contre ça, on peut pas être
4: non,
0: contre.
4: Non, mais j'y crois pas en fait.
0: Ouais, j'y crois pas trop, disons que
4: tu
0: ça existe. J'en ai
4: des,
0: dans mon entourage, j'en ai vu des gens, puis à un moment donné, ça a capoté même au bout de 10 ou 15 ans d'amitié. Moi, les gens qui me disent, oui, l'amitié entre filles et garçons, là, c'est très fort, quand ces gens-là me disent que ça fait juste 2-3 ans, oui, je dis, bah, c'est trop jeune. Moi, je parle d'une amitié au bout de 10-15 ans, une vraie amitié forte.
4: Non, moi, ça fait 13 ans.
0: Ouais.
4: C'est un mec qui habite pas loin de chez moi.
0: Voisin. Tu perdras tout ça une fois que tu auras un vrai copain avec qui tu t'installeras réellement dans la vie.
4: Ça fait 3 ans que je suis avec mon copain, lui, ça fait 2 ans qu'il est avec sa copine et ça se perd pas, quoi.
0: C'est... Ouais, mais vous avez 19 ans, attendez, quand j'en aurai 25 ou 30, vous aurez une vie de famille. Mais attends, mais c'est sûr, c'est marqué, c'est comme dans les cartes, je te dis.
4: Non, je pense pas.
0: Marilyn. Alors, Marilyn, comment?
4: Non.
0: I wanna go and give my you, your money and the new. Tu connais pas cette version?
4: Mais
0: c'est la version nouille. I wanna go and give my you, your money and the new. Nobody
4: else. C'est pas comme
0: you.
4: Ça.
0: Alors Marilyn, toi t'y crois 13 ans?
4: Ouais, 13 ans. Ouais.
0: Ça cartonne à mort?
4: Ouais,
0: ça se passe vraiment bien.
4: Très très bien.
0: Ouais.
4: Tout le monde se dispute, malgré des petites disputes.
0: Bah ça c'est normal. Ce copain tu le connais depuis la maternelle alors?
4: Ouais, depuis la primaire.
0: D'accord, et là vous étiez, et à cette époque-là, déjà, dès le départ, coup de foudre, d'amitié, vous êtes déjà sortis ensemble?
4: Non, jamais, en fait il a voulu au collège.
0: Ouais.
4: Puis bon, moi j'étais pas trop physiquement.
0: Il a voulu te mettre la main au panier?
4: Ouais, et tout.
0: Ouais. C'est vrai, non mais sérieux?
4: Non, pas à ce moment-là quand
0: même. Non, c'est quelqu'un de sage.
4: Oui.
0: Comment s'appelle-t-il?
4: Cyril.
0: Comment?
4: Cyril. Oui.
0: Comme votre Cyrive. J'ai dit, oh, c'est un prénom Zarbi, ça. Cyril, très bien, je le note. S-Y-R-L. Deux L-E?
4: Ouais.
0: C'est une fille. Très
4: non,
0: bien, excuse-moi, je ne le savais pas.
4: Non.
0: Je ne savais pas que j'étais avec deux L-E aussi.
4: Ah, si. Ouais, je sais pas si ses parents, ils ont foiré sur ce coup-là.
0: D'accord.
4: Et puis voilà, quoi.
0: Bah, c'est tout ce que t'as à dire. Heureusement que je parle, parce que sinon, ce serait d'une catastrophe que t'écoutais parler. Mais si, alors raconte-moi un peu. En quoi... Mais alors, explique-moi pourquoi il faudrait que je croie en cette amitié. Donne-moi des exemples précis de l'amitié forte que tu as avec, avec lui.
4: Bah, disons que dès que j'ai un problème, dès que ça va pas, dès que j'ai un petit coup de cafard ou quoi que ce soit, bah, je peux tout de suite l'appeler, il viendra tout de suite. Malgré qu'il ait une copine, quoi. C'est pas mal quand même, parce que je connais pas beaucoup de filles qui acceptent ça.
0: Ouais.
4: Bon, ça fait 2 ans qu'il est avec sa copine, moi ça fait 3 ans.
0: Est-ce qu'il n'y a pas d'une rivalité entre elle entre elle et toi?
4: Non, en fait, bon, moi je m'entends pas trop, enfin, ça va quoi, je la connais pas énormément.
0: T'es jalouse?
4: Non, pas du tout.
0: Est-ce que tu acceptes si un jour t'es amené à l'appeler comme ça pour le voir, puis qu'il dit non, je peux pas
4: C'est déjà arrivé, hein, mais je comprends quoi.
0: Et là tu lui en veux pas?
4: Non,
0: et inversement,
4: pas,
0: non. Et inversement?
4: Que lui m'appelle et que mon copain...
0: Ah ouais, non, mais que toi, tu dis je peux pas parce que je dois voir, je suis avec mon copain.
4: Non, il n'y a pas de ça en fait.
0: D'accord, ok, mais vous
4: dites... Aucun problème.
0: Vous le dites quoi?
4: Ah oui, il n'y a pas de problème.
0: D'accord, ok.
4: Non, mon copain l'aime bien, il le connaît aussi depuis pas mal de temps.
0: Ouais,
4: donc, Si, ça se passe assez bien quoi.
0: D'accord, et pourquoi t'apprécies moins sa copine? C'est quoi, c'est physique ou
4: non,
0: c'est
4: parce
0: que vous avez
4: des problèmes? Non, mais en fait, disons que je la connais pas trop, c'est pas que je l'apprécie moins, c'est que je la connais pas bien et je la vois pas trop en fait elle.
0: D'accord.
4: Et peut-être que bon, je sais pas, c'est assez bizarre quand même. Comme toi, il y en a beaucoup qui croient que ça peut pas exister de l'amitié comme ça. Quoi.
0: Si, j'ai connu des gens, et à un moment donné, ça a capoté, parce que bon, il y avait eu des histoires de cul, tu me diras, à un moment donné. Donc après, ça s'est terminé en amitié, mais après, c'est plus pareil. Après, de toute façon, ça a gâché, il y a quelque chose qui a gâché.
4: Ouais, mais moi, je pense pas, parce que déjà, physiquement, il me plaît pas du tout, quoi.
0: Mm-hmm.
4: C'est vraiment, non, c'est pas quelqu'un avec qui je sortirais, quoi.
0: Ouais, t'as déjà pas une attirance, ouais, ça c'est déjà important, c'est déjà une bonne chose. Enfin, pas pour lui, mais c'est déjà une bonne chose, quoi. voilà. Non, mais très bien, tranquille.
4: Tranquille.
0: Voilà.
4: Faudrait que tu crois quand même, c'est pas mal. Hein.
0: Non, oui, non, mais bon, moi, il est trop tard hein, pour. Moi, j'y crois. Alors, par contre, j'y crois pas une fraction de seconde, une amitié très forte avec une fille à l'âge que j'ai aujourd'hui.
4: Pourquoi?
0: Parce que ça se fait bien avant. C'est comme d'avoir des meilleurs amis. Je pense que les meilleurs copains, on les fait quand on est ado et quand on est plus jeune. Et après, on les garde après sur la longueur. Moi, j'en ai trois.
4: Ça veut rien dire, ça. Hein.
0: Ça, j'en ai 3-4, bien sûr, ça veut dire. Moi, j'en ai 3-4 et c'est impossible d'avoir une amitié aussi forte que celle que j'ai avec mes copains d'enfance si je devais m'y mettre aujourd'hui avec des gens. Non, j'y crois.
4: Je sais pas, tu peux rencontrer une fille avec qui tu t'entendras bien, avec qui forcément tu sortiras pas, ou peut-être même avec qui tu sortiras, et puis après tu vas rester très très bonne amie avec elle.
0: Ah mais je reste. Bien, non, j'ai des filles que j'ai des copines, j'ai des très bonnes copines, mais c'est pas les super méga copines. S'il y a pas une fille avec qui je partage tout et je fais plus, mais ça reste juste une copine. C'est des filles que j'en ai 2-3 que je fréquente, mais que je vois comme ça. Au goutte à goutte, comme dirait l'autre. Hein.
4: Ah mais moi non plus, je le vois pas hyper souvent, quoi. Je sais pas.
0: Mais oui, mais pour toi, apparemment, il y aurait que lui. T'as pas d'autres super copains, c'est lui.
4: Moi aussi, j'ai plein de potes, en fait, de copains, mais pas vraiment un ami masculin, il y a que lui, quoi.
0: Ouais. Non, mais moi, en plus, j'en cherche pas particulièrement, j'ai des copines comme ça, j'ai des super méga potes.
4: Mais moi, j'ai pas cherché, tu sais, depuis... c'est lui tout seul. Hein.
0: Oui, bien sûr, mais moi non plus. Enfin, ça fait 20 ans que je suis avec des super potes, depuis toujours, donc j'ai pas envie spécialement d'avoir aussi une ou deux super copines.
4: Ouais, en fait, ça dépend de la personne, ça dépend de ce que tu as vécu avant, quoi. Voilà.
0: Ouais.
4: Puis moi, pour lui, je suis sa petite sœur.
0: Pourquoi il a quel âge, lui?
4: Mais il a le même âge que moi, mais bon, je suis sa petite sœur quand même, quoi.
0: Ah ouais, d'accord.
4: C'est bizarre.
0: Ah ouais. Ça va finir au lit, ça.
4: Mais non.
0: Ah, si. Ah.
4: Oula, mais je t'ai dit que non, pas du tout, non.
0: Ah, si.
4: Ah, moi, ça passerait pas du tout, non.
0: T'as pompé sous la couette.
4: Mais non.
0: Oh, plaisante, Marilyn. Bien sûr, je te le souhaite pas parce que ça foutrait tout en l'air de toute
4: façon.
0: C'est clair. Hein.
4: Ouais.
0: Parce qu'en plus, on s'attend forcément au truc nirvanesque et tout, et puis c'est souvent
4: pas
0: le cas.
4: C'est jamais ça.
0: Ah ouais, en plus, on a tendance à se bloquer parce que quand on connaît quelqu'un depuis tellement longtemps, quand on le retrouve avec toi à poil et tout, là, déjà, blocage, hein, kéblo, non?
4: Ouais, c'est clair.
0: Ah, ça kéblo à mort.
4: Eh oui.
0: Bon, Marilyn, tu fais quoi dans la vie?
4: Non.
0: Ne me dis pas, c'est pas vrai. T'es dans le commerce?
4: Non.
0: Travaillé dans le droit, toi.
4: Non plus.
0: Tu poursuis tes études.
4: Pardon?
0: Tu poursuis tes études?
4: Je fais un contrat de qualification. Donc,
0: tu veux faire quoi?
4: BTS en alternance, assistante de direction.
0: Tu peux répéter en français, quoi?
4: Secrétaire.
0: Assistante de direction, secrétaire. D'accord. Tu vas taper dactylo, ordinateur.
4: Ouais, voilà, en gros, quoi. Supporter des bonhommes toute la journée.
0: Chercher des cafés en 30 secondes.
4: Non, ça, non.
0: Des serviettes, commandez-moi à manger, réserver des restos.
4: Ouais,
0: des choses comme ça,
4: faut
0: quoi.
4: Faut les supporter surtout, je pense.
0: C'est
4: plus babysitter que tu veux avant.
0: T'as déjà stagié ou pas? Stagier, ça veut dire faire des stages, t'as stagié.
4: Bah, en fait, je bosse en même temps, moi. Je fais 2 jours d'école, 3 jours de boulot.
0: D'accord.
4: Je bosse dans une boîte, quoi.
0: Mais directement à ce poste-là?
4: Ah ouais, ouais, je suis secrétaire en fait.
0: T'es assistante de la secrétaire de direction?
4: Ouais.
0: Non, mais tu...
4: Disons qu'il y a plusieurs secrétaires et moi j'ai un poste comme les autres, quoi.
0: D'accord, fais gaffe parce que là tu souffres. Hein. C'est-à-dire que pour pas très très cher, pour pas beaucoup plus d'argent, tu fais beaucoup plus d'heures. Hein.
4: Ouais.
0: En règle générale, parce que t'es à la merci du patron, pour peu que tu travailles dans une boîte où ça
4: on
0: tourne quand même pas mal.
4: Boîte, donc il n'y a pas vraiment de patron, patron.
0: Ah oui, d'accord, mais quand tu travailles pour le grand patron, généralement tu fais des heures. Hein, quand
4: ouais,
0: même,
4: ça c'est clair.
0: Ça c'est pas évident. Hein. Moi
4: et
0: j'ai connu.
4: C'est parce que je vais faire toute ma vie, c'est clair aussi.
0: Ouais, ouais, ouais, j'ai connu. Encore là, maintenant ça s'est calmé, c'est quand même un peu plus. Mais tain, avant, la, la secrétaire de direction, l'ancien patron ici. Elle en faisait des heures. Hein. Rania était adorable, mais des fois, elle avait des...
4: Elle faisait quoi pendant toutes ces heures là?
0: Non, mais elle travaillait, il y avait du boulot, quoi. Il y avait des trucs à faire. Et quand il y avait des heures de boulot et des semaines de boulot, j'avais des... pourquoi tu te marres, Fildar?
1: Non, j'avais un truc dans la
0: gueule. Ouais, menteur, t'es en train de ricaner. De toute façon, toi, tu passes ton temps qu'à te moquer des gens.
1: Je sais.
0: Tu es un moqueur,
1: sais.
0: Mais non.
1: C'est très bien.
0: Non, mais là, t'étais en train de te moquer.
1: Non,
0: si,
1: j'étais pas en train de te moquer. Non,
0: genre, si.
1: Non,
0: si,
1: fait.
0: Si. Ouais, ouais, avec un petit sourire en coin.
1: Mais c'est pas facile, hein, la journée de travailler, d'aller chez le coiffeur. Je suis d'accord avec toi. C'est tout.
0: Oh, y aller pendant l'heure de la pause. Y aller pendant l'heure de la pause.
1: Mais je plaisante, bien
0: non,
1: sûr.
0: Non, tu ne plaisantes
1: mais
0: pas.
1: Mais je sais très bien, moi aussi j'étais là, quand je restais tard, je voyais très bien que
0: tu es méchant, tu es ricaneur et moqueur.
1: Très bien,
0: tu es ricaneur et moqueur.
4: Ils ne se doutent même pas du boulot des secrétaires.
0: Hein?
4: Ils ne se doutent même pas du boulot des secrétaires.
1: Parce que tu crois que je fais toute la journée, ma chérie.
0: Ouais, c'est vrai, hein? Marc. C'est ce qu'ils font pour moi.
1: Quand on n'est pas des secrétaires.
0: Hein. Ouais, toute la journée. Et Max, il veut ci. Et Max, il veut ça. Et Max, il veut ça.
4: Et
0: ouais.
4: Il va me chercher un café.
0: Oh là là.
4: Ils
0: sont harcelés de travail. Ils n'en peuvent plus. Je suis tout le temps derrière. J'ai l'espoir et puis respirer une seconde. Du matin au soir, je suis derrière eux. T'as fait ci, t'as fait ça.
4: Non, hein? Je pense pas quand même.
0: Non, bah, je suis jamais là.
4: Ouais,
0: je suis jamais là. 9 fois sur 10, quand j'appelle dans le bureau, ça sonne dans le vide, je retombe à l'accueil. Je crois que je connais mieux, là, aujourd'hui, je crois que je connais mieux les standardistes d'RTL que mon équipe. Quand j'appelle.
1: C'est quoi qu'ils sont sympas, hein?
0: Ouais, bah, je commence à les connaître. De toute façon, à chaque fois, je leur demande, c'est possible d'avoir quelqu'un de mon équipe? Oui, ça sonne, mais il n'y a personne.
1: Ah. Bah, le problème, c'est qu'on n'est jamais dans le bureau parce qu'il y a toujours des coups de fil et c'est chiant.
0: Ça taffe, ça taffe.
1: Donc, c'est
0: ça
1: dans les
0: mort.
1: Prod.
0: En marine.
4: Qu'est-ce que tu fais toute la journée?
0: Je branle. Je me branle.
4: Ah ouais, d'accord.
0: Non, là aujourd'hui, là en ce moment, je fais pas grand chose. Là, j'avoue que là en ce moment, j'ai jamais aussi peu travaillé de ma vie.
4: Ah bon?
0: Non, mais tu vois, non, en ce moment, c'est même plutôt dur, non. Non, je fais pas mal de trucs, bah la télé, hein, tu sais, du training. Je suis tellement mauvais que pour l'instant, ils me font des essais sur des émissions importantes, mais tous les jours demain par exemple, tu vois, 13h 20h, hop, training en plateau, je fais du training et tout. Je dis mais putain, mais je suis prêt, merde! Mettez-moi dans une grosse émission. Non, t'es pas prêt. Regarde les images, c'est une catastrophe. On peut pas te mettre à plus d'une heure du matin, une fois par mois, pour une émission de merde, de techno. On peut pas faire plus. Tu vaux pas plus, Max. J'ai dit, merde, putain, laissez-moi ma chance. Laissez-moi ma chance, ils veulent pas. Non, je fous rien de la journée, j'attends que ça se passe.
4: Bah, t'as raison, t'en profites.
0: Jusqu'à 19h-20h. À 20h, ils m'appellent, ils me disent, t'oublie pas de venir ce soir. Je dis, ouais, je vais passer, je vais faire un petit coucou, mais pour l'instant, je verrai, quoi.
4: Mais voilà. Oui.
0: Pour ça, j'ai commencé à annuler déjà le vendredi. Bon, c'est vrai que j'ai récupéré le dimanche.
4: Ouais.
0: Mais je pense qu'à la longue, je vais faire la semaine du lundi au mardi.
4: Non, quand même pas. Là.
0: Du lundi au mardi.
4: Et nous,
0: hein?
4: Et nous, on fait comment?
0: Ou le lundi de 19-20 du lundi soir.
1: Ah, c'est tout.
0: Ah, le lundi de 19-20 et tout. Ouais. Bonsoir à tous, on se retrouve juste après une pause de pub, après deux disques et machin, j'ai rien à faire.
4: Non, mais mardi, c'est mieux pour récupérer du week-end. Hein.
0: Quand ça?
4: Le mardi, c'est mieux. Ouais, comme
0: mais
4: ça,
0: enfin,
4: tu
0: bon, faire une émission de talk en plein milieu et puis d'arrêter le mardi, c'est un peu zarbi, quoi. Faut...
4: Tout se fait, hein.
0: Moi, je vais te dire une bonne chose, Marine. Occupe-toi de tes fesses.
4: D'accord.
0: Et je m'occupe des miennes.
4: T'as raison.
0: D'accord.
4: Ok.
0: Parce que je pense que t'as plus de travail.
4: Oui.
0: D'accord.
4: Hein?
0: Que moi, d'accord. Ok.
4: Ok.
0: Bon, Marilyn, je t'embrasse très fort.
4: Moi aussi.
0: Et bon courage pour la suite des événements.
4: Merci.
0: J'ai une mauvaise nouvelle pour les Lyonnais parce qu'on devait venir le 20 mars, mais la soirée est annulée.
4: Non.
0: Je suis désolé. Bah oui, c'est reporté. On ira ailleurs.
4: Mais tu reviendras en fait.
1: Ouais. Alors... Attends, il doit bien y avoir une dans le coin de toute façon.
0: Vous voulez que je vous dise la raison pourquoi on a annulé?
1: Ouais.
0: Parce que je vais donner le nom de la boîte d'ailleurs parce que c'est des nazes.
4: Le Space, non?
0: Non, hein?
4: Le Space, non?
0: Non, le Space Opéra, j'y vais ce week-end. Vendredi soir, Bordeaux.
4: Ah, mais à Bordeaux?
0: Oui, non, mais là, de ce week-end, je suis à Bordeaux.
4: Ouais, mais à Lyon, tu devais venir où?
0: Demain, après samedi, je suis à la Strada à Agen.
1: Et pareil que là, partout.
0: Non mais pareil que là je suis attendu grave.
4: Grave.
0: Il paraît que là, grave de chez grave, il paraît que c'est l'émeute totale à Agen. Il paraît que c'est le truc dont on parle en ce moment, c'est Max
1: et à la Strada
0: et les pruneaux au mois de juin. Et après je devais logiquement, si attends. C'était le 20 mars, je devais aller, où ça? Au Xiphos.
4: Ah, au Titan.
0: Au Xiphos.
4: Ouais.
0: Voilà. Et donc, on n'y va pas.
4: Ah bon?
1: Voilà. Ça tombe à quoi le 20 mars? Un samedi?
0: Un samedi soir.
4: Et pourquoi?
0: Pourquoi j'y vais pas?
4: Oui.
0: Parce qu'ils me payaient pas le billet première classe.
4: Oh les cons.
0: Oh les cons. Ouais. Faire vraiment des blaireaux. Le tocard, le boss, hein, le responsable de cette soirée, le tocard du Xiphos. Vraiment. Tout ça parce que c'était trop cher. Moi, Max.
4: N'importe quoi.
0: Moi qui fais à peu près 15 fois moins cher que tous les autres. Et ce enfoiré, enfin je dis ça gentiment, c'est enfoiré à la Coluche, hein, c'est pas enfoiré au sens premier du terme. Voilà. Tout ça parce que j'ai pas une petite première classe.
4: Il faut qu'on se cotise.
0: Ah non, moi je suis arrivé, j'ai dit attends, moi première classe, je suis quand même une star, tu vois, j'annule.
4: Un petit peu quand même.
0: Pourquoi j'annule? Grand
1: prince. J'en ai plein d'autres. Moi.
0: J'annule. Non, mais c'est pour d'autres raisons, mais ça c'en est une, mais je suis pas. Enfin, quand je dis ça, c'est l'organisateur, c'est pas moi qui gérais ça, hein, loin de là. Ouais. On m'a juste annoncé que c'était annulé, voilà, que c'était reporté. Mais on ira dans une autre boîte, on n'ira pas dans celle-là. Hein.
4: Ouais, mais il y en a plein à Lyon en plus.
0: Ouais, hein. Qu'est-ce qu'il est la meilleure boîte où il faut aller à Lyon?
4: Je sais pas, il y en a plein, ça dépend des goûts,
0: techno,
4: ça dépend de la musique.
0: Techno.
4: Techno, c'est le Titan Xiphos Complexe, c'est le Space.
0: Non, Xiphos, on oublie, le Xiphos, je veux pas y aller, je veux plus y aller.
4: Non, mais
0: moi, j'aime pas retourner dans la boîte et tout. Moi, quand je décide d'aller dans un endroit et que le mec, après, il fait jouer à touche pipi et j'annule, quand c'est annulé, le mec, je peux te dire que moi, il est rayé définitivement de
4: alors,
0: la carte.
4: Le
0: Xiphos, je veux plus jamais en entendre parler.
4: Il y a le Space, t'étais pas déjà venu au Space d'ailleurs à Lyon?
0: Space, ouais, mais il faut que je vienne le vendredi. Ouais, c'était sympa ça d'ailleurs.
4: Voilà, donc je vais noter. Il y a plein de choses à Lyon, hein.
0: Mais, ouais. Mais vendredi, on sera à Bordeaux.
4: Ouais.
0: Space Opera, il y a des petites à Bordeaux.
4: Il y a des petites.
0: Oh là, ça va être mortel.
4: À Lyon, il y a des grandes.
0: Il y a des grandes aussi, c'est vrai. Bon, je t'embrasse, ma chérie.
4: Gros bisous.
0: Amuse-toi bien, bonne bourre. Dans un instant, ça va être Fidji, 20 ans de Toulouse, qui doit être avec nous. D'ailleurs, tiens, on se rapproche de Bordeaux comme ça. Salut, Fidji.
4: Salut.
0: Comment ça va bien?
4: Ouais, toi?
0: Ouais, je veux de la fouf, de la chatte. Il y en a déjà deux. Non,
1: hein. Plaisante.
0: Il y en a eu deux, on a été gâtés ce soir, hein. on a eu la totale.
4: Ouais.
0: J'ai oublié de dire quand même que dans la soirée, on aura le droit à des appels d'homonymes, hein. Mais bon, ça, c'est vrai que ça sera dans un sens anonyme également.
1: Ah ouais. Mm-hmm.
0: C'est-à-dire qu'on va appeler des gens qui ont un nom connu, hein, Fidji.
4: Ouais, ouais.
0: Et je vais les appeler comme ça, et ça sera à la place du défi téléphonique de 22h ce soir, j'ai décidé de faire ça.
4: Excellent.
0: Ah, ouais, mais non, mais...
4: non, mais t'as des idées vraiment super. Super.
0: Eh ouais les gars, vous entendez ce qu'elle vient de dire? Vous avez t'as des idées sur...

0: Oh putain, ne bougez surtout pas, on revient dans un instant. Oh là là, ça c'est du scoop. 0803 08 5000. Ne zappez surtout pas, vous êtes bien en direct sur Fun Radio pour la radio libre du Star System, bien sûr, avec toute l'équipe. Et puis ça s'appelle Drew Hill, ça s'appelle How Deep Is Your Love sur Fun Radio. Yeah,
1: yeah.
0: Yeah.
1: Yeah. Yeah. Yeah.
0: Oh putain, yeah. La radio libre du Star System d'enfer.
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0: Ouais, on est mort de rire. Non, parce qu'on était en train de penser à un truc d'enfer. Hein. Ouais, je pensais au truc, truc de fou, Fidji, je t'explique même pas.
4: Dis-moi.
0: Ah, le truc de fou.
4: Allez, ça m'intéresse, franchement.
0: Non, c'est un truc...
5: Non, on parle pas.
0: Mais si, le machin.
4: Allez, accouche.
5: Il peut pas, c'est pas une fille.
0: Ouais, c'est l'enfer. Le...
4: Quoique, tu sais, la science fait des progrès dans ce domaine. Hein.
0: Ouais, mais là, on pense à un truc qui s'est passé, un truc de dingue.
4: Ah bon?
0: Pendant le disque.
4: Et quoi?
0: Un truc de fou.
4: Allez, raconte.
0: Non, je suis curieuse.
4: Allez.
0: Bon,
4: s'il te plaît.
0: De tout, j'ai pété, c'est tout. J'ai lâché un prout pendant le disque, on était mort de rire parce que...
4: T'as mangé des faillots?
0: Mais non, c'est un truc perso, ça vous regarde pas, c'est tout. On a le droit de vous dire qu'on rigole, mais on n'a pas obligé de vous dire pourquoi.
4: Ah bon?
0: Bah ouais,
4: ah bon,
0: attends, pourquoi? Pourquoi on serait obligé de rigoler?
4: Mais parce que...
0: Qu'est-ce qui nous oblige à rire? Quoi? Allons, Fidji. Pourquoi rire?
4: Parce
0: qu'il
4: faut rire dans la vie.
0: Ouais, ça sert à rien, ça veut pff, tu parles.
4: On va pas tout le temps pleurer.
0: Qui rit? Ouais. Hein? Qui la rit? Vache qui rit? Seulement?
4: Ouais,
0: Est-ce seulement la vache qui a le droit de rire?
4: Non, je crois pas, non.
0: Bon, alors, la France entière, homme ou femme, singe, enfant, serpent. Ah ouais, j'aime bien. Toi, j'ai envie de bouffer de la quenelle.
4: De
0: c'est
4: la quoi?
0: De la quenelle.
4: De petits gens?
0: Non, de la quenelle.
5: Non, de petit Manu.
0: Non,
5: de moi. Non, mais... Quoi
6: du boudin. T'as une petite boudinée.
0: Ah, Fidji.
4: Oui.
0: Tu l'as déjà vu, le Manu?
4: Oui.
0: Hein?
6: La quiquette poudissée qu'il doit avoir.
0: Ah.
5: Ça fait bien marrer le fil d'art, en tout cas.
0: C'est drôle, c'est quand t'as le zizi, quand t'as froid, que t'as le zizi tout petit.
5: Ah, y en a plus. Ah, y en a plus.
0: Et il va être dans la graisse et tout. Ça
5: il est enfoui.
0: Entre deux plis.
5: À la pelle, t'y vas pour le coup.
0: C'est comme l'histoire du l'anana, le mec qui prend l'anana dans le... Tu connais ça?
4: Non.
0: Ouais, attends.
5: Oh,
0: il est un merde.
5: Il a un trou.
0: Voyons. Non, c'est le... Quiquette, non. Ah oui, Sophie, voilà, c'est la nana, elle est assez costaud, elle est assez grosse. Le mec, il veut la prendre par derrière, puis tu connais ça?
4: Non, ouais,
0: je suis dedans, la nana, il dit non, là, t'es dans le pli, là.
4: Ah bon,
0: c'est pas fini.
4: C'est ça, là, quand même.
0: Hein. Non, attends, bébé. Alors, il dit, je suis dedans, non, là, t'es encore dans le pli, là. Et là, je suis dedans.
4: Mais elle a combien, au total?
0: Attends! Tu vas comprendre pourquoi, c'est long. Je suis dedans, non.
5: T'es dans le pli.
0: Alors le mec il réessaye, je suis dedans. Alors, le mec sérieusement, il fait, mais là, je suis dedans. Il fait, mais non, là, t'es encore dans le pli. Mais c'est pas possible, c'est pas un cul que t'as, c'est un accordéon.
4: Pas mal.
0: Non.
4: Ouais.
6: Ah, si tu couches avec Yvette Horner.
0: Non, mais c'est un truc comme ça, quoi. Hein?
5: Mm-hmm. Ah, ouais, un peu. Non, mais Manu, j'imagine les poils de ses coucougnettes, tout ça aussi épais que ce qu'il a sur le menton.
0: Ouais.
5: Ça me fait peur.
0: En parlant de...
5: Je suis désolé, j'ai pas beaucoup de poils, c'est mes origines, hein, j'y peux rien. Hein.
0: Bah c'est horrible, mais pourquoi tu gardes ce putain de bout,
5: rien,
0: putain,
5: quoi.
0: si t'as du duvet, t'es, on dirait un gamin toujours.
7: Foutez-lui la paix entre moi qui dois retirer mon écharpe
5: non,
7: et Manu
5: toi,
7: qui doit se raser.
5: Mais
0: toi, rase-toi, je te jure, c'est crade.
4: C'est plus doux comme ça, c'est que du duvet.
5: J'aime bien.
0: Non, mais ça fait gamin.
5: Bah c'est pas grave.
0: Ça fait mineur.
5: Au contraire.
4: Ça fait gueule d'ange.
5: Au contraire, c'est bien. C'est bien de faire mineur.
0: Rase un peu, bon.
5: T'es fou.
0: C'est vrai que t'es mieux quand t'es rasé. Quand t'es propre.
5: Tu m'as déjà vu rasé.
0: C'est plus drôle.
5: Ouais.
0: C'est encore plus drôle. Mais tu fais plus jeune. Tu t'es rasé une fois, il n'y a pas longtemps. Il y a un mois, non? Un truc comme ça.
5: T'es malade.
0: Non, et tu t'es déjà rasé, non?
5: 7 ans.
0: 7 ans. Tu t'es pas rasé? Ça fait si longtemps que ça qu'on se connaît. Bah merde alors.
5: Non, ça fait 23 ans, enfin 21 ans qu'il s'est pas rasé.
0: Putain,
5: en fait.
0: Oh, Fidji.
4: Oui.
0: Les îles, hein?
4: Oui.
0: Ouais, les îles, oh. C'est ça.
5: Oh, il est fort.
0: Non, mais. Lésine pas, Fidji, vas-y.
4: Ouais.
0: Alors
4: je commence.

0: En fait, ça fait 3 semaines que j'ai rencontré un mec.
1: Ouais, je passe, moi, j'enlève le caleçon ou pas je...
0: Tu peux si tu veux.
1: Pas, tu dis que tu commences. Hein. Je sais pas, tu commences par lequel.
0: Et donc, c'est un copain qui me l'a présenté.
1: Ouais.
0: Et on s'est vu pendant plusieurs soirées.
1: Ouais.
0: La première fois que je l'ai vu, en fait, c'était l'avant-veille d'un examen.
1: Et là, ça a été le coup de foudre physique.
0: Ah ouais, total. Mais il n'y a pas de physique. En fait, c'est en parlant aussi, tu vois. Il n'y a pas que ça, quoi.
1: Ouais.
0: Et donc, on a parlé pendant 9 heures d'affilée.
1: T'as bien aimé quoi? T'as bien aimé quoi en dehors de son physique, sa voix
0: Mais tout, c'est tout un ensemble.
1: Vous aviez discuté de quoi ce soir-là, tu te souviens?
0: Mais en fait, on a discuté de choses qu'on raconte pas à une personne, à la première venue, quoi.
1: D'accord.
0: C'est ça qui m'a plu chez lui.
1: Ouais.
0: En fait, je crois que je lui ai inspiré un peu confiance. Donc, c'était déjà un bon point.
1: Ouais.
0: Mais bon, le problème, c'est qu'il a une copine depuis un an.
1: Ah oui, d'accord.
0: Voilà. Et jeudi dernier, on est allé en boîte avec des copains.
1: Ouais.
0: Et puis au moment des slows, on a dansé. 3 slows. On s'est bien collés. Et bon, je lui ai dit carrément ce que je ressentais pour lui, cash. Bon, j'ai peut-être été un peu maladroite. Mais j'étais franco, quoi. J'ai dit qu'il me plaisait bien, etc.
1: Ouais.
0: Alors il m'a dit qu'il était hyper charmé, etc. Mais aussi gêné parce que, bon, il a une copine, etc. Mais je trouvais qu'il était assez ambigu parce qu'après les slows, je l'ai pris par la main.
1: Ah oui.
0: Et je lui ai dit comme ça, mais ça te dérange pas que je te prenne par la main?
1: Oh.
0: Et puis il me fait non, non.
1: Oui.
0: Je te trouve très bien, etc. Voilà.
1: Est-ce que tu en fait, ce que tu voudrais, c'est savoir si tu vas un jour être avec lui?
0: En fait, j'aimerais bien savoir ce qu'il y a dans sa tête. Parce que
1: ouais,
0: je trouve
1: d'accord.
0: que les mecs, ils sont compliqués, mais alors...
1: C'est vrai.
0: On dit des filles, mais alors les mecs, c'est pire, quoi.
1: Fidji. Ce
0: oui.
1: que je vais te proposer, c'est que là, je sais pas si tu connais la musique, mais ça veut dire que Doudou vient de rentrer dans le studio.
0: Ouais.
1: Et ce que je te propose, c'est de lui dire bonsoir déjà, parce qu'il vient d'arriver et qu'il aime bien quand on est poli, et lui poser une question.
0: Oui. Salut Doudou.
2: Bonjour.
0: Comment tu vas?
2: J'ai besoin des vibrations actives tribales ce soir.
0: Ouais.
2: Tribales.
0: Ouais. Qu'est-ce que t'as fait aujourd'hui de beau?
2: La nuit d'un nous.
0: Ouais. Et à part ça.
2: L'amitié est forte entre toi et lui, c'est ça?
0: Ouais.
2: Tu veux savoir s'il va y avoir l'amour?
0: Ouais.
2: Donne-moi trois gifs. Donne-moi trois gifs. Tout de suite.
0: Allez. 1, 2, 3. Voilà. Quel effet?
2: Précipitation.
0: Ouais.
2: Je vois de la précipitation en toi, Fidji.
0: Ouais.
2: Ça va tout vite.
0: Ah. Ah ouais, mais moi je préfère être justement franco, parce que j'aime pas garder mes sentiments à l'intérieur.
2: Le chiffre 3, ne parle pas trop, tu parles trop, tu n'arriveras à rien avec lui. Le chiffre 3 est le gym du cul. Un baiser sec.
0: Non, mais...
2: Ah, du bouffer de la necla, la knirton, le truc qui... Vous faites la...
1: La saucisse.
2: Chiffre 2 est le cœur, tu n'as pas de cœur, il n'a pas de cœur.
0: Ah bon?
2: Le gu, il veut du gu, vous bouffez le cul.
0: Ah ouais?
2: Il faut le...
0: Pourtant, tu vois, je suis quelqu'un d'hypersensible.
2: Oui, mais mettre à la vaseline, Il va mettre la vaseline, il va faire quelque chose de propre. Arrête de bouffer ce hôtel. Il donne du cul, toi, hein?
0: Hein?
2: Bouffe du cul, toi, tu...
0: Ouais.
2: D'accord. D'après Doudou, il ressent une chose extraordinaire. Le genre intergalactique. Le Doudou, de la pression de la vie. C'est ça qui est impressionnant chez toi, c'est que j'ai l'impression que toi, littéralement coquille sous lui.
0: Mais c'est clair.
2: Tu vois régulièrement, toi. Hein. T'as envie de le revoir vite.
0: Ouais, c'est vrai.
2: Pose-moi des questions avec mon assistant est là, il peut te guider.
0: Ouais. Donc, ça serait bien s'il pouvait quitter sa copine.
1: Ouais, Doudou, je voudrais savoir si, en fait, il va quitter sa copine.
2: Non, je ne vais pas répondre à une question comme ça, c'est trop délicat.
1: C'est trop délicat, Fidji.
0: Je m'en fous, moi, de toute façon, je la connais pas, la fille.
2: Il y a un film qui doit sortir très vite, il ne peut pas, pour le moment, il est en une investigation financière... En alternance avec les astres fugitifs.
1: Mm-hmm. C'est pas possible, Fidji.
0: Ah bon?
1: Non, pas pour le moment.
2: Si, c'est possible.
1: C'est possible.
2: Raconte-toi.
1: C'est possible.
2: C'est sûr, c'est.
1: Fidji, c'est possible. Doudou l'a dit.
2: Mais c'est possible.
1: Il sait pas quand, mais c'est possible.
0: Ouais. Mais en fait, j'ai trouvé qu'il a... Enfin, il s'était passé quand même quelque chose entre nous, parce que quand je lui ai dit « ça te dérange pas que je te prenne par la main », et qu'il m'a répondu non, bon, j'ai tendu la perche pour qu'il me foute le râteau de ma vie, quoi.
2: Ouais, mais, et il a rien dit, quoi. Il t'a tendu la sienne et tu ne l'as pas saisi, la perche. Le problème, il est là. Le chiffre 2, tu l'as demandé, tu as donné le chiffre à un assistant, c'est ça?
1: Oui.
2: Il y a le chiffre 2 dedans.
1: De Paris.
2: Le chiffre 2 et le chiffre du cul. Quand il t'a donné la pêche, elle était bien tendue, elle était dure. Tu l'as pas saisi comme le bambou de l'Amazonie. Tu sens le bambou de doudou qui pénètre en toi.
0: Non, là, pas trop encore.
2: Doudou, moi, t'es au nonono. Kumbay.
1: Gaffe, si Doudou dépuis son bambou, tu peux le sentir. Hein.
2: Si quelqu'un veut goûter dans l'assistance, qu'il fasse vite qu'à Doudou...
1: La demoiselle sur la gauche, oui,
2: vous voulez goûter.
1: Vous voulez goûter en bambou, mademoiselle?
0: Ça dépend quel parfum c'est.
2: On ne mord pas dedans.
1: Et celle à côté de vous, mademoiselle?
3: Oui, je veux bien,
1: Ah, allez-y, deux pour le bambou.
2: Alors, attention, allez-y. On ne touche pas aux fruits défendus des noix de coco en dessous.
1: Putain, de doux.
2: C'est un goût de cacahuète, ça.
1: Oui. c'est du boulot professionnel, aussi.
2: Il y a de la gynasse dans l'assistance. Et la gauchonne. Vive la ferme.
1: Ça boit le lait de coco et tout ça.
2: Et je sens en toi l'amitié froide avec le garçon, je ne vois pas l'amour. Je ne sens pas l'amour pour toi.
1: Il voit rien là.
2: Excuse-moi Gigi, je peux pas.
0: Oh là là.
1: Fiji, pas Gigi.
0: Gigi, c'est pas mal aussi, ouais.
2: Non, je veux remettre le point avec
1: l'été.
2: L'été avec l'assistant.
0: Mais peut-être que
1: attends,
0: j'ai...
1: Attends, il va me parler.
2: De Dieu, ouais.
1: Bah ok, mais bon.
2: Oui, j'arrête. Oui, une dernière question, car normalement, c'était pas prévu que je vienne ce soir. Quelle est ta question? Vas-y, fais vite. Kadoudou est en torse.
0: Alors, est-ce qu'il ressent quand même quelque chose pour moi?
2: Il faudrait que tu t'approches un peu plus du bambou.
1: En train de se lever, en plus.
2: Voilà, tu le prends en pleine... à pleine main. Là, je sens... Ouh, je le sens, oui, je sens des choses.
1: Ça vient.
2: Je sens que ça vient. C'est humide. Amitié humide, ma petite Vegidji. Non, je sais pas, je peux faire pour toi, je peux rien faire. Je suis venu, je n'aurais jamais dû venir. Max m'a demandé de venir, j'en ai jamais dû. Je vois pas avec les astres.
0: Tu vois rien du tout?
2: Je vois rien.
0: Pourquoi?
1: Il n'a pas ouvert les yeux, cet idiot.
2: Dans le noir total, on voit rien. Non, je peux rien faire pour toi, ma petite fille. Je ne peux pas.
0: Ah, je suis impénétrable, c'est ça, hein?
2: Faut forcer.
1: T'es jeune?
0: Hein?
1: Non, rien. C'est pas grave, hein, Fidji?
0: Ah ben si, quand même. Mais parce que j'ai pas le coup de foudre tous les jours, hein.
1: Ben ouais, mais justement, c'est un coup de foudre. Donc ça se trouve, dans 2 mois ou dans 3 mois, tu...
0: Ouais, mais ça, je peux pas le prévoir. Ben ouais, ben,
1: tu sais, Doudou, s'il voit rien, c'est que c'est peut-être seulement qu'un coup de foudre. Ouais. Il fatigue pas trop, mais...
2: Non, il faut pas non plus. Non, il est reparti, hein, Doudou. Hein.
0: Ouais.
2: On sait pas pourquoi il est venu nous rendre visite, c'est pas du tout prévu. En plus, t'avais pas demandé forcément à ce qu'il soit là, mais bon... Voilà, Fidji. Hein.
0: Ouais.
2: On peut rien faire. Si tu nous avais donné son numéro de téléphone, on aurait pu faire quelque chose, mais juste témoigner, ça devient un petit peu barbare, hein,
0: ouais,
2: sur cette antenne.
0: Ouais, je l'ai son numéro de téléphone, je vais pas vous le passer.
2: Eh ben, tu quittes pas, tu vas nous le donner, on va l'appeler en direct, et tu vas voir, je vais te faire du bon travail, d'accord? Comme ça, alors, on va mettre la musique comme ça, j'avais calé tout au cas où pour voyager. Ça serait pas plaisir, ça? Une ambiance comme ça, juste toi et lui. Oh, c'est excellent, ça, on s'en lasse pas.
4: Hein.
2: On n'avait pas les paroles, il me semblait, non?
4: We're expecting you.
2: Ça fait plaisir, hein.
0: Ah, excellent, j'adore.
2: Par contre, t'as un prénom magnifique. Fidji, c'est super beau. Hein.
0: Ah, merci.
2: Ah, c'est magnifique, sans déconner.
0: Merci.
2: Pour un garçon, c'est impeccable.
0: Wow.
2: Ça fait garçon, hein. Non, c'est beau, ça fait très joli. Ça fait fille, ça fait garçon aussi, non?
3: Hein?
0: Ouais, ouais.
3: Ouais, je trouve que ça fait un peu garçon, Fifi. Ouais, c'était un mec, moi, des...
0: Ah bon?
3: Ah ouais. Parce que toi, Rigo, tu le savais peut-être que Fidji, c'était un prénom de fille.
5: Parce que j'ai ma filleule qui s'appelle Fidji.
3: Ah, bah c'est pour ça alors. Mais moi, comme ça, sans le savoir, pour moi, c'était Fidji. C'était.
0: Il y a ma voix quand même. Tu as vu que j'étais pas un garçon. Elle
5: ne touche pas comme ça, toi.
3: Ouais. Enfin bref, bon Fidji, tu nous donnes le numéro de téléphone, on va l'appeler dans un instant, d'accord?
0: Ouais.
3: Tu quittes pas, bah, Manu et Apolline vont s'en charger tout de suite. Et nous, nous allons aller du côté d'un... Allez, on va se faire un anonyme. Allez, un petit anonyme. Attention, c'est parti, on va appeler... Tu choisis lequel?
6: Ce que tu veux, vas-y.
3: Bah, d'accord, je suis en train de composer un de ces...
6: Non, mais je compose pas, j'essaye de prendre le numéro. Parce que...
3: Attends, c'est très fort, j'ai pas vu que t'avais des noms. T'as des mecs qui s'appellent Starsky?
6: Ouais. Ah non, on a un prince Starsky.
3: Alors attends, 14, ok. Starsky, un petit Starsky.
7: Allez.
3: Alors attends, hop.
6: Il est pas là.
3: Non, Starsky Hutch. Salut, c'est Starsky. Non, on va demander s'il n'y a pas eu Guy les bons tuyaux. Avec la musique comme ça. Ouais, Starsky, c'est Hutch. T'as pas vu.
6: Il est pas là, ou Guy.
3: Ah là, d'accord, on y va, c'est parti. Donc on appelle chez un monsieur, monsieur ou madame Starsky.
6: Aux États-Unis.
3: Ouais.
6: Los Angeles.
3: Oh, ça va être fort.
6: Merde,
3: c'est quoi là?
6: Merde.
3: Ouais, c'est bon. Non, ça sonne au bout du monde là, aux États-Unis.
0: Allô?
3: Allô, je suis bien chez Monsieur Starsky?
0: Oui. Non, vous êtes chez sa fille.
3: Ah, c'est Hutch. À l'appareil. Tu peux me passer le Guy?
8: Allô? Ouais, Starsky? Allô, Starsky? Ouais, c'est Hutch à l'appareil. Tu pourrais me passer Guy pour les bons tuyaux?
9: Ah, moi je pense, c'est ça.
8: Alors, accrochez, là. Allô?
9: Ah, rappel.
10: Allez, vas-y, Manu, c'est bon, t'es dedans. Vas-y, raccroche. Vas-y, c'est bon, bravo, ça y est.
8: Mais attends, je suis un peu...
3: T'es en train de faire quoi?
8: Non, mais je suis en train de gérer le numéro avec l'autre.
3: Mais non, mais quand même. L'autre, elle était là, elle ne répondait plus, donc on est obligé de la couper. Donc t'en fais un autre ou pas, là?
8: Ah bah j'ai qu'un Starsky hein.
3: Un autre Starsky. Ah non, un autre.
8: J'en ai qu'un.
3: T'en as qu'un?
8: Bah ouais.
3: Oh putain, mais là,
8: je crois qu'il y a deux Starsky dans le monde ou quoi?
3: Fais-moi un tonton.
8: Allez, il y en a qu'un aussi.
3: Oh putain.
8: Oui.
3: Après, il y a des.
8: C'était quoi les chansons de tonton David?
3: Tous les peuples du monde.
8: C'est quoi les refrains?
3: Sûr et certain là.
8: Je suis sûr qu'on nous prend pour des cons, oui, j'en suis certain.
3: C'était ça.
8: C'est ton fils de ta mère normalement.
3: Il doit t'en tourner, non? Rigo,
8: non?
3: Tu connais pas sa robe,
8: il est en train de se laver les cheveux.
3: Monsieur
8: Tonton.
3: Tonton, monsieur Tonton.
8: Il est pas là, il est en tournage.
3: Oh là là, merde.
8: Ah, il est pas là, tonton, dommage. Oh, je sais
3: pas. Rock'n'roll. Y'a pas? Bon, dans un instant, on va en faire d'autres. On va appeler d'autres numéros de téléphone, de numéros homonymes, hein, bien sûr, et un peu aussi anonymes, dans l'autre sens, en ce qui nous concerne. Et on va revenir avec Marie-Ange, 22 ans, de Besançon. Il m'oblige à dire Besançon, j'aime beaucoup ces filles, Besançon, je t'en prie, retire, ça c'est dit. Bonsoir Marie.
11: Salut,
3: Ange Nardi, ça va?
11: Oui, ça va et toi?
3: Ah, très bientôt. C'est
11: bon,
3: pas mal.
11: La Dream Team.
3: Ouais, la Dream Team. On va parler de quoi dans un instant, Marie?
11: De la soirée d'hier soir. 100% intime.
3: Oh bah tout un programme alors.
11: Eh oui.
3: Et on rappelle que Johanna, c'est avec deux N, comme Con, avec deux N également, mon cher Manu, 22 ans de Nantes.
6: Bien
3: salut, Johanna.
11: Allô?
3: Non, ça va Johanna?
11: Mais non, mais je t'entends très mal là.
3: D'accord.
11: Ouais.
3: Bonsoir Johanna!
11: Non, ça va, je suis là.
3: Ça va bien?
11: Ouais, ça va.
3: On va parler de quoi?
11: De tes projets.
3: De quoi? De quoi?
11: Tes projets radiophoniques, on va dire.
3: Ouais, passionnant. Et puis on aura également Stéphanie et Isabelle, 21-23 ans de Nanterre. Salut Stéphanie, salut Isabelle.
11: Salut Max, salut Isabelle,
3: d'accord. On va parler de quoi Stéphanie?
11: On est Croque Love de Fildar.
3: Oh, on l'aime. Eh ben écoute, t'as une voiture?
11: Non, Non, on n'a pas de voiture.
7: Il va venir te chercher avec la mienne.
3: Je tourne plus là-bas, moi.
7: Un petit Nanterre by night.
3: Allez, tu peux aller jusqu'à Château, tu feras tout.
7: Si.
3: Non, bah, vous ne bougez pas, on revient dans un instant avec. On revient dans un instant avec tout ce beau monde. Il y a également une petite annonce que je ferai tout à l'heure. Et puis sur les Champs-Élysées également, je crois qu'il y a l'un d'entre nous qui
7: doit aller.
3: Non. Manu doit aller sur les Champs-Élysées. Manu qui va aller à la rencontre en direct sur les Champs-Élysées pour rencontrer une auditrice qui s'appelle Charmante, comme l'avait fait. Il est content, là. Regardez la gueule qui tient, il est comme un fou. Il fait la gueule. Une gueule de diva.
7: Paris by night.
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3: On va demander à Johanna de Nantes qui était avec nous tout à l'heure en direct live et ça a coupé malheureusement. Donc si tu cherches à nous rejoindre en ce moment, est-ce que ça s'en occupait? Alors est-ce que c'est elle qui finalement ne veut plus passer sur l'antenne ou est-ce que tout simplement elle essaierait de nous rappeler? Si c'est le cas, Johanna, que tu nous écoutes, raccroche tout de suite. Apolline va te rappeler dans les secondes à venir. On revient au 0803-08-5000 où bien entendu vous pouvez intervenir. On aura encore la possibilité d'appeler des personnes homonymes. Hein, tout à l'heure, le courrier également avant fil d'art en 23h30 plus. Notre ami Manu en direct des Champs-Élysées qui ira à la rencontre de l'une d'entre vous, une demoiselle qui s'appelle Charmante, un endroit très différent d'habitude des Champs. Hein. Donc voilà, on va changer à chaque fois et on fera ça en direct avec un portable, comme dirait notre ami Gérard. Fidji, dit Christelle, est toujours en direct avec nous.
13: Oui.
3: Ne vlas-tu pas ma grande. Elle est là, Johanna?
14: Ouais.
3: Ah, bon, ça... ne vlas-tu pas ma déception?
13: J'ai peur d'être déçu, ouais.
3: Non, mais que...
13: Que quoi?
3: Ben non, justement, c'est ça le problème. Et pourquoi, justement?
13: Vous avez réussi à le joindre?
3: Non, justement. Juste par rapport à la question, c'est quoi?
13: Ah, la question?
3: Non, de par contre, ce que je viens de dire, ne flattes-tu pas ma déception que je...
13: Je comprends pas.
3: Ben si, par rapport au...
13: Par rapport au quoi?
3: Du problème.
13: Oui.
3: Eh ben... Une fluée, non?
13: Oui.
3: Et ben voilà. Et ben alors. Non, je disais, j'avais été très déçu quand j'ai appris que tu t'appelais Christelle et non pas Fidji.
13: Oh, ils l'ont dit en plus.
3: Ah bah oui, il faut bien parce que quand je lui demande
13: ça,
3: à lui.
13: Je me fais passer pour la foufoule du quartier.
3: Mais non, mais c'est normal, tout le monde prend des pseudos. Des fois, il y a des mecs qui se font appeler Sophie, tu vois, mais comme ça, ils restent anonymes et puis on les prend pas pour des cons. Non, mais de toute façon, on avait besoin.
13: Non, mais maintenant que vous savez.
3: On avait besoin de le savoir si on parle à ce mec-là. Il sait que tu t'appelles Fidji?
13: Quoi?
3: Il sait que tu surnommes Fidji, le mec?
13: Non.
3: Eh ben alors, comment tu veux qu'on en ait deviné? Alors quand même, sois un
13: non,
3: peu...
13: Non, mais ça craint, vaut mieux pas l'appeler.
3: Allons.
13: Ça va mal se passer après.
3: Non, mais à qui ça va mal se passer?
13: Bah, je te fais confiance, Max.
3: Oh, attends, ça va.
13: Non, mais sérieusement.
3: C'est à qui tu parles quand même?
13: Sérieusement.
3: Je suis pas n'importe quoi, quoi. Max, c'est mon tuyau.
13: Non, mais sérieusement, toi qui es un mec, qu'est-ce que tu en penses de ça?
3: Ça, c'est une question pour Iggy, ça c'est pas une question pour moi, c'est pour Iggy les bons tuyaux ça. Non, moi je pense qu'effectivement ça va être très très fort ce qu'on va faire.
13: Non, mais il y a eu quelque chose quand même, s'il y a une copine qui m'a dit,
3: charmé. Sérieusement, ça va être énorme. On va l'appeler, il s'appelle... Mais t'inquiète pas, ça se passera bien, tu sais pourquoi?
13: Pourquoi?
3: Parce que t'es avec Iggy les bons tuyaux. T'as pas vu Starsky Hutch, non? Fidji, non? Tu sais pas où ils sont?
13: Ah non.
3: Non? Bon, non. C'est pas grave, allez, on y va, c'est parti. Je t'ai même calé une petite zik au cas où ça marche bien.
13: Mm-hmm.
3: Ah ouais, un truc.
13: Non,
3: de...
13: mais c'est clair que ça marchera pas.
3: Mais
13: ça.
3: Si!
13: Ça va être la folie, quoi.
3: Non, c'est pas ça. Un truc de folie, mais c'est parti, hein, on attend. Et ça s'en occupait.
13: Il a dû décrocher, je sais pas.
3: Il écoute la radio, tu crois, Starsky?
13: Peut-être.
3: Tu crois?
13: Ouais.
3: Tu savais qu'elle a un truc de folie, putain, c'est dommage. C'est où d'ailleurs, je m'en souviens même plus.
7: Rappelle Manu.
3: Ah là, je t'avais calé un truc de folie, un truc de barge, un truc.
13: C'est vrai?
3: Ah ouais. Tu vois ce que c'est ça?
13: Vas-y.
3: Tu reconnais pas?
13: Ah si, oui.
8: Beverly Hills.
13: Ouais. Pas mal. C'est ça que t'avais calé.
8: Bah au cas où ça aurait marché, ça aurait fait Beverly Hills, genre les States et tout, ça aurait été fabuleux. Hein. Ça aurait été fort, ça aurait été grand.
13: Ouais.
8: Ça s'en occupait malheureusement.
13: Ouais, mais ça veut dire que...
8: Ça sonne encore là, attention, on vient de nous le confirmer. Hein. Manu confirme, il est en forme, hein, Manu. Ça va Fildar, ça baille bien, c'est bon, t'es déjà cassé. Tu veux un petit café peut-être?
14: Non, boîte pas de café après 23h.
8: Ah, pourquoi?
14: Parce qu'après je dors pas.
8: Ah ouais, c'est vrai, c'est un petit peu dangereux, ouais. Fidji, Christelle,
13: mm-hmm.
8: Je t'embrasse.
13: Ouais, hein, aussi.
8: Bon courage et puis tout se passera bien,
13: ouais,
8: t'inquiète pas. Hein.
13: Je me fais passer pour la con du quartier.
8: Pourquoi on passe pour... J'éteins mon micro. Pourquoi on passe pour des cons quand c'est comme ça?
13: Ouais, non,
8: moi, je vais te dire une chose. Hein,
13: maintenant,
8: genre,
13: il va être encore plus gêné. Quoi. Déjà qu'il était gêné.
8: Mais évidemment. Mais tu sais, moi, je pense que quand les gens, ils se demandent des trucs...
13: Ouais. Mm-hmm.
8: C'est pour ça que c'est plus important.
13: Mm-hmm. Ouais.
8: Non
13: mm.
8: Non, qu'est-ce que tu...
13: Oui.
8: Oh là là.
13: Attends deux secondes. Hein,
8: que
13: deux
8: quoi
13: secondes.
8: Non, oui, c'est ça.
13: J'arrive.
8: Ouais, c'est ça. Ouais,
14: il est à la porte.
8: Va faire tes courses, va faire tes courses.
14: Il est à la porte, ça se trouve.
8: Hein?
14: Il est à la porte. Prépare à parler, je ne sais jamais.
8: Attends, je m'en... Alors?
13: Oui, allô?
8: Oui, t'es là?
13: Oui.
8: Je vais dire une chose, toi, bébé. 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Je te souhaite pas terminer ton...
13: Attends, je te passe un copain.
8: Oh non!
13: Si, si.
8: Oh non!
13: Deux secondes.
8: Oh non.
15: Allô, Max? Allô?
16: Oh non. Now the world don't
8: Tu veux me parler?
15: Ouais.
8: Eh ben, il faut rappeler alors. 0803 08 5000. Marie-Ange, 22 ans de Besançon. Elle veut parler de la soirée d'hier qui a été chaude en événement. Hein. Bonsoir, Marie-Ange.
17: Salut, Max.
8: Ça va bien?
17: Bah, très bien, parce que c'est au bout du fil.
8: C'est vrai. Tu sais ce que c'est, ça, Marie-Ange?
17: C'est une petite chose, mais le titre, je connais pas.
8: Arnold et Willy.
17: Ah, exactement.
8: Le petit black là, c'est comment il a terminé? Il a mal terminé lui, hein.
17: Ah bon?
8: Et bah lui aujourd'hui il est agent gardien, de sécurité dans un truc de voiture et tout. Ah ouais, il a tout perdu aussi. Il a eu des problèmes de santé graves. En plus après il a plus fait de films et plus rien, plus de séries. Tout lui est tombé sur le coin de la gueule. Ça a été très à la mode et puis après plus rien du tout. Et le pauvre gamin là.
17: Tout le monde peut pas rester star comme toi. Hein.
8: Bah c'est pour ça qu'on va réécouter un petit extrait quand même.
14: Son frère, il est arrêté par les flics et sa sœur, elle se calme.
8: Non.
14: Et elle fait des films porno.
8: Ça, c'est vrai?
14: Ouais.
8: Oh putain.
14: Ah, super. Non, pas la petite naine.
8: Ah bon, d'accord, tu m'as fait.
14: Non, sa sœur, la blanche, celle qui jouait dans Arnold et Willy, la fille.
8: Ah, carrément.
14: La fille de Drummond.
8: Oh oui.
14: Elle fait des pornos et elle se calme.
8: Putain, elle a dérouillé.
14: L'autre, il avait un collant sur la tête.
8: Oh putain. Bon, enfin bref, j'en ai une petite dernière, on va voir si vous allez trouver là, comme ça, juste pour le fun. Pour le fun, attention. Harry Canter.
14: Ah, attends.
8: Venez, c'est Harry Canter, Marion.
17: Ouais.
8: C'est bien, ça. C'est le Clint Eastwood de la série télé. Il fait penser à Clint Eastwood.
17: C'est pareil.
8: Hein?
17: C'est toujours pareil.
8: Ouais, un peu le même style. Mais il aime bien, j'aime bien le duo. Il est sûr de lui, le gamin. Il est sûr de lui.
17: Pas top, hein. Puis la meuf, elle est pas très bonne.
8: Didi. Ah, elle est quand même pas mal, elle est...
14: Didi, elle bétonne.
8: Ah ouais, qu'est-ce qu'on va mettre?
14: Il repasse au Rick Hunter, mais avec une autre meuf.
17: Goût, Max,
8: hein. Attends, hein?
17: Je croyais que t'avais de meilleur goût.
8: Non, mais je trouve... Ah oui, mais moi, niveau nana, je suis pas très difficile.
17: MacGyver.
8: Putain, par contre, ça, je serais incapable de le savoir, ça. Ah, je regarde jamais.
17: MacGyver.
8: MacGyver.
17: Ça, j'adorerais ça.
8: Non, c'est le mec qui fait des bombes avec des chewing-gums.
17: Voilà.
8: Ouais, avec...
17: Non,
14: c'est pas la vraie version en plus.
18: Un trombone et de la glu.
8: Non, c'est pas la vraie version, c'est la version américaine, ça, c'est pour ça, c'est
17: mais
8: générique.
17: Tu rigoles, mais j'ai entendu un coup à la radio qu'il y a une femme qui a échappé à des voleurs grâce à un truc
8: Docteur
17: de MacGyver.
8: Docteur Dre, Doggy Dog. Doggy Dog. Ah, c'est pas mal ça, hein?

0: KitKat. Je vous ferai en KitKat.
1: C'est bon ça, oh là là là, c'est excellent hein.
2: Ouais,
1: avec la
2: mal,
1: voiture
2: ouais.
1: qui clignotait là. Il y a des blaireaux qu'on sent encore aujourd'hui. Hein.
3: Vincent ouais, Perrault, il a racheté la voiture de Kit.
1: Ouais mais d'accord,
3: il a racheté Kit.
1: Non ça c'est fort. Mais le mec a les mecs en derrière. Les mecs qui freinent, les mecs qui freinent derrière, j'en ai vu une Renault 25 il y a un mois et demi, Renault 25, le mec qui freine en banlieue, c'était en province. Le mec qui freine, et quand il freine derrière, et eh ben t'as un truc qui clignote.
3: Non mais il y en a, ils le mettent devant, tu sais, comme la vraie Kit.
1: Quoi. Il est vrai, et il y en a qui mettent derrière et tout, c'est une horreur quoi. Donc le mec il a toute la guirlande qui s'allume tout autour de la caisse dès qu'il freine le mec. C'est une
2: ça, c'est de la bagnole ça. Hein.
1: Putain, franchement, il faut arrêter ça, c'est trop trop beauf quoi, les voitures de beauf.
2: Bah ouais.
1: Enfin. Raconte-moi un petit peu, et après on s'en fera un petit dernier. Qu'est-ce que tu souhaitais rajouter par rapport à hier?
2: Ouais, bon, on va revenir un petit peu sur...
1: Non, non, alors vraiment...
2: Attends,
1: on va pas reparler de ça, parce que c'est une fois que c'est fait,
2: mais
1: c'est fait.
2: Mais tu sais, je suis très intimidée hein,
1: oui.
2: de t'entendre.
1: Oui. Ouais.
2: Donc, on va la refaire. Donc, on va redevenir un petit peu plus sérieux.
1: Ouais.
2: C'était en fait... là, je voulais inverser un peu les rôles.
1: Ah, mais ça sera en deux secondes. Hein. Je te préviens, on va pas rester cinq minutes sur le sujet. Hein.
2: Bon, alors, je vais faire vite.
1: Non,
2: alors.
1: Je veux pas reparler de cette soirée. Elle a été faite et c'est pas une question après d'aller dire « Ouais, c'était super, bravo, Max, t'en es bien sorti. »
2: Non, mais là, le truc que je voulais faire, en fait, c'était... d'habitude, c'est toi qui demandes aux auditeurs de donner les témoignages. Mmh. Et là, je voulais que ça soit toi, en fait, qui nous dise « Comment t'avais vécu ça ?»
1: Très bien.
2: Non, mais parce que c'était quand même assez particulier, assez balèze, et puis...
1: Là, je me suis bien marré.
2: Non, mais sérieux, est-ce que tu pensais que ce serait plus facile, ou il n'y a pas des fois où t'étais un peu mal, ou est-ce que tu referais ce genre d'expérience, que t'as un peu refroidi?
1: Toutes les personnes qui sont passées sur l'antenne, ce sont comment dire, c'était à chaque fois... Oui, c'était délicat, c'était plus...
2: Attends, le premier témoignage, le mec, là...
1: Ouais, non, mais j'ai dit, je vais pas en reparler, parce que les gens, il y en a plein qui n'ont pas écouté, puis ce genre de nuit très particulière...
2: justement, moi, je voulais savoir un peu comment toi, tu l'avais vécu, quoi.
1: Moi, ça m'a beaucoup touché, ce qui m'a beaucoup touché dans le sens qui était à la fois... Et je me suis rendu compte vraiment des choses, c'est que le standard a énormément appelé, ce qui veut dire qu'apparemment, 90% des gens qui appelaient réellement pour parler de leurs problèmes, donc apparemment beaucoup de gens en ont beaucoup. Mmh. Bien sûr, des cas sont beaucoup plus graves que d'autres. Il y a des gens qui appelaient pour des petits bobos et ceux qu'on a passé à l'antenne étaient des gens qui avaient plus. C'était plus la possibilité, je voulais plus donner la possibilité aux gens de parler.
2: Ouais, mais tu t'imaginais que ça allait être des problèmes aussi des
1: moi qui suis très bavard tout le reste de l'année à l'antenne, en règle générale, là je me suis énormément effacé. J'ai laissé les gens parler. J'étais intéressé de voir dans quel. Quand je dis intéressé. Je voulais savoir si les gens qui m'écoutaient chaque soir étaient tous bien dans leur peau comme on peut l'être nous en règle générale, ou s'il y a des gens qui vivaient des périodes très difficiles et si effectivement le fait qu'on fasse les comptes tous les soirs, ça pouvait servir à quelque chose pour quelques-uns. Et je me suis rendu compte que tous ceux qui passaient à l'antenne, enfin ceux qui sont passés hier, écoutaient pour la plupart entre 2 voire 5 ans et qu'ils nous disaient hors antenne ou après qu'ils nous suivaient, que dans des périodes difficiles comme ça, heureusement qu'on était là pendant 2, 3, 4, 5 heures pour faire les cons, quoi.
2: Mais honnêtement, tu pensais qu'il y avait quand même des auditeurs qui oseraient parler de ça, enfin des problèmes aussi délicats, ou tu pensais que ce serait un peu plus léger
1: Je pensais que ça serait un peu plus léger, très honnêtement.
2: C'est vrai que c'était quand même hard.
1: Je savais qu'il y avait des gens qui étaient vraiment dans le désespoir, parce que c'est des gens que j'ai rencontrés...
2: Et des fois, on t'a senti un petit peu mal, quand même, hein.
1: Oh, bah évidemment, vu les
2: sujets... Mais t'as bien assuré, quand même. Honnêtement, c'est pas pour te lancer des fleurs, mais c'était un autre Max, là, quand même.
1: Écoute, non, c'est le même, hein. Exactement le même, ne croyez
2: non,
1: pas.
2: Mais tu sais, quand on écoute le Star System, on s'imagine pas que tu peux...
1: Oui, mais
2: voir.
1: Parce que c'est le but de l'émission, depuis le premier jour, c'est ce que je dis à mon équipe souvent, quoi. On a des fois encore des gens qui appellent chaque soir pour parler de leurs problèmes, et moi, c'est pas mon souhait, donc on est obligé malheureusement de leur dire que c'est pas possible. Alors, ils disent, ouais, on peut pas s'exprimer, machin, on est dans la merde, on peut pas... C'est pas le but de l'émission, c'est comme quand t'appelais chez De Chavannes, anciennement mardi, et puis qu'il y avait des mecs qui avaient sûrement des choses très intéressantes, mais ils étaient plus intéressants. Le mec, il voulait parler d'un livre, mais ça correspondait pas à l'émission. Donc il y a des thèmes, c'est comme ça. Et là, hier, j'ai voulu donner la possibilité aux gens pendant 3 heures de parler. Il y en a peu qui sont passés. Je serai amené à le refaire, bien sûr, mais vraiment une fois, peut-être une fois encore, probablement une fois encore avant cet été.
2: Ouais,
1: mais...
2: ça t'a pas trop refroidi quand même.
1: Pardon?
2: Ça t'a pas trop refroidi, tu serais prêt à renouveler?
1: Non, ça m'a pas refroidi parce que je sais très bien que les témoignages qu'on a entendus, je sais que des gens comme ça, il y en a plein qui sont comme ça et qu'il y a beaucoup de problèmes et on... Non mais j'ai rien appris de nouveau des témoignages des gens. Il y a des témoignages qui ont été très très durs. Par contre, tout le monde en a parlé très très bien dans le sens où ils arrivaient à s'exprimer. Mais quand on voit les émissions à la télévision sur des sujets comme ça très sérieux, on sait qu'il y a des milliers de gens qui ont des problèmes avec leurs parents, qui ont des problèmes de santé. Après les décès de gens qui sont proches, ça fait partie de la vie. On sera tous amenés. Alors des fois ça arrive beaucoup plus tôt que prévu, ou ça arrive s'il y a de l'injustice, mais après.
2: Moi,
1: il y a
2: je pense
1: des...
2: quand même que ça, en fait, ça a eu quand même un double impact parce que ça, ça a permis à, donc à certains qui étaient un peu en difficulté de s'exprimer librement,
1: oui.
2: Mais aussi, je pense aux auditeurs qui se contentaient d'écouter. Enfin, moi, personnellement, ça m'a quand même permis d'analyser mieux les choses et puis de se dire qu'en fait, plutôt de toujours regarder ouais. son petit nombril, ses petits bobos, puis au-dessus, il vaut mieux regarder en bas, puis tendre la main, parce qu'en fait, à côté, il y en a vraiment qui sont dans la galère, et puis nous, on se plaint toujours des petits trucs. Donc, je pense que c'était bien pour les deux, tu vois.
1: En tout cas,
2: ceux qui sont concernés, puis ceux qui ont apparemment pas de problème dans la vie. Quoi.
1: En tout cas, le but de l'émission n'était de pas passer un message de quoi que ce soit,
2: non,
1: et
2: non,
1: de
2: non,
1: dire...
2: Non, mais je le précise.
1: Laisse-moi parler.
2: Non, mais ce qu'il avait bien dit, c'était clair.
1: Voilà.
2: Mais c'était bien de le souligner quand même. Et puis, je voulais savoir aussi comment Manu et Apolline, c'était pas trop dur au standard au début.
1: Il n'y avait pas Manu, il y avait juste Apolline. Arrête de parler, tais-toi. Quand tu as posé une question, tu stops. Après, tu respires et tu me laisses répondre.
2: Ok, vas-y.
1: C'est pas les questions et les réponses comme moi, c'est une horreur. C'est là que je m'aperçois que c'est une horreur ce que je suis. Hein. Non, mais moi, j'ai le droit, c'est normal, c'est pour l'émission, c'est moi la star.
2: Bah,
1: elle fait les questions et les réponses.
2: Okay.
1: Il y avait qu'Apolline, tu as été attentive hier, apparemment, à l'émission. Hein.
2: Au début, il n'y avait pas Manu aussi.
1: Non, du tout.
2: Désolé pour lui.
1: Mais c'est pas grave, je plaisante. Mais non, mais il y avait qu'Apolline. Non, non, ça c'est... Non.
2: Ça devait être dur quand même.
1: Non, je sais pas. En tout cas, voilà, donc je souhaite plus en reparler. Voilà, c'est fait, c'est terminé. Et on restera en contact avec les deux, trois personnes à qui j'avais promis que je resterai en contact. Et tout ce que je peux... Bon, attends, je vais pas faire que... Attends, ça serait quand même monstrueux de ma part.
2: Non, mais vraiment, tu as envie de t'engager comme ça
1: Mais j'ai envie de m'engager, je vais pas non plus rester ad vitam aeternam, mais la personne avec qui j'ai dit que je resterai en contact et que j'appellerai, je vais prendre des nouvelles de temps en temps, oui. Les nouvelles, c'est pas une fois tous les deux, trois mois, ça sera tous les 15 jours, 3 semaines, ouais. Et j'en profite d'ailleurs pour le petit Christian qui était passé justement dans cette fameuse nuit hier, et après on arrêtera là, de Grenoble qui avait 20 ans et qui avait pas mal de problèmes, qui vit un peu tout seul et tout, qui est un peu dans la merde, qui a pas mal de petits soucis. On avait lancé un appel aux gens de Grenoble s'ils voulaient rentrer en contact avec ce fameux Christian. Alors si vous avez pas suivi hier, peu importe, il a 20 ans, il est à Grenoble, il est super sympa, et il a beaucoup de petits problèmes et il vit vraiment seul. Et c'est une merde, hein, quand on a 20 ans, il a quand même vécu des choses assez difficiles. Je crois qu'on a une demoiselle de 25 ou 30 ans, hein, Pauline, si je me souviens bien, qui va entrer en contact avec Christian. Mais vu l'heure tardive et les standards étaient quand même assez surchargés, on n'a pas réussi à avoir d'appel de gens de Grenoble ou de la banlieue qui seraient prêts à rentrer en contact avec ce jeune homme. Donc si vous nous écoutez et que vous avez un cœur gros comme une maison, et que vous avez envie de prendre dans votre équipe un pote ou... même pour vous, mesdemoiselles, un ami, juste comme ça, pour le plaisir de le sortir un peu, de lui changer un peu d'air et de lui faire visiter Grenoble et à ce qu'il puisse s'amuser comme un jeune de 20 ans, vous avez un numéro, celui de Christian, qui est à votre disposition, 0803-08-5000, où vous donnez votre numéro de téléphone et on lui transmettra probablement demain. Voilà, donc Christian doit nous écouter parce que je sais qu'il écoute tous les soirs.
2: Et
1: donc
2: là,
1: le message est repassé.
2: Une dernière petite question.
1: Vas-y.
2: Tu sais le problème entre Rémi et Chloé, leur pas que tu l'avais refaire, ça c'est vraiment à vendredi soir.
1: Alors j'ai pas pu le faire au dernier moment.
2: T'as pas pu ?
1: J'ai pas pu aller parce que moi aussi malheureusement j'ai des problèmes de famille en ce moment, donc des petits soucis également, donc j'ai dû annuler cette soirée au dernier moment, parce que j'ai eu un problème, mais je les ai retrouvés, après je les ai invités à la loco et ils sont venus...
2: ensemble ?
1: Je sais pas, par contre j'avais sans rentrer dans les détails, j'avais la tête ailleurs, donc je les ai vus après à 3h du matin, je suis allé mixer et je les ai vus, on a discuté un petit peu, on a bu un verre, mais je suis pas trop rentré, je crois que oui, ça s'est pas trop mal passé quoi.
2: Et à quand le prochain Technomax ?
1: À quand le prochain Technomax ? J'enregistre mardi.
2: Qui vient, ouais.
1: Ouais, et la diffusion est, je sais pas, dans les alentours, je crois qu'il doit y avoir un jeudi 18 mars ou un truc comme ça.
2: J'ai regardé le dernier, en fait, c'était la première fois que je te voyais, ouais. Et en fait, je t'imaginais pas du tout comme ça.
1: Eh ben écoute, tant mieux alors.
2: Non, mais c'est pas mal quand même.
1: Ok. Bonne nuit.
2: Et une petite compile, ça serait sympa. S'il te plaît, Max.
1: Ouais, au Virgin et Fnac, absolument partout. On accueille. Tiens, on va changer parce qu'on voulait parler de moi, donc on va changer un peu avec Stéphanie et Isabelle, 21 ans et 23 ans de Nantes. Ça va ?
4: De Nanterre.
1: De Nanterre. Et encore plus près, Nantes, c'est Johanna, c'est celle d'après. C'est pour ça que j'ai confondu.
4: Tu sais quoi, je t'entends pas du tout au téléphone.
1: C'est ça qui est cool, putain, tu m'entends pas dans le poste, c'est cool. Alors ça va, du coup ?
4: Ouais.
1: C'est qui, Steph ou Isa ?
4: Hein ?
1: C'est qui ? C'est Steph ou Isa ? C'est qui ?
4: Pardon ?
1: C'est qui de l'autre côté ? C'est Steph ou Isa ?
5: Isa !
1: Isa ?
5: Ouais.
1: Et Steph, elle est de l'autre côté ?
4: Bah attends, je te la passe.
1: Oh putain, hein.
3: Moi, je reste là.
1: Ah, c'est ouais, bien des... C'est comment on dit les gens de Nanterre ? Des Nanterrois ?
4: Des Nanterrois.
1: Ouais, des Nanterrois, ouais. Des Nanterrois, bien sûr, hein, des Nanterrois. Alors, Isabelle
4: ça, ouais, il est là, Filda ?
1: Ah, il est là.
4: Ouais.
1: Alors, vas-y, tu me le passes.
4: Ouais.
1: Je kiffe sa voix, je kiffe son son. Je kiffe le son de sa voix. Il est chambé
4: quoi. Ouais, hein. Tu me le passes ?
3: Je peux pas te parler.
1: Ouais, vas-y.
4: Ouais, donc en fait, on a écrit un poème pour Fildar et on va le lire, tu vois.
1: Ouais, vas-y, c'est chambé, c'est bon ça. Vas-y, c'est chambé, vas-y.
4: Non, mais vous parlez pas, hein.
1: Non, on parle pas. Bah, non, tu parles, on va se marrer, on va pas parler. C'est, quand c'est drôle, on se marre, on parle pas, hein, vas-y.
4: Allez.
1: Vas-y.
4: L'amour est symphonie de rage. L'amour peut faire oublier les âges par une plume glissée dans la main. Par un chant qui nous dirige vers demain. Par une harmonie de bonheur, j'ai décidé de t'offrir mon cœur. En espérant ne pas faire d'erreur, mon cœur en âge, je tourne la page. Je te poursuis très tôt, espérant avec toi faire un voyage. Papillons éphémères, je volerai dans tes bras, tant que tu voudras toujours de moi. Les roses seront pour les jours à venir, ton sourire sera pour moi le à ta vivre. Voilà.
1: Énorme poème.
4: Allô, tu l'as écouté au moins ou pas?
1: Bah, c'est la file d'art qu'il faut demander.
3: Énorme poème.
4: Énorme.
1: Ouais.
4: C'est tout.
1: C'est énorme ce qui vient de se passer sur la bande FM. Je pense que c'est énorme.
4: C'est énorme, c'est big.
1: Qu'est-ce qui t'a fait craquer en...
3: Je préfère pas parler, parce que je suis ému.
1: Non. Qu'est-ce qui t'a fait craquer
4: C'est sa petite bouille. Il est tout petit, tout mignon, tout brun, tout... Avec ses oreilles, je sais pas.
1: C'est la dernière fois, c'était extraordinaire. On était avec Rigaud, on était dans l'ascenseur. Et d'un coup, on sortait, quoi. Il devait être sur les coups de 15h, donc une heure avant les grosses têtes. Il y a Castelli qui se pointe et on était de dos, puis il le prenait pour Bouvard. Ouais, dis donc, Bouvard, Philippe. Alors là, tu vas vous dire, mais non, c'est Fildar. Je me rappelle. Mmh. Il disait, non, et ils l'ont embarqué, les mecs de la Sécu, ils l'ont emmené, ils s'est retrouvé dans les grosses têtes.
5: Question de madame Machin de Pour.
1: J'en ai une, d'ailleurs. Ah, les filles.
4: Oui.
1: Où est-ce que je peux avoir? Vous n'avez pas mon petit instru, là? Il doit être dans les parages, là.
4: Quel petit instru?
1: Ah, c'est pas la semaine, normalement. Je sais, c'est le dimanche. Mais bon, on peut très bien faire un petit coup de pub.
3: Mm-hmm. T'en penses,
1: Apning. Comment t'en penses, Vilaine? Comment tu t'appelles, Vilaine?
4: Je m'appelle Vilaine, ouais, c'est ça.
1: Ah, c'est quoi, déjà? C'est le prénom?
4: C'est Stéphanie.
1: Excuse-moi, Stéphanie. Qu'est-ce que je dis, ouais. Vilaine? Pas de nom de famille. Attention, on y va, attention. Attention.
4: Ça va, elle se marre les copines, hein, bien Max.
5: Bonsoir, les gourmelons avec aujourd'hui Fildar Castelli.
4: Bonsoir.
5: Ouais. Rigaud de Kersauzon.
1: Bonsoir.
5: Amandine Célarier.
6: Bonsoir.
5: Et enfin,
1: Manu Perrault.
5: Bonsoir.
6: Ouais.
5: Alors attention, de madame Barbara Le Bol de merde qui a dit « Je vis avec le dernier homme ». On a déjà fait ça. De monsieur...
1: Ça déconcentre là, attention, là, on est en train d'improviser un truc qui n'est pas prévu du tout.
4: C'est des pulsions, on n'y peut rien, excuse-nous, on arrête.
5: De monsieur Germain dans ta gueule de claque qui a dit « Même si j'aime les enfants, que je suis sous l'emprise de la drogue, j'ai un comportement de folle furieuse ».
1: Manu Perrault.
5: Non, oh là là, ça chauffe entre
1: Castelli. Tu me perds pas, petit con.
3: Bah, t'as vu comment t'es gaulé, tu vas tomber.
5: Attention, monsieur, si vous perdez du temps, ça va nous coûter 500 francs.
3: Ouais,
1: jamais, on donnera de l'argent aux auditeurs.
5: Alors, elle a chanté des chansons dans les années 80 pour les enfants.
7: J'aurais dit à l'idée, moi.
5: Non, c'est pas vrai, vous devriez retourner sur votre bateau. Vous.
1: C'est trop con. Mandalire.
5: Non, vous en êtes pas loin. Non plus.
1: Arrête un peu.
5: Vite, ça va nous coûter 500 francs.
1: Tantal Goya.
5: Bonne réponse de Fildar Castelli. Merci. Au revoir. À la prochaine fois.
1: Excellent. Je pense que Fildar va aller les voir à Nanterre en direct live avec ma caisse. Je te prête ma bagnole.
3: J'ai oublié la route.
1: J'ai fait le plein.
4: Le Fildar, t'habites pas loin en plus.
3: J'ai déménagé, ma chérie.
1: Est-ce que Stéphanie et Isabelle veulent de Fildar ce soir?
4: Ouais.
1: Allez, putain, vas-y.
3: Oh non, mais ça va être bouché. J'ai appelé Gérard, il m'a dit qu'il y avait encore des travaux sur la...
1: Moi, j'y vais avec toi, on y va vers lui. On y va. On fait un truc. Si c'est des chemins, on se barre direct.
3: Attends, vous habitez où à Nanterre?
4: On est à Nanterre Université.
1: C'est où?
3: Il connaît.
1: C'est là où il y a les immeubles, les grands immeubles.
4: Ouais, on est en résidence universitaire.
1: Oh là là là, je prends pas ma caisse là. Et toi? Ah ben non, ben là on y va avec une voiture d'RTL, là je sais pas.
3: Ouais, on prend une moto là.
1: Non, dis pas
3: avec
1: ça.
3: Le gyrophare.
1: Dis pas ça parce que la dernière fois quand on a fait croire qu'on allait voter notre moto d'RTL, après on est passé au comité de.
3: J'en ai pris une déjà.
1: Ouais. Ah bon?
3: Ouais.
1: Parce que la dernière fois les mecs d'RTL ils pensaient réellement qu'on allait voler des motos.
3: Non, j'ai dit que j'avais fait un reportage, j'ai pris une moto, ils m'ont dit ouais, nickel, c'est pour fun.
1: Ouais, ouais. On va. Je m'adresse directement aux fonctionnaires d'RTL. Je pense que je vais les piquer dans la caisse.
3: Ouais.
1: Voilà, donc. Ils vont arriver demain, ils vont aller au comité avec le grand patron. Ouais, on a entendu Max, il a dit qu'il avait piqué dans la caisse. Alors nous, on fait comment après pour faire des plans dans les grosses motos d'RTL? Les filles,
4: ouais.
1: Bon, ce qu'on vous propose, c'est que on va se donner un rendez-vous à un endroit neutre. D'accord.
4: Ouais,
1: on va pas aller jusque devant chez vous.
4: Mais c'est neutre, hein, Nanterre.
1: Hein?
4: C'est neutre.
1: Ouais, mais le je parle de la région. Du coin. Tu vois
4: ouais,
1: ce que je veux dire?
4: C'est isolé la fac.
1: Oh, allez, putain,
3: c'est calme, on rentrera jamais là-dedans.
4: Mais si, mais bien sûr que tu rentres. En plus, il y a des gardiens et tout, mais.
1: Ah, vous êtes dans la fac?
4: Mais oui.
1: Pourquoi vous dormez là-bas?
4: Bah ouais. C'est une espèce d'internat, enfin, c'est.
1: Oh non, c'est. Ça pue.
4: C'est des chambres universitaires, quoi.
1: Ah, c'est mauvais plan, ça.
4: Pourquoi?
1: Mais parce que.
4: Bah pourquoi mauvais plan? Mais donne-moi un argument au moins.
1: Ça aurait été bien parce que si vous avez été en appartement, on aurait pu venir chez vous, on aurait pu rentrer chez vous, on aurait pu faire comme on le faisait à l'époque, on allait boire un godet ou un truc comme ça.
4: Bah tu peux boire un truc ici, hein.
1: Ouais, bon, enfin bon, on est quand même dans.
4: Ça sera plus serré,
1: dans
4: quoi,
1: les cas.
4: Tout.
1: Non, ça me rappelle l'école et tout, ça me fout de bourdon.
4: Mais non, ça n'a rien à voir, il y a que des jeunes ici, c'est excellent.
1: Non, moi, je vais retourner dans une école, je vais repenser à M. Vedek et tout.
4: Non,
1: je veux pas repenser à M. Vedek quand il me mettait des heures de colle parce que j'avais.
4: One point,
1: et puis c'est tout. C'est tout, j'avais rien foutu. Non. Il va bien, monsieur Levedec, quand même?
4: Ouais, il va bien.
1: En forme.
4: Il passe le bonjour, d'ailleurs.
1: Écoute, très bien. Fildar, qu'est-ce que je fais? C'est quand même ta cam.
6: C'est pas ma cam.
1: Si, c'est toi qui décides.
6: Non, mais.
1: C'est toi qui choisis.
4: Allez Fildar, on est trois là et on te veut.
1: On te veut. Non mais sans déconner, s'il va là-bas, vous en faites quoi de mon Fildar? Vous allez me le bouffer ou quoi?
4: Ah mais ça dépend de lui, ça dépend pas de nous, on va pas le violer, on va pas le forcer non plus.
1: Ouais, vous êtes plutôt pour.
4: Ouais, nous on est plutôt pour, c'est clair.
1: Les trois sont amoureuses de lui?
4: On kiffe trop, et puis quand il rit et tout, je sais pas, on écoute que Fildar.
8: Comment vas-tu, Christine? Christine, les cotons-tiges dans le cul?
9: Ouais, pour Gérard qui pète ses cotons-tiges dans le cul.
8: Ouais, qu'est-ce qui t'amène? Tiens, va mettre le remix. Remettre comme ça en français.
9: Bah, j'ai pas un petit peu de Gérard.
8: Refuse-toi. Mais non, ils sont pas là, tout est rangé. Si? Il est mou, t'es mou, toi, ce soir. Oh là là. Bonsoir, Christine.
9: Bonsoir.
8: Alors, qu'est-ce qui t'amène, Christine?
9: Bah, je vais parler un petit peu de Gérard qu'il aime.
8: Ouais.
9: Sa copine.
8: D'accord, vas-y.
9: Alors, il aime bien son. Quand il prépare son petit café.
8: Ouais.
9: Et puis, il aime bien enculer la fille. Par derrière.
8: Il t'a déjà enculé, Christine?
9: Non, moi, j'ai pas voulu.
8: Il a pas voulu, d'accord. Mais
9: non,
8: bon.
9: Moi, j'ai pas voulu.
8: D'accord. Je rappelle que Christine est l'ex de Gérard. Gérard est aujourd'hui quelqu'un de bien portant. On l'a vu hier habillé quand même sur son 31. Marié normalement pour le 20 juin avec Sandy. Et donc, Christine, tu nous donnes quelques petites anecdotes, des scoops, même sur Gérard. Donc, on le sait qu'il aime bien enculer parce qu'il dit qu'il ne veut pas faire mal à une femme. Mais dès qu'il s'agit d'enculer, il n'est pas le dernier. Hein.
9: Ouais.
8: Alors, ensuite.
9: Puis, il aime bien faire l'amour dans la douche.
8: Ouais.
9: Et puis, c'est.
8: Attends, mais comment vous faisiez tous les deux pour faire l'amour dans la douche? Je me souviens quand même que tu avais un physique quand même, t'es assez costaud.
9: Oui.
8: Plus lui, qui est tout maigrelé comme moi, comment il faisait? Si tu te mets dessus, il meurt.
9: Là, c'est lui qui mettait.
8: Parce que.
9: Dessus.
8: L'odeur de crado que
9: ouais.
8: Vous étiez, enfin plus maintenant, hein, mais de l'époque quand même. Plus
9: ouais.
8: 2-3 caca séchés entre les poils de Gégé.
9: Ouais.
8: Plus un peu d'urine quand même dans la foufoune de Christine.
9: Ouais.
8: Ça faisait un mélange tous les trois, ça devait être assez gore, non?
9: Ouais.
8: Hein, t'es d'accord?
9: Bah oui.
8: Hein, tu reconnais que des fois. Parce que des fois quand on fait l'amour, on aime bien aller foutre le nez sous la couette pour voir si. Parce que le goût du sexe quand même. T'aimes bien sentir le sexe.
9: Ouais, mais j'aime pas que ça pue.
8: Ouais, t'aimes pas que ça pue, c'est normal. Enfin, ça sent rarement quand même la tulipe, hein.
9: Ouais.
8: Mais t'imagines aller sous les draps après que Christine et Gérard aient fait l'amour. Hein? Alors là, franchement, l'expédition, t'es pas sûr de revenir vivant de là-dedans, hein.
9: Bah,
8: alors, tu peux... Moi, je me dis que aller sous la couette quand Christine et Gérard avaient fait l'amour, ça a un coup à perdre une narine.
9: Ouais, Ouais.
8: Ça, c'est une narine qui crève en l'espace de 10 secondes. T'as tous les bactéries. Tu dois avoir des sortes de. Là, il faut du bégon jaune, du bégon vert hein, pour nettoyer tout ça. Hein.
9: Bah ouais.
8: Ouais, ça, c'est sûr. Alors, quoi d'autre encore, Christine?
9: Et puis. C'était très sympa quand même, mais il pensait qu'à lui un peu quand même.
8: Ah, là, ça m'étonne ce que tu me racontes qu'il pense qu'à lui, parce que Gérard est quand même quelqu'un qui aime bien partager normalement.
9: Ah, il a peut-être changé, hein, ça se peut.
8: Ah, ça m'étonne, parce que quand même, Gérard, c'est quelqu'un qui donne beaucoup. Il aime bien payer des cafés, il aime bien ramener des CD, il aime bien demander des nouvelles des gens.
9: Ah, c'est pas ça que je parlais. Il pensait un petit peu à lui, mais pas les cadeaux, je parle. Un peu autoritaire.
8: Voilà, exactement.